0: Mais attends, boule de neige. Boule de neige.
1: Oui.
0: Boule de neige. Si les routiers se mettent en grève, c'est pour c'est pourquoi?
1: Bah, c'est pour revendiquer, oui, oui.
0: Bon, c'est leur gagne-pain. C'est pour revendiquer leur gagne-pain.
1: Ouais.
0: Parce qu'ils passent trop de temps sur les routes, ils sont pas assez payés. On est bien d'accord.
1: On est d'accord, on est d'accord.
0: Hein? Donc, faut se dire une chose, que là-dessus, hein, un routier, s'il fait grève, il a le droit. Pourquoi? Parce que c'est son gagne-pain. Lui, il va payer plus cher parce qu'il passe plus de temps sur les routes.
1: Ouais, mais ça peut bloquer la France aussi, quoi.
0: Bah oui, mais ça, ils ont fait des conflits. C'était quand même pour gagner leur gagne-pain. Donc, c'est leur gagne-pain qui gagne, hein.
2: Ah mais Gérard, il y a Olio sur l'IRC qui dit que dans les autres pays de l'Europe, il y a beaucoup moins de camions et il y a beaucoup plus de transport de marchandises par train. Et il me dit que le routier est un spécimen en voie de disparition.
3: Un parasite.
1: Non. Dans quel pays ça?
0: Non mais ça c'est vrai que maintenant ça va être pour l'instant c'est pas encore été décidé, mais je pense que bientôt on va avoir pas mal de chômeurs. Pourquoi? Parce que les routiers vont être ça va être convoyé par train. Et donc les camions iront chercher les remorques après. Donc, c'est comme si que maintenant, on n'avait plus rien derrière. Hein.
1: D'accord. Toi, tu prendrais la route si tu avais l'occasion, tu referais ce métier?
0: Si je pouvais avoir l'occasion de refaire de la route, je pense que oui.
3: Ouais.
4: Gérard, excuse-moi, à la place de Cagette que tu as viré, je viens de prendre un auditeur sur les 12 lignes.
5: Gérard, bordel!
3: Oh! Ah bah bravo! Bien de nouveau!
4: Je peux y aller ou pas?
0: C'est qui?
4: C'est Cronenbourg.
5: Articule Gérard, bordel!
3: Salut Gérard!
4: Bonsoir!
0: Salut Cronenbourg!
3: Salut Gérard! Mais tu peux m'appeler Cro, hein?
0: Donc alors, pour toi, la question, tu l'as entendu?
3: Non.
0: Le métier de routier peut-il être une profession qui disparaît? Ça sera la dernière fois que je répète la question pour toi et après on change de question.
3: Je pense que oui, ça va disparaître. À cause des trains, quoi. SNCF.
0: Mais ouais, mais alors attends.
3: Parce que ça pollue pas.
0: Ouais, mais attends, d'accord.
3: Oui?
6: Ah, c'est quoi?
7: Oh là là, c'est dégueulasse, ça.
3: Qu'est-ce qui se passe?
7: Je crois qu'il avait une capote fou sur la tête, Gérard.
3: Ah, il est complètement fou, là.
0: Attends.
4: C'est ça que tu fais pendant les disques?
7: Ah bah bravo.
0: Ah oui, attends. Attends, il y en a un, tu vas voir.
4: Et après, tu dis que les routiers...
0: Qu'est-ce que t'as demandé, Max? Ils sont où, les cartons de capote?
4: Non.
0: Non, presque pas.
4: Jean.
3: Tu es fucking avec les
0: gens. Rigo, il y a une question, non?
2: Non, il y en a pas, là.
0: Non. Alors, donc...
2: Excuse-moi. Il y a Kenneda, toujours fort dans l'humour, qui te demande si les routiers vont être remplacés par des avions.
0: Bah, de toute manière, t'as pas mal de transports aériens, hein.
4: Des routiers en avion, ouais.
0: Non, mais... Mais attends, qu'est-ce que tu me parles, toi? Tu connais que dalle, toi, alors ferme-la. Je peux répondre à la question, donc. C'est vrai qu'il y a pas mal de transports qui sont faits par voie aérienne, donc... Et après, qui sont remis sur camion. Et toi, tu fermes ta gueule, maintenant, tu...
2: Gérard, sinon il y a Nassim qui te demande si tu penses que les routiers pourront être remplacés à l'an 2000 par des robots.
8: Non.
2: Pourquoi?
0: Non.
3: Non, mais ce sera remplacé par la téléportation, en fait.
4: Par contre,
0: non!
4: Excusez-moi, Gérard, excuse-moi. Tu sais, t'as la nouvelle ligne de métro, là, où normalement, avant, t'avais des chauffeurs, des conducteurs, et là, maintenant, c'est un robot.
0: On appelle pas ça des chauffeurs, on appelle ça des machinistes. Il faut pas confondre routier et machiniste, ok? C'est pas pareil. Alors, t'éteins ton micro et tu te tais.
4: Je suis d'accord.
0: T'éteins ton micro et tu te tais maintenant.
4: Et peut-être que dans l'avenir, il y aura des...
0: Tu te tais.
4: Non, mais je crois que c'est ce qu'il veut dire, c'est que comme il y a des robots dans le métro qui ont remplacé les machinistes, comme tu dis, peut-être qu'un jour, les robots, ils vont remplacer les routiers. De rien, Fildin.
7: De rien.
0: Rigo, on est combien maintenant, s'il te plaît?
9: 6000.
6: On est deux.
0: Il est 3h...
2: On est 1, 2, 3, 4, 5, 6, 7 dans le studio.
0: Non, mais sur l'IRC, parce qu'il est 3h07 du matin. J'espère qu'on est à 6000.
2: Attends, je te... Ah non, il en manque un. On est 5999.
5: Bon bah je vais prendre mon autre ligne et je vais me connecter.
0: Vas-y, c'est Arnette. Ça, ben, Arnette, au revoir.
5: GG, c'est Cocotte.
0: Ouais, ouais, c'est ça, c'est ça, Arnette.
5: Mais non, c'est pas Arnette. GG, c'est Cocotte.
0: Alors, bon, un camion.
5: Comme le disait l'ami Goldo, est-ce que c'est vrai que tu pratiques le headfucking? Alors, qu'il est.
0: Cocotte, alors au revoir. Allez, hop. Oh. Comme il faut où cette claque là maintenant? Alors tu dégages, Cocotte. Allez, hop, on y va.
5: Je vais répéter la première question du débat, je voulais répondre.
0: Non, terminé. Cocotte, terminé.
6: Eh ben oui, Cocotte, terminé, il est parti.
0: Ouais, ben tu me prends une autre personne ici.
6: Salut, Cocotte.
5: On accueille Poulet.
0: Alors, un camion d'un routier est-il mieux décoré qu'une maison? On va demander ça à Ether.
5: La première question du débat, je voulais répondre.
0: Ta gueule.
5: Ouais. Question de bilan. C'est Poulet à la place de Cocotte, c'est ça? Bon, Gérard, c'est Ether, je peux répondre?
0: Bah, justement, c'est à toi que je m'adresse.
5: Ok, ben, bah, je sais pas si t'as vu les camions en ce moment, on est quand même en période de Noël.
0: Ouais.
5: Et c'est vrai que quand même, il y a de la boule et de la guirlande sur les camions, on peut pas dire le contraire, quoi.
0: Non, mais tu penses que c'est mieux décoré qu'une maison ou pas, toi?
5: Oh, bah, je sais pas, moi, une maison, a priori, ça se décore pas des masses, hein. Je sais pas, moi, je suis pas du genre à mettre des nains de jardin et compagnie devant ma maison. Je trouve que ça fait quand même un maximum blaireau, avec le petit puits, avec les faux pneus, là, et tout. Mais un camion, ouais, pourquoi pas, je veux dire, quand t'as l'autocollant, genre Marcel, Raymond ou René en haut du pare-brise,
0: ouais.
5: ça tape un maximum, quand
0: ouais,
5: même.
0: Ouais, mais ça, tu vois, quand tu vois marquer ça.
5: Ouais.
0: Ça, c'est un QRZ,
5: bah ouais,
0: ça s'appelle. Moi, mais est-ce que t'as déjà vu des camions?
5: Ouais.
0: On va demander après aux autres personnes.
5: Ouais.
0: Est-ce que t'as déjà vu des camions, toi, qui sont décorés avec déjà des formes de cœur ouais. qui clignotent?
5: Ouais, tout à fait.
0: Ouais, bah, je sais, toi, je pense que...
4: Ah, j'en ai vu, ouais, j'en ai vu plein. Il y en avait l'autre jour sur la Contralite, tu te souviens l'autre fois?
7: Moi, j'en ai vu aussi.
0: Ouais, bah, je sais.
5: Ouais, GG, donc c'est Ether, moi j'habite pas très loin de Rungis,
0: ouais.
5: Tu connais, dans le 9-4, donc.
0: Ouais, bah je connais,
4: voilà. J'en ai vu.
0: Voilà. Je connais parce que j'y ai travaillé.
5: Voilà, tout à fait.
4: Tu vas faire des cosmiques laser là-bas, non?
5: Un petit peu, ouais. Et en fait, il y a des camions avec des petits cœurs qui clignotent.
4: J'en ai vu aussi là-bas.
5: Il y a des camions avec des trèfles, il y a aussi des camions avec des pics.
0: Alors, Ether.
5: Ouais, ouais.
0: Tu veux parler... Non mais tu veux parler de quoi avec les tresses?
5: Ah bah non, j'ai pas dit des tresses.
4: Les trèfles.
5: Les trèfles, avec un feu comme fesse.
0: Ouais, fesse.
5: Ouais, fuck. Ok. Et donc, et bien sûr, il y a aussi des camions avec des carreaux qui clignotent. Et bon, bah, je pense que quand tu travaillais dans le mine et que tu déchargeais dans le mine, parce que ça décharge grave là-bas.
0: Non, mais moi, j'étais plus... j'étais pas dans les mines.
5: T'étais dans quoi? Dans la zone silique ou dans la zone sgeg, c'est ça?
0: Non, j'étais dans la zone messagerie.
5: Messagerie? Ah. Et je voulais tu parlais de messagerie, justement, ça me fait penser à quelque chose.
0: Ouais.
5: Les coursiers, tu considères pas un peu que c'est un peu des routiers en mobilette?
0: Parce non, mais attends.
5: Ils font un peu le même travail, je veux dire, c'est un peu des routiers à pizza, quoi.
0: Non, mais attends, parce que faut bien te dire une chose, Ether.
5: Ouais, vas-y.
0: Que, à Rungis, t'as plusieurs trucs.
5: Ouais.
0: T'as les mines.
5: Ouais, tout à fait.
0: T'as Rungis où t'as toute la messagerie. Donc, là où que t'as plusieurs camions qui déchargent des colis qui sont expédiés dans des SMI pour aller dans différentes villes.
5: Ouais.
6: Ta gueule, gros con.
0: Ta gueule, toi.
5: Bon, les filles.
0: Merci. Donc, voilà.
5: Ouais, les mines, elles sont quand même pas mal épuisées, hein, il faut le dire.
0: Non, mais...
5: Gros con, ta question.
0: Oh, ta gueule, à toi.
4: Excuse-moi, Gérard. À la place de Cocotte, sur le 0875000, j'ai eu Grenouillette. Bonsoir.
8: Oui, bonsoir, Gérard.
0: Salut, bonsoir.
8: Bonsoir, Fidar. Bonsoir, Manu. Bonsoir, Rego. Bonsoir, Goldo.
4: Bonsoir.
9: Salut.
8: Ah, bonsoir.
0: Il sort d'où, Goldo?
8: Mais y a pas de Goldo.
4: Non, pas Goldo.
2: Mais non,
4: Cro.
2: Il parle de Goldorak qui est sur la 3.
0: Grenouillette, alors pour toi. Allô?
8: Oui, excuse-moi, vu que j'étais au standard, j'ai pas pu entendre la question.
0: Alors, un camion d'un routier est-il mieux décoré qu'une maison? C'est la dernière fois que je répète la question.
8: Non, ça je ne pense pas, non.
0: Parce... Alors, tu peux préciser?
8: Bah, parce que c'est pas très très beau. Il y a deux fauteuils. Et une cabine à l'arrière avec des petits posters de lui ou de Playboy. Et ça s'arrête là.
0: D'accord. Okay.
8: La baraque elle est comme ça.
0: Boule d'ours.
10: Ouais, ben moi je trouve que c'est mieux décoré parce qu'avec les banderoles, les photos de femmes à poil, tout ça, c'est top, je trouve.
0: Ouais, mais est-ce que t'es déjà monté dans un camion de routier?
6: Non.
10: Non.
0: Mais ta gueule à toi.
4: Ben, je réponds.
0: Mais ta gueule, c'est pas à toi que je m'adresse.
9: Mais tu t'adresses jamais à
0: c'est
9: moi.
0: C'est pas à toi que je m'adresse.
9: J'aimerais bien parler, moi.
0: Non, toi, avec, tu t'écrases.
9: Avec toi, tu fais ton boulot. Tu fais un remix, hein.
0: Le boule d'ours.
8: T'inquiète pas, Manu, je ferai un remix spécial Manu la semaine prochaine.
10: Merci. Bah, je t'écoute, Gérard, vas-y.
0: Donc, alors Donc, pour
10: non,
0: toi.
10: Je suis pas monté dedans, mais j'ai vu, tu les vois, quand ils ont la fenêtre baissée sur la route, tu vois bien comment c'est à l'intérieur, hein. C'est bien ou c'est mieux, je trouve.
0: Non, mais alors, dans ces cas-là, si t'envoies, est-ce que
8: t'envoies la purée.
0: Est-ce que tu vois des photos sur les pare-brises? À mon avis, je pense
10: non,
0: pas.
10: Non, pas sur les pare-brises, mais derrière lui.
0: Non, mais attends. Moi, je te demande devant.
8: Lui.
10: Ben non, devant, il y a des. Je sais pas, ça dépend. Hein, ils ont des trucs qui clignotent là.
0: Ouais.
10: Des machins comme ça. Ouais, je trouve ça bien.
6: Irlande. Mmh.
10: Ouais, voilà.
8: K2000. Ils ont le truc de K2000 devant.
0: Ok, petit téton.
11: Bah, en fait, moi, je sais pas, parce que j'ai jamais monté dans un camion routier, mais je pense que oui, il y a deux vieux canapés, trucs comme ça.
0: Ah, d'accord, d'accord. Toi,
11: canapé, salon de thé, oui.
0: Non, non, mais attends, tu crois que le routier. Tu crois que le routier va carrément déménager pour mettre tout chez lui?
11: Je voulais pas dire des canapés, je voulais dire deux vieilles chaises.
0: Non, c'est faux. C'est faux. Cronenbourg.
3: Oui, bah, moi, je pense que. Il y a des camions avec des peintures, c'est les camions américains, là.
0: Ouais.
3: Avec des peintures de femmes à poil.
0: Non, mais ça, je vais te dire une chose, tu sais combien que ça coûte?
3: Ah, c'est cher. C'est cher.
9: Gérard, assieds-toi, qu'est-ce qui se passe?
3: Pas pour en euros, quoi. En euros, c'est pas cher.
9: Attendez, il a essayé.
0: Avant la fin de l'année, toi. Toi, je te jure, tu recommences à m'allumer ton micro, je t'éclate.
2: Gérard, je peux allumer mon micro, moi?
0: Ouais, une question IRC.
6: Faillot.
8: Zig.
2: Attends, deux secondes.
8: Jingle.
0: Il est
8: en quille.
0: Voilà.
8: Jingle.
2: Alors, et une question hier, c'est... Alors, fais attention, toi. Il y a Paradox31 qui voudrait savoir s'il faut un permis... Alors, attends, je vais retrouver. S'il faut un permis de Z pour être routier.
0: Non.
2: Il faut quoi, alors?
0: Il c'est faut quoi, un permis C.
2: Un C?
0: Permis C, c'est le permis camion.
9: Et c'est pour tous les
2: c'est
9: camions
2: C comme camion.
9: Le même permis. Une petite camionnette ou un gros...
0: Non, attends, petite camionnette, déjà, c'est une 3 tonnes 5. Donc, il faut permis B. Et donc, sinon... permis B, c'est VL. Oui,
2: Et sinon, il y a le pape qui te dit de fermer ta gueule parce que tu le fais chier grave et il va se casser de l'IRC.
9: Moi, c'est un con, lui.
2: Et lunatique aussi.
0: On est combien, là, sur l'IRC? On et a atteint les 6000?
2: Vu que les deux, ils sont partis, on est
0: 5998.
2: 96.
0: Ah,
9: là, il en manque 4.
0: Ouais, ouais. Mais c'est bien déjà. Ouais, 5981.
2: À 97, pardon.
0: 97 à 3h15 du matin, je crois. 15. Ah, 15 à ma montre parce que là, elle n'est même pas à l'heure.
2: T'es à l'heure de sirène, c'est pour ça?
0: Non, moi je suis à l'heure. Je suis à l'heure de la télé.
2: Skyrock?
0: Non. Non. Cronenbourg.
3: Oui, bah, je t'ai répondu, Gérard.
0: Ça y est, boule de neige.
11: Oui, ben écoute, je trouve qu'il y a trop photos de femmes à poil dans les cabines des camions. Mais bon, c'est bien décoré, ça on peut pas dire, mais je me ferais pas ça chez moi, quoi.
0: Et tu peux préciser?
11: Ben écoute, je sais pas s'ils veulent recréer leur intérieur ou quoi, mais je trouve que c'est quand même assez vulgaire, quoi.
8: Ça reste bien.
0: Ouais, ok. Non mais moi je peux préciser que un camion c'est bien décoré, surtout avec des cœurs. Les cœurs qui clignotent, des petits drapeaux ou même voir des pagnons de certains pays.
3: Et ta fête.
0: Comment?
8: Bon alors ici. Là. Alors Cronenbourg.
9: Moi j'avais vu des camions, Gérard, avec plein de peluches partout. T'as le volant, t'as la cabine et les peluches partout.
0: Mais je sais, ça, il y en a.
9: T'avais ça, toi?
0: Non, moi j'avais pas ça. Moi j'avais le cœur qui clignotait avec le petit drapeau et les petits fagnons qui vendent dans les stations-service. Ouais, Rigaud.
2: Non, je voulais dire que moi j'en ai vu avec des paquets de cigarettes, plein de paquets de cigarettes.
0: Mais t'en as, ouais, ils peuvent décorer leur camion comme ils veulent. Ça peut être avec des peluches, avec des.
2: On peut faire ce qu'on veut.
0: Bah oui.
9: C'est pas réglementé, ça, y a pas un truc.
0: Non.
2: Et justement.
0: Ta gueule, toi.
2: Et justement.
8: Oula, ce qu'elle a dit, celle-là.
0: Oh là là, c'est qui, toi?
3: Ça va chier, là.
11: C'est boule de neige, là.
8: Allez, hop.
0: Alors, boule de neige, ok.
11: Oui.
0: Ça va être terminé pour toi, tu peux raccrocher. Hein.
2: Gérard, des sapins, c'est autorisé dans la cabine?
0: Bien sûr. T'en as qui ont des petits sapins dans leur cabine. Des sapins. C'est autorisé, hein.
3: C'est quoi un sapin?
2: Il y a Fixeur qui dit que lui, sa cabine, elle est décorée avec des cotons-tiges.
0: Non, ça...
8: C'est interdit.
0: Là, je réponds même pas à la question.
3: GG.
0: Ouais,
3: je voulais savoir si c'est vrai que toi, à l'époque, ton camion, il était décoré tout en vert avec marqué « Propreté de Paris » dessus.
0: Et ta connerie, elle était décorée avec quoi?
3: Toute bleue, mon amour.
0: Eh ben, moi je suis pas ton amour, alors je t'emmerde, tu peux raccrocher. Ben moi je te kiffe pas. Alors c'est qui?
3: C'est Pépito. C'était Pépito, je travaillais à France Télécom.
0: Ouais, ben c'est bien.
12: Allô, Gérard.
0: Donc, boule de neige. Terminé pour elle. Laquelle? Boule de neige. Boule de neige.
11: Non, j'ai rien dit.
0: Ah non, boule de neige, terminé.
3: Allez dehors, les filles, là, ouais.
0: Hop! Hop, t'as dit une connerie.
8: Il y a aussi un mec qui a fait le con là.
0: Lequel?
8: J'ai plus commencé son nom.
0: Lequel? Je vais le choper. Lequel?
8: Faut le choper. Attends, c'est quoi ce nom?
0: Lequel? Je vais le pécho.
3: Pépito.
0: Partant chaud.
9: Balance lequel j'ai chopé là, vas-y.
8: J'ai plus son nom, merde. C'est quoi?
3: Pépito,
8: c'est
3: Pépito. Pépito.
0: C'est qui?
8: Pépito. Celui qui dit que c'est Pépito, c'est pas son vrai nom.
3: Bon, c'est Finger alors. C'est Granola.
0: Bon, ça y est maintenant.
9: Je fais quoi, Gérard? Je fais quoi?
3: Nul, la Berry.
9: Gérard.
3: Gérard.
9: Je panique là, je fais quoi?
0: Tu me reprends quelqu'un d'autre.
9: Je panique. Je prends qui?
0: Bon, ouais, ça y est, tu me les calmes là parce que ça commence à m'énerver. Rigo.
2: Oui, il y a Turpentine sur l'IRC qui te demande si t'avais un bonhomme Michelin dans ton camion et est-ce que c'est de là qu'est venu ton amour pour Sandy?
8: Ça commence.
0: Hop, tu me les mets tous en l'air, je réponds. Alors là, les bonhommes Michelin, comme il vient de dire. Moi, je peux te dire une chose, que ça se met sur les rétroviseurs des camions. Et il y a maintenant, je sais plus si ça se fait encore, mais t'en as pas mal qu'en ont.
2: Et c'est pas il, c'est elle.
0: Ouais, mais elle, j'ai jamais vu Sandy décoré en Michelin. Hein. Je pense pas encore à l'heure actuelle. Hein.
2: Ok.
3: C'est pas passé à l'antenne. Ouais. Elle a quand même les mensonges.
0: Ah, là, mais elle vous emmerde, Sandy, maintenant, d'accord?
3: Il a rien dit sur Sandy.
0: Ouais, mais elle vous emmerde.
3: Il disait juste que le bonhomme...
0: Ouais, elle est là, alors maintenant, elle vous emmerde.
3: On parlait de ses mesurations.
0: Ouais, bah alors, pour l'instant, vous allez foutre la paix, parce que tout à l'heure, elle va s'énerver.
9: Gérard, on peut suivre le débat?
3: Ça, bébé.
0: Ok, comment?
3: Ça, bébé. Elle est là, bébé.
0: Vas-y, réponds-toi. Réponds.
3: Joyeux Noël, bébé.
13: Salut à tous.
3: Salut, bébé.
8: Salut Sandy.
11: Salut.
13: Ça va?
8: Eh, Sandy, t'es trop cool.
13: Ouais, bah je reste zen. Hein.
3: Ouais, heureusement que
13: c'est normal.
8: Ah, c'est clair, ouais, tu restes trop zen. On t'aime.
13: Donc, Gégé, reprends ton débat. Hein.
0: Voilà. Alors, la question, partant chaud, un routier peut-il construire une piscine? On va demander ça à Grenouillette.
8: Impossible. Oh. Ouais, je suis là. Impossible.
3: Allô?
0: Ouais, Grenouillette. Oh, tu fermes ta gueule ou quoi, toi?
8: Allô, vous m'entendez, c'est Grenouillette?
0: Ah.
8: Allô, y'a personne.
0: Bon, allez, hop. Terminé.
6: C'est pas lui.
0: Ah non, ça commence à bien faire.
6: Tu vas jusqu'au bout maintenant, parce que Rousseau, il est pas là. Hein.
8: Allô, c'est Grenouillette.
0: Bah alors, tu réponds et tu fermes ta gueule ou tu réponds pas?
8: Ah oui, mais ça marchait pas.
0: Et alors, tu réponds.
9: Et excuse-moi, Gérard, à la place de boule de gomme ou boule de neige,
3: c'est quoi la question?
9: On accueille Loukoum. Bonsoir, Loukoum.
11: Oui,
9: prise sur le 0803-08-5000 sur Fun.
11: Bonjour Gérard.
0: À toi aussi. Et donc, Grenouillette.
8: Bah oui, bah GG, moi j'ai déjà répondu, j'ai dit que c'était strictement impossible, puisque la cabine était bien trop petite pour avoir une piscine.
11: Ouais.
0: Ouais.
11: Un petit éton. Pas un jacuzzi pendant que tu y es.
0: Comment?
11: Non, rien.
0: Oh ouais, hop, terminé.
8: Voilà,
0: hop, petit téton, au revoir.
6: Ok.
0: Au revoir, petit téton.
9: Avec un gros ins.
0: Éther.
3: Ouais, ben on disait tout à l'heure qu'ils avaient déjà du mal à prendre des douches, donc...
8: Oh là là, allez hop.
3: Une piscine, ça risque pas beaucoup, on en a parlé tout à l'heure, y a pas de problème. On a dit qu'ils avaient du mal à prendre des douches, donc ils risquent pas d'avoir une piscine dans le camtar, quoi.
8: Sinon,
3: ça veut dire qu'ils ont rien à l'arrière, je veux dire.
0: Soit
3: la piscine, soit la marchandise. Ils peuvent mettre une piscine à la limite dans la remorque. Si t'as un gros magnum, là, un gros 40 tonnes, tu peux foutre une piscine, mais ça veut dire que t'as plus de marchandise, donc t'es plus routier, quoi. T'es piscine ambulante.
12: N'importe quoi.
8: Oh, le Manu.
0: Boule d'ours.
11: Ouais, bah il peut la mettre au-dessus, la piscine. Carrément.
0: Comment?
11: Bah il la met au-dessus, la piscine, sur le toit.
0: D'accord. Rigo, question IRC, non?
2: Non.
0: Non.
9: Merci, Rigo.
0: On est combien là?
9: Gérard, j'ai une question standard. Moi. Tu peux ou pas?
0: Vas-y, accouche.
9: Il y a beaucoup d'auditeurs sur le standard qui en fait avaient une question à te poser sur le débat des routiers.
14: Donc je pense que je vais te la poser parce qu'en fait ça tombe bien parce que ça.
0: Bah, tu te dépêches ou quoi?
2: Vas-y, Berroyer, vas-y.
14: Et
3: ok, super Sildar.
14: Putain, bon, allez, j'ai oublié.
0: Hop, tu fermes ta gueule et ça vaudra mieux.
9: Non, moi je sais ce que tu voulais dire, c'est qu'en fait, c'est les auditeurs qui te l'ont demandé.
14: Ouais.
9: Sur les 12 lignes qui restent, tout ça, ils
14: ont demandé. C'est vrai, ça, de 5000 fans.
9: Voilà, et moi je pense que la question.
3: Mais attends, ça parlait bien de ce qu'on a dit tout à l'heure.
9: Non, non, je sais plus.
3: Non, mais ça.
9: Hugo, ils te le disent pas?
0: Non, mais fermez vos gueules là tous les deux. Il n'y a que Rigaud pour l'instant qui fait un.

0: bonsoir. Hein. Bonsoir,
1: ouais, bah, c'est ça. Alors moi, Manu,
2: et même,
1: oui.
2: Salut,
1: qu'est-ce qui se passe? Qu'est-ce que tu veux?
2: Musique. Tu retournes au standard.
1: Tout de suite. Ouais. Carrément. Ouais. Pose quand même ta question. Hein.
2: Quelles
1: sont les marques de camions autorisées? On s'écoute. Suce-moi le dard avec. Il est jamais trop tard. Et on se retrouve tout de suite après. Il y en a beaucoup qui sont en train de faire le réveillon. Donc, il y en a, pour certains, je pense que ça doit être terminé. Pour ceux qui travaillent.
0: Il y en a beaucoup qui sont bourrés à cette heure-là.
1: Il
0: hein.
1: y en a. Attends, toi, tu peux parler, toi. T'as moitié jeté.
0: À cette heure-là, moi. À cette heure-ci, il y en a deux, trois qui vont peut-être encore passer à table. Hein.
1: Ouais, ben. Moi, le premier, ouais, si je pouvais avoir un.
3: Soupe à l'oignon.
1: Ouais, parce que je commence à avoir un peu la dalle.
0: Alors. Tu veux une soupe à l'oignon?
1: Non, toi, tu fermes ta gueule, maintenant.
0: Pourquoi? Tu vas te peler le cul, non?
1: Non, non, mais tu t'écrases. Merde, elle est où la liste?
0: Merde, elle est où la liste? Ah, voilà. Bah, attends.
1: Alors, on récupère Grenouillette.
2: C'est moi, bonsoir.
0: Bonsoir, Grenouillette. Et à la place de Cronenbourg qui est parti se coucher parce qu'il allait faire le réveillon, on accueille Foin.
1: Ouais, Foin, ok. Foin.
0: Bonsoir.
1: Alors, Ether.
2: Yes, yes.
1: Bon, rebonsoir.
2: Yes.
1: Boule d'ours.
4: Bonsoir.
1: Rebonsoir à toi, gros peinard.
0: Non, pandard.
1: Pandard, pardon.
4: Oui, bonsoir.
1: Bonsoir. Foin.
5: Ouais, salut Gérard, salut à tous, joyeux Noël.
1: Ouais, à toi aussi.
5: Ouais, c'est cool. Ouais, c'est
1: et bon. Locum.
6: Salut.
1: Oh, et oh là là, la voix.
5: Salut Locum.
1: Punaise, et t'as pas trop chanté là?
0: Elle rachète pas de voix.
5: Et Locum.
1: Pardon.
5: Locum.
6: Oui.
5: C'était mon homosexuel.
1: Bon, qui c'est là, qui s'amuse là?
5: Ça doit être Pedron encore.
6: C'est quoi son nom?
5: Ether.
1: Ouais. Quelles sont les marques? Quelles sont les marques autorisées de camions?
5: Grenouillette.
1: Ouais.
5: DAF.
1: Vas-y.
5: DAF, Rolex, Mercedes et Monster Truck 98.
1: De quoi?
5: Monster Truck 98, c'est une nouvelle marque qui vient de sortir.
1: Ah, ça c'est pas sorti dans Spirou Magazine?
5: Ok, d'accord.
6: C'est fou.
5: Ouais.
1: Et Ether.
5: Ouais, bah il y a le Magnum.
1: Ouais.
5: Il y a le Kim Cone.
1: Hein?
5: Il y a le Kim Cone.
1: C'est quoi ce camion?
5: C'est un nouveau camion qui est sorti au dernier salon de l'Homomobile de l'année dernière.
1: C'est ça.
5: Il y a l'Eskimo. Il y a la Gator Freeze.
1: Ouais.
5: Voilà.
1: Eh ben, à mon avis, t'as tout faux.
0: T'es complètement jeté, toi.
1: Boule d'ours.
7: Ben, j'en sais rien du tout, moi.
1: Ah oh bah d'accord, toi...
7: Eh ben j'en sais rien, attends, qu'est-ce que tu veux que j'y connaisse moi là-dedans?
1: Non mais attends, tu t'as dit que tu voyais des camions avec des
7: marque, hein.
1: Mais alors attends, quand tu doubles un camion sur l'autoroute, tu vois pas la marque?
7: Mais j'y fais pas attention, d'abord je conduis pas en plus.
1: Ah bah alors pourquoi tu... Ah attends, alors tu conduis
7: j'ai
1: pas...
7: Plus
1: non, non, attends, tu conduis pas?
7: Non.
1: D'accord.
7: Bah
1: donc
7: ouais.
1: Comment tu peux savoir que les routiers ont des posters de femmes nues dans leur camion?
7: Alors,
1: explique-moi.
7: Est-ce que je suis à côté du conducteur? Dis.
1: Ouais.
5: Tu fais du stop, tu montes dans la cabine et dans la cabine tu t'aperçois qu'il y a des demoiselles qui écartent là.
7: Ouais. Et voilà.
5: Au moment où tu te fais sauter, tu les vois les posters hein, quand t'es une fille.
1: Ouais, ça.
0: T'as peut-être vu des films aussi.
1: Ouais, je crois que t'as dû voir des.
7: Mais non, attends, quand
0: films porno de routier.
7: Quand t'es dans une bagnole et que tu googles, quand t'es juste à côté, tu le vois.
1: Eh ben alors, quand tu te rabats, t'as bien un rétroviseur?
7: Bah ouais.
1: Bon bah alors tu peux voir la marque du camion.
7: Mais je regarde pas.
0: Ah ouais,
7: je regarde pas, j'ai le droit de regarder.
5: GG.
1: Gros peinard.
5: Attends,
1: gros pandard.
7: Ouais, j'ai entendu aujourd'hui Pictool, c'est une nouvelle marque japonaise.
1: De quoi?
7: Pictool.
1: C'est quoi ça?
7: C'est une nouvelle marque japonaise.
1: C'est un camion?
7: Bah oui.
1: Ah bah ok, je veux bien. C'est tout?
7: Ouais.
1: Ah bah d'accord. Foin?
5: Ouais, Gérard, mon père il est routier.
0: Moins fort, t'es pas à la maison.
5: Ouais, ok, excusez-moi. Mon père il est routier et son camion c'est un Play School. Ah mais tout se joue à l'HP School.
1: Eh, hey, Foin!
5: C'est une bonne marque quoi.
1: Non mais hey, je crois que t'as fumé du foin là.
5: Mais non, c'est mon père, il transporte du foin, il m'a appelé Foin, c'est pas de ma faute.
1: Et ma soeur m'a appelé, je t'emmerde.
5: Bah ouais, ça, je sais que tout le monde t'emmerde.
1: Et bah alors, au revoir.
5: Oh, tu viens d'arriver.
1: Non mais bonne nuit, au revoir.
5: Enfoiré.
1: Au revoir, enfoiré par toi-même, allez hop.
5: Allez, dégage, enculé, va.
1: Toi, tu restes poli.
5: Bah, il va demander à des gros coups en sur internet, là.
0: Attends, il te défend.
5: Je te défends, GG, je suis avec toi.
1: Loukoum.
8: Oui, bah tu vois, Gérard, ça dépend du camion, en fait. Hein. Ça dépend si c'est un camion poubelle, si c'est un camion qui transporte du froid. Faut que tu précises ta question. Hein.
5: Et ton nom. Précise ton nom aussi.

0: Ah, il peut pas tout faire, il bouffe là, il est en train de bouffer, t'écoutes.
1: Non mais le Koum,
2: vas-y, crache.
1: Je t'écoute, hein.
2: Mais ça
1: fait
2: pareil,
1: bon, Lukoum.
3: Oui.
2: Tu te réveilles?
1: Tu dors ou quoi, là?
3: Ah non, mais je te dis, il faut que tu précises ta question.
1: Allez. Quelles sont les marques...
2: Oh.
1: Quelles sont les marques de camions autorisées? Lukoum.
3: Je sais rien, hein. Moi, je vois pas les marques de camions, hein.
1: Ouais, d'accord.
2: Dehors.
1: Non, non, mais attends.
2: Cherche pas, dehors, vers là.
1: Tu connais pas les marques de camions?
2: Dire là, elle en a rien à faire du débat.
3: Ouais,
2: elle s'intéresse pas, elle pense qu'à bouffer et à boire, elle aussi, alors dégage là, hop.
1: Bon, allez, hop.
4: Laquelle?
1: Je vais. Lukoum, au revoir.
2: Allez, hop.
4: Je la vire, allez.
1: Allez, hop, terminé.
2: On veut des vrais femmes.
1: Mais,
2: des vrais femmes.
1: Alors, ouais.
4: À la place de.
2: Ah, t'as foin, une
5: il en peut plus, Fildar.
4: On appelle. À la place de foin, on accueille Papaye.
2: Papaye.
1: Non. Là, c'est plein de choses, t'as pas été là.
4: C'était sur les 12 lignes,
1: non,
4: j'ai
1: non,
4: envie
1: non, non,
4: de 3,5 000 fans.
2: Ah, il y a peut-être 12 lignes hein, pour appeler.
4: Bonsoir, Papaye.
2: Bonsoir.
4: Tu veux un ice cream avec mes amis et moi?
2: Mais non, c'est rare. Mais tu peux m'appeler Mang ou Noix de Coco, c'est comme tu veux. Oh, sans l'envie de la
1: pour l'instant, tu fermes ta gueule. Attends, j'ai mal entendu là ce que tu viens de me dire.
2: Tu restes tranquille avec moi, à peine j'arrive, tu me dis ferme ta gueule, comment ça?
1: Alors pour l'instant, tu vas te taire un petit peu, d'accord?
2: Je te réponds à ta question quand même.
1: Vas-y.
2: Bon,
6: je vais te choper à la sortie de la radio.
2: C'était quoi,
6: on va te niquer,
2: C'était quoi? C'était la marque des camions? Ouais, je pense que c'est Fisher. Fisher Price.
1: N'importe quoi.
2: The best leadership in the Europe system. 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
4: Et Gérard, est-ce qu'il y a des marques non autorisées de camions?
1: Non.
4: T'en connais ou pas?
1: Jusqu'à maintenant, tous les camions que je connais.
4: Ouais.
1: Donc c'est les Magnum.
4: Ouais.
1: DAF.
4: Ouais.
1: Iveco.
4: DASFOC, non? Ça n'a rien à voir.
1: T'as l'heure, je te jure.
4: Non, je rigole.
1: Bon, Iveco,
4: après.
1: T'as Iveco, t'as...
4: Ikea, non?
1: Non, t'as quoi encore?
4: T'as les Mercedes. Ouais, t'as les Renault, quand même.
1: Bah, je viens de le citer, le Magnum, c'est quoi?
4: Ah, le Magnum, c'est Renault. Ah, je savais pas.
1: Ah non.
4: Le Magnum, en fait, c'est un modèle de chez Renault. Ah, d'accord.
1: Ah bon, Magnum, c'est bien marqué. Il y a un petit logo, tu vois?
4: Bah ouais,
1: comme
4: mais
1: sur la voiture à Max,
4: non,
1: c'est précisé Renault.
4: Ah, mais moi, je croyais que c'était le mec qui avait la Ferrari.
1: N'importe quoi, toi.
4: Qui était routier avant.
1: Ouais, t'es vraiment starbé, toi. Starbé.
2: Ouais, j'en connais un autre aussi, hein.
1: Ouais.
2: C'est qui le charbon, ça?
1: Demande-lui la marque de ta voiture.
4: Non, on le sait, je la connais.
2: Fiat.
1: Château du Bar. Oh merde. Château du Bar.
2: Lada.
4: T'as une bouteille à 4
1: balles. Non, il n'y a pas de Lada.
2: Ouais, d'après moi, Fildar, il doit bien se trimballer avec une quatrelle ou un truc. Une Lada.
1: Non, Fildar.
4: Non, mais c'est pas le débat, on est sur les.
1: Non, mais Fildar, je peux vous dire une chose. Il se trimballait avec une 205.
2: Ouais.
1: Mais et maintenant, il se trimballe avec la voiture du chef, c'est-à-dire une Mégane.
2: Ouais, mais au moins, lui, il a une caisse.
1: Tu peux dire. C'est la voiture
4: Gérard,
1: à Max.
4: Gérard, donne l'immatriculation aussi, si tu veux.
1: Hein,
2: ouais.
1: Alors, donc, on va attaquer.
2: C'est chaud, là. Hein. C'est comme si t'avais dit qu'elle était rouge, quoi. Attaque, vas-y.
1: 11h30.
2: Alors qu'elle est verte.
4: On peut se tripoter si tu veux un peu.
7: Qu'est-ce que tu veux qu'on se pignole, qu'on se lèche un coup, c'est quoi le
1: non, mais deux disques là.
7: Hein? Mais on vient d'en mettre un
4: disque.
2: Deux disques. On met deux disques. Je vous tape un disque.
1: Oh non, ouais.
2: Gérard, tu roules
4: pas
2: en quoi,
4: un liqueur.
1: Oh non, ouais, moi.
7: Mais non, on va pas mettre deux disques maintenant, Gérard, on vient d'en mettre un.
2: Ouais. Gérard, est-ce que c'est vrai que toi tu roules en OCB?
1: Comment?
2: Est-ce que tu roules en OCB, toi?
1: Oh là.
7: Non.
2: Non, lui, c'est plutôt smoking.
1: Alors, pensez-vous qu'il y aille.
7: Il va bien aimer, GG.
8: Allez.
1: Ah, pensez-vous qu'il y a. Oh!
2: C'est pas passé dans mon enregistrement, ça. Merde.
1: Oh putain, mais merde! Oh!
2: Vas-y, Gérard, vas-y.
1: Allô,
2: j'ai fini la bande de MD. Soyez constructible. Eh, si, Manu, tu me dois MD, au fait.
4: Non, c'est Gérard. C'est Gérard. Si fait.
2: Pas la vie privée, arrêtez.
1: Bon, ouais.
7: Bon, oui.
2: Bon, les petits mots, vous avez fini votre business? Eh, 9-4, ça va?
1: Non, mais
7: vas-y, c'est toi, pose ta question, fais quelque chose avec les gens, c'est pas mon débat, c'est le tien.
2: Qu'est-ce qu'il a?
7: Moi, je peux rien faire, hein.
1: Voilà, alors la question. Pensez-vous qu'il y aille autant de femmes ou d'hommes routiers?
2: Tiens, c'est Papa, il faut répondre.
5: Ouais.
2: À mon avis, peut-être.
5: Alors, tu peux préciser ?
2: Dans un sens, oui, dans un sens, non. Ça dépend si ta tangente est bonne.
8: Hé, hey, Gérard, tu penses aussi quand tu fais caca ?
5: Alors, Fildar, c'est toi qui t'es amusé à donner ça aux auditeurs, je le sais maintenant. Donc, maintenant, tu commences à me casser les couilles. Heureusement que c'est la dernière semaine des débats. Parce que là, tu commences à me casser les couilles, vraiment.
2: Gérard ?
5: Ok.
2: Gérard, c'est pas pareil.
3: Ouais.
5: Alors, tu, maintenant, il y en a ras-le-bol de toi.
2: Tu peux me laisser finir ? Ras-le-bol.
3: Arrête, Gérard.
5: Bon, allez, hop. 3h36, tu mets ton, tu balances un truc.
2: Non,
7: pas maintenant. Pose la question, interroge les auditeurs. Je sais pas.
5: Grenouillette.
2: Ouais, je suis là.
3: Ah oh oui, vas-y, ah oh oui.
5: Bon, allez, hop.
2: Ouais, c'est pas moi qui ai dit ça. Hein. Allô ?
7: Gérard, arrête.
2: Ah, il est tout raide, papaye.
7: Attendez. Bon, Gérard, tu fais quoi là ?
5: Ta gueule.
3: Gérard, fais pas la gueule.
7: Voilà, il te le demande, les auditeurs, écoute-les. Dites-le lui.
2: Mais non, sois positif, sois positif.
3: On est là pour toi.
2: Eh ben, tu m'as pas l'aide, tu me répètes ta question, s'il te plaît.
7: J'ai pas entendu.
2: J'ai arrêté ton débat. Il y a personne qui a.
3: 347, si on t'aimait pas, on serait pas là.
2: C'est quoi la question, s'il vous plaît ? Je me permets de ça, s'il vous plaît.
5: Pensez-vous qu'il y ait autant de femmes ou d'hommes routiers ?
2: Ah, impossible. Je pense qu'il y a que des hommes.
5: C'est qui ?
2: C'est Grenouillette.
5: Mais non.
2: Il a raison. Je sais, j'ai toujours. Gérard, c'est papaye, je peux préciser ?
5: Vas-y.
2: Mais non, c'est toi.
4: Papaye, hein.
2: Je peux préciser ? T'as un susbite, papaye. Gérard, tu me gères ça, là, ou quoi ? Là, tu fais quoi ?
5: Je t'écoute.
2: Non, ouais, je voulais dire qu'il y a que des hommes dans la mesure où toutes les femmes, elles se sont fait opérer depuis. Ok.
5: Je pense qu'à mon avis, tu te trompes. D'accord ?
2: Ah non, moi, j'en suis sûr, hein.
5: Ether. Ether !
4: Il est là.
2: Bon, je suis là.
5: Putain.
2: Ouais. Oh la
7: vache. Lance pas des canettes comme ça, Gérard.
5: Hey, tu fais ton boulot ou pas, toi ?
2: Oui, je suis là, GG.
7: Non, mais attendez.
2: Ouais, c'est bon, il est dans le vent. Ça va ? Ouais, quoi de neuf ? Ouais, tranquille. Tranquille.
4: J'ai porté plainte.
3: Allô ?
2: Bon, c'est Ether, là.
3: Allô ?
7: Attendez, il gueule. Il vous écoute pas, ça sert à rien.
5: Il est même pas capable de me faire un standard correct.
4: Bah, demande à Philippe, il va le faire, là.
5: Oui, je vais le faire.
4: Lui, il va le faire.
5: Bah, tu me le viens, lui. Sur le... Dehors. Allez, casse-toi.
7: Allez, ça y est, le fil d'arme.
5: Allez, ça suffit, maintenant. Hop. Gerbe, vite fait.
9: Regarde, parce que tu m'as mis plein de carrières en plus.
7: Allez, installe-toi, on va reprendre. Vous êtes là ?
2: Ouais, on est là. Bonjour, Ether. Gérard. Salut, Gérard. Bonsoir.
7: Attendez, parce qu'il gère le nouveau standardiste, en fait.
2: Oh là, c'est qui ?
7: C'est Philippe. C'est Philippe.
2: C'est un stagiaire, le Philippe.
7: Ouais.
5: Je répète la question.
2: Ouais.
5: Pensez-vous qu'il y ait autant de femmes ou hommes routiers ?
2: Ouais, mais on a autant de traves que de routiers, ouais.
5: C'est qui ?
2: C'est papa, il faut répondre.
5: Attends. Toi, tu dégages des studios, je veux plus te voir. Tu dégages !
4: Merci, tout se passe bien. Il va m'apprendre, il va m'avoir.
5: Attends !
7: Cours.
5: Dégage !
7: Oh merde.
5: Je
7: veux
5: plus te voir dans les studios. Ok ?
7: Bon. Sinon, vous avez bien bouffé à Noël ?
2: Ouais, que dalle, il y avait que des toasts avec du foie gras.
7: Ah bah, ouais. Et on est,
5: ah ouais.
7: On est combien sur internet là ?
2: Je sais pas.
4: Regarde ce que t'as acheté tout à l'heure.
7: Bon, Gérard, on va y aller peut-être.
2: Pas dans les yeux.
4: Non, c'est fini.
7: Non, mais qui. Vas-y, ils sont
5: donc,
7: les gens.
5: Hein. Boule d'ours.
3: Ouais, eh ben moi je pense que, ouais, à part les travelots, il doit y avoir un tout petit peu de femmes. C'est un milieu de mecs.
5: Non, mais je pense que maintenant. Ça peut être très bien femmes ou hommes qui conduisent. Hein.
3: Ouais, mais il y en a plus, hein, de mecs.
5: Ouais, mais ça c'est sûr, il y a plus. Merci pour le Larsen.
2: Bon.
5: Philippe, hein ! Attention, toi ! Donc, je peux dire que il y a presque. Maintenant, c'est vrai que. Et encore, j'ai pas de sondage pour préciser vraiment.
3: Gérard, t'as pas de poil au cul ! C'est le con qui a fait ça, franchement.
7: J'sais
5: non,
7: pas
5: mais
7: Philippe
5: ça.
7: Dire,
5: hein. Non. C'est l'autre. Oh.
7: Gérard, allez.
5: Lui, je l'éclate avant la fin de la. Avant la fin. Bon, 3h40, allez, on fait une dernière question. Tiens,
2: peut-on.
4: Gérard, je comprends.
5: Allez, Gérard.
7: J'en ai presque à 4h.
2: J'ai pas répondu. Eh, ce serait cool d'avoir une question internet aussi.
10: Allez, Gérard, vas-y.
2: GG, je peux répondre.
5: Bon, attends, toi, vas-y, pose les questions.
2: GG, Sandy. Gérard.
5: Je t'écoute.
2: Ouais, c'est éther, j'ai pas répondu, je peux répondre.
5: Non, alors vas-y.
2: Ouais, alors, tu parles des hommes et des femmes, je voulais savoir si tu trouvais que le milieu des routiers était un milieu misogyne. Ah, ça, c'est raide.
5: Non.
2: Qu'est-ce que tu penses du sexisme?
5: Ben, j'y pense rien du tout. Hey, je crois que je vais m'amuser d'ici la fin de d'ici 4 heures.
2: Tu peux pas penser, toi, t'es trop con.
5: Alors va te faire enculer, toi, connard. Hop, au revoir. Terminé pour toi, je sais pas qui c'est, mais on prend au hasard. Allez, hop.
3: Gérard, t'es pas juste au hasard, Gérard. Bien juste, hein. Ah oui, ah oui, vas-y,
5: En vrai, la musique, ils vont se calmer, là.
11: Mais non.
5: Alors, la question, est-ce que l'on peut faire une soirée dans son camion? Est-ce qu'on peut faire une soirée dans son camion? On se retrouve juste après, tu me mets de la musique. Merci.
11: On met un 10 direct.
5: Allez.
11: Un numéro de téléphone, quand même, peut-être.
5: 0870-5000 et 0803-08-5000 et on se retrouve tout de suite après. Ça y est, donc, alors... croyez-vous qu'un routier se déguise à Noël? On va demander à Grenouillette. Allô?
11: Mais les auditeurs filent.
2: Allô. Ah, Gérard, c'est Papaye, tu m'entends?
5: Non, pour l'instant, j'ai demandé Grenouillette.
2: Ouais, déjà, alors tu te capes direct, toi. Mais je peux m'appeler Grenouillette si tu veux.
5: Oh, okay. J'ai demandé à Grenouillette.
2: Tu peux devenir petit gros et l'air, y'a pas de problème. Oh, oh violon, violon. Oh, ok, alors la huisse. Pas chou, il va repéter la semaine prochaine. Ah, 10 fois mieux.
5: Non mais, de toute manière, c'est le dernier débat de l'année. Hein. Je préfère vous signaler. Hein.
2: Aucun rapport.
5: Alors, Grenouillette.
2: Oui. C'était quoi? C'est quoi la question? Il y a d'autres
5: Temps,
2: derrière.
5: Allez hop.
12: Philippe, allez.
5: Au revoir. Vas-y. Terminé. Ether.
13: Ouais, Gérard, t'as pas 10 balles, là, s'il te plaît?
2: Non.
5: Ether, tu te calmes, parce que sinon tu vas faire comme Grenouillette.
2: C'est pas moi, Gérard, c'est pas moi.
5: Alors, Ether.
2: Oui,
13: c'est... Ouais, Gérard, t'as pas 10 balles, là,
2: s'il te plaît. Arrête. Ce que je voulais dire, donc, c'est que je déconseille forcément aux routiers de se déguiser. Parce que moi, je me souviens qu'un jour, j'avais un pote qui était routier, qui s'était déguisé, il s'était déguisé en poule.
5: Mmh.
2: Et il s'est emmêlé dans les tentacules, ce con, et il a fini par se cartonner, quoi. Donc, si c'est pour causer des accidents, évitez les déguisements, messieurs les routiers.
5: Non, mais je pense... faut bien préciser... Non, mais attendez, Ether.
2: Ouais.
5: Faut bien préciser qu'on met tout ça sur la faute des routiers. Mais en fin de compte, c'est pas que les routiers qui créent des accidents.
2: Non, mais il y a aussi le déguisement, c'est vrai.
5: Non. Faut bien dire une chose, que les trois quarts du temps, on dit toujours les routiers, c'est eux qui créent le plus d'accidents.
2: Ouais, mais
5: t'es d'accord? Non, mais attends, laisse-moi finir.
2: Ouais.
5: Et tout le monde va être d'accord avec moi.
2: Ouais,
5: et ouais. Ça, faut pas dire que c'est toujours les routiers. Mais en fin de compte, c'est pas eux qui créent le plus d'accidents. Accident.
2: Moi je dis, il y a aussi les conditions atmosphériques. Je veux dire, quand tu vois qu'il pleut ou qu'il neige ou que il y a du verglas, des trucs comme ça, je veux dire, c'est normal aussi.
13: Voilà, ça glisse en plus. Non, mais moi une fois j'ai vu un routier qui était déguisé en Lady Di, il s'est pris pour l'Alma comme un con.
5: C'est qui? C'est quoi ton nom?
13: Il ressemblait à quelqu'un que je connais.
5: C'est qui ton nom?
2: Oh là là, dénoncez-vous là, qu'on va vous dire. Vous voulez pas vous dénoncer, on va vous jeter, c'est cool.
5: Bon, boule d'ours.
3: Bah, à part un pack de bière, je vois pas, franchement.
5: Bon, bah, d'accord, c'est tout ce que t'as à dire, toi. Ah, bah, ok.
2: Gérard, c'est Papaye, je peux répondre.
5: Gros pandard.
2: Attends, Papaye.
3: Bah, écoute, mon GG, je suis un petit peu fatigué.
5: Oh bah attends, moi je suis pas ton GG.
3: Écoute.
5: Ok. Moi je vais dire une chose, que depuis minuit. Que j'ai attaqué, il est 3h, demain il va être 4h du matin.
3: Écoute.
5: Il va être 4h du matin.
2: Ouais.
5: Hein? Et demain, et tout à l'heure, j'ai rendez-vous. Bon, ta gueule!
2: Après, il va être 5h.
5: Ouais, mais moi j'ai rendez-vous à
2: 11h30.
3: Écoute,
2: GG.
5: Et moi, il va me rester quoi, 7 heures à dormir? Alors maintenant, vous répondez. Allez, gros panda.
3: Gros panda, donc. Bah écoute, je suis un peu fatigué, donc je vais faire un gros dodo et je te dis bonne nuit et bon Noël, voilà.
5: Ah bah ok, au revoir.
2: Gérard, c'est Papaye, je peux répondre?
5: Alors accouche-toi.
2: Ouais, bah je t'emmerde.
5: Eh bah moi aussi.
2: C'est pas moi, Gérard.
5: Hop, allez.
2: Allez,
5: oh bah ça va aller vite, là.
2: Allez, Gérard, c'est Papaye, je peux répondre cette fois?
5: Ça va aller vite, la conclusion.
2: Ouais, Gérard. Il a dit Papaye, il y a déjà. Gérard.
3: Oui, bah Gérard, ce serait bien qu'il soit déguisé toute l'année, en fait, non?
1: Ceux qui sont bons, là, tu me les pires. Hein.
10: Ouais, bah, je sais ce que je suis en train de faire.
1: Donc, gros pandard, il est gros. Ouais, bah, il est parti. Qui c'est qui nous reste?
2: Papaye. Il reste éther, c'est tout.
1: Papaye.
2: Ouais, donc, moi, la dernière fois que j'ai vu un routier déguisé, c'était, je me rappelle, oh, c'était il y a longtemps, hein. C'était à Noël 78, je crois.
1: Ouais,
2: et ben. Il était déguisé. Non, mais je peux pas le dire en fait, laisse tomber.
1: Non, mais si, dis.
2: Non, je peux pas le dire.
1: Mais dis.
2: Bah, il faisait 120 kilos, il avait des gros stress et il puait de la gueule.
1: Voilà. Tu veux penser. C'est...
2: À
1: tu veux dire.
2: Hein. Ah non, c'était pas Sandy, elle avait pas une grosse couche de fond de teint sur la gueule.
1: Hop
10: la attends,
1: allez,
10: attends,
1: hop
10: attends.
1: Terminé pour Papaye.
2: Non,
12: attends, Gérard.
1: Au revoir, Papaye.
2: Gérard, je peux t'emmerder avant de partir.
1: Au revoir, en scène.
12: On accueille Routier Mystère.
2: Eh, c'est quoi cette voix derrière? C'est qui ça?
12: Taisez-vous.
1: Routier Mystère.
2: Ouais, ça, c'est du standardiste. Ça, c'est du fil d'art qui pète les fonds.
1: Ouais. Moi, mais je pense que c'est bien ça. C'est bien du fil d'art qui pète les plombs.
2: Gérard.
1: Oui.
2: Je peux répondre?
1: Oui.
2: Ouais. Je voulais juste te dire que en fait. Et hop là.
1: Ah bah d'accord, bah c'est bien. Allez, alors dernière
2: Gérard,
1: question.
2: Gérard. Ça fait longtemps qu'on n'a pas eu de questions internet là.
1: Bah non, bah il y en a plus de questions internet. Je sais même plus combien qu'on est sur l'internet.
12: Enlève le fil, enlève le.
4: 5998.
1: Oh, il m'a. Oh, oh, oh, qu'est-ce que tu fous là, Philippe?
10: Bah, j'espère que j'arrive. Aidez-moi.
14: Qui c'est t'es bonne, Gérard.
1: Attends, c'est quoi là, ce bordel? Qui c'est qui nous reste là?
12: Bah, je sais pas.
15: Faut qu'il. Nénuphar.
1: Bah
10: oui.
15: Tu l'as pas dit,
12: Manu.
1: Ah,
12: c'est le tien. Ah, si tu lui piques son blanc.
1: C'est normal, on à la tienne.
14: T'es bonne, Gérard.
1: Bon, allez, dernière question. Et après, on fait conclusion. Il est 3h54. Rigo, combien qu'on est?
12: On est, comme disait Max, 5999.
1: Ah,
12: plus qu'un.
1: Et il va arriver le 6000 ou pas?
12: Le quoi? Le 6000ème?
2: Bon, Rigo, j'arrive.
1: Tiens,
2: je branche mon PC, j'arrive.
1: Alors, peut-on être routier quand on a le bac? C'est ouais, une question.
2: Je te prie de ton cul. Ça doit pas être très cher.
1: Dégage.
2: J'ai des problèmes de connexion là.
1: Alors peut-on être routier quand on a
12: son bac? Attends, Gérard, deux secondes. Si t'as des problèmes de connexion, tu changes de serveur.
2: Non, c'est pas ça, c'est mon provider qui déconne.
12: Ah,
2: t'es de la merde que d'internet.
12: Là, je peux rien pour toi. Et pas de marque, s'il te plaît.
2: Ouais.
1: Alors, donc c'est la dernière question. Donc peut-on être routier quand on a son bac? Allez, on accouche là parce que.
2: Ça sert à rien, quand t'as ton bac, tu fais pas routier.
1: C'est qui?
2: Routier, c'est vraiment le dernier recours dans ta vie.
1: C'est qui?
2: Arnest, salut GG, ça va? J'ai piraté la ligne du standard.
1: Ether.
16: Gérard, ferme ta gueule.
12: Bon, qu'est-ce qui se passe là?
1: GG,
2: tu me laisses là pour un choco?
1: Non mais
2: Allô?
1: Non mais je sais pas où.
16: Gérard, ferme ta gueule.
2: Gérard?
1: Ouais.
2: Routier Mystère à l'appareil.
1: Ouais.
2: Bonsoir. Donc moi je viens d'arriver.
12: T'es cool toi.
2: J'ai pas trop suivi le débat.
12: Ah non mais tu satures aussi toi Lascar.
2: Hein. Mais ça m'intéresse, continue.
1: Donc peut-on être routier quand on a son bac? Je te pose la question. C'est la fin là.
2: Impossible. Moi je vais te dire franchement, je suis routier depuis déjà 10 ans.
1: Ouais.
2: Et j'ai pas mon bac.
1: Mm-hmm.
2: Et ça m'empêche pas d'être un bon routier.
1: Ouais mais. Oh là,
2: un bon routier est un routier.
15: Ouais, pourquoi
2: tu disais
15: ton bac
2: est refusé,
15: non?
2: Tu disais, Gérard?
1: Non, mais je pense, t'as écouté un peu tout le débat, non?
2: Bah non, j'étais dans le camion et il y a des moments je captais pas.
1: Oh là, t'es encore dans le camion, toi?
2: Non, je suis chez moi, là.
15: Je suis
2: à côté de ma femme.
1: Ouais, ok. Ether.
17: Je disais, va te laver les fesses, tu pues.
1: Ether.
2: Non, mais il est parti, hein.
1: Alors, boule d'ours.
2: Ouais,
1: ouais,
2: tranquille.
1: Ça
2: va te faire foutre,
1: GG. Bah, c'est bien, toi aussi.
12: Copyright.
1: Alors, on est pas 6000.
2: J'ai envie de te dire copyright, c'est copyright.
1: On est pas 6000.
2: Non, mais on doit être à 7 ou 8.
12: Bah non, Arnett, il arrive pas à se connecter.
5: Non, non, mais là, bah, maintenant, ça y est, c'est terminé, on fait conclusion.
2: Ouais, c'est Pierre, je peux
5: c'est pas grave.
2: Allô, c'est Pierre, je peux répondre?
7: Il a pas répondu.
5: Bah, vas-y.
2: Ouais, c'est Pierre, là, pareil.
5: Bah, je t'écoute.
2: Bon, bah, moi, je pense que, bon, Ok, Michel. GG.
7: Bah, Gérard, fais quelque chose, là.
5: Alors, tu réponds, Pierre, correctement ou pas?
2: Ouais, c'est Alain, je peux répondre?
5: Bah, alors, tu réponds. Foutez-vous pas de ma gueule.
2: Ok.
5: Bon, allez hop, conclusion. Conclusion des débats.
2: Gérard.
5: Conclusion.
2: Gérard, t'as l'heure, s'il te plaît?
5: Conclusion, il est 3h56, on arrête, on fait conclusion.
2: Gérard, t'as l'heure, s'il te plaît?
5: Conclusion!
2: Bon, Gérard, allez, t'as l'heure, s'il te plaît? C'est quand même routier mystère, merde.
5: Non,
2: Gérard,
5: non,
2: t'as l'heure, s'il te plaît?
5: Conclusion.
2: Un débat sur la profession, merde.
12: Bon Gérard, je remercie Acétone quand même qui vient d'arriver, qui est le 6000ème connecté.
5: Ouais, ouais, ce que j'attendais, les 6000, donc maintenant on fait conclusion.
7: Ouais, maintenant tu peux te casser, t'as entendu 6000, tu peux te casser.
5: Donc conclusion de débat.
2: Ouais, alors, ouais, c'est moi, je voudrais faire une conclusion.
5: Ouais, vas-y.
2: Alors, j'invite tous les gars de la radio chez mon pote Goldo qui organise une grande fête le lundi, je sais pas combien, enfin lundi qui arrive.
5: Ah, ok, Bléro. Eh ben, bonne nuit à toi.
2: Merci, salut.
7: Je peux venir, moi?
2: Bah ouais, pas de problème.
5: Okay. Donc,
2: t'invite du monde, si tu veux.
5: C'est cool. Qui c'est qui nous reste?
2: Ouais, c'est Rocky Mystère.
5: Ouais.
15: Ouais, bah...
2: Ouais, je vais parler de la meuf avant.
15: Ouais,
2: Gérard,
15: t'as
2: l'air, s'il te plaît?
15: Ouais, bah, je trouve qu'on a vachement appris, toi. Je me coucherai vraiment moins bête, Gérard. Je te remercie beaucoup pour tout ce que tu m'as appris, là.
5: D'accord.
2: GG?
5: Ouais.
2: Des cocottes?
5: Ouais.
2: Bah, je voulais dire que pour la veille de Noël, quand même, un débat sur les routiers, t'es cool comme mec.
5: Bah, ça, c'est pas moi qui l'avais programmé.
2: Ouais, pas trop le rapport avec Noël, quoi.
5: Non, non, mais c'est pas moi qui l'avais programmé, ouais. Ça a été annoncé déjà depuis la semaine dernière.
2: Ouais,
5: c'est Max qui avait annoncé. C'est Max qui avait annoncé qu'on allait faire un débat sur les routiers.
7: Ouais, c'est un problème.
5: Allô,
7: ouais. Ça te pose un problème que j'ai envie de faire un débat sur les routiers avec Gérard?
2: Non.
7: Ah bon, j'ai eu peur parce que sinon.
2: Pas du tout, pas du tout. Gérard. Gérard.
5: Ouais.
2: Ça va?
5: Bon, bah,
2: Gérard, t'as juste pris ton cul.
5: Bon, allez, hop, terminé.
2: Donc,
12: Bon, Gérard. Ah. Gérard.
2: 3000. Oh, Gérard,
12: il y a les conclusions. Conclusions de l'IRC.
5: Ouais.
12: Donc, il y a une conclusion de Turpentine.
7: Bordel au standard.
12: Coupe, coupe, Manu. Donc il voilà. Y a une conclusion de Turpentine, elle dit que ton débat, il avait ni queue ni tête comme toi.
5: Non, bah ça m'aurait étonné. Donc, petite conclusion, comme il n'y a plus personne. Donc, bah, la seule conclusion que j'ai à dire, c'est que c'est dommage que ça ait foiré quand même. Parce que normalement, c'était bien parti au départ, mais ça a foiré vers la fin. Et donc, sur ce, il est 4h du matin, donc on va laisser la place à Rousseau pour la nuit sans pub.
12: C'est pas moi ce soir?
5: Ah non, c'est pas toi parce que je me suis pas trompé. Okay. Donc c'est Rousseau pour la nuit sans pub, demain matin 6h, 9h, Barthes, et de 22h à minuit, Max avec, comment qu'il s'appelle, Jean de Neubert. J'avais oublié. Et on se quitte avec
7: Gérard. Demain, Jean, il est pas là.
5: Il est pas là.
7: Il se repose.
5: Ah bah ouais, c'est vrai. Non, demain c'est Noël.
7: Par
5: donc,
7: contre demain il y aura plein de petits trucs, il y aura des surprises.
5: Moi ouais, il y aura des petits remixes.
7: Ouais, DJ Smash mais DJ Phil. On aura peut-être Guy et Christian les accros de la forme. Peut-être Pedro dans l'hélico. On aura peut-être droit, je sais pas, plein de trucs comme ça quoi.
5: Ah bah c'est bien.
7: Ah ben, des petits remixes de GG.
5: Bon si tu veux.
7: Il y aura surtout le best of lundi avec tous les remixes et les.
5: Lundi.
7: Bah, le
5: Ah, parce que lundi, tu fais plus d'émission. Ah ben, c'est vrai, t'es en vacances.
7: Ouais.
5: Ah ouais, c'est vrai, mais là, c'est la dernière. Donc, ben, comme c'est la dernière, ben, on vous souhaite...
7: On se fait la vise.
5: Va te faire enculer, toi. Tu vas te faire enculer, les
2: filles. Gérard, t'as juste pris ton cul.
5: Ta gueule, toi. Donc, ce que je peux vous dire, ben, je vous souhaite une bonne et une heureuse année.
7: Bonne année.
5: Putain. Je vous souhaite une bonne et une heureuse année et on va se quitter avec les Vénards et les Glus et les Glous. Et bah sur ce, bah bonne heureuse année et à l'année prochaine.
7: Allez Gérard !
5: Ouais !
18: On va s'écouter Gérard, le fils de mon oncle, avec les bons petits plans de régime et de logements à petit prix.
19: Sandra est là pour voir comment je fais les débats.
20: C'est Sandy qui les a fait à ta place une fois de plus.
19: Putain, mais c'est pas vrai ce mec.
21: Il y a Coco Benny qui a trouvé une annonce apparemment d'une recherche. C'est Roselyne 69 qui cherche un babysitter homme.
22: Chiant la famille. Chiant la famille.
23: Et qu'est-ce que c'est que ce bordel encore? C'est Christine Hillard, ça.
24: La chatte à la mode. Savez-vous pas que la chatte à la mode des chénons.
23: On va s'écouter Jean Groove avec Groove, Baby Groove.
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23: Oh, on va parler sur l'histoire de la DAS ou sur l'histoire des adoptions.
25: Y'a rien à faire, je suis seul au monde.
22: Et je vous suis dessus.
20: Ah oui. Roger.
26: Bonsoir, c'est cousin.
23: C'est
26: cousin.
23: Bonsoir, je suis tchétchène. Jean-Claude et l'autre. Ça prévient toi, Jean-Claude, tu vas répondre.
27: Ah oui, mais je vais répondre, y'a pas de problème. Hein.
22: Putain, mais merde, qu'est-ce qu'il me fait là? Qu'est-ce que c'est que ce nom?
20: C'est Mokhtar.
23: Non, allez hop. C'est bon, allez hop. Vous m'en faites une gueule. Non, allez. On va s'écouter Dodo Alpha et Alpha Yette avec j'ai tout perdu, ma mère Go, mon Bob et mon gosse. Contre Jacques.

0: Mais moi je voudrais que celui qui s'amuse à dire m'imiter à dire bon ben et dire des conneries qui arrête.
1: J'entends encore une connerie comme ça, c'est fini.
2: Non, oh, t'as bu, regarde-moi, c'est lamentable comment tu réagis, regarde ça.
3: T'appelles Roberta et tu lui dis comme on te dit là, puis t'essayes de l'inviter à faire un verre.
1: Laisse ma fille tranquille avant que je vais.
3: Voilà.
1: Avant que j'y nique sa mère.
4: Il y a beaucoup qui voulait savoir si tu te laisserais sucer par une boulimique.
5: Je sais pas si ça marche, parce que moi j'ai pas essayé.
1: Non plus. Le 15e, j'en ai marre, vous me fatiguez avec ça. On va s'écouter Pierre Dance avec
6: Pierre Dance.
1: Dance avec Dance, Baby Dance.
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1: C'est pas ta biquette, d'accord, tu perds un peu ta gueule, tu as
7: je veux mon cash négro, ça va être long.
8: Voilà, ça recommence, comme d'habitude.

c'est pas bon. 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

0: un pasito para adelante, María.
1: Un, dos, tres, un pasito para atrás. Un, dos, tres, para un pasito para allá. Se va. Let's finish comme ça maintenant. Passio Badia et Maya. Dos, tres. Passio Bada. Et voilà, vous venez d'écouter Ricky Martin, ça va être un, dos, tres. Et bien sûr, avant c'était. C'était quoi avant, Fildars?
2: Will Smith.
1: C'était
2: Will Smith avec Prends ça si tu le veux.
1: Voilà,
2: et bien, si tu veux bien.
1: Donc, si vous voulez continuer les débats du jeudi soir, donc pour sur l'écriture, vous pouvez nous appeler au 0803 08 5000. 0870 5000 est toujours le 3615. Code Fun Radio, rubrique direct. Et là, on accueille donc Mandarine.
3: Bonsoir.
1: Bonsoir. Ouais, ça, celui qui s'amuse à passer sur tout le monde, ça va pas aller là. Hein. Donc, Véronique.
3: Bonsoir.
4: Alors, Charbé, lui.
1: Cynthia.
5: Salut.
1: Bonsoir. Fan quiz.
4: Il y en a qui regardent trop des chaînes de télé.
1: Ouais, c'est ce que j'ai sous les yeux. Désolé.
4: Fan quiz, non mais je reste. Nom de Dieu, qu'est-ce qu'ils font au standard
6: Queen.
1: Et c'est quoi là, ce nom-là?
2: C'est ce qu'il m'a donné. Moi, tu sais, j'ai pas vu sa carte d'identité par téléphone. Hein.
4: Tranquille. Moi, je m'appelle Cascado.
1: Estelle.
4: Christophe.
1: On t'agole, quoi. Pour l'instant. Estelle Ban.
4: Bonsoir.
1: Et Jean-Christophe.
4: Esteban.
6: Salut Gérard.
1: Esteban.
6: Salut.
1: Et Jean-Christophe pour finir.
3: Et
1: Jean-Christophe. Wow.
4: Salut Gérard. Salut, ça va?
1: Eh, celui qui s'amuse à passer sur tout le monde, ça va pas être bon là, hein, maintenant. On commence pas le deuxième débat comme ça. Même celui qui fait le coq. Paille. Aimez-vous écrire? Alors, dans ce thème, c'est l'écriture quand même, hein, le thème du
3: deuil. Ouais.
4: Est-ce que tu sais écrire, il y a celui qui est en train de me picorer la testicule.
1: Ben voilà.
2: Ah, c'est
1: celui qui vient de dire Sandy, tu peux te virer tout de suite. Hein.
2: Ça y est, déjà avant que tu le dises.
1: Voilà, ouais, comme ça a été vite, là.
3: Bon, je réponds.
1: Donc, aimez-vous écrire? Oh, oh.
3: Oui.
1: Non, mais, oh.
3: Oui, je réponds, c'est Véronique. Je réponds.
1: Bah, vas-y.
3: Oui, j'adore écrire. J'écris des...
1: Bon, non, moi j'arrête Max, là. C'est plus possible de travailler comme ça.
4: Moi je suis pas d'accord, il y a du favoritisme, mais bon, c'est pas grave.
3: Mais Gérard, tu m'écoutes?
1: Je t'écoute.
3: J'adore écrire, je trouve que l'activité de l'écriture, c'est très enrichissant. Ça fait travailler les méninges, ça fait travailler ton cerveau, c'est super, quoi.
1: Mmh. Voilà. Mandarine?
3: Non
1: mais répondez tous à essayer de
4: poser un débat en fait.
2: Ouais, percuter.
4: On va tous percuter. Donc en fait moi je pense que l'écriture c'est très bon, ouais, c'est très bien.
1: Ouais mais sans couper trop la parole aux filles quand même.
4: Ok bah alors on va laisser parler les meufs et on va se casser, c'est ça que tu veux, non?
1: Non mais attends, tu restes poli s'il te plaît.
2: Non mais le prends pas mal quand même.
4: Non mais quand même.
1: Ouais. Mais non mais tu restes poli s'il te plaît.
4: Ouais. Bon d'accord.
1: Je vous laisse le choix de répondre. Tous ensemble, mais si ça se passe mal, ça va casser.
4: Voilà, ça va
1: casser.
3: Ok.
5: Ça va casser dur.
6: Ça va casser.
4: Il y a un petit malin qui passe sur.
1: Ouais, j'ai l'impression là-bas, au sol, je sais pas ce qu'il fout encore.
2: Bon, c'est pas grave.
1: Donc, alors, donc.
3: Ah,
4: ta gueule en plus.
3: Il y a un meurtre dans la radio là ou quoi?
1: Donc, aimez-vous écrire?
4: Oui.
7: Donc, alors, répondez tous si vous voulez.
4: En même temps.
7: En donnant vos noms.
8: Bah moi j'aime bien ça.
1: En donnant vos noms.
8: Écoute-moi, c'est Manu. C'est Olivier, j'aime plutôt bien écrire.
4: Pour la plume.
1: Olivier, tu commences à me faire chier. C'est pas à toi que je m'adresse, d'accord? Tu les laisses répondre.
8: Ah d'accord. Parce que ça dit tout le monde répond.
1: Non mais pas vous.
8: Moi
1: vous fermez vos gueules, vous êtes là pour gérer si ça se passe mal.
4: Ouais Gérard, c'est Jean-Christophe.
1: Mmh.
4: Voilà, je voulais répondre. Moi, j'aime pas écrire parce que c'est chiant, c'est tout ça, donc voilà.
1: Mais pourquoi t'aimes pas écrire?
4: Parce que c'est fatigant, ça te prend la tête. Toi, t'as pas l'habitude d'écrire, mais...
1: Attends, j'écris...
6: T'écris tes questions.
4: T'écris trois lignes sur un poème, et puis voilà, mais...
1: Mais
4: une synthèse, une syntaxe...
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1: Bon alors, Estelle, bon, c'est qui vient de dire ça? Oh là, les deux mecs!
4: C'est pas moi, Gérard.
2: C'est pas moi non plus.
4: J'étais en train de te parler.
1: Ouais.
4: Je pense que c'est le mec qui passe sur tout le monde qui a dit ça.
1: Mais qui c'est qui s'amuse à passer sur tout le monde là?
2: C'est le gamin de 13 ans.
4: C'est le gamin de 13 ans.
1: Là, ça commence à bien faire.
4: Lui, il va falloir casser.
1: Non, là, ça commence à bien faire au standard.
8: Ah oui, c'est nous.
5: On peut rien faire, Gérard, parce qu'il a piraté la ligne. Donc,
9: je sais pas trop comment tu parles à ton équipe. Hein. Un petit peu de respect, quand même.
4: Ouais, ouais.
1: Qui c'est qui dit ça?
4: Heureusement que je suis là, quand même.
9: C'est le gamin de 13 ans.
1: Non, mais toi, tu dégages. Attends,
10: c'est le petit qui a rien fait.
4: Voilà, tu vois, c'est lui encore.
5: Mais t'es pas couché encore à 7h06, toi?
2: 4h30, 5h, tu peux venir?
4: C'est vrai.
2: Je t'emmerde.
5: Le gamin de 13 ans, là.
1: Bon, mais ça va, Manu?
9: Tu
1: t'amuses à donner tes messages perso en direct sur la
2: plateforme.
1: Non, mais t'es complètement starbé, toi.
2: Ah, pardon.
9: Bien joué, Manu, bien joué.
10: Mais c'est pas bien, on peut le faire internet.
5: Mais t'es pas encore couché, toi?
2: J'arrive bientôt à la maison.
4: Non mais Manu, c'est en annonce, ça veut dire quoi?
1: Hey, tu te sens bien toi, Olivier aussi?
4: Olivier,
1: vous êtes con quoi là?
2: J'ai appelé ma mère.
1: Ouais, bah vous passez vos coups de pile après, bande de cons.
5: Elle va bien ta mère, Manu?
4: Ouais.
2: Impeccable, elle te passe le bonjour.
4: Comment elle parle à Manu, c'est bon?
5: Fais un bisou.
4: Et puis, si on continue comme ça, on parle de la mère de Gérard.
5: Et Olivier.
9: Alors,
1: attention, qui c'est qui vient de dire ça? Il y a trois mecs, je veux savoir les trois mecs.
5: C'est le gamin.
2: Je veux un nom.
10: Ouais, moi, je suis pour rien, je suis le gamin, le petit, j'ai rien fait.
1: Bon, toi, tu dégages.
9: Allez, hop.
1: Alors, qui c'est qui voulait jouer au con, là?
9: Moi.
1: Entre Fan Queen et...
9: Et moi, on joue tous les deux.
1: Ouais, mais attends, vas-y.
9: Warn.
1: C'est comment ton nom?
10: Jean-Christophe.
1: Eh ben alors Jean-Christophe, tu dégages.
9: C'est Jean-Christophe.
1: Eh, ça commence à bien faire au standard là.
10: Bah moi je suis les boules de l'aigre.
1: Ça commence à bien. Bon, Olivier.
4: Arrête, t'es sérieux, je me prends tout dans la tête après.
1: Quand tu fais la pro, ça t'arrive d'essayer de t'occuper de quelque chose là?
9: Artisan, civiste.
1: Qui c'est qui dit ça?
4: Ouais, je te reçois 5-5.
1: Bon, et au standard,
9: vous gérez les trois mecs.
2: Allez, je vire tous les mecs.
9: Radio guidage, pour moi.
2: Allez, je vire tous les mecs, Gérard.
1: Alors, Mandarine.
11: Oui. Là, avec tout ça, j'ai oublié la question, Gérard. Tu m'excuseras.
1: Donc, aimez-vous écrire pour continuer?
11: Moi, ça me fatigue.
1: Non, mais là, ça commence... Attends, Mandarine.
2: Non, mais Gérard.
1: Ça commence à bien faire parce que lui fait que des conneries.
2: Non, je sais
1: pas. Et là, c'est même pas capable de gérer.
12: C'est pas vrai. Il dit n'importe quoi, Gérard.
1: Hein, ça arrive pas à gérer de savoir qui c'est qui passe sur tout le monde.
11: Bon, Gérard, donc Mandarine. Quel est le problème là, Gérard? Qu'est-ce qui t'arrive?
13: Attends, top, on fait une pause. Tu mets tout le monde en antenne, on fait une réunion d'antenne.
11: Vas-y.
13: Une réunion de débat.
2: Oui, de pro.
13: Bon, Max, mais c'est Gérard. Alors, qu'est-ce qui va pas?
1: Bon, déjà au standard, eux.
2: C'est pas vrai,
1: c'est pas
2: non,
1: nous,
2: c'est pas vrai. On n'est pas au standard.
1: Taisez-vous,
2: c'est
1: pas eux.
13: On est à l'antenne peut-être, mais c'est une réunion. Alors,
1: Au standard, vous
13: c'est la première fois que je fais une réunion extraordinaire, des débats. Qu'est-ce qui se passe?
1: Les mecs, au standard, quand je vous demande qui c'est qui s'amuse à faire le con, vous essayez de le savoir.
2: Mais ils piratent, on les a pas sur les lignes.
13: Ah ouais, mais
1: quand il y en a un qui s'amuse à dire ma mère. Dans ce cas-là, tu essayes
2: de... Mais c'est celui qui pirate. Je peux pas le virer.
1: Non, mais dans ce cas-là, moi, je sais pas la peine d'insister.
13: Bon, alors, d'accord.
1: Sinon, le débat,
13: c'est okay pour Archive,
1: il va s'arrêter là.
2: Mais il peut dire quoi, alors? Ta sœur?
1: Non.
13: Donc, non, mais attendez, bon, donc déjà, là, vous trouvez le mec qui pirate, le gamin, là, moi, j'écoute depuis tout à l'heure.
1: Et ça commence à...
2: Mais Manu, il sait qui c'est.
13: On se tait, écoute Gérard, ensuite.
1: Ah, ça commence à bien faire. Lui là-bas.
13: Alors Olivier,
1: pareil.
2: Qu'est-ce qui se passe? Lui, il est zéro.
1: Zéro, c'est nul à la pro. La pro, il est même pas capable quand je donne l'autorisation.
13: J'écoutais pas.
1: De parler. Oui. Monsieur s'amuse à dire que des conneries. Il laisse pas.
13: Olivier, ton boulot, c'est de réaliser. C'est la pro, c'est pas de faire l'animation. L'animation, c'est Gérard.
1: Donc, voilà.
13: D'accord. Voilà. Quoi d'autre encore?
1: C'est tout.
13: Ah oh bah ça va, y a pas grand chose.
1: Non mais quand je demande quelque chose, je voudrais qu'au standard ça soit bien respecté. Bon, sinon ça sert à rien. Hein.
13: Bon, la réunion est terminée, on reprend le débat. C'est okay. Parti.
1: Donc alors je repose pour la quatrième fois la même question. Aimez-vous écrire? Donc j'attends vos réponses.
14: Il y a Archive sur Minitel qui participe au débat. Mais sur Minitel.
1: Oh merde! Oh là là! Eh ben, c'est bien. Alors tu peux envoyer un disque.
2: Ah mais non, c'est Manu, il a fait une mauvaise Manu.
13: On peut savoir qu'est-ce que vous avez fait?
12: Bah c'est Fildar, il a...
2: Mais non, c'est Manu, il met tous les gens en antenne, mais en fait,
13: tu vois,
2: il a tout coupé.
13: C'est tout le temps comme ça avec eux.
9: Oh, bah, lâche ma cuisse.
2: Mais
13: non, non,
2: rigole.
10: Eh, ça va 5 minutes.
13: La réunion ne sert à rien parce qu'on vous demande de respecter Gérard, alors soyez sympa.
1: Bon, toi, t'arrêtes avec ça.
13: Arrête.
15: parce que tout à l'heure, tu vois la mallette, je vais la fermer, je vais te la balancer dans la gueule.
10: Hurler comme ça.
15: Bon, toi, tu dégages.
10: Non,
15: mais attends, il sort d'où celui-là?
9: Il a le droit de parler comme tout le monde.
5: Non, je crois qu'il a de la fièvre.
10: Mais c'est pas ça, mais moi, je voulais répondre à la question.
9: Pardon, lui, il veut pas dormir.
8: Allez hop, dehors.
9: Allez hop, il dégage.
5: Bon, tu peux poser ta deuxième question?
15: Non, mais tant que vous auriez pas tous.
5: On a répondu,
8: ils ont répondu. Deuxième question.
5: On a tous répondu. Donc, j'ai pas répondu.
15: Alors, pour la deuxième question, à qui écrivez-vous?
9: Bah, moi, Gérard.
15: Qui?
9: Jean-Christophe.
15: Mmh.
9: Alors, j'écris à ma mère.
15: Ouais.
9: Père. Mes frères.
16: Oh, c'était frères. Le bonheur.
9: Et un petit peu à Gérard aussi. Et voilà. Mmh.
15: Et Salban, répondez en donnant vos noms, s'il vous plaît, parce que je pense faire que... Oui.
5: Véronique. Mmh. Véronique répond. Donc, ouais, moi, j'écris à ma mère, toute la famille, quoi.
15: Mmh.
5: Et puis, voilà, quoi.
9: Je me demande même si elle t'écrirait pas, la demoiselle.
5: Comment?
15: Qui c'est qui vient de dire ça?
9: C'est pas moi.
15: Non, mais ça... Ouais, mais ça commence... vous êtes trois, vous commencez à me casser les couilles, tous les trois.
9: Faut comprendre qu'il y en a toujours qui mentent. C'est pas eux, alors bon, voilà.
5: Ah oui, et Gégé.
15: Quoi?
5: Véronique, dernièrement, j'ai écrit une lettre d'amour.
15: Hein?
5: Dernièrement, j'ai écrit une lettre d'amour.
15: Pour qui?
9: Pour Kiki.
5: C'est compliqué.
9: Il est pas malin.
15: Bon, Mandarine.
17: Ouais, moi j'écris rarement. Enfin, quand j'écris en général, c'est à mon copain quand il s'en va.
15: D'accord.
9: Moi, l'autre fois, j'ai écrit aux impôts parce que attends.
15: Tu donnes ton nom, s'il te plaît.
9: On est des vaches à lait, ma parole.
15: Tu donnes ton nom. Tu donnes ton nom.
9: C'est Esteban.
15: Ouais, ben. Quand je demande ton nom, t'es prié de te réveiller un peu.
5: Comment est-ce, Esteban?
9: Muy bien, ici.
15: Bon, Esteban, tu dégages.
9: Oui, il y a nos problèmes.
15: Dehors.
17: C'est vrai que les impôts, ils nous sucent jusqu'à la moelle, quoi.
5: Ouais, c'est
9: il n'y a pas de ça qui suce, hein.
15: Qui c'est qui dit ça?
17: C'est Mandarine.
15: Non mais attendez là. Il me reste deux mecs, je voudrais savoir lequel des deux qui s'amuse à dire des conneries comme ça.
9: C'est pas fan quiz, hein, moi j'ai rien dit depuis le début.
15: Esteban, je t'avais dit de le dégager.
9: C'est vrai, allez hop. Allez hop, dehors. Allez bien.
15: Voilà, donc Jean-Christophe.
9: Ouais, moi je disais que j'écris à plein de monde, enfin des gens, des amis.
16: C'est-à-dire
15: non, pas c'est-à-dire, tu n'es pas forcé de donner les noms.
9: Voilà,
17: comment
9: non, mes amis, je dirais que j'écris à Gérard, tout ça, donc non.
16: C'est pas vrai.
9: Et en fait, j'écris à ma mère, tout ça, mes parents, c'est super. Voilà.
17: Et pourquoi?
15: Fin de quiz.
16: Moi, je me rappelle plus parce que j'ai pas d'amis. Alors.
5: Ouais. Oh, là
9: tu veux être. Tu veux qu'on soit.
15: Cynthia.
16: Ouais, je veux.
5: Tu veux que tu sois. Ah, moi, je vais venir te.
16: Mais pas Gérard.
15: Cynthia, de toute manière, je veux pas de toi.
9: Ouais, t'avais raison, Gérard. Il est méchant, celui-là.
15: Non, mais si t'es pas content, tu retournes au standard. Comme ça, tu m'emmerderas pas longtemps. Donc, Cynthia.
17: Oui, alors moi, j'ai plein d'amis. Donc, je veux bien être l'ami de Fan Quiz.
16: Ouais.
17: Et j'écris pas, en fait.
16: Mais pas Gérard.
17: Bon, en fait, je t'ai.
15: Bon, Fan Quiz, c'est la seule. Encore une connerie comme ça et tu vas dégager.
16: Ouais, mais. Sans toi, si je dégage.
15: Allez, hop, tu dégages, c'est bon, ce coup-là. Allez, hop! Allez, tu me prends.
16: Hey, je veux bien tout faire, mais sans toi.
15: Allez. Chut, tu me le vires complètement.
16: Je sais pas comment elle a fait, Christine.
15: Allez, hop. Oh là, non. Non, là, il y a.
2: Et on accueille Hugo Frey.
8: Et pendant ce temps-là,
2: la place d'Esteban.
16: Et
8: sur le Minitel, 36-1 sur la radio, il y a Savannah qui dit GG. Rappelle-moi pour ton débat, je serai réveillé avec ma voix sensuelle de chatte qui attend son GG.
9: C'est une mytho encore. Si en plus elle peut m'exciter, alors c'est la totale.
15: Qui c'est qui dit ça?
9: C'est celui qui est parti là.
15: Non mais oh. Quand je vous demande de dégager un mec qui dit que des conneries là.
9: Ça y est, il est viré là.
15: Il est dégagé.
9: C'est bon, reprends ton débat, t'énerves pas ailleurs.
5: Il est parti.
15: Faut-il prendre l'alphabet au pied de la lettre?
9: C'est un jeu de mots, ça.
15: Ouais.
5: C'est
9: Jean Roucas qui a fait les questions.
15: Cynthia.
17: Est-ce que tu peux m'expliquer? Parce que là, j'ai pas compris.
15: Faut-il prendre l'alphabet au pied de la lettre?
17: Bah oui, mais est-ce que tu peux m'expliquer? Parce que là, j'ai pas compris.
15: J'ai pas eu le temps de regarder.
8: Non, c'est surtout que c'est pas toi qui as fait la question.
17: Oui, alors pose une question que t'as faite, parce que là, franchement.
8: Ouais, ce sera mieux, Gérard.
15: Moi, si je jouais qu'il y a.
8: Tu la comprends pas, la question, toi.
15: Mais parce que j'avais.
8: Il y a un jeu de mots dedans, tu les comprends pas.
9: Allez, c'est une question que t'as fait, là. De manière, combien de lettres, alphabet?
15: Qui c'est qui parle, là?
9: Elle est partie, là, on l'a virée déjà.
15: Non, mais moi, je voudrais que vous donniez vos noms, là. Il reste Jean-Christophe et Hugo Frey.
9: C'est pas moi, regarde ma voix, Jean-Christophe, tranquille, je suis...
5: Et GG.
15: Oui.
5: C'est Véronique. Mmh. Tu peux nous réciter l'alphabet sur un fond de musique?
15: Non.
18: Bah, comme Chantal Goya, vas-y.
15: Qui c'est ça?
4: Bah, il a rien dit, il a dit Chantal Goya.
15: Non, mais attends. Hey.
19: Mais ils ont rien dit.
15: Non, mais attendez.
18: Chantal Goya, c'est
19: une
18: insulte ou quoi?
19: Il y a un chiffre qui dit, Gérard, il faudrait déjà que tu lises l'alphabet pour comprendre la question. Il y a un chiffre qui dit sur Minitel qu'il faudrait déjà que tu lises l'alphabet pour comprendre la question.
4: Tiens, Gérard, tu peux nous réciter l'alphabet?
19: Ouais, non, Gérard.
15: Non,
19: récite-nous l'alphabet.
15: Gérard, allez.
19: L'alphabet.
18: Allez, je t'aide.
15: Non, ta gueule un peu, toi.
19: L'alphabet.
15: Non.
5: Allez, je sais.
15: Non, vous répondez à la question.
18: L'alphabet.
5: Tu récites l'alphabet, on dit rien.
4: Mais je vais faire
15: un... Oh non, mais attendez, vous voulez pas répondre, là?
4: Si, c'est l'alphabet ou on raccroche.
15: Ah bah non, si vous voulez pas répondre, vous dégagez.
19: L'alphabet,
4: Moi, je veux bien répondre.
15: Qui, toi?
4: Jean-Christophe.
15: Vas-y.
4: Ouais, donc, je pense qu'il faut quand même apprendre son alphabet. Mmh. Certain, Gérard.
15: Hugo Frey. Ah, tu travailles?
18: Ouais, mais non, mais attends, j'étais en antenne.
4: Ouais, c'est ça.
18: Donc, l'alphabet, c'est important pour écrire des lettres. Enfin, mmh. des mots, quoi, faire des mots dans des phrases.
20: C'est Mandarine, j'ai une question.
15: Ben, ouais.
20: Est-ce que tu sais qui a écrit l'alphabet?
15: Non.
4: Certainement pas Gérard, mais bon.
15: C'est bon, qui c'est celui-là?
21: C'est Jean-Christophe, je veux dire.
18: Ouais,
21: c'est Jean-Christophe.
19: Je viens. Alors, on accueille.
21: Attendez.
19: On accueille Steven, membre des Rubettes.
21: Ah, quand même.
19: Et on accueille Petit Tonnerre.
5: Salut.
22: Salut, Petit Tonnerre.
4: Salut, Carrie.
18: Ouais, salut
4: Gérard. En fait, c'est des malins,
19: Standard. Oula, téléphone est.
22: Elle te laisse pas faire Gérard, c'est des malins en ce temps-là.
4: Allô?
22: Peu importe, c'est quoi la question?
19: Non, je suis désolé, t'as un téléphone pourri, tu vas dégager.
22: Elle t'emmerde mon téléphone, toi
4: allez,
22: tu laisses la faire,
4: hop,
22: fais le
4: défi. Dégage.
15: Allez.
4: Bonsoir Gérard.
15: Qui c'est?
4: Steven, un des membres des Roubettes.
15: Bonsoir. Merci, coach.
4: Bonsoir Tony, bonsoir Arnette aussi.
18: Non, pas du tout.
5: Ah non, c'est membre de Gugu.
15: Attention, là, qui c'est là?
18: C'est Gugu.
15: Non.
22: Qui c'est?
15: Tu me le dégages là, celui-là.
21: Qui?
15: Celui qui a un téléphone pourri.
22: Mais
21: non, il est pas pourri son téléphone, il a que ça, il est pauvre, on y peut rien.
22: Alors
21: il y a que les riches qui ont le droit d'appeler dans tes débats.
15: C'est dégueulasse.
22: Ouais Steven, on t'écoute.
18: On t'écoute Steven.
4: Alors, je parle un peu français, je suis de Londres, je suis Steven des Roubettes.
15: Ouais, vas-y.
22: Ouais, bah précise ton nom.
15: Ta gueule, toi, petit tonnerre.
4: Alors d'abord bonsoir à tous.
22: Ouais.
4: Hello everybody.
15: Sans vous celui-là.
4: Bonsoir.
22: How are you?
4: Bonsoir Gérard.
15: Bonsoir.
4: L'écritou. Alors.
22: L'écritou. Non mais précise ton nom.
15: Ouais, déjà c'est... attendez. Déjà c'est toi qui vas préciser ton nom.
22: C'est petit tonnerre. T'as dit que j'avais un téléphone portable. T'as déjà oublié?
15: Mais alors tu dégages.
22: Bon, laisse parler de Steven, il est anglais. Ça coûte cher.
15: Tu dégages, petit tonnerre.
19: Allez, il dégage, petit tonnerre.
15: Wow.
5: Steven,
18: alors, Steven, je suis tout.
4: Bonsoir.
5: Hello.
15: Vous êtes sûr, Steven, ou quoi?
22: Écoute,
15: ils sont plus là. Alors arrête.
4: Bonsoir.
5: Bonsoir.
4: Je peux parler?
15: Ouais.
4: Alors bon, moi je veux parler de l'écritou. Moi je trouve que c'est important de la voix de l'écriture. Et because l'écriture c'est permet de d'écrire aux gens et ça permet surtout de d'écrire.
15: D'accord. Ok. Hugo Frey. Hugo Frey, s'il te plaît.
4: Non, l'écriture c'est très important.
15: C'est bon, Steven. C'est bon, Hugo Frey.
19: Il y a Savannah qui est d'accord pour t'apprendre l'alphabet sur ses seins.
15: Hugo Frey.
4: Yeah, hello.
15: Donc, merde.
18: Bonsoir Steven. Bonsoir Steven.
4: Hello.
15: Donc, je connais toutes tes chansons,
18: moi je suis un chanteur français.
4: Thank you.
18: Donc, Sugar Baby Love.
4: Sugar Baby Love.
15: Sugar
18: Baby Love. I can live without you.
4: Yes.
18: Bah là, je suis un grand fan.
15: Non, mais attends, tu permets, quand je pose la question, il répond à la question, d'accord?
18: Bah ouais, c'est normal.
15: Ok, j'ai alors entendu,
19: tu parlais pas dans ton micro.
4: Parce que l'écriture à Londres n'est pas la même que la Paris. Hein.
19: Déjà, il y a combien de lettres dans l'écriture, dans l'alphabet à Londres?
4: Il doit y en avoir 29, je crois, 3 de plus que la Paris.
19: Et Gérard, en France, il y en a combien?
15: J'en sais rien.
4: Bah, pour lui, il doit y avoir 3 lettres. Hein, je
5: Et Steven?
4: Yes.
5: Tu connais l'alphabet en anglais?
15: Mais c'est qui pose cette question?
0: Yesu anglais, alors je parle, bien sûr, je parle l'anglais.
18: J'aimerais changer de nom parce que Gaufret, ça fait un peu ringard.
22: Mais moi, j'ai l'impression que Steven, c'est pas un vrai américain.
15: Non, petit tonnerre, tu dégages.
22: Non, mais c'est ce que je pense.
15: Petit tonnerre, tu dégages.
0: Je suis pas américain, je suis anglais.
22: Et ouais, mais précise ton nom.
0: Steven de Roubaix.
22: Ouais, très bien.
0: Mais moi, j'ai pas l'impression, toi, à 13 ans, tu dois avoir dans les 13 ans et demi, 14 ans, non?
22: Ouais, mais peu importe.
15: Petit tonnerre, tu dégages.
22: Ouais, mais Gérard, je t'ai dit, je t'aime pas.
15: Tu dégages. Bon, putain, et moi, j'arrête, c'est pas la peine de continuer.
22: Non,
15: vous le dégagez pour de bon, ce coup-là.
3: Mais non, reste avec nous.
7: Mais non, Gégé, on veut que toi.
19: Il y a Chewbacca sur Minitel qui demande à Gérard quel est son style d'écriture.
15: J'en sais rien.
7: C'est plutôt gothique.
19: Essayez d'être un peu plus intéressant sur Minitel.
15: Ouais, bah c'est bien, s'ils sont pas contents, ils ont qu'à envoyer les thèmes de débat. Ouais.
7: C'est Véronique.
15: Ouais.
7: Tu peux nous réciter l'alphabet en chantonnant?
15: Véronique, tu commences à me faire chier.
3: Mais non, mais arrête.
7: Ah, merci.
3: Il connaît même pas, il va pas plus loin que D, laisse-le tranquille.
7: Ouais, c'est vrai, t'as raison, ouais.
15: Bon, alors Véronique, tu dégages. Hop. Véronique dehors. Véronique dehors. Parce elle m'énerve.
7: Ouais, salut.
15: Petit tonnerre dehors.
23: Il est là, petit tonnerre.
15: Non, je viens de la voir.
7: Non, mais là, c'est petit
22: tonnerre. Eh, mais petit tonnerre, laisse-le parler à Fielder. Pour une fois, Fielder, il est pas idiot.
15: Non, mais moi, j'en veux pas.
7: Petit tonnerre.
22: Ouais.
15: D'accord.
7: C'est petite foudre à l'appareil.
22: Ouais, mais il y a un pote à moi qui voulait te parler. Il s'appelle... tu sais...
15: Oh, vous fermez, vous écrasez.
7: Petit tonnerre, t'appelles d'où, toi?
19: Il y a Sandy qui laisse sur Minitel.
22: J'appelle pas loin, à côté de, tu sais, à côté des tentes, les petites tentes nord, là.
7: Ouais.
22: tu connais le Valois?
15: Eh oh ouais, ça t'arrive à gérer, toi aussi, avec moi? Ou tu as où t'as envie de te branler avec le micro?
7: Pauvre con, va. Tu fais quoi, samedi?
22: Ça te regarde pas, ça.
7: Tu te dirais pas, on fait du basket?
22: Ouais, mais pas avec Gérard, hein.
15: Bon, alors tu dégages, petit... Ouais. Oh, vous me dégagez, petit tonnerre, pour de vrai ou pas?
22: Mais c'est pas parce que tu...
15: Putain, mais il sort d'où, celui-là?
19: Il y a Sandy sur Mitel qui dit: monsieur, madame Manjoui ont un fils, comment s'appelle-t-il?
7: Gérard
19: Manjoui.
22: Mais t'es bidon, à la pro.
7: Allez, Gérard, troisième question, s'il te plaît.
15: Je sens que tout à l'heure, je vais arrêter à la quatrième, ça va aller très vite ce soir.
7: Bah, attention, tu sais que compter jusqu'à quatre, alors ça t'arrange.
15: Tu dégages.
24: Gérard, pour calmer les esprits, on accueille Richard Klederman.
18: Bonsoir.
15: Non mais attends, les mecs, ils vont tous passer, ils vont tous prendre des noms bidons.
3: Ah, Richard, pas mal.
7: Ah, salut, c'est petite foudre à l'appareil.
18: Salut, petit foudre, je vais te proposer une symphonie.
15: Non mais Olivier, c'est quand tu veux, hein, tu m'aides à gérer. Pauvre con, allez, moi je
7: J'aime beaucoup ce que tu fais, Richard.
18: Oui, tu sais.
15: Max,
18: je suis au Camerine, c'est pas moi qui le fais.
7: Ah bon.
18: C'est clair,
7: moi je compose pour moi.
15: Bon, tu me l'es. Mais qu'est-ce que je fais avec les auditeurs? S'il n'y a plus d'auditeurs, ça fait plus de débat.
3: Brahms. Je sais, quand est-ce que tu poses tes questions, bordel?
15: Attends, toi, tu vas déjà t'écraser.
22: Ouais, en plus, quand on t'emmène, t'as un téléphone portable sur tous nos standards.
15: Bah, toi, petit tonnerre, c'est toi qui dégages.
22: Mais je t'ai dit, je t'aime bien finalement.
15: Bon, tu dégages.
22: Mais je t'aime bien, je te trouve.
15: Tu dégages.
22: Si, je t'ai vu.
24: Tu dégages.
15: Bon, vous lui raccrochez au nez pour de bon.
22: Non,
15: je veux pas le savoir, il dégage.
18: Tu fais tellement de bites qu'au moins de petit effort, tu transpires du sperme.
19: B comme bit dans la loco, ça fait déjà une lettre.
15: Alors moi.
22: Ouais, mais dérivez, faut pas dériver.
3: Allô?
18: Oui, bonsoir.
3: Bonsoir.
18: T'écoutes.
7: Bonsoir.
15: Max, s'il te plaît, tu reviens.
3: Alain Farmer, à l'appareil, le mari de Mylène.
15: Moi, j'arrête.
19: Ah, c'est le mari de Mylène Farmer, quand même. Quand même. Ça rigole pas.
15: Non, mais Gérard, t'as des stars dans tes débats et tu fais le con, là. Non, pour l'instant, c'est vous qui faites. Vous savez pas gérer un standard. Quand
24: oui, comme par hasard, comme d'habitude.
19: Monsieur Ferme.
7: Oui, bonjour, oui. Monsieur Farmer.
3: Monsieur Farmer, à l'appareil.
19: Monsieur Farmer.
3: Alain Farmer.
19: Oui.
15: Max!
19: On vous appelle.
15: Oh, Max!
3: Oh, j'arrive.
7: Farmer, c'est pour vous.
15: Max, s'il te plaît!
7: Non, mais il a pas compris.
19: Non.
3: Ouais.
7: Bon, Gérard. Bon,
15: lui, ouais, il fait rien, il est en train de se branler avec le micro. Quand on leur demande quelque chose, ils veulent rien foutre, moi j'arrête, je rentre chez moi.
3: Dites-moi, Monsieur Gérard.
15: Toi, tu dégages.
3: C'est Alain Farmer.
15: Tu dégages.
24: Tout le monde en antenne.
15: Ça commence à bien faire.
24: Bon, réunion, Fildar.
15: Fildar, réunion.
24: Fildar.
15: Ça, là, ça commence à bien faire, ça fait trois fois que c'est la merde.
21: Je peux pas être au téléphone et faire une réunion.
15: Non. Ça fait trois fois que c'est le bordel, j'ai arrêté, c'est terminé. Maintenant, je rentre chez moi.
13: Tu rentres chez toi, là?
15: Non, tant pis, il est 3h03 du matin, c'est tout. Là-bas, ça merde quand tu leur demandes quelque chose de virer quelqu'un.
13: Quand on, en plus, j'ai entendu un peu tout à l'heure, quand on vous demande de virer quelqu'un, Filda et Manu, putain, écoutez, au moins Gérard, c'est lui le chef.
15: L'autre, il est en train de se branler avec le micro, tu vois. Tu lui demandes quelque chose, il n'en a rien à foutre. Alors donc, c'est
13: maintenant. Tu lui demandes de partir de la pro, il n'y a pas besoin de lui, tu t'en occupes toi-même.
15: Ouais. Non, mais c'est pas la peine de continuer comme ça.
19: Tu devrais venir ici à ma place.
15: Non, non, mais tu te démerdes, tu mets un disque, je reprendrai qu'après.
13: Bah, c'est dommage.
19: Oui, c'est dommage.
15: Déjà, moi.
21: Ça portait bien.
15: Ça porte bien.
24: On a pris trop de trucs en plus.
15: Ça porte bien, ta petite honneur, tu arrêtais pas de dire des conneries, ou Gaufret, l'autre aussi.
19: Monsieur Farmer.
15: Non, mais attends. Véronique, elle se fait passer pour un autre nom. Elle était déjà dans le premier débat, elle se fait passer pour un autre nom.
21: Il y a des gens, vous foutez rien, ils bossent au moins au standard ou pas?
15: Non, même pas, ils prennent personne. Alors donc on met un disque et puis on termine. Suite des débats du jeudi. Donc si vous voulez continuer de nous appeler, s'il vous plaît, les filles, réveillez-vous. J'ai besoin de plus de piques que de mecs au standard qui puissent réagir sur l'écriture. Ça me fait bien plaisir. Et sur Minitel aussi. Donc les numéros, c'est 0803 08 5000 et 0870 0803 08 5000 et 0870 5000, 3615, code Fun Radio, rubrique direct. Là, sur Minitel, il y a que deux connectés et soi-disant une dénommée Sandy qui me connaît. Moi, je te ne connais pas. Donc, tu vas arrêter.

0: Non, déjà, je voudrais dire que la dernière fois, quand il y avait Jean-Luc, c'était pas moi, donc, hein, merci.
1: On accueille, okay, d'accord.
2: Confucius en plus.
3: Et Mylène.
2: Confucius et Mylène.
1: Mylène.
4: Oui.
1: Bonsoir.
4: Bonsoir.
1: Et Confucius.
0: Oui, bonsoir.
4: Le grand sage.
0: Ou tu peux m'appeler Clarinette, hein, c'est comme tu veux.
1: Tu commences pas, s'il te plaît, parce que je vais pas m'amuser sans arrêt à vouloir arrêter, ok?
0: Je te laisse le choix, Clarinette ou Confucius.
1: Bon bah tu as déjà commencé par te calmer.
0: Je suis calme, rassure-toi.
1: Bon alors faut-il prendre l'alphabet.
0: Bonsoir à tous.
4: Bonsoir.
1: Bon, ça y est.
0: Salut.
4: Bonsoir.
0: Salut.
1: Bon, ça y est.
4: Hi.
1: Oh, vous vous calmez là.
0: On peut peut-être dire bonjour à Marc Astor.
5: Bonjour.
0: Bonjour les filles. Salut.
6: Bonjour.
0: Salut Gérard. On est pas obligé de dire bonsoir à chaque fois non plus.
6: In nomine Patris.
5: Amen.
0: Salut Gérard.
1: Bon, ça y est, Confucius. T'as fini ton cinéma?
0: Moi je suis pas baigneur, attention. Hein.
1: Non mais je te demande si t'as fini ton cinéma.
0: Je te réponds, je ne suis pas baigneur.
1: Parce que tout à l'heure, si t'arrêtes pas, tu vas pas rester longtemps, toi.
0: Allez, vas-y, Comadis.
3: Attendez, excusez-moi deux secondes. On a accueilli aussi Cure-Dent.
5: Et Contentige.
4: Salut Cure-Dent.
1: Alors attends, qui c'est qui vient de sortir ça?
3: Je crois que c'est une nana, mais je suis pas sûr.
1: C'est une nana que j'ai entendu.
0: Ouais, moi aussi.
4: Non, c'est un mec qui a pris la voix d'une nana.
1: Non.
0: Non, c'était une nana.
1: C'est une nana qui a dit ça. C'est qui a sorti ça?
4: C'est pas moi.
0: Bah, c'est une nana, faut la gerter. Réponse alors. Faut la gerter.
4: Oh, grand sage.
0: Allez.
5: Soyez polis un peu avec les filles de temps en temps.
3: Hein. Bah, je sais qui c'est Mylène. Nana. C'est bon, je la jarte, c'est Mylène.
0: Gérard, on y va dans le débat, on commence.
4: Vas-y, ta question.
3: Il y a encore Hanson, voilà. Hanson.
0: On peut y aller? Gérard. Salut,
1: attends, celui qui s'amuse à chanter, tout à l'heure, ça va éclater.
6: Non, mais Gérard,
1: faut-il le prendre?
0: Va-t-il répondre? Bonjour. Silence.
6: Voilà, je les ai coupés. Pose ta question.
1: Donc, faut-il prendre l'alphabet au pied de la lettre? Maintenant, ils vont répondre. Et...
4: On n'a pas répondu.
0: Putain!
4: Non, on a déjà répondu.
0: Alors, au pied de la lettre, c'est amusant quand même pour l'alphabet. Hein.
4: Allez, on récite tous l'alphabet en même temps.
1: Et comment ça se fait que c'est encore à peu près les mêmes voix de nana qu'on a eu tout à l'heure?
0: C'est scandaleux, c'est les nanas qui Manu et Sylvain, là, vous déconnez, putain.
1: Parce que quand je pose la question, c'est bizarre, les nanas me disent on a déjà répondu, donc apparemment c'est encore les mêmes.
3: Elles ont peut-être répondu chez elles.
7: Ouais, mais Steven, précise ton nom.
0: Tu vas pas, GG?
1: Je t'écoute.
0: Il y a Anguille sous charité là.
6: Ah, il y a Louis Figio sur Minitel qui vient d'arriver. Ça y est, GG, j'emménage chez toi. Quand tu arriveras, sois gentil. Amène des croissants et fais pas de bruit pour pas réveiller Sandy car je l'ai épuisé. On a baisé toute la nuit.
1: Eh ben, toi, mon pote, tu iras te faire foutre.
4: Sandy, c'est une salope.
1: Alors tu dégages, toi, pétasse. Allez, hop, la pétasse qui vient de dire Sandy.
2: Je crois qu'elle parlait pas de la tienne.
1: Non, presque pas. Faut pas prendre les gens pour des cons.
2: Ça peut être sa sœur, une amie à elle.
1: Non, ouais. Non, mais elle a bien précisé.
6: Non, parce que, oui.
4: C'est la salope qui m'a pris la mec.
0: Bon, est-ce qu'on peut poser les questions, là, parce que ça traîne ton débat, hein?
1: Donc, la quatrième.
0: Il a picolé ou quoi?
1: Bon, si t'es pas content, tu dégages.
0: Oui, il est bourré.
4: Moi, je réponds.
1: Qui?
4: Cécile.
1: Vas-y.
4: Ouais, il faut apprendre l'alphabet au pied de la lettre pour savoir écrire.
0: N'importe quoi.
1: Attends, Cécile. Donc, celui qui vient de dire n'importe quoi, c'est comment ton nom?
0: Confucius.
1: Ouais, bah Confucius.
7: Ouais, ou Clarinette, on sait, ouais. Mais de toute façon, ils font n'importe quoi.
0: Mais j'ai pas répondu encore là, depuis le début. Hein.
1: Bah alors, tu réponds.
0: Parce que je me fais chier depuis 5 minutes, mais j'aimerais bien.
1: Tu réponds.
4: Confucius, au
0: bon. Alors, la question c'est.
1: La question c'est que tu redégages au standard.
7: Bah voilà, tu sais même pas la question, Clarinette.
0: Je vais répondre à la question.
1: Tu le vires.
0: Je réponds à la question de Gérard qui est surtout au standard, je lui réponds non.
7: Bah ouais, c'est pas ça la question.
0: Bah non, c'est pas une question ça.
1: Si, ah moi je te dis que si.
0: Faut-il prendre l'alphabet au pied de la lettre?
1: Oui.
0: Bon, tout d'abord, je tenais à me présenter parce que je m'appelle Confucius, c'est pour gagner l'anonymat.
1: Donc, non, mais ça y est, on t'a
7: reconnu, de toute façon.
0: Je suis Arnette.
1: Bon, qui c'est celui qui fait la voix de mec, là? La voix d'un gamin?
0: On dirait, c'est marrant, on dirait l'alligator.
1: C'est qui, là?
0: Ouais, c'est qui, Cyril l'alligator, on dirait.
1: C'est qui, là, celui-là?
0: L'alligator.
6: C'est l'alligator.
7: C'est un des frères Hanson.
1: Allez, tu dégages. Voilà. Donc Confucius.
0: Oui.
1: Donc tu, si tu veux répondre,
0: oui.
1: Tu réponds.
0: Oui, je veux bien.
1: Alors vas-y.
0: Alors bon, je suis professeur d'arithmétique, ce qui va sûrement vous aider.
8: D'arithmétique.
0: D'arithmétique.

0: mathématiques, pardon.
1: Oui.
0: Bon, comme moi, je pense que prendre l'alphabet au pied de la lettre, je pense pas que ce serait plutôt important de le prendre plutôt aux bouches de la lettre. Parce que
2: au pied de la
0: l'alphabet ne démarre pas par le pied, il démarre directement dans la bouche.
3: Ouais, mais à l'épaule aussi, il y a l'épaule qui joue un rôle quand même important.
0: Non.
4: Tu sais qui parle par-dessus, là?
0: Non, mais là, c'est un débat, donc s'ils veulent intervenir...
4: Non, mais qui donne son nom quand il parle.
1: Jean-Luc.
4: Ouais, Jean-Luc.
0: Donc, pardon. Donc moi, dans mon écriture, c'est très important, l'écriture se divise en deux, trois parties. Très succinctes les unes aux autres, que je vais diviser en 24 parties.
4: Confucius, c'est pas le thème de, du...
3: Laisse-le aller au fond de la pensée, vas-y.
0: Oui,
1: grand,
0: c'est-à-dire...
1: Grand un petit A.
0: Disons que le pied de la lettre, c'est intéressant comme question, Gérard, je vous trouve très sympathique d'ailleurs au demeurant.
3: Ça dépend quelle lettre quand même. Hein.
0: Voilà. Alors quand vous dites au pied de la lettre, c'est quelle lettre?
3: Ouais.
4: N'importe.
0: Alors bon, moi je vais prendre comme exemple la lettre à Élise. On a eu la chance d'avoir Kléderman tout à l'heure. Chanson au pied de la lettre, bien entendu, dans l'ambiguïté des gens qui donneraient la possibilité.
1: Oui.
0: Je pense que la lettre naquit en 1432.
4: Bon, bah, ça y est, c'est bon, Confucius, parce que t'as.
3: En parlant de la lettre à Élise, est-ce qu'on pourrait pas dire que prendre la lettre à Élise au pied de la lettre.
4: Tu le bires.
5: D'où les pianos à pied, d'ailleurs.
0: Attendez, je n'ai même pas le temps de terminer.
4: C'est bon, là. Parce que
0: j'ai même pas le temps de terminer ma prothèse. Ma thèse.
4: Non, allez. Oh!
6: Attends, Manu, j'ai.
4: Oh merde! Bah, mets-moi-le en air! Ça voudra. Mets-moi-le en ce que tu veux, là, moi, je vois plus de l'entendre, là.
0: Non, mais Gérard, ce mec, pourquoi il me laisse même pas parler?
4: Allez,
0: c'est
3: non, Gérard, je crois que Confucius a soulevé une idée importante.
4: Non, mais c'est bon, Confucius.
7: On accueille.
4: Oui?
7: On accueille Carla.
4: Carla, bonsoir.
0: Putain!
8: Bonsoir, Carla.
3: Bonsoir. Salut, que jeune!
8: Salut, Carla!
3: T'es qui, toi?
8: Moi, je suis Barbara.
4: Bon. Préférez-vous le R majuscule ou le R de rien?
8: Ou le R
4: quoi? Ou le R de rien?
0: Ou le R de rien?
8: Merci, Confucius.
3: Gérard, qui a rédigé les questions, Gérard?
0: C'est pas lui, hein?
4: Confucius, tu t'écrases, s'il te plaît, parce que tout à l'heure, tu as gerbé pour de bon.
3: Qui a rédigé
4: Celui qui s'amuse à dire qu'il est con, allez hop, maintenant tu me le vires celui-là.
5: Il y a Pistache sur Mittal qui dit Christine l'a appelé et elle te rappelle de ramener les croissants et les crocs.
3: Et Christine, elle préférait ton petit R à toi?
4: Tu me vires Confucius.
8: GG.
7: Ok.
0: Mais je n'ai rien dit, hein.
4: Je veux pas le savoir.
5: Tu dégages,
0: Confucius. Oh putain, mais c'est pas vrai.
5: Merci, bonne nuit. C'est comme ça.
4: C'est comme ça.
0: C'est vraiment une
5: cape,
0: ce mec. T'as
3: la haine, Confucius.
4: Ouais.
8: GG.
4: Oui.
8: Je peux demander un truc.
4: Vas-y.
8: Est-ce qu'on peut laisser Confucius nous donner l'origine de l'écriture?
4: Non. Tout à l'heure.
8: Ça nous intéresse. Ça nous intéresse pas.
7: Non, mais de toute façon, il est parti Confucius, donc on va continuer le débat. Gérard, vas-y, attaque.
8: Ah, d'accord.
7: Et tu gères un peu, Gérard.
3: Ouais, bien joué.
4: Alors, Amandine.
9: Écoute-moi, la friture, c'est pas un sujet qui m'intéresse. Je trouve que ça sent mauvais dans les escaliers. Et j'ai pas noté les références du truc qui passe à la télé, dans la pub, là, pour que ça sente plus mauvais dans les escaliers, la friture.
4: Bon, ok, alors, c'est bien, Amandine.
9: Ouais, j'ai envie que Manu me calme aux antennes.
3: Je veux le terme du débat.
4: Bon, allez, hop. tu la dégages complètement, tu la calmes même pas, tu la vires.
3: Je veux le terme du débat. Bon, bah, arrête de manier.
8: Mais... C'est une crise, là.
4: Cécile,
8: allez.
4: Tu réponds à la question?
7: Donc Confucius, tu me disais quoi?
0: Ouais, parce qu'en fin de compte, moi je suis pas Confucius, je suis chaperon rouge.
7: Ah, okay. Chaperon rouge, ah ouais.
0: Et
3: les gars, vous êtes sur antenne, c'est bien.
0: Tu me passes pas l'antenne, hein?
7: Non, t'es hors antenne là.
0: Et tu diras à Gérard que je suis en train de lui préparer un truc chez lui, là, que je vais venir chez lui avec des copains. Et que même s'il prévient les flics et tout, de toute façon, je vais mettre.
7: Attends, rien à foutre.
0: J'ai mis son numéro le numéro de sa copine Sandy sur l'internet. Et je suis à l'antenne là ou pas, non?
7: Non, t'es au standard.
0: Pas trop fort. Et tu me passeras Fildar, parce qu'avec Fildar, c'est avec lui que j'ai préparé un truc, ça fait 15 jours là.
7: Ah, ok. Donc c'est avec Fildar.
0: Ouais.
7: Ok.
0: Tu peux me le passer parce que je suis en train de.
7: Oui, bah pas de problème. C'est lui qui t'a donné l'adresse de GG, c'est ça, le numéro de portable?
2: Non, non, c'est moi qui l'ai donné, mais je lui avais dit qu'on avait préparé un truc sur Internet. Et tu, c'est Chaperon Rouge, là, dis-lui que je suis Chaperon Rouge qui me passe le mot.
6: Ok, c'est bien.
2: Mais ouais, tu me passes pas, fais gaffe, tu me passes pas Gérard. Hein.
6: Non, c'est bon. C'est Chaperon Rouge pour toi, tu sais, le coup que. Vas-y, Gérard, écoute peut-être. Allô?
2: Ouais.
6: Ouais, c'est bon.
2: T'es là?
6: Ouais.
2: Chaperon Rouge.
10: Et ça va?
2: Ouais. Et tu sais, le truc que tu m'as demandé de faire sur Internet.
10: Ouais, bah je t'ai demandé, ouais, de foutre le numéro de samedi.
2: Ouais. Et bah ça y est, c'est fait.
10: Ah, ok.
2: Donc tout le monde là.
6: Surtout à poil, non?
2: De toute façon. De toute façon, j'ai l'adresse de Gérard.
10: Ah bon?
2: Ouais, c'est... comment elle s'appelle
10: De quoi?
2: La petite, là...
10: La Colombe?
2: Ouais,
10: ouais c'est la Colombe
2: m'a donné le numéro.
10: Ok, et voilà. En fait...
2: Enfin, c'est pas elle qui m'a donné, mais... j'ai son numéro à elle aussi.
10: Ah d'accord.
2: Et tu dis pas à Gérard?
10: Non, mais je dis rien à Gérard. Ah. Mais donc c'est toi qui étais avec la Colombe l'autre fois?
2: Ouais.
10: Tu sais, quand tu l'appelais à 4h du matin?
2: Ouais.
10: Ah ouais, d'accord.
2: Mais j'étais tout seul parce que lui il croit qu'il y a Tony de ça, machin, mais je suis tout seul moi. Il faut faire croire à Gérard et tout.
10: Ouais, mais t'inquiète pas, de toute façon.
2: Tu peux me passer sur l'antenne ou pas?
10: Ouais.
2: Ah, hein, tu c'est... donnes un faux nom, t'as qu'à me donner. C'est vrai, tu m'as fait appeler Raclette.
10: Ok, bon, on t'appelle Raclette, ok.
2: Ok.
10: Bon, on y va, tu bouges pas. Ok, ça roule.
5: Ah, sur Minitel, il y a. C'était Gérard, je suis avec Sandy dans ma chambre et elle me demande de me foutre des cotons-tiges dans le cul, ça lui rappelle des bons souvenirs.
11: N'importe quoi.
12: Bon Gérard, on accueille Raclette.
11: Ouais.
12: Pose ta nouvelle question, c'est parti.
5: Bonjour Raclette.
13: Salut Raclette.
2: Salut. Bonsoir tout le monde. Bonsoir, Raclette. Bonsoir Gérard, bonsoir.
11: Salut Raclette.
14: Salut.
11: Donc, alors, on a normalement Cécile.
14: Oui.
11: On a Bisange.
14: Oui, c'est Bisance.
11: Ah Bisance, pardon, excuse-moi de d'écorcher ton nom.
15: Salut.
11: Alors. On a Jean-Luc.
15: Jean-Luc.
11: Jean-Luc, s'il te plaît.
15: Ouais.
11: Voilà. Carla.
14: Oui, Jean-Luc.
11: Et Raclette.
15: Jean-Luc, à l'envers,
11: c'est Turdan.
14: Et Barbara.
11: Qu'est-ce que c'est que Allô Barbara, là?
13: Mais non, mais c'est...
15: Jean-Luc, ah, mais c'est bon,
12: on a tout ça.
15: Et Turdan.
12: Turdan, Mylène.
14: Allô.
12: Mais t'inquiète pas, on a 8 lignes maintenant. On a fait des travaux.
11: Allez, c'est bon. Refaites-moi une liste.
12: Gérard, le papier, c'est
11: un
14: Wichter.
11: Ouais, je te jure.
14: Analphabète.
11: Bon alors, oui, c'est qui?
14: C'est Amandine.
11: Ouais.
14: Tu m'as toujours pas viré. Moi, je t'avais dit que je voulais que Manu me calme hors antenne et je suis toujours pas calmée. Là, ça va pas du tout. Hein.
11: Eh ben, Fildar, il va te calmer hors antenne, d'accord?
14: Ok, ouais. Gérard, la question, c'était quoi, s'il te plaît?
15: Il va te caresser l'arrêt des fesses, tu vois, ça te fera du bien.
11: Tu sais qui vient de dire ça? Non, mais vous êtes prié de donner les noms quand vous dites des saloperies.
15: Bernard.
14: Gérard, j'ai pas encore répondu. Pose une question.
15: Jean-Claude. Bah.
14: Oui, pose une question, s'il te plaît.
15: Ouais, non, c'est Raclette, là, tu peux répondre?
11: Vas-y,
15: Raclette. Alors, Raclette, il aimerait repasser aux antennes, il voudrait dire un truc à Fildar, c'est possible?
14: Ouais,
15: Fildar,
14: ouais.
15: Il va te toucher l'arrêt des fesses aussi, fais gaffe. Hein.
12: Ok, on repasse.
10: Pas de problème.
11: Donc, faut calmer Amandine.
10: Ok. Allô, Raclette?
15: Ouais.
10: Ouais, t'es en antenne.
15: Ouais, c'est Max, là.
10: Ouais.
15: Il est là, Max?
10: Mais non, il est pas là.
15: Tu peux pas me le passer?
10: Bah, je sais pas où il est,
15: mais qu'est-ce que tu veux? Faut pas que tu lui dises non plus, parce que...
10: Mais non, mais qu'est-ce que tu veux, Raclette?
15: C'est pour dire que on lui prépare un truc vendredi à la loco.
10: Ah bon quoi?
15: Des affiches où ils sont enculés dans les chiottes de la loco, on va mettre des affiches partout.
10: Oh non mais c'est chiant Raclette, change un peu, c'est toujours la même chose. Je sais pas, tu peux faire un autre truc quoi, où ils se tributent la queue ou je sais pas.
15: Il y a le mec de Belgique qui m'a appelé aussi, qui fait les vidéos.
10: Fils de babouin?
15: Ouais, il demande si c'est possible d'avoir des. Que vous pouvez me donner des images de Fun TV, comme ça on fait des cassettes.
10: Ouais, pas de problème.
15: C'est vrai?
10: On va t'envoyer ça, ouais, on va
15: les faire. Parce qu'on les vend et vous pouvez vous faire de l'argent aussi.
10: Ouais, ok, pas de problème.
15: Voilà.
10: Bon, bah ça marche.
15: Dites-le rien à Gérard, hein, vous
10: êtes. Non, t'inquiète.
15: Je vous donnerai mon adresse.
10: Ok, bon, on te refoue à l'antenne.
15: Ouais.
10: C'est parti.
11: Donc, vous avez calmé Amandine?
12: Ouais.
14: Ouais, ça y est, je suis calmée, ça m'a fait beaucoup de bien, merci Gérard.
11: Ok, donc Cécile?
14: Oui?
11: Lisange?
14: Tu peux poser ta question, s'il te plaît?
11: Ouais, mais permettez que je reprenne tout ce qu'il y a maintenant.
15: Ouais, on peut avancer un peu dans le débat, putain.
11: Qui c'est qui dit ça?
15: Bernard.
11: Je sens que ça va virer vite fait, là, j'ai l'impression. Bisance?
14: Oui?
11: Donc toujours là, Raclette?
15: Oui, mais moi je vais y aller, moi. Ta mère!
11: Comment?
15: Quoi?
11: Là, j'ai cru mal entendre ce que vous venez de dire.
15: Il a dit ta mère!
11: Mais qui c'est qui... Olivia, s'il te plaît, tu me coupes pas le son de mon casque pour savoir qui c'est qui s'amuse à dire ça.
15: Non, mais c'est pas possible. C'est Raclette, je vais vous laisser, là.
14: Salut, Raclette.
15: Salut, Raclette.
14: Au revoir, Raclette.
15: Il peut pas parler. Les. Bonne nuit.
11: Cure-dent.
15: Bonne nuit.
11: Cure-dent.
15: Ouais.
11: Tu te réveilles ?
15: Réveille.
11: Carla ?
16: Oui, Gérard.
11: Olivier, peux pas chier avec tes doubles voix et tu réponds pas à ma place. Carla.
16: Oui, je viens de te dire.
11: Jean-Luc.
15: Jean-Luc.
11: Et Mylène.
16: Jean-Luc.
11: Bon, et Olivier, tu commences à me faire chier, toi. D'accord ?
5: Moi, ça va.
16: Bon. Gérard ?
11: Oui.
16: C'est Barbara.
11: Mais je t'écoute.
16: Oui. Est-ce que tu pourrais poser une question, là ? Parce que je trouve que le débat, vient, c'est pas
15: trop. Il y a que des réponses.
16: Oui.
15: T'as envie qu'on te touche le ras des fesses, toi aussi, toi.
11: Oui. Non, écrivez-vous avec des bons, mauvais caractères. Olivier, tu fermes ta gueule ! Maintenant !
15: Maintenant.
16: Gérard, tu me fais peur quand tu cries.
17: Ouais, Gérard, tu me fais peur, là. Je tremble.
15: Quand t'auras fini de l'ouvrir.
17: Gérard, tu m'excites quand tu cries.
15: Bah, elle a envie qu'on lui touche à l'arrière des fesses, putain.
17: Exactement.
15: Ah, ouais, c'est rien,
16: Gérard, c'était quoi ta question ?
11: Écrivez-vous avec... Non, Olivier, s'il te plaît, t'arrête maintenant.
17: Pose-la en criant, ça m'excite.
11: Tu te calmes un peu maintenant. Ouais. Ça commence à bien faire.
10: Ah, tu voulais me dire un autre truc, raclette. Attends, vas-y, tu peux parler, là, vas-y.
15: Ouais, c'est Chaperon. Allô ?
10: Ouais, je suis là.
15: C'est Chaperon Rouge.
10: Ouais, je sais, mais t'es hors antenne, vas-y.
15: Ouais, tu sais, quand dernier truc, là, tu dis pas Gérard, mais comme j'ai le numéro de Sandy, je l'ai appelé, là, parce qu'apparemment, elle m'a dit qu'elle avait eu un problème.
10: Ouais.
15: Et que, normalement, j'ai un rencard avec.
10: C'est vrai ?
15: Je devrais la voir, ouais. Quand ? Comme ça, je vais récupérer plein de trucs sur GG.
10: Et tu la vois quand ?
15: Je sais pas, faut que je la rappelle, elle m'a dit.
10: Mais t'as eu les infos par qui ?
15: Pardon ?
10: T'as eu les infos par qui ?
15: C'est elle qui me l'a dit.
10: Ah ouais, d'accord.
15: Ouais. Okay. Elle m'a dit.
10: Mais c'est quoi ? C'est sérieux entre vous ? C'est seulement...
15: Non, mais je la connais pas, hein, mais je l'ai au téléphone et tout. Je sais qu'elle est avec Gérard, mais je suis sûr qu'on va la voir avec des copains, avec les mecs de Belgique. On va la filmer et puis on va faire ça de la vidéo.
10: Ah ouais, d'accord.
15: Ouais. J'ai un copain qui est à Suresnes et tout. C'est le mec qui met, c'est un pote à moi qui met les affiches comme quoi il veut prendre la boîte aux lettres.
10: Ah oui.
15: Il a dit qu'il les avait surpris, il les avait trouvés tous les deux et qu'il va prendre des photos.
10: Ah ouais, comme voici quoi.
15: Ouais, non, mais on veut peut-être les donner dans un magazine.
10: Et tu veux te la faire, Sandy ?
15: Non, mais je m'en fous. De toute façon, elle est conne, elle est laide.
10: Ah oui.
15: Ouais, mais faut pas lui dire, hein, Gérard.
10: Ouais, non, mais je lui dirai.
15: Et vendredi, t'as la loco ?
10: Ouais,
15: avec Max et tout ça.
10: Ouais, on sera tout ça. Mais Gérard sera là aussi, tu peux.
15: Bah, ouais, tu sais, il me connaît pas, il m'a jamais vu, mais moi je le vois à chaque fois.
10: Et t'es comment ?
15: Hein ?
10: T'es comment ?
15: J'enregistre. Je suis petit brun.
10: Ouais.
15: Je fais 1m67, 68.
10: Ouais.
5: Non, c'est bon, j'enregistre.
15: J'ai 19 ans.
10: Ouais.
15: Et
10: tu seras habillé comment vendredi ?
15: Genre un t-shirt blanc avec un truc de un peu plus ou moins, un truc un peu Mickey et tout. Un Mickey sur moi.
10: Ah ouais,
15: un t-shirt de Mickey.
10: Ok, d'accord.
15: Un truc de Walt Disney.
10: Bon, comme ça, si tu veux, on pourra mettre ça au point vendredi. Donc, ouais, comme ça, je peux te repérer.
5: J'ai tout enregistré.
15: Faut que je. Tu sais, Olivier de la Pro, là.
10: Ouais, ouais.
15: Tu pourras me le passer parce que je suis sûr que lui, il peut me faire des trucs. On peut faire des montages, des trucs de production.
10: Ouais, mais attends, tu bouges pas. Tiens, je te le passe. Je te passe le téléphone.
5: Ouais, allô.
15: Il y a toujours le débat. Salut, Olivier.
5: Ouais, salut.
15: Si vous ne mettez pas l'antenne.
5: Non.
15: Il y a le débat, là.
5: Ouais.
15: Bon, et pour passer entre vous, je suis Chaperon Rouge.
5: T'es Chaperon Rouge.
15: Le mec qui fait ses Gérard avec des copains.
11: Hey, petit con !
15: En production.
11: Hey, trop duc ! Tu vois, c'est con ce que tu viens de dire.
15: Allô ?
11: Ouais, ouais. Hey, c'est con là ce que tu viens de dire.
10: C'est Gérard, il vient de me piquer le téléphone, Chaperon Rouge, je peux rien faire.
5: Mais t'es pas en direct, par contre.
11: Mais tu vois, c'est...
10: Oh putain, voilà.
11: Ça...
10: Merde ! On a les preuves ! Yes !
11: Non !
10: Hein ?
11: On a les preuves !
10: Comment ça, non ? Qu'est-ce qu'il y a, Olive ?
5: Y a plus de bombes.
10: Hein ?
11: Ah ouais, mais on a toutes les preuves maintenant.
10: Mais non, mais
11: ah
10: ça
11: non,
10: peut enregistrer, regarde. On a... Oh putain, mais Olivier, merde.
11: Non, je continue trop le débat.
10: Oh non, merde, Olivier.
11: Ah, t'es vraiment un gros bœuf. T'es un gros bœuf, Olivier.
10: Putain, il est zéro, là, pro. Il est zéro.
11: Putain, allez, dégage.
10: Ouais, c'est bon.
11: Non, vas-y, il y en a battu, là.
15: Bah, il dégage.
10: Ouais, c'est bon.
11: Mais c'est pas la peine, on arrête.
10: Non, franchement, là, tu chies, quoi.
18: Allez, hop, tu te démerdes, Olivier.
11: Ah non. Oh, mais revenez!
5: Non, mais ils m'ont laissé tout seul. Revenez, oh!
16: On est tout seul!
15: On est là!
18: Il va lancer tout à l'antenne!
15: C'est qui?
5: J'ai oublié d'enregistrer. J'ai oublié. Il y avait un mec qui veut lancer tout à l'antenne.
15: Très où est-ce qu'il est parti?
18: Il balançait tout, il disait qu'il avait.
5: J'ai oublié.
16: Bon, il reste qui là, exactement?
15: Il reste Cure-Dent.
9: Amandine, Barbara, Mylène, Carla.
5: Vous êtes tous à l'antenne.
15: On est tous là.
5: Voilà. Et Gérard est à la porte en train d'essayer de discuter avec Max.
15: Allez, Gérard, reviens.
5: Gérard, reviens.
15: Gérard, on va se démerder.
19: Gérard, tu parles pas, mais à ce moment-là, on va essayer d'avoir de l'info.
15: Mais il va revenir.
5: Ah, c'est bon, les.
19: Vous lui parlez tous les trois, vous lui dites que vous êtes d'accord.
20: Ouais.
19: Qu'est-ce qu'il disait?
15: Bah, il va rappeler, ça.
20: Il disait tout.
19: J'ai pas écouté, qu'est-ce qu'il disait?
20: Il balançait comme quoi il avait piraté le portable à Sandy et puis tout, alors qu'il a pas son numéro.
19: Si, il paraît qu'il l'a, mais sur l'internet, il va le mettre.
20: Ouais, bah qu'il le met pas sur internet, parce qu'il est là. C'est moi qui l'ai, son portable. Donc, qu'il s'amuse pas à ça.
19: On va essayer.
20: Je vais écouter. Donc, on récupère Amandine, Céline, Bizange, Curdan, Carla, Jean-Luc, Mylène et Barbara.
15: Ouais.
9: Bonsoir.
21: Salut tout le monde.
20: Bonsoir. Donc, alors, écrivez-vous. Mon nom, Olivier, s'il te plaît, tu commences pas là.
15: Putain, ça fait une demi-heure que j'attends.
20: Donc, écrivez-vous avec des bons ou mauvais caractères. Donc, Barbara.
21: Oui, mais à mon avis, ça dépend du caractère de chacun. Mmh. Donc, selon les caractères que tu prends, la phrase, elle change de sens.
20: Ouais.
21: Donc, regarde, avec des petits caractères, t'as des petites phrases. Avec des grands caractères, t'as des grandes phrases.
20: Mmh.
21: Tu comprends ma théorie?
20: D'accord. Mylène? Mylène?
15: Salope.
5: Mylène?
20: Mylène, s'il te plaît.
15: C'est une salope.
21: Oui?
20: Tu réponds?
21: Oui.
20: Bon, non, mais...
15: Elle est à l'ouest, elle, hein.
19: Qu'est-ce qu'elle a, Mylène, bordel?
20: Mais c'est n'importe quoi, ça. Vas-y, Mylène. Allô, Mylène.
15: Non, mais elle fait autre chose, en même
20: qu'est-ce
15: temps.
20: Qu'est-ce que tu demandes, Mylène?
15: GG.
20: Ouais, Jean-Luc, alors vas-y.
19: Oui, Barbara, coupe ta radio.
15: Elle fait autre chose, en même temps.
20: Bon, Jean-Luc.
21: Écoutez la radio.
20: Jean-Luc.
15: Présent.
20: Bon, tu réponds, s'il te plaît.
15: Bah, répondre à quoi?
20: À la question.
15: Excuse, il y a Manu qui m'a calmé en antenne, j'étais pas là. Ah voilà, ça fait une demi-heure qu'on attend. Ah, pour une fois que Manu fait son boulot, excuse, vas-y.
20: Allô.
15: Allô.
20: Gérard, j'ai réussi à rappeler Chaperon Rouge. Ouais, Chaperon Rouge, c'est Fildar.
15: Ouais, comment t'as eu mon numéro?
20: Bah attends, on rappelle tous les gens quand ils passent à l'antenne.
15: Ouais,
20: pourquoi t'as raccroché tout à l'heure?
15: Parce que j'ai cru entendre Gérard.
20: Ah ouais, mais...
15: Mais je veux pas qu'il sache, moi.
20: Mais non, mais attends, il m'avait chopé le téléphone, je pouvais rien faire.
15: Ouais, mais bon, faites gaffe quand même.
20: Ouais, bon, moi je te repasse Olivier.
15: Ouais. Et tu peux me faire un truc à la pro?
5: Quoi? Qu'est-ce que tu veux?
15: T'enregistres la... Si tu peux me faire un nouveau remix de Gérard?
5: Ah ouais, bien sûr, ouais.
15: Et comme ça, tu me le mets sur une cassette et puis moi je fais des copies et puis on...
5: Tu peux t'en faire un avec Sandy, si ça t'intéresse?
15: Non, pas, m'en fous d'elle pour l'instant. Tout soir, j'ai mis son numéro sur l'internet, alors... pour faire chez Gérard.
5: D'accord.
15: Tu me fais un remix, mmh. Tu peux me le donner la semaine prochaine, et puis moi, comme ça, je fais des cassettes, et puis moi, je les vends 50 balles,
5: attends,
15: puis toi, je te file 10 balles.
5: Je peux te faire des lasers.
15: Ouais, et puis moi, je te file 10 balles sur les lasers, et puis moi, je les revends. C'est ce que j'ai fait pour les remix, et puis il y a le mec de la Belgique qui va faire une vidéo.
5: Ouais.
15: Il va venir filmer, comme il va venir à la loco vendredi aussi, peut-être, comme ça, il viendra filmer Gérard, et puis après, on va voir.
5: Ok, aucun problème.
15: Voilà.
5: Je te repasse Fildar.
15: Ouais.
20: Ouais, donc Chaperon Rouge. Mais fais gaffe parce qu'il écoute. Hein. Enfin, tu vois, il se méfie d'un truc. Là, je pense qu'il y a...
15: Tu parles. Comprends rien, lui.
20: Et sinon, je te passe Manu.
15: Ouais.
20: Chaperon Rouge. C'est toi, Camille Lemaire, devant sa porte et
15: non, ça, c'est pas moi, ça.
20: C'est qui, ça?
15: C'est quelqu'un, mais je donnerai pas son nom.
20: Ah, vas-y, tu peux
15: non,
20: aller.
15: Non.
20: C'est une fille ou un garçon?
15: C'est une fille.
20: Ah, okay. C'est une fille.
15: Ouais.
20: Ah, ok.
15: Ouais.
20: D'accord. Bon, ça tient toujours pour la loco vendredi.
15: Ouais, vendredi à la loco, je vais mettre des affiches. Et même si je mets pas d'affiches, de toute façon, je prépare des trucs.
20: Ouais.
15: Et je vais distribuer des tracts. Et dans la loco, peut-être, je vais voir.
20: Ok, d'accord.
15: Voilà. Et je serai habillé, donc brun et tout, avec un t-shirt. Voilà.
20: Ok, bon, bah, ça roule, Chaperon Rouge.
15: D'accord. Bon, tu peux, parce que j'ai eu. Jean-Henri, une fois, il m'avait donné son numéro, mais je l'ai perdu. Tu sais, c'est le copain de. Tu connais, c'est le copain de.
5: Bah, j'ai les numéros de Gérard.
15: C'est Henri qui me donne des infos.
5: C'est 0685.
15: Ouais.
5: 20.
15: D'accord.
5: T'en as un.
15: Combien?
5: T'en as un.
15: Ouais. Ok.
5: Ok.
15: Bah, je vais le rappeler, ouais.
20: Ok.
15: Et tu dis à Gérard que que vous, c'est pas moi, que c'est pas que Chapeau Rouge, c'est pas moi qui fais des bêtises.
1: Bien sûr.
15: Hein?
1: Mais fais gaffe, quoi, parce que si jamais tu chopes, vu tout ce que t'as dit là, t'es mal. Hein.
8: Et tu veux faire des trucs à la loco ou pas?
15: Je sais pas ce que je vais faire. Je vais l'enregistrer, je vais essayer de le filmer en cachette. Ou en tous les cas, je vais mettre des tracks. Et puis, si tu me fais la remix, et ben comme ça, on pourra faire des clips. Parce qu'on a plein d'images de Fun TV. On a fait un clip de 4 minutes. On va le distribuer peut-être pour les chaînes de
8: c'est
15: télé.
8: C'est toi qui mets des saloperies devant la porte de chez G1?
15: Non, c'est une fille.
8: C'est une fille. C'est qui?
15: Je dirais pas le nom.
8: Vas-y.
1: Allez, vas-y.
15: Par contre,
1: vas-y.
15: Je connais le mec qui utilise sa boîte aux lettres. Il va vraiment le faire, quoi. Et pareil qu'il y en a plein qui vont le faire.
1: C'est pas une grosse, la fille qui met des merdes devant?
15: Non.
8: C'est pas Christine?
15: Moi je l'ai déjà appelé, Christine, elle m'a dit qu'elle voulait faire des trucs sur lui.
1: Non.
15: Si.
1: Elle voulait faire quoi?
15: Elle m'a dit qu'elle pouvait me donner des informations sur lui, de comment il était et tout, pour que je l'aie sur l'internet. Comme elle disait qu'il les contentait, il paraît que c'est pas vrai.
8: C'est pas vrai.
15: C'était pour déconner. Mais il paraît qu'elle disait.
1: C'était autre chose, non?
15: Quoi?
1: C'était autre chose, il se mettait autre chose, non?
15: Non, mais il disait qu'effectivement, il faisait pipi à côté, je lui disais des conneries, il me dit que c'est vrai, qu'il faisait pas sa vaisselle, et que c'était un porc, et qu'il changeait jamais, et qu'il sentait la transpiration, et qu'il était bourré tout le temps, et elle m'a demandé si c'était possible de le mettre sur l'internet.
1: Ah ouais?
15: Ouais.
1: Et tu vas le mettre tout ça?
15: Je vais voir, ouais, peut-être, ouais.
1: Mais sinon, t'as des projets?
15: C'est Christine qui m'a demandé.
1: Ah bon?
15: Ouais.
1: Mais c'est quoi les projets sinon?
15: Elle m'a dit qu'elle me fait des 100 balles si je le mets.
1: 100 balles?
15: Ouais.
1: Putain, attends, tu te fais arnaquer là.
8: Tu vas être riche?
15: Ah, mais elle me paye en chèque. Hein.
1: Ah ouais, c'est bon.
15: Pas en liquide.
1: Ah bah c'est bon.
15: Comme ça, je peux pas me faire avoir.
1: Ouais, ok. D'accord. Bon bah, ce qu'on fait, tu passes plus à l'antenne là encore.
15: Non.
1: Ok.
22: Attends, sinon.
1: Attends, Manu, je te passe Manu.
22: Chaperon Rouge?
15: Ouais.
22: Ouais, Tony, Arnett, Luigi et tout ça, ils sont avec toi ou pas?
15: Je les connais, ouais.
22: Tu les connais?
15: Surtout Tony.
22: Ok.
15: Ouais. Tony et Arnett, c'est les deux que je connais le plus et ouais.
22: C'est bon à savoir.
1: Et Constant.
15: Constant, c'est un enculé parce que lui, il dit toujours qu'il fait rien, mais c'est le plus
22: enculé. Ouais.
15: C'est lui qui a tout manigancé au début. Mais Tony, au début, il a fait plein de trucs avec David, Luigi, tout ça, ils étaient tous dedans.
1: Ah ouais, d'accord.
15: Il n'arrêtait pas de dire ouais.
1: J'enregistre tout.
15: Ouais, mais pas méchant, mais il disait tout le temps ouais, on va venir devant la radio et tout.
8: Pour aller repasser.
15: Ouais. Je me demande si c'est pas Tony qui a fait que. Enfin, compte, il y a des filles, mais je me demande si c'est pas Tony qui était venu une fois qui avait chié devant chez lui la première fois.
1: Ah bon, tu crois?
15: Ouais, je crois que c'est lui.
22: T'as reconnu son caca?
15: Ouais. Non, mais je sais parce qu'il me l'avait dit.
1: Ok.
15: Il m'avait dit que, ouais, qu'il avait demandé à l'alligator si c'était possible de venir le filmer pour Fun TV, mais que l'alligator, il a dit non.
22: L'alligator?
15: Ouais.
1: Ouais. D'accord. Ah, carrément.
15: J'ai reconnu la voix de l'alligator, il est passé à l'antenne quand il faisait le petit gamin de 13 ans, c'était l'alligator.
1: Ah, d'accord. Et c'est toi, Omomag?
15: Quoi?
1: Omomag.
8: Ah, vas-y, on va le baiser, genre.
15: Non, c'est pas moi.
1: Tu connais les mecs qui font Omomag,
15: ouais,
1: ou pas?
15: Ouais.
1: C'est qui?
15: C'est des mecs de Bordeaux.
1: Ah bon?
8: Et Max, il t'a aidé là-dedans ou pas?
15: Non.
8: Il est au courant, Max?
15: Non. J'ai voulu lui parler à loco, on a déjà parlé avec lui, mais il savait pas que c'était moi.
8: D'accord.
15: C'est même, il m'aurait chopé avec Gérard et il m'aurait fait la fête. Mais tu veux me faire le remix, tu me l'envoies quand?
8: Je te l'envoie dès demain.
15: Il faut que je te donne mon adresse ou pas?
8: Ouais,
1: bah ouais. Ouais, tu vas me filer ton adresse hors antenne.
15: D'accord.
1: Ok.
15: Bah, je te donnerai pas mon adresse à moi, je te donnerai une boîte aux lettres neutre CDPTT où t'envoies et après j'irai récupérer moi-même mon courrier en cachette.
1: Ah ouais, d'accord. T'as raison.
15: Une
1: aussi.
15: Boîte aux lettres secrète où de toute façon tu peux pas dévoiler, même si t'as l'adresse,
8: une
15: tu
8: boîte
15: peux pas
8: postale. Savoir où j'habite. Une boîte postale, quoi.
15: Ouais.
1: D'accord. Ok, voilà. mais t'habites en France ou tu es de passage?
15: J'ai habité en Belgique avant. Mais je suis de province.
1: Ah d'accord, tu viens de Belgique ou là, t'es en province?
15: Je suis de Tours.
8: T'es de Tours?
1: Ah ouais, d'accord. Ah, ok. Bon, bah, d'accord, mon chaperon rouge.
15: Je vous laissez là.
1: Ok, d'accord.
15: Parce que si Gérard il entend et tout, s'il arrive et tout, je vous laisse.
20: Eh ouais, mais trop tard, mon pote.
1: Je suis désolé, chaperon rouge, j'ai encore piqué le téléphone.
20: Eh ouais, pauvre con.
1: Oh putain.
20: Eh ouais.
1: Ah merde.
20: Eh allez. Voilà, donc.
23: Il s'est passé quoi là?
20: Non, c'est normal, on a voulu savoir quelque chose.
15: Ouais,
20: et...
15: super bien joué, les gars, vous l'avez eu, ouais.
20: Non, mais c'est bon, on a eu maintenant toutes les preuves de. Donc, excusez-nous du petit problème là qu'on a.
15: Non, mais c'est pas grave, c'est chouette, c'est bien.
23: Raconte-nous, Gégé, qu'est-ce qui se passe?
20: Non, c'est que.
23: Oui, Gégé, on peut savoir.
20: Ce qui s'est passé, c'est que. Ce fameux chaperon rouge là, on va
15: le coincer avec les policiers.
20: Non, mais vous allez.
23: Méchant loup dans l'histoire.
20: Non, mais on va vous remettre juste avant de continuer. Là,
1: C'est bon, Olive.
8: Attends, je vais.
1: L'enregistrement, alors, Olive.
20: On va essayer de vous le faire passer. Donc,
23: vous allez. Alors.
20: Ouais, ça a été enregistré.
1: Gérard, on l'a bien baisé quand même. Hein.
23: Ouh là là.
20: Là, on va s'amuser maintenant.
10: Eh, tu vas faire quoi? Tu vas porter plainte? Tu vas aller voir les flics?
20: Non, mais maintenant.
22: Ça, tu peux, hein.
15: Eh, mais Gérard, ça donne quoi d'avoir une bande? Tu sais toujours pas qui c'est?
20: Mais il a donné son nom maintenant,
22: c'est
20: décrit.
22: Il a dit un t-shirt Mickey, tout ça, machin.
10: On va le choper à la loco. On va le choper.
20: Donc, c'est bon, Olivier?
22: Alors,
8: je sais pas où est-ce que ça sort le date.
20: Non, bah alors, vous allez. Donc, on revient. Aimez-vous, écrivez-vous avec des bons ou mauvais caractères, et avant, on va vous faire écouter de tout ce qui s'est passé.
0: Qui dit connard, enculé, ça, quand c'est le monde de le virer, tu cherches pas midi à 14h.
10: Voilà, et Olivier qui va faire la pro.
20: Oh bah alors c'est là quoi, c'est même pas la peine.
10: Appelle Olivier, on va lui mettre les points sur les i avant qu'on gueule quand même. Avant
3: c'est la réunion, ça, c'est la réunion, Olivier. C'est la réunion, Olivier.
20: J'ai presque pas de retour.
3: Mais c'est
20: allumé,
3: là.
20: Qu'est-ce que tu fous, moi, dans le casque?
15: À fond, à fond.
20: Putain, je suis à fond, j'ai presque pas de retour.
10: Bah attends, c'est pas normal, moi je m'entends très très bien.
3: Gérard, merde!
10: Deux secondes, tu dis que c'est.
8: Je sais pas ce qui s'est passé.
20: Là, tu sais pas ce qui s'est passé.
22: Ah ouais, comme par hasard.
8: Je sais pas la bonne émission.
22: Attends, ça veut dire quoi ça?
20: Bon, allez hop, ce coup-là.
22: Alors là.
3: Mais non, mais.
8: Je sais pas ce qui s'est passé.
15: Il
20: se démerde tout seul, là, il nous énerve.
15: Faut lui claquer, tu reprends ton débat.
22: Tiens, t'as qu'à faire le débat, Olivier.
8: Non, mais attends,
23: prends la trop.
22: Vas-y, prends. Va la console, GG, va la console.
20: Le prochain disque, tu te vires là-bas.
8: Ah non, s'il te plaît, Gérard.
23: Je peux répondre.
8: Bah non, c'est pas très...
3: Bon, bah c'est pas grave, on va essayer de retrouver, on aura peut-être des autres cassettes. Continue le débat.
20: Ouais, ben, je voulais que tout le monde écoute.
15: Ça fait une heure que j'attends pour t'entendre raconter des conneries. Et Gérard, mais lui, il me claque, Olivier.
20: Bon, allez, on reprend donc. Alors, Amandine, Céline, Bisange, Cure-Dent, Carla, Jean-Luc, Milène.
15: Jean-Luc
20: et Barbara.
23: Salut, Jean-Luc.
20: Et Barbara, donc, qui c'est qui veut répondre à la
23: Jean-Luc,
20: question?
23: Moi.
20: Merci Olivier,
15: question,
20: encore.
15: Ouais, merci Olivier, merci, c'est sympa. Hein.
23: Cécile.
20: Bah, tu peux préparer un disque. Hein.
8: D'accord.
23: Cécile parle.
20: Oui, Cécile.
23: Ouais, donc ça dépend des caractères.
20: Bah, c'est comme ce que Barbara a dit avant qu'on vous recoupe pour écouter ce que Chaperon Rouge disait.
23: Les petits, les grands, les bons, les méchants, il y a toutes sortes de caractères.
20: D'accord. Pour toi, Mylène? Mylène, s'il te plaît.
4: Oui.
20: Bon, tu travailles.
4: À mon avis, les caractères, c'est plutôt important pour ce que tu vas en faire. Donc moi, comme elle disait avant, franchement, moi je préfère les gros caractères. C'est beaucoup mieux. Parce que les petits, on peut pas faire grand chose avec.
15: Non, mais les gros coléoptères, ils sont hyper dangereux. Ouais, c'est à une époque, c'est eux qui dominaient le monde quand même.
20: Oui, mais tu sais qui vient de parler là?
15: Bernard.
20: Non, il y a pas de Bernard.
15: Bah, et moi?
20: Bon, Jean-Luc. Non, normalement, j'ai un cure-dent.
15: Ouais, celui-là.
20: Et Jean-Luc?
23: T'as qui, Gérard?
15: Ouais, c'est moi, Jean-Luc.
23: T'as un cure-dent.
20: Bon, Jean-Luc, alors, pour toi?
23: Il est où, ton cure-dent?
15: Pour moi, je sais pas, t'as bon ou mauvais caractère, toi?
20: Non, mais en écriture, ça parle pas de caractère physique.
15: J'ai pas écrire. Bah, en fait, ouais, c'est ce qui se passe, quoi. Moi, j'ai appris dans la rue, quoi. J'ai jamais dit à l'école, rien, je sais pas écrire, quoi.
23: Mm-hmm.
20: Hey,
23: j'ai une question.
20: Mais attends, Céline.
15: Donc, c'est pas super marrant, quoi. Je sais pas si tu connais cette situation-là. Bon, tu sais, tu peux même pas lire les journaux, tu peux même pas lire les vitrines, ni rien, c'est chiant, quoi. Moi, je suis un mec plutôt paumé, j'ai pas envie de foutre le blues à tout le monde, mais bon. Ça va pas, quoi.
20: Ok, Carla?
23: Ben, Gérard.
15: Non, mais ça va pas, Gérard, je te dis.
20: Non, Jean-Luc, s'il te plaît, maintenant.
15: Tu te moi un peu, putain, merde. Putain,
20: mais c'est Carla?
15: Ça va pas dans ma vie, moi, merde.
20: Carla?
15: Qui c'est qui va régler ma vie, moi?
20: Carla?
15: Qui c'est qui va m'apprendre à écrire?
20: Bon, ouais, vous me prenez Jean-Luc en antenne, là, quand je demande quelqu'un d'autre.
22: Ouais, mais il y a des problèmes quand même.
20: Tu lui demandes qu'il se calme.
15: Et même toi, Gérard, sans déconner, t'étais dans la merde et tout, tu veux même pas m'aider, putain. Ah, laisse tomber,
23: T'as pas de cœur, Gérard.
20: Carla.
23: Tu pourrais écouter un problème quand même, hein.
20: Carla, tu veux réponse, s'il te plaît?
23: Voilà, donc est-ce que t'as un caractère de cochon?
20: Ah, bah alors là, Carla, t'as.
15: Elle parle dans un tuyau, Carla.
20: Carla, dans la radio.
15: Là, le téléphone dans le cul, Carla.
20: Là, apparemment, c'est au lit.
15: Moi, j'ai mon téléphone dans ton cul.
20: Mais à quoi tu joues, là?
15: Putain, Carla.
23: Tu me réponds, Gérard?
20: Ouais, je t'écoute.
23: Est-ce que t'as un caractère de cochon?
20: Bah, à ton avis.
15: Non, la question, c'est n'importe quoi.
20: C'est sur l'écriture, c'est pas le caractère physique que je viens de dire.
15: Hein, il y en a peut-être pas, mais il lui ressemble. Hein.
20: Bon, alors, cure-dent. Ah. Cure-dent!
22: Je sais pas, attends, je sais pas où il est.
15: Ouais.
20: Bon, cure-dent. Tu travailles là ou quoi?
15: Ouais.
20: Bon alors?
15: Ah, moi, je suis scorpion. Hein? Alors, putain, cure-dent. Je suis scorpion, moi.
20: Bon, allez, hop.
23: Non, salut, Scorpion.
20: Bon, bah, de toute manière, je pense qu'on va, on arrête là, puis terminé.
2: Non,
20: c'est terminé.
6: Non,
20: c'est terminé.
6: On a pas resté jusqu'à 3h du matin pour participer à un débat. Tu veux jusqu'au bout, ça va.
23: Je peux te poser une question.
6: Et tel signe.
20: C'est pas le thème, c'est pas l'écriture.
6: Et tu sais que remarque, on peut faire un débat sur l'astrologie pour finir.
20: Ouais, c'est prévu pour la semaine prochaine.
6: Ah merde. Tu vas inviter la voyante là.
2: Moi je suis vierge.
6: Viens ma chérie que je te caresse le pipéris.
20: Alors Byzance.
23: Oui, c'est Byzance.
6: Byzance.
23: Oui.
20: Alors que, pour toi.
23: Bah moi j'ai bon caractère.
20: Ouais non mais je te parle de l'écriture.
6: Et ta mère.
20: Jean-Luc, au cure-dent, ça suffit de dire des conneries comme ça.
6: C'est pas cure-dent. Ouais, c'est qui ?
20: Bon, bah, tu raccroches et ouais, c'est tout.
6: Non, je t'écoute et je réponds quand j'ai envie.
20: Bah,
6: ouais, bien joué, vas-y.
2: Ouais.
20: Manu, s'il te plaît.
6: Ouais.
20: Tu vires cure-dent, comme ça, il répondra pas encore.
6: Ta sœur.
20: Jean-Luc, mais Manu, oh.
6: Quelqu'un.
2: Ouais, c'est pas moi,
6: Jean-Luc.
2: Jean-Luc.
23: Oh là là là.
20: Hé, oh.
23: Jean-Luc.
6: Ta mère.
20: S'arrête. Allez hop, terminé.
2: Oui, qui
20: c'est ? Non, allez hop. Moi, vous discutez entre vous, c'est terminé le débat.
6: Bah, c'est quoi le
23: débat ?
2: Reviens.
7: On va écouter un petit raid. On va écouter un petit disque. Pose tes questions d'après, Gérard.
2: On
7: va écouter un petit Rage Against the Machine.
20: C'est terminé. La suite et la fin des débats du jeudi. Donc, on va récupérer Amandine, Céline, Byzange, Cure-Dent, Carla, Jean-Luc, Mylène.
7: Non, Cure-Dent, je l'ai viré, tu m'as dit.
20: Ok. Donc, on va récupérer tout ce beau monde pour dire une petite conclusion.
6: Attendez, on a quelle question là ?
20: Gérard. Non, c'est terminé.
6: Ouais, Gérard, c'est déconné, mais fais pas chier, putain, fais pas ta petite piste, la merde.
20: Bon, attends.
23: C'est l'apocalypse.
20: C'est terminé.
6: Gérard, c'est ta petite piste, la merde.
20: C'est terminé.
6: On a quelle question, Gérard ? Repose ta petite piste.
7: Calmez-vous.
20: Non, c'est terminé, on fait la conclusion, c'est tout.
7: Attendez.
2: Hé, t'as pas fini la question.
6: Tu crois que je me suis cassé le cul jusqu'à 3h.
7: Ah, c'est mieux. Conclusion, chacun votre tour.
20: Amandine.
23: Ouais, qu'est-ce qu'il faut faire ?
20: Bah la conclusion sur le...
23: T'avais posé combien de questions ?
6: Il a déjà posé 3 ou 4 à peine.
23: T'as posé 3 questions, t'es nul.
7: Mais ça suffit pour faire une conclusion, ça suffit.
20: On en a posé 5 exactement.
23: Bah t'es nul.
7: Rappelle les questions, Gérard. Donc ça fait une conclusion par rapport aux questions. Écoutez.
20: Aimez-vous
7: bien.
20: Écrire ? À qui écrivez-vous ? Faut-il prendre l'alphabet au pied de la lettre ? Et préférez-vous le R majuscule ou le R de rien ? Et écrivez-vous avec des bons ou mauvais caractères, voilà.
6: Voilà, 5 questions, super pour un débat, jusqu'à 4h du matin, on s'est bien fait chier pour rien, merci.
23: C'est pourri, franchement. Non, mais je veux dire, Gérard, on paye pour participer à ce débat. Et
20: non, pour l'instant, c'est vous. Non, c'est vous qui avez appelé, donc on vous a rappelé. Donc nuance, c'est pas pareil. Parce que le numéro, il est gratuit, donc vous payez pas. Alors, faut pas prendre les gens pour des cons, là.
7: Ça, c'est clair.
20: Hein,
23: on paye la radio pour participer. Hein.
20: Comment ?
23: On paye la radio pour participer.
20: Bah, ah bon, tu payes, c'est nouveau maintenant,
6: eh ben
20: tu payes.
6: Eh ben ouais.
7: N'importe quoi.
20: Non, parce que je vous signale que c'est un numéro vert, et un numéro vert, vous le payez pas.
6: Mais non, mais ils veulent qu'on leur donne le numéro de carte bleue.
23: Gérard.
20: Ah ouais, vous donnez le numéro de carte bleue.
6: On donne le numéro de carte bleue au standardiste, et après, ils nous débitent des trucs au guichet.
7: Mais ça, faut pas le dire à l'antenne, ça.
6: Non, mais sans déconner, j'en ai marre, moi, il est 4h du matin, j'ai pas encore dormi.
20: Bon bah voilà, donc
6: c'est des acteurs, c'est des comédiens, c'est du bidon ton émission.
23: C'est dégueulasse. Ouais.
20: C'est ceux qui disent ça.
6: Hein. À la fin du mois, on va me tirer encore 400 balles. Hein,
23: voilà.
2: Et puis de toute façon, Gérard, Manu, c'est un acteur.
7: Mais j'essaye, attends, il passe sur tout le monde.
20: Mais bon, bah allez, c'est bon.
23: Mais il a raison, il faut le dire.
7: Conclusion.
6: Tiens, toi, t'es payé combien, Gérard ?
20: Ça te regarde pas.
6: Ouais, bah tu devrais nous en faire un petit peu parce qu'on participe bien. Hein.
2: Gérard, je suis contrôleur du fisc. Attention.
23: T'es payé pour faire 5 questions, t'es...
20: Ouais, donc...
7: Bon sujet, on y va, chacun leur tour, tu dis...
20: Donc, Amandine.
7: Et il se calme.
23: Je voulais savoir c'est quoi ton vrai nom, parce qu'on sait très bien que t'es un acteur. Faudrait...
20: Conclusion, Amandine. Amandine.
23: Bon, bah ma conclusion, c'est que l'écriture, c'est utile, hein, voilà.
20: D'accord.
23: Depuis la nuit des temps.
20: Ok. Cécile.
13: Ah ben, l'écriture, c'est important, et puis bon, bah j'ai passé un bon moment.
20: Mmh.
13: Et puis, je t'embrasse et j'embrasse Manu.
20: Ok.
7: Merci.
13: Voilà.
20: Byzance.
13: Non, putain, c'est 5 questions, je te le dis, ouvre tes oreilles.
20: Byzance, excuse-moi.
13: Oui. Bah, 5 questions, c'est nul, quoi. Franchement, nul, quoi. J'aurais mieux fait d'aller me coucher plutôt de te parler, quoi.
20: Eh ben, ok, au revoir. Carla.
7: Elle est relou, elle, hein.
20: Carla. Tu me mets Carla, Manu, s'il te plaît.
7: Ça y est.
20: Carla.
13: Ouais, tu m'entends ?
20: Oui.
23: Alors, moi, je suis d'accord avec Byzance, la facette d'avant. Ton débat était pourri, comme toi. C'était nul, comme d'habitude. Et,
10: Manu, vire-la, vire-la.
20: Allez, c'est bon, si c'est nul dans ces cas-là.
10: Donc,
20: on a plus Jean-Luc.
11: Si.
20: Bon, alors, Jean-Luc, conclusion.
12: Donc, en fait, ce soir, je sais pas qui s'est fait baiser entre les auditeurs ou les animateurs. Sinon, je voulais faire un gros bisou à Lali et puis à Finder, quand même, que j'ai vu récemment. Et puis Gérard, je te fais un bisou quand même, même si t'as un gros nez, quoi.
20: D'accord, ok, je te remercie. Peut-être à la semaine prochaine, si tu veux. Donc, rien.
10: Mais Manu, arrête de les couper quand c'est intéressant, ce qu'ils disent.
12: Donc Gérard, tu seras à m'accueillir la semaine prochaine.
20: Si c'est pas le bordel comme cette semaine, oui.
12: Bah écoute, c'est super gentil à toi. Bah je rappellerai avec plaisir. Je te remercie. J'espère que tu vas passer une bonne fin de soirée.
20: Ok, je te remercie.
12: Salut.
20: Allez, à la semaine prochaine. Mylène.
14: Oui, bon, moi, bon, pour conclure, je dirais que l'écriture, c'est utile pour écrire. Et c'est tout.
20: D'accord. Ok, je te remercie. Et Barbara, pour finir.
14: Ouais, moi ce que je voulais dire, c'est que bon, Gérard, même si t'as un gros nez, même s'il est pas beau, ben je t'aime quand même.
20: Voilà. Ok, je te remercie.
14: Donc,
20: au revoir. Donc ben c'est dommage que il y a eu des petites coupures de temps en temps, mais sinon bon ben ça aurait pu aller plus loin. Mais là bon ben malheureusement on a eu des petits problèmes avec un auditeur, donc on a voulu le passer en direct pour qu'il dise vraiment ce qu'il faisait. Donc voilà, donc sur l'écriture c'est dommage qu'on n'a pas pu aller plus loin. Sur les 5 questions c'était pas mal. Donc en tout sur les 2 débats, bon ben à part le premier qui a foiré, mais sinon tout s'est bien passé. Donc j'espère vous retrouver la semaine prochaine avec les 2 thèmes de débat. Je vais vous les annoncer maintenant.
10: Ça sera quoi, Gégé ?
20: Ça sera sur la musique et sur les signes astrologiques. Alors sur la musique, ça sera style techno, house et haute.
10: Il y aura un peu de deep ou pas, non ?
17: Et c'est quoi les hautes ?
20: Bah, autre style de musique que les gens aiment.
17: Ah, haute style, ok.
20: Donc je vais étudier ça avec précaution.
10: Et sur les signes, ce sera quoi ?
20: Ben, ça sera sur tous les signes astrologiques. Soit avec les ascendants et tout ça.
17: Il y aura le poisson, le bélier,
10: voilà, astrologie. Ouais, voilà.
20: L'astrologie complètement.
10: Chinoise et tout, non ?
20: Non.
10: Avec les rats, les poulets.
20: Non, ça sera sur les signes.
10: Le français. Okay. Les signes astrologiques français, d'accord.
20: Voilà.
10: Okay. Et donc
20: je vous retrouve la semaine prochaine.
10: Attends, il y a un message de Gilles, un dernier message qui dit j'ai enregistré un petit peu de la conversation que tu as eue avec Chaperon Rouge. Si tu veux, je peux te l'envoyer.
20: T'écris au 143 avenue Charles de Gaulle, 92 521 Neuilly-sur-Seine, Sedex, et on attend ta cassette. Je vous souhaite une bonne nuit à tous. Vous allez retrouver Bart pour la nuit sans pub et bien sûr tous les autres animateurs de la journée. Et n'oubliez pas demain soir, 22h minuit, Max, le Star System avec un résumé des débats. Je ne sais pas sur lequel encore. Et bien
10: sur
20: sûr
10: l'avortement, je crois.
20: Non.

0: D'une petite heure encore à passer ensemble.
1: Plus. Un peu plus, hein, tu sais compter ou quoi?
2: 1h19 exactement.
0: Ouais, il nous reste pas loin de 1h19. Donc vous pouvez toujours nous appeler au 0803-08-5000 et 0870-5000 et toujours le 3615 Code Fun Radio rubrique direct. Et bien sûr, j'espère qu'on va avoir cette fameuse
3: Maria Carré
0: depuis le temps que
2: qu'on l'attend.
0: Qu'on l'attend et qu'elle s'amuse à nous laisser des messages. J'espère que ce coup-là on va l'avoir. Donc le deuxième débat c'est sur les grandes surfaces. Alors on va accueillir Jean-Luc.
4: Bonjour Paris, bonsoir tout le monde.
0: Ouais, j'espère que tu as travaillé parce que sinon tu vas...
4: Je vais partir au standard.
0: Voilà.
4: Bonsoir Gérard.
0: Bonsoir. Tiffen.
5: Bonsoir Gégé, bonsoir tout le monde.
0: Zach.
6: Bonsoir. Eh bien bonsoir à tous, ça fait du bien d'être là. Bonsoir.
0: Et Billie Jean.
7: Bonsoir.
0: Bonsoir. Laurent. Laurent s'il te plaît.
2: Attends, on est en train de gérer parce qu'il y a quelqu'un qui a une radio donc on est en train de gérer Gégé, t'inquiète.
0: Donc Jeannette.
8: Bonsoir.
0: Allô. Bonsoir. Oui. C'est qui là?
8: Jeannette.
0: Bonsoir.
8: Il y a un trave, hein, Gégé.
0: Comment?
8: Je crois qu'il y a un travelot là.
0: Bon, Billie Jean, tu te calmes parce que c'est moi qui ai demandé à ce que tu restes, sinon tu vas aller mais peut-être faire un petit tour au standard. J'espère qu'on a Laurent maintenant.
9: Ouais, je suis là,
0: bon, faudrait vous calmer.
9: Bonsoir.
0: Donc bonsoir à tous. Alors donc voilà, donc alors êtes-vous pour les ouvertures des magasins CD le samedi, dimanche et les week-ends et jours de fête? Alors on va demander à Tiffen comme c'est une caissière. Wow!
8: Eh, la caissière!
5: Ouais, c'est moi!
0: Oh, tu travailles là?
5: Ouais, c'est moi!
2: Tiffen!
5: Ouais. Bon, alors en fait, moi, pour pas citer la marque, je suis caissière à Carrefour.
8: Faut parler un peu plus fort, s'il te plaît!
0: Manu, s'il te plaît! Manu.
2: Bon, Tiffen, hein, on est dans l'obligation de te,
0: ouais,
2: te dégager.
0: Non,
2: dégager.
0: Je suis désolé.
2: Au revoir, Tiffen. Allez, t'es endormi, hein, Tiffen, hein, Gérard. Vas-y.
0: Alors donc, on va demander à Laurent qui est vigile.
9: Oui, je suis vigile, mais non.
0: Pourquoi?
9: Parce que ça fait plus de boulot.
0: Ah oui, mais dans ce cas-là, les week-ends, vous êtes payé plus cher.
9: Bon, on est payé 4 fois plus cher, quoi, mais bon, les heures, il faut les faire.
1: 12 fois plus cher.
0: Mm-hmm.
9: Les heures, il faut les faire, puis c'est chiant, quoi.
0: D'accord.
9: C'est tout.
0: Jeannette?
8: Oui, alors moi, je pense que, effectivement, les grandes surfaces devraient être ouvertes, parce que, bon, je veux dire, le vendredi soir, on s'en boîte, samedi après-midi, on n'a pas le temps d'aller acheter des CD, donc ce serait bien que ce soit ouvert le dimanche, quand même.
0: Mm-hmm.
8: T'es pas d'accord avec moi, Gérard?
9: Attends, il faut faire des concessions, hein. Faut penser à ceux qui travaillent dans les supermarchés aussi.
0: Oui, ah, voilà. Mais moi, je suis d'accord avec... Qui c'est qui vient de dire ça?
9: Laurent, qui vient de dire ça.
0: Oui, moi, je suis tout à fait d'accord avec toi, Laurent. Bon, bah, d'accord, tu me diras, faut faire des concessions. Mais faut dire aussi que ceux qui sortent en boîte le vendredi ont pas le temps de... Tu me diras, il y a certaines surfaces qui restent ouvertes quand même jusqu'à 22h, Jeannette aussi.
9: 22h30.
0: Non, 22h.
9: 30.
0: Non, 22h.
9: 22h30. Attends, Gérard, je suis vigile. Moi, il m'arrive de bosser jusqu'à 22h30. Hein. Je travaille pour les mousquetaires, pour pas citer la marque.
0: Ouais, bah voyons. Les mousquetaires?
9: Ouais. Intermammouth.
0: Ouais, Intermammouth, d'accord. Ok. Billie Jean, pour toi?
5: Écoute, j'en profite pour faire. J'aimerais faire une petite déclaration, si tu permets.
0: Non, ouais. Tu réponds à la question, sinon
5: oui,
0: tu.
5: Oui, je réponds à la question, mais parce que je suis tout à fait pour.
9: Gérard, je fais des gaufres, t'en veux une?
5: GG? Je suis tout à fait pour l'ouverture des supermarchés et des trucs de 10, quoi. Parce que samedi et dimanche, des fois, tu t'emmerdes.
0: Mm-hmm.
5: Et voilà, quoi. Donc, c'est pour ça que je faisais une déclaration à l'association des supermarchés et des magasins de 10, quoi.
9: Ouais, mais le problème, c'est que si les magasins ouvrent le dimanche, c'est que nous...
0: Laurent, t'attends 5 minutes, s'il te plaît.
9: En 5 minutes, hein, pas plus. Hein.
0: Non, mais...
2: On accueille donc Maria Carré.
0: Alors,
2: enfin.
8: Salut Maria Carré, t'es bonne?
9: Bonsoir.
8: Salut.
0: Ça y est, t'as quand même raccroché ton Minitel depuis le temps qu'on te l'a demandé. Laurent, donc tu disais toi?
9: Moi je disais que c'est pas bien que les magasins de CD ouvrent le dimanche parce que déjà nous ça nous fait faire plus de boulot.
5: Ah, je suis pas d'accord.
0: Nous, mais attends, Billie Jean.
9: Et comme nous on s'emmerde, ben, ça facilite la chour, quoi.
0: Oui, mais vous vous emmerdez, mais dans ce cas-là, c'est là où vous avez le plus de monde pour. C'est là où il y a plus de monde, hein, quand même.
9: Bah oui, c'est vrai, mais... parce que nous, si on doit travailler le lundi, le mardi, le mercredi, le jeudi, le vendredi, le samedi et le dimanche, il reste plus beaucoup de jours dans la semaine pour qu'on s'en pose.
8: Mais si, vous avez déjà dit le mardi.
5: GG?
0: Oui.
5: Mais d'un côté, en fait, je suis d'accord pour le dimanche, parce que quand même, le dimanche, c'est le jour du Seigneur.
0: Mm-hmm.
5: Donc, comme tu sais bien, il faut pas travailler. Mmh. Et donc, d'un côté, je suis d'accord, et d'un autre côté, je suis pas d'accord, en fin de compte.
0: D'accord. Zach?
6: Bah écoute, moi, je pense que ça pourrait relancer l'économie. D'accord. Vraiment. Mmh. Tellement chier les dimanches, j'en déconne, donc ça peut faire aussi un petit peu d'activité.
5: Voilà.
0: D'accord. Jean-Luc.
9: Ouais, mais vous vous faites marrer, vous vous dites ça parce que.
0: Non, attends, attends, Laurent, Laurent, Laurent, Laurent. Ouais. Attends, on va demander à Jean-Luc et puis à Maria Carré.
9: Jean-Luc. Jean-Luc.
3: Bonjour.
9: Bonsoir. Alors moi, je suis plutôt pour.
0: Vous restez poli, s'il vous plaît.
9: Ah non, non, sans. Je suis plutôt contre. Contre.
0: Pourquoi?
9: Non, non, qu'est-ce qui. Oui, sans, contre.
0: Pourquoi?
9: Parce que moi, je regarde la télévision le dimanche.
7: C'est vrai que Sandy a servi d'emblème pour faire Mammouth.
0: Tu sais qui vient de dire ça? Qui c'est qui vient de dire ça?
2: C'est une erreur en plus.
5: Bon, Jean-Luc répond.
9: Bon, alors moi, je continue. Je peux parler?
5: Oui, vas-y, Jean-Luc.
9: Bah, non, non, j'ai plus envie.
2: Bon, bah c'est pas grave, j'ai des messages sur le Minitel. Donc déjà je tiens à saluer Ivan qui voulait que je dise son nom à l'antenne. Et surtout on te demande Gérard si tu vas à But le dimanche pour jouer au boule.
0: Non. Bah oui, la boule au but, c'est ça.
2: Je vois le thème du débat.
0: Donc Maria Carré. Maria, oh s'il vous plaît, vous vous calmez s'il vous plaît. Maria Carré.
5: Ouais.
9: Tu veux un bout de chocolat?
0: Bon ça suffit, je viens de dire Maria Carré, tu réponds s'il te plaît.
5: Bah ouais.
0: Mais alors?
9: Elle a 12 ans.
5: Quoi?
9: Belle voix, je t'aime.
0: Oh, s'il vous plaît!
5: Ouais, bah, je disais que j'étais pour, parce que vraiment, le dimanche, j'ai rien à faire.
10: C'est vrai?
5: Ouais, bah, non, non, ouais.
9: Bah,
2: tu peux le faire maintenant en étant réveillé, ça nous arrangerait, Maria.
5: Hein?
2: Tu pourrais le faire en étant réveillé, ça nous arrangerait aussi de répondre.
5: Bon, tu te réveilles,
10: d'accord, d'accord.
0: Ouais, parce que là, tu t'endors complètement et ça commence à devenir très, très, très grave. Hein.
5: Bon, d'accord, je suis réveillée, allez.
0: Bon.
5: Mais tu sais?
0: Oui.
5: Je voulais te dire un truc, mais c'est pas grave, je te dirai après.
0: Non, mais vas-y.
5: Non, mais je te dirai après, parce que sinon, ça va gueuler.
0: Mais si c'est une connerie sur Sandy, c'est
5: non,
0: pas
5: non,
0: la peine.
5: Non, c'est pas une connerie sur Sandy.
0: C'est quoi, alors?
5: Non, je vais te dire, en fait, est-ce que toi, t'es d'accord, en fait, pour l'ouverture des magasins et tout ça, quoi?
0: Ah ben, moi, oui, je suis d'accord tout à fait, parce que le samedi ou le dimanche, moi, je suis d'accord qu'il y a certaines grandes surfaces qui soient ouvertes pour faire les courses, ça, c'est
5: donc,
0: sûr.
5: En fait, donc, t'es d'accord, parce qu'on se fait chier le dimanche.
0: Bah oui.
5: Voilà.
9: Mais moi, t'as dit non, Gérard.
0: Tout à
9: l'heure, t'as dit non.
0: Oui, mais non, c'est pas moi qui ai dit non. Hein, attention. Non, non, j'ai jamais dit. Non.
9: Laurent, là, je peux poser une question.
0: Oui.
9: Alors, vous me faites marrer parce que vous êtes là, on se fait chier le dimanche, faudrait que les magasins soient ouverts. Mais faut penser à nous qui bossons.
5: Ouais, mais vous êtes payé plus, hein.
9: Ah ouais, mais attends.
5: Faut faire des choix dans la vie.
9: Attends, c'est pas avec de l'argent qu'on pourra se reposer, mais.
10: Bah, change de métier.
0: Attends, Laurent. Dans ce cas-là, vous avez quand même des jours de repos dans la semaine, hein.
9: Des jours de repos dans la semaine, moi.
0: Comment?
10: Bien sûr.
0: Comment? Attendez. Calmez-vous. Comment, Laurent, j'ai pas tellement compris là. Tu dis que t'as jamais de jour de repos?
9: Non.
0: Tu te fous de moi, tu te fous de moi là?
5: Ouais.
0: Tu te fous de moi là?
9: Ah non.
2: Tu te fous de Gérard là ou quoi?
9: Allez, s'il te plaît, Gérard.
0: Laurent, je vais te dire une chose que j'ai jamais vu un agent de sécurité faire 24 heures, 7 jours sur 7.
9: Faut pas prendre des gens pour des canards.
11: Non, Gérard, je travaille tous les jours, j'ai rarement de jour de repos parce que sinon on bosse à plein régime.
2: Attends, t'es bien en week-end la semaine toi, non? T'es en week-end la semaine?
11: Bah ouais.
2: Ah ouais, bah voilà, donc tu travailles quel week-end toi?
11: Bah je travaille la semaine en week-end quoi.
2: Ah ouais, mais le week-end c'est la semaine pour toi?
11: Bah bien sûr.
2: Ah ouais, bah d'accord.
0: Ouais, donc la semaine
11: mais
0: tu te reposes.
11: C'est des week-ends de 7 jours.
0: Non, bah ça va pas, non.
2: Ah c'est possible.
0: Non, non, mais de manière on va faire un débat sur les agents de sécurité un de ces jours.
10: Non, c'est bon.
0: Ah bah si, j'ai le droit de faire ce que je veux comme toi.
12: Mais t'auras pas de nana, Gérard, réfléchis.
0: Il y a des nanas qui font de la sécurité, je suis désolé maintenant.
2: Non, ça s'appelle des chiens, c'est pas des nanas.
12: Ouais,
2: non, pas tout à fait.
0: Bon, oui.
5: Toi qui disais tout à l'heure, tu disais ouais, Max et tout, on aimerait bien qu'il nous parle de sujets, qu'il nous fasse rire, etc. Bah je trouve que les sujets là, que tu choisis, ça fait pareil. Hein.
10: Bah ouais. Hein.
5: Les agents de sécurité,
2: c'est pas grave, pour le moment le débat c'est les grandes surfaces. Et le cul ça va arriver, vous inquiétez pas avec Gérard, ça arrive toujours.
0: J'ai
2: un message Minitel encore de Ben qui demande si toi Gérard, pour te taper un délire, t'essaierais pas les lits dans les grandes surfaces avec Sandy.
0: Attends, l'autre il pose une question, mais il va attendre un petit peu.
2: Ah d'accord, ok.
0: Il va attendre un petit peu parce que la question va sûrement.
2: Ben attends, ça se trouve la question, Gérard il l'a écrite avec ses
0: cerveaux. Donc là je pense que je vais avoir des réactions vachement très très dures.
11: Réactif.
0: Même bidon, je pense, sur cette question. Cachetez-vous. Tu sais qu'il y accouche là. Jeannette, si ça te plaît pas, tu as commencé
5: c'est
0: par.
5: C'est pas moi, Gérard. Tu confonds avec un mec là. Hein.
0: Ouais,
5: Gérard, hurle le plus fort, on t'entend pas.
0: Hein, vous allez vous calmer. Celui qui s'amuse à dire des conneries comme ça, ça commence à bien faire. Ok. Alors deuxième question. Cachetez-vous le plus en grande surface.
5: Pardon.
0: Cachetez-vous.
5: Pardon.
0: Oh, s'il vous plaît, vous vous calmez ou sinon vous allez tous dégager.
5: Bon, on n'a pas compris la question, Gérard. Tu peux répondre, s'il te plaît?
0: Cachetez-vous le plus en grande surface?
5: Hein? Ah oui, d'accord, la compris. Alors, Jeannette, moi, ce que j'achète le plus en grande surface, c'est les cassettes de cul. Les cassettes de cul. Et surtout les ustensiles d'amour. C'est-à-dire
0: Ceinture,
5: tu vois.
0: Ouais, ok.
2: Mais ça, tu le trouves pas en supermarché facilement.
5: Ah, non. Si, si.
0: Non.
2: Gérard, ah, si, est-ce que tu connais les supermarchés du sexe?
0: Non.
2: Est-ce que t'as déjà vu, non?
0: Il y en a dans... Non, j'ai jamais... c'est à part les cassettes vidéo porno, c'est tout.
5: Okay. Je t'emmène, Gérard?
0: Non, non, c'est bon.
5: Avec Sandy?
0: Non. Merci Jeannette pour...
5: Non, tu mais vas... je vous emmène tous les deux pour découvrir. Hein.
0: Non, non, mais j'ai pas besoin... J'ai pas besoin.
5: Je peux vous emmener dans une boîte d'échange.
0: Non, mais je te signale que je connais Paris mieux que toi.
3: Hein. Oh, attention.
0: Alors là, fais gaffe. Alors, je peux te dire que dans Paris, je connais pas mal de coins bien. Ok. Donc, on va demander à Jean-Luc.
3: Bon, ben moi, j'achète des crayons à papier rouge.
0: Hein?
3: Des crayons à papier rouge.
0: Des crayons à papier rouge.
3: Oui, rouge.
0: Ah ouais.
3: Parce que c'est moins cher.
0: Ah ouais. Et t'achètes pas des crayons à papier noir non plus.
3: Que des rouges.
0: Ah ouais.
3: Je préfère les rouges.
0: C'était raciste.
2: Non, oh non, n'importe quoi, Gérard.
3: C'est pas du tout.
2: C'est nul.
0: Mais non, mais c'est... Donc
3: les
0: pour toi.
3: Sont moins cher que les bleus.
0: Mm-hmm.
3: Bon, j'ai fait une petite comparaison.
0: Mm-hmm.
3: Je vais plutôt chez Mammouth pour les rouges.
0: Bon, mais Jean-Luc. Oui. Jean-Luc, s'il te plaît, tu vas arrêter de citer les.
2: Pas de marque, pas de pub.
0: Tu vas habiter.
3: Je vais chez pour les bleus, je vais chez...
0: Ouais, d'accord.
2: Intermarché.
0: Allez.
3: Et les verts?
0: Et les verts, tu vas où?
3: Alors là, les verts, j'ai du mal à en trouver parce qu'ils sont tous à peu près au même prix. Bah les verts, moi, je te conseillerais d'aller chez...
5: Non, chez...
0: Bon, Zach,
2: Auchan.
0: Merci.
2: Mammouth, Leclerc, Casino.
0: Non, mais c'est bon, on a dit pas de marque, s'il vous plaît. Zach?
13: Bah écoute, moi, c'est simple. Deux seuls produits que j'achète donc dans les grandes surfaces et autres, c'est les kiwis et les crevettes.
0: Hein?
13: Voilà.
0: De quoi?
13: Kiwi, tu sais, c'est un fruit.
0: Ouais.
13: Ouais. C'est
0: ouais, bah je sais, ça c'est du poisson.
13: Non.
0: La crevette, c'est pas du poisson.
13: C'est des crustacés. Mais
5: mon cul,
13: c'est
5: du
0: poulet. Mon cul, c'est du poulet, t'en veux pas une aide?
5: Waouh.
0: Billie Jean.
5: Oui, écoute, je vais à Carrefour.
0: Ouais. Billie Jean.
13: Non, tu l'as dit.
0: Billie Jean.
5: Oui.
13: Pas de nom.
0: On a dit pas de marque, s'il te plaît.
5: D'accord, ok. Écoute, moi, j'y vais, c'est pour acheter des pots de peinture.
0: Mm-hmm.
5: Et j'achète tout ce qui est bricolage, c'est ça?
0: Ouais.
5: Et puis j'achète des fruits, et puis j'achète, voilà.
0: D'accord. Laurent?
13: Bah, écoute,
0: attendez, il y a une question.
2: Ah. Non, je voulais seulement, après, que tu n'oublies pas de répondre, toi.
0: Ouais, mais je réponds, t'inquiète pas, là. Laurent?
13: Ouais, ben moi, étant donné que je travaille dans le milieu de supermarché, j'achète rarement, quoi, on me donne. Normalement, ce qu'on me donne, sont essentiellement des denrées alimentaires, quoi, de la bouffe, café, chocolat, cornflakes, gaufres, voilà, de la bouffe, quoi, c'est tout, de la bouffe pour manger, quoi,
0: parce que ça
13: sert pour survivre.
0: Ouais, mais je pense que ça, on te le donne, c'est
13: bien. Oui, on me le donne, parce que c'est périmé, bien, hein. Parce qu'en plus, j'ai mon salaire et j'ai pas à investir dans de la bouffe, quoi.
0: Mmh. Ouais, mais ça, c'est le directeur qui te le donne.
13: Bah écoute, mon directeur, monsieur, est très sympathique, et là-dessus, bah, il me file déjà un bon salaire de quelques...
0: Ouais.
13: Et en plus j'ai de la bouffe donc j'ai pas à me plaindre.
0: Mmh, d'accord.
13: Enfin, je me plains des horaires parce que je travaille 7 jours par week-end. Quoi.
0: Ouais c'est ça, 7 jours par week-end.
2: Seulement dire un truc, Claire qui est sur le Minitel, qui est du département 06, qu'elle raccroche et surtout qu'elle met son numéro parce qu'elle veut dire un truc très très chaud, Gérard. Mmh. Et aussi qu'on manque de filles, donc les filles appelez au 0803 08 5000, merci.
13: 0803, c'est les deux.
0: Ouais parce que là on en a mais je crois qu'elle dort un peu.
2: Ouais,
5: non, Gérard on dort pas.
0: Jeannette,
5: on a pas tes questions. Hein.
0: Jeannette.
5: Oui, alors moi je préfère acheter tout ce qui est concombre, carotte, salade verte, raclette, tout ce qui est plutôt fruits et légumes.
0: Mm-hmm.
13: Pour en faire quoi? Et
0: tout ce qui est Jeannette,
5: pour en servir.
0: Ouais mais Jeannette,
5: oui.
0: Et dans ces cas-là, si tu vas dans une grande surface et que t'achètes que des fruits et légumes, t'achètes jamais de viande alors?
5: Bah non, parce que je préfère que les fruits et légumes, hein. Je suis végétarienne donc...
0: Ah d'accord.
5: Voilà.
0: Mais de toute manière, ça t'empêche pas de manger de la viande quand même.
5: Bah non, quand on est végétarienne, on mange pas de viande, Gérard.
0: Ah bon?
5: C'est quoi être végétarien?
13: Ah bon,
5: ouais,
13: c'est drôle ça.
0: Ouais.
5: Ça veut dire quoi être végétarien?
0: Bah ça veut dire que tu manges pas de viande à mon avis, hein, c'est ça?
5: Je sais pas.
0: Non, tu sais pas. Ah bah alors, c'est pas mal. Oui.
14: Donc, alors, on accueille Fred à la place de Marie Carré parce qu'elle disait rien. Et on accueille Richard, c'est un Belge.
5: Salut Fred,
13: salut tout le monde.
2: Ah bah Richard, ah,
14: bah,
2: c'est
14: belge,
2: c'est un belge, c'est un con.
0: Voilà. Donc Fred.
13: Fred.
0: Fred.
13: Bonsoir.
0: Oh s'il vous plaît, vous le laissez répondre, merci. Ah, donc bonsoir. Fred.
13: Oui.
0: Donc alors pour toi, je pense que t'as entendu la question.
13: Non, pas du tout.
0: Alors qu'est-ce que vous le plus en grande surface?
13: Des paillassons.
2: Ah, c'est pas mal. Hein.
0: Ouais. Pour faire quoi?
13: Bah pour m'essuyer les pieds, qu'est-ce que tu crois?
0: Bah,
12: Tu t'essuies les fesses avec des paillassons, Gérard?
0: Ah non, c'est Fred, hein, c'est pas moi.
2: Spontex,
0: non,
2: il se mouche avec les paillassons. Okay,
0: non, alors moi, je peux, donc, je vais quand même vous dire. Moi, j'achète en grande quantité. Merci pour celui qui fait du bruit derrière.
2: C'est pas grave, je vais gérer.
0: Donc, j'achète le plus de la nourriture et bien sûr... des préservatifs. Et je pensais qu'il y en a me parler de ça, mais je pense que là vous avez.
15: Des cotons-tiges. Moi j'en ai parlé, Gérard.
0: De quoi?
15: De la bouffe.
0: Oui, mais qui sait. Je pensais que vous allez me dire qu'on achète aussi des préservatifs, mais personne n'y a pensé.
2: Il y a une question, excusez-moi, sur le Minitel de Zeus qui demande si c'est Gérard ou Sandy qui font les courses au supermarché.
0: Les deux.
2: Les deux?
15: Mmh. D'accord. Et vous achetez quoi? Donne-moi ta liste de courses, Gérard.
2: Toi, qu'est-ce que tu vas acheter dans le supermarché pendant que Sandy, elle va acheter autre chose?
0: Non, bah, on est tous les deux
15: points.
0: Non, bah, on est tous les deux à faire les... Oh, s'il vous plaît, vous
12: tirez. Laissez-le répondre.
0: Merci. Moi, je... Oh, merci. Donc, ce qu'on achète, on est tous les deux, on fait tous les deux les rayons et on achète ce qu'on a besoin.
15: Ouais, c'est Fred. Ouais, c'est Fred.
0: Oui, Fred.
15: Je voulais savoir si Sandy, elle te promène dans le caddie, comme les bébés.
0: Non, quand même pas. Quand même pas, Fred.
15: Jean-Luc, tu la promènes ou pas?
0: Quand même pas.
15: Non?
0: Non, quand même pas à ce point-là. Laurent, oui, t'avais une question?
15: Combien est-ce que tu dépenses en moyenne par semaine et hebdomadairement pour les courses, tous les jours?
0: Tous les jours ou par semaine?

0: avant, c'est qu'il s'en sert pas parce qu'il n'y a pas de notice dedans. Donc,
1: ouais, tu sais qui dit ça là? Donne ton nom là, s'il te plaît. C'est Jean-Luc. Alors Jean-Luc, bonne nuit. Mais non, c'est une blague. C'était pas Jean-Luc.
0: C'est Laurent.
1: Oui.
0: Alors moi, je suis vigile, je peux raconter des anecdotes.
1: Bah vas-y.
0: Alors moi, je suis vigile, je vais t'expliquer comment ça se passe. Alors toute la journée, je me promène dans les magasins, je fais semblant d'acheter, en fait, j'achète pas.
1: Non, attends. Déjà, tu fais pas semblant d'acheter, tu étais là pour surveiller pour
0: oui,
1: ceux qui veulent.
0: D'accord. Mais je me fais passer pour un client, je fais semblant d'acheter, mais j'achète pas.
1: Ouais.
0: Et une journée, j'ai trouvé une femme qui planquait tout au niveau de sa poitrine.
1: Ouais.
0: Et il se trouve qu'en fait, je me suis trouvé con parce que c'était sa poitrine.
2: Ah, c'est
1: n'importe quoi.
0: Non, c'est pas des conneries quoi. Je me suis trouvé con et je me suis fait virer quoi.
1: D'accord. Jean-Luc.
0: Oui.
1: T'as quelque chose à rajouter sur la question?
0: Ah non, je suis d'accord. Par contre, c'est Laurent, j'ai une deuxième anecdote.
1: Attends, Laurent, s'il te plaît.
0: Non, mais attends, mais.
1: Non, mais attendez, s'il vous plaît. Zach, t'as quelque chose d'autre à rajouter sur la question?
0: Aucun.
1: Bon, Billie Jean.
2: Oui.
1: Je pense que toi, t'as encore quelque chose à rajouter.
2: Ouais, comme d'hab. Et je voulais te dire, José, un flacon de shampoing, ça dure combien de temps chez toi?
1: Ça me fait 2 mois.
2: Oh.
1: On te lave la tête toutes les semaines.
2: Une fois par semaine?
1: Non, bah, déjà, il y a eu une statistique de fait que si tu te laves plus trop souvent la tête, après, t'as des problèmes de cheveux.
2: Ah, ouais, c'est vrai. Ouais. Et tu te laves combien de fois par semaine?
1: Je me lave tous les jours. Tac.
3: Il y a une question sur Minitel. Il y a une question sur Minitel de chez Plucky parce que c'est le nom est passé et il demande si pour faire des économies de shampoing tu te laves pas avec les chiens d'Henri.
1: Hey, je te préviens. Le mec, il a intérêt de se calmer parce qu'Henri il est là-haut.
3: Ah bon d'accord.
1: Alors il ferait mieux de se calmer.
3: C'est pas sympa pour les chiens d'Henri en plus.
1: Il ferait mieux de se calmer le Lascar.
3: Calme-toi Lascar. Et surtout Ivan, donne ton numéro de téléphone, c'est une fille, elle veut participer au débat.
1: Bah alors caracroche ou car donne son numéro.
2: Gérard,
1: donc
2: une question.
1: C'est qui?
2: Jeannette.
1: Oui, Jeannette.
2: Oui, j'aimerais savoir si tu mets du shampoing pour te laver l'anus, si tu mets à l'intérieur le shampoing ou si tu laves juste le frottant.
1: Non mais attends, là oh, non, s'il vous plaît.
0: Gérard, c'est Laurent.
3: C'est pas le thème du débat, Gérard, ce qu'elle dit là.
1: C'est pas du tout le thème, donc je répondrai pas à cette question.
3: Ouais, t'as raison.
0: Gérard, c'est Laurent.
1: Oui, pour finir.
0: J'ai une deuxième anecdote à propos de mon métier de vigile. Et celle-là, elle est moins marrante. C'est qu'un jour, j'ai pris une femme à voler. Et je voulais dire que là, c'est dégueulasse parce que je me suis trouvé con parce qu'elle volait pour donner à manger à ses enfants. Quoi.
1: Mais ça, c'est souvent. Hein.
0: Ouais, mais ça, c'est dégueulasse et je sais pas trop quoi faire dans ces cas-là.
1: Mm-hmm.
0: Ça, je peux te dire que ça m'est arrivé déjà 3 ou 4 fois en 2 mois de métier de vigile. Et je peux te dire que c'est assez dur à assumer. Quoi.
1: Ouais, mais ça, je peux te dire une chose, Laurent, que c'est fréquent, hein, ce que tu viens de dire. Hein.
3: Pourquoi?
1: Ça, c'est régulièrement, parce que t'as qu'à voir, je sais pas, là, pas en ce moment, parce que je prends pas le métro, mais sinon, t'as pas mal de personnes qui sont là devant l'entrée des bouches de métro et qui font la manche et qui ont un petit avec eux. Qui c'est qui vient de raccrocher?
3: C'est Zach.
0: Pièces, toi, Gérard?
1: Hein?
0: Est-ce que tu donnes des pièces aux gens qui font la manche?
1: J'ai donné, je donnais, mais maintenant je donne plus. Donc c'est pas le temps. C'est bon, ça y est.
0: Ouais,
1: non, mais c'est bon, on est.
0: On revient sur le débat, Gérard.
1: Oui, parce que c'est ce qu'on va faire. Oui, on revient sur le débat, oui.
0: Je peux te poser une question, c'est Fred.
1: Oui.
0: Donc sur les grandes surfaces, il paraît que si on regarde ta cervelle, c'est une toute petite surface, c'est vrai?
1: Non, ça c'est faux. Alors Fred, tu as
3: calmé.
0: Non, mais je recentre le débat.
2: Vas-y, je pose la troisième question.
1: Alors, quelle différence y a-t-il entre un supermarché et une épicerie?
0: Moi, je blague.
2: Moi je sais. Réponse.
1: Alors, Jeannette.
2: Alors, la différence, c'est que dans une grande surface, on peut trouver beaucoup plus de choses que dans une épicerie. Et l'épicerie, c'est beaucoup plus cher que les grandes surfaces.
1: Mm-hmm.
2: Et dans les épiceries, on n'a pas de caddie, on est mal servi, on est mal accueilli. Et voilà.
1: D'accord. Fred.
4: Bon, les épiceries, c'est pour les vieux.
1: Pas spécialement. Mais Fred,
4: oui.
1: Moi je peux te dire une chose, quand t'as besoin de quelque chose et que la grande surface est fermée, t'es bien content d'avoir une épicerie quand même à côté de chez toi.
0: Fred, je l'ai reconnu, c'est Ultraman.
1: Bon, ça y est, c'est tout, vous arrêtez de... Laurent?
0: Ouais. Donc, la différence entre un supermarché et une épicerie, c'est que, déjà, c'est un commerce, donc il n'y en a pas vraiment.
1: Mmh.
0: Mais l'épicerie et tout, c'est un magasin de proximité.
1: Mmh.
0: Plus cher qu'un supermarché, il est vrai.
1: Non, mais tu reviens à la question que Jeannette disait.
0: Exactement, je suis tout à fait complètement d'accord avec toi. Mais d'un côté, je préfère le supermarché quand même.
1: Oui, mais
0: on trouve beaucoup plus de choses.
1: D'accord, je suis d'accord avec toi, Laurent. Mmh. Je...

0: Je vais revenir, je vais revenir sur cette question-là après. On va demander déjà à Billie Jean qui a répondu et je vais réagir aussitôt derrière.
1: Oui, alors écoute, GG, moi je crois que c'est une question de surface. Hein. Donc l'air n'est pas c'est pas la même chose, quoi. Mm-hmm. Ça, premièrement, en
2: au carré. Au carré du rectangle.
1: Et en deux, c'est que les prix ils sont multipliés par 20.
0: Hein?
3: 21,2.
0: Non, attends, et Billie Jean.
2: Tu vas pas souvent faire les courses.
0: Oh, Billie Jean,
1: oui.
0: Je vais te dire une chose, que dans une grande surface, les prix sont quand même contrôlés, dans les épiceries aussi.
1: Si,
0: je peux te dire que les prix sont contrôlés, désolé.
1: Il y a troisième différence, c'est que il y a pas le nombre de caissiers et de caissières est limité.
0: Ah ben, attends, dans une épicerie, tu vas pas mettre 50 caissières. Oui, mais attendez, par contre, si des fois, on pouvait avoir une caissière qui pourrait... Non, mais c'est bon, là, le tableau.
4: Non, c'est la caissière qui te répondait, là.
0: Non.
5: On va en avoir une caissière si Ivan raccroche son Minitel.
1: Mais pourquoi voilà. On n'appelle pas un train?
0: Non, tu permets, Billie Jean, parce que je sens que... Bon, Jean-Luc, pour terminer.
2: Bon, ben moi, la différence qu'il y a entre une épicerie et un supermarché, c'est ça la question? C'est que sur l'épicerie, il y a marqué épicerie. Et supermarché, il n'y a pas marqué épicerie.
6: Bien vu.
2: Mais il n'y a pas marqué supermarché non plus.
0: Ah bon?
2: Il y a marqué ou alors il y a marqué
4: Intermarché, Auchan.
6: Pas de nom, pas de marque.
5: Casino.
1: Pas de marque.
2: Ou alors des fois il y a marqué aussi.
6: Arrêtez de dire mammouth.
2: Voilà.
6: On dit pas mammouth,
2: c'est bon.
0: Ouais.
2: C'est une bonne réponse.
0: J'ai cru entendre un truc qui m'a pas fait plaisir.
2: Ah, quoi?
0: Ouais.
1: Quoi?
0: Donc alors je vais répondre.
4: Vas-y, réponds Gérard. Laissez répondre Gérard.
2: Mais nous on n'entend jamais rien.
1: Putain, mais laissez parler Gérard.
0: Je vais quand même répondre à Laurent et à Jeannette sur la question qui m'ont dit que sur cette question là. Moi je peux vous dire une chose, on est bien content d'avoir des épiceries quand même, parce que si les grandes surfaces sont fermées le dimanche, comme il y en a certaines. Hein? Donc on est bien content d'avoir une épicerie pour aller chercher ce qu'on a besoin à côté de chez soi.
1: Non, ouais, mais t'as qu'à faire tes courses pour le mois. Hein.
0: Oui, mais d'accord, mais tu peux pas tout trouver dans une grande surface.
2: Regarde, attendez.
4: Il y a beaucoup plus de trucs dans une épicerie, hein, c'est clair.
0: Ouais, non, mais regarde, Jeannette. Moi, je vais te dire une chose. Quand t'as eu la grève, là, des routiers qui t'ont tout bloqué, heureusement que t'avais des épiceries pour... Oh, s'il vous plaît, vous arrêtez de faire du bruit derrière, merci, quand je réponds. Parce que sinon, je vais plus répondre aux questions. Vous allez voir, ça va aller très vite avec moi, là.
1: Hein. Je t'écoute, Gérard.
0: Quand il y a eu la grève des routiers, qu'ils ont tout bloqué, les grandes surfaces et tout. Donc tu étais bien contente d'avoir une petite une épicerie pour trouver ce que tu avais besoin.
1: Bah oui, surtout que dans l'épicerie, c'est beaucoup plus grand qu'une surface.
0: Non, mais dans l'épicerie, c'est peut-être plus cher.
1: Ouais.
0: Hein, ça, je le reconnais, c'est vachement cher, ça c'est sûr. C'est le problème c'est le problème qu'on pourra jamais résoudre. Une épicerie, c'est trop cher.
2: Gérard, c'est Laurent.
0: Oui.
2: Moi, je voulais te dire que je suis pas tellement d'accord avec ce que tu dis, parce que les épiceries comme les supermarchés, à cause de la grève des routiers, n'étaient pas ravitaillées non plus. Hein.
0: Oui, mais attends.
2: Donc les épiceries étaient plus facilement dévalisées que...
0: Ça a été les grandes surfaces qui ont été dévalisées en premier, je suis désolé, Laurent.
2: Oui, mais les épiceries n'étaient pas ravitaillées non plus.
0: Ouais, mais t'avais certaines épiceries qui étaient ravitaillées.
2: Ah ouais, mais...
3: Par hélicoptère, je crois.
0: Non, les gens, ils...
4: Par sous-marin, je crois.
0: Oui, Manu. Oui.
5: On accueille donc une caissière, Ivan.
0: Ah, Ivan, bonsoir.
4: Ivan.
1: Bonsoir.
2: Ça va être un
0: vlo. Oh, s'il vous plaît, là, vous vous calmez derrière. Sinon, ça va gerber sec, hein, ce matin.
1: GG.
0: Attends, tu permets, Billie Jean, on va demander à Ivan de répondre.
1: Ouais, bonsoir.
0: Bonsoir.
1: Alors, c'est quoi la question?
0: Donc, quelle est la différence, quelle différence y a-t-il entre un supermarché et une épicerie?
1: La surface.
0: Bah ouais, bah ça...
4: Ah, c'est une question.
0: C'est le débat sur les grandes surfaces. Ouais, ça m'aurait étonné que tu me parles des surfaces. Ça,
1: GG.
0: Oui.
1: Je peux dire un truc?
0: Oui.
1: Je vais te dire, en fait, c'est vrai qu'il y a aussi un autre élément. C'est que dans les épiceries, il y a des articles que tu trouves pas en supermarché. Hein.
0: C'est-à-dire?
1: Il y a des trucs, je sais pas, il y a plein de choses que tu peux pas trouver en supermarché. Je trouve que c'est dommage.
0: Ouais, mais d'accord. Ok. Donc, on va poser la quatrième. Seriez-vous prêt à danser dans un supermarché? Et on s'écoute les rois du MC avec Tiens-moi ça, ça me gratte. Et on se retrouve tout de suite après. 3h08, 5000, 0870, 5000 et toujours le 3615, code Fun Radio, rubrique directe.
4: Où il y a Pamela qui doit raccrocher car on va la rappeler.
0: Et voilà, c'est parti, on récupère Jean-Luc.
2: Bonsoir.
0: Ivan.
1: Bonsoir.
0: Billie Jean.
1: Bonsoir. Laurent,
0: Billy Jean, tu fais ta voix normale, s'il te plaît, merci.
1: Bonsoir.
0: Laurent.
6: Bonsoir Gérard, bonsoir Manu, bonsoir Fildar, bonsoir tout le monde.
7: Bonsoir.
0: Bonsoir. Jeannette.
1: Bonsoir. Bonsoir Gérard.
0: Et Pierre.
8: Bonsoir.
0: Oh, tu te réveilles, Pierre, s'il te plaît, merci.
8: Oui, oui.
1: Prends ta voix normale, s'il te plaît.
8: D'accord.
0: Bon, vous vous calmez, s'il vous plaît, merci.
1: Oui. Bisous, Fildar.
0: Bon, ça y est, on se calme là. Alors, seriez-vous prêt à danser dans...
1: Bisous, Fildar.
4: Ah, on a compris, on continue le débat, merci.
0: Voilà.
8: Ça va kiffer comme un dingue.
4: Vas-y Gérard, enchaîne.
0: Seriez-vous prêt... Oh
1: Gérard, on t'écoute.
0: Seriez-vous prêt à danser dans un supermarché?
1: Oui.
0: Pierre.
8: C'est Pierre. Pour moi, c'est question. Pierre. Ouais, oui, s'il y a de la musique, s'il y a de la bonne musique, je suis prêt à danser dans le supermarché.
0: D'accord. Ok. Jeannette.
1: Ouais, moi ce que je fais, c'est que j'ai dans les rayons CD, j'écoute au casque et là, je me mets à danser comme une folle.
0: Ben ça, c'est tout le monde, hein, je pense, à mon
4: avis. Sur quel genre de musique?
1: Sur quel genre? Pierre, il danse pas. Hein.
0: Sur quel genre de musique? Sur quel genre?
1: Sur la techno, le rap, l'opéra, le classique, tout, quoi.
0: Hein? Sur la musique classique, tu danses?
1: Ouais, opéra aussi.
0: Oh là, bah d'accord. Non, merci. Laurent?
6: Tu sais, sur Radio Mousquetaire, t'as pas tellement envie de danser.
0: Laurent, si tu continues à citer une marque de magasin, tu vas virer.
4: Tu vas virer grave.
6: Radio. C'était une radio.
0: Ouais, bah même les marques de les stations de radio, d'accord. C'est la dernière fois que je te le dis. Ok. Oh, Laurent.
6: Oui, oui. Parce qu'il y a du monde qui attend derrière, je te le dis.
0: Billie Jean.
1: Oui. Écoute, j'ai pas écouté la question.
4: Non, c'est moi. Gérard, c'est moi, je vais parler au standard.
0: Ah bon. Alors seriez-vous prêt à danser dans un supermarché, pardon?
1: Écoute, s'il y a de la musique classique, s'il y a Beethoven, Mozart, ça met de l'ambiance, j'y vais, c'est clair.
0: Ouais, d'accord. Tu danses sur de la musique classique, toi?
1: Bah, bien sûr, je
0: T'es comme Jeannette, alors?
1: Bah oui, s'il y a de la valse, du tango, tout ça, y a pas de problème.
9: La salsa et tout, hein.
8: Ah, ça a bien changé le débat.
0: Genre, Ivan?
1: Ouais. Bah, moi, je serais prête à danser s'il y a Fildar avec moi.
0: D'accord.
1: Ouh.
0: Ok, Jean-Luc.
8: Bon, mais moi, quand je vais acheter mes crayons bleus chez... j'adore trop la musique qu'ils mettent, quoi, ça me fait trop triper, alors je prends un petit XE. Et tu me verrais, quoi, c'est grave, quoi, j'adore, je vais tout le temps là-bas, ils mettent de la pure zik. Et je vais tout le temps chez... parce qu'ils mettent de la zik tonnerre, quoi, c'est grave. Faudrait que tu viennes de Gérard, quoi, c'est chez... Trop... Bah, tu connais? D'accord.
0: Moi, personnellement, mais j'irai jamais danser dans une grande surface. Hein.
8: Et Jean-Luc, tu veux pas que je te... dans la cave?
0: S'il vous plaît, Pierre et Jean-Luc, vous vous calmez, s'il vous plaît, merci. Mais ça, sinon, vous allez gerber tous les deux.
8: Non.
0: D'accord.
6: Pierre.
8: Ouais.
6: Parce que je peux te prendre dans les cabines d'essayage.
0: Non, bon, alors, Jean-Luc et Pierre.
8: Mais c'est pas moi.
4: C'était pas Pierre, c'était Laurent.
0: Tu prends Laurent et Jean-Luc,
8: Laurent, Jean-Luc, hop.
1: J'ai rien dit.
0: Utilisez-vous les produits que vous achetez dans une grande...
1: Mais t'as pas répondu, là.
0: Bah, moi, je vous ai dit que j'aimais pas danser dans les supermarchés.
1: Mais
0: ça y est.
1: Pourquoi?
0: Parce que quand tu fais des courses, t'es pas là pour danser, t'es là pour faire tes courses.
1: Ouais.
0: D'accord.
8: En plus, c'est gratos, tu rentres gratos dans les courses.
1: En fait, la grande surface, c'est une boîte, hein.
0: Non.
1: Mais Gérard, faut rendre l'utile à l'agréable.
0: Ouais.
1: Faut rendre l'utile à l'agréable, faut danser.
0: D'accord.
1: Bon, vas-y.
0: Alors, utilisez-vous les produits que vous achetez dans une grande surface?
1: Ouais.
0: Non. Oui, qui, oui.
1: Bah, Ivan.
0: Oui.
1: Bah ouais, sinon je les achèterais pas. Non, mais explique.
0: C'est-à-dire. Oui, voilà, je...
1: Explique. Bah, si je vais dans un supermarché, c'est quand même que j'ai besoin des produits que je vais acheter.
0: Oui.
1: Donc autant les utiliser après.
0: Non,
1: c'est pas logique.
0: Non,
1: hein.
0: non, alors là...
8: Moi, c'est le contraire, c'est pire.
0: Oui.
8: Moi, ce que je fais, c'est que je les stocke parce que j'ai flippé là, qu'il y a eu la guerre du golf, là.
0: Bon, Pierre, bonne nuit. Allez, hop, ça peut être...
4: Il a rien dit, là, Gérard. Tu t'es braqué contre lui, je sais pas pourquoi.
0: Non, mais il répond à côté de la question.
4: Mais non, il a dit qu'il a stocké parce qu'il avait peur de la guerre du golf.
0: Utilisez-vous les produits que vous achetez dans une grande surface, c'est pas le truc pour la guerre du golf.
4: Et bien lui, il est stock parce qu'il a eu peur.
8: Bon, ok. Que ça nous attaque, tout ça.
0: Ouais, ben pour l'instant, il est...
4: C'est pas le terme du débat.
0: C'est pas le thème du débat. D'accord, Pierre? Alors c'est la dernière fois que je te le dis aussi à toi.
8: Oh là là, il y a la discrimination, là.
0: Jeannette.
1: On est en démocratie. Oui, alors moi, je les utilise pas. Je m'en sers d'objets de décoration et je les empile au fur et à mesure de mon cagibi.
0: D'accord.
1: Vous êtes beau.
0: Laurent?
6: Oui, ben moi pas forcément.
0: Pourquoi?
6: Parce que d'une part, comme je t'ai dit tout à l'heure, je les...
0: Bah oui, toi, oui, comme t'es vigile,
6: pas,
0: donc...
6: des fois, je fais des dons au Resto du Cœur.
1: Ah, c'est bien.
8: Pour nourrir ta famille.
0: ça suffit derrière, s'il vous plaît, pour dire des conneries.
6: C'est Tony. Il est pas là, Tony. Non, rappelez les habituels, parce que...
0: Oh, ça commence à bien faire là, vous laissez parler Laurent s'il vous plaît, merci.
6: Bah oui, mais attends, moi je me fais casser depuis tout à l'heure.
0: Non, mais t'inquiète pas, entre Jean-Luc et Pierre, ça va, ils vont se calmer là.
6: Moi je donne au Resto du Cœur, Croix-Rouge, Emmaüs, tout ça quoi.
0: Mm-hmm.
2: D'accord. Parce que moi, les trucs, je les paye pas. Donc pourquoi j'en ferais pas profiter les autres, quoi. L'égoïsme, c'est pas mon truc.
1: Vraiment ?
0: Oui, il va, Billie Jean ?
1: Écoute, moi, j'achète, je fais des provisions, je fais des stocks, tout ça. Et je les jette, ou je les garde. En fait, ça dépend. Hein.
0: Attends, tu as acheté les produits que tu utilises, toi ?
1: Comment ?
0: Tu jettes les produits que tu utilises ?
1: Voilà.
0: Mais pourquoi ?
1: Bah écoute, c'est psychologique, hein.
0: Ok. Ivan ?
7: Oui, j'ai déjà répondu.
0: Jean-Luc ?
2: Oui ?
0: Tu réponds ?
2: Bah écoute, moi je sens pas très cher.
1: Ouais, ça devient lourd.
2: Je pourrais parler ? Ouais, excusez-moi.
0: Bon, Jean-Luc, s'il te plaît, tu te réveilles parce que ça commence à devenir lourd, là.
2: Oui, mais je suis en train de parler, là.
0: Non, mais tu te réveilles un peu plus et tu parles plus fort devant ton combiné, s'il te plaît.
2: Quand je vais acheter mes crayons bleus...
0: Jean-Luc, c'est terminé pour toi. Terminé, c'est terminé. Je commence à en avoir ras-le-bol de tes conneries. Allez, hop. Pour Jean-Luc, c'est fini. Manu, s'il te plaît. Pour Jean-Luc, c'est terminé.
4: Ça y est. Oui.
0: Pamela, s'il te plaît, tu raccroches.
4: On va essayer de la joindre. Bon, on a son
0: tu
4: numéro.
0: Tu raccroches ton minical, s'il te plaît. Merci.
4: Et c'est
2: Gérard, fait. C'est Laurent.
0: Oui.
2: T'as le bonjour de ma mère.
0: D'accord, c'est bien.
1: Donc, les mamans maintenant.
0: Oh, s'il vous plaît, je vais répondre.
4: Ouais.
0: Donc, alors, les produits qu'on utilise, c'est des produits qui sont de démonstration, et ça, je pensais que tout le monde allait en parler, mais ça, personne y arrivait à cette question, et pourtant, c'était une question qui était à peu près bien, hein. C'est des produits, c'est des trucs qui sont de démonstration, c'est comme le parfum, vous en mettez un peu sur la main, pour savoir quelle odeur qu'il a, et si vous allez le prendre, et derrière, vous avez les produits, vous avez le flacon neuf, au début, c'est de la démo.
1: Ah, c'était ça, Gérard ?
0: Eh oui.
1: On a mal compris la question.
0: Ah ben, utilisez-vous les produits que vous achetez dans une grande surface, c'est les produits qui sont en démo devant les trucs.
1: Ah, d'accord.
4: Est-ce que t'as déjà goûté les saucissons, là ? Tu sais, des fois, il y a des stands sur les côtés où ils coupent du saucisson. T'as déjà goûté ?
0: Ouais.
5: Non, ça s'appelle un pipe show, les mecs.
0: Non, mais ça, c'est des démonstrations pour acheter la charcuterie. Il y en a souvent dans les grandes surfaces de
4: Mais t'en as déjà pris des saucissons ou pas ?
0: Non, pas... Pas spécialement.
4: Pas cette semaine, t'en as pas pris.
0: Non.
4: D'accord.
2: Gérard, c'est Laurent.
5: Attendez, excusez-moi, on accueille Pamela, mais je préviens tout de suite, c'est la faute à Fildar, si on l'a rappelé.
4: Ah non, bah attends,
0: Pamela, la place de...
1: Fildar, je suis déçu.
0: Pamela, à la place de Jean-Luc. Pamela.
2: Gérard, c'est Laurent.
1: J'espère que c'est pas un trave. Hein.
0: Pamela.
2: Oui.
9: Allô, Gérard.
1: Oui, Pamela, tu réponds à la question, s'il te plaît.
9: Oui, est-ce que je peux avoir la question, parce que j'étais au standard, j'ai pas entendu.
0: Utilisez-vous les produits que vous achetez en grande surface.
9: Ah bah bien sûr, sinon pourquoi on les achèterait, Gérard?
1: On n'entend pas très bien là.
0: Pamela, tu vas te réveiller s'il te plaît.
9: Non, mais je suis réveillée, Gérard.
0: Oui, mais tu parles un petit peu plus fort.
9: Oui, bien sûr que j'achète les produits, voyons.
0: Oui, non, Gérard. Mais tu te réveilles encore un petit
1: mais
0: peu plus
1: attends,
0: parce que
1: Gérard,
0: ça commence.
1: Laisse-la parler.
0: Oui, mais ça commence à m'endormir là, qu'elle parle tout doucement.
2: Gérard,
9: je me suis fait opérer il n'y a pas longtemps.
0: Ah ouais, bah moi aussi. Alors voilà. Tu vas te réveiller s'il te plaît, merci.
9: Oui, mon amour.
0: Il n'y a pas de mon amour qui tienne, d'accord.
1: Arrêtez de faire de la laisse à Gérard, il veut que t'en dis.
0: Bon, alors maintenant, vous vous réveillez, s'il vous plaît. Alors, Pamela, pour terminer.
9: Évidemment que j'achète les produits, Gérard. Pourquoi je les achèterais, sinon ?
4: D'accord, merci.
0: D'accord, Pamela, on a compris.
1: On a compris, c'est bien.
4: Excuse-moi, Gérard. Oui, deux secondes, sur Minitel, il y a Céline qui a 19 ans. Ouais, laisse ton numéro, on peut te rappeler. Ouais.
0: Okay. Tu veux réagir au débat ?
1: Ça va passer les traves.
4: Non, je veux seulement parler avec toi.
0: Ah non, mais c'est bon, moi je
4: veux
0: pas.
4: Non, je rigole, bien sûr que je vais participer au débat, c'est tellement passionnant ce soir.
0: Alors, pensez-vous, prenez-vous de... Oui, Laurent.
9: Je voudrais te dire que j'ai de gros
0: caddies. Oh, qui c'est qui est mal poli comme ça, là ?
5: C'est Pamela, hein, c'est fait. C'est la faute à Sylvain.
0: Donc, Laurent, s'il te plaît.
5: Tu la
0: vires. Non, bah non, je la laisse. Viens là.
5: Non, bah non.
4: Tu la vires.
5: Non, je la laisse.
0: Bah, laisse-la, on va voir si elle se réveille pas. On va la sortir, on va la casser. Laurent, vas-y.
2: Les gens qui volent des produits de démonstration, je peux pas les arrêter, quoi.
0: Non, mais attends, les produits de démonstration, on l'a dit, c'est des trucs que la bouteille n'est pas complète. Hein.
4: Et c'est qui le vigile, c'est Laurent ?
5: Ouais, c'est Laurent, ouais.
4: Bah, et pareil, en ce moment, Laurent, je sais pas si tu l'as vu dans ton supermarché, il y a un moustachu qui traîne et qui volerait pas mal de trucs.
2: Oui, d'ailleurs,
4: est-ce que tu l'as repéré ?
2: Oui, Manu,
5: au rayon de la vinasse, hein, bien sûr.
4: Généralement,
0: ouais. Bon, essayez, c'est pile d'art ou... Non ! Mais hey, c'est un petit moustachu qui a les...
4: Bah, qui a plus de dents, oui, qui a plus de dents, oui, c'est ça.
5: Qui a plus de dents et des croûtes sur les cheveux.
0: Avec un peu de bouc.
10: Avec sa complice, qu'on surnomme Grosse Gata dans le milieu.
0: t'es piégé, là, mon pote. Il a même une casquette, hein, je peux te le dire. Alors, faites gaffe à lui.
4: Mais non,
0: hein.
4: Tu mets jamais de casquette, Gérard.
2: Manu.
5: Oui, bon, je suis là.
2: Je confirme. Et Gérard, avec une grosse qui a un piercing.
1: Gérard, okay. Est-ce que tu penses
0: la grosse, ça t'emmerde.
1: Quelque chose à voir.
0: D'accord, Laurent.
2: Quoi ?
0: Si c'est toi qui...
1: La question, je vais suivante.
0: Alors, prenez-vous de l'importance aux dates de consommation. On va demander à Pamela. Pamela. Pamela.
11: Oui, bonjour Gérard.
2: Pierre, je peux causer avec toi?
4: Oh là, putain. Gérard, moi je te propose un truc, Pamela, ça va pas être possible, on a besoin de la ligne en plus, donc voilà, salut.
0: Gâchez, allez, bonne nuit, allez, ciao.
4: On va rappeler Céline, elle a l'air vraiment chaude.
0: Ivan.
2: Ivan.
1: Oui.
0: Donc, pour toi?
1: Oui, c'est important quand même.
0: Mais dans quel sens?
1: C'est-à-dire qu'on peut tomber malade si on fait pas attention, donc...
12: Mais ça va pas ou quoi?
0: Non mais attends, attends, Billie Jean, d'accord?
1: Je suis pas d'accord. Hein.
0: Bon, Billie Jean,
1: si tu consommes un produit dont la date de consommation est...
0: Est passée? Non mais attends, Billie Jean.
1: Gros chiasse après.
0: Billie Jean.
1: Elle est congelée, c'est bon. Hein.
0: Billie Jean.
1: Oui,
12: oui.
0: Je vais te dire une chose, que ce que dit Ivan a tout à fait raison.
1: C'est vrai,
12: pas d'accord. Hein.
0: Ah bah si t'es pas d'accord, alors tu vas me dire pourquoi maintenant.
1: Tu veux que je te réponde maintenant ou après?
0: Non mais tout de suite.
1: Écoute, GG, ça veut rien dire hein, les trucs là, les dates de consommation, tout ça.
0: Mmh.
1: Ça veut rien dire quoi, je veux dire.
0: Vous arrêtez de vous battre là tous les deux là?
4: Non mais on a eu un problème.
13: Bah, non, oui, un petit problème underground, hein, bien sûr.
4: Ok Céline, merci.
0: Ouais mais ça y est là.
2: Pierre.
13: Et bravo à Fildar encore une fois.
0: Qu'est-ce que c'est encore c'était qui encore ça?
13: Ah, non, non, c'est pas grave, on gère.
1: Mais attends,
0: bon alors Billie Jean,
1: ouais.
0: Mais alors pourquoi t'es pas d'accord?
1: Écoute,
0: avec
1: pendant toutes ces années, hein, depuis que le monde existe, jamais personne n'a crevé parce qu'il a bouffé un truc que la date de consommation c'était un mois après. T'as déjà vu ça où?
12: Mais non mais t'as la chiasse, tu crèves pas.
0: Non mais attends, attendez, je vais vous répondre. Laurent.
2: Oui.
4: Vigile.
2: Oui.
0: Oh, tu travailles s'il te plaît là.
2: Oui, je m'en réveille.
4: Pense un peu, essaye.
2: Oui, alors, mais attends, c'est dur.
0: Oh bah c'est dur, bah hein,
2: je suis con comme un balai.
0: Attends, non, Gérard, si t'es con, tu vas voir, tu vas dégager vite fait, toi.
4: Attends, Gérard, il fait de la radio.
2: Moi, les produits de consommation, évidemment, j'y fais gaffe.
0: Mm-hmm.
2: Parce que si tu manges, par exemple, un yaourt de marque...
0: Bon, hé, Jean-Luc.
2: Oui.
13: Il est parti, Jean-Luc.
0: Laurent.
2: Oui.
0: Tu arrêtes avec tes cises, avec tes conneries de parce que ça commence à bien faire. Tu
13: vas-y, dis mammouth, on s'en fout.
0: Tu réponds correctement à la question, sinon tu vas virer.
2: Écoute Gérard, si on a mis des limites de consommation, il faut en tenir compte parce que sinon on s'en trouve malade quoi.
0: D'accord. Jeannette?
12: Oui, alors moi je pense que ma date de limite de consommation est bonne, mais est-ce que tu penses que la tienne elle est bonne?
4: Et c'est ce qu'on demande justement sur Minitel.
0: Là je vois pas le rapport avec la question, hein,
12: mais
0: Jeannette.
4: C'est surtout au niveau des toilettes que tu peux le voir, si t'es périmé ou pas.
12: Mais faut demander à Tanguy.
1: GG.
0: Voilà.
1: GG.
0: Pierre.
14: Oui, Pierre, donc moi je mange tout périmé. Hein.
1: Ouais, voilà, comme
14: mais
1: moi.
14: Mais ça laisse des séquelles terribles parce que j'ai un kiss qui me pousse dans le cou.
1: T'as les dents qui tombent. À quoi?
2: Du côté droit.
1: Mais GG.
4: Pierre. C'est bizarre ce qu'il dit là, Pierre.
0: Pierre, tu réponds à la question correctement ou tu vas gerber?
14: T'as pas entendu? Je te dis que je mangeais tout périmé, que j'ai un kiss qui me pousse dans le cou. J'ai les dents qui tombent.
0: Bon alors Pierre, bonne nuit pour
14: mais
0: toi.
14: Mais qu'est-ce qu'il y a?
13: Tu il a rien dit, il a pas dit d'insulte et on accueille Reza.
0: Qui?
13: Reza.
0: Reza,
4: raisin,
0: bonsoir.
4: Dit raisin.
2: Bonsoir.
1: Salut Reza.
2: Non, c'est Reza.
0: Reza, bonsoir.
2: Bonsoir.
1: Mais je sais.
2: Bonjour.
0: Oh
2: ouais,
0: merci.
2: Bah alors, tu parlais des produits périmés?
1: Ouais.
0: Prenez-vous de l'importance aux dates de consommation?
2: Ouais, quand même.
1: Bah voilà.
2: On peut dire ouais. Mmh.
0: Alors, ouais, attendez, maintenant je vais répondre.
2: T'as le bonjour de ma grand-mère.
0: Laurent, s'il te plaît, t'arrêtes, parce que ça commence à devenir lourd, tes conneries.
2: Et elle est périmée.
0: Ouais, je me demande si elle est pas périmée, sa connerie, à lui. Hein.
1: non.
0: Alors moi, je peux vous dire une chose, que tout produit a une date de consommation, et ça, c'est le plus important.
2: Alors,
0: c'est
2: ça, c'est archi faux.
0: Non, mais ça, toutes les dates,
13: laissez répondre Gérard.
2: Attends, Gérard, c'est Laurent.
0: Ouais mais Laurent, ça suffit.
13: Laurent, attends 30 secondes, laisse répondre Gérard.
2: Attends,
13: tu poseras ta question
2: les
13: après.
2: Les shampoings, tout ça.
1: Attends, t'as pas écouté ce que Manu dit là.
13: Merci.
0: Voilà. Merci, donc alors moi, je peux vous dire une chose, que tout produit a une grande importance. C'est pas spécialement les produits, bien sûr, mousse à raser, tout ça. Ça pas de. Je vois pas le rapport que Laurent voulait dire.
2: Les produits.
0: Donc toute marque, tout produit a une date de limite de vente. Donc une fois que c'est périmé normalement dans les grandes surfaces, le responsable du rayon doit les retirer, ne doit pas les laisser en vente. Et ça c'est ce qui se passe le plus fréquemment à l'heure actuelle. C'est qu'ils remettent des nouveaux produits et si la date est passée, ils les retirent pas, ils les laissent dans les rayons. Et ça je l'ai vu récemment encore.
1: Ça c'est vrai.
0: Ouais, je vais à côté de chez moi. Attendez, je vais continuer.
4: Oh, oui.
0: Et je peux vous dire une chose. Une fois, j'ai voulu prendre un poulet cuit à côté de chez moi.
4: Il était cru.
0: Non, ouais, il était cru et en plus la date était périmée.
1: Oh là. Alors,
2: encore. C'est vrai que t'es en procès avec Oncle Ben.
10: Ouais, mais t'aurais dû voir parce qu'il volait encore, il avait des plumes.
0: Qui c'est qui dit ça? Tu sais qui vient de dire ça?
4: C'est Pierre, tu le reconnais pas?
0: Mais Pierre, ça commence à bien faire tes petites conneries.
13: Mais c'était pas méchant. Mais moi, Gérard, j'ai une question. Ne penses-tu pas qu'on devrait mettre une date limite sur de validité sur tes débats? Parce que...
4: À mon avis, ils sont périmés.
13: Ouais, il y en a qui sont vraiment le moisi, quoi.
10: Bah, ça a bien changé, ça a bien changé.
12: Ouais. Ça a bien changé, mais, c'est bien périmable.
2: Je me rappelle du temps où il y avait Tony, Ernest...
0: Ouais, mais ça, je peux vous dire... attendez, maintenant, je vais vous répondre.
13: Attendez, laissez répondre Gérard.
0: J'ai demandé à ce que, depuis la semaine dernière, j'ai demandé à ce qu'on fasse des débats corrects, que j'évite de gueuler. C'est pour ça que maintenant, les débats seront comme ça. Et j'ai demandé à ce que l'équipe soit plus sympa qu'au départ. Maintenant, c'est fait. Donc, je garde les deux mêmes. Et je ne changerai pas mon équipe.
10: Et Olivier, il est où?
0: Non, Olivier, il ne fait plus partie de mon équipe.
12: Ah non, on peut vous dégueuler.
0: Non. Oui.
2: Ouais. Je trouve que ton équipe, elle a toujours été sympathique, c'est toi qui l'étais pas au début.
0: Ouais, non.
10: Je suis en train de gueuler, là.
4: On s'évade.
0: On s'échappe du débat, hein, ok?
12: C'est une question.
2: T'as raison, Gérard.
0: Celui qui a un téléphone, là, ça commence à bien faire, merci.
2: Gérard?
0: Oui.
2: Alors, pourquoi tu prends plus Tony? Parce que dans le débat, c'est une ping-pong, t'as dit que tu le trouvais sympa.
0: Non, mais attends, parce que Tony...
12: C'est hors sujet,
0: ça. Et ça, c'est hors sujet, d'accord?
12: Oui. J'ai une question à te poser.
0: Oui.
12: Je voulais te dire, est-ce que vraiment, dans ta vie, t'es jamais arrivé, par exemple, d'acheter un poulet?
2: Il y a un qui est sympa, Tony.
12: Comme t'as dit que c'était périmé, mais qu'est-ce que tu fais? Tu le jettes ou tu le bouffes quand même?
0: Non, mais attendez, s'il vous plaît, là, vous parlez pas tous en même temps. Donc ouais. Moi, le poulet, une fois que quand j'ai vu qu'il était comme ça, ouais. Je l'ai viré. Et j'étais voir le responsable du magasin. Tu sais ce qu'il m'a dit? Ouais. Fallait le ramener.
2: Bravo. Bravo, Gérard.
0: Alors moi, je vais dire une chose, une fois que le poulet, pour moi, une fois que, si, il a, déjà, je lui ai dit, vous avez pas laissé ça, il m'a dit de manière, fallait nous le ramener, je vous aurai remboursé. Non, mais attends, le mec...
12: Mais c'était dans quelle surface,
0: GG? Non, mais c'est à côté de chez moi, je donne
12: à
0: pas
12: Carrefour.
0: De... Non, je donne pas de... Je cite pas de magasin.
4: ED, ouais. ED?
0: Non.
12: Price.
0: Mais non, mais ça sert à rien de continuer, je ne citerai pas la marque du magasin.
12: Mais Gérard, je vais te poser une question,
0: oui,
12: c'est Jeannette.
0: Oui.
12: Est-ce que tu penses qu'on devrait mettre des dates de limitation dans les chattes et les bites?
0: Ah bah ça, dans
12: ouais,
0: les
12: chattes... Ouais, c'est de Gérard. Bon, hors sujet, là. Bah non, on parle de périmé, hein, date de consommation.
0: Ouais, bah, qu'est-ce que tu veux mettre une date de limite sur une chatte?
12: Bah, est-ce que tu penses que toi, tu devrais avoir une date de limite?
0: Moi, je te renvoie la balle. Est-ce que tu devrais...
12: Non,
0: attends.
12: Moi, je trouve que ma date de limite, elle est bonne, mais est-ce que la tienne est bonne?
0: Ah bah alors, si tu trouves que la tienne est bonne, la mienne aussi.
12: Ah bah, Gérard, je sais pas, j'ai pas regardé.
2: Hein?
0: Est-ce
2: que tu crois qu'on va en mettre sur les cigarettes ce que tu fumes?
0: Non. Donc, on s'échappe là du sujet.
4: Je voudrais faire seulement une petite pause par le Minitel, justement, en parlant de Céline, qu'on essayait de rappeler tout à l'heure. Si tu veux venir à la radio, ma chérie, il n'y a pas de problème, on t'attend.
12: Elle doit être chaude, alors.
13: Gérard, Fildar, fais attention, on a eu Pamela tout à l'heure.
4: Non, mais ça va.
13: Je te le rappelle et je te remercie d'avance. Et je t'embrasse.
4: Non, mais celle-là, je l'attends au virage, celle-là.
2: Enchaîne les questions, Gérard.
0: Bon. Aux ordres, oui.
2: Pourquoi tu veux plus d'habituel?
0: Parce que je veux plus d'habituel, c'est tout.
4: C'est le sujet,
0: c'est pas le thème du débat,
12: c'est
0: d'accord?
12: Pas le thème du débat.
0: Les débats, c'est les grandes surfaces.
12: Voilà.
2: Ouais.
0: Donc, oseriez-vous faire l'amour dans un rayon d'un supermarché?
4: Oh non,
12: oui.
4: Oui, il y en a marre du cul dans tes
0: pierres.
12: Ouais, exactement.
0: Pierre,
4: oui. Un peu de cul.
10: Oui, j'aimerais bien au rayon alcool.
0: Oh, pourquoi? Attends, pourquoi? Attends, Reza, s'il te plaît.
10: On la pose alcool.
0: Pas d'accord. Jeannette?
12: Oui, alors moi j'aimerais bien faire l'amour avec toi, Gérard, dans les rayons fruits et légumes, comme ça on pourra utiliser les carottes, les concombres.
0: Bon, ben Jeannette, je commence à l'avoir marre qu'à chaque fois vous me disiez vous voulez faire l'amour avec moi, je vous ai déjà dit que mon cœur était
12: Gérard,
0: pris.
12: Mais t'aime, Gérard, tu comprends?
0: Mais maintenant, il fallait vous réveiller avant. Mais c'est pas le thème du débat. C'est pas le thème du débat.
2: Je peux répondre au débat, Gérard?
0: Laurent?
2: Oui, ben moi je vais dire, Gérard, ça m'est déjà arrivé, quoi.
0: D'accord.
2: Tu veux que je vous raconte, non?
0: Non, bah, vas-y.
12: Non,
0: Billie Jean, oh, s'il te plaît.
12: Non, j'ai envie d'écouter Reza, moi.
0: Non, mais attends, pour l'instant, tu vas te calmer parce que sinon tu vas gerber, toi.
2: C'était un soir, on faisait l'inventaire, j'étais avec une caissière qui est maintenant ma copine. Et,
4: c'est chaud, là.
2: On s'est embrassé et on a fait l'amour dans le rayon...
0: Spaghetti
2: tout ça, quoi.
12: Hein? Ouais, mais ça arrive tous les jours. Hein,
0: attends, dans quel rayon?
4: Attends, Billie Jean.
2: Tout ça, quoi.
0: Dans le rayon couche?
2: Ouais, couche, serviette, tampax, quoi.
0: Ah, d'accord. Bon, ça, à mon avis, elle devait avoir ses ragnagna. Ah bah oui.
12: C'est clair.
10: À mon avis, c'est une fille de 8 ans.
12: Ouais. Mais ça arrive tous les jours, hein, ce genre de situation.
0: Tiens, vas-y, comme tu veux répondre.
12: C'est Billie Jean? Ouais, mais...
0: c'est Billie Jean, hein. Et question bête, réponse bête, hein. C'est Billie Jean, hein, à qui je demande maintenant.
12: Ouais, mais
1: donc pour revenir à ce que disait garçon, c'est vrai que ces situations ça arrive tous les jours, quoi.
0: Non, bah ouais, d'accord.
1: Donc je te réponds, moi, moi je te dis, c'est négatif, hein.
0: D'accord. Ivan, attends, 5 minutes, Laurent. Ivan.
7: Ouais, ouais, bah moi, uniquement dans le rayon bonbon avec Fildar.
0: D'accord. Ah bah, qu'est-ce que vous en voulez à Fildar, là?
15: Gérard, c'est Reza, je peux répondre?
0: Ouais, bah vas-y maintenant.
7: Oh, j'en veux tout.
15: Ah, ça fait longtemps que j'attendais, hein.
0: Vas-y.
15: Alors, bah moi, je voulais juste raconter une petite anecdote parce que ça m'est arrivé dans un supermarché.
0: Mmh.
15: Donc, j'ai rencontré une femme assez belle, en fait. Parce que comme je suis très beau gosse, tu vois, les femmes belles, c'est vrai.
0: Il y en a qui vont avoir les chevilles enflées, hein.
15: Non, ça va tranquillement.
0: Ça va tranquille.
16: Quand on est des beaux gosses comme nous, c'est dur. Hein.
0: Ouais, non, mais elle est pleure, elle coûte pas cher cette année, hein.
15: Continue mon histoire, Gérard.
0: Ouais, bah dépêche-toi parce que je vais répondre. Après, on va faire une petite pause.
15: Des fleurs. Voilà, je continue. Je vous explique. Donc, j'étais avec une très jolie femme et on s'est rencontrés dans un supermarché. Et comme c'était presque l'heure de la fermeture, on s'est dirigé vers le coin camping et on s'est laissé enfermer dans le magasin toute la nuit, quoi.
0: Ouais, d'accord.
15: Dans une tente.
0: Ouais.
15: Merci.
0: C'est pas mal. C'est vachement bien comme situation.
15: Laurent, je peux te poser
4: deux secondes, Laurent, je reviens sur mon histoire avec Céline, là, la chaude du Minitel, là. Elle dit, je déconnecte, j'arrive, me laisses-tu rentrer si je suis mignonne?
0: Qu'est-ce qu'on fait? J'irai voir avant.
4: Attendez.
0: Céline, si t'es belle, je te laisse rentrer. Si t'es pas belle, tu resteras dehors.
4: Attendez, les auditeurs. Attendez.
0: S'il vous plaît. S'il vous plaît. Qu'est-ce qui se passe là-haut?
4: Non, c'est toi qui es HS. Bon, Gérard, pose la question. Non, réponds à ta question.
0: Ouais, je vais déjà répondre.
4: Dans quel rayon?
0: Dans quel rayon que je voudrais faire l'amour? Eh ben, c'est Jeannette qui en a parlé, je crois, du rayon.
1: Les légumes.
0: Voilà. Parce que c'est mieux. Là, t'as les carottes, t'as les concombres, t'as les bananes.
4: Voilà, un concombre, c'est toujours plus gros qu'un coton-tige.
0: Voilà.
15: Voilà, tu préfères pas le rayon propreté avec les coton-tiges?
0: Non, mais c'est bon, ça suffit. Ok.
15: Gérard, je peux te poser ma question?
0: Oui.
15: Est-ce que tu peux me dire la différence entre un super et un hypermarché?
0: Bah, je vois pas.
4: Il y a une différence.
0: Mêmes,
4: hein. Non, il y a une différence. Gérard, faut que
13: tu expliques. C'est certaine.
1: Non, mais
4: les auditeurs attendent la réponse, Gérard.
0: Non, mais de manière, c'est pareil. Je vois pas.
15: Non, Gérard, c'est pas pareil.
0: Pourquoi? Attendez. Pourquoi?
15: Bah, hyper, c'est pas pareil que super.
4: Donc,
15: moi, je suis super métrope, c'est pas pareil que hyper métrope.
0: Ah, d'accord. N'importe quoi. Auriez-vous des fantasmes avec un caddie?
15: Continue.
0: Non, mais vous allez réfléchir.
1: Ah,
0: et...
1: oui.
0: Donc, si vous voulez toujours nous contacter, il vous reste encore une petite demi-heure. Donc, vous pouvez toujours nous appeler au 0803 08 5000 et 0800 70 5000.
4: Deux secondes.
0: Et toujours le 3615. Code Fun Radio, rubrique direct. Combien qu'on a de connectés, s'il te plaît, Fildar?
4: 47.
0: Ah bah c'est bien,
4: c'est pas mal, hein.
0: Ça augmente toutes les semaines.
15: Et
4: ah bah c'est bien.
0: Alors, dans la fenêtre d'une fille avec le cochon, ça pulse.
4: Ils s'en foutent.
1: De quoi?
0: Ils s'en foutent.
4: Ça branle total. Et on accueille...
0: Hé, hey, bande de câbles, là.
4: Excusez-moi.
15: Quoi?
4: On accueille Tom. Hein,
15: je voulais féliciter le gars qui a fait le remix.
0: Ben c'est
4: Rico.
0: Rico, et je croyais que vous en...
16: Rico, il a sur trop.
0: Je croyais que vous en foutiez de ce qu'on disait.
1: Oui. On accueille Tom.
0: Oui, on accueille Tom, bonsoir.
1: Salut Tom, et vous, Olive?
16: Salut, comment ça va?
0: Donc, bon, ça y est.
16: Salut Reza.
0: Bon, ça y est, oh, s'il vous plaît.
15: Est-ce que Campflex est là?
0: Non, il n'y a pas de Campflex.
1: Je hurle encore plus fort, on t'entend pas.
0: Là, tu m'entends?
15: Ouais.
0: Bon.
1: Alors, trouve le vrai GG.
0: Auriez-vous des fantasmes avec un caddie? On va demander ça à Reza.
15: Ah, bah ça tombe bien, je commence.
0: Ah ouais, bah tu as commencé.
15: En fait, c'est pour en revenir à la nuit. C'est pas un fantasme, moi, c'est un fantasme que j'ai réalisé. Donc, le soir où j'ai donc fait l'amour avec une superbe créature dans un stand de camping.
1: Ouais.
15: Bon, comme on a passé toute la nuit là-bas et que... moi, je suis informaticien, électronicien, on avait débranché toutes les caméras de surveillance.
0: Mmh.
15: Enfin, j'avais répété les bandes des heures de la veille, mais je vais pas vous expliquer ça en détail. Donc, excusez-moi, je continue. Au bout de quelques heures, on en avait marre de tester toutes les tentes, tous les matelas gonflables à eau et différents, quoi. Donc, on a testé avec le caddie, différentes positions. Je peux vous dire que la grille, ça fait mal, quand même.
0: D'accord.
16: Et à quel moment elle s'est dégonflée,
0: Ivan?
7: Avec un caddie, non, mais avec Fildar, ouais.
0: D'accord, tu l'auras tout à l'heure en antenne, Fildar. Hein.
7: D'accord, merci.
0: Billy Jan.
1: Oui, alors moi, j'ai effectivement déjà fait l'amour avec un caddie. C'était avec Benny G's, hein, chez... Et donc, en fait, je l'ai mis, tu sais, là où on met les petits enfants, tu sais, dans le caddie.
0: Ouais.
1: Et en fait, moi, j'étais en dessous et puis je faisais un cunnilingus.
0: D'accord.
17: Et on lit.
0: Laurent.
18: Moi, j'ai pas de fantasme là-dessus, tu vois, parce que je me demande comment je pourrais mettre ma copine dedans ou même, tu vois, le manipuler, parce que c'est bizarre comme objet, quand même.
0: D'accord.
18: Je trouve ça bizarre, quoi. Je sais pas, t'as des fantasmes, toi, avec ça?
0: Non, personnellement, non. Pierre, s'il te plaît.
16: Donc, moi, j'ai jamais réussi à faire la mort à un caddie parce que la fente de la pièce de Tiffon, elle est trop petite.
0: Tom?
19: Bah, moi, écoute, Gérard, moi, je l'ai déjà fait. J'étais assis dans, tu sais, sur la petite place où on met les enfants, là.
0: Ouais.
19: Et ma copine, elle poussait le caddie. On était dans un petit rayon sympa. Et c'est vrai qu'elle me faisait une petite gâterie en même temps, quoi.
0: D'accord. Moi, je peux vous dire que j'ai jamais fait ça et ça m'étonnerait que je le fasse. Hein.
1: Pourquoi? Pourquoi Gérard?
0: Si, t'as répondu, Billie Jean.
1: Non, j'ai pas répondu.
0: Si, t'as répondu, s'il te plaît.
16: Non, Gérard, ce qu'il faut dire aussi, c'est que quand tu mets Sandy dans un caddie, elle déborde de côté aussi.
0: Pierre, tu te calmes, s'il te plaît.
4: Non, parce qu'elle a les sacs. C'est
19: non,
4: pour ça.
19: Il faut deux caddies.
0: Pierre. Pierre, tu te calmes, s'il te plaît.
19: Gérard, c'est raison.
0: Non, pour l'instant, je demande à Jeannette.
1: Mais c'est déjà répondu, mon chéri.
4: Jeannette, elle a déjà répondu, c'est Billie Jean.
1: Oui, Billie Jean, oui. Écoute, le caddie, ça fait partie des fantasmes de l'homme, hein, c'est clair.
19: C'est clair.
1: Et donc...
18: Gérard, c'est Laurent.
0: Oh, ça suffit, Laurent.
4: Attends, Laurent, 30 secondes. Attendez. Laurent, caddie, chacun son tour.
0: Oui, mais on s'en fout, Laurent, tu te cannes.
1: D'accord. Merci Manu, donc je continue. Mm-hmm. Donc je te dis, en fait, ouais, ça me plairait bien quand même sur un caddie, quoi.
0: D'accord.
1: Avec la sensation des barreaux, c'est cool, quoi, c'est clair.
0: Ok. Voilà. Donc, Laurent, tu voulais dire un truc?
19: Moi, je voulais dire que...
0: Oh, Reza, s'il te plaît. Ça commence à bien faire.
19: Le début du débat sur les grandes surfaces, tu nous dis qu'il ne faut pas te citer de marque, mais pourtant, caddie, c'est une marque. Hein. Normalement, on dit un chariot.
0: Oui, alors?
19: Bah, tu dis qu'il faut pas citer de marque, alors que tu fais de la pub pour caddie en ce moment.
0: Non mais je vais te dire une chose, qu'un caddie c'est un chariot, et alors je peux mettre très bien caddie, parce que caddie il y a longtemps que ça n'existe plus comme surface.
19: Voilà, exactement.
0: Okay. Neuvième question.
19: J'ai pas fait mon anecdote sur le caddie, c'est
0: Reza. Bon, Reza, ça suffit, allez hop, bonne nuit toi, parce que tu commences à me dégonfler toi. Manu, s'il te plaît, tu me retires Reza.
4: Tu n'aimes pas?
0: Il
4: avait une anecdote.
0: Il est déjà moins de quart, il reste encore 3. Il reste 3 questions, donc je voudrais qu'on active un peu.
1: Non mais vas-y Reza.
16: Bon, on peut écouter Reza ou pas?
0: Non.
4: Reza,
0: mène-toi vite fait, parce que ça commence à bien faire tes anecdotes.
19: C'est si vous faites l'amour dans un caddie, mettez les freins.
0: Voilà, ça y est, c'est ça que tu voulais dire.
19: C'est tout, c'est toi qui m'as pas laissé parler.
16: Oui, non, okay.
1: Et toi Gérard, t'as le fantasme?
0: Non, j'ai pas de fantasme avec un caddie, voilà.
1: Oh, t'as rien du tout, toi.
0: Si ça te plaît pas, ma petite, c'est le même prix.
4: Si, bon, il a 100.
1: Question, s'il te plaît.
19: Ça faisait longtemps, celle-là.
0: Pourquoi que les grandes surfaces en CD?
19: Quoi?
0: Je peux poser la question au lieu de se marrer? Merci.
1: Ah, écoute.
0: Pourquoi que les grandes surfaces en CD ne sont pas mieux organisées? Et ça, c'est vrai.
1: J'ai pas compris, là.
0: Pourquoi que les grandes surfaces en CD ne sont pas mieux organisées?
19: Alors là, je sais.
0: Alors vas-y, qui c'est?
19: Laurent. Ouais, parce que les grandes surfaces sont des magasins d'alimentation, balais, tout ça.
0: Mmh.
19: Et ils savent qu'ils n'auront jamais le monopole sur les magasins spécialisés de CD. Donc ils s'en occupent pas, donc ils laissent ça tomber et ils mettent ça en plan, quoi. Ils n'en ont rien à foutre, en fait.
0: D'accord. Reza, j'espère que ça va pas être avec une anecdote, parce que sinon tu as gerbé.
19: Pas du tout. Par rapport, moi je voulais dire qu'on trouve de bons organizers sur CD-ROM, quoi. Déjà, par rapport à ça. Et ensuite, les CD, ça fait partie du marché de la musique. T'achètes des CD dans les supermarchés, vu que les CD les plus vendus, c'est la merde quotidienne qu'on entend sur pas mal de télé, on va dire.
0: Mmh.
16: Et de radio aussi.
0: Reza.
19: Ouais.
0: Dans ces cas-là, moi, je vais te poser une question.
19: Vas-y, je t'en prie, ça me fait plaisir.
0: Donc, attendez, Laurent, s'il vous plaît. Laurent, s'il te plaît.
19: Non, mais je veux le
4: standard. J'arrive.
0: Ok, tu vas. Donc, Reza. Tu viens de dire qu'il y avait des certaines radios qui passaient de la merde, c'est ça?
19: J'ai dit des télés, Gérard.
0: Oui, mais t'as parlé aussi des radios.
16: Reza,
0: t'as parlé des radios.
16: Oui, j'ai entendu Fun Radio, moi.
0: Oui, mais attends, justement.
4: Jeudi soir.
0: Moi, je vais te dire une chose. Dans ces cas-là, ce que passe à l'heure actuelle, Fildart, toutes les trucs qu'on vient d'écouter, puis ce que passe...
19: C'était bien.
0: Non, attends. Non mais dans ces cas-là, ce que Fun passe, alors c'est de la merde aussi pour toi.
19: Ouais. Non, pour moi.
0: Non mais attendez, laissez-le répondre. comme il a dit qu'à la télé, il a dit des radios. Donc est-ce que sur Fun, c'est de la saloperie qu'on passe?
19: Je vais te répondre franchement.
0: Vas-y.
19: Moi, j'écoute pas les disques qui passent sur Fun. J'écoute pas les disques qui passent sur les grandes autres radios. Et voilà, ça me plaît pas, c'est normal, c'est les goûts et les couleurs.
1: On est en démocratie, hein, Gégé.
19: Toi, Gérard, est-ce que tu aimes tout ce que Fun Radio passe?
0: Oui.
19: Oui. Bah là, putain, tu rentres bien dans les normes.
16: Faux cuve.
0: Bah, c'est normal. Non, mais moi, j'aime toute la musique qui est passée. Il se trouve que c'est pas mal. Il n'y a pas de faux-cul qui compte.
16: Je peux répondre.
0: Il n'y a pas de faux-cul qui compte, c'est
19: attends,
0: tout.
19: J'ai pas fini.
0: Non, non, mais c'est pas le thème du débat, d'accord?
19: Voilà. On est en train de parler des CD dans les supermarchés.
0: Donc, c'est pas le thème du débat, d'accord?
19: Les CD dans les supermarchés.
0: Voilà.
1: Je réponds.
0: Donc, Ivan.
7: Ouais. Rien à voir, très bien organisé.
0: Pourquoi? Non, que ça soit pas mieux organisé.
7: Non, c'est bien organisé, je trouve.
0: Moi, je pense pas.
4: Pourquoi?
7: Parce que moi, je m'y retrouve.
0: Ah ouais, mais moi, je vais te dire une chose, quand tu cherches quelque chose, tu mets facilement un quart d'heure pour trouver ce que tu veux.
1: Moi, je trouve
0: que... Non, attends, Billie Jean, je réponds à Ivan, je suis désolé, moi, je vais te dire une chose, que j'ai cherché un CD, je sais plus de quoi, il y a pas si longtemps que ça, c'est...
1: Mozart.
0: Pour non, c'est pour la Saint-Valentin, je crois, pour Sandy.
4: Ah, Demis Roussos.
0: Je peux te dire une chose que... s'il vous plaît, merci. Donc, je peux te dire une chose, que ça serait mieux organisé s'il y avait les CD qui étaient mieux rangés par lettre, par ordre alphabétique.
4: Ouais, mais pour ça, Gérard, c'est pas bon, faut connaître ton alphabet.
7: Ouais, non,
4: mais attends, Gérard, je vais t'expliquer un truc, ils ont inventé un truc super, qui est vachement intelligent, c'est des gens, tu vois, qui sont dans les rayons et à qui tu peux demander des renseignements.
0: Ouais.
4: Ça s'appelle des vendeurs.
13: Ouais, mais quand ils voient Gérard, ils se barrent.
0: Ils ont rien. Tu leur demandes un CD, ils me disent, c'est là, c'est là-dedans, vous regardez, c'est tout.
4: Ouais, c'est clair, si tu veux.
19: C'est tout.
0: Billie Jean. Billie Jean.
1: Oui.
0: Tu réponds?
1: Oui, écoute, moi, en fait, je suis d'accord et je suis pas d'accord avec toi.
0: Donc, alors pourquoi? Pourquoi que t'es pas d'accord? Pourquoi que t'es d'accord déjà, pour commencer?
1: Je suis d'accord avec toi parce que c'est vrai.
4: Et pourquoi t'es pas d'accord?
0: Et après, pourquoi?
1: C'est vrai que c'est le bordel que le vendeur il s'en va balader, il se dit ouais chercher par-ci par-là, il s'y retrouve pas. Et deuxièmement, je suis pas d'accord parce que parce que quand même il y a le vendeur qui peut t'indiquer quoi. Mmh.
0: Donc tu reviens à ce que je disais, que ça soit mieux organisé par ordre alphabétique, voilà. Avec les lettres comme je sais plus dans quel magasin que j'ai vu ça récemment.
1: Ouais, parce qu'en fait, par exemple, t'as A et ensuite t'as Z, c'est pas possible.
7: Mmh. En fait, Gérard, je connais pas l'alphabet.
0: Laurent.
19: Non,
0: non, mais c'est bon, Reza, ça commence à devenir...
4: Bon, Reza, pas d'anecdote, mais si t'as une petite histoire, pourquoi pas.
0: Jeannette.
17: Oui, alors moi, je suis un peu d'accord avec toi, Gérard, parce que les disques ne sont pas classés, les vendeurs sont chiants, et par rapport au magasin FNAC, je veux dire, j'ai jamais acheté de
4: snack,
17: CD en grande surface, parce que je trouve que je m'y retrouve pas du tout, les cases qui marchent pas, tandis que la FNAC... C'est classé et tout, et les vendeurs sont hyper agréables, ils prennent le temps de t'accueillir et puis ils te renseignent très bien. Quoi. Mais en fait,
0: GG. Attends, s'il te plaît, Billie Jean.
17: Oui, je te pose une question après.
0: Jeannette.
17: Oui.
0: Donc, tu viens de citer la FNAC, maintenant on peut le dire.
4: Pas de marque, Gérard.
0: Mais je m'en fous. Est-ce que t'as été voir déjà au Virgin?
17: Oui, les champs.
0: Oui, non, mais attends, au Virgin. Est-ce que tu y as déjà été? Est-ce que tu as vu?
17: Oui, c'est très bien classé aussi, c'est comme la FNAC.
0: Oui, d'accord, tu peux le dire, on s'en fout.
17: Non, attends, GG, je voulais te dire un truc, tu vas me dire si tu es d'accord ou pas, d'accord?
4: C'est le sponsor de l'émission.
17: Est-ce que tu es d'accord, par exemple, quand tu as le classement, et tu as la lettre A, et ensuite tu as la lettre E? Est-ce que tu es d'accord?
0: Mais non, mais ça, bon, c'est sûr
19: que... C'est un classement par voyelle.
17: Voilà, ouais, mais t'es d'accord ou pas?
0: Non, mais je sais que c'est vraiment bidon leur truc.
17: Non, mais c'est eux qui ABCD, quoi.
0: Oui, d'accord. Voilà. Okay.
4: Petite pause Minitel, excuse-moi Gérard. Pas mal, on a encore 57 sur le Minitel, donc allez-y.
13: Encore 3, il explose.
4: Voilà, continuez à vous connecter. Sinon, il y a Sophie du département 33, 22 ans, qui est chaude. Alors laisse ton numéro, on va essayer de te rappeler pour la fin du débat.
17: Ok, moi je
19: vais j'ai une petite anecdote.
0: Pierre.
16: Ouais, je suis d'accord avec toi, c'est mal classé. L'autre fois, j'ai trouvé le CD de Ricky Martin entre deux côtelettes, hors une boucherie.
0: Oh non.
17: Quoi, il était bien classé.
0: Mais Pierre.
16: Mais attends, Ricky Martin, c'est pas de la viande quand même, merde.
0: Pierre.
4: Non, c'est pour les bœufs.
0: Pierre.
16: Oui, oui.
0: Tu te calmes, s'il te plaît.
16: Qu'est-ce qu'il y a?
0: Tu te calmes.
16: Oui, d'accord. Non, mais je suis calme.
0: Donc tu réponds comme il faut à la question.
16: Non, mais c'est vrai, c'est du vécu, mais j'ai une vie, c'est...
0: C'est dingue.
13: Il n'arrête pas.
0: Tom,
4: il se réveille que le jeudi soir, lui.
19: Ouais, moi, Gérard, je suis d'accord avec toi, mais la dernière fois, c'est pareil, je vais dans le rayon disque,
20: Puis j'arrive au bout du rayon, je sais pas, il y avait une grande poubelle, il y avait plein de trucs dedans, tu sais, style to be free, tout ça, alors je sais pas.
0: Non, mais
20: un
0: ça.
20: Peu mal rangé, quoi.
0: Non, mais attends,
20: c'est
0: pas
20: bah... pub.
0: Ouais, mais on s'en fout de manière.
21: On peut lancer un appel,
20: non, on s'en fout pas, parce que moi je voulais acheter le CD pour ma petite sœur et j'ai trouvé comme ça dans une poubelle.
0: Non, mais moi ce que je demande, moi, c'est que déjà qu'on soit mieux accueillis dans les grandes surfaces, qu'on leur demande quelque chose au rayon disque, ça serait déjà mieux. Parce que si on est mal accueilli, c'est pas la peine.
20: Surtout qu'ils. On les comprend aussi, tu te ramènes en short.
22: Non, c'est sûr que si tu leur demandes Das Fuck, ils vont pas te comprendre.
0: De toute manière, ils sont. Je vais te dire une chose que les Das Fuck. Les Das Fuck, je les ai maintenant, alors je les ai tous. J'ai même le clip.
23: Il y a le numéro de portable de GG qui tourne.
22: T'as les deux chez toi.
0: J'ai tous les clips des Das Fuck et je peux vous dire que là, je suis en train d'en voir un sur Fun TV à l'heure actuelle.
23: Mais
0: c'est le dernier.
23: GG ?
0: Quoi ?
23: Il paraît que t'es fan des To Be Free et G-Squad, c'est vrai ?
0: Jamais, moi.
23: Bah si, GG, à ce que j'ai entendu dire, hein.
0: Ouais, bah, ce que t'as entendu dire, c'est des conneries, d'accord ?
23: Je crois en plus...
0: Stop, s'il vous plaît.
24: Je crois en plus que dans l'entrevue de ce mois-ci, t'es sous la douche avec eux, donc...
0: Ouais, c'est ça.
23: J'ai
21: des photos.
0: Poussez-vous !
23: On t'a vu, hein, GG ?
0: Poussez-vous ! Alors là, c'est une question. Ça, c'est Pildar qui va être content, parce que c'est lui qui l'a rectifié. Poussez-vous votre caddie nu, tout nu, sans chaussettes.
23: Pardon ?
0: Poussez-vous votre caddie tout nu, sans chaussettes. Ça, c'est plus d'art qui a posé.
22: Gérard, c'est raison, je peux répondre en premier, comme ça, ce sera fait.
0: Ouais, parce que tu commences à...
21: Putain, tu vas te casser.
0: Tu commences à nous gonfler.
22: Moi, ça m'est arrivé, mais comme je vous ai dit, il y avait une superbe créature dans le caddie que je poussais pas que le caddie, quoi.
21: C'est une anecdote ?
0: Ouais, c'est une anecdote,
24: c'est nul,
0: encore.
24: C'est nul.
22: Bah c'est pas une anecdote.
0: Non mais ça commence à devenir... Reza. Hé Reza.
22: Ouais.
0: Ça commence à devenir lourd tes réponses.
20: Gérard, c'est Tom, je peux répondre ?
0: Non, on va demander à Ivan, comme elle adore Fildar.
23: Eh ben, c'est une belle question parce que c'est Fildar qui l'a posé, mais non, facile. Je pose pas mon caddie comme ça. Quoi.
0: D'accord. Billie Jean.
23: Oui, écoute, GG, très sincèrement, être toute nue avec des chaussettes, ça le fait quand même.
0: Ouais, mais est-ce que t'as déjà poussé un caddie tout nu avec des chaussettes ? Ouais, d'accord.
23: Bah écoute, GG.
0: Oui.
23: Ça existe les supermarchés par les places des 10. T'as pas entendu parler de ça ?
0: Non.
23: Comment ?
0: Ouais, mais ça y est, vous arrêtez de vous engueuler là.
24: C'est juste à Fildar que Pierre c'était Tony, c'est tout.
0: Voilà, bah comme ça on l'a reconnu. On l'a reconnu.
23: Oh non ! C'est vrai ?
0: Alors Tony ?
20: Ouais.
0: Maintenant tu réponds comme.
21: Non, mais je voulais seulement savoir si Tony, comme dans le premier débat, il poussait le caddie avec sa quéquette. Qu'il n'avait pas besoin de ses mains.
20: C'est pas un caddie, t'as pas suivi Fildar, c'était quoi, une Formule 1.
21: Ah oui, maintenant c'est le débat sur les grandes surfaces.
0: Vas-y.
22: Ouais, c'est
0: Reza. Ah non, Reza, tu commences à me le gonfler là maintenant.
24: Reza, si.
0: Reza,
24: reviens dans le studio si je peux me permettre.
21: Bon, Reza, t'écris un livre et puis tu vas.
20: Tu peux répondre ?
0: Pierre ?
20: Ouais. Donc non, moi je pousse pas le caddie avec la quéquette parce que ça se croise entre les barreaux.
0: Ouais, c'est pas la question, hein.
20: Hein ?
0: C'est pas la question.
20: Bah si, c'est Fildar qui me l'a posé.
0: Quoi ?
21: Bah attends, si t'es tout nu, t'as la quéquette à l'air.
20: Bah ouais,
0: alors. Tom ?
22: Donc tu peux baiser, c'est bien ce que je dis.
20: Ouais, silence, à moi de répondre.
0: Bah écoute, Tom, tu vas te calmer s'il te plaît.
20: Bah non, mais c'est Reza, il fait que de parler.
23: Bon, vas-y, on va pas se battre.
20: Bah non, parce que ça tombe bien cette question, parce qu'hier j'ai été justement à côté de chez moi dans un hypermarché, j'ai vu que quelqu'un qui poussait un caddie tout nu, alors c'est peut-être Reza, je sais pas.
0: Oh, le pauvre, il en prend plein la tronche. Bon, la dernière question.
21: Se coucher.
23: Et toi, GG ?
0: Moi, personnellement, non.
23: Et toi, j'ai pas répondu.
0: Ah, Jeannette, au fait, ouais.
23: Ouais, alors moi, tous les samedis soirs, je pousse mon caddie toute nue autour du parking du CRRR.
20: Où ça, j'arrive.
24: Carrefour. Ouais, bah, le Carrefour. Quoi.
20: Lequel ?
23: Aulnay.
20: Ok. S'il vous plaît. Bah attends Gérard, on est en train de conclure un rendez-vous là.
0: Vous conclurez votre rendez-vous. Rendez-vous après l'émission, c'est-à-dire en antenne.
24: Bon, sans vouloir foutre la merde, il reste 4 minutes, donc on va essayer de finir vite.
0: Oui, alors pourquoi qu'il n'y a plus de rap dans les bacs techno ou rock alternatif et fusion jazz ? Question posée par Max et Fildar.
23: Elle est quand même pas mal.
20: Parce qu'il les range, non ?
23: Donc je réponds.
0: Ouais.
23: C'est Billy Jean.
0: Ouais.
23: Écoute, GG, pourquoi il n'y en a pas ? Parce que aujourd'hui, il y a une fusion de la musique. Donc il y a la techno qui fuse avec le rock, avec la house, avec la dance, tout ça.
0: Mm-hmm.
23: Et c'est pour ça qu'en fait, on mélange tout, quoi.
0: Okay.
23: C'est pour montrer aux clients qu'il y a fusion de musique.
0: Ok, Tom.
20: Bah écoute, moi je comprends pas parce que dans le hypermarché où je vais, je trouve tout, hein, je trouve tout ce que je veux.
0: D'accord. Pierre ?
20: Pareil.
0: pareil. Jeannette.
3: Pareil.
0: Pareil. Ivan.
3: Pareil.
0: Pareil. Et Reza.
5: Pareil.
6: Et Fildar.
21: Attends, Reza, peut-être une petite histoire.
0: Allez, avec ces anecdotes. Alors, vas-y.
22: Alors, moi, déjà, en tant que Reza, moi, je suis producteur de rap, donc comme ça parle de rap.
3: Ouais.
22: Et je voulais dire que moi, mes disques, ils sont pas dans les supermarchés, tout simplement, donc ils peuvent pas être mélangés avec les autres genres de musique.
24: Bon, non, peut-être. Son nom de famille à Reza, c'est Merté.
8: Non, c'était juste.
0: Non mais c'est bien là au standard là.
21: Tu l'as compris Gérard ça là.
0: Non non. Et l'autre là.
24: Pardon.
0: Et l'autre là, la chaude là qui voulait participer à la fin du débat, rappelle quand celle-là.
21: Non, Sophie, elle a marqué bon bah je pars, bonne nuit, dommage Gérard, t'as qu'une grande gueule.
0: Bon alors va te faire sauter, ça pétasse.
24: Non Gérard, les statistiques là.
0: Ouais là,
24: tu vas tout foutre en l'air.
0: J'ai dit pétasse, j'ai pas dit salope, d'accord.
3: Tu vas
0: te faire sauter. Alors qu'elle se faire sauter si elle a envie de dormir. Bon allez, stop.
24: Conclusion.
0: Conclusion, deux minutes, on va demander. On va commencer par le monsieur de l'anecdote.
5: C'est moi.
21: Reza.
22: Ah, ça me fait plaisir. Alors, conclusion sur les supermarchés.
0: Ouais.
21: Non, sur la différence d'âge.
22: Alors, par rapport à la différence d'âge des supermarchés, moi, je préfère aller dans les plus gros possibles, en fait.
24: En formule.
22: Parce que comme ça, je peux rencontrer un maximum de jolies femmes. Et en fait, moi, je voulais juste dire un truc qui m'énerve dans les supermarchés, c'est tous les gens qui ont des portables.
0: D'accord, allez, c'est bon, on a compris. Bonne nuit à toi, Reza, et à la semaine prochaine si tu veux continuer, ok? Ivan?
3: Bah, le thème était bien trouvé, les questions étaient égales à elles-mêmes, et puis il n'y avait pas trop de bordel.
0: Bah non, bah depuis que
3: j'ai... content, quoi.
0: Depuis que j'ai changé mon... que j'ai fait une réunion avec l'équipe, c'est pour ça.
21: Oui, ouais. Chef. Oui, chef.
0: Donc, ok, je te remercie, Ivan, et je te dis peut-être à la semaine prochaine pour le débat.
3: Non, oui, j'ai.
0: Billy Jan?
9: Écoute, j'ai débat fort intéressant.
0: Ouais, tu travailles au lieu de sucer là parce que.
9: De quoi je sais?
0: Ah vas-y, accouche.
9: Écoute, je te dis.
3: Accouche, pousse.
9: Débat fort intéressant.
0: Des couches.
9: Les questions, elles étaient très bien. Et je suis bien marrée. Dommage que t'as pas trop gueulé, quoi, c'est ça.
0: Non, bah, je gueulerai plus maintenant, c'est tout.
9: J'avais des thèmes de débat et je sais pas si ça t'intéresse.
0: Bah, tu les envoies, c'est tout.
9: Mais je les ai envoyés, tu m'as jamais répondu, GG.
0: Tu les as envoyés quand?
21: C'est pas grave, on va gérer ça en
0: tête. Oui, on gère ça plus tard. Jeannette?
9: Oui, alors moi, je préfère les grandes, vieilles, grandes surfaces de Formule 1. Et puis, je te fais une soupe de langue bien, bien baveuse.
0: D'accord, bah moi, je t'en fais pas. Tony?
6: Ouais, donc moi, je voulais dire, ouais, ça s'est bien passé. Moi, c'est dommage que tu gueules beaucoup. Mais je suis pas très content parce que j'ai pas encore reçu le faire-part de mariage.
0: Non, tu vas te faire sauter, d'accord.
21: C'est vrai, c'est pas sympa. Hein. Non, c'est pas sûr encore qu'il se marie. Hein. Ça se trouve, ça a capoté avant. Hein.
6: Ah, d'accord.
0: Ouais. Tom?
25: Bah écoute, moi, Gérard, je suis un peu déçu. Je suis arrivé le dernier, donc j'espère que la semaine prochaine, vous penserez un petit peu à moi.
0: Mm-hmm.
25: Sinon, bah très bien, Gérard, égal à toi-même, impeccable, quoi.
0: Bah, ok, je te remercie.
25: Bah, de rien, ça m'a fait plaisir.
0: Donc, bah, moi, je peux vous dire une chose, ça fait la deuxième semaine que ça se passe bien, donc j'espère qu'on va continuer comme ça toutes les semaines. Donc, les deux thèmes de la semaine prochaine.
21: Ah, ouais. L'exclu, Gérard.
0: Les poupées gonflables et le dépannage. Donc, vous allez retrouver...
24: Rousseau
0: pour la nuit sans pub. Donc, je vous dis à la semaine prochaine, et on s'écoute un petit remix, comme tout le monde était sage.
21: Surprise.
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1: Non, pour l'instant, vous déconnez. Vous n'allez pas commencer comme ça, tous les deux. Parce que sinon, je vous balance. Ok.
2: Mais arrête de gueuler, on n'a rien fait. C'est toi qui crie tout seul, là.
1: Pour l'instant, qu'est-ce que tu me fais, là?
2: Bah, je fais rien, j'ai coupé les auditeurs pour qu'ils répondent à la question.
1: Si vous voulez arrêter de fumer, c'est à vous de le faire. Arrêter de fumer, non, je pourrais pas. Non, je pourrais pas. Je suis prêt.
2: Oui, attention, écoutez.
1: Sur la tête de Max. Je suis prêt. Voilà. Je suis prêt d'arrêter de fumer. Arrêter de fumer, non, je pourrais pas. Moi, je te jure, sur ta tête.
2: Non, mais c'est bon.
1: J'arrête de fumer. J'arrête de fumer. Arrêter de fumer, non, je pourrais pas. J'arrête de fumer.
3: Pilar.
4: Donc, première question. Que pensez-vous de la poésie? Si oui, pourquoi?
1: Attends. Pour un sens, c'est quoi ce bordel?
2: Qu'est-ce que t'as là?

0: impeccable.
1: Seul. Qu'est-ce qui se passe, Gérard? Gérard? Bah, ça marche pas ton micro? Bah, allume-le.
2: Donc, c'était Je cherche une nana avec Joseph Craven. Bon, bah, voilà. Donc, et puis en premier, vous avez écouté les Das Pike avec la virginité. Donc, on va accueillir Julien, 19 ans, de Aix-en-Provence. Bonsoir.
3: Bonsoir.
2: Attends, Alpha, pour l'instant, je t'ai pas sonné, donc tu vas attendre ton tour, s'il te plaît, merci.
4: Bonsoir, Alpha.
3: Charles, tu restes tranquille.
2: Oh, vous calmez, s'il vous plaît, derrière. Merci. Sinon, ça va être en dehors de l'entendeur. Salut, Céline, 22 ans, de Bordeaux, bonsoir.
5: Salut,
2: bonsoir,
5: Céline.
2: Sarah, 21 ans, de Paris, bonsoir.
6: Salut, Sarah.
7: Salut, Gérard.
2: Salut, Sarah. Voilà, merci pour la radio derrière. Merci pour la corne de brume. On va accueillir Alpha, 20 ans, Paris.
8: Salut Alpha.
3: Salut Alpha.
2: On va accueillir une souris.
9: Bonsoir une souris.
2: Salut la souris.
3: Salut
2: la souris.
3: Salut Mini.
10: Salut.
2: Oh, on se réveille s'il vous plaît quand je dis bonsoir.
3: Ok, ok.
2: Punaise, qu'est-ce que c'est que ce cirque?
11: Vous savez quoi, on va la refaire. Hein. Donc on recommence tout, on gérera.
2: On recommence parce que là, j'ai un problème, je sais pas ce qui se passe.
1: Qu'est-ce qui se passe?
2: Non mais attends, celui-là c'est le mien normalement. Oh là là, c'est quoi ce cirque là?
3: C'est Gérard.
2: Bon, c'est bon, on se calme. On accueille Julia, 19 ans, d'Aix-en-Provence. Bonsoir.
11: Bonsoir, Julia.
2: Attendez, s'il vous plaît. Bon, tu te calmes là, s'il te plaît. Donne-la à l'état. Allez, hop.
3: Arrête avec ta caméra.
2: Allez, tu t'en vas. Allez.
3: Tu dégages. Je veux pas le savoir, tu dégages.
2: Allez, tu t'en vas. Non, bon, arrête, merde.
1: Gérard, allez, dépêche-toi.
2: Julia, bonsoir.
9: Bonsoir, bon, refais-la, Gérard.
2: Julia, bonsoir.
11: Bonsoir Julia.
2: Céline, 22 ans, Bordeaux, bonsoir.
11: Bonsoir salut, Céline.
12: Salut tout le monde.
3: Salut.
2: Sarah.
3: Salut Sarah.
2: Alpha. Ouais.
11: Bonsoir Alpha.
2: Attendez 5 minutes.
11: Gérard a un petit problème technique, donc il est en train un peu de s'expliquer.
9: Mais t'as l'engagé de mécanicien?
11: Pardon?
9: Les talons cachés bricoleurs en plus pour Gérard?
11: Tous les talons.
9: Oh là là.
2: Non, c'est pas grave. La souris, bonsoir. Oh de là-haut.
12: Salut la souris.
2: Salut souris.
12: Salut Gérard, bonne fête.
2: Merci.
12: Salut Arnaud.
2: C'est Arnaud.
12: Bonsoir Arnaud.
2: Non, c'est quoi ce cire? C'est quoi là, le son?
3: Gérard, ça va? C'est Arnaud.
1: Moi, j'ai pas de problème, moi.
2: Ouais, bah, moi, j'ai des problèmes.
3: Je sais pas
2: si derrière vous entendez.
3: Ah, moi, j'entends, ouais.
9: Ouais, ça résonne, ouais. Ça résonne beaucoup, ouais.
3: Gérard, bonne fête.
2: Merci.
3: De rien.
2: C'est
3: Arnaud.
2: D'accord.
3: Ok.

0: t'emmerde, Jupon.
1: Comment?
0: Non, juste
1: emmerde,
0: Jupon.
1: Eh ben, dans ces cas-là, si tu m'emmerdes et que tu me bois, eh ben, tu dégages au standard. Allez hop, bonne nuit. Celui qui fait la mouche, allez hop, Arnaud, bonne nuit. Alpha, bonne nuit. Et toi, t'arrêtes avec ta caméra. Alpha et Arnaud, bonne nuit. Allez hop, hop, dégagez. Voilà, ça va aller plus vite. Arrête! Bon, t'arrêtes avec ta caméra maintenant.
2: Donc je vous explique, le caméraman... Donc,
1: bon, t'arrêtes, s'il te plaît.
2: Une espèce de suivi de Gérard. Et là, Gérard s'énerve. Gérard prend la trousse de maquillage.
3: Attends,
2: prend la bombe de gel.
1: Et t'arrêtes, je refais comme la semaine dernière.
4: Gérard ?
2: Il a eu le caméraman.
1: Alors maintenant, je repose la première question.
0: Gérard, pourquoi tu me tires ?
1: Parce que pour l'instant, vous fermez vos gueules quand je pose des questions. Il n'a pas à me la mettre dans la gueule.
0: Elle me parle pas comme ça.
1: Mais pour l'instant, c'est pas à toi que je m'adresse.
0: Ouais, mais tu me dis pas ferme ta gueule, c'est tout.
1: Bon, si t'es pas content, tu dégages.
0: Non, je dégage pas.
1: Eh ben,
2: non, il dégage pas. Écoute, il a rien fait pour l'instant. T'as même pas fait la première question. On va pas dégager.
4: Ouais, c'est lui la première question. Et puis,
2: t'es agacé à cause du caméraman.
1: C'est
2: pas
1: de rien, Concorde. Quel cirque.
0: C'est pas de ma faute si t'es pas photogénique.
1: Attends, si je suis pas photogénique.
0: T'es Cameroun, c'est quoi là? Bon, allez, accouche.
4: Bonjour, c'est pas ta danseuse. Pose ta question.
1: Pensez-vous que tous les hommes sont obsédés?
0: Non, juste toi.
4: C'est la petite souris?
1: Ouais, c'était tout.
4: Alors, moi je pense que non.
0: Mais non, il y a juste Gérard qui est un obsédé.
4: Pour la simple et bonne raison que bon, on peut pas les mettre tous dans le même panier. C'est comme dans la vie, il y a des bons, il y a des moins bons, quoi. Et il faut se dire une chose, c'est que bon, de toute manière, l'homme a des instincts des fois animaux.
5: Des instincts animaux.
1: Ah, celui qui rote, tu te calmes parce que tout à l'heure tu as retourné au standard vite fait, bien fait.
0: J'ai même envie.
4: Oui.
1: Non, mais ça va pas recommencer là.
0: J'ai même envie de péter alors.
1: Non, mais arrête, s'il te plaît.
6: Dis-le !
1: Oh !
0: Je veux pas le savoir, tu retournes au standard.
1: Bon, allez, moi j'arrête.
4: Tu pourrais t'occuper un peu de nous?
0: Oh, il y a une mousse à merde.
4: Bon, moi, je vous propose qu'on lance le débat.
1: T'arrêtes avec ta caméra, maintenant. Non, mais tu vires, là. Là, c'est terminé, c'est tous les jeudis que tu me fais le même coup, maintenant je veux plus.
7: Je crois que c'est ça.
1: Non, tu
7: vas. Il y a un problème avec le caméraman, on vous explique.
1: Non!
7: Puis il y a un moustique dans la pièce, en plus.
1: Voilà. Non!
2: Il y a un gros moustique, hein.
1: Bon, bah moi, j'arrête. Non, mais je continuerai.
7: Mais Gérard, on n'y peut rien. Il y a des mouches.
1: Non, mais je veux pas le savoir, il fait exprès. Alors, il dégage avec la caméra, c'est tout.
7: Mais je sais pas, il y a un problème.
1: Non, mais il arrête avec sa caméra maintenant. Je vais pas la prendre toute la semaine dans la gueule.
2: Bah, tu la prends une fois par semaine.
7: Ah là là,
8: c'est pas toute la semaine.
1: Non, mais même, c'est tous les jeudis.
2: Oh, écoute, c'est pour tout le monde pareil.
1: C'est tous les jeudis et c'est même à la loco. Alors, faut quand même pas déconner. Tu vires la caméra. Non, j'en veux pas, tu la mets là, ailleurs. Hein?
7: Alors, Gérard, tu remets ton casque, il y a des gens
4: on
7: qui veulent...
4: On continue, Gérard.
0: Alors,
2: bon, alors, on en était où, Gérard?
0: Gérard.
4: On était à savoir si tous les hommes sont des obsédés.
0: Ouais. Non.
4: Ah.
0: Aucun. Juste l'exception. L'animal, quoi. L'animal.
1: Bon, on va commencer par...
0: Par Gérard.
1: On va commencer par Julia.
9: Oui, Gérard. Oui, ben moi, je suis obsédée par toi, d'ailleurs. Ça me pose beaucoup de problèmes dans ma vie sentimentale.
0: On voit que tu l'as pas vu, hein.
9: Ça m'arrive parfois, quand je suis avec mon copain, de crier « Oui, Gérard », au lieu de faire son prénom, tu vois.
1: D'accord.
9: Donc,
1: mais Julia, je vais te dire une chose, que j'ai reçu ton courrier, et apparemment, ce que j'ai reçu, t'aurais pu me laisser ton adresse, je t'aurais répondu, donc je te dis merci pour ton courrier.
9: Mais non, mais parce que moi, je voulais que tu me reprennes à l'antenne.
1: Non, mais attends, je vais te reprendre en antenne tout à l'heure.
9: Ouais,
1: ok, on verra.
9: Antenne, hein.
2: Bon, justement.
9: Un poème d'abord.
1: C'est quoi ce poème? Non, les poèmes, c'est pas. Il est hors de question que je fasse des poèmes maintenant. Donc,
9: bon, alors
1: c'est...
9: pas d'hors antenne alors.
1: Bon, si tu veux pas d'hors antenne dans ces cas-là, dans ces cas-là, c'est même plus la peine de m'écrire.
9: Bon,
1: c'est
9: pas
1: voilà. Ok.
9: Bon,
1: Céline.
9: Et je t'ai mis un timbre bonne fête, Gérard, c'est dégueulasse.
1: Ouais. Céline.
10: Oui. Alors, je trouve que non, tous les hommes sont pas obsédés, mais il y en a quand même beaucoup.
0: Ouais, bon. Sur Gérard.
10: Hein. En fait.
1: Hein,
10: les hommes sont beaucoup plus obsédés que les femmes.
1: Enfin, moi, ça, la question, la question sur les hommes ou les femmes sont-ils obsédés, on va y revenir.
7: Bon, si tu revenais à la première question, là.
0: Gérard, on est à preuve vivante.
10: Et Gérard.
1: Oui, c'est qui?

0: Céline.
1: Oui, Céline.
0: C'est CD, toi.
1: Non, pas du tout.
2: C'est un vieux porc, lui.
1: Voilà, attends, tu sais ce qu'il dit, le vieux porc?
2: T'es un vieux cochon qui pense qu'à se demander les gars dans les chiottes de la loco.
1: Alors, tu dégages.
0: Et
1: bonne nuit. Mais c'est quoi cette merde, là?
2: C'est le bruit que Christine, elle fait quand tu l'encules.
1: Bon, alors, Arnaud et Philippe. Mais c'est quoi ce bordel, là?
3: Je sais pas, moi.
2: C'est
1: quoi ce cirque?
2: Christine Casserègle.
3: Je sais pas.
1: Bon, alors, Alpha. Alpha, Arnaud, bonne nuit.
2: C'est Arnaud, j'ai rien dit.
1: Alpha, Arnaud, bonne nuit. Mais qui c'est qui est en train de faire le con, là? Tu me l'es bien, je veux que des nanas pour l'instant.
4: Non, non, attends, Gérard, tu vas prendre comme tout le monde. Là, tu as 4 nanas et 2 mecs, donc tu fais.
1: Non,
4: avec.
1: Non, mais moi, avec les mecs, c'est même pas la peine de se.
4: Gérard, tu te braques toujours sur les mecs.
1: Sarah.
0: Oui.
2: Enculé, va.
1: Bah. Ouais, enculé toi-même, et connard.
5: Non, arrêtez, soyez sympa, laissez.
1: Voilà, allez.
2: Ok, t'as raison.
1: Ok. Bon, okay, alors Sarah.
4: Oui. Ok.
2: Ouais, ok,
0: Gérard.
2: Ok, super. Ok.
1: Gérard.
2: Mais tu peux pas la fermer, ta grosse gueule.
1: Si t'es pas content, tu vas pas enculer au bois de Boulogne, ta connard. Alors, Alpha ou Arnaud, vous dégagez. Bonne nuit. Toi-même, et connard.
0: C'est la fête ce soir.
1: Sarah.
2: Gérard, la censure a sorti.
1: Ta gueule. Et vous commencez à me casser les mecs, hein.
2: Bah t'as rien, qu'est-ce que tu veux qu'on casse?
1: Ta gueule, connard. Bon, Sarah.
4: On a toujours pas avancé dans le débat, Gérard.
1: Non, mais pour l'instant, si les deux mecs pouvaient fermer leur gueule quand je pose la question aux nanas, ça me ferait bien plaisir.
4: Les deux mecs ferment leur gueule.
2: Ok.
1: Et alors, Sarah, s'il te plaît.
0: Oui, Gérard.
1: Alors,
5: quelle est la question?
1: Pensez-vous que tous les hommes soient. Pensez-vous que tous les hommes sont obsédés?
2: Non.
1: Bon, pour l'instant, Arnaud et Alpha, vous voulez fermer. Je pose la question à Sarah. Sarah, s'il te plaît, tu te réveilles ou sinon tu vas aller au standard.
0: Moi, je veux bien réveiller, mais alors laisse-moi parler, écoute-moi quand
2: standard,
0: tu
2: veux. Standard, Gérard. Ah,
0: d'accord. Plus vite et ce sera mieux, je pense.
1: Bah, alors, je t'écoute.
0: Tu m'écoutes?
1: Oui.
0: Merci. Non, moi, je vais dire, les hommes ne sont pas tous des obsédés. Mais le mec qui n'est pas obsédé, il a un problème, tu vois, quand même, un peu. Il en faut un petit peu.
1: D'accord.
6: Mais obsédé par quoi, au juste?
2: Par le cul.
6: Ah, bon.
1: Eh, qui c'est qui vous parle de cul?
2: Bah, c'est toi, gros pervers.
1: Bon, attends, je t'emmerde, toi, connard.
5: Là, ça va bien.
2: Dans
5: les
2: chiens de la loco, ça y va mortel.
1: Hein, oula. Et Arnaud, tu dégages. Là, j'ai reconnu ton voix, tu dégages, Arnaud. Arnaud, tu dégages.
2: Arnaud, tu dégages,
1: tu fermes ta gueule, tu dégages maintenant.
2: C'est rare, c'est Alpha, je voudrais m'excuser.
1: Non, mais je veux pas le savoir, tu dégages. Allez hop, zou.
5: Gérard, il y a une question sur Minitel.
1: Voilà.
5: Est-ce que la perversité ne serait-elle pas tout simplement la prolongation de la gente féminine selon laquelle l'hétérosexualité se répandrait?
2: Absolument.
1: Qu'est-ce que c'est que ce question bidon?
5: Je sais pas, écoute,
1: Mais qu'est-ce que c'est que ce cirque?
5: Bah écoute.
1: Mais attends, c'est quoi? C'est quoi cette question? La question n'a ni queue ni tête.
5: C'est la prolongation. Bah si, attends. Mais bien sûr que si.
1: La question n'a ni queue ni tête, je vois pas le rapport avec les hommes obsédés. Va gueule derrière, s'il vous plaît.
5: Il y a une queue, il y a une tête. C'est la prolongation de la gente féminine. Ne serait-elle pas l'hétérosexualité de l'obsession des obsédés?
2: Par rapport au matin et au soir.
1: Je vois pas le rapport. Enfin bref. Comment?
0: Je vais te laisser, Gérard, je crois.
1: Qui c'est?
0: C'est
2: Alpha, je t'encule. Eh, t'es connard.
1: Bon alors Alpha, tu dégages.
2: C'est pas moi, j'ai rien dit.
5: Non, ça va pas si vous commencez à dire je t'encule à Gérard, ça va pas là. Gérard, fais-toi respecter.
1: Non, bon, là t'arrêtes là, s'il te plaît, maintenant c'est terminé.
2: Gérard, c'est Alpha, je t'emmerde.
1: Eh ben alors Alpha, tu dégages.
2: Arnette, t'as un casse-couille.
3: Arrête de dire que t'es con.
1: Non, mais attends.
3: C'est con, merci, je vous donne, t'arrêtes.
2: Arnette, c'est un fou la merde.
1: Il se calme.
2: Max arrive.
0: On pose une autre question, GG.
2: Max arrive à la rescousse.
5: Bon, Gérard, tu reprends le débat là.
1: Bon, alors, la deuxième question. À quoi reconnaît-on un homme obsédé? Arnaud. Bon, il y a la souris.
0: Oui.
1: À quoi reconnaît-on un homme obsédé?
2: À toi, il suffit de regarder.
1: Oh, pour l'instant, les mecs, vous la fermez.
2: Gérard, c'est Arnaud, je pourrais répondre.
1: Non, tu répondras après.
0: Donc, la petite souris.
2: Enculé.
1: Bon, alors, le mot enculé, tu dégages. Arnaud, tu dégages.
5: Allez hop,
1: Arnaud, bonne nuit.
2: C'est Alpha, Arnaud, t'es lourd.
0: Et donc, je vais vous laisser.
2: Arrête, Alpha, c'est trop grillé.
1: Bon, ouais. Là. Bon, on t'arrête, s'il te plaît.
2: Et Arnaud de lourd, Arnaud de lourd. Arnaud, t'en as.
1: Non, mais il arrête avec la caméra,
0: Arnaud,
1: je l'ai dit tout à l'heure.
5: Arrête avec la caméra, Gérard.
1: Bon, matin, c'est terminé. Reviens dans le débat ou sinon j'arrête.
5: Voilà, tu reviens dans le débat, allez.
2: Gérard,
5: attendez, laissez Gérard parler. Vas-y, Gérard, puisque Gérard ne sait pas se faire se respecter. Vas-y, Gérard.
1: Bon, tu dégages avec ta caméra, s'il te plaît.
0: Bon,
1: voilà.
0: Bon,
2: c'est Alpha, je t'encule.
1: Bon, alors Alpha, tu dégages. Bon, allez hop, je vais mettre le disque. Allez hop.
0: Non.
1: Le disque, c'est les slips, c'est cher avec slip. Stop. Camier.
5: Gérard, tu remets ton casque. C'est quoi le titre? On n'a pas bien entendu.
2: Gérard, c'est Alpha.
5: C'est quoi? Attendez.
2: Gérard, c'est un mousse de la merde.
5: On va mettre un disque, on va se calmer. Gérard, c'est quoi le disque?
1: C'est les slips sont. C'est cher avec strip. Putain, mon cul, mais qu'est-ce qui m'a fait ça?
5: Ah, Gérard se casse la gueule.
1: Et le titre, c'était les portes d'Hertel avec Togoid, alors que c'était pas ça que j'avais annoncé.
5: Bah si. Bon. Non mais c'était autre chose là.
1: Ouais bon, enfin bref.
4: On en était donc Gérard. Justement, Gérard, au débat sur les obsédés.
1: Voilà, donc on va accueillir Julia.
7: Oui.
1: Rebonsoir.
7: Rebonsoir.
1: Céline, rebonsoir. Céline.
7: Re-salut.
1: Re. Sarah. Re. Sarah, rebonsoir.
2: Il est fort le Alpha.
1: Oh là, ça commence à m'énerver là avec les mecs. Vous allez commencer par vous calmer.
2: Gérard, il y a un truc, t'ouvre ta grande gueule.
1: Bah, si t'es pas content, tu dégages.
2: Gérard, Arnaud, c'est Arnett, il fout la merde.
5: Arnett est un peu jeune.
2: Mais y a pas d'Arnett. Si, c'est toi, Arnett.
1: Bon, Alpha.
2: Ta gueule, Alpha.
4: Moi, je suis sûr que c'est Luigi.
1: Alpha.
2: Ouais,
1: rebonsoir.
2: Vous m'avez pas reconnu.
7: Gérard, c'est Alpha.
1: Bon, allez, Luigi, tu dégages.
2: Ouais, dégage.
1: Bonne nuit. Comme ça, je t'ai reconnu tout de suite. Hop, la souris, rebonsoir.
2: Gérard, c'est Alpha. Tu te vois un gros doigt dans le cul.
1: Bon, alors, Alpha, tu dégages.
2: C'est pas moi.
1: Alpha, tu dégages, bonsoir. La souris, rebonsoir.
7: Rebonsoir, Gérard.
1: Et pour finir, Arnaud.
2: C'est Arnaud, c'est la merde. Mais non, c'est Alpha.
1: Alpha, je te dis, tu dégages.
2: Gérard, Arnaud, c'est Arnaud, c'est la merde.
1: Bon, bah si, Arnaud, tu dégages aussi.
4: Mais non, c'est Luigi.
5: Bon, Gérard, c'est pas grave, tu reprends le débat.
2: Gérard, c'est Alpha. Je te baise.
5: Vas-y, Gérard.
1: Bon. À quoi reconnaît-on un homme obsédé? Alors, maintenant, pour l'instant, c'est moi qui pose les questions et vous allez vous la permettre. C'est moi qui demande à qui je veux que ça parle. Alors, c'est Julia.
7: Oui.
1: À toi de répondre.
7: Eh ben, j'en sais rien, il a des yeux grands ouverts, injectés de sang et se regarde.
2: Bah, c'est
7: des avis de regard et voilà, c'est ça un homme obsédé.
1: D'accord.
7: Okay. Non, mais c'est pas ça?
1: Non, bah, si tu veux. Hein.
7: Je sais pas comment, mais de toute manière,
1: je vous dirai si je suis obsédé ou pas.
2: D'accord. Bien sûr que tu es obsédé.
1: Donc, Céline.
2: On sait que tu l'es.
7: À ton compte, on connaît déjà la réponse à ça.
1: Céline.
2: Arrête de péter, Gérard.
1: Il y en a qui s'amusent. Bon, allez, Arnaud et Alpha, vous dégagez. C'est
2: non, moi, j'ai rien fait, Gérard.
1: Non, mais vous dégagez, là, ce coup-là, vous dégagez.
5: Gérard, tu reviens sur le débat, là.
1: Céline.
7: Oui, à son comportement, à la façon de regarder. La façon de parler aussi. Voilà, quoi.
1: D'accord. Sarah.
8: Ah oui. Moi, je pense que ça se voit pas comme ça, en fait.
1: Mais...
8: Tu le vois pas comme ça, tu le devines pas, le gars qui est obsédé, tu faut un temps pour le voir, quoi, tu vois.
1: Mmh.
8: Je te le montre pas.
1: D'accord. Et la souris. Attends, Sarah, je t'écoute.
0: Donc, attends,
1: il y a Sarah qui voulait peut-être rajouter quelque chose.
2: Elle voulait rajouter que tu étais un pauvre con.
1: Bon, le pauvre con, tu sais ce qu'il dit, t'emmerdes, alors tu dégages au standard.
2: Alpha,
1: pour l'instant, tu la fermes, c'est pas toi que je m'adresse.
9: Arnaud Dolan.
1: Alpha, pour l'instant, tu t'es, je m'adresse encore à Sarah.
9: Non, mais Gérard, Arnaud, il fout la merde, son forêt. Faut le sortir.
1: Sarah.
0: Oui.
1: Sarah.
0: Oui, je suis là.
1: Bah alors, tu voulais répondre.
0: Bah, je viens de te répondre, là, Gérard.
1: D'accord. Bon, la souris.
0: Tu repasses le standard, simplement.
1: Bon, bah, ok, tu repasses au standard, alors.
2: Et les mecs, alors?
0: Oui, donc, Gérard. Bon, bah, je pense que c'est dans les attitudes qu'ils ont, quoi, envers les femmes. Mmh. Même envers les mecs, parce que de toute manière, on peut être obsédé. Homme. Et attiré par les gens. Ça se voit aussi dans les mecs qui vont dans les grandes surfaces, qui regardent les contenus des cachettes vidéo ou même des films, des bouquins de tout, quoi. Qui restent des heures et des heures.
1: Bon, je sens que celui qui s'amuse à faire des conneries derrière mon dos, il va dégager. Déjà avec ta caméra, tu t'arrêtes. Tu t'arrêtes, s'il te plaît.
5: Il est plein de coups de feu.
1: Tu t'arrêtes. Bon, alors maintenant, j'arrête.
5: Non, mais Gérard, tu poses un ultimatum.
4: Mais c'est le problème, Gérard, t'arrives à respecter personne. T'as le caméraman qui te met.
1: Déjà,
5: il y a Cédrico qui marche.
1: J'ai une caméra, il va se calmer.
2: Bonjour.
5: Sur l'Italie, il y a Cédrico qui marche. Gérard n'a pas de couilles, il n'arrive pas à se faire respecter.
1: Allez, hop. Fais gaffe, parce que tout à l'heure, je la vire.
2: Gérard, on a limite des couilles.
1: Fais gaffe maintenant. Là, t'arrêtes, allez hop.
4: Est-ce que les caméras t'assurées?
2: Tête de con, Gérard.
1: Eh ben, la tête de con, tu sais ce qu'il te dit.
0: Tu dégages.
1: Bon, t'arrêtes. Tu arrêtes, s'il te plaît, maintenant.
0: C'est clair.
2: C'est clair.
4: Gérard, s'il te plaît, je voudrais que tu te concentres un peu sur l'émission et donc sur les obsédés. Nous accueillons Antoine, puisque Sophie vient de partir, puisqu'elle était fatiguée.
2: Antoine, pas de Sophie. Bonsoir, ma testicule.
1: On n'avait pas de Sophie.
4: C'était Sarah.
1: Tu les prends au standard, tu les calmes, les mecs. Tu me calmes la caméra.
2: Bonsoir.
1: Sinon, je laisse le débat. Non, mais moi, tu me prends les mecs.
4: Eh ben, nous, on va le faire, le débat, voilà.
1: Tu me calmes la caméra. C'est clair, ou sinon, je laisse tout tomber là maintenant.
2: Bonsoir, Gérard. C'est con, on n'a pas besoin d'un bouffon comme Gérard. Bonsoir, Gérard.
4: On vous explique, Gérard est parti. Ça y est, Gérard est dans le couloir.
5: Gérard est parti.
2: Bonsoir Gérard.
5: Gérard est parti, voilà.
2: Est-ce que ça va, Philippe?
5: Non, Gérard! Gérard!
0: Gérard, reviens, allez!
2: Ah oui, c'est toi qui arrête dans les débats.
5: Gérard!
2: J'ai même pas parlé, il se casse déjà.
9: Mais Arnaud,
2: tranquille,
9: il a marché dans le débat.
2: Mais Antoine, tranquille! Ah oui, tranquille, ça va, Arnaud?
10: Bon, c'est Max, on essaie de faire venir Gérard.
2: Alpha, t'étais dans le coma ou quoi?
10: Ouais!
1: Dégage avec ta caméra!
2: Arnaud,
1: bouge
2: ta
1: merde
2: un peu! Il est en
1: déprime, Alpha! Et là, tu me vires tous les mecs! Non, tu dégages avec ta caméra!
2: Reviens, ma couille! Gérard, tu reviens là!
1: Tu dégages maintenant!
2: Reviens, ma couille!
1: Non, tu dégages!
10: Attends, il y a ta couille qui voudrait que tu reviennes, ma couille!
1: Non, tu me vires tous les mecs, je continuerai pas!
10: Non, les mecs!
2: Gérard, Antoine, je viens d'arriver, est-ce que je pourrais parler, s'il te plaît?
10: Bon, Gérard, les mecs!
1: Ouais. Non, tu me les vires tous.
4: Non, je vais pas te les virer tous, c'est bon.
2: Salut, mec.
1: Attends.
4: On continue. Non, Gérard, je ne les vire pas tous.
1: C'est pas de débat.
4: Eh bah, t'en fais pas, je les fais moi, dans le débat.
1: Si vous amusez à prendre les mecs dans les répertoires,
10: c'est plus. J'ai cru reconnaître.
1: Il y a Arnaud, Luigi et Tony.
10: J'ai cru reconnaître David.
1: Et il y a David.
4: Non, il y avait David.
1: Oui. Et bien, dans ces cas-là, c'est pas la peine de faire des débats.
10: Il n'y aurait pas un David par hasard avec vous?
2: Gérard, je voudrais dire une chose. C'est la Saint-Gérard. Et demain, le loco, je peux dire qu'on va te faire ta fête.
1: Et Arnaud, c'est ça. Surtout que je parle à loco demain. Alors, comme ça, tu me feras pas ma fête.
9: Gérard, c'est Antoine. J'aimerais savoir si c'est vrai que quand tu es venu.
10: Fais le débat, ouais, putain, c'est
9: Gérard,
10: bon.
1: Mais moi,
10: fais tes débats, faisant plus qu'à tous les 15 jours.
9: J'aimerais savoir, Gérard, c'est Antoine, si c'est vrai que quand t'es venu au monde, ton père a cru que ta mère avait fait une fausse couche.
1: Alors, dans ce cas-là, tu dégages, toi.
9: C'est Antoine, est-ce que je pourrais revenir?
4: Bon, la question, Gérard, les questions sur les gens obsédés, puisque là, apparemment, t'as quand même une bonne brochette.
2: Pourquoi c'est clair?
1: De connard.
2: Ouais, comme toi.
7: Bon, la troisième question.
9: Gérard, c'est Antoine. Pourquoi est-ce que t'as insulté François sur Europe 1?
1: Tu dégages.
9: Antoine, tu dégages.
2: Je vais vous dire un instant. Directement. C'est pas vrai.
5: Gérard, tu reviens sur le débat?
1: Non, mais quand ils vont se calmer, je reviendrai sur le débat.
5: Arrêtez, calmez-vous.
1: Quand les mecs ils vont se calmer, mais je vais revenir
5: Gérard,
1: sur le
5: regarde,
1: débat.
5: Mais Gérard, regarde, c'est facile, calmez-vous. Voilà, ça y est, ils sont calmés. Tu vois?
1: Alors, maintenant, êtes-vous obsédé? Donc, c'est moi qui vais demander aux gens qui répondent, et celui qui répond de travers, il vire. Ça va aller vite fait, bien fait. Julia.
6: Oui, mais moi, je t'ai déjà dit que j'étais obsédée par toi et je t'ai expliqué ce qui se passait quand je pensais trop à toi.
1: D'accord.
6: Je me trompais de prénom.
1: Ok.
6: Avec les autres personnes.
1: D'accord.
6: Donc, j'appelais tout le monde Gérard. Mon chien, Gérard. Mmh. Ma mère, Gérard. Mmh. Mes parents, Gérard. Donc, tout le monde s'appelait Gérard.
1: D'accord. Ok. Céline.
7: Non, j'ai obsédée par toi.
1: Bon, ça suffit, là.
7: Oh là là. Allô.
6: Bon, Gérard.
1: Oui, je t'écoute, Céline.
7: Oh. Oui, disons.
1: Bon, t'arrêtes avec ta caméra!
7: On est obsédé par celui qu'on aime.
1: D'accord.
6: Voilà. Ça veut peut-être dire que je l'aime.
2: Allô.
1: Qui c'est qu'on a à la place de
5: moi,
1: Sarah?
5: Moi, sur Minitel, il y a Yo-Yo qui dit que l'obsession n'est que le reflet d'une pathologie prénatale due à un manque d'amour évident apparu au moment de la conception. L'obsédé, par conséquent, n'est qu'un homme qui souffre d'un grave manque de tendresse.
2: C'est vrai.
5: Qu'est-ce que t'en penses, Gérard?
1: Tout à fait. C'est qui a posé cette question sur Minutel?
5: C'était Yo-Yo. Et il y a Oui qui dit qu'il est obsédé par Christine, lui.
1: Non, bah ça, je ne répondrai pas.
5: Et il y a aussi Cédrico qui dit que les chiottes de la loco sont en obsession à toi.
1: Je ne répondrai pas non plus. D'accord. Là-dessus.
4: Ok, donc on va répondre avec Antoine.
1: Voilà. Donc, qui c'est qui a remplacé Sarah?
4: Antoine.
1: Antoine.
9: Bonsoir, c'est Antoine.
6: Bonsoir, Antoine.
9: Bonsoir, Gérard. Bonsoir, Sarah. Je vous aime. Je vous aime, les filles.
1: Bon, ouais, c'est bon, tu réponds à la question, s'il te plaît.
9: Je t'aime aussi. Bonsoir, mes souris.
1: Tu réponds à la question. Ouais, pour l'instant, ta souris, la souris, tu la laisses tranquille, d'accord?
9: Bonsoir, mes souris.
1: Pour l'instant, tu réponds à la question, s'il te plaît, Antoine.
9: Oui, alors, moi, je suis contre la différence d'âge.
1: Non, bah non, dans ce cas-là, si tu comprends pas, de bonne nuit, allez, hop.
9: Et je pense aussi que l'individu qui n'est jamais allé ne devrait pas avoir le même âge, c'est clair.
1: Bon, allez, Ludy, tu dégages, je viens de te reconnaître. Allez, hop, bonne nuit. Bonne nuit, Antoine, pour Luigi, tu repasseras ta chemise à Srapet.
9: C'est presque Luigi, hein?
1: Ouais, ben, tu repasseras demain ta chemise à Srapet. Alors,
9: j'ai pas compris celle-là.
1: Tu l'as pas compris, tu veux que je la fasse en couleur?
9: Ouais,
1: bon, ben, tu vas aller au standard. Bonne nuit. La souris
9: au standard. Vous
7: allez du même avis que Céline?
9: Gérard, au
7: standard. Vous allez de l'homme qu'on aime?
9: Tout le monde au standard.
1: Oh, vous fermez vos gueules, les mecs, s'il vous plaît, quand je pose une question.
9: C'est Antoine, tu m'as pas répondu. Pourquoi est-ce que t'as insulté François sur Europe 1 dans l'émission de la...
1: Bon, alors Antoine, tu dégages.
9: Et je cite.
1: Antoine, tu dégages. Antoine, tu dégages.
4: Non, mais c'est bon, mais attends, mais Gérard, c'est bon. Antoine, il est parti, donc t'arrêtes maintenant aussi de t'acharner sur lui. Maintenant, tu continues.
1: Alors, la souris, pour finir à la question.
7: Oui, donc la souris, elle a répondu
9: qu'elle
7: est du même avis que Céline, qu'on peut être obsédé de l'homme qu'on aime.
9: Tout le monde au standard, vous allez voir.
6: Bon, allez, allons tous au standard, qu'on en finisse.
1: Je sens que dans 3 minutes, si ça continue, je vais pas faire les 10 questions. Bon, alors on va passer.
9: Qui peut répondre?
1: Qui c'est qui veut répondre, là?
9: Alpha, Arnaud.
1: Alpha. Ouais, vas-y, Arnaud. Alpha, c'est bizarre, j'avais dit qu'Alpha, il dégageait, il est encore là, lui.
9: Oh, merde, il est con.
6: C'est peut-être un autre, hein.
1: Alors, Arnaud, je t'écoute.
9: J'ai pas très bien compris la question.
1: Bon, alors, si t'as pas compris la question...
9: Gérard, écoute-moi. C'est pas parce que j'ai mal compris une question, tout le monde gueulait. Tu peux répéter, s'il te plaît?
1: Standard. Êtes-vous obsédé? La question, c'est êtes-vous obsédé?
9: Ok, j'ai compris. Alors, un petit peu, ouais. Et mon obsession, c'est l'attente impatiente. Vendredi soir à la loco, quoi.
1: D'accord. Eh ben, quand tu me verras, tu iras faire foutre.
9: On a les photos.
1: De quoi? Qui c'est qui a les photos?
9: Moi. J'ai les photos.
1: Qui?
9: Antoine,
1: Alpha. Alpha, tu dégages. Ça t'apprendra à vouloir jouer ta grande gueule.
9: Gérard, Antoine, j'ai le film en Super 8.
1: C'est ça.
6: Tu vends combien ton film en Super 8?
9: Bah, je te le vends 200 balles aussi.
1: Oh, vous la fermez, s'il vous plaît.
4: Les obsédés, donc justement, nous en étions encore où, Gérard?
1: Les hommes sont-ils obsédés plus que les femmes? Julia.
6: Non, je pense pas. Je pense que les hommes et les femmes sont autant.
1: Attends, Julia. Julia. 5 minutes, s'il te plaît.
11: Oh, 5 minutes,
1: c'est
11: long.
1: Tu me prends.
9: Très long.
1: Arnaud, Alpha. Tu me les prends et tu leur demandes qu'ils restent un peu plus polis.
11: Oh non.
1: Hein? Donc, Julia.
11: Non, moi je pense que les hommes et les femmes sont aussi obsédés les uns que les autres, même si ça ne passe pas s'avouer.
9: Oui, moi je pense
11: donc,
9: pareil.
11: Moi,
9: pense
11: voilà, pareil. Je suis obsédée, voilà, et toi t'es obsédée, et nous sommes tous des obsédés.
1: D'accord. Julie, Céline.
12: Oui, pareil, exactement, on est tous obsédés.
1: Même chose.
12: Les hommes que les femmes.
1: Et la souris?
12: Bah, du même avis que Julia et Céline.
1: Bah, d'accord, toi.
11: C'est parfait. Hein.
9: Gérard, c'est Antoine actuellement.
1: Comment?
9: Gérard, c'est Antoine, est-ce que je pourrais répondre?
1: Bah, vas-y.
9: Alors.
1: Ah ben, tu travailles s'il te plaît ou sinon tu dégages.
9: Bon, moi je pense que les hommes sont plus obsédés que les femmes, moi aussi. Mais dans ton cas, parce que je vais te dire une chose, comment ça se fait que t'es 35 piges?
13: Comment ça se fait?
9: Comment ça se fait?
1: Bon, allez, allez. Que t'es bon, c'est bon. Allez hop. Les mecs là, tu me les dégages, je les veux plus.
4: Le problème étant, Gérard, c'est que les personnes qui chantent les poèmes de Gégé ne sont pas des mecs.
1: Non mais c'est ni les nanas parce que y a aucune nana qui peut les avoir. Donc ça peut être qu'Antoine, Alpha ou Arnaud. Et ça c'est, ça peut être que.
9: On a que
4: qui peut avoir quoi? Bon Gérard, donc les obsédés.
9: Bon Gérard,
1: les femmes.
9: Bon Gérard, t'enchaînes parce que tu commences à nous saouler, pauvre taré. Gérard, c'est Patrick, je peux répondre.
14: Dans ce cas-là, conclusion.
9: Gérard, c'est Marcel, il n'y a pas de conclusion.
14: Gérard,
9: c'est Patrick, est-ce que je peux répondre à la question numéro 2, 3, 4, 5, 6, 7, 8, 9.
14: Conclusion.
11: Numéro 4 maintenant.
9: Conclusion.
14: La conclusion.
9: Mais pas la conclusion. On n'est pas dans la station.
4: Tu deviens carrément fonctionnaire, hein, Gérard.
1: Non, mais.
4: Attends, il est 3h, t'arrêtes. Toi, ça y est, 3h pile, pile poil, ça y est.
1: Que des connards.
4: Eh ben, t'as qu'à te faire respecter. C'est pas trop dur.
1: C'est les mêmes.
9: Regarde,
1: qu'est-ce qui se passe, Gérard? Mais Gérard, remets ton casque.
9: Et la caméra est en standard. On est pas dans la
1: caméra. Gérard.
9: La caméra est dehors, on est pas dans la caméra.
1: Il a une voix bizarre, Gérard. Il a une voix bizarre, Gérard. Qu'est-ce qui se passe, Gérard?
9: Gérard, il se passe quoi? Gérard, allô, Gérard. De toute façon, Gérard, est-ce que tu pourrais baisser ton froc? Quelqu'un en amène pourrait faire un gros plan sur.
15: Eh, Gérard, ça t'emmerderait de
9: sortir? Gérard, en standard.
4: Et attention, parce que là, carrément, il va se battre. Et donc là il, pas, non, là, il est encore parti pour la troisième fois.
1: Attends, qu'est-ce qui se passe?
16: Il
1: y a Gérard qui est parti du studio.
9: La station Mire, qu'est-ce qui se passe? Gérard, il est où? Il est standard?
1: Faut dire qu'il avait vraiment une voix bizarre.
15: Eh ben, bah, Elmi, je peux remplacer Gérard.
1: Ouais, bah, remplace Gérard alors.
15: Allô?
1: Ouais.
12: T'auras pas le standard?
1: Le standard.
9: T'aurais pas un pin sur la radio?
1: Attends, tu bouges pas parce que là.
9: T'aurais pas l'autocollant pour mettre GT Turbo?
15: Bon alors, je veux pas le savoir.
9: Au standard.
15: Au standard. Alors tu la fermes.
9: On est pas dans la face au mire.
15: Alpha, tu la fermes. Je veux pas le savoir.
9: Et honnête, c'est un fou la merde. Il se fait tard là.
15: Troisième question.
9: Allô, la station mire, est-ce que tout va bien?
1: Allô, allô, est-ce qu'on m'entend, c'est bon? Qu'est-ce qui se passe? Attends.
15: Non, il arrête.
1: Attends, mais t'avais bien voir, voilà, qu'est-ce qui se passe?
9: Qu'est-ce qui se passe? Mire, qu'est-ce qui se passe, Mire?
1: Mais non, mais attends, qu'est-ce que tu fais?
15: Gérard,
1: il faut finir, attends, professionnel quand même.
15: Non, mais il arrête.
1: Mais attends, non, mais attends, il va.
15: Attention!
1: Il arrête avec sa caméra maintenant. D'accord, arrête.
15: C'est toute la semaine.
9: La caméra au standard. La caméra au
15: standard. Tu dégages.
9: Tu dégages. La mouche est
15: vraie. Attends, c'est terminé.
1: Attends,
9: la caméra, la mouche, on dégage.
11: Quelle
9: pétasse
11: cette caméra alors?
9: Quelle caméra?
1: Non, là c'est Max, je suis dans les couloirs, je suis allé le récupérer. Alors j'ai pris le micro-casque. Gérard, calme-toi.
9: La caméra.
1: Gérard.
15: Tu dégages avec la caméra.
9: La caméra au standard. Tu sais comment il s'énerve.
1: Bon, arrête.
9: La caméra au standard.
1: Donc là il est parti.
15: Ras-le-bol.
1: Gérard, c'est toute la semaine, t'arrêtes. Je crois que Gérard est énervé. Gérard est un petit peu énervé. Allez, viens, on y va, on y retourne, Gérard. Non, mais il va sortir, il reste dehors. Il reste dehors, il reste dehors. Allez, dépêche-toi.
15: Continue pas avec la bande de.
1: Bon, alors, il veut pas continuer avec la bande de tarés.
15: Mais c'est lui le taré.
1: C'est toi.
15: Arrête ta caméra maintenant.
1: Arrête, Cyril.
9: Allez, on va bien,
1: Arnaud. Ça Gérard, allez, on y va. Allez, tu te calmes, arrête,
15: Gérard.
1: Il s'excuse.
9: Alpha et Ardo au standard.
1: Reviens. Gérard, reviens, dépêche-toi. Il y a pour, au moins respect pour les auditeurs, quoi.
15: Voilà,
4: c'est vrai que le standard, c'est.
1: Pour le respect des auditeurs.
15: Tu dégages avec ta caméra.
9: Est-ce que je pourrais répondre sérieusement? C'est Antoine.
15: Il va pas m'énerver.
5: Gérard qui revient.
1: Non, mais moi je veux plus dans la.
5: Taisez-vous parce que Gérard revient en studio.
1: Attendez. Coupez à l'antenne. Coupez. Attends. S'il te plaît.
13: Tu vires.
1: Deux secondes, je vais lui parler. Je vais te parler, attends. Bon, viens. Bon. Ah, pas trop près, s'il te plaît.
13: Tu vires.
1: Allez, vire. Deux secondes, recule un peu.
13: Dégage.
1: Enlève-moi les autres de l'antenne. Voilà, ça y est. On va discuter un peu. Qu'est-ce qu'il y a?
13: Non, c'est inadmissible de travailler comme ça avec la caméra.
1: Je vais mettre un disque, hein.
13: Ouais, mets un disque.
1: Je mets un disque.
13: C'est inadmissible. Non, je travaille pas avec la caméra ni avec les mêmes.
1: Tu t'approches pas.
13: Non,
1: mais qu'est-ce qu'il y a? Pourquoi?
13: C'est terminé, j'arrête le débat.
1: Non, viens, faut que je te dise un truc. Arrête!
5: C'est la merde.
1: Arrête! Il a mis un 10 de toute façon! Reviens!
13: Dégage.
1: Gérard, reviens!
13: Gérard, reviens!
1: Hein? Recule, pas trop près.
13: Non, mais même, j'en veux pas.
1: Bon, alors qu'est-ce qu'on fait alors?
13: Non, mais on arrête.
1: Pourquoi?
13: Je fais conclusion et c'est tout, j'arrête. On arrête maintenant.
1: On va retourner à l'antenne là quand même là.
13: Je vais reprendre, mais moi je le veux pas dans les studios.
1: Qui?
13: C'est tout.
1: Et pourquoi?
13: J'ai une caméra dans les studios.
1: Non mais attends, on a le droit quand même, c'est pour
13: faire. Ouais, il me la met dans la gueule sans arrêt. Non, je suis pas d'accord. Il a été voir dans la mallette et dès il recommence. Hors de question maintenant.
1: Ouais.
13: C'est terminé.
1: C'est quoi le débat de. Tu fais.
13: Non mais on va continuer sur les obsédés, mais tu veux dire les mecs.
1: Que des nanas? Pourquoi faire?
4: Il n'y a pas, elles sont parties.
13: Que des nanas.
1: C'est
16: deux minutes sur le disque.
1: Hein. Deux minutes.
16: Ouais, à l'antenne. Il y a 2 minutes sur le disque.
1: Bon, ok.
17: Excuse-moi.
1: Alors c'est quoi ce bordel là? Pourquoi tu gueules? Non mais Cyril, sois un peu moins chat avec ta caméra aussi.
17: Il n'y a plus rien.
16: Non, Cyril, non mais t'abuses. Gérard, faut revenir en studio là.
17: Non mais même.
16: Donne-moi le matériel.
1: Ah bah ouais. Fais gaffe, on va retourner à l'antenne avec ça. Fais gaffe, ça fait un.
13: Non, tu viens.
16: Attends, c'est qu'une caméra.
13: Non, mais attends, tu te fous de ma gueule là.
1: Non, mais non, c'est normal là. On est. Non. Attends, alors.
16: Mais il reste une minute si tu veux fumer.
13: Allez.
16: Je sais pas, tu.
13: Non, tu dégages avec la caméra.
1: Bon, alors on fait comment là à la fin du débat? On fait quoi à la fin du débat? Quoi? On fait quoi à la fin du débat?
13: Tu veux voir?
1: Hein?
13: Je vais peut-être annoncer ce débat la semaine prochaine.
1: Le disque est terminé! Le disque est terminé!
4: Et Max, il faut revenir sur antenne, hein!
1: Vite, le disque est terminé!
16: Vite!
1: Chez
16: vous! Vite!
4: Allez!
16: Gérard! Vite, Gérard, regarde le disque là! Vite! Vite, on va retourner à l'antenne. Installe-toi vite.
13: Tu dégages.
16: Mets ton casque. Gérard. Vite. Allez, c'est parti. Mets ton casque, Gérard.
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16: Gérard,
17: c'est à toi.
5: Attendez, parce que Gérard est pas prêt, le disque. Gérard? Voilà, Gérard?
17: Mmh.
5: C'est bon, on reprend?
17: On reprend, donc on va récupérer Julia.
19: Oui, bonsoir Gérard, ça va mieux?
17: Bonsoir. Les mecs, vous allez commencer par vous calmer, sinon vous allez virer, mais vite fait, bien fait maintenant.
20: Gérard, mais sincères excuses. Le standard s'excuse.
17: Non, mais c'est pas le standard qui s'excuse, c'est celui qui me fait chier.
19: Gérard, il faut pas t'énerver avec la caméra, ça nous permet de te voir.
17: Ouais, ben peut-être, mais pas moi.
20: La caméra au standard,
19: oui, mais...
20: et moi, ça me permet de gerber comme ça.
17: Ouais, ben si t'es pas content, tu dégages.
20: Au standard.
17: Céline, rebonsoir.
4: Bah, Céline est partie, justement.
20: Au standard aussi.
17: Ouais, d'accord.
20: Vous êtes parti tout le monde au standard.
17: Ok.
20: Moi, tu m'as même pas dit bonsoir, on est entre nous.
17: La souris, rebonsoir.
19: Rebonsoir, Gérard.
20: Salut, Gérard. Moi c'est Antoine, j'ai même pas eu.
19: Salut, c'est bon.
20: Et tu dis bonsoir aux autres. C'est pas pour le débat.
17: Pour l'instant.
20: Voilà.
17: Pour l'instant, vous allez écouter la question et vous allez.
20: Bonjour aux autres.
17: Qui c'est qu'on a à la place de Céline?
4: Personne.
17: Personne, c'est bien.
20: Question numéro 6?
17: Non, bah passe à la question.
20: Je peux répondre?
17: Te fous pas de ma gueule, pas cette heure, tu as dégagé vite fait. Je sens que tu as dégagé vite fait, bien fait toi.
19: Alors les femmes. Julia, tu poses ta question, s'il te plaît.
17: Alors les femmes préfèrent. Celle-là, on l'a posée, donc la question numéro 6. 6,
20: 7, maintenant.
17: Il faut mieux être obsédé ou.
20: Ou obsédé.
17: Au cap 7.
20: Au cap 7.
19: C'est parti.
20: Ça veut dire quoi ça?
19: Bon,
17: Ça veut dire pareil que obsédé.
20: Alors je pense que bon, je pense que par rapport à la question, il paraît d'y répondre.
17: Bon, alors si tu sais pas ce que t'as à dire, tu.
20: Non, c'est ce qu'il faut dire.
17: Alors vas-y.
20: Non, mais j'ai pas compris le deuxième mot, c'est obsédé ou quoi?
3: Ça dépend, c'est plus le matin ou le soir, ça dépend, parce que bon, le soir c'est plus pareil que le matin, quoi, si tu veux.
17: Bon d'accord,
20: Oui.
21: Eh bien, tant qu'à faire, ni la ni autre, tous les deux veulent dire obsédé, quoi.
17: Voilà, tout à fait.
20: On le savait déjà. Ah, c'était une question piège.
17: Voilà.
20: Ah, d'accord. Okay.
22: Alors, Gérard, je pourrais.
21: On était perdu, alors.
20: On était perdu.
22: Mais bon, Gérard,
20: tu nous as bien eu, Saligo.
21: Ah, le Saligo. Ah là là. Il est taquin, ce Gérard.
20: Saligo, c'est pas une insulte.
22: Il est joueur.
20: Je tiens à le dire.
17: Bon, on va passer.
22: Je peux répondre.
17: Vas-y.
22: C'est vrai que quand même,
20: par rapport aux
22: les fleurs sont plutôt jolies en été.
20: Ça dépend quelle ville.
17: Ouais, d'accord, mais c'est pas du tout le thème de la question. Alors, un homme est-il obsédé? Forcément vulgaire.
20: Dans la station mire ou pas?
17: Comment?
20: Dans la station mire ou pas du tout?
17: Comment?
20: Non, rien.
17: Non, mais attends, tu réponds à la question, s'il te plaît.
22: Moi, je te réponds.
20: S'il te plaît. Elle est Didier, elle est morte. Non, il paraît que tu as fait un.
22: Gérard, t'aurais pas fait du stop sous le pont de l'Alma.
20: Non, elle fait une tournée mondiale.
17: Bon, ouais.
20: Elle avait mangé de la tarte au pur, Elton John.
17: Là, tu me prends ceux qui s'amusent à parler du pont de l'Alma, tout ça. Je veux pas entendre ça à cette heure-ci.
20: Aucun rapport, il y a des obsédés.
23: Qui s'amuse à parler du pont de l'Alma?
22: Alpha.
23: Alors, Alpha, ce n'est pas bien.
20: C'est pas vrai, c'est Arnett.
23: Arnett, ce n'est pas bien.
21: Au bord de l'autoroute, c'est
23: ça y est, Gérard. Ça y est, ils sont grondés. Allez, vas-y, Gérard, continue.
17: Bon, alors, Julia.
21: Oui.
17: Donc, je te pose la question. Est-ce un homme est.
20: D'évoquer la devine.
17: Oh, tu te tais, toi, s'il te plaît.
20: Est-ce que tu préfères l'évoquer la devine ou la Trouville?
21: Non, un homme qui est obsédé n'est pas forcément vulgaire, parce que ça se voit pas au premier coup d'œil qu'il est obsédé.
20: Absolument.
17: D'accord.
20: J'aimerais savoir si c'est toi qui te balades en imperméable au bois de Boulogne.
24: Ouais, et qui monte sa chatte à tout le monde. Voilà.
17: là, je répondrai pas du tout à vos questions pourries.
22: T'as pas envie de dévoiler ta vie privée. Vous arrêtez avec la mouche.
20: Gérard, tu la gobes la mouche avec la langue. Gobe-la.
23: Non, Gérard, ferme la porte. Gérard, tu restes là.
20: La caméra, au standard. Gobe-la avec la langue.
23: La mouche est partie, c'est parce que la porte était ouverte.
20: Voilà, d'accord,
23: c'est
20: ouverte la mouche.
22: Gérard,
20: une mouche. Elle revient.
21: Au standard.
20: Ferme la porte.
23: Elle revient, ferme la porte.
20: Ferme la porte.
23: C'est une gap.
20: Gérard Chiabodo, est-ce que tu pourrais poser ta septième question?
24: Gérard, numéro 3.
22: Gérard, qu'est-ce qu'on va faire?
20: Tricheur.
22: Tu devrais faire le débat organisé.
17: Non, ben pour l'instant, vous avez Wouter, je vais poser la question.
22: Gérard, Gérard.
17: Vengale!
22: Gérard, je voudrais te parler poliment.
20: La réponse aux questions comme Gérard Chiabodo.
17: Alors, la conclusion, comme ça va aller plus vite.
21: Non, Gérard.
17: Conclusion.
21: Non.
17: Conclusion.
21: Non.
17: Je fais la conclusion.
22: Gérard,
20: il manque trois questions.
21: Non, on n'est pas allé au fond du problème là.
17: Bah, je fais conclusion, c'est tout.
22: Gérard, écoute-moi.
17: Alors les mecs, vous allez commencer par la fermer.
22: Écoute Gérard, une seconde. Tu dis tout le temps la fermer, mais comment veux-tu que ton débat soit organisé si on doit tout le temps la fermer?
20: Et en plus il triche, il donne la réponse à la question.
21: Gérard.
17: Qui c'est qui parle?
21: C'est la souris.
17: Oui.
21: Je disais qu'il y en a qui n'ont pas répondu à la question.
20: Ouais,
23: c'est quoi la question?
22: C'est vrai, c'est quoi la question?
17: Un homme est petit.
20: Est-ce que les obsédés ne sont pas nés à peu près dans le bon
23: Gérard? Gérard, tu te fais respecter un peu là.
17: Un homme obsédé est-il forcément vulgaire?
21: Il n'est pas forcément vulgaire.
23: Sur Minitel, il y a Lily qui dit que la vulgarité n'est que l'apocalypse de l'antenne qui font attention sur l'expression des mecs obsédés.
20: Et c'est vrai, je dirais même plus. Au début, il y avait les dinosaures.
1: Non.
20: Ensuite, il y avait une boule de feu. Mmh. Et les dinosaures, ils sont payés.
1: Non, mais attends. Et toi, avec ta boule de feu, tes dinosaures, tu as ta conclusion à la fête, tu dégages. Bonne nuit, au revoir.
20: L'extrapolation de l'intelligence et de la vie de
1: l'obsession. Vous commencez à me les gonfler. Alors, Julia.
20: Vangel!
1: Bon, allez, tu dégages là. Là, maintenant, c'est terminé. Dehors.
20: Terminé. 3 jours, on arrête tout.
1: Julia.
20: Conclusion.
1: Vangel, derrière, s'il vous plaît.
20: Ah, il est temps de conclure.
1: Bon, allez, tu me reprends tout le monde au standard. Allez hop, moi j'arrête.
23: Non mais Gérard.
1: Non. Mais
23: tu poses un ultimatum, Gérard.
1: Non, les mecs, maintenant.
20: Stop.
1: Bon, allez, hop. Tous les mecs, là, tu me les reprends. Allez hop.
4: Non, je ne peux pas juger.
1: Conclusion.
21: Bon, est-ce que quelqu'un voudrait faire le débat à la place de Gérard là?
1: Bon, Max, tu me prends les mecs.
20: Allô?
1: Non, non, tu les prends.
23: Non, je les prends pas, je suis pas pédé moi.
1: Non, mais tu les calmes.
20: Max ne s'appelle pas Gérard.
1: Non, apparemment, c'est tous ceux qu'on a l'habitude.
20: Gérard.
23: Moi, je me connais pas.
20: Bah, prends-les, toi, Gérard.
1: Ouais, ça, c'est Arnette, Tony, Luigi.
20: Alors. Tony, Luigi, Arnette.
23: Y'a pas David?
1: Non, à peine, presque pas.
23: David?
20: Non.
1: Non, presque pas.
23: Arnette?
20: Non. Salut Gérard. Hey, Gérard, c'est pas vrai, je t'ai pas envoyé de message sur ton tatou.
23: Tony?
20: Non.
1: Oui.
23: Bah, tu vois, il dit que c'est pas lui.
1: Non, mais c'est pas Gérard, lui, comme par hasard.
20: Gérard, c'est Tony, pas lui, c'est lui. Est-ce que je pourrais répondre sérieusement aux questions?
23: Bon, on va continuer le débat parce que ça serait dommage, je fais une conclusion, que j'ai les dernières questions sont les plus intéressantes. C'est quoi les questions après?
20: Voilà, on se calme.
1: Pensez-vous que le cul est-il obsédé? Pour l'instant, c'est pas à vous que je m'adresse, mais.
20: Gérard, c'est Tony.
1: Vangel, quand je parle!
23: Bah
1: alors dehors, moi j'arrête.
4: Mais je peux pas les mettre dehors, Gérard. Moi je viens de reprendre le standard, je sais pas où ils sont.
20: Gérard,
4: pas.
20: C'est Tony. Moi je pense que ton cul
23: est obstrué
20: ou qu'il est. Ouais, c'est pas moi.
1: Julia, ta question, Gérard, ta réponse.
21: Eh ben écoute, oui, mon cul est obsédé, voilà.
1: Mmh. D'accord. La souris.
20: C'est bien. Gérard, je suis sur ton cul.
21: Donc Gérard,
1: oui.
21: C'est la souris.
20: Mmh.
21: Et non, aimer le cul n'est pas forcément signe.
20: Absolument.
21: Ah non, tu réponds pas à la question là.
1: Elle a mieux répondu que toi à la question. Alors pour terminer la dixième.
20: Est-ce que je pourrais répondre à la question?
1: Non. Alors tu te dépêches parce que je suis la dixième.
20: Alors c'est Tony, moi je pense que ton cul est obstrué.
1: D'accord.
20: Gérard, je pourrais répondre moi aussi.
1: Vas-y.
20: Alors c'est Arnette.
1: Comme par hasard,
20: il fout la merde. Il vient d'arriver. Je suis poli. Bon, alors. Ton cul, oui, est obsédé, surtout dans les toilettes de la loco, ouais.
1: D'accord. Eh ben, on va faire conclusion.
20: On a des photos.
23: Pose la dernière question, Gérard.
20: La question numéro 13.
1: Non, mais il n'y a pas de question numéro 13, c'est.
20: Comment ça? Bah, la pose la 12.
1: Non, mais c'est. Pensez-vous que le débat.
20: Chapeau, va.
21: La numéro 10.
20: Il triche. Il donne les réponses aux questions en forêt. Oh le chien vautour de son radio.
1: Vangel.
20: Je savais bien que c'était ton fils. Olivier Chabaudot.
21: Oh le chien vautour de radio, triche, il n'a pas répondu aux questions, tout ça.
1: Bon, allez, conclusion. Julia, ta conclusion.
21: Pose-nous des questions, Gérard. On n'est pas allé au fond du problème, là.
1: Pour moi, vous avez été au fond du problème. Désolé.
20: On a même été au fond de ton cul. Oh, l'autre, pas drôle.
21: On peut pas faire une conclusion sur un truc qu'on n'a pas été, on n'a pas approfondi.
1: Non, bah, qui c'est qui parle comme ça, là?
20: C'est tous.
1: Qui c'est qui vient de dire ça, là? Qui c'est qui vient de dire qu'on peut pas faire une conclusion? Ta gueule, toi, quand je parle!
20: Ouais, c'est tout le monde.
0: Quand je t'appelle avec son chum, tu sors pas le tête de
1: la. Va pas enculer, connard!
0: Ouais, bien sûr, on t'en donne le bonheur!
24: Non, soyez sérieux là.
1: Alors maintenant, Julia, ta conclusion s'il te plaît.
21: Mais écoute, moi j'ai été vraiment très très déçue ce soir parce que tu as été affreusement vulgaire, t'as pas arrêté de crier.
22: Ouais,
21: c'est vrai. Je ne plus, Gérard.
1: Bah, de toute manière, comme j'ai pas ton adresse, tu pourras plus. Je pourrai pas te répondre.
22: Feuille de rose.
1: Non, mais feuille de rose, elle est pas là, tu vois.
22: Feuille de rose, elle couche avec moi.
1: Bah, si tu veux.
22: Feuille de rose, je me la prends tous les soirs.
1: Eh ben, c'est bien. Dans ces cas-là, comme vous avez une grande gueule, vous allez faire la conclusion chacun à mon tour, les mecs.
21: Gérard, si tu me fais un poème, je veux bien me pardonner.
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0: passe ça? Qui c'est qui passe encore une fois?
1: Dégage!
0: Mais c'est pas vrai! Qui c'est qui passe encore une
1: fois? Dégage!
0: Mais attendez, qui passe encore une fois?
1: Dégage!
2: Encore une fois! J'ai vraiment pas terre! Le standard s'excuse. Auprès de Gérard.
3: Oula.
2: Le standard, la mousse d'or, fermez la porte.
3: Attends, là, là ça.
2: Et de refuse.
1: Mais il faut faire chier avec sa caméra. J'y reviens pas, monsieur, je me casse. Bon, hey, qui c'est là?
0: C'est qui passe encore une fois?
2: C'est Père Noël.
0: C'est pas vrai, ça.
1: Avant le. Moi, j'arrête.
0: Ah, ça y est, ça y est. Il a arrêté.
2: Laurent G.
1: Qu'est-ce que je viens de dire? T'as pas d'autres questions?
2: Laurent G sur Fun Radio.
1: Non, mais. Bon, pour l'instant, vous avez fermé vos gueules.
2: Ta gueule, PD.
1: Bon, alors tu dégages.
0: Non, dehors.
4: Il a dit ta gueule, PD.
1: Dehors.
0: C'est un obsédé, il est vulgaire.
5: Ça y est.
1: D'ailleurs. Julia.
6: Oui.
1: Si t'as une question à me poser, j'y réponds.
2: Moi, tu parles.
6: Est-ce que toi, tu es obsédé?
2: Oui.
6: Non, mais tu peux être obsédé par n'importe quoi. Tu peux être obsédé par une fille ou...
2: Par Christine
6: Je sais pas, par n'importe quoi. C'est pas forcément sexuel, Gérard.
0: Non, c'est pas possible.
1: Celui de Christine, tu me le sors?
0: Non.
2: Bon, Gérard,
1: comme ça va aller plus vite.
0: Quoi, qui c'est qui vient de dire Carole?
5: Bon, Gérard, on accueille Sébastien.
1: Non, mais c'est bon. Hein.
5: Non, mais si, pour finir le débat, Gérard.
1: Non,
5: Gérard. On peut pas finir comme ça.
1: Il reste deux nanas.
5: Non, ça n'a aucune logique.
1: Il reste deux nanas.
5: Non, mais on prend deux nouveaux auditeurs.
7: Combien reste de questions?
1: Mais ça y est, les 10. Maintenant, la 10e, c'est pensez-vous que tout le débat sur.
2: Allô, c'est Sébastien, je bourre la belle.
0: Et t'as dit aussi tout à l'heure, t'allais dire si c'était un obsédé ou pas, Gérard.
1: Ah ben, dans ces cas-là, quand ils vont tous se calmer, et il reste deux nanas au sondage,
2: en principe.
1: Bon, toi, déjà, le bois de Boulogne, si tu continues, tu vas retourner au sondage.
2: Il y a un mec qui suicidait, merde, sur le bord de la route. Fermez la porte à la mouche. La caméra, au standard. Bon.
1: Alors, Gérard. Mais Gérard, reviens.
2: Gérard, reviens.
0: Ah là, il a fermé, il a claqué la porte.
2: Oh non, on s'en fout, il nous prend la gueule. Oh non, il faut voir la gueule. Il est sympa, il est gentil.
8: Ça va, il juste on va vous le dire quand même.
6: Oh putain, vous êtes chiés.
5: GG, on a un nouvel auditeur de dernière minute, je te mets à l'antenne.
2: Bonsoir Gérard, c'est Constantonis.
1: Ouais, c'est ça, Luigi. Bon, pour l'instant, c'est pas toi que je m'adresse, je m'étais adressé à Julia.
2: À Gaël, s'il te plaît.
6: Oui, Gérard.
1: Julia.
2: Gérard, je peux répondre à la question que tu as posée?
1: Non, de toute manière, il n'y a plus de questions maintenant. Je vais répondre à certaines questions.
2: Gérard, je te fais 50% sur les Grecs.
1: Bon, allez, vous dégagez, vous me faites chier. Bon, allez.
0: Réponds à ta question, Gérard.
1: Gérard,
2: bâtard. Gérard au standard.
7: Ça rime.
2: Oui, Gérard, bâtard. Gérard au standard.
7: Ça rime, mais c'est pas
2: Gérard, je veux pas le savoir.
1: Alors, Julia.
6: Oui. T'as pas répondu à ma question, Gérard. Tu es obsédé par quoi?
7: Ah, ça dormir.
1: Bon, alors, les mecs, pour l'instant, vous allez vous taire, s'il vous plaît.
2: Ultimatum.
1: Ok.
2: Ultimatum.
1: Vous allez vous la fermer parce que.
2: Ultimatum. Tintin. Gérard, c'est Constantonis.
1: Ta gueule,
2: toi, connard. Je suis réfugié. J'aimerais savoir si tu pourrais m'héberger chez Henri ce soir.
7: Merde.
1: Bon, allez, hop, tu dégages, bonne nuit.
2: Au standard.
1: Hop.
2: Terminé.
1: La souris,
2: à toi.
6: T'as pas répondu à ma question, Gérard. Écoute, arrête.
2: La souris. C'est vrai, question numéro 21, elle a pas répondu.
1: Non, mais il n'y a pas question 21. Alors, Julia, qu'est-ce que tu m'as posé comme question?
6: De merde. Oh.
1: Bon, vous vous calmez, s'il vous plaît, maintenant.
2: Retourne en bas de Boulogne. Je suis à Bordeaux, va.
1: Gérard.
0: Il est parti casser la gueule. Il est parti casser la gueule au caméraman. Bon, chut. Tout le monde se calme parce que là, il est en train de casser la gueule au caméraman. Et puis après, il faut être gentil avec lui parce qu'il a des trucs et des révélations à faire pour savoir si c'est un obsédé ou pas.
2: Ah, Cyril. Le pauvre Cyril, sur le couple de Sodorion, de Gérard. C'est non.
0: Je sais pas si vous entendez.
6: C'est difficile, caméraman.
2: Eve la GG, le gros PD qui fait sodomiser.
1: Ah oui,
2: en plus, elle prend
1: oui,
2: mais...
1: Bon, tu me calmes tous les...
0: Ça y est, c'est bon. Ils sont prêts à t'écouter pour tes révélations sur toi.
2: Voilà.
1: Alors...
2: Attention, révélation de Fun Radio, Gérard au standard.
1: Bon, alors déjà, celui qui commence à me prendre la tête sur les questions que je vais répondre, maintenant, ça va aller vite fait. Hein.
2: Ok, super.
1: Bon, Julia, ta question, parce que j'ai pas eu le temps d'y répondre.
2: Alors,
1: tu laisses la porte fermée.
2: Question, question.
1: Je vais pas savoir.
2: Attends,
1: laisse la porte fermée.
2: Tout ça pour s'éclater, pour s'endormiser, GG.
5: GG, c'est ça,
1: fait. Mais toi, ça suffit, toi.
2: GG,
5: victoire respectée, Gérard, pour finir. Il a pété son stylo de rage.
2: Je me fais tout
4: le temps
2: enculer.
4: Mesdames, messieurs, le disjockey Vache est de retour.
2: Et voilà, révélation,
1: Gérard,
2: dans un instant, révélation fan radio standard.
1: Oh, vous gueule un peu, merde, vous me faites chier là.
2: Gérard,
1: oh là là. Attends, hey,
2: on
1: sautait. Oh, qui c'est qui est?
0: Bon, Gérard, tu reviens un peu sur le débat là.
1: Non, mais attends, je reviendrai sur le débat. Attends,
0: tu parles.
1: Qui c'est qui a été leur dire que c'était la Saint-Gérard et que tout le monde devait appeler tous les habitants?
0: C'est marqué dans tous les calendriers.
1: Bon, merde! On arrête avec ce musique! Là, on a même pas le clip! Putain, mais qui?
6: Gérard, je voudrais dénoncer la présentatrice de la météo qui a dit que c'était ta fête. Hein.
1: Ouais, bah, qui c'est qui parle?
6: C'est Julia.
1: Qui?
6: Julia.
1: Ouais.
6: La présentatrice de la météo a dit que c'était la Saint-Gérard demain, donc, enfin aujourd'hui.
1: Ouais, bah, à te manière, c'est marqué dans tous les calendriers. Hein,
2: moi,
1: on a la Saint-Con, tu vois, avec un con comme moi, on s'amuse, avec un con comme toi, on se fait chier. Et la souris, là, je voudrais bien t'entendre un petit peu plus, toi.
9: Bah ouais, mais s'il y avait un peu moins de bruit, bah on
1: peut. Bah voilà, bah maintenant, t'as moins de bruit, donc tu peux me parler.
9: Bah ouais. Alors donc, pour répondre à la dernière question que t'as posée.
1: Ouais.
9: Je pense que non.
1: Pourquoi?
9: Bah pour la simple et bonne raison que on peut pas faire une conclusion. Il n'y a pas eu toutes les questions faites.
1: Bah si, j'ai fait toutes les. Hey, la neuvième question, c'est pensez-vous que le cul est-il obsédé?
9: J'ai répondu à la question.
2: J'ai répondu.
1: Non mais c'est bon les mecs, pour l'instant vous la fermez.
2: Je voudrais te poser une question.
1: Oh ben c'est bon, vous avez pas recommencé, vous allez laisser parler la souris qui veut peut-être me poser une question.
5: Oui, justement Gérard, avec la souris, il y a Gérard qui veut intervenir. Donc je te donne la l'antenne.
1: Quoi, Gérard avec
2: ton
1: la
2: père,
1: souris
2: ton frère.
1: Attends, allô, Gérard. Qui c'est ce connard encore?
2: Salut Gérard, je m'appelle Gérard.
1: T'es avec qui?
6: Allô Gérard.
1: T'es avec qui?
5: C'est un auditeur qui vient d'appeler pour réagir et qui s'appelle Gérard, tout simplement.
6: Gérard.
1: Ouais,
6: non,
1: c'est
6: pas
1: qui?
6: Toi, l'autre.
2: Salut Gérard.
1: C'est bon. Je pense qu'on va mettre un CD.
2: J'arrive sur l'antenne et toi, tu m'écoutes même pas.
1: Attends, tu sors d'où, toi?
2: J'appelle le Fun Radio comme tout le monde.
10: Bah, il sort du même endroit que toi, c'est-à-dire
2: d'une poubelle.
1: D'une poubelle, attends. Oh, attends, ça c'est Henri.
2: Non, pas du tout.
1: Ça c'est Henri.
2: Non, c'est pas Henri.
1: Si, ouais, j'ai reconnu sa voix.
5: À cette heure-ci.
1: Ouais, si. Si, je m'en doutais.
5: Alors, il a menti au standard. Hein.
1: Ouais. T'inquiète pas, mais c'est bon, Henri, j'ai reconnu ta voix. Hein.
2: Écoute, je suis pas Henri.
1: Si.
9: Gérard.
1: Comment?
2: Connard.
1: Ouais,
2: je suis pas Henri, tu vois.
1: Ouais, c'est ça.
2: Bon, écoute. Ta gueule.
1: Bah c'est bon. La souris, qu'est-ce que tu voulais me poser comme question?
9: Oui, j'aurais voulu savoir si tu étais obsédé par une fille en ce moment.
1: Ah, là, faut que je réponde comment?
10: Avec ta bouche, si c'est possible.
9: Par un oui ou par un non, ou par un peut-être.
1: David, qui revient.
0: Putain, il fait chier celui-là.
1: Putain, ils vont pas me casser les burnes jusqu'à 4h du matin, là, merde!
2: C'est vrai. Une autre question, s'il te plaît.
1: Bon, je voudrais répondre... Ouais, qui c'est, là, qui me repose?
2: C'est Gérard.
1: Oh!
2: Tu la fermes un peu, oui!
10: Gérard, t'es une loque humaine.
1: Oh, putain!
2: Gérard, c'est Gérard!
9: J'aimerais savoir si tu es obsédé par une fille en ce moment.
1: Ouais.
2: Ouais, feuille de rose, par Françoise.
9: Obsédé par sous quel terme, quoi? Comment t'es obsédé?
1: À l'heure actuelle.
10: Il est obsédé par feuille de rose. Non, pas à l'heure actuelle, à l'heure de demain.
1: Mais à l'heure actuelle, pour l'instant, j'ai quelqu'un en vue, mais je dirai pas son nom.
10: Ouais, mais c'est feuille de rose, mais elle arrive pas à se revenir dessus.
1: Non.
10: Donc,
1: Non, de toute manière, je vous dirai pas son nom.
6: Tu l'as déjà vu?
1: Qui c'est qui vient?
6: Julien, mais c'est pas un secret. Je voudrais savoir si tu l'as déjà vu.
1: Je l'ai pas vu encore.
6: Je crois savoir
10: qui c'est.
1: Qui?
10: Est-ce qu'elle courrait pas à poil, enfin en maillot de bain rouge sur la plage?
1: Non, pas du tout. Elle s'appelle pas Pamela Anderson, tu vois, tu trompes mon pote.
10: Ah, d'accord.
11: Arlette à Malibu.
1: Non plus.
10: Gérard,
1: je vais
10: poser une question.
1: Gérard,
10: ça serait pas
1: Maïté
10: qui fait de la cuisine un peu,
1: non? Non plus. Alors allez-y, posez des questions. On peut continuer jusqu'à 4 heures. Je m'en fous. Hein. Attendez. On pose des questions.
10: Gérard.
1: Attendez. Oui. Vous me posez des questions, mais je vous préviens sans vulgarité.
10: D'accord.
1: Gérard. Alors, pour l'instant, stop!
10: Gérard, c'est Mickaël.
6: Je voudrais savoir si à la télé il y avait quelqu'un qui t'obséderait un peu plus que les autres, une fille qui te plairait plus, pour savoir quel était ton type.
1: Qui c'est qui me pose cette question?
6: Julia.
1: À la télé, pour l'instant, il n'y a personne à part Séverine Ferrer. C'est tout. Voilà, t'es renseigné?
6: Séverine Ferrer?
1: Oui.
6: Ah, la
10: Réunion.
6: Tu la trouves bien.
10: Mmh. Gérard, comment t'as pris le fait que ton fils a triché à Interville?
1: Bon, alors toi, je te préviens, je te répondrai pas.
11: Gérard, je vais te poser une question.
1: Oui.
11: Est-ce que c'est bien toi que j'ai vu dans une cabine à Suresnes en train de te sodomiser, Carole?
10: Gérard, c'est
11: Michel.
10: Est-ce qu'il paraît que la station merde?
1: C'est quoi ce cirque, la musique?
10: Gérard, c'est Michel, question numéro 55.
1: Oui,
6: encore la souris.
1: Gérard, oui, la souris.
6: Je voudrais savoir encore quelque chose. Savoir
1: oui.
6: Si dans ta vie, le sexe a une importance.
10: Mmh. Oui, ça saurait depuis. Oui,
6: quel
10: pourquoi
6: est ton genre de femme
10: Carole. Oui.
1: Je vous préviens d'une chose, que celui qui s'amuse à redire Carole, il va dégager avant les 10 minutes.
10: Carole.
1: Donc... Oh putain, il est rentré avec sa caméra.
5: Elle ne fonctionne plus, il n'y a plus de batterie.
1: C'est quoi là? Tu l'as mis en route là, abruti. C'est pas moi, regarde.
10: La caméra dehors.
1: Donc, Allez, c'est bon, je vais faire la conclusion. Comme il y en a un qui a voulu jouer avec le mot Carole dans ce cas-là. Celui qui a été dire ça, c'est pas malin de sa part, parce que de toute manière, Carole, j'en ai plus de nouvelles, donc
10: c'est
1: clair et net.
10: Elle est dans une voiture, là, sur la A17, il paraît.
1: Alors attends, toi, mon pote, tu vois, sur la A17...
10: Tu peux dire ce que tu veux, c'est Carole.
1: Non, ben, tu la connais?
10: Bien sûr.
1: Ah, tu l'as vue où?
10: Ah, ben, je l'ai vue, puis je peux te dire que j'ai fait un infarctus.
1: Ah ouais, d'accord. Ok. Eh ben dans ces cas-là, sur ce, la conclusion du débat sur les hommes obsédés, moi je vais la faire moi-même parce que comme personne ne veut la faire.
10: Non, c'est les auditeurs qui vont la faire.
1: Oui, je te reprends en antenne la souris.
10: Bon, j'ai pas eu le temps de poser ma question.
1: Non, mais de toute manière, je veux pas le savoir, donc on fait conclusion. Donc c'est bête parce que c'était bien parti. Mais malheureusement, ça a chaviré au bout d'un quart d'heure et puis la caméra qui commence à me prendre la tête.
10: Ça a insulté Françoise.
1: Bon, de toute manière, je te répondrai pas, donc je fais ma conclusion.
10: T'as entendu?
1: Je fais ma conclusion, d'accord.
10: Ce qui est pas cool, Gérard, c'est que tu files les réponses aux questions, ça c'est pas bien, tu triches. Je t'ai entendu et je cite.
1: Le débat de la semaine prochaine portera sur Fun Radio.
6: Encore
10: la différence.
1: Sur Fun Radio et.
6: On l'a pas déjà fait, ça.
10: Non.
6: T'es sûr?
1: Non, on a pas fait les débats sur Fun.
10: Gérard, il paraît que tu vas sur Europe 1 le week-end.
1: Non.
10: Ouais, moi Gérard, j'ai des preuves. J'ai des preuves passées sur Europe 1 et je cite, la différence qu'il y a entre Françoise et Annie Girardot, c'est qu'Annie Girardot est belle et intelligente.
1: D'accord.
10: Alors, si ça, c'est pas une insulte.
0: Il y a les ovnis aussi la semaine prochaine.
1: Voilà, sur les ovnis. Donc, est-ce que vous avez vu des ovnis dans votre vie? Mais alors, je préviens d'une chose que je pas.
10: Roswell, c'est Tony, est-ce que je pourrais revenir?
1: Non. Allez, ça sera terminé. Voilà, c'est terminé, donc on va quand même mettre le petit CD, un remix.
10: Roswell,
1: allez, c'est bon.
6: Attends, mais
1: c'est bon. C'est bon, on les retire là maintenant.
2: J'ai plein de questions à te poser.
6: Gérard, on n'a pas fait la conclusion là.
1: Non, mais bon, alors Julia, fais ta conclusion vite fait.
6: Bah écoute, j'ai trouvé que c'était un débat très intéressant.
2: Absolument.
6: Mais que tu n'avais pas répondu

0: Allez.
1: Bonjour, tu m'écoutes pas, donc je fais pas.
0: Si, je t'écoute, Julien.
2: Raccroche-toi, pauvre con.
1: Je suis déçu, Gérard.
0: Bon, voilà. Bah d'accord. Eh ben, tu fais comme tu veux.
1: Voilà.
3: Déçu pour la tombe.
0: Bonne nuit.
3: Roswell, je pourrais revenir sur le...
0: Non, mais c'est bon, la conclusion, donc la souris, ta conclusion.
1: La conclusion, c'est comme Julia. Bon, le débat était génial, mais il aurait été mieux s'il n'y avait pas eu du brouhaha derrière, quoi. C'est pas cool.
0: Baisse la radio, s'il te plaît, si tu l'as.
1: Pour ta radio.
0: Oh là, bon, allez.
4: Il y a un moustique, là.
3: La caméra.
4: Il y a une mouche et une mouche.
0: Bon, donc la petite souris se reprend en antenne comme prévu. Donc je vais saluer tout le monde maintenant.
2: Vous avez... Moi, je peux faire ma conclusion.
0: Alors maniez-vous de faire la conclusion parce que j'ai envie d'aller dormir.
3: Alpha, conclusion.
0: Ceci.
3: Vas-y Alpha.
0: Il fume.
3: Alors bon,
0: Bon, ça va, non
3: pour une fois, je trouve que c'était bien organisé, il n'y avait pas de bordel, en plus c'était pas toujours les mêmes. Voilà, tu veux monter la chance en quoi. Puis Gérard, il est vachement assuré, toujours aussi bureau, c'est plaisir.
0: D'accord, ouais. Ok.
2: Les autres.
0: Les autres. Tony. Mais de toute manière, vous repassez tous au standard. Hein.
2: Tony. Oui, mais on veut faire la conclusion. Tony. Tony.
0: Allez, dépêchez-vous là.
3: Tony, est-ce que je peux faire ma conclusion?
0: Vas-y.
3: Donc, je sais même pas sur quoi porter le débat, c'était tellement le bordel.
0: Bon, bah d'accord.
3: Et en plus, j'avais pas d'excuses parce que j'ai fumé cet après-midi.
0: Ouais d'accord, si t'as fumé mon pote.
3: J'ai peur que parce qu'il y a des castors volants avec des ailes de vautour là.
0: D'accord, c'est bon, bonne nuit. Allez, bonne nuit à tous, vous allez retrouver.
2: Ma conclusion.
0: Non.
3: Castor,
0: terminé.
2: Il a le droit.
0: Terminé. Qui c'est qui parle là?
1: C'est Julia, moi je
3: veux des castors volants.
0: Allez, c'est bon.
3: Avec les ailes de
0: volant. Le remix.
4: Quoi? Le
0: remix.
4: Non, mais attends, je crois qu'il y a quelqu'un qui veut faire la conclusion.
0: Ouais, mais alors, depuis tout à l'heure, ils arrêtent pas et je comprends rien du tout.
5: Karine. GG, on a une surprise. Il y a quelqu'un qui aimerait intervenir pour la conclusion du débat.
0: Oh, d'accord. Allô?
6: Oui, bonsoir, c'est Caramel.
0: Ouais, Caramel, bonne nuit.
3: Bonsoir, Caramel.
0: Bonne nuit, Caramel.
1: Il a pas fait sa conclusion, je crois.
0: Non, mais il a même pas participé au débat, il va pas faire une conclusion.
3: Si, il a le droit.
1: Mais il a écouté, il a le droit.
6: Alors, moi, j'ai écouté.
0: Bon, alors, accouche.
6: Alors, moi, je voulais dire, parce que on a parlé du pont de l'Alma. Alors, moi, je tenais à dire.
0: Non, alors là, c'est bon.
6: Il faut savoir que c'est dans le tournée mondiale actuellement avec Elton John.
0: Non, là, dehors.
6: Gérard, attends, j'ai pas besoin de chanter.
0: Non, tu dégages, Caramel, je veux pas entendre ça.
6: S'il te plaît, Gérard.
0: Non. C'est bon, Caramel, bonne nuit.
6: S'il te plaît.
0: Bonne nuit à tous.
6: Laisse-moi expliquer.
0: Bonne nuit à tous, vous allez retrouver Morgane. Vous allez retrouver
6: Morgane.
0: Terminé.
6: Non, je voudrais parler deux secondes.
0: Nana, c'est terminé.
6: S'il vous plaît,
1: je veux parler.
6: Karine, il faut me laisser parler.
0: Non, c'est pas Karine, pour l'instant, c'est moi.
6: Karine.
0: Nana, c'est terminé, pour l'instant.
6: Alors, moi, je voulais dire que, en question d'obsédé, quelque chose d'obsédé, c'est la grosse Christine sur le pont de l'Alma.
0: Eh ben alors, Caramel, tu dégages, bonne nuit. Ça t'en prendra. Bonne nuit. Bonne nuit à tous, vous allez retrouver Morgane pour la nuit sans pub. 6h. C'est bon, tu meurs pas tous là. Allez, c'est bon, hop.
6: La grosse Christine.
0: C'est bon. Je veux pas aussi.
6: Caramel. Aïe, Caramel. Femme à lunettes, femme à
4: Il est parti. Gérard, reviens.
6: Ah, il le prend. Gérard, c'est que t'es un pauvre con.
4: Attendez, parce que Gérard prend au téléphone Caramel. Vas-y, passe-lui Caramel au téléphone.
5: Attends, je te le passe.
4: Passe-lui Caramel.
5: Il est là.
0: Voilà.
7: Allô.
0: C'est toi qui s'amuse à inciter les gens comme ça.
7: Corculé, à l'antenne.
0: Ok, bonne nuit. C'est bizarre, il n'y a plus personne.
7: Gérard, je peux faire ma conclusion?
0: Ouais. Ça t'amuse à insulter les gens comme ça en direct?
7: En direct?
0: Et tu t'excuses, et maintenant tu vois, c'est terminé pour toi. Au revoir!
4: Et voilà.
7: C'est en ça. Direct? Ouais. Tu veux apprendre le français correct?
5: Tu veux qui?
7: Allô? Ouais, c'est moi.
0: Attends, quitte pas que je t'en reprends.
6: Après. Ça, c'est dégueulasse.
0: Oh merde! Oui!
6: Ah, oui. La grosse Christine sur le pont de l'Alma.
0: Oui, mais je reprends après, souris, je finis la conclusion parce que pour l'instant, ils arrêtent pas de me dire.
6: Gérard.
0: Ok, à tout de suite.
6: C'était Caramel à l'appareil.
4: Gérard, il y a Caramel à l'antenne.
7: Ouais, putain, mais merde. Gérard, je voudrais parler en antenne à Gérard, là, tout de suite.
0: Allô.

0: la grosse Christine.
1: Bon, tu travailles un peu, toi.
0: Tout le fond de l'Allemagne.
2: Je vais parler à Gérard, on est en antenne, là, on se
1: fait. Et avec Air Foot.
0: Je vais parler à Gérard, on est en antenne,
1: c'est bon.
0: Gérard, c'est Caramel à l'appareil.
1: Allô.
0: C'est Feuille de Rose.
1: Ouais. Ouais, encore toi, va le faire poutre.
0: Gérard, je voudrais te parler en antenne tout de suite, en direct.
1: Allô.
0: Allô.
1: Ouais.
0: Ouais, je t'encule.
1: Ouais, Julien, quitte pas. Allô.
0: Gérard.
1: Ouais, va le faire poutre.
3: Il vient tous les mecs, hein.
1: Allô. Ouais. Hop.
3: GG, t'as gardé que les filles, c'est pas
1: voilà.
3: Gérard
4: joue à qui et qui.
1: Ouf.
4: Ils nous prennent tous hors antenne pour nous demander qui nous sommes.
1: Bon, alors.
4: Allô, qui es-tu?
1: Bon, ouais, ça y est, maintenant tu vas me laisser faire ma conclusion. Donc, sur le débat, c'était pas mal. À part qu'on avait des caves. Bon, mais sinon, ça s'est bien passé dans l'ensemble. J'espère que Max n'a pas trop la grossette d'avoir entendu trop crier. Donc, comme promis, chose promise, chose due, vous allez écouter le remix prévu. J'espère.
5: Peut-être.
1: Peut-être. Ouais, avec un son pour eux aussi, avec un son comme ça. Donc, vous allez retrouver Morgane pour la nuit sans pub. Demain matin, 6h, 9h, Lorenzo avec Ginny. Et bien sûr,
0: c'est Caramel.
1: Oh putain, mais qu'est-ce qu'il me fait chier, lui. Mais merde, d'où tu te sors?
6: Non, mais prends la l'antenne, Gérard. Gérard, à l'antenne. À l'antenne. On peut pas le défaire.
1: Oh, tu sors d'où, toi, broutiche, c'est saqué.
0: Je sors du pont de l'Allemagne avec la grosse Christine.
1: Bon, allez, hop, c'est bon, lui. Donc, vous allez.
0: J'ai vu Carole, au Bois de Boulogne, à Suresnes.
1: Et t'es content de ce que tu dis, là?
4: Bah, il a l'air d'être content, hein.
0: Et la grosse. Elle va bien, la grosse Christine, c'est Gérard.
1: Hey, tu sais ce qu'elle dit, la grosse Christine?
0: Oui, le pont de l'Alma avec. Oui, je sais.
1: Hey, après mieux de te tailler une pipe, ça vaudra mieux, au moins tu fermeras ta gueule.
0: Si tu avoir la même gueule que toi, je préférerais pas. Hein.
1: Ouais, ben, tu vois, dans ces cas-là, t'es servi. Donc, on a dit que. Oh, ta gueule, Caramel. Ouais, Caramel, ça suffit.
0: Je voudrais te poser une question.
1: Bon, et mon. Max! Max, s'il te plaît, tu viens faire la conclusion parce que j'y arrive plus, hein. Sinon, je vais te chercher par la peau du cul.
0: Gérard,
4: tu vas chercher Max par la peau du cul, c'est ça,
0: Caramel?
5: Il aime bien les garçons, oh, putain.
0: Est-ce que c'est possible d'avoir David, Luigi et Herbert?
6: Attention, il y a Gérard qui va chercher Max. Non, Gérard.
5: Ce serait con que qu'il trouve Max.
4: Il trouve Max, surtout, oui.
5: Ouais, Max, Nougat, enfin bon, hein.
4: Non, mais on a compris.
5: Oula, faut fermer la porte, là. Je sais pas si vous entendez quelque chose.
4: Oui, on entend. Ça hurle.
1: Non, mais j'ai 5 kilos d'un bouti là.
3: GG, ta mère est confusion.
5: Gérard.
1: Caramel, là, je sais pas d'où tu te sors.
5: Allez, Gérard.
1: Mais c'est quoi ce cirque avec Caramel là? Je sais qu'il revient.
4: Merde. Caramel, c'est le
1: fantôme. Bon, toi, tu dégages avec la caméra maintenant.
4: On ne peut pas se débarrasser de Caramel, il est trop collant.
1: Oh, et qui c'est qui parle comme ça, là, encore?
5: C'est qui met une mouche.
0: Allô?
1: Oh là, mais il sort d'où, lui, Caramel,
0: allô,
1: encore?
0: C'est Caramel.
4: C'est un magicien, on peut pas s'en débarrasser.
1: Bon, allez, hop. Allez, hop, moi, je fais la conclusion. Ta gueule, Caramel. Tu me fais chier.
0: Je vais te poser une question, Gérard.
1: Ta gueule.
0: Gérard.
1: Putain, mais arrête avec ta caméra, nom de Dieu.
6: Arrête.
4: Gérard. Non. Il y a beaucoup de mouches, hein.
1: Arrête, merde!
0: C'est Caramel!
6: Arrête, Cyril!
1: Arrête!
0: C'est Caramel!
1: Ouais, ça commence à... ouais, Caramel, ça suffit, tu me gonfles!
0: Gérard!
1: Caramel, tu me gonfles!
0: Gérard!
1: Oh, punaise! Hey, jusqu'à quelle heure tu vas me faire tenir à l'antenne? C'est...
6: Non, mais c'est fini, mais c'est toi qui es nul! Tu sais pas faire ton débat, genre, non, tu sais pas gérer les gens!
0: Gérard!
6: Tu sais pas gérer les gens!
0: Gérard!
6: Bon, alors,
1: bon, allez! Quoi, hop.
0: C'est Caramel.
1: Bon, Caramel, dégage, je commence à en avoir ras-le-bol de toi.
0: Gérard, c'est Caramel.
1: Putain,
4: c'est Caramel.
1: Oh là là là.
0: Reconnu.
1: Bon, allez, hop, on voit le
6: renifle. Et la conclusion de Gérard, c'est quoi?
5: Et toi, ta conclusion, t'es obsédé, t'es pas obsédé?
1: Non, moi, je suis pas obsédé, de toute manière,
6: il y a
1: le bordel qu'il y a eu ce soir.
6: Pourquoi vous avez parlé de Christine et de le pont de l'Allemand, on avait dit que Gérard, il voulait pas qu'on en parle.
1: Ouais, mais ça, tu demanderas à ceux qui ont fait le standard pourquoi ils m'ont repassé les mêmes que je voulais pas.
0: Allô, Gérard?
1: Ouais. Comme Tony, Luigi, Arnett, et puis
6: ça, c'est pas possible.
0: Gérard?
1: Oh ta gueule, caramel. Tu commences
4: Gérard,
1: à me les gonfler.
4: Cette conclusion, Gérard.
5: Sur Minitel, il y a Lolita qui dit Gérard, pourtant il paraît que tu es obsédé puisqu'à la loco, tu te fais défoncer tes deux anus.
1: Non mais attends Lolita, je vais te dire une chose, que quand tu me verras à la loco, tu verras si je te défoncer toi, ma chérie.
5: Elle te répond Gérard, avec ta petite cacette, ça m'étonnerait que tu fasses quoi que ce soit.
1: Ouais bah dans ces cas-là, laisse ton numéro de téléphone, je vais m'occuper de ton matricule.
5: Elle me répond, je n'ai pas mon numéro de téléphone, par contre je peux donner ton numéro de tatou à l'antenne.
1: Non bah alors là, tu as perdu foutre.
5: Alors là elle répond, Christine, je la connais, elle est grosse, elle pue.
4: 52,
5: 06,
4: 80, 52,
1: 50,
5: bah,
1: non,
5: bravo.
4: 57.
1: Non mais, ça t'amuse Caramel?
4: C'est Caramel.
1: Ouais, bah Caramel, tu dégages. Ça donc, va, chose promise, chose due, vu que c'est la Saint-Gérard.
4: Gérard,
1: ta gueule!
4: Le remix?
1: Bon, bah ta gueule, toi, pour l'instant, tu fermes ta gueule, je m'adresse aux deux nanas qui me restent.
4: Tout le pont de l'Allemagne, Gérard?
1: Oh! Il commence à me les gonfler, celui-là, hein. Et il est à moitié bourré ou quoi ce soir celui-là?
4: Gérard!
1: Ta gueule!
4: Tu sais qui c'est?
1: Ta gueule, c'est Caramel, va te faire sauter, abruti.
4: Oh, fond d'Alma?
1: Non, tu arrêtes de faire sauter.
2: Avec ça,
1: hey, tu sais où tu vas aller faire sauter?
4: Non.
1: Au Port-au-Prince.
4: Oh!
1: Voilà. Donc, chose promise.
4: Chose due?
1: Chose promise, chose due pour toutes les auditrices.
4: Et pour moi, Gérard.
1: Arrête de te tirer un nom de Dieu!
4: Gérard, ça nous permet de te voir.
1: Dégage avec ta caméra maintenant. Arrête, c'est si. Dégage, oh.
4: Arrêtez avec la caméra. C'est Caramel.
1: On t'a dit pour me faire sauter.
4: Arrêtez d'embêter Gérard.
1: Arrête. T'arrêtes maintenant, d'accord? T'arrêtes. Tu dégages.
4: Arrête, Gérard.
1: Dégage, allez.
4: Bon, allez, Gérard, tu repasses au standard. T'es un
5: Gérard, tu retournes à l'antenne, Gérard.
7: Tu dégages. Donc attends
5: de. Qu'est-ce qui se passe avec le son?
4: Qu'est-ce qui se passe, Gérard?
7: Oh ta gueule, Caramel.
4: Gérard?
1: La conclusion.
7: Donc conclusion. Putain, mais c'est quoi ce bordel encore?
4: Gérard, c'est Caramel, t'as un problème?
5: Vas-y, fais ta conclusion, tant pis, c'est pas grave.
7: Bon, donc conclusion, à part les connards. Donc, chose promise, chose due. Le remix.
2: Personne ne veut le remix, mais bon.
7: Personne ne veut, dans ce cas, bonne nuit à tous, vous allez retrouver Morgane. Après.
1: Putain, tu dégages maintenant, toi. Là, tu sac. Tu viens maintenant.
5: Arrête.
1: Dégage.
5: Allez. Non. C'est bon.
1: Fais gaffe.
4: Fais gaffe, Gérard, il y a une mouche. Gérard.
5: Arrête. Gérard. Calme-toi, arrête, c'est bon.
1: T'arrêtes maintenant.
5: Arrêtez, putain, parce que là, en ce moment, il y a un problème avec la caméra. Arrête, Cyril, avec la caméra.
1: Cyril,
5: arrête.
2: C'est incroyable, ça.
5: Bon voilà, il faut expliquer quand même qu'il y a un petit problème avec le caméraman ce soir. D'habitude ça se passe bien, mais là.
1: Non, c'est toutes les semaines c'est pareil. Jusqu'à dans la loco. La semaine dernière, vendredi, tu ne l'as pas vu. Mais monsieur, il m'a fait chercher pour venir me filmer. Bon, Caramel, tu fermes ta gueule, maintenant on va passer le remix. Étant donné que c'est la Saint-Gérard, vous,
5: voilà,
1: chose promise, chose due,
5: attends.
1: Vous allez avoir le remix.
5: Qu'est-ce qui s'est passé à la loco?
1: Ben, un monsieur, il est venu avec sa caméra, il m'a filmé. Hein? Alors, faut quand même pas prendre les gens pour des cons.
5: Pas pour des canards sauvages.
1: Voilà. Donc,
5: qu'est-ce qui s'est passé? Un loco?
1: Dégage, hein!
5: Voilà. Il va mettre.
8: Non, le studio.
5: Non, arrête, tu sais quoi, ça coûte 30 000 francs une caméra comme ça,
1: voilà,
5: on s'excuse
1: qu'elle.
5: Il est en train de mettre, du produit. Oh là là, arrête, tu casses tout le studio, arrête. Hey,
1: tu viens maintenant là! Maintenant, tu dégages! Je m'en fous, la semaine prochaine, il n'y a pas de débat.
5: Voilà, bah c'est super.
1: Voilà.
5: Pose un ultimatum.
1: Ok, Cyril.
5: À cause de lui, à cause de toi.
2: Merci, Cyril.
9: C'est ma faute.
2: Merci.
1: Voilà, donc tu te démerderas, tu feras le débat. Donc, aujourd'hui, c'est la Saint-Gérard, donc. On
2: s'en fout de ton mix.
1: Voilà, vous allez écouter le remix et puis vous allez écouter. Vous allez avoir Gaël pour la nuit sans pub. Oh.
9: Tu mimes.
1: Gaël, Morgane.
9: Je parle, tu fais comment?
1: Morgane pour la nuit sans la nuit sans pub. Bon, tu dégages avec ta caméra parce que moi je continuerai pas.
2: Ouais, tu nous fais chier, Gérard.
1: Non mais
2: ça c'est lui qui parle, c'est Olivier.
1: Ouais, mais dans ce cas-là, tu le viras avec sa caméra, c'est toi.
2: On s'en fout de ton remix.
1: Eh ben, dans ce cas-là, je fais rien. Alors, bonne nuit à tous.
5: Voilà. On met remix.
9: Tu dégages avec ta caméra.
5: Mais Gérard,
2: c'est comme ça que tu termines.
9: Mais il dégage avec sa caméra.
2: Baisse l'insert, baisse le retour.
5: Faut baisser dans... Voilà, bon là le problème c'est que Gérard est sorti sans fumer une clope. Si on pouvait baisser l'enceinte dans le studio, dans le couloir, ça nous éviterait d'avoir un écho. Si Cyril avait le réflexe, non on peut pas. Personne n'a le réflexe de se lever, d'aller baisser, merci. Parce que là je suis obligé de commenter, je peux pas être partout. Ça arrive. Voilà.
2: Ah,
5: voilà. Passe-moi le micro machin, on va vous livrer. On exclut des choses à...
10: Tiens.
5: Alors.
10: Le micro.
5: Alors.
10: On est désolé, hein, là on fait.
9: Oh, qu'est-ce que tu fous?
5: Ça
9: t'amuse, hein?
5: Je voulais venir avec le micro-casque, sinon.
9: Ça t'amuse, hein?
5: Attends, je peux pas. Y a pas assez de câbles. Si on pouvait m'aider. Voilà, merci. Ça passe pas. Qu'est-ce qui se passe?
9: Dégage avec ta caméra.
5: Arrête, Cyril!
9: Putain, mais t'as... T'es borné ou quoi?
5: Arrête!
9: T'es vraiment casse-couille, hein!
5: Bon, je vais t'offrir, qu'est-ce que tu veux? Boire un truc, là?
9: Ouais!
5: Hey, bon, viens voir!
9: Casse-couille que pas, je sais pas, hein! Sur terre!
5: On va finir, hein, parce qu'on va reprendre à 10, là, on va reparler.
9: Ouais, un café.
5: Ah, bah attends. Tu vas reprendre avec ça après.
9: Un café.
5: Quoi?
9: Je
5: veux un café. Attends, après, attends, parce que là, on va abîmer, là.
9: Non, dégage!
5: Arrête!
9: Dégage! Hein. Tiens, tu vas pas me faire chier longtemps, hein!
5: Arrête, Cyril! Arrête.
9: Putain, mais c'est dingue de voir ça.
5: Hein. Arrête. On va reprendre l'antenne là, dans deux. On va reprendre l'antenne.
10: Ah bah voilà, elle est cassée.
5: On va revenir en direct.
10: Ah bah voilà. Ah bah voilà, merci.
5: On va être en direct.
9: Gérard,
5: viens voir. Gérard.
10: Ah, ça revient.
5: Gérard.
10: Ça revient.
5: Gérard, viens voir. Non mais attends, sans deux secondes.
9: Non mais dégage avec ta caméra.
10: Ça coûte, tu sais combien
9: ça coûte. Sans pas le savoir, t'as qu'à pas me faire chier.
5: Bah ça coûte.
9: C'est toutes les semaines.
10: Ah ouais, même après. Ouais.
5: Mais
10: ouais,
5: Cyril, c'est toutes les semaines aussi.
10: J'ai perdu une caméra et j'ai perdu un boulot.
9: C'est ça. Ouais, je vais dire une chose, c'est un ralenti que t'es en train de faire, je te vois à la radio. Je te vois sur les écrans. Alors, te fous pas de ma gueule.
5: Alors, sans deux secondes.
10: Y'a plus rien, c'est noir.
9: Alors, dégage.
10: Alors, y'a plus rien.
9: Y'a plus rien.
10: Ah bah voilà.
9: Gérard,
10: viens voir, viens de toi.
9: Non, ouais.
5: C'est bon. Arrête, calme-toi. Ah non, mais foutez-lui la paix deux secondes.
9: Putain, mais vous êtes chiant quand vous y mettez, hein.
5: Bon, alors, fais quoi? Qu'est-ce qu'il y a?
9: Non, attends, voilà. Non,
5: arrête!
9: Dégage!
5: Va voir, on n'est pas à l'antenne. Ah, il a coupé quand même.
9: Bon, tu parles, il a éteint la télé.
5: Bon, qu'est-ce qu'il... Bah viens Gérard, Gérard. Bon là on est dans les couloirs, alors on va après retourner à l'antenne,
9: Ouais, t'inquiète pas, hein. Les caméras sont pas éteintes. Bon, faut pas déconner.
5: Ouais mais bon, pour l'instant.
9: Il faut lui la faire. Putain mais dégage, t'as filmé quelqu'un d'autre. Y'a personne là-haut à filmer.
5: Non mais là.
9: Putain.
5: Calmez-vous quoi. Qu'est-ce qu'on fait alors? Qu'est-ce qu'on fait là? Non, c'était pas mal ce soir, mais c'était bien donc, t'as aimé ou pas?
9: Ouais, mais à part que je suis péché.
5: Tu crois qu'il y avait David? David, Louis Gérard, tu crois que c'était eux?
9: Bien sûr.
5: Hein?
9: Bien sûr.
5: Je sais qui c'est, Caramel.
9: Ben, dégage!
5: Arrête!
9: Tu vas pas me faire chier!
5: Tu sais qui c'est, Caramel?
9: C'est qui?
5: C'est un mec de la loco.
9: Ben, je m'en doutais.
5: Tu sais qui c'est? Je crois que c'est Olivier, l'organisateur des soirées.
9: Je pense pas.
5: Si.
9: J'aurais reconnu sa voix.
5: Qu'est-ce qu'on fait quoi alors la semaine prochaine?
9: Comme je dis, débat sur fun et puis sur moi.
5: Mais qu'est-ce que tu vas faire à débat sur fun? Qu'est-ce que tu vas poser comme question?
9: Moi je les ai pas là.
5: Mais non, mais tu as toujours des questions?
9: Non,
5: t'as
9: jamais... non, on va faire. Je vais changer.
5: Qu'est-ce que tu vas faire à la place?
9: Je vais voir, je passerai. Je t'appelle là.
5: Ce qu'il faut, c'est passer, il faut que t'aies plus de nanas.
9: Ouais, mais là j'ai demandé 6 nanas, on en avait 2.
5: C'est normal, t'as vu comment tu gueules quand tu veux qu'il y ait des nanas quand
9: mais,
5: tu...
9: Pourquoi j'ai la pomme
11: Mais le problème, il est pas là, c'est que comme tu gueules tout le temps, comment tu veux que les nanas aient envie d'appeler? Les nanas, elles écoutent la radio, elles ont pas envie de te parler.
9: Hein. Il y en a une, elle a pas appelé ce soir, ça me fait bien plaisir.
11: Mais elles ont pas envie de te parler, les nanas. C'est normal, t'arrêtes pas de gueuler.
9: Qui c'est qui s'est fait passer pour moi hier?
11: C'est toi hier, non. Arrête tes conneries, Gérard.
9: J'étais pas dans la cabine hier.
11: Arrête!
9: Dégage!
11: C'était dans la cabine hier.
9: Non.
11: C'est toi qui parlais hier.
9: Non. Si, c'était toi.
11: C'était toi.
9: Non, c'était pas moi.
11: Bah, menteur, tes conneries. Moi, j'aime pas. Non, mais j'aime bien qu'on déconne, mais tu faut pas que tu fous de ma gueule.
9: Je vais te dire une chose, que hier, j'aurais voulu m'appeler. Tu me l'aurais dit.
11: Mais
9: c'est
11: arrête,
9: pas moi qui ai descendu.
11: T'es pas passé à l'antenne lundi. Lundi, tu devais pas être à l'antenne. T'es pas passé à l'antenne.
9: Lundi, je me suis endormi.
11: Ouais, c'est ça.
12: T'as pas oublié que c'était toi hier.
11: Arrête, attends, on va reprendre l'antenne, c'est parti. C'est parti.
9: Tu dégages avec ta caméra, je te veux plus non plus.
11: Hein? Bah tiens, prends le micro-casque pour démarrer. C'est bon? 1, 2, 1, 2. Micro casque, comment ça se fait? Allô, attends, viens là, je m'entends pas là. Est-ce que ça passe à l'antenne? Si oui, il faut qu'on me le dise, j'ai pas de retour dans le casque. Est-ce que ça a coupé? Ah, il y avait un problème, d'accord, ok. Ah bah voilà, ça reprend, tiens, on prend. De toute façon, ça va reprendre là.
9: Vite, vas-y, ça reprend dans 10 secondes, vas-y. Allô,
11: allô, allô, allô.
9: Tu parles tout seul, vas-y.
11: Bon, y a plus personne à l'antenne maintenant?
9: Mais non, mais tu parles tout seul, tu fais un monologue.
11: Si, c'est bon, Gérard.
1: Donc, ben, la conclusion sur les deux débats, bon, ben, apparemment, il y a eu un peu de gueulante parce qu'il y a eu les mêmes, et puis le caméraman qui arrête pas de me faire chier, ben là, je suis avec lui. Arrête, s'il te plaît, merci. Donc voilà, la conclusion, la semaine prochaine, le prochain débat, je peux pas vous les annoncer encore parce que je les ai pas en tête. Je pense que... Merci. Bah, c'est bon, là?
11: Viens là.
1: Ok. Attends.
11: Voilà.
1: Monte dessus, ça fera de la musique. Dégage.
11: Pas trop près.
1: Donc, la semaine prochaine, les débats, je les ai pas prévus.
11: Putain, mais c'est quoi ce cirque? Prends.
9: Putain,
11: allô? Non, ça marche, toi.
1: Donc pour la semaine prochaine. Ouais, oh, c'est bon. Donc la semaine prochaine, les débats, je les ai pas en tête et vous les aurez peut-être lundi. Les omnis. Est-ce que vous avez vu des omnis dans votre vie ou des extraterrestres?
11: Ouais.
1: Oh là là. Moi, fort le son. Arrête un peu, toi. Allez, moi, prends-moi un café. Je retourne dans les studios.
11: Eh, va te faire enculer, ça t'entends, ça?
1: Va te faire enculer.
11: Je suis ton chef.
1: S'il te plaît. Ouais, arrête avec ta caméra, toi, abruti. Trouluc.
11: Fais un monologue, vite, pour terminer. Reste 2 minutes.
1: Bon, monologue, je vais reprendre ma souris en antenne et puis Julia. Ouais. Et puis, je vous dis à jeudi prochain, ou peut-être dans la semaine, si...
11: Il y aura une petite histoire.
1: Ouais, une histoire. Quelle est la différence entre... Merci pour le son. À votre... Punaise, oh ! Trouduc ! Bon, t'arrêtes. Bon, hey, pourquoi un caméraman est si con ?
11: Pourquoi?
1: Un caméraman est si con. Aussi con que lui, il n'y a pas. Il n'y en a pas, hein. On en prend un tous les jours. Putain, mais c'est quoi ce cirque?
11: Raconte-leur une... Attends, raconte-leur une histoire, c'est un peu qui fait peur.
1: Ouais, je vais voir ce que j'ai. Putain, j'en ai... Non, mais c'est bon. Donc, vous allez retrouver Morgane pour la nuit sans pub.
11: Raconte une histoire.
1: Mais j'ai pas d'histoire, oh. Mais c'est quoi, là. Un singe dans une bagnole.
11: Je sais pas, c'est quoi?
1: Ben, parce qu'il cherche des bananes pour pouvoir bouffer dans la nuit. Comme Philippe. On dirait un vrai singe avec sa caméra.
11: C'est Cyril, lui.
1: Hey, tu veux une banane? Tu montes aussi, là où il y en a, ils sont à gronde. Allez, les gars, tu me ramènes un café, s'il te plaît, chef. Allez, je retourne dans les studios. Je vais vous laisser avec... Putain, mais c'est quoi ce cirque? Oh, putain, la mouche, ta gueule. Donc, je reviens dans les studios, donc... qu'est-ce qu'il me fait, lui, là? Mais c'est bon, toi, avec ton truc, voilà. Allez, hop. Donc, je reprends ma place. Hein.
9: Ouais, j'arrive.
1: Donc, on disait, On disait que oui, ben vous allez retrouver Morgane pour la nuit sans pub. Donc après 6h 9h, vous allez retrouver Lorenzo et Ginny. Et après ben 18h 20h, c'est qui?
5: Je sais pas, tu dois savoir, Gérard.
1: Non, je sais pas, je...
5: 18h-20h. C'est vrai que c'est en plus c'est une horaire, c'est vraiment un horaire.
1: Ouais, 19h-20h, c'est Eric et Ramzy.
6: Ah, Eric et Ramzy.
1: Ta gueule, toi, va te faire sauter. Ça ira plus vite. 20h-22h, le doc. Le et doc avec Arnold.
5: C'est 20h-25h.
1: Non, 20h-22h, le doc et Arnold. Et 22h minuit, Max, le Star System. Et bien sûr, le résumé. Dégage, toi, je te ferai pas un bisou parce que tout à l'heure, tu vas te prendre une baffe dans ta gueule. Voilà, tu l'as eu. Ça t'apprendra. Donc,
5: Gérard, une petite histoire drôle pour finir.
1: Ah, putain. Mais dégage, nom de Dieu.
5: Gérard, conclue ton débat, là.
1: Non, mais ça y est, il est...
5: Une dernière histoire.
1: Nom de Dieu. Fais gaffe, j'ai la plaque, alors arrête tes conneries. Bon, allez, sur ce, cessons de rigoler. Donc, 22h minuit, vous allez retrouver Max avec, bien sûr, le résumé de ce qui s'est passé ce soir.
5: D'accord.
1: Et bien sûr, il y a des places à la loco. Et n'oubliez pas que Max sera en Belgique ce week-end. Donc, je vous souhaite une bonne nuit. Je vous retrouve la semaine prochaine pour des nouveaux débats.
5: C'est quoi, les sujets?
1: Je ne sais pas, je les ai pas en tête encore pour l'instant. Donc,
5: Les ovnis, en tout cas. Il y a les ovnis.
1: Ouais, il y a les ovnis. Bon, quand il arrêtera avec sa caméra, il me fera signe, lui. Donc, on va conclure avec ce qu'on avait prévu.
5: C'est quoi?
1: Le fameux remix. Monsieur Star System. Journaliste, s'il te plaît, Manu.
12: Bon, bah.
1: Pour le premier débat.
12: Manière.
1: Alors, on va accueillir Laura. Bon, tu me le mets tous.
5: Ah, c'est Manu.
1: On va accueillir Laura.
13: Oui, bonsoir Gérard.
1: Bonsoir Laura.
13: Alors Gérard, j'aimerais quand même commencer par faire un petit coup de gueule.
1: Ouais, non, mais attends, s'il te plaît Laura.
13: Non, deux secondes.
1: Laura, s'il te plaît.
13: Oui, non, mais je peux parler deux secondes.
1: Non, mais attends, Laura, s'il te plaît, tu me laisses finir.
13: Non, mais j'ai quelque chose à te dire, c'est très important.
1: Bon alors vas-y.
13: D'accord. Alors ce soir, ça va pas être le coup de gueule de Françoise, mais ça va être le coup de gueule de Laura.
1: Ouais.
13: Parce que je veux dire une chose, j'en ai ras-le-bol, mais vraiment ras-le-bol, parce que déjà, une, les questions que tu fais pour tes débats, c'est pas les tiennes, c'est pas toi qui les fais.
1: Ouais.
13: Deux, t'es super vulgaire, et en plus, ouais, tu me traites de pétasse.
1: Non,
13: d'accord,
1: attends,
13: deux autres, c'est pétasse. Ensuite, il y a que des mecs qui passent, il y a que des mecs, il y a pas de filles. Hein, t'envoies chier tout le monde, c'est pas un dialogue, il y a que toi qui parles. Tu coupes la parole tout le temps, personne ne peut s'exprimer, tes débats ils sont nuls à chier, et tu me fais chier. Voilà, c'est tout ce que j'avais à te dire, et d'ailleurs je sais même pas pourquoi j'ai demandé à Gaël de participer au débat, parce que j'y participerai pas. Au revoir et à bientôt.
1: Au revoir. Hop, tu me rappelles quelqu'un d'autre à la place de Carole.
5: Et voilà.
1: Hop, à la place de Laura, pardon.
14: Oui, Gérard.
1: Tu m'appelles Carole ou n'importe qui.
14: Ok.
1: Stéphanie, bonsoir.
15: Oui, bonsoir Gérard, c'est Stéphanie. T'as demandé qu'on m'appelle, t'as demandé qu'on me réveille à 1h du matin. Mais attends, pour qui tu te prends? Attends, t'es pas tout seul, on va mettre les choses au point maintenant. Je ne veux plus te parler. T'as pas compris que je te prenais pour un con? Je veux plus entendre parler de toi, tu me gonfles, j'en ai marre, t'es vulgaire. Alors maintenant, j'en ai ras le bol. Tu ne m'appelles plus, tu m'oublies, tu me gaves. Au revoir.
1: Bon, alors, hop.
6: Non, Gérard, reviens. Gérard, tu reviens, il y en a encore d'autres. Gérard, il y a d'autres auditrices encore.
16: Elle a raccroché, Gérard.
1: Attends, c'est quoi là, ce bordel déjà?
6: Il y en a encore d'autres.
1: Attends, si ça commence comme ça, je fais pas de débat.
5: Mais ça peut arriver.
1: Fanny, bonsoir.
15: Attends, mais tu te prends pour qui? Pour nous traiter de pétasse? Non, mais tu t'es regardé? Tu pues la didas, arrête pas de crier,
1: bon,
15: tu veux tout le temps partir des studios. Non, mais attends, tu te prends pour qui, Gérard?
1: Bonne nuit.
6: Gérard, reviens.
1: Non, je fais pas de débat. Non.
6: Tu remets ton casque.
1: Je ne fais pas de débat comme ça.
6: Remets ton casque.
1: D'accord.
17: Qu'est-ce que c'est, Jean?
1: C'est quoi là?
6: Qu'est-ce que c'est?
5: Ah bah attends, j'y peux rien, Gérard, écoute.
15: Attends,
1: tu te fous de ma gueule ou quoi?
17: Manu.
6: Bon, il y en a d'autres, j'espère, Manu.
1: Oh, tu te fous de ma gueule ou quoi?
6: Il y en a d'autres, Gérard, il y en a d'autres.
1: Mégane.
6: Oui, Mégane.
15: Oui, Gérard, je voulais te dire que tu n'es qu'un beauf alcoolique doublé qu'un sale connard en de bon entendeur.
1: Allô?
15: Salut!
1: Hop, dégage-moi ça! Linda! Allez, bonne nuit, Linda!
15: Oh non, t'es...
12: Bon, Linda, vas-y.
14: Ouais, je veux dire, on en a marre. Tu nous saoules, t'arrêtes pas de gueuler, t'es trop vulgaire. Vraiment, il y en a marre, tu nous fais chier.
1: Ok. Lady.
12: Stock.
1: Lady, ce qu'elle attend.
14: Ouais, mais pourquoi tu gueules comme ça, Gérard?
1: C'est pas tu le travailles.
14: Où est le respect, Gérard?
1: Tu travailles, s'il te plaît.
14: C'est comme ça, t'es vulgaire avec nous, tu fais chier. Mais c'est quoi, ça?
1: Bon, alors.
14: Tu nous respectes même pas.
1: Allez.
14: T'es chier, oh. Je veux te dire, t'es chier, t'es qu'un alcoolo qui pue la Didas. Voilà, c'est clair et net.
1: Ok.
14: Voilà, maintenant, j'ai mis les points sur les i et les barres sur les t. Ah bon, salut.
1: Ok, ben bonne nuit. On met un disque et j'espère qu'on va récupérer d'autres personnes. En de bon entendeur, salut pour la suite des débats.
12: Bah Gérard, mais j'ai pas de disque moi.
1: Tu mec ?
12: Mais j'ai pas de disque.
1: Fildar ! Fildar !
12: Non, il est pas là. Il est pas là.
1: Bon, tu mets quelque chose, moi
12: j'arrive
1: je commence pas.
12: Je suis en train de
1: non, non, non, non. Non, non, tu le mets tout de suite. Je commence pas des débats dans...
12: Mais Manu, c'est quoi ce délire, là? C'est quoi, là?
1: Oh, c'est quoi, là, bah,
16: écoute,
1: les nanas?
16: Je sais pas ce qu'elles ont fait, hein.
12: C'est quoi, les nanas, là?
16: Bah, écoute, au standard, moi, elle m'avait dit, ouais, on veut participer au débat de Gérard sur la mode. Et
12: tu en as d'autres? Tu en as d'autres, parce que là, ça va pas.
16: Bah, écoute, je suis en train d'en rappeler, hein.
1: Non, non, allez, hop, on demande entendeur, salut, je commence pas le débat comme ça.
12: Mais Gérard, tu c'est sur quoi ton
1: c'est
12: débat
1: C'est sur la mode, donc... J'attends. Non, tu commences pas, s'il te plaît. D'accord?
12: Avec ta caméra.
1: Ok. Arrête. Alors tu mets un disque.
12: J'ai pas de disque. J'ai pas. J'ai pas
1: non
12: de
1: mais tu calmes. Je veux pas le savoir.
12: Je vais en trouver un.
1: Tu te calmes là. Je vais pas faire de blanc. Hein. Tu vas te calmer maintenant. Ok. Non, tu mets quelque chose vite fait.
12: Te dépêche pas. Il y a personne qui attend. Hein, tout va bien. Pff, le Gérard. Là. Alors là, le casque. Con. Ça y est.
18: Ça, c'est la gueule, mais c'est pas grave.
1: Donc on
12: Gérard fout dans sa mallette.
1: Donc on vient d'écouter Johnny avec les pâquerettes sont partis.
12: Voilà.
1: Donc merde, il y a du vent, c'est pas grave. Donc voilà, donc il est 1h16 du matin, donc on va commencer les débats. Donc sur l'intelligence, on va accueillir Amélie, 19 ans de Montpellier. Bonsoir.
19: Bonsoir Amélie.
20: Bonsoir Amélie.
1: Bonsoir Amélie.
20: Alors là, Amélie.
1: Amélie.
20: Oui.
1: Bonsoir.
20: Bonsoir mon poussin bleu.
1: Bonsoir. Voilà, tu éteins ta radio s'il te plaît.
20: Ben, elle est éteinte. Ah,
12: c'est bon, Gérard.
1: Voilà. On va accueillir Magali, 24 ans de Caen.
19: Bonsoir Magali.
20: Magali. Bonsoir Magali.
21: Bonsoir Magali.
20: Alors là, la Magali.
19: Ouais.
1: Ouais.
20: T'es mon
1: sur-respond,
20: je t'ai demandé tout à l'heure, t'as pas répondu.
1: Bon, Axel, hey, Axel, tu commences à te taire.
21: C'est pas moi, hein.
20: Ouais, Axel, tu fais chier.
21: C'est pas Axel, c'est relou.
1: Non, mais vous avez pas commencé comme ça, parce que sinon vous allez finir au standard vite fait, bien fait.
21: S'il te plaît, Gérard, non.
1: Voilà. On va accueillir Sophie, 21 ans, de Reims.
20: Salut,
1: bonsoir.
20: Sophie.
21: Bonsoir, Sophie.
20: Salut, Sophie.
1: Merci
20: Sophie.
1: Pour la radio.
19: Et bonne fête, Gérard.
1: Merci. On va accueillir Philippe, 19 ans, du Vésiné.
21: Salut Gégé. Bonne fête Gégé.
1: Merci. On va accueillir Axel.
21: Bonsoir Axel.
1: De Poitiers.
21: Bonne fête Gégé.
1: Merci.
21: Bonne fête Gégé.
1: Bon, ça y est, oh.
21: Bonne fête
1: Gégé.
21: Oh. Arrêtez, laissez pas parler.
1: Gérard. Voilà, on va accueillir Niels.
22: Niels.
19: Salut.
1: Salut Niels.
22: Salut,
21: salut Gérard, bonne fête Gérard.
1: Merci. Donc le premier débat, c'est sur l'intelligence. Alors la première question.
21: Ouais.
1: Que
21: pensez-vous de l'intelligence?
19: Pour ou contre l'intelligence?
21: Pour ou contre l'intelligence?
1: Alors déjà, vous allez vous calmer parce que sinon ça va aller vite fait. Vous allez passer au standard, mais vite fait,
19: bien fait.
1: Vite fait, bien fait.
21: Bon, vite fait, net.
1: Et l'intelligence
19: est-il... Et il est pas sur les T.
21: Le premier qui commence à faire
19: Gérard, tu es malade.
1: Celui qui veut ma crève, il me le dit.
21: Moi,
1: je lui redonne tout de suite.
21: Bien, s'il te plaît, Gérard.
1: Donc, l'intelligence est-il nécessaire pour vous?
21: Moi, Philippe.
1: Ouais, Philippe.
21: Ouais.
1: Pourquoi oui?
19: Bonne
21: parce
19: réponse.
21: Que... sans l'intelligence, on n'est rien, réfléchis un peu.
19: Ouais, Gérard.
21: Ouais. L'intelligence, moi, je pense dans la vie. L'intelligence,
19: c'est dans la vie.
21: Si on est con...
1: Non, mais c'est pas si on est con ou autre. Je vous demande si l'intelligence est-il nécessaire pour vous.
21: Oui,
1: alors, maintenant, Philippe, tu as dit oui, pourquoi?
21: Pourquoi c'est nécessaire?
1: Oui.
21: Parce que sinon, on ne vit pas.
1: Mais comment ça, on vit pas?
21: Ah ouais, sans intelligence, on pense à rien.
1: Non mais attends, t'as pas besoin de vivre avec, avec l'intelligence.
21: Regarde Gérard, c'est ce qu'il fait. Par exemple sur Gérard, par exemple.
1: Bon d'accord, Philippe, apparemment, je crois que... t'as pas tellement compris le sens de la question.
0: Gérard, c'est Amélie.
1: Oui, Amélie.
0: Est-ce que tu arrives à vivre avec ton intelligence?
1: Tout à fait.
0: Et comment? Et vas-y, décris-moi ta vie avec ton intelligence.
1: De toute manière, je pense que j'en ai assez parlé sur l'antenne. Hein.
21: D'ailleurs, on s'en fout.
0: Mais est-ce que tu ne trouves pas que tu es trop intelligent, justement?
1: C'est-à-dire, du quel côté?
0: De tous les gauchers, ça.
1: Mais de quoi? Comment ça, de tous les côtés? Dis-moi pourquoi.
0: Tu es trop intelligent.
1: Mais pourquoi? Mais pourquoi?
0: Parce que c'est Sophie, je vais t'expliquer pourquoi on pense que t'es peut-être un petit peu trop intelligent.
1: Ouais, mais parle plus fort, Sophie, s'il te plaît.
0: Tu m'entends mieux, là, comme ça?
1: Pas trop.
0: Je peux pas faire plus, hein. Parce que justement, tu ne nous comprends pas, Gérard. En général, on est toujours obligé de répéter, donc on se demandait si t'étais pas trop intelligent.
21: Ouais. Bon, en fait, t'es tellement intelligent
0: Regarde, Gérard, je sais pas, il y a quelques mois, t'étais inconnu et tout, t'as fait une montée fulgurante, tu fais de la radio, entend parler de plein de trucs, quoi, je sais pas, de journaux, t'as fait des boîtes de nuit.
21: Ouais, t'es tellement intelligent que maintenant on trouve tes cassettes dans le commerce, c'est génial.
0: Peut-être film, j'en sais rien, c'est quand même pas donné à tout le monde. Regarde, tu prends les tout biffries, c'est pareil, quoi.
1: Non, mais attends. Attends, Sophie.
0: Oui.
1: Sophie, déjà, je vais répondre déjà à ta question.
0: Oui.
1: Bon, celui qui s'amuse à... Tu me dis, ça fait quelques mois. Non, ça fait pas quelques mois,
0: ça fait presque un an maintenant.
1: Non, ça fait 2 ans, quand même.
0: Ouais.
1: Ça fait quand même 2 ans.
21: En quelques mois.
0: Non, je voulais pas te vexer, je veux dire.
1: Merci pour la radio. Merci pour la radio derrière. Voilà. Voilà, c'est bien. Donc, je préfère prévenir d'une chose que, bon, bah, maintenant, ça fait 2 ans que je tourne avec le Star System.
0: Ouais.
1: Et en 2 ans, bon, ben. Bah,
0: mais je veux dire, ça fait 2 ans, mais t'appelais pas aussi régulièrement que depuis 1 an, c'est vrai. Tu venais pas animer d'émission, je veux dire.
3: C'est quand même une star,
0: quand même. C'est quand même une montée fulgurante, il faut le reconnaître, Gérard. Mais c'est bien, je veux dire.
21: J'ai
0: l'impression que t'es vexé, mais c'est bien. Je te félicite, au contraire.
21: Gérard, est-ce que tu penses que tu fais partie du Star System maintenant?
1: Qui c'est qui me pose cette question?
21: Je sais pas, mais non, il travaille avec Max, tout ça, c'est...
1: Oui, ben.
21: T'es un peu là-dedans, non? T'es un peu dans le showbiz maintenant,
22: s'éloigne un peu de la question.
1: Non, au contraire, on s'éloigne pas de la question, je vais répondre. Bon, maintenant, ça fait quand même 2 ans que je tourne avec Max, ça c'est vrai.
21: Top délire.
1: Bon, celui qui s'amuse à faire ça tout à l'heure, il va retourner au standard, ça va aller vite fait.
0: Gérard, on se croirait un peu dans Fan 2 quand même, là. Hein.
1: Ouais. Oui, mais pour l'instant, vous y êtes pas, d'accord?
0: Okay. Mais si, on s'y croirait, hein.
1: Dans ce cas-là, si personne veut répondre à la première question,
0: Mais tu l'as pas encore posé.
1: Ouais, je l'ai posé la première question, ouais, donc vous allez répondre. Ouais. Vous allez pas me... Non, attendez.
21: Axel, moi, je vais répondre.
1: Ouais, vas-y, Axel.
21: Ouais, ben moi, je dis que l'intelligence c'est nécessaire, quoi, que par exemple pour répondre à tes casses dans les débats, quoi.
1: Mmh.
21: Ouais. Intelligence, hein.
0: Mmh. Ouais, c'est vrai.
21: Ça, c'est ce que je voulais dire, hein. Gérard,
22: quand t'appelleras pot de chambre, tu sortiras de celui, je crois, oh, que t'as calme, quoi.
21: GG.
1: Oui.
21: C'est Philippe, là.
1: Oui.
21: Est-ce que tu pourrais poser tes questions plus facilement pour qu'on comprenne mieux, quoi?
1: Non, dans ce cas-là, si t'arrives pas à comprendre, mon pote, c'est pas la peine d'appeler.
21: Non, mais si, mais bon, bah, c'est un peu compliqué, hein.
1: Ah bah, si elles sont compliquées, je suis désolé, moi...
21: C'est parce que t'es trop
1: intelligent. Moi, les questions, c'est moi qui les fais, c'est pas vous qui les faites.
23: Ah, Gérard, est-ce que c'est vraiment toi qui fais les questions du débat?
1: Sur celle-là,
23: Est-ce que parfois tu ne te ferais pas aider?
1: Dans le train, sur celle-là, on l'a fait dans le train avec Max. Les autres, il y en a certaines, c'est sûr qu'on m'aide pour les faire.
21: Tu les fais dans le train avec Max?
1: Comment?
21: Attends, c'est Nice, là, tu les fais dans le train avec Max?
1: On les a faites au retour de Belgique, oui.
0: Bravo, hein,
21: et tu fais quoi encore dans le train avec Max?
1: Ça te regarde pas, mon pote. Max, il dort et c'est tout.
23: Oui, alors, est-ce que Max ronfle?
1: Non.
21: C'est toi qui leur filais la crève?
1: Non, pour l'instant, c'est tout le monde qui a la crève et malheureusement, on peut pas s'en séparer. Donc, si quelqu'un la veut, vous nous le dites.
21: Mais moi, c'est Gérard, ça fait quel effet un verre de bière dans la gueule?
1: Comment? De quoi qui c'est qui vient de poser une question qui n'a pas du tout un rapport avec le
3: d'abord,
1: débat.
3: D'abord, c'est pas de la bière qu'il a bu, mais du Ricard et du café.
1: Non.
3: Voilà.
1: Alors, je vais vous prévenir d'une chose.
3: Comment
1: que
3: tu
1: ça...
3: sais ah, parce que je suis bien, moi.
4: T'as des deals.
1: qui c'est qu'on se parlait qui me connaît bien, là.
3: Qui ose bah, parler
4: Mario.
3: Je dis que je sais que t'as bu deux cafés et un Ricard.
1: Et qui c'est qu'on se dise ça?
3: C'est un espion!
1: Et qui c'est qui ose dire ça? Quelle est la nana qui ose dire ça?
4: C'est Ricky Martin.
1: Ouais, c'est Ricky Martins, d'accord. Eh ben, si vous me faites chier, vous allez voir que vous allez vous en choper plein la nuit.
23: Justement, Gérard, le débat.
3: Je peux répondre à la question?
1: Oui.
3: Bon, alors moi, je pense que l'intelligence est nécessaire, et d'ailleurs, je la cultive, et je mange beaucoup de poissons.
1: Mm-hmm.
3: Je mange du poisson pané, grillé, bouilli, et je voulais savoir si toi, tu aimais le poisson, et si tu pensais que ça rendait intelligent.
1: Tout à fait.
4: Il y a le chien,
1: moi, je vais dire, attendez, c'est qui vient de poser ce...
3: C'est Amélie.
1: Amélie, moi je vais te dire
4: Amélie,
1: une chose.
4: C'est ça
1: Amélie.
3: Oui.
1: Amélie, moi je vais répondre à ta question.
3: Mm-hmm.
1: Le poisson, je n'aime pas ça.
3: Ah.
1: Donc je l'ai déjà assez. Non. Non, non, attendez. Je l'ai déjà assez dit sur l'antenne que le poisson, je n'aime pas ça. Pourtant, le poisson, ça donne des vitamines, ça, je suis d'accord. Mais le poisson ne rend pas intelligent, nuance. Donc, stop. On va pas. Comment ?
4: Gérard, là, c'est nice. Tu préfères la viande d'homme, toi ?
1: De manière, c'est pareil que ça soit.
4: De manière. Plus intelligent.
1: Non, mais je vois pas le rapport avec. Avec ce qu'on vient de dire. Alors, croyez-vous que certaines personnes sont intelligentes?
4: Oui. Mais non, oh là là.
7: Tu peux répéter la question?
1: Non, mais attends, je vais pas m'amuser à faire ça toute la soirée.
3: Oui, mais répète-la une fois quand même.
1: Alors, croyez-vous.
4: Gérard, bonne fête.
7: Ouais, bonne fête, Gérard.
1: Bon, ça y est, vous allez vous...
3: Sophie, je peux juste te poser une question.
4: Bonne fête, Gérard. Bonne fête, Gérard. Allez, après moi. 3, 4, bonne fête.
1: Bon, Philippe, Axel et Niel.
4: Bonne fête, Gérard.
1: Bon, arrête.
4: Bonne fête, Gérard. Bonne fête, Gérard.
1: Non, c'est bon, tu me les prends tous les trois.
3: Gérard,
23: mais je pense que vous êtes quand même assez dur avec Gérard qui est aujourd'hui malade et qui vient justement pour vous faire son débat à propos de l'intelligence. Donc je demanderais quand même un peu ce que vous soyez un peu plus cool avec le GG quand même, non?
3: Bon, pardon Gérard. Et on lui souhaite bonne fête, on est gentil.
1: Ouais, mais c'est bon.
4: À l'antenne.
1: Non,
3: moi je voudrais juste
1: te
3: poser
4: une
3: question pour resituer le débat simplement. Je voudrais savoir qu'est-ce que t'appelles toi l'intelligence?
4: Ouais.
3: C'est bien de
4: m'entendre dire par intelligence.
3: Je sais même pas ce que c'est si ça se trouve.
4: Quelle est ta définition d'intelligence?
3: T'as pas le gros dico, Gérard, hein?
1: Non, mais de toute manière, j'ai pas le dico sous mes yeux, tu vois. Donc l'intelligence. Oh, c'est bon, vous vous calmez, les trois cums. Hein.
4: Bah attends, tu parles.
7: Ouais, on est chaud là.
3: Ouais, c'est toujours les garçons.
1: Tout à l'heure, ça va être simple. Au deuxième débat, je vais supprimer les mecs et je vais demander que des nanas qui aiment pas.
3: Non, Gérard, moi je veux qu'il y ait des mecs pendant le débat. Hein.
1: Ah, mais attends, c'est pas toi. C'est pas toi qui décide, la nana. Hein. C'est moi quand même.
3: C'est Amélie, moi je préfère qu'il y ait beaucoup de mecs.
7: Moi, le mec, Gérard.
1: Ouais, mais c'est pas toi qui décide, c'est moi.
4: Non, Amélie, t'as raison, défends-nous un peu.
7: Voilà,
3: mais non, mais moi, voilà.
4: On se fait opprimer par Gérard.
7: Mais Gérard.
3: Bon, moi, je voudrais savoir ce que c'est que l'intelligence.
1: Alors, l'intelligence, à ton avis, ça veut dire quoi?
3: Ah non, c'est à toi qu'on va poser la question.
1: Alors, l'intelligence, c'est quelqu'un qui en a dans la tête.
4: Mais qu'il y a quoi dans la tête?
1: Eh, me prenez pas pour un con les trois cums, hein.
4: Gérard, pourquoi?
3: Est-ce que tu te crois intelligent, toi, Gérard? C'est Magali qui pose la question.
4: Donne-nous une raison de te prendre pour un con, Gérard. Moi, franchement, j'en vois aucune.
1: Ah bah, la preuve, si tu me prends pas, tu m'y prends pas, tu m'y laisses pour un con. Donc vous avez pas commencé à me faire gueuler maintenant.
4: Ok.
1: D'accord. J'ai pas l'intention de m'énerver ce soir. Alors si vous voulez me forcer, il y en a pas pour longtemps.
4: Bonne
1: donc
4: fête,
1: Amélie.
4: Ok Gérard. Bonne fête quand même. Bonne fête,
1: ça y est.
8: Il y a Nécron sur Minitel qui dit Gérard, si l'intelligence est un défaut, alors tu es le roi de la radio.
1: Voilà. De toute manière, on va y revenir sur les dépôts et tout ça. Donc, apparemment, personne ne veut répondre à la deuxième question.
8: Attendez.
4: Stop ! Gérard, Philippe.
1: Voilà.
3: Non, mais...
4: Gérard, je peux répondre.
3: Vous êtes pas marrant.
4: L'intelligence, c'est quand t'as de la réflexion.
3: Exactement.
1: C'est-à-dire
4: C'est-à-dire, c'est quand tu peux prendre un peu de temps pour réfléchir, mais rapidement, en fait.
1: De toute manière, je vais te dire une chose, que je prends mon temps toute une semaine.
4: Ouais.
1: Hein, et je peux réfléchir sur certains trucs. Comme là, tout à l'heure, je ne sais pas si vous avez écouté, j'ai réfléchi sur, sur ce que Françoise avait été dire.
21: Ah, mais Françoise, elle était vache avec toi.
1: Oui, mais ça, de manière, ça, c'est bon, ça y est, c'est fini, on n'en parle plus.
2: Moi, je dis que Françoise est jalouse de ton succès.
21: Exactement.
1: Non, mais ça, ouais. Ça, c'est son problème, c'est pas le mien.
21: Elle est pas intelligente.
1: Moi, de manière, je ne suis jaloux de personne. Parce d'accord.
2: Bah oui, c'est pas de toi, t'es la star, toi.
1: Moi, je m'occupe de. Déjà, j'ai déjà du mal à m'occuper de moi-même. Donc, c'est pas pour aller m'occuper des autres. Ok,
2: vrai,
1: en de bon entendeur, salut. La télé ou la radio vous rend-elle intelligente?
21: Non.
1: Alors qui non?
21: Moi, Philippe.
1: Alors Philippe, vas-y, pourquoi?
21: La radio ne nous rend pas intelligente quand on t'écoute, quoi.
1: Mmh. Et la télé?
21: Et la télé, c'est pareil, c'est superficiel et... Ouais.
1: Alors attends Philippe, hein. Philippe,
21: ouais.
1: Philippe, tu dis non à la radio parce que tu m'écoutes, mais quand je suis pas là les jeudis soirs, est-ce que tu écoutes toujours Fun Radio?
21: Non, bah non, j'écoute que toi.
2: Bah non, on écoute que toi.
1: Alors donc apparemment t'es pas un auditeur fidèle.
21: Je suis un auditeur fidèle.
2: Mais fidèle à toi, Gérard.
21: Et fidèle à toi.
23: Ah, Gérard a quelques problèmes justement avec ton succès. Merde.
9: Il y a la caméra qui ne lâche pas.
1: Je t'ai dit non, hein,
23: je t'en prie.
2: Ça va pas arrêter, t'as qu'une caméra.
1: Bon, alors Philippe.
21: Ouais.
1: Donc apparemment, t'écoutes pas régulièrement Fun Radio. T'écoutes que le jeudi parce qu'il y a les débats. Non, non, c'est ce que tu viens de dire.
21: Je suis fidèle à toi.
1: Ok. Parce qu'il y a les débats.
21: Parce que, voilà, c'est très intelligent les débats.
1: Ok. D'accord.
21: Tu as fait pour un radio mmh. Business, moi. C'est
1: d'accord.
21: Pas des documentaires pour
1: moi. Ok. Nice.
10: Amélie.
1: Attends, Amélie. Je vais arriver à.
10: Je voulais poser une question.
1: Oui, Amélie.
10: Je voulais savoir quelle était ton émission de radio préférée, ton émission de télé préférée.
1: Alors, je vais dire une chose.
2: Comment?
1: Qui c'est qui vient de dire Europe 1?
2: Qui c'est qui vient de dire Europe 1?
1: Eh, bande de dégonflés, là, les trois mecs.
2: C'est bossé sur Europe 1.
21: Non, c'est pas moi.
1: Hein? Non, mais...
2: C'est bon,
1: allez, couchez. Allez.
2: Gérard, là, c'est...
1: Ça suffit.
10: Non, parce que Gérard, on m'a dit que tu rêvais de faire une émission sur France Culture. Mmh. Je voulais savoir si c'était vrai.
1: Et qui c'est qui pose cette question?
10: C'est Amélie.
1: Ouais, bah, Amélie, je vais te dire une chose que tu te trompes complètement.
10: Bah, c'est pas moi, on me l'a dit, hein.
1: Ah ouais, mais on... On, pour moi, c'est des cons.
10: C'est des cons, d'accord.
1: D'accord.
10: Bon, alors, c'est quoi ton émission de radio préférée à part la tienne?
1: Ah ben, de toute manière, mon émission préférée de radio, c'est Fun Radio et ça restera...
23: Non, ça, c'est une radio, c'est pas une émission, Gérard.
1: Non, mon émission préférée, eh ben, c'est... C'est le soir, de 22h à minuit, et même de 20h à 22h, d'écouter...
10: Quand tu passes.
1: D'écouter les...
10: Non, mais sérieusement, Gérard, on ne demande pas de faire le lèche-cul. Hein.
1: Non, mais de toute manière, je ne fais pas le lèche-cul. J'écoute régulièrement Fun Radio. Stop!
10: Vous
1: taisez, je réponds à Amélie. L'émission que j'écoute le plus à l'heure actuelle, c'est Le Doc et Max. Ça, c'est normal.
9: D'accord.
2: Ah, bah c'est normal. Ah, t'as tout, là, Gérard.
9: Laurent,
1: Non, c'est pas chez moi que ça sonne.
9: Gérard, on pourrait revenir un peu sur le débat, là.
10: Oui. Gérard.
1: Oui.
10: C'est Magali, là.
1: Oui, Magali.
10: Est-ce que tu crois, toi, que la télévision rend intelligent?
1: De quoi?
10: Est-ce que tu crois que la télévision rend intelligent? Je te pose la question.
1: Ben, ça dépend ce que tu regardes à la télé.
10: Mais ouais, Gérard a regardé Le Gendarme, son mari. Quelle émission tu préfères?
1: Ben, moi, j'aime bien le dimanche de regarder la 6 sur Capital ou Zone Interdite, parce qu'il y a certains débats, certains reportages il y a certains débats qui puissent nous aider dans la vie.
2: Un exemple, Gérard.
1: Par contre, non, mais je vais pas citer tout parce que ça deviendrait trop long. Il y a certains trucs que je peux pas citer malheureusement ce soir parce qu'il est trop tard.
2: Ouais.
1: Ouais, mais il est trop tard et puis même c'est pas le thème des débats que je veux faire. Ouais,
9: d'ailleurs, en parlant de ça, ce serait bien d'y revenir.
1: Voilà. Donc, pour revenir à la question à Magali, donc je préfère regarder la 6.
10: Ok.
21: Bah, et déjà,
1: oui.
21: Regarde les piégeurs. Je vais expliquer un truc.
1: Oui.
21: À la télé, il n'y a que les documentaires qui sont bien parce que, en fait, l'intelligence, c'est aussi la connaissance.
10: Mmh. La culture.
21: Et donc, les films, c'est rien, c'est superficiel, donc il n'y a rien à apprendre de ça.
1: Mmh.
21: Et donc, c'est vrai que tu as raison qu'il n'y a que les documentaires qui sont potables parce que on apprend des choses.
1: Mmh. Ouais, voilà. Ok.
23: Donc justement.
1: Stop.
23: Une autre question peut-être, Gérard.
1: Ouais.
23: Une autre
1: question. On va passer à. À la quatrième.
5: Déjà.
1: Pensez
5: le
1: pour.
5: Temps
1: passe
5: vite.
1: Ah, bah oui, ben.
5: On est avec toi, Gérard.
21: Gérard, c'est agréable.
1: Oui, mais c'est bien parce que ce soir. Apparemment, vous avez. J'espère que le deuxième, il va se passer comme le premier.
5: Mais oui, le deuxième,
21: donc,
5: c'est
21: un auditeur intelligent.
11: Il y a David sur Minitel qui demande si l'intelligence est le prolongement, je pense que tu es d'accord, si l'intelligence est bien le prolongement de l'hypothalamus sur l'encéphalolo.
5: Moi je suis d'accord. Hein.
1: Qu'est-ce qu'il veut dire là-dessus lui? David,
21: pas tout le temps.
1: Arrête.
11: Pas tout le temps?
21: Pas tout le temps, non.
1: Non, mais attends, David, s'il te plaît, tu essayes d'éclaircir plus ta question parce que je comprends pas trop ta question. Donc on va revenir au débat. Pensez-vous qu'on puisse faire des cours d'intelligence? Alors oui, comment, et non, le pourquoi. Donc, je vous laisse réfléchir. Je vous laisse réfléchir.
21: D'accord.
1: Et on va écouter les bourses. Attention,
23: Tu as quoi?
1: Attention, tu as de la morve. Donc, rebonsoir à tous. Donc, c'est la suite des débats. Donc, 1h43. Donc, c'était le disque, c'était les Bangas avec les Petits Suisses. Donc, c'est toujours la suite des débats. Donc, si vous voulez nous joindre, c'est 0800-085000 et 0803-085000. Toujours le 3615, code Fun Radio, rubrique directe. J'espère que vous allez vous réveiller sur Minitel. Parce que, pour l'instant, ça n'a pas l'air de marcher beaucoup. Donc on va accueillir Amélie de... Vous calmez, s'il vous plaît. Vous calmez. Vangal. Vangal.
21: Allô, Gérard.
1: On va accueillir Amélie.
5: Oui, Gérard.
1: Toujours là. Merci pour la radio. Vous la baissez, s'il vous plaît, derrière. Je ne le répète pas 50 fois, sinon vous allez au standard. Ça va aller vite fait, bien fait.
21: Ouais.
1: Magali.
5: Ouais.
1: Toujours là.
5: Toujours là.
21: Bonsoir, Magali.
1: Sophie.
13: Oui.
5: Bonsoir.
1: Toujours là. Philippe. Vangal.
5: Oh.
1: Voilà, merci.
5: Ouais. Oui, insulte-nous, Gérard. Grand fou,
1: va. Oh, pauvre conne, si t'es pas content, tu retournes au standard et pétasse.
5: J'aime quand tu es sauvage.
23: Gérard, s'il te plaît, en parlant d'intelligence, je sais pas si traiter quelqu'un de pétasse, c'est vraiment intelligent.
5: Bon, pas
1: vrai. Oh là là, celui qui s'amuse à mettre la radio, qui a la CB, c'est pas la peine de rester.
5: Oui, sois violent.
1: Philippe.
21: Oui.
1: Rebonsoir.
21: Rebonsoir, Gérard. T'as vu que tout à l'heure, j'ai parlé intelligemment.
1: Ouais, ben, t'as intérêt de te réveiller.
21: Axel,
1: bon, tais-toi, Philippe, s'il te plaît.
5: Axel,
1: rebonsoir, et Niels. Ouais, ben, c'est bon, on va pas coucher sur ma fête, hein.
11: Bon, ok, on va...
23: Justement, à toi.
1: Oui.
11: On va revenir au débat.
1: Non, mais attendez.
11: Attends, mais moi, je suis ta gazelle.
1: Ouais.
11: On va revenir au débat.
1: Non, mais t'es pas ma gazelle, attends.
11: Mais si. Gérard, sur Minitel, il y a Baltrin qui te demande un truc. Je pense que tu vas pouvoir répondre. GG, penses-tu que l'intelligence parallélise la pensée mentale?
13: Bonne question.
1: Ah, très bonne question. Alors, faut que je réfléchisse. T'auras la réponse tout à l'heure.
21: Menteur,
11: va.
21: Il
11: va
21: menteur,
11: là.
21: Il sait même pas quoi répondre, là.
5: Non, la réponse maintenant,
1: tout de suite,
5: ouais.
1: Gérard,
11: il veut la réponse maintenant.
1: Alors,
5: sans plus attendre.
1: Allez, bon, c'est bon, toi, avec ta caméra, t'arrêtes, s'il te plaît.
21: Gérard,
1: avec
21: ta caméra, ok.
1: Bon,
21: attendez,
23: les enfants. Bon, Gérard, s'il te plaît, le débat. Les enfants, on se calme un petit peu. On écoute Gérard au sujet de l'intelligence, s'il vous plaît.
1: C'est, pensez-vous que l'on puisse faire des cours d'intelligence? Alors oui, comment, et non, pourquoi?
21: Axel,
1: non, mais attendez.
21: Axel.
1: Non, pour l'instant, Axel, tu as terre, s'il te plaît.
5: Ouais.
1: On va demander à Magali, tiens.
5: Ouais.
1: Comme on ne l'a pas entendu beaucoup, parce que si tu dors, Magali, tu vas aller au standard vite fait. Hein.
5: Mais non, arrête.
21: Ok, alors Magali, tu dors, alors Axel.
1: Voilà,
5: Alors, des cours d'intelligence, non. C'est con comme question, carrément, ouais.
1: Bon, alors si. Hey,
5: c'est pas que c'est con, mais bon, les cours d'intelligence, non, boss.
21: T'as qu'à les faire, les questions, c'est sans con.
1: Non, mais attendez, Magali.
5: Ouais.
1: Est-ce qu'il y a quelqu'un derrière toi qui te souffle?
6: Non,
22: il y a du monde là, il y a du monde derrière.
1: J'ai l'impression qu'il y a du monde. J'ai entendu du monde derrière toi.
6: Non, non, non,
1: non,
6: non,
1: non,
6: non, non, non, non, non,
1: non, non, non, non, non, Magali, tu vas au standard, si tu vas voir si j'y suis.
6: Mais non.
1: Tu vas voir si j'y suis, tu t'amuses avec le téléphone, tu vas voir si j'y suis. Tu vas voir si j'y suis. Tu vas voir si j'y suis.
22: Bonne nuit, Magali.
1: Amélie.
6: T'es gonflé, hein, Magali, quand même.
1: Amélie. Amélie.
6: Oui.
1: À ton tour.
6: Ben moi, je pense que l'intelligence, c'est quand même un peu de la science-fiction pour toi.
1: Non, mais attends. Eh, hey, vous arrêtez avec le bordel derrière ou sinon j'arrête tout là. Alors Magali, Amélie, pardon.
6: Oui.
1: Je répète ta question.
6: Oui.
1: Pensez-vous qu'on puisse faire des cours d'intelligence? Si oui, pourquoi? Sinon, si oui, comment? Et le non, pourquoi?
22: Bah si on a un prof comme Gérard, c'est pas...
1: Non, non, non, c'est pas à toi que je m'adresse, c'est à Amélie, s'il te plaît.
22: Ouais, on t'a pas appelé pour
6: cette question, c'est que peut-être tu veux me donner des cours.
22: Une question, alors c'est quand tu veux, hein.
1: Bon, hein? Alors, le mec qui s'amuse avec un téléphone, hein, il arrête, sinon il va au standard.
23: Justement, en parlant de standard, nous accueillons une nouvelle personne, Stéphanie, 22 ans, d'Alençon. Bonsoir,
6: Stéphanie.
22: Alors, attends, moi, les fouilles, j'ai l'autre, je suis perdu dans mes fiches. Donc, alors, Stéphanie, qui a 22 ans et qui habite à Alençon, tes mensurations, s'il te plaît.
1: Eh, ta gueule, toi, c'est pas toi qui... c'est pas toi qui dois dire tes mensurations. Tu fermes ta gueule.
22: Gérard. Bon, Stéphanie.
1: Stéphanie, à la place de qui?
23: À la place de Magali, que tu as viré.
1: Dans ces cas-là, tu me prends les trois gugus, là, parce qu'il y en a un qui s'amuse avec le téléphone et puis la radio.
6: Mais donc, oui, bien sûr.
13: On regarde que les filles.
22: Et n'importe
15: quoi. Non,
1: mais vous allez vous calmer, donc...
6: T'entends des voix, hein, Gérard.
15: Ouais.
1: Gérard, donc, alors maintenant, Amélie.
6: Oui.
1: Amélie, s'il te plaît, tu réponds à la question.
22: Et moi, je vais répondre à une question.
6: Des cours d'intelligence, bah écoute, non, je pense pas. Voilà.
1: Ouais, mais pourquoi non?
6: Bah parce que je pense pas que ce soit possible. L'intelligence, c'est quelque chose qu'on a à la naissance et c'était payé pour le savoir, quoi, je veux dire.
1: D'accord. C'est qui la...
6: C'est Sophie.
1: Sophie.
6: Ouais, moi, je pense qu'on peut donner des cours d'intelligence.
1: Bah, j'ai deux Sophie.
6: Bah non, il y a Sophie, Stéphanie.
22: Si tu faisais des fiches comme moi, bah t'arriverais à suivre.
1: Oh, ta bouche à toi, Médor, je t'ai pas appelé.
22: Non, moi,
1: alors, Sophie.
6: Oui.
22: Non, j'ai un chien, mais il s'appelle pas Médor non plus.
1: Bon, mais
22: non.
1: Pour l'instant, je t'ai pas appelé Pochon, moi. Sophie, s'il te plaît, tu réponds à la question.
6: Mais j'aimerais bien, j'essaye, là.
1: Bon, bah alors, vas-y, Sophie.
6: Allez, je réponds à la question, là.
1: Ouais, vos gueules, les mecs, un peu derrière.
6: Oh oui, insulte-nous.
1: Bon là, je sens que tout à l'heure, ça va aller vite fait le débat et je vais conclure à la cinquième, si vous me faites chier.
23: Continue ton débat sur l'intelligence, Gérard, s'il te plaît.
1: Alors, Sophie.
6: Mais oui.
22: Que je peux en passer une?
1: Ta gueule, quoi!
22: Bah oui, mais écoute, j'arrive pas à parler.
1: Bah attends, tu la fermes!
22: Ok.
1: Bon, ça y est, toi.
6: Ah.
1: Maintenant, c'est bon.
23: Gérard donne donc une consigne au caméraman.
1: Ouais. Alors Sophie, maintenant, s'il te plaît, tu réponds.
6: Oui, je suis pour les cours d'intelligence.
1: Mais alors pourquoi?
6: Pourquoi? Bah parce que c'est utile.
1: C'est-à-dire?
6: Bah, c'est-à-dire qu'il n'y a pas beaucoup de gens intelligents, non? T'es bien d'accord avec moi quand même. Je veux dire, tu vois, on a besoin de gens intelligents. Tu vois? Alors ce serait bien. Bon, je crois que le plus difficile, c'est quand même de trouver des profs, parce que c'est pas évident, hein. Parce que comment
1: non,
6: savoir
1: des profs, il n'y en a pas.
6: Bah, si tu apprends l'intelligence à quelqu'un, tu lui apprends comment? Faut bien quelqu'un pour lui expliquer comment
22: être intelligent. Il faut que le prof soit intelligent, sinon ça marche pas.
6: Et ben voilà.
1: D'accord.
6: Mais c'est la vie, je suis pour.
22: Dans l'enseignement.
6: Tu vois, écoute-moi, Gérard, surtout maintenant avec les progrès de la technologie, il y a les magnétoscopes, il y a tout ça, on pourrait enregistrer, je sais pas moi, des émissions comme Capital,
22: voilà.
6: Tout ça, quoi.
22: Il y a pas de matériel pour qu'on soit intelligent, ces...
6: Tu dépasses en boucle, je veux dire, ça rend intelligent, tu l'as dit toi-même, c'est une bonne idée.
1: Ah. D'accord.
6: C'est Gérard qui a eu l'idée en plus. Bah exactement. Oh là là.
1: Gérard, mais c'est pas dit.
6: Ouais, non, je trouve pas qu'il y a... Non, faut pas de cours d'intelligence. Bon, y est pas, quoi.
22: Stéphanie, j'ai pas encore eu tes mensurations.
1: Ta gueule, toi.
22: Ça fait 10 minutes que t'es là et...
1: Non mais attends.
6: Non, mais je trouve que...
17: Bon, qu'est-ce qui se passe?
6: Bon, Gérard, tu t'occupes un peu de nous, là.
22: Ouais, attends, Gérard...
1: Bon, Stéphanie.
22: J'ai pas vu parler
13: tout à l'heure. Je t'entends
1: pas, Stéphanie. Stéphanie, je t'entends pas du tout.
13: On n'a pas parlé.
22: Stéphanie, tu veux dire combien de poitrines? Stéphanie, ils sont pas si mises.
13: Je suis là.
1: Tu veux...
13: Non, je disais, on n'apprend pas quelque chose.
23: Qu'est-ce qui se passe un peu hein? On en était où, Gérard?
1: On l'entend

0: dégage avec ta caméra.
1: Ah, la premier geste dégage. De violence avec là, Gérard dégages, et le caméraman qui vient de donc gifler le caméraman.
2: Bon Gérard, tu peux retourner un peu sur le débat là parce que là.
1: Et l'intelligence, s'il te plaît.
3: Gérard, ça ne m'intéresse pas.
2: Attendez, laissez Gérard poser ses questions là.
3: Gérard.
4: Bon caramel, tu commences à la fermer.
5: Gérard, speak une
3: bonsoir, Gérard. C'est caramel.
5: Pour répondre à une question, toujours très bien quoi.
3: Bonne fête, Gérard.
5: Ouais, bonne fête, Gérard.
4: Joyeux Noël. Ça y est.
5: Bonne fête, Gérard.
4: Arrête.
5: Joyeux Noël. Ouais.
4: Joyeux Noël et va te faire enculer.
5: Bonsoir tout le monde.
3: Bonne année.
4: Putain, je sens que le débat, je vais l'arrêter vite fait, bien fait.
1: Gérard, justement, Gérard.
4: Bon, caramel, tu la fermes.
5: Gérard, je peux répondre à tes questions.
4: Bon, tu te dépêches.
5: Alors, moi, je viens d'arriver, pose ta première question.
4: Non, mais attends, caramel, tu vas pas me casser les couilles, hein.
5: Bon, Gérard, là, c'est Nice, si vous voulez répondre à une question et en poser une autre.
3: Alors, pour ou contre l'intelligence, c'est ça?
5: Ouais, c'est ça.
3: Bon, là,
5: ouais,
3: j'ai répondu,
5: ça,
3: hein.
6: Caramel. Bon, caramel, bonne nuit.
5: Rappelle la semaine prochaine. Bon, Gérard. Ah bah attends, je viens d'arriver, je vais pas partir.
3: Bon Gérard, t'es où là?
5: Allô?
7: Gérard, tu pourrais nous poser une question, n'importe laquelle.
5: Gérard.
7: Arrête de faire la tête, Gérard, ne fais pas l'enfant. C'est pas professionnel ce que tu fais là, Gérard.
4: Pensez-vous que l'intelligence se perd comme la mémoire?
5: Gérard, j'ai pas répondu.
4: Pensez-vous que l'intelligence se perd comme la mémoire? Caramel, tu fermes ta gueule.
5: Gérard, c'est lire. J'ai pas répondu aux questions d'avant.
4: Caramel, tu fermes ta gueule. Caramel, tu fermes ta gueule.
5: Gérard, tu fermes ta gueule. Taisez-vous, écoutez. On t'écoute, Gérard.
4: Alors, Caramel, tu dégages, allez, bonne nuit. Hop.
1: Non, attends, Gérard, j'ai pas viré Caramel parce que Caramel n'a rien fait.
4: Pour l'instant, il me fait comme la semaine dernière, il comprend rien.
7: Gérard,
4: ça prend
3: il a rien fait, Caramel.
7: Gérard, c'est Amélie, je vois pas pourquoi tu engueules encore Caramel qui n'a
3: rien fait.
7: C'est ton souffre-douleur à chaque fois, c'est
1: Voilà, c'est vrai.
4: Pensez-vous que l'intelligence.
3: Je sais pas, Gérard.
4: Se perd comme la mémoire.
3: C'est Caramel, non.
4: Bon, Caramel, pour l'instant, tu la fermes, c'est pas à toi que je m'adresse.
7: Moi je dis Gérard, tu te fais du mal là.
3: Mais j'ai pas répondu aux premières questions.
4: Oh là là là là là là là là là là.
3: Axel, moi je veux bien répondre.
1: Bon, faites un effort, essayez quand même de répondre aux questions de Gérard.
3: Alors, on répond, Axel, moi je veux bien répondre. Faire, moi depuis le début. Et
5: on sait qu'il a parlé de Sergio là-bas.
4: Amélie, tu réponds s'il te plaît.
7: Oui, pour répéter la question.
3: Je préférerais que ça soit Sophie d'abord.
4: Et moi, tout à l'heure, ça va être personne, vous allez tous dégager.
3: Ouais, ben, hein. Alors,
5: tu veux d'abord, bah, tu vas te calmer, hein.
1: Bah, justement, pour le prochain, ils dégageront tous, mais là, pour l'instant,
4: voilà. Alors, maintenant.
3: Magali, répond à la question de Gérard.
4: Pour l'instant, c'est pas toi qui pose des questions, c'est moi. C'est moi qui pose des questions, c'est moi qui dis à qui je demande.
3: Ouais.
4: Ok. Alors, Amélie, tu réponds, s'il te plaît.
7: Tu pourrais reposer la question, je l'ai pas entendu, Gérard.
4: Pensez-vous que l'intelligence se perd comme la mémoire?
3: Non, ça se perd pas.
4: Non,
3: je veux dire une chose. On se calme.
4: Oh là là là.
3: Du calme, les amis, du calme.
2: Attendez, Gérard, tu remets ton casque. Gérard, tu te dépêches, c'est de la radio. Allez, et tu réponds et tu leur dis de se taire.
4: Bon, alors.
2: Pose un ultimatum, sinon.
3: Vas-y.
7: Bon, Gérard.
4: Caramel, tu la fermes. Philippe, tu la fermes. Et Axel, tu la fermes.
3: Est-ce que je peux péter quand même?
4: Tu la fermes. C'est pas à toi que je m'adresse.
3: D'accord.
4: Amélie, tu réponds, s'il te plaît.
3: Amélie, tu réponds. Est-ce qu'on a le droit de respirer?
4: Oh là là, vous allez vous la fermer.
7: Arrête de gueuler.
3: Bon, tu me pètes les tympans.
4: Si t'es pas content, tu dégages.
3: Taisez-vous, laissez parler Amélie.
7: Oui, je répondrai à la question si tu la poses gentiment.
4: Pensez-vous que l'intelligence se perd comme la mémoire?
3: Alors,
4: oh là là.
7: Moi, personnellement,
4: vous êtes sourd, hein.
7: Allô?
3: Faut faire court, hein.
4: Bon, Amélie.
7: Bon, d'accord, je peux pas parler, c'est bon, je parle pas. Voilà.
4: Amélie, s'il te plaît, tu réponds.
7: Non, j'ai pas envie.
4: Bon, tu veux pas répondre?
7: Non, je veux pas répondre.
4: Eh ben, dans ces cas-là, tu retournes au standard. Bonne nuit. Bonne nuit,
3: Amélie. Bonne nuit, Gérard. Moi, j'ai une question à poser.
4: Bonne nuit, Amélie. 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
3: Bonne fête, Gérard. Bonne fête, Gérard. Bonne fête.
4: Regarde.
3: On se calme. Du calme, les amis, du calme.
4: Bon, c'est Stéphanie, caramel, s'il te plaît, tu réponds.
7: Ouais, c'est rare. Ouais,
4: oui.
7: Stéphanie. Non, moi, je trouve pas que si tu as la. T'as tes

0: pas, bon, tu la perds pas automatiquement.
1: Mmh.
0: Tu
1: l'as déjà. Ah, ça, je suis pas d'accord. C'est Caramel, je suis pas d'accord.
2: Caramel, pour l'instant, tu te tais, c'est pas à toi que je m'adresse. Caramel, tu te tais, c'est pas à toi que je m'adresse.
1: Bah écoute,
2: Caramel, tu te tais, c'est pas à toi que je m'adresse.
1: Bon, enfin, quand même, je voudrais dire un truc.
0: C'est que... Tu deviens con, quoi, mais sinon, on va la perdre.
1: Moi, je voudrais intervenir, quand même. Je suis pas d'accord avec la demande.
2: Bon.
1: Alors, Gérard ?
0: Non, mais Gégé, laisse pas les Caramel.
1: Gérard ? C'est Caramel.
2: Caramel, tu commences à me les gonfler.
1: Bon, moi, si on répond pas, je raccroche. Hein.
0: Non, mais vas-y, laisse répondre Caramel.
3: Et d'ailleurs, nous avons une nouvelle auditrice, Gérard. Je profite de ce petit moment de calme pour t'apporter Delphine, 19 ans de Paris. Bonsoir, Delphine.
4: Salut, Delphine. Bonsoir, tout le monde.
1: Bonsoir.
2: Salut.
4: Bonne fête, Gérard.
2: Merci.
1: Bon, moi,
2: Caramel, maintenant, tu vas répondre à la question. Je te la répète pas, comme t'as une grande gueule. Maintenant, tu vas répondre.
1: Et moi, alors, oui, je suis pour les cours de l'intelligence.
2: Non, mais attends, connard.
0: Non, c'est pas ça.
2: Putain, mais il est con, celui-là, ou quoi?
1: Bah oui, il est comme toi. Gérard, moi,
2: avec un con comme moi, on s'amuse, avec un con comme toi, on se fait chier.
1: Oui,
2: ok.
1: Oui,
2: on demande aux élèves, salut.
1: Voilà, bravo.
2: Place qui l'autre
3: Alors,
5: Attendez.
2: Bon, attendez, je voudrais un peu des questions Minitel, parce que là,
5: alors, justement, sur le Minitel, il y a Baltrin, Gérard, tu m'écoutes? Gérard, il y a Baltrin qui te demande si la duperie de l'intelligence biaise-t-elle la gouaille de l'esprit.
2: C'est quoi ça? Je vois pas le rapport avec le débat sur l'intelligence. Je vois pas du tout sa question.
5: Ah, pourtant,
3: on est en plein dedans.
5: Pourtant, en vrai, l'intelligence biaise la gouaille de l'esprit.
4: C'est le fondement du problème. Hein,
5: ouais. Ouais, d'accord.
4: Alors, Gérard.
5: Gérard, réponds.
2: Ouais, bon ben.
4: Ma réponse,
1: Gérard. Allô, c'est Caramel, je peux répondre?
2: Oh, Caramel, tu commences à me les gonfler sérieusement, toi, maintenant.
1: Gérard, tu peux pas répondre à la question Minitel, quand même.
2: Vous commencez à me les gonfler. Bon, allez, hop. Êtes-vous intelligent dans la vie, allez, hop. Delphine. Bon, allez, Caramel.
0: Bon, Gégé.
1: Oui.
2: Caramel, tu la fermes. Caramel, tu la fermes. Philippe, tu la fermes. Axel, vous la fermez.
1: Il faut répondre aux questions, quand même.
2: Pour l'instant, c'est pas à vous que je m'adresse. Delphine.
0: Oui.
2: Êtes-vous intelligent dans la vie? C'est la question.
5: Je pense que tu peux la tutoyer.
4: Moi, ça me ferait plaisir que tu me tutoies, Gérard, quand même.
2: Est-ce que t'es intelligente dans la vie?
4: Eh ben,
2: Vogel, les mecs.
1: Si on veut. Dans
2: la cerveau,
1: Gérard.
2: Oh, quand je vous appellerai pas de somme, vous sortirez de sous le lit.
1: Oh,
2: Alors Delphine, s'il te plaît.
1: R-le-D.
2: Delphine.
1: Gérard, j'ai une question.
2: C'est bon.
0: Répondre quand même, les mecs.
2: Delphine. Viens-moi, les mecs, là.
4: Bon, Gérard, moi, je pense que la seule personne intelligente ici, c'est toi.
1: Non.
2: Oh là,
4: prosterne devant ta grandeur.
2: Les mecs, vous vous fermez vos gueules, vous retournez au standard.
1: Ça veut rien dire, ça, vous fermez vos gueules.
2: Oh, ta gueule, t'as pas de enculer, connard.
3: Gérard, s'il te plaît, tu n'es pas obligé d'être vulgaire avec les auditeurs.
2: Bah, dans ce cas, tu me reprends les 3 mètres, tu leur dis qu'ils se calment.
3: Eh ben, fais plus d'intelligence, Gérard.
1: C'est fait, maintenant, Gérard, on peut répondre à tes questions, moi, j'ai toujours pas répondu.
2: Vous commencez à me les gonfler.
1: C'est le bordel.
2: Allez, stop.
3: Gérard, répète la dernière question, ensuite on fait une conclusion.
5: Gérard, tu te fais respecter un peu.
2: Bon, toi, tu dégages.
1: C'est Caramel.
2: Là, tu dégages.
5: Tu poses un
2: tu dégages.
4: Non, vous êtes odieux avec Gérard, vraiment.
2: Maintenant, tu dégages.
1: Gérard,
2: bon, Caramel, tu la fermes. Philippe, tu la fermes. Axel, tu la fermes. Voilà. Point final à la ligne. Maintenant, je pose la question à Delphine.
1: Pourquoi c'est toujours les garçons qui doivent se la fermer? Les filles,
2: parce que...
1: C'est vrai
2: qu'on
1: vous la fermer.
4: Non, on a le droit de parler.
2: Delphine, s'il te plaît, tu te réveilles.
1: La ferme des...
2: Oh, tu te réveilles, s'il te plaît.
4: Je chantais, Gérard.
2: Non, mais tu chantes pas, pour l'instant, tu réponds à la question.
1: Bon, c'est Caramel.
2: Bon, Caramel, tu la fermes.
0: Elle a déjà répondu.
1: Mais pourquoi je peux jamais répondre aux questions?
2: Parce que tu comprends pas.
1: Mais je comprends pas. Bah, pose-moi une question.
2: Attends, et sans arrêt, t'es en train de me dire. Eh ben, ah, mais c'est quoi la question, abruti? Allez,
1: pose-moi la question.
2: Allez, va te coucher.
0: Je suis un peu avec Gérard, quoi. Merde, c'est ça.
2: Bon, Delphine.
0: Alors là, Gérard, j'en ai marre. J'ai déjà répondu à la question.
2: Ok. Alors, Stéphanie.
0: J'ai répondu aussi.
2: Ah bah c'est bizarre, je t'ai pas entendu.
0: Ah bah si, tout à l'heure j'ai répondu.
6: Mais oui, elle a répondu.
1: Mais Caramel, il a pas répondu.
2: Sophie.
0: Mais les mecs n'ont pas répondu.
2: Sophie.
1: Caramel. Oui. Là c'est Nils, il a pas répondu. J'aimerais bien répondre.
2: Sophie, s'il te plaît.
0: Mais je suis là, Gérard.
2: Tu réponds.
0: À quelle question t'en as
1: voilà,
2: à la 6. Êtes-vous intelligent, oui ou non?
1: Non, je suis, moi je vais répondre. Je vais répondre, moi.
2: Alors vas-y.
1: Ah ben putain, bon, d'abord j'aurais une question à poser. Une question à poser.
0: Et moi voilà.
1: Alors,
0: écoutez-moi
1: tous. Eh, hey, vous la fermez, vous m'écoutez. Alors Gérard, penses-tu qu'il s'intéresse? Eh, hey, la ferme Gérard, arrête ça, de siffler maintenant.
0: Vraiment Gérard, hey, merci écoute, Gérard, beaucoup.
1: J'ai une question très sérieuse sur l'intelligence.
0: Moi je te souviens, si je peux, franchement.
2: Eh, ta gueule. Toi le mec avec Christine, tu dégages, bonne nuit, salut.
0: Tu nous prends un par un.
1: C'était Caramel.
2: Eh ben Caramel, tu dégages, et Philippe, tu dégages, Axel, vous dégagez, et Nils, vous dégagez. Bonne nuit.
1: Bon Tony, tu te calmes.
2: Bonne nuit, vous dégagez tous les trois. Alors maintenant, je vais rester avec les nanas. Pour une fois.
0: Ça va être bien alors, hein.
2: Alors pour vous, l'intelligence est-elle une qualité ou un défaut? C'est Delphine.
0: Encore?
2: Oui.
0: L'intelligence est une qualité, évidemment, bien sûr. C'est une question très con, tu vois, ce que tu viens de poser. Voilà, et donc, voilà. Ouais, c'est une qualité.
2: D'accord. Stéphanie, pour toi?
0: Ouais, moi je dis que c'est une qualité aussi.
2: Mais pourquoi?
0: Il faut être intelligent, donc
6: pas forcément.
0: C'est une qualité quand même.
6: C'est pas forcément vrai ce que vous dites. Hein.
0: À part, ça dépend, parce que bon, tu peux être quelqu'un de très intelligent et de con aussi à la fois.
6: Attendez. Oui, si on est trop intelligent.
0: Non, c'est pas ça que je veux dire.
2: Non, mais de manière, je vais vous répondre.
0: Quelqu'un peut être intelligent et être bête.
6: Non, mais
0: c'est
6: Sophie, je voudrais juste dire quelque chose.
2: Oui, Sophie.
6: Finalement, quelqu'un qui est intelligent, tu vois, Gérard, c'est quelqu'un qui réfléchit énormément, qui se prend la tête. Est-ce que le gars qui est bête n'est pas plus heureux parce qu'il n'a pas de problème, finalement, il se prend pas la tête?
0: Bah voilà, est-ce que ça serait pas plus mal? Donc c'était le plus intelligent.
2: Ouais, mais Sophie.
0: Oui.
2: De manière, je vais te répondre, de manière qu'on ait des problèmes ou pas, de manière, c'est pas parce qu'on a des problèmes qu'on n'est pas intelligent dans la vie.
0: Non, c'est pas ça que je dis, Gérard. Mais c'est bien que vous soulignez.
2: Oui.
0: Mais est-ce que je peux terminer quand même?
2: Oui, vas-y, Sophie.
0: Non, je vais juste demander à Gérard s'il se prenait la tête, lui.
2: Ben, la preuve, t'as bien vu, j'ai viré les mecs et je reste plus qu'avec vous.
0: Donc voilà, peut-être que t'es intelligente, t'as refusé de te prendre la tête,
2: voilà.
0: t'as fait le bon choix. Donc finalement, est-ce que refuser de se prendre la tête, c'est pas être intelligent? Donc finalement, le gars, tu vois, en fait, c'est vachement profond tout ça.
2: D'accord. Ok.
0: Où sont les mecs?
2: Les mecs, il y en a plus pour l'instant, c'est comme ça et c'est tout.
0: Franchement, les nanas, être seule avec Gérard, c'est quand même le pied. C'est pas une chance qu'on a tous les jours et je crois que c'est bien d'en profiter.
2: Voilà. Profitez-en bien. Profitez-en bien jusqu'à au moins 4h du matin.
3: Justement, Gérard, promis, en profiter ta conclusion.
2: Ouais, non, mais on n'a pas fini, on va compter.
0: On est entre nous, je veux dire, on est tous les quatre.
2: Alors là. Et comme il y a quand même deux filles au standard, il y a la crapette et puis je pense que...
3: C'est la crapette bis.
2: L'autre, merde, je me souviens même plus de son nom, c'est...
0: Cyril, non, c'est pas ça.
2: C'est
3: Philippe.
2: Merde, je sais même plus son nom.
0: C'est la deuxième fille.
2: C'en est une qui fait le standard avec... qui faisait le stand...
7: Karine.
2: Ah, c'est Karine. Voilà, c'est Karine qui est à côté de la crapette. Alors, pensez-vous qu'une femme soit intelligente pour être avec un homme? Alors, attendez, avant de répondre, les trois filles, attendez, Delphine, oui. Stéphanie et Sophie, je vais demander à Karine de répondre à cette question, si elle veut bien répondre.
3: Tu peux me la répéter, Gérard, ta question?
2: Alors, pensez-vous qu'une femme soit intelligente pour être avec un homme?
3: Bah, je pense qu'une femme est aussi intelligente d'être avec un homme qu'un homme avec une femme.
0: Non, Gérard.
2: Attendez.
3: Tu n'es pas d'accord avec ça, Gérard ?
0: Je veux être obsédé. Et là, ça te fait un enchaînement super pour ton débat d'après.
2: Ouais. Non, mais ça... Non, mais quand même. Donc je suis d'accord avec ce que tu viens de dire. Maintenant, on va demander à la crapette. La crapette, si elle veut répondre, si elle veut pas me répondre, tant pis. Hein.
3: Ben justement, Gérard, je suis carrément à la bourre, donc je peux pas te répondre. Donc,
2: d'accord. Delphine.
4: Ouais. Bah, je pense qu'une femme, avec ou sans homme, peut être intelligente. Et avec un homme, elle est intelligente. Et sans homme, elle est intelligente.
0: Ça dépend des hommes. Hein,
4: voilà. Enfin, c'est pas parce qu'elle est avec toi, elle sera moins intelligente.
2: D'accord. Stéphanie.
4: Pourquoi tu réagis pas ?
2: Stéphanie.
1: C'est Caramel.
2: Bon, non, Caramel, ta gueule.
0: Oui, c'est exactement. On est intelligent avec un homme, et même ça, tout à fait.
2: Mais comment ça ?
0: Bah oui, tu peux être, une femme peut très bien être intelligente avec un homme et être intelligente aussi sans homme.
2: Merci pour la radio qui est derrière.
1: Moi, je dis, il faut d'abord que tu sois bonne avant d'être intelligente pour être avec un homme.
2: Non mais attends, pour l'instant, c'est pas appelé pot de chambre, toi. La radio !
0: Tu pourrais être une femme dans ces cas-là.
1: De quoi ?
0: Je te retourne la question. L'homme doit être aussi intelligent, alors pour être avec une femme.
2: Bon, Sophie.
1: Oui.
2: Non, ta gueule, c'est pour toi, Sophie.
1: Sophie, elle a 21 ans, elle mesure 1m65.
0: Mais qu'est-ce que toi, tu sais que tu nous gaves.
4: T'es le mec là. T'es bonne, toi, le mec là qui parle.
2: Bon. Alors, on va faire la conclusion sur ce débat parce que vous commencez à me prendre la tête.
1: Question à Caramel.
2: Non, mais vous commencez à me prendre la tête.
1: Oui, bah, toi aussi, tu me prends la tête. Alors, je vais te dire.
2: Alors, si t'es pas content, mon pote.
1: Non, je suis pas content.
2: Eh ben, dans ces cas, tu raccroches ton téléphone et tu dégages.
1: Non, mais attends, un peu de respect, va. Gérard.
5: Bon, tu poses un ultimatum, Gérard.
3: Gérard, on ne peut pas faire de censure, donc c'est toi qui diriges ton émission.
2: Donc, on fait la conclusion. On fait la conclusion. C'est con. Il est 2h10 du matin, je pense qu'à 3h, je vais arrêter.
1: Bonne fête, Gérard.
2: Ça y est, t'as fini tes conneries. Alors maintenant, la conclusion. La conclusion.
1: Oui, on se calme, c'est Caramel. On se calme, s'il vous plaît.
2: Caramel, ta gueule.
1: Gérard est pas capable, c'est Caramel.
3: Tu pourrais être poli.
0: Très bien, Caramel, on se calme.
1: Caramel, on se calme. C'est Caramel qui vous le demande que Gérard est pas capable.
0: C'est Caramel, le chef.
1: Voilà,
2: c'est Caramel, le chef. Pour l'instant, c'est pas lui le chef, c'est moi qui commande. La conclusion.
1: Alors, la conclusion, on va commencer par les filles. Qui veut commencer ?
2: Non, on va commencer par les mecs.
1: Alors, les filles,
0: par les mecs.
1: Qui veut commencer ?
2: Bon, alors c'est bien.
0: Alors, si tu respecter, fais arrêter cette musique.
2: Bon, Olivier, s'il te plaît. Ouais. Tu t'envoies le disque, je ferai la conclusion après.
3: Non, Gérard, on n'envoie pas le disque. On n'envoie pas le disque.
5: Non, je peux pas, Gérard. Mais fais-toi respecter un peu. Tu poses un ultimatum, tu fais un truc.
3: Voilà, tu fais ta conclusion, alors, on verra pas le disque.
2: Caramel, comme t'as une si grande gueule, tu vas faire ta conclusion.
1: Alors, c'est les filles d'abord.
2: Non, c'est toi pour l'instant.
1: Alors, j'ai pas répondu aux questions d'abord.
2: Eh ben, si t'as pas répondu, ta conclusion, c'est que t'en as rien à foutre.
1: Non, pas du tout, c'est que tu poses pas les questions aux gens qui viennent au débat.
2: Eh ben, non, dans ce cas-là, bonne nuit, Caramel. Hop! Bonne nuit, Thomas. La semaine dernière, tu m'as fait le même coup que tu me demandais sans arrêt les mêmes questions. Alors maintenant, bonne nuit. Bonne nuit.
0: Gérard, c'est Delphine.
2: Delphine.
0: Oui, moi je voulais dire que Caramel n'avait pas répondu à la question 1, à la question 3,
1: exact.
0: À la question 5 bis.
1: Exact.
2: Non mais attends, Delphine.
1: Exact.
2: Delphine.
0: Alors. Oui.
2: Delphine. Je vais te dire une chose. Parce que si. Bon. Celui qui rentre, tu dégages.
0: Voilà. Merci.
5: C'est Delphine.
1: Tu pourrais te retenir.
2: Delphine. Je te préviens tout de suite que s'il n'a pas répondu à la question 1, 3 et 5, comme tu dis, il n'arrête pas sans arrêt, il ne connaît rien. Alors, à la conclusion, vous faites vite fait, bien fait.
1: Moi, je suis pour. Moi, je te laisse
0: cours d'intelligence. Moi, je suis
5: pour. Caramel, il faut que tu arrêtes parce que tu vas te faire jeter après, hein, ça va être fini. Hein.
2: Non, mais Caramel, maintenant, il dégage, je ne veux pas dans le deuxième débat.
5: Ça va être terminé, Caramel.
2: Caramel, bonne nuit.
1: Caramel, il va intervenir.
2: Au revoir. Caramel, tu dégages. Caramel, tu ne t'en veux pas. veux pas dans le deuxième débat. Je ne te veux pas dans le deuxième débat.
5: C'est un ultimatum, Gérard.
2: Je ne te veux pas dans le deuxième débat, je veux que des nanas.
1: Moi, je voulais parler des obsédés.
2: Eh ben, attends, un obsédé comme toi, j'en suis un tous les matins. Alors, bonne nuit, caramel.
1: Je suis
2: contre
1: les obsédés.
2: Va te faire foutre.
1: Va te faire foutre toi-même, espèce d'enculé.
2: Eh, hey, sois poli avec les gens, tu t'emmerdes, connard.
3: Justement, Gérard, avec je passe un moment une bonne preuve d'intelligence.
2: C'est bon, on envoie le disque.
3: Non, je Gérard,
5: conclusion. Gérard, je peux pas le faire.
3: On ne peut pas envoyer le disque, Gérard, il faut que d'abord tu fasses ta conclusion.
2: Delphine, ta conclusion sur le débat. Delphine.
7: Oui, ma conclusion sur l'intelligence, ben, c'est que l'intelligence, on l'a vu ce soir à chaque instant et que c'est très émouvant. Voilà. Et je pense quand même que Caramel devrait répondre à la question 1, 3, 5 et 5, 10 donc.
2: Non mais Delphine, je vais te dire une chose. Delphine, Delphine, je vais te dire une chose, que si Caramel il écoutait un peu plus les questions, il pourrait peut-être répondre. Parce que sans arrêt, il me dit qu'est-ce que c'est la question. Alors il n'a pas à répondre. Si c'est parce que c'est un débat, c'est pas de ma faute. Hein, c'est toutes les semaines qu'il me fait le coup. Alors maintenant, Caramel, c'est en de bon entendeur, salut, je veux plus l'avoir dans mes débats. Voilà.
7: J'essaye même pas d'être gentil avec
2: vous. Non, mais je veux pas le savoir. C'est tout, c'est clair et net. Bon, Stéphanie.
3: La conclusion, s'il vous plaît.
2: Stéphanie.
8: Alors, moi, oui. Alors, pour moi, l'intelligence, c'est essentiel quand même, parce que sans intelligence, c'est rien. Voilà.
2: Et pourquoi?
8: Simplement. Parce que tu peux rien faire si t'es pas intelligent.
2: D'accord.
8: Je pense que même tout le monde a de l'intelligence quand même, même si c'est peu. On est tous intelligents quand même.
2: D'accord. Sophie?
9: Oui, ben moi, je trouve qu'on a quand même fait pas mal le tour de la question ce soir.
1: Ça, c'est vrai.
9: Et bon, je tiens quand même à te remercier pour cette bonne idée, parce que c'est vrai que, tu vois, c'est un sujet comme ça, on n'y aurait pas pensé. Et puis, on voit que, voilà, quoi, ça donne plein d'ouvertures sur le monde. Enfin, je veux dire, c'était vraiment intéressant.
3: Il y a beaucoup de travail derrière.
9: Et, voilà, exactement. Et je crois qu'on devrait faire ce genre de choses de plus en plus souvent à la radio, parce que c'est une mission éducative. Ouais, voilà.
1: Des
7: vrais débats sérieux et construits. Et
1: un jour, j'ai des enfants, toi, bah, j'ai branché sur Fun, sur tes débats, ça c'est clair.
9: Bah voilà.
2: D'accord.
1: Donc.
9: Et merci Gérard.
2: Il n'y a pas de quoi, c'est gratuit.
9: En plus, t'es malade, c'est ta fête, et tu nous trouves un sujet super. Je crois qu'on devrait tous t'applaudir, vraiment.
1: Bonne fête Gérard. Allez, on
2: suit. Non mais c'est bon. Ça, on verra ça. On fait une émission et on verra si sur le deuxième débat ça se passe comme sur le premier, on verra. Donc. Oui.
8: Stéphanie, et toi, ta conclusion, c'est quoi?
2: Moi, ma conclusion.
1: Attends, d'abord nous, Gérard. Fini, les mecs, là.
3: Il reste quand même deux mecs.
2: Allez-y, les mecs.
1: Allez, c'est Nils, j'ai fait.
2: Ouais, vas-y.
1: Voilà, moi, je pense que l'intelligence, c'est bien, ça vaut mieux en avoir que pas en avoir. J'ai une question à te poser. Attends, je vais demander. Penses-tu que c'est intelligent de passer par l'intermédiaire d'un Belge pour vendre tes cassettes?
2: Alors là, je vais te dire une chose.
1: Oui.
2: Nils, je vais te répondre.
1: Oui, vas-y.
2: Tu vois, la question que tu viens de me poser, je vais te dire une chose, que mais attends, Nils.
1: Laisse-moi, Nils.
2: Attends, tu permets, je réponds à ta question.
1: Non. Parce qu'il est vrai, c'est quand même assez intelligent de passer par un intermédiaire pour vendre des cassettes. Comme ça, tu te mouilles pas, quoi. Toi, il y a un problème.
2: Nils. Je vais te dire une chose, que le mec. Nils.
1: Tu t'occupes pas des transports.
2: Nils.
1: Oui, je t'écoute, ma couille, vas-y.
2: Ouais, ma couille, tu la fermes, s'il te plaît. Alors, Nils, je vais te dire une chose, que le mec. Qui s'amuse à vendre des cassettes sur moi, qui habite en Belgique, n'a même pas été capable de venir à la soirée de Brême-le-Comte.
1: Il t'a même pas filé les bénéfices?
2: Non, on l'a même pas vu. En devant un entendeur, salut pour celui-là, et c'est pas la peine qu'il s'amuse à me faire chier.
1: Axel,
2: ta conclusion. C'est bon, Nils. Axel.
10: Ouais, donc, alors, je voulais dire que le sujet de débat ce soir, c'était excellent, quoi. Intelligent, c'était pas trop mal. T'as pas mal assuré, sauf que t'as un petit peu gueulé sur les bords, quand même.
2: Bah, ça... Ça, fallait pas me forcer. Bon, normalement, d'habitude, les premiers débats, je ne gueule pas, mais là, vous m'avez forcé, donc...
7: On t'a pas forcé, quand même.
2: Non, presque pas.
7: Non,
10: il a mal
7: à la gorge, soyez gentil un petit peu.
10: Bonne chance avec Henri, quand même.
7: Voilà,
2: attends, qui c'est qui vient de sortir cette question, là?
10: C'est Axel.
2: Ah ben Axel, je vais te dire une chose qu'avec Henri, c'est un copain que je connais.
10: De toute façon, on va pas dire ce qui se passe à l'antenne. Hein.
6: C'est beau l'amitié, Gérard.
2: D'accord. Donc il faut mieux avoir un ami que pas du tout. Et ok. En devant notre endroit, salut Axel.
10: Gérard.
2: Salut Axel.
6: Oui. On ne dira pas que vous allez tous les deux à la boîte le Fuck Boys.
2: Comment quoi
10: Gérard.
2: Qui c'est que Philippe.
10: Gérard.
2: Qui c'est?
10: Axel.
2: Mais Axel, c'est bon.
10: Non, mais je voulais te poser une question.
2: Dépêche-toi.
10: Bah alors je vais te dire une chose.
11: Dans tous les cas, c'est qui l'a préféré.
2: C'est bon Axel, bonne nuit.
3: Ouais. Et ta conclusion Gérard?
6: Voilà ta conclusion.
2: Donc non, il nous reste Philippe je crois, non?
3: Il est parti.
2: Il est parti, bah c'est bien. Donc moi ma conclusion. Donc ma conclusion, c'est que le premier débat d'habitude, j'avais pas l'habitude de pousser mes guélantes comme je l'ai poussé, mais là ce soir on m'a forcé.
5: C'est pas gentil.
2: Donc si on me force à pousser encore plus, je vais commencer à gueuler plus fort sur le deuxième.
3: Pousser
2: et là ceux qu'on les Watman dans les oreilles ont intérêt de les retirer.
6: Ouais.
2: Parce que ça risque de cartonner sur le deuxième. Donc
5: les quoi dans les oreilles?
2: Les Watman.
5: D'accord.
3: Les Watman,
2: ils ont intérêt de les retirer parce que sinon ça va, ils vont avoir mal au tympan. Donc au deuxième débat, je ne veux pas les mêmes.
3: C'est clair
2: et net. À part les trois nanas, à part une qui s'est un petit peu endormie sur les
3: Voilà, laquelle Gérard?
6: Des noms.
2: Je sais pas parce
3: un
2: que
3: un petit peu de délation hein Gérard, allez.
2: Je sais pas, tu vois ça au standard, tu essayes de me réveiller un peu les trois filles là. Comme je peux rien faire pour la réveiller moi.
5: Hein. Après c'est un débat sur toi, c'est ça?
2: Non, après c'est un débat sur les hommes obsédés.
6: Ouais, c'est pas intéressant comme débat.
2: Ouais, ben, bon, et de toute manière, les mecs qui viennent de passer, c'est pas la peine. Je ne veux vous. Ah merde,
6: crapaud.
2: D'accord, vous m'avez compris.
6: Mais Gérard,
2: oui.
6: Est-ce que Stéphanie, là, j'espère que t'as les bonnes questions pour le deuxième débat. Parce que c'est quand même intéressant.
2: Ah ben si tu veux participer jusqu'au bout, il n'y a pas de problème.
6: Ah ben il n'y a pas de problème, ouais.
2: Bon ben, t'as pu répondre quand même à toutes les questions.
6: Ah ben oui, j'ai répondu à toutes les questions, moi.
2: J'espère que tu vas te réveiller un peu plus.
6: Ah ben je suis réveillée, j'arrête pas de parler, est-ce que je dis pas mon nom à chaque fois?
2: Ouais ben, faudra peut-être donner ton nom plus souvent possible.
6: Ah ouais, t'entends pas, est-ce que tout le monde respecte?
2: Non ben attends, je te respecte.
6: Ouais,
2: c'est bon. Hé, devinez qui c'est qu'on va écouter?
6: Non.
11: Notre Gérard rit grâce à ses poèmes.
2: Et c'est qui ce clown qui s'amuse à mettre sa musique?
3: Bah écoute, justement, moi j'arrive pas à voir parce que je peux pas voir sur mon écran donc qui met quoi. Donc c'est peut-être aussi une fille.
2: Celui qui vient de mettre la musique. Ouais! Je voudrais poser!
11: Mais quand tu descends pour se promener, c'est pour se faire monter un coup de bite par-ci, avec du latex. Qu'est-ce qui se passe? C'était des envies de sexe.
5: Gérard
11: va t'emmener.
5: Gérard réagit, hein?
3: Non, là, Gérard fait quelque chose.
2: Voilà, alors on va écouter les Daft Punk. On va écouter les Daft Punk avec Virginité.
12: Alors, qu'est-ce que... Alors, comment... Oh, ça y est, ça commence, je dis pas les mêmes.
13: Ouais, mais lui, c'est un habitué.
12: Non, ça commence à me gonfler.
14: Bonjour, Bouteillon.
13: Ah oui.
14: Ah bah oui, je suis là obligé. Hein.
12: On dit 7-7.
14: Ouais, Star Turk, bonsoir, Fida.
12: Bonsoir,
13: salut, Star Turk.
14: Bonsoir, Manu.
13: Salut
14: Rigo.
13: Salut, Rigo.
14: Bonsoir, Anka. Bonsoir, tous les auditeurs.
13: Salut, Star Turk.
14: Salut, tout le monde. Ah, salut, GG. Salut.
13: Sur les 24 teams, on a...
14: Champion, ce mec, là.
13: Ouais. Elle a trouvé un mec. C'est le
12: président.
13: Non, c'est le président de l'association des valeurs de notre jardin.
12: Ah ouais, FLNC. FLNC,
14: eh ben tu l'as fait en premier mot.
12: J'attends que tu fermes ta gueule.
13: S'il vous plaît.
12: Ah, t'en veux ou pas là? Ah, putain, on t'arrêtera un peu de faire ton bordel.
14: On voit. Tu as des questions là, le manouche?
12: je pose des questions dans l'ordre que je le veux.
14: C'est la conclusion, ça, les mecs.
12: Non, c'est pas la conclusion.
15: Ouais, mais bon, on se sort les doigts du cul et on se met au boulot.
12: Bon, tu vas, GG, quoi. Manu, ouais. Manu, tu arrêtes. Vous commencez à arrêter, sinon je vous dis, je vais laisser tomber les débats, le débat, d'accord?
15: D'accord, je commence à arrêter.
12: Bon.
14: Je me mets les doigts dans le cul, là, je suis au boulot.
12: Ouais. Alors, David Pousset, au revoir.
15: Ouais, mais attends, ouais.
14: Il a pas l'habitude du dictionnaire, vas-y, Molo.
15: C'est écrit tout fil, y a pas d'image.
12: Ah ouais, bah, ouais, en plus. Voilà la jet set définition, comme ça ils vont pas me casser les couilles sur l'internet. Et puis Fiddler, il va fermer un peu sa gueule, il va faire son boulot correctement.
15: Tu crois?
12: Alors, Elite con.
15: Coca-Cola,
12: ta gueule. Comme ça tu comprendras tout de suite. Elite cosmopolite. Faisant fil du temps, mais obsédé par l'argent. Mode de transport, jet privé. Voilà.
14: Mais attends, tu peux traduire en non-alcoolique, s'il te plaît.
12: Alors toi, tu vas te faire enculer, le Eddie, et je te dis au revoir.
14: Doucement. J'ai rien compris, là.
12: Ouais, bah t'as rien compris, bah moi je te dis au revoir, comme ça tu t'auras tout compris ce que ça voudra dire.
16: Sponsorisé.
12: Au revoir.
16: Les camions Balbo.
12: Ouais, c'est tout.
14: Ça me paraît un peu léger quand même.
12: Bah ouais, mais moi, c'est
14: ce que. À mon avis, il faudrait vérifier sur LCI. Tu pars en boulette.
12: Alors, où se déroulera.
15: C'est 15 minutes. Oui, je voulais dire qu'à la place de Rémi sans mille fois, on va accueillir Framboisier, il est très musclé. De
14: par là. Bonsoir, c'est Framboisier. Oui, bonsoir, c'est Bernard Milou. Bonsoir, c'est Pat Le Guen, bonsoir à tous.
12: Pat Le Guen, pour l'instant, tu t'écrases, c'est pas toi que je m'adresse.
17: Bah, une question de stéréo, il voulait savoir, pour s'inscrire à la Jet Set, est-ce que c'est comme pour s'inscrire au Club Dorothée?
12: Ça n'a rien à voir.
15: Complètement, bon, faut ta carte.
12: Ouais, là, je crois que
14: le numéro de Monsieur Cadeau, si ça intéresse quelqu'un.
12: Tout à l'heure, tu vas voir le numéro de Monsieur Cadeau, que je vais te dire au revoir si tu me fais chier.
14: Ça va aller. Il est en train de bourrer, rien quand même.
12: Alors, puis les prisonniers, au revoir.

0: que tu n'as pas le droit de prendre. Quand c'est un truc avec produit inflammable, tu n'as pas le droit de prendre, le prendre. C'est interdit.
1: Parle pas de l'anus de ta femme.
0: Ta gueule, va pas enculer, connard. Et seras-tu que je te dis au revoir.
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4: Et voilà, bonsoir à tous.
5: Minuit. Là, dans ton micro, mon chou. Hein, oh là.
4: Minuit, donc.
5: Lève ton micro, on t'entend pas, là.
4: Lors des débats sur les JO aujourd'hui, donc bon, Manu qui est là, Réa.
6: Exact, bonsoir à tous.
4: Rigo sur l'internet.
7: Bonsoir.
4: Comme tous les jeudis.
7: Voilà, non, pas tous les jeudis, le jeudi de débat.
4: Voilà. Et Anka et Fildar au standard, donc c'est Anka, je préviens tout de suite, c'est Anka qui vous sélectionne. Et
6: pas dans la merde.
4: Donc on verra comment que ça va se passer ce soir. Si ça se passe mal, et ben on remettra Fildar à choisir les auditeurs, non, malheureusement.
6: Bah, à minuit 5, vous m'avez au téléphone.
7: C'est clair.
4: Non, mais on verra comment que ça va se passer, c'est tout. Par contre, j'ai bien précisé dès le départ que je voulais, que j'ai bien dit que je ne répéterai pas les questions.
6: Oui.
4: Donc les gens qui sont au standard, si vous n'avez pas compris la question, bah, vous demanderez à ceux qui sont sur l'antenne qui vous les disent. Donc pas de portable, et bien sûr, quand je vous dites bonjour une seule fois et vous m'annoncez la fréquence, parce que j'ai pas les fréquences sur ma fiche.
6: Et pas de sodomie. Hein. Pas
4: ce et pour ça, on accueille Jean Galfion, 29 ans de Bordeaux. Fréquence de Bordeaux, s'il te plaît.
8: Oui, bonsoir, c'est Jean Galfiot.
4: Jean Galfiot.
8: Bordeaux, c'est 119.9, bonsoir.
4: Ok. Marie-Josée Ferrec, 25 ans de Tours, fréquence s'il te plaît.
9: 102.8, bonsoir tout le monde.
4: Salut.
7: Bonsoir.
4: 102.8. David Poussé, donc Paris 101.9, bonsoir.
10: Bonsoir, 101.9, bonsoir.
11: Bonsoir David.
4: Et Dev Superstar, 26 ans de Rouen, fréquence s'il te plaît.
12: Salut les filles, 98.6.
6: Salut Dev.
7: Salut.
12: Ça va?
6: Bien,
12: ok.
4: Bon, alors, débat sur les JO, comme c'est commencé depuis un bon bout de temps, donc on va attaquer. Alors, combien y a-t-il d'athlètes aux JO? On demande à ça, David Poussé.
10: 4768.
6: Oh la vache!
4: T'as raison.
6: C'est précis, hein.
7: C'est marrant parce que 4768, c'est le nombre de connectés en ce moment sur l'IRC.
4: Déjà, pour commencer?
7: Pour commencer.
10: Quelle coïncidence
7: fabuleuse.
4: Donc pour toi, t'as dit
10: 4768, je le répéterai pas deux fois, hein, Gérard.
4: Ouais, bah si t'es pas content, on va
10: te dire. Tu répètes pas tes questions,
4: ouais,
10: deux fois, si je vais te répéter mes réponses.
4: Si
10: deux
4: t'es
10: fois.
4: Pas content.
10: Non, mais je te le dis.
4: Ouais, non, mais moi je te dis, si t'es pas content, tu restes chez toi, d'accord?
10: Très bien, je m'écoute.
4: Bon, alors, Deb Superstar, pardon.
12: Bon, bah moi je dirais, écoute, comme lui, hein, dans les. Faut un peu moins de 5000, mais pas plus que 7.
4: Donc 7000 pour toi.
12: Ah oui, un peu moins.
4: Bon, ok, on va mettre
12: ça. Ça peut être 4008, ça peut être 4009, éventuellement 4990, mais bon, pas plus, bon, éventuellement.
4: Bah, d'accord.
12: Ok, chérie.
4: Tu commences à te calmer, sinon je te dis au revoir, toi.
12: Ah bah, je suis tout à fait calme.
4: Bon. Marie-Josée Ferrec.
9: Fennec.
4: Ouais. Et toi, alors, pour toi?
9: Moi, je pense dans les 10 000.
4: Ouais.
9: À ton avis?
4: 10 000 tout rond.
9: Peut-être
4: 10 002. Bon, ok.
6: Gérard, je voulais te poser une question, excuse-moi Fennec. Hein. T'as regardé la cérémonie d'ouverture?
4: Non, mais moi je.
6: Et tu les as comptés quand ils sont passés?
4: Non, mais moi, j'ai le chiffre déjà.
6: Avec les chiffres, tu l'as
4: eu? Je te le dirai pas. Jean Galfiot.
11: Moi je te dirais une fourchette, je sais pas, de 6 à 6 000. Grosso modo, hein. Ça dépend en fait des délégations en fait.
4: Bon, tu comptes à peu près 7 000?
11: Non, entre 6 et 6 000, ouais, t'as 7 000, ouais.
4: Bon, vous êtes tous dedans, hein, à part Marie-Josée Ferrec, qui est pas loin du compte. Hein. En fin de compte, c'est 10 500 athlètes qu'il y a exactement aux Jeux Olympiques.
6: Ah ouais, carrément.
4: Et
6: il y en a combien de Français?
4: Il y a 334 athlètes français qui sont aux JO.
10: C'est tout?
4: Oui, parce qu'il y a... Il y en a 334 exactement.
6: Il y en a combien entier? Enfin en tout?
4: En tout ils sont 10 500.
6: Attends, il y a 300 Français et il y a que 10 000 participants?
4: 10 500.
6: Ouais, il y a une galère. Hein.
4: Ouais, c'est ce que j'ai eu comme chiffre.
6: Attends, moi dans les États-Unis ils sont moins 500 à participer, ça fait déjà 800.
4: Bah non, mais ils annoncent, ils ont dit qu'à quelque chose près 10 000, c'est tout. Hein.
6: Tu comptes les dopés avec ou pas?
4: Ah. Ben non, ben justement, non. C'est pas encore la question, tu vas pas commencer.
11: Ils viennent d'où tes chiffres?
3: C'est les chiffres que j'ai eu lors de que j'ai lu que c'est tout. Je te dis, t'as pas besoin de savoir d'où qui te viennent mes chiffres.
11: Non, mais c'est pour avoir tes sources.
6: Bah oui, non, c'est mais c'est, il a vu ça dans des chiffres et des lettres.
11: Ah ok.
3: Oh, non, pas du tout.
7: Gérard, sur IRC, il y a des gens qui me demandent, tu sais le nombre de participants, mais il y a combien de médailles distribuées au JO?
3: Bah ça, pour l'instant, on n'en est pas encore là. Hein.
7: Non mais tu peux quand même
3: c'est
7: une question.
6: C'est une question, la fille.
3: C'est une question. Je vais te dire une chose, en médaille, pour l'instant, je sais pas exactement combien qu'il y en a.
7: Il y avait pas marqué sur...
3: Sur le site... Non, j'ai pas trouvé ça sur le site internet.
6: T'as un vieux site de cul, de toute façon.
3: Non, parce que je t'ai demandé de le regarder, et apparemment, tu n'as pas pu me le sortir. Alors.
7: C'était illisible.
3: Voilà. Donc combien d'épreuves on est déjà la deuxième, hein.
11: Déjà?
3: Bah oui.
6: Oh
3: hein.
6: Putain, ça trace, hein.
11: Il y a combien de questions?
3: Il y en a deux. Il y en a qu'à 14. Non, 13. 13 ouais. Parce que la deuxième.
11: Elle est pour
3: un, ouais. On y va. Non, bah, on va la poser.
11: Ah, merde.
3: Alors combien d'épreuves y a-t-il à faire? 20. Combien d'épreuves y a-t-il à faire?
6: Excusez-moi, mais je pensais à un truc, les JO c'est où, qu'est-ce que c'est? Enfin tu vois, tu peux expliquer parce qu'il y a des gens qui, ça se trouve, ils connaissent pas.
3: Mais on va en venir.
6: Mais non, parce que là tu demandes combien il y a d'athlètes,
13: si trouve, il y a des gens machin. Qui savent pas ce que c'est.
7: Parce que justement sur IRC, il y a des V1, lui il me parle des animateurs du Club Med, les JO.
3: Mais non,
7: alors,
3: mais
7: faudra peut-être expliquer.
3: Les JO c'est des Jeux Olympiques de Sydney.
11: Ouais, je crois donc que c'est des Jeux homosexuels alors.
3: Dev Superstar, tu commences à te calmer ou sinon je te dis au revoir tout de suite.
12: Ah, j'ai rien dit pour une fois.
11: Calme Dev.
3: Non mais je préviens.
12: Je te dis que j'ai rien dit. Non, écoute, c'est pas Dev. Croire.
11: Il a entendu au mot, il a pensé à Dev.
3: Ouais non mais fais gaffe à toi David. Parce que tu pourrais peut-être dégager toi.
6: Ah il t'a repéré, il t'a grillé à l'antenne direct.
11: C'est chaud.
6: Hein? Direct David.
3: Alors, un conseil que je te donne, t'as de te calmer avant que je te vire.
11: Ok.
3: D'accord.
11: Okay, bon. Très bien.
3: Donc alors pour répondre à la question,
6: Sydney, c'est où
3: Sydney, c'est en Australie, mais justement on va en parler.
6: Bah ouais, mais pourquoi tu commences pas par ces questions-là?
13: Parce que c'est au départ, quoi.
6: Ça tu commences par la fin.
3: Je pose des questions dans l'ordre que je le veux.
11: C'est la conclusion, ça, les mecs.
3: Non, c'est pas la conclusion.
13: Ouais, mais bon.
14: On sort les doigts du cul et on se met au boulot.
3: Okay. Bon, on y va, GG, quoi. Manu, ouais. Manu, tu arrêtes. Okay. Vous commencez à arrêter, sinon je vous dis, je vais laisser tomber le débat, d'accord?
13: D'accord, je commence à arrêter.
3: Bon.
11: C'est plutôt, je me mets les doigts dans le cul et là, je suis au boulot.
3: Ouais. Alors, David Pousset, au revoir.
6: Mais c'est pas lui.
3: Trop tard, hop.
11: C'est pas moi, hop là.
3: Ah, terminé pour toi. Terminé.
13: Oh, je suis
3: là, ça va déjà plus vite. Donc alors, deuxième question. Ouais. Combien d'épreuves y a-t-il à faire aux Jeux Olympiques? On va demander à Jean Galpiotte.
11: Galpiotte, je sais pas, une fourchette entre 6 et 6 000, pareil. Donc comme t'as dit tout à l'heure, 7 000 quoi en fait.
3: D'épreuves.
11: Ouais, d'épreuves. Mais d'épreuves réelles, hein.
3: Ouais, bah à mon avis, t'es loin. Ouais. Marie-Josée Ferrec.
15: Je dirais entre 319 et 321.
3: Ouais, bah pourquoi pas. Dev Superstar.
12: Oui, mon pépère. Bah écoute, pas plus de 2.
3: Alors toi, t'es encore pire.
12: Pourquoi?
3: Il y a exactement 29 épreuves, dont en tout, ça fait 29 et 2 nouvelles qui sont apparues dans les Jeux Olympiques là. Donc ça fait 31. Donc les deux épreuves qu'il y a en plus. C'est le taekwondo, je sais pas du tout ce que c'est comme épreuve.
12: Bah, c'est un truc de cuisine, je crois, le tech.
3: C'est pas du tout, c'est pas du tout.
12: C'est un truc que tu mets par terre, le tech.
3: Non, mais je sais pas du tout. Et le triathlon.
15: Ah. C'est quoi le triathlon?
3: Le triathlon, bah, c'est des épreuves qui sont...
13: C'est pas le truc qui passe à la télé où on donne des dons?
3: Non,
12: Mais non, n'importe quoi.
13: Donne de l'argent.
3: Non, c'est des épreuves qui sont dans l'eau.
12: Dans l'eau, ça s'appelle le triathlon.
3: Ouais, mais il y a ça, et après il y a de la course à pied et du vélo. Voilà.
13: Alors tu vois, tu sais ce que c'est?
3: Le triathlon, oui.
13: Ah, c'est le tech.
3: Non, le tech. Tech wow.
6: C'est comme le Tichichuan.
3: Ou Ado, là, je sais pas quoi.
12: Je sais pas ce que c'est.
3: S'il y a quelqu'un qui peut nous le dire sur IRC.
12: Moi je sais.
3: Ouais, Dev.
7: Il a l'air au courant.
12: Le taekwondo, c'est un art martial. Ce sont deux hommes qui s'empoignent fortement et qui essayent de se mettre des coups. C'est très violent, il y a de la sueur.
15: C'est
12: un peu comme toi ce soir.
3: Dev Superstar,
12: oui.
3: Au revoir.
12: Oui, mon pépère.
3: Au revoir.
12: Oh, pépère.
3: Au revoir.
12: Ah ben non, mon pépère, attends, faut pas si bien. Mon pépère.
3: Au revoir.
12: Hop là.
3: Allez, hop.
6: Gérard, à la place de David Pousset, que tu as viré lamentablement alors qu'il n'avait rien fait, on accueille Pastissa de 23 ans d'Angoulême. La fréquence, Pastissa, tu vas la donner directement.
16: Oui, bonsoir à Paris, et c'est 90.2. Bonsoir, Gérard.
3: 90.2, bonsoir à toi.
16: Bonsoir à toi.
3: Donc, Angoulême, hein.
16: Ouais.
3: Ok.
16: Ok, Michel.
4: Je te signale, Fildar. J'ai dit.
6: Ouais, je t'embrasse moi aussi.
4: Non, non, mais hey, Fildar.
6: Ouais.
4: J'ai dit que c'était Anka qui prenait les auditeurs et que tu vérifies si c'est.
6: Mais bien sûr, regarde, elle prend les auditeurs et moi je les rappelle juste après, tu vois.
4: Ah non, non, mais c'est à elle de faire le boulot, c'est pas à toi.
6: Non, mais ça, rappeler les gens, c'est pas son problème.
17: Non, non, non, non. Aussi un petit peu.
4: Non, non, mais hey, c'est moi qui décide, d'accord. C'est pas toi, donc
17: tu fais ce que.
4: Tu fais ce que je te demande et c'est tout. Terminé. C'est comme ça que ça se passe.
13: On pourrait enchaîner parce que
14: bon. On sort les doigts du cul et on se met au boulot.
4: On y va. On va y aller mono parce qu'on est déjà la troisième.
6: Non, non, non, en stéréo nous.
4: Alors, bon, tu veux répondre à la deuxième ou pas maintenant?
16: Est-ce que tu peux répéter, s'il te plaît?
18: Pompe-moi la bite, grosse salope. Non,
4: non. Donc, c'était combien d'épreuves y a-t-il à faire?
16: J'ai envie de câlin.
6: Et ça enchaîne, et allez.
4: Donc, la question, c'est combien y avait?
16: J'ai envie de câlin, câlin.
6: C'est pas Manu, c'est pas Manu, c'est un mec.
4: Ouais, non, mais ça commence à me prendre la tête, cette histoire.
16: Je vais dormir, surtout, hein.
6: Ah, ils ont tous les sons chez eux.
16: Bon, vas-y, c'est pas grave. C'est passé avec de la viande.
4: Combien d'épreuves y a-t-il à faire? Donc c'est pour Patiska là.
16: Non, Pastichade.
4: Pastichade.
16: Ouais. Je connais le mot. Alors, moi je dirais.
4: Bah ça y est, il y a Marie-José Ferrec qui vient de te le dire un instant.
16: Mec.
4: Ouais, on
16: vient. Non, mais j'ai pas écouté.
4: Il y en a 29, dont deux nouvelles. 29. Dont deux nouvelles qui sont le Taekwondo et le triathlon.
16: Ouais, GG.
4: Ouais.
16: C'est sûr qu'il n'y en aurait pas un petit peu plus que 29 des épreuves.
4: Non,
16: quand même.
4: En tout, il y en a 31.
16: Ouais, quand même, hein, c'est un
4: non, c'est 31.
16: Un peu plus que 31 quand même.
4: Non.
16: Si tu prends la course, regarde, rien que la course, il y a 50 épreuves différentes, si je peux me permettre, hein, entre
4: guillemets. Ah non, mais moi je.
16: Regarde, il y a le 100 mètres, il y a le 200 mètres, il y a le 50 mètres, il y a le 100
4: mètres. Non, il n'y a pas de 50 mètres.
16: Avec DS, en DR, avec le clef.
4: Il y a 31 épreuves, c'est tout.
16: Ça me paraît un peu léger quand même.
4: Bah ouais, mais moi, c'est ce que.
16: À mon avis, il faudrait vérifier sur LCI, moi je dis quand même.
13: Ouais, ah, bah, c'est vrai.
4: Moi j'ai ce chiffre-là, donc.
16: Et sans doute ton chiffre.
4: Bah moi c'est des chiffres que j'ai vus, que j'ai repris, c'est tout.
16: Ah mais attends, je t'explique un truc, quand t'as 3-1 et qu'il y a un 0 derrière, ça fait 310 en fait.
4: Non, moi j'ai compté.
16: Le 0 il est pas nul.
4: Il y a 30. Normalement il y a 31 épreuves. Réel, et dont il y a 30, ça fait besoin 29 et.
17: J'aurais compris ça, il y en a deux en plus.
4: Il y en a deux nouvelles, c'est tout.
6: C'est le taekwondo et la varap.
4: Et le triathlon.
16: Ah ouais.
4: Alors que représente.
6: Attends, Gérard, excuse-moi avant, oui, parce que bon, t'as viré des gens, donc on en accueille de nouveau, c'est normal. Ouais. On accueille Marcel Douillet, bonsoir, 27 ans de Rouen.
19: Oui, bonsoir à tous, bonsoir Gérard.
4: Bonsoir.
19: Bonsoir Manu, bonsoir Rigo, bonsoir tout le monde.
6: Bonsoir, bonsoir Marcel, hein, bonsoir.
7: Comment vas-tu? Ça va?
19: Bonsoir, Marcel.
7: Ça va
19: bien.
7: Ok, c'est cool.
4: Donc 98-6. Ouais.
19: Voilà.
4: Voilà, question. Bon. Alors, que représentent les anneaux sur le drapeau avant?
6: Non, avant, enfin, un petit sondage.
4: Ouais, avez-vous?
20: Regardez toujours cette concentration.
6: Ah, on a les JO en direct. Là.
7: C'est les JO, ouais.
16: En direct.
4: Celui qui a la télé est prié d'arrêter.
17: C'est moi.
16: Je range tes médailles.
20: Ça n'est pas facile.
4: Manu, tu m'éteins ça.
17: Mais
4: c'est pas moi, Gigi. Hein.
20: Préparé, notamment les Français.
16: Ouais.
20: Alors.
4: Merci. Non, c'était bien toi, Manu.
13: Mais non, c'est pas moi.
4: Mais ouais, tiens, fous-toi de ma gueule, tu viens d'appuyer sur un bouton.
6: C'est pas
4: donc,
6: grave.
4: C'est tout.
16: Alors
4: avez-vous vu les JO à la télé? Donc 59%
6: ça,
4: des
6: gens. C'est un sondage. Oui.
4: Ouais, c'est un sondage. 59% des gens répondent qu'ils n'ont pas pu, car c'était le matin, mais n'ont pas compris, car il faisait nuit à la télé. Enfin, ça s'est déroulé à 9h du matin, hein, la retransmission. Sur France 2, hein,
6: c'est ça le problème.
4: 34%.
6: Non, mais t'as pas compris, Gérard. Il y a des gens qui ont pas compris parce que il faisait jour ici, parce que c'était le matin, et là-bas, il faisait nuit.
4: Mais là-bas, je sais pas le décalage horaire, alors. On n'a pas le décalage horaire.
6: Il y a un décalage.
13: Ouais, c'est plus 32.
4: Ouais, c'est ça. Plus 32, pourquoi pas aussi 22 heures de vol aussi. Comme l'autre, il a été me chercher tout à l'heure.
6: Sébastien?
4: Ouais, comme il a été me chercher sur l'internet.
13: C'est un tocard, ça.
4: 22 heures de vol,
13: c'est
4: oui, c'est
13: tocard,
4: ça.
13: C'est clair.
4: Donc, alors, 34% non seulement vu que la cérémonie d'ouverture de la Mercedes de Lididi, bon, bah, ça, c'est complètement des sondages de merde, encore,
7: alors,
4: comme d'hab.
7: Une médaille, hein.
4: 20% des gens disent que ce n'est pas grave, si je rebois, c'est encore pire. C'est bien des conneries à la file d'art.
6: Ah non, c'est pas moi.
4: Non, presque pas. Et 11% pensent que les JO, c'est de la magouille. Pas spécialement, non.
6: Ah, ça, je suis pas d'accord avec toi. Hein.
4: Non, moi non plus. Enfin, bon.
6: Qui est pas d'accord dans les auditeurs?
17: Moi, je suis pas d'accord.
6: Bah voilà.
4: Donc, que représentent les anneaux sur le drapeau? On va demander à...
7: Chaud.
4: Marcel Douillet.
1: Oh, ouais, alors les anneaux, Gérard, comme ça on va torcher vite fait la question, c'est les 5 continents.
4: Ouais. Ah bah voilà. Voilà.
21: Oh, bravo la question de merde. Bravo.
7: Science et vie junior.
1: Vas-y, suivante.
17: Non, bah c'est. On va faire un débat et pas un quiz là.
4: Ah, c'est ouais. Bon, non, bah de manière, c'était là. Ça, c'est tout. Hein.
1: Ouais.
4: Ouais, voilà.
1: C'est bon, bah, un point. Fait un point.
4: Bah ouais, mais tant pis.
21: C'est qui a un point là? Douillet.
1: C'est moi, c'est
21: Marcel Douillet, un point, bravo.
6: Bien, ouais, bien joué.
1: Tu fais gagner quoi comme CD là?
4: Rien du tout. Rien du tout.
21: Tu rejoues tout là?
4: Non, non, il n'y a pas de...
1: C'est ton dernier mot ou pas? Attends, c'est ton dernier mot.
4: Il n'y a rien du tout. Ok. Ah,
1: tu peux appeler à l'orphelinat si tu veux vérifier la question.
4: Qui c'est qui vient de dire ça? Qui vient de dire ça?
1: T'es sorti tout seul.
4: Qui vient de dire ça?
17: Pas moi.
4: Alors, entre Jean Galfion, Pastis.
1: C'est pas le genre.
21: Je crois que c'est Galfion.
1: Je
21: crois que c'est Galfion, hein. Il me semble. Hein.
1: Moi, je penche
21: pour Galfion. Hein.
1: On fait pas ça chez les Perchis.
20: Il fallait sauter l'obstacle.
1: Je vous le dis tout de suite.
4: Eh ben, Jean Galfion, au revoir.
1: Allez, on est pas dans ce genre-là.
4: Ouais, ben, c'est ça. Hop, terminé pour
21: et
4: lui.
21: Gérard, on en remplace directement par un autre. Il s'appelle Jamel Poussas. Salut Jamel.
1: Salut. Trop bon nom, laisse tomber. Bonsoir, bonsoir tout le monde.
4: T'appelles d'où?
21: Bonsoir.
1: De Sydney.
7: Quelle heure il est alors?
1: Bah là, je sais pas, je suis décalé, je suis décalqué, je suis tout ce que tu veux.
21: Ah, t'appelles d'où sérieusement Jamel Poussas?
1: Sérieusement, j'appelle de Saint-Denis.
4: Ouais. Donc 101.9.
1: Exactement.
4: Donc région parisienne.
1: Tout à fait.
4: Alors, qu'est-ce que je voulais faire comme question?
21: Bah là, celle que la troisième, puisque t'as broyé la deuxième. Donc.
4: Bah non, c'était la troisième.
21: Ah déjà?
4: Bah oui.
21: Ah bon, on va finir à minuit et demi.
1: Les 5 continents, la SCAR. Je sais, moi.
4: Toi, Pastichade, tu vas la fermer parce que
1: tout à l'heure,
4: je vais te dire au revoir.
1: Ok.
4: Ok. Bon. Alors, il y a quoi sur l'IRC de questions? Rien?
7: Si, il y a énormément de choses. Il y avait Coco Benny, il voulait savoir si t'allais participer au JO en e-sport, vu qu'il y avait une catégorie spéciale jambes de bois.
4: N'importe quoi.
21: Elle est pas en bois, sa jambe, elle est en fonte.
4: Il y a rien d'autre?
7: Si, il y a Adam qui voulait savoir si tu te dopais pour les débats.
4: Non, donc la question sur le dopage, on en reviendra.
7: Tu te dopes plus.
4: On n'y est pas encore. Mm-hmm. Après.
7: Les Yankees voulaient savoir si Lady Di a gagné une médaille au JO de Stan Carr.
4: Bon, lui, ferme sa gueule, ça vaudra mieux.
7: C'est chaud.
4: Tout.
7: C'est chaud. Bah, on va arrêter là et on verra.
4: Bon, bah, tant mieux. Ça me fait une bonne jambe. Ça me fait plaisir de voir que sur l'IRC, ils s'intéressent au débat en ce moment. Ça fait comme les gens au standard qui n'ont rien à foutre. Hein.
7: D'ailleurs, il y a Vicky qui se demande si ta stupidité est une discipline olympique.
4: Et lui, si ça l'amuse de faire chier son monde sur l'IRC. Donc voilà. Oh. Alors,
21: Eh ben, cassé dans ta gueule.
4: Quelle est la devise en Australie? On va demander à Jamel.
17: C'est débile ces questions.
4: Bon, Marie-José Perrec, au revoir. Allez, hop. Celle-là va pas nous emmerder, comme ça sera pas pourri. Allez hop, terminé. Ils vont pas me faire chier direct.
21: Direct.
4: Ça va aller vite maintenant.
21: Bon, excuse-moi Gérard, il est minuit 15, tout pétante.
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21: Tout de suite, nous rejoignons Gérard.
1: Barbie
21: on y va. Ça fait du pognon.
4: Manu,
21: c'est clair, ouais.
4: Un conseil que je te donne, t'arrêtes tes conneries avec ça parce que ça m'énerve, d'accord?
21: Là, j'ai gagné une semaine de ouf en Tunisie.
4: C'est ça, c'est pas mal, hein. Ok. Bah, donc la question, c'est quelle est la devise en Australie, Marcel Douillet?
1: Tu as un kangourou si tu veux manger à midi.
4: Quoi?
1: Tu as un kangourou si tu veux manger à midi, un truc comme ça.
4: D'accord, c'est bien ta question. Pistachad.
21: Pistachad.
1: Pistachad. Je passe.
4: Passe, au revoir.
21: Allez.
4: Oh. Bon Gérard, ça va plus vite.
21: À la place, donc est-ce que t'en as viré pas mal là,
4: hein. On en a viré 3.
21: Oui, ça va arriver. Hein.
1: Je suis toujours là, moi, j'espère.
21: Ouais, Jamel Poussas. Alors, il nous reste Jamel Poussas et Marcel Douillet pour le moment. Donc, on va accueillir un nouveau. C'est Stéphane Diaganal, 28 ans de Toulouse. Bonsoir.
23: Bonsoir tout le monde.
4: Et Gérard,
23: bonsoir,
4: la fréquence de Toulouse.
23: Alors, Toulouse, c'est 118.8. Bonsoir tout le monde.
21: Bonsoir.
23: Toi,
21: je rappelle une demoiselle. Hein.
4: Bon alors,
21: On y va là.
4: Bah alors,
3: T'as personne d'autre?
21: Je rappelle une demoiselle, laisse-moi le temps de la rappeler.
0: Vite fait, entre temps, Gérard, l'imprimante remarche, je suis allé chercher quelques dépêches AFP. Donc, des infos de Marie-Josée Pérec, apparemment de retour à Paris, elle aurait signalé avoir été agressée dans son hôtel à Sydney par un petit homme moustachu, sale et puant, qui tentait d'ouvrir le frigo de sa chambre d'hôtel et de l'agripper en criant Phil Tagnol, mange-toi.
3: Alors, ça, je dirais une chose que celui-là, c'est des conneries, c'est quelqu'un qui s'amuse à les faire derrière notre dos. Donc, c'est pas du tout. Et c'est les informations qu'on a, c'est pas du tout les mêmes que ce qu'ils disent.
23: T'as quoi, toi, comme info?
3: Eh ben, vous le saurez tout à l'heure.
2: Voilà. Pourquoi elle est allée à Singapour?
3: Qu'est-ce que ça peut te foutre à toi?
2: Ah non, mais je te demande.
3: Non, mais moi, je te pose la question. Qu'est-ce que ça peut te foutre? C'est pas la question, d'accord?
23: Ok.
3: Non. Bon. Alors, quelle est la devise en Australie, Stéphane?
23: Moi, je dirais, je sais pas, un pour tous pour un.
3: Eh, tu réponds correctement aux questions, tu vires.
23: Bah attends, c'est ça une devise, quoi, une maxime.
21: C'est la devise des manouches, ça, hein, pour tous pour un.
23: Aiguisons tous ensemble.
3: Ouais. Jamel.
23: Ouais, moi, je dirais, t'es le prix qu'il croyait prendre, je sais pas. Moi, je dirais Pierre qui roule, Namas, quoi.
3: Alors,
23: il faut pas vendre la peau.
3: Je sens qu'au standard, ça va chier. Manu, tu me les mets en attente.
21: Je les ai coupés, t'inquiète.
3: Au standard.
21: Oui, Gérard.
3: C'est pas la peine de me prendre des cons pour répondre aux questions, parce que sinon, le débat, on va le bâcler. Vite fait, bien fait avec ça.
21: Qu'est-ce qui s'est passé?
3: Alors, s'ils veulent pas répondre aux questions, tu leur dis au revoir, on va mettre un disque.
21: Non, mais attends, mais qu'est-ce qui s'est passé?
3: Attends, mais il y en a aucun des trois, là, qui veulent répondre aux questions.
21: Pourquoi?
3: Donc, dans ces cas-là, ça sert à rien de me les garder.
21: Et pourquoi ils veulent pas répondre?
3: Parce que tu leur poses une question, ils en ont rien à foutre.
21: Mais c'est pourri, on est en train de parler des JO, tu nous demandes la devise, qu'est-ce qu'on a à branler?
0: C'est vrai.
3: Eh ben, les gens qui y vont, faut bien qu'ils payent.
21: Mais putain, mais on parle de sport, tu nous parles de monnaie, toi. Qu'est-ce qu'on en a pété, tes questions pour à 2 francs, là?
3: Et alors, si t'es pas content, t'as qu'à faire un débat, espèce de fils de pute.
0: Oula, ça va loin là.
3: Alors je te préviens, la question reste.
21: Je peux pas t'en dire autant. Hein.
3: Alors la question reste, envoie un disque, c'est terminé. La question restera. Tu me retrouves d'autres auditeurs.
21: Mais non,
3: terminé.
21: Mais ça y est, ils sont là, les auditeurs.
3: Non, tu me reprends d'autres que ces trois-là qui savent pas et qui ont pas envie de répondre aux questions. C'est tout terminé.
21: C'est quoi? C'est le penny, la devise, non?
3: C'est tu me dis Stéphane, Marcel Douillet et Jamel, tu leur dis au revoir, tu me reprends.
21: Non.
3: Tu reprends 4 auditeurs, non. Terminé.
21: Ah, hors de question.
3: Ah bah moi je te dis que si, c'est moi qui commande le jeudi, c'est pas toi.
21: Fous, hein. Je m'en fous. Hein.
3: Alors en demain entendeur, salut, tu fais ton boulot. Et Anka, tu l'aides s'il te plaît, merci.
5: Bah ouais, mais on met du temps pour trouver un auditeur.
3: Non, mais moi j'en ai rien à foutre.
5: On en trouve pas des comme eux là.
3: Attends,
5: hein.
3: Tu mets du temps à trouver un auditeur, pour l'instant t'en as trouvé aucun.
5: Bah je suis au téléphone avec quelqu'un. Hein.
3: Bien sûr, t'es au téléphone depuis tout à l'heure.
5: Tu veux lui parler pour voir comment...
3: Non, tu reprends, t'en prends, allez hop, on envoie un disque.
21: Ah non, j'ai pas de disque là de près. Bon, alors tiens, j'ai une auditrice qui peut peut-être répondre, j'espère qu'elle pourra le faire, c'est Janie Limbago, 40 ans bientôt maintenant.
8: Bientôt, oui.
21: Ouais, quand même, ça passe Janie.
3: Ouais. Eh ben.
21: 40 ans de... T'es où déjà, Janie?
8: À Toulouse.
21: T'es à Toulouse aussi, 118.8, parfait. Voilà.
23: Bienvenue.
8: Et j'ai pas d'accent.
23: Ah, ouais, moi non plus. Hein.
3: Non, mais j'ai prévenu Fildar, là, les
23: trois. On est tranquille, hein.
3: Mais non.
23: Gérard, toi, tu pourrais nous dire ce que c'est que la devise de Sydney?
3: Pour l'instant, moi, je vous demande de répondre aux questions, je vous demande pas.
23: Bah ouais, mais tout ça, Gérard... tout ça, mais tu sais même pas ce que tu racontes, en fait.
3: Ouais, bah alors, c'est quoi? C'est le dollar.
23: Rien de ça. Bah voilà.
3: C'est le dollar, ouais, vous avez compris ce que je viens de vous dire, là, les trois Lascar?
23: Mais la devise, c'est le dollar. Mais c'est pas une devise, un dollar.
3: Ah non, c'est quoi alors?
23: Je dirais un tien dans la bouche vaut mieux que deux.
3: Allez, hop, au revoir à vous trois, bonne nuit!
23: Mais non!
3: Bonne nuit!
23: Non!
3: Terminé!
21: Mais non, mais écoute!
3: J'ai dit bonne nuit!
21: Si les auditeurs, ils connaissent pas,
3: au revoir!
23: Mais c'est pas de notre faute, Gérard, c'est un débat.
3: Terminé!
23: Est-ce qu'on répond mal?
3: Non, non, mais.
21: Attends, tu sais, c'est quoi la devise en Chine, toi?
3: C'est le yeah, c'est.
21: Ah,
3: c'est le. Quoi? Et alors?
23: Voilà,
3: tu dégages!
23: Allez,
3: tu dégages!
23: Monnaies,
3: allez hop!
23: Tu dégages!
3: Tu dégages! Mais va te faire sucer par tes travaux là! Tu me retrouves des auditeurs!
21: Tu vois, c'est pareil!
3: Parce que toi, ton dépit, t'es même pas capable de les faire, alors tu fermes ta gueule et c'est tout!
23: Chaud!
3: Maintenant, tu fermes ta gueule!
23: C'est chaud! Je peux pas laisser passer ça! Tu dois laver l'affront là, direct.
3: Alors hop, Jamel et Marcel Douillet, c'est pas au revoir.
21: Non,
3: hop,
21: ils s'en vont pas, attends, tu
3: leur dis au revoir et c'est tout.
21: Mais non, ils connaissent pas, c'est pas de leur faute.
5: Non, mais Gérard.
3: Attends, toi, tu t'écrases parce que tu fais rien.
5: Attends,
3: tu t'écrases.
23: Tu
3: cherches des auditeurs.
5: Je te préviens parce qu'après, il y aura plus personne.
3: Non, mais moi, je te dis, tu cherches des auditeurs et tu t'écrases.
21: Excusez-moi, mais là, le moment est vraiment venu.
24: On sort les doigts du cul et on se met au boulot.
21: Parce qu'on se fait chier grave là, GG, je veux pas être trop long.
3: T'as qu'à envoyer un disque. Vous
21: mais non, j'ai
3: des auditeurs.
21: Il est minuit, GG.
3: Je vois pas le savoir.
21: Enchaîne, je sais pas.
3: Non, vous envoyez un disque.
21: Fais un sondage ou un truc en attendant que Phil y retrouve des gens.
0: Juste une petite citation de Pape Schmir, c'est assez dur à prononcer, je suis désolé. Il dit que du temps des Romains, la devise des jeux du cirque, c'était du pain et des jeux. Et il dit qu'avec toi, est-ce que ça deviendra du vin et des jeux?
3: N'importe quoi, je répondrai pas à des questions cons comme ça sur l'IRC maintenant. Alors, s'ils ont envie de s'amuser à dire des conneries, ben qu'ils en disent, ben moi je répondrai pas aux questions, c'est tout.
0: Mais voilà. Je les poserai pas, hein, t'inquiète pas.
3: Donc alors, sondage, que doit-on faire pour participer au JO?
0: Ça c'est bien.
3: Alors 73% des gens répondent qu'il ne faut surtout pas être sportif, avoir un principe pour faire les Jeux Olympiques, il faut être sportif, sinon c'est pas la peine.
21: Pourquoi?
3: Bah sinon, pourquoi tu fais les JO si t'es pas sportif?
21: Pour avoir une médaille.
3: Faut bien que tu participes à un sport. Sinon, tu peux pas avoir de médaille.
21: Ouais, mais est-ce que les gens qui participent à un sport, ils sont forcément sportifs? Peut-être qu'ils font ça pour la thune.
3: Non, il y en a qui, c'est leur sport, c'est ce qu'ils font, hein. Donc, 31% des gens me demandent si j'aime les JO. Moi, ça m'intéresse pas du tout.
21: Oh, GG, ça te passe bien le temps, tu fais rien de la journée.
3: Non,
21: c'est 24/24 sur France 2 et...
3: Non, je veux dire une chose, je regarde même pas ça du tout.
0: Et pourquoi?
3: Parce que ça m'intéresse pas. Alors, donc 29% pensent qu'il faut se doper.
0: Les internautes, ils sont frustrés, ils te demandent pourquoi tu fais un débat sur quelque chose qui t'intéresse pas. On a tellement l'habitude d'avoir des thèmes si intéressants de ta part.
3: Ben ouais, mais les Jeux Olympiques, ça m'intéresse pas, c'est tout, c'est pas des trucs qui m'intéressent. Donc 29% des gens pensent qu'il faut se doper pour participer aux JO. Alors ça, je vois pas pourquoi qu'on l'a maintenant, alors qu'on en est déjà pas, on en est pas encore arrivé à cette question-là.
21: C'est pas grave.
3: Et 17% me demandent si Bibi est une ancienne lanceuse de marteau. Alors ça, ces questions-là, c'est encore des questions.
21: C'est des conneries, tout le monde sait bien, elle faisait le marteau.
0: Ouais, moi on m'a dit qu'elle faisait le poids.
3: Voilà. Ouais, c'est ça.
0: Forcément.
3: Enfin bref. Donc
21: On a des nouveaux auditeurs.
3: Ça
21: enchaîne. Mais bravo NK. Bravo NK.
3: Ouais, bon, on va voir.
21: Alors, on accueille Karl Lavis. Bonsoir, 27 ans de Rouen. Je crois que t'es de Rouen, Karl.
8: Exactement. Salut tout le monde.
21: Salut Karl.
8: Salut Karl.
21: Alors Karl Lavis,
3: 98-6.
8: Voilà, exactement. 90.
21: On accueille Sergueï Boubkouï. Bonsoir Sergueï.
9: Bonsoir à tous.
3: Eh, hey, Anka, au lieu de te foutre dans la gueule, là.
21: C'est une honte.
3: De te marrer. C'est nom de merde que tu donnes aux auditeurs, toi.
10: Pas moi qui leur donne, c'est eux qui les trouvent tous.
3: Ah ouais, c'est eux qui
9: respectent un petit peu.
10: Bah non, moi j'ai pas assez d'imagination.
9: Respecte-moi.
3: Genre. Alors, c'est quoi son nom?
9: Sergueï Boubkouï.
0: C'est pas facile à porter.
9: C'est pas facile, non.
3: La fréquence,
21: c'est pour ça.
0: Arrêtez de vous moquer.
3: La fréquence!
9: La fréquence est 104.2.
8: On la ressort souvent, en fait, non?
3: Et après,
21: et donc on accueille aussi, bonsoir, Eric Diaganal. Bonsoir.
11: Bonsoir tout le monde.
9: Rien à voir.
11: Rien
3: la
11: à
3: fréquence.
11: Voir avec l'autre. C'est pas la même famille. J'appelle de Caen.
9: Lui saute des voitures dans les banlieues.
11: Tout à fait. Et c'est 117.7. Bonsoir à tous.
21: Bonsoir.
11: Bonsoir l'équipe.
3: Salut
11: les auditeurs.
3: Salut.
11: Salut le polar.
3: Tu parles à qui tu dis ça, toi?
9: À toi, l'otage.
3: Alors au revoir. Au revoir, Eric.
21: Allez, c'est pas Eric, putain.
3: Si, j'ai reconnu sa voix, c'était lui. Terminé.
21: Eh ben, alors, il est mouvementé ce débat quand même.
3: Ça va aller vite, moi. Hein.
21: Ah
3: je le sens.
21: Tu veux qu'on appelle Bibi pour savoir si ça va vite?
3: Oh, je peux avoir...
9: Je
3: peux avoir une fiche disque.
21: Vierge, tu veux une vierge?
3: Non, une fiche disque. On envoie une fiche disque.
21: Oh putain. J'avais pas capté, moi.
9: Bouge pas.
21: Alors, c'est quoi? T'as posé la question ou pas?
3: Non, pas encore, mais j'attends d'avoir le
21: fiche disque.
9: Ouais, bah attends, 30 secondes.
21: Ah là là, qu'est-ce qu'on se marre, hein, déjà.
9: Putain, oh là là.
21: 25 minutes de franche rigolade.
9: C'est vraiment, c'est le top, hein. Un peu de tristesse.
21: C'est cool, sur fan.
3: Alors, la question, ça sera combien d'heures de vol y a-t-il entre Paris et Sydney?
21: Non,
9: c'est pas les Jeux Olympiques,
21: c'est pas les Jeux Olympiques, ça. On va refaire les questions, hein, pendant le disque.
3: Non,
21: on va en refaire deux ou trois. Attends, la devise.

0: Oh, tu viens prendre un carré.
1: Non, mais je...
0: Oh, tu vires le gobelet d'ici.
1: Mais je vais me le faire piquer.
0: Hein. Non, tu vires ça d'ici. Hop, terminé. Tu vires les gobelets dehors. Tu vires.
2: Bah, tu le bois et puis tu te casses.
3: Oh la vache. Ah, j'étais sorti du studio quand tu rentres.
0: Ah ouais, bah alors donc on venait de s'écouter les kangourous pervers avec Walibi Bibi, je fais caca, donc à mon avis ça doit pas être le bon disque.
4: Si c'est ça, c'est sympa.
0: Ça m'étonnerait.
3: C'était pas mal.
4: C'est une nouveauté Fun Radio.
0: C'est Anka, tu vires le gobelet de là s'il te plaît.
1: Regarde, regarde les dehors là. Non mais regarde dehors.
0: Je ne veux pas le savoir. Tu viens le gobelet.
2: C'est bon.
0: Ça veut dire quoi ça?
4: Ça veut dire quoi?
0: On accueille Janine.
4: Oh là.
2: Non, Janine Lamago.
4: Janine Lamago.
5: Bonsoir.
0: Carl.
6: Oui.
0: Sergat.
2: Ah bah excuse-moi, donc on accueille une nouvelle auditrice, Christina Arandel, bonsoir.
6: Bonsoir, c'est Christina Arandel, j'appelle de Montpellier 116.6, bonsoir à tous.
0: Ok, bon.
6: Alors, bonsoir Gérard quand même.
0: Salut.
6: Bonsoir, ça va bien.
0: Donc alors, la question donc, qu'on devait poser, monsieur Fildar a voulu la changer alors.
4: Ah ouais, on est tous d'accord. Ah,
0: donc pensez-vous que la France a des chances de gagner les JO? Donc c'est à peu près ce que j'allais dire, donc c'est pas mal. Fildar,
7: si... mieux.
0: Alors donc, on va demander à Christina.
6: Non, Christine Arandel.
0: Ouais, bah si je veux, d'accord.
6: Si je veux, non, bah tu prononces
3: pas trop.
0: Alors dans ce cas-là, si t'es pas content, c'est le même prix, d'accord.
6: Bonsoir. Alors, effectivement, je pense que vu le nombre de médailles qu'a la France, pour l'instant, on n'est pas très très bien placé quand même pour gagner les JO. Faut être.
2: On est combien là, Gérard?
0: Non, mais attends, pour l'instant, je le dirai pas tout de suite.
2: D'accord. C'est pas la question.
6: Moi, je pense qu'on n'a pas trop de chance, honnêtement.
0: Ouais, ben, je pense que si, moi.
6: Vu les résultats des nageurs, par exemple, en 100 mètres, Pierre Coulet, par exemple, on n'a pas cartonné du tout.
8: Non, pas du tout.
6: Je sais qu'il y a une épidémie de choléra chez les chevaux, donc en équitation, ça a été la catastrophe. Donc, nettement, pour l'instant, nos chances sont diminuées, hein. Faut être réaliste.
4: C'est sûr,
6: on gagnera pas les JO, c'est pas la Coupe du Monde, c'est pas la Coupe d'Europe, hein. Faut se calmer, les enfants.
0: Mais moi, je peux te dire que si, on a des chances.
9: Moi, je prends mon avis, Gérard, surtout que, bon, là, on est en 3e ou 4e position. Et là, je crois qu'il reste que des trucs à la con, là, genre bobsleigh sur gazon, curling, des trucs comme ça.
0: Non, il y a encore un. On a encore le judo, encore. Hein.
9: Il y a encore du judo. Si tu me permets, Gérard, je voudrais passer un message à France 2.
0: Non, il n'y a pas de message, merci.
9: S'il nous passe du bobsleigh ou du curling, c'est même pas la peine, je paye pas ma redevance. Hein.
0: Non, mais c'est bien.
9: C'est direct, hein, c'est pas Bietri qui va.
0: Mais c'est pas la peine de passer des messages, merci.
10: En galère à Jolo avec mes potes les otages. J'écoute Fun.
0: Qui c'est celui-là?
2: Je sais pas, Gigi.
6: Un jingle.
2: C'est la vis, je crois. Carl Lavis.
10: Ah non, pas possible.
0: Non. Pas parce que justement, c'est à lui que je posais la question. Alors, ouais.
2: C'est chaud.
0: Alors, Carl.
10: Bah écoute, moi, je vais pas pouvoir te répondre, ça va être très imprécis. Hein. C'est trop imprécis pour moi.
0: Pourquoi?
10: Hop là.
0: Bah, pourquoi écoute,
10: je pourrais pas te dire, la France a pas de chance de gagner, c'est impossible.
0: Non, mais moi je te dis que
10: c'est. On est trop naze aux Jeux Olympiques.
0: Ah bah non, mais moi je peux te dire qu'on a encore des chances.
6: Mais y a pas Zidane, je sais comment tu veux qu'on gagne.
0: Mais attends, mais mélangez pas tous les sports.
6: Il n'y a pas Barthès, y a personne.
9: Zidane, tu lui donnes une carabine, il fait un carton là dans le truc.
0: Janine.
6: En curling sur gravier, ouais, tu m'étonnes.
0: Janine. Ouais, alors.
8: Moi je pense pas qu'on va gagner, mais je suis pas si pessimiste que les autres. Parce que on en a déjà une vingtaine, quoi. Donc c'est pas
0: à l'heure actuelle, on a.
2: C'est qui les premiers pour le moment?
0: C'est les USA.
2: Combien?
0: Avec 23.
2: Et tu crois qu'ils les ont mérités ou pas?
0: Bah bien sûr, ils sont quand même plus forts que nous. De toute manière, ce qui nous reste encore, on a une chance de médaille médaille demain. En judo avec David Douillet, c'est tout. Je pense qu'on...
3: Justement, à propos de David Douillet, j'avais une dépêche tout à l'heure sur AFP que j'avais imprimée. Il aurait été violemment pris à partie par une femme qui l'a décrit comme proche de l'animal Bigfoot. L'être corpulent et dégoulinant lui aurait fait une prise inconnue du judoka, lui infligeant un souffle anal au visage.
0: Ça
3: a l'air assez violent.
0: Ouais. Comme c'est des conneries, donc...
10: C'est la AFP, Gérard. Non, c'est la AFP.
0: Donc, alors, les médailles qui sont tombées... Donc hier.
2: Elles se sont cassées.
0: Donc on en a eu deux. On a eu deux bronzes en escrime, une argent en judo et une or en cycliste sur piste. Et donc à l'heure actuelle on est à 20 médailles. Donc on est dans les troisièmes.
6: T'es à combien de bronzes toi par contre?
2: Tu les couvrais, t'en coules combien toi?
0: Alors Christine, au revoir.
6: Hop là.
0: Comme ça celui-là.

0: suite, Christine.
1: Toi, t'es sûr de la gagner, la médaille Cacadois, non?
2: Sergat, au revoir.
1: Non, pas du tout, pas du tout.
2: C'est au revoir, je m'en fous, je m'en fous.
1: Bien, je t'aime, tout ça.
2: Allez, au revoir. Laquelle? Qui? Sergat?
1: Ah non, c'est pas moi.
3: Non, c'est pas lui.
2: Tant pis.
1: Non, j'ai assez taffé comme ça.
2: C'est
1: Karl. C'est Karl Lavie.
2: Ah bah alors, bonne nuit pour toi.
1: Salut mon con.
2: Voilà, bah comme ça, ça va plus vite.
3: Gérard, justement, j'avais prévu le coup. On accueille Monsieur Mazur, bonsoir.
2: Bonsoir, Monsieur Mazur. Oh, tu la fermes un peu là.
4: Bonsoir, Monsieur Mazur. Le meilleur gagne, bien entendu.
2: Bravo, il me semble que j'avais dit que je voulais pas qu'il repasse.
4: Oui, mais... 1.9, Monsieur Gérard, pour la fréquence.
2: Ouais, mais on s'en fout.
3: Il a fait un article récemment
2: non,
3: sur les JO,
2: j'en ai rien à foutre.
4: Absolument, merci.
2: J'en ai rien à foutre.
4: Absolument.
2: J'en ai rien à foutre, Monsieur Mazur.
4: Article dans un bien modeste journal, intitulé L'Équipe.
2: Et moi, il y a un journal que je vais vous dire, vous allez fermer votre gueule maintenant.
1: Moi, j'ai dénoncé Chirac dans Le Monde.
2: Hein, alors toi, ça commence
5: Gérard,
2: à bien faire, Mazur.
5: Gégé, s'il te plaît, arrête de t'énerver parce que quand tu bouges, ça...
6: Ça
2: se moute. Allez, Janine, au revoir. Hop.
1: Oh là, ça
2: bonne nuit. Manu.
5: Hein.
2: Voilà. Quand tu veux, Anka, tu me trouves des auditeurs, hein.
3: Bon, on y va, j'en ai un justement, excuse-moi, avant que tu rattaques la question. On a Franck Espositob, bonsoir Franck.
7: Franck Espositob, oui, bonsoir, bonsoir Paris, bonsoir tout le monde, bonsoir qui veut.
2: La fréquence
7: 92.4.
2: Merci. Donc alors, dans quelle question qu'on était
0: Je sais pas, mais en tout cas, sur l'IRC, on est énormément monté. On va peut-être atteindre le nombre de participants au JO, vu qu'on est 7842. Et il y a une bonne question de Snooze. Il dit qu'il y a son chien, il comprend pas pourquoi les chevaux, ils ont le droit de participer à l'équitation et pas lui.
2: Bah, parce que son chien, est-ce qu'il pense le faire?
1: Oh, d'accord.
2: Est-ce qu'il peut être à la hauteur d'un cheval?
3: Bah, non, c'est rien. Pas con la mule.
0: Ouais, pas con.
2: Fildard, j'ai viré Janine.
3: Bah oui, bah, on en a 4 là. Hein.
2: Non, j'en ai que 3.
3: Bah attends, on a Monsieur Mazur.
2: J'ai Franck et Sergat.
3: Sergei Boucouille.
2: Ouais. Monsieur Mazur.
3: Janine Limbago.
2: Non, j'y ai dit au revoir à elle.
3: Mais c'est. Bonsoir, non, c'est Christina Rondel que t'as viré.
2: Non, et elle, Janine aussi.
3: Mais non, Christina Rondel t'as viré.
2: Et j'ai viré Janine.
3: Mais non.
2: Si.
3: Qu'est-ce qu'elle a dit?
6: J'ai dit qu'il tuait.
2: Voilà, alors donc, voilà.
3: Bon, ok. Bon, bah, je ramène un.
0: Viré pour une vérité, c'est un peu laid quand même.
2: Alors, c'est qui?
8: Bah, attends, je rappelle, Anka, demande.
9: Eh ouais, mais on s'entend plus au standard là, on vous parlez trop fort. Tu gueules trop fort, j'entends pas parler.
2: Non, mais moi, je vais dire une chose.
9: Son prénom là.
2: Ouais, non, mais ça fait 10 minutes que t'es avec le même auditeur.
9: Bah, oui, parce qu'il me répète son prénom parce que je l'entends pas parce que tu gueules trop fort.
2: Mais si ça te plaît pas, tu vas faire le standard dans le couloir et comme ça, tu laisses Manu tout.
9: Bah, j'aimerais bien, mais le fil est pas assez long.
2: Te fous pas de ma gueule parce que tout à l'heure, tu vas rester dans le stand dehors.
3: C'est bon, j'ai quelqu'un. Médaillito, bonsoir, Sainte-Marie de la Mer.
10: Bonsoir. Allô, bonsoir. Bonsoir. Allô.
2: Ouais, on t'écoute, Médaillito.
3: Médaillito.
10: Sainte-Marie de la Mer, bonsoir, c'est 115.5, bonsoir.
2: Bonsoir.
10: Bonsoir tout le monde. Bonsoir.
2: Bonsoir. Donc, alors, la question, qui... Non, bah, ça, on va pas la poser parce que...
1: Ça parle de ta famille.
2: Pensez-vous qu'il y aura une histoire de dopage?
10: Ouais, bah,
0: alors, tu l'as Sergat... pas posé celle-là déjà?
2: Non, on l'a pas mise encore.
1: Ah. Ouais, moi
0: il t'écoute pas.
2: Non, mais elle est là.
0: Non, mais il t'écoute pas.
5: Non, mais le problème, c'est que Gérard, il a fait des questions, mais des questions sur genre l'avion vous prenez, c'est un Boeing ou AOL.
2: Donc,
5: Sergat.
1: Ouais.
2: Non, là.
1: Ouais,
2: donc, Sergat.
1: La question, c'est. Répète-la-moi, s'il te plaît.
2: Alors, c'est. Pensez-vous.
0: Ah, Gérard, t'as dit qu'il y aurait des questions, Gérard.
2: Une histoire de dopage, faut peut-être écouter.
1: Ouais, je pense que oui. Hein, quand tu les vois nager le 100 mètres, ils battent tous leurs records. Les mecs, ils courent plus vite que les chevaux, c'est hallucinant, quoi.
2: Mm-hmm.
1: Moi, je pense que oui, il y a des produits stupéfiants là-dedans.
2: Mm-hmm. Ouais, ben, moi, je peux te dire que. Bon, on verra. Monsieur Mazur.
4: Non, bah, absolument. Moi, je suis de cet avis totalement. Il y a déjà des. Ne serait-ce que dans la nourriture, il faut un peu connaître, je ne sais pas si c'est votre cas, monsieur Gérard, la nourriture australienne qui est à base de kangourous, de serpents et de scorpions, que sais-je. Et tout le monde sait qu'il y a des produits énergétiques dans ces petits animaux et qui décuplent, bien entendu, de nombreuses choses, dont les performances sportives.
10: Mmh. Mmh. Si tu as déjà fumé du ragondin.
2: Franck.
4: Absolument.
10: Moi je pense que oui également. T'as qu'à voir David Douillet en train de teaser au yaourt dans ses pubs. À mon avis, il n'y a pas que du yaourt là-dedans.
2: Là, je crois que tu vas un peu loin là-dessus, toi.
5: Ouais, tu vas loin quand même.
2: Méga, je sais pas quoi là.
10: Médaillito.
2: Médaillito, ouais.
10: Ouais, moi je pense que ouais, il y a du dopage. Les mecs ils prennent de la dope. Mmh. Parce que moi j'avais un oncle en fait, il a fait lancer le couteau.
1: Et c'est vrai que lui carburait pas mal, tu sais, tout ce qui est fruits de mer, pas lourde et tout ça, tu vois.
5: Ça, c'est pas bon, hein.
1: Donc franchement, à mon avis, il y a des mecs qui gobent des trucs. Hein.
2: Non, mais je peux vous dire qu'à l'heure, là, on est en train de parler du dopage, là, sur les JO.
1: Les contrôles, c'est n'importe quoi. Regarde les mecs, ils les font pisser dans des bocals, c'est ça.
2: Ouais, non, mais.
1: Et attends, faut tester la merde aussi.
2: Non, mais attends, moi, je peux.
1: Il y a des trucs, ça passe dans le caca.
2: Non mais moi je peux te dire qu'à l'heure actuelle il y a quand même 12 athlètes, il y a 12 athlètes qui ont été contrôlés positifs, hein.
5: Ouais.
10: Ah, quand même.
5: C'est qui? Tu connais les noms?
2: Non, c'est les pays, donc c'est la Roumanie, la Bulgarie,
5: tout le pays.
1: Les pays en pays sont dopés.
2: Kazakhstan,
5: Kazakhstan, Kosovo.
2: Voilà.
1: Ah, mais regarde, Yolo, GG.
2: Ouais.
1: Tu trouves pas que c'est débile? Regarde, on vérifie l'urine, mais on vérifie pas le reste. Donc forcément, il y a des trucs qui passent.
2: Oh là là, non, mais arrêtez avec les papiers derrière, là, parce que c'est énervant. Hein.
1: Il y a des trucs qui passent, t'es d'accord avec moi, forcément.
2: Ouais, mais. Non, mais même là, c'est.
1: Mais voilà, les mecs ont pas envie de mettre le nez dans le caca, comme
2: d'habitude. Non, mais là. Il y en avait 10 qui étaient contrôlés positifs. Donc il y en a eu 2 encore en plus aujourd'hui.
1: Ok, laisse tomber.
2: Non? Ouais. Donc, à mon avis,
0: c'est vrai.
2: À chaque fois, c'est pareil.
0: Gérard, tant qu'on est dans le sujet, sur IRC, il y a la police, que je salue pour la première fois de ma vie. Il demande pourquoi Richard Virenque ne participe pas au JO alors qu'il y a du vélo au JO.
2: Ouais, mais là, c'est peut-être pas le même.
5: C'est pas le même vélo.
2: C'est pas du tout pareil, parce que là, le cycliste sur piste, lui, c'est cycliste route, donc c'est pas du tout pareil. Hein.
5: C'est quoi la différence?
2: Ouais, c'est style Tour de France, tandis que là, c'est.
0: C'est Tour de piste.
2: C'est sur une piste, sur une piste.
1: Elle est bizarre, la piste, en plus. Hein.
2: Ouais, ben, hein, ça.
1: Oui, le Tour de France,
0: pourquoi elle est penchée, Gérard?
2: Bah, justement, je voudrais bien le savoir, moi, pourquoi qu'elle est aussi penchée que ça. Voilà.
5: Les auditeurs, si vous le savez, appelez au standard 0803-085000 pour aider GG, il est en galère, il a rien préparé.
0: Voilà. C'est clair.
2: Alors les JO sont
11: ici, je crois.
0: Ah, il avait fait un papier sur les cyclistes.
1: Force, ouais. Voilà la force centripète.
0: Ouais.
2: Monsieur Mazur.
10: Centripute. Pardon.
2: Monsieur Mazur.
12: Oui, monsieur Gérard. J'ai répondu à la question déjà.
2: Non, mais on vous en vient.
11: Bon, d'accord. Non, monsieur Mazur, on voulait vous demander. On
0: était sur votre article sur les cyclistes et sur les dopés.
12: Ah oui.
11: On voulait vous demander pourquoi la piste des cyclistes était penchée.
12: Bon, eh bien, écoutez, avant de répondre, parce que là, vous soulevez, n'est-ce pas, un problème bien épineux. Alors, monsieur Gérard, je souhaiterais savoir si, bien entendu, avant de vous répondre, vous avez un avocat efficace, n'est-ce pas, parce que...
2: Bon, monsieur Mazur,
12: vous êtes responsable, bien entendu, d'après ce que j'ai compris, vous êtes le chef ultime de cette émission, et je ne souhaiterais pas que vous ayez par la suite des problèmes suite à mes propos, bien entendu.
2: Monsieur Mazur, on vous demande de répondre correctement à une question, vous y répondez, vous ne cherchez pas midi à 14h.
12: Très bien, monsieur Gérard, surtout qu'avec le décalage horaire...
10: Voilà.
12: Alors, la piste est tout simplement penchée, n'est-ce pas? Vous avez bien remarqué que les... c'est-à-dire que les cyclistes, lorsqu'il y a les épreuves pendant les Jeux Olympiques, les cyclistes partent du plat de la piste. Vous avez vu, monsieur Gérard?
2: Ouais, j'ai déjà vu.
12: Ouais. Alors, il s'avère qu'il y a de cela à peu près 53 ans, lors du démarrage des Jeux Olympiques, eh bien, les cyclistes démarraient du haut de la piste, n'est-ce pas? Du haut de la piste, et leur vélo n'étant pas les prouesses technologiques de nos jours, eh bien, ces malheureux cyclistes se cassaient lamentablement la gueule, si je puis m'exprimer ainsi, afin d'être poli. Donc, est arrivé monsieur de Ménoncourt, un homme tout à fait charmant, la quarantaine, une femme, mariée, 4 enfants.
2: On s'en bat les couilles.
12: Bah écoutez, lui aussi, c'est comme ça qu'il en a eu 4, hein, bien entendu.
0: Aussi,
12: alors, monsieur de Ménoncourt est arrivé en disant, écoutez, il faut ne serait-ce qu'un tout petit peu décliner la piste de manière à ce qu'elle soit moins abrupte. Monsieur Gérard, vous suivez?
2: Ouais, non, mais vous allez accoucher parce que...
12: Eh bien, écoutez, je suis en train de vous expliquer. Vous me posez une question, je vous explique.
10: Trop compliqué, là, monsieur.
12: De manière à ce que même le cycliste, même étant ivre, puisse, bien entendu, terminer sa course et rejoindre ses concurrents, si toutefois sa forme le lui permet. Cela vous satisfait-il, monsieur Gérard?
2: Ça va, je vous remercie. Donc,
12: je vous en prie, à votre service.
2: Alors...
12: Bonsoir, monsieur Mazur.
2: Un débat sur les...
5: Bonsoir, monsieur Mazur.
12: Bonsoir.
2: Un sondage, oh, s'il vous plaît, là.
0: Bonsoir, monsieur Mazur.
1: Je vais un coupable.
12: Bonsoir.
10: C'est monsieur Chazal.
1: Bonsoir.
0: Gérard, pour caser un petit peu
2: le débat,
0: un petit sondage.
2: Non, bah vas-y, alors.
0: Ah, d'accord, il y a Père Fouras, il dit qu'il a fouillé dans ses archives, il a vu que tu avais été champion olympique de débat sur piste en 88 au JO de Séoul.
2: N'importe quoi, celui-là. Et après?
0: Après, il y a des gens qui me disent bonjour, bonsoir, qui seront massifs au HAF demain soir pour le concert de Sankai à l'Agora.
2: Donc, alors, les JO. Non, mais ça va.
5: C'était juste, voilà. C'est tout.
2: Donc les JO sont-ils nécessaires? Alors 70% des gens disent oui, parce que ça permet aux sportifs de passer à la télé. Ben ça c'est vrai, hein, parce que sinon on se demande pourquoi. Donc 33% répondent de non, car les petits pois sont rouges. Bon, là, je vois pas du tout le rapport avec avec
5: c'est,
2: les JO.
5: C'est bizarre, ouais.
2: 23% des gens répondent des sourds n'entendent pas ce que je dis.
5: Je comprends rien à ce que tu dis, hein, Gégé, par contre.
2: Ouais, ben, le sondage, c'est pareil, je comprends pas du tout le truc. Et 18% me répondent que les cures sont nécessaires. Eh ben, c'est même pas du tout le style du débat. Enfin, bref. Quelle heure il est? 0h45.
5: Qu'est-ce qui se passe? Tu te fais chier?
2: Tu non, mais c'est pas ça, c'est que...
5: Ah, d'ailleurs, tu sais quoi, Gégé, tu m'as sauvé la vie parce que à minuit 45...
13: 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Tout de suite, nous rejoignons Gérard.
2: Voilà, ouais, bah, on en a rien à foutre de votre merde.
5: Bah oui, non, mais moi, je me fais un peu d'argent.
2: À votre avis, quel est le sport au JO qui est le plus important? On va demander à Sergat.
1: Sergueï, Boboï. Il me semble que c'est le 100 mètres hein, qui est le plus regardé par les gens. Le 100 mètres courir.
2: Ouais, le 100 mètres...
5: Mais il y en a plusieurs des 100 mètres, ouais.
1: Non, c'est le 100 mètres avec que des blacks qui courent.
2: Ouf. N'importe quoi.
1: Si, c'est celui-là qui est le plus rapide, moi je
14: avec
1: regarde.
14: Avec les chaussures en or et tout, là.
1: Voilà, exactement.
2: Malaïdo.
14: Médaïto.
2: Médaïto,
14: fais gaffe, ouais. Moi je dirais tout ce qui est sport de combat.
2: C'est-à-dire
14: sabre, épée, couteau papillon, tout ça. Il y a aussi effectivement tout ce qui est course. Parce qu'il faut savoir courir dans la vie, des fois ça aide quand même. Mm-hmm. C'est la route, hein, tu vois, tout ça. Puis ouais, non, c'est tout. Hein. Je pense que c'est déjà pas mal.
2: Mm-hmm. Franck,
15: pour moi, dans les Jeux Olympiques, c'est le 110 mètres otage où tu dois zigzaguer entre les balles pour t'échapper.
2: Bon, alors Franck, au revoir.
5: Je le shoot.
2: Au revoir.
1: C'est pas une mitraillette.
5: Il s'est entraîné là-bas. Il a tout esquivé. J'ai pas réussi.
2: Anka.
15: Ils n'ont pas de silencieux là.
2: Entre parenthèses. On vient de dire au revoir à un auditeur. On vient de dire au revoir à un auditeur.
9: Parce que moi j'étais en train de dire bonjour à un autre.
2: Non mais moi.
5: Bah alors.
9: C'est qui?
2: Franck. Tu lui dis au revoir et tu reprends quelqu'un d'autre. Merci.
9: Mais je sais pas lequel c'est en fait.
0: Gérard.
2: Oh là là là. Je sais pas lequel c'est. Non mais t'es au standard.
9: Non mais il a pas laissé son.
2: T'es au standard pour quoi faire? Pour dormir ou pour.
9: Moi je suis au téléphone là.
2: Non mais t'es
9: au
2: téléphone.
9: Allô?
2: Oh ça y est, ouais.
15: Allô? Oui, allô.
2: Bon, je pense que.
0: Oui, Gérard, sur IRC, il y a un certain Chirac, je sais pas si c'est l'obèse qu'on connaît tous. Il voulait savoir pourquoi il n'y a pas de lancer de boomerang au JO de Sydney vu que c'est en Australie.
2: Moi je sais pas, hein. Là, c'est une question que je sais pas du tout non plus.
0: On pourrait peut-être demander à un auditeur, je sais pas.
2: Ça serait une bonne idée. Sur l'internet, qui nous répondent.
5: Peut-être que Monsieur Mazur, il sait,
0: ouais,
5: non?
0: Parce qu'il avait fait un truc sur le boomerang dans l'équipe.
5: Monsieur Mazur, vous êtes là?
16: Le boomerang. Un autre douloureux problème et bien épineux, ma foi, que vous soulevez. Monsieur Gérard, je vous en remercie. Alors, le boomerang, bien entendu, sport national australien.
2: On s'en bat les couilles.
16: Et on peut tout à fait se poser la question, mais pourquoi cette discipline sportive n'est-elle pas représentée au JO de Sydney, alors qu'elle était bel et bien présente, si vos souvenirs sont bons, Monsieur Gérard, au jeu d'Atlanta il y a 4 ans de cela.
15: Il n'y a pas de souvenirs.
16: Monsieur Gérard,
1: le dîner de con.
2: Ouais, non, mais ça y est, on n'en a rien à foutre, donc...
16: Attendez, Monsieur Gérard, on me pose une question, moi j'ai la politesse d'y répondre, non, maintenant, si vous m'accueillez avec des jeux, n'en ai rien à foutre.
2: À votre avis, quel est le sport au JO qui est le plus important, c'est tout?
16: Mais sans aucun doute, et ça, bien entendu, j'ai entendu toutes sortes d'horreurs, mais c'est bel et bien la nage féminine, et on comprend pourquoi, bien
2: la
16: sûr.
2: La natation.
16: La nage.
2: La natation.
16: D'accord, si vous souhaitez, Monsieur Gérard, mais vous êtes le seul à dire la natation. Hein.
2: Alors, parce que ça s'appelle... Alors, la nage, ça s'appelle pas la natation. Ça s'appelle quoi?
16: La natation étant l'adjectif, bien entendu, vous avez tout à fait raison là-dessus, mais en ce qui concerne les disciplines sportives et olympiques actuellement, ils appellent ça tous les journalistes, moi-même, appelons ça la nage, tout simplement, Monsieur Gérard.
14: Gégé, tu dis nager ou tu dis natationner?
16: Je vais natationner, mais en revanche, j'ai fait de la nage.
14: Voilà.
2: Bon, Monsieur Mazur,
14: j'ai raté le reportage là sur Planète sur la reproduction des kangourous. J'aimerais bien que Monsieur Mazur me fasse un petit résumé là, parce que j'ai pas tout capté.
2: Non, mais ça y est.
16: Voilà un autre problème. Monsieur Gérard, vous l'avez sans doute remarqué.
2: On s'en fout.
16: Le kangourou se meut d'une manière bien spéciale, à savoir, il se projette sur ses pattes postérieures en hauteur. afin de très souplement retomber sur le sol, bien entendu grâce à l'élasticité de ses pattes qui sont une véritable arme, n'est-ce pas? C'est un véritable ressort, monsieur Gérard. Peut-être tel que celui que vous avez connu dans votre lit d'hôpital cet été alors que vous entrepreniez une petite, un petit repos bien mérité, n'est-ce pas, monsieur Gérard?
2: Eh ben, monsieur Mazur, je vous dis au revoir.
16: Et donc, et voilà. Je continue, la queue du kangourou est vraiment primordiale. La queue du kangourou, bien entendu, elle est dépeinte, n'est-ce pas, au début du siècle, comme...
2: Monsieur Mazur, c'est terminé.
1: Il est parti, hein.
2: Il y a Franck et Monsieur Mazur qu'on leur a dit au revoir.
11: À qui?
2: À Franck.
7: Non, non, je suis toujours là, moi.
2: Non, Franck, je t'ai dit.
11: Monsieur Mazur, qu'on leur a dit au revoir.
2: Non, je t'ai dit au revoir. C'est terminé, je te dis au revoir. Je te dis au revoir.
11: Non, mais c'est pas la dose.
2: Voilà.
11: Il est calmé.
1: Un missile.
2: Et voilà.
7: Toujours encore, vas-y.
2: Non, mais Fildar, tu
11: sais. C'est bon, je les ai virés.
2: Voilà, donc, quelle est la mascotte des Jeux Olympiques? On va demander ça à Sergat.
1: La mascotte, j'hésite entre un kangourou et un koala.
7: Ouais.
1: Je sais pas. C'est un truc.
7: Une bête à plumes en tout cas.
1: Bah, un truc qui vole.
2: Non. Non, je pense pas.
1: C'est quoi alors?
2: Bah, je te le dirai tout à l'heure. Médaille tout.
7: Pareil, hein.
2: Pareil.
7: Qu'est-ce que je te dis?
1: C'est pas Mel Gibson?
2: Non.
1: Ou le bassiste d'ACDC?
7: Crocodile Dundee, non?
2: Non, je crois que d'après ce qu'on a vu, c'est un ours, exactement.
1: Un ours?
2: Ouais.
7: Qui représente quoi, en fait?
2: Qui représente la mascotte des Jeux de Sydney.
7: Attends, mais l'ours au 110 mètres, il est nul. Pourquoi ils ont pris ça comme mascotte? C'est chelou, ça.
2: Bah, on sait pas, hein, c'est ce qui a été
7: j'ai
2: dit.
7: J'ai
2: jamais
7: vu un ours faire du canoë ou un truc comme ça.
2: Bah ouais, mais moi, je suis comme toi.
7: Non, y a rien à voir.
2: Je peux te dire que quand j'ai vu que c'était... mais c'est ce que j'ai vu, c'est ce que j'ai remarqué, que c'était un ours, c'est tout.
1: Ah bon?
2: Donc voilà, donc on va se retrouver...
11: Juste avant, on va accueillir de nouveaux auditeurs. On accueille Myrlène Auté, bonsoir.
17: Oui, bonsoir.
7: Bonsoir Myrlène.
17: Bonsoir à tous.
1: Myrlène.
7: Bonsoir, bonne chance.
11: T'as l'air douce.
2: T'appelles d'où?
17: J'appelle de Grenoble.
2: Fréquence?
17: En 3.2.
7: Et 9.
2: Ouais, et après?
11: Et on accueille Michael Pousson. Bonsoir Michael.
18: Bonsoir.
17: Bonsoir Michael.
18: Bonjour.
11: Salut Michael.
2: T'appelles d'où?
18: En Du Havre. J'adore tes choses en dehors.
2: Fréquence du Havre.
18: On s'en fout, tout ce qui est sûr, c'est que demain à l'Agora, demain soir, mon pote, Sankai, direct.
2: La fréquence du Havre.
18: On s'en bat les couilles de la fréquence. Ouh, Sankai, demain soir à l'Agora.
19: Ça va le faire.
18: Ah, c'est chaud.
19: Dans les bacs. Je sais que c'est eux. Je
11: sais pas, ils mettent de la zig derrière, c'est peut-être les Sankai, je sais pas.
2: Non, c'est toi, alors.
19: Scud, les Lascar. Dans les bacs, 9-3 Connection. 7-7-5 à Jolo.
2: Michael, au revoir.
18: C'est pas moi, Gérard.
11: Mais c'est pas lui, c'est pas grave.
2: Non, mais même.
11: Mais c'est quoi ta question, ma poule?
18: Alors,
2: de manière.
7: On fait des tarifs sur les pubs.
2: On en a pas d'autres, j'en ai plus que deux.
1: 7-7-5
11: c'est pas grave, on va mettre un disque, là. On va en faire.
2: Donc, j'attends.
19: Son caille dans les bacs.
2: Oh!
7: Les enfants sales.
19: Je sais que c'est eux.
11: Bah, je sais pas, tu veux quoi, une fiche disque?
2: Ouais,
11: Manu, il faut une fiche disque.
7: Comme Colo,
1: non, mais sérieux.
2: Hé, Michael, ça suffit, s'il te plaît, merci.
7: Très bien. Mais c'était pas moi.
2: Alors, on va s'écouter Serkway bout de caca avec Enfonce ta perche dans mon sautoir et on se retrouve après pour la suite et fin du débat.
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21: J'ai un sponsor, c'est important.
11: Excusez-nous, il y a.
2: Marco, tu sors des. Tu sors, s'il te plaît, tu me casses pas. Tu m'emmerdes! Tu sors du studio!
11: Marco,
2: tu sors d'ici!
11: Marco a amené un colis express, la Beauge.
21: On me dit d'amener un colis, je suis gentil.
11: Bah oui, Marco, je comprends bien.
2: Anka, tu reviens dans les studios, s'il te plaît!
11: Salut, sinon Anka, elle est jamais au boulot. On vient de s'écouter, quoi, Gérard, en attendant, parce que c'était bien sympa.
2: Alors, c'est Sergway.
11: Non, dis-le bien, putain.
7: C'était avant.
11: Non, c'est ce que Manu t'a écrit en
5: le
11: rouge.
5: Le truc en rouge, le truc qui déchire.
2: Sunkai avec Fortan Co-Clash, Fire Dylan et 9-4.
11: Ouais. Bon, allez l'acheter, quoi, parce que.
2: C'est mieux. Anka, s'il te plaît!
11: Putain, mais elle discute,
5: quoi.
2: Anka! Bon allez hop Anka, tu peux rester où t'es, on n'a plus besoin de toi dans les studios, terminé, au revoir. Au revoir, on n'a plus besoin de toi, allez hop, bonne nuit.
21: Mais c'est bon pour la livraison.
2: Non, toi tu t'écrases et c'est tout.
11: Des gros pètes de skunk en plus, une honte.
2: Alors on récupère Carlos Sodomayor.
6: C'est oui, un nouveau. Tout à fait, bonsoir.
2: Bonsoir, Carlos t'appelles d'où?
6: Carlos Sodomayor, Strasbourg 114.4. Bonsoir à tous.
11: Ah, c'est on a une fréquence à Strasbourg, c'est cool.
2: Et Sergueï
8: Poulovski.
2: Ouais, t'appelles d'où fréquence?
8: De Tours, 102.5.
2: 102.5 et Marlène.
8: D'Étriche.
2: Marlène Auté.
22: Myrlène
2: Auté. Donc 103.2.
22: Exact, bonsoir.
2: Rebonsoir.
8: Rebonsoir.
2: Alors, question.
8: Oui.
2: Que font les sportifs comme préparation pour aller au JO?
0: On a déjà parlé du dopage, non?
11: Non, mais ça, c'est la préparation avant les JO, pas pendant les JO.
0: C'est bien ce que je dis.
5: GG, juste avant, hein, on accueille Zinedine Poussane. Bonsoir.
8: Oh putain.
23: Salut.
2: Bonsoir. Zinedine.
23: Bonsoir.
2: T'appelles d'où?
23: J'appelle de Paris, 100.9.
2: Ah, ok.
23: Bonsoir Poussane. Bonsoir tout le monde, bonsoir.
8: Bonsoir.
23: Bonsoir.
8: Salut.
0: Bonsoir.
2: Que font les sportifs comme préparation pour aller aux JO? On va demander à Carlos.
6: Préparation physique.
2: Mmh. Bah ouais, c'est physique hein, en principe.
6: Ouais, préparation mentale.
2: Non, physique.
6: Non, mais préparation physique, plus préparation mentale.
8: Avec des psychiatres.
6: Plus préparation chimique, comme on a dit tout à l'heure.
2: Mmh. Ouais, bah tu vas pas reprendre les conseils, les trucs à Monsieur Mazur parce que...
6: C'est-à-dire un petit coup de boost.
2: Hein?
6: Un petit coup de boost là où ça fait du bien.
2: D'accord. Cercueil.
8: Ouais,
6: cercueil.
8: Cercueil, non mais sérieux.
2: Cercueil, pardon,
11: on va te mettre à l'autre bout de la pièce encore.
6: Ouais.
8: Tchernobyl.
2: Tu parles comme il faut devant ton combiné parce qu'on t'entend très mal là.
8: Tu m'entends très mal?
2: Bah, ou au moins que ça soit les inserts.
8: Ouais, c'est peut-être les inserts.
2: Des inserts qu'on a.
8: Alors, la préparation, surtout plus mentale parce que physiquement, bon, bah, ils ont des produits à prendre. Mmh. Tous, ils ont des petites gélules à prendre le matin. Pour bien courir le soir.
6: Des vitamines, on va dire.
8: Voilà. Et moi, je pense que c'est plus mental. Donc, à mon avis, il faut qu'ils aient une famille, il faut qu'ils aient une maman qui s'occupe d'eux, il faut qu'ils puissent tirer des coups de temps en temps, et puis je pense que ça se passera bien.
6: C'est important, hein.
2: Ouais, mais je crois que tu réponds à côté de la question.
8: Ouais, non, mais il a raison. Je suis en plein dedans, hein.
6: C'est ce qu'on appelle l'entourage, en fait.
8: Voilà c'est, comment dirais-je, le concombre familial.
22: Exact.
8: Tu vois,
6: il y a l'entraîneur aussi, Gégé, on n'a pas parlé de ça. Hein.
2: Ouais, mais...
6: Ouais.
2: Que font les sportifs comme préparation pour aller au JO? Donc, on parle aussi bien que...
6: Aussi que bien la on parle mieux que toi.
2: La préparation pour les JO et bien sûr avec les entraîneurs.
6: Bah ouais, tout à fait.
2: Marco, tu sors, s'il te plaît, des studios, t'as rien à foutre là.
6: Il vient voir sa chérie.
2: Tu sors.
6: Il vient voir sa femme.
21: Tu kiffes, Gérard.
2: Tu sors des studios, s'il te plaît, merci.
11: Tout ça pour voir Anka.
8: T'as un micro là qui fasse une maquette.
2: Qui c'est qui venait de répondre? C'est Sergueï.
8: Sergueï Bobkouille.
2: Ok, Myrlène. Myrlène,
22: ils s'entraînent pas mal physiquement quand même, mais bon, on sait qu'ils n'ont pas grand-chose dans le caillou, donc la préparation mentale, déjà ils savent pas ce que ça veut dire, et puis en cas de constipation, un peu de préparation, wesh.
2: Nice.
6: Pas la constipation,
2: Zinedine.
23: Bah écoute, la préparation.
6: Allô.
22: Allô.
23: Histoire là.
2: Si c'est passé, Manu, une fausse main.
8: Je voulais appeler quelqu'un sur la ligne 3 et en fait je te parle.
6: Ah, salut Manu.
23: Allô.
0: C'est bon ça.
8: Putain, c'est une CB.
11: Donc là, c'est tout. Ouais, c'est une CB géante.
8: Ouais. Okay. C'est une CB géante, une radio.
2: Donc Zinedine.
23: Bah écoute, leur préparation, ils la font pas à la dernière minute, hein, comparé à toi et tes débats.
2: Mm-hmm.
23: Ce serait plutôt des années d'entraînement.
8: Mmh.
23: Tu vois ce que je veux dire?
8: C'est vrai.
23: Ils font ça depuis qu'ils sont gamins comme moi, tu vois. Par exemple, je suis un footballeur depuis que j'ai 2 ans. Ok? C'est un blague de ouf.
22: Depuis que t'as plus de cheveux.
2: Qui c'est qui vient de dire ça là?
23: Ouais, si j'ai plus de cheveux, j'apprécie pas trop. Hein.
2: Je crois que c'est Myrlène.
22: Ah non, mais faut pas se voiler la face non plus. Hein.
2: Non, mais t'as pas besoin de parler comme ça des auditeurs, sinon moi je vais te dire au revoir et puis ça va aller vite.
22: Énormément de respect pour Zinedine, mais je trouve qu'il joue mieux depuis qu'il a plus de cheveux.
23: C'est vrai aussi, oui.
6: Ça, c'est des soucis, ça.
8: Mettre les têtes.
2: Donc. Quel sport comme que font les sportifs pour comme préparation? Ben en principe c'est de l'entraînement physique et tout, donc
11: est-ce qu'ils courent plus vite, est-ce qu'ils se mettent des poids sur les mollets,
2: pour ceux qui pour les courses à pied, à mon avis, oui. Il y en a qui en font pour le vélo. Bon, ça c'est l'entraînement du vélo comme pour le Tour de France, tout ça. Hein.
23: Bah, t'as dit que c'était pas du tout pareil tout à l'heure.
2: Ouais, non mais pour, non mais l'entraînement sur piste. Ouais. C'est pareil.
22: Comment ça se passe, Gérard, sur les pistes? Ils gagnent des étapes. Il y a un maillot jaune, c'est comment?
2: Non, il y a pas de maillot jaune. C'est pas comme le Tour de France, hein.
23: Parce que l'autre fois, tu viens de dire que c'était pareil que le Tour de France.
2: Non.
23: Parce que l'autre fois, il y avait
2: l'entraînement est pareil. L'entraînement est pareil que le Tour de France.
23: Mais l'épreuve, c'est pas la même.
2: Bah non,
23: c'est pareil.
2: Pas...
23: Hein. Parce que l'autre fois, c'était dans les pistes à pente. Là, il y avait un blaireau qui était monté tout en haut, là, pour gagner le maillot à poids. Là, j'avais gagné. Hein.
2: Ouais. Ouais, mais ça.
23: C'était un Français, hein.
2: Ouais, bah ça, c'est son problème, c'est pas le nôtre, hein. Alors, y a-t-il une taille réglementaire pour participer au JO?
23: N'importe quoi.
2: Si, hein.
23: Il
2: n'y
23: a pas plus bidon que... Non, mais il n'y a pas de taille. Hein.
3: Il n'y a pas de taille.
23: Vraiment, on va improviser, les gars. Hein.
2: Y a pas de taille. Ça m'a étonné.
23: Par exemple, dans le sport comme l'aviron, tu peux être cul-de-jatte. Hein. T'as besoin que de tes bras.
2: Oh, bah d'accord.
23: Et même un œil à la rigueur.
2: Bon, Zinedine, tiens.
23: C'est vrai que pour le tir à de borne, ça peut aider. Hein.
2: Zinedine.
3: Bah écoute, il n'y a pas de taille. Hein. Franchement, tu peux mesurer 1m10 comme 1m90.
23: Ouais. Tu fais pour nager, vaut mieux mesurer 2 mètres quand même.
3: Vaut mieux être grand.
2: J'ai remarqué là, on parle quand même pas mal de JO, mais...
3: C'est un peu le débat,
2: normal,
3: quoi.
2: Ouais, ce qu'il y a, c'est que il y a des sports qui n'ont pas été cités, donc comme le tir à l'arc, apparemment on n'a rien fait.
0: Il y a combien de sports justement, Gérard?
2: Je pense que c'est 20...
23: Il
11: a des fiches, hein, il est comme de la rue. Hein,
2: non, je crois que il y a le tir à la... je crois qu'il y a une...
11: Sauf que lui, il est à la rue.
23: Voilà.
2: Je sais plus combien que ça.
11: Jeu de mots.
2: Je ne sais pas. Zinedine.
3: Bah c'est bon, je t'ai déjà répondu.
2: Non, tu te réveilles.
23: Debout là-dedans.
11: Oh, le gag, que du gag.
23: Oui. Mais Gérard, il y a du tir à l'arc au JO.
2: Ouais, mais on a rien fait. Alors, tir à l'arc et tir à la carabine, on a rien fait.
23: Moi, ça me ferait chier que ça soit les...
2: Même en canoë et kayak, on n'a fait qu'une médaille d'or.
23: En kayak.
2: Ouais, en équitation, on n'a rien fait.
3: C'est plutôt ça ton épreuve, hein, mon cochon.
23: On n'a pas ramené nos chevaux.
3: Ouais.
2: Et vous voulez la fermer quand je parle?
23: Vas-y, enchaîne.
11: Par contre, il y avait le barbu là qui faisait du tir là.
2: Non, pas encore Jolo.
11: Non, mais bon.
23: Yvan Colonna.
11: Nickel. Il rentrait juste de vacances.
23: Il a dû lancer Jolo.
11: Oh il est rentré de vacances. des Philippines.
2: Bon, tu es.
23: Yvan Colonna.
11: Il arrivait juste, il arrive en Australie. On l'a vu dans le France 2, dans le journal de France 2, à Bubar là.
2: Il a un barbu. Il a rien fait.
0: Pas de confusion. JO, ça veut pas dire Jolo. Otage.
2: Ouais. C'est Jeux Olympiques. Hein. Ouais. Myrlène. Donc pour toi.
22: Moi, je pense qu'il faut être plutôt grand, quoi. Enfin, pour jouer au basket, par exemple, tu vois, il faut mieux être grand. Quoi, ouais. Il y a un mec qui soulève des poids, là, il fait 1m2, quoi.
23: Le ouais, c'est ça, qui fait 1m2, c'est l'homme le plus fort du monde.
2: 1m02.
23: Et moi, je l'écrase avec ma semelle.
11: Ah, le petit, là. Le petit roumain, là, qui.
2: Ouais. Ah ouais. C'est Sergueï.
23: Il est balèze,
2: hein,
23: il a. Sergueï. Oui.
11: Trop de bruitage.
2: Sergueï.
23: Oui.
2: Alors.
23: Non, je te disais que le mec qui fait 1m20, là, l'homme le plus fort.
2: Mais non, c'est Myrlène qui vient de dire ça, c'est pas toi.
23: Il soulève la bûche de ta femme, hein, le mec. Hein. Bah ouais, non, mais quand même.
2: Gérard, j'en connais un.
0: Juste la jambe.
2: Gérard.
23: La tienne, il a des boîtes.
2: Alors, Carlos, au revoir.
23: Ah, c'est pas moi, bon, attention.
2: Ah, je veux pas le savoir, au revoir.
23: Attention.
3: Allez, hop,
11: bim, bim. Là.
2: Bonne nuit.
11: Mais Gérard, par exemple, le petit roumain, là, qui soulève 3 fois son poids.
0: Ouais.
11: Par exemple, il peut pas faire...
2: En haltérophilie.
11: Ouais.
2: Ben ça y a pas aux Jeux Olympiques, ça. Oui.
11: Bien sûr,
0: si.
2: Comme un sport.
11: Bien ouais, sûr.
0: Ça y est, bah, ça y est, Gérard.
2: On a rien.
0: Il a battu le record.
11: Pas lui, mais le petit roumain.
2: On a rien fait nous là-dedans.
11: Mais non, mais le petit roumain, il est pas français. Tu vois, il est roumain.
2: Ouais,
11: mais
2: on s'en fout.
11: Pourquoi il fait de l'haltérophilie et pourquoi il fait pas du saut hauteur, par exemple?
2: Ah bah je sais pas, hein.
11: Bah, déjà, la question.
2: Bah, j'en sais rien, moi, si tu me demandes ça, t'as qu'à le savoir toi-même. C'est toi qui poses la question, moi, j'en sais rien. Déjà, même au saut à la perche ou au saut en longueur, on a rien fait.
0: À propos de saut à la perche, justement, j'ai une dépêche AFP concernant Jean Galfion. Il aurait déclaré avoir été déconcentré récemment lors d'un de ses entraînements par un homme de petite taille repoussant, lui criant, je cite, « Ramonne-moi avec ta grande perche, ça me rappellera les canons à char de l'armée ».
2: N'importe quoi encore, cette connerie que t'as été me chercher, Rigo.
11: Rigo, t'as vu des fois.
2: Bon, on est à combien sur l'IRC? Il n'y a pas beaucoup de questions d'IRC.
0: Bah écoute, je suis obligé de sélectionner, hein, forcément. Et on est 8043.
11: Ah, c'est pas mal.
0: Et il y a Dame de Troyes qui dit que tu pourras jamais participer au Giro, au JO, parce qu'ils font des contrôles d'alcotest.
2: Voilà, bah, elle a prévenu de contrôler ce qu'elle dit comme connerie sur l'internet.
0: Les Troyens.
2: Et, ah, en plus, ça m'étonne pas.
0: Voilà.
11: Attends, il y a Manu qui veut parler.
2: Manu ? À la place de Carlos ?
11: Je voulais accueillir Michael John Cohn. Bonsoir.
4: Oui, bonsoir Paris, bonsoir Loïc Coty.
10: Ok, le mec qui pompe pas les noms.
2: T'as pas le dos ?
4: Angoulême, 90.2.
10: Encore ?
2: Encore, donc
10: ok, ton 3. On s'en fout, c'est bon, là, on sort la France, on sort Monique, allez hop.
4: On s'est donné le mot,
2: Non, mais alors, dans ce cas-là.
4: Non, mais alors,
2: bonne nuit.
4: On connaît les voix,
10: c'est le même.
2: Bon, allez, boum boum.
10: Voilà.
2: Boum boum.
11: Ça se fait bien, je crois,
2: c'est putain. C'est qui a sélectionné ça ?
11: Anka.
12: Non, moi j'ai rien sélectionné depuis au moins une demi-heure là.
2: Ah ouais, bah.
12: Donc, ça
2: là.
12: Peut pas être moi, c'est
11: devant ton micro
12: Manu.
11: La grosse là, tu te crois où? Amène ton micro devant toi. Là.
2: Alors déjà, on envoie le jingle, t'es déjà pas là. Là pour l'instant, t'es en train de rien foutre, donc je sais pas pourquoi tu restes dans les débats. Donc alors, comme t'as pas envie de bosser, tu vas prendre la porte.
12: Ah non, je suis mieux là.
2: Non, tu vas prendre la lourde.
12: Non, je préfère rester.
2: Allez, tu prends la lourde.
10: Prends la lourde.
2: Tu vas dehors, j'ai plus besoin de toi pour terminer mon débat, c'est terminé. Ouais. Allez, bonne nuit.
12: Moi, je préfère rester.
2: Bonne nuit, moi, je te dis.
12: Non, mais tu me verras pas.
2: Non, mais je m'en fous.
12: Je fais rien du tout, je bouge pas.
2: Non, mais de toute manière, on continuera pas les débats tant que tu sortiras pas des studios. T'as rien à foutre, tu vas pas bosser.
12: Non, moi, je reste là.
2: Ben, moi, je te dis que non, c'est moi qui commande le jeudi, c'est tout.
10: Voilà.
2: Alors tu sors.
10: Gérard, s'il est pas entouré de boudin, il est pas heureux.
2: Non mais même elle a pas à faire rien, donc elle a pas à être là, c'est terminé. Ah,
11: allez,
2: Max.
11: Allez, salut Anka.
2: Tu lui dis qu'elle sorte, c'est pas la peine, depuis que t'es parti, elle a rien foutu.
11: Que dalle.
2: T'as pour rien, donc c'est pas la peine qu'elle reste.
12: Rien,
2: rien du tout.
12: Faut que je regarde un petit peu.
2: Non, t'es en stage, pas avec moi. Alors termine l'idée, tu sors. Hop, tu sors des studios, c'est terminé. Hop. Alors, je t'ai prévenu, je reprenais pas le débat tant que t'étais là.
11: Devant ton micro, Gérard, toujours. Hein.
2: Donc, je t'ai prévenu, donc c'est dehors, c'est terminé.
11: Toujours devant ton micro.
2: Et le 12,
11: toujours devant ton micro.
2: Pour le 12, ça sera pareil, tu resteras sur un siège et t'écouteras
11: comment.
2: C'est
11: le renseignement.
2: Ça sera comme ça. Voilà, au revoir et bonne nuit. Voilà.
11: Donc, Marco, la vilaine.
23: Chouchou.
2: Alors,
0: Gérard, en tout cas, il y a le baron sur IRC, il dit que si tu peux pas avoir de médaille olympique au JO d'été, tu pourrais peut-être en avoir une au JO d'hiver en curling, à savoir en dérapage.
2: Non mais ça, les JO,
11: tu connais, t'arrêtes pas avec ton mouchard.
2: Les JO d'hiver, je sais même pas où seront.
0: C'est le curling, c'est des trucs qui glissent sur.
2: Ouais, je sais, mais je sais même pas.
11: Je crois que c'est à Tahiti les prochains JO d'hiver. Ouais.
2: Les prochains. Quand? En 2002.
11: 2002 à Tahiti, ouais.
23: Bobsleigh,
11: patinoire
0: en plein air.
2: Qu'est-ce qu'il y a d'autre?
11: Bah, on accueille Aimé Jacouille. Bonsoir.
13: Bonsoir, Gérard. Tout à fait, voilà. C'est Aimé Jacouille. Bonsoir tout le monde.
2: J'ai 29
13: ans, je me présente. J'appelle de Montmoignon-sur-Faisan, c'est 113.3. Bonsoir.
2: 113.3.
11: Ouais. Bonsoir. Salut.
13: Bonsoir, bonsoir.
2: Alors, la question, pensez-vous que les arbitres peuvent être achetés pour faire gagner les tricheurs?
13: Bien sûr.
2: Non, pour... Ouais, pour faire gagner les athlètes...
0: Australiens.
2: Pensez-vous que les arbitres... peuvent être achetés pour faire gagner les tricheurs.
13: Ouais.
10: Mmh. Ouais. C'est connu, ça.
2: Mmh. Ouais, bon, alors, Aimé Jacouille.
13: Moi, je pense que oui. Voilà. Effectivement, s'ils sont payés, ils vont faire gagner les tricheurs.
2: Mmh.
13: Parce que s'ils sont payés et qu'ils font gagner les autres, à mon avis, ça va gueuler.
2: D'accord.
13: Je pense que c'est envisageable que les arbitres, ils trichent.
2: Mmh. Non mais justement,
13: il y a un doublé là en fait.
2: Ouais, on va en discuter après. On va demander l'avis de tout le monde. Zinedine,
0: il y a beaucoup de gens sur IRC, on est remonté en 9122. Ils disent que c'est intéressant d'un coup qu'on parle de pot de vin dans un débat,
2: ouais.
0: Gérard.
2: Mmh. Ouais, bah, c'est pas des...
11: Arrêtez, il va rechuter, vous êtes relou. Hein.
13: Non mais Zinedine, il prend pas de pot de vin, il boit direct à la bouteille. Cash.
2: Zinedine,
13: ouais. Ouais, bah écoute, bien sûr qu'on peut payer des arbitres pour faire gagner les tricheurs.
2: D'accord.
13: C'est carrément possible, quoi.
2: Ouais. Myrlène?
24: Bah oui.
22: Évidemment, mais bon, pour les sports où il y a des arbitres, parce qu'il y a des sports où il n'y a pas d'arbitre.
23: C'est vrai aussi.
2: Oui.
22: D'arbitre, est-ce
0: c'est vrai.
23: Ouais, c'est grave. Tu vois, par exemple, au 100 mètres...
22: Je peux répondre.
23: Oui. Ok, super.
22: Tu vois, par exemple, au 100 mètres...
23: Comment t'as séché, là.
2: Bon, calmez-vous, là, les autres, s'il vous plaît.
22: Non, mais c'est vrai.
2: On va terminer quand même le débat un peu mieux qu'on l'a commencé.
23: Ah, bah,
11: ouais, d'accord.
23: T'inquiète.

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1: Non, c'est drôle. Non, la radio a changé ta vie.
2: Non, mais je pense, depuis que l'auditeur a envoyé ça, maintenant il s'amuse à le passer régulièrement.
1: Écoute, j'ai un show, là.
2: Myrlène.
1: On s'en moussaillant, ça les
3: gars. C'est le Jackie Show.
2: Bon, allez, calmez-vous, là.
0: Allez, sérieux, sérieux.
2: Ouais, mais Jaco, il y a
4: Zidine. J'ai envie de câlin.
1: Elle a envie. Bon, Zidine.
2: Bon, allez, calmez-vous, là.
4: J'ai envie de câlin.
2: Myrlène. Bon, arrête, plus tard, parce que c'est pas
0: moi.
2: Merci. Allez, c'est plus marrant. Myrlène.
5: Allez, on arrête maintenant. Hein.
2: Myrlène.
5: Allez, plus terre.
2: Bon, allez.
6: On sort les doigts du cul et on se met au boulot.
4: Ouais, Myrlène. Ouais, c'est toujours le sourire, moi, il n'y a pas de problème. Hein. Putain, il y a des
7: sourires. Ouais, mais ça fait beaucoup, ça.
8: Moi, samedi, j'aime la sodomie.
9: Bon, dans le sale, il n'y a pas de pain.
4: Putain, arrête.
9: Bon, dans le sale, il n'y a pas de pain.
0: Il n'y a pas de porc dans le cheval.
4: Les gâteaux, c'est pas fait avec de la viande.
0: Allez, Myrlène.
2: Myrlène.
4: Je disais, il y a des sports où il n'y a pas besoin d'arbitre. Tu sais, il y a un chronomètre. Et en fait, le chronomètre, tu peux pas l'acheter.
0: D'accord.
10: Non, mais ça peut être magouillé, tu vois. Genre,
0: On en parle après,
10: je comprends bien. On en parle après.
2: Sergueï.
5: Ouais, mais non, mais je pense que les arbitres sont honnêtes pour la plupart. Mais c'est vrai qu'il y a des gens corrompus, hein. Dans tous les corps de métier. Hein.
2: Non, mais moi.
4: Pourquoi ?
2: Non, mais attends, moi, je vais vous répondre à la question.
10: Ah, quand même.
2: Parce que si c'est passé, et je pense que vous avez dû le suivre aux infos, il y a une judoka française. Justement, il y a eu une faute d'arbitrage, et ça, tout le monde le dit. Il y a eu une faute d'arbitrage. Normalement, on aurait dû avoir une médaille d'argent au jeu là. Et on a eu la médaille de bronze.
5: De France.
2: Non, parce que je me suis gouré en disant ça, c'est pas grave.
5: Il a eu la Légion d'honneur, non, pour père.
2: Donc, à mon avis, l'arbitre, déjà, là, il avait été payé pour ça.
1: C'est pour ça qu'elle est partie, Perec.
2: Non, non, mais ça, Marie-Jean...
10: Ça, c'est l'affaire, on en parle après. Hein.
2: Ça, c'est juste après,
5: parce que je veux qu'on en parle, quand même.
1: Est-ce que tu vas faire un débat, là, sur Marie-Jo, comme t'as fait sur les... Enfin, comme tu vas faire sur les lignes, on pourrait faire un spécial Marie-Jo de Perec.
2: Non, je pense pas, parce que c'est pas au programme, pour l'instant.
1: Avec une reconstitution. Je te fracasse la porte dans la gueule, un truc comme ça.
2: Non, mais c'est pas au programme, donc. Qui c'est que tout le monde a répondu, donc.
10: Qui ça a répondu, toi, j'ai même pas écouté ce
2: que c'est que. Là, de toute manière, on devait avoir de l'argent là, en judo avec une nana. Ouais. Et en fin de compte, ça a été une chinoise qui a récupéré l'argent à notre place. Et à mon avis, je pense que là, il y a eu une faute d'arbitrage.
10: Elle a volé dans le porte-monnaie, alors.
2: Non, mais l'arbitrage a été donc mauvais et ça a été payé.
10: Ouais.
2: Et c'est pour ça que il y a certains
1: trucs. Regarde, ce qui est affolant, c'est que la monnaie chinoise, ça vaut rien et ils arrivent quand même à se payer des arbitres. Est-ce que tu trouves ça normal?
2: Mais ouais, mais ça, c'est.
1: Alors que nous, on a.
2: Ouais.
1: Et on pourrait quand même faire un effort au niveau du pot de vin, quoi, merde.
3: Eh, Gérard?
2: Ouais.
3: Si ta mère, elle savait jouer du piano, elle s'appellerait Charlie Oleg.
2: Mais Jaco, il y a encore.
1: Ah, c'est pas moi, attention! Attention!
10: Je crois que c'était Zinedine.
1: Ouais, tout à fait.
2: Ah bah alors tu dis au revoir à Zinedine.
10: Ouais. Voilà. Gérard, justement, on revient aux arbitres là.
5: Elle ne sait pas jouer de piano, on ne connaît pas sa mère.
2: Ah ouais, tu sais, Zinedine, au revoir.
10: Tu sais, au judo, l'autre fois, j'ai regardé à la télé, même quand il y avait Bourras. Le judo, les arbitres au judo, ils étaient aussi japonais.
2: Non, mais là, de toute manière, c'est pareil. Là, on a déjà perdu une médaille d'argent. Oh, tu découpes.
10: C'est que pourquoi, quand par exemple Bourras, il a combattu contre un japonais ou un chinois, je sais plus, ouais. Pourquoi les arbitres étaient aussi de la même nationalité?
2: Mais ouais, mais ça c'est
10: de la triche.
2: Ouais, mais ça c'est de la triche. Et pourquoi? Parce que c'est de la faute des organisateurs et c'est tout.
11: Il faut le dénoncer, ça, Gérard.
2: Donc les organisateurs, quand ils voient que c'est leur payé, donc automatiquement ils mettent un judoka, donc chinois comme tu dis, non un autre arbitre. Ah donc, ils auraient dû mettre un arbitre différent de.
10: Ah oui, genre australien ou allemand.
2: Voilà. Ou et ça, c'est vrai que, bon, déjà, même là, pour l'histoire de la médaille d'argent qu'on aurait dû avoir au lieu de bronze,
10: ouais.
2: Donc là, ça a été pareil, c'était un arbitre japonais. C'est tout.
10: Ah, les enculés.
1: Mais comment ça se fait, GG? Comment ça se fait?
2: Mais ouais, mais ça, c'est les organisateurs, donc ils ont qu'à faire gaffe quand c'est pas le quand c'est un pays, par exemple la Chine, comme Phil Daradi, et comme j'ai dit là à l'instant, donc ce que les organisateurs devraient faire, c'est de mettre un arbitre différent du pays qui combat, c'est tout. Non, mettre un arbitre chinois comme
5: normal.
2: Ça a été fait.
5: Ouais, mais que devient l'éthisme du sport, Gérard?
11: Ah, c'est vrai.
2: Mais ouais, mais ça, c'est pareil. On s'en fout des clips. De quoi?
10: Ouais, bon, des quoi?
5: Et après, on enchaîne avec de la New Wave. Laisse tomber.
2: Et après
5: un délire de toxico.
10: C'est un mot en combien de lettres que t'as dit là?
2: Ouais, c'est un mot français.
5: Alors, un truc de dingue.
2: Un petit sondage là, on va faire les deux derniers qu'il y a, comme ça on sera tranquille avec ça.
10: Fais-en qu'un, garde-en un pour tout à l'heure, dans un quart d'heure.
2: Bah là on va se mettre un...
10: Oui, non mais vas-y, on a le temps, vas-y.
2: Une zikmu. Alors, quatrième donc, c'est l'avant-dernier. Hein. Comment les sportifs choisissent leur activité au JO? Alors 66% répondent par tirage à la courte paille ou à l'ouverture. Ouais, à l'ouverture, je dis bien.
5: Ouverture de quoi?
2: Bah, justement, bah, je voudrais bien
10: des
2: savoir.
10: JO, des JO, non?
5: Ah, d'accord, la cérémonie, là, pour Havre.
1: Bah, attends, t'as dit qu'il y avait 10 500, il y a 10 500 pailles, alors, pour les 10 500 athlètes?
2: Bah, à mon avis, oui.
1: Ah, c'est chaud, attends, ça fait une grosse poignée, quand même.
2: Bah, ouais,
1: quand même.
2: 45% des gens disent que c'est les parents qui décident. Bon, pour les enfants, je pense, hein.
7: T'aurais pas pu, alors?
2: 55% des gens pensent que ça dépend des jours. Bon, je vois pas du tout. 98% pensent que ça pourrait avoir la médaille d'or du cul qui pue. Ben ça, n'importe quoi.
5: Ouais, je pense.
2: Vraiment n'importe quoi.
5: T'es le seul participant.
1: T'es hors classe.
2: Alors, on va s'écouter une...
10: Alors, attends, on va s'écouter, t'es marrant, toi.
2: Bon, on va s'écouter, tu vas me donner la musique, je vais poser la question.
5: On peut mettre du rock.
2: Donc, pourquoi...
5: s'il vous plaît, là, du rock, là.
2: Vous êtes...
5: J'en ai marre du groovy de la musique.
2: Et à la place de Zinedine, qui c'est qu'on a?
10: J'ai trouvé personne encore.
2: On a personne?
5: Allez, Philou, là, mets un truc avec de la gratte, là.
2: Ouais, tu les mets en air, Manu.
1: Un truc groove rock.
2: Tu les arrêtes?
10: Pas moi.
1: Groove metal, t'as pas du groove metal?
10: Si, ça arrive.
1: Ok.
2: Donc, c'est quoi le titre?
10: Ah merde, il te faut la fiche disque?
2: Bah ouais, en plus.
10: Elle est en haut, elle est au-dessus.
11: Ah, attends, ça arrive.
2: Donc alors je pose la question, donc vas-y, pourquoi pose. Marie-Josée Pérec a quitté...
11: Oh là, gros dossier.
2: A quitté les JO, donc on va s'écouter le... Quoi?
10: Le walk
2: sur mon nom, sur mon gazon avec des petites grosses dans mon slip et on se retrouve tout de suite après. A tout de suite sur...

0: Bonsoir tout le monde, l'alcool est parti.
1: Oh, Gaël,
0: j'ai des scales à vous faire écouter cette nuit. Qu'est-ce qui se passe?
1: Qu'est-ce que tu fais, Gaël?
0: Il est pas parti le...
1: Gaël, c'est pas à toi.
0: Ah bon, pardon, excusez-moi.
1: On arrête tout alors. Bah tu chies.
0: Moi je m'en branle de tes conneries, j'ai envie de passer des scales là, non?
1: Non, mais t'arrêtes.
0: On s'en fout de tes conneries.
1: Ouais bah t'arrêtes tes conneries, tu prends ton bordel tout à l'heure, il est pas l'heure.
2: Arrête. Tu pues.
1: Ta gueule toi.
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1: Et donc on venait de s'écouter le wok, le wok sur mon gazon avec des petites grosses dans mon slip. Et on se retrouve pour la suite et fin du débat sur les JO.
5: Excuse-moi.
6: Tout de suite, nous rejoignons Gérard.
4: Ah. Y'a pas un sponsor là? Une heure et demie.
7: Ah merde.
4: On perd de l'argent, Coca.
1: Avec Sergueï.
4: Ouais. Non, on peut pas, il y a sponsor.
7: Attends,
4: vas-y, mine-toi.
7: Mine-toi,
4: on va peu médicus là, vas-y, envoie. Non, c'est pas ça.
7: Merci.
4: Mais mine-toi, putain.
8: C'est pas ça.
4: Non,
9: j'ai pas.
4: Mais putain, t'es relou.
1: Bon, récupère Sergueï.
9: Ouais, merci pour le skid.
1: Myrlène.
4: C'était bien, non?
9: Ouais, c'était tranquille.
1: Bon. Myrlène.
10: Bonsoir.
1: Et Aimé Jacouille.
11: Oui, rebonsoir à tous.
1: Ok. Ouais, Manu.
12: Et on a aussi témoin de Jéhova. Bonsoir.
13: Bonsoir, Gérard.
11: Ils sont de retour.
1: Et ils vont se calmer, là, les Lascars, parce que sinon...
13: Ok, la pute.
1: Bon, bah... Tu leur dis au revoir tout de suite à ceux-là. Allez, hop.
13: Ok, super.
1: Allez, hop, au revoir. Au revoir.
4: Bah, non, moi,
1: non. Tu leur dis au revoir, ça y est, c'est terminé. Et
4: puis, il faut deux rafales.
13: Encore une. Ok.
1: Allez, hop, bonne nuit.
11: Il y en a qui bougent encore, là.
1: Donc, alors, la question, c'était pourquoi Marie-Josée Pérec a quitté les JO. Donc, on m'a demandé à Sergueï.
9: Alors, moi, on m'a dit, j'en ai parlé un petit peu au boulot ce matin.
1: Mmh.
9: On m'a dit qu'en fait, elle était à découvert.
1: Tu dis pas ce que les gens t'ont dit au boulot.
9: Non, mais à mon avis, tu dis
1: ce que tu penses, toi.
9: Oui, bah, à mon avis, c'est vrai, c'est pour ça, je te le répète.
1: Mmh.
9: Alors, on m'a dit qu'en fait, elle était à découvert et elle cherchait une banque, une BNP, et la plus proche, elle était à Singapour. Donc, c'est pour ça qu'elle est allée à Singapour retirer des thunes pour s'entraîner et acheter ses produits stupéfiants.
1: Bon, pour
9: moi,
1: toi,
9: je pense que c'est une thèse qui se tient.
1: Ouais, Manu.
4: Je voulais accueillir un nouvel auditeur qui s'appelle Vladimir Poustine. Bonsoir.
10: Bonsoir, Vladimir.
14: Bonsoir, Vlad. Bon, je suis sous l'eau.
9: Ça part en couille.
14: Je suis à 300 mètres sous l'eau.
9: Oulala, ça part en couille le débat là.
14: Tu prends l'eau.
9: Ouais. Bon, Manu. Prodigy, phase 2.
1: Manu, tu le calmes.
12: Bah, calme-toi.
1: Tu le calmes un peu celui-là parce que tout à l'heure on va lui dire au revoir.
14: Bonsoir Gérard, salut tout le monde.
1: T'appelles d'où?
14: J'appelle. Oh putain, je vais pas trop le dire là.
11: Non.
14: Ouais, allez, j'appelle de. Joinville-le-Pont.
9: Voilà, c'est pas mal par la 6.
1: 101.9.
14: Tout à fait.
1: Bon, donc la question, tu l'as entendu?
14: Pas du tout. Je viens d'arriver, j'en ai appelé, j'ai eu un cas au standard. Très sympathique d'ailleurs.
9: C'est vrai.
1: Moi, c'est pas une case, c'est Manu, hein.
9: Ah, elle est sympathique.
1: Je savais pas.
12: Ça peut aller très vite.
9: Il a une voix de crécelle.
1: Alors, dans quel sac à lave, Vladimir, tu vas le retrouver.
14: Ouais, c'est pas moi qui ai dit ça.
1: Allez.
12: C'était Sergueï, moi j'ai très bien entendu. Sergueï, il dégage.
14: Allez, hop.
15: Enculé à ta droite de Lucerne.
12: Exactement.
1: Alors, tu me retrouves deux autres auditeurs, Manu.
14: Non, c'est bon, j'ai rien dit. Non,
12: il est là, Vlad.
14: Ouais, moi je reste là.
1: Bon, alors, c'est l'autre là qu'on dit au revoir.
14: Allez, hop.
1: Alors donc, il nous reste Vladimir, Myrlène et Aimé Jacouille, c'est ça?
14: Ok.
1: Bon alors, Myrlène?
10: Oui.
1: Donc, pour toi?
10: Je n'en ai aucune idée.
1: Ah bah attends, tout à l'heure tu disais si, tu savais à peu près quand on a commencé à en parler.
10: Ah non, pas du tout.
1: Ah bon? Donc t'as aucune idée?
10: Non.
1: Ok, bah c'est
10: parce
1: pas mal.
10: Que,
1: là.
10: Moi je travaille, donc bon, j'ai pas que ça à faire que de regarder la télé. Quoi.
1: Non mais attends, le soir tu peux très bien suivre les informations.
10: Bah non, pas quand tu fais mon travail.
1: Ah bon, d'accord. Aimé Jacouille, alors toi?
11: Moi je pense qu'il y a aiguille sous roche, hein, doit y avoir quelque chose.
7: Ouais, mais moi je pensais à un truc.
1: Attends. Ah bon.
11: Non, vas-y, filou.
7: Faut y aller, c'est maintenant que je pense.
12: Vas-y, maintenant.
11: Vas-y, filou.
1: Donc,
11: Allez.
7: Si elle s'est barrée comme ça des JO, c'est peut-être parce qu'elle se disait je suis plus assez forte pour battre les autres, donc je serai peut-être pas championne olympique.
1: Non, c'est pas du tout pour ça.
7: C'est pas pour ça, d'accord.
1: Vladimir.
7: Ok, merci. Bah,
14: écoute, moi je suis un peu d'accord avec Childa. Hein.
11: C'est possible.
14: Moi je pense que c'est une flambeuse et que voilà, à force de trop se la péter, elle a perdu son niveau, quoi.
1: Mmh.
14: Et maintenant,
1: Manu.
14: Elle a flippé.
12: Ouais, je voulais accueillir Alexandre Popol. Bonsoir.
16: Oui, bonsoir.
1: Bonsoir Alexandre.
5: Bonsoir, je suis de Limoges 102.2.
1: Donc t'as entendu
5: Ouais, alors moi je travaille dans la presse, papeterie, librairie, et j'ai lu l'équipe ce matin, et il paraît qu'elle elle s'est fait menacer de mort.
1: Non mais alors ça, je peux te dire une chose,
5: ça,
1: que...
5: Faux,
1: ouais, bah ton truc c'est du bidon, alors au revoir. Donc, est-ce pas...
7: Mais pourquoi ils ont dit ça, Gérard ?
1: Non, non, mais ça, c'est des... C'est de,
5: ce non, que, elle a trouvé du caca sur son paillasse.
1: Non, non, non, mais... Pourquoi que Marie-Jo... Pourquoi que Marie-Jo... Oh !
5: Ah là là.
1: Je sens...
5: Je la vanne.
1: Je sens que tout à l'heure, il y en a qui vont dégager vite, mais ça va aller vite. Hein. Voilà. Donc, pourquoi qu'elle a quitté les Jeux Olympiques si vite que ça ? Donc, apparemment, d'après ce qui a été dit, mais maintenant, c'est sûr qu'il faut que ça reste...
7: c'est entre guillemets, entre parenthèses. Hein.
1: Donc, il est pareil qu'elle aurait été trop agressée par les Serbes, par la presse, par les photographes et tout ça. J'en ai vu des extraits ce soir et c'est vrai que les journalistes, ils étaient constamment là. Bon, il y a eu l'histoire aussi quand elle arrivait à Singapour, que son copain s'en est pris après des journalistes là-bas. Donc ça, on l'a bien vu. Ça a été vrai. Et donc, elle a préféré quitter les Jeux Olympiques à cause de ça et c'est tout.
5: Ah, voilà.
7: Moi, j'avais entendu qu'elle était, qu'en fait, elle était tellement dopée.
1: Non, non, non, non, même c'est
7: que
1: pas...
7: ça se voyait...
1: Non, ah. Mais ça...
7: quoi, dis-là, dis-là. Non, mais c'est pas ça, c'est qu'il y a une jambe qui se promène aux fenêtres du studio.
1: L'autre, il a rien à foutre... Il a rien à foutre que de faire chier les gens comme ça,
5: c'est
1: celui-là.
5: Là,
1: et c'est le Ricky, ça m'étonne pas de lui.
7: Mais pourquoi
1: c'est Ricky, alors.
7: Mais pourquoi Gérard, elle est allée à Singapour, alors?
1: Non, pour revenir sur Paris, donc...
7: C'est pour l'opium, hein. Non, mais l'opium, à la base, elle ne peut pas faire directement Sydney-Paris, il faut qu'elle fasse Sydney-Singapour-Paris.
1: Bah non, parce que... Non, parce que à mon avis, son copain devait l'attendre là-bas et c'est tout.
7: Ah, c'était un barbu.
1: Non, non, non. Donc, voilà, c'est tout ce qu'on pouvait dire sur Marie-José Pérec.
7: Bah non, mais qu'est-ce qui va lui arriver, là?
1: Bah rien du tout.
5: Attends, qui va courir
1: Bah, il n'y aura pas de françaises qui seront...
5: Il n'y aura personne aux 400 mètres, alors.
1: Non, il n'y aura personne.
5: Et on peut pas trouver quelqu'un en remplacement, là, vite fait?
1: Faudra suivre ça demain, parce que normalement, c'est prévu pour demain, donc...
7: Il y a quelqu'un qui va la remplacer demain.
8: Justement,
5: c'est
8: passé trop vite. Il y a quelqu'un qui te demande est-ce que tu la remplacerais si t'en avais l'occasion.
1: Non, parce que je m'intéresse pas. Donc voilà.
5: Ça, c'est chaud. Hein. Et plus tard, hein, les handisports, c'est plus tard.
1: Tu me refais une question ou pas là Environ.
8: Oh le tricard.
7: Ah, j'ai oublié.
5: Non, non, Gérard, c'est pas toi qui fais des questions, mais ouais, c'est quoi cette histoire là.
1: Oh, ta gueule, toi.
8: Je jure.
7: Bon, on a un quatrième auditeur si tu veux, je sais pas pour répondre à quoi, mais
5: vas-y.
7: On accueille Super Popo, bonsoir.
16: Oui, bonsoir, là. Je réponds à toi ou je suis fonce D.
5: Bonsoir Super Popo.
1: T'appelles d'où?
16: J'appelle de...
17: Paris, allez.
16: Ah, j'aime bien la Jamaïque. Kingston.
1: T'appelles d'où?
16: Kingston.
1: La fréquence?
16: 102.5 sur les tropiques.
5: Tu colles, toi.
1: Putain, répondez correctement aux questions quand je vous demande des trucs, hein.
5: Tu pars en boulette.
1: Alors, où se déroulera... Où se déroulera les prochains JO 2004
16: À Paris.
1: Non.
16: À Paris, à Suresnes et à Nanterre.
1: Alors,
16: je vais déposer le dossier demain.
1: Paris. C'est qui vient de dire ça?
16: Tu vas voir les pauvres épreuves aussi. Hein.
1: Qui vient de dire ça?
5: À Paris, hein.
7: Non, c'est pas.
16: Lancer de grosse par la fenêtre des hôpitaux.
1: Alors, Super Popo.
16: Non. Pas du tout.
1: Au revoir.
16: Pas du tout.
7: Ah, c'était pas lui, hein.
1: C'était qui? C'est super popo. Jacques,
16: non, pas du tout.
1: C'est super popo.
16: Non, je t'ai dit que non.
5: Pas, non.
1: Au revoir.
16: Tu fais une erreur.
1: Au revoir.
16: Tu fais l'erreur de ta vie.
1: Au revoir.
7: C'est super popo. On tire au sort.
1: Allez hop.
16: Allez hop, comment je me vais skier.
1: Vladimir.
5: On va quel super oui.
1: Vladimir.
16: Oui.
1: Où se déroulera les prochains JO 2004?
16: Eh bien écoute, à Paris, mon ami.
1: Non.
16: Ah bon,
1: punaise.
5: Paris, hein.
1: Non, moi je peux vous dire que ça sera pas Paris.
5: C'est où?
1: Ah non, mais c'est pas fini. On n'a pas fini. Eh mais Jacouille.
5: Ah bah Paris, hein, Paris.
1: Yeah
5: Paris.
1: Ah bah punaise, ouais. En plus c'est pas du tout Paris.
8: Ouais,
1: en plus,
8: parce que Florent, il me dit que les organisateurs, ils hésitent entre Jolo et Gonesse.
1: Non plus.
5: Oh, c'est chaud.
1: Myrlène.
7: Ah, oh, y'a plus d'hôtel à Gonesse.
16: Ouais. Tu peux du cul.
5: C'est chaud pour le voir.
1: Myrlène.
5: Tu vas niveau aéroport, c'est gris. Hein.
16: Tu peux du tout du cul.
17: Paris ou Athènes?
1: Alors tu dis
5: Paris.
17: Ouh,
7: quoi,
17: c'est un quiz.
7: Ah,
1: ça fait du bien.
7: Mais attendez,
1: excusez-moi. Marco, elle revient.
7: Excusez-nous, parce qu'il y a Anka qui vient d'entrer dans le studio, t'étais où là?
14: Elle s'est fait
7: pas. Non, mais vas-y, on a la radio.
18: Bah, j'étais avec Marco.
7: Ouais, mais tu sens le sperme. Tu sors, allez.
11: Dans le coin de la bouche, là.
18: Récupère mon
1: frère. Mylène. Oui. Mylène, alors pour toi.
18: Oui.
1: Pour toi.
18: Bah, j'hésite, en fait, entre Paris et Athènes.
11: Non, c'est Paris.
18: Je vais prendre la question du public.
7: Ça, la question du public.
8: Tu peux appeler quelqu'un de ta famille pour t'aider.
1: Bon, allez, il n'y a pas besoin. Donc, tout le monde a dit Paris, ben vous êtes tous gourés.
7: Ah, c'est quoi?
1: C'est Athènes.
11: Non, non.
1: Putain,
18: j'en étais sûr.
1: C'est Athènes qui fera les prochains Jeux Olympiques en l'an 2004. Et Paris, c'est prévu pour l'an 2008, exactement.
11: D'où tu tiens ça, toi?
1: Ben, parce que ça a été déjà prononcé.
11: Et
1: c'est bien.
11: Ça
1: a été dit que c'était Athènes et c'est tout.
11: Et pourquoi? Ça a été dit par qui? Par ta concierge?
1: Non, pas ma concierge. Ouais,
11: fais gaffe, il est dehors.
1: Fais gaffe, Vladimir, parce que tu vas peut-être pas finir le débat, parce que maintenant on va faire la conclusion.
7: Mais non,
8: j'ai quelqu'un, moi.
7: Oui, ouais. Et je voulais te poser une question après.
11: Bah, vas-y, d'abord la question. Minutes, hein, Gérard.
7: Ok. Tu Gérard, mais pourquoi c'est que tous les 4 ans les JO?
1: Bah, je ne sais pas, hein, faut demander aux organisateurs.
7: Ah, mais merde, t'as le numéro.
1: Ah, bah non, on n'a pas de numéro.
7: Putain, t'es con, hein, je te pose une question, tu pourras réfléchir 2 minutes, quoi.
1: Alors, voilà. Qui c'est que t'as donc
8: comme. J'ai Jackie, bonsoir.
19: C'est Jackie du Jackie Show. Jackie Show, tranquille. Jackie, vous souvenez moi avec Monsieur Cadeau. Jackie le ouf.
20: Ouh, c'est Cormier.
19: Salut, c'est Patrick Simpson-Jones.
7: Oh là, on a perdu Jackie.
1: Il appelle d'où, lui?
11: J'avais plus de voix,
7: j'ai
11: perdu Corby, alors.
7: J'ai
11: bien un verre d'eau.
1: Alors, peut-on faire comme le quinquennat pour les JO tous les 2 ans?
14: Gérard, juste avant, j'ai une petite question. Je voudrais savoir si tu t'es bien renseigné. Les Jeux Olympiques 96, c'était où, s'il te plaît?
1: J'en sais rien.
14: Ah bah voilà. Le mec, il fait un débat sur les JO et il fait même pas.
18: T'es nul,
14: Gérard.
1: Mylène, au revoir.
11: Le crevard.
1: Au revoir.
18: C'est même pas que t'es à Atlanta, t'es une blaire à ta
11: pire.
1: Eh ben, au revoir.
11: C'est blaireau.
7: Justement,
11: j'ai rapide que l'éclair.
7: On avait une question qui se rapporte au dernier sondage que tu as sur la feuille. C'est quoi la question?
1: On va faire celle-là et après on le fera. Ouais. On la posera.
20: Non, je suis bon.
1: Alors, Jackie.
20: Oui.
1: Ouais. T'appelles d'où?
20: J'appelle de Paris.
11: De AB Production.
20: 101.9.
1: Alors?
20: Hein?
7: Alors, Jackie.
1: Tu réponds?
20: Oui. Mais la question, c'est quoi là?
1: Peut-on faire comme le quinquennat pour les Jeux Olympiques tous les 2 ans?
20: Non, c'est bien tous les 4 ans, c'est bien.
1: D'accord. Aimé Jacouille.
11: Ouais, racine de 2 égale 4, tout à fait.

0: Bon, alors...
1: Voilà, par rapport au sondage, au dernier sondage qu'on avait sur la feuille...
0: Ouais, mais attends, Richard, il n'a pas répondu à cette question.
1: Ah, réponds, Richard, de toute façon, ça va aller vite.
2: Parce que tous les 4 ans, c'est très bien, il n'y a pas de quinquennat à mettre là-dedans.
0: Ben voilà.
1: Ah,
0: alors,
1: super,
0: donc,
1: on va bien
0: dernière, dernier sondage...
2: Tu vas voter, toi, dimanche, GG?
0: Non. Y a-t-il un avenir pour les sportifs après les Jeux Olympiques? Alors, 87% des gens disent qu'il n'y a que l'alcool pour bien sûr, pour rester bien. Bon, ça,
3: c'est faux, ouais. Ça est l'exemple vivant.
0: 51% des gens pensent que le mieux, ça, après, c'est de faire de la pub pour du papier toilette. Ouais, pourquoi pas.
3: C'est faux, t'en es l'exemple vivant.
0: Toi, tu vas fermer ta gueule, Richard, parce que je vais te dire au revoir. D'accord?
2: Y a Richard.
3: C'est faux.
0: Alors, au revoir.
3: Voilà, Richard.
2: Non.
3: Allez, une rafale dans le cul, là. Bim.
1: Ça y est, voilà, il est parti.
0: Et 37% des gens disent que la plupart des sportifs deviennent clochards, c'est faux.
2: 4 fois 5 secondes.
0: Et 21% des gens estiment que ça dépend des médailles que les sportifs ont eues. Et donc, la dernière question...
1: Non, mais c'est vrai, ça peut être une question.
0: Ouais.
1: C'est quoi l'avenir?
0: Ben, on sait pas.
4: Ah, c'est vrai, ça.
1: Mais non, mais voilà, on sait pas.
0: On sait pas.
1: Pose la question aux auditeurs.
2: Bah,
0: pourquoi les Jeux Olympiques sont-ils appelés comme ça et comment? Disons comme
1: mais
0: ça.
1: Mais non, mais c'est pas ça la question. Non, mais ça, c'est la dernière.
0: La question, non, c'est celle-là.
1: C'est par rapport au sondage. Par rapport au sondage, pose la
2: question. Du sondage, il dit.
1: Voilà.
0: Mais je m'en fous, moi, du sondage, il est con.
3: Mais ça fait une question.
0: Mais
3: plus,
1: on s'en fout des questions. Des réponses, on veut la question.
0: Non, mais moi.
1: Pourquoi, qu'est-ce que va faire David Douillat après, là?
0: Eh ben, il va continuer à s'entraîner pour les prochains jeux.
1: Mais non, il va arrêter, il est trop vieux.
0: De toute manière, c'est
1: comme Platini. Platini, il arrête le foot, tu vois. Il a pas continué à s'entraîner pour la Coupe.
4: Bah
1: voilà.
4: Bah c'est bien ce qu'on dit.
0: Donc c'est tout, et voilà. Donc pourquoi les Jeux Olympiques sont-ils appelés comme ça?
1: Non, répondez à l'autre question, à votre avis. À votre avis, pourquoi, qu'est-ce qu'ils vont faire après les JO?
0: Eh alors, si je pose cette question-là, je poserai l'autre après si ça me fait plaisir.
1: Guy Dru, tu vois, Guy Dru, c'est devenu ministre.
2: Guy Dru, bravo, le frisé, là.
0: Bon, si c'est Fildar qui fait les débats, ben c'est bien. Hein. Alors moi, c'est terminé, on va faire le sondage.
4: Attends, j'ai plein de
1: imagine très bonnes
5: questions. Moi, j'ai un auditeur à accueillir, moi.
4: Ah, en plus.
1: Tu peux l'accueillir ou pas, GG, l'auditeur?
0: Vas-y, pour la conclusion.
1: Non, on accueille... Allez. Ok, on accueille Stéphane Poussy, bonsoir.
0: On l'a déjà eu tout à l'heure, lui. Hein.
6: Non, mais non, auprès de Gomez.
1: Attends, on n'a pas entendu parce qu'il y a une coupure.
0: T'appelles d'où?
1: Donc on accueille Stéphane Poussy, bonsoir.
6: Ouh, salut, j'appelle de Bolo. Super, avec ma vieille bobard. C'est quelle fréquence? Ouh là, c'est chaud.
2: Il y a un froid là.
0: Bon, je sens qu'on va...
6: 107.8, Gérard.
1: 107.8. Ouais, imagine-toi, tu vois, dans 2-3 ans, tu seras trop vieux pour faire des débats. Qu'est-ce que tu vas faire? Ça, c'est pareil.
4: C'est vrai.
0: La question, c'est pourquoi les Jeux Olympiques sont-ils appelés comme ça? Et c'est tout.
1: Bon, alors, ça sera pour celle-là et on fera l'autre après.
0: Non, il y a après, ça sera la conclusion.
6: Mais non.
0: Si.
1: Bon, alors, vas-y, demande
0: Stéphane.
1: À
0: Stéphane.
2: Il est moins le cas, hein, t'as le temps.
0: Et alors, Stéphane?
1: J'ai un autre, juste avant Stéphane, on accueille Laura Essel, bonsoir.
2: Bonsoir Laura.
7: Bonsoir.
1: Parle bien fort Laura. Hein.
0: T'appelles d'où?
7: J'appelle de Paris.
6: On s'est sorti de la galère, moi et Laura.
2: Bonsoir Laura.
0: Alors, la question, Stéphane, donc pour toi. Stéphane, une fois, Stéphane, deux fois,
1: non,
0: Stéphane.
1: Je lui parlais.
6: Excuse-moi, on vient de me reprendre en standard.
7: Est-ce que quelqu'un a une capote à me prêter, s'il vous plaît?
1: Attends, qu'est-ce qu'il y a, Anka?
7: Est-ce que quelqu'un a une capote?
6: Bien sûr.
0: Bon, Anka, tu vas te faire baiser ailleurs que dans les studios.
6: J'en ai plein, viens les chercher à la maison.
0: Tu dégages des studios, tu vas te faire baiser ailleurs que dans les studios.
1: Il y en a dans la veste de Gérard quand il prend le bus. Peut-être que cette phrase va être archivée, Anka.
6: Si j'avais su, quand je t'ai vu, je t'aurais emballé direct.
0: Stéphane!
6: Ouais, bah écoute, moi, Manu m'a repris au standard. Donc,
1: c'est vrai.
6: Il m'a bien pris de l'ascar, c'est chaud.
0: Chaud!
6: Si tu pourrais me répéter la question.
2: Tu pouvais.
0: Pourquoi les Jeux Olympiques sont-ils appelés comme ça? C'est tout.
2: C'est tout.
6: Bah écoute, c'est très con comme question, je pense, mais bon, je sais pas, c'est comme si tu me disais pourquoi on t'appelait Gérard.
0: Eh ben, c'est
2: les Grecs, c'est les Grecs là qui.
0: Laura
2: jouent. Ah, d'accord.
7: Oui.
0: Laura.
7: Parce qu'en fait, les premiers Jeux Olympiques se passaient sur le Mont Olympe.
2: Voilà, j'allais le dire, putain. Non, après, je passe pour un blaireau. J'ai pas d'argent de la culture, en fait.
7: Et donc, voilà, ils appelaient les Jeux Olympiques.
0: D'accord, et mais j'accouille pour terminer.
1: Ah, bah, ça sert à rien qui répondent, c'était ça.
2: Il y avait l'Olympiakos, c'est le Panathinaikos.
1: Oui.
2: Et puis ils ont hésité, puis c'est l'Olympiakos. Voilà.
0: Eh ben, on va faire la conclusion.
1: Oh, t'as envie de faire caca ou quoi?
0: T'es speed, hein? Terminé, y a plus rien.
4: C'est là, t'as chauffé ou quoi?
1: T'as envie de.
0: Non, mais y a plus rien.
4: Il va se branler.
2: Il est pressé de rentrer de se vider dans sa gourde à sa foutre.
1: Dans sa gourde à quoi?
2: Dans sa gourde à sa foutre.

0: Alors Stéphane, au revoir.
1: C'est pas moi.
2: Non, c'est Jacouille.
0: Non, mais même, c'est pareil. Hop, Stéphane, au revoir.
3: Il y a quand même quelques questions sur...
0: Non, non, terminé. Stéphane, tu lui dis au revoir et c'est tout.
1: Mais t'es un gueudin ou quoi?
0: L'IRC.
3: Oui, sur l'IRC où on est 9723. Tu peux noter, ça te fera des chiffres. Qu'est-ce que je vais dire? Il y a Isidore, il dit que comme pour les 10...
2: T'as vu, tu sais,
3: les...
2: regarde, j'ai ramené des chiffres. 9723, je l'ai trouvé moi-même.
3: Ouais, après les lettres. Donc il y a Isidore qui te demande, comme tu sais, pour les artistes, il y a les disques d'or, mais il y a aussi les disques de platine, etc. Pourquoi est-ce qu'aux Jeux Olympiques, il n'y a pas des médailles de platine?
0: Bah parce que c'est des médailles d'or ou de bronze et c'est tout.
1: Okay,
0: bah,
1: je vois pas. Super, la réponse.
0: Il n'y a que ça, hein.
1: C'est plutôt en champlon.
0: Voilà. Donc, après, il y a une autre question.
3: LB69 qui te demande à quand le lancer de pus de kyste.
0: Ah bah, il va se faire foutre, lui. Mm-hmm.
2: Très drôle, ce garçon.
3: Forcément.
0: Comme ça, il va se faire foutre, lui, ouais. Ça va aller plus vite. Mm. Après.
3: Alors, Rocco Médaille de Plomb, il voulait savoir si les kangourous participent au combat de boxe aux Jeux Olympiques. C'est vrai que... Les kangourous, ils sont aptes à boxer quand même.
1: C'est chaud.
0: Ouais, mais ça, c'est
3: chaud. Hein, sur le vif, c'est chaud.
0: Ça m'étonne pas, c'est sur l'internet.
1: On est avec toi, Rigo, on te soutient.
3: Merci, les potes.
1: On compatit.
0: Donc, à mon avis, je pense pas que.
2: T'as encore 10 minutes de questions, Coco, alors accroche-toi. Hein.
0: Ah, ouais.
3: Ah, tu m'étonnes.
1: Bon, GG.
0: Non, je te dis, il n'y aura pas de combat.
1: Si.
0: Il n'y aura pas de combat de kangourous, comme ils ont.
3: C'est vrai, pourquoi est-ce qu'ils n'intègrent pas les animaux dans les courses? Par exemple, dans les courses, tu sais,
0: les chevaux, ils courent vite. L'équitation. Mais je vois pas. Il y a de l'équitation, donc il y a les chevaux.
2: Putain, il t'a mécal. Tu t'es fait mécal par Gérard. Vas-y, allez, c'est bon. Allez, c'est bon, c'est raide.
3: Oh putain.
2: Pourquoi quand ils courent, ils ont des baskets?
3: Ah, ça, c'est pas mal.
0: C'est bien, c'est une bonne question.
2: Mais non, dans le temps.
0: Ouais, ils courent à pieds nus.
3: Ah, c'est vrai.
0: Donc, il n'y a plus de questions.
3: Comme au foot.
4: Pourquoi y a plus de questions. La F1 au JO.
3: Ah, ça aussi, on me l'a demandé. Ouais, on m'a énormément demandé.
0: Ils peuvent pas établir, ils peuvent pas faire des circuits pour ça. Hein.
3: Bah pourquoi ils font bien déjà. Ils ont bien fait des stades spéciaux. Regarde le stade de France, il a été fait pour la Coupe du Monde en France. Là-bas, ils ont fait des stades spéciaux à Sydney pour les JO. Ils auraient pu faire une. Ils ont bien fait un lac artificiel.
0: Ouais, mais ça, c'est aux organisateurs de voir. Hein,
2: c'est con qu'on n'ait pas eu le numéro ce soir. Hein, parce que
0: c'est aux organisateurs.
3: Alors, justement, à propos d'organisateurs, excuse-moi de t'interrompre, il y a encore énormément de gens, je peux pas tous les citer, qui me posent cette question. Pourquoi est-ce que les Jeux Olympiques ont été organisés pendant la nuit?
0: Bah, avec le décalage horaire.
1: Il y a combien d'heures
0: Sur
2: Internet.
0: Alors là, je sais pas exactement.
1: Renseigné quand même. Hein.
0: Non, je crois que c'est deux.
1: Pourquoi tu te renseignes pas à l'avance sur ce genre de truc? Tu sais qu'on va poser des questions.
2: C'est vrai, t'as
1: pourquoi
2: trois semaines quoi.
0: Non, mais de toute manière, je pense que c'est 2 heures.
1: Deux
0: à 3 heures de décalage à peu près.
5: Mais tu rigoles.
1: Mais n'importe quoi.
6: Alors comment ça se fait qu'il y a 20 heures d'avion pour y aller?
0: Ouais, mais ça, c'est ce qu'on a été me dire sur. J'avais demandé sur l'IRC.
3: Il y a une vingtaine d'heures de décalage.
0: Je pense pas.
6: Ah, et 2 heures d'avion, c'est ça alors.
2: Il y a 22 heures pour Tahiti et 20 heures pour...
0: des questions aussi con que ça, non?
3: Avant je sais pas, t'en as peut-être encore...
0: Non, parce qu'on fait la conclusion. Donc, conclusion de l'IRC.
3: Il y a juste Garner, il dit que... Et c'est vrai, pourquoi est-ce qu'on parle des JO d'été alors qu'on est en automne?
7: Bien, mon fils.
0: Bah ouais, mais ça, c'est justement, on est en automne à partir d'aujourd'hui, mais ça a commencé bien avancé jusqu'au 1er octobre à peu près.
3: Bah, ça fait encore au moins 10 jours.
0: Oui, il y a encore une dizaine. Mmh. Il y a encore toute la semaine à venir là, puis après la semaine d'après, je crois. Je crois qu'il reste encore 2 semaines de JO.
6: C'est quoi toi tes pronostics alors toi avant que ça se termine les JO, GG?
0: Bah, de toute manière, je pense que vu ce qui nous arrive, il nous reste plus que David Douillet là pour une médaille d'or encore à la rigueur.
6: Ouais.
5: Il y a curling encore.
0: Ouais, mais, non, je crois que après, je pense que ça m'étonnerait qu'on. Je pense pas qu'on puisse terminer dans les premiers.
6: Tu crois que Marie-Jo, alors
2: il y a Marie-Jo,
0: Il y a plus.
6: Non. Elle a le temps de revenir, elle a le temps de prendre un avion, c'est la semaine prochaine.
3: Bah ouais. 400
0: mètres, le 400 mètres, c'est aujourd'hui pour elle. Hein.
5: Moi, je pense que s'il y avait une discipline où on pourrait gagner une médaille d'or, c'est Sandy, elle se tapait avec des buffles.
0: Bon, bah alors, Jacouille,
6: au
0: revoir.
6: C'est pas moi, non.
0: Ah bah si, de toute manière, il me reste.
2: Non, c'était Jackie.
6: J'aurais bien voulu parce qu'elle était pas, elle était bien, mais c'était pas moi, non.
0: Ah bah c'était Jackie, tu dis au revoir à Jackie alors.
2: Ah, il va faire sa conclusion
6: quand même.
5: Transfert.
0: Jackie, conclusion.
5: Ouais, bah c'était un bon débat, mais t'as pas trop travaillé le sujet, c'est dommage.
6: C'est vrai, ça.
5: Les Jeux Olympiques, si t'as l'occasion de regarder, regarde, tu vas te marier. Hein,
6: c'est important, c'est tous les 4 ans, t'aurais pu préparer, franchement. Ouais,
0: genre, non, mais même, les Jeux Olympiques, c'est pas mon
5: fort. Regarde, de minuit à 2h du matin, t'as des mecs qui font du sport, toi t'es là dans ton canapé, peinard.
0: Ouais, t'as raison, tu as à 2h du matin.
2: C'est dégueulasse ce que tu dis, il a pas de canapé. Ah,
0: donc,
2: car 2h du matin.
5: T'es là dans ton brancard.
0: Eh mais j'accouille.
5: C'est bien aussi les brancards, j'ai des charroux, canapé.
0: Eh mais j'accouille.
6: C'est confortable.
0: Eh hein. Mais j'accouille.
6: Écoute, voilà, bon débat, franchement, bon
5: c'est
6: débat.
5: Clair.
6: C'est vrai que t'as pas parlé, comme on a dit tout à l'heure, des gens d'e-sport.
3: Ah, c'est aussi. Vrai, ouais.
6: Je pense que là, on a des chances de médailles.
3: Les Jeux Paralympiques.
6: Voilà, exactement, tout à fait.
0: Non, non,
6: on a quand même des chances de médailles.
3: D'ailleurs, la France en gagne souvent beaucoup aux Jeux Paralympiques.
6: Il y a des estropiés. Ouais.
0: Laura.
6: Attends, j'ai pas fini. Moi, j'espère que franchement, Marie-Jo, elle aura le temps de retourner à Sydney.
0: Parce non,
6: que...
0: mais là, de toute manière, vu qu'elle est partie,
6: encore,
0: de toute manière,
6: franchement, Marie-Jo, si tu nous écoutes, si tu pars maintenant, tu peux y être là.
0: Non, mais de toute manière, elle a été retirée de la liste du 400 mètres pour demain, donc c'est terminé, hein.
2: Il y a des bus Hollywood Open Miles.
0: Non,
2: avec Sun, elle peut
0: plus Laura,
6: j'ai pas fini. J'aurais aimé aussi que tu prépares un peu plus parce que c'est tous les 4 ans. Donc, à mon avis, d'ici les prochains JO, tu seras mort. Donc, ça aurait été bien que tu prépares cela.
5: C'est clair.
6: Tu vas reprocher
5: dans l'alcool, Gérard. Il faut pas le cacher aux auditeurs. Hein.
0: Oh, Laura, terminé. Mais j'accueille,
6: enfin, au revoir. J'aurais voulu savoir parce que tu viens de dire que les JO, c'était pas ton truc. Donc, pourquoi tu fais un débat sur les JO si les JO, c'est pas ton truc? Tu nous avais habitué aux routiers, la CB, tout ça. C'est vrai que ça, c'est plus.
0: Non, mais c'est pas grave. Mais j'accueille, au revoir. Terminé. Laura.
6: Répondre.
0: Non, non, et hop. Terminé. Laura.
3: Moi, je dirais que c'est parce que TF1 retransmet pas, tout simplement.
0: Laura.
3: Il boycotte.
0: Pour terminer.
4: Ça y est, il a fini.
0: Ah ouais.
4: Pour conclure, je voudrais dire que c'était un débat de merde, mais là, je pense vraiment. Parce que franchement, t'as rien foutu, quoi. Ouais. Tu nous demandes la monnaie australienne, on en a rien à carrer.
6: La devise.
4: Moi, je me suis
5: dit. Ta devise, tu te la carres au cul, mon con.
4: Profond avec des pouces. Et franchement, non, refais jamais ça, quoi. Refais jamais ça.
6: Un tir dans le cul vaut mieux que deux, tu l'auras dans la bouche.
0: Je crois que Aimé Jacouille et puis Jackie, on vous a dit au revoir.
6: Non, on est là, t'inquiète. Non, on est là.
0: Donc, terminé pour vous.
5: On
6: est tous en équipe là.
4: Et je voudrais citer mes sponsors qui sont
6: vas-y, ma poule.
4: Les trois Suisses.
0: Au revoir.
3: Pub.
0: Manu, s'il te plaît.
3: Voilà.
0: Manu.
6: Et les films Marcor.
2: On m'appelle. Désolé.
5: Une émission sponsorisée par les films Marcor.
0: Voilà, donc conclusion sur l'IRC.
5: Trois dans Roselyne.
0: Voilà, il y a été promis. Oui, il a été un peu trop loin.
3: C'est un sponsor. Il n'y a pas beaucoup de...
2: C'est quoi ce truc
3: ça de arrête
2: ouf.
3: Plus là, ça arrête plus de sonner. Pas tellement de conclusions sur l'IRC, si ce n'est Starsky, le lanceur de javelot. Il te dit, Gérard, un Roumain lève trois fois son poids et reçoit une médaille. Et toi, tu baisses bien trois fois ton poids et pourtant tu reçois pas de médaille.
0: Sa conclusion, j'en ai rien à foutre. Et on a terminé avec combien?
3: C'est vrai, on a un peu baissé, on est arrivé à 8033.
2: C'est fort quand même.
0: Donc à 8033. Ok.
3: Donc encore une petite conclusion de Rocco Médaille de Plomb. Il dit encore une belle illustration de l'incultisme de Gérard qui fait des débats sur des sujets qui ne l'intéressent même pas.
0: Ah bah c'est bien. Donc dans ce cas-là,
3: c'est vrai.
0: Je sais pas pourquoi qu'il s'amuse à pianoter sur l'IRC.
3: Parce que lui, ça l'intéresse au moins.
0: Bah, si ça l'intéresse, il a qu'à se mettre devant sa télé, ça y est à l'heure actuelle. Qu'est-ce que je peux dire?
2: C'est très pénible, hein.
3: Ouais, ça fait mal aux oreilles dans les casques.
0: Donc, qu'est-ce que je peux dire? La conclusion, ça a été de la merde, comme d'habitude. Hein,
2: avec... Oh, mais non, ça c'est trop facile à dire.
0: Débat qui s'est pas mal, qui s'est mal passé avec Anka qui a rien foutu.
2: Ça c'est
0: qui...
2: vrai, ouais, ça. Ouais.
0: Vous,
2: ah, donc, c'était bien.
0: Ça a été limite.
2: Donc, limite, mais bien.
0: Donc, pour le 12, normalement, si tout se passe bien et s'il n'y a pas trop de bordel avant, donc débat sur les catastrophes
2: naturelles.
0: Catastrophes, et c'est tout.
3: Donc, on peut pas faire les prises d'otages?
0: Non, je vais pas.
2: Si, ça va être
0: terminé
2: dedans.
0: Hein.
2: Ça va être dedans. Le
0: ouais,
2: temps
0: bah,
2: que ça,
0: on verra.
2: Tant qu'on oublie un peu. C'est
0: donc, vendredi soirée locaux. Alors, vendredi soirée mousse et bière, ça m'étonnerait, avec Gigi Corona et Gigi 86. Ça, c'est bien les conneries à filer.
2: Non, non, Max m'a donné la feuille.
0: Non,
2: je te jure.
0: Gigi. C'est bien. Ça va vite te dire que c'est Max.
2: Répète-le. Hein,
0: Gigi Corona et Gigi 86. Après samedi soir, soirée spéciale blague à Toto avec Gigi Sleep et Gigi Ricard. Donc à mon avis, c'est encore des conneries que tu me sors. Et n'oubliez pas vendredi. Non, c'est samedi, je crois. Je me souviens même plus. Vendredi. Il se sent pas pisser, lui, là, derrière, là.
2: Bon, c'est quoi, alors?
3: Vas-y, enchaîne.
0: Donc, vendredi, au Stromboli, à Chambry, près de Berzon.
2: Oh, là, mon Dieu, allez sur Internet, regardez l'adresse, parce que...
0: Ben c'est ça que j'ai récupéré dans le bureau. Hein.
2: Ah mais vu ce que t'as dit, laisse tomber, ils ont rien compris. C'est quoi le Stromboli?
0: Stromboli.
2: Le Stromboli à
0: Chambry.
2: À Chambry.
0: Près de Vierzon.
2: Près de Vierzon.
0: Donc Max sera pour mixer, donc allez-y nous.
2: Soirée techno.
0: Voilà, soirée techno et on vous laisse avec Gaël et dimanche soir Max pour
2: Technique.
0: Éclectique et balade nocturne, ça sera la combien de balades?
2: Moi, je sais pas, le je sais pas, 47e voyage ou 60e.
0: Qu'est-ce qui marque
2: là-bas? Ça marque ce que tu dois dire, Gégé.
0: En concert à quand?
2: C'est quoi ça?
0: Demain?
2: Ouais, ben c'est quoi?
0: Le Sunkai en concert. Ah, ouais, le Sunkai en concert, c'est pas.
3: Au Havre,
0: pas à quand?
3: Autant pour moi.
0: Okay, pas à quand, c'est au Havre. Donc, on s'écoute les gros JO des plages avec Venez me voler ma bitch. Et voilà, donc. Vous allez retrouver Gaël pour la nuit sans pub, à plus tard.
7: Ouais, Gérard, excuse-moi pour tout à l'heure, j'ai vu que tu t'étais barré, j'ai vu que les bouteilles étaient vides, donc je dis ça y est, y a plus personne, quoi.
0: T'es vraiment un cave, toi, allez, ouais.
7: Gérard!
0: Non!
7: Alors, avant qu'on commence les deux thèmes de débat, qui vont porter sur
8: l'armée, le premier, et le deuxième sur la prostitution.
7: Nous avons un petit peu de courrier qui a été envoyé, oui. Et des CD. Alors d'abord du courrier.
9: On parlait du commissariat de Suresnes, donc on a une petite lettre. Monsieur Gérard de Suresnes, je sais que votre audience radiophonique est immensément grande, 15 millions d'auditeurs au dernier sondage. Cependant, je souhaiterais que vous régliez vos problèmes personnels tout seul comme un abruti. Ici, au commissariat général en chef du district de Suresnes, nous commençons à en avoir ras-le-bol de vos conneries. D'ailleurs, Louis Figeot et Fesse de Babouin et autres pattes de velours ont porté plainte contre vous, je cite, pour révélation radiophonique de courrier personnel secret. En effet, depuis votre retour la nuit, la recrudescence de votre réception postale est en augmentation et nous mettons ainsi en cause la fâcheuse habitude que vous avez prise de venir nous rendre visite pour faire part du courrier que vous avez reçu. De plus, les ménagères internes mettent facilement plus de 3 jours avant de redonner à nos locaux son parfum et sa bonne odeur initiale.
8: Bah ça, tu vois, tu me donnes-moi la date.
9: Merci. C'est dans le connard déchaîné.
8: Ouais, ben ça,
9: pour ne pas le citer.
8: Ouais, ben pour pas le citer, mais ça, c'est des conneries, donc je vais garder ça encore.
7: Par contre, t'as une fille, une auditrice qui est amoureuse de toi, qui t'a écrit une lettre. Bon, je vais te la lire. Je t'ai longuement observé pendant un loco vendredi dernier, et j'ai fantasmé sur le fait qu'un jour, toi et moi, nous puissions faire l'amour comme des bêtes dans un 33 tonnes.
8: Dans un 33 tonnes, ça n'existe pas, c'est 40 tonnes. Hein, d'accord,
7: ouais, c'est trompé parce qu'elle a marqué ça.
8: Ouais, ben...
7: Tu me bouffais là, tu sais. Je te susurrais comme jamais personne ne l'a jamais fait. Chaude comme la braise, tu me prendrais dans tous les sens. Ma bouche encore pleine de ton, tu sais. Je te donnerais l'envie de me redéfoncer.
8: Ouais, c'est bon. Ouais, non, puis, mais ça y est, c'est pas la peine. Non, mais c'est pas la peine de continuer.
7: Mais c'est une lettre d'amour.
8: Donne.
7: Tiens. Sinon, on a encore eu un autre journal qui vient de paraître, qui s'appelle Le Censuré, la feuille de coupe-chou. Alors, il y a un journaliste à la Brouty, a miraculeusement réussi à t'interviewer, il paraît, à la loco l'autre fois. Et il dit donc qu'il tenta d'aborder le sujet délicat des relations de Gérard que t'aurais entretenu avec le célèbre homme d'affaires marseillais Bernard Tapie. Ce dernier t'aurait effectivement invité sur son yacht, le Fokea.
8: Le Fokea, donc il apprendra à écrire.
7: Ah pardon. Et il a tenté de te proposer un pot de vin et t'as refusé et t'as dit que tu préfères boire directement à la bouteille.
8: Donne ça, merci.
7: Voilà.
9: Sinon, il y a un autre truc dans la dépêche du GG numéro 2. Ça dit drame au PSG, pop super gay.
8: Ah mais c'est bon, c'est pas la peine.
9: Alors que la soirée se déroulait tranquillement au PSG, un incendie s'est déclaré samedi soir.
8: Je l'ai reçu ce matin.
9: Mais oui, mais les autres non.
7: Les auditeurs.
9: Pour les enquêteurs de la CIA et du FBI, GG au clochard alias Gérard de Suresnes en serait à l'origine. D'après des témoins, on aurait vu et senti un prout géant sortir du string panther de celui-ci. Ce prout venant d'un cul très sale et bien ramonné.
7: Vas-y, il est la fin, Gérard.
9: Pour... Si. Ah,
8: quand même. Non, mais même, de toute manière, c'est ce que j'ai reçu, alors c'est pas la peine.
7: Lis-le pour voir, ça dit.
9: Pour les gens.
8: Non, mais c'est des conneries. Alors, bah,
7: ça c'est bien, mais vas-y.
8: Non, mais ça sert à rien.
7: Pour dire à quel point les gens sont cons, vas-y, dis-le. Vas-y,
8: non,
7: dis-le.
8: Mais ça sert à rien.
7: Vas-y.
8: Donc, Adidas.
7: Devant ton micro.
8: Donc, c'est marqué mélange aux odeurs horribles dégagées par son corps, Adidas, transpire, eau jaune. Ben, c'est bien, c'est pas moi qui mets du eau jaune. Canard WC, les vapeurs de GG a alors déclaré ses. Mnopsis, c'est pas moi, c'est Sandy. Bien sûr, alors Sandy, à ton merde, toi, connard qui s'amuse à faire ça.
7: Ouais. Sinon, j'ai reçu.
10: Ouais, c'est bon, allez, le courrier, on arrête ou quoi là?
7: Il y a encore un dernier truc. T'as reçu comment je pourrais dire, un certificat, un diplôme, voilà. Donc, cher monsieur Gérard, suite au grand concours organisé dans le cadre de l'association Pas de cul sans coton-tige, avec nos partenaires Homomag et Skylock, le 16 septembre, sous le contrôle de monsieur Bourletrou, huissier de justesse à Paris, j'ai l'honneur de vous remettre le trophée du plus grand nombre de coton-tiges enfoncés simultanément sans vaseline, soit 3 boîtes complètes de 200 à cheval sur le dos d'un poule d'œuf.
11: Là, je vais te dire une chose, que celui qui s'amuse à faire ça, ça va se terminer très mal pour son matricule.
10: Ça va se terminer au tribunal.
11: Comme d'hab. Alors voilà. Tu donnes tout ça là.
7: Et il paraît, je vous le rappelle, signer un contrat d'exclusivité avec notre partenaire Skylock pour une durée minimum de 4 ans et pour la somme de 120 000 francs net.
11: Bien sûr, ils savent même pas écrire alors qu'ils arrêtent de dire des conneries là-dessus.
10: Ouais, exactement.
11: Ils savent même pas taper des trucs sur ordinateur. Alors bon, c'est pas de ma faute. Hein.
10: Rigo sur l'internet.
12: C'est assez calme.
10: Calme pour le moment.
12: Ouais, ça arrive doucement.
7: Il y a un truc sérieux.
10: Encore ?
7: C'est Hachette Livre qui a envoyé un truc, c'est cher confrère. Nous connaissons certaines de vos œuvres poétiques.
10: Vas-y, fini de bouffer, vas-y.
7: C'est fini.
10: Excusez-moi, sur mon temps de loin, c'est parce que je filme toute cette scène qui sera probablement rediffusée dans l'internet. Hein.
7: Nous connaissons certaines de vos œuvres poétiques que nous aimons beaucoup. C'est pour cette raison que nous serions heureux si vous nous fassiez l'amitié de nous envoyer quelques-unes de vos créations inédites afin de les publier dans notre prochain numéro. Votre contribution, croyez-le bien, nous sera précieuse.
11: Et l'article, quand tu pètes?
7: Attends, j'ai de la
11: dans ces cas-là, tu le donnes à Manu, il va le lire.
7: Non, mais il a pas de cacahuète, lui.
11: Bon, ouais, bah, t'as qu'à pas bouffer quand tu lis un courrier.
12: Dans la tonne de votre réponse, qui, je l'espère, sera positive, je ne vous fais part de mes salutations les plus confraternelles, voilà.
10: Bon, alors...
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11: Et voilà, bonsoir à tous. Vous êtes bien sur Fun Radio, donc vous pouvez toujours nous appeler au 0803 08 5000. C'est Apolline ce soir qui... je lui donne une chance ce soir. Je lui donne une chance pour les deux débats. Comme Fildar est en vacances, donc c'est Apolline qui sera au standard. Manu qui sera à l'AREA.
12: Tout à fait.
11: Donc bonsoir à toi Manu.
12: Bonsoir à toi Gérard.
11: Et donc, vous pouvez toujours nous appeler 3615 Fun Radio, rubrique directe, ouais. Il marche.
12: Ouais.
11: En espérant qu'il y aura pas de message personnel, parce que les messages personnels, on n'en veut plus.
12: T'inquiète pas.
11: Et toujours, Rigo au www.fr Fun Radio. Et on est combien, s'il te plaît?
3: C'est énorme ce soir, car on est déjà 5689.
11: 5689.
4: Ça démarre fort.
3: Bravo. Bravo.
11: Ouais, ça commence fort pour.
3: Et pour commencer, il y a Rip qui te dit tu es la star de nos débats.
12: Oh, ça c'est beau.
3: Gérard.
11: Ah, mais ça, c'est pas moi la star, c'est Max qui a voulu tenter ça. Donc le premier débat va porter sur les voyages et le deuxième portera sur les séries télé. Et pour ça, on va accueillir Airpense 20 ans de Nice où on peut écouter Fun Radio sur 98.2.
14: Oui, bonsoir Gérard.
11: Oui. Oh là là.
14: Bonsoir.
11: Oh.
4: Oui,
11: je crois que tu vas me calmer Air France, parce que je crois qu'ils sont à plusieurs derrière. Et j'aime pas trop les gens
4: énervés.
11: Qui sont à plusieurs derrière.
4: Ok.
11: J'aime pas trop ça.
4: Bon,
11: donc
4: accueille les autres.
11: Donc s'ils sont à plusieurs déjà, Air France, tu peux lui dire au revoir s'ils sont à plusieurs. RATP 19 ans Paris. Donc on peut écouter Fun Radio sur 101.9.
15: Oui, bonsoir.
11: Bonsoir à toi.
15: Ouais.
11: Petite grotte, 22 ans de Poitiers. Donc la fréquence est 106.
16: 106 et c'est petite grotte, avec un C comme le caca. Et on ne se moque pas de mon nom parce que c'est pas ma faute.
15: Ça, c'est ça.
16: Je préfère.
11: Et après, Madame Catherine.
17: Ouais, salut, Gérard.
4: Monsieur Catherine.
17: Salut à toutes.
4: Monsieur
17: ouais, mais c'est Monsieur Catherine.
11: Monsieur Catherine, 21 ans de Lyon, peut écouter Fun Radio sur 89.5.
17: Tout à fait.
11: Ouais, ça m'étonnerait.
17: Ouais, pourquoi?
11: Ça m'étonnerait.
17: 89.5 en stéréo, mon ami.
11: Ouais, en stéréophonique, c'est ça?
17: Mégahertz.
11: Oui, pour l'instant, tu vas te taire, d'accord?
17: Ok, Michel.
11: je pense que tu vas pas durer longtemps, toi non plus.
16: Copyright.
11: Bon, alors,
18: C'est pas grave, elle va les calmer, on y va. Pose ta première question, Gérard.
11: Alors, première question. Avez-vous déjà voyagé? Si oui, où? Si oui, où et quand et comment? Donc, on va demander à RATP.
19: Ouais, alors, ben moi, mon plus grand voyage, c'était quand je suis allée à Disneyland Paris.
11: Ouais.
19: Donc, j'ai utilisé le RER. Voilà.
11: Mmh. Non, mais et où?
19: Ben, à Disneyland, à Marne-la-Vallée, quoi.
11: Non, mais et comment? En RER?
19: Ben, en RER A, je crois.
11: Ouais, non, mais...
19: Ben, attends, t'as un RER, on prend le RER, ça fait un voyage, quoi.
11: Ouais, mais t'as pas besoin de préciser Disneyland. Je te demande, avez-vous déjà voyagé? Si oui, où et quand et comment? T'as pas besoin de dire Disneyland. Tu peux préciser.
19: Bah, c'est Marne-la-Vallée, quoi.
11: Ouais, mais tu peux préciser d'autres villes.
19: Ben, t'as aussi quand je suis allée aussi à Villejuif.
11: Ouais, non, mais c'est bon. Air France, si elle s'est calmée avec les gens qui étaient derrière.
20: Bonsoir, je suis calmée. Moi, je suis allée une fois à Bruxelles en train.
11: Ouais.
20: Et une fois en Thaïlande en avion.
11: Ah, voilà. Et donc.
20: C'était vachement bien.
11: Ouais, non, mais tu penses quoi des voyages, toi?
20: Je pense que ça forme la jeunesse.
11: Ouais, mais vu l'âge que t'as, 20 ans, je pense que tu dois... T'as encore des études.
20: Ouais, je fais encore des études, mais je vais encore voyager, donc j'ai pas fini de grandir. Hein.
11: Ouais, non, mais je pense... Oh là là, Manu, s'il te plaît, si on pouvait me baisser un tout petit peu le retour...
18: Baisse-le.
11: Non, mais le retour... Ouais. Non, bah. Ouais, parce que après.
18: Non. Celui dans ton cas, Gérard.
20: Bah ouais.
11: Celui derrière qui s'amuse à dire ouais, il va se calmer.
3: Bon, Gérard.
11: Oui, Rigo.
3: Sur IRC, il y a Lampiote qui te demande si.
11: Merci.
3: Bravo, Apo.
18: Apo.
21: J'ai rien fait, attends.
11: Non, mais c'est bon, celui
3: ça
11: qui a raccroché. Celui qui a raccroché.
18: Non, mais c'est personne qui a raccroché, c'est le standard qui.
11: Ah non, mais attends,
21: ouais,
11: hey. Hey, Manu. Qui... Manu.
3: C'est
11: oui.
3: Arrivé, Gérard, c'est arrivé il y a deux jours.
18: Oui,
11: mais
18: Gérard,
11: non, mais
18: oui.
11: Hey. Manu.
18: Oui.
3: Non, mais
11: Manu.
3: Il a
18: oui, mais c'est pas de ma faute, là, Gérard, j'ai rien fait.
3: Je voulais juste, on va profiter de cette pause pour que je te pose une petite question IRC. Il y a Lampiote qui te demande si tu considères que tu voyageais quand tu descendais à ta cabine pour faire tes poèmes.
11: Non, je voyage pas pour faire mes poèmes dans ma cabine. Donc, je vois pas le rapport.
3: Ouais, et sinon, il y a Moulinex qui te demande si tu crois aux vies antérieures.
11: Il peut préciser sa question ou pas?
3: Je pense qu'il peut. On va attendre qu'il précise.
11: Ok.
3: Sinon, on peut peut-être profiter de ça pour sortir un petit sondage tout de suite. Vu
18: ouais,
3: que,
18: et les auditeurs sont de retour. Hein. Non,
3: ah,
18: ça okay. Y est.
3: Ah bon,
18: ça
3: bah,
18: y
3: c'est
18: y
3: bon, on peut reprendre alors.
11: Là, ouais. Ah ben, donc
18: je ne sais pas ce qui s'est passé. Hein.
11: Donc, RATP, toi?
19: Ouais, mais j'ai déjà répondu, j'ai
11: Donc, petite...
19: Mais j'ai jamais voyagé, alors, tu sais.
11: Hein. Oh, comment?
19: Mais tu sais, j'ai jamais voyagé beaucoup, alors, pour parler de ça, de voyages que j'ai fait, c'est dur.
11: Non, mais alors, attends. T'as jamais...
19: Non, mais
11: attends, moi, une question que je vais te poser.
19: Ok, ouais. Hein.
11: Pourquoi qu'on te sélectionne si t'as jamais voyagé?
19: Je m'intéresse beaucoup aux voyages et que j'ai fait beaucoup de voyages, mais antérieurs et beaucoup de voyages...
3: Postérieurs.
19: Ouais, non, postérieurs, voilà, exactement.
11: Non, mais attends, si t'as jamais voyagé ni rien, ça sert à...
16: Pas la peine.
11: Mais je vois pas pourquoi qu'on te sélectionne, hein.
19: Bah parce que je
11: voudrais des gens parce que là 20 19 22 21 je pense que ça c'est des étudiants et les étudiants n'ont pas beaucoup voyagé.
18: Ça n'empêche pas Gérard.
11: Petite grotte, ouais, petite grotte.
16: Écoute, moi je suis pas du tout étudiant, je suis fils de diplomate.
11: Donc, ouais, Tony.
16: Ah non, pas du tout. Ah non.
11: Goldo.
16: Ah non, non plus. Non, c'est clair. Moi je suis fils de diplomate, donc je te disais. Et donc j'ai beaucoup voyagé, je suis un grand voyageur. Donc j'ai fait des safaris au Kenya en jeep.
11: Ouais, ben c'est bon, Goldo.
16: Attends,
11: non, mais c'est bon, Goldo, on t'a reconnu.
16: Mais
11: au revoir. Ah,
21: c'est
11: Goldo.
16: C'est
11: Goldo. C'est Goldo. Au revoir. Au revoir.
18: Allez,
21: voilà, il est parti.
11: Au revoir.
3: Ça y est, il est parti.
11: Terminé pour lui.
3: Gérard, sur IRC, il y a Choco Bogol qui te demande si tu estimes qu'on voyage quand on regarde une chaîne documentaire Voyage, par exemple, la chaîne Voyage
19: sur le câble. Ouais, par exemple, la pub, fais-moi.
1: Bon, donc, je vais répondre, c'est qui? C'est l'IRC. Hein,
3: Chocobo Gold, oui.
1: Bon, donc, c'est vrai qu'il y a pas mal de trucs qu'on peut regarder sur des chaînes. Bon, c'est vrai, sur les chaînes voyage, pour l'instant, j'ai pas vu ça sur sur le Cap, parce que je l'ai pas, j'ai pas les moyens. D'accord. Donc, mais je pense que on peut trouver des voyages...
18: pas chers.
1: Si, faut quand même, trouver pour un voyage. Tu peux un voyage, ça te coûte pas loin de 10 000 francs. Hein.
3: Ça dépend loin. Ça
1: dépend où tu veux aller.
3: Ouais, voilà. Ouais, parce qu'il y a Lampiote, elle te dit que en fait, tu pourrais vendre tes poèmes pour t'offrir ton premier voyage, à savoir prendre le métro.
1: Ah non, mais ça, moi, je vendrais pas mes poèmes pour faire un voyage. Ça nuance.
18: Et puis, t'as déjà voyagé, toi, en plus.
1: Ouais, j'ai déjà été à New York, j'ai été en Belgique, cette semaine, tu vas, Rigo.
3: Ouais.
1: Donc, ce week-end. Cette semaine, ce week-end. Donc, toi, tu y vas. Oui, on accueille.
21: Oui, alors à la place de Petite Crotte, on accueille Billet d'avion, 29 ans, de Biarritz.
1: Oui, bonsoir. Attention.
22: Bonsoir.
21: Salut.
1: Attends 5 minutes.
22: Bonsoir.
1: Je préviens. Non, mais s'il vous plaît, 5 minutes. Je te préviens, Apolline.
21: Oui, Gérard.
1: C'est pas la peine d'essayer de les reprendre et de me dire on accueille machin si c'est pour reconnaître les mêmes voix. Okay. Parce que là, si c'est pour faire ça, c'est pas la peine. Dans ce cas-là, je demande à Olivier qui prenne le standard. On est bien d'accord. Donc alors c'est
21: billet d'avion.
1: Alors billet d'avion, bonsoir.
22: Bonsoir.
1: Donc t'appelles de
22: Biarritz.
1: Biarritz, tu peux me donner la fréquence, s'il te plaît ?
22: 107.6.
1: 107.6. Ok. Alors donc, pour toi, la question...
22: Écoute, moi, j'ai voyagé effectivement dernièrement à New York.
1: Ouais.
22: New York aussi.
1: Wow.
22: Donc, j'ai été avec une blonde dont je tairai le nom. Et, ouais. Et voilà, et je suis sorti en boîte et c'était super.
23: T'es fourré ?
22: Voilà.
1: Monsieur Catherine.
23: Oui, donc bah moi j'ai donc voyagé. Vu que je m'appelle Monsieur Catherine, donc je suis parti au Brésil me faire opérer. Et oui. Et
1: ouais. Et donc, tu me prendrais pas pour un con ?
23: Absolument pas.
1: Non, mais tu m'y laisses.
23: Catherine Matoche.
1: Ouais, c'est bizarre parce que tu t'appelles Monsieur Catherine.
23: Oui,
1: tu
23: pars Monsieur au Brésil. Catherine, donc je suis allé me faire opérer au Brésil.
1: Non mais attends,
23: Gérard, laisse-moi répondre.
1: Ouais, attends, tu permets, c'est moi qui commande le jeudi, d'accord ?
18: D'accord.
23: D'accord.
1: Donc tu pars au Brésil pour te faire opérer.
23: C'est vrai.
1: Hein, pour faire un corps de femme.
23: Ah oui.
1: Hein
23: oui.
1: Et pour l'instant t'es une voix d'homme. Alors me prends pas pour un con.
21: C'est possible,
23: Gérard,
21: ça.
23: Tu m'as pas laissé finir.
22: Tu peux pas changer ses cordes vocales.
21: Amanda, non, mais écoute, elle a une voix d'homme.
23: Gérard, au début je m'appelais Catherine.
1: Ouais.
23: Je suis allé me faire opérer. Maintenant je suis un homme. Donc c'est pour ça, c'est Monsieur.
1: Ouais.
23: D'accord. Donc moi j'ai passé donc.
1: Et pourquoi pas mademoiselle?
23: Mais parce que je t'ai dit que j'ai changé de sexe.
1: Ouais, c'est ça.
23: Et donc en fait maintenant donc j'ai passé 2 semaines au Brésil, donc là-bas j'y étais 7 jours sur 7.
1: Ouais.
22: C'est l'ex d'Olivier en fait.
1: Non. Ouais, alors au revoir, terminé.
23: C'était
1: pour lui.
23: Polo. C'était Polo.
1: Ouais, ben voilà. Ah voilà. Alors Polo. Ah bah justement.
18: Bah oui.
1: Justement. Tiens. Le monsieur Polo qui s'amuse à marceler tous les jours au téléphone.
21: C'était Polo.
1: Alors là, celui-là,
21: ouais.
1: Tu vas me garder son numéro et tu le transmets en Max.
21: Gérard.
1: Et Max, s'il pouvait venir,
18: et
1: on va s'amuser.
18: Et on peut reprendre le débat un peu.
3: S'il te plaît, parce que
21: on
3: Gérard.
21: On va revoir Apollo et on reprend le débat.
3: Ouais, sur IRC, il y a Yankee qui te demande si c'est vrai que le seul voyage que t'as fait, c'était pour aller au bar en face de chez toi et qu'après tu te croyais sur la lune.
1: Non.
18: Et on me dit aussi sur le Minitel que on te demande si t'as l'impression de voyager quand tu fais l'amour, t'as pas l'impression de te retrouver dans les montagnes rocheuses.
1: Quand je fais l'amour, pas du tout non plus.
18: Ah ok.
1: Donc deuxième question. Combien dépensez-vous pour faire un voyage en euros ? Alors on va demander ça à Air France.
21: Alors par exemple moi quand j'étais en Thaïlande. Oui, Gérard.
1: Ouais, mais je t'écoute, Air France.
21: Vous savez, quand j'avais été en Thaïlande, ça m'avait coûté 18 000 francs. Donc, tu multiplies par 6, ça fait à peu près 70 000 euros.
1: Ouais, d'accord. De toute manière, moi,
0: J'ai un petit truc à préciser sur ça. Hein.
18: Précise.
0: Donc, moi, je peux dire une chose. C'est malheureux parce que Françoise n'est pas parmi nous pour le débat.
21: Mm-hmm. On peut lui faire un bisou quand même.
19: C'est un bisou à Françoise. Hein, quand
0: voilà.
19: Même.
0: Donc, tout le monde lui fait un bisou parce voilà, que c'était sa fête il n'y avait pas longtemps. Donc, on lui fait des gros bisous d'ailleurs, et on fait des gros bisous.
19: Bouche, voilà.
0: Et on fait des gros bisous à Bibi.
21: Non.
0: Quoi,
21: je sais
0: non
21: pas. Je sais pas. On la connaît moins, hein.
0: Ouais ben Bibi, moi je te fais des gros bisous ma puce. Donc moi je peux dire une chose, c'est que j'ai regardé un truc à midi et un voyage à 29 160 francs. Moi, vous savez combien que ça coûte en euros pour aller à Tahiti et tout ça?
21: Non.
23: Vas-y.
0: En euros?
18: Ouais. Vas-y.
0: Non mais si.
18: Ah c'est la question.
0: Non mais.
21: Ah bon, d'accord. Ok.
0: Non mais si quelqu'un pouvait me le dire.
21: Ah non,
18: mais je sais pas.
21: Euros.
0: Ça coûte 4 455 euros.
21: C'est tout ?
0: Oh, oui.
21: C'est dingue, hein ?
18: C'est que dalle.
21: Ouais. C'est pas cher.
18: Et c'était combien en francs ? Combien en francs ?
0: Et en France, ça coûte 29 000.
3: C'est vachement moins cher en euros, en fait.
21: C'est beaucoup
18: ouais,
21: moins cher.
18: C'est super
21: en
18: intéressant.
0: Oui, ouais, ouais, je suis d'accord avec toi.
3: Bah ouais.
0: Parce que j'ai regardé à midi, je sais pas.
18: C'était quoi ?
0: C'était dans juste ce prix.
18: Ah bah oui, bah
0: évidemment. C'est lapin. Et je vais te dire une chose, que la nana, elle a gagné le voyage à 29 160 francs et le voyage en euros, parce qu'ils ont en dessous, c'était marqué en francs normal, mm-hmm. et en euros, ça coûtait 4 455 euros.
2: C'est un attrape-nigo, ça, Gérard ?
0: Non, c'est pas un attrape-nigo, c'est vrai. Parce que je vais te dire une chose...
18: Benoît.
0: Parce que je vais dire une chose, le mec qui a gagné la bagnole, en ouais. euros, ça coûtait 7000 francs. Et la bagnole, elle valait plus de 175 000, je sais plus combien.
3: Donc Gérard, c'est pas pour reparler de l'euro, mais quand l'euro arrivera, les voyages seront beaucoup moins chers.
18: Donc ce sera le moment, en fait, de voyager. Il vaut mieux attendre que l'euro arrive avant de partir.
0: Ben disons, le problème qui est, c'est vrai que en euros, ça va être le problème parce que tout le monde n'est pas encore prêt pour l'euro, mmh. même les personnes âgées, parce qu'en fin de compte, c'est les personnes âgées qui vont être le plus atteintes là-dedans. C'est pas
18: mais
0: nous.
18: C'est vrai, c'est vrai.
0: Parce que nous...
21: C'est pas l'antenne, hein.
23: Allô, antenne.
18: Si, vous êtes en l'antenne.
0: Si, vous êtes, oui, vous êtes encore en l'antenne.
23: Allô.
0: Mais non, mais pour l'instant, je réponds... Oh. Je réponds... Moi, oh, s'il vous plaît.
23: Allô.
18: Vas-y.
0: Merci. Donc je réponds. Donc c'est vrai que la plupart du temps, ça va être les personnes âgées qui vont avoir du mal de pouvoir se diriger là-dessus. Donc bon, on revient sur le débat.
3: Il y a une petite question de Vanilla sur IRC. Oui. Elle voulait savoir si on peut amener ces animaux en voyage, genre bulldog, thon, dinosaure, etc.
0: Ben justement, c'est une question qu'on va poser. Donc
2: Gérard, à la place
3: tu répondras tout à l'heure. Ok.
2: Oh, pardon, Gérard, à la place de Monsieur non. Catherine, on appelle René Covolo, 26 ans de Brest.
0: Attention.
2: Oui, Gérard.
23: Allô, Gérard.
0: Attention.
23: Bonsoir.
0: Ne t'amuse pas.
23: Allô.
0: T'amuses pas parce que j'ai vu que tu le prenais. T'amuses pas à dire que c'est un nouvel auditeur.
2: Non, il n'y a pas de problème. Écoute sa voix, tu verras, Gérard.
0: Donc, monsieur.
2: Covolo.
23: René Covolo.
0: René Covolo.
23: Covolo.
0: Ouais, ben, moi, je t'appellerai René. T'appelles d'où ?
23: De Brest.
0: Fréquence ?
23: 95.4.
0: Ok.
23: Et à Brest, tout le monde monte.
0: Ouais. Et à Montluçon, tout le monde descend.
23: Ok.
0: Alors, RATP, donc ouais, pourquoi la question ?
19: Bah alors, à mon avis, bah moi, tu sais, mes voyages, c'est pas vachement payant, donc moi, c'est à peu près 7 euros.
0: Mmh.
19: C'est pas cher, hein ?
21: C'est pas cher. Hein.
19: C'est clair, mais j'ai trouvé des super agences, moitié prix et tout, donc 7 euros, c'est vraiment pas mal du tout. Hein.
0: Mmh. Ouais. Ok. Billet d'avion ?
23: Ouais, bah moi, pour le voyage aux États-Unis, en sachant que le triangle du carré des côtés de l'hypoténuse est égal au triangle du carré de l'angle droit de pi fois 12, on peut. Ah, si,
0: bon,
23: j'ai la table des matières.
0: Ouais, vous arrêtez les habituels, vous arrêtez là.
23: Ok, Lascar.
0: Ouais, bah Lascar, au revoir. Non. Terminé pour les habituels. Je crois que Apolline, tu pourras pas faire les 10 questions.
2: Pourquoi, Gérard ?
0: Non, on va demander à Olivier. Olivier, s'il te plaît.
2: Attends, mais Gérard, je t'en trouve d'autres. Il y a pas
0: non,
2: de problème.
0: Non, je demande à Olivier là.
18: Il va arriver, vas-y, continue.
0: Olivier !
18: Non, mais continue, Gérard.
0: Monsieur René.
23: Alors, donc moi, j'étais parti au Vietnam.
17: C'est vrai que tu pètes au lit.
0: Bon, et hop.
2: C'est qui, lui?
0: Non, non, mais c'est qui T'essayes d'écouter.
20: Toujours Polo.
0: Non, non, mais là, Olivier.
18: Vas-y, Gégé.
0: Donc, René.
23: Oui, donc moi, je te dis...
3: Que Olivier, il est avec son pote, hein.
0: Oh non mais attends, moi dans
2: mais
0: ce cas-là moi
2: je passe pas comme ça.
18: Vas-y.
0: Bon René, tu réponds ou pas?
23: Bah écoutez, j'essaye de répondre depuis tout à l'heure, mais tout le monde m'interrompt.
0: Bon alors tu réponds maintenant.
23: Bien. Donc j'étais parti donc au Vietnam. Ça m'avait coûté à peu près 6,95€.
20: Ah, pas mal non plus, hein. Pouh, pas cher, hein. Tu veux dire que pour aller au Vietnam, c'est le même prix que pour aller voir Mickey?
23: Ouais, exactement. Ou alors pour c'est le même prix que pour aller au marché, par exemple.
20: C'est fou.
2: Bah dis donc. Hein.
0: Bon, moi j'ai un sondage là. En plus, je sais pas qui c'est qui m'a fait les photocopies, mais là, on voit que dalle, hein. Mm. Alors, pour ou contre les voyages, il y a 41% des gens sont pour si c'est pour voyager. 32% des gens sont pour si c'est pour voyager. C'est quoi là ces sondages là? Le premier sondage, alors.
3: C'est quoi? Qu'est-ce qu'il y a?
0: Non, c'est rien que si c'est pour voyager.
18: Dis les pourcentages, sinon c'est pas intéressant.
3: Je comprends pas.
0: Mais non, mais 17% des gens sont pour si c'est pour voyager. 10% des gens sont pour si c'est voyager. C'est quoi là ces sondages?
2: Je comprends pas, moi.
0: Moi non plus.
3: Demande à la peau.
0: Mais c'est quoi là? Au lieu d'essayer de dire aux gens qui sont de voir, c'est pas la peine.
2: Non, j'ai quelqu'un d'autre là.
0: Non,
2: Regarde Gérard, écoute.
0: Non, mais moi je peux le savoir.
2: Voilà, à la place de Heure Inter, on accueille aller-retour 22 ans de Nantes.
0: Ouais.
20: Ouais,
0: aller-retour que
18: tu te sens.
2: Écoute.
0: Ouais.
20: Oui, je t'écoute.
0: Aller-retour.
20: Ouais. Tu peux répéter la question, Gérard?
0: Voilà.
2: Je lui ai dit. Hein. Voilà, c'est pas grave, elle a entendu. Vas-y.
0: Non, mais moi, je répète plus la question. Donc, tu réponds ou tu réponds pas?
23: Et Gérard, c'est vrai que tu couches avec Big Bill.
0: Et ta mère, elle couche avec qui?
20: Combien ça coûte en euros?
5: Voilà.
20: Combien ça coûte en euros?
0: 76. Bon, d'accord. Aller-retour, je crois que ça va pas, là, hein.
20: Bah pourquoi?
0: Non, parce que je crois que pour l'instant t'es en train de te foutre de ma gueule.
20: Bah non.
0: Non, tu prendrais pas le train?
20: Ah bah non.
0: Non plus?
20: Non plus.
0: Bah alors tu réponds à la question correctement.
20: Vas-y, elle est pas déjà.
0: Bon alors. Non, allez hop. Carnet pour aller-retour, comme bon,
3: J'ai une bonne question de Davy One sur l'IRC. Il demande si les gens qui voyagent en première classe arrivent avant ceux qui voyagent en deuxième classe.
0: Pareil, parce que ça dépend.
20: Mais s'ils arrivent plus vite, parce qu'ils sont à l'avant du train.
3: Ouais, parce qu'ils sont en première classe.
20: Exactement. Ça dépend, ça dépasse.
0: Bon, enfin, bref, on va continuer.
3: Ils s'en foutent.
0: Non, je m'en fous pas.
18: Devant ton micro, Gérard, s'il te plaît.
0: Troisième question.
3: Un petit problème de son, là, je crois.
18: Ouais, non, mais ça vient du standard, en fait. Attends,
0: non,
18: tu vas voir. Hop là, voilà.
3: Ouais, ça y est, c'est réglé.
18: Voilà, donc faut plus rappeler les gens sur la ligne 7. Voilà. Bah, okay. C'était juste pour Apolline.
2: Okay.
18: On y va.
0: Alors donc, c'est bien parce que...
18: Vas-y.
0: Bon. Donc, seriez-vous prêt à offrir un voyage à votre copine par amour? On va demander ça à RATP. RATP.
18: Attends,
0: RATP.
18: Lesquels c'est, Gérard.
3: Manu est en gérer le standard.
0: Oh non, mais...
18: Vas-y,
2: Gérard, c'est bon.
0: Eh, vous remettez tout le monde...
18: Ça y est.
2: Pose la question à quelqu'un d'autre.
0: Non, je répète.
20: Gérard, je peux répondre?
0: RATP.
17: Gérard, c'est Air France, je peux répondre?
0: Attends, Air France, tout à l'heure c'était une nana, maintenant c'est un mec.
17: Mais non, c'était un mec, j'ai jamais été une fille.
18: C'est parce qu'il y avait Air Inter, il y avait Air Inter et Air France, c'est pour ça Gérard, on y va.
0: Ouais, non, mais... Eh, faudrait peut-être me faire des fiches correctement, là, hein, au standard. Hein.
2: Mais Gérard, on a changé, on te l'a dit.
0: Non, mais faudra peut-être me changer les fiches avec les nouvelles fréquences, hein. Alors,
18: pose ta question, Gérard, et on va reprendre tranquillement.
23: Vas-y, Trace.
0: Donc, seriez... je t'emmerde, toi, connard.
18: Vas-y.
0: Donc, seriez-vous prêt à offrir un voyage à votre copine par amour? On va demander ça à... RATP. Oh là là là là. Gérard. C'est quoi la soirée?
2: Bah Gérard, c'est une erreur, mais c'est pas grave, continue.
0: Ah non, continue, je moi, continue pas comme ça. Eh, avec le bordel, je vais pas attendre 10 000 connectés.
5: Gérard, c'est en train de monter, donc on va essayer de se calmer. Là, il y a un petit problème technique qui va être résolu bientôt.
0: Ouais, bah attends, c'est
5: calme, calme, Gérard. On est 6 758.
23: Oh, bravo.
5: Donc c'est pas mal. Il y a, ouais, il y a quelques problèmes. Qu'est-ce que je voulais dire?
0: Ouais, une question, non?
5: Si, il y en a plein. Alors attends, je vais voir.
0: Tu me donnes un disque, on fait un disque.
5: Et, Gérard, tiens, il y a une petite question pour toi. Tu m'écoutes? Il y a Bretzel qui te demande comment tu imagines les voyages dans le futur.
0: Ah bah, justement, c'est une question qu'on allait
18: poser.
0: On
18: va poser après, c'est ça?
0: Ouais, justement, c'est une question.
18: Partiriez-vous?
0: Partiriez-vous sur une planète pour voyager? Donc, c'est la question numéro 5. Donc là, donc on va toujours garder la 3. Il est 0h53 et j'espère qu'on va avancer rapidement sur ce débat-là, parce que je voudrais pas tout foiré, et je voudrais qu'on atteigne les 10 000. Rigo, ouais, il y avait autre chose à
18: préciser. Non, il y avait une question Minitel.
5: Minitel.
18: Ouais, on me demande, toi, où est-ce que t'aimerais voyager, en fait, ton rêve, là où t'aimerais aller, ton rêve.
0: Ah, mon rêve, c'est d'aller avec...
18: Oui, bah, on sait avec qui, mais bon, où?
0: Bon, mon rêve, ça serait de partir à Tahiti et l'île Maurice.
18: Et c'est quoi qui te fait...
0: Non mais parce que je vois des images souvent. Faut dire que la mer, elle est vachement bleue, donc ça me fait kiffer à mort.
18: On me dit aussi sur Minitel, par contre, que si tu vas là-bas, elle sera peut-être un peu moins bleue.
0: Non, ceux qui s'amusent à dire ça sur Minitel, ça sert à rien.
18: Que tu pourrais faire fondre la barrière de corail, on me dit.
0: Ouais, ben ça, laisse tomber, c'est même plus la peine.
18: Ok.
0: Donc, on répète la troisième question et après je ne la répète plus.
18: On sait, vas-y.
0: Hein? Seriez-vous prêt à offrir un voyage à votre copine par amour? Et on se retrouve tout de suite après au 0. Prêt à offrir un voyage à votre copine par amour? Et donc, on va demander ça à aller-retour. Voilà, merci.
23: Au secours! Aidez-nous!
18: Bah ouais, je sais pas ce qui se passe. Hein.
0: Oh non, mais là, je crois que. Là, il y a des gros problèmes.
18: Bah attends, on va.
0: Oh non, mais
18: on va gérer, mais je sais pas. Olive.
6: Ma poule.
18: Bah oui, on s'inquiète pas,
2: Olive,
18: mais bon.
2: Olive, viens. Bon.
18: C'est quand même bien le bordel.
0: Et donc, on accueille.
18: Non, pour l'instant, on va essayer de les accueillir un par un déjà. Vas-y.
2: Voilà.
0: Bon, on accueille qui? Il appelle d'où? Aller-retour.
18: Bon. Non, bah non, non.
0: Bon, là, je crois que. Non, mais. Non mais là je crois qu'on va pas pouvoir continuer comme ça. Max, il va te dégoûter.
8: On va arranger le problème. Deux minutes, bon, tu parles, tu meubles.
0: Ouais, non mais moi je peux pas meubler.
5: Je peux meubler, il y a pas de problème. Il y a Belge.
0: Bon, vas-y.
5: Alors sur IRC, il y a Belge Boris qui nous a transmis un petit sondage. 84% des gens pensent que voyager rend intelligent. 85% ne pensent plus depuis qu'ils ont voyagé. Et 86% pensent au TGV Suresnes-Bruxelles. Et encore 87%, décidément, pensent que Suresnes est un très bon lieu de vacances. Qu'est-ce que t'en penses?
0: Non, de toute manière, le mieux pour partir en vacances, c'est Tahiti, même voire la Belgique. Hein.
5: Mm-hmm.
0: Donc, parlez pas de la banlieue parisienne, c'est tout ce que j'ai à vous dire. Voilà. Donc,
18: qui qu'on a à l'antenne, là? Il y a quelqu'un, là. C'est qui? Comment il s'appelle?
0: Alors,
2: on a aller-retour, 22 ans de Nantes.
0: Alors, tu peux me donner ta fréquence de Nantes?
9: 108.2.
0: Attends, là il y a un petit problème. Il y a un petit problème. Tout à l'heure c'était un mec et maintenant c'est une nana. Il y a un gros malaise. Ils sont à deux là chez eux.
24: Ah, il y a malaise.
9: Quoi?
0: Il y a malaise.
2: Non.
0: Donc ta fréquence?
9: 104.3.
0: 104.3. Ok. Donc la question, je te la répète pas. Tu l'as très bien compris.
9: Ok, voilà, pour ma copine, enfin, ou pour mon copain, tu vois.
0: Ouais.
9: Si j'ai les moyens, ouais, je lui offre un voyage dégriffé.
0: D'accord. Et tu peux. Non, mais tu peux préciser quand même.
9: Bah, écoute, je vais sur Minitel, je compose 36-15, j'ai des réducs. Et si c'est pas trop cher, je l'achète. Si c'est trop cher, il se le paye.
0: Ouais, d'accord. On va accueillir.
2: On a René Covolo.
23: Oui.
2: Qui est toujours là.
23: C'est re-moi. Rebonsoir Gérard.
0: À la place de qui?
2: Bah, c'est parce qu'on a un problème, donc il y a lui, il peut te répondre à la question. Vas-y, GG.
0: Bon, alors René, 95-4.
23: À Brest.
0: Ouais.
23: Voilà.
0: Donc, alors, vas-y.
23: Peut-on offrir un voyage par amour?
0: Ouais.
23: Bah, écoute, oui, non, moi, je pense que bien sûr, on peut tout offrir par amour, pas qu'un voyage.
0: Non mais moi je te demande un voyage, ah, c'est tout.
23: Ça, oui. Tu demandes en fait oui la destination idéale en fait aussi.
0: Mais non mais je te demande est-ce que seriez-vous prêt à offrir un voyage à votre copine par amour?
23: Bien sûr.
0: Je te demande pas si c'est
23: bien sûr,
0: autre.
23: Par amour je serais prêt à tout pour elle bien sûr. Elle s'appelle Robert et.
0: Bon et, d'accord.
23: Formidable.
0: Ouais.
23: Non, écoute-moi Gérard, non bien sûr je peux lui offrir un voyage par amour, je peux l'emmener où elle veut. Par amour, on peut tout faire, tu le sais.
0: Ouais. D'accord, je vois pas du tout ta réponse. Billet d'avion. Billet d'avion.
6: À peau.
0: Billet d'avion.
7: Il arrive.
0: Bon, bah, billet d'avion est plus là.
6: Si, il doit être là, normalement.
2: Non, il y a eu un problème, il a raccroché, donc on va accueillir Antoine.
23: Alors.
0: Antoine.
2: Voilà,
0: Antoine, 20 ans, Toulouse, 103-1.
10: Oui, bonsoir, 103 à Toulouse, bonsoir à tous.
0: Bon,
10: Bonsoir.
0: Bon, ça y est, je t'ai posé la question, donc tu réponds.
10: Ouais, alors moi je l'ai entendu la question, et est-ce que je serais prêt à offrir un voyage pour amour? Moi je pense qu'il faut pas aller jusque-là quand même.
0: Pourquoi?
10: Faut pas exagérer. Bah déjà, les filles, je sais pas, on leur tient la porte, tout ça, la galanterie.
0: Ben ça c'est non mais attends moi je te coupe Antoine ouais. Moi je vais te dire une chose que c'est normal que tu ouvres une porte à une nana par galanterie.
10: Ouais mais justement déjà
6: ça c'est beau ça c'est beau Gérard.
10: C'est magnifique. Déjà que tu leur ouvres la porte que tu leur offres des fleurs tu leur
0: ouais merci.
10: Allô.
0: Oui, je t'écoute.
10: Donc je te disais déjà que tu leur payes le ciné, le resto et tout ça, tu vas pas en plus.
0: Non, attends, Antoine. Pour l'instant, moi, j'ai jamais offert un cinoche ou un resto. Hein.
10: Non, mais ça, ouais, non, mais ça, c'est un tort. Ça, c'est un tort. Mais moi, je veux dire, par amour, non. Pour lui prouver, tu vois, mes sentiments les plus profonds et les plus distingués, ouais.
0: Ouais.
10: Mais par amour, je pense qu'il faut pas aller jusque-là quand même.
0: D'accord.
10: Faut pas tout mélanger. Faut pas mélanger le plaisir et le travail, tu vois, par exemple.
0: Ouais, mais faut pas mélanger tentacule et encule ta sœur.
10: Aussi.
0: C'est ça.
2: Bravo, Gérard.
10: Pas de la famille.
0: Ok. Ouais.
6: Gérard.
0: Oui.
6: Sinon sur IRC il y a Davy One, il te demande si quand tu fais caca dans un avion c'est pas dangereux pour les gens qui sont en dessous.
0: Ah bah ça j'ai jamais essayé de faire caca pour
6: de
0: savoir
6: quoi, d'être
0: si
6: d'être dessous d'un avion quand il y a quelqu'un qui fait caca.
0: Ah non vu à l'altitude qu'il est on peut pas savoir. On va récupérer aller-retour si c'est calmé.
2: Non, il est parti.
0: Il est parti.
2: Ouais, il s'est cassé.
0: Ah bon, donc il nous reste plus que Antoine, billet retour et René.
2: Et Air France.
13: Et Air France, bonsoir Gérard.
2: Ouais, elle est revenue, c'est parce qu'avec le problème technique, elle était partie, mais elle est revenue, c'est bon.
0: Bon alors, pour toi, Air France?
13: Bah moi, j'aime beaucoup mes copines, mais alors de là à leur offrir des voyages, je sais pas. Je préférerais offrir un voyage à mon mec, quoi, et partir avec lui.
0: Mmh. Non mais celui qui fait c'est pas toi, c'est moi qui. C'est moi qui commande, d'accord?
13: Non mais ça veut dire qu'ils sont d'accord avec moi.
10: Mmh. Tout à fait, oui.
23: Oui.
0: Bien ouais sûr. Mais. Bon, tu peux préciser
13: la
0: fin de, non mais la fin de ta pensée.
13: Bah, la fin de ma pensée, c'est que j'adorerais partir en voyage avec mon copain aux Bahamas, par exemple, le paradis fiscal. Seulement, on n'a pas trop de thunes, donc on va attendre un peu et puis on va se payer le voyage de notre jeunesse.
23: Ouais. Ah, mais toi, tu dis ça parce que tu ramènes jamais le chibre à la maison.
13: Bah ouais, il est chez lui, le chibre.
0: Ouais, d'accord. Ok. Donc, quatrième question. Moi, je suis prêt à offrir un voyage à ma femme si j'avais les moyens, mais malheureusement, j'ai pas les moyens pour lui y offrir.
6: Et tu l'emmènerais où?
10: Tu l'emmènerais où, ta femme, Gégé?
6: Gégé, il te parle, les auditeurs.
23: C'est bon, les animaux ne sont pas concentrés sur les avions, c'est n'importe quoi.
10: Gérard.
0: Moi, je serais prêt à offrir un voyage à ma femme à Tahiti, voir la Guadeloupe, mais pour l'instant.
10: Manu, tu peux pas lui arranger le coup pour Tahiti?
0: Tu te tais, toi, derrière?
10: Bah, je sais pas, c'est pour toi, GG. Hein.
0: Non, mais.
23: Sur les billets d'avion aller-retour sur la banquise.
0: Les habituels, vous avez commencé à vous calmer.
4: Ah non, attends, on a galéré une heure au standard. Hein,
0: ouais, mais de toute manière, je crois. Qui c'est qui m'a choisi ça?
18: Ah, me regarde pas, je suis à l'arrière.
2: C'est des gens qui ont été choisis au standard.
0: Ah ouais.
2: En cours de soirée, donc il y a aucun problème.
0: Et non, mais je crois que j'avais bien précisé et Max avait bien précisé. On en a marre des habituels.
18: Mais il y en a pas.
2: Mais il y en a pas, Gigi.
4: Il y a pas d'habituels.
0: Non, presque pas. Presque pas.
12: Pas moyen de gueuler. Il y a pas d'habituels.
0: Ouais, ouais, ben c'est ça. Alors vous allez fermer vos gueules et pour un sens c'est tout. Ok. Rigo, question.
14: Oui, il y a F de Babouin sur l'IRC qui te demande s'il faut aller faire vérifier ses vaccins chez le vétérinaire quand tu pars en voyage.
0: Ça dépend où tu pars. De toute manière, il n'y a pas besoin de se faire vacciner pour partir. Hein.
14: Bah
18: tu
14: si, y a
18: tu
14: des...
18: dis que ça dépend où.
0: Ah non, non.
14: Ah ouais, si, okay.
0: Ah non. Si tu pars en dehors, si tu pars dans des pays vraiment chauds, oui, il te faut des vaccins. Mais sinon, si tu pars sur la Guadeloupe ou autre, Tahiti, tout ça, t'as pas besoin de vaccins.
14: Mm-hmm.
0: Hein?
14: Mm-hmm. Ah, mais tu peux partir n'importe où en voyage.
0: Ouais, mais t'as la Guadeloupe, t'as la Martinique, t'as Tahiti, je sais pas, t'as pas mal de voyages, mais t'as pas besoin de te faire vacciner pour aller à Tahiti ou autre. Hein.
14: Mm-hmm. Et sinon, tout à l'heure, il y a quelqu'un, excuse-moi Manu, qui me demandait si déménager, est-ce que déménager, c'est voyager?
18: Voilà, ça revient à la question militaire. Aller se promener en forêt près de chez soi ou tout ça, ça revient à voyager.
0: Non, mais ça, déménager, tu peux très bien déménager. C'est sûr. Si tu déménages, par exemple, pour un boulot, c'est sûr que tu voyages. Parce que si tu pars, par exemple, de Paris pour aller à la Guadeloupe faire une émission de radio, donc, t'es obligé de déménager, donc tu voyages.
18: Mm-hmm.
0: Hein?
18: Et, ouais.
0: Oui.
18: Non, mais c'était. Bah ouais, t'as répondu à la question.
0: Donc, où aimez-vous partir en voyage? Alors, 25% en Bretagne, car il fait toujours beau. En ce moment, il fait pas toujours beau. Merci à Pauline de gueuler encore plus fort dans le téléphone. 20% en Normandie car il y a toujours du soleil en ce moment pas trop. 20% en Loire Atlantique car le temps est toujours superbe, c'est faux. 25% partent chez eux par an car c'est toujours bon.
18: On n'a rien compris Gérard, refais-le.
0: Non mais 25% partent chez eux partent chez leurs parents. Car c'est bon, c'est toujours bon de manger gratuit. Alors moi, je peux vous dire une chose, qu'à l'heure actuelle, là où qu'il faudrait aller, c'est du côté de Apolline, s'il te plaît.
2: Ouais,
0: on se calme,
2: mais...
0: on se calme, t'as pas besoin de crier. Non, parce que moi, quand je parle... Non, mais quand je parle, on t'entend.
2: Bon, je vais faire des efforts.
0: Et donc, alors... moins fort. Donc, je disais, là, en ce moment, où qu'il fait bien, où qu'il fait bon d'aller, c'est sur la Côte d'Azur, à Nice. À Nice, à l'heure actuelle...
12: On est en antenne, là ?
0: Non, vous êtes sur l'antenne. Sur l'antenne.
12: Excuse-nous, Gérard.
0: Vous êtes sur l'antenne. Et à l'heure actuelle, à Nice, il fait... Il fait beau et les gens peuvent se baigner. Et il fait... Il fait plus de 20 degrés.
15: Voyage pour le fion de Gérard de Confond. C'est la fête du voyage. On va boire du champagne.
0: Ouais, je sens que tout à l'heure ça va chauffer.
15: Donc, dans mon agence.
0: Manu, je vais te dire une chose.
18: C'est pas moi.
0: Tu me retires tout de suite cette merde. Ok.
18: Merci les gars. C'est pas moi, Gérard. C'est pas grave, reprends.
12: Gérard, c'est pas moi non plus. Hein.
0: Alors, quels sont. Alors là, moi je t'emmerde, espèce de fils de pute.
12: Non, c'était une fille. Quels sont.
18: Vas-y, la question,
0: alors,
18: Gérard.
0: Quels sont les moyens de transport pour voyager?
12: Mm-hmm. Le vélo.
0: Alors, Air France.
24: Bah, si tu voyages loin, plutôt préférer l'avion au bateau.
0: Ouais.
24: Ça arrivera plus vite.
12: On parle pas du Titanic.
24: Non.
0: Bon, alors toi, tu fermes ta gueule. Quand je t'appelle la prochaine, tu sortiras de sous le lit, toi.
12: Ok, Michel.
0: Ok, pour l'instant, maintenant, vous allez attendre, parce qu'il y a des questions IRC. Ça vous apprendra.
14: Ça vous
0: les
14: apprendra.
0: Habituels.
24: Moi, je conseille quand même aux gens de voyager en voiture.
0: Ouais. Bon, allô, tu t'écrases, Air France.
1: Allô.
24: Bah, hop, je peux te parler, non?
0: Non, allô, pour l'instant, tu t'es, il y a des questions IRC.
11: Ah, bah, enfin, déjà, je vais commencer par quelque chose qui n'est pas une question. C'est Aïsti qui dit que ce serait bien que tu apprennes à voyager par la pensée, mais il faudra encore que tu saches penser.
0: De toute manière, quand je fais mes poèmes, je pense à faire des voyages et justement, bientôt, je vais refaire des poèmes pour les auditrices hein, et surtout pour ma Bibi. Voilà, point final à la ligne.
11: Ok. Si vrai, tu peux roter, il n'y a

0: Ah, mais ça, c'est un truc de ouf.
1: En Allemagne ou autre. Après,
2: bah il y a Davy One qui te demande si c'est dangereux d'aller aux toilettes quand un Boeing fait un looping.
1: Bon alors Davy One, comment que c'est?
2: Davy One.
1: Davy One, arrête tes conneries parce que j'en ai ras le bol de tes questions parce que je sais ta conclusion, ça aura ni queue ni tête. Alors en de bon entendeur, salut.
2: Ok.
1: Alors pour ça, on va demander à René.
3: Comme d'hab, ouais, c'est clair.
1: René,
4: c'est parti là.
1: René.
3: Oui.
4: Tu peux répéter la question?
1: Non.
5: Locomotion préférée.
4: Voilà. Mon moyen de locomotion préféré. Oh bah moi j'aime beaucoup le train parce que je voyage souvent en train.
5: Mm-hmm.
4: Je fais des allers-retours Brest Paris Paris Brest. J'ai pas fait exprès, mais c'est vrai.
1: Bon, là vous allez arrêter parce que là vous commencez à me casser les bonbons parce que là c'est rien que des habituels.
4: Oh,
1: alors je commence à en avoir ras-le-bol.
5: Pas du tout.
1: Qui c'est qui m'a choisi? Non, c'est des habituels. Qui m'a choisi ça?
5: C'est des gens qu'on a choisi au stand.
1: Non. C'est des habituels. C'est des habituels. Alors, Apolline.
5: Ok, j'ai retiré Air France.
1: Non. Oui, t'as 5 minutes.
6: Olivier, sinon.
1: T'as 5 minutes pour me trouver d'autres
5: okay,
1: auditeurs.
5: Ça marche.
1: Et sur les lignes. Manu, tu m'envoies un disque.
7: Ah, tout de suite?
1: Ouais.
7: Ah non, il n'y a pas de disque tout de suite.
1: Non.
7: C'est pas possible.
1: Si.
6: Calme.
1: Non, je veux pas le savoir. Non, je veux plus vous entendre.
4: Mais je suis nouveau, moi.
1: Non.
4: Mais écoute-moi.
1: Non, alors, Apolline.
4: Alors, on va écouter les autres.
1: Non.
4: Avec Défonce-moi la soute à bagages.
1: Alors défonce-moi là-dessous ta bagage. Je sens que vous allez me casser les couilles. Donc le débat va s'arrêter.
7: Mais non.
1: Manu.
7: Oui.
1: Tu me balances
7: un disque.
1: Tu balances le disque.
7: Il est 1h13.
1: Je veux pas le savoir.
7: Ah puis il y a le téléphone chez les gens là.
1: Non mais moi je veux pas le savoir.
7: Aïe. Alors c'est quoi le disque?
1: Le disque, c'est les fourmis voyages avec Souffle-moi dans les fesses, j'ai la migraine. Et on se retrouve après au 0803-08-5000.
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1: Et voilà, bienvenue au 0803-08-5000. Donc, vous êtes toujours sur Fun Radio. Donc, c'est les débats de Gérard. Et donc, Rigaud qui vous attend sur l'internet www.fr. On était 7022. J'espère que avant la fin du premier débat, on va atteindre les
7: 10 000, on sait. Tu l'as répété 15 000 fois.
1: Non, je voudrais attendre à la fin du premier débat au moins les 8 000 ou... 8005 à la rigueur, je serais content aussi. Donc toujours Apolline au standard, mais on va continuer comme ça et toujours Manu.
7: Ouais.
1: À l'arrière.
7: Bonsoir.
1: Alors pour ça, donc la question c'était partiriez-vous sur une planète pour voyager? Pour ça, on va accueillir Terminus, 23 ans d'Amiens. On écoute Amiens sur Fun Radio 102.8. Bonsoir à toi.
9: Bonsoir, mon ami Gégé.
1: Bonsoir, donc tu peux répondre?
9: En fait, c'est-à-dire que ouais, les voyages sur d'autres planètes, c'est plutôt pas mal, mais bon, si tu veux, c'est un peu dangereux, quoi, parce que bon, par les temps qui courent, on n'est pas très très sûr. On sait pas si on est tout seul, et puis bon, je pense qu'il vaut mieux rester sur Terre quand même, hein, parce que bon, on sait jamais, une petite attaque de Martiens, on sait jamais ce qui peut nous arriver. Et puis bon, ça risque d'être horriblement cher. Donc il va falloir économiser encore pas mal.
1: D'accord. Pour ça,
5: Airlines.
1: Ouais, Airlines. Pour pas préciser la compagnie qui nous accompagne pour aller à New York.
9: Bonsoir.
1: Oh. Tu réponds maintenant?
9: Ouais, oui, tout à fait. Ouais. Donc United Airlines, bonsoir. Donc j'appelle de Lille.
1: Ouais, tu peux donner ta fréquence si ça te dérange pas.
9: 104.2.
1: Ok. Donc, vas-y, réponds.
9: Donc, oui, je pense que partir sur une autre planète, ce serait bien. Par exemple, je sais pas, bon, la Lune, ça a déjà été fait, donc autant abandonner l'idée.
10: Pluton, c'est pas mal, hein.
9: Pluton?
10: Ouais, Pluton, plutôt
1: non,
10: pas
1: non,
10: mal.
1: Non, mais...
10: Ouais, Pluton,
1: plutôt, c'est vous bon. Laissez parler les gens, s'il vous plaît, merci.
9: Oui, donc...
1: Bon, unité de bonsoir.
0: Non, c'est pas moi.
1: Et raté.

0: Tant pis.
1: Bonsoir.
0: RATP Bordeaux.
1: Oui, c'est moi.
0: Ta fréquence?
1: Alors, c'est 94.5.
0: 94.5.
1: 5. Ouais.
0: C'est bizarre parce que tout à l'heure on t'avait dit au revoir et tu reviens toi.
2: C'est une imposte, c'est
3: non. Non, on lui a pas dit au revoir, Gérard,
2: c'est comme... pas faire.
0: Non, mais attends.
2: On l'a eu en antenne, c'est
0: non,
2: inhabituel,
0: non, mais...
2: nous
0: pas
2: l'a dit.
0: S'il vous plaît. Maintenant, je vais dire à Pauline. RATP, pour l'instant, tu te testes, s'il te plaît. Apolline, quand je te dis de me virer les gens, de m'en reprendre d'autres, c'est pas la peine de la garder.
3: Non, mais Gégé, c'est parce que c'est quand il y a eu le problème technique, en fait, ça a raccroché.
0: Je ne veux pas le savoir. Quand je dis au revoir à une personne.
1: Je me demandais de répondre et je me suis fait.
0: Quand je dis au revoir à une personne, je ne veux plus la entendre. Je ne veux plus la voir.
1: Je n'avais pas dit au revoir, Gégé.
4: Gérard, excuse-moi de te couper, mais là, il faut y aller parce qu'il est 1h20. Et après, il va avoir le deuxième débat, quoi.
0: Alors, réponds à la question. Oh!
1: Ouais, alors moi, j'aimerais aller sur Vénus parce que c'est la planète de l'amour.
0: D'accord. Ouais, ben, je crois que tu iras sur Vénus dans ton lit. Au revoir pour toi. C'est terminé pour de bon ce coup-là. Je veux plus t'entendre.
4: Mais elle a rien dit de mal, là. Hein.
0: Non, mais même.
4: Elle a bien répondu à ta question et tu l'as dit. Hein, je comprends plus, quoi.
0: Non, c'est terminé. Hop. Antoine, 25 ans de Toulouse, ta fréquence, s'il te plaît.
5: C'est 104.3.
0: Oui, alors donc, bah pour
5: écoute,
0: toi.
5: Les voyages spatiaux, moi, je suis pour, parce que je pense qu'il faut que l'humanité avance.
0: Mm-hmm.
5: Et moi, je pense que je me dirigerais plutôt vers une planète, pas la Lune, tout ça, plutôt vers Uranus, voilà.
0: Ouais, non, mais sur une planète, ça veut dire pas spatialement, parce que tout le monde fait illusion au signe astrologique.
5: Mm-hmm.
0: Donc, on n'a pas besoin de faire de voyage sur des planètes, sur les signes astrologiques. Ça ne sert à rien.
5: Ouais, mais ça n'empêche pas d'aller faire un petit tour vers Uranus.
6: Ouais, ou Mayanus.
0: Ouais, mais regardez ceux qui partent constamment dans l'espace. Ils vont où on ne sait pas.
5: Si,
0: on sait
5: pas. La station Mir, voilà.
0: Ouais, mais voilà, il y a sur Mir, mais ils vont pas sur Vénus ou autre.
6: Attendez. Gérard.
0: Oh,
6: Gérard.
0: 5 minutes, il y a une question IRC, peut-être...
7: En fait, il y a Alan Clark qui dit que tu es aux voyages spatiaux ce que Jackie Armstrong a été pour les Martiens en posant le pied sur Neptune.
0: Non, pas spécialement.
7: Mais t'en penses quoi, toi, du voyage de Jackie Armstrong sur Neptune?
0: Non, c'est vrai que c'était bien. Il a fait quelque chose que personne n'aurait pu faire à sa place. Hein.
7: Ah, c'est sûr.
0: Donc, sixième question.
3: Gérard, à la place de RATP, Gérard, on accueille TWA, 27 ans de Tours.
6: Il s'est craché.
0: attention, le prochain qui dit ça, je vire tout le monde et j'arrête le débat.
8: Bah, j'ai rien dit, je dis bonsoir.
0: Ouais. Non, mais attends, TWA.
5: TWA, je t'exploserai bien la boîte noire.
0: Bon. Alors, tu me vires Antoine.
8: Ah, c'est pas moi.
0: Je veux pas le savoir. Je veux pas le savoir au hasard.
8: J'ai une voix aiguë.
6: De toute façon, il y a une voix canard normalement. Alors,
0: TWA. Ta fréquence, s'il te plaît.
1: C'est
0: 102.8. Ok. Donc, pour toi, la question.
1: Moi, en fait, la planète, ça m'est un peu égal. Ce qui m'importe, c'est plutôt la pesanteur et surtout faire l'amour en apesanteur.
0: Ouais, mais
1: la destination, je m'en fous un peu. C'est le voyage qui va compter pour moi, quoi. Il paraît que c'est vraiment top.
0: Non, mais de toute manière, je pense pas que. De toute manière, je voulais poser une question là-dessus. Êtes-vous prêt à faire l'amour quand vous voyagez? De toute manière. Ça sert à rien parce que tout le monde va me dire tout le monde va me dire oui, donc ça m'intéresse pas.
6: Donc, non, moi je dis non.
0: Ouais, ben un ministre peut-il partir voyager plusieurs fois dans le mois? On va demander ça à Terminus. Attends, Terminus, question IRC, priorité.
6: Terminé. Ah, excuse-moi.
9: Il traînait la patte comme ça, c'est comme un petit cannibale, et il tuait du slip.
7: Gérard.
0: Je sens qu'il y en a qui vont morfler.
7: Moi je sens une odeur
6: Gérard.
0: Olivier.
7: Ouais.
0: Tu t'écrases s'il te plaît.
7: Je m'écrase, mais c'est juste pour te dire qu'on accueille Carlos.
5: Oui, bonsoir.
7: À la place d'Antoine.
1: Salut Carlos.
5: Bonsoir.
7: 24 ans.
10: J'appelle Denis, j'ai 24
11: Papa
10: ans.
11: Papayou, les...
10: Non, j'aime pas trop ça, c'est pas drôle.
0: La fréquence.
10: Et c'est 117.5 à Nice qu'on écoute Top Fun.
0: Ouais, ben là, ça m'étonnerait, 117.5, je te crois pas.
10: Ah, si, tout à fait.
0: Non.
10: Vérifie.
0: Bon, mais il y a une question IRC plus
7: c'est
0: importante
7: que toi. C'est un petit sondage qui a été réalisé par Chocobo Gold. Voudriez-vous faire un voyage avec Gérard de Suresne? 101 personnes ont répondu oui, mais il faudrait les payer très cher. 102 ont répondu oui, mais qu'avec sa photo. 21% ont dit qu'ils aimaient bien Gégé, mais ne voudraient pour rien au monde voyager avec lui. Et 1% a répondu qu'il en avait rien à foutre des débats.
0: Eh ben c'est bien. Pourquoi voyagez-vous? Donc le sondage, la personne qui a fait un sondage comme ça, j'en ai rien à foutre. Donc pourquoi voyagez-vous? Donc 46%. Je voudrais bien que celui qui a un micro allumé l'éteigne, parce que quand je fais les sondages, j'aime pas trop. Donc 46% parce qu'ils ont gagné un voyage sur Fun Radio, ça c'est vrai que j'en ai gagné un. 24% parce qu'ils n'aiment pas ça, donc je vois pas le rapport. 19% parce que c'est trop dur de trouver une plage dans un jardin. Alors une place dans un jardin, je mettrais plutôt une piscine. Et 8% parce que sinon il ne voyagerait pas. Alors là, je sais pas.
4: Bah si. Ah si, c'est vrai ça.
7: C'est vrai. Pourquoi est-ce qu'il voyage? Parce que sinon il voyagerait pas.
0: Ouais, mais sinon.
4: C'est juste pour le fait de voyager.
0: Bon, enfin bref. Je veux bien. Et puis le dernier sondage. Et puis on va conclure. Là, on va s'arrêter à. On va s'arrêter à la 7e et puis après je conclue, je fais la conclusion parce que il y a le deuxième débat. Alors trouvez-vous les voyages trop chers? Donc 42% des gens travaillent chez Air France, donc ne payent pas, ça c'est vrai. 34% des gens payent parce qu'ils en ont en vélo. Mais attends, qui c'est qui m'a trouvé ça là?
4: Un pot.
0: Hop. Allez hop!
3: Poubelle!
4: Allez, c'est pas grave, on y va.
0: Alors, sixième. Donc, un ministre peut-il voyager plusieurs fois dans le mois? On demande ça à Carlos.
10: Oui, mais
2: Gérard, tu m'as oublié.
10: Non.
0: Tais-toi, toi!
12: Allô, Gérard?
10: C'est Carlos à l'appareil, laissez parler les gros. Donc,
0: Carlos, tu te dépêches parce que je commence à en avoir ras-le-bol là.
2: Donc, il y a
0: 10
2: minutes après.
0: Hein. Non, mais je commence à en avoir ras-le-bol parce que plus ça va et
4: moins ça va.
10: Bon, je peux répondre? C'est bon?
0: Mm-hmm. Alors vas-y.
10: Ok, parce que sinon je peux attendre encore. Hein.
0: Non, ouais, mais accouche.
10: Ok, t'es sûr, hein?
0: Allez!
10: Bon, d'accord. Alors, je vais pas tarder à y aller là.
0: Bon, TWA.
10: Je réponds, c'est Carlos.
0: Non, Carlos, terminé. Tu me prends pour un con.
10: Gérard, je te disais, donc c'est Carlos. Si tu as suivi l'actualité, je sais pas si t'as remarqué, mais quand même, les politicards, donc les ministres.
2: On est en tête là?
10: Mais non. Les politicards, donc les ministres, ça a quand même tendance à aller se planquer à l'étranger quand ça piquait de la tuile.
3: Tout le monde est à l'antenne.
2: Ah, okay.
0: Bon, alors, Carlos, terminé.
10: Mais qu'est-ce que j'ai dit?
7: C'est TWA, je crois.
3: Ouais, c'est pas Carlos, GG.
0: Bon, alors, tu vires TWA parce que j'en ai ras-le-bol. Tu vires TWA. Je veux pas le savoir, moi, j'en ai ras-le-bol d'entendre.
10: Non, pas elle.
2: Pas de marge, Gérard.
0: Je m'en fous.
10: Eh, les gars du
0: club. Qui c'est qui s'amuse à me prendre des marques d'avion? Eh, Pauline!
3: Qu'est-ce qu'il y a, Gérard?
0: Oh merde, allez hop!
7: Bon, Gérard.
0: Ouais, conclusion.
7: Attends.
0: Merci à Pauline.
7: Juste avant, pour te calmer, je voulais juste te dire que sur IRC, alors attends, faut que je retrouve, il y a Désiré Lès qui dit voyage, plus loin que la nuit et le jour, voyage.
0: Non, mais moi, c'est terminé, tu peux dire au revoir aux auditeurs.
3: Attends, on va attendre la conclusion.
0: Non, moi c'est terminé, je travaille plus comme ça. Une heure et demie, de manière. Là, c'est le bordel. Là, c'est le vrai bordel. C'est le vrai bordel. Tu me prends n'importe quoi, toi.
3: Mais Gérard.
0: Attends, Carlos, TWA, Unitania, Terminus, tu me prends des
4: mais
0: des
4: là,
0: compagnies.
4: Ils sont bons,
0: Non.
4: Ils sont très bons.
0: Non. Terminé.
4: Qu'est-ce qu'il y a? Putain, mais ils sont bons, moi j'écoute, c'est bon.
0: Non, un peu que de la merde, c'est son premier débat, ça sera le dernier.
4: Bon, bah dégage, c'est pour Olivier, alors comment on fait? On la passe à l'arrière?
0: On met Manu au deuxième débat et
7: Olivier
11: Ah bah.
0: Olivia à l'arrière.
7: Si, c'est mieux.
11: On peut peut-être la mettre en tant qu'assistante d'Olivier au stand.
0: Non.
11: Non, mais on la met plus responsable.
3: Bah voilà,
0: non,
3: Gérard.
0: Non. Ça cherche pas midi à 14h. Ce soir.
11: Tu le trouveras pas.
0: Je te demandais de me faire du bon boulot.
3: Mais c'est ce que je
0: tu
3: fais.
0: Non, tu me fous de la merde. C'est de la merde que tu me fous.
11: Donc, c'est un débat pour les hommes, attention, il faut être dur hein, dans ce métier, hein, surtout pour les
0: hommes. C'est pas la première fois que tu te fais engueuler par moi.
3: Ah bah
0: donc,
3: ça, c'est clair.
11: À mon avis, ce sera pas la dernière.
3: Ouais, je crois aussi, ouais.
0: Ouais, ben, t'as jusqu'au mois de juin. Hein? Alors, en de bon entendeur.
11: Salut.
0: Mets-toi sur tes gardes.
11: Ah ben, en de bon entendeur.
0: Mets-toi bien sur tes gardes. Rigo.
7: Oui, pour finir, un petit sondage de Devitou. Sur l'IRC, sondage effectué auprès de la maison de retraite de Soissy sous Montmorency, 12% des pensionnaires, ouais, 12% des pensionnaires aimeraient voyager sur leur tricycle, 26% des pensionnaires n'aiment pas les voyages sauf à Suresnes, 52% des pensionnaires se sont fait coincer à la douane pour trafic de coton-tige.
0: Bon, ouais, ben, je vois bien.
7: Et sinon, il y a Yankee qui t'offre un aller simple vers l'enfer.
0: Ah ben, je veux bien aller à l'enfer, comme ça je serai tranquille. Conclusion des débats, donc terminus.
12: Eh bien, c'était sympathique, mais le voyage, bon, c'est vrai que c'est une notion qui est tout à fait relative. Et je souhaite dire que bon, le voyage est quand même réservé à une certaine clientèle. Et je pense qu'il faut quand même avoir quelques moyens pour pouvoir voyager, à moins d'être comme toi, Gérard, et d'aller à New York ou en Belgique au Fred Fun Radio.
0: Ah non, mais attends, New York, ça c'est un voyage qui a été offert
12: par Fun Radio.
0: Ouais, mais que j'ai gagné avec Sandy pour aller voir en avant-première. Non, mais attends, terminus. C'était un voyage qu'on a gagné pour aller voir en avant-première Godzilla. Le film Godzilla. De Godzilla.
12: Oui, mais bon, c'était quand même bien, c'était un peu du piston.
0: Ah non, c'était pas du piston. Ça nuance parce que on peut demander à Max. Non, mais on peut demander à Max qui peut revenir pour confirmer. C'était pas du piston. Hein.
13: Non, c'était des coups de butoir, je te dis.
0: Non.
12: Mais hein. Tu es parti combien de temps là-bas? Une semaine?
0: On est parti le dimanche et on est revenu le mercredi matin. Je pense que Manu, quand on faisait.
12: Le matin.
11: Le matin. Tout à fait, oui.
12: Ouais, donc, bon, c'était. Il dure 2 heures, il dure pas.
0: Non, mais attends.
12: Une heure sur 7.
0: Oh! Terminus, oui. S'il te plaît.
12: Oui.
0: Je réponds à ta question. Donc, on est revenu le mercredi matin. Il était à peu près quelle heure
11: Oh là, il devait être, si je me souviens bien, 8h31 et 45.
0: Non, vous avez terminé l'émission.
11: Ah bon?
0: Ouais.
11: 9h42.
0: Ouais, 9h42.
11: Ouais.
12: Mais Gérard,
0: on a eu des petits problèmes.
13: À la douane. Gérard?
0: Ouais. C'est qui qui parle?
12: Bon, terminus.
0: Ouais, terminus.
12: Je voulais savoir si, à part la Belgique et les États-Unis, tu avais fait d'autres voyages?
0: Non.
12: Non?
0: United.
12: Oui? Allô?
0: United.
12: Gérard est un privilégié.
0: United.
12: Oui, je suis là.
0: Conclusion.
12: Donc. Qui s'est carotté là?
0: Oh là là! C'est quoi là?
3: Mais oui, Gérard, bah, il répond, vas-y!
0: Non, mais attends, c'est quoi là?
12: Donc, non, attends, Gérard, c'est United Airlines. Donc, je vais répondre à ta conclusion, donc je vais faire ma conclusion. Donc, moi, je pense, donc, ton débat était très très bon. Ceci dit, il n'y avait pas assez de questions donc, pour approfondir le sujet.
0: Bon ben, il n'y avait pas assez de questions parce que les auditeurs, quand on vous pose des questions, quand je demande quelque chose, vous me répondez à côté.
12: C'est
0: alors, hop, terminus. Unité.
3: Terminus, il est barré.
12: Oui.
0: Conclusion. Il n'y a même pas de terminus.
13: Bon, Carlos. Je peux faire ma conclusion, Gérard?
0: Bon, allez, faites-moi les conclusions, là, parce que j'en ai ras-le-bol.
13: Donc, Carlos, moi, je trouve que tu as bien fait de faire un débat sur les voyages. Parce qu'il faut redonner le goût aux gens de visiter des pays. Je pense que toi, t'as déjà été pas mal visité. Et je voulais aussi savoir si ta chérie, t'allais l'emmener en lune de fiel ou en lune de chienne, voilà.
0: Carlos.
13: Oui.
0: Ma chienne a ton merde.
13: Non, ta chérie.
0: Ma chienne a ton merde.
13: Ta chérie en lune de fiel ou en lune de chienne.
0: Ouais, bah alors ma chienne, tu vois.
11: Mais non, c'est ça qu'il a dit.
0: Il y a chienne dedans.
12: C'est bon quoi, toi?
11: Oui, mais c'est pas.
0: Attends, je suis con, va te faire foutre, d'accord?
12: Ok, Michel.
0: D'accord.
14: Copyright.
0: TWA.
14: Copyright. Pas de marque.
0: TWA.
14: Pas de marque.
0: Bon, au revoir.
7: Alors, au revoir, ouais.
0: Bon, alors donc.
3: Non, c'est bon, TWA.
0: Non, c'est pas bon. C'est pas bon, il va pas répondre. Donc, bonne nuit à lui. Donc, conclusion sur l'IRC.
7: Alors,
0: pas
7: la conclusion de Turpentine parce qu'elle est pas là.
0: Ah.
7: Donc je vais donner la conclusion de Yankee et de Devitou en hommage à Turpentine. Ton débat, il avait ni queue ni tête comme toi.
0: Ouais, bah ça m'aurait étonné.
7: Et sinon, il y a Perforas qui a donné une conclusion intéressante. Il disait, en fait, il dit à Rip qu'officiellement, il a pas le droit de faire rentrer des gens à l'école, mais ça passe pour cette fois. Si c'est Aurélie, ça passe.
0: Ok.
7: Et j'aimerais que tu dises bonjour à des gens qui t'écoutent.
0: Ah, bonsoir aux gens de Réseau Mania. Donc bonsoir à vous. Donc puis même tous les gens de Belgique. J'espère qu'on en a quand même sur.
7: Ah, il y en a énormément. Ouais.
0: On en a, hein.
7: Ouais.
0: Donc on leur souhaite un petit coucou donc là où vous allez aller ce week-end. Donc voilà. Tu peux repréciser la salle.
7: La salle en Belgique, je sais plus du tout où c'est à Pondrome.
4: À 40 km de Namur.
7: 40 km de Namur et une centaine de kilomètres de Liège. Allez, on enchaîne ta conclusion, Gérard.
0: Donc ma conclusion, c'est dommage parce que j'ai voulu te laisser une chance et puis apparemment ça a foiré. Donc c'est pas grave. Donc on peut savoir juste avant de balancer les disques combien qu'on est.
7: On est 8723 et hop, on y va, on enchaîne.
0: 8723.
3: Et donc,
0: le disque, c'est les détritus font leur valise avec marée des fesses. C'est un range CD. Et on se retrouve après pour le deuxième débat qui va porter sur les stars télé. Vous pouvez toujours nous appeler au 0803 08 5000. À tout de suite.
15: Est très dangereux et recherché par la brigade des stupes de New York pour position illégale de coton-tige. Alors ça, à cause de Christine. Merci Christine, t'es vraiment une salope, entre parenthèses. Colombien, mais également par relation sexuelle avec plusieurs bulldogs, ça, ils veulent faire effet grâce à toi qui avait traité Sandy de bulldog. Maintenant, tu te démerdes, tu prends les poids cassés. Ça, c'est ta responsabilité.
4: Mais ça, les poids cassés, Childa.
16: Non, mais les poids cassés sont pour ta gueule. Hein.
15: Et donc, après... en effet, cet homme de 37 ans a été vu par notre agent du FBI, Gracie, en compagnie d'un énorme et dégoûtant bulldog blond. Donc, je vois pas pourquoi. Gérard essaya de la sodomiser, mais heureusement, le bulldog lui échappa de justesse.
4: Gérard, arrête!
15: Toi, tu te marres pas. D'accord.
4: C'est nerveux.
15: Sinon, ça va être quoi que je vais faire chier maintenant.
16: Non, mais arrêtez. Oh.
15: Ok. Ça te fait rire, mais pas moi.
4: C'est pas ça qui me fait rire. Manu me chatouillait en même temps.
15: Ouais, t'as raison.
16: Désolé, c'est...
15: T'as raison. De plus, Gérard possédait dans ses poches plus de 190 kilos de coton-tige très pur. Donc ça... La Christine a commencé
16: Fida,
15: à...
16: arrête s'il te plaît.
15: Fais gaffe, parce que tout à l'heure ça va pas être sur l'épaule que tu vas le prendre. Donc si vous le voyez, contactez au plus vite le commissariat de Suresnes. Alors les agents Bambon, Sucker et Louis Pigeot. Alors je préviens d'une chose, amusez-vous comme ça et puis de toute manière on vous mettra la main dessus. Hein. Et il y a la lettre qui est avec.
16: Fais voir la lettre, mais fais la montre. Montre-moi la fiche. Que je vois ça, parce que je suis en train d'enregistrer exprès pour la montrer. Non, mais l'affiche avec ta photo dessus. Parce que moi, je suis en train d'enregistrer pour les avocats. Donne. Vas-y, donne-la-moi. Merci. Hop là. Ouais, donc ça, c'est inadmissible, hein, d'accord. Hop là.
15: Et il parle de recontinuer la semaine prochaine. Alors, je te préviens tout de suite, t'avises pas à faire ça, parce que maintenant, ça se termine très mal pour ton matricule si on t'attrape avec Sandy. Hein. Je te préviens d'entrée, Fijo.
16: Voilà.
15: Avec les deux autres.
16: D'entrée. Ça, tu le gardes peut-être, t'en as besoin pour le tribunal?
15: Non, mais j'en ai d'autres alors.
16: D'accord, ok.
15: Il y en avait plus de 6 dans.
16: Tu me feras penser lundi, il faut qu'on prenne rendez-vous avec le tribunal. Hein, parce
17: ouais. Et on a reçu un courrier du commissariat de police de Suresnes aussi.
15: Mmh. Dan?
17: Non,
16: mais je vais te lire juste. On va en parler dans un instant. Gérard est arrivé, vous l'avez entendu de vos yeux vus. Hein, ça va être très chaud.
15: Par contre, je précisais encore une chose, c'est que beau gosse et gueule d'amour, t'évite d'harceler. Ma belle-sœur et mon beau-père, et ainsi que la grand-mère. Parce que là, ça commence à bien faire, ils en ont ras-le-bol.
16: Tes arrière-grands-parents, ils sont plus là, j'espère, si.
15: Ah,
16: grands-parents. Non, parce qu'ils vont peut-être pas aller les chercher justement.
15: Non, mais pour l'instant, ils s'en prennent sur les parents de Sandy, donc qu'ils arrêtent. Qu'ils arrêtent là-dessus, parce que ça commence à bien faire. Alors, je tiens à préciser que si vous recommencez, la semaine prochaine, il n'y aura rien. Voilà.
16: Avis
15: aux amateurs.
16: Ouais. Bravo.
18: Vas-y Gérard.
19: Et voilà, c'était Corner Shop Brinfus HA.
18: Ouais, Corner Shop. Hein.
19: Voilà.
18: En fait.
19: Donc on se retrouve pour le deuxième débat. Donc c'est Olivier Aprou. J'espère que ça va bien se passer.
15: Oh non
19: mieux.
18: Ouais.
19: Mieux que le
18: c'est
19: premier.
18: Moi.
19: Mieux que le premier, si ça te plaît pas, Fildar, c'est le même prix.
18: Allez Fildar. Huit. Du vent.
19: Bonne nuit.
20: Et Max, il a dit que je faisais l'arrière.
18: Non. C'est fini.
19: Et Manu au standard.
21: Oui. D'ailleurs, sur ta liste, tu peux rajouter Yoko à la fin.
18: Gérard, Fildar, il veut pas s'en aller. Gérard.
19: C'est pas grave, tu le laisses, mais si ça va pas, moi, je vais pas aller jusqu'à 4 heures. Surtout que là, le deuxième débat, il y a quand même 13 questions, donc je voudrais arriver jusqu'au bout. Donc, on va...
18: Et il y a le Minitel aussi.
19: Tu peux non, mais tu me laisses, s'il te plaît, là... Tu me laisses la porte ouverte, si ça te dérange pas. Merci. Merci beaucoup.
21: Ah, merci pour le blanc, toi, Gérard. T'es
19: donc,
21: magnifique.
19: Vous pouvez toujours nous appeler, s'il vous plaît, des filles qui nous appellent au standard, donc au 0803-08-5000 et 0870-5000 et toujours le 3615, code Fun Radio, rubrique direct. Par contre, Olivier, une seule chose que je vais te demander.
18: Vas-y.
19: Questions Minitel, si c'est des questions bidons, ce
18: Minitel,
19: n'est pas la panique.
18: Sur Minitel, il y a zéro connecté.
19: Ok.
18: T'en parles jamais, et puis voilà, et puis les gens.
19: Bah, c'est bien, dans ces cas-là, on le ferme comme ça.
18: Ça bien qu'il y en ait, ça m'occuperait.
19: Voilà, dans ce cas-là, tu le fermes.
18: Parce que c'est assez chiant
19: donc,
18: à écouter.
19: Donc, deuxième débat, ça part sur les permis de conduire. On va accueillir Tagada, bonsoir. Tagada.
22: Salut ma grande.
19: Ouais, je suis pas ta grande, d'accord. Christophe.
22: Oui, salut toi.
19: Bon, tu commences déjà à dire à Tagada qui reste poli.
21: Tagada reste poli.
18: Tagada.
22: Oui.
19: Non, mais Manu, si c'est pour déconner là, tous les deux, c'est pas la peine.
21: Mais on n'a rien fait là.
22: Hein? Moi,
21: je lui dis de rester poli. Tagada, calme-toi, tu dégages.
19: Non, mais c'est au téléphone, ok. Oh, Fildar, si t'es pas content, tu vas faire ta caca.
18: Tu passes pas tes coups de téléphone, Fildar.
19: Ok. Coyote.
21: On y va là.
19: Coyote.
23: Bonsoir.
19: Foufi.
24: Bonsoir.
19: Bonsoir. Claire.
25: Oui, bonsoir Olivier.
18: Bonsoir.
19: Et Yoko pour finir.
26: Ouais, salut GG, salut tout le monde.
19: Bonsoir. Bon. Donc, première question. Avez-vous déjà passé votre permis?
26: Oui.
18: Ah.
19: Donc, Tagada.
23: Tu peux poser la question?
19: Non, alors Tagada, tu vas déjà voir Manu au standard.
21: Gérard, t'énerve pas tout de suite.
19: Tu vas déjà voir Manu au standard, t'as très bien
21: compris. On ne vire pas les gens toutes les 5 minutes. Sérieusement, Gérard.
18: Tu te calmes.
19: Non, mais attends. Non, Olivier, c'est pas la peine de faire ta voix d'animateur télé, d'accord? C'est toi qui commandes, ok? Sinon, tu vas dégager. Alors, tu dégages, Fildar, tu reprends sa place.
21: T'as pas fait longtemps. C'est ça,
18: Olivier. Non, je suis pas d'accord.
19: Fildar. Olivier, tu dégages.
18: Il y a 5 connectés maintenant.
19: Non, Olivier, tu dégages. Olivier, tu dégages.
18: Mais j'ai rien fait, Gérard.
19: Olivier, tu dégages.
18: J'ai rien fait, Gérard.
19: Olivier, tu dégages.
23: Bon vieux temps. Comme à la bonne époque.
20: C'est dégueulasse.
21: Viens au standard.
19: Non, pas de standard.
21: Il va chercher des filles.
19: Non, là tu dégages. Bon, Tagada.
23: Oui.
19: Donc je te répète pas la question, tu l'as très bien compris.
23: Ben alors là je m'en rappelle plus du tout.
19: Bon, alors je la répète pour la dernière fois. Ouais. Avez-vous déjà passé votre permis?
23: Non.
19: Pourquoi non?
23: Je te réponds.
26: Non mais pourquoi?
25: Pourquoi? Parce qu'il a peut-être pas d'argent, faut réfléchir un peu.
23: J'ai pas assez sucé sur le trottoir, je me suis pas assez fait de blé, donc j'ai pas de permis.
19: D'accord. Christophe?
23: Le permis quoi? Voiture, hors bord?
19: De toute manière, c'est les questions que je vous poserai après. C'est les réponses que je vous donnerai.
26: Mais commence par le commencement, Gérard.
19: Mais non, mais avez-vous passé déjà votre permis?
23: Mon permis,
19: lequel? Non mais justement, c'est là. C'est là la question, lequel, et moi je vous répondrai derrière lequel. Vous allez me répondre par oui. Non. Donc, Christophe, pour toi.
23: Bah, le permis de trottinette, oui.
19: D'accord. Coyote.
23: Bah, écoute, en Auvergne, permis de chasse.
19: Ok.
23: Pas bien.
19: Foufi.
25: Moi, le permis de Solex.
19: Mm-hmm. Claire.
26: Ouais, moi, banalement, permis voiture.
19: Yoko.
26: Moi, j'ai permis piéton.
19: D'accord. Donc, comme la question, tout le monde attendait. Donc, lequel permis que vous pouvez avoir passé? Donc, tout le monde, il y en a une qui m'a répondu le permis voiture. Donc, automatiquement, le permis voiture, tout le monde le passe.
26: Gérard, c'est quelle lettre, le permis voiture? Le
19: permis B. C'est qui veut parler, là?
1: Tagada.
19: Oui.
1: Moi, je voudrais savoir s'il faut un permis pour aller chez les locaux.
19: Bon, alors, Tagada, tu vas voir Manu au standard, ça t'apprendra.
1: Allez, hop.
26: Non,
19: mais non,
26: c'est clair. Hop. Oui. T'as déjà passé le permis X? Je suis en train de le passer, là. J'ai
19: les épreuves orales. Non, mais tous les deux, là, c'est moi qui gère. Manu, tu mets Tagada.
2: Ah, mais ça y est.
19: Complètement dehors.
2: Ah, ça y est.
19: Tu reprends quelqu'un d'autre. Donc, Christophe.
1: Christophe. Ouais, le permis de tuer, ouais.
19: Non, mais. Je te demande quel permis.
1: Bel permis.
19: Bon, Olivier, s'il te plaît, tu t'écrases quand on pose les questions. Ah ouais. Donc, Christophe.
1: Bah, je suis agent secret 00 quelque chose et le permis de tuer, ouais, je l'ai.
19: Bon, d'accord. Quand tu répondras comme il faut aux questions, toi, tu me feras signe. Hein.
1: Ok, je te ferai signe.
19: Coyote.
5: Bah, je te dis, c'était le permis de chasse, donc il y avait plusieurs épreuves. La première, c'était canarder plusieurs perdrix qui courent un peu partout.
1: C'est dégueulasse.
5: Sur la place, tu sais, c'est une place dans un petit village, quoi.
1: C'est dégueulasse.
5: Et j'ai passé un peu toutes les épreuves et j'ai eu mon permis de chasse.
1: C'est dégueulasse.
19: Foufi. Foufi.
26: Oui, alors moi, étant donné que j'ai jamais sucé, j'en ai même passé le permis Célation.
19: De quoi? Répète. Quel permis?
26: Le permis Célation.
19: Ah ouais, pour faire des pellations, non,
26: bah,
19: mais...
26: Ouais,
2: mais non.
19: Foufi.
2: N'importe quoi, allez.
19: Le permis de pellation, il n'y en a pas besoin. Alors, si c'est pour dire des conneries, tu vas dégager vite fait, toi.
26: Mais non, mais écoute, moi...
19: Tu vas dégager vite fait, je te le dis tout de suite.
26: Je pensais qu'il fallait un permis. Écoute, je suis désolé, je suis pas censé tout savoir.
19: Tu connais pas le permis A, le permis B,
26: Non,
19: tu connais pas.
26: Écoute, j'ai que 18 ans, je viens de rentrer dans la vie.
19: Ah ouais, tu viens de rentrer dans la vie active. Non mais attends, tu prends les gens pour des cons, tu les laisses.
26: Écoute, Gérard, je suis jeune, moi, je suis jamais sucé à un mec, c'est pas de ma faute, non?
19: Ah bon, il faut
26: aller. On n'est pas forcé, obligé de savoir tout, hein.
1: Non mais elle a raison, en plus, si tu suces ton permis, c'est du braconnage.
19: Bon, Claire.
26: Oui.
19: Claire.
26: C'est quoi ta question?
19: Avez-vous passé déjà votre permis, donc lequel? Donc toi tu m'as répondu le permis B.
26: Ouais.
19: Merci pour celui qui s'amuse à faire du tam-tam. Merci. Au moins comme ça, ça ira plus vite en gueulant. Donc Claire, donc toi t'as déjà passé le permis B.
26: Oui, voilà.
19: Donc l'équivalent du... par exemple, si je te parle du permis moto, c'est l'équivalent à quoi maintenant?
26: J'en ai rien à carrer.
19: Ouais, non mais alors Claire... Si tu n'as rien à carrer dans ce cas-là, je vois pas pourquoi que je t'ai demandé de participer au deuxième débat.
26: Mais non, c'est pas ça, mais je m'en fous de savoir ce que c'est que le permis moto. Je sais que jusqu'à 125, tu peux l'avoir avec le permis B, et puis c'est tout.
19: Ah bah voilà.
2: Non.
19: Maintenant, depuis le mois de juillet l'année dernière, tu connais rien, depuis le mois de juillet l'année dernière, tu peux passer le permis 125 avec le permis B.
2: Non.
19: Je suis désolé. Attends, tu connais rien. Alors, tu connais rien.
1: C'est scandaleux.
19: Ouais, écrase-toi, tu dégages.
26: Ah si, moi je suis d'accord avec Gérard.
2: Donne un coup de main.
1: C'est une honte, un scandale.
26: J'ai peut-être dit une bêtise. Eh Gérard, ils t'ont fait passer un permis à Sven pour que tu viennes sur l'antenne ou pas?
19: Il n'y a pas besoin de permis pour parler devant un micro. Hein,
26: Et il devrait avoir le permis.
1: Tu devrais
26: faire passer un permis. C'est pas sûr que tu l'aies. Hein.
1: Le permis.
19: Il y en a qui m'ont passé leur permis à aller faire dodo dans leur lit.
26: Tiens, Gérard. Avec quoi?
19: Yoko.
26: Oui.
19: Non, après la question Minitel. Yoko.
2: D'accord.
26: Oui.
2: Donc il y a con sur le Minitel qui.
19: Je te dis après, tu laisses parler Yoko, s'il te plaît.
2: Excuse-moi.
19: Con, on n'en a rien à foutre. Donc Yoko.
5: C'est pas Yoko, c'est Yoko.
19: Yoko.
26: Oui, Gérard.
2: Donc, il demandait, est-ce que Gérard, t'as le permis de pêche?
19: Bon, est-ce que toi, t'as fini d'ouvrir ta gueule quand je demande à quelqu'un de répondre à
18: Gérard,
19: la question?
18: Gérard.
19: Merci.
18: Gérard, Olivier, en fait, j'ai un problème là. C'est que j'ai une fille à rappeler et Manu veut pas rappeler de fille. Il dit, je veux pas de fille, je veux que des garçons.
1: Oh, Manu.
19: Bonjour, depuis quand c'est vous qui commandez là?
2: Elle s'appelle Gabrielle, il veut pas la rappeler.
19: Vous voulez que j'arrête à
26: 3h? Ouais, que des mecs.
19: Bon alors, Claire, tu dégages.
1: Claire.
19: Voilà. Bon, donc, Yoko.
1: C'est vrai que t'as ton permis de pêche au thon?
19: Qui c'est qui vient de dire ça? Je vous préviens, Christophe, tiens, t'as te calmer parce que tu as dégagé aussi.
1: Mais c'est pas moi.
19: Non, c'est pas toi.
1: Et tu reconnais pas les voix?
19: Yoko.
26: Oui, Gérard.
19: Donc, toi, est-ce que tu as déjà passé ton permis et lequel?
26: Et lequel de permis? Moi, tu dis, j'ai permis piéton.
19: Oui, mais t'as quel âge à peu près?
26: J'ai 18 ans.
19: Mmh. Ouais,
6: c'est pas possible.
26: Comment?
19: Mais la ferme, Pilar!
6: Mais je te le dis, moi, c'est pas possible.
26: De passer le permis piéton?
6: Quand t'as 18 ans, tu peux pas passer ton permis piéton, c'est impossible.
26: Non, mais parce que moi,
19: Attends, Yoko,
6: laissez répondre Gérard.
19: Déjà maintenant, à l'heure actuelle, tu peux conduire une voiture accompagnée à partir de 16 ans.
6: N'importe.
19: Bon alors, tu veux qu'on appelle un moniteur d'auto-école, on appelle Eric.
6: C'est 14 ans.
19: C'est 16 ans.
26: C'est une bonne idée, ça.
19: 16 ans.
26: À
19: 16 ans maintenant. Attends, ta gueule, toi.
8: Qui dit mieux, 14 ans.
26: 12 ans. Bon, allez.
19: Tu fais pas partie de l'équipe, ok? Maintenant, à l'heure actuelle, c'est 16 ans.
26: Exact.
19: Et voiture accompagnée. Voiture accompagnée. Derrière, il faut le macaron. Je suis désolé.
26: Ah non, non.
6: Voiture accompagnée de quoi?
19: Dessus, c'est marqué. Autorisation de conduire accompagnée. Donc, ils sont.
6: Et il y a un Gérard avec Sandy qui sont.
19: Bon, alors toi, tu dégages!
26: Tu dégages avant que je te bute! Il y a menace.
6: Tu reprends le débat, Gérard? Merci.
9: Et on accueille Gabriel au passage.
26: Bonsoir. Bonjour. Salut Gabi.
19: Allô?
26: Salut Gabi, ça va?
19: Allô?
26: Ouais, ça va. Pour une première fois, je m'attends à avoir des oreilles en compote, mais.
6: Gérard, on kiffe à la fin.
26: Ouais, je me doute bien.
10: C'est dur, hein.
19: Est-ce que t'as déjà passé un permis?
26: Eh bien justement, moi j'hésite. Donc je vais bien voir, suivant la discussion, ce qui va en sortir, quoi.
19: Non mais Gabriel.
26: Oui.
19: C'est à toi que je pose la question.
26: Ben je te réponds.
10: Oh Gabi.
19: D'accord. Si je te pose lequel permis?
10: Permission de minuit.
19: Oh, tu t'écrases toi, s'il te plaît, merci.
26: De sortir. Ben moi, s'il y avait un permis que je dois passer, c'est d'abord celui de la voiture, ensuite on verra, quoi.
19: D'accord. Si je voulais... Ah là, ça va faire rigoler les mecs qu'on a.
6: Question bidon.
19: Question bidon. Qui c'est qui l'a trouvé? C'est monsieur Pildar. Et ça, vous allez applaudir Pildar.
6: Ben non.
19: Si je vous dis. C'est vous qui avez voulu que je pose cette question. Si je vous dis femme au volant, mort au tournant.
26: Qu'est-ce que t'as dit, répète?
19: Femme au volant.
6: Ça fait rire personne.
19: Si je vous dis, attendez,
6: laissez-le répondre.
19: Attendez, Gabriel, s'il vous plaît.
26: C'est une absurdité, et pour preuve, ça c'est plus de points bonus que vous.
11: Ok,
26: au final, rien que pour les assurances.
11: Eh, Gérard.
6: Eh, les filles.
26: Oui, vas-y.
6: Vous entendez Gérard quand il parle?
26: Ouais.
6: Ce serait bien que vous le laissiez répondre ou expliquer la question, parce que vous parlez dessus, on comprend rien, c'est le bordel.
26: Bon, vas-y, Gérard.
6: Merci.
19: Donc, c'est Fildar et Manu qui ont voulu que je pose cette question. Donc, si je vous dis. Femme au volant, mort au tournant. Qu'en pensez-vous?
10: On parle pas de Lady Di.
19: Bon alors, toi, tu dégages. Bonne nuit à toi.
6: Il n'y avait pas toi, hein, c'était non, une ligne droite, finalement.
19: C'est même pas la peine d'insister, Manu.
6: Non, mais Manu,
19: tu as dégagé.
6: Mais non, comme quoi le proverbe.
19: Non, mais on n'en a rien à foutre de ça, d'accord?
6: On parle pas du pont de l'Alma, de Dial Fayed, de tout ça, on s'en fout.
8: J'ai pas parlé
19: bon, je sens que dans 4 minutes, j'arrête.
26: Non, Gérard, non. Bon Gérard, est-ce qu'on peut suivre ton débat? Parce que là, il commence vraiment à...
11: Ouais, mais donc, dans l'ordre, avec les petites fiches et les petits noms et tout, dans l'ordre.
19: Donc, si je vous dis femme au volant, mort au tournant, qu'en pensez-vous?
26: Gérard au volant, plaque de verglas au tournant.
19: Bon, Manu, s'il te plaît, tu me gères ça?
6: Ah ouais, Manu, là...
19: Tu gères!
26: Alors?
19: Bon, allez hop.
26: Allô, Gérard, je réponds, c'est Foufi. Donc,
19: Olivier, tu dégages. Tu dégages, tu viens de dire n'importe quoi.
26: Putain, il m'énerve.
6: Gérard, devant ton micro, merci.
19: Tu viens de dire n'importe quoi, tu dégages, je veux plus te voir dans les studios, toi.
6: Depuis tout à l'heure, je compte les blancs que tu fais, t'en as fait 3 fois plus que Françoise. Hein.
26: Ouais,
19: bon, alors, toi, tu t'écrases. Dans ces cas-là, quand je te demande quelque chose, tu t'es prié de...
9: Ah, mais là, il a raison quand même, Fildar, 3 fois plus.
19: Donc, si je vous dis... Alors, pour la dernière fois, je réponds la question.
6: Non, mais ils ont compris la question. Maintenant, tu demandes à qui tu veux entendre la réponse.
19: Alors, Coyote.
10: Bah écoute, non, je crois que c'est un peu provoque et un peu, on va un peu loin en disant ça. C'est vrai que par contre, les femmes, elles font beaucoup de petits cartons.
19: Voilà. Mmh. Et dans ce cas-là, tu penses pas que il y a un peu de la faute des mecs aussi?
6: Non.
10: Oui.
19: Non, mais Manu, s'il te plaît, tu parles plus fort quand je veux répondre. Parle encore plus fort comme ça, je pourrais répondre à Coyote. Allô, ouais, tu te calmes alors, il y en a marre.
26: D'accord.
19: Hein, d'accord.
26: J'ai pas compris.
19: Bon, donc Coyote. Il y a quand même un peu aussi de nous.
10: Tout à fait, Gérard.
19: Parce qu'on dit toujours les femmes sont dangereuses au volant, mais il faut dire aussi que...
10: Si tu veux, elles sont pas tout à fait dangereuses, elles font des petits cartons, des petites conneries, tu vois, des trucs pas méchants. Mais c'est vrai que les hommes, on conduit beaucoup mieux quand même. Hein.
19: Ouais, mais
26: c'est
19: on est...
10: On est plus intelligents.
26: Enfin, si, je suis d'accord avec toi.
19: Qui est d'accord avec Coyote?
26: Moi.
19: Flair, vas-y. Il y a combien de temps que t'as ton permis?
26: Moi, il y a 6 ans.
2: C'est pas vrai, c'est pas vrai.
26: Elle ment. Menteuse. Non, c'est vrai en plus. Elle a 18 ans et ça fait 6 ans qu'elle a son permis. Elle l'a passé à 12 ans sans permis.
2: Gérard, attendez, s'il vous plaît.
26: Il a raison parce qu'il y a plus d'accidents matériels avec les femmes, des petits trucs banals sur la voiture. Par contre, les accidents mortels sont pratiquement tous.
10: Non, pas pratiquement.
26: Mais Gérard, je suis pas d'accord.
19: Claire, tu peux me dire quel âge que t'as?
26: 24, menteuse.
19: 24, tu te fous de moi là?
26: Quoi?
19: Tu te foutrais pas de moi?
26: Bah non.
19: Non.
26: Bah non,
19: non mais tu me...
26: Non, c'est 24 ans.
19: Ouais, 24 ans, t'as passé ton permis à quel âge?
26: À 12 ans.
19: Ah ouais, à 18 ans. Donc, ça fait 6 ans.
26: Oui, fais-moi... Bah compte sur tes doigts.
19: Ouais, oui, c'était 6, 14, merci. Hein.
26: Hello.
19: T'inquiète pas que je sais compter de tête aussi. Hein.
26: 8 et 8, 14, super.
19: J'ai 8 14 et 6, 14.
10: Et 8 et 8, ça fait pas 14, Gérard. Hein.
19: Ouais, c'est bon, c'est Gérard.
26: Non, mais moi, je suis pas d'accord avec
19: toi. Stop, s'il vous plaît, merci.
2: Christophe est parti. Et on accueille Didier, il est professeur auto-école.
26: Ah,
2: c'est l'auto-école d'Erlich.
10: Bonsoir, auto-école d'Erlich.
26: Bonsoir.
19: Didier à l'appareil. Bien sûr, pour préciser les marques d'auto-école, c'est bien. Ah, non, mais c'est pas mal, Manu, continue.
10: Oui, Didier, j'écoute.
19: Donc, alors, Didier.
10: Oui.
19: Donc.
10: Attention à votre droite. Hein. Priorité.
19: Alors, si c'est pour commencer comme ça, c'est pas la peine.
10: Alors, moi, je tenais à dire d'abord que vos propos à l'égard des femmes sont complètement misogynes.
26: Ah, bravo, merci.
10: Et cela ne se fait pas. Par contre, il est vrai qu'il y a quand même un nombre immense d'accidents dus aux pétasses qui se recoiffent.
26: Je suis tout à fait d'accord avec
19: vous. Non, mais ça, moi, je peux vous dire une chose. Que j'étais chauffeur routier.
2: Non.
19: Là, vous vous écrasez, s'il vous plaît. Parce que moi, je peux vous dire une chose. Voir le nombre de nanas qui se maquillent dans une bagnole à 8h du matin, ouais. Eh ben, je trouve ça dégueulasse.
26: Mais allez, j'en
10: parle. Et c'est fini par le code de la route. Hein, c'est 3/4 de point.
0: Ah, mais ouais. C'est excitant aussi.
19: C'est peut-être excitant. Mais quand t'as un peu rouge et que la nana, elle est en train de se mettre du rouge à lèvres et que le feu, il passe au vert,
26: je suis désolé.
0: Moi, Coyote, ça m'excite, moi.
2: Gérard, moi, j'ai une question. Question que je vais te poser. Est-ce que de ta cabine de camion, tu regardais les filles en mini-jupe, tu regardais leurs culottes dans les voitures?
19: Je vais te dire une chose que dans les camions, en hauteur, tu vois tout ce qui se passe dans les voitures.
2: C'est bien pour ça que je te demande ça. Hein,
3: il n'avait pas besoin de regarder, hein, il avait des posters à poil derrière et tout.
19: Non. Fildar, s'il te plaît, tu t'écrases avec tes conneries, d'accord?
26: Mais Gérard, merci. Je peux répondre à ta question.
19: C'est qui?
26: Oui. Ouais, donc moi je suis d'accord, c'est vrai que les femmes, c'est des grosses salopes au volant parce qu'elles se coiffent. Elle se maquille et tout, mais il faut dire que les mecs aussi, ils se crottent le nez, ils se grattent les couilles.
19: Non, hey, Poupi.
0: Ouais, Coyote, tu peux répondre là?
19: Attends, Coyote. Ouais. Hey, Poupi, déjà, t'as pas ton permis, donc tu peux pas jacter.
26: Ouais, mais attends, quand je roule en voiture avec quelqu'un qui conduit, je vois, donc. J'observe mieux que quelqu'un qui conduit. Hein.
19: Ah ouais, alors attends.
26: Donné que je fais rien.
19: Attends, tu peux me dire comment t'arrives dans une voiture? À voir ce que le mec il fait dans un camion.
0: Exactement.
26: Mais pas dans ton camion, je te parle dans d'autres voitures.
19: Ah non, mais moi je te parle d'un camion. Du haut d'un camion, comment tu peux le voir?
26: C'est un camion, hein,
19: qu'on
26: parle.
19: Ah bah moi je te parle des deux. Je te parle des deux. Donc,
3: excuse-moi Gérard, il y a un petit truc Minitel sympa. C'est con encore, son Minitel qui dit qu'il certifie bien que Gérard a son permis poids lourd.
19: D'ailleurs, j'en ai dit ces questions bidon.
26: Donc, je disais, on parle des deux. Bon, dans le cas où c'est des voitures, tu peux tout voir. Dans le cas où c'est des camions, tu peux voir quand même le mec en train de se
0: frotter le nez.
19: Non.
26: Bah si tu te retournes.
19: Attends, si tu te retournes, mais d'accord, si tu regardes dans le rétroviseur, mais tu vas pas me dire que tu vois le mec en train de se faire une pipe.
26: Mais qui t'a parlé de pipe?
19: Bah attends, mais moi je pose la question. Comme tu me dis que t'arrives à tout voir d'une voiture, moi je te dis que c'est pas vrai parce que du haut d'un camion, dans une voiture, tu peux pas voir ce que le chauffeur routier paie dans son camion. Bon, okay. D'accord?
26: Ok, d'accord. Est-ce que l'invité mystère pourrait répondre à la question?
19: Non, elle est pas là.
26: Gérard, j'ai une question.
19: Yoko.
26: Oui.
19: Yoko.
26: Tu peux répéter la question, s'il te plaît, Gérard?
19: Non, Yoko, je répète pas la question.
26: Mais s'il te plaît. Bah, C'est femme au tournant, je sais pas quoi. Là.
19: Si je vous dis femme au volant, mort au tournant, qu'en pensez-vous? Okay, ouais, ça commence à bien faire que de me faire répéter les questions. Hein.
26: Non, mais Gérard, parce qu'en fait, tu vois, c'est pas les femmes qui boivent au volant.
19: Ah ouais?
26: C'est les mecs, ça.
19: Ouais, faut dire une chose que vous non plus, vous dites qu'on boit, d'accord, mais vous quand même, vous faites rien pour arranger la situation.
4: Bien joué, Gérard.
18: Je suis d'accord avec Gérard. Hein.
19: Bah, écoute, parce que les trois quarts du temps qu'on boit, je suis désolé, vas-y, mais Gérard. moi j'ai déjà conduit, hein, et je peux te dire une chose que quand je vois une nana, bon, Pildar, tu dégages. Tu vas dégager, s'il te plaît, avec ta merde, là.
26: Continue, Gérard, on t'écoute.
19: Non, hein? Moi, je peux vous dire une chose, que quand je vois une nana qui est sur une autoroute à 60 sur la deuxième pile, alors que c'est qu'il n'y a pas de limitation sur une autoroute, et que tu peux pas doubler, que tu lui fais des appels de phare. Attends, Yoko, tu permets, je te réponds à ta question.
26: Ouais,
19: hein? Et qu'on lui fait des appels de phare, on a beau lui klaxonner et qu'elle avance pas, hein? Eh ben, je suis désolé. Pour moi, j'appelle ça une femme dangereuse au volant.
26: Ok. Ben moi, je suis désolé quand je vois des routiers, hein,
19: ouais,
26: qui serrent les petites voitures pour leur faire peur, qui s'amusent, qui les laissent pas passer. Eh ben, je suis désolé. C'est pas pareil.
19: Ouais, mais d'accord. Mais alors, attends, c'est qui vient de dire ça? C'est Claire?
26: Soufi.
19: Poufi. Ben moi, je vais dire une chose dans ce cas-là. Si vous voulez, quand vous voyez que les routiers vous serrent, c'est pas parce que vous jouez trop aussi. Parce que vous avez l'air tout permis sur une autoroute.
18: Ouais, je voulais dire.
19: On dirait des bio au volant.
26: Non, je suis désolé, mais je suis pas d'accord parce que ce qu'ils veulent, c'est garder toujours les mini-jupes.
19: Mais non, il n'y a pas de. Ce qu'on veut, c'est de regarder les mini-jupes. Moi, je suis désolé.
23: Monsieur Gérard, ici, c'est Didier de l'auto-école. Il faut quand même savoir que plus de 60% des accidents sont causés par des routiers qui ne regardent pas la route.
26: Exactement.
19: Non, c'est pas vrai. Je suis pas d'accord avec toi, Didier. Je suis pas d'accord avec toi. Je ne suis pas d'accord, Didier. Parce que les trois quarts du temps, c'est les nanas ou des vieux qui sont sur l'autoroute et qui n'avancent pas.
23: Les routiers se pignolent le bambou sévèrement dans la cabine.
19: Non, je suis désolé. C'est faux.
26: C'est faux.
19: Pour Gabriel.
26: Moi, je trouve ça un peu abusif, quoi.
19: Et pourquoi?
26: Parce que, bon, j'ai entendu les femmes sont des salopes et tout, bon, mais chacun a sa part, quoi, enfin, c'est pas une vérité absolue, c'est loin d'être pour aussi, quoi, c'est tout.
19: Non, mais dans ces cas-là, moi, ce que j'arrive pas à comprendre, et ça, celui-là, c'est pas un moniteur d'auto-école pour moi.
26: Ouais, hein? Exactement.
23: Comment osez-vous parler?
19: Non, faut pas prendre les gens pour des cons, des moniteurs d'auto-école, j'en connais.
18: Gérard.
23: Vous avez une voiture? Attendez, vous avez une voiture?
19: J'ai mon permis depuis 85. Ça fait 13 ans que j'ai conduit des camions, et je sais ce que je dis.
23: Eh ben, vous voulez que je vous dise une chose? Moi, mon cher monsieur, je connais beaucoup de monde, et ben, je peux vous dire que la semaine prochaine, votre permis, vous l'avez plus.
19: Ouais, ben, c'est ça, et ben, dans ces cas-là, je ne l'ai plus. Et ben, vous allez dormir. Bonne nuit.
23: Vous conduisez que des camions.
19: Bonne nuit.
23: Alors, vous n'en avez pas besoin. Moi, je vais vous dire, la semaine prochaine, vous pouvez vous le carrer dans le...
19: Hein, ouais, dans le cul. Eh ben, moi, dans ce cas-là, je vous dis bonne nuit.
23: Ouais, au revoir. Votre trottinette et votre permis benne à ordures.
19: Ouais, ben, c'est bien. Eh ben, la benne à ordures, elle vous emmerde. Alors, bonne nuit.
7: Gérard, c'est Coyote, j'ai une question.
19: Pour Didier, c'est fini. Coyote.
7: Oui, une question. Si le mec de l'auto-école, quand il va te supprimer le permis, comment tu vas faire après?
19: Mais non, c'est pas un mec d'auto-école. Arrête, Coyote.
26: Gérard?
19: Oui.
26: Ouais, c'est Gabriel.
19: Oui.
26: Je voudrais simplement rajouter un truc. Bon, moi, j'ai pas mon permis, mais j'entends les gens en parler, quoi. Et apparemment, à propos des assurances, les minettes ont plus de bonus que les mecs, justement, par rapport aux accidents qu'elles ont moins, apparemment.
19: Non, mais attends, Gabriel, je vais te dire une chose, que le bonus, c'est à peu près valable pour tout le monde.
26: Ouais, mais les minettes ont plus de points,
19: apparemment. Oui, mais ça dépend de laquelle assurance que tu prends. Toi, tu dis c'est pas vrai, tu connais rien, toi.
26: Bah, moi,
19: toi, avec ta voiture poubelle, hein?
26: Hein? Une
19: caca-voiture? Ouais, avec sa caca-voiture. Ouais, donc, Gabriel, ça dépend de quelle assurance. Laquelle assurance que tu prends. Okay. C'est ta différente assurance, tu peux avoir aussi bien le même bonus que, que le mec.
26: Ok, bon, bah,
19: enfin,
26: moi, j'ai entendu
19: cet exemple-là,
26: donc.
19: Oui, mais ça, c'est des ondits. Okay. Ça, avec les ondits, tu sais qu'on va partout.
26: Ouais,
19: ah bon, où?
26: Non, mais moi je suis pas d'accord parce que.
19: Qui
26: Poufi, parce que quand je passe en voiture, je suis désolée, je suis pas d'accord. Quand je passe en voiture, il y a des camions qui passent, et ben ils klaxonnent tout le temps parce qu'ils voient mes cuisses. Alors là, ça m'énerve, je suis pas d'accord, je suis désolée.
19: Mais non, mais attends, Poufi, je vais te dire une chose, les trois quarts du temps, si les routiers klaxonnent, c'est pas parce qu'ils voient vos cuisses, on en a rien à foutre de vos cuisses.
26: Ouais,
18: parce qu'ils pètent.
26: Bonjour, c'est tout.
19: Mais dans ces cas-là, moi, je peux te dire une chose. Poufi.
2: Non, le dis pas.
19: Poufi, moi, je vais te dire une chose.
2: Le dis pas.
19: Est-ce que t'as déjà fait un appel de part à un routier qui t'emmerdait?
26: Comment?
19: Est-ce que le mec avec qui tu conduisais,
26: ouais.
19: Est-ce qu'il y a déjà fait un appel de part parce qu'il avançait pas assez vite?
26: Ouais, moi, ça m'est arrivé, ouais.
19: Et qui?
26: Claire.
19: Ça t'est arrivé?
26: Il
19: n'a pas été plus vite. Et tu sais, moi, je vais te dire une chose. Tu sais ce que ça veut dire de faire des appels de phare?
26: Non.
19: Ça veut dire que t'emmerdes la personne qui est devant toi. Ça veut dire que tu l'emmerdes. Ou si c'est entre routiers, ça veut dire qu'il peut se rabattre et que c'est bon.
26: Gérard.
19: Oui.
26: Gérard. C'est Foufi. Je suis pas d'accord, parce que parfois, les appels de phare, ça veut dire qu'il y a des flics aux alentours.
19: Oui. Mais ça, en principe, pour prévenir qu'il y a des flics, normalement, c'est interdit.
26: Non, c'est autorisé.
19: Donc, on va poser la... On va poser la troisième question et on va s'écouter peut-être...
4: Après la question, s'il te plaît.
19: Bon, qui c'est qui veut parler, là?
12: Ludo. Jean-Paul Mitard,
4: après la question.
12: De la Chalapurée sur Yvette.
19: Bon, mais attends, mais c'est quoi, là, tout ce bordel, là?
26: Allô?
2: Qu'est-ce que tu fous, Fildar?
26: Allô?
19: Ouais, mais ça commence à bien faire, là.
26: Allô?
12: Monsieur Gérard de Suresnes.
26: Oui.
12: Voilà. Je vous appelle parce que, en fait, donc, je fais partie de la gendarmerie de Lâche-la-Purée sur Yvette.
4: Allô, bonjour.
19: Bon, allez, coupe-moi.
2: Allez, je sais pas d'où ça vient.
19: Allez, merde. Monsieur, tu le dégages, allez. Monsieur, allez, hop.
26: Allô.
19: Pilar, envoie-moi le disque.
2: Pose la question, Gérard.
19: Donc, combien vous coûte un permis en stage? Et on s'écoute... Non, mais c'est bien. Ouais, on va s'écouter Thierry Crous, off Noise. Donc, bonsoir à tous, c'est Pildar qui va vous annoncer le titre du disque.
2: Mais non, c'est toi qui l'as fait, Gérard.
19: Ok, Thierry Crous, off Noise, c'est ça?
2: Ouais, c'est à peu près ça, c'était Thérapie avec Church of Noise, c'est carrément ça.
19: Hein. Ah d'accord, ok, excusez-moi.
26: Merci.
19: Donc, on récupère Gabriel.
26: Ouais.
19: Ivan.
13: Ouais, salut.
19: Simon.
14: Oui, bonsoir.
19: Non, mais celui qui s'amuse à mettre les concerts de klaxon, c'est pas la peine. Merci. Coyote.
13: Putain, j'ai tous mes poissons qui sont morts, là.
19: Bon, Coyote, tu...
13: Je suis là.
19: Bon, tu restes
13: bien,
19: calme.
13: Ça va, Gérard, tu vas bien.
19: Ok. Ouais. Donc, Poupi.
16: Hola.
19: Poupi. Oui.
16: Salut.
19: Donc, Claire.
16: Oui, je suis là.
19: Et Yoko.
16: Toujours là.
19: Donc, alors, la question, je la répète, c'est combien vous coûte un permis en stage? Merci pour celui qui s'amuse à faire la fourmi.
16: Un permis, tu peux nous expliquer ce que c'est d'abord, un permis en stage?
13: Ouais, Gérard, tu peux préciser ta question,
17: c'est clair.
19: Combien vous coûte un permis en stage?
16: C'est quoi un permis en stage?
19: Bon, c'est quoi?
16: Oui.
19: C'est quoi? Donc, un stage, quand vous passez votre permis, vous le payez, il y a des stages pour passer un permis.
16: Ouais.
19: Donc, combien ça vous coûte?
16: Ah, combien ça coûte de passer le permis?
19: Voilà.
16: Ah, d'accord.
13: Oui, moi, Gérard, c'est Simon,
19: minutes,
13: oui.
19: Attendez, 5 minutes, 5 minutes.
24: Non, c'est bon,
13: vas-y, continue. C'est Simon?
19: Oui.
13: Oui, bah, une petite fellation et puis ça le fait. Hein.
19: Bon, alors, Simon, je crois que ça se voit que t'es de Belgique parce que t'as pas tellement compris la question. Hein.
13: Mais c'est parce que je la reçois avec 2 secondes de décalage, Bicounet.
19: D'accord, je suis pas ton Bicounet. Olivier, s'il te plaît, tu dégages de derrière...
13: De derrière les fesses AGG.
19: Donc, Gabriel.
16: Ouais, bah, ça dépend combien de fois tu le rates, quoi.
19: Non mais au départ, tu vas dans une auto-école.
16: Pour le stage.
19: Oui, pour le stage.
16: Je sais pas. Moi.
19: Combien vous coûte le permis en stage?
16: On dirait 2000, un truc comme ça.
19: Bon, hein?
16: 2000.
19: Non, non, mais attendez, moi j'ai une réponse à vous donner.
16: Ah bon? Hein?
19: Ivan.
13: Ouais, bah, le permis en tige.
19: Ivan.
13: Tu peux répéter la question, Gégé?
19: Non, Ivan, dans ce cas-là, tu vas voir Manu.
13: C'est quoi le permis en stage?
19: Mais combien que ton permis? Est-ce que tu t'es déjà renseigné dans une auto-école pour savoir combien te coûte un permis? Tu peux le passer en stage ou tu peux le passer content?
13: Mais il stage pas, moi, il est propre, mon permis.
19: Bon, allez, hop.
2: Il a pas compris. Non, mais des fois,
19: tu lui répètes ta question, combien coûte un permis en stage?
17: Tu peux répondre?
2: Non, mais des fois, Gérard, tu peux être content quand tu passes ton permis, tu peux t'énerver.
19: Mais non, en stage. Tu as des stages à l'heure actuelle dans des auto-écoles pour passer un permis de conduire.
2: Mmh.
19: Tu as une certaine somme.
16: Mmh. Bah oui.
19: Bon, c'est ça que je veux expliquer.
13: Non, mais okay, stage, c'est un mot anglais, stage. C'est quoi, stage?
19: C'est qui, ça?
16: Non, c'est pas stage,
13: c'est Yvan. Stage.
19: Bon, Yvan va voir Manu. Ça, il va t'expliquer.
13: Rien.
19: Non, mais il va t'expliquer.
2: Ah, c'est Gabriel qui a raccroché.
19: Coyote.
14: Oui, bah combien coûte le permis en stage? De 2 à 3000 francs maximum. En euros, je te fais une traduction en euros.
19: Non.
15: Oui. Si, attends, ça peut intéresser les gens.
26: C'est l'Europe,
23: c'est l'Europe, on prépare sa carrière internationale.
14: 500 euros, quoi.
19: D'accord. Ouais. Ok, Foufi.
14: J'ai pas parlé de la dévaluation de la livre sterling. Si
19: on non, mais ça, c'est bon, Coyote.
14: On descend à 437 euros maximum, quoi.
23: C'est sûr.
19: Non, mais c'est bon. Coyote.
14: Plus, à moins que.
19: Coyote.
14: Ouais.
26: Non, je pense que ça fait trop là, non?
14: Ça fait un peu trop.
26: Ouais.
19: Bon, Coyote, s'il te plaît, tu te merci.
15: Surtout que Gérard, il savait déjà.
19: Foufi.
26: Oui, alors moi.
19: T'as pas ton permis, alors.
26: Bon, tu m'écoutes. Hein.
19: Ouais.
26: Donc, comme moi, j'ai envie de passer mon permis. Je me suis renseignée. Et donc, je me suis renseignée auprès des entreprises pour faire mon permis de stage. Et donc, j'aurai un stage de 2 semaines qui va me coûter à peu près dans les 15 000 francs.
19: Non, c'est bon, pour l'instant, celui qui dit allô, tu vas te taire. Foufi, pour l'instant, t'es en train de dire des conneries.
26: Claire.
19: Foufi, je vais te dire une chose, qu'un permis, ça te coûtera pas 15 000 francs, t'es une menteuse.
26: Ah bah, donc, je me suis fait arnaquer,
19: non. Ouais, bah, tu t'es fait arnaquer, ça dépend de l'auto-école. Ouais, il y a pas de merde. Alors, tu te tais 5 minutes, merci. Claire.
26: Ouais, mais en fait, ce qu'il faudrait, c'est que je signe la convention avant.
19: Claire.
23: Allô.
19: Claire.
26: Allô.
19: Claire.
26: Allô, Gérard.
19: Claire, s'il te plaît.
26: Oui, bah, je t'entends pas du tout, là.
19: Bah, à quoi vous jouez, là?
15: Bah, rien.
19: Claire.
26: Oui.
19: Bah, donc, moi, toi
26: passé, quand je l'ai passé il y a 6 ans, ça coûtait pas 1800.
19: Bon, Foufi, tu t'écrases ou tu dégages?
23: Foufi, ferme les lèvres.
19: Et toi, celui qui dit ça, tu dégages aussi?
26: Bah, c'est poétique.
23: Allez, je suis parti.
26: Ferme les lèvres.
19: Claire.
26: Ouais. Je te disais que quand je l'ai passé il y a 6 ans, ça m'avait coûté 2800. En tout, j'en avais pour 3500.
14: Et en euros.
19: Voilà. Alors donc.
26: En euros, tu divises par.
19: Donc, attendez, s'il vous plaît. Oui. Manu.
23: Oui.
15: On accueille Gugu.
19: Voilà.
15: À la place de Gabriel qui a raccroché.
14: Petite oiseau bubble comme Gugu.
19: Bienvenue parmi nous. Ça commence pas là. Ça commence pas, sinon j'arrête.
15: C'était son jingle.
23: Et Gugu, t'as tes bottes.
19: Donc, Yoko. Yoko.
26: Oui. Alors moi je voudrais savoir parce que combien, enfin tu me dis c'est quoi entre
19: 3 000 et 3 000.
14: C'est le bordel là.
26: Mais non, parce que, Gérard, mais tu parlais bien du permis voiture.
19: Oui.
26: Ah bah oui. Ouais Gérard, parce que moi pour mon permis piéton j'ai payé quand même 3000 balles quoi.
19: Bon Yoko.
26: Oui.
19: Yoko. Tu sais ce que tu fais?
14: Yoko.
19: Oh non. Tu t'en vas.
26: Yoko.
19: Tu t'en vas.
26: Non.
15: Pourquoi, qu'est-ce qu'elle a dit?
19: Bon, non, attends, son histoire de permis piéton, j'en ai rien à cirer.
15: C'est n'importe alors, quoi, hein, c'est
19: bonne
15: zéro.
19: Nuit.
15: Zéro. Allez hop. C'est comme les débats de Gérard.
23: Ivan.
26: Je te vois comme ces débats.
23: Ivan.
17: Non, il lui dit qu'elle s'en va.
19: Donc, Claire.
23: Ivan.
26: Oui.
19: Donc, toi, tu m'as dit que ça t'était revenu à peu près à
26: 3500
19: francs, ok.
26: En euros, 600
19: francs. Non, mais je m'en fous des euros.
26: D'accord.
19: Foufi.
26: Oui, bah moi, je me suis fait arnaquer apparemment.
19: Non, mais vas-y. Vas-y, parce que ton truc, il est bidon.
26: J'aimerais bien avoir des conseils, Gérard.
19: Non, mais c'est bon, là-haut.
26: C'est joué la concurrence.
19: Bon, Olivia, tu dégages. Olivia, tu dégages, ce bordel avec toi, maintenant. Tu dégages.
14: C'est pas parti de l'équipe, Olivier.
15: Ouais. Reprends, il n'a rien fait.
19: Tu commences à m'énerver, tu dégages.
26: Hystéro, ce mec.
19: Bon, toi, si ça te plaît pas, c'est le même prix.
23: Ivan.
19: Ouais.
23: Ivan,
19: combien
23: Ivan. Ich bin eine große Umweltsperre in der Politik.
19: Bon, Ivan, tu dégages. Allez, hop, tu dégages.
15: Ne dégage pas les auditeurs toutes les 2 minutes. Oui, arrête de les dégager toutes les 2 minutes.
19: Non, mais attends, je leur demande combien ça coûte un permis. Vous arrêtez de déconner tous les trois.
15: On n'a rien fait.
19: Bon, alors, chier.
15: Alors, les auditeurs, écoutez-moi, c'est Manu, 30 secondes.
26: Ouais.
15: Répondez à cette question, s'il vous plaît.
26: Ça y est.
19: Merci. Bon, Gugu.
14: Ouais.
19: Combien ça coûte
14: un permis?
19: Ouais.
14: Bah, moi, je l'ai payé 3500 francs à l'origine.
19: Non, mais en stage.
14: En stage? Ah, en stage, je sais pas. Parce que j'ai
19: donc, tu dis 3500.
14: Ouais, 3500, mais moi, je l'ai eu en 3 fois.
19: Ah, d'accord. Ivan?
23: T'es pas en stage.
19: Ivan?
23: Ich bin eine große Umweltsperre.
19: Bon, allez, lui, tu le dégages. Lui, tu le dégages pour de bon. Allez, hop.
15: Je vais le calmer.
19: Non, tu le dégages complètement. Tu le dégages complètement, c'est terminé pour lui.
26: Rien de jeune.
19: Simon.
1: Oui, ah.
5: Simon.
1: Oui, je suis là,
26: Simon.
1: Eh ben moi, je dirais, si tu veux, je l'ai pas...
5: Ça commence à m'énerver, là.
1: Je l'ai passé en trois fois. Alors, la première fois, c'était en Allemagne. Bon, ça m'a coûté à peu près 1000 Deutsche Mark.
5: Mmh.
1: Après, bon, bah, j'étais en Angleterre pendant un certain temps et ça m'a coûté à peu près, hein, 800 livres sterling.
5: Mmh.
1: Parle en euros, hein. Et oui, bon, après, on va convertir. Et,
5: non, mais attends, celui qui parle de l'euro, tu vas la fermer, s'il te plaît.
1: C'est
5: euro.
1: Je l'ai fini au Groenland et au Groenland, c'est cher parce que ça fait quand même à peu près 2500 Sputnik. Et bon, voilà.
5: Ouais, et en France, ça fait combien?
1: Je sais pas, t'as une calculette, vas-y quoi.
5: J'ai pas de calculette. Hein,
1: Foufi,
5: tu vas t'écraser avec ton euro, d'accord toi.
1: Gérard, t'as dit quoi?
26: C'est pas moi, hein.
1: Tu comptes sur les

0: Poupi, parce que Poupi, je crois que là où tu t'es renseigné, je pense que...
1: En plus, j'ai payé la moitié de la somme, là.
0: Ouais, non, mais attends, déjà, tu vas me laisser finir, s'il te plaît.
1: Combien tu payes?
2: Laissez finir, Gérard.
0: Bon, déjà, moi, je peux vous dire une chose, que déjà, toi, Foufi, ta réponse, elle est complètement con. Donc, si tu t'es fait arnaquer, c'est de ta faute, c'est pas de la mienne.
1: Hein? Bah, j'ai jamais dit que c'était de la tienne. Hein.
0: Non, mais là, si tu t'es fait avoir, c'est pas notre problème. Mais moi, je peux vous dire qu'à l'heure actuelle, et ça, vous pouvez aller voir dans des auto-écoles, c'est affiché sur les vitres. À l'heure actuelle, un permis en stage, formation assurée, vous revient à 3950 francs.
3: Ah bon,
0: non, non,
3: 4000,
0: non.
3: 4000.
0: TTC. Non. En tout, grosso modo.
1: À Paris.
0: Oui, dans Paris.
1: Ah oui, en tout. On n'est pas tous à Paris.
0: Oui, non, mais en tout.
3: Quoi, t'en tous?
0: Ouais, mais parle devant le micro.
4: Je demande s'il y a tout compris pour
0: mais
4: ça.
0: Mais quoi?
4: Bah, la voiture, tous les trucs
1: pour prendre
0: ça. Mais attends, Olivier, t'es complètement con ou quoi?
3: Bah oui.
2: On non, mais tu peux choisir la marque.
0: Ben non, tu peux pas. Oh, arrête tes conneries.
2: On peut choisir la marque ou pas?
1: Bah oui.
0: Allez.
3: Après, faut acheter le A, hein. Ça coûte cher le A.
0: Mais non.
3: Moi, mon moniteur, il voulait m'emmener sous le pont de la main. J'ai dit, oh non, bonhomme.
0: Bon, toi, tu dégages pour le pont de la main. Allez hop.
2: Excusez-moi, j'ai une question Minitel de Trou qui demande à Gérard s'il pourrait me convertir, combien de passes il faudrait faire Porte Dauphine pour avoir un permis de conduire.
0: Bah, lui, il va se faire enculer lui-même.
3: Bah, à 50 centimes la passe, tu calcules avec
0: Gérard. Ta gueule, toi. Voilà, comme ça, c'est français.
1: Arrête d'être vulgaire, s'il te plaît.
0: Donc, alors, je peux vous dire une chose, que dans Paris, c'est marqué sur les vitres des auto-écoles. Bon, Philard, s'il te plaît, tu vas arrêter, sinon tu vas dégager, je vais mettre Marine à la place.
1: Ouais.
0: Parce que là, ça commence à bien faire.
3: Tu finis ton créneau et tu te calmes.
0: Bon, Marine, donc alors... Oh, vous vous calmez, s'il vous plaît, quand je donne les réponses, sinon je réponds plus aux questions.
3: Non, mais elle est mignonne, Marine. Eh, tu baves, Gérard.
2: Vas-y,
0: oh,
2: vas-y,
0: Manu,
2: termine.
0: S'il te plaît, tu vas me les calmer tous. Donc, pour Claire et Gugu, moi, je peux vous dire une chose, que vous n'étiez pas loin.
3: C'est moi.
0: Non, toi, Foufi, toi, t'es vachement loin, tu t'es fait arnaquer, c'est pas de ma faute.
1: Tu fais combien, Foufi?
0: 15 000. Ouais, c'était 15 000. 15 000, ouais.
1: Putain, c'est permis Ferrari. Bon, en plus, j'ai déjà donné la moitié de la somme.
0: Ouais, ah, bah, ouais. Tu pourras jamais les récupérer.
1: Ça va se passer au tribunal, hein.
5: Non, mais faut que t'écrives
1: obligé, hein.
0: Non, bon, pour Gugu et Claire.
1: Ouais.
0: Pour Gugu et Claire.
1: Oui.
0: Donc, je peux vous dire que ça vous revient à 3 950 francs. Mm-hmm. Donc, en tout, à 50 balles près, ça vous revient à 4 000 balles.
1: Mm-hmm. Hein? Et quel est le tarif d'étudiant?
0: Ah bah ça dépend des auto-écoles. Je pense qu'il y a tarif étudiant là.
3: Oui, il y en a.
1: Tu pourrais te renseigner, s'il te plaît?
0: Ah non, mais ça, vous vous débrouillez. Moi, je suis pas moniteur d'auto-école. Hein.
2: Mais Gérard,
1: la prochaine fois.
2: Gérard, excuse-moi, dans le prix que t'as annoncé là, est-ce que t'as compté le passage du code barre?
0: Mais non, mais qu'est-ce que tu me parles du code barre, toi?
1: Bah oui,
0: il
1: n'y
0: a pas un code barre dans un permis. C'est le code jusqu'à réussite. Olivier, s'il te plaît, tu mets un... Non, Olivia, tu m'éteins ça.
2: Non, parce qu'on avait un problème, on était en train de régler un truc.
0: Ouais. D'ailleurs, je vais te faire un retour sur le coin de ta figure, toi, tu vas voir. Ça va te faire drôle.
3: Je prendrais bien un bain, moi.
0: Ouais, tu vas voir. Fais le con, Olivier, tu vas voir. À 3h30, j'arrête si tu fais le bordel.
2: On continue.
0: Donc, je vous ai répondu sur la question.
1: Ouais.
0: Donc, a-t-on le droit de fumer quand on passe son permis? Alors là, moi, je travaille pas avec du son comme ça.
2: Ouais, t'as raison, c'est naze. Ah, voilà, c'est bien.
1: A-t-on le droit de fumer?
0: Quand on passe son permis.
3: Bah moi oui, moi j'ai fumé. Hein.
0: Qui?
3: Gugu.
0: Attends, Gugu.
3: Ouais.
0: Tu crois que le moniteur de ton école te laisse?
3: Moi j'ai pu la presse.
1: Et voilà. Avec toi quoi.
3: Il était déchiré et puis j'ai mis du reggae dans l'autoradio et puis là c'était la fête. Hein.
0: Ouais, c'est ça.
3: Et j'ai eu du premier coup.
0: Ouais. Tu l'as eu du premier coup.
3: Bah ouais.
0: Tu me diras dans quelle auto-école que tu l'as passé.
3: L'auto-école du shit.
0: Ouais.
3: L'auto-école Jamaïca. 13 rue du Chichon.
1: Tu connais l'auto-école des partout.
3: Ouais.
0: Qui c'est qu'on a à la place d'Ivan?
6: Ah, on a toujours Ivan, mais il s'est vachement calmé.
3: Ouais, non, donc, calme, hein, Gérard.
0: Alors, Ivan?
3: Ouais, bah écoute, on peut fumer, je sais pas, la pipe, le cigare, mais pas la clope en tout cas.
0: Mm-hmm. Mm. D'accord. Simon?
7: Oui, c'est Simon. Bah écoute, mon petit GG, moi je sais pas. Bon,
0: tu mets ça, s'il te plaît, Fildar, parce que là, ça commence à bien faire.
2: Non, mais je voulais savoir si t'étais capable de reconnaître le bruit d'une voiture.
0: Ouais, ouais,
2: on
0: non,
2: parle
0: mais
2: de l'auto-école.
0: Attends, tu permets, là, tu t'amuses pas à faire des doubles sons, là, ok? Donc, Simon?
7: Oui, moi, mon permis, ben, je l'ai eu à la force de la langue et j'ai pas mal tiré sur des gros cigares, oui.
0: D'accord. Je vois pas du tout le rapport avec la question.
7: Bites, si tu veux. Ben voilà, j'ai pas payé.
0: Coyote?
7: J'ai payé en nature, mon petit GG.
0: Coyote?
3: Non, je pense.

0: il est formellement interdit de fumer sous peine de sanctions graves, quoi. Que ce soit le cigare...
1: J'ai fumé un chichon, je te dis.
0: Ou la cigarette, sauf, bon, apparemment, Gugu, il a eu de la chance, ça s'est bien passé.
2: Tu verras,
1: je te dis.
0: Mais je crois que c'est interdit, t'es pas d'accord, Gérard?
3: Non, mais de toute manière, c'est strictement interdit de fumer pendant que tu conduis.
1: Bah, moi,
3: j'ai
1: fumé,
3: tu tombes, si tu... Attendez, attendez. Pourquoi ils mettent des cendriers,
2: de
3: boire, là, dans la voiture? Dans les auto-écoles, dans une auto-école, tu n'as pas le droit de fumer, déjà, une.
0: Mais t'as le droit de boire.
3: Non, non plus.
2: Ni manger, ni téléphoner.
3: Non, attendez. S'il vous plaît, déjà, tu peux pas fumer, parce que déjà, pour commencer, t'es forcé d'avoir les deux mains sur le volant. On dirait des vieux qui conduisent quand tu passes ton permis de conduire. Tu peux même pas mettre ton coude sur la fenêtre quand il fait chaud en plein été.
4: Ouais, mais tu peux même pas flamber en passant le permis, c'est dingue.
3: Non, mais... Je vais te dire une chose. Attendez. Je réponds à la question à Phil Dard. Laisse-moi du son parce que là, j'ai plus rien.
4: Oui, bah...
3: Donc moi, je peux te dire une chose, Phil Dard.
4: Ouais.
3: C'est que j'ai passé mon permis. Et je vais te dire une chose, que quand t'es comme ça, tu dois regarder devant toi. Tu peux rien faire.
4: Ouais, mais Gérard, mais ça, tu disais on peut pas fumer parce qu'il faut avoir les deux mains sur le volant. Mais regarde. Tu peux fumer là.
3: Non, mais même.
4: T'as les deux mains sur le volant.
3: Non, si non, je suis pas. Non,
4: si
3: mais Manu,
4: pas
3: non. Non, mais ouais, mais comment tu fais quand elle est éteinte ta clope?
4: Ah bah.
2: Tu la craches.
4: Voilà. Ah ouais, par la fenêtre.
3: Non.
2: Tu la craches et pouf. Tu la gobes.
3: Donc.
5: Oui, Gégé, j'ai une question. J'ai une question. Est-ce que c'est vrai que tu carbures tellement que ton pot d'échappement il fume après l'acte?
3: C'est ça. Foufi.
2: Oui, bah moi, étant donné que. Je sais pas, donc je pourrais pas te répondre à cette question, parce que, étant donné que je me suis fait baiser la gueule, je pourrais pas répondre à ta question, donc étant donné que je me suis fait baiser la gueule. Même pourquoi?
3: Claire.
2: Parce que
3: non, mais on s'en fout, elle s'est fait baiser la gueule et ça m'étonnerait qu'elle puisse avoir son permis. Claire.
2: Ouais. Bah ouais, hein. Bah moi, quand j'ai passé mon permis, il y avait pas d'allumettes. Ah, tu sais?
3: Oh là, cul d'art. J'ai plus rien, là, dans le casque.
1: Hein?
3: J'ai plus rien.
2: C'est vrai? Dis que
1: c'est normal.
2: Tu veux que je dise que j'ai sucé? Ouais, j'ai sucé.
3: Claire?
2: Ouais, allô? La nature. Et j'avais rien du tout pour pouvoir fumer, mais maintenant je fume, ouais.
3: D'accord.
2: Quoi, la cigarette ou la pipe? Ouais,
3: la... 5 minutes, s'il vous plaît.
4: Oui, voilà, 5 minutes, s'il vous plaît. On accueille donc l'invité mystère numéro 2.
6: Salut, la donc, je voulais te dire, Gérard, que je suis pas du tout d'accord avec toi. Tu peux très bien fumer en conduisant.
3: Bah, et oui, pourquoi? Mais attends, pourquoi, merde?
4: C'est vrai, mais plutôt comment?
6: Mais c'est pas que le portable, tu peux pas le prendre. Tu peux pas le prendre en conduisant, mais fumer une cigarette, tu peux.
4: Oui, mais parce que...
3: Mais attends, tu crois...
6: Bah oui, parce que...
3: Oh, mon Dieu, merde!
6: Mais comment?
4: Je m'informe.
6: Eh ben parce que...
2: Oui, mais comment?
3: Mais parce que quoi? Voilà, parce que quoi et pourquoi et comment?
2: Est-ce que t'as envie de fumer une clope?
3: Ouais, bah celui qui s'amuse avec le son, là, ça commence à bien faire. Olivier, merde!
0: Calme-toi, Gérard.
6: Pourquoi t'as envie? Hein, Gérard, t'es pas d'accord avec moi?
3: Non.
6: Bah pourquoi?
2: Je suis pas d'accord avec toi.
4: Mais arrêtez, mais pourquoi, là?
3: Bon, on va se... vous allez réfléchir à la...
2: Okay.
3: À la question 5.
5: Okay, attends, GG, c'est Simon. Je voulais te dire que si ça fume, il faut que tu changes de trou, hein.
3: Mais ta connerie, tout à l'heure, elle va
2: changer de trou.
3: Tu vas dégager, toi.
1: Joli.
4: Allez, pose la question, Gérard, et on se retrouve après le disque.
3: Trouvez-vous cela dangereux de conduire pendant que l'on téléphone et on s'écoute Rage Hunting Machine avec Killing, tu l'annonceras. Ça vaudra mieux. Et voilà, c'était Tuer les oursins, ça panique avec les...
4: Attends. Répète tout, vas-y.
3: C'est Tuer les oursins, c'est la rage contre machine avec Tuer les oursins, ça panique avec les quéquettes. Donc, voilà le titre. Bon, c'est pas de ma faute, c'est Pilar qui a écrit. Alors, comme c'est une écriture de caca.
4: Ok, d'accord, super.
3: Donc, vous pouvez toujours nous appeler. Il nous reste encore une petite demi-heure à passer encore ensemble. Donc, vous pouvez toujours nous appeler au 0803-08-5000 et 0870-5000 et toujours 3615. 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Et on récupère Gugu.
0: Ouais.
3: Donc, voilà.
0: C'est tout, je suis tout seul?
3: Non, mais celui qui s'amusait à marquer des conneries comme ça, c'est bien.
0: C'est quoi comme connerie? Ah, c'est pas moi, hein.
3: On récupère Ivan.
7: Oui, bonsoir.
3: Rebonsoir.
7: Oui.
3: Simon.
7: Mais salut, toi.
3: Rebonsoir. Coyote. Salut.
8: Bonsoir à toutes, bonsoir à tous.
3: Donc, Foufi.
9: Salut.
3: Bon, ouais, bonsoir.
9: Bonsoir.
3: Donc, Claire.
9: Oui, je suis là.
3: Et l'invité mystère.
9: Bonsoir.
3: Rebonsoir.
9: Bonsoir, l'invité mystère.
3: Donc, alors, trouvez-vous cela dangereux de conduire pendant qu'on téléphone?
9: Oui, interdit.
3: Alors, attendez. Qui vient de dire oui?
9: Foufi.
3: Ah, alors, Foufi.
9: Oui,
3: toi alors... qui n'as pas ton permis de conduire, je ne sais pas comment que tu peux me dire que c'est facile de conduire en téléphonant.
9: J'ai dit non, c'est pas facile.
3: Non, t'as dit oui. T'as dit non, oui, je suis désolé.
9: Attends, repose ta question.
4: Elle a dit oui, c'est interdit.
9: Oui, c'est dangereux.
3: Ouais, mais trouvez-vous cela dangereux de conduire?
4: Ah, ça marche. Il y avait longtemps, on voulait voir si ça marchait.
3: Ah ouais. Tu vois, tout à l'heure, on va voir si ça marche.
10: C'est bon.
3: Donc, Foufi.
9: Oui, c'est dangereux de conduire avec un téléphone, parce que quand tu téléphones, tu peux pas parler et conduire en même temps. Tu peux pas regarder à gauche ou à droite pour tourner à gauche ou pour tourner à droite quand tu téléphones.
11: Mmh. T'as des rétros.
9: Tu peux pas regarder les mini-jupes quand tu téléphones.
3: Non mais attends, Foufi, ça commence à bien faire tes conneries. Fildar, tu m'éteins ce putain de son, s'il te plaît.
4: Il y a pas de double son là, Gérard.
3: Celle-là, ça commence à bien. Foufi.
9: Oui.
3: Je pense que...
9: C'est vrai, quand t'es dans un camion, tu peux pas téléphoner et regarder en dessous aussi.
3: Ah ouais, non mais attends. Alors là, Foufi, t'es complètement en dehors de la
9: tête. Je suis désolée, j'ai pas mon permis, donc je peux pas tout savoir non plus. Hein.
3: Ouais, bah alors, c'est bon. Donc, Claire.
12: Ouais, c'est pas seulement dangereux, c'est surtout interdit, donc...
3: Non, c'est pas encore interdit par... Non,
12: c'est pas interdit de téléphoner, sauf si tu t'arrêtes.
3: Non, ça n'a pas encore été interdit, je suis désolé.
12: C'est interdit de téléphoner, sauf si tu t'arrêtes.
3: Oui, mais t'as toujours des gens qui téléphonent en conduisant.
12: Oui, mais c'est interdit, c'est pas parce qu'ils le font que c'est pas interdit, c'est interdit.
3: Non, mais trouvez-vous... Attends, est-ce que t'as bien compris la question?
12: Oui, bon. Je te dis que ce n'est pas seulement dangereux, c'est surtout interdit.
3: Non, mais trouvez-vous cela dangereux de conduire pendant qu'on téléphone?
12: Oui, c'est
3: ça la question.
12: C'est surtout dangereux de téléphoner quand on conduit, mais c'est interdit.
3: Ouais, mais ça, je vois pas...
12: Mais c'est interdit.
3: Ouais, mais ça, je vois pas le rapport avec trouvez-vous cela dangereux.
4: Yeah. Est-ce que tu penses que c'est dangereux de conduire sans téléphone?
3: Bah, si tu téléphones, tu peux pas regarder devant toi, abruti.
4: Si tu conduis ton téléphone.
10: Tu téléphones pas avec les yeux, tu téléphones avec les yeux.
9: Ah bah, dans ce cas, tu peux pas conduire avec un téléphone.
3: On va demander à Coyote.
10: Bah écoute, moi je suis au téléphone là, heureusement que je suis pas en voiture parce que j'ai le mur juste en face de moi, quoi.
3: Ouais bah c'est bien, prends-toi le mur, comme ça nous fera les vacances.
4: Non, Gérard, on parle pas du pont de l'Allemagne, on a dit.
10: Non.
3: Simon.
13: Oui, bah moi écoute, mon petit GG, je pense que déjà c'est
3: mais
13: pas
3: toi, possible. Olivier.
10: Bien, lui, hein,
3: Olivier.
13: Yeah.
3: Olivier. T'arrêteras de marquer des saloperies sur les feuilles des auditeurs, d'accord?
4: Parce qu'il les garde.
3: D'accord.
10: Et Gérard, Simon, il aime bien. Hein.
3: Dehors. Dehors.
4: Et va mettre... Olivier va mettre un peu de ventile là parce que.
3: Je veux plus te voir.
4: Si.
10: Ouais. Calme-toi, mon GG.
3: Envoie la ventile un peu.
10: Oh là là, mais laissez-le tranquille, il est fragile.
14: Olivier va claquer au flipper. Prends le fragile.
3: Non mais c'est impossible de travailler avec un abruti comme ça.
4: Gérard, on a un scoop Gérard. Sur le Minitel, Trou nous explique en fait comment Lady Di est morte. C'est qu'en fait il y a le chauffeur qui téléphonait.
3: Je m'en fous. Ivan.
13: Oui attends, c'est Simon, j'ai pas fini de répondre. Oui alors moi je t'ai dit d'abord...
3: Hé hey, la ventile toi abruti.
13: Tu m'écoutes chérie.
3: Oh ta gueule, c'est pas ton chérie toi, un PD.
13: D'abord c'est pas possible.
3: Bon ma chérie que... d'invité mystère là, tu réponds s'il te plaît, parce que l'autre là il me fait chier.
13: C'est pas possible parce que le fil il est pas assez long.
3: Mais putain vous allez arrêter là.
9: Tu peux pas surtout le brancher.
3: Tu vas arrêter.
9: Il y a déjà pas de ventilation,
3: vous arrêtez de faire vos conneries.
14: Faut que tu le qu'on en finisse là.
13: Arrêtez.
3: Bon allez hop.
13: Il est sensible, il est fragile.
3: Allez.
13: Et surtout parano.
4: Il fait de la ventile, GG.
3: Commencez pas à nous faire chier. Toi, tu me mets de la ventile et tu te manges le cul.
4: Faites-lui un peu de ventile, les auditeurs, là, parce qu'il a chaud.
3: Dégage, toi, c'est tout droit.
9: Ça va mieux?
4: Bah, c'est mieux, merci beaucoup. Parfait. Parfait.
10: Ah, il est décoiffé.
9: L'odeur est évacuée.
10: Il est décoiffé.
9: De toute façon, tu peux pas conduire avec un téléphone.
3: Bon, l'invité mystère, là.
9: Eh ben, je viens répondre. Tu peux pas conduire avec un téléphone.
3: Et pourquoi Oh, mais arrêtez avec vous, pourquoi c'est moi qui pose la question, merde.
11: Tu comment peux Manu.
3: Comment oh, ta gueule un peu.
6: Parce que je pense que si tu conduis pourquoi avec un téléphone...
3: Attends, c'est bizarre, quand c'est Françoise, vous vous disiez pas pourquoi ni comment, quand c'est moi, vous me faites chier.
11: Mais parce que...
3: Parce que je vous emmerde. Et bien dans ce cas-là, vous dégagez.
11: Mais pourquoi
3: Parce que vous êtes des cons.
11: Oh, comment ouais. Bravo Gérard. Ouais.
15: Oh, moi j'applaudis pas.
11: Ouais, moi non plus. Hein.
15: Moi j'applaudis pas. Hein.
3: Et bien dégagez. Vous faites pas chier.
7: Oui, Gérard.
3: Ouais.
15: Attendez. Excuse-moi, Ivan, mais l'invité mystère n'a pas eu le temps de répondre.
7: Non, mais justement, à ce sujet-là, je veux dire que l'invité mystère, il faut pas qu'elle conduise en téléphonant parce qu'elle a qu'un seul neurone, elle peut pas faire deux choses en même temps.
6: Bon, alors là, ça m'étonnerait parce que t'as pas été voir.
3: Voilà, bien mystère. Répondu. Mais voilà, là, t'es content,
6: plus,
3: Ivan.
6: Je connais pas, alors tu peux pas savoir comment
7: si,
6: je suis.
7: Si, si, heureusement pour moi. Bon. Attends, j'ai vu des baleines dans la Méditerranée l'année dernière, je sais ce que c'est. Hein. J'ai
6: ouais, bah, France, ça ne ressemble pas à une baleine.
14: Ouais, c'est pas une baleine,
6: elle pèse 55 kilos. Ça ressemble à une baleine, mais pas moi.
7: Mais c'est pas grave, j'ai vu des sangliers aussi dans la forêt.
3: Oh, tu permets pas.
15: Ta bouche.
3: Ouais,
6: les hippopotames.
7: Pardon.
3: Donc, tu te la fermes, merci.
15: Donc, tu gères un peu, là.
3: Donc, alors, moi, je peux vous dire que conduire en téléphonant, c'est vachement dangereux. Hein.
15: Tu peux nous donner une réponse à ça?
3: Conduire en conduisant déjà, c'est strictement interdit ouais, et tu peux avoir un accident. Si tu es au volant et tu bois pas un peu, tu rentres dans le cul de celui qui est devant toi.
15: Ouais, Gérard, comment attends, tu peux conduire
7: quoi,
15: en conduisant? Je comprends pas.
7: C'est quoi,
3: bah, attends, tu conduis avec une main. Tu as deux mains pour te conduire. Quand tu téléphones, t'as avec une main. Oh, bah, Olivier, tu dégages. Olivier, tu dégages,
7: c'est
3: le dieu.
7: C'est quoi cette obsession de rentrer dans les culs?
6: Mais dans les murs. Il a découvert les sodomies.
3: Pourquoi bon, allez, Poufi, tu dégages aussi.
6: Allez, ouais, c'est pas moi, hein.
3: Non, moi, j'en ai ras-le-bol, ça commence à bien faire, maintenant, vous allez gerber.
6: Eh,
3: il reste plus
6: moi,
3: qu'un
6: là,
3: quart d'heure.
6: Tu te calmes, c'est pas moi qui a parlé.
3: Dansez-vous en conduisant. Si oui, comment?
6: Ouais, moi, je danse, ouais.
3: Qui?
6: Claire.
3: Vas-y. Et comment?
15: On a dit qu'on disait plus comment.
3: Attends, c'est moi qui pose les questions, d'accord?
6: Et comment, de droite à gauche, en général, ou d'avant en arrière?
7: Pourquoi? Oui, c'est Simon.
3: Oh là là là là là, celui qui s'amuse à dire pour... Celui qui s'amuse à dire pourquoi? Fildard, tu vas m'éteindre le micro. Tu vas m'éteindre le bouton rouge qui est allumé, s'il te plaît.
15: Mais c'est mon micro.
3: Ouais, ouais.
15: Regarde.
3: Là, comme ça, je préfère.
6: Chérie, calme-toi ton cœur.
3: Oh là là, ça commence à bien faire l'autre qui est derrière. Bon, moi.
15: Faut aller de l'avant, Gérard. Allez, on y va là.
3: Ouais, on y va quoi, on y va.
6: C'est mou là.
7: C'est Simon. C'est Simon de moi. Moi, je mets une cassette de la lambada et puis je mets mon genou entre les cuisses de mon partenaire et c'est parti.
3: D'accord, n'importe quoi. Gugu.
6: Gérard, je peux témoigner?
3: Qui?
6: Moi.
3: Qui, moi?
6: Bah, moi.
3: Bon, quand tu me donneras ton nom, toi, tu iras te faire...
6: Gérard, pourquoi tu m'envoies...
3: Oh là là, mais qu'est-ce que
15: c'est? C'est l'invité mystère.
3: Mais non, c'est pas sa voix, ça.
15: Ah bah, je t'assure, c'est la petite lumière vieille qui verte qui clignote.
3: Ah ouais, la petite lumière verte.
6: Gérard, c'est Enrico.
3: Ouais, tiens, Enrico, c'est l'invité mystère. Allez, oula. Qu'est-ce que tu me fais, toi, avec ton double son, là?
15: J'ai pas de double son.
3: Putain, vous me faites chier, là, ce soir.
7: J'ai une question.
3: Gugu, allez, le son dans le micro.
7: J'ai une question pour l'invité mystère.
6: Oui.
7: Ça a quel goût, une de lépreux?
6: T'es crasse,
14: dans la bouche.
15: Bon, c'est pas le terme du débat. Allez, Gérard, assure un peu le débat, là.
11: Et du calme, les auditeurs.
3: Ouais. Donc, Gugu.
14: Moi aussi je danse, je m'assois sur le levier de vitesse, je danse sur de la techno, c'est comme ça que je roule.
3: D'accord, j'ai presque pas reconnu ta voix. Bah, Ivan.
7: Oui, bah comme il a dit, première, deuxième, troisième, quatrième et marche arrière.
3: Ouais, première, deuxième, quatrième, Fildard. Olivier, tu commences à me faire chier. Olivier, ça commence à bien faire à l'arrière, hein.
6: Allô, Gérard,
3: Olivier Simon,
6: t'excites pas, tu vas te faire flipper le piton.
3: Simon, voilà.
7: Oui, moi je t'ai dit que je dansais la lambada, chérie.
3: Je suis pas ton chéri, alors tu vas t'écraser.
7: Ok, bicoudé.
3: Ouais, ben, tu dégages le standard, bonne nuit pour toi. Okay, hop, pipi. Tu finis pas le débat. Au revoir.
7: Salut, chérie.
3: Ouais, ben, y a pas de chérie. Coyote.
16: Tu peux répéter la question?
3: Non, tu l'as très bien compris.
16: Bon, non, je danse pas dans la voiture, faut pas déconner quand même. T'es fou, toi, t'es ouf.
6: Pourquoi
16: je danserais dans la voiture?
6: Pourquoi tu fais ça dans la tour?
16: Gérard,
6: je peux répondre, c'est l'invité mystère.
3: Ouais.
6: Oui. Oui, j'en fais...
17: Pourquoi tu poses la question comme ça?
3: Tu t'écrases!
6: L'invité mystère peut répondre?
3: Oui.
6: Oui, je voudrais répondre.
17: Ouais,
6: oui, donc, alors je réponds. Non, Non mais ça vous dérange si je réponds là?
4: Laissez répondre l'invité mystère. Non, ça vous dérange pas.
6: Bon, moi je voulais dire que dans une voiture je danse pas, mais bon, il y a des autres choses qu'on peut faire que danser, hein, comme l'amour.
13: Qu'est-ce que tu suces, hein?
16: Le levier de vitesse.
6: Pas ça, tu regardes pas, hein.
13: Oh salope.
6: Ouais, bah je suis une salope,
3: ça t'arrive. Bon, alors là, je préviens, là, celui qui vient de dire salope, tu dégages. Ça t'apprendra.
6: Moi, je suis pas autant salope que toi, t'es un con.
4: Ça y est, c'est bon, il a dégagé. Ça y est.
3: Donc, combien coûte une voiture neuve, payez-vous avec votre carte bleue? Bon. Gugu.
16: Une voiture neuve?
3: Ouais.
16: Je sais pas, dans les 10 briques.
3: Ouais.
16: Ça dépend. Et je paye pas avec ma carte bleue, parce que je suis interdit bancaire.
3: D'accord. Ivan.
16: Oh merde.
3: Non mais c'est bien, c'est bien, hein. Gugu, tu dirais que ce sera Tony, d'accord?
16: Ok.
12: Ah, oh, c'est un Gugu.
3: Voilà. Donc, Ivan?
18: Sans patate.
3: Bon, alors Ivan, tu dégages.
4: Il a répondu, sans patate.
3: Non, mais attends, il répond comme il faut. Bon, Ivan. Et puis, les nanas, les deux nanas entre Claire et Poupie, elles se calment un peu.
12: Avec Dame Sandy. Ils nous font rire, attends.
16: Pas avec Dame Sandy, la poufiasse.
3: Voilà, là, tu le dégages.
4: C'était du vieux français.
3: Non, mais moi, je veux pas le savoir.
4: Ça veut dire jolie dame en vieux français.
3: Ouais, non, mais là, Ivan, il dégage.
13: Et Gérard, c'est vrai que c'est toi qui as doublé les dents de la couille dans les Victor 2.
6: Non mais Tony, je pose une question, t'as quel âge?
16: Ah, des chopines.
6: Excuse-moi, mais tu devrais aller regarder si ta mère a fait quelque chose, hein.
3: Ouais, bien. Bon, alors là, je te dirais une chose, c'est la tienne à t'emmerde.
4: J'ai enlevé l'invité mystère, hein, elle a dit ta mère.
3: Non, tu permets?
6: Ah bah oui, elle
4: a dit ta mère,
6: Gérard. Elle a été vulgaire, hein.
3: Bon, attends, vous la fermez, là, les deux pétasses.
6: Eh,
3: ces enculés,
6: tu me prêtes pas
3: confiance. Oh, l'enculé, t'emmerde.
4: Gérard, s'il vous plaît, on va gérer un peu le débat.
13: Jacouille, on calme.
4: Ça y est.
3: Tu me dégages, Poupie, tu me remets l'invité mystère.
4: Ça y est.
3: Bah, là, Poupie, elle dégage pour complètement, elle.
4: Ça y est.
3: Donc, Coyote. Olivier, tu dégages.
4: Non, mais il m'amène un CD, c'est bon. Coyote, il est parti, il avait...
3: Bon, Coyote est parti. Simon, il est parti.
13: Je pense qu'avec trois petits... et deux partout, ça doit pouvoir le faire. Hein.
3: Donc, Ivan, t'as répondu?
13: Bah, ouais, moi je t'ai demandé.
3: Olivier, tu me fais chier!
13: C'est rare.
4: Il est revenu, c'est bon.
3: Ivan!
13: Oui, donc je voulais savoir, c'est une voiture neuve d'occasion ou pas?
3: Bah, combien coûte une voiture neuve?
13: Oui, mais une voiture neuve d'occasion ou pas? C'est pas pareil.
3: Une voiture neuve? Normalement, je pense que les voitures neuves, si je me trompe pas, doivent avoir 5 ou 10 km quand elles arrivent au garagiste.
13: Ah non, attends, plus que ça.
3: Non.
16: Il y en a qui viennent de Suède et d'Allemagne. Hein.
13: Exact.
3: Attendez, Tony. Oui. Tony et Ivan. Je peux quand même répondre.
13: Vas-y, oui.
3: Je sais que normalement les voitures neuves, elles ont à peu près 10 km au compteur déjà quand tu vas dans le garagiste pour voir la voiture.
16: Les Mercedes qui viennent d'Allemagne,
13: voilà. Les Mercedes.
16: Sont pas de kilomètres.
13: Forcément,
3: bon, alors Mercedes. Tony.
16: Quoi?
3: Tony, tu arrêtes avec le mot Mercedes, s'il te plaît.
16: Ah ben non,
3: parce que je vois où tu vas.
13: Gérard, j'ai un autre exemple. Les Fiat Uno, c'est pareil.
3: Bon, alors Ivan et Tony, bonne nuit.
4: Pas de mal.
3: Allez, bonne nuit. Bonne nuit pour Ivan et Tony.
4: Pendant qu'on leur dit bonne nuit, j'ai Alma Bride sur le Minitel qui demande si. Est-ce que c'est vrai que Gégé, tu t'arrêtes au feu vert uniquement pour te faire rentrer dans le cul?
3: N'importe quoi, c'est bien. Claire.
12: Oui.
3: Donc pour toi?
12: Bah c'est cher.
3: D'accord. Et l'invité mystère?
12: C'est vrai que pour...
4: Non, je la coupe. Oh, c'est plus possible. Hein, c'est
3: plus
12: tenable. C'est vrai que c'est cher, hein, je suis d'accord avec...
4: Non, la remets pas. Hein,
13: l'odeur est instable.
3: Non mais c'est pas vous qui commandez là.
13: Ah, non mais ça fouette, hein, c'est pour ça.
12: Si on pouvait refaire 5 minutes de ventilo, ce serait bien.
13: Il y a mes enfants qui font...
3: Claire,
6: moi,
3: si t'es pas...
6: Moi je tous les jours, d'accord?
13: Attends, j'ai une oreille qui vient de tomber, tu rigoles?
3: Oula. Là, tu vas me les dégager, là, ceux-là.
13: Bah attends, j'ai l'oreille qui tombe, elle me dit qu'elle se lave, tu rigoles.
16: Bien, tous les auditeurs, ça sera toute ta famille.
3: Bon, alors, Tony, tu dégages. Bonne nuit à toi.
4: On avait dit de les dégager, Manu, en plus.
13: Bon, Gugu.
4: Et ça y est.
13: Gugu.
3: Non, Gugu, c'est Tony, alors il dégage pour de bon.
4: C'est un gars qui s'est passé pour Tony.
3: Faites-vous l'amour en conduisant?
12: Non.
13: Bah non, parce qu'en général, moi, je suis sur la banquette arrière et j'arrive pas à conduire en même temps, GG. C'est Ivan.
3: Ivan?
13: Ouais, bah ouais.
3: Bon, Tony.
16: Ouais.
3: J'espère que tu t'es calmé.
16: Ouais, ça y est, je suis calme. Non, mais l'invité mystère, elle arrête pas de m'insulter.
3: Ouais, ben, dans ce cas...
6: L'invité
3: mystère, s'il te plaît, tu te calmes, c'est moi qui gère les débats, s'il te plaît, merci.
16: Nananer.
3: Tony, tu fermes ta gueule.
16: Ok.
4: Toujours qu'il en rajoute.
3: Tu vois, Tony, tu vas fermer ta gueule maintenant.
16: Oui,
13: poli.
3: Ok, tu vas répondre à la question.
16: Bah, répète-la moi, parce que le temps que Manu me calme, je l'ai entendu.
3: Bon, bah alors tu vas avoir Manu pour qu'il te calme.
14: Mais non. Répète-la, s'il te plaît.
3: Donc, faites-vous l'amour en conduisant?
14: Bien sûr que oui.
3: Oui, alors comment?
14: Bah, je me mets comme ça. Et ensuite, je fais comme ça.
18: Et moi, je me mets comme ça et bon.
3: Ouais, d'accord. Claire?
19: Non, bah moi, je prends les précautions quand même avant. Je m'arrête sur le bas-côté.
3: Mmh.
19: Quand même.
3: L'invité mystère?
20: Ouais, tu peux faire l'amour en quoi, dans une voiture.
3: Non, mais... Ouais. Non mais c'est bien de couper merci hein, Pildar, de couper au fur et à mesure le volume comme ça, j'ai pas très bien compris ce qu'elle a dit, tu vois. Alors fous-toi pas de ma gueule parce que la semaine prochaine tu risques plus de faire de débat avec moi.
21: C'était peut-être pas super intéressant non plus. Hein.
3: Non mais tu permets, elle a le droit de répondre comme tout le monde.
21: Ah ouais, tout à fait.
3: Continuez tous les deux et je pense que tous les deux vous allez rester chez vous pour le vin. Alors attention à vous.
18: Voilà.
21: C'est après un Ricard, c'est pas
3: grave. Ah ouais. Donc l'invité mystère. Si tu pouvais me redire ta question, la réponse.
20: Oui, tu peux faire l'amour dans une voiture.
18: Ouais, mais attends,
20: il faut déjà... Arrêter.
3: Bon, alors moi, je vais vous poser la question. Et ça, vous allez répondre avant que je pose la neuvième. Moi, je peux vous dire oui, mais ça dépend de la femme. Alors, Tony, qu'est-ce que t'en penses?
14: Je sais pas, tu fais ce que tu veux avec ta femme.
3: Ah, voilà.
18: Ouais,
3: donc,
18: Ivan.
3: Non, mais attends, Ivan. Je demande à Tony.
14: Ouais. Non, mais tu dis que enfin ça dépend de la femme. C'est-à-dire qu'avec ta femme, tu veux pas le faire, mais avec une autre femme, ça sera possible. C'est ça que tu veux dire, en fait?
3: Bah non, ça dépend de la personne avec qui t'es.
14: Ouais,
3: réfléchis.
14: Ouais.
3: Mais par exemple, toi, t'es avec quelqu'un.
14: Ouais.
21: Lorette.
3: Voilà, non, comme par hasard.
14: T'es bien jaloux. Hein.
3: Voilà, bien, bien dit, Manu.
21: Tu vas venir au vin, toi.
18: Attends, tu dois manger, tu dois manger.
3: Avez-vous déjà perdu votre permis, Tony?
14: Non.
3: Non, parce que t'as pas ton permis.
14: Il est dans le portefeuille, je le garde.
3: Ah ouais.
14: Précieusement.
3: Ouais, tu l'as jamais perdu?
14: Non.
3: T'en es sûr?
14: Pourquoi, tu l'as retrouvé?
3: Là, la question. Ivan?
18: C'est quoi ces questions de merde, là?
3: Bon, alors, Ivan, tu dégages. Allez, hop. Là, Ivan, tu dégages, ce coup-là, c'est bon.
21: Ok, Ivan est parti.
3: Claire?
21: Encore Simon, je crois, aussi.
19: Non, je l'ai pas perdu.
3: Il nous reste Simon?
21: Ouais, tout à fait.
18: Oui, je suis là, oui.
3: Donc alors, Simon, pour toi?
18: Oui, moi je voudrais te foutre mon fulgure au point dans le cul, GG.
3: Bon, alors Simon, tu vas voir dans ton lit si j'y suis.
21: Ah, pas ce soir, t'es là.
3: Bon, je pense que Claire...
19: Oui.
3: Donc toi?
19: Non.
3: Non, ça t'est jamais arrivé?
19: Non, j'ai perdu mes clés, mais pas mon permis.
3: Bon, bah ça, les clés, tout le monde les perd ou les laisse ferme ses portes de sa voiture et puis que...
19: Enfin bon, quand ça t'arrive, t'as pas l'air con.
3: Ouais, ben, je le sais, c'est arrivé à plus d'une personne et fais-moi confiance.
21: Ça t'est arrivé ou pas, toi?
3: Moi, une fois, ça m'est arrivé de laisser mes clés sur le contact.
19: Le comptoir?
3: Non, sur le contact. Sur le comptoir, toi, Claire, tout à l'heure, je vais te faire un comptoir, tu vas aller faire dodo, toi. Bon, allez, dernière question, parce qu'il est déjà moins...
21: On se fait chier, hein.
3: L'invité mystère, ouais.
20: Mais j'ai pas compris la question, tout le monde parle.
21: Ah bah voilà.
18: L'invité mystère, c'est vraiment un boulet, hein.
20: Bah oui, c'est ça, t'as raison.
18: C'est vraiment un plomb, hein.
3: Oh, tu la fermes, toi, s'il te plaît, pour l'instant, c'est moi.
20: Regarde, ta gueule, ce sera déjà pas mal.
3: Eh oh, l'invité mystère, tu vas la fermer, parce que tout à l'heure, je vais te calmer, moi.
18: Bien joué,
14: GG, bien joué.
3: Bon, Tony, tu fermes ta gueule. Okay. Ça vaudra mieux, ça me fera des vacances.
18: T'as vu comment elle nous parle, elle respecte rien.
3: Et alors, vous la fermez un peu, vous savez qu'il y a moins vulgaire avec elle. Oh, gueule! C'est moi qui commande.
14: Je suis
18: beau gosse, moi, qu'est-ce que tu racontes? Elle est hydrocéphale, la gamine.
3: Attends, la gamine, elle t'emmerde.
21: Question, Gérard.
18: Caca radioactif.
3: Ouais, caca, ouais, bah, toi, t'as vraiment un gros caca connard, hein.
14: Eh oh, hey, Gérard, toi-même, hein.
3: Ouais, alors, d'accord. Va te faire sauter.
18: Pour plier, miroir.
21: Donc, on va peut-être reprendre les auditeurs, là. Merci, on va reprendre.
3: Okay. Donc, pour l'invité mystère, avez-vous déjà perdu votre permis?
20: Non, parce que vu que j'ai pas encore passé mon permis, mais je veux le passer bientôt.
3: Oui.
18: Elle est trop truffe, c'est pour
20: ça.
3: Ouais, bah, vogale un peu là derrière, merci.
20: Non, j'ai jamais perdu les clés de ma voiture.
3: D'accord. Une question.
21: Mais est-ce que t'as perdu ta voiture déjà?
20: Bah non, parce que j'en ai pas.
3: Voilà.
20: Ni de voiture, ni de permis, ni rien.
3: Ok. Donc,
14: t'es un homme.
3: Bon, alors ça, je vais demander à Tony et puis aux autres. Comme il nous reste Tony, qui?
18: Ouais,
3: Tony, Ivan.
21: Tony, Simon.
3: Ouais.
21: Claire.
3: Ouais.
21: Et l'invité...
3: Et Ivan, il est plus là.
18: Si.
21: L'invité Minster.
20: Non, l'invité Mystère.
21: Ah, pardon.
14: C'est pareil.
21: C'est pas la même... On reprend.
3: Ivan, il est toujours là?
21: Hein, Ivan, t'es là?
2: Oui, oui, je suis là, je suis là. Ouais,
3: j'espère qu'il est calmé.
2: T'es calmé? Oui, je suis calmé, tout à fait, oui.
3: Votre permis, l'avez-vous dans une pochette surprise? Tony?
5: Mais au point de vue audience, là, il y a des gens qui écoutent ou pas?
3: Non, Tony, tu dégages.
2: Ah, tu peux te lâcher. Allez,
5: non, c'est une question. Moi, j'ai des choses drôles à dire, sinon je les dis pas, quoi.
2: Vas-y,
21: on est plein.
5: Non, mais là, il y a pas d'audience, là, c'est pas
21: on
5: la
21: est
5: peine.
21: Plein, on est plein, on est 50-55, vas-y.
2: Ah, vas-y, lâche-toi.
5: Non, pas surprise. Non, pas de surprise. Allô?
3: Gérard, alors? Oh! Tu réponds correctement et t'arrêtes de demander aux gens qui sont derrière toi de parler, s'il te plaît.
21: Non, c'est l'invité mystère qui a du bruit derrière elle.
2: Bon, GG.
3: Wow, je t'écoute.
2: GG.
5: À ta place, je m'affolerais pas avec l'invité mystère.
3: Bon, allez, c'est bon. Ivan.
2: Surprise, courant 220 volts ou pas?
3: Votre permis dans une pochette surprise, pas dans du 220 volts ou du 180.
2: Mais surprise quoi? Surprise électrique?
3: Dans une pochette surprise, tu sais pas ce que c'est?
2: Non, c'est quoi? C'est quoi?
3: C'est des trucs que t'achètes dans une boulangerie.
2: Mais
3: pourquoi?
2: Il y a quoi dedans?
3: Il y a tout, il y a des bonbons et des petits gadgets.
2: Mais comment,
3: vous me faites chier.
2: Il n'y a pas de permis de conduire.
3: Mais parce que... Bon, allez, conduisez-moi après avoir fait la fête. Oh, c'est non, bon.
21: Gérard, tu vas abréger les questions, elles sont bidons de toute façon. Puis là, il nous reste 4 minutes, donc...
3: Ouais, on va demander à Claire.
22: Ouais.
3: Comme ça, je vais arrêter vite fait, moi.
22: Ouais.
3: Et ça va être la conclusion.
22: Ouais.
3: Et alors, Claire?
22: Non, en général, non, mais il y a certaines personnes, tu te demandes, quoi.
3: Ouais, mais ça, les gens, quand tu les vois au volant, on se demande si vraiment ils ont vraiment passé leur permis. Hein. Je suis désolé. Hein?
22: Tous les mecs.
3: Il n'y a pas que les mecs, hein. Il y a aussi les nanas en même temps.
22: Non, c'est tous les mecs.
3: Non, mais ça va, Olivier? On t'emmerde pas, là, quand je termine mes débats?
21: Je regarde, c'est des radiations.
3: Ouais, regarde s'il y a des radiations. Tout à l'heure, tu vas te prendre mon pied ou que je pense.
2: Eh, hey, Tchernobyl, tu te casses.
3: Donc, l'invité mystère.
22: J'entends pas la question parce que tout le monde parle en même temps.
2: Oh, d'un coup, t'as de la merde dans les oreilles, ouais.
22: Bah oui, c'est ça, t'as pas été voir.
2: Oh, pour moi.
3: Tu dégages.
22: Ah, bah tant mieux pour moi.
3: Bon, allez, hop, conclusion. Conclusion du deuxième débat, je termine pas.
5: Vas-y, une question encore.
3: Non,
21: il n'y a plus le temps, mes chéris.
3: Conclusion.
5: M'appelle pas mon chéri, toi.
3: Conclusion.
2: J'ai une petite question.
3: Il n'y a plus de questions.
21: Non, on n'a plus le temps,
3: non,
21: Gérard.
2: Avec le débat, c'est la conclusion.
3: Conclusion.
22: Oui.
3: Tony. Putain, mais...
5: Vas-y, je la ferai en dernier, vas-y.
3: Non. Tony, conclusion.
5: Moi, je passe après la grosse.
2: Je peux répondre.
3: Alors, la grosse, ça t'emmerde, tu pourras pas ta conclusion.
21: C'est clair, c'est grosse. C'est clair, la
3: grosse. Non.
5: C'est clair, bah oui, c'est clair.
3: Ouais, c'est clair.
5: Pourquoi tu prends ton mal?
3: Dégage. Allez, pas de conclusion pour toi. Eh, c'est bon.
21: Clair,
3: allez, terminé. Conclusion, vous m'avez tous fait chier. Oh, s'il vous plaît, merci. C'est con parce que le deuxième jouait qu'il se fasse mieux que le premier, mais apparemment ça a foutu la merde encore. Donc la semaine prochaine, j'ai pas encore les deux thèmes de débat, je vais y réfléchir. Et là vous allez retrouver...
21: Roussel.
3: Roussel, ta gueule toi.
21: Cadet Roussel. Non, Roussel.
23: Oh,
3: Rousseau, pour la nuit sans pub. Et demain n'oubliez pas qu'il y a la soirée avec
21: Il y a la
3: Max.
21: Soirée Java au Balalo.
3: Oh ta gueule un peu toi. S'il te plaît, merci.
21: Demain,
3: n'oubliez pas, dès 23h, à la loco avec Max et Jean et Laurent Garnier.
21: Laurent Garnier.
3: D'accord.
21: Ah, c'est un nouveau, lui.
24: Ouais, mais pourquoi?
3: Oh, merde, ta gueule, toi. Allez, hop.
24: Oh, comment?
25: Donc, voilà. Je préfère prévenir tout le monde maintenant. C'est clair et net. Tout CD, tout cassette, CD, remix cassette. Sur mon compte sera sanctionné. Tenez-vous sur vos gardes. Si fin septembre, j'entends encore une connerie sur mon dos, c'est clair et net, je vous laisse tomber. Et je laisse tout le monde tomber.
26: Et je vous laisse tomber.
25: Si j'entends encore une personne me dire, oui, on a fait des remix sur toi, alors là, moi, je vais vous dire une chose, c'est le tribunal d'entrée.
26: Parfait.
25: Allô?
26: Oui, bonsoir, monsieur, je m'excuse de vous déranger.
25: C'est bizarre. Surtout, pas de radio et pas d'insultes.
26: Oui, c'est encore moi, monsieur.
25: Allô?
26: J'ai décidé que maintenant, je vais être calme.
25: Oui, mais d'accord, mais...
26: Je préviens d'une chose, les points sur les i et les barres sur les t.
25: Non, mais...
0: Et qui c'est qui vous a sorti ça?
1: Non, ben, tu vas pas commencer, s'il te plaît.
0: Vous allez vous calmer ou sinon, ça va être clair et net. Vous saquez. Bon, t'es pas là, bonne nuit.
1: Non, ben, tu vas pas commencer, s'il te plaît.
0: Vous la calmez. Le premier ce soir, tu viens me faire chier lors du débat. Ben, t'es plus là, ok, bonne nuit.
1: Pour l'instant, c'est moi qui mène les débats.
0: Attends, t'es qui, toi?
1: Pour l'instant, c'est moi qui mène les débats.
0: Là, vous allez la fermer, parce que là, c'est pas le thème du débat.
1: La libre antenne continue.
0: Oh, non. Vous la fermez tous les deux. Vous allez vous calmer maintenant.
1: Alors, 36-15 là, vous commencez à me casser les couilles.
0: Ta gueule. Alors, attends. Oh, 6 minutes.
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0: attends, tu retournes au standard parce que t'as un téléphone portable et c'est pourri. C'est bon, Caramel, si tu me prends pour un con, c'est pas la peine. Alors, vous laissez Christine de côté, s'il vous plaît.
1: C'est une question vraiment bidon.
2: Voilà, bonsoir à tous. Donc, nous voilà arrivés dans au terme du débat.
1: Bon, c'est bon, on commence pas.
0: Bonsoir à tous. Bon, c'est le débat. Oh! On se calme derrière, s'il vous plaît. Ok, c'est bon, je vois déjà le terme du débat. On commence le débat.
3: Et on se calme.
0: C'est pas moi, c'est ma sœur qui bat le bar
3: entre les cuisses d'un culture.
0: Tu retournes chez toi et c'est bon.
3: C'est bon.
0: Il y en a qui s'amusent derrière mon dos. Bon, c'est fini là, ce bordel ou quoi? Là, je vous préviens d'une chose,
4: On va s'en faire une belle jambe.
0: Ok, point final à la ligne.
5: Ok, point final à la ligne.
6: Ok, point final à la ligne.
3: Ok, point final à la ligne.
0: J'ai dit qu'on parlait pas de la loco.
3: Bon, alors Caramel, tu dégages.
7: C'est bien possible de travailler comme ça sur un débat.
3: Jean-Luc,
0: tu retournes chez toi et c'est bon.
3: Jean-Luc,
0: tu sais ce qu'il dit le vieux porc.
3: Jean-Luc,
0: ma gueule.
3: Allez hop, moi j'arrête.
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8: Ok, merci Gérard. Salut tout le monde, c'est Rousseau. On est ensemble jusqu'à 6h du mat. Vous êtes les bienvenus, les amis de la nuit. Et ce soir, eh bien, on va comme d'habitude bien pulser puisqu'on va attaquer les nuits sans pub avec bien sûr pas mal de zik. On va commencer d'ailleurs avec quelque chose de très fort. T'as une petite idée, Fidar?
9: Oh, si c'est de la bonne zik, c'est bon, ça me suffit. Ça me suffit.
8: C'est clair. Bah, on est parti. Ce que je veux vous dire, c'est qu'on est un petit peu à la bourre parce qu'il est 4h02, mais c'est pas grave, c'est Fun Radio.
10: Sébastien, qu'est-ce que tu voulais me demander très rapidement parce
11: oui,
10: qu'on a déjà Gérard qui est là.
11: Parce ouais. Que là, je t'enregistre de faire un petit message répondeur.
10: Oh non, putain, on fait chier. Attends, je te remets le même de l'autre. Vous me refaites les mêmes délires qu'il y a 150 ans.
11: Non, mais toi, tu m'en fais un toi avec ta voix à toi.
10: Hein?
11: Tu m'en fais un toi. Tu dis bonjour, vous êtes chez Sébastien, machin.
10: Bah, Gérard, tu vas le faire, toi qui viens d'arriver, fais-le à ma place. Vas-y, toi, t'es en plus Gérard, il est en pleine forme. Ça va, GG?
12: Ça va.
10: Alors, tu fais un petit message répondeur pour notre ami Sébastien. Ça te dérange pas si c'est Gérard de Suresnes?
11: Ouais, non, bah, vous le faites à deux alors.
10: C'est encore plus de valeur. Salut, c'est Max.
12: Salut, c'est Gérard. Donc, vous êtes bien chez Sébastien, je ne suis pas là pour le moment. Laissez-moi votre numéro de téléphone et je vous rappelle dès mon retour.
11: Merci Gérard.
13: T'habites chez Sébastien? T'habites chez Sébastien, Gérard?
12: Mais non, mais je lui fais ça.
13: Bah, je t'ai dit, je suis pas là pour le moment, c'est pas à toi d'être pas là, c'est à lui.
12: Mais alors, qu'est-ce que j'ai dit? Je ne suis pas là.
13: Bah oui,
12: je ne suis pas là, mais c'est lui qui est pas là, espèce
13: d'andouille. Mais non, c'est toi qui parle, c'est
11: Gérard,
13: pas là.
11: Tu dois dire salut. Il n'est pas là pour le moment.
10: Bah oui, tu dois dire salut, c'est Gérard, il n'est pas là. Vous êtes bien chez Sébastien, mais il n'est pas là pour le moment. Salut, alors vas-y, 3, 4.
12: Salut, c'est Gérard, vous êtes bien chez Sébastien, il n'est pas là pour le moment, laissez-lui un numéro.
10: T'as bafouillé,
13: t'as savonné là, pour une fois.
12: Salut, c'est Gérard, vous êtes bien chez Sébastien, il n'est pas là pour le moment, laissez-lui un numéro, il vous rappellera dès son retour.
13: Et merci.
12: Jamais, moi je dis merci.
10: Un dernier, allez, vas-y.
11: Max, tu fais le salut, c'est Max avant.
12: Oh l'autre, tu veux pas non plus qu'on te mette toute l'équipe.
10: Allez, je fais salut, c'est Max, et toi, salut, c'est Max de Star System, tu fais salut, c'est Gérard de Suresnes. Attention, après tu fais la suite comme t'as fait. Salut, c'est Max, le Star System.
12: Salut, c'est Gérard de Suresnes, Sébastien n'est pas là, vous pouvez lui laisser un numéro, il vous rappellera dès son retour. Merci.
10: C'est nul. Oh les branques, laissez bien un message après le bip. Voilà, comme ça te fait un petit truc, ok mon pote?
11: Bien sympathique, Max.
10: Allez, Sébastien Bonnebourg.
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10: Vas-y, Gérard.
15: Bonsoir à tous. Voilà.
10: Quoi?
15: Il y a un problème avec le... Ah, déjà un problème.
10: Donc, j'espère ça.
15: Non, mais qu'est-ce qui se passe, Gérard?
10: J'ai pas de retour.
15: Ah, t'as aucun retour?
10: Non.
15: Même à fond, tu t'entends pas?
10: Non.
15: Donc, bonsoir à tous. Donc, c'est les débats de Gérard du jeudi soir. Donc,
12: le premier débat, c'est sur l'informatique. Le deuxième portera sur l'école. Donc, on va accueillir Muguet.
16: Bonsoir.
12: Cécile.
16: Bonsoir.
12: Bonsoir. Christina.
16: Bonsoir.
12: Estelle.
16: Bonsoir.
15: Bonsoir. Michael.
17: Bonsoir.
15: Bonsoir. Et Claude.
18: Bonsoir.
15: Bonsoir. Donc alors, les deux débats portent, donc je vous l'ai dit, sur l'informatique et sur l'école. Donc on va commencer le premier sur l'informatique. Savez-vous utiliser une souris? Donc on va commencer par Claude. Non mais vous, c'est pas la peine de commencer déjà à rigoler. Et ne mettez pas de musique, de radio derrière vous, parce que sinon vous allez gerber, mais vite fait.
18: Okay,
15: bah, et jouez pas avec les téléphones, parce que là, il y en a qui s'amusent avec les téléphones, ça commence déjà à me prendre la tête. Bon, donc je vous préviens, soyez sympa avec moi si vous voulez que je sois sympa avec vous, d'accord?
18: Ok.
15: Ok, on est bien d'accord?
18: Ouais.
15: Tout le monde est d'accord avec moi?
18: Ouais.
15: Bon, alors Claude?
18: Ouais, bah moi je suis en école d'informatique, comme je te disais, donc ouais. C'est parfaitement me servir d'une souris. Nous on appelle ça un mulot aussi d'ailleurs.
15: Ouais, bah.
18: C'est pareil, donc ouais. C'est pas compliqué, hein. Tu l'as fait bouger, t'appuies sur les boutons et ça roule.
15: Ok. Michael?
19: Bah écoute Gérard, moi je fais de l'informatique en musique, donc une souris, pas de problème, ça baigne.
15: Non mais une souris sur informatique, je te parle sur quand tu tapes sur quelque chose, pas sur sur de la musique. Hein. Parce que je sais pas si Claude va être d'accord avec moi. Arrêtez avec le téléphone parce que ça commence à me prendre la tête là. Oh!
20: C'est sûrement quelqu'un qui a un portable.
15: Ouais ben voilà, si ça
20: est. Non Gérard, c'est moi.
15: C'est qui?
20: C'est Muguet. Mais je fais pas exprès, c'est parce qu'il est. Il craque un peu.
15: Ok.
20: Je vais essayer d'éviter de bouger.
15: Donc alors Michael.
19: Oui Gérard.
15: Donc tu me disais que on pouvait s'amuser avec une souris pour de la musique.
19: Bah oui, il y a des problèmes.
15: Donc alors attends, on va demander à Claude.
19: Oui, vas-y.
15: Donc Claude.
19: Oui.
15: Est-ce que t'as déjà vu qu'on pouvait jouer pour faire des disques avec une souris?
19: Bah en fait oui, parce que sur ordinateur, t'as des logiciels qui existent pour faire de la musique.
20: Ah.
19: Donc,
20: ouais, je t'ai pas répondu une bêtise.
15: Non, mais ok, Claude, c'est bon, okay. c'était pour confirmer.
19: Non,
15: tu vois, j'attendais confirmation.
19: Pas de problème.
20: Et c'est possible d'avoir le nom du logiciel qui permet de faire de la musique sur PC?
15: Qui c'est qui demande ça?
20: C'est Muguet.
15: Mm-hmm.
19: Je peux lui donner?
15: Ben, tu verras ça hors antenne.
19: Ouais, on verra ça tout à l'heure.
15: Hors antenne.
19: Ok.
15: Estelle?
21: Oui, ben moi, c'est pareil, j'ai suivi des études de bureautique, donc je sais parfaitement me servir d'une souris, Gérard.
15: D'accord. Christiana?
22: Non, c'est Christina.
15: Christina, pardon.
22: Ouais, bah non, mais moi, depuis que je suis sortie du bahut, je fais plus l'informatique et puis je me suis jamais servi d'une souris.
15: Mm-hmm. Mais pourquoi?
22: Ça a toujours été sur clavier.
15: Hein?
22: Ça a toujours été sur clavier.
15: Ouais, mais quand même.
22: Ouais, mais bon, je vais m'en servir, quoi.
15: Ouais, mais dans ce cas-là, si on t'apprend à te servir d'un clavier, tu peux te servir d'une souris.
22: Bah oui, bien sûr.
15: Donc, je vois pas pourquoi tu me dis, ouais, mais tu t'en es jamais servi.
22: Non, je m'en suis jamais servi au bahut, quoi.
15: Mmh.
22: Mais bon, si on me demande de m'en servir, je saurais.
15: D'accord. Cécile?
23: Ouais, bah moi, c'est quand je surfe sur Internet, donc j'ai besoin de la souris, donc voilà, quoi, je sais très bien de m'en servir, quoi.
15: Alors, attends, maintenant, je vais demander à Claude, est-ce que Claude, t'es toujours. Claude?
18: Ouais.
15: Est-ce que tu peux me confirmer qu'on peut essayer avec une souris sur Internet?
18: Ouais, on peut faire tout marcher, hein. Tout marche avec la souris dans ton ordinateur, quasiment.
15: D'accord. Même sur Internet?
18: Ouais, sur Internet, tout le temps. On s'en sert tout le temps, nous.
23: Sur réseau Internet.
18: Allez-y, hein.
15: Ok. Muguet?
21: Bah oui, tu verras dans le courrier que tu recevras demain matin. Je me suis servi de la souris, entre autres.
15: Ok. D'accord. Bon, moi, je peux vous dire une chose, que pour l'instant, j'ai jamais eu l'occasion de me servir de... si, j'ai eu l'occasion, parce qu'on m'en avait donné un, mais bon, bah, on me l'a repris. Mais sinon, de me servir d'une souris, je voudrais bien qu'on me fasse voir comment que ça fonctionne, c'est tout.
21: T'en as déjà vu?
24: T'as bien eu des petites souris, là?
15: Non, mais attends, quand on me dit petite souris, moi, je te parle de la souris... Non, attends. Là, on va pas commencer. Là, Olivier, tu vas pas commencer à me parler de Christine, sinon je vais pas rester longtemps.
24: Ah, c'était pas ma petite souris.
15: Non. Tu vois, j'en ai rien à foutre de sa gueule.
24: Ah, j'écoutais pas.
15: Tu vois, j'en ai rien à foutre de sa gueule.
24: D'accord.
15: On va pas commencer déjà.
24: Je m'excuse.
15: Je suis déjà à la première question. On va pas commencer la première question.
24: Tu as raison.
15: À jouer comme ça.
24: Tu as raison.
15: Donc moi, les souris, j'ai jamais eu l'occasion de m'en servir.
21: Mais t'en as déjà vu?
15: Oui, mais je ne sais pas comment qu'on s'en sert.
18: C'est pas compliqué, c'est pas très dur. Hein.
15: Gérard. Oui, attendez, chacun votre tour.
18: Ouais, c'est Claude.
15: Oui.
18: Ouais.
15: Oui, bah, Claude.
18: La souris, en fait, c'est pas compliqué, tu la prends dans ta main, et c'est juste un coup de main à prendre, tu la fais glisser, t'as deux boutons ou trois sur lesquels tu peux appuyer, c'est tout.
15: Non, parce que là, on m'en présente une avec un bouton rond. Est-ce que c'est pareil que le même système avec les deux boutons, comme tu me dis?
18: Bah, le bouton rond, en général, il est au milieu, il sert à d'autres fonctions. tu peux lui donner une fonction particulière.
15: Mm-hmm.
18: Et puis c'est tout. Mais en fait, c'est très simple à s'en servir.
15: Ah, ok. Donc tu peux taper ce que tu veux avec, alors, en fin de compte.
18: Non, non, la souris elle sert pas à taper, elle sert à, par exemple, se déplacer dans ton environnement. Mm-hmm. Et tu tapes tout avec quand tu te sers d'une souris, tu te sers encore du clavier.
15: Ok.
18: Tu te sers des deux à la fois, en fait.
15: Mm-hmm.
1: La souris, donc, il y a une flèche qui se déplace sur l'écran, c'est avec la souris que tu déplaces la flèche sur l'écran.
15: Mm-hmm.
1: Voilà.
22: Arrête. Gérard.
15: Okay. Oui.
22: C'est Cécile. Mmh. Moi, je vais te demander, je n'ai pas compris, à un certain moment, tu as dit qu'on t'avait confisqué un ordinateur ou je sais pas, j'ai pas très bien compris.
15: Non, mais j'ai eu un ordinateur et la personne que j'avais hébergée, parce que j'étais trop gentil.
22: Ouais.
15: Bon, pourquoi bon, c'est qu'elle est partie et puis en plus, c'est un ordinateur qu'elle avait récupéré dans des grosses ordures.
22: Mmh.
15: Donc, il l'a trafiqué et bon, ben...
22: Oula.
15: Bon, donc c'est tout, je vais quand même pas tout dire maintenant, hein.
22: Ouais, c'est trop.
24: On va pas tout dévoiler.
15: Celui qui s'amuse à se prendre pour un canard va pas rester longtemps. Ça va être clair et net. Vous avez pas commencé, il est 1h09. Vous avez pas commencé. Parce que sinon ça va gerber.
22: Il est 1h09.
15: Ouais, Michael, tu as pas commencé.
24: Attends, c'est pas Michael, c'est une fille.
15: Non, bah on verra par la suite.
1: Si c'était moi, j'assume, hein. Mais c'est pas moi.
15: Alors. Avec tous les intermarchés, les continents, etc., avez-vous besoin des internets?
22: Comment?
24: Tu peux répéter parce que...
18: Ouais, vas-y, répète.
15: Non, mais attends, parce que là, je vois...
24: Elle est compliquée, la question.
15: Non, mais attends, parce que là, je comprends pas du tout, moi, non plus.
24: C'est pas toi qui les a fait.
15: Non, mais même celle-là, je vois pas du tout le rapport.
24: Relis-la, Gigi. Relis-la.
15: Donc, avec tous les intermarchés, les continents, etc.,
24: oui.
15: Avez-vous besoin des internets?
24: Ah.
22: Internet.
24: Donc c'est qui va répondre à la question?
15: Non, mais attendez.
2: C'est la 3.
15: Ouais.
2: Alors, je relis, hein.
22: Ouais.
2: Avec tous les intermarchés, les continents, etc., avez-vous besoin des internets? Bah, ça veut dire les continents, tu sais, Europe, Afrique, tout ça, États-Unis, machin.
15: Ah, c'est pas mal.
2: Et ben, le rapport avec l'internet, c'est mondial pour se connecter d'un continent à l'autre.
24: Bah,
2: les intermarchés, c'est là où tu peux acheter internet et ça se trouve sur les continents, à mon avis.
15: Ah. Donc
24: c'est une structure passive.
15: Claude?
18: Ah bah ouais, je dis que je pense que les internets dans les supermarchés, enfin les intermarchés, sur les continents, ça peut toujours servir. Mais parce qu'en fait, les internets, enfin l'internet, comme on dit, c'est assez utile. Hein. On peut trouver tout ce qu'on veut.
15: Mmh.
18: Et
15: pourquoi, à ton avis?
18: Ah bah tu peux communiquer. Tu vois, cet après-midi, moi, je vais te donner un exemple. Je communiquais avec quelqu'un du Québec, alors j'étais à Paris.
15: Mmh.
18: Et tu peux avoir toutes les images que tu veux, toutes les informations. Bon, moi, je veux pas dire vidéo de cul, image de cul, mais c'est un peu ça aussi. Hein.
15: Mmh.
18: Tu peux avoir de tout. C'est tout.
15: D'accord.
18: Ce que tu veux.
15: Ok. Michael?
1: Ouais, je suis d'accord avec Claude. C'est utile. On peut communiquer entre tous les continents. Et...
15: Ouais, mais c'est pas la peine de dire que t'es d'accord avec Claude. Si c'est pour me dire à toutes les questions que t'es d'accord avec Claude, c'est même pas la peine.
1: Bah non, la première, c'est lui qui était d'accord avec moi, c'était pas moi.
15: Non. Attends, la première question, Claude avait pu répondre. J'ai demandé de réagir sur ce que tu disais. Maintenant, tu me dis que t'es d'accord avec lui. Donc, si t'es pas capable de répondre sur une question, je vais te dire une chose. Je vais pas sans arrêt demander à Claude qu'il t'explique. Ça servira à rien que tu viennes faire participer au débat.
1: Bah, il va rien m'expliquer.
22: Non,
1: j'ai internet chez moi. Je vais pas être pas d'accord avec lui puisque je l'ai.
15: Ouais, mais alors dans ce cas-là, explique-moi par rapport à la question que je viens de te poser, sans me dire que tu es d'accord avec Claude.
1: Bon, bah c'est très simple, écoute, je vais te dire un truc, si moi j'ai besoin d'écrire à quelqu'un aux États-Unis, je le fais sans passer par le courrier. Je prends internet, j'écris, point, et je reçois la réponse dans la minute qui suit.
15: Ouais, bah donc tu...
1: Donc là,
15: tu
1: c'est utile.
15: Ouais, bah dans ce cas-là, tu réponds à peu près ce que Claude a dit.
1: Bah oui, on se sert des mêmes appareils.
22: Gérard,
15: oui.
22: Des fois il y a des phénomènes de télépathie, hein, donc voilà, ça marche entre eux, c'est tout.
15: Ok. Estelle?
4: Bah, moi je pense que c'est l'avenir. Mm-hmm. Tu peux faire des échanges, tu peux discuter, dialoguer avec des tas de personnes.
15: Mm-hmm.
4: Et je pense même que bientôt on pourra faire nos courses de chez nous, on n'aurait même pas plus besoin d'aller aux intermarchés.
15: Ouais, bah je pense que...
18: Ça se fait déjà.
15: Comment?
18: Ça se fait déjà.
15: Qui c'est qui dit ça?
18: C'est Claude.
15: Mm-hmm.
18: On peut déjà commander, enfin c'est pas un intermarché, on peut déjà faire ses courses avec. Tu commandes et les gars te l'apportent chez toi. Et tu payes par carte bleue.
15: Ah ouais, mais ça, c'est différent, ça.
18: Ah non, c'est l'internet.
22: C'est plus cher ou moins cher?
18: Ça dépend, je sais pas, j'ai jamais essayé.
15: D'accord. Christina?
5: Ouais, franchement, je m'en suis jamais servi.
15: Mm-hmm.
5: Et ça me manque pas du tout, quoi.
15: Ouais, mais tu dis... apparemment...
23: Mais je veux dire qu'on peut, on peut vivre sans, quoi.
0: Mm-hmm. Ouais, mais comme tu m'as dit que tu sais pas te servir d'une souris, là, parce que tu m'as dit, toi aussi.
23: Bah, pas trop, quoi.
0: Ok. Donc, tu sais taper sur un ordinateur.
23: Ouais, ouais.
0: Donc, apparemment, l'Internet, c'est à peu près pareil, hein.
23: Ouais, c'est à peu près pareil, mais je veux dire que moi, je m'en suis jamais servi et j'ai jamais eu besoin de faire quoi que ce soit avec, quoi.
0: Mm-hmm.
23: Non, okay. Mais moi, je suis pas d'accord, hein.
0: Qui ?
23: Cécile.
0: Ouais, ben, attends, Cécile, tu vois, je viens à toi maintenant. Alors, vas-y, pourquoi ? Pourquoi tu n'es pas d'accord ?
23: Non, parce que j'ai dit que l'Internet, en fait, c'est l'instrument du futur, quoi. Ça a un rôle très social, tu peux envoyer des emails partout dans le monde. Moi, je trouve pas que ça soit si social que ça.
0: Si.
23: Bah, si, tu peux.
0: Non, mais attends, Cécile, pourquoi?
23: Bah, par exemple, je sais pas, t'es à Paris, t'envoies un email à Tokyo, à n'importe quel village qui se trouve au Tibet, partout, quoi.
0: Mm-hmm.
23: Donc, c'est cool, tu découvres la culture. Tu dialogues, quoi, c'est cool.
3: Ouais, mmh. D'accord, avant qu'il y ait Internet, tu le faisais aussi, quoi.
0: Tu peux très bien dialoguer. Moi, je sais pas ce que Claude, Michael, Estelle, Christina et Muguet, ce que vous en pensez. Je vais répondre
6: Gérard,
0: à la
6: question. Gérard, 30 secondes, Michael est parti, hein, donc.
23: Ah bon, on n'entend plus rien.
7: Ouais, on entend mal.
0: Alors, ça, là, si on commence à voir. Si on commence à avoir des problèmes, là, ça a pas duré, là.
7: Le volume a baissé dans notre téléphone.
23: Ouais, ouais. C'est ça.
0: C'est qui qu'on remplace à... qui c'est?
24: C'est parce que tu parles pas devant ton micro, Gérard, c'est pour ça.
0: C'est qui C'est qui qu'on a à la place?
6: Mais pour l'instant, il a raccroché, Gérard, donc je vais chercher quelqu'un et je te dirai quand il sera là.
0: Ok. Donc on n'a plus Mickaël.
6: Non, Mickaël, il est parti.
0: Ok. Donc alors, Estelle, Christina, Cécile et Muguet. Donc c'est pour répondre. Bon, moi je réponds à la question quand même à Cécile.
23: Mm-hmm.
0: Bon, moi je vais dire une chose, c'est pas parce que maintenant qu'il y a Internet,
23: mm-hmm.
0: tu vois. Bon, ouais. Ça, même par le bien de l'ordinateur,
23: ouais.
0: Je pense que tu pouvais quand même dialoguer avec quelqu'un.
23: Non, mais le courrier, ça prend vachement longtemps, quoi.
7: Ouais.
23: Et puis, t'as pas toutes les adresses. Par exemple, tu sais pas si t'as envie de dialoguer avec quelqu'un qui se trouve en Sibérie.
0: Mm-hmm.
23: Bah, moi, j'en ai pas des cent et des mille. Tu tapes sur ton internet et puis tu trouves des adresses et puis c'est vite fait, quoi.
7: C'est instantané.
0: Mm-hmm.
23: Donc voilà, donc c'est bien.
24: Qu'est-ce qu'il y a, Gérard ?
23: Je peux dire quelque chose ?
0: Oui.
23: Gérard ?
0: Oui.
23: Moi, je sais pas, je crois que c'est... je sais pas qui est-ce qui disait qu'elle trouvait que c'était vachement social et tout. Moi, je trouve pas parce que... Ben, le mec qui a...
0: C'est qui parle, là ?
23: C'est Muguet.
0: Mmh.
23: Plus ça va aller, plus le demande aura Internet. Ils vont tous rester cloîtrés chez eux. Ils vont uniquement se rencontrer par le biais de l'ordinateur. Ils vont s'écrire, ils vont se parler, ils vont se voir.
0: Mmh.
23: Et puis, au bout du compte, tout le monde restera tout seul chez soi.
3: Ouais, bah, je suis d'accord avec toi.
23: Dans leur petit univers, et puis personne ne se rencontrera dans les rues.
0: Non, mais.
23: Ça, c'est pessimiste, tout ça, oh.
6: Attendez, excusez-moi, tout le monde.
7: Ouais.
6: 30 secondes. On accueille Christophe, 22 ans, Rodez.
7: Salut Christophe. Ça va? Bonsoir tout le monde, bonsoir Gérard. Bonsoir. T'es prêt pour l'informatique, là? Oui, je suis.
23: Bon, je peux terminer?
7: Je suis prêt, bien sûr, tu peux terminer, vas-y. Ouais, vas-y, vas-y.
23: Et donc, je trouve que...
0: Non, mais attends, déjà, tu vas pas commencer à vouloir jouer les gros caïds, parce que sinon, tu vas pas rester longtemps, toi.
7: J'ai rien dit, hein.
0: Ouais, non, mais moi, je te préviens d'entrer.
7: Ok.
0: Ok.
7: Excuse-moi.
0: Bon. Apparemment, de toute manière, ta voix me dit quelque chose. Hein.
24: Moi aussi.
0: Ok. Donc, alors, Muguet...
23: Ben, je termine.
0: Attends, Muguet. On va déjà interroger le dernier arrivé quand même, et après.
24: Ben non, parce qu'elle est en train de parler, il faudrait peut-être qu'elle.
0: Non, mais attends.
23: Gérard.
0: Oui.
23: Ouais, c'est Cécile.
0: Oui.
23: Ouais, je voulais dire aussi que Internet aussi, ça, c'est éducatif, quoi.
7: Ouais, pour le cul.
23: Sur ta planète.
0: Attends, et celui qui commence déjà à parler de cul, je vais te dire une chose. On en a rien à foutre.
24: Ça va mal se passer.
0: On sait très bien que sur Internet et par le bien des ordinateurs, hein, on peut faire des rencontres cul. Ok? Alors, tu vas pas commencer comme ça, toi. Parce que sinon, tu vas retourner d'où que tu te viens.
7: Non mais j'ai rien dit, hein. Excuse-moi, c'est l'autre personne. Hein. Excuse-moi.
0: Ah ouais, c'est l'autre personne. À part toi et Claude.
7: Bah c'est Claude.
0: Ah ouais, c'est Claude. Comme par hasard. Tu crois que tu me prendrais pas pour un con là ?
7: Non, non.
0: Non, tu m'y laisses.
7: Non mais pourquoi tu me cries comme ça dessus ? J'aimerais répondre aux questions sur l'informatique.
0: Ah ouais, mais alors, dans ce cas-là, t'as pas besoin de parler du truc de cul, ok ?
7: C'était pas moi.
0: Pour l'instant, c'était pas le thème du débat, ok ? Pour l'instant, tout le monde a bien répondu, c'est pas toi qui vas se mettre ta merde.
7: Ouais!
0: Ok!
7: Ok, ok, ok.
0: Alors maintenant tu réponds.
7: Ah, tu Tu peux me répéter la question, s'il te plaît?
0: Non, mais attends. Allez hop, bonne nuit. Allez hop.
7: Non, s'il te plaît. Pas déconner, là.
0: Allez hop.
8: Ça y est, il est parti.
7: Ouais.
0: Allez hop, Muguet.
23: Ouais, oh,
0: oh, oh, oh, oh, oh.
8: C'est bien doux, ça.
0: Oh, c'est quoi, là?
8: C'est magnifique.
23: J'ai le retour pourri. Hein. Ah, il y a quelqu'un qui a la télé allumée, là, qui regarde un match de foot. Hein.
0: Donc, Muguet.
23: Oui.
0: Donc, maintenant que Christophe est parti, puis j'en veux plus.
8: Sur Minitel, il y a Galaxian qui dit que maintenant, par Internet, on pourrait même s'enfoncer les contre-tiges dans le cul.
0: Ah bah, lui, je lui répondrai pas. Donc, Muguet, tu voulais rajouter quelque chose?
23: Ben, je disais que plus personne allait se rencontrer, que ça serait très dramatique et qu'ils vont rester pourrir devant leurs ordinateurs.
9: Ouais,
23: mais d'autre part, j'ai pas fini. Je trouve que c'est très bien. Moi, j'ai un abonnement Internet, je m'en suis pas encore servi parce que j'ai pas trop le temps et je voudrais m'y mettre pleinement, quoi.
0: Ouais, mais...
23: D'autre part, c'est très bien, c'est très instructif.
0: Ouais, mais je crois
23: qu'il faut pas perdre tout son temps là-dessus.
0: Mais il paraît que je crois que ça coûte vachement cher, il paraît.
23: Ouais, ouais. Ben, disons que quand t'as un abonnement, quand t'achètes ton PC, au départ, souvent t'as un abonnement et tu payes tes communications à part. Mais par le biais de France Télécom, peut-être. Abonnement à tarif réduit.
0: Ok. Qui c'est qui voulait rajouter quelque chose? Oh, mais c'est qui là qui s'amuse là?
8: Je crois que c'est Muguet.
0: Non.
8: Si, je t'assure.
0: Elle vient de me parler à l'instant.
23: Non, attends, moi je m'appelle pas.
0: Non, c'est pas elle.
8: Si.
0: Non, c'est pas elle.
11: Ça, c'est la voix d'une fille.
0: Non.
8: Je le vois au petit truc vert en dessous le standard. C'est pas très grave, Gérard.
11: Continue ton débat, on va essayer de choper.
0: Donc, préférez-vous les ordinateurs portables ou les ordinateurs... préférez-vous les ordinateurs portables ou les ordinateurs pas portables?
11: Portables.
0: En fin de compte, je vais modifier. Préférez-vous le portable ou pas? Voilà, c'est voilà. Tout, parce que la question...
8: Est-ce qu'on préfère l'ordinateur portable ou pas d'ordinateur, c'est ça?
0: Ben, disons, c'est... Ouais. Soit que quelqu'un a besoin d'un ordinateur portable dans le train pour taper pour
8: dans le train, autre,
0: pour son boulot.
8: C'est pour le train, ça, moi.
0: Ouais. Bon, qu'est-ce qu'il y a, toi, derrière, là? Qui c'est qui se fout de ma gueule? Claude?
7: Oui.
0: Tu te foudrais pas de ma gueule?
11: Ah, non, pas lui.
23: Non.
0: Et qui c'est qu'il y a à part Claude?
8: Ah, il y a que lui comme garçon, hein.
0: Ah bon? Et toi, parce que pour l'instant, t'es pas capable de chercher?
8: Non, mais je vais calmer Christophe.
0: Non, mais c'est pas la peine. C'est pas la peine. Non, c'est pas la peine, lui. Hop, c'est bon, peux lui dire au revoir, tu reprends quelqu'un d'autre et c'est tout.
8: Tiens, il y a quelqu'un sur Minitel, d'ailleurs.
0: C'est pas la peine.
8: J'arrive chercher le numéro.
0: Non.
11: Albert, tu raccroches ton Minitel.
0: Non, mais tu prends d'autres personnes. Non, mais là, il y a des lignes qui sonnent.
7: Gérard,
23: reprends ton débat, s'il te plaît.
7: On va continuer le débat, là, vas-y.
0: Bon, alors.
23: Réponds.
0: Préférez-vous les portables, les ordinateurs portables ou pas?
23: Réponds.
0: Qui?
23: Cécile.
0: Ouais, mais attends, Claude...
8: Non, mais Cécile va répondre, vas-y.
0: Bon, alors vas-y, Cécile.
23: Alors, moi, j'aime bien les ordinateurs portables parce que tu peux les balader où tu veux, dans la rue, quand tu prends ta douche, quand tu bouffes.
0: Non, mais attends, hey, Cécile.
23: Oui?
0: Cécile.
23: Oui?
0: Non, mais tu crois que tu vas t'amuser à écrire sous une douche avec ton ordinateur? Ça va pas ta tête ou quoi, là?
8: Mais Gérard, bien sûr que oui.
7: Gérard.
0: Claude. Claude.
7: Ouais, c'est Claude.
0: Attends, Cécile. Claude.
7: Ouais, il y a des modèles d'ordinateurs étanches. Hein.
23: Bah voilà. Sorties,
7: ça existe. Hein.
11: Et il y a Starlux sur Minitel qui dit que même il y en a qui vont dans les chiottes de la loco.
7: Ils vont à la plage. Il y en a qui se baignent.
0: Olivier, je vais te dire une chose.
13: On parle pas de ça, Olivier.
0: Ouais. Tu vois, c'est même pas la peine d'essayer de me balancer des conneries comme ça sur Minitel. Autant que tu me balances des questions réelles. Alors je préviens, sur Minitel, c'est pas la peine de vous amuser avec les chiottes de la loco.

0: Et là, c'est... Bon, c'est pas pareil qu'une souris, hein. C'est aussi une habitude à prendre.
1: Non, mais est-ce que t'es... Pour les portables, tu préfères lequel, toi ? Portable normal ou chez toi ?
0: Ah, chez moi.
1: Ça dépend ce que tu fais comme étude.
0: Bah, en informatique, hein, c'est sur la programmation et tout. Mais t'as besoin d'un ordinateur chez toi, toujours, parce que l'écran, c'est plus grand, tu peux faire beaucoup de choses. Mmh. Et un portable, c'est toujours bien, comme elle disait... Si jamais t'es très occupé, tu peux faire en prenant ta douche à la plage ou n'importe
2: ouais,
0: où.
2: Ouais, hein. Voilà, c'est ça, ouais.
0: Tu tâtes, par contre, le portable, je te disais, hein, c'est pas de souris, c'est faut tâter la boule.
1: Mmh. Ok. Muguet, elle est toujours là ou pas ?
3: Oui, je suis là.
1: Donc, alors, toi...
3: Moi, j'aime pas les portables.
1: Hein ?
3: J'aime pas ça, les portables.
1: Ouais, mais en ordinateur, hein, je te parle.
3: Oui, oui, j'aime pas ça, les ordinateurs portables, parce que, bon, c'est une impression que j'ai. Mmh. J'ai l'impression qu'ils sont pas complets. Tandis qu'un PC, t'as ta disquette, t'as le CD-ROM, t'as plein de trucs.
0: Mmh. Sur les portables aussi, hein.
3: Bon, peut-être.
1: Bah ouais, mais c'est ce qu'a dit, hein, Claude. Hein.
3: Mais enfin, j'ai l'impression, je sais que je me trompe, mais j'ai l'impression que c'est pas complet. Et puis moi, j'aime bien qu'il y ait des choses stables dans la vie. J'aime pas les choses qu'on se traîne partout derrière ça.
1: D'accord. Ok, Miguel. Christina ?
4: Ouais, bah moi, je trouve que les ordinateurs portables, c'est bien pour certaines personnes. Hein, qui sont toujours en déplacement, c'est bien.
1: Mmh.
4: Mais bon, moi, je préfère celui que je garde chez
5: moi. Gérard ?
1: Oui.
5: Gérard, excusez-moi. On accueille Victor, 19 ans. Il est en études d'informatique, donc il va pouvoir tous nous renseigner.
1: Voilà. Ouais, mais attention.
6: Carian, faut qu'il raccroche.
1: Attention. Oui, oui. J'espère que tu l'as bien prévenu, que les questions, c'est moi qui les pose et qui ne mette pas trois plombes à répondre sur une question.
5: Ah, mais non, il va, comme ça, il va pouvoir nous expliquer. Hein.
1: Ok. Donc, je vais
2: finir.
1: Salut Victor.
0: Comment ça va, mon frère ? Ça va et toi ? Ça va.
1: Alors, non, mais c'est bon, hein, vous n'avez pas commencé tous les deux, parce que sinon vous allez gerber là.
0: Il n'y a pas de problème, Gérard.
1: Ok.
0: Ouais, ouais.
1: Donc maintenant vous allez me laisser finir avec. Qui c'est qu'il faut qu'il raccroche ?
6: Carian.
1: Carian, tu raccroches ton Minitel, s'il te plaît, on te rappelle. Merci. Donc, Christina, tu disais.
4: Ouais, ben non, mais j'ai fini, hein. J'ai dit que c'était bien pour ceux qui déplaçaient souvent.
1: Ouais.
4: Un portable, mais bon, moi je préfère celui qu'on garde chez soi, quoi.
1: Ok. Estelle ?
7: Ouais, ben moi c'est un peu pareil, hein. Sur un portable t'as quand même pas beaucoup de mémoire, en plus la batterie elle s'use relativement vite, donc si t'as pas l'occasion de te déplacer fréquemment, bah je trouve que ça sert à rien, quoi. Vaut mieux le bon vieux PC que tu gardes chez toi.
4: Voilà. D'accord. bien parlé petit.
1: Ok, Victor.
8: Ouais. Bon, un portable c'est bien dans la mesure où on peut utiliser pas mal de logiciels comme Turbo Pascal, comme Cubasic, comme Windows qui demandent pas beaucoup de mémoire et c'est des programmes qu'il faut tout le temps qu'on ait sous la main, comme moi par exemple qui fait des études informatiques en haut niveau, au niveau du dos, c'est pas mal de compression de données avec WinZip, et un portable c'est bien pour quelqu'un qu'on a l'utilité, mais autrement je recommande le bon vieux PC home essential, comme on dit par chez nous, quoi.
1: Ouais, mais je te demande, est-ce que t'es pour ou contre, est-ce que tu préfères le portable normal ou le portable
6: le portable PC, pas le normal.
8: Moi, personnellement, je préfère
6: lequel ? Le normal ou le pas normal ?
1: Moi, de toute manière, je peux vous dire une chose déjà d'entrée.
6: Manière ?
1: Moi, je vais répondre quand même à la question parce que
4: qu'est-ce que t'en penses, toi ?
1: Personnellement,
6: devant le micro.
1: Personnellement, j'ai jamais eu de portable, donc.
6: T'as un téléphone quand même.
1: Non, mais attends, c'est pas du tout la même chose. Ah. Ça a rien à voir entre l'informatique et.
6: Ah, parce que tu parlais de portable, donc téléphone.
1: Ouais, mais
6: portable.
1: Non, mais c'est les ordinateurs. Bon.
4: C'est quoi ça ?
1: Bon, tu me prends Claude et Victor là parce que.
0: C'est pas eux,
5: Gérard.
1: Ah mais la musique, merci, ça commence à me gonfler déjà d'entrée. Si je réponds à la question, j'aime pas entendre des musiques. Donc moi je suis tout à fait contre les ordinateurs portables.
8: Hein. Gérard, je peux te poser une question ?
1: Oui.
8: C'est quoi les notions que t'as en informatique en fait ?
1: Aucune, tu vois.
8: Aucune, je veux dire, t'as bien vu un traitement de texte.
1: De toute manière, j'ai tapé sur un ordinateur, ça oui.
8: T'as fait des jeux, des trucs comme ça quand même.
1: Non.
0: Si, c'est le minimum.
1: Comment ?
0: C'est le minimum, faire des jeux quand même.
8: Ouais, l'ordinateur c'est vachement. C'est mieux. En fait, Gérard, je vais te dire un truc. On a beau dire, mais un ordinateur c'est vachement mieux qu'une console, quoi.
1: Celui qui a de la musique derrière, arrête !
4: Gérard, pourquoi t'as fait un débat sur l'informatique si tu connais rien ? Pour qu'ils s'instruisent ?
1: Non mais attendez, là ça commence à bien faire celui qui a de la musique.
0: Mais y a pas une musique, hein ?
4: Mais non, presque pas. Gérard, ça fait un fond sonore. Alors bon, celui qui a la musique...
0: Ça doit être à Fun Radio.
1: Donc, non, c'est pas à Fun Radio, tu vois.
0: Mais non, moi j'entends
1: nuance, pas... Nuance, parce que pour l'instant, on a pas encore...

0: décidé de faire la pause. Donc, tu disais, Estelle?
1: Estelle? Bah, je t'ai dit plein de... Oui, pourquoi tu décides de faire un débat sur l'informatique si tu ne connais rien?
0: Parce que, comme ça, au moins, je peux savoir vos pensées.
2: Et Claude?
1: Et puis, tu t'instruis.
0: Non, mais attends, Victor, s'il te plaît. Victor?
2: Oui, c'est moi.
0: Tu n'essayes pas de parler à Claude quand je parle, s'il te plaît, quand
2: d'accord,
0: je réponds.
2: D'accord, je me calme tout seul.
0: D'accord, merci. Donc, si je fais un débat sur l'informatique... Celui qui met de la musique, ça commence à me faire chier.
1: Allez, Gérard, reste poli, tu t'en fous. Ça
3: veut dire... Gérard, pose ta question suivante, s'il te plaît.
0: Bon, donc, pour finir, donc... non, mais qui c'est qui voulait la question suivante?
3: C'est moi.
2: C'est qui? Tout le monde.
0: Ouais, Cécile, tu vas attendre, je vais quand même répondre par politesse.
3: Ah oui, vas-y, je t'en prie, Gérard, vas-y.
0: Hein? Donc, si je fais un débat sur l'informatique, c'est pour savoir à peu près vos pensées.
3: Ouais.
0: Et de voir si un jour... si j'ai l'occasion de me mettre à taper sur un ordinateur, si je comprends pas, d'essayer de voir avec la personne, de voir comment que ça fonctionne, c'est tout.
3: Non, voilà. Ouais, c'est
2: Gérard.
0: Voilà.
2: Gérard, c'est Victor.
0: Oui.
2: Y a pas des PC à Fun pour qu'ils puissent te faire voir, parce qu'il doit bien en avoir un qui s'y connaît là-dedans.
0: Bah, de toute manière, à Fun Radio, tout le monde s'y connaît. Bon, pour l'instant,
1: ça mettrait trop de temps pour l'expliquer.
4: Là, pour le moment, Gérard, on lui montre comment l'allumer déjà.
0: Ouais, déjà, c'est quand même l'allumé, l'ordinateur. Hein.
2: Gérard,
0: c'est... Ouais.
4: Gérard, c'est pas très bien allumé. Hein.
2: Gérard,
0: ouais,
1: oh là là.
0: Oh
2: Gérard, c'est Victor.
1: Je crois qu'il y a quelqu'un qui habite à côté d'un zoo.
0: Ouais, j'ai l'impression.
1: Ouais,
0: hein.
1: C'est pour ça qu'on entend des bruits d'animaux, là. Hein.
0: Non, vas-y, Victor.
1: C'est pour le remettre de l'ambiance de ton enfance.
2: Je veux dire, t'as vraiment jamais joué un jeu n'importe quoi sur PC?
0: Bon. Je sens...
2: Ultimatum.
0: Je sens que si vous continuez, je vais attaquer l'autre débat avant 4 heures.
2: Non, Gérard, attends.
4: On a fini avant, c'est cool.
1: Attends, c'est vachement intéressant, l'informatique.
0: Ah bah si tu veux te casser avant, moi je prends quelqu'un d'autre à ta place.
4: Non, j'ai pas dit ça.
0: Non, mais moi, je prends quelqu'un d'autre à ta place pour mettre la musique. Moi, j'en ai rien à foutre si tu veux te barrer avant.
1: Oh, Gérard.
4: Je m'excuse.
1: Et si tu veux être moins bête, écoute jusqu'au bout.
0: Bête. Merci, c'est qui me sort ça? C'est Estelle. Merci, Estelle.
4: Ça va pas être facile.
2: Gérard, on avance dans le débat là.
0: Non, attends, si t'es pas content, c'est le même prix, d'accord?
4: Non, mais Gérard, il arrive pas à commander.
2: Je suis content, mais.
1: Respectez, GG.
2: Pour le prix que j'ai payé, je voudrais qu'on avance quand même.
0: Attends, qui c'est qui vient de dire ça là?
4: Bah oui, on fait payer les débats, Gérard.
1: Bien sûr qu'on paye Gérard.
4: On fait payer maintenant.
0: Non, pour l'instant, c'est pas vous qui payez, hein, d'accord?
4: Mais si, parce que maintenant, la participation est
5: débats. Pour l'entrée des débats, c'est 120 francs.
0: Ça marche très bien,
2: moi. Mon numéro et comment la loco pendant les chiottes?
0: Alors, Claude et Victor, vous dégagez. Allez hop.
5: C'était Claude, hein, c'était pas Victor, GG.
0: Eh ben, c'est bien.
5: Claude est parti, ça y est.
0: Allez hop. Ça y apprendra.
2: Gérard.
0: Quoi?
2: C'est Victor. Est-ce que tu connais le jeu Fire Tracker 2?
0: Non.
2: Même pas?
0: Non, j'ai pas d'ordinateur pour moi, mais j'ai pas les moyens de m'acheter un ordinateur et puis de jouer avec les trucs qui sortent à l'heure actuelle, tu vois.
1: Et tu connais personne qui en possède un?
0: Non.
2: T'as jamais
1: et pourquoi
2: été,
1: tu vas pas dans un cybercafé?
2: Ouais, c'est ce que je voulais dire, un cybercafé, ouais.
0: Dans non, mais attends, moi j'ai pas les moyens d'aller dans des supercafés pour m'amuser sur une Nintendo.
4: Juste dans des cafés.
0: Ok. Alors les ordinateurs savent-ils plus à jouer qu'à travailler? Ou à travailler? Alors on va demander à Victor.
2: Bah, les ordinateurs, moi, en ce qui me concerne, ça me sert vachement plus à travailler.
0: Mm-hmm.
2: Parce que les jeux, bon, je les fais.
0: Mmh.
2: C'est vrai que ça me sert à jouer pour les tester, mais franchement, un ordinateur, tu vois, les jeux, moi, on avait calculé la fréquence avec mon prof d'IUT que je suis allé au passage parce qu'il nous écoute.
0: Non, mais ça, les saluts, là, les bonjours négatifs. Encore une fois.
1: Ah.
0: Bon, allez hop, Victor dehors.
2: J'ai rien fait.
0: Hop. Allez hop. Oh, c'est quoi
4: joue à l'ordinateur
5: là. Mais ça y est, Gérard, il est parti.
0: Musique.
4: Manu qui joue avec l'ordinateur.
0: Non, musique.
1: Attends, on a pas le temps de répondre à la question, Gérard.
0: Musique.
1: Gérard,
0: je commence pas comme. De toute manière, je fais une pause.
4: Ça y est, je crois que tu l'as zappé là. C'est bon, il a gerbé.
5: Mais oui, ça y est, c'était Victor, il est parti.
4: Il a gerbé.
0: Non, mais là, ça commence à bien faire. Tu me mets le fil d'art maintenant. J'en veux plus, tu me mets le fil d'art. Allez hop, fil d'art maintenant.
1: Gérard.
4: Ah, il y avait un mec qui jouait avec.
0: Fil d'art. Tu me prends le standard, c'est tout.
5: Il veut plus de moi.
6: J'ai plein de boulot, je peux pas.
0: Non, moi je continue pas.
1: Gérard, tu renvoies Manu là ou quoi?
0: Oui.
1: Ah non, tous pour Manu. Manu.
0: Bah, si vous êtes merci,
1: mais
0: dans ce cas.
1: Eh, mais arrêtez.
0: Musique, et tu me vires tout le monde. Voilà. Comme t'as l'habitude de virer tout le monde, toi.
7: Voilà.
0: Tout à fait, donc on continue.
7: Non, d'accord.
0: On continue sur l'informatique, donc on en était resté, donc on récupère Muguet.
7: Tu rappelles peut-être les numéros de téléphone?
0: Donc, si vous voulez continuer les débats, donc c'est participer au débat, c'est au 0803 08 5000 ouais. Et 0800 70 5000 et 3615, code fun. Radio, rubrique directe.
7: Oh, t'as tout fait d'un coup.
0: 1,29€ la minute. Donc
7: bien joué, Gérard. Hein.
0: N'hésitez pas à appeler. N'hésitez pas. Et il y a Manu et
7: Ringo. Je crois que c'est 2,23€ la minute.
0: Au standard qui vous accueille les bras ouverts. Donc n'hésitez pas.
5: Ok. Bon, Gérard, oui. On accueille aussi avec les nanas. On accueille David, 23 ans, de Dijon.
8: Salut David.
5: Et on accueille Thierry, 21 ans, de Rouen.
8: Bonsoir
9: Thierry.
8: Tout le monde, bonsoir.
9: Salut Thierry.
8: Bonsoir Thierry.
9: J'aime pas les paroles.
8: Bonsoir tout le monde.
9: Bonsoir.
8: Salut.
9: Bonsoir Gérard.
0: Salut. Bon alors donc, les ordinateurs servent-ils plus à jouer ou à travailler? Alors Thierry.
9: Alors non, pas du tout. En fait, l'ordinateur sert beaucoup plus à travailler, à programmer. Bien sûr, en JavaScript ou Java tout court. Tout aussi bon. Pour les jeux, c'est clair que c'est...
5: C'est des logiciels, Java?
9: Non, c'est une source pour Internet, pour se procurer des pages web, enfin.
5: Mm-hmm. Ah, ok.
9: C'est un système, c'est... Et donc, plus pour jouer, non, je ne pense pas, non.
1: Oh, moi, je suis pas d'accord.
9: Non, tu achètes une PlayStation ou une Nintendo 64.
1: Non.
9: Tu t'achètes une Game Boy, et puis voilà. Mais sinon, je pense que PC est beaucoup plus nécessaire pour le travail.
0: D'accord, c'est bon, Thierry.
1: Bon, d'accord.
0: Tony, attendez. Tony, David peut-être.
10: Ben moi, je suis pas du tout branché informatique, donc...
1: Pourquoi tu es là?
10: Ben en fait, je suis là parce que je voulais parler à Gérard et puis je voulais participer au débat, mais...
0: Non, mais attends, David.
10: Ouais.
0: David, c'est pas parce que tu veux me parler, moi je te demande de réagir sur les débats. Si c'est...
10: Ah oui, non, mais bon,
0: allez,
10: pas
0: hop,
10: de problème.
0: Allez hop.
7: Manu!
0: Non. Non, ça commence à bien faire, là.
7: Manu, il y a quelqu'un qui joue aux jeux vidéo.
0: Non, là, ça commence à bien faire.
5: Eh, hey, Gérard, comme tu l'as vu par toi-même tout à l'heure, ça vient pas de moi.
0: Ouais, mais là, ça commence à bien faire, là.
5: Bah, je sais bien, mais écoute, là, ça vient pas de moi.
7: Tu te fous de la gueule du monde, Manu.
0: Là, je sens que tout à l'heure, il n'y aura pas de deuxième débat, je vais me casser.
1: C'est clair. Là, ça vient pas de nous, hein. Calme-toi, mon GG.
7: C'est Manu,
1: hein?
7: Manu, il appelle des copains à lui pendant qu'il voulait faire du standard.
0: Déjà, il y en a un, là, ça m'étonnerait.
7: C'est des habituels, en plus.
9: Gérard, je voudrais réagir à propos de quelque chose.
0: Vas-y.
9: Bah, c'est Thierry, donc. Oui, ce que disait une fille tout à l'heure que...
0: Non, mais attends, pour l'instant, Thierry, t'as répondu?
9: Ah d'accord, non mais c'était pour réagir parce qu'il y avait quelque chose que j'ai entendu et qui est...
0: Ouais, alors vas-y, dis. Ouais,
9: non, c'est donc, il y avait une fille tout à l'heure qui disait qu'une fois qu'on avait internet chez soi, on restait bloqué chez soi et qu'il n'y avait plus de sociabilité, tout ça.
1: Ouais, c'est moi qui disais.
9: C'est pas du tout ça, parce que bon, une fois que tu... C'est pour les informations, c'est pas pour passer ta vie dessus, donc...
1: Non, mais moi
9: j'ai internet depuis un bon moment et je ne suis pas bloqué chez moi.
0: Et c'est pour ça que tu t'amuserais pas à m'appeler de temps en temps sur mon portable et que tu n'aurais pas eu mon numéro de portable, comme par hasard.
9: Je sais que ton numéro de portable diffuse sur Internet.
0: Ouais.
10: Mais
0: j'ai
10: ton portable.
0: Alors c'est bon. De manière tirée. Oui.
1: Je crois que David est amoureux de toi.
0: Ouais, non, mais attends, moi, je suis pas amoureux de lui, tu vois. Moi, j'aime pas les hommes. Ok.
10: Je sais pas comment tu peux dire ça.
1: Mais Gérard, il voulait te parler spécialement et tout, donc je sais pas.
11: Gérard, c'est vrai que t'as une voix tellement sensuelle.
1: David, tu peux pas te prononcer, s'il te plaît?
10: Hein?
1: Tu peux pas te prononcer?
10: Ah si, moi, je suis follement amoureux de Gégé, hein.
0: Ouais, c'est comment ton vrai nom?
10: David.
0: Non, tu me prends.
9: Ah, je suis sûr que lui, c'est un...
0: Attendez, stop, une question Minitel.
7: Non, c'est pas une question, en fait, Gérard, c'est Nathalie.
9: C'est une affirmation.
0: Ah, vos gueules, là, les deux mecs.
9: Ok, d'accord.
7: Donc, elle s'appelle Nathalie Christine Carole, ça, c'est ses trois prénoms. Elle a marqué les trois prénoms. Elle a 29 ans. Elle habite dans le département 52. Elle est prête à venir à Suresnes et elle dit qu'elle est prête à t'apprendre à jouer sur son ordinateur.
10: Ah.
7: Il a très peu de touches, deux sur les seins, une sur le clito, une sur le nez, 5 sur chaque main, et la puce, c'est sa langue.
0: Oh là là, dans ce cas-là, c'est comment son nom?
9: Alors,
0: c'est comment? Ah, un peu!
7: Nathalie.
0: Ah, c'est chou, bon, Nathalie, tu laisses ton numéro, et puis si tu veux participer au deuxième débat, il n'y a pas de problème. De manière, au deuxième débat.
10: Ton numéro de portable, tu t'appelles directement, GG.
0: Non mais attends, ah bah alors toi Thierry et David, allez hop.
9: C'est lui, c'est David.
0: Les deux, hop, les deux.
9: Hein?
0: Allez hop.
9: Charles, j'ai rien dit.
0: Il y a pas de bordel. Voilà. Donc Estelle.
6: Oui.
0: Donc les ordres. Je repose la même question.
6: Non mais c'est bon, t'inquiète pas, je la connais la question.
0: Bon, voilà.
6: Donc moi je pense que ça, enfin ça dépend de l'utilisateur. Il y a des utilisateurs qui vont les acheter uniquement pour jouer et puis d'autres uniquement pour travailler et puis d'autres pour faire les deux. Donc après, faut être taré pour mettre une plaque dans un PC pour uniquement pour jouer. À ce moment-là, tu mets 100 000 dans une.
0: Attends.
6: Tu dis ça à mon petit frère à ce moment-là parce que lui il a un PC dans sa chambre. Il a je ne sais combien de jeux qu'il a acheté. Il s'en sert uniquement pour jouer. Il a 16 ans, il s'en sert uniquement pour jouer, c'est clair.
0: Mais tu sais qui a coupé la parole à Estelle au moment de parler? Comment?
6: C'est Muguet.
0: Eh, Muguet parle plus fort et je t'entends mal.
4: Muguet,
0: là.
4: Parle devant ton combiné.
6: C'est Muguet.
0: Voilà. Alors, donc, tu disais Muguet?
6: Je disais que c'était idiot de mettre une plaque ou je sais pas combien. Enfin, moi, je sais que.
4: 100 000 francs.
6: Voilà.
4: Enfin, un million, c'est un million maintenant les ordinateurs, je crois.
6: Voilà.
12: C'est dans ces eaux-là. Donc,
6: pour compter ça à peu près potable, il faut compter 10 000 francs. Et c'est idiot de mettre 10 000 francs dans un ordinateur uniquement pour jouer. Alors que ça permet de faire beaucoup de choses, bien, pas bien plus intéressantes, mais très très intéressantes aussi.
0: Ok.
6: J'ai pas fini.
0: Oui.
6: C'est vrai que c'est intéressant de jouer, mais moi je pense une fois quand j'ai beaucoup travaillé dessus, que je suis un peu fatiguée pour me détendre, je joue un petit peu, mais je vais pas jouer pendant 10 heures d'affilée. Je joue pendant un quart d'heure, 20 minutes, ça détend.
0: Mm-hmm.
6: Et après je reprends ou alors j'éteins tout.
0: Ok. Cécile.
12: Ouais ben moi.
0: Non attends Cécile. C'est bon Estelle elle a.
6: Ce que je voulais dire, c'est que tu vas quand même pas demander à un gamin de 14 ans qui a un PC de bosser sur son PC, c'est clair.
0: Bien sûr que si.
6: Il va penser qu'à une chose, c'est jouer. Non, c'est vrai, mon petit frère qui a 12 ans, il est constamment en train de jouer, le reste, il s'en fout.
0: Mm-hmm. Ok. Cécile.
12: Ouais, bon, moi je dis qu'au fait, ça dépend des horaires.
0: Donc, c'est-à-dire
12: C'est-à-dire que, je sais pas, le matin, t'as plus envie de bosser, l'après-midi, t'as plus envie de t'amuser, quoi. Donc c'est une question de
6: n'importe quoi.
12: Lever du coucher du soleil, quoi, c'est des horaires.
0: Je vois pas le rapport, hein.
6: Si la position de la lune, c'est des
0: horaires. Dans ces cas-là, Cécile.
12: Oui.
0: Dans ces cas-là, si tu dis que ça dépend de la position du soleil,
12: ouais.
0: Dans ces cas-là, pourquoi pas avec les étoiles, on peut pas s'amuser avec les étoiles.
12: Pourquoi pas, si. Non, mais voilà. Parler des horaires, Gérard. Ce sont les horaires à respecter, quoi.
0: Ouais, non, mais attends, mais moi, je vois pas le rapport, hein, là-dessus.
5: Gérard, excuse-moi, on accueille Ultraman, c'est un passionné d'informatique.
7: C'est Ultraman.
0: Non, mais là, ça commence à bien faire.
12: Salut, Ultraman.
9: Salut, ça va?
12: Hello, salut, Ultraman.
0: Non, mais il y en a qui s'amusent à faire les cons.
4: Ça
0: moi, ça va aller
4: maintenant.
0: Vite.
5: Ça vient pas de là, hein. Ça vient pas de nous.
0: Non, ça
5: mais
0: vient
5: non,
0: pas
5: Gérard,
0: de nous. Bien sûr, bruit, tu crois que je virais. Alors, c'est qui, là?
5: Mais ça vient pas de nous.
7: Regarde, je suis fou.
9: Je veux dire qu'il joue avec les boutons.
0: Voilà, qu'est-ce qu'il dit?
5: C'est Olivier qui joue avec les boutons.
7: Je fais rien, moi. J'ai les mains ici.
0: Ouais, j'ai demandé que la nana qui veut participer à l'informatique voudrait être appelée, quand même.
5: Oui, mais on n'arrive pas à la voir.
0: Ah ben alors car raccroche son numéro.
7: Ah
0: donc
7: sur Minitel il y a donc 3615 sur la radio, il y a Manu qui donne le serveur des chats de la loco, donc c'est www.
0: Ouais ben c'est bon, c'est pas la peine de jouer là-dessus. Donc Ultraman là.
9: Ultraman.
0: Ouais Ultraman, alors vas-y.
9: Hello
12: Ultraman.
9: Oui mais quand j'étais au standard j'ai pas entendu les questions.
0: Non.
7: C'est pas grave, tu réponds comme ça, moi non plus j'écoute pas ailleurs.
12: Bah pose ta prochaine question, Gérard.
9: Ouais, pose ta prochaine question, Gérard.
0: Non, mais pour l'instant, tu réponds, t'as très bien pu entendre la... Tu peux très bien écouter la radio en appelant la radio.
9: Ouais, mais attends,
0: en appelant le standard. Non, tu me prends pas pour un con, tu veux.
7: Ne prends pas pour un con, Gérard.
0: Bon, non, tu m'y prends pas, tu m'y laisses. Alors si tu veux pas répondre, tu vas pas rester longtemps.
9: Je veux pas répondre, c'est que c'est pas la question.
0: Tu sais pas la question?
9: Non.
0: Mais t'es pas un habituel?
9: Non, je suis pas un habituel, non.
5: Non, Gérard, promis. Tu veux son numéro de téléphone?
0: Non.
5: Tu veux le comparer
0: alors
5: avec
0: dans
5: les autres?
0: Dans ce cas-là, tu lui demandes quand il appelle le standard s'il écoute pas la radio.
5: Mais s'il écoutait, mais c'est parce que
0: il écoute la radio.
5: Non, mais Gérard,
0: laisse-moi
5: finir.
0: Des deux, et alors? Attends, non, mais il y a un truc, Ultraval.
7: Attends, vas-y, Gérard.
0: Ultraval.
9: Ouais.
0: Hey, Il y a un truc que j'arrive pas à comprendre. Ouais. C'est que tout le monde a compris la question. Il y a que toi. Donc t'as deux combinés
5: avec moi.
0: Tu te les mets sur les oreilles.
12: Okay. Gérard, je vais lui répéter la question si tu veux.
10: Ouais, vas-y. Hein.
12: Alors, l'ordinateur, est-ce que ça sert plus à travailler ou à jouer?
7: Au niveau de la différence d'âge.
2: Moi, je trouve qu'un ordinateur, ça sert quand même plus à travailler.
0: Voilà.
2: Y a plein de logiciels qui ont été mis au point, plein de traitements de texte, plein de trucs pour faire des graphiques. Mm-hmm. Et je pense pas qu'un ordinateur, si on a sorti des imprimantes, des scanners et tout ça, je pense pas que ce soit fait pour faire des jeux. Donc, à mon avis, un ordinateur, ça sert plus à travailler qu'à jouer.
0: Ok.
12: Donc, je peux répondre?
0: Ouais, c'est qui?
12: Christina.
0: Oui, Christina.
12: Ouais,
0: ah ouais,
12: ben
0: bah, y a que toi qui a pas répondu à la question, malheureusement.
12: Tout le monde, hein.
0: Donc non, vas-y. Voulais...
12: Allô.
0: Oui, je t'écoute.
12: Oui, moi je voulais dire que c'est vrai qu'il sert plus à jouer, mais à travailler. Ouais. Excuse-moi. Mais la plupart des gens que je connais qui travaillent dans des bureaux, la plupart du temps, ils jouent quoi.
0: Ouais, bah ça.
12: Pour passer le temps.
0: Ouais, mais je pense qu'à mon avis, je pense que Ultra Ball maintenant qui a compris la question, Estelle, Christina, Cécile. Et Muguet,
5: Gérard et Hakim. Hakim qui vient d'arriver.
2: Salut Hakim.
0: Oh, tu me refais une fiche. Donc moi je pense à mon avis, je sais pas ce que vous en pensez, mais à l'heure du déjeuner, je pense que y en a qui s'amusent à faire des jeux dessus.
12: Mais même pas qu'à l'heure du déjeuner, hein.
2: Gérard, c'est
12: même pendant les heures de boulot. Hein. Oui, pendant les heures de boulot, hein.
11: Mmh. Moi, quand je suis au restaurant, j'ai mon petit ordinateur portable et puis je m'amuse, hein.
2: Gérard,
12: ouais, ça s'appelle une Game Boy.
7: Moi, c'est aux chiottes.
2: Gérard, c'est Ultraman.
0: Ouais.
2: Pour te donner un exemple, moi, en ce moment, je fais un stage à France Télécom.
0: Mmh.
2: Et le midi, pour décompresser, tous les PC de réseau sont reliés entre eux et puis on joue aux démineurs.
0: Mmh.
2: Tu vois, c'est pour ça. Les jeux, ça sert à décompresser, quoi, mais. Tu vois, comme je te disais tout à l'heure, on a sorti des scanners, des imprimantes, des modems pour se connecter au réseau téléphonique. Je pense pas qu'un ordinateur soit fait pour jouer. Pour ça, il y a la Nintendo.
12: Ouais, d'ailleurs, à ce sujet, il faudra m'expliquer la règle du démineur parce que j'ai rien compris. Hein.
0: Ok.
2: Je peux l'expliquer, Gérard?
0: Non.
2: Hors antenne, alors.
0: Ouais, tu...
12: C'est hors antenne, comme le nom du logiciel qu'on m'a toujours pas donné.
0: C'est qui a demandé ça, là?
12: C'est Muguet.
0: Ah, c'est Muguet?
12: Eh oui.
0: Ouais, toi, tu veux beaucoup de choses, hein, Muguet.
2: C'est normal, hors antenne, c'est un logiciel pirate qui a été fait par Crisis de Poitiers, donc tu l'auras jamais. Hein.
0: Comment?
2: Je disais que hors antenne, c'est un logiciel pirate qu'elle ne trouvera jamais dans le commerce.
12: Ouais. Oui, celui-là ou un autre.
2: Bah, il faut trouver le nom de code. Je te conseille Pentatech, hein. Qui est pas mal.
12: Mais quel est le nom de code?
0: Bon, de toute manière, là, c'est...
2: Le nom de code, c'est MQXLibs.
12: Comment?
2: MQXLibs.
12: J'ai rien compris.
2: MQXLibs.
12: D'accord.
0: Ouais, mais à mon avis, il n'est pas tout seul derrière, il y a quelqu'un qui lui souffle. Hein. Parce que j'entends des voix.
12: Ouais, j'ai l'impression aussi.
2: Ouais. Je suis tout seul dans une chambre d'étudiants.
0: Ouais, c'est ça. Tu
12: te laisses déborder, reprends ton débat.
0: Donc, alors, pour ou contre l'Internet? L'Internet?
12: Pour.
0: Quand? Alors, attendez. Parce que là, on va demander aux spécialistes de France Télécom.
2: Ouais.
0: Comme ils s'amusent. Ouais. Qui nous donne des trucs bidons et qu'il a du monde derrière lui.
2: J'ai pas de monde derrière moi, Gérard.
0: Non, mais c'est pour ça. Mais amuse-toi avec les touches du téléphone.
5: Moi, Gérard, si je peux me permettre d'ajouter quelque chose. C'est pas bidon, hein, les noms du logiciel, moi je m'y connais un peu.
0: Mm-hmm.
5: Et le nom qu'il a donné, c'est vrai que c'est un vrai logiciel, quoi.
12: C'est quoi, parce que j'ai pas entendu?
0: Muguet...
2: Le logiciel, c'est MQXLibs. Tu peux demander à...
0: Oh, celui qui s'amuse avec la touche du téléphone, il arrête, s'il vous plaît. Merci.
2: Oui, donc tu voulais me poser la question, Gérard, pour ou contre l'Internet.
0: Ouais.
2: Bon, l'Internet, c'est bien dans la mesure où c'est le seul truc où on peut s'exprimer librement, où on peut faire circuler n'importe quel truc d'information.
0: Mmh.
2: Mais... Bon, t'arrêtez, putain.
0: Attends, pour l'instant, c'est pas toi qui commande Ultraball.
2: Je te donne un coup de main, Gérard.
0: Non, mais attends, tu permets?
2: Oui. Bon, alors, comme je disais... c'est la libre circulation de toutes sortes d'informations. Bon, c'est sûr qu'il y a du cul, il y a des sectes, il y a n'importe quoi.
0: Et non, mais attends. Hey. Il y a certains trucs que je veux bien entendre. Bon, celui qui s'amuse avec.
2: Je me reprends. Il y a du sexe, il y a des sectes.
0: Non, mais ça, tu vois.
2: Non,
0: mais attends. Dans ces cas-là.
2: Oui.
0: Oh, Ultraman.
2: Ouais.
0: Les sectes, j'en ai rien à foutre, tu vois.
2: Mais tu vois,
0: mais ça, j'en ai rien à foutre.
2: C'est quand même sur Internet, mais je dis pas.
0: Mais ça, on en a rien à foutre. On en a rien à foutre,
12: ouais,
0: c'est tout.
12: Raison,
0: on en a rien à foutre.
2: Je dis justement qu'il faut pas y aller.
0: Oh, celui qui joue avec ça, avec les touches du téléphone, il arrête.
2: C'est Muguet.
0: Non, c'est pas Muguet. Attends une tremaine, parce que tout à l'heure, c'est toi qui me l'as viré. Tu crois que je vais la virer pour ta gueule? Là, tu rêves.
12: Moi, je resterai là.
2: D'accord.
0: Bon. Alors Ultraman, je te préviens, c'est la dernière fois que je te pose la question. pour ou contre l'internet, mais je te préviens, tu modifies ce que tu dis. Alors, parce que sinon tu gerbes.
13: Moi je suis pour l'internet.
0: Alors pourquoi maintenant?
13: Je suis pour, parce que c'est une mine d'informations formidable, Gérard. Tu trouves tout ce que tu veux sur n'importe quel sujet.
0: Mmh.
13: Mais par contre, il y a des trucs qui valent, qui sont pas visitables, quoi, qu'il faut même pas visiter.
0: Ok.
13: C'est pour ça que je peux ajouter une dernière chose.
0: Vas-y.
13: Il faudrait qu'il y ait des comités de censure d'internet, parce qu'il y a des trucs qui sont vraiment pas admissibles, quoi.
0: Ok, c'est bon.
12: Ouais, c'est bon.
0: Hein. Hakim.
14: Ouais.
0: Toi, oh, tu travailles?
14: Je suis toujours présent.
0: Ouais, bah tu réponds maintenant.
14: Je vais répondre, moi je suis pour internet.
0: Alors vas-y, pourquoi?
14: On peut faire beaucoup de choses dedans.
0: C'est-à-dire?
14: Comme j'ai vu un petit peu partout, mettre de l'argent sur les comptes, patati patata, avec le piratage et tout ça.
0: Ah bon? Alors attends, t'inquiète pas, tu dis qu'on peut mettre de l'argent sur compte sur internet?
14: Pas mettre de l'argent.
0: Ah si, je pense que c'est ce que t'as dit, j'ai très bien entendu, oui, je suis pas encore sûr.
14: Non, c'est ce que j'ai dit, mais je me suis mal exprimé, mais on peut transférer de l'argent.
0: Ah bon? Ok, attends, peut-être que j'aurai confirmation par... les bois.
12: Ah mais si, on peut, Gérard.
15: Mais si, Gérard,
12: c'est les interchanges monétaires. Alors,
0: attendez 5 minutes, là, on va pas... Alors, Estelle, pour toi?
16: Estelle. Moi, je suis pour aussi.
0: Alors, pourquoi?
16: Parce que, je te dis, comme je t'ai déjà dit tout à l'heure, c'est l'avenir.
0: Mm-hmm.
16: C'est vrai que tu peux faire beaucoup de choses avec Internet. Visiter énormément de sites, apprendre énormément de choses, dialoguer avec plein de monde. Enfin, bref, quoi, il y a possibilité infinie avec Internet, donc voilà.
0: Et est-ce que tu penses que ce que dit Hakim, t'es d'accord aussi avec?
16: Mais ouais, bien sûr. Déjà, quand tu vois qu'au guichet de ta banque, avec le petit ordinateur que t'as au guichet, tu vois ce que je veux dire? Bon, et ben là, tu peux faire des virements rien qu'avec ce petit ordinateur-là. Alors imagine sur Internet.
0: Oh, du calme au standard, là, s'il vous plaît, merci.
17: Ah, je veux tous.
0: Non, mais vous vous calmez.
16: Le prof Foufou, il est malade.
0: Ah, oh, mais ils sont tous malades, ces bandes d'abrutis.
13: Gérard, c'est Ultraman.
0: Non, mais attends, pour l'instant, Ultraman, toi, ça commence à bien faire avec ta réaction.
13: D'accord.
0: Ok, tu laisses finir Estelle, ça...
13: Ouais,
0: Estelle. Ok.
16: Ouais, non, mais c'est bon, moi, j'ai fini, je te dis, donc, pour moi, ce qu'Aki m'a dit, c'est vrai, quoi, il n'y a pas de problème, on peut faire des virements sans aucun problème.
0: Ok.
14: Et il n'y a même pas que ça, parce que j'ai entendu dire, bon, je pense que c'est vrai, ça, on peut même ouvrir un exemple des boîtes, des entreprises, d'ici, on peut les ouvrir à l'autre bout du monde, par Internet. C'est l'avenir.
0: Mmh. Ok. Christana?
12: Bah moi je suis contre.
0: Pourquoi?
12: Parce que ça va supprimer beaucoup d'emplois, quoi.
0: Ah bah ça... De manière, je pense que celui qui a inventé ça, je pense qu'il aurait mieux fait de se casser une patte, hein, à mon avis. Hein.
12: Bah ouais, désolé. Alors il y en a plein de toi, il y a plein de chômage, et puis tout le monde est pour l'Internet.
0: Mmh. Voilà. Donc, Cécile?
12: Ouais, mais Gérard, tu sais, en fait, une question, est-ce que tu sais qui a inventé l'Internet, en fait?
0: Non, puis je cherche même pas à savoir.
13: Mais Gérard?
12: Ouais, bon,
0: mais minute, là, les deux mecs, arrêtez de dire Gérard, je sais que je suis là, mais laissez parler un peu les nanas, merde.
13: D'accord, mais attends, je veux juste m'exprimer, moi.
0: Alors, vas-y, dis, c'est qui?
13: C'est Ultraman.
0: Ouais, encore. Ultraman, tu commences à...
13: Je suis désolé, hein.
0: Ouais, mais tu commences à gonfler, hein.
12: Alors,
0: vas-y.
13: Bon, alors, je voulais dire que... Je suis pas tellement d'accord avec ce que tu dis, que le gars qui a inventé Internet aurait mieux fait de se casser une jambe, parce que... Enfin, je dois d'abord savoir c'est quoi ta définition pour toi d'Internet, Gérard?
0: Non mais attends, pour l'instant, j'ai pas encore donné ma réponse, donc si tu laisserais les gens un peu... Hein, s'exprimer... Ouais,
13: non, malaise, Gérard,
14: pour moi, Internet, c'est facilité d'utilisation et perte d'emploi, rien d'autre.
13: Ouais, attends,
0: bon, voilà, ça y est, t'es... Bon...
13: Ouais, mais attends, Gérard...
0: Qu'est-ce que tu veux encore? C'est encore Ultraman, alors vas-y!
13: Il y a perte d'emploi, mais ça va quand même créer des emplois!
0: Mais non, ça va pas créer d'emplois, abruti!
13: Qui
0: fait du Larsen?
13: Gérard, il faut bien des gens pour héberger les sites internet, il faut bien des gens pour les concevoir!
0: Mais attends, mais de toute manière, ils se les conçus eux-mêmes!
13: Oui, mais
0: attends, sois pas bête un peu dans ta tête, toi!
13: Je sais pas, t'as des entreprises qui créent des emplois comme ça, qui proposent de créer des sites internet pour pas cher, ça crée des emplois!
0: Mais de manière, bientôt, ça va être, tout va être sur informatique.
12: Ouais, je suis d'accord avec toi, Gigi.
0: Tout sera sur informatique.
13: Mais tout est déjà, Gérard.
0: Et alors?
12: Ouais, non.
0: Et c'est pour ça qu'il y a tant de chômage. Alors arrêtez vos conneries.
12: Et maîtrise la situation, Gérard.
0: Marceline.
12: Gérard, oui, je réponds, Gérard. Je suis pour l'Internet.
0: Ok.
12: Parce que je trouve que c'est un moyen de communication super rapide. Mais le seul inconvénient, c'est que c'est cher, quoi.
0: D'accord.
9: Je peux donner juste un petit exemple.
0: Non, c'est bon,
9: Ultraman. C'est pas moi.
0: Non, mais même Hakim, pour l'instant, vous arrêtez de muguer.
12: Moi, je suis plutôt mitigé.
0: Olivier, si tu t'amuses avec les boutons, tu as viré de la pro.
12: Tu joues pas avec les boutons de Gérard.
7: Il y a beaucoup de gens qui viennent.
0: Ouais, non, mais tu vas pas me faire chier longtemps. Hein.
7: Non, s'il te plaît.
0: La semaine dernière, c'était mieux que ça. Hein,
7: ça s'est bien passé.
0: Oui.
7: Je t'ai manqué.
0: Non, mais c'était mieux que ça parce qu'on s'amusait pas avec tout ça. Hein.
7: Bah.
0: Alors cette semaine, tu vas pas faire comme pareil. Tu vas pas faire comme le 97.
7: Ok, mon chéri.
0: C'est prévu que 98, ça arrive pas comme ça. Et je suis pas ton chéri, d'accord?
12: Oula.
0: Ok.
7: Ok, mon poule.
0: Alors on demande un entendeur, salut. Mais tiens, prends ça dans ta tête.
9: Wow.
0: Ok. Yeah. Donc Muguet pour finir.
9: Ouais, quand même.
5: Là, Olive, tu fais moins le malin déjà.
12: Ah ben. Bravo,
0: Muguet.
12: Oui.
0: Muguet.
12: Bah, je disais que j'étais mitigée parce que c'est bien. Je pense à petite dose et avec beaucoup plus de surveillance et de restrictions parce que il y a des choses pas jolies à voir.
0: D'accord.
9: Excusez-moi tout à l'heure.
0: De quoi ?
9: Je peux donner un petit exemple.
12: Oui, tu l'as dit tout à l'heure, mais c'est l'inconvénient de parler en dernier parce que tout le monde a tout dit.
0: Voilà. C'est ça l'inconvénient du direct, c'est voilà. Que je prends les gens comme je veux. Je fais parler qui je veux et si la personne
7: sur Minitel, il y a Patagone qui dit que c'est une femme et qu'elle t'adore.
0: Non ben qu'elle laisse son numéro, on verra.
7: Tes débats.
0: Oui.
12: En fait, je vais te demander est-ce que t'es bien hétérosexuel.
0: Qui c'est qui demande ça ?
12: C'est Cécile.
0: Ouais.
7: Ben oui.
12: Ah, parce que je sais pas, il y a des rumeurs qui courent que tu aimerais les hommes. Tout
0: non,
12: ça.
0: Y en a, non, y non, y mais alors attendez, hey, Cécile.
12: Que tu es bisexuel.
0: Attends, Cécile.
12: C'est un magazine, hein, donc.
0: Ah ouais, dans quel magazine ?
12: Je sais pas, Homomag, je crois.
0: Ah ouais, Homomag. Alors ouais. Je vais te dire une chose, tu vois, tu continues encore de parler, encore une fois, d'un truc comme ça.
12: Ouais.
0: Tu vois, tu sais ce que je vais faire ?
12: Mm-hmm.
0: Tu vas retourner au standard.
12: Non mais c'est rare. Mais il a déjà dit Gégé qui était hétéro. Oh, je vais me laver.
0: On est clair, c'est bien clair.
9: On parlait pas d'informatique. Ouais, on parlait d'informatique au départ.
0: Ouais, non mais attends. Moi je réponds quand même à Cécile.
12: Je me renseigne, Gérard.
0: Ouais,
12: il faut écouter la radio.
0: Ouais, bah t'écoutes bien là. Écoute bien là ce qu'on dit.
7: Oui.
12: Ok, c'est bon, Gérard.
0: D'accord.
9: Tu peux parler à Ultra d'arrêter avec votre Larsen pour son truc là. Il a dit que ça créait pas le chômage Internet.
0: Alors vas-y.
9: Un exemple, juste un petit exemple. Il y a un petit bureau, une petite entreprise, il y a une comptable qui va tout gérer par ordinateur. Et s'il n'y avait pas l'ordinateur, il y aurait combien de comptables ?
0: Non mais attends.
12: Ouais mais tout à l'heure t'as dit que t'étais pour.
0: Ah ouais.
9: Non, je suis pour.
0: Ouais mais alors, attends.
9: Ça crée du chômage.
0: Et Hakim ?
9: Ouais.
0: C'est toi qui poses ça, cette question. Oh ! Hey, vous vous réveillez là quand je vous demande quelque chose ?
12: Ouais mais t'as demandé à Hakim, hein.
0: Alors c'est Ultraman.
9: Non, c'est pas moi, c'est Hakim qui a parlé.
0: Non mais attends, vous foutez de ma gueule tous les deux.
9: Moi je reste sur ma décision, Internet ça va.
0: Non, foutez-vous pas de ma gueule. Vous êtes deux mecs, sur les deux mecs, il y en a bien un qui vient de dire qu'il y avait une compta avec et puis tout ça.
9: C'est Hakim.
0: Et alors, quand je te demande quelque chose, tu peux répondre.
12: Ouais, on obéit.
9: Oui, chef.
0: Bon allez, Hakim, tu dégages. Allez hop, Hakim dehors. Hop,
5: d'ailleurs, on a quelqu'un à la place, hein, tout de suite.
12: Oui,
5: on accueille,
12: voilà,
5: qu'est-ce qui se passe ? On accueille Gilbert, 30 ans.
12: Gilbert,
5: 30 ans de Lyon.
12: C'est l'alerte au feu, c'est l'alerte au feu.
15: Tout le monde, bonsoir.
9: Salut Gilbert.
0: Salut. À la place.
15: À la place
5: d'Estelle, qui est partie.
12: Salut.
5: Qui était fatiguée.
9: Elle est toujours là alors ?
12: Bah, moi, je vais aller prendre une douche. Hein.
0: Estelle ?
5: Non, elle est partie.
7: Elle est partie.
0: Putain, vous raccrochez au nez des gens comme ça, ça commence à me faire chier.
5: D'accord,
12: ouais,
5: c'est nous, Gérard.
9: Muguet, t'es toujours là ?
12: Muguet, toujours là.
0: Voilà, mais attends, pour l'instant, Muguet, tu la laisses tranquille, l'Ultraman, d'accord ?
7: Bon, on en est où, Gérard, dans ton débat, là ?
9: Vas-y, pose une question.
7: Pose une question, Gérard.
0: Ouais, bah, Ultraman, tu vas vraiment dire ton nom parce que tu t'appelles pas Ultraman, d'accord ?
9: Non, c'est mon surnom, Ultraman.
12: Gérard.
0: C'est qui ?
9: Tu veux mon vrai prénom, Gérard ?
0: Ouais, c'est bon, laisse-moi finir. Qui c'est qui veut savoir quelque chose ?
12: Non, moi je voudrais vraiment hors antenne, si c'est possible, avoir Ultraman après pour qu'il me donne des trucs de logiciel.
0: Qui ?
12: Ben moi.
0: Qui moi ?
12: Muguet.
0: Ouais, mais Muguet, mollo toi. Hein.
9: Bon, on s'en fout.
7: Bon, reprends le débat, Gérard.
12: Ben, reprends le débat.
7: T'en es où dans tes questions ?
12: D'accord. Quelle question, Gérard ?
0: Bon, donc on va mettre un disque là.
7: C'est quoi la prochaine ? Alors.
0: La prochaine, c'est. Non.
17: Oui.
0: Un ordinateur compte-t-il plus vite que vous?
15: Que toi, ouais, sûrement.
0: Attends, c'est qui, toi?
15: Ultraman. Non, ouais, c'est faux.
0: Ultraman. Ouais, ben...
17: Gérard!
0: Oh, qui c'est?
15: Gérard, je peux répondre à la question?
0: Attends, tu permets?
15: Ouais, vas-y.
0: Attendez, je vais savoir qui c'est qui vient de me répondre, là, il va gerber avec moi.
15: C'est le nouveau, là.
0: Ah oui, tu vas voir que ça va gerber. C'est quoi le titre?
17: Oula, je crois qu'on a un message intergalactique, là.
0: Ouais, ben, pour l'instant, on va écouter Coton Punch in Me As. Bon, enfin, merde, tu l'annonces.
5: Répète, Gérard, on a. Vas-y.
7: Vas-y, répète-le, Gérard.
5: Gérard.
7: C'est Coton Push in Your Ass. Ok.
0: Ah, ça, on avait. Je sais pas ce qui s'est passé, donc.
18: Gérard.
7: Ah là.
18: Tout cassé.
7: Ah là, Gérard.
0: Alors donc, il y en a plus qu'un maintenant.
18: Allez, va en face.
0: Oh là, putain.
5: Va en face.
0: Gérard.
7: Non,
18: tu mets qu'un disque.
7: Bah oui, je mets qu'un disque.
18: Mais arrête de passer ton temps au standard.
7: Alors je vous explique parce que quand même Gérard pendant les disques, il est en train d'essayer de draguer.
5: Tu passes ta vie avec les auditrices.
7: Et puis voilà. Donc il fait même pas attention. Dès qu'on est plus là, t'es perdu. Non mais dès qu'on est pas là, t'es perdu quoi.
5: Ça c'est clair.
7: Tu passes ton temps à vouloir qu'on s'en aille, mais finalement.
18: Non.
0: Ah non, non. Ah non.
18: Censuré.
7: Allez, travaille.
18: Bon, alors, un appui.
7: Travaille.
18: On accueille Muguet, Céline.
17: Oh, on entend mal, hein.
15: Mais j'entends rien.
17: Olivier, je t'aime.
0: Non. Oh, qui c'est qui vient me dire ça, là?
15: Olivier, je t'emmerde.
0: Bon, alors, Gilbert, tu dégages.
17: Manu, je t'aime.
0: Gilbert, tu dégages.
15: Non, c'est pas Gilbert, c'est Ultraman. Non.
0: Eh ben, Ultraman, tu dégages. C'est bien, Ultraman, tu dégages.
15: C'est pas moi.
7: Non, Gérard. Non, on pose la question, donc c'était quoi?
0: Mais attends, d'âge. Ultraman, il a dit, Olivier, je t'emmerde.
15: Ouais, moi, dans cette j'ai entendu, moi, j'ai entendu.
0: Il dégage. Non, mais moi, c'est bon, ça va vite.
15: Allez, hop.
7: Non, mais je l'excuse.
0: Non.
15: Non, il y a pas excusé.
0: Non, il y a pas d'excuse avec moi. C'est pas. Hop, terminé. Ultraman, bonne nuit.
15: Bonne nuit, Ultraman.
17: Olivier, je t'aime. Manu, je t'aime.
15: Olivier, je t'emmerde.
0: Gilbert dehors.
15: Non, c'est pas moi.
17: Ultraman, hein. C'est Daniel.
15: C'est Ultraman, il avait.
0: Hey, vous commencez à me faire chier.
17: C'est clair.
0: Alors les mecs, vous avez commencé à fermer vos gueules.
17: Je dis ouais.
0: Parce que tout à l'heure, le deuxième débat, il n'y en aura pas.
17: Ah non, Gérard.
15: Ouais. Tu serais pas un peu antisémite, Gérard?
0: Qui c'est qui dit ça?
7: Alors là, non, attention.
15: Ultraman, toujours.
0: Eh ben, Ultraman, tu dégages maintenant. Allez hop.
5: Mais ça y est, il est parti.
0: Non, il est encore là.
5: Mais il est parti,
7: lui.
5: Gérard.
7: C'est pas lui.
0: C'est qui?
7: C'est Tony.
15: Mais non, rien à voir.
18: Il est pas là, Tony.
0: Non,
7: c'est Gilbert. C'est David, alors.
15: Je suis en train de dormir.
0: Allez hop.
7: Non, mais c'est des habitués.
0: Moi, je continue pas. Non, je reprends pas.
7: C'est des habitués.
0: Je reprends pas le débat.
17: Gérard, je peux répondre.
7: Ultimatum.
0: Je comprends pas le débat comme ça.
18: Y a plus de mecs là.
5: Y a plus de mecs, Gérard. Parle-leur, tu verras.
0: Alors.
17: On est toutes là. Toutes
19: Gérard, je veux répondre. On est toutes.
0: Alors.
19: On est là pour toi.
0: Virginie.
19: Oui.
0: Ça va. Christina.
20: Oui.
19: Oui.
0: Céline.
19: Oui, je suis là.
0: Et Muguet.
20: Oui.
0: Ok. Donc la question, c'est pas la peine d'essayer de me mettre des mecs, ils vont virer avec moi.
19: Olivier,
5: tu veux plus de mecs? Ah bah qui dit plus de mecs dit plus de nana. Hein.
0: Oh, ah bah attends, Gérard. Tu permets? C'est moi qui commande.
5: Ah ouais, on peut pas faire un débat sans mec.
0: Attends,
5: ça, tout le monde
0: dans
5: peut
0: ce,
5: dire,
0: attends, hein. Dans ce cas-là, la semaine dernière, les débats sont mieux passés qu'avec toi. Cette semaine, c'est le vrai bordel.
5: Ah, mais il y avait des mecs.
0: Ouais, mais quand je demandais quelque
5: pas.
0: Chose
7: donc,
0: à Pilar,
7: règlement de compte.
0: C'était fait.
5: Et ben moi aussi, c'est fait. Il n'y a plus de mecs à l'antenne, là, Gérard. C'est seulement que tu m'en veux personnellement.
7: C'est Fun Radio.
5: Je peux pas leur parler de parler en même temps, Gérard.
0: Hein oui, dans ce cas-là, vous faites votre
7: 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Voilà. Gérard, c'est à toi, on
0: donc,
7: est à l'antenne.
0: Un ordinateur compte-t-il plus vite que vous? Alors, Virginie.
19: Bah, d'après moi, quand même un peu.
0: Pourquoi?
19: Bah, parce que c'est son devoir de calculer plus vite que nous.
0: Mm-hmm. Dans quel sens?
19: Dans tous les sens, quoi. Essaye de faire un programme à côté d'un ordinateur. L'ordinateur, il va le faire en 30 secondes, que toi, tu vas galérer pendant 2 heures, quoi, surtout.
0: D'accord, ok. Ouais, ben, je crois qu'il y a quelqu'un qui répond aussi en même temps. T'as pas quelqu'un derrière toi, Virginie?
19: Non.
0: C'est bizarre parce que. J'entends certaines voix derrière toi quand même, hein.
19: Non, mais parce que moi, je suis dans une autre pièce. Dans d'autres pièces, il y a d'autres personnes qui parlent, donc c'est pour ça.
0: Ben, si t'as des échos, c'est pas la peine, hein.
19: Bah,
20: J'ai pas d'écho.
0: Christina.
20: Oui, bah moi je voulais dire que ouais, c'est plus rapide que nous, quoi.
21: C'est beau.
0: Voilà, là Olivier a été chercher son portable, il me le fait voir, donc apparemment il y a des jeux dessus. Donc alors Christina, donc pour continuer.
20: Ouais, je disais qu'elle avait raison parce que bon bah quand t'as des multiplications de milliards et de milliards, t'as pas t'amuser à les faire quoi.
0: Ouais, mais dans
20: ce tu mets peut-être un quart d'heure alors que l'ordinateur il te fait en seconde quoi.
0: Oh!
20: Il y a quelqu'un qui part derrière moi là.
0: Oh Virginie. Bon ouais. Tu me prends Virginie là, tu me
5: l'as. Ça y est, elle est partie. D'ailleurs, on a une question qui vient de nous arriver au standard, Gérard, pour toi. On nous demande, donc David de Clermont-Ferrand nous demande si le PC Neutron 13 Pentium, il est plus puissant que le PQ526 ou pas. Donc il voulait savoir PQ. Ce que t'en pensais quoi.
0: Alors attends, le PQ c'est pour sortir le cul, donc sa question elle est bidon.
5: C'est un modèle de portable.
0: Non.
20: PQ, oui. Ça veut dire personal computer.
5: Exactement.
0: D'accord. Donc Virginie, tu me la calmes parce qu'elle a du monde derrière elle. C'est pas la peine qu'elle continue.
5: Ouais, ça y est, elle est partie.
0: Christina, t'as répondu à la question.
20: Oui, j'ai fini. Ouais.
0: Donc Cécile.
22: Ouais, ben moi je dis qu'au fait, ça calcule plus vite que nous. Parce qu'au fait, l'homme a créé la machine pour qu'elle le surpasse quoi, ça, dans tous les domaines.
0: Mm-hmm.
22: Donc en ce qui concerne les calculs,
0: Ok. Ça va plus vite. Donc Muguet.
23: Ben ouais, ils ont tout dit. Hein.
0: Non mais toi tu peux... Il y a Muguet, essaye de te creuser la tête.
23: C'est vrai Gérard, quoi. À chaque fois je passe en dernier et puis ils ont tout dit. Alors au lieu de répéter tout ce qu'ils ont dit, je dis oui.
0: Eh, vous vous calmez là au standard ou quoi?
5: Tu veux qu'on fasse notre boulot maintenant? On les prend, hein. On gère, hein. D'ailleurs, en parlant de ça, on accueille Laurent, 26 ans, de Nice.
24: Bonsoir Gérard. Bonjour, bonsoir tout le monde.
25: Salut Laurent.
24: Ça va Gérard?
25: Bonsoir Laurent de Nice.
24: Ouais, Laurent de Nice, 26 ans.
0: Salut.
24: Donc Gérard, je peux répondre à la question?
0: Oui.
24: Bon alors en ordinateur, ça calcule.
25: Non, mais à chaque fois que je réponds, moi il y a quelqu'un pour parler à ma place.
0: Hein, attends Laurent, tu permets parce que Muguet, elle a quand même pas fini.
25: Ouais, c'est vrai que les mecs, ils interrompent tout le temps. Hein.
0: Muguet, Laurent, s'il te plaît, tu te calmes.
24: Ouais.
0: Hein, tu laisses finir Muguet de parler.
24: D'accord.
0: Parce que la pauvre va finir toujours la dernière et tout le monde lui prend la parole.
24: T'es capable de la mettre derrière?
0: Mais attends, je fais ce que je veux, d'accord?
24: D'accord, excuse-moi Gérard.
0: Muguet. Je vais dire une chose, Laurent, si ça te plaît pas que je pose les questions nana, bah dans ce cas-là, t'appelles pas.
25: Au ok.
24: Merci Gérard.
0: Donc Muguet, si tu veux répondre.
23: Ben alors il y a des ordinateurs, des PQ qui calculent vachement vite.
0: Mm-hmm.
23: Y en a d'autres qui vont moins vite parce qu'ils sont moins performants, mais il y a des PQ qui sont très performants et ça va très vite. Voilà.
0: D'accord. Donc Laurent.
24: Ou alors en Gérard, un ordinateur ça calcule beaucoup plus vite qu'un homme, et je vais t'expliquer pourquoi, comme ça tu seras un peu plus sur l'informatique, d'accord?
23: Moi je vais chercher des
25: copains. Bon, moi alors, je vais aller faire des cours pendant ce temps-là.
0: Non mais Laurent.
24: Ouais.
0: T'essayes de faire vite.
24: Mais t'inquiète pas, ça va être vite fait. Tu vois, un ordinateur ça tourne par exemple le PQ133 tourne à 133 MHz. Ça veut dire qu'il fait 133 millions de calculs par seconde. Tu te rends compte?
0: Mm-hmm.
24: Tu fais pas 133 millions de calculs par seconde. Donc oui, les ordinateurs calculent bien plus vite que nous.
26: Dans ce cas-là, t'appelles pas. Ok.
0: D'accord.
25: Allô.
0: Merci pour la double voix, Olivier. Non, mais c'est pas la peine de me mettre ça dans les oreilles. Hein.
24: Olivier, arrête avec les boutons.
5: Gérard, voilà, merci. Gérard, joue avec ton ordinateur. On accueille Darwin, mais c'est un peu particulier. Il appelle des États-Unis et il nous capte justement grâce à Internet de là-bas. Il veut nous parler de tous les programmes informatiques qui est au state et qui arrivent pas en France en fait.
0: Ouais mais que ça dure pas.
5: Non, t'inquiète pas, tu vas voir c'est.
0: Alors vas-y.
27: Hola.
5: Oh la liaison satellite elle est pleine.
28: Hello.
27: Oui, yes. Hello everybody.
28: How are you?
29: Yeah, how are you?
27: Very fine. Je parle un tout petit peu français.
29: Moi je parle anglais tout à l'heure.
27: Est-ce que tu me comprends?
24: If you want, I can. You can speak in English and I translate to Gérard in français.
29: Moi, je peux translate.
27: Yeah, well.
24: Je fais la translation.
27: Ok, very well.
0: Non, attends, Laurent.
24: Ouais.
27: Yeah.
0: Pour l'instant, tu te calmes.
27: Yeah.
0: Attends. Yeah. Oh.
5: Ah, il y a son métal et à Bruce Lee qui dit qu'il a vu la personne qui a mis la lettre dans la boîte à lettres de GG. Il y a beaucoup de monde sur le métal, sur 36-15 sur la radio.
0: Ça, j'en ai rien à foutre.
27: Oh, yes.
0: Muguet.
29: Oui.
27: Yes.
0: Ouais, attends, une minute. Muguet, tu comprends un peu l'anglais?
27: Oui.
5: So, what do you want to say?
27: What do you want, Gérard?
0: Attends, Muguet, tu me calmes. Tu permets, Olivier?
29: Gérard?
18: Ah, la liaison satellite.
29: Il y a de la
1: future,
29: hein.
1: Hello.
27: Ok.
0: Bon, Muguet, essaye de me traduire ça.
29: Gérard, ben, right. Eric est moins de
27: bordel. Non, mais parle pas. If you speed, please. Because it's very cher, l'internet.
0: Yes, yes. Okay. Non, mais attends, il parlait aussi bien français que moi. Je suis.
1: Non,
0: allez hop. C'est bon, c'est pas la peine, il s'amuse là.
5: C'est obligé qu'il soit aux États-Unis parce que quand je l'ai rappelé, j'ai fait.
27: Yes, we
5: manu,
27: we
5: said
27: exactly.
0: Okay, c'est ça. Mais c'est bon.
29: Ça même pas. Il parle en anglais, hein.
0: Non, mais je.
24: I translate.
29: Oui, je translate.
24: Okay. Mais hey, Muguet, je peux transférer. J'ai une maîtrise de 2 ans de langue d'anglais. Donc
0: non, mais attends, toi, Laurent, je ne vais pas appeler Potsom. Quand je t'appellerai Potsom, tu sortiras du soudi. Ok.
27: Okay.
0: J'ai demandé à Muguet, je t'ai pas demandé à toi.
24: Gérard, ça va aller beaucoup plus vite.
27: Oh, ouais, hein,
0: je t'ai pas demandé à toi, Laurent, tu la fermes.
27: Here we go.
24: Alright.
27: Ok, Gérard. Ok, in English.
29: Oui.
27: Yes. What do you want when you contentinge in your face?
29: Oh là là.
1: Donc, normal, il a demandé.
0: Est-ce que là, j'ai entendu contentige.
1: Non, pas du tout.
0: Allez, hop. C'est pas le thème du débat. Dehors.
5: Je pense que ça veut pas dire la même chose en anglais.
29: Non, ça veut pas dire la même chose.
5: Allez, assure, Gérard. Attends, écoute, Muguet, 30 secondes.
29: Ça veut pas dire la même chose.
0: Ça veut dire quoi?
29: Non, parce qu'en anglais et en français, il y a beaucoup de mots qui se ressemblent
27: phonétiquement.
29: Mais ça veut pas dire pareil, faut pas se méprendre, hein.
27: No.
29: Voilà. What do you want with your cotton cheese in your face?
27: Yes.
29: Bon, il demande si l'ordinateur que tu as eu quand tu as hébergé quelqu'un.
27: Ouais.
29: Si tu t'en es servi pendant longtemps.
27: Well, ouais, exactly. Dara, please.
29: Gérard.
0: Oui.
27: It's darling.
29: Gérard. Tu as entendu la traduction ou pas?
0: Non.
27: You suck or not you suck, no.
29: Il demande quand t'as eu un ordinateur chez toi.
0: Ouais.
29: Si tu t'en es servi pendant longtemps ou pas?
0: Non, je m'en suis pas servi longtemps.
27: All right.
29: Mais merde,
0: Laurent, ferme ta gueule un peu. Non, allez, hop, c'est bon.
27: It's the internet.
0: Non, mais il s'amuse avec quelque chose derrière lui.
5: C'est la liaison satellite.
27: Yes,
5: Gérard. Il est loin, hein.
27: Here we go.
0: Bon, allez,
1: Here we go.
27: Yeah.
0: Allez, il reste plus qu'un quart d'heure, il reste 3 questions, allez, hop.
27: Yes,
0: c'est bon, oh.
1: What did you feel?
0: Merde.
1: You're right.
27: Oh. 6 minutes.
1: Yeah.
27: Okay. You want to serve the
0: water? Non, Olivier, merde, il reste 3 questions, il est 2h15, je vais...
1: Wait.
27: You want to serve the water?
0: Oh, merde.
27: Vas-y,
29: Gérard, pose ta question.
0: Alors, ouais. L'informatique facilite-t-elle la vie? Alors, Laurent, comme oui. T'as une grande gueule.
24: Alors,
0: Laurent.
24: J'ai une grande gueule et je l'assume. Oui, l'informatique, ça facilite.
0: Ouais, t'as une grande gueule, tu l'assumes. Et ben maintenant, tu vas répondre, mais tu as abrégé vite fait tes questions.
5: Tu vas abréger vite fait tes questions.
24: Alors, j'abrège vite fait mes questions. L'informatique, ça facilite la vie dans la mesure où t'as quelque chose à taper. Tu peux le rendre vite fait, propre, bien imprimé sur une imprimante. Tu peux scanner des photos. Donc, oui, ça facilite la vie, oui.
0: D'accord.
24: Ça te va?
0: Bon, Olivier. Oh, Olivier, au lieu de jouer, là,
1: je jouais.
0: Ouais. Mais t'es pas là pour jouer, t'es pas payé pour jouer. T'es payé pour écouter un peu ce qui se passe.
5: Gérard, excuse-moi, j'ai une autre question qui m'est arrivée du standard là. Les Américains ont-ils plus de chances de posséder le logiciel ID Band Speedly que les Français? Darwin pourrait peut-être me répondre.
0: Non mais attends, qu'est-ce qu'il fait encore là? Je t'ai dit de s'inquiéter. Moi je
5: peux dire une autre question.
0: Manière, c'est simple, c'est la dernière question, comme ça, ça va aller vite.
18: Gérard, Gérard.
5: Hein, Gérard.
0: Oh non, mais moi, ça va aller vite.
5: Gérard.
0: Non.
5: Mais si, je voulais te demander si tu connaissais le logiciel ID Band Speedly.
0: Je ne connais aucun logiciel, ok?
5: Ok.
0: C'est pas la peine de
5: Non, mais je pensais.
0: C'est tout. Donc, Christina.
29: Ouais, bah
0: attends, si je connais pas grand chose, tout à l'heure, tu as gerbé, toi. Tu vas voir si je connais pas grand chose.
24: J'ai rien dit.
0: Attends, Laurent, tu fermes ta gueule. Oh, je sens qu'il y a du monde. Il y a quelqu'un qui a du monde derrière lui.
24: Comme ça,
0: Ouais, alors Laurent, bonne nuit.
24: J'ai rien dit.
0: Ouais, non, mais t'as du monde derrière toi, ça t'apprendra.
24: T'as du monde derrière moi, putain, t'arrêtes, merde.
29: Tu vois, ça t'apprendra à recevoir du monde, t'as qu'à rester tout seul.
0: Allez hop.
18: Allez. Chut,
0: bonne nuit pour lui. Christina.
29: Ouais, ben moi je suis d'accord avec Laurent.
0: Non, mais il est plus là maintenant,
29: ah,
0: tu vois.
29: Il est plus là, bon bah.
0: Et, ça y apprendra d'avoir du monde derrière lui.
29: Ouais, ben je disais que j'allais dire que c'était vachement mieux. Parce que quand tu veux écrire une lettre et tout ça, bon bah c'est vachement plus rapide, quoi.
0: Mmh.
29: Donc ça facilite vachement la vie.
0: Donc, Muguet?
29: Ben, ça facilite la vie, surtout quand on en a un.
0: Ah bah ça, je vais pas te demander à toi la dernière, parce que sinon tu vas me dire...
29: Moi, après, je vais être chiante.
0: Voilà. Comment ?
29: Je vais marronner et je vais être chiant.
0: Non, mais comme tu, après, tu vas me dire, ouais, je suis toujours la dernière et que tout le monde a répondu ce que tu voulais répondre.
29: Ben, ça facilite la vie si on en a un et si on sait s'en servir.
0: D'accord. Et manque de peau, ben, Cécile ?
29: Ben ouais.
0: Non, mais
29: ouais.
0: Tu te réveilles, s'il te plaît,
29: ouais,
0: parce
29: que. Ouais. Non, parce que j'écoutais attentivement ce que Muguet disait.
0: Ouais.
29: Tu vois, c'est gentil. Donc, ben ouais, ça facilite la vie, hein, sur tout point de vue, quoi. D'imprimer, taper des lettres, des PV, tout ça. Donc, ouais, c'est cool. Ouais.
2: Mmh. Et toi, qu'est-ce que t'en penses, Gigi ?
0: Moi personnellement, pour taper des CV, moi je veux bien, mais à une condition que j'en aille un. Hein.
2: Ah ouais, ouais.
3: Moi, c'est
2: vrai.
3: De
2: quoi ?
3: C'est
2: logique, hein.
3: De CV.
4: De feuille ou de CV d'ordinateur ?
0: Non, un ordinateur.
4: Bah tiens, voilà. Alors on va taper ton CV. J'ai mon ordinateur sous.
0: Non,
4: je vais
0: non.
4: On va taper le CV de Gérard.
0: Non. Non, Gérard.
4: Si,
0: avant
4: que les gens, poses... tout le monde va t'aider.
6: On accueille Jean-Pat à la place de Darwin.
8: Ouais, salut,
6: pourquoi tu me regardes comme ça ? Qu'est-ce que j'ai fait ?
0: Mais après ?
6: Bah voilà.
8: Allô ?
0: C'est tout ?
8: Ouais.
6: Bah oui, pour l'instant.
8: Allô ?
6: Oui.
0: Alors vas-y.
8: Je sais pas si on m'entend.
0: Si, on t'entend.
8: Ouais, salut, c'est Jean-Pat.
0: Mmh.
8: Bah moi j'appelle pas longtemps, je voulais juste te dire, bah écoute, je t'écoute depuis longtemps, hein, les débats que tu fais, tout ça c'est génial. Et comme moi, bah j'ai des computers chez moi, je me suis amusé à créer, tu vois, avec des images de synthèse, tout ça, je me suis amusé à créer un petit personnage Gérard, et puis je le fais évoluer dans différents levels.
2: Niveaux comme tout le monde.
8: Ouais, voilà.
0: Attendez, taisez-vous les filles.
8: Ouais, il y a plusieurs niveaux, quoi, tu vois. Et donc le petit Gérard, quoi. Enfin, je t'ai jamais vu, donc j'ai dessiné un petit bonhomme comme ça avec une sale tête, quoi.
0: Mmh.
8: Et donc il évolue. Et par exemple, tu sais, il y a des trucs que tu dois, par exemple, quand tu, il doit ramasser des trucs pour faire des points, tu vois. Et par exemple, bon bah des fois, il se bat contre des méchants, mais il a toujours son coton-tige avec lui. Tu m'écoutes ?
0: Laisse-le parler.
8: Oh, tu m'écoutes ? Allô ?
0: Ouais.
8: Allô, ouais. Et donc je te dis, ouais, donc dans le jeu, il se met des cotons-tiges dans le cul et tout ça, quoi, c'est assez drôle comme jeu. Et je voudrais ton autorisation, bah déjà te le montrer et essayer de le commercialiser, pourquoi pas.
0: Alors, tu vois mon pote ?
8: Non, je suis pas ton pote, non, c'est juste Jean-Pat. Hein.
0: Ouais, ben ouais. Tu vois ce que je veux te dire ?
8: Non, ouais, vas-y.
0: C'est con, parce que là, tu vois, là j'ai mis toutes les filles en antenne.
8: Ouais.
0: Et là, tu viens de dire ça devant plus de 2 millions et demi de...
8: on m'a dit que j'étais au standard, je t'avais en antenne.
0: Eh ouais, non, mais manque de pot, t'es en direct sur l'antenne. T'es baisé, mon con.
8: Ah, ça m'est... Ah, non.
0: Eh si, c'est enregistré.
8: Mais c'est...
0: Eh ouais, t'es baisé, mon con.
8: Ouais. Ah.
0: Ça t'en prendra.
8: Ah bah...
0: Eh ouais, tu vois...
8: Attendez, Gérard.
0: Ah non.
8: Ah non, mais si t'es pas d'accord pour le commercialiser, ben je m'en fous, enfin, je le fais tout seul, quoi.
0: Ouais, ben, dans ce cas-là, attends, on va essayer de... C'est bien enregistré ?
4: Ouais.
0: Oh, putain !
6: La DAT, elle a pas marché ?
8: Bah voilà, bah tout simplement, tu vois.
10: Elle est arrêtée, la DAT.
6: Merde.
0: Putain, vous l'avez fait exprès ou quoi ? Olivier !
6: Ça, c'est Olive, ça.
8: Oui.
0: Au lieu de jouer, là.
10: L'armée, je crois.
8: Gérard, dis-moi, tu m'as pas répondu.
10: C'est bon, c'est reparti.
8: Ouais, donc on peut commercialiser ou pas ? T'as pas
0: non,
8: résolu mon problème.
6: Tu pourrais nous expliquer, Jean-Patrick ?
8: Ouais, non, mais tout simplement, le jeu, je te dis, par exemple, le premier level, bon, bah, le gros monstre à
0: putain,
8: la fin,
0: moi,
8: tu vois, à peu près, j'imagine que tout le monde connaît les jeux, bon, tu parcours, tu ramasses des bonus, tout ça, tu, les cotons-tiges, et par exemple, le premier level, bah, il est obligé de coucher avec Christine, quoi, pour passer l'autre level.
6: C'est bon, attends. Oui, vas-y, Jean-Patrick. Pardon.
8: Ah, pardon. Je sais pas, ouais, je suis toujours au standard.
6: Bien sûr, t'es au standard, je
4: vas-y.
8: D'accord. Donc je te disais, Manu.
6: Ouais.
8: Le premier jeu, le premier level, il est assez éclatant, quoi.
6: Ça consiste en quoi alors ?
8: Je te dis le. Bah.
6: Tu dois rattraper la Christine.
8: Ouais, non, tu essaies de lui monter par derrière, quoi. Enfin, tu vois, c'est pas évident, quoi.
6: Ouais.
8: Bah, tu sais.
6: Faut que tu sautes, il y a des obstacles.
8: Ouais, niveau graphisme, j'ai pas eu assez de place dans l'écran pour la mettre.
6: T'as inclus les contons-tiges et la loco, tout ça ? C'est d'autres mondes ?
8: Bah, non, ouais, il y a d'autres mondes dans à la loco aussi.
6: Mm-hmm.
8: Ouais, enfin ça j'ai pris des photos quand parce que j'allais à la loco puis bon je prenais des photos, ça elle le sait pas. Hein.
6: Ouais bah oui tu m'étonnes.
8: Parce que avec les images de synthèse. Ça, voilà.
6: Ok.
8: Et donc c'est assez éclatant, je vais te le passer. Déjà je te ferai une copie, je te le passerai.
6: Ouais bah pas de problème, j'aimerais bien ouais.
8: Là pour l'instant il est en noir et blanc.
6: Mm-hmm.
8: Et puis je vais essayer de le mettre en couleur, mais tu sais quand t'es jeune t'as pas d'argent.
6: Hein. Ok bon.
8: Je pense que s'il peut, je sais comme il a pas mal d'argent, il sort, bah tu sais c'est une vedette quoi.
6: Ouais.
8: S'il pouvait me sponsoriser ça serait bien.
6: Ok bah écoute on va lui demander hein.
8: Ouais, passe-moi l'antenne alors.
6: Vas-y.
0: Ouais, maintenant, t'es content de ce que tu viens d'annoncer ?
8: Bonsoir.
0: Oui.
8: Allô ?
7: Ouais. Bonsoir, t'es à l'antenne.
27: Ouais, salut.
9: Salut.
27: Ouais, c'est Jean-Pet, donc j'ai fait un jeu.
9: Mmh.
27: Ah bon... Allô.
9: Ouais.
27: Je t'entends pas, là.
9: Non, mais tu m'entends pas, moi je t'entends. Donc dans ce cas-là, bah, c'est bien, bah, maintenant on va te laisser.
7: Mmh.
9: On va te souhaiter une bonne nuit, puis
27: salut,
9: on va...
27: Salut, je suis encore au temps là ou pas?
9: Non, t'es à l'antenne, là.
27: Allô.
9: Ouais, t'es en direct.
27: Ah oui, d'accord. Donc...
9: Donc je te disais qu'on allait te souhaiter une bonne nuit, puis on te remercie pour tout ce que tu viens de dire. Ben, maintenant que
27: oui.
9: On sait que tu as t'amusé à te faire du blé sur mon dos, on a tout enregistré, mon pote.
27: Tu es
9: en direct sur l'antenne.
27: Ça te dérangera
11: pas.
27: Pas
11: vrai. Ça s'est encore arrêté.
9: Ouais, non, mais vous l'avez fait exprès. Alors, c'est bon.
11: Je suis là.
9: Non, mais c'est bon. Moi, de manière, je fais les deux dernières questions. Et moi, je.
7: Allez, Gérard, enchaîne sur la deuxième question.
9: Ça va, Gérard.
7: Voilà.
9: Déjà, le mec, là, tu le bires.
5: Pas de problème.
9: Maintenant, tu me remets Christina, Cécile et Muguet.
5: Ça y est.
9: Donc, alors, les filles, qu'est-ce que vous en pensez de ce qu'il vient de dire? Oh, Olivier, arrête de jouer, merde!
7: Attends, je joue, ça va, je vais perdre.
9: Ouais, mais attends, moi, pour l'instant, j'ai personne.
11: C'est l'informatique, ça.
29: Voilà. Allô?
9: Coupé. Olivier,
11: okay.
29: Ton
9: débat. Mais merde, tu te casses avec ton bordel, tu vas jouer dans ton bureau.
29: Véran.
9: Alors, Christina.
29: Oui, bah moi...
9: Cécile.
29: Oui, je suis
9: et
29: là.
9: Et Muguet.
29: Oui.
9: Donc, qu'est-ce que vous pensez de ce que le mec, il vient de dire?
29: Bah, c'est des conneries. Bah oui, il est vraiment con. La foutaise, il est bête, stupide. Il a rien d'autre à foutre, quoi.
9: Voilà, ok. Donc on va continuer avec vous.
29: Ouais.
9: Donc, qu'est-ce qu'une disquette système? Alors là, je vois pas du tout le rapport. Attends, on va demander à Olivier. Si Olivier, tu pouvais quand même m'aider, au lieu de jouer avec ton ordinateur de merde.
7: Mais je vais perdre.
9: Mais j'en ai rien à foutre. T'es là quand même pour m'aider à gérer un débat, pas pour s'amuser.
7: J'ai la couleur en plus.
9: Mais j'en ai rien à foutre.
29: Mais laisse-le gagner la partie, Gérard.
9: Hein? Voilà, comme ça il va s'amuser à faire des conneries et je crois que ça va être vous. Hein?
7: Alors, tu voulais. Merde, j'ai perdu.
9: Bon, ça c'est plus Olivier. T'es même pas capable de t'occuper d'une DAT. Ouais,
7: je sais.
9: Le mec, je suis sûr que tu l'as même pas enregistré.
7: J'y connais rien, mon DAT.
9: Ouais, tu connais rien.
29: Ouais, Gérard, je peux répondre.
11: Gérard,
7: donc c'est quoi, Gérard? Tu veux que je t'aide sur quoi?
9: Ouais, qui c'est?
29: C'est Cécile.
9: Oui.
29: Tu veux répondre?
9: Mmh.
29: Ben, je pense qu'une disquette système, c'est une disquette qu'on formate et voilà quoi. C'est une disquette, voilà.
9: Ben, d'accord.
7: Pas du tout.
9: Muguet?
29: Ben moi, je sais pas ce que c'est. Je sais ce que c'est une disquette, mais pas une disquette système.
5: Il y a, excuse-moi Gérard, 30 secondes, il y a Kevin donc qui appelle pour répondre à ta question justement.
29: Kevin Gosner?
24: Bonsoir Gérard, bonsoir les filles.
29: Kevin Gosner?
24: Bon alors Gérard, une disquette système, c'est très simple. Compte en PC à planter...
9: Non mais attends, pour l'instant, je demande aux nanas ce que c'est, oh, après tu vas me dire, tu vas peut-être pouvoir répondre.
24: J'ai la réponse exacte, de toute façon.
9: Ouais mais tu permets, je demande aux filles quand même.
24: Ok, il y a non malaise, Gérard, je vais me taper un petit Tetris en attendant.
9: Ouais, ben...
24: je peux.
9: Et je sens que tout à l'heure, tu as trop tapé le standard.
24: Ok, bah,
9: oh,
24: c'est rien de mal,
9: ça va aller vite fait, bien fait avec moi, là.
7: On pourrait peut-être se connecter sur le réseau, je pourrais jouer avec toi.
24: Ouais, attends, on
9: ouais, bah, dans ces cas-là, tu joueras pour le deuxième débat, parce que je te veux pas si c'est pour faire ça.
7: Ah, d'accord.
9: Ok.
7: Bon, je peux pas, j'ai pas le droit.
9: Donc,
7: Sur Minitel, il y a Joseph qui t'aide. Il dit que la disquette système permet de mettre en mémoire de l'ordinateur ce qu'on appelle un bio, c'est-à-dire le langage.
24: Un BIOS.
9: C'est-à-dire donc, tu vois à peu près, Muguet, ce que ça veut dire?
29: Non, bah, ouais, c'est compris. Ça, quoi, c'est formater une disquette, hein.
12: Mais n'importe
7: exactement.
12: Quoi.
24: Pour mettre une disquette, ça veut dire l'effacer.
9: Ah ouais, ah non, attends, là je vais te dire une chose, à mon avis, t'es complètement à côté de la plaque.
29: Ouais, exactement.
9: Formater une disquette, pour moi, c'est enregistrer quelque chose dessus.
29: Voilà,
12: ouais,
29: c'est
12: bah,
29: normal,
12: ouais.
9: Nuance.
29: Non, ouais, c'est ça.
12: Non, en fait, formater une disquette, c'est ce qui consisterait vulgairement à la dépuceler et qu'elle soit
29: pas enregistrée.
9: Non, c'est pour...
24: Tu formates une disquette pour l'effacer.
12: Mais n'importe quoi.
9: Arrêtez vos conneries.
24: Vas-y, pourquoi faire formater alors?
9: Allez, vas-y, connard, tu t'y connais mieux que moi, vas-y.
24: Bah oui.
9: Allez, vas-y, accouche.
24: C'est moi le connard?
9: Ouais, c'est toi le connard.
24: Ok,
9: ouais, bah t'accouches parce que tout à l'heure tu vas te manier parce que tout à l'heure tu as gerbé.
24: Gérard, formater une disquette, ça veut dire l'effacer totalement.
9: Qu'est-ce qu'une disquette système, abruti?
24: Bon, une disquette système, c'est simple. Quand ton PC a planté à cause du logiciel Mbatrix TH.
12: N'importe quoi.
29: Tu
9: délires. Non, mais attendez, laissez-le parler parce que apparemment, c'est un mec qui. Je crois que c'est un monsieur, je sais tout, je sais pas d'où.
24: Je dis pas pas, je suis monsieur Gesteux. Bon, une disquette système Gérard, quand ton PC a planté, à coup, on en parlait avec Manu au standard, avec le logiciel TMBTRAXTH.
9: Bon, non, mais ça, t'as pas besoin de donner les noms, on en a rien à foutre.
24: Quand ton PC a planté, tu éteins ton PC, tu remets ta disquette dedans, tu l'allumes et hop, ça la répare tout de suite. C'est à cause du logiciel créé par la boîte de Cryos TH.
9: D'accord, ok.
6: Gérard, excuse-moi, je viens d'avoir une info, toujours par le standard. Il paraît qu'aux États-Unis, ils ont inventé un ordinateur pour chien et au lieu d'être une souris, c'est un chat.
9: Ouais, bah j'en ai rien à foutre de leur connerie. Ouais, okay. Comme ça, ça va plus vite. Dernière question, parce qu'il est 22h28. Il y a la conclusion. Il est 2h28. Et c'est la conclusion. Ta gueule, toi.
25: Et en fait, Gérard.
9: Ouais.
25: Olivier, il en est où dans la partie?

0: Pour toi quoi celui-là? Non mais les mecs sur Minitel posaient des questions sérieuses, pas des questions cons. Ça, ça. Ou sinon dépensez votre fric, hein. Donc Muguet.
1: C'est compliqué.
0: Donc l'informatique est-elle trop compliquée?
1: Ça dépend à quel niveau, mais il y a des choses très faciles et il y a des choses très compliquées. Voilà, point à la ligne.
0: Ok, point final à la ligne.
1: Point final à la ligne.
0: Ok, je te remercie. De toute manière, on fera la conclusion après. Donc, ah oui, Cécile.
1: Conclure avec toi.
2: Ouais, ben non, moi je dis que c'est pas.
0: De quoi, Muguet?
1: Non, ouais.
0: Je croyais que c'est toi qui avais dit que je voulais bien conclure avec toi, c'est ça?
1: Ouais, mais ça va.
3: Ouais, je te signale que moi j'ai pas encore répondu. Alors.
1: Ouais, mais attends,
4: excusez-moi, quelqu'un, parce qu'au standard on nous demande toujours des trucs.
0: Non, maintenant, j'en ai rien à foutre.
4: En ce qui concerne les disques durs, si quelqu'un peut expliquer ce que c'est qu'un disque dur, tout simplement.
0: Bon, vas-y, toi, le connard, alors.
5: Un disque dur, Gérard, ça a une capacité de stockage beaucoup plus importante qu'une disquette. Mais c'est à l'intérieur du PC, tu peux pas l'enlever, mais tu peux en faire ce que tu veux.
1: Oh, il travaille sur Arte, lui, ou quoi?
0: Non, mais attends, connard.
5: Ouais.
0: Tu peux très bien. Je vais te dire une chose, me prends pas pour un con, parce que c'est pas parce que j'ai eu un ordinateur pendant un mois. Tu vas pas me dire qu'on peut pas effacer ni un disque dur, ni une disquette. Tu peux tout effacer, espèce d'abruti. Changer ton truc et t'effaces tout. Non, mais alors ta gueule. Ta gueule, tu connais rien. Alors ferme ta gueule.
5: Bon,
2: Gérard, je réponds.
0: Alors Cécile.
2: Oui, bah moi je disais que en fait c'est pas compliqué, il suffit d'avoir un cerveau quoi.
0: Ouais, d'accord.
2: Un cerveau rempli de neurones et puis c'est bon. Hein.
0: Ouais, et pourquoi pas de chromosome? Pourquoi que les majorettes ont un chromosome de plus que les chevals?
5: Pour pas chier quand t'es défile.
0: Ta gueule à toi, c'est pas à toi que je m'adressais, connard.
2: Tu peux répéter s'il te plaît?
0: Ouais, non, bah c'est bon. Bon, Christina.
4: La réponse, Gérard.
0: Ça y est, il a répondu.
4: Ah, c'était ça.
0: Il a répondu, le connard là.
4: Ok.
5: Olivier,
0: notre connard, ta gueule toi. Christina.
1: Oui, bah moi je dis qu'il y a des, il y en a qui sont super faciles, alors qu'il y en a un qui sont super durs. Et c'est pas parce qu'on est plus bête ou plus intelligent qu'on va y arriver.
0: Ok. Et maintenant l'abruti de service numéro 9.
5: Ouais, alors Kevin,
4: ouais. Je suis là, Gérard.
0: Bon, toi?
4: Ah merde.
5: Non, moi, c'est
0: celui qui connaît mieux que tout le monde.
5: Ouais.
0: Monsieur, je sais tout.
5: Bon, alors, Gérard, l'informatique. Ouais,
6: alors donc, que l'informatique, ça...
0: Non, ta gueule à toi, là-bas.
6: C'est un système qui...
0: Mais donc, c'est peut-être de mettre deux disques, là.
4: Ah, merde.
5: Gérard, je peux répondre?
0: Ouais, mais accouche.
5: Non, alors, je dis que l'informatique, c'est compliqué, mais c'est
0: direct. Non, ouais,
7: c'est 4 heures.
6: Non, mais on va enchaîner, parce qu'en plus, il y a 3 débats ce soir.
0: Non, il y a 2 débats.
6: Non,
0: 3. Conclusion.
6: Bon, mène-toi.
0: Conclusion. Muguet.
1: Oui.
0: Qu'est-ce que tu as pensé du débat?
1: J'ai trouvé que le débat était super bien tenu, organisé et structuré, et que c'était très intéressant et instructif.
0: Ok. Cécile?
2: Ouais, je dis que c'était très instructif, c'était intelligent, on a appris.
0: Gérard, là.
1: Eh, c'est dégueulasse.
0: Ah, c'est vraiment crado. T'es crado, ça.
5: Gérard, on va te tuer.
1: Gérard, tu nous as roté à la gueule.
0: Excuse-moi, Cécile.
2: Gérard, t'as roté pendant que je parlais.
0: Bon, excuse-moi, Cécile, allez, vas-y.
2: Ah, t'excuses pas.
0: Ouais, si, je viens de m'excuser, allez.
2: Bon, alors, ma conclusion, c'était instructif, c'était intelligent, les questions étaient hyper intelligentes. J'ai passé un beau moment, c'était cool, quoi.
0: Ok. Christina?
3: Ouais, bah, moi, comme je suis la dernière, bah, je vais dire que je suis d'accord avec les autres.
0: Ouais, et l'espèce de trou du cul, là, qui connaît mieux que tout le monde.
4: Kevin.
0: Ouais.
5: Olivier,
4: Kevin.
5: On te parle.
0: Oh, Kevin!
5: Oui, bon, alors je dis
0: tête
5: que.
0: Tête de con!
5: Bon, le débat s'est bien passé, personne n'a eu d'insulte sauf moi parce que.
0: Ouais, bah, on fait le deuxième, mais on met deux disques. Ouais, bah, conclusion.
5: Mais ma conclusion, c'est que le débat s'est très bien passé, il a été très instructif, mais je regrette qu'on n'ait pas parlé du logiciel Pentatec.
2: Ouais, ouais, d'accord.
0: Non, mais avant ça, je veux dire une chose là-dessus, j'en ai rien à
4: ce sera peut-être un prochain débat.
0: Voilà, tout à fait. Donc, le deuxième débat, ça portera sur l'école.
6: D'accord. Donc.
0: Et donc.
2: Gérard?
0: Oui.
2: Est-ce qu'on peut écouter les Demoiselles de Suresnes? C'est possible?
6: Non. Là, je suis désolé, là.
0: Ah, là,
6: on va écouter autre chose. Ça ressemble aux Demoiselles.
0: J'ai mes fesses sur mon ordinateur et. Le deuxième débat, ça portera sur l'école. Et la première question, l'éducation à l'école est-elle efficace? Vous réfléchissez, on met deux disques.
6: Et c'est Fun Radio, c'est les débats de Gérard.
0: Voilà, toujours.
4: D'accord? Allez, à tout de suite.

0: Star System, c'est ça.
1: Il était un peu poète et un peu vagabond. Il n'avait jamais connu ni patrie ni patron.
2: Bonsoir à tous, donc bienvenue dans la Libre Antenne pour le débat. Donc on va accueillir Patricia, 24 ans de Paris, bonsoir. Patricia.
3: Ça va bien ?
2: Ça va ?
3: Ouais, tranquille.
2: Ok. Ingrid, 28 ans de Lyon.
4: Oui, bonsoir.
2: Bonsoir. Mathilda, 25 ans de Lille, bonsoir. Tony, bonsoir, 20 ans de Paris.
5: Bonsoir, grand gourou, et je suis très fier de participer à la secte du jeudi soir avec toi. Illumine-nous par tes poèmes.
2: Bon, c'est bon. Seb, bonsoir. 20 ans de Paris.
6: Bonsoir.
2: Et Alpha, 20 ans de Paris aussi. Ouais, bonsoir à tous. Bon.
7: Salut.
5: Alpha, ça me dit quelque chose, mais bon.
6: Ouais, je crois que c'est clair.
2: Bon, je vous préviens, vous commencez pas.
8: Et tu remarqueras qu'il n'y a pas les mêmes.
5: Ouais, c'est vrai.
6: Ouais, parce qu'il y en a un peu les bouffons là, qui passent tout le temps, toujours. C'est relou, quoi.
5: Ouais, c'est vrai, c'était chiant à force.
6: Ouais.
5: Ah, alors que c'est la première fois que j'appelle, je veux dire.
7: Ouais, moi, il y a Mathieu.
4: Ouais, c'est pareil, ouais.
5: Voilà, quoi.
2: Bon, alors on va y aller. Donc, pour ou contre les boîtes de cul ?
7: Pour.
2: Donc, ou. Bah, ouais. Alors,
7: Mathilda.
2: Oui ?
7: Bah, il n'y a pas de pour ou contre. Il faut goûter à tout pour savoir.
5: Oh, Mathilda, qu'est-ce que. Oh là là.
2: Mm-hmm. Ouais, mais comment ça, il faut goûter à tout ?
5: Bah, faut goûter à Gérard, quoi. Là, t'auras tout goûté.
7: Non, mais il faut tout essayer, en fait. Là,
9: t'es sûr de ce que tu dis.
7: Là. Ah oui.
9: T'es ouais. Sûr qu'il faut tout essayer ?
7: Il faut tout essayer.
9: On va
7: voilà,
9: voir Gérard alors.
7: De la vie.
5: Non mais Mathilda, par exemple, tu te taperais Gérard là ce soir.
2: Non mais attendez, pour l'instant c'est pas.
5: Bah si, parce qu'elle dit qu'elle est prête à tout se taper, donc je lui demande.
2: Non mais attends, elle est de Lille. Hein,
5: non mais c'est relatif.
7: Et où est le problème, Gérard, être de Lille?
2: Non, pas du tout.
7: Aucun?
5: Non, parce qu'il paraît qu'il y a une personne qui fait Paris-Lille en 20 minutes, donc en une demi-heure, je pense que tu peux le faire.
2: Ah, tu sais qui vient de dire
5: C'est moi, excuse-moi.
2: Ouais, bah donnez votre nom quand.
5: C'est Tony.
2: Ouais, Tony, vous parlez en 20 minutes.
5: Ouais, parlez en 20 minutes, je crois qu'il s'appelle Mélic. Super Mélic.
2: Ah ouais. Ok, on verra ça plus tard, hein.
5: Ouais, mais
9: il a pas compris.
5: Ah, il a pas compris.
9: Ouais, non, mais non. Il était sponsorisé par Tapis aussi, c'est pour ça.
5: Ah, voilà. Ok. C'était dans le canard enchaîné ce matin, hein.
2: Ouais, d'accord. Bon,
5: Depuis l'on déchaîné, je crois.
7: Bon, moi, Gérard, c'est Patricia.
2: Ouais.
7: Alors, j'ai une petite question pour toi.
2: Ouais.
7: J'aimerais savoir si t'as des limites dans le cul.
2: C'est-à-dire ?
7: Bah, c'est-à-dire, est-ce que
10: t'as trop bien enfoncé, quoi ?
7: Est-ce qu'il y a des objets que tu veux pas utiliser, ou que tu voudrais pas utiliser pour ta copine, ou est-ce que tu voudrais pas faire ça à plusieurs, je sais pas.
5: Il a aucune limite, Gérard. Gérard, il a des limites, parce que seulement quand il serre les fesses.
2: Il y a qu'un truc.
10: Tes contours sont bien arrondis, Gérard ?
2: Comment ?
10: Tes contours sont bien arrondis ?
2: Je ne sais pas, j'ai jamais essayé avec un mec et je n'essaierai jamais non plus sur une nana parce que ça fait trop mal.
10: Faut jamais dire ça, Gérard.
2: Ah, bah non, c'est
10: tu
2: bon.
10: N'es pas à l'abri, Gérard.
2: Bah, ça, c'est peut-être pour.
10: Je ne sais pas.
2: C'est Patricia qui parle là.
7: Oui,
10: non, c'est Mathilda.
2: Ouais,
10: voilà.
2: Mathilda.
10: Attention.
2: Non, donnez vos noms quand vous voulez
10: c'était
2: répondre.
10: C'était Mathilda.
2: Ok. Et Ingrid, toi, qu'est-ce que t'en penses ? Parce qu'on t'entend pas absolument. Hein.
7: Oui, moi j'avais une question à poser à Gérard.
2: Bah oui, je suis là encore. Hein.
7: Malheureusement. Oui, donc voilà, moi ça fait 4 ans que je suis mariée, ça fait 2 ans et demi que je fréquente le milieu échangiste.
2: Ouais.
7: Et je voulais savoir si toi tu serais prêt à aller dans ce milieu-là, si ça t'intéresserait.
2: Pas trop, non.
5: Avant que tu répondes, je voulais dire, c'est Tony là, que j'échangerai pas mes deux paquets d'homos contre Gérard, quoi.
2: Bon, alors Tony, je vais te dire une chose, tu restes quand même un peu poli quand.
5: Non, mais deux paquets d'homos, c'est.
2: Non, non, mais c'est bon,
11: c'est il était poli, je suis désolée, rien n'est vulgaire.
7: Moi, je voudrais parler, Gérard. Gérard, c'est Mathilda.
2: Oui.
7: Voilà, moi j'ai un appartement avec 2 chambres nuptiales, rouge.
5: J'arrive, Mathilda, j'arrive.
7: Rouge vif, très vif. Avec une déco style Salvatore Dali et des angles de mur vifs, très très vifs. Et tu sais, mon compagnon qui s'appelle George est très bricoleur et il a fait une cabine téléphonique avec des coussins rouges en forme de cœur.
5: Ouais, mais il est pas.
7: De tout bordé de dentelle fine, très très fine.
5: Ça arrive, tu t'encules dedans.
7: Ouais, mais c'est clair.
5: Mais il est pas très très vif, lui.
7: Non, mais on a pensé à toi, Gérard.
2: Non, mais c'est bien.
7: Ça ne te dit pas ?
2: Non.
7: Vraiment pas ?
2: Non, pas du tout.
7: Pourquoi ?
2: Parce que je suis pas attiré à ce milieu-là de trucs échangisme.
7: Mais t'as pas vu mon appartement ?
2: Mais même.
7: Et du rouge.
0: Madame. Très rouge. Et des fois, je chante. La la la la la la la.
5: Et on va virer la mongolienne, là, avant qu'elle ait été.
8: Non, mais je crois qu'il y en a qui ont dû fumer la moquette avant d'appeler Gérard.
5: Je crois qu'elle a...
0: Oui, la moquette.
5: Non, je crois qu'elle a...
0: De la moquette.
5: Ouais. Elle a fumé de l'amiante.
9: Attends,
5: non,
9: Gérard, pourquoi t'es pas...
5: Un pétard, moi. J'étais plutôt qu'elle a fumé du Gérard, quoi.
9: Gérard, pourquoi t'es pas pour les trucs échangistes? Qu'est-ce qui te déplaît là-dedans?
8: Le tout.
9: Mais quoi, tout?
8: Je trouve ça assez ignoble d'échanger sa copine pour une autre.
0: Non, mais ça marche pas comme ça. Hein. C'est Ingrid qui parle, là.
9: Mais t'échanges pas
0: ta copine. C'est Mathilda, là. Ça marche pas comme ça, je veux dire, c'est pas ignoble. Je veux dire, c'est une complicité dans le couple et il vaut mieux faire ça ensemble que de faire ça chacun de son côté et faire du mal mutuellement.
5: Non, mais Gérard, des fois, quand tu as une copine, déjà, il a du mal à en avoir une. Pour échanger, après, c'est quand même quelque chose.
8: Ouais, je vais pas vous le répéter tout au long de
5: l'émission. Ouais.
8: Hein
5: ouais.
8: Vous allez donner vos noms au fur et à mesure parce que ça commence à être lourd là de pas préciser les noms.
5: C'est Arthur, je crois que c'était Alpha.
0: Gérard ?
5: Alpha, ouais, on va l'appeler comme ça. Hein.
8: Oui.
0: C'est Mathilda.
8: Ouais.
0: Parce que toi, Gérard, tu joues avec les mots dans tes poèmes. Mmh. Mais George, lui, il joue avec ses mains et ça, j'aime.
8: Mmh. Mmh.
5: Mais Gérard, il joue aussi de la queue hein, de temps en temps.
0: Ah oui ?
8: T'as été voir ?
5: Bah ouais, il paraît quoi.
8: Ah ouais, il paraît. Ben, tu vois, avec les i. Hein ben, tu te mets derrière ton thé.
9: Qui c'est qui t'a dit ça?
8: Qui t'a dit ça déjà pour
5: bah, j'ai vu ça sur internet quoi.
8: Ah ouais.
5: Ouais. D'ailleurs, les photos de Gérard sur internet. Et puis aussi, parce qu'on devait parler des sex shops, j'ai vu aussi une cassette Fucking Gérard avec des animaux et des ch'tis d'enfants boliviens.
8: Ouais, voilà. C'est ça.
12: C'est Patricia, je voulais parler de la zoophilie.
5: Je voulais savoir.
8: Oui, Patricia.
12: Ouais, la zoophilie, Gérard.
5: Hein. Mm. Bah, Gérard, il encule Chewbacca tous les soirs, donc comme ça, c'est clair.
12: Non, mais je me doute bien qu'il n'est pas zoophile, mais bon, il y a des trucs assez gore, je trouve. Hein.
8: Bah oui.
12: Tu as déjà vu des catalogues de... Ouais, c'est clair, dégueulasse.
5: Quand on est sur un tabouret pour sucer un cheval, c'est pas top.
12: Genre, ouais,
5: c'est
12: clair. Une nana qui se met un serpent dans
5: la chatte
12: ou...
8: De quoi
12: ah, une nana
8: ouais.
12: Qui se met un serpent dans la chatte. Hein.
8: Mmh.
12: Ça, assez,
8: si la nana préfère se faire du bien elle-même avec n'importe quoi comme objet, c'est son problème.
12: Bon, attends,
8: hein.
12: C'est un objet.
5: Gérard, est-ce que tu as vu le film Marlène tue un dauphin?
8: Non.
9: Menteur.
12: Et nana qui laisse un cheval, quoi, qui laisse la queue d'un cheval.
8: C'est... Non plus.
12: C'est atroce, quoi.
9: Ouais. Gérard, il y a Ava sur Minitel qui te propose une nuit avec elle pour 3000 francs et tous tes désirs seront assouvis.
8: Bah, qu'elle laisse son numéro. Les gens sur Minitel, si vous voulez réagir, laissez vos numéros, on vous appelle.
0: Gérard, je suis prête à te laisser mon numéro.
5: Gérard, méfie-toi parce que tous tes désirs seront assouvis, mais tu seras découvert.
8: Non mais, attends, non mais c'est elle qui paye, c'est pas moi.
9: Non, c'est toi.
5: Non, c'est toi qui paye. Tu rigoles ou quoi? Attends, tu rigoles, Gérard. Tu crois pas qu'on va payer pour te faire l'amour?
9: Payer pour coucher avec Gérard.
5: Payer pour coucher avec Gérard, faut vraiment le faire, quoi. Attends, rien que pour 1 milliard, j'essaierai même pas, franchement.
0: Gérard?
8: Oui.
0: Tu peux parler, c'est Mathilda?
5: Oui,
0: moi, George, tu m'as fait un manège rotatif.
8: Hein?
0: Il m'a fait un manège rotatif, George. À base de pieux et de planches bleues, mais très bleues, avec un gros bouton rouge pour le mettre en route.
8: Ouais.
0: Et tu tournes et tu ne vois plus rien. Ouais. Tu te sens frotté de tous les côtés.
5: Ça escarte avec le méchant giston.
9: Tiens, Gérard, il y a Jérôme ce Minitel qui dit que t'es clitoridien.
8: Non, bah lui, il va se faire foutre.
9: Alors, t'es vaginal ou clitoridien?
8: Aucun.
5: Non, il est plutôt amitalien.
8: Non plus.
5: Il avale tout, Gérard.
8: Non plus.
5: Il avale tout, oui.
9: Bon, prochaine question, Gérard.
0: Oui, c'est Ingrid, là.
8: Oui.
0: Oui, je voulais dire que moi, j'avais vu un film sur la scatologie, et bon, je voulais dire que c'était vraiment dégueulasse, en fait.
5: Ouais, moi, je l'ai vu aussi, c'était les 101 dalmatiens, c'est ça. Ouais, j'ai pas tellement aimé à la fin.
8: Bon, on va passer à la deuxième.
5: Ah bon, la première, elle est partie déjà?
8: Bah, c'est bon, hein.
5: Ah bon, si c'est bon, c'est bon.
8: Donc la deuxième, alors ça concerne les trois nanas, puis ça concerne aussi les trois... Merci pour la radio qui est derrière.
9: Continue.
8: Donc alors, est-ce que votre petite amie ou votre femme vous suit? Est-ce qu'elle vous suit quand vous y allez?
5: Où ça, aux toilettes?
0: Oui.
8: Non, quand vous allez dans des clubs échangistes...
5: Ah, précise-le,
0: ouais, c'est Ingrid qui répond.
8: Oui,
0: Gérard.
8: Oui, Ingrid.
0: Ben moi, mon mari, oui, obligatoirement, il me suit. Hein.
8: Mm-hmm.
0: Je veux dire, il n'y a pas de problème. Hein. Bon, c'est toute une complicité entre nous.
5: Ben non, il reste à la porte, il enfile le portier, c'est ça?
0: Comment? Non, mais je veux dire, bon, quand c'est l'échangisme, c'est tous les deux ou pas du tout, hein, à ce moment-là.
5: C'est clair. Mmh. Il va pas rester à la porte et tout.
0: Mais non, pas du
5: cool,
0: tout,
5: hein,
0: je veux dire.
5: Même
0: on
5: si
0: fait ça ensemble,
5: ça,
0: hein.
5: Et ça te gêne pas qu'il fasse ça, quoi?
0: Non, pas du tout, non.
5: Ah bon?
8: Non, parce qu'il y a certaines personnes que ça gênerait peut-être.
5: Ah ouais, oui, c'est non,
7: toi, Gérard, ça te gênerait? Mathilda.
5: Est-ce que par exemple, là, c'est Tony, là. Là, tu vas faire un dîner avec Françoise. Est-ce que par exemple, après, vous allez faire une boîte de cul échangiste et t'échanges Françoise contre un top modèle?
8: Pour l'instant, je vais te dire une chose, tu vois, comme t'as entendu la conversation, Tony.
5: C'est ah ouais, mais.
8: C'est toi qui viens de me parler, là.
5: Ouais, c'est moi.
8: Non, mais le thème du débat n'est pas la question de.
5: C'est l'échangisme, quoi.
8: Non, mais la question qui était posée par Françoise tout à l'heure, de manière, j'en dirai pas plus, donc c'est pas le thème du débat, donc de ce soir. Voilà.
5: Ah bon, on saura pas. Mais
7: il y avait des sous-entendus.
5: Ouais, on saura.
8: Non, mais de manière, elle m'a fait comprendre autre chose, et bon, ben, je lui ai dit qu'elle me rappelle la semaine prochaine pour me le confirmer, c'est tout maintenant.
5: Qu'est-ce que t'as fait comprendre?
8: Bah, c'était simplement un resto, c'est tout.
5: Ah bon?
8: Voilà. Bah, c'est tout.
12: Mais c'est déjà pas mal en fait, voilà. Un resto.
5: Bah, Gérard, hein. Tu payes pas, c'est tout.
13: Elle a quand même dit une petite pipe au dessert.
8: Non, mais bah, ça, j'en sais rien. Bon, Patricia, toi, ton avis?
7: Je crois que Gérard va prendre que des desserts alors.
12: Pour l'instant, j'ai jamais été dans des clubs échangistes. Mon copain aurait bien aimé, mais pour l'instant, non, ça me branche pas.
8: Pourquoi?
12: Ouais, je sais pas, c'est...
5: Pas parce que pour se retrouver avec des mecs comme Gérard, c'est vrai que ça craint quand même.
12: Non mais il n'y a pas que des mecs que... je peux même pas...
5: Tu dis que c'est filtré, Gérard, rentre pas.
12: J'aime bien le cul en général, mais...
5: Si, rentre, tu fais la plonge.
8: Non mais, Tony...
12: Toi, tu vois.
8: Tony Seb ou je m'excuse Patricia de te couper. Tony Seb et Alpha, quand quelqu'un parle, c'est pas la peine de dire des conneries derrière.
5: C'est surtout Alpha et Arnett. Hein.
8: Surtout Alpha et Arnett.
5: Arnett, oui. C'est un bon
8: là. Ouais, bah surtout qu'il y a Seb. Seb, il parle pas tellement lui.
5: Ouais, c'est vrai.
8: Alors Seb, si tu veux pas agir au débat, tu le dis, on prend quelqu'un d'autre à ta place qui sera derrière.
5: Hein.
8: Bah,
5: pas de problème, je vais réagir moi.
8: Ouais, bah,
7: pas de problème. De Seb.
8: On t'entend pas beaucoup, hein.
5: Tu veux pas t'occuper de moi aussi?
8: Non. Donc toi, Patricia, tu serais contre, alors?
12: Ouais, donc moi, je disais que je préférerais plutôt ça à trois, quoi. À la limite, ce serait déjà plus sympa.
8: Ouais.
5: En intimité.
8: Et toi, Ingrid, c'est
12: pas à trois? Moi, Ingrid, j'ai fait de l'échangisme, je le fais toujours. Moi, j'ai eu des expériences à trois, des expériences bi aussi avec une femme.
5: Hein. T'aimes ça, salope, hein.
12: Les partouzes aussi. Les partouzes, des fois, ça peut dégénérer en partouze, mais c'est rare, hein, je veux dire, tu choisis quand même les personnes avec qui tu veux être,
5: Mais quand ça tourne, t'aimes ça, salope, hein.
12: En fait, tu te mets avec elle, je veux dire, si t'as pas envie d'être dérangé, t'es pas dérangé, hein, je veux dire, c'est quand même...
5: Mais tu préfères être dérangé.
12: Chacun se respecte mutuellement hein, dans ce milieu-là. Je veux dire, il
7: n'y
12: a pas de...
7: Gérard, oui, je peux parler, c'est Mathilda.
13: Ouais, attends, Mathilda, je voulais revenir sur ce que disait Patricia, je crois, qui disait qu'elle préférait ça à trois.
12: Ouais.
13: Ouais, mais à trois.
12: Je ne l'ai pas fait, hein, mais je
13: deux mecs, préfère. Ouais, mais deux mecs, une
8: deux
13: fille.
8: Mecs, une nana ou deux nanas, un mec.
5: Non,
8: ouais.
5: Un mec, une fille, un pitbull, un caniche.
13: Ouais, attends, c'est Patricia.
8: Commence à être lourd, lui, hein.
12: En priorité.
5: C'est clair. Bon, allez, arrête, sérieux.
12: Je peux, là, c'est bon.
8: Ouais, vas-y, Patricia.
12: Donc, en priorité, plutôt deux filles. Hein, parce que la première expérience amoureuse que j'ai eue, c'était avec une fille, hein, quand j'étais en CM2. Mais avec deux garçons aussi, ce serait marrant,
5: oui. En CM2,
12: après les deux, c'est pas mal, hein. C'est pas mal. Hein.
13: En CM2, déjà?
12: Comment?
13: En CM2, t'as déjà essayé?
12: C'était... On se touchait, on se caressait, on se découvrait, quoi.
5: Bling, récréation, on vient de toucher la chatte.
12: Je peux parler?
13: Vous jouez au docteur, quoi.
8: Ouais, vous jouez...
7: Oui, moi, voilà, c'est Mathilda. Et en fait, j'ai essayé à deux. Ensuite, on a toujours fait à plusieurs, beaucoup plus. Et si bien qu'une fois, on s'est retrouvés à 25, et il n'y avait même plus un pied ni une main de libre. Tout était pris et on s'est éclaté.
5: Non, mais excusez-moi, les filles, là, c'est Tony. Vous pouvez pas m'appeler, là, quand il y a des soirées comme ça, parce que j'ai jamais participé, hein, donc je voudrais bien... Gérard, je voudrais te poser une question, quand même.
8: Tu donneras ton nom, s'il te plaît.
5: Il n'y a pas de problème, c'est ça. Donc voilà, je voudrais te demander si quand même, toi, t'aimerais bien faire quelque chose à trois.
8: Moi, personnellement...
5: Non, lui, toute manière, il est à Suresnes, donc il n'ira pas à trois. De manière.
8: Voilà, ça c'est très bien répondu. Alors là, merci pour celui qui vient.
5: C'est Tony, Gérard.
8: Ouais.
5: Aimons-nous.
8: Fayot, voilà.
5: Ouais, c'est vrai, ça. Quand même.
8: Déjà, Tony, Seb, je vais répondre à ta question.
5: Ouais.
8: Donc pour l'instant, quand j'aurai trouvé quelqu'un, je vais déjà prendre mon plaisir avec elle, et puis après, je verrai.
5: C'est vrai que c'est un bon départ. Non, parce qu'une bonne brochette, Françoise et Christine, ça paraît sympa, quand même.
8: Alors là, je vais dire une chose.
5: C'est de la viande avariée, c'est pour ça.
8: Alors Seb,
5: ouais.
8: Un conseil que je te donne.
5: Ouais, ouais.
8: Tu viens de dire un nom.
13: Alors, non, deux.
5: Deux.
8: Non, un. Deux. Alors, je vais te dire une chose.
5: Ouais.
8: Le ton que j'ai connu, T'arrêtes d'en parler, d'accord? Je veux plus en entendre parler.
14: Ah, tu, d'accord. Merci, okay. Gérard. Tu veux plus en entendre parler.
13: Alors, ouais, mais là, il demande pas d'en parler, il te demande de la sauter.
14: Ouais, voilà. Non, mais c'est pas la même chose.
8: Le même.
14: Bon, d'accord.
8: Donc, voilà.
14: Y'a pas de problème.
8: Ok?
14: Okay. Okay.
13: Gérard, en fin de compte, toi, t'aimes bien demander aux autres de parler de cul, mais on s'aperçoit que t'es vraiment très très coincé à ce niveau-là.
14: Ouais, c'est vrai.
12: Voilà, exactement.
13: Toi, tu veux rien. Tu
11: vas, t'es un coincé du cul, tu veux rien dire, tu veux rien dévoiler, tu ne veux rien montrer.
14: Gérard, t'es un constipé, quoi.
11: C'est même pas j'avais vu tes fesses.
14: C'est vrai, débloque la boucle de l'autre.
13: Non, mais c'est même pas qu'il veut même pas en parler, c'est, il veut rien faire. Lui, ça doit être missionnaire et point final.
14: Non, allez, allez, quand même missionnaire, ouais. Il encule les chèvres.
12: Gérard, un peu d'imagination.
8: Mais de toute manière, quand j'aurai trouvé l'âme sœur, je dévoilerai plus après.
14: Quoi, tu veux te taper une nonne?
12: T'as raison, tu te réserves, Gérard.
13: Voilà, mais attends, ils ont fait de vos chastetés, les bonnes sœurs.
14: Ouais, ouais, ils veulent se taper une nonne, qu'est-ce que ça veut dire, ça, Gérard? Dommage. Attention, un peu de respect, hein. Tu peux de respect avec la religion, quand même.
8: Je te parle pas de la religion,
14: bah,
8: d'accord.
14: Si, tu as dit qu'ils voulaient te taper une sœur.
13: Lorsque t'as
8: trouvé j'aurais trouvé l'âme sœur. Bah, l'âme sœur, c'est une nana, ok?
14: Bah, bah ouais, bah, les sœurs aussi, c'est des nanas.
8: Attention, on ne pas les torsions et les serviettes, hein.
14: Ah ouais.
8: Ou ton tacule, encule ta sœur.
14: Oh Gérard, tu restes poli s'il te plaît.
8: Ah bah hey, moi je réponds comme je vous réponds comme vous êtes en train de me le faire.
14: Bien joué Gérard.
8: Gérard, parce que vous croyez peut-être pas que je vais pas vous incendier quand même, non.
14: Gérard, one point.
13: Et y a Ava Gérard qui propose de te décoincer avec une nuit avec elle.
8: Mais qu'elle laisse son numéro.
13: Elle a laissé son numéro, on va la rappeler.
8: Ben on va la rappeler.
13: Voilà.
14: J'aime les Gérard, faudra le décoincer avec un gros god de 50 cm, peut-être que là ça ira.
8: Alors toi le lascar avec tes godes.
14: Ouais,
8: déjà c'est un truc que j'ai horreur et que je ne pourrais jamais pratiquer à quelqu'un.
13: Mais pourquoi?
8: Parce que.
13: Mais explique-moi
11: c'est
13: pourquoi.
11: C'est vachement bien, GG.
8: Oui, mais même ça fait trop mal, c'est tout.
13: Mais qu'est-ce que c'est que ça fait mal?
14: Ouais, c'est vrai,
8: Il y en a qui le disent que ça fait mal. Ouais. Genre, rien que de voir les réactions quand vous en parlez. Bon,
14: Merci Gérard.
12: Pas toujours.
10: Mais Gérard.
13: Mais Gérard, attends, un god, c'est pas fait pour faire mal. Tu sais ce que c'est qu'un god?
12: Non,
13: tu sais
12: un god, c'est fait pour faire plaisir.
13: C'est fait pour faire du bien, Nana.
8: Oui.
14: C'est pas une torture, hein, Gérard. Il y a des gens qui ont peur de faire l'amour et voilà, quoi.
8: Il y a certains objets, d'accord, c'est peut-être pour faire plaisir à la personne, mais il y a certains objets qui font mal.
13: Mais pas le god, je sais pas, les nanas, là, les trois nanas, parmi vous, lesquelles ont déjà utilisé un god?
14: Moi,
12: Ingrid.
13: Ingrid.
10: Moi aussi.
12: Moi, bien sûr, Mathilda également. Oui,
13: et alors, dites à Gérard ce que vous avez ressenti, ce que vous en pensez.
14: C'est vachement bien, je me le fous sur le cul, j'adore ça.
12: C'est bien, ouais. C'est génial en fait.
14: Hein.
12: Tu l'utilises
14: tout
12: seul ou avec ton mec quoi.
13: Ouais.
14: Moi j'aimerais bien remplacer mon god par le sexe puéril de Gérard.
12: Non, mais bon.
8: Pour l'instant Tony Seb elle pas. C'est pas vous qu'on s'adresse. Hein. On a demandé quelque chose à Mathilda.
12: Mathilda. En fait, là.
8: Ouais. Alors. Ouais. Alors
12: quoi? Il y a une différence en fait quand t'es toute seule et que tu te mets un god et quand t'es avec un mec et que tu t'éclates, que tu t'amuses et qu'il te met un god quoi.
10: Ah non hein.
13: Ouais. Qui c'est qui dit non? T'es pas d'accord?
8: Non, mais c'est pas une voix de nana, c'est les trois.
13: Ah, si, c'était
10: le. Non, mais le god, ça fait pas mal, mais hors la brosse péruvienne, si, avec les poils bien durs.
14: Attends, mais si tu te mets des balais aussi?
12: Non, c'est bien un god pour faire une double pénétration.
10: En plus, ça coiffe les poils en même temps.
14: Oh là là.
10: Moi, j'ai un tout pas donné, Gérard. Il me semble t'avoir déjà vu dans mon club échangiste.
8: Ah ouais, ouf.
10: À Lille?
8: Ah ouais. C'est bizarre parce que j'ai jamais été à Lille encore.
10: Oui, je me souviens, t'as même mis du parfum Adidas, tu n'as pas hésité, même sur les pieds.
8: Ah ouais, bah je viens de te dire, je suis jamais monté à Lille.
14: Oh, Gérard, souviens-toi. Souviens-toi, Gérard, tu faisais le cocktail avec
8: Mathilde. Je vous ai dit, donnez vos noms quand vous me parlez.
13: Non, mais pas à chaque fois.
10: C'est Mathilde, tu faisais même la femme, je me souviens.
8: Ah ouais,
10: c'est
8: d'accord.
13: Gérard, son fantasme, c'est d'étaler du parfum Adidas sur le corps d'une nana.
10: Ah, il me l'a fait, je me souviens. Je ne l'ai pas lavé depuis.
14: Gérard, son fantasme, c'est d'être beau.
8: Voilà.
11: Juste 30 secondes, est-ce que Ava sur Minitel pourrait raccrocher? Ava, j'essaie de te rappeler, merci.
13: Merci Ava. Et je t'offrirai le beau cadeau que tu me demandes.
14: Oh.
13: C'est-à-dire une nuit avec Gérard.
8: Attends.
14: Tu parles d'un beau cadeau, toi.
10: Et ça vaut le coup, croyez-moi.
14: Tu parles d'un cadeau? Ouais. C'est poisson d'avril, là.
13: Non, c'est vrai.
14: C'est passé, les gars, faut pas déconner non plus. Allez, pour Gérard, pour les gens. Ah, mais Gérard, qu'est-ce que t'es beau? Poisson d'avril.
8: Ça te fait plaisir de balancer le poisson d'avril à 10 avril, toi?
14: T'as un petit peu en retard quand même, hein?
8: Ouais, un petit peu quand même.
14: Faut dire,
8: quand
14: même.
13: Ouais, et Gérard, il paraît qu'avec le bâton que t'as dans le cul, tu ressembles à un vrai Esquimau.
8: Qui c'est qui dit ça?
13: Jérôme?
8: Ouais. Lui, ça m'étonne pas, il a des trucs vulgaires à dire.
14: Ouais, c'est un vulgaire, c'est un sagouin, quoi.
13: On va peut-être s'écouter un petit disque.
8: Ouais, c'est.
13: Ouais?
8: Ouais. Bah, je sais pas, c'est quoi comme titre?
13: Ah, je sais pas ce que tu veux.
9: Ce que t'as non, mais on parle de cul et tout. On va laisser les charlots parler un peu d'érotisme.
2: Ouais, voilà.
11: Attends, 30.
15: Star System, c'est ça.
1: Il était un peu poète et un peu vagabond. Il n'avait jamais connu ni patrie ni patron.
2: Bonsoir à tous, donc la suite du fameux débat du...
11: GG, j'espère que t'as apprécié. Petite programmation spéciale, Gérard.
2: Oui, j'ai vu, c'est très bien.
11: Bon.
2: Très bien, très bien. Donc on va accueillir Ava, 24 ans, qui était sur Minitel. Bonsoir Ava. Ava.
16: Ava.
11: Ça va?
16: Oui.
2: Oui, 24 ans de Paris, que t'étais sur Minitel. Hein.
16: Exactement.
2: Oui, c'est bien. Donc on va prendre aussi Elisa, 32 ans, Paris, bonsoir.
17: Ouais, bonsoir, excusez-moi, je suis à Faune, mais bon, bonsoir quoi.
2: Hein?
17: Je suis à Faune, donc peut-être que vous m'entendez là quand même.
14: Non, mais tu peux parler français, s'il te plaît.
2: Ouais, faute. Mais parle bien devant ton devant ton
9: combiné. Attends, t'es à Faune, insulte pas Gérard.
17: Je suis carrément à Faune, hein.
10: Que de personne, il y a moyen de faire une partouze partout.
17: Oh, mais attends, c'est quoi? Moi, j'ai pas appelé pour parler de partout.
14: On dit pas téléphone, on dit téléphone.
17: Je suis à l'antenne, là?
2: Oui, non,
9: t'es chez toi, là.
2: T'es pas à l'antenne encore, tu vois.
17: Ah bon, excuse-moi, bah, je sais pas.
2: Bah, si, t'es à l'antenne, hein.
17: Voilà.
14: Non, les gars, vas-y, pas, on t'écoute.
2: Mais ben, on t'écoute, donc.
17: Bon, bah, écoute.
14: On dirait
9: que
17: c'est
9: du mot.
17: Mais moi, je sais pas, si je suis intéressée, c'est la première fois que je vous appelle.
14: Super,
9: bon, on t'écoute.
17: Mais bon, attends, je m'arrache la voix, je suis à Faune.
14: C'est à Faune,
17: t'as pas le droit
14: de...
17: Là, ça va, vous m'entendez?
14: Attends, oui. Mais tu bois, t'as pris un seul mot et tu le sors 4 fois de suite, comme ça.
17: Non, mais j'en ai marre d'être à Faune, t'es marrant, toi, c'est toi qui prends les antibiotiques?
14: Non, pas vraiment, je suis à Faune Radio.
17: Mathilda, pourquoi tu me poses cette question?
10: Mais je sais pas, c'est qu'un fois que tu le dis.
2: C'est quoi ce caca nerveux que vous me faites là?
17: Ouais, t'as raison, Gérard.
14: C'est de la chiasse.
11: Il y a juste, il y a une blague sur Minitel, c'est une blague, hein. Est-ce que tu sais ce que ça fait un Gérard avec une femme?
14: Non, rien.
11: Un miracle.
10: Et Lucky Luke.
14: Ça fait
10: rien.
17: J'ai compris quelque chose, Gérard.
9: Oui, il y avait Elisa qui voulait intervenir.
17: Ouais.
9: On t'écoute.
17: J'ai bien aimé quand t'as sorti. Je me suis éclaté de rire. D'ailleurs, je me suis fait tuer par ma mère parce que le téléphone, c'est pas grave. J'ai éclaté de rire. T'as sorti ton tentacule.
2: C'est tentacule et encule ta sœur, voilà.
17: Je suis tentacule et encule ta sœur.
14: Sacré Gérard Rogas.
2: Non, mais à part ça, je suis très poli.
17: Ah ouais, non, mais j'en doute pas, hein.
9: Ok, merci Elisa pour ton témoignage, c'était fort intéressant.
14: Ouais, merci pour ton
17: la première fois d'arriver à vous joindre, surtout qu'au renseignement, il me donne un numéro.
10: Mais c'est à Faune, toi, non?
14: On va dire au revoir à la mongolienne.
11: Voilà, non, stop. Le débat, c'est pas à Faune ou pas, le débat, c'est GG, tu reprends ta question.
2: Hein, on s'en fout si elle est à Faune ou pas, hein, d'accord?
11: Allez, Gérard, enchaîne.
2: Allez, maintenant.
10: Gérard, pas à Faune.
2: Bon, c'est bon. On n'est pas là. Alors maintenant, il y a une question que j'ai trouvée comme ça. Je pense que tout le monde va me dire que oui. Moi, je vous donnerai peut-être une réponse après. Voilà, j'ai à peine posé ma question.
14: Non, je veux pas te laisser.
2: Donc, alors, est-ce que vous êtes heureux une fois que vous avez fait ça?
14: Absolument.
10: Oh oui, Mathilda, oui.
2: Oui, qui c'est qui parle là?
10: C'est Mathilda.
2: Oui.
17: Il y a Ingrid aussi qui parlait.
2: Oui, il y a Ingrid.
10: Mathilda parlait avant.
2: Non, mais allez-y, là, de toute manière, si ça va pas, je vais intervenir.
10: Oui, plein de plaisir, Gérard. Ouais. Plein.
17: Ah oui, c'est ça.
10: Et comme on est à plusieurs, on peut recommencer souvent.
2: Oui, d'accord.
10: Sans cesse.
2: Voilà, c'est ça.
10: Et des fois, je chante.
14: Ouais. Salope.
2: Voilà, ça.
17: Moi, je suis très bon, mais bon, à la fin, on est fatigué quand même.
2: C'est, hein. Qui c'est qui parle derrière là?
17: Ingrid.
2: Ava, oui, Ava.
18: Moi, je te dis que j'ai du plaisir selon le prix de la nuit.
2: C'est-à-dire?
18: Selon combien on paye?
14: En plus, c'est vénal.
2: Ah bah d'accord. Et c'est pour ça que tu me proposes une nuit, pour que je paye derrière, c'est ça?
10: Pour que tu débourses, Gérard.
11: Non mais il faut savoir, est-ce qu'il y en a parmi vous là qui sont allés donc, dans des clubs échangistes? Est-ce que vous pouvez nous expliquer un peu comment ça se passe? Est-ce qu'on arrive? Est-ce qu'on paye? Est-ce qu'il faut venir avec sa nana? Ou est-ce qu'on trouve des nanas sur place ou des mecs sur place?
17: Oui, c'est...
11: Comment exactement?
14: Bah déjà, bonjour les boudins, quoi.
17: Oui, c'est Ingrid, là.
2: Oui, Ingrid.
17: Bon, moi je connais bien ce milieu-là, donc...
0: Et bon, c'est vrai qu'on arrive. Bon, suivant, si on tombe sur une soirée mixte ou sur une soirée couple, bon, on paye. Puis bon, on a des consommations, bon, tout ça.
5: Ah, tu l'as mérité, c'est bien.
0: Puis ensuite, bon, on rencontre des couples.
5: Des bites, quoi.
0: Ouais, bon.
5: Ah ouais.
0: Quand on va dans les soirées mixtes, bon, il y a des couples, il y a des hommes seuls, bon, il y a des femmes seules aussi, puis bon.
5: Il y a des chiens.
0: Non, pas trop, non, pas vraiment.
18: C'est qui parle?
5: Ah, c'est quand même une soirée, j'en plus ma chatte, quoi.
8: Ouais, d'accord.
18: Mais Gérard, il y en a qui peuvent juste venir regarder.
8: Non, mais donnez vos noms quand vous
18: voulez. C'est Mathilda, mais tu peux juste venir regarder, Gérard.
0: Oui, Mathilda,
18: c'est qui? C'est pas plus cher. Tu veux prendre autant de plaisir.
5: Okay,
18: ça t'intéresse?
8: Non, pas spécialement, non.
5: Non, mais vous voyez la scène, Gérard qui regarde et puis qui calbousse tout le monde.
11: Ah, mais Gérard, tu débarquerais dans un club échangiste, comme ça, tu ferais quoi?
8: Oh, moi, rien.
11: Tu vas vers les mecs ou vers les nanas?
8: Ah non, bah, j'irais plus
5: vers le bar, Gérard. Gérard, il joue à la porte d'entrée.
8: Bon,
11: Non, mais sérieusement, t'irais plus voir les mecs, voir
8: nana.
11: Les nanas?
8: Nana.
9: Non, Gérard, nana, à mon avis, matrait, il t'apprend une branlette en regardant.
8: Ouais, c'est ça.
9: Non, est-ce qu'il y en a beaucoup?
11: T'aimerais regarder?
18: Gérard, comme Monsieur Pipi.
0: Ouais, il y en a pas mal des mecs, hein.
11: Il y a des mateurs, il y a des mecs qui viennent
9: est-ce
11: que pour
9: y a
11: mater.
9: Pas mal de mecs qui
0: bah, il y en a qui viennent pour mater, il y en a que. Bon, ils vont se branler dans leur coin en regardant.
5: Gérard, il emballe tout de suite le videur.
11: Il y a encore une blague sur Minitel de Le Père Noël. Qu'est-ce que ça fait, Gérard et un Ewok?
5: Là, ça baisse, c'est sûr.
11: C'est fait un Yoda.
8: N'importe quoi, Le Père Noël.
11: C'est une blague, Gégé, c'est
8: ouais,
11: une
8: non,
11: blague.
8: Mais bon, Elisa, toi. Elisa.
9: C'est pas drôle. Elle est plus là, Elisa.
8: Ah bon?
9: Elle a été remplacée par Ahmed.
8: Bah non, ça va vite elle alors.
18: Ahmed. Bonjour Ahmed.
16: Ouais, bonsoir.
18: Bonjour Ahmed.
16: Ouais, ça va Gérard?
8: Ça va, j'ai pas regardé ce matin.
16: Ah ouais, ça va aller, hein. T'aurais dû.
8: Pas eu aujourd'hui.
16: Ah, t'aurais dû.
18: T'aurais dû, Gérard.
8: Ah bah toi, qu'est-ce que t'en penses là de la question qu'on vient de poser?
18: Sur les échangistes?
8: Ouais.
18: Eh ben, moi j'en pense ce que t'en penses toi.
8: Bah moi personnellement c'est un truc que j'aime pas, que j'aimerais pas faire.
18: Que t'aimerais pas faire?
16: Bah Gérard, mais toi et François, Gérard.
18: Viable avec moi, Gérard, t'aimerais?
0: Oui, mais bon, il faut
16: toi et François, Gérard.
0: Dire, on veut pas faire.
8: Qui c'est qui me parle?
9: Attends, Ava.
18: Oui.
9: Ouais, donc on m'a dit que t'étais call girl, c'est ça?
18: Oui.
9: Est-ce qu'on t'a proposé justement des plans à plusieurs, des trucs comme ça?
18: Deux fois, oui, deux mais fois. J'ai refusé parce que c'était des mecs un peu bizarres.
0: Donc, tu comme Gérard,
18: on aurait pas fait.
9: Ouais. Non.
5: Il voulait te pisser dessus.
18: Non, j'ai des mecs assez bizarres de temps en temps.
9: On t'a demandé des trucs louches en tant que call girl?
18: Eh ben, en ce moment, j'ai mes clients.
9: Comment?
18: Maintenant, j'ai des clients.
16: T'as pas Gérard comme client?
18: Les mêmes clients. Non, j'ai pas Gérard, j'aimerais bien. Et bon, j'en ai un.
9: Attendez.
5: Vas-y,
18: qui me regarde me toucher pendant qu'il me récite du Baudelaire.
9: Ça, c'est Gérard qui s'est déguisé. Il récite des poèmes pour
18: moi. Voilà, exactement. J'en ai qui me demandent de jouer les enfants.
9: Ouais.
18: Il y en a qui veulent que je les viole. Il y en a un peu. Pardon?
5: Est-ce qu'il y en a qui veulent que tu les fasses habillés en bébé?
18: Que je les fasse habillés en bébé?
5: Non, tu les fasses habillés en bébé et toi tu les fasses. Tu sais, les PDG, les banquiers, tout ça.
18: Oui, c'est des hommes importants, Gérard.
5: Mais dès que tu l'emmènes couche, tu les changes, tout ça.
18: Non, ils veulent que moi je m'habille en bébé.
16: Et est-ce que tu verrais Gérard te baiser en chantant la Marseillaise?
18: Mais je verrais tout ce qu'il veut.
5: Est-ce que tu as eu Benoît hier?
9: Pas de nom, s'il te plaît.
8: Est-ce
5: que
8: Tony
5: bah quoi, il est PDG, non? Est-ce que Benoît Tillard
8: est... Tony
5: Oui, Gérard, oui, je suis là.
8: Tu donnes pas de nom, s'il te plaît.
5: Ah non, c'est pas moi, c'est David.
8: Qui?
5: C'est David.
9: C'est Alpha.
5: C'est Alpha.
8: Alors, Alpha.
5: Oui.
8: Alpha.
5: Ah, il fait comme s'il avait pas entendu.
9: Je l'ai enlevé.
11: Il est plus là, Alpha.
8: Bonne nuit.
11: Il y a Fredo sur Minitel qui dit Gérard, il préfère les salopes toutes seules parce qu'il a peur de pas assurer en public.
16: Oh, c'est chaud.
18: Mais je t'aiderais, Gérard, je n'ai pas peur.
8: Qui c'est qui me parle,
18: Gérard?
8: Qui c'est qui me parle?
11: Ava a dit qu'elle t'aiderait.
8: Ah, bah, on verra ça, hein.
18: Bien sûr qu'on verra.
8: Ouais, bah, on verra. On verra après, on verra ça tout à l'heure.
0: Ouais, c'est Ingrid, là, ouais, je voulais te dire que quand même, le milieu échangiste, c'est un milieu assez friqué, hein. Je veux dire, on compte beaucoup de PDG, directeurs.
5: Attends, moi, je suis un clochard, mais j'ai de la thune quand même, hein.
18: Je sais pas chez les échangistes parce qu'en général ils ont peur d'être reconnus entre eux. Ils aiment plutôt se cacher.
16: Hein. Ah bah vous risquez pas de voir Gérard alors. Hein.
18: Ah bah on sait jamais. Hein.
16: Bah
18: surprise tous les jours, je vous assure.
16: Je pense pas. Hein.
18: On sait jamais.
8: Non, celui qui dit ça pour l'instant, tu peux pas dire comment que je suis parce que tu m'as jamais vu.
16: Ah si, je l'ai vu à la loco.
8: Ah ouais?
16: Ouais, bien sûr.
5: Ah bah tu veux flipper à l'entrée, bourré.
16: Vendredi dernier.
8: Ah bah alors.
5: Gérard, c'est un gogo danseur.
8: Ouais, c'est ça.
5: Gérard, il claque à l'entrée.
11: Oh, GG, la suite.
8: Bon, Et voilà, tiens, donc on parlait d'argent avec Ava et Mathilda et puis je sais plus trop qui. Donc on va, combien que ça vous revient, à combien que ça vous coûte une soirée comme ça?
5: 2000 balles.
13: Pour Ava, combien ça te rapporte une soirée comme ça?
18: ça dépend qui c'est. Non, en mais... général, je prends minimum 3000 francs. Minimum. Moi, c'est Mathilda, minimum 3000 francs.
5: T'es bonne à moi pour le pédant.
18: Bah, je suis
10: rare, c'est Mathilda.
18: Ouais, mais non, Mathilda.
10: Mais en fait, moi, c'est pas excessif parce que c'est chez moi, donc.
5: Et quand est-ce que tu nous invites?
10: Mais quand tu veux.
18: Ah, bah, et c'est combien chez toi, Mathilda?
10: Mais moi, tu viens comme ça, il n'y a pas de problème.
5: Tu, tu laisses ton numéro, hein. Là, c'est Tony, hein. Moi, je viens.
18: Mais il n'y a pas de problème, il n'y a pas de prix.
5: T'acceptes pas les poèmes?
10: Mais ouais, moi, je ne suis pas puce, je ne me fais pas payer.
18: Mais il n'y a pas de problème.
5: On crie les bénales, hein. On ramène les capotes ou c'est servi? Non, parce que
10: je voilà. Tu peux en placer une?
5: Vas-y, place-en une.
10: Ouais, c'est une grille, là.
5: Je
10: ouais,
5: pourrais, je placer la mienne
10: souvent,
5: aussi.
10: Souvent, ça pouvait me revenir ouais, en fait, avec mon mari.
5: Je
10: pense que c'est un mec qui en place une.
5: Ouais, sinon, tu veux que je te la place où, dis-moi?
10: Où tu veux.
5: Ok, bah je vais te la
10: mettre. Il y a pas mal de possibilités.
5: Bah je sais. Dans les narines, j'ai arrêté parce que quand ça souffle comme ça, ça me fait froid aux glands, donc...
8: Bon, Tony, puis Mathilda, là, les histoires de...
5: Non, mais s'il te plaît, je suis en train de draguer, là, assure.
8: Eh ben, dans ce cas-là, tu verras ça avec elle, hors antenne, tu prendras son numéro,
5: Gérard,
8: tu
5: rappelleras. Tu veux pas qu'on aille ensemble?
18: Gérard.
5: Pourquoi t'es jaloux
8: qui
5: comme ça,
8: qui Gérard? Qui?
5: C'est Ahmed, tu veux pas qu'on y aille ensemble? Je suis taxi.
10: Bon, mais il y a de la place pour tout le monde.
5: Ah, il y a pas de problème.
8: Qui c'est qui me demande?
18: C'est Ava.
8: Oui.
18: Est-ce que tu trouves ça cher, une soirée inoubliable, avec une fille canon, à 3000 balles?
5: Ouais, mais bon, si c'est pour picoler toute la soirée, c'est pas la peine. C'est pas assez cher pour...
8: Personnellement, que tu veux. Moi, personnellement...
5: C'est pas 3000 balles,
10: heureusement, c'est inoubliable.
8: Non, non, mais moi, là-dessus, moi, ça me dit rien du tout.
18: Ça te dit rien?
5: Non, c'est trop... C'est pas assez cher pour Gérard.
10: Tu ne connais pas, Gérard, tu ne connais pas.
5: Gérard, pour gagner 3000 balles,
8: c'est... Non, mais de toute manière...
18: Je joue Françoise.
8: Non, mais c'est bon, mais moi, de toute manière...
5: Pour 3000 francs, il a Cindy Crawford.
8: Ben oui, c'est ça, t'as raison.
5: Dis-moi de ça, il faut juger. Ah, les gars, très cool.
8: Mais c'est bon.
18: Vous trouvez ça cher, 3000 francs?
5: Non, c'est pas
8: moi,
5: cher.
8: Personnellement, oui.
18: Oui.
5: Bah, je peux dire que c'est ton salaire, quoi.
13: Ça dépend, qu'est-ce que tu fais pour 3000 balles?
18: Je fais ce que tu veux.
8: C'est-à-dire?
18: Ce que tu veux.
5: Je Gérard, écoute, moi de paille, tu fais plein de trucs, quand même. Hein.
10: Tu fais plein de trucs. Tu fais le poulpe?
18: Pardon?
5: Pour 3000 francs, je peux ramener mon chien aussi.
18: Tu fais ce que tu veux avec ton chien, y'a pas de problème.
5: Tu ramènes tout, toute la famille.
18: Tu te regarderas avec ton chien.
8: Non, mais qui c'est qui fait?
10: Le poulpe, pas les chiens.
5: Est-ce que je peux te couper des barres pour le trident?
8: Qui c'est qui peut...
5: Moi, je te crache dessus.
8: Bon, ça y est, on peut quand même répondre.
5: Ouais, vas-y, Gérard,
8: question.
5: Vas-y.
8: Qui c'est qui fait le poulpe? On vient de demander.
5: Bah, c'est toi, vu ta gueule.
10: Mathilda qui fait le poulpe.
8: Eh, je préviens d'une chose, le prochain qui s'amuse à me réinsulter comme ça, je coupe le débat maintenant. D'accord?
11: Gégé, enchaîne. Fais ton débat un peu.
8: Bon. Alors, Ingrid, toi?
19: Oui. Je t'écoute.
8: Bah oui, bah.
13: Ouais, mais moi, c'est Ava qui m'intéresse.
19: Oui.
5: Moi, c'est Mathilda.
19: Ouais.
5: Moi, c'est Ava aussi.
18: Je suis intéressé par Ava.
13: Non mais c'est ce que c'est. On n'a pas souvent un témoignage comme le tien, donc c'est intéressant, quoi.
18: Bah ouais, mais bon, me faire traiter un peu de pute par tout le monde, c'est un peu désagréable, j'avoue.
13: Bah, c'est quand même ton métier.
18: Ouais, mais bon, c'est le mot qui me convient pas.
5: Mais t'es pas une pute, t'es prostituée.
18: Je ne suis une call girl.
13: Et c'est quoi la différence,
5: alors? Mais t'es une
18: pute. La différence, c'est que moi, je fais pas le trottoir.
5: Mm-hmm. Et tu sélectionnes un peu.
13: On t'appelle, c'est ça?
18: Exactement, on prend rendez-vous avec moi.
10: La pute, c'est le mot.
18: Et on paye et on couche pas forcément avec moi.
5: Si un client te paye,
18: on peut m'avoir juste pour une soirée sans me toucher.
5: La différence, c'est que tu racoles pas. T'es une sorte de péripapé de pute.
13: Non, mais par exemple, t'as des mecs qui t'appellent pour passer, pour aller, je sais pas, un dîner d'affaires avec eux,
18: voilà.
13: Pour les accompagner, et puis après tu rentres chez toi tranquille.
18: Voilà. Ou alors
11: ça s'appelle une accompagnée de choses.
18: Ils m'offrent des choses parce qu'ils ne payent pas forcément le kid ou. Ouais.
10: Ça s'appelle une dame de compagnie.
5: Non, ça s'appelle. Non,
18: aussi, ouais.
5: Ça s'appelle une secrétaire, tout simplement.
8: Non, ça s'appelle.
18: Non, pas une secrétaire, non.
8: Une accompagnatrice.
18: J'entends rien.
13: Ça t'arrive souvent, ça, des mecs juste pour la soirée, pour les accompagner dans un dîner ou un truc comme ça?
18: Bah, disons, sur 10 mecs, il doit y en avoir un qui me touche pas, quoi. C'est rare en général.
13: Ouais, quand même.
18: C'est surtout les Asiatiques qui me touchent pas.
5: Ils sont courtois ou vulgaires?
18: Pardon?
5: Ils sont courtois ou vulgaires?
18: J'entends pas.
8: Est-ce qu'ils sont courtois ou vulgaires?
18: Ils sont courtois.
5: Et les Arabes?
18: Les Arabes, j'en vois pas beaucoup.
5: Ah bah, t'as tout raté alors.
10: En tout cas, ça rend sourd.
5: Ah bah c'est ceux qui ont plus d'argent.
18: Je sais pas.
5: Ah je sais pas, si tu fréquentes les cabarets libanais, les saoudiens, c'est chaud. Hein.
18: Non, moi j'ai beaucoup de Russes, d'Allemands.
19: Arrête, les Russes.
14: Les Russes non.
19: Ils te payent en vodka?
14: Attends.
18: Non, c'est... non, ils me payent en voiture.
14: C'est qui parle? C'est Ava qui parle?
18: Oui, c'est moi.
14: Tu t'es tapé les cœurs de l'armée rouge, non?
18: Non, non, mais... pas entièrement.
8: Eh, d'après ce que je peux voir, là, c'est, apparemment, c'est uniquement que des étrangers. T'as pas beaucoup de.
18: Non,
8: de
18: j'ai
8: gens,
18: moi. J'ai beaucoup de. Bah, disons que c'est des patrons français qui me.
8: Ouais.
18: Qui me payent. Mmh. Pour leurs clients.
8: Mmh.
10: Et des Surinois aussi.
18: Pardon?
10: Il y a des Surinois aussi, non? Parmi tes clients?
18: Non.
14: Il y a des Éthiopiens qui te payent en os.
10: Oui, Ingrid, je voudrais te poser une question. Oui, t'as déjà eu des femmes en tant que client?
8: Ava.
10: Ava.
18: Ah, pardon, excusez-moi.
10: Oui, c'est Ingrid.
18: J'ai déjà eu des femmes, non, j'ai déjà eu quoi? J'ai eu une femme qui est venue avec son mari une fois. Oui.
10: Ah, d'accord.
18: Pour regarder.
8: D'accord,
13: pour regarder uniquement.
18: Voilà.
8: Ouais. Bon.
14: T'as pas eu Ricardo ou Valdo comme client?
18: Non, j'ai pas eu. Non.
14: T'as pas eu de Brésilien?
18: Non, j'ai pas eu de Brésilien. Quoi, je ne pense pas. Je leur demande pas leur curriculum vitae dès qu'ils arrivent.
8: Mmh. D'accord.
14: Bon, tu regardes la taille de la bite?
18: Je fais quoi? Je fais. Même si la bite est petite, qu'elle soit grosse, je fais.
13: Bon, et donc pour Gérard, tu nous fais un prix ou pas?
14: Allez,
11: c'est bon,
8: GG. Non, mais moi,
18: je baisse à 2005 la soirée, pas plus.
8: Ah bah attends, ah bon, tu vois, c'est quand même un star.
18: Mais c'est pas cher, 2005.
8: Non, mais même, tu m'as.
14: Je propose quelque chose. Tout le monde se cotise.
18: Ouais.
14: Tout le monde se cotise. Et on la paye pour Gérard. Mais non, mais Ava, tu lui prends 1000 balles à Gérard. De toute façon, il les accuse au bout de 10 secondes que ça en a à foutre.
18: Mais Gérard, tu fais tenir toute la soirée, pardon. Il n'y a pas de 2 minutes avec moi.
8: Non, mais ça, bah, de toute manière, tu verras bien. Moi,
14: attention, c'est Tony, là. Moi, je suis prêt à te payer, mais attention, t'assumes. Hein. T'assumes comme une grosse bête.
10: Mais tu vas le loger, Gérard? Comment vas-tu faire? Parce que lui, il reçoit qu'au quick. Hein.
18: Pardon?
10: Il reçoit qu'au quick.
14: Dans les toilettes du quick.
18: Non, je crois que c'est. Non,
14: le Mac Gérard.
18: Non, j'ai une
8: place
18: ou bien
8: entre deux tranches. Hein? Attends, j'ai pas entendu ce que la question là-bas.
18: Non, j'ai dit que je me déplaçais.
8: Mmh.
18: Ou bien je vais à l'hôtel.
10: Autrement, une cabine téléphonique, c'est son minimum vital. Donc,
18: Eh ben, ça sera plus cher alors.
10: Ça sera plus cher. Ben.
8: De toute manière, c'est pas.
10: Moi, il faut gérer, Gérard. Hein.
14: Bah, attention, hein.
10: Il faut gérer.
14: Attention, Ava, parce non, que. Non, ouais. La cabine téléphonique, elle sent l'urine, hein, parce qu'il pisse dedans et tout.
8: Non, mais ça,
14: en fait, normalement, c'est Bernard Tapie qui devrait payer pour Gérard.
8: Oui, c'est ça. Je t'ai dit qu'on citait pas de nom, s'il te plaît.
14: Bah, mais c'est pas grave.
8: Ouais, non, mais c'est pas grave, peut-être pour toi.
14: Mais si, c'est ça, on s'excuse. Mais c'est lui qui t'envoie Adidas à la maison.
8: Allez, c'est bon, allez.
14: C'est pas le CSA pour Gérard, c'est la SPA.
8: C'est bon, je l'ai dit maintenant. On arrête un peu vos conneries.
14: Monsieur Bourges, c'est second degré, on est grand déconne.
8: Ouais, ben,
14: on est jeune, on déconne, Monsieur Bourges.
8: On déconne, mais bientôt, ça va être trop bordélique et
14: non,
8: vous allez parler de n'importe quoi.
18: Monsieur Bourges, on est un peu de Baudelaire.
8: Combien de fois par jour vous y allez?
14: Où ça, aux toilettes?
8: Non, voir des clubs échangistes.
14: Voir des quoi?
8: Des clubs échangistes ou autres.
14: Combien de fois par jour?
10: Je crois que
14: c'est ouvert surtout la nuit, Gérard. Je veux pas te choquer, mais je crois que
20: c'est ailleurs. Hein.
8: Non, mais par jour, c'est-à-dire les soirs.
14: Ah, non, d'accord.
8: Quand même.
14: Bah oui, faut pas être bête.
8: Mais quand je dis combien de fois par jour, j'ai bien précisé dans les soirées.
14: Bah oui, dans la nuit.
8: Il y en a même qui peuvent y aller la journée. Rue Saint-Denis, ils peuvent trouver la journée.
11: J'ai pas dit, dis-le, tu fais ça combien de fois par jour?
14: Non, mais c'est là-bas que je t'ai vu.
8: Aucune fois.
11: Aucune fois.
13: Gérard, t'as jamais été voir une prostituée ou quelque chose?
14: Si, c'est là-bas.
11: Tu connais la rue Saint-Denis, tu t'es vendu.
14: Voilà, si, c'est là-bas que je l'ai vu.
10: Gérard, c'est rien.
8: Non, parce que j'allais lire.
18: Et qui sait que tu veux voir une prostituée?
14: Non. Ah, ça y est, je me rappelle, c'est là-bas que je l'ai vu. Ouais, si, Gérard, c'est là-bas que je t'ai vu.
13: Les mecs, vous avez déjà été voir une prostituée, là, ce qu'il y a là?
14: Bien sûr, moi, oui. Moi, oui. Ahmed.
13: Ahmed et ouais.
14: Moi sachant que je suis taxiste, je ramène j'ai fait connaissance avec 2-3 prostituées rue Saint-Denis. Mmh. Et voilà, exactement. Donc je ramène quand il y a des clients étrangers, je les ramène et puis voilà.
20: Et est-ce qu'il reste dans la rue avant?
18: Et Gérard, il a jamais été?
8: Non.
11: Bon, Gérard, quand tu vas rue Saint-Denis, tu prends combien?
8: Rien du tout.
18: Et Florent, t'as déjà été?
13: Moi jamais, non.
18: Jamais.
13: Non, je vois pas pourquoi j'y aurais été, j'ai toujours eu ce qu'il fallait, quoi.
18: Mmh, très bien.
8: Il est toujours servi mieux que les autres, lui, alors.
13: Pas mieux que les autres, non, comme les autres.
14: Gérard, c'est Tony.
18: Ça vous tente pas d'essayer, même.
14: Gérard, c'est Tony, je te propose un truc, on y va tous les deux, et tu payes 100 balles et je veux voir comment tu te fais rouler, quoi.
8: Là, tu peux te mettre le doigt bien profond, hein.
14: Ah bon, où ça? Et je pense à toi en même temps?
8: Non, bah, tu penseras à qui tu veux, mais pas à moi, d'accord?
10: Gérard, Julie, est-ce qu'elle a déjà essayé?
8: Julie
11: n'a jamais essayé, non.
10: Julie n'a jamais essayé?
11: Non.
10: Je suis prête, Julie.
11: qui me dit ça?
7: C'est Mathilda.
14: Attends, Mathilda, t'as dit tu veux tout le monde aussi,
19: Mathilda, pour une nuit, toi.
11: Satan, ma chérie.
14: C'est un peu sérieux, je sais pas.
18: Moi, Julie, t'as déjà payé des gogos, non?
19: Gérard, est-ce qu'un jour t'as baisé un travelot?
8: Question bête, réponse négative.
13: Moi, voilà. Je comprends pas comment.
7: Nouveau proverbe.
13: Je comprends pas comment on peut payer quelqu'un pour coucher avec, quoi.
18: Mais il y a des gens qui ont des manches, ça.
14: Bah, on sait quoi.
18: Il y a des gens qui peuvent pas prendre leur plaisir.
7: Tu veux rentrer dans un billet de ta poche, c'est facile.
13: Ouais, non, mais je veux dire, dans ma. C'est une démarche que j'arrive pas à concevoir dans la tête, aller voir une nana, la payer pour coucher avec.
19: Pas du tout, moi, le jour où j'ai couché avec, je l'ai pas payé.
18: Tu baisses pas avec elle et puis à la fin, tu lui signes un chèque.
14: Les gens de voyage, les PDG, ils ont pas le temps, là.
13: Si, ça se passe.
11: Moi, j'ai fait ça une fois. J'ai payé un mec une fois. Un sale mec, il m'avait fait un mauvais coup. J'ai couché ensemble, je suis partie le lendemain matin sans rien lui dire, en lui laissant une pièce de 10 centimes avec un petit mot merci pour la nuit.
19: 10 centimes ouais, il faut pas faire.
8: C'est sympa ça.
13: C'était si bon que ça?
11: Ça valait pas plus.
14: Ah, tu l'avais quand même plus bactère. Hein.
11: C'est clair.
13: La fois qui me fait ça, je la retrouve, c'est deux claques.
8: Ouais, mais quand même, allez, juste.
19: Ouais, des claques. Moi, je l'ai fait juste par curiosité.
14: Ouais, moi aussi, je l'ai fait une fois, j'avais dit c'est moi, Ahmed.
8: Ouais.
14: Ahmed.
8: Et alors?
14: Et je l'ai fait juste par curiosité.
8: Et alors?
14: Ah, c'est archi froid. C'est de la viande froide. C'est du cellophane.
18: Non, n'importe quoi. Non.
14: Bien sûr. Bien sûr.
18: Bien sûr que non.
14: Et comment?
18: C'est n'importe quoi.
14: Comment tu fais, Ahmed?
18: Bien sûr que si tu payes 100 balles.
14: Ah, j'ai rien payé, au contraire. T'es pute ou t'es call girl?
18: Je suis call girl.
13: C'est ça la différence, Ava. C'est que toi, il y a un autre rapport. T'es call girl. Les nanas qui font le trottoir, machin, c'est vraiment, tu leur files la thune, tu les baises et tu t'en vas.
18: Ouais, peut-être.
8: Tu vois, si, c'est ça. Hein,
14: et les call girls, c'est la même chose. Non, les call girls,
11: comment tu sais,
14: les call girls, tu files la thune et puis tu restes.
11: Une comment tu sais, c'est barbare, c'est
14: une call girl, c'est intime.
8: Bah, bien sûr,
11: t'es déjà allé voir une pute, toi?
8: Mais, de toute manière, il y en a souvent qui vous appellent et qui le disent, alors.
11: Attends, je suis sûr que tu t'es arrêté devant une petite nana.
14: Ava.
18: Gérard.
14: Ava.
18: Oui.
14: Tu te prends combien de bites par an?
18: Je sais pas comment je me prends de bite par an, je sais pas.
14: Tu dois savoir.
7: 10 kilos, Eva, non?
14: Ah, Eva.
18: 10 kilos? Ça dépend, ça dépend.
14: Et t'es pas une pute pour ça, pour toi?
18: Pardon?
14: Et t'es pas une pute?
18: Non, je suis pas une pute.
7: Allô? Oui?
8: Ingrid?
7: Oui?
14: Ah, t'es chaud.
7: Moi?
8: Bah,
13: prends combien, Ingrid?
7: Moi, je prends rien du tout, moi.
14: Bien
7: que souvent, on me proposait de l'argent, mais j'ai toujours refusé. Je veux dire, moi je fais de l'échangisme pour le plaisir et pas pour le fric.
18: Et moi aussi je fais pour le plaisir, mais voilà. Je vois un mec qui va me proposer 100 000 balles pour passer 3 jours avec lui et tu crois que je vais dire non?
14: Et
18: non,
7: oui.
14: Bah, si tu fais pour le plaisir, pourquoi tu prendrais pas Gérard?
18: Pour le plaisir, mais moi pour le plaisir, c'est n'importe qui, donc ça reste.
8: Et toi, Mathilda?
7: Comment?
8: Hein?
7: Comment?
8: Et toi?
7: Bah, je fais ça pour le plaisir, étant donné qu'on ne paye pas pour venir chez moi, étant donné que j'ai un appartement.
8: D'accord.
7: C'est uniquement pour le plaisir. Et tu es cordialement invité, Gérard.
8: Ouais, bon, moi je vais pas à
14: Ingrid.
7: Chambre rose.
14: Oui, Ingrid, est-ce que tu sélectionnes les mecs?
7: Est-ce que je?
14: Sélectionne les mecs. Si un mec qui te plaît pas, tu fais quand même? Même si on a 30,
7: En
14: a 30,
7: en général, il y a un minimum de sélection. Hein, parce que bon, des fois on tombe sur des mecs.
14: Faut qu'ils soient inférieurs à Gérard. Par exemple, il y a 30 mecs, il y a Gérard, qu'est-ce que tu fais? Tu esquives ou tu le suces?
7: Il faut voir, moi j'ai jamais vu Gérard. Hein.
14: Gérard?
11: Je sais pas, mais il y a Jérôme sur Mintel qui dit qu'il paraît que Gérard aime les grosses bites, est-ce que c'est vrai?
14: C'est l'éventement, Gérard.
8: C'est faux, de toute manière. Bon, qui c'est que. Bon, bah je pense qu'on va conclure hein, maintenant.
14: T'es quand même une grosse top, Ingrid. Hein.
13: On va envoyer un disque
7: ouais,
13: d'abord.
7: Mais bon,
13: on
7: toi, c'est peut-être ton petit puceau, non?
14: C'est une chienne quand même.
18: Il faut raccrocher?
8: Non, bon, qui c'est qui nous reste qui... Ava, t'es toujours là?
14: Moi, je reste.
18: Mais je reste ou pas?
8: Ava.
14: J'ai des questions à te poser, Gérard.
8: Bon, une minute, Tony ou Ahmed.
14: Ahmed.
18: Gérard?
8: Oui.
18: Tu dois raccrocher ou pas, alors?
8: Non.
18: Non.
8: Tu raccroches pas. Ingrid, t'es toujours là?
7: Oui.
8: Mathilda, t'es toujours là?
7: Oui.
8: Apparemment?
7: Oui.
8: Bon, allez. Bon, allez, on envoie un disque, là, puis...
14: Ouais, vas-y, envoie-toi. Cette année, là.
8: Voilà, tu l'as. Oui, bonsoir à tous. Donc, la suite est fin du débat. Donc, on va reprendre tout le monde. Donc, Eva, t'es toujours là?
18: C'est pas Eva, c'est Ava.
14: Oui. Ava, comme Avas. Bon, bah, Avas voyage. T'écoutes à la bourse?
18: Oui.
14: Ah, ouais, t'écoutes à la bourse comme France Télécom. Ou Avas, un franc la minute.
8: Donc, apparemment, je vois que ce soir...
14: c'est clair, ils sont tous pétés, ils fument trop les mecs, hein.
8: Ouais.
14: Donc,
8: avec celui qui est dans une cabine et qui fait passer les bruits des voitures, c'est
13: ta question,
8: pas mal
13: Gérard.
8: Donc, la dernière question, donc on en revient. On en revient au même qu'on venait de dire avant la pause. Donc vous y allez pour le plaisir apparemment.
19: Aux toilettes ?
18: Non, oui. Oui. Oui.
19: Vous êtes dans la chatte à un vin ? Non, c'est pas cool comme blague.
18: C'est quoi la blague là dans la chatte à un vin ?
19: Rien, respect, c'est un petit jeune, je sais pas ce qu'il dit.
8: Non, vous y allez.
19: Il est quasi analphabète.
8: Vous y allez pour le plaisir quand vous allez voir des clubs échangistes.
19: Non, non, j'y vais
11: oui,
19: par malheur.
11: Dans
9: s'il te plaît. Dans ton micro, s'il te plaît.
8: Non, vous y allez pour le plaisir.
19: Non, j'y vais. J'y vais parce que j'ai mal. J'aime bien parce que j'y vais parce que je suis dégoûté et tout ça.
10: Non, Gérard, on y va pour discuter.
18: Mm-hmm. Entre autres, vous êtes tous dans des clubs échangistes.
10: Sur les Monopoly, c'est génial.
8: Ouais, d'accord.
19: Moi, je vais emmener Gérard là-bas et je vais l'échanger. Mais ouais, t'es malade, tu rentres pas avec Gérard.
18: Quoi, vous allez tous dans des clubs échangistes.
19: Gérard, est-ce que tu veux un fun pour
18: ça,
19: plaisir?
18: Ça, c'est une réponse, c'est génial.
19: Gérard
10: Ingrid, ouais, j'y vais. Ouais.
19: Gérard, est-ce que tu viens faire radio pour plaisir?
8: On vient de poser une question, est-ce que vous y allez tous?
10: Mathilda,
19: non,
10: oui, on y va pour le plaisir.
19: Moi, j'y vais pas.
10: Moi, Ingrid, j'y vais, ouais, à tort, pour le plaisir.
8: Et toi, Ava? Bah toi, de toute manière, c'est...
18: Ah,
8: c'est...
18: moi, j'y vais pas, moi, je connais pas du tout.
19: Moi, j'y vais pas parce que Sida, il passe pas par moi.
8: Mm-hmm.
19: Ava, elle échange dans son appartement.
20: Je suis cassé, mais je suis lucide. Mm-hmm. Bien, là, pour pouvoir vous positionner, je veux dire, bon, hein.
11: T'irais, Gérard, toi, pour le plaisir?
8: Non, pas du tout.
19: Si, je t'emmène, moi, Gérard.
18: Mais qu'est-ce que tu fais, Gérard, de tes nuits?
8: Mes nuits, bah...
19: Il fait de la radio. Il fait de la radio.
8: J'écoute,
19: il fait animateur sur Fun TV.
10: Il fait les 100 mètres devant sa cabine téléphonique.
19: Non, il rêve de la chaussure à son pied.
8: Voilà.
18: Mais t'as jamais rapporté
19: ça? Il a une déconnais pas.
8: Non.
19: Si, avec son chien. Déconnais pas, il a une mallette plein d'autocollants.
20: Alors, mais comme Gérard, il a les pieds... Comme Gérard, elle a les pieds panés, la chaussure, on l'a trouvé.
8: Mais qui c'est qui parle?
18: Ça fait combien de temps que t'as pas eu de rapport sexuel?
8: Qui c'est qui me parle? Qui c'est qui me parle?
10: Parce que il te répondra pas.
19: Mais... Gérard, il couche avec sa mallette.
18: Mais c'est le parler.
8: Ça commence à bien faire Ahmed et Tony, là, maintenant.
19: D'abord, c'est David, c'est Alpha. Non, non, moi j'ai pas parlé, Gérard, proche,
20: c'est Alpha, c'est Alpha.
19: Première question.
8: Ah bon, Alpha, il est revenu.
18: Gérard,
8: réponds
18: ma question.
8: Depuis... alors, répète-moi ta question.
10: Oui, Alpha, c'est Ingrid, là.
18: Mais c'est pas possible, mais laisse-moi parler de
10: quand même des préservatifs pour toutes les relations, hein.
19: Absolument. Non, mais je crois que c'est clair, je veux dire, des préservatifs, ça me semble nécessaire, je veux dire.
10: Oui, je peux être confirmé, parce que bon, il y a des personnes qui... Bon, même pour la fellation, je veux dire...
19: Mais bien sûr, Monsieur Bourges, il le sait, Monsieur Bourges, on met tous la capote, tous.
8: Ouais.
10: Voilà ce qu'il faut...
8: J'ai dit qu'on donnait pas les noms comme ça, d'accord?
19: Bon, d'accord, excuse-nous, Gérard Pradé.
10: Je m'excuse.
8: Bon, ça commence à bien faire depuis tout à l'heure que vous balancez des noms n'importe comment.
18: Gérard, excuse-moi, tu passes à la radio tous les soirs, en ce moment?
10: C'est pas du nom de Monaco!
8: Non, c'est qui me parlait, là,
19: ça? C'est vieux, ça, c'est vieux.
8: Non. Mais disons, je suis venu pour le groupe ADOD parce qu'ils ont voulu que je vienne. Mm-hmm. Et puis là, bon, ben, je viens le jeudi, normalement.
19: Bah, moi, c'est au CBS, ça.
8: Vous savez, ça me fait une belle jambe.
19: Moi, c'est MST ce soir.
8: Ouais, c'est bien.
10: Et vous n'avez rien échangé hier, Gérard?
19: Moi, c'est la JV.
8: Non.
9: Bon, dans les nanas, laquelle est donc prête à amener Gérard dans un club échangiste?
10: Moi, Ingrid.
18: Moi aussi, Mathilda.
10: Bah, moi,
19: non, mais Mathilda, problème, déjà, hein. Mathilda voulait ramener Tony, donc on va s'en tenir là, je pense.
11: Ouais. Tu vois, j'ai déjà
8: Tony et puis Mathilda, vous allez vous débrouiller hors antenne et puis
19: non, mais on ira tous ensemble, c'est
8: Mathilda,
19: Tony.
8: Non, mais
19: on y va tous, Gérard, Françoise, David, Luigi, Armel, on y va tous, on va tous.
9: Mais Gérard, maintenant que t'as entendu tout ça, ça te tenterait vraiment d'y aller?
19: Bien sûr, il va venir avec nous.
9: Non?
8: Non.
9: Non, même pas pour mater.
8: Non.
19: Déjà, des
10: on termine pas le débat, donc on n'a pas persuadé.
11: Et toutes les filles qui sont là qui te le proposent, t'irais avec elles?
19: Bah ouais, on y va tous ensemble.
8: Et
10: à Florent, ça lui plairait de venir?
19: Allez, tout, deux plus suite.
9: Honnêtement, moi non.
10: Non.
19: Mais si, on y va tous ensemble.
10: Ah, c'est dommage.
19: Puis je vais
18: aller voir une prostituée.
19: Mais ouais, on va rester au vide. Gérard, tu m'échanges.
9: Si elle fait pas payer.
19: Gérard, tu m'échanges Françoise contre Arnette, je te le passe.
8: Non.
19: Allez, c'est bon, je suis plus 12.
8: Non, je vous ai dit...
19: Allez, Gérard, prête-moi François. Libère-toi, libère ton kyste.
8: Ouais, c'est bon, si je ne te dis non, c'est non.
19: Bon, Gérard, libère-toi, déconne un peu.
9: Ouais, Gérard,
19: nous, on est
8: non, c'est pas la peine d'insister, c'est non.
19: Gérard, mets-toi un petit peu à l'aise, bois un petit coup. Gérard, tu nous as pas répondu depuis combien de temps t'as pas tiré un coup?
8: Mais ça, c'est...
10: Tu te répondras pas.
19: Ouais. Gérard, tu tires avec moi et tu viens, on va s'éclater, ça va être génial.
8: Non, je t'ai dit...
9: Et Ava, combien? Toujours 2500 balles pour Gérard?
19: 2500.
9: 2500, tu veux toujours pas descendre?
19: Mais Ava, je te dis, 2500 balles, tu dis. Florent.
9: Oui.
19: On se cotise tous. Mais t'es malade, tu crois que je vais payer pour Gérard?
8: Ah bah non, dans ce cas-là,
10: Ava, tu travailles pas ce soir?
18: Pardon ? Ava, tu travailles pas ce soir ?
3: Non.
21: Si, si, elle est en train de se terminer là en même temps.
2: Anthony ?
20: Oui ?
2: C'est toi qui viens de dire ça ?
20: Non, pas du tout, c'est
22: David.
20: C'est Alpha.
22: Oh, standard !
2: Mais comment que ça se fait ? Tout à l'heure, on me dit qu'Alpha est parti, il est revenu.
20: D'abord, je suis pas là. Erreur.
18: Mais non, Gérard, avec le cadeau qui te fait à 2000 francs, tu veux même pas de moi ?
2: Non.
11: Attends, t'as plein de propositions pour une fois,
20: Gérard.
11: T'as plein de propositions, tu pourrais faire quelque chose.
2: T'es
11: toujours en train de te plaindre, alors.
18: Non, mais Gérard.
20: Tout est de suite, mon petit GG. Pour toi, Gérard.
11: Gérard, je te mets au défi.
21: Je peux vous dire un truc là, c'est que vous parlez tous en même temps, résultat on comprend rien.
20: C'est clair. Gérard, je te mets au défi, je te ramène une prostituée demain devant la radio.
2: Et bah tu te la mets au cul.
20: Et paf, au standard toi.
18: Et Gérard,
20: oui.
18: Gérard,
20: t'es un vrai coincé.
21: Non, mais il a raison, Gérard, tu es un vrai coincé.
18: Et Gérard, tu peux pas payer en remix ?
2: Non.
20: Gérard, t'es un vrai coincé, Gérard.
11: Il y a Jérôme qui dit sur Minitel que dans les 2500 balles, il y a le coût de la réanimation après la crise cardiaque de Gégé qui est comprise.
18: Non, mais Gérard.
21: À mon avis, c'est pas Gégé qui ferait une crise cardiaque.
18: Je promets que si t'as fini avec moi, ce sera la plus belle nuit de sa vie.
21: La Ventura.
11: Tu vois, Gégé, regarde ce que tu loupes, sérieux, lâche-toi.
20: Lâche-toi, Gégé. Allez, les poèmes de Gégé. Le R, le A, le R, le D. Le sucil des reines. L'amour, c'est comme une montgolfière, faut lâcher du lest. Alors lâche un peu de lest. Laisse-toi aller, détends-toi. Voilà. Suis la bande.
11: Tu peux nous dire maintenant, ils ont tous expliqué, dit et redit là où ils allaient, ce qu'ils faisaient. Et toi, Gégé, qu'est-ce que tu fais ?
2: De quoi ?
21: Moi, je suis sûr que Gérard, dans son camion, il s'arrêtait pour voir les putes sur les
11: parcs. Des histoires de cul. Les camionneurs, on dit toujours qu'ils ont des calendriers avec des nanas à poil derrière.
2: Non, c'est faux.
11: T'avais pas ça ?
20: Non, il avait un Godmiché. Janvier, la chatte.
2: Moi, ta gueule, toi.
11: T'avais bien des potes qui avaient ça ou qui s'arrêtaient sur l'autoroute pour prendre des nanas et tout ?
2: Ah, bah, il y en a qui le posaient, mais normalement, c'est interdit de prendre des gens.
21: Non, mais pas en stop, sur le parking, quand tu fais la pause.
2: Non, mais moi, de toute manière, je faisais pas de long trajet.
20: Petit menteur.
2: Ta gueule.
18: Tu bosses, Gérard ?
20: Alors Gérard,
18: est-ce que tu as un travail, Gérard ?
20: On te met au défi. On te ramène demain une pute devant la radio.
2: Mais je te dis, tu te l'accordes dans le cul.
20: Mais pourquoi t'as un coincé ?
11: On te la propose sur un plateau, Gégé. Hein.
20: Mais pourquoi t'as un coincé ? T'as un coincé, Gérard ?
2: Je vous ai dit non, c'est pas la peine de me casser les.
20: Gérard, à 2 ans de l'an 2000, tu vas rester coincé toute ta vie. Non, il est impuissant. Gérard, t'es impuissant. J'ai moins 977.
18: J'ai entendu mon nom, mais tu m'as parlé.
20: Gérard, il est puissant, Gérard.
18: Non.
20: Attends, moi je vais monter, je vais te décoincer, Gérard.
2: C'est clair. Ingrid. Mais attends, Ingrid, t'es mariée, toi. C'est pas grave, les choses.
18: Ingrid peut venir aussi, c'est rien.
21: Un truc à trois. Ingrid, son mari et toi.
18: Un truc à trois.
20: Allez,
18: tu vas te coincer un peu, on va te faire sortir.
21: Allez, Gégé.
20: Le meilleur, évidemment, c'est Gégé. Il a une bite d'enfer et des couilles pleines de sperme. C'est Gégé. Il va gagner. Gérard. Tu lèches la poufoune à Ingrid et le mari te prend le cul.
18: Voilà, j'ai un truc à toi.
21: Non, attends. Qu'il soit déjà dépucelé avec une nana et après on verra.

0: toujours. Mon ta gueule, toi, celui qui parle.
1: Ça le fait quand même. William Sillet, tout ça, tu franchis la porte, tu te détends.
2: De toute façon, Gérard est un habitué du Blue Oyster.
1: Tranquille.
3: T'as pas des adresses de boîtes de cul d'ailleurs, GG, sur Paris?
4: Moi j'en ai. Qu'est-ce qu'il en veut?
2: Non, merci.
3: Oh, tu nous as cité la rue Saint-Denis, mais bon.
1: Bon, 2+2, tout ça.
2: Ouais, 2+2, Cupidon.
3: Non, tu connais, Florent, tu connais.
4: La Dame Club.
2: Je suis toujours faire fusée à l'entrée.
3: Dommage.
1: Il y en a une nouvelle qui vient d'ouvrir là.
4: J'ai une sale gueule, mais bon, j'ai une bonne bite, donc il m'a accepté maintenant.
0: Ouais. Bah, dis donc, t'es.
4: Bon, ils ont vu ma gueule, ils ont dit ouais, tu rentres pas. Après, ils ont vu ma queue, ils ont dit bon, c'est bon.
3: Oh, Gérard, on me demande tes mensurations.
0: Qui?
2: Est-ce que tu t'es déjà mesuré la queue, Gérard?
0: Non.
4: 5 cm.
0: D'ailleurs, c'est pas comme certains, qui s'amusent à balancer n'importe quoi en mensuration. Hein.
4: 5 cm, GG. Gérard, on fait un truc. Prends les bras, tes deux bras.
0: Mais je viens de te dire non. Oh, tu vas pas me prendre la tête, toi.
4: Gérard, je te prends
5: la tête.
4: Il va te prendre le cul. Tu prends tes deux bras. Tu fermes les yeux. Tu secoues un peu tes deux bras.
0: Ta gueule un peu, toi, Mathilda, veut me parler.
5: Ouais, Gérard, moi je veux poser une question. Comment tu te libères alors?
0: C'est-à-dire?
4: Derrière un micro.
5: Je sais pas, si tu ne fais rien. Je sais pas, tu vas t'ennuyer.
4: Avec Max, derrière un micro.
5: Ah, d'accord.
4: Il se libère sous sa douche.
2: Gérard se libère une fois par semaine, le dimanche soir, en regardant M6.
4: Voilà, c'est clair. Même pas. Gérard se libère en regardant La Cuisine des Mousquetaires. En regardant Maïté.
0: Non, mais de toute manière, je vous ai répondu, donc j'ai répondu à la question, voilà.
2: Merci, Gérard. T'as rien répondu, Gérard.
5: T'as même pour l'hygiène, Gérard, il faut.
0: De quoi?
5: Rien pour l'hygiène.
0: C'est-à-dire?
5: Mais si tu fais jamais, c'est mauvais pour ta santé.
4: C'est pour ton bien-être.
3: Bah, imagine, même si c'est pas les
5: boîtes. Oui.
2: Bah donc tu vas l'entretenir, sa santé, à Gérard.
5: Bah si je m'entretiens, il n'y a pas de problème.
3: Bah je pense pas qu'il n'y ait pas sa santé financière.
4: Non mais, dis-moi Gérard, t'as une fille en bus ces temps-ci?
0: Non.
4: Ah, c'est à l'arrêt de bus. C'est les chiens de la cité qui vont être mécontents.
3: Gégé, on a parlé des boîtes de cul. Ok, les boîtes de cul, ça coûte cher, mais si tu prends un journal de cul, est-ce que t'arrives à te branler dessus?
0: Non.
3: Mais pas ça.
0: J'achète pas des trucs comme ça.
3: Bon, t'envoies bien à droite ou à gauche.
2: Donc 143 avenue Charles de Gaulle, 92521 Neuilly-sur-Seine, CEDEX. Vous envoyez tous vos vieux Pentous et Playboy à Gérard.
4: Ok, on les fax.
0: Alors je vais te dire une chose là, que le premier qui envoie ça, quand tu vas me donner le truc, il va rester ici dans ta poubelle.
2: Il va arriver chez moi alors.
4: T'es lourd, Gérard.
3: Tu rigoles, attends, n'importe quel mec fait ça. Ça t'excite pas de voir une nana à poil?
2: Tu vas pas dire
3: rien qu'une nana à poil.
0: Bah ça, si elle est avec moi seule, oui.
4: Mais pas Gérard, attends,
2: Gérard, t'as jamais regardé un Playboy? Tu vas pas me dire que t'as jamais regardé un bouquin de cul?
0: Non, je te dis.
2: T'es qu'un menteur, Gérard.
4: T'es un menteur, Gérard.
5: Gérard,
4: ça pourrait savoir que tu montes seulement derrière un micro, merde.
2: Attention, Ava baisse les prix.
5: Oui, à 2000.
4: 2000, vas-y.
2: Putain, à 6h du matin, on aura réussi 500 balles, Gérard.
0: J'ai rien,
4: Florent. Florent, c'est un menteur, tu sais pourquoi?
2: Pourquoi?
4: Parce que moi, j'écoute l'émission depuis 5 ou 6 ans. Et ouais, je me rappelle, il y a à peu près un an et demi, il a dit qu'il avait déjà bouquiné.
2: Ouais, non, mais c'est
0: pas possible. Non.
5: C'est un auditeur qui te l'avait envoyé, Gérard.
2: C'est pas possible qu'il ait jamais regardé un bouquin de cul.
0: Non, parce que je veux dire, déjà celui qui vient de dire que ça fait un an et demi que je fais la radio, donc c'est faux.
4: Gérard, t'as ta Canal Plus chez toi?
0: Non.
4: Mon cul.
2: Non, il l'a pas.
4: Parce que, bon.
5: Gérard, tu passes une
3: soirée
5: avec moi.
3: Non, il y a M6 le dimanche soir.
5: T'auras plus besoin de regarder un vidéo cul de ta vie.
0: De quoi?
5: Si tu passes une soirée avec moi, t'auras plus besoin de regarder un vidéo cul de toute ta vie.
2: Putain, mais elle m'excite, elle.
0: C'est qui dit ça?
5: Tu fermes les yeux et tu.
0: C'est qui?
2: Lara.
0: Ça va, de toute manière, c'est toi qui proposais ça, mais t'as pas dit si c'était payant ou gratuit.
4: Non, mais Gérard,
5: moi je te dis, c'est payant.
4: Gérard, qu'est-ce que t'attends?
5: Et Gérard, franchement, j'ai jamais fait ce prix-là pour personne.
0: Tu vois, je te dis non.
4: Gérard, viens avec nous, putain, lâche-toi un peu. Allez,
0: je vous ai dit non, c'est pas.
2: Bon, à la fin du débat, tout ça à la radio, on amène Gérard au bois.
4: Allez,
0: Gérard,
3: tu dis toujours rendez-vous au bois de Boulogne.
5: C'est horrible ce que vous lui faites faire. Vous l'emmèneriez voir une pauvre femme comme ça dans la rue, mais ça serait nul pour lui.
2: Mais ouais, mais toi, t'es trop cher là.
5: Mais je suis pas cher, 2000 francs, c'est tombé pratiquement.
2: Mais tu vas au bois, c'est que 200 balles la pipe.
5: Mais t'as vu ce que c'est au bois?
2: Gérard, ça lui suffit.
5: Mais bien sûr que non, parce que je suis à perdre.
0: N'importe quoi alors.
4: Oui, ta chatte pour y monter, faut prendre l'ascenseur ou les escaliers? Après, là, mais toi, t'es lourd, toi, non?
6: Il a fait l'école du rire.
0: Non, mais là, de toute manière, apparemment, il y en a qui sont dans des cabines, ils sont à deux ou trois, parce que c'est pas toujours la même personne qu'on entend.
2: On s'en fout.
0: Déjà eu d'une.
4: Non, mais Gérard, tu serais d'accord pour avoir une expérience sexuelle avec Jeanne Calment? Il paraît qu'elle a de l'expérience.
3: Ah, mais attends, mais moi, je suis sûr que t'as de l'expérience parce que t'es toujours en train de dire aux gens, allez vous faire voir au bois de Boulogne. À croire que tu connais ça par cœur, hein.
4: À croire? Sur un du bois de Boulogne, ça fait pas loin.
0: Alors, tu vois, donc t'es au courant. Celui qui

0: viens de le dire.
1: Ah oui, mais lui, il ne s'en cache pas, dit.
2: Oui, moi je m'en cache pas, je suis taxiste. Après le boulot, j'y vais tous les soirs et je passe et je me... Oui, j'y vais et je me cache pas. Moi, je peux pas m'en cacher, je suis taxiste.
3: Gérard, tu fais quoi comme boulot?
0: Rien.
3: Tu travailles pas?
0: Non.
2: Ah oui, justement, t'as le temps de venir te dégorger le poulot.
4: Il s'épile les couilles.
0: Alors là, ta réponse, j'y répondrai pas, tu vois.
5: Allez, répondez.
3: On a un humoriste parmi nous.
0: Ben, c'est comme ça, c'est tout.
2: Un petit chou.
6: Bon, on va peut-être conclure.
2: Détends-toi.
0: Ben, la conclusion, ben,
2: c'est de savoir. La conclusion, c'est que Gérard, il va réussir à avoir.
7: La conclusion, c'est qu'on va faire un film Avatar avec toi.
8: C'est que Gégé est toujours pas branché cul, je crois.
4: Alors, Gérard,
8: il n'y arrivera pas.
5: Non, mais tu acceptes ou pas branché cul.
6: Il est toujours aussi coincé plutôt.
2: Tu acceptes, Gégé, je te ramène une pute jusque devant la radio demain.
0: Je te dis non.
2: Je te mets au défi.
0: Mais moi, je te dis non parce que je viendrai pas.
2: Mais c'est parce que t'es impuissant.
5: Et moi, je dis Gérard.
0: Je te dis que. Gérard, c'est celui qui vient de me dire ça.
5: Gérard, c'est Tony. Jeudi, on vient tous, hein. David, moi, Arlette, on vient tous avec trois filles. On vient tous avec machin. Gérard, c'est pareil que la loi.
6: Ah là, il y a un problème. Là,
0: là on n'a plus personne.
6: C'est bon.
2: Gérard.
3: Ouais, moi, je suis.
2: Gérard.
0: Oui.
2: Ouais. Ah, il reste que moi et toi, Gérard.
5: C'est non, moi, le bonnet, le coup, Gérard, on est tous là. Bon, donc Gérard, hein.
2: Il y aura même un flipper, Gérard.
5: La semaine prochaine, on ramène trois filles, une pour chacun. Bon, Max, non.
8: Pour moi, t'éviteras aussi, hein.
5: Bon, non, mais je suis là, Julie, pour toi.
2: Non, je viens d'aller en string.
3: De gigolo
5: en string léopard.
2: Julie, c'est trop cher pour vous.
3: Julie, t'as jamais été voir un gigolo?
8: Non.
3: Jamais.
8: Non.
3: Et ça te dit pas non plus.
2: Et
3: non.
2: Julie, elle m'a vu, et ben, ça me donne pas envie de voir
3: un gigolo. Mais vous êtes ensemble avec Florian?
8: Pardon?
3: T'es avec Florian?
8: Ah
3: avec
8: non.
3: Florent?
2: Non, elle serait trop contente, Julie, qu'elle serait d'être avec Florent.
6: C'est impossible. Gentil, ça, merci.
2: Eh, je dis, Gérard, où es-tu?
0: Merci.
2: Parce que Florent est... Bon, bah, Gérard, donc je te dis, hein, la semaine prochaine, on vient tous. Hein. Y'a aucun problème.
6: Et vous voulez tous un scoop?
2: Ouais. Ouais.
6: Chut, écoutez bien, Julie est avec Gérard.
2: Oh bravo Gérard.
5: La semaine prochaine, ça tient toujours. On vient tous.
0: Non mais de manière, c'est faux ce que on vient de vous dire alors.
2: Ouais c'est faux.
0: C'est possible,
2: Gérard, j'y croyais même pas alors.
5: Moi aussi.
0: Manière, c'est faux.
5: Ce soir Gérard, tout est possible. Il est plus chez les concombres avec son anus.
0: Gérard. La conclusion donc.
7: C'est pas parce que Gérard est avec moi.
0: Qui tu parles?
7: Avec Mathilda.
2: Non mais Gérard.
7: Gérard, tu peux le dire maintenant.
0: Non.
2: Point final.
7: Quoi Gérard?
0: Non, je suis avec personne. Je suis
7: arrête.
2: Il va être avec Françoise.
7: Ah voilà.
6: Bon, David, tu nous fais ta conclusion?
2: Bah ouais.
0: Oui, parce que comme...
2: Vas-y, David. Bah, bon, bah, la conclusion, c'est que c'était super. Et puis voilà, c'est vachement bien.
6: Merci, David. Ross?
2: Ross, c'est quoi ça?
0: Tony!
2: Ah, Tony, ouais. Alors, j'ai un petit poème en conclusion.
0: Non, vas-y.
2: Alors, j'ai écrit ton nom sur un mur, mais Claude a pissé dessus. J'ai écrit ton nom avec un tampax, mais dans le vagin, c'est pas facile. J'ai écrit ton nom avec ma salive, mais comme j'étais enrhumé, avec l'éclair verdâtre, on n'a rien compris. J'ai écrit ton nom avec le canard WC, mais Gérard a tiré la chasse. J'ai écrit ton nom avec mes chouquettes, mais Gérard a tout mangé. Voilà, c'était mon poème.
0: Bah,
2: en dédicace à toi, grand gourou.
0: Ouais, ben, ça va. Bon, Mathilda?
7: Ouais, ben, moi, j'ai perdu mon pari, quoi. Mais enfin, si tu viens à Lille, sache que la porte de mon appartement est toujours ouverte.
2: Donc, Mathilda,
7: la chambre rose.
2: Mathilda,
8: qu'est-ce que t'as eu comme proposition ce soir, Gégé?
7: Oh là là, Gérard est comblé.
0: Ingrid?
9: Oui, ben moi, ma conclusion, ça serait faites de l'échangisme, éclatez-vous. Et puis si Gégé veut venir au Capricia à Lyon, il est invité.
0: Vous?
2: Au Capricia?
9: À Lyon.
0: Je connais pas. Et Ava?
3: Eh bien, pour 2000 francs, mon corps est à toi et c'est pas là.
8: Bon, pour 2000 francs, Gégé, tu vois,
0: non.
8: On a réussi à baisser les prix. Hein.
0: Même pour 2000 francs, j'en veux pas.
3: Tu veux pas de mon corps, mais non. Tu serais le premier à le refuser.
8: Attends,
3: genre.
8: On a baissé, t'as eu 36 000 propositions, donc maintenant, fonce.
6: Attends, non. 2000 au lieu de 3000, Gégé, vas-y.
0: Non, mais Meunier, c'est toi qui payes.
3: Tu feras tout mon corps.
2: Attends, il reste moi, ma conclusion.
0: Qui?
2: Ahmed, ouais. Ma conclusion.
3: Et je veux dire aussi que les poèmes de Gérard changent de Baudelaire.
8: Il y a Vibro qui se propose sur Minitel de payer pour Gérard.
2: Aussi. Ma conclusion,
3: bien sûr.
2: C'est la plus alléchante. Je te ramène une pute demain devant la radio. C'est gratuit et je te la ramène sur un plateau.
0: Bah, tu vas te la garder pour toi tout seul parce que je ne viendrai pas demain.
2: Parce que la conclusion, c'est parce que je pense que tu veux être impuissant.
0: Mais ça, c'est pas ton problème, ça te regarde pas ça.
3: Voilà. Mais si c'est ça, genre, c'est pas un problème.
2: Mais c'est notre problème, tu es notre gourou.
0: Eh ben peut-être, mais moi mon problème c'est mon problème, c'est tout.
5: Mais ton problème c'est notre problème à tous.
3: Mais c'est même pas un problème.
0: Mais ça, de manière, c'est
3: problème.
0: Pas.
8: Bon,
6: Gérard, tu vas nous faire ta conclusion maintenant.
0: Bah, conclusion, c'est que à part certains qui disent que des conneries, sinon bon ben, apparemment ça n'a pas été trop très fameux.
8: Ok, la suite.
0: Et la suite, eh ben donc vous avez retrouvé Yannick pour la nuit sans pub, et puis demain à 6h, 9h, Lorenzo. Et toute l'équipe habituelle, ainsi que Doc, Arnold, Jessica.
6: C'est pas Yannick, c'est Gaël.
0: Ah, c'est Gaël, alors. Donc, vous allez retrouver Gaël pour la nuit sans pub, et après Lorenzo. L'équipe de habituelle, 20h, 22h, Doc, Arnold, Jessica, 22h, jusqu'à minuit, Max avec Florent et Julio au standard, comme d'habitude, et la loco ce soir aussi. Voilà.
6: Et moi, j'ai pas fait ma conclusion.
0: Conclusion, Florent.
6: Ouais, bah, moi, je veux faire la même que la semaine dernière. J'ai demandé à Julie d'envoyer la conclusion.
0: Voilà.
6: Non, balèze.

0: Non.
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2: Oh, joli.
0: C'est impossible. 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Au revoir!

0: c'est impossible.
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0: Et quel temps que tu me proposes demain, toi? Merde.

0: donc...
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0: Merde.
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0: Bande de connards.
1: Ton micro, GG, ton micro.
2: C'est la suite des débats du jeudi, donc vous pouvez toujours nous appeler au 0803 08 5000 et 0870 5000. Et en premier, excusez-nous, c'est Pildar qui a fait une petite erreur. Donc c'était pas les petites SL de mon cochon avec un soutien-gorge, mais Alexandre et Alexandra de Claude François.
1: Ah pardon.
2: Excusez-nous de cette petite erreur.
1: C'était presque pareil.
2: Ouais, mais non, c'est pas du tout pareil, Manu, s'il te plaît, merci. Donc, on va récupérer Poirot.
3: Salut, c'est moi.
2: Ouais, tu travailles, s'il te plaît.
3: Mais je suis là, oh.
2: Non, mais tu parles un peu plus fort devant ton combiné, s'il te plaît. Babar.
4: Bonsoir, Gérard. C'est Babar.
2: Merde.
4: Pom, pom, pom, pom, pom, pom.
2: Merde. Merde.
4: Eh, tu restes poli, Gérard.
5: Je suis pas, Gérard.
4: Bonsoir.
5: Reste poli, Gérard.
2: J'ai dit merde.
4: Bonsoir.
2: Oh là là. Eh, réveillez-vous, s'il vous plaît, hein. Fontanelle. Oh non, mais...
5: Fantomètre. Mais c'est pas Fontanelle, c'est Fantomètre.
6: Bonsoir.
2: Fantomètre.
6: Ça va?
4: Bonsoir, Fantomètre.
6: Bonsoir, GG.
2: Bonsoir.
6: Ça va?
2: Et Serviette.
7: Bonsoir.
2: Oh là, oh, oh. Mais c'est quoi les gens que tu me prends, là? Ça dort ou sont là ou quoi, là?
5: C'est bonsoir, vrai, Manu, ça dort, hein.
4: Sérieux, les amis.
5: Pardon.
4: C'est Poirot.
2: Bonsoir, oh, bah, oh,
4: bonsoir,
2: oh,
4: non,
5: bah, alors, quand ils crient, quand ils sont agités, tu dis que t'en veux pas, quand ils...
2: Oh, non, mais attends, là, pour l'instant, ça dort.
6: GG, on est tous dans la place.
5: Bon, ils vont se réveiller, GG. Pose la première question, vas-y.
2: Avez-vous un ascenseur dans votre immeuble?
7: Non. Oui.
2: Qui, non?
5: Vous allez répondre chacun à votre tour avec votre prénom, merci d'avance.
4: Poireau.
2: Pomme
4: de terre. Non, mais si tu veux, il y a que deux étages.
2: Bon, celui qui s'amuse à dire pomme de terre, tout à l'heure, tu as dégagé, ça allait vite fait, moi. Je vais pas m'emmerder, hein.
6: Moi, je l'écris sur l'antenne.
4: Je déteste qu'on me traite de pomme de terre, c'est une insulte pour moi. Bon, revenons au débat. Excuse-moi, Poireau. Ouais, bon, d'accord.
6: Vas-y.
4: Je disais donc que pour mon immeuble, bon, bah, il y a que deux étages, donc ça sert à rien, un ascenseur. Les escaliers, c'est largement suffisant, puis ça coûterait trop cher, tu vois. Donc, pas d'ascenseur.
2: D'accord. Babar.
8: Non, moi, je vis dans une maison, je n'ai pas d'ascenseur, Gérard.
2: Ok. Merle.
6: Et moi aussi j'habite dans une maison, donc j'ai pas d'ascenseur.
2: Fantomètre.
6: J'habite dans un immeuble qui fait 7 étages et on n'a pas besoin d'ascenseur.
2: Ah bon, au 7e étage, tu as monté 7 étages
6: Non, il y a un ascenseur, mais qui sert pas.
2: Ah, d'accord.
6: Les gens ne l'utilisent pas, ils préfèrent descendre les escaliers, hein, ils sont bizarres.
2: Serviette.
7: Ouais. Bah moi, il y a 12 étages à mon immeuble, donc ouais, vaut mieux qu'il y ait un ascenseur.
2: Mmh.
4: Et Serviette.
7: Oui.
4: Tu serais pas une copine à tampon?
7: Non, je connais pas.
4: Excuse, non.
2: Non, mais s'il vous plaît, vous allez pas commencer comme ça, d'accord? Moi, je peux vous dire une chose, que dans un immeuble de cet étage, je préfère avoir un ascenseur qu'on a trop de choses à porter.
4: Quand t'as des courses, par exemple, quand t'as des courses à remonter...
2: Alors, c'est qui habite au 7e étage et qui a pas... C'est qui?
6: C'est Fantomètre.
2: Ouais, ben, Fantomètre, moi, je vais te dire une chose, que je préfère avoir un ascenseur pour monter 7 étages. Parce que je me vois mal.
5: Pourquoi?
2: Avec... Mais attends, je vais dire pourquoi.
5: Ah d'accord.
4: Je vais te dire ouais.
2: Je me vois mal monter un caddie 7 étages à pied avec toutes les courses dedans.
4: Mais GG, t'es pas obligé d'emmener le caddie.
6: Mais GG, je te réponds. C'est-à-dire que moi, il y a la condition physique hein, aussi. Hein.
2: Ouais, non mais...
6: Il faut faire du sport dans la vie. Hein.
2: Oui, mais tu...
9: Ouais, bonjour, c'est un voleur, là, elle est pareille. On a compliqué, hein, magnétoscope.
4: C'est Coscos.
2: Oui,
4: c'est Poirot.
2: Non, mais quand vous aurez fini vos conneries derrière, s'il vous plaît, merci.
6: Mais GG, comme je disais, c'est du sport à monter ton caddie pendant 7 étages. Ça dépend si t'as envie de faire du sport dans la vie, ben voilà. Mmh.
2: Moi, je vais dire une chose, que je me vois mal monter 7 étages avec des légumes congelés ou autres.
6: T'as pas envie de faire du sport dans ta vie?
2: Ah non, mais tu vois, je me vois mal parti faire 7 étages à pied comme ça.
6: Bah, ça passe vite, hein.
2: Oh, oui.
4: J'aime bien le piano derrière.
2: Non, mais c'est bon, là, celui qui s'amuse à mettre du piano.
4: Gérard, je sais pas.
2: C'est
4: moi,
2: qui,
4: mais
2: c'est qui?
4: C'est Eric Satie.
2: Non, mais.
5: Non, mais c'est pas le débat. On revient au débat, s'il vous plaît. Merci, on arrête de jouer du piano, là.
4: Ah, pardon. Je suis toujours là.
5: Vas-y, Gérard.
2: Donc, pour te mettre, je viens de te répondre à ta question. Je pense que t'as eu la réponse.
6: Ouais, merci.
2: Moi, tu me diras, c'est pas évident, mais moi, je préfère monter 7 étages à pied avec un ascenseur. Hein.
6: Ouais, bah oui. Moi, ouais. Ça dépend des gens, hein.
10: Bah oui, mais par exemple, une personne âgée, tu la vois monter 7 étages à pied, toi?
6: Bah là, ouais. Y a pas des...
8: Et moi, je la
6: renverse. Ah non, pas pour les personnes.
10: Attendez. Donc, je réponds à Pantomètre. Est-ce que tu vois une personne âgée aller faire ses courses pour y remonter 7 étages à pied?
6: Bah écoute, si c'est une personne... Non, je dirais d'un côté, non. Pour les personnes âgées, non. Il vaut mieux qu'elles prennent l'ascenseur. Mais d'un autre côté, les personnes âgées qui sont très dynamiques, tout ça, ben, ils montent les escaliers en flèche. Hein.
8: Moi, je pique son sac et je la renverse dans l'escalier.
10: Bon, alors toi, t'es un lâche.
6: Ouais.
8: C'est pour rire.
6: C'est vrai.
10: Non, mais c'est peut-être pour rire, mais moi, je rigole pas là-dessus, d'accord?
8: Okay, donc, c'est dégueulasse, parce que dans son sac, elle aurait pu avoir des poireaux, quoi. Fermer des courses. Non, je veux dire...
11: C'est une boutade.
8: Mmh. Ouais, voilà, par exemple.
10: Donc, êtes-vous déjà resté coincé dans un ascenseur?
8: Oui,
10: ah, tiens,
8: oui.
10: Tiens, poireau.
8: Ah oui, ouais, moi ça m'est arrivé une fois avec une fille. Là, je te raconte pas la suite, quoi.
10: Ouais, d'accord.
6: J'aimerais bien
10: que tu racontes. Non, mais attendez. Oh, s'il vous plaît, derrière, Manu, s'il te plaît, merde.
12: Tu gères un peu, Manu,
13: oui,
12: là.
13: Oui, Gérard.
10: Tu vas gérer, là, le standard ou quoi?
13: Ben, je le gère, là.
10: Ah ouais, tu le gères avec celui qui met de la musique.
12: C'est quoi, ce travail? Ça y est, il est parti.
8: L'opédie de Satie, quand même.
10: Hein? J'ai l'impression que la semaine prochaine, tu as dégagé, hein.
12: C'est sûr.
13: Oh non.
10: Il n'y a pas de non, ça va être oui avec moi.
13: Oh oui, avec
10: Baba.
8: Oui, alors moi je vais te raconter...
10: Attends, excuse-moi, Babar. Poirot, donc tu me disais que t'étais resté coincé avec une fille. Poirot.
8: Oui, c'est vrai, ça m'est arrivé une fois, mais bon, j'ai le droit de pas raconter ce qui m'est arrivé.
10: Hmm?
8: Ça m'est arrivé d'être coincé dans un ascenseur. On a appelé sur le bouton de la sonnerie, et puis bon, voilà, il y a un gars qui est venu dépanner, et une heure après, quoi.
10: Ouais, mais d'accord, ok. Alors, non, mais...
8: Oui.
10: Non, mais la question, on va y venir aussi sur...
8: Ouais. Bon,
10: celui qui s'amuse avec le piano derrière, ça commence à me gonfler.
6: Non, mais ça, vous allez déranger les voisins, c'est pas sympa. Hein.
12: Surtout à cette heure-là, c'est vrai.
10: Donc, Babar.
8: Oui, alors moi, je vais te raconter une anecdote, très rapide, hein. C'est du vécu, c'est une histoire vraie. Il y a un mois environ, j'étais avec deux copains dans un ascenseur, on a fait les cons, on faisait semblant de se faire le cul, et on a bloqué l'ascenseur.
10: Bon, Babar.
8: Non, je te jure que c'est vrai, je jure sur
10: la tête de ma mère. Non, mais écoute-moi, Babar.
8: Oui.
10: Si c'est pour me raconter tes anecdotes
12: sexuelles,
8: apparemment... Donc, je suis resté coincé, ouais.
10: Non, mais apparemment, t'as changé de nom, et la semaine dernière, tu nous as raconté tes anecdotes pendant
8: pas
10: tout le long.
8: Tout. Ah, non,
10: je commence à n'avoir ras-le-bol. Je commence à n'avoir ras-le-bol.
6: Non, je sais, tu confonds, hein.
8: Non, là, franchement, tu confonds. J'étais là il y a deux semaines, mais pas la semaine dernière.
6: Bon, répondez.
8: Donc, voilà. Et j'ai pas fini. Et donc, on a appuyé sur la sirène et tout ça. Ils sont venus à 5-6 et tout, nous sortir des libraires et tout le bordel, là, des bibliothécaires et tout.
10: Mmh.
8: Et je peux dire qu'on s'est payé une espèce de rêche, quoi, parce que...
11: Comme dos speed.
8: J'étais en train de me refroquer, en plus.
10: Mmh. D'accord. Merle.
14: Ben, moi, ça m'est déjà arrivé. Je suis restée coincée toute la nuit, heureusement que j'avais des bouteilles d'eau.
10: Mmh. Par contre, ok.
8: Volvic.
10: Non, s'il vous plaît.
8: Pas de marque.
6: Merde. Bien.
10: Sur Minitel, il y a quoi là? Parce que
12: pour le moment, il n'y a pas beaucoup de réactions, Gérard. On est encore quand même 47 connectés, donc c'est pas mal pour 3 heures. Mais il y en a qui... Ah si, une question de Max Biaggi qui te demande, t'es déjà monté dans la cabine de ton camion avec l'ascenseur?
10: Non. Non. Non. Donc,
13: je crois que quelqu'un dans le studio a un témoignage.
10: Oui.
15: Oui, alors moi, je voulais dire...
10: Non, s'il vous plaît, on se calme derrière. Merci.
15: Moi, je voulais dire que je suis restée une journée entière... je suis restée coincée dans un ascenseur une journée entière.
12: Ah bon?
15: Et j'ai appelé... Enfin, je pouvais pas appeler un dépanneur vu que j'étais restée coincée, donc...
10: Ouais, mais moi, une question que je te repose.
12: Pas de nom, l'invité mystère, on va l'appeler.
10: Donc, la tulipe, une question que je vais te poser, une journée entière dans un ascenseur, d'accord, mais au bout de combien de temps que le dépanneur est venu te dépanner?
15: Bah, il est pas venu me dépanner, vu que je pouvais demander à personne de me dépanner.
10: Mmh. D'accord.
13: Moi, j'ai une question aussi. Un invité mystère, si je peux me permettre.
12: La tulipe.
15: Oui.
13: La tulipe, pardon, c'est pareil. Hein. Est-ce que ça t'a laissé des séquelles?
15: Oui, ça m'a laissé énormément de séquelles.
10: C'est-à-dire ?
15: Bah, maintenant, j'ose même plus prendre un ascenseur parce que ça me traumatise.
10: Et pourquoi ?
15: Ah, parce que ça me fait peur
10: de prendre un ascenseur. Mais pourquoi ? Pourquoi ?
15: Mais je viens de te répondre parce que ça me fait peur.
10: Non, mais pourquoi ? Moi,
12: c'est un traumatisme.
10: Non, mais pourquoi que ça te.
15: Ça m'a traumatisé.
10: Oui, mais pourquoi ?
15: Bah, parce que ça m'a traumatisé.
10: Mm-hmm. D'accord.
15: Je peux même plus prendre un ascenseur, je peux même plus regarder un ascenseur en face.
12: Ah ouais, mais ça,
10: non, mais
12: c'est
10: attends,
12: grave.
10: Tu regardes
12: quand tu le regardes dans les yeux, ça va pas du tout.
15: Bah oui, je le regarde comme je te regarde.
10: Non, mais moi j'en ai rien à foutre, je suis pas un ascenseur. Moi je suis un asticot. Non, mais
15: je t'ai pas comparé à un ascenseur. Hein.
10: Moi il y a un petit truc que j'aurais voulu savoir.
12: Oui, vas-y.
10: Donc si ça traumatise de trop, donc pourquoi tu n'oses plus regarder un ascenseur en face et pourquoi tu t'appelles pas un dépanneur? Pourtant, dans les ascenseurs, je suis désolé, même si les gens, poireaux, babards, fantomètes, merde, les serviettes, vous êtes d'accord avec moi?
6: Oui, tout à fait.
11: Oui, oui. Gérard, oui.
10: Donc, dans les ascenseurs, je pense que tout le monde va être d'accord. Je pense que dans les ascenseurs, il y a un système de sonnerie.
11: Mm-hmm. Oui, c'est clair. Ah,
6: ouais, ça donc, dépend, hein,
15: moi, ça marche pas. Hein.
11: Quand on était bloqués tous les trois, on a tout le bordel avec moi et Lolo.
6: Ça dépend, hein. Ça dépend, Gérard. Mm-hmm. Ça dépend, c'est le concierge.
10: Non, mais oui, mais d'accord, ça sonne. Qui c'est qui vient de dire que ça sonnait chez le concierge?
6: Serviette. Hein.
10: Ouais. Non, serviette. Normalement.
6: Ah bah, je suis désolée, moi quand je sonne, c'est le concierge qui vient. Si, c'est vrai.
10: C'est le concierge qui vient.
12: Non, ça dépend des immeubles, je crois.
6: Bah voilà, oui,
12: c'est exactement. Dans les sociétés, dans les grosses sociétés, c'est un dépanneur. Mm-hmm. Et dans les immeubles de particuliers, c'est la concierge. Mm.
10: Mais admettons, je vais te poser une question. Par exemple, tu prends un ascenseur qui vient de se construire sans citer de la société qui l'a monté.
12: Ouais.
10: Si c'est relié directement chez eux, comment que tu fais? Tu vas attendre que c'est l'ascenseur, ça va être.
12: Ah, il y a quelqu'un qui a une montre qui sonne.
10: Ah oui,
12: c'est Gérard, qui c'est la tienne.
10: Gérard, c'est la tienne, non?
12: Non,
6: ah, c'est pas la mienne. C'est celle de GG, hein.
11: C'est la montre Fun Radio.
10: Non. Non, il y a quelqu'un qui a une montre.
12: C'est toi. Ah, ça y est.
6: Mais GG?
10: Oui.
6: Est-ce que je peux poser une question à Madame X?
10: Oui.
12: La Tulipe. Tulipe,
6: pardon. Donc Tulipe, je voulais te demander, t'as souffert psychologiquement du vide?
15: Comment? J'ai pas compris.
10: Est-ce que t'as souffert du vide?
6: Psychologiquement, hein.
15: Bah oui, disons que j'ai eu peur que l'ascenseur. L'ascenseur est resté immobile, mais il est resté quand même au 7e étage.
11: Ben c'est clair.
16: Eh, Tulipe.
12: Mais il est tombé ou pas, l'ascenseur?
15: Non, il est pas tombé, non.
12: D'accord. Tulipe. Tu l'as pas ramassé, donc.
15: Non, j'ai pas pu le ramasser. Mmh. Il était trop lourd.
10: Oui.
11: Ben, il suffit de voir Speed, déjà, je crois que c'est un bon exemple. On voit un moment, quand il délivre les gens, là, qui sont dedans, il y en a une, et elle a tellement peur qu'elle veut pas sortir.
6: Ah ouais?
11: Elle devient claustrophobe. Alors, ouais. Je voulais savoir, Tulipe, est-ce que tu es devenu claustrophobe? C'est-à-dire que tu as peur d'être enfermé?
10: Bah, de toute manière, si tu restes coincé dans un ascenseur pendant 2 heures ou autre, sans lumière, je pense que tu restes bloqué.
12: Je pense que la question était à Tulipe.
10: Oui, mais moi je
15: peux. Par contre, j'ai peur du noir.
6: Non, mais Tulipe, t'as pas répondu, hein. Est-ce que t'as peur d'être enfermé dans le noir, tout ça?
15: Bah oui, vu que j'ai peur du noir, j'ai peur d'être enfermé et d'être dans l'obscurité.
11: Donc tu as été.
6: Ah d'accord.
11: Tu es Tulipe?
6: Non mais tu es claustrophobe.
11: Oh Tulipe.
15: Oui.
11: T'es reconnu, tu peux t'avoir antenne après?
15: Non, pas du tout. Non,
6: mais on n'a pas le droit de parler aux invités, hein, Mister.
10: Fantomètre.
6: Oui. J'avais une autre question.
10: Fantomètre.
11: Ouais, vas-y. Hein.
6: Donc je disais, est-ce que tu renouvellerais cette expérience?
10: Comment Tulipe? Ça?
6: Tulipe.
10: Non, là, c'est, non, bah non, là c'est moi qui parle.
6: Ah oui, excuse-moi, GG.
10: Donc, fantomètre.
6: Oui. Oui, GG, quelle est ta question?
12: Quelle est ta question, Gérard? Elle te demande.
10: Non, mais êtes-vous déjà resté coincé dans un ascenseur? Donc, fantomètre,
6: oui,
10: comme t'avais pas répondu, donc...
6: Oui, écoute, GG, très sincèrement, hein, moi, mm-hmm. Je te dis que j'ai eu très mauvaise expérience, comme tu dis. Et maintenant, j'ai une phobie des ascenseurs.
10: Ouais, alors, pourquoi?
6: Eh bien, écoute, j'ai resté dans 2 mètres carrés, dans le noir, pas de lumière, pas de sonnerie, rien, personne pour t'aider dans la nuit.
10: Mm-hmm.
6: Personne aux alentours, tu vois un peu le schéma? Il faut le faire, hein.
11: Baiser.
10: Non, mais c'est Pantomètre, là.
6: Oui.
10: Donc moi, Pantomètre, la question que je te dis, ouais. Bon, est-ce que tu resterais combien de temps bloqué?
8: 2 ans.
6: Ah.
10: Non, pas 2 ans. Attends, s'il te plaît, là.
6: Je pense, je sais pas, peut-être 3 jours maximum. Hein. Parce qu'il y a le phénomène de déshydratation. Si tu bois pas, t'as aucune aide, c'est pas possible.
10: Hein. Oui.
13: On accueille Dino au standard.
10: À la place.
13: Bonsoir, Dino. À la place de personne, c'est un Belge.
15: Bonsoir.
8: Bonsoir Dino.
16: Bonsoir à tous.
6: Ça va?
10: Bonsoir.
16: Ouais. Elle est encore là, Casimir? Parce qu'entre Dino, je voulais la saluer, quoi.
6: Pas grave.
10: Non mais Dino, ouais. Dino, c'est pas le débat sur les Casimir, d'accord?
8: Allô, c'est Casimir.
15: À propos de Casimir, j'en ai un chez moi.
16: Bien.
8: Tu veux nous faire le blobby boulga?
10: Bon, Dino,
13: allez, on y va.
8: Bien volontiers.
6: Allons-y. J'en
10: veux. Donc Dino, s'il te plaît.
16: Oui, je t'écoute, Gérard.
10: Tu réponds à la question, merci.
16: Alors la question, c'est si on avait déjà été coincé dans un ascenseur, c'est ça?
10: Ah ben, êtes-vous resté coincé dans un ascenseur, oui.
16: Alors, ça m'est arrivé d'avoir été coincé, mais pas trop longtemps, en fait, juste quelques heures. Quoi.
10: Oui, mais combien de temps?
16: Quelques heures, je viens de te le dire, Gérard.
10: Oui, mais quelques heures, ça me dit... tu me dis quelques heures, mais attends, quelques heures, c'est...
6: Ouais, c'est vaste, hein.
10: Enfin, c'est vaste.
8: Je sais pas qui c'est, Dino.
16: Suffisamment pour avoir faim, encore.
8: C'est Dino Ventura.
10: D'accord. Non,
6: mais
10: ok. Attendez, s'il vous plaît. On va demander à Serviette.
6: Ouais.
8: Dino, t'es qui?
10: S'il vous plaît. Babar Poirot. Ah, si vous voulez savoir qui c'est Dino, vous allez voir Manu au standard. Il va vous dire qui c'est.
6: Non, d'accord. Les téléphones et les adresses, c'est au standard. Hein.
10: Okay. Hein, même les numéros de téléphone, c'est au standard.
6: Voilà.
10: Donc, Serviette.
6: Oui.
10: Donc, pour toi.
6: Oui, moi, j'ai été bloqué plein de fois mon ascenseur. Mais bon, je reste zen, je panique pas, j'attends.
10: Donc tu vas attendre combien de temps à peu près?
6: J'attendrai le temps qu'il faudra, je chante.
17: J'attendrai.
6: Voilà.
10: Oui. Attendez, s'il vous plaît. On s'amuse pas à chanter. S'il vous plaît.
8: Ça m'est arrivé une fois. Dans un ascenseur de la TWA entre...
10: Stop! Celui de la TWA, tout à l'heure, tu vas retourner à la TWA au standard. Manu, s'il te plaît. T'essayes de savoir qui c'est qui joue avec...
13: Je suis en train.
10: Ok, sinon, je te remercie.
13: GG, on avait quelques petits pourcentages.
10: Oui, je l'ai là.
13: Ah, d'accord. Bon, tu vas
10: donc,
13: les lire.
10: Alors, sur la première question...
13: Ouais, bah on va passer directement à la deuxième.
10: Donc,
13: puisqu'on est sur la deuxième.
10: Êtes-vous déjà resté coincé dans un ascenseur? Donc, il y a 58% des gens qui ne sont
13: jamais coincés
10: dans un ascenseur. 40% oui. Et 2% des gens sont restés coincés à l'intérieur d'un ascenseur plus de 3 jours.
13: À l'extérieur,
10: plus de 3 jours. Oui, mais alors moi, les 2% qui me disent qu'ils sont restés coincés à l'extérieur,
13: oui.
10: Comme c'est bien marqué, donc à l'extérieur, c'est pas à l'intérieur de l'ascenseur, c'est dehors qu'ils ne puissent pas prendre l'ascenseur.
13: Ah, donc c'est pas à l'intérieur, mais à l'extérieur.
10: Ah oui. Mais la question, c'est, êtes-vous resté coincé dans l'ascenseur? C'est pas à l'extérieur.
13: Ouais, mais on peut rester coincé à l'extérieur.
10: Mais non! Non!
15: Mais ça peut être au-dessus aussi.
6: On peut faire dans les deux sens.
8: Rester coincé à l'extérieur.
10: D'accord.
13: Quelqu'un a déjà été coincé à l'extérieur d'un ascenseur parmi les auditeurs?
10: Qui? Attendez, s'il vous plaît. Attendez.
13: Chacun votre tour.
10: Attends, Poirot.
8: Ok.
10: On demande.
6: Oui.
10: Est-ce qu'il y a des gens qui sont restés coincés dans un ascenseur? Si oui.
6: Moi?
10: Donc
6: moi,
10: oui, qui?
6: Fantomètre.
8: Oui, Poirot.
6: Merle.
10: Oh non, mais Poirot, s'il te plaît.
8: Mais tu demandes, je réponds.
10: Oui, mais Poirot, pour l'instant, tu vas te calmer.
8: Bon, d'accord, je me calme.
10: Ok. Donc,
6: Fantomètre. Oui. Écoute, tout à fait, je suis resté bloqué à l'extérieur, bien à l'intérieur. Donc, il n'y a pas de problème, GG.
10: Mais je demande si sur les 2% des gens sont restés coincés à l'extérieur d'un ascenseur plus de 3 jours.
16: Ça m'est arrivé.
6: Ah, mais oui, tout à fait.
18: Moi, oui.
6: Oui, moi, ça m'est arrivé.
10: Bon, attendez, répondez pas tous à la fois.
6: Oui, ça m'est arrivé, oui.
8: Moi aussi.
10: Mon qui, oui.
6: Merle. Banane, c'est Thomas.
8: Baba.
10: Oh, attendez, chacun votre tour.
13: Ils comprennent pas.
10: Serviette.
6: Oui, réponse, c'est
10: Fantomètre. Oui. Non, Fantomètre, s'il te plaît. Je demande à Serviette maintenant.
6: Bah, une fois, il y avait quelqu'un qui était déjà bloqué dedans, donc j'étais obligée d'être bloquée dehors. Mais ouais, non, pas plus 3 jours. 24 heures.
13: 3
6: jours.
13: Excusez-moi, les auditeurs. Si vous pouviez éviter de vous parler entre vous et.
6: Ouais, c'est vrai, c'est vrai.
13: Je vous remercie, vraiment, de tout cœur.
10: Bon, alors, Serviette, pour toi.
6: Oui, je viens te dire qu'une fois, il y avait quelqu'un qui était déjà bloqué dans l'ascenseur, donc j'étais obligée d'être bloquée à l'extérieur et j'ai attendu 24 heures.
10: D'accord. Fantomètre.
6: Écoute, je t'ai répondu pendant 3 jours, je suis restée à l'extérieur.
18: 3 jours sans se laver.
10: Non, mais. Punaise, mais arrêtez de balancer des conneries comme ça!
12: Il y a des salles de bain dans les ascenseurs.
11: Bon, Gérard Poirot, il est sérieux, hein.
18: Ah ouais. Babar aussi.
6: Non, mais voilà quoi.
18: C'est le dernier qui est arrivé, là.
10: Mm-hmm.
6: Mais à l'extérieur, ben voilà, à l'extérieur, à l'intérieur, il n'y a pas de problème.
10: Mm-hmm. Merle?
6: Ouais, moi je suis restée une semaine.
10: Mm-hmm.
6: Coincée à l'extérieur.
10: Ouais, mais une semaine, semaine. Attends, mais attends. Là, il y a Fildar.
12: Non, mais je suis d'accord avec toi. Vas-y, réagis, Gérard.
10: Non, non, mais tu voulais peut-être.
12: Non, parce que ça m'a interpellé comme toi qu'elle dise que qu'elle soit restée une semaine dans un ascenseur.
10: Non,
12: ça
10: mais
12: ça paraît pas bizarre.
10: À l'extérieur.
12: Ouais, en plus.
10: Non, mais c'est bizarre alors. C'est bizarre ton
6: non,
10: truc.
6: Une semaine.
18: Moi, pendant un an, mais je faisais le Ramadan. Et GG.
10: Oh, attends, celui qui s'amuse à parler de Ramadan, tu as dégagé, toi. Tu vas pas me gonfler.
12: Pas de marque.
18: Quoi, oh.
12: Pas de marque.
10: Dino.
6: Pas de plus, ouais. Hein.
16: Bah, moi, Dino. Ça m'est arrivé le jour où je suis resté coincé dans l'ascenseur également. Parce que, comme j'étais coincé, j'ai essayé de m'en aller par la trappe qu'il y avait sur le plafond de l'ascenseur. Et il est ouvert, j'ai réussi à sortir, donc j'étais dans la machinerie au-dessus. Mais comme j'étais coincé entre deux étages et que je suis assez petit, je suis un petit dino. J'ai eu du mal à récupérer l'étage du dessus. C'est que je suis resté, on va dire, je suis bien resté 17 heures quand même. Et ben j'ai eu une amende parce que j'avais très envie de chier, je vais le dire franchement.
6: Mmh. Ah ouais.
10: Non, attendez, Merle, Fantomètre, les serviettes, s'il vous plaît, laissez-le finir.
16: Ouais.
10: Alors mais attends, tu vois, je vais te couper. Attends, Dino.
16: Ouais.
10: Dino, moi je te coupe. Pourquoi t'as eu une amende?
16: Bah, j'ai eu une amende parce que j'avais envie de chier, j'étais obligé de chier où j'étais dans la machinerie de l'ascenseur.
10: Ah ouais,
16: le syndicat des ascenseurs propres, le SAP,
10: ça c'est du ouais, c'est ça. Ok, c'est bon.
18: Babar. Moi j'ai fait comme le rebelle dans Lorenzo Lamas, j'avais ma moto, j'ai défoncé la vitrine de l'ascenseur.
10: Ouais, ben Babar, tu sais ce que tu as peur? Tu allais défoncer ton lit tout de suite.
18: Non, tu
10: allais défoncer ton lit, comme ça tu vas comprendre. Merci Babar.
18: Poirot.
11: Oui, bah alors moi, ça m'est arrivé aussi une fois, mais si tu veux, c'était dans un vieil immeuble, il n'y avait pas de système de sécurité, et j'avais mis mon bras pour entrer. Et la porte s'est refermée sur moi. Et mon bras restait coincé. Et donc, je suis resté coincé, là, comme ça, dehors, à glander pendant 2 heures.
10: Mm-hmm.
11: Voilà, j'ai fait appel à un technicien.
16: C'est qui, là?
11: C'est Poirot.
16: Ah, bah, t'es vraiment un Poirot.
11: Bah, ouais, c'est pour ça.
10: Qui c'est que. Dino, s'il te plaît, tu te calmes.
16: Ah, excuse-moi.
10: Gégé? Attends, tu permets?
11: Non, mais je redis pas mes origines, hein, Poirot. Allez, on peut rendre.
10: S'il vous plaît, vous vous calmez. Donc, Poirot, toi, donc, ça t'est arrivé?
11: Ouais.
10: Ok. Donc, on m'a demandé à Tulipe.
15: Bah, moi, comme je te dis tout à l'heure, oui, je suis restée une journée coincée dans un ascenseur.
10: Mais 3 jours.
15: Comment?
10: Plus de 3 jours. Plus
15: non,
10: de 3 jours.
15: Non, pas plus de 3 jours. Mais par contre, une semaine, oui.
10: Ah, donc,
12: ah oui, c'est plus alors.
15: Oui, donc c'est plus.
12: Ah oui.
10: D'accord.
6: Et tu faisais comment pour te laver?
15: Bah, c'est.
13: Comme d'habitude.
6: Tu te léchais.
15: C'est vrai que c'est une question.
6: Ouais. D'habitude. Mais Gégé,
10: oui.
6: est-ce que une question à te poser?
10: Oui.
6: Je voulais savoir, imagine-toi cette situation si un jour tu te retrouves bloqué hein, dans un ascenseur.
10: Mmh.
6: Et tu connais la trappe qu'il y a au-dessus, comme nous l'a dit Tino.
10: Ouais, bah, Dino.
6: Est-ce que toi tu le ferais?
10: Mmh.
6: Est-ce que toi tu monterais sur la trappe pour te dégager?
16: Bah, je lui conseille pas, je suis resté bloqué 17 heures.
10: Bon, Dino.
6: Non, mais.
16: Bah, ça parle de moi, je m'explique.
6: Bah, vas-y, je explique-moi. Est-ce que tu le ferais ou pas?
10: Non, mais Dino.
16: Ouais.
10: Donc moi je peux répondre là parce qu'on me pose une question.
6: Ah ouais,
10: je peux te dire une chose, que je connais des ascenseurs et à l'heure actuelle pour l'instant tu n'as pas de trappe.
6: Mais c'est au-dessus.
10: Non, pas dans tous les ascenseurs. Je suis désolé maintenant. Maintenant, attendez, maintenant avec les immeubles qu'ils construisent, il faut que tu montes carrément sur la terrasse pour pouvoir être décoincé. Ou sinon, pour que les pompiers aillent un système spécial pour ouvrir les portes et savoir à quel étage j'ai coincé l'ascenseur. Voilà, c'est tout. Ça y est.
6: Mais attends, mais j'ai vu ça dans James Bond.
10: Oui, mais attends, Fantomètre.
6: Oui,
10: Fantomètre, dans ces cas-là, tu regardes trop de films. Dans ces cas-là, moi, je vais te poser la même question. Est-ce que dans la tour Infernal, tu pouvais sortir avec un ascenseur un peu?
6: Oui.
10: Ah oui, alors tu peux me dire comment? Attendez, s'il vous plaît, derrière. Poirot.
19: Oui.
10: Dino.
19: Ouais.
10: Serviette et Merle, vous laissez Fantomètre terminer.
19: Ok.
10: Alors vas-y, Fantomètre, explique.
6: Tu me parles de quel film? De James Bond ou de la Tour Infernale?
10: Non, la Tour Infernale. Comment que tu peux sortir d'un ascenseur en feu? Sans trappe, comment que tu peux sortir d'un ascenseur en feu? Explique-moi. Attendez. Je viens de lui poser une colle.
6: Il y a les cassettes, hein,
12: Il faut la décoller maintenant, Gérard.
10: Ouais. Eh ouais, mais alors? Alors, Fantomètre?
6: Ah, là, tu me laisses bouche bée.
10: Hein. Ah, bah oui. Dans ces cas-là, faut pas trop regarder les films. Parce que déjà, moi, le film Infernal, je l'ai vu. Et les gens, il y en a beaucoup qui sont restés, morts dedans.
6: On les a sauvés quand même, non?
10: Non, ils étaient morts. Ils étaient morts brûlés. Ils étaient morts vifs.
12: Nous, on nous a dit que c'était noyé par les pompiers.
10: Non. Non, non, ça c'est le Titanic.
6: Exactement, ça.
12: Ton micro, Sandy, ça ira mieux. Hein.
6: Non, c'est.
15: Voilà. Tu fais pipi dessus, puis après ça.
10: Après ça.
15: Ça éteint le feu.
12: Ah ouais.
5: Excusez-moi, 30 secondes, oui. On accueille Jérôme à la place de Baba.
6: Bonjour Jérôme.
12: Bonsoir.
19: Bonsoir, je suis dépressif.
6: Bonsoir.
10: Manu. Ça, Jérôme, faut pas qu'il se mise à repasser.
12: Tout le temps, hein.
5: On le dégage tout de suite alors.
10: Non,
19: dégage-moi parce que je vais me coucher là, ça me saoule.
10: Alors va te coucher, bonne nuit. Comme ça va plus te saouler.
19: Salut Jérôme.
10: Hop.
19: Jérôme, t'es toujours là?
10: Si oui, avez-vous fait. Faites-vous l'amour pour passer le temps? Ah.
6: Comment?
10: Si oui, si vous êtes resté coincé dans un ascenseur.
6: Ouais.
19: Ben Gérard Poirot.
10: Non, attends Poirot.
12: Putain, il est chic.
10: Donc je reprends la 2. Êtes-vous déjà resté coincé dans un ascenseur? Tout le monde a répondu que oui pendant sur la deuxième.
6: Ouais.
10: Donc la troisième, si oui, faites-vous donc l'amour pour passer le temps. Si vous êtes avec par exemple je sais pas qui c'est qui disait qui était coincé avec une fille.
19: C'est Poirot.
10: Donc, Poirot. Donc, oui. Est-ce que tu faisais l'amour avec la personne que tu étais coincé dedans?
19: Non, je l'ai sodomisé. Attends, je t'explique. La sonnette, elle marchait pas.
10: Mm-hmm.
19: Le seul moyen d'avertir quelqu'un, c'était pousser des gros hurlements. Si tu veux, on n'y arrivait pas. Et le seul moyen, c'était que je la sodomise.
10: Non, mais attends, Poirot.
19: Oui.
10: Avec par exemple.
19: Poirot, c'est bien été, quoi.
10: Non, mais, s'il te plaît, Poirot.
19: Oui.
10: Là, c'est pas le... Tu veux si tu veux jouer comme ça, dans ce cas-là, moi, je vais passer à une autre personne.
19: C'est la réalité.
6: Non, mais... Y a pas assez de place, hein.
19: Mais voilà. C'est un grand ascenseur, merde. Il y avait vachement de place.
6: Non, mais ça dépend de la surface, alors.
10: Mm-hmm.
12: Et justement, j'ai une question sur Minitel de Navet qui habite dans le 75 qui dit: Gérard et les auditeurs, est-ce que vous pensez que rester bloqué dans un ascenseur est un symbole érotique?
10: Bah justement, la question elle est là, est-ce que vous faites l'amour pour passer le temps?
12: Ouais, bah oui. Non mais justement, c'était une réaction du Minitel.
10: Oui, mais
12: est-ce que c'est érotique si vous faites l'amour dans un ascenseur, est-ce que c'est érotique?
10: Bah oui.
12: Est-ce que c'est un endroit érotique?
10: Oui, mais s'il y a plusieurs personnes avec vous, comment vous allez faire devant tous les gens?
12: Ah oui, ouais. C'est vrai.
10: Donc la question est là. Donc Dino.
16: Ouais. Bah ouais.
10: Ouais, d'accord. Dino,
16: je peux t'expliquer mais
10: Dino. Dino, ouais. Si c'est pour me dire dans ces cas-là, moi je vais te dire ouais, tu vas aller voir Manu pour qu'il travaille un peu plus au standard, d'accord?
16: Ok, excuse-moi Gérard, j'enchaîne tout de suite sur mon anecdote alors.
10: Ah non, bah alors là, non, Dino...
12: Il est une anecdote, Dino.
16: Je te réponds à ma question, ça m'est arrivé, faut bien que je te raconte.
10: Mais attends, vas-y. Moi les anecdotes, si c'est pour... Non mais attends Dino, s'il te plaît,
16: ouais.
10: Si c'est pour avoir un mec... Pendant toutes les semaines, pendant les débats, c'est le deuxième, qu'on s'amuse à avoir des anecdotes, le débat ne va pas avancer.
16: Bon, bah alors, je vais pas donner d'anecdotes, je vais raconter une histoire.
10: Voyons, après une anecdote, c'est une histoire, et après, ça va être un poème.
16: Bon, alors,
6: oui.
19: Les poèmes de Gégé.
16: Les poèmes, je préfère te les laisser, Gérard, malgré qu'on ne t'entend plus vraiment en faire.
10: Ouais, ben ça, pour l'instant, vous allez m'entendre X temps sans faire quand vous allez vous calmer, quand je vous pose des questions et que vous allez me répondre correctement.
6: Moi, j'ai un poème sur l'ascenseur. Hein.
10: Ouais, ben moi, les poèmes sur les ascenseurs, je peux en faire très bien chez moi rapidement.
6: Bah vas-y, j'ai un
10: problème. Non, mais pour l'instant, vous répondez aux questions, c'est tout.
18: Ouais, donc, bah, c'est ce que je veux faire.
12: Donc, Dino, vas-y, raconte toute ton anecdote.
16: Ah, merci. Ouais. Et ben en fait, c'est le jour où je suis resté bloqué plusieurs heures dans l'ascenseur, comme je commençais à trouver le temps long et que j'étais avec ma chienne Labrador. Et ben, disons que j'ai assouvi mes pulsions sur ma chienne. Et
10: non, mais...
16: depuis, je le fais environ deux fois.
10: Non, mais attends, Dino, tu crois que. Dino.
16: Oui.
10: Tu crois que tu vas faire ça avec un animal?
16: Ben, je l'ai fait, ouais, avec ma chienne, ouais, pas de problème.
10: Bon, d'accord. Ok.
16: Merle. Pour ceux qui aiment les poils, d'ailleurs, c'est génial. Hein.
10: Oh, c'est bon, oui, s'il te plaît, merci.
6: Oui.
10: Merle.
6: Moi j'aimerais bien rester coincé avec toi dans un ascenseur.
10: Non mais attends, pour l'instant...
6: Non, j'aurais peur. Hein. Ah non, moi j'ai pas peur. Hein.
10: Non bon.
6: Non.
16: T'as un cache-nez,
6: tu veux bien?
10: Non ben, ça reste à désirer.
18: J'ai 2 secondes.
6: C'est vrai, Gérard?
10: Ça laisse à désirer, ça dépend dans quel ascenseur que tu te situes.
6: Eh ben à Paris.
12: Mmh. Ah bah oui, bah Paris, oui. Bah,
10: ouais, d'accord.
6: Okay. D'accord.
10: Donc
6: on
10: t'es d'accord, Gérard. Bon, on verra.
12: Mais qu'est-ce qu'elle va dire, ta copine là?
10: On va demander à Fantomètre.
6: Oh, c'est pas grave, ça.
20: Oui.
10: Comment?
12: Si, comment, si, c'est merde. Grave, c'est grave, c'est grave.
6: Hein?
10: Comment, merde, j'ai mal entendu.
6: C'est pas grave.
10: Ah bon, d'accord.
12: Bah, vous aviez quoi le faire à trois?
18: GG.
10: Pourquoi pas? Non, tu laisses Fantomètre maintenant.
6: Oui, eh bien, GG, tout à fait, je l'ai fait avec Michael Douglas. C'était très bien.
10: Bon, Fantomètre.
6: Oui.
10: Entre ton truc
6: quoi
10: de Michael Douglas et puis l'autre, là tu commences à me les gonfler.
6: J'espère
10: que les 6 dernières questions, tu as pas essayé d'inventer un nouveau nom.
6: Non,
10: d'accord.
6: Bah non, j'ai...
10: Stop, merci.
6: Donc oui.
10: On accueille Stop, Fantomètre, s'il te plaît.
6: Oui.
10: Merci.
12: Non, c'est pas grave, il y avait pas besoin de crier. On accueille Crevette.
21: Bonsoir, c'est Crevette.
6: Bonsoir, Gérard.
18: Bonjour, bonsoir Crevette.
21: Bonsoir.
6: Bonsoir.
10: Bonsoir Crevette.
18: Est-ce que oui, ça frétille les crevettes?
21: Comment?
18: Est-ce que ça frétille?
21: Ah, ça frétille.
10: Mmh.
21: Oui, bon, Gérard, j'étais au standard. Tu peux me passer me dire la question, s'il te plaît?
10: Non, mais tu vas répondre. Ben,
21: oui,
10: je vais
21: mais il me faut une
10: bon, alors,
21: pour répondre.
10: Donc, t'as entendu la deuxième?
21: Non, pas du tout, Gérard.
10: Ah ouais, mais alors là, je vais pas te répéter les deux
21: non,
10: questions.
21: Parce que je viens d'appeler, là, j'ai fait le 0800.
10: Ok. Hein. Bon, alors, êtes-vous resté coincé dans un ascenseur? Donc, il y a un statiste, j'ai un truc sous les yeux, donc plus de 3 jours.
21: Oui.
10: Donc, je pense que toi, c'est quoi?
21: Non, moi, je suis jamais resté coincé dans l'ascenseur. Par contre, il y a 3 potes à qui c'est arrivé, ils sont restés coincés dans un ascenseur. C'était dans une bibliothèque.
10: Mmh. D'accord. Voilà. Ok. Donc, maintenant, si oui, faites-vous donc l'amour pour passer le temps?
21: Avec une nana?
10: Bah oui.
21: Parce que...
16: pas forcément.
21: On l'avait fait ensemble.
10: Mais comment
21: ouais, avec une nana, ouais, je ferais bien, ouais. Si elle est consentante.
10: Ok. Voilà.
16: Et si t'as que ton chien, comme moi.
10: Bon, celui qui s'amuse à dire tu tapes ton chien...
18: Et si elle est con, qu'elle sent pas.
10: Non,
21: et ça tombe bien parce que mon chien a pas de dents, donc c'est bon.
18: Et Gérard, deux secondes.
10: C'est qui?
18: C'est Poirot, je peux te poser une petite question?
10: Vas-y, vite.
12: Rapide.
10: Parce qu'il reste serviette à répondre, là. Serviette et tulipe. Vas-y.
18: Je peux te poser une question, bon, maintenant que t'es...
10: Vas-y.
21: Salut, Poirot.
18: Est-ce que ça te ferait plaisir de rester coincé dans un ascenseur avec elle?
10: Ah, ça, c'est une question
18: pas.
10: Que...
18: Je te répondrai pas.
6: Que je te répondrai pas.
18: Bon, ben, on connaît.
6: On connaît la chanson.
10: Serviette.
22: Ouais, moi, je fais pas l'amour, je chante.
10: Non, mais Serviette.
22: Oui.
10: Attendez, s'il vous plaît, ceux qui s'amusent à appeler les gens, vous allez dégager au standard, vous allez voir Manu. Parce que ça commence à bien faire depuis tout à l'heure. J'entends des gens qui se disent Poirot et ceci, cela. Alors vous allez voir au standard et ça va être bon, hein.
18: Ouais, moi j'aime pas qu'on m'appelle, c'est Poirot.
21: Pardon.
10: Bon. Serviette.
22: Oui. Bah, je te dis, je chante, je fais pas l'amour.
10: D'accord.
22: Mais pourquoi? Parce que, bah...
10: Fantomètre, s'il te plaît, si tu veux faire les débats à ma place, tu veux...
22: Non, mais
10: Fantomètre, s'il te plaît. Fantomètre, si tu veux faire mes débats à la place, tu demandes à ma... Attends, Fantomètre, si tu veux faire mes débats...
12: Chut, Gérard.
10: Tu viens voir Max, tu lui présentes tes thèmes et tu fais les débats, d'accord?
22: Oui,
10: mais tu réponds pas à ma place.
12: Voilà.
10: Ok.
12: Cassé.
22: Oui, chef.
10: Donc, Fantomètre, pourquoi? Serviette.
22: Non mais excuse-moi chef, mais je demandais à, je posais la question à
10: Serviette. Ouais mais je suis très bien, je suis assez grande de lui poser la question moi-même, d'accord?
22: Bah vas-y, ouais.
0: Je chante.
10: Serviette, pourquoi?
0: Je chante parce que ça fait passer le temps.
10: Mmh. Oui mais pourquoi?
0: Parce que ça fait passer le temps, comme ça le temps passe plus vite.
10: Mais attends, je te demande pourquoi que ça te fait passer le temps. Alors, mais t'es bouché ou quoi?
0: Je comprends rien. Ça fait passer le temps de chanter, c'est tout.
10: Bah ouais, mais si t'es toute seule, tu as chanté dans un ascenseur.
0: Bah exactement, si je suis bloquée, je chante.
22: Bah pourquoi pas si elle est chanteuse.
10: Ok, Tulip, pour toi?
15: Non, j'ai jamais eu l'occasion de faire l'amour dans un ascenseur.
10: Pourquoi? Et pourquoi?
1: Pourquoi?
15: Bah parce que j'étais toute seule.
1: Mm-hmm. Ouais, mais pourquoi?
15: Mais j'ai jamais eu l'occasion de faire l'amour dans un ascenseur.
22: Bah ouais, mais pourquoi?
15: Bah parce que j'étais avec personne.
22: Bah pourquoi t'étais toute
10: seule? Mais pourquoi qu'elle était toute seule? Parce qu'il y avait personne dans l'ascenseur, c'est tout, c'est clair et net.
1: Bah pourquoi?
10: Bah s'il y a personne, si elle est toute seule, elle va pas faire l'amour avec...
1: Mais non, mais pourquoi il y avait personne dans l'ascenseur?
15: J'étais juste avec ma petite peluche, c'est tout.
10: Voilà.
22: Ouais, mais pourquoi t'étais seule? Pourquoi?
1: Non, pourquoi il y avait personne?
22: Voilà.
15: Bah parce qu'il y avait personne.
22: Ah. Qu'est-ce qu'il y a, Gérard? Bah c'est logique, hein. Bah non, c'est pas logique.
1: Gérard, qu'est-ce que
20: je veux dire fantomètre, mais je vois pas pourquoi.
22: De quoi?
1: Gérard, qu'est-ce qu'il y a, Gérard?
20: Explique.
1: Ouais. Non, mais explique, Gérard. Explique.
10: D'après ce que j'ai, faites-vous par l'amour pour passer le temps. Donc j'ai 70% qui disent oui, surtout si on obligeait...
1: Oublier.
10: Si on oubliait leur montre. Là, je vois pas du tout le truc.
1: Bah si,
10: non, parce qu'ils sont décédés. Alors là, tu vois, ça c'est vraiment un truc con.
1: Bah ouais, mais c'est des statistiques. Hein.
10: Et des gens font l'amour dans un ascenseur, mais qui n'est pas en panne. Alors là, je vois pas du tout le
23: mais
10: truc.
23: Mais si, parce que regarde, Gérard, 70% répondent oui, surtout quand ils ont oublié leur montre. C'est-à-dire que comme ils veulent faire passer le temps, mais qu'ils ont pas leur montre, ils font l'amour.
22: Pourquoi?
23: Tu vois?
10: Mais pourquoi?
23: Mais parce qu'ils ont pas leur montre.
10: Bon. C'est pas grave. On va passer à...
23: Ah si, c'est grave. Ils ont pas leur montre.
10: Alors, auriez-vous des fantasmes?
23: Et on va mettre un disque, hein.
10: Avec un réparateur d'ascenseur. Donc, si vous voulez nous appeler, vous pouvez toujours nous appeler au 0803 08 5000 et 0870 5000. Et toujours le 3615, code Fun Radio, rubrique direct. Et là, on va s'écouter Ricky Martins avec Une Dose Stress. Et j'espère... que Fidler, tu ne t'es pas trompé comme tout à l'heure pour me mettre du Claude François, Alexandrie et Alexandra, merci. Wepa! Un bacio, Maya, Et voilà, c'était Ricky Martin, ça va que...
24: Oh,
10: s'il vous plaît.
24: Coca-Cola.
10: Merci.
1: Je me suis pas trompé, Gérard, alors.
10: Non, pour une fois.
1: Ouais, c'est cool.
10: Pas par rapport à tout à l'heure. Donc là, vous venez d'écouter Ricky Martins avec Une Dose Stress. Et donc, il est 3h22. Donc, si vous voulez encore nous appeler, il vous reste encore pas loin de...
24: 40. Une demi-heure.
10: Une petite demi-heure encore.
20: Demi-heure. D'ailleurs, Gérard, en parlant d'appeler, il y a Calimero qui nous a appelé, qu'on accueille tout de suite.
10: Oui, ah, à la place.
25: Bonsoir tout le monde.
20: Bonsoir. C'était à la place de Jérôme.
25: Bonsoir.
10: Alors, non. Salut, non, Jérôme, c'était Crevette. Alors,
20: non, Crevette, c'était Babar. Tu suis pas le débat, Gérard.
10: Ah bon?
25: Je suis là, moi.
10: Ok, quel numéro?
25: Ouais, salut.
26: Ça va?
25: Oui.
10: Ok, donc, tu restes poli, s'il te plaît? Merci.
25: Alors? Vas-y, enchaîne ta question, Gérard.
10: Non, mais auriez-vous des fantasmes avec un réparateur d'ascenseur?
26: Ah oui.
10: Donc, on va demander à...
25: Crevette.
10: À Serviette.
26: Oh. Ouais.
10: Non, mais attendez, mais 5 minutes, les mecs.
25: Ok.
10: Je peux prendre dans l'ordre que je veux.
25: Ok, ah
10: bah, tiens,
25: problème,
10: ah bah tiens, Poirot.
1: Fais le malin
10: maintenant, vas-y.
25: Ouais.
10: Bah vas-y, fais le malin.
25: Mais j'ai rien dit, moi.
10: Eh ben alors, quel numéro?
25: Ouais, alors le réparateur, s'il a un beau bleu de travail, ouais, à fond.
10: Ok. Et c'est... Non mais Pilar, s'il te plaît.
12: Attends, c'est pas moi.
10: Non mais celui qui s'amuse à l'enregistrer, qu'il repasse un mal aller.
26: Maria,
21: bon Tony, arrête tes conneries, merde.
10: Dino.
25: Ouais. Bah je réponds à la question alors. Là.
10: Bah oui.
25: Bah je sais pas, depuis tout à l'heure tu parles et.
10: Bah vas-y. Bref.
25: Bah en fait, suite à quand je suis resté bloqué dans un ascenseur, j'ai décidé de faire des... Hey, mais arrêtez de chanter là, je suis en train de parler.
24: Ouais, un peu de respect.
25: Ouais, merci. Donc je me suis voué à fond dans la réparation d'ascenseur.
10: Mmh.
25: Et j'étais réparateur d'ascenseur pendant 6 mois.
24: Ça paye bien en plus.
25: Parce que j'ai été viré quand ils avaient vu, si vous voulez, la société protectrice des ascenseurs... Quand ils ont vu mon nom en tant que réparateur, alors qu'ils avaient vu que j'avais chié dans un ascenseur, bah, ils m'ont viré.
10: Ouais, ouais d'accord. Dino, si c'est pour rester pendant un quart, pas loin de 2 minutes, à dire tes conneries comme ça, j'aurais préféré que tu t'absentes.
25: Quoi, attends, je
24: Dino parle, non, mais sérieux.
25: Dino, bah ouais,
10: c'est sérieux,
25: Gérard.
10: Poirot.
24: Oui.
25: Poirot.
26: Ah, d'accord.
10: Non, ouais, s'il vous plaît.
24: Oh, 6 minutes.
10: Non. Ouais, y a pas, je te mangerai nu, là, d'accord.
21: Bonjour à Aurélien et à ses copains.
10: Oh, bon, Poirot, bonne nuit.
24: Non, mais j'ai rien dit, arrête.
10: Ça commence à bien faire avec je te mangerai nu.
24: Non, j'ai rien fait, moi, Poirot. Tu m'as interrogé. Je veux répondre à la question.
10: Bah, tu réponds, c'est à ton tour.
24: Bon, alors je voulais dire que j'ai aucun fantasme sur les réparateurs d'ascenseurs. Surtout que dans mon pays, là, dans ma ville, on les surnomme les Tispoons. Et si tu veux, c'est vraiment une sale gueule et on les aime pas du tout. C'est pour ça, quoi, j'ai aucun fantasme.
10: Ok. Merle ?
26: Ben moi, ouais, effectivement, j'ai des fantasmes sur les réparateurs d'ascenseurs, surtout s'ils s'appellent Gérard.
10: Ouais, attends, tu
23: comme
10: vois...
23: par hasard.
10: Hein? Tu vois...
26: Ben, ça n'a pas si je suis amoureuse de lui, hein.
10: Non, non, mais ça y est, mon cœur, il est déjà pris, alors donc tu vas te calmer, s'il te plaît.
24: Par moi.
26: Hein ?
10: Merle, tu vas te calmer, tu vas arrêter de dire que t'es amoureuse de moi, d'accord?
24: Oui,
26: je tente ma chance, hein, Gérard.
10: Non, non, mais de toute manière, ta chance, tu l'auras pas avec moi.
26: Bah si, je l'aurai.
10: Non, tu l'auras pas.
26: Si, je vais venir.
10: Bon, bah là, tu viens quand tu veux devant la radio.
26: Je vais
10: venir,
26: je vais te coincer dans l'ascenseur.
10: Ouais, bah moi, je
23: vais... Y'a pas d'ascenseur.
10: Moi, y'a pas d'ascenseur
23: à la radio. On t'a eu,
10: Y'a pas d'ascenseur.
26: Dans les toilettes.
10: Ouais, ben, moi je coince entre deux portes, hein.
26: Tu ouvres ta braguette.
10: Pointomètre.
26: Oui. Qu'est-ce que j'allais dire? Ah oui, oui, tout à fait. Ça m'excite les mecs qui portent des blouses.
10: Mmh.
26: Voilà.
10: Et pourquoi?
26: Comment?
10: Pourquoi?
26: Non, bah, ben, parce qu'ils sont beaux, ils sont musclés. Mmh.
10: Ah, voilà. Ouais.
26: Ça m'excite.
24: Pharmacien, par exemple, ça t'excite?
26: Comme Gérard. Comment?
24: Un pharmacien, ça t'excite?
26: J'ai pas compris.
24: Un pharmacien.
10: Un pharmacien, les oreilles, c'est comme le cul, ça se lave!
26: Non, pas un pharmacien, juste ceux qui ont la blouse bleue.
25: J'ai les camisoles.
24: Mais ils ont une blouse
10: blanche. Serviette!
26: Ouais. Bah, moi, si c'est un grand blond d'1m84, ouais. M'excite.
25: Ah, je suis là.
10: Ouais, attends, un grand blond d'1m84?
26: Par exemple.
10: Bon, ouais, ça y est, là, celui qui met de la musique de merde.
24: Mais non,
10: Manu,
24: mais non.
10: S'il te plaît.
2: Je suis en train de chercher, Gérard. Mais je sais pas d'où ça vient, c'est là le problème.
23: Manu.
10: Ah, mais ça commence à bien faire, celui-là.
2: Je sais bien, mais je cherche.
10: Donc, serviette, quoi, donc c'est un mec d'un mec 84?
26: Par exemple.
10: Ok, et puis qui c'est qui me reste?
24: Crevette.
10: Non.
24: Crevette, mais si, qui frétille. Mais crevette.
10: Bah attends. Comment que ça se fait qu'on a crevette alors?
2: Bah c'est normal.
10: On
2: a Poirot, crevette, Calimero, Dino, Merle, Fantomette et serviette.
24: Voilà. Et là, c'est crevette.
10: Ouais, bah alors crevette, vas-y.
24: Non, c'est pas trop mon truc. Mais non, mais non.
10: Non, mais oui, celui qui s'amuse à mettre ça commence à me gonfler.
24: Ouais, Gérard.
10: Oh, s'il vous plaît!
24: Gérard.
10: Oui. Mais c'est pas de ma pote, crevette, c'en est un qui s'amuse. Alors vas-y, crevette.
24: Ouais, moi c'est pas trop mon truc, mais s'il a de belles fesses et une belle clé à molette, ouais.
10: D'accord. il nous reste quelqu'un quand même, Manu.
23: Bah, Tulipe.
10: Et la Tulipe?
23: Elle est où, Tulipe?
3: Je suis là.
23: Ah bah, elle est là.
25: C'est plutôt un chou-fleur. Hein.
10: Hein, attends, quoi, pardon. Le chou-fleur, il t'emmerde.
26: C'est un pissenlit.
24: Une patate.
23: Alors Tulipe, vas-y, réponds, Tulipe.
3: Non, j'ai aucun fantasme avec un réparateur.
23: Pourquoi?
3: Bah, parce que j'ai aucun fantasme avec les réparateurs, ça m'excite pas du tout.
10: Non, mais attendez, laissez-la, elle dit,
24: elle
10: vous... Non, mais elle vous dit non. Ben vous dis non. Moi, dans ces cas-là, je vais lui demander si un jour.
4: Non, c'est l'insert. J'ai coupé les auditeurs quand tu poses ta question.
10: Donc, si un jour t'as un problème avec, je sais pas, un réparateur d'ascenseur qui est du côté de la radio et qui te plaît, tu fais quoi?
4: Ah, oui, question piège.
10: Piège, hein.
4: Ah, Tulipe, là, t'es mal barré.
7: Ah, là, c'est clair pour répondre. Hein.
8: Bah, on verra s'il est assez mignon, pourquoi pas.
10: Ok.
4: Et si, par exemple,
7: il porte un t-shirt XL?
4: Ou une moustache? Une moustache?
8: Là, je suis partante.
26: Ah, ok. Rare.
10: Comment?
26: Je suis jalouse.
10: Bon, bah, attends, Merle. Merle, comment je veux dire.
26: Hein?
10: Merle, si t'es jalouse, je vais te dire une chose. Tu te calmes, ok?
26: Donc. GG.
10: Oui.
26: Tulipe, elle sent pas la rose. Hein.
10: Mais alors, faut mieux sentir une tulipe qu'une grosse. Hey, faut mieux sentir. Hey, hey, une tulipe, tu les récupères dans un champ de coquelicots.
26: Gérard, je braque pas devant moi. Hein.
10: Bon, attends, je fais ce que je veux, d'accord.
8: Par contre, je sens la lavande.
9: Coquelicot, il est parti. Il est parti, coquelicot.
26: Moi, je sens la rose.
10: Ouais, bah, moi, je sens la merde.
9: Moi, je sens la
4: grosse. Ah, ça, je savais.
7: Bah, ça, tu viens de le dire.

0: mongolien.
1: Oh. Attends, si t'es pas content, toi, la pétasse, tu vas te faire foutre.
2: Ah là, t'es cassé. Hein.
1: Alors, je vais te dire une chose que. Malpony, moi, je t'emmerde.
2: Ouais.
1: Ok.
0: Et pourquoi? Mais pourquoi?
1: Merci à la nana qui est. Donc, non, elle préfère se mettre directement à l'ascenseur, ça, c'est pas mal. Les 10% non, pas écouté la question. Or, ça, les gens qui sont.
2: Non, mais ils sont bêtes, les gens.
1: Non, mais ils sont complètement contre. Manière, moi, je vais pas continuer à lire leur saloperie.
2: Non, c'est pas grave s'ils sont bêtes, Gérard. C'est pas
3: la réponse des gens dans la rue. Hein. Bah ouais, ils sont bêtes, on n'y peut rien, nous. Hein.
1: Donc, la cinquième. Preniez-vous l'ascenseur ou un escalier?
0: Pardon?
1: Prenez-vous l'ascenseur ou plutôt l'escalier?
2: T'entends rien? Sandy, y a un problème?
0: Allô?
2: Oh merde!
4: Chut! Ah. Okay. Merde, Sandy.
2: Philippe. Mais non, c'est.
3: Non, connerie.
2: Je me suis trompé.
3: C'est Philippe. Et...
2: Donc tu peux répéter la question?
1: Alors prenez-vous l'ascenseur ou plutôt l'escalier?
2: Bon alors répondez, réveillez-vous les auditeurs. Oh. Comment Gérard?
3: Ah non, ils sont bien dressés là, ils attendent que Gérard leur demande.
2: Gérard, arrête plutôt.
1: Poireau. Tu me le dégages, lui, allez.
2: Ah, tu le ramènes dans le panier.
1: Alors, lui, il va aller chercher ses pommes de terre pour faire sa soupe demain.
3: Ouais. Cassé.
5: T'as oublié les carottes.
1: Quel numéro?
4: Ouais, alors, j'ai le problème, c'est que chez moi, c'est très compliqué. Alors, déjà, faut prendre un ascenseur qui descend.
0: Uh-huh.
4: Et après, t'as quand même 5 étages à faire avec un escalier en colimaçon de travers, quoi.
1: Ouais, alors, tu connais le. Comment? Non, tu vas pas repasser au standard, donc avant que Dino, Crevette, Merle, Fantomètre, Serviette et Tulipe répondent. Donc, est-ce que tu connais la petite blague?
0: Non. Non, vas-y.
1: Qu'est-ce que... Alors, surtout...
3: On va tous rigoler, hein.
1: Non,
0: fais-nous
1: rêver, ça, tout le monde... Comment?
4: Fais-nous rire, fais-nous rêver.
0: Vas-y.
1: On va demander à Tulipe, parce que je pense qu'elle l'a jamais entendu. Donc, non, mais tu peux me les mettre tous là pour qu'ils écoutent.
0: Raconte-la, Tulip, si tu l'as jamais entendu.
1: Alors, qu'est-ce qui est vert, qui monte et qui descend?
2: Ah, alors?
4: On est au cul de Tarzan.
5: La petite bébête.
4: Je sais pas, un lombric dans le derrière de GG.
1: Non. punaise, mais arrêtez vos conneries, qu'est-ce qui est vert, qui monte et qui descend?
3: Ah, il avait pas tort, hein.
2: Je sais pas, un petit poids dans un ascenseur.
1: Voilà.
2: Alors, les auditeurs.
0: Elle est bonne.
1: Voilà, chier. Qu'est-ce qui est orange?
4: Un coton-tige.
2: Non.
1: Alors toi, tu as dégagé.
2: Ah, c'est pas grave.
1: Qu'est-ce qui est orange et qui se prend avec un économe et qu'on mange pour être aimable dans un ascenseur? Non.
0: C'est
1: orange. Non.
3: Je crois qu'il vient de l'inventer, celle-là. Hein.
5: Des carottes.
1: Voilà. Ouais. Des carottes, comment? Allô?
3: Non, râpé.
5: Ouais, des carottes râpées.
1: Ouais, mais tu sais qui a été lui soufflé?
3: C'est moi.
1: Fallait pas.
3: Ah, pardon.
2: Bah non, Manu.
0: Voilà, Manu, putain, on n'a pas cherché, là.
3: Pardon, excusez-moi.
1: Allez, on reprend.
2: J'ai d'ailleurs, sur Minitel, une petite pause Minitel.
1: Ouais.
2: Il y a pas mal de connectés, toujours Gestapo qui est super sympa, il y a aussi Steph. Gestapo, un fan de fun. Et il y a Steph qui dit que GG est un grand comique et qu'il aimerait que tu fasses plus souvent des blagues.
0: Ouais.
3: Ah là, il a raison sur ce point.
1: Donc, on va demander à Dino.
0: Enfin.
4: Yes.
6: Bonjour, Dino.
4: En fait, moi, Gérard, je prends plus que l'escalier parce que je boycotte les ascenseurs suite à ce que la compagnie générale m'a renvoyé. Non, c'est pas bien, ça.
1: Okay.
4: Ça y est.
1: Non mais attends, Dino, c'est pas à toi que je dis ça y est, c'est celui qui te coupe la parole.
4: Merci, Gérard.
3: Devant ton micro.
6: C'est quoi la question?
1: Tu vas aller, celui qui demande c'est quoi la question, tu vas aller voir Manu au standard, s'il te plaît, merci.
3: Mm-hmm. Oui, il peut pas me voir, on est au téléphone.
1: Crevette.
3: Pardon.
4: Oui. J'ai pas fini, Gérard.
1: Non mais je t'écoute.
4: Ah, merci. Et comme je t'ai dit, comme j'étais renvoyé, moi maintenant je boycotte les ascenseurs et ça me pose énormément de problèmes parce que maintenant je suis laveur de carreaux et quand je travaille sur des grandes tours, des immeubles, faut que je me tape des vingtaines d'étages à pied.
1: Mais il y a des appareils. Non mais attends,

0: Si, y a quand même des appareils pour laver les ascenseurs. D'accord.
1: Il y a des ascenseurs pour laver les carreaux, c'est ça?
0: Voilà. Bah, non, mais il y a des... Non, mais il y a... Non. Hein,
2: même les extérieurs...
0: Non, crevettes. Crevettes.
3: Oui, oui.
0: Donc, attends, je te réponds.
3: Oui.
0: Donc c'est toi qui as dit que tu boycottais les ascenseurs parce que...
1: Non, c'est Dino,
0: Dino.
2: Ouais.
0: Donc je te réponds, donc il y a des appareils maintenant pour laver les carreaux.
2: Mais t'as pas compris ce que je t'ai dit.
0: Non, mais je comprends rien, dis carrément que je suis con, ça vaudra mieux.
2: Ouais.
0: Ok.
1: Allez, dis-le.
2: Ça ira plus vite. Ouais. Non, j'oserais pas, il va se vexer.
3: Allez, vas-y.
0: Donc, crevette.
3: Oui, moi j'ai peur des escaliers.
0: Et pourquoi?
3: Parce que je me suis cassé la gueule quand j'étais gamin dans un escalier.
0: Non mais attends, crevette.
3: Mais c'est vrai.
0: Crevette, tu réponds correct. Crevette, s'il te plaît, tu réponds. Dépêchez-vous parce que là il me reste. Non, allez. Bon, ça y est, c'est tout. T'as peur des ascenseurs, c'est tout.
1: Non, des escaliers.
3: Non, je peux même pas répondre. J'ai un peu peur des ascenseurs, mais un peu moins que les escaliers.
0: D'accord. Merde.
4: Oui, mon amour.
3: Tu restes poli.
0: Non, je suis pas ton amour, d'accord. Tu restes poli, s'il te plaît, merci.
4: D'accord, poli.
3: Tu restes poli.
0: Pardon.
1: Ah bah c'est joli ça. Ah bah après avoir dit d'être poli, ça c'est sympathique.
3: Moi ça fait 3 mois que je rentre à l'antenne et à chaque fois je me fais engueuler.
0: Ouais. Ouais, bah attends, moi je peux me permettre parce que c'est mon émission, je fais ce que je veux.
1: Et moi je peux, Gérard, j'ai une dérogation.
0: Non.
1: Oh s'il te plaît.
4: Ah si.
2: Allez, pour Manu.
4: Non, t'es pas
0: ça. Bon, vas-y, fais là ta dérogation. Voilà, c'est bon. Merde.
4: Oui, mon chéri.
0: Non, il n'y a pas de ton chéri, d'accord.
4: D'accord, mon canard.
3: C'est bien.
0: Moi tout à l'heure, moi je vais te poser une question, merde.
4: Mais mon poussin.
3: Alors, Gérard, bouge pas, je te... Sous la table.
0: Eh hey, merde, à force de dire mon poussin, mon chéri, t'es jamais resté coincé à poil dans un ascenseur, toi?
4: Oh bah si, je suis resté coincé avec toi.
0: Oh non, pas avec moi, parce que je connais pas.
4: Rappelle.
0: Merci. Fantomètre.
4: Oui. J'allais dire un truc, mais...
0: Bah oui, tu réponds à la question.
4: C'était quoi la question, José, excuse-moi?
0: Oh non, mais tu te fous de ma gueule ou quoi, là?
1: Tu prends le train.
4: Non, mais sérieusement, c'était quoi la question?
0: Prenez-vous l'ascenseur ou plutôt l'escalier?
4: Moi, je prends tout le temps l'escalier, c'est pour me muscler les mollets.
0: D'accord.
4: Pour entretenir ma forme physique.
0: Ok. Voilà. Serviette.
4: Moi, je prends plutôt l'escalier, plus tard l'ascenseur.
0: Ok. Donc, êtes-vous... téléphonez-vous d'un ascenseur ou autre ou mon charge? Attendez, il y a Tulip qui a pas répondu, pardon.
1: On l'avait oublié.
4: On s'en fout.
5: Oui, donc...
0: Attends, merde, tu dégages, moi voilà, merci.
1: Ah, bien, Manu, pour une fois.
0: Merci, Manu.
1: Sur le coup
0: Manu.
1: Numéro 1, merci.
6: Tu vas peut-être rester dans l'équipe.
1: Merci.
0: Merci, Manu.
5: Non, moi, je préfère pas prendre l'ascenseur, vu que j'ai peur des ascenseurs, alors je prends toujours les escaliers.
0: Attention, celui qui recommence, parce que ça va faire comme avec Merle.
1: Oui, attention, mais Gérard, je viens de me poser... J'ai un énorme problème. Admettons que Tulip dise une connerie énorme. Comment je fais pour la mettre...
6: Pour la saper.
1: Pour la dégager.
4: Tu fais une tarte dans la gueule.
3: Faut d'abord la loger.
1: Oui, ça, je pourrais tout faire, mais... comment je fais, Gérard?
0: Non, je demande en face de moi, là-bas.
6: Eh ouais. C'est moi qui va la dégager.
4: GG.
1: Oh, merde.
0: Ouais.
1: Privilège.
4: Tu peux poser une question?
0: Ouais, vite.
4: Alors, Tulip.
0: Attends, toi, Tractopel, tu dégages. Merci pour Tractopel, tu me dégages ça, Manu, s'il te plaît.
1: J'ai fini de rire et je le tège.
6: Mais rentrera jamais le Tractopel dans le studio.
4: Une grouillère.
6: Bah, c'est vrai.
2: Alors, quand c'est plus d'odeur, ça le fait.
1: J'ai vu une vanne, je la fais pas.
0: Ouais, alors, vas-y, Fantomètre, tu voulais poser une question, vite.
4: Oui, Tulip.
5: Oui.
4: Quand tu prends l'escalier, t'en profites pour faire du sport?
5: Bah oui, ça muscle les jambes et puis les mollets surtout.
4: Ouais, voilà, comme moi, voilà.
5: Voilà.
4: Exactement.
0: Ok.
2: GG, c'est Calimero, j'ai une question moi aussi pour Tulip.
0: Mm-hmm.
2: Est-ce que je pourrais la butiner?
0: Alors là, tu vois...
1: C'est mignon, Gérard.
2: Gentil, ouais. Hein.
1: Mignon.
6: C'est un poète.
3: Ça m'excite.
6: Tulip, alors?
5: Non, pas du tout.
6: Pourquoi?
5: Parce que je préfère les hommes plus âgés, c'est tout.
2: Bah, je peux te chatouiller le pistil.
3: Elle préfère le gland des chênes.
5: Non mais t'inquiète pas, j'ai déjà quelqu'un donc...
2: Mais j'ai une grosse racine et tout.
4: Oh. Laisse tomber.
0: Donc ça y est, t'as fini tes conneries, quel numéro?
2: Tu vas pas jaloux, hein.
0: Merci. Alors téléphonez-vous d'un ascenseur ou d'un mot de charge?
6: Attends Gérard, t'avais pas dit les petites statistiques sur cette question?
0: Non,
2: là-dessus...
6: Non mais moi je voulais dire rapidement, alors 45% des gens préfèrent prendre l'escalier, parce que c'est gratuit. Et 55% des gens préfèrent prendre l'ascenseur car ils aiment se regarder dans la glace.
4: Wouh. C'est vrai,
0: voilà. Dans la glace de l'ascenseur.
6: Ah bon, on avait compris, parce que la glace de l'escalier.
0: Et s'il n'y a pas de glace,
5: s'il n'y a pas de glace,
1: bah, il change l'escalier.
6: Voilà.
1: Ou il change d'ascenseur.
6: Voilà, ouais. Merci, Manu.
1: De rien.
3: Alors. Il y a le rétroviseur du tractopelle.
0: Qui c'est qui vient de dire ça?
3: Dino.
0: Eh ben, Dino, bonne nuit.
3: Non,
6: c'est pas Dino.
0: Non, mais j'aime bien parce que. Donc, alors.
6: La sixième question.
0: Non, mais septième, parce qu'il est trop tard maintenant.
6: Ah, d'accord.
0: Il y a 11 questions. Téléphonez-vous d'un ascenseur ou d'un monte-charge ou autre? Téléphonez-vous d'un ascenseur ou autre ou monte-charge?
2: Gérard, c'est Dino, je peux répondre?
0: Vas-y.
2: Bah, en fait, moi je téléphone quand il y a un téléphone dans l'ascenseur.
7: C'est clair.
2: Et par rapport au monte-charge, je voulais faire une petite anecdote.
7: Ah.
4: Vas-y,
2: je
4: t'en prie.
2: Merci.
4: Ouais,
0: oh là, porte-mètre, tu vas te calmer, s'il te plaît. Qu'est-ce que je t'ai dit tout à l'heure?
4: C'est pas moi qui a parlé, hein, GG.
1: Non, c'est pas elle.
3: Vas-y, l'habitude.
2: Alors, en fait, je voulais déconseiller aux gens d'utiliser leur téléphone sur un monte-charge. Mm-hmm. Parce que ça crée des interférences suite aux signaux gamma des pistons de monte-charge, mais je vais pas rentrer dans les détails. Mm-hmm. Et, en fait, faut pas utiliser les téléphones cellulaires, quoi.
3: Faudrait demander à Goldorak pour ça.
2: Comment?
3: Je dis, faudrait demander à Goldorak,
2: c'est clair. Ah voilà.
1: Je dégage qui?
2: Et à propos de mon charge, Gérard.
1: Dis-nous.
4: Gérard, il boude.
0: Oui.
2: Tu boudes?
0: Non, vas-y.
2: Mais ben non, c'est pas grave, si tu boudes, tant pis.
0: Ok.
2: Et GG, est-ce que toi ton monde décharge?
0: C'est qui?
2: C'est Calimero.
0: Bon, alors quel numéro? Tu réponds à la question correctement, s'il te plaît, merci.
2: Non, mais je te demandais à toi, ton monde décharge ou pas? Bah, il en monte une en tout cas.
7: Bah ouais, enfin, je sais pas, ouais.
0: Ouais, je sens.
1: Bon,
0: que...
1: On va reprendre la question un par un, tout le monde.
2: Tu peux répéter
1: ça? Ça va être bien.
0: Non, on va demander à quel numéro?
2: Tu peux me répéter la question? C'est. Est-ce que je téléphone dans les ascenseurs ou dans les monts de charge, c'est ça?
0: Ou
2: quel numéro? Et les escaliers, t'en fais quoi?
0: Et alors, c'est quoi?
1: Et c'est ou autre, les escaliers.
2: Ah non, moi, je téléphone que dans les escaliers.
0: Oui, oui. Bah alors voilà!
2: Parce que t'as des relais dans les escaliers, dans un ascenseur, tu peux pas, c'est clair, c'est pas possible. Ah. À moins que t'aies un téléphone.
0: Je peux te dire une chose, que dans un ascenseur, tu peux pas te prendre ton portable, d'accord?
2: Si t'as un téléphone à pièce, comme disait Dino, tu peux appeler, hein.
0: Non, ouais, bah, c'est ça. Bah, crevette.
3: Je sais pas trop.
0: Ouais. Mais crevette.
3: Ouais, Gérard, si, je sais.
0: Crevette.
3: Je pense que j'appellerai pour foutre un peu le bordel dans l'immeuble, mais c'est tout.
0: D'accord.
2: T'as déjà vu une crevette téléphoner, toi? Je peux pas.
0: Fantomètre.
4: Oui, moi j'appelle de l'ascenseur ou des escaliers, ça dépend des machines, si c'est à sous ou bien à carte.
0: Ah bah, dans un ascenseur, t'as déjà vu des machines à sous ou à carte?
4: Non,
2: bah oui.
4: Le téléphone, s'il faut mettre des pièces ou la carte.
0: Non, mais dans un ascenseur, t'as déjà vu ça?
4: Oui. Ouais.
0: C'est tu me diras où?
4: Dans l'immeuble où j'habite. Hein.
0: Ah ouais. D'accord.
1: Il paraît que dans l'Empire State Building aux États-Unis, il y a des cabines dans tous les ascenseurs.
2: Ouais.
0: Serviette?
4: Ouais, bah moi je téléphone d'une cabine téléphonique.
1: Ah, c'est vrai, je suis désolé.
0: Et Tulip, pour finir?
5: Non, moi je peux pas t'appeler avec mon portable parce que.
6: Il est pas rechargé.
5: Mon téléphone il est toujours en dérangement. Donc...
3: Non, mais c'est hors sujet là.
0: Non, mais téléphonez-vous d'un ascenseur ou autre. Ou mon charge, tu peux très bien avoir un portable sur toi pour téléphoner dans un ascenseur ou dans une cage d'escalier ou dans un mont charge ou autre.
4: Portable, comme par hasard.
2: Appelez pas d'un mont charge avec un portable, ça peut vous ruiner le cerveau. Ça va péter la gueule.
0: Mais tu restes poli, celui qui dit ça, d'accord?
3: Tu restes poli.
0: D'accord, Dino?
2: Quoi?
4: Tu dis pas péter.
2: Ouais.
0: Alors, donc, bien, d'après ce que j'ai,
6: comme
0: ce que j'ai là sous mes yeux, 20% téléphone avec. Bon, là, ça commence
1: vas-y,
0: à bien
1: Gérard,
0: faire celui-là.
1: Vas-y.
0: 20% téléphone avec un portable. 10% téléphone avec un téléphone avec fil mais portable. Alors là,
3: portable.
0: Je vois. Oh, attends,
4: il y a,
0: oh
4: il y a un L.
0: Eh oh
4: entre le B et le E, il y a un L.
0: Et entre ta chatte et ma bite, il y a quoi?
6: Ah, bah, il y a une différence.
2: Oh, les gros mots, les
1: autres. Bah, elle est pas grande, la différence, mais il y en a une quand même.
0: Ok. Donc 30% ça dépend qui l'appelle et 40% ne téléphone que dans les monts de charge à cause du poids du téléphone. Alors là je voudrais bien savoir le petit con qui a été me mettre ça parce que
6: Je sais plus comment il s'appelle mais on l'avait interviewé dans la rue. Ouais.
0: Alors donc on va faire la huitième.
3: Ouais.
0: Parce qu'il me reste encore un petit quart d'heure.
6: Bah, tu vas la poser, la huitième, et puis on va mettre un petit disque.
0: Trouvez-vous qu'il n'y a pas assez d'ascenseurs dans les cités, donc on va s'écouter. La vie à deux, c'est mieux quand on est seul avec quelqu'un qui pue.
7: Un canard.
0: Et voilà, donc c'est la suite et la fin des débats de Gérard. On récupère Tulip. Quel numéro?
6: Ton micro, Tulip.
5: Bonsoir.
0: Quel numéro?
6: Attends, c'est moi.
0: Martin. Bonne nuit, Martin.
6: Martin, bonne nuit.
8: Je suis barré. Bonne nuit. Il a raccroché. T'es parti, ouais.
0: Eh ben, bonne nuit.
6: Non, il est là. Martin, t'es là.
0: Martin.
8: Ouais, j'étais parti pisser, excuse-moi.
0: Ok. Ouais,
6: comme toi, Gérard.
0: Crevette.
8: Oui, ben moi, c'était pareil. Je suis allé faire pipi par la fenêtre, là.
0: Fantomette.
9: Bonsoir.
0: Serviette.
9: Ouais.
0: Il y a la place de Merle, on a personne, hein.
7: Bah non, j'ai pas
6: retrouvé de fille au standard.
0: Ok, c'est bon. C'est bon, c'est pas grave.
8: Bon, mais Tony.
0: Non, trouvez-vous qu'il n'y a pas assez d'ascenseurs dans les cités, donc on va demander à quel numéro?
10: Oh là là, pour moi, mais elle vient d'où cette question là?
0: Elle vient d'où? Ben, tu demanderas à Fildar, c'est lui qui a
6: voulu
0: que
6: j'appelle. Ah non, non, c'est pas moi.
0: Ah non, c'est
10: les autres.
6: C'est la tienne, celle-là, Gigi. C'est la tienne, celle-là.
10: Si. Et de toute façon, je vais te dire une chose, si c'est lui, ça veut dire que tu fais pas ton travail toi-même.
8: Ouais.
0: Donc, et alors, j'ai le droit de venir le mardi pour savoir si les questions plaisent, ok?
10: Ouais, mais si on fait ton travail à ta place et que...
6: Bah, c'est pas grave, on va essayer de répondre.
0: Bon, voilà. Vous répondez à la question ou pas?
10: Alors oui, dans les cités d'or, non, il n'y avait pas d'ascenseur à l'époque.
0: D'accord. Martin?
11: Oui, ben moi les ascenseurs, je trouve que si une espèce en voie de prolifération, il faut vraiment stopper leur progression avant qu'ils n'envahissent toute la Terre. Donc moins d'ascenseurs dans les banlieues, s'il vous plaît. Il y en a trop.
0: D'accord.
10: Ah non. La copule sec.
11: Non, crevette. Crevette, moi je dis qu'il en faut plus parce que comme ça on peut taguer partout dedans, quoi.
10: Non,
11: mais c'est graffiti.
9: Non.
0: Fantomètre, stop. Fantomètre.
9: Écoute, moi je suis d'accord avec le garçon qui dit qu'il y en a marre des ascenseurs.
11: C'est Martin qui disait ça.
9: Bon, Martin, je suis tout à fait d'accord avec Martin.
11: Moi aussi,
9: Martin,
11: je t'aime.
9: Il y en a marre des ascenseurs, il faut arrêter ce phénomène.
11: Ouais, c'est clair.
9: Voilà, parce qu'il y en a marre, voilà.
0: Les serviettes?
9: Je m'en fous.
0: Ah bon? Et pourquoi que tu t'en fous?
9: Bah parce que je me suis pas posé la question et je m'en fous.
0: Non mais c'est t'appelles d'où là?
11: C'est quoi derrière? C'est Marie Copine.
0: De chez toi, t'as... Qui c'est qui hurle comme ça qu'on entend du bruit derrière toi?
9: C'est mon voisin. C'est mon voisin.
0: Ouais ben tu dis à ton voisin qu'il se calme s'il te plaît, merci.
11: Ok, je me calme.
0: Et Tulip?
6: Tulip, alors.
5: Oui, tu peux répéter la question, j'ai pas entendu.
0: Alors pensez-vous qu'il n'y a pas assez d'ascenseurs dans les cités?
5: Oui, je pense qu'il n'y a pas assez d'ascenseurs dans les cités parce que dans les vieux immeubles, il n'y a pas d'ascenseurs et puis c'est gênant pour les personnes âgées quand elles reviennent avec des courses.
9: Ouais, ouais. Aller à la maison de retraite.
0: Attends, qui c'est qui vient de dire ça?
9: C'est Serviette.
0: Ouais, mais attends, Serviette.
11: Tu décroches.
0: Attends. Serviette. Oh, s'il vous plaît. Vous me laissez répondre à Serviette. Alors, Serviette, je vais te dire une chose. T'as quel âge, s'il te plaît?
9: J'ai 24, mais dans les maisons de retraite, il y a des ascenseurs.
0: Hein. Ouais, mais attends, dans ces cas-là, pourquoi tu réponds comme ça à Tulip? Moi, je vais te dire une chose, que les personnes âgées ont le droit
6: de prendre l'ascenseur
0: comme tout le monde, d'accord?
11: Ah, c'est clair. Il y a les gendarmes de Suresnes sur la une, là.
0: Ouais, toi, tu vas dégager tout à l'heure. Tu vas voir les gendarmes de ta sœur tout à l'heure.
5: Puis il y a aussi des personnes qui aiment bien rester aussi chez elles, des personnes âgées.
11: Ils sont chez Monsieur Cousin.
0: Alors, toi, tu dégages.
6: Oh là. Allez, hop, bonne nuit.
0: Bonne nuit pour celui-là.
1: Faut manger un couscous, il a dit.
0: Ah non, mais je veux pas le savoir qui c'est. Tu dégages. Ouais, donc, Serviette, moi, je vais te dire une chose, que dans ce cas-là, le jour où tu verras une personne âgée avec un caddie, avec des courses, tu ne l'aideras pas à monter jusqu'à chez elle?
9: Merde.
5: Ah, moi, je l'aiderai pas.
0: Attends, alors, Serviette, je vais te dire une chose.
11: Je la pousse.
0: Ouais. Non. Attendez.
10: Les cartes vermeilles, il y en a trop.
0: Bon, ben, vous me laissez finir. Alors, Serviette, je vais te dire une chose, t'as pas de cœur pour les personnes âgées. Alors, prends leur place et tu verras comment que tu vas te faire jeter par les gens de...
6: Ça va venir, de toute façon.
10: Chacun son tour.
0: Hein? Je
9: verrai quand tu seras vieux.
0: Eh ben, pour l'instant, j'ai 35 ans et jusqu'à maintenant, c'est bon.
6: Gérard, t'as déjà dit, toi, une personne âgée a monté son caddie dans l'ascenseur?
1: Oui. Oui, il l'a ramené chez lui, le caddie, bravo.
0: Non. Moi, j'ai aidé des personnes âgées. Attends, Fantomètre, s'il te plaît, je réponds à la question un peu tard. Oui, j'ai aidé des personnes âgées.
6: À monter leur caddie?
0: Oui.
6: Ah, c'est bien. Merci, Gérard.
0: Donc, l'ascenseur est-il pour
9: Attends,
0: vous
9: GGG,
0: un... Oui.
9: J'ai une question à poser à Tulip.
0: Ouais.
9: Je vais te demander, Tulip, dans quel sens tu penses que les personnes âgées ont le droit de monter dans l'ascenseur avec du cœur? Explique-moi.
0: Non mais attends, avec attends, c'est moi qui te réponds. Non mais attends, tu
6: Pantomètre, elle allait répondre, Tulip, Gérard.
0: Oui. Pantomètre, c'est moi qui te réponds.
9: Oui, mais je demande à Tulip.
0: Oui, mais moi je te réponds. Dans quel sens tu veux dire avec du cœur?
12: Non, du foie.
9: Non, j'ai dit, je veux dire, attends.
0: Non, attendez, s'il vous plaît, derrière vous, calmez, s'il vous plaît, merci.
5: C'est à son cardiaque, ça doit être ça.
9: Voilà, c'est ça.
6: Bah voilà.
0: Ah, bah voilà,
6: exactement.
9: Sinon, il va avoir une crise cardiaque.
0: Ah, bah voilà.
9: Voilà, c'est ce que je lui demande. Alors, dans quel sens tu penses faire monter les gens dans l'ascenseur avec du cœur? Voilà.
12: Bah, en la poussant dedans.
9: Non,
5: c'est pas ça, mais. Disons que les personnes âgées, si elles montent pour aller prendre l'ascenseur, il n'y a pas beaucoup de marches à monter.
9: Ah ouais, d'accord.
12: Et tu dis que je ne pas du tout, même.
5: S'il y a 3-4 marches, elle peut prendre les 3-4 marches et puis prendre l'ascenseur après.
9: D'accord.
13: Ouais, Tulip, on n'a pas le choix. Hein.
12: Tulip, je peux te poser une question, c'est Calimero.
5: Oui.
12: Est-ce que je pourrais te rempoter parce que j'ai l'impression que tu as besoin d'un rempotage.
0: Alors, quel numéro?
12: Oui.
6: Quel numéro t'es, toi? T'es quel numéro?
1: C'est la ligne 3 sur mon standard.
0: Quel numéro tu vas...
1: La 3.
0: Tu retournes à la 3 et tu retournes chez toi, tu finiras pas les débats. Merci, salut. Salut, quel numéro?
6: Salut.
0: Salut.
1: C'est pas grave, on enchaîne.
12: On enchaîne.
0: C'est moi qui commande, d'accord?
12: Non, il reste 2 secondes.
1: Si, c'est Gérard qui commande, on enchaîne.
0: C'est qui pour finir, là, qui veut me poser une question vite fait, là?
12: C'était Martin. Je me demandais qu'est-ce que tu pensais dans les immeubles où il n'y avait que des escaliers et les handicapés qui circulent avec des fauteuils roulants. Comment ils font, à ton avis?
0: Justement, là, c'est une très... Non, attendez. Vous me laissez répondre à la question à Martin. Ouais. Je peux te dire une chose, que j'ai subi ça. Et fais-moi... tu permets?
12: Oui.
0: Celui qui veut répondre à ma place, s'il veut prendre mes débats, il dit. Oui. Il vient voir le chef tout de suite.
12: Ouais,
0: d'accord? Alors maintenant, vous allez vous calmer. Donc, Martin, moi, j'ai vécu ça. Mais je peux te dire une chose que c'est pas tellement...
12: C'est quoi ça déjà?
0: Bon, crevette, quel numéro vous dégagez?
12: Non, j'ai rien fait, attends.
1: Moi j'avais une réponse à la question, moi je les ai vus passer par la fenêtre.
0: Non. Moi je peux te dire une chose que une personne qui est handicapée avec un fauteuil roulant, si t'as pas de voisin à côté pour l'aider à descendre, Elle est bien emmerdée. Si tu permets, je réponds à la question à Martin. Oui. D'accord.
12: Vas-y, je t'en prie. Je t'écoute, Gérard.
0: Donc, je viens de te le dire, j'ai vécu ça. Parce que j'y ai été. J'y ai été, moi.
12: Mais c'est fini maintenant.
0: Oui, peut-être c'est fini, mais j'ai eu des problèmes.
12: C'est tout.
0: C'est tout, ça y est, c'est terminé. Ça y est, non. Bon, vous arrêtez.
1: C'est ta chanson, Gérard, c'est ta chanson.
0: Non, mais moi, je m'en fous, j'arrête. Allez hop, conclusion. Non, mais continuez. Conclusion.
6: Je sais pas qui fait ça, Manu, c'est qui?
1: Je sais pas, j'arrive pas à le trouver.
0: Conclusion.
6: Essaye de le choper, quand même.
0: Conclusion du débat.
1: Ok, d'accord, je vais le choper.
12: Gérard.
0: Conclusion.
12: Gérard.
0: Donc, quel numéro ta conclusion du deuxième débat?
6: Ouais, c'est Calimero, pas quel numéro, Gérard?
12: S'il te plaît. Calimero.
13: Calimero.
12: C'est trop injuste.
0: Conclusion.
12: C'est pour juste. Ouais, donc moi je voulais dire que non, t'as quand même oublié de parler d'une chose, c'est que il y a quand même une autre solution pour les personnes âgées, pour les ascenseurs, c'est qu'elles peuvent descendre en rappel le long du mur avec le fauteuil, il n'y a pas de problème.
0: D'accord.
9: Il y a un trou pour passer le cercueil, de toute façon.
0: D'accord, eh ben c'est bien, merci à toi et à la prochaine. Martin?
12: Ouais, ben moi je trouve que les ascenseurs c'est bien, mais en abusé ça craint.
0: Comment?
12: Un ascenseur c'est bien, mais en abusé ça craint. Et il y a autre chose qu'on aurait pu aborder aussi, c'est le fait que les ascenseurs jeunes, quand ils sont jeunes, si tu veux, ils ont plein de boutons, ils ont de l'acné. Mm-hmm. Et au fur et à mesure qu'ils vieillissent, eh ben ils ont de moins en moins de boutons.
9: C'est sûr.
1: Mais plus de rides.
12: Ouais.
0: Et crevettes?
6: On t'entend pas là.
14: Moi ce que je peux dire c'est que en fait l'oracle en Vec avait dit par rapport à ce sujet, j'entends une vague aux eaux rouges, une vague à l'écume noire.
1: Gérard, c'est quelque chose.
0: Oh la conclusion.
14: Ça s'adapte à la conclusion.
0: Ouais d'accord. Eh ben alors bonne nuit.
14: Je suis d'accord.
0: Ok. Pantomètre.
9: Écoute, GG, débat intéressant. Donc nous avons descendu et monté l'ascenseur et les escaliers. Nous avons fait de l'exercice physique et des débats très intéressants. Ben, je t'embrasse, j'embrasse Ringo et toute l'équipe.
0: Ok.
9: Et on
1: numéro 1, Ringo.
0: Serviette.
9: Ouais. Ben, moi, je dis que l'ascenseur, c'est une belle invention et que c'est le meilleur ami de l'homme.
0: Mmh. Et donc, Tulipe.
5: Bah écoute, oui, c'était un débat très intéressant et je pense qu'il devrait faire plus d'ascenseurs sur les vieux immeubles.
0: Ok, ben moi je peux vous dire que c'est bizarre parce que j'ai remarqué une chose par rapport à mon équipe, c'est toujours le deuxième qui marche le mieux, donc je voudrais que la semaine prochaine, j'ai pas encore les thèmes du débat, donc... dès que je les aurai, je vous ferai part.
6: Ça veut dire quoi, ça veut dire quoi, Gérard, ce que tu viens de dire là?
0: Ben, ça veut dire que ben la semaine prochaine, je voudrais que les deux débats se passent comme le deuxième.
6: Ouais.
0: Pas que le premier est foiré, que le deuxième il se passe le mieux. Donc sur les ascenseurs, donc moi.
6: Ta conclusion?
0: Moi, ma conclusion, je pense que les ascenseurs c'est fait pour tout le monde, donc pas uniquement pour les personnes âgées ou autres, c'est fait pour tout le monde. Sinon, ben, qu'est-ce que je peux vous dire d'autre là-dessus? Pas grand-chose. C'est que on n'a pas assez le temps pour faire toutes les questions, parce qu'on a été pris par le temps et les auditeurs, vous avez pas été tellement corrects. Par contre, il y a un coup de gueule que je vais passer et ça, il me reste encore une minute à le faire.
13: Ouais, ouais.
6: Et ça, c'est du coup de gueule, hein.
0: Excusez-moi. Moi, je préviens à vous dire une chose. Hein. C'est que les auditeurs, du lundi au jeudi, je vous en prie, quand vous appelez le standard, ne dites pas que Manu, c'est un enculé, que Gaël, c'est ce que ça soit, et que Max, c'est un connard. Parce que dans ce cas-là, vous allez vous démerder. Alors, trouvez-nous des débats potables, pas des conneries. Parce que ça, j'en ai ras-le-bol de l'entendre.
6: Merveilleux, merveilleux.
13: Bravo,
0: ça, c'est toutes les semaines. Et ça, toutes les semaines, on commence à en avoir ras-le-bol. Alors, à chaque fois, Max, il arrête à 1 heure à cause de vous. Alors, il finit à 2 heures. Alors, je vous en supplie, trouvez des trucs sérieux.
13: Bravo. Ok. Bravo,
0: là, là, vous allez retrouver Manu.
6: Non, Rousseau.
0: Rousseau, pardon, pour la nuit sans pub. Et demain, vous allez retrouver Lorenzo à partir de 6 heures. Le doc, il paraît que...
6: Le doc fait le matin? Non, non, il fait pas le matin, le doc.
0: Non, il fait à partir de...
6: 20h.
0: 20h. J'ai entendu dire...
6: Que je me casse.
13: Voilà. Non, on n'a rien entendu du tout. On abrège... Non, le disque!
0: J'ai vaguement entendu un petit truc, mais c'est pas grave. Je demande à mon chef.
6: T'as entendu quoi, Gérard?
0: J'ai pas
6: entendu. Dis-le-moi dans l'oreille. J'en sais rien.
0: Je sais pas c'est ce que j'ai entendu dire.
6: Mais non, le doc est pas viré. Bon alors, tu
0: donc,
6: termines.
0: Et puis demain soir, ben vous allez retrouver Max et le Sart System. Donc demain soir, je vais écouter. Donc
6: rebalance un ultimatum là, vite.
0: À minuit, vous allez revoir le résumé de ce soir. Mais trouvez des sujets valables et n'oubliez pas qu'il y a la loco, j'y serai.
6: Bonne nuit à tous.
0: Bonne nuit à tous et à la semaine prochaine.
15: Ça vous doute synchroniser, après moi je pars avec le poème.
16: Et allez, jet 2000.
17: Là, t'as fini là?
18: Hein?
16: On est en
6: pire. Oh bah à ce temps-là, elle a plus de clients, elle a fini tous ses pages.
19: Ah ouais, c'est fait là.
18: Mais non, j'ai pas fini. J'ai fini quoi? De dormir?
16: Mais non, mais bon, c'est pas grave. Bonjour. On va te remettre là où t'étais, c'est-à-dire la tête dans le cul, puis on va te souhaiter une bonne matinée. Je pense que t'étais bien dedans. Reste dedans, hein. T'as mis les plaies dans le plat. On t'embrasse en tout cas, Sandy. Hein.
6: Ouais.
18: Okay, bah
16: bisous, bébé.
18: Aussi.
16: Et on a dit beaucoup bien de toi pendant cette nuit. Hein.
18: Ouais, bah j'ai écouté les deux débats, donc.
16: On a pris des choses, hein, ça. Pour ceux qui n'ont pas suivi, quand même, entre 1 heure et 2 heures, un débat sur le quinquennat, à mon avis, qui restera gravé dans les annales. Et un débat sur les étudiants. Qui passe le bac, sachant qu'à cette heure-ci, tout le monde part parce que tout le monde aucun intérêt.
19: Non, mais d'ailleurs, moi, je passais le bac, j'écoutais le débat de Gérard tout à l'heure.
16: Ça doit être chiant quand même de se lever en écoutant un truc pareil. Quand même.
19: Non, justement, ça fait réfléchir.
16: Ah bon?
19: Ouais. Tu te dis, mais pourquoi je me
16: suis bien me coucher, tu vois. Tu me dis, tiens, j'irais bien prendre un truc pour la tête et je vais me recoucher, je vais prendre un mot.
19: Non, et en fait, moi, j'ai passé mon bac en Thaïlande et c'était assez galère parce que déjà, j'ai dû le passer à 3h du matin pour les histoires de concordance d'heures. Mmh. Et en plus, il n'y a personne qui parle français là-bas. Donc t'imagines, Gérard, un peu le calvaire que c'était, quoi.
17: Bah ouais, mais ça, moi, je suis pas rien, moi.
16: Ah, justement, Gérard, toi, la Thaïlande, comme
17: je
16: ça...
17: Je connais pas. connais pas moi.
20: Mais si t'avais par exemple là, comme il regarde, il est tout pile 6 ans moins le quart. Je pense qu'un mec qui finit de travailler ou un mec qui est en train de nous écouter, qui se lève, il dit c'est l'été qui approche, les vacances, il y a des destinations. Est-ce que t'as envie de faire rêver des gens? Quelles sont les destinations que tu n'as pas faites et que tu conseilles à tout le monde d'aller parce que justement tu ne les as pas faites?
17: Ben la Martinique.
20: Par exemple, ouais.
17: La Thaïlande, bien sûr.
20: Ouais.
17: La Corse.
20: Mm-hmm.
17: Bon, ça c'est en France, mais sinon dans...
20: Tu peux donner d'autres conseils que tu ignores totalement?
17: Qu'est-ce qu'on a d'autre? L'Angleterre.
20: Ouais. Mm-hmm. On se rapproche là, après la Belgique, après on revient en France, on revient à Paris,
19: la Picardie,
17: Canada par contre.
20: Ah, pourquoi le Canada justement? Toi qui connais rien dans le Canada, pourquoi justement? Parce que tu as l'air de maîtriser un sujet que tu ne connais pas.
17: Ben pour savoir comment les Français sont accueillis là-bas, vu que c'est pas la. Ils parlent le canadien.
20: Donc toi tu conseilles aux gens d'aller dépenser autant d'argent juste pour savoir comment on est accueilli?
17: Ben disons, pour savoir comment c'est là-bas, si c'est plus cher que dans les autres pays.
20: Ouais, d'accord.
21: Ah non, c'est vrai, c'est.
20: Ouais.
17: C'est ça que je voudrais bien faire, ouais, ces pays-là.
20: Ouais.
17: Mais bien sûr, Miami.
21: Ça, c'est une vraie question.
19: Ouais. Miami Land.
20: Miami Hollande. Miami Hollande. Ouais. Très bien.
17: Non, c'est tout ce que je vois pour l'instant. Ouais. Mais si j'en ai d'autres, je te les prépare.
20: Je te les prépare, d'accord. Okay. Faut faire vite parce que si tu m'envoies un petit courrier, je m'en vais dans un petit quart d'heure. Hein, donc ça va être une galère. Hein.
17: Non, mais quand on se reverra.
20: Bien sûr. Bon, on sera bien à se revoir. Et le petit déjeuner, sinon, pour quelqu'un, là, un petit déjeuner, quel est le meilleur petit déjeuner à donner? Quel conseil que tu peux donner pour un petit déjeuner? Là, quelqu'un qui se lève et qui se dit, tiens, je vais me lever, je vais prendre mon petit déj.
19: En plus, c'est le jour du bac, donc faut prendre des forces et tout, c'est important.
20: Martin fait bien de le signaler. Ouais. Alors, petit conseil pour les gamins qui vont se lever, pour ceux qui vont travailler, le bon petit déjeuner, ça commence par quoi?
17: Déjà une bonne douche après la nuit.
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23: Allez, je préviens. 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
24: Et voilà, bonsoir à tous. Donc c'est pas minuit 2h comme c'est prévu, mais donc minuit 3h. Et voilà, c'est oui. Petite rectification.
20: Bien vu, Gérard.
24: Donc alors, bonsoir Pildar, bonsoir Manu, bonsoir Anka et bonsoir Rigo.
20: Bonsoir Gérard.
21: Salut donc, bon anniversaire Gérard.
24: Ça y est, c'est déjà fait, hein. Arrête un peu. Donc ce soir, si j'ai pas 10 000 connectés pour le dernier débat de la saison et de l'année, peut-être, on sait pas ce qui va se produire pour la rentrée. Donc s'il y a pas 10 000 connectés, bah, à la rentrée, bah, vous irez vous faire voir. Voilà ce que j'avais à dire. Donc pour ça, on va accueillir Toxicator. Ouais, oui. Ben dis donc, t'as 101.9, hein, oui, parce que Manu, il a oublié de vous demander vos fréquences.
25: Bonsoir tout le monde, bonsoir l'équipe, bonsoir GG.
24: Salut à toi.
25: Désintoxicator, Paris, 101.9.
24: Ok, Amanda Délire, 27 ans de Tours, la fréquence de Tours, s'il te plaît, bonsoir.
26: Bonsoir, c'est 102.8 la fréquence.
24: Ok. Tabina.
26: Tabita, s'il te plaît.
24: Tabita, 26 ans de Paris, donc 101.9.
21: Oui, t'habites à Fleury, non?
24: Et Bidouf.
27: Bite de ouf, bonsoir.
24: Bonsoir, Toulouse, ouf, fréquence.
27: Troisième du nom, Toulouse, 102.5.
24: 102.
27: 102.5. J'habite à Toulouse.
24: Ouais, on le sait, merci.
21: Gérard, avant de continuer le débat, on a oublié de parler du sponsor.
22: L'émission sponsorisée par Chocopip.
24: Ouais. N'importe quoi.
21: Il faut le passer, hein, c'est important.
27: Il faut.
24: Enfin, bon, bah voilà, donc le débat de ce soir.
21: Bonsoir, Gérard, ça va? Tu vas bien?
27: Bonne anniversaire. En fait.
24: Ta gueule, toi.
21: Comment ça s'est passé cette semaine?
24: Ta gueule.
27: Comme d'hab.
24: Voilà, donc alors le débat de ce soir, c'est milliardaire
19: Gérard,
24: et
19: avant,
24: la jet set.
19: Avant de commencer le débat, je voulais dire, ça attaque très fort. On est quand même 5742.
26: Wow, mais ouais,
24: combien? 5000?
19: 742.
24: Ah bah ça va.
19: Et
24: ça.
19: La plupart des gens voulaient savoir pourquoi le débat se fait aujourd'hui et pas jeudi.
24: Parce que le débat se fait aujourd'hui. Pourquoi? Parce que c'est des raisons personnelles. Donc je ne dirai pas le pourquoi de la chose.
21: Tu pars dans les îles.
26: Tu vas te faire désintoxiquer, c'est tout.
24: Tabina, là, si tu commences à chauffer, ou Amanda Délire, si tu commences comme ça, tu vas pas rester longtemps sur le débat.
26: Rien dit, hein.
21: C'est clair.
24: Ouais, mais je préviens tout de suite les deux nanas qu'il y a. Hein. Donc, alors, première question. Un milliardaire peut-il faire de la radio ou chauffeur poids lourd Vite d'ouf.
2: C'est bien ça.
27: Vite de ouf.
26: Attends,
27: vite
26: de ouf. Cette question,
27: vite de ouf, troisième du nom.
24: Quoi?
26: Qui a fait cette question?
24: C'est moi, ça. C'est... Hey, qui c'est? Qui... Attendez, qui c'est qui est pas content des nanas?
26: Ah oui, je la trouve géniale, c'est pour ça.
27: Allez bien.
24: Je vous préviens que si vous, si ça.
27: J'aime bien tes questions.
24: Ouais, ben si ça, si ça plaît pas à certaines, vous le dites, on prend d'autres personnes. D'accord. Alors, bite de ouf.
27: Bah, tu sais, moi, c'est bien que tu me poses cette question parce que moi, je suis un putain de bourge qui rêve d'être pauvre, comme dans les séries.
25: Ouais.
27: Et moi, c'est vrai que. Enfin, je peux tout me payer, moi.
25: Mm-hmm.
27: Donc, être animateur radio ou routier, pour moi, c'est la même chose.
24: Hein. Mm-hmm.
27: C'est deux choses que je pourrais tout à fait faire. C'est à ma portée.
24: Mm-hmm.
27: Et voilà.
24: Ok. Tabina.
3: Oui, Tabita, s'il te plaît.
24: Ouais, Tabita.
3: Oui, donc oui, ben moi-même j'ai fait de la radio grâce à mon fric. J'étais sur une petite radio associative. Je ne ferai pas de pub, hein. Ça s'appelait
24: si.
3: Prends ton pied.
24: Non, si, tu peux.
27: Vas-y.
3: Oui, ça s'appelait Prends ton pied. C'était.
27: Ils ont pu te faire tourner, toi.
3: Voilà.
24: Ouais. Ben, et alors
3: donc un milliardaire, oui, peut faire de la radio, oui, je pense.
27: Ouais. Du tourner, ma
24: ok. Amanda Délire.
4: Ben, moi j'étais routier hein, avant d'être connu.
24: Mmh.
4: Donc oui, on peut être routier, il n'y a pas de problème.
24: D'accord.
4: Je m'appelais pas encore pas Amanda.
24: Ok. Rigo,
7: oui. Oui, une très bonne question sur les assets de Destroy. Qui
24: non, je ne te crois pas.
7: Je t'assure, tu vas voir, ça cartonne. Qui voulait un peu de clarté dans le débat. Il voulait savoir à partir de combien d'argent on dit que quelqu'un est milliardaire.
24: Bah justement, on va en venir.
4: En euros.
24: On va poser des questions, on peut pas tout de suite, dès la première, dire...
7: Mais comme tu parles de milliardaire, autant mettre les points sur les i tout de suite.
24: Bah, combien d'argent qu'il peut posséder, bah, ça dépend de ce qu'il a déjà devant lui. Hein.
27: Des milliards, ça dépend du milliard. Hein.
24: Bah ouais, s'il a plusieurs milliards, il peut faire ce qu'il veut. Hein.
7: Mm-hmm.
24: Ouais. Donc voilà.
3: Ouais.
24: Des intoxicateurs, là.
27: Ouais, bah écoute, effectivement, moi je pense que chez les routiers, il y a des gens aisés, parce que c'est quand même une profession qui draine des salaires quand même assez mirobolants, il faut le dire.
24: Mmh.
27: Donc je pense que pour faire futur milliardaire, tu fais une formation de routier, je pense que t'es sur la bonne voie, quoi, bien sûr. Ouais.
24: Mmh. Non mais attends, parce que là, tu dis que les routiers sont aisés, comment ça, dans quel sens?
27: Bah dans le sens financier, en fait, tu vois.
24: Ah ouais.
27: Ah bah ouais, quand même, avec les salaires qui bougent. Hein.
3: Sur les routiers.
24: Ouais, mais attends, faut dire que les salaires qu'ils ont, bon, c'est vrai que...
8: Ils méritent pas, ces salauds.
2: Vérité, ouais.
24: Non.
8: Ils claquent tout dans des putes, enfin.
3: Les salaires qu'ils ont, c'est trop.
24: Oh, non, mais même, là, tu m'as... De quoi, bite d'ouf?
27: Non, moi, je disais que les routiers, c'est Riquet la Belleville, là, c'est Silver Spoon, c'est...
4: Avec le petit train, tout ça, là.
24: Non, mais même, non, mais je pense que là...
8: De toute façon, comme boulot, déjà, c'est de la merde, à la base.
24: Bah c'est de la merde s'ils ont choisi ça, c'est
8: parce qu'ils voient pas prendre autre chose.
24: C'est que ça leur plaise, hein.
8: Parce qu'ils n'avaient pas de diplôme.
24: Bah de toute manière, t'as pas besoin de quoi ?
27: C'est un peu de l'esbrouf quand même, c'est de la poudre aux yeux quand même, le métier de routier, faut le dire. Hein.
24: Ouais, mais bon.
3: C'est un métier de feignasse, hein.
27: Oula.
24: Qui c'est qui vient de dire ça ?
8: Elle va se dénoncer, c'est sûr.
27: Une voix d'animal.
24: Ça, c'est une nana. Alors, on en a que deux sur le.
8: C'est bizarre, hein.
27: Sur le plateau, là.
3: Curieux quand même.
24: Ouais, mais tout à l'heure, je vais en virer une au hasard, ça va aller vite.
8: Je crois que c'était bite d'ouf.
27: Ah non.
24: Non, c'est une voix de nana. Combien de... donc la deuxième...
8: Mais attends, et toi Gérard, qu'est-ce que t'en penses?
24: Bah ça y est, moi j'ai déjà répondu.
8: Qu'est-ce que t'as répondu?
24: De toute manière, j'ai répondu que le salaire qu'ils ont, les routiers peuvent pas... C'est vrai que c'est dur pour eux, c'est tout.
27: Ouais,
24: bon, c'est... maintenant, de là, devenir...
8: Non, on parle pas des routiers, on parle des milliardaires.
24: Bah ouais, mais
3: de
24: toute manière, si un milliardaire veut être routier, c'est son problème. Hein. S'il veut pas faire de la radio, c'est son problème aussi. Hein.
8: Attends, qu'est-ce qu'il va se faire chier à faire routier s'il est déjà milliardaire?
24: Bah ouais, mais de toute manière, peut-être pour continuer d'avoir du fric. Hein.
27: C'est un métier intéressant en plus.
24: Bah
27: ça,
24: ouais.
27: Ça fait découvrir du pays, on peut pas dire. Hein.
24: Bah ouais, ça.
27: Ouais. Moi, GG, toi, t'as fait routier dans un premier temps.
24: Ouais.
27: Maintenant, tu fais animateur radio. Est-ce que la prochaine étape, c'est milliardaire après la cure?
24: Bah, je sais pas, on verra.
27: Ouais, bon.
24: Okay. On verra. De toute manière, qui c'est qui vous dit que je fais une cure? Personne.
27: Non, mais en fait...
4: Ah, on n'a pas dit ça, pas du tout.
24: Non, bah si, c'est Tabita qui a dit ça tout à l'heure. Vous savez même pas pourquoi que je m'en vais.
27: Attends, t'as le droit, si t'as mal au dos, tu vas faire une thalasso comme tout le monde. Hein,
24: bon, bah,
3: t'as mal au dos, il est alcoolique. Exactement.
24: Bon, Tabata, au revoir. Hop, allez, terminé. Ça t'apprendra.
27: C'est rare ce que tu disais là sur les alcooliques, les milliardaires routiers.
24: Mmh.
27: Parce que moi, je trouve le triangle de Roquencourt magnifique. Hein.
25: Mmh.
27: Même si on a de l'argent, on peut aller voir le triangle de Roquencourt.
24: Roquencourt.
27: Il y a de la thune là-bas.
24: Bah, ça m'étonnerait parce que c'est bouché constamment. Alors.
27: Je te suce bien la bite au début, après je t'insulte.
24: Bon, alors toi, tu dégages. Au revoir, bite de ouf. Bite de ouf, tu lui dis au revoir. Hop.
27: C'est une technique de débat, ça.
24: Voilà, bah, il y en a plus que deux qui... Bah, ça commence
8: réglé.
24: Déjà pas
8: c'est
24: mal.
8: Réglé.
27: T'inquiète.
24: J'en ai un. J'en avais un d'avant. J'avais prévu que tu virerais tout le monde. On a Michel Pousnareff.
27: Oui, bonsoir Michel. Bonsoir Jean.
3: Salut Michel.
24: C'est tout, Michel. T'habites où?
27: Paris.
24: 101.9.
27: Exactement.
25: Bonsoir Michel.
24: Alors, la deuxième, tu m'as t'as entendu la première ou pas?
25: Pas du tout, mais c'est pas grave. Si, la première. Si, j'ai entendu, ouais.
24: Bon alors, tu veux répondre avant que je passe la parole pour le site, l'internet?
25: Comment? Ouais, non, vas-y, fais l'internet.
24: Bon, alors, tu réfléchis, tu réponds après à la question. Oui, Rico.
1: Oui, donc ça monte sec, hein, on est déjà 6033.
24: Ouais, oh, excellent. Là, c'est bon, ça.
1: Je vous jure. Et il y a SAS le beau gosse, et il voulait savoir, est-ce qu'il faut réviser, avoir le bac pour être milliardaire ou sinon un autre diplôme?
24: Non.
13: Il
24: n'y a pas besoin de faire de réviser pour être milliardaire ou d'avoir un bac, hein, ça non.
1: Alors comment on fait?
24: Bah tu deviens milliardaire comme ça, puis c'est tout. Hein, ça, soit en faisant de la route ou en gagnant un tiercé ou un loto comme Fielder il a fait, que personne n'a vu les papiers.
2: Est-ce qu'on peut devenir milliardaire en ne faisant que travailler en fait?
1: Très bonne question.
24: Ben tout ça dépend de ce que tu gagnes et ce que tu mets de côté derrière.
2: Mmh. Oui. Par exemple toi.
24: Ben de toute manière tu peux pas venir. Moi je peux pas devenir milliardaire du jour au lendemain si
2: j'ai. Oui, ça, je sais. Ouais.
25: Il faut combien de siècles?
24: Ah ça je sais pas. Hein.
26: Combien de vies?
2: Non mais en admettant, combien tu peux mettre de côté par mois toi par exemple?
24: Bon environ 11 ans.
25: Deux verres de carré de vigne.
26: Un euro?
2: 15 non. balles quoi, un demi, ouais. Un demi par mois si tu te rationnes.
24: Voilà.
2: Bon,
24: 100 balles. Ouais, à peine.
25: Que se dit quoi?
2: Donc alors attends, on va calculer, ça m'intéresse.
1: Combien de temps ça fait?
2: Ouais, parce que donc ça fait
1: 10 balles par mois.
2: Ouais.
1: 10 balles par mois, putain.
25: Attends, enlève un zéro, ça fait quand même 100 millions, ouais. 100 millions ouais. de mois.
1: 100 millions de mois.
5: Mais déjà, Gérard, il peut pas mettre d'argent de côté, il en doit tellement, déjà, il faut qu'il rembourse.
1: C'est vrai.
24: Bon, Michel Pouf, là. Ouais, bah tu réponds?
25: Très bien. Je pense que quand t'es milliardaire, en fait, t'as pas trop besoin de faire de la radio ni d'être chauffeur.
24: Mm-hmm.
25: Alors, parce que bon, si tu veux faire de la radio, bah, à la rigueur, tu t'en achètes une de radio, quoi.
24: Bah non, mais je te parle d'être animateur radio. Ah,
25: tu te fais ta propre radio et t'animes tout seul.
24: Non, mais attends, pour avoir ta propre...
25: C'est ce que tu veux.
24: Ouais, mais pour avoir ta propre radio, faut que t'ailles du fric.
25: Bah,
24: ouais, automatiquement, donc t'es obligé de travailler puis avoir du fric.
25: Sauf si t'es milliardaire.
24: Bah ouais, voilà. Donc, deuxième question. Combien de maisons peut posséder un milliardaire?
2: Voilà.
24: Bonne question, ça. Ah, mon délire.
26: Oh, bah, tant qu'il veut, hein.
24: C'est-à-dire?
26: Bah donc il a du fric, il peut acheter des maisons, mais bon, moi je trouve ça un peu con, quoi. Tu peux pas habiter dans toutes tes maisons en même temps.
24: Bah il peut... Eh, si! Il achète plusieurs maisons et puis il les reloue. Comme ça lui fait du fric en plus.
26: Ouais, mais il s'en fout, les milliardaires.
24: Ouais. Bah ouais, mais il peut très bien les relouer pour avoir du fric encore.
26: Ouais, bah je trouve ça débile.
24: Bah peut-être, ouais. Oui, ouais, Manu?
25: Bonjour oui. À Hugo.
2: Très drôle.
24: Désintoxicateurs.
2: Attends, on accueille quelqu'un.
24: Attends, Manu. Désintoxicateurs. Les bonjours, c'est pas chez moi que ça se passe.
2: Bonjour à l'antenne, ok?
25: Écoute un peu les voix, moi j'ai...
24: Et Michel Poufmarès, c'est pareil.
25: Très bien.
24: Ok.
25: Attention.
24: Fildar, tu commences pas, s'il te plaît, merci. Ouais, Manu.
2: On accueille Madame de Fontenay. Elle fait flipper, elle.
25: Ouais.
24: De Fontenay.
9: Bonjour, Madame de Fontenay.
24: Vous appelez d'où, là? T'appelles d'où?
9: Vous pouvez me vous voyez si vous
24: voulez. Ouais, bah si je veux, allez hop. Là, il est la fréquence, là, on se réveille, merde.
1: Allez, là-haut.
9: Paris,
10: oui, c'est moi.
24: Oh là là, Manu, tu me la reprends au standard.
10: Parce que, loulou.
24: Manu.
2: Non, je suis pas sûr que ça vienne du standard.
24: Non, mais Manu, tu la reprends. Bon, tu la récupères et tu me la réveilles ou sinon oui, tu lui dis bonne nuit.
10: Loulou, bègue.
24: Bon, Fildar, s'il te plaît.
10: Parce que, loulou.
24: Tu arrêtes.
2: C'est bon, elle est réveillée, ça y est.
24: Bon, non, tu l'as pas.
13: Si.
2: Faut la secouer un peu,
1: regarde. Bon.
2: Ça y est, je l'ai secoué dans tous les sens, regarde.
1: Ça y est.
24: Ouais, bah on dirait pas.
1: T'as la classe.
5: Ouais, Gérard, tu peux tourner sur la gauche, s'il te plaît?
24: Ta gueule.
1: Oui, donc sur IRC, il y a une question de Stamon, vite fait. Il demande s'il y a une webcam dans le studio. Effectivement, il y en a une et elle marche pas.
2: Elle est anale.
1: Voilà. Et il y a une très bonne question aussi de Vanouchnif. Il voulait savoir, si tu étais milliardaire, Gérard, comment tu dépenserais tout ton fric?
24: ça, j'en ai un sérieux.
2: Elle est bonne, celle-là.
24: Je peux pas lui répondre. Parce que c'est personnel, donc je répondrai pas.
2: Bon, tu t'achètes un bar.
24: Hey, mais c'est quoi là ce son là?
2: Je m'achète un camion.
24: Oh
2: bah, j'en avais moi. Oh,
24: c'est quoi là le son? J'ai rien dans les...
5: Dans les esgourdes, dis donc.
24: Hey, c'est quoi là?
25: Il n'y
5: a rien là.
1: Qu'est-ce qu'il y a? Ton volume, je sais pas.
24: Bah non, je suis déjà à pont là.
2: Mais il n'y a rien.
5: Change ton oreille.
24: Mais non, je suis à pont, j'ai rien.
5: Mais qu'est-ce que c'est que ce talus là?
24: Oh, c'est quoi ce bordel?
5: C'est quoi ce talus là?
24: Mais c'est quoi ça?
1: Faut changer les oreilles aussi.
24: Attends, j'ai rien du tout. J'ai quasiment rien.
26: C'est quoi ça?
2: Ah non, il a fait fondre son casque.
24: Mais non, le truc,
0: c'est mieux là.
25: C'est quoi ce boulot?
7: C'est les pustules, con. Ah.
26: La cible qu'il a dans les cheveux.
7: Ouais, grave.
24: D'accord. Donc, c'était qui c'est qui était en train de répondre à cette question?
0: C'était la chaude là qu'on a réveillée.
2: Madame de Fontenay.
24: Ouais, Madame de Fontenay là.
26: Oui, oui, c'est moi. Donc, combien de maisons peut acheter un milliardaire? À mon avis, énormément. En tout cas, moi, j'en ai.
24: Possède.
26: Pardon? C'est pareil.
24: Bah, si combien de maisons peut posséder un milliardaire?
26: Ou 69.
24: Bon, allez hop, bonne nuit, Madame de Fontenay. Le 69, vous irez le faire vous-même.
2: Je te réponds.
26: Moi, je te réponds à ta question. Hein.
7: C'est vrai.
2: Ouais, ben, elle a rien dit, là, la vire pas comme ça.
24: Ouais, ouais, ben, faudra peut-être qu'elle se réveille, parce que si c'est pour...
26: Non,
24: mais faut parler plus fort devant le combiné. Pauvre.
25: Oh là.
24: Ok.
25: Ouais.
24: Michel Poufmaref.
25: Ouais, bah disons que ça dépend le style de maison que tu veux acheter. Si c'est des maisons polypocket, tu vois, tu peux en acheter beaucoup, quoi.
2: Chaud, il est
24: de
2: chaud.
24: De quoi?
25: Ah, je suis chaud.
7: Grave.
24: De quoi?
25: Ok, non, mais tu comprendras pas de toute façon, donc je vais enchaîner.
24: Tu peux répéter, tu répètes, s'il te plaît, ou tu dégages.
25: C'est un cerveau de polypocket aussi, donc ça risque pas.
24: Allez, bonne nuit, Michel Poufmaref. Hop là. Terminé. Amanda Délire.
26: Oui, mais je t'ai déjà répondu.
24: Ah ouais, parce que je t'avais dit, de manière, il peut les relouer, tu m'as dit que c'était dégueulasse. Ouais. Il pouvait les louer, tu m'as dit que c'était dégueulasse, c'est ça?
26: Tu m'as dit, de manière, il peut les louer. Hein.
24: Ouais, et puis toi, tu m'as répondu que c'était dégueulasse.
26: C'est con.
24: Ok. Désintoxicateur.
25: Je sais pas, moi, une fourchette entre, je sais pas, entre 2 et 500, quoi. Mm-hmm. Ça dépend de la taille du milliard, en fait, du milliardaire. Mm. S'il a un gros milliard, il a plus de maisons. Avec un petit milliard, t'as moins de maisons. C'est logique, quoi.
24: Ouais, mais comme on disait tout à l'heure, donc, s'il en possède plusieurs, donc, est-ce qu'il va les relouer comme Amanda Délire, elle me dit, c'est dégueulasse. Madame de Fontenay.
26: Oui.
24: Si ça vous dérange pas, si vous voulez participer à la conversation. Non, mais vous pouvez, hein, c'est pas interdit, hein. Parce que sinon, je vais vous dire au revoir, ça va aller plus vite, moi.
26: Je participe et justement, j'étais tout à fait d'accord. Ça dépend de la taille du milliard. Plus c'est gros et plus ça t'intéresse.
24: Ouais, mais comme je disais, s'il veut les relouer, c'est son droit. Bon, bah maintenant, si c'est comme ça va.
25: Regarde, Gégé, il a pas besoin, puisqu'il les loue pour faire de l'argent, mais le milliardaire, il s'en fout, il a déjà plein de fric. Donc,
24: mais ouais, mais.
25: Tu vois, il n'y a pas nécessité, quoi.
26: Il a besoin de les louer. Oui, regarde,
24: j'aime bien,
26: il y a son chapeau qui
24: est
26: de travers.
24: Bon, donc un petit sondage.
2: Attends, mon grand, ça va être bien ça.
24: Ouais.
25: Vas-y.
24: Avez-vous déjà été dans la jet set? C'est bien parce que
2: Oui, mais je savais pas que par une question sondage milliardaire.
24: Attends,
2: on s'en fout.
24: Alors, les milliardaires sont-ils nécessaires? Alors, 70% disent oui, car tout le monde rêve d'une vie heureuse.
2: Tout le monde rêve d'une vie heureuse.
24: Ouais, ben, on a pas besoin de tout ça. Hein. 33% répondent oui, car sinon, tout le monde pourrait acheter de la couque. Ouais, ben...
2: De la couque.
24: Ouais, mais...
2: De la
24: couque. Ça, je vais te dire une chose,
2: c'est pas un torchon.
24: Ouais, mais c'est peut-être pas un torchon, mais il y a certains trucs qu'on n'a pas besoin de dire à cette heure-ci sur l'antenne, d'accord?
2: Non, mais je veux dire, c'est vrai que si tout le monde avait du pognon... Enfin, tu vois, ce serait pas dur d'avoir de la drogue chère, tu vois.
24: Ouais, non, mais c'est pas la peine d'en parler à cette heure-ci sur les radios, d'accord. Et 23% des clochards nous disent de fermer ma gueule.
2: Tu les as vexés.
24: Ouais, toi, tu fermes ta gueule déjà pour commencer, parce que c'est toi qui fais des sondages de merde, c'est pas Rigaud. Non, c'est pas Rigaud. Je suis désolé, vous mettez tout sur le dos à Rigaud. Et Rigaud n'est pas là de la semaine, c'est vous qui êtes là toute la semaine.
2: Non,
24: le sondage,
2: justement, la semaine.
24: Les sondages, ils sont sortis qu'aujourd'hui.
2: Toute la semaine dessus.
24: Non,
2: truc là, BVA Bavaria.
24: Non.
2: C'est lui qui fait le grand
24: 18%,
2: jury.
24: 18% me répondent de rajouter, s'il vous plaît, car je suis mal poli. Bah, moi, je les emmerde.
2: Non, mais les milliardaires, ils aiment être polis.
24: Okay.
7: Et ça, c'est mal poli.
24: Voilà. C'est tout. Bon, alors, troisième question.
2: T'en as pas un autre, là?
7: Il y en a deux.
2: Une question milliardaire.
7: Il restait, une question.
2: Parce qu'il y en a pas mal, quoi. Mm. Il faut qu'on en fasse au moins deux par heure. Il y en a 6, il y en a 9.
24: Sur 9, j'ai que deux questions.
2: Non, c'est faux.
24: Après, peut-on être milliardaire et ne pas faire partie de la jet set?
2: Non, je crois qu'il y a une question, c'est...
24: Quelle est la différence entre
2: un bon et un mauvais milliardaire?
24: Non, moi, je vais faire la 4, ça ira plus vite.
2: Ok.
24: Alors, comment être milliardaire? Alors, 60% répondent en faisant beaucoup travailler sa grosse... Sa grosse au black, pourquoi pas, bien sûr. Ça, c'est pour Phil Lard.
2: Non.
24: 45% des gens répondent que la seule façon, c'est de voler dans un sac à main, bien sûr. Ça, c'est bien tes conneries. Mais non, 55, c'est pas moi. Ta gueule, c'est toi qui t'amuses à sortir des mètres comme ça. 55% des gens pensent qu'il faut connaître Philippe Rivesoli et Foucault, pourquoi pas. Faut bien préciser les noms.
6: Hein, là, non, Fulda. Mais Rivesoli pour le millionnaire.
24: Ouais, c'est ça.
6: Et Foucault, il va gagner des millions.
24: Il copie sur les pays étrangers parce que c'est eux qui l'ont sorti avant.
6: Mais oui, on a racheté le produit.
24: Ils ont racheté. Le millionnaire, il est
11: grillé.
24: Le millionnaire, il n'existe plus, je te signale.
11: Ouais, c'est
24: mais
11: vrai.
24: Si, c'est pas plus à la. Eh ben, peut-être les tickets, mais plus à la télé. C'est
6: parce que. Il fait ça au black le week-end, il a la roue, il a gardé.
24: 98% pensent que. 98% pensent que moi je suis un dromadaire à trois bosses plein de Richard. Bien sûr, pourquoi pas. Ça, c'est bien tes conneries, Phil.
6: T'es pas milliardaire, t'es dromadaire.
24: Ouais, c'est ça. C'est bien tes conneries. Enfin, bref. Donc.
6: Attends, décale-toi.
24: Troisième question. Croyez-vous que tout le monde. Que tout le monde peut devenir milliardaire. Et on va demander à...
12: Attention, juste avant. J'accueille quelqu'un pour qu'on soit quatre quand même. Hein. Ah. On accueille Monsieur Mazur, bonsoir.
24: Oh, encore lui ? Putain, vous commencez à me casser les couilles avec lui.
14: Bonsoir à tous.
24: Vous commencez à me casser les couilles avec ça.
14: Quel plaisir de vous avoir, Monsieur Gérard.
24: Ouais, j'en ai rien à foutre de vous.
14: Attends, c'est la Jet Set, très intéressant que vous fassiez un débat sur la Jet Set étant vous-même milliardaire.
24: Oh, ça y est, j'ai compris. Si vous n'êtes pas content, vous dégagez. Vous n'allez pas me casser les couilles aujourd'hui, vous.
6: Bah doucement, Gérard.
24: D'accord.
15: Ne crie pas avec près, monsieur.
24: Punaise, je commence à en avoir ras-le-bol de l'avoir toutes les semaines, celui-là.
14: Oui, bonsoir, c'est monsieur Mazur.
24: Ça y est, on a compris que vous êtes monsieur Mazur. Maintenant, vous fermez votre gueule.
14: Bonsoir, monsieur.
24: Ok.
14: Bonsoir.
11: Gérard.
24: Merci.
11: Pour calmer le débat, il y a une très bonne question de Magic qui voulait savoir, est-ce qu'un milliardaire peut devenir millionnaire?
24: Bah oui.
6: Ah non, non.
24: Bah si, parce qu'un milliardaire... Déjà, avant d'être milliardaire, il était millionnaire. Mm-hmm. Donc, automatiquement, ça revient au même.
6: Mm-hmm. Gérard, tu crois que c'est plus facile de gagner des milliards ou des millions?
24: Les deux, c'est pareil. Parce que tu gagnes des milliards ou des millions, c'est pareil. De toute manière, tu seras toujours millionnaire ou milliardaire.
12: L'unité de mesure du million.
24: Quelle unité de mesure? Et puis, c'est pas la peine de fermer tes yeux quand tu parles aussi.
12: L'unité de mesure du million, en fait. Est-ce que c'est le franc?
24: Mais j'en sais rien,
12: je te demande.
24: L'euro.
15: C'est l'euro, hein.
24: Ça doit être l'euro.
6: Mais Gérard, en fait, les milliardaires, c'est justement, j'ai une question qui me vient là. Les milliardaires, quand on va passer à l'euro, ils vont plus l'être?
24: Ils seront toujours, mais sauf que ça sera en euros leur truc, voilà. On va pas s'éterniser sur les questions. Bon, croyez-vous que tout le monde. Croyez-vous que tout le monde peut devenir millionnaire? Allez, tu vois, monsieur Mazur, parce qu'il est toujours dans les. Bon, ça y est, on a compris.
14: Monsieur Gérard, permettez-moi une petite réflexion, s'il vous plaît. On ne dit pas l'unité de mesure, mais l'unité de mesure, bien entendu.
24: On n'en a rien à foutre.
12: Jeu de mots.
14: De bonne loi.
24: On n'en a rien à foutre. Tout à l'heure, vous allez dégager, vous allez voir, ça va aller encore plus vite que ça, vous.
14: Absolument.
24: Ouais, alors, vous répondez à la question.
14: Écoutez, je n'ai pu malheureusement entendre votre.
24: Monsieur Mazur. Vous foutez de la gueule du monde ou quoi, là?
14: Absolument pas, monsieur Gérard, je n'oserais pas, vous savez bien.
24: Croyez-vous que tout le monde peut devenir millionnaire?
14: Effectivement, il suffit bien entendu de jouer rien qu'une fois au loto, 100% des gagnants ont tenté leur chance et bien entendu.
24: Milliardaire, pas millionnaire, je me suis gouré en même temps.
14: Mais monsieur Gérard,
24: c'est pareil.
14: Millionnaire, c'est déjà un pas vers.
24: Millionnaire et milliardaire, c'est pareil.
14: Milliardairisme.
24: Non,
14: écoutez, monsieur Gérard, excusez-moi de vous contredire, mais millions et milliards, ça n'est pas pareil, n'est-ce pas?
24: Ce qu'il est lourd celui-là. Enfin, madame de Fontenay.
15: Oui, à mon avis.
24: De Fontenay, pardon.
15: Monsieur Mazur a raison parce que c'est vrai que.
24: Qui c'est qu'un téléphone portable?
6: Il y a un sans fil.
24: Qui a un téléphone pourri?
15: Moi, j'ai un téléphone fixe qui marche très bien. Je l'ai acheté très cher et il marche très bien.
24: Ouais, qui c'est? Manu, t'essaye de gérer qui c'est qu'un téléphone pourri, là, s'il te plaît.
11: Ouais.
24: Manu!
15: Ah oui.
24: Manu,
6: je suis en train de le faire, alors
11: en attendant que Manu gère, il y a une très bonne question de Frenzy sur l'IRC. Il te demande si les animaux peuvent devenir milliardaires.
24: Comment?
6: En volant dans des porte-monnaies? En jouant au loto?
24: Peut-être comme en faisant des bandes dessinées, peut-être.
15: Flipper, le dauphin, par exemple, qui est milliardaire.
24: Tu prends ton plan, c'est pareil. Tu prends un Milou, c'est pareil.
11: Milouz.
15: C'est pareil.
24: Qui c'est qui n'a pas répondu? Madame de Fontenay, elle a répondu. Amanda Delire, pardon, merde.
6: Pas de nom à l'antenne.
15: Pour devenir des millionnaires, c'est ça?
24: Oui.
15: Je sais pas, tu travailles ou t'as du pot, je crois que le mieux c'est d'avoir de la chance, quoi. Ou alors de naître millionnaire, mais c'est pas évident.
26: retrouver les parents et tout.
25: Pas donné à tout le monde. Hein.
15: C'est vrai que l'héritage, c'est quand même assez intéressant.
24: Ouais. De quoi
15: Bah, ça marche aussi par l'héritage. Hein.
24: Ouais, mais il n'y a pas besoin, il n'y a pas que l'héritage qui compte. Il ne faut pas compter que sur l'héritage quand même. Hein.
12: Non, mais Gigi.
24: Ouais, attendez.
25: Il faut des parents.
24: Attendez, merci.
25: Oh. Bah ouais, pour l'héritage.
24: On attend d'être désintoxicateur.
16: Ouais, je voulais seulement dire qu'il pouvait y avoir des héritages mystères.
24: Manu.
12: Non, je voulais te parler du nouveau jeu de TF1, du jeu de l'été là. Ou je sais plus comment ça s'appelle.
24: Comment gagner des millions.
16: Ouais, je peux t'en parler. Ouais.
11: Demande à Phil Darry.
12: Tu peux m'en parler, Phil?
16: Bon, un jeu très simple qu'on a racheté un peu cher. Bon, on est d'accord, mais bon, je pense que ça a bien cartonné. On va s'en foutre plein les fouilles.
24: Non, okay. Mais de toute manière, le jeu c'est simple. C'est, tu dois répondre à des questions et si tu fais un parcours sans faute, à la fin tu gagnes le million, c'est tout.
26: Tu vas jamais gagner alors.
24: Bah, de toute manière, c'est sur sélection parce que là ils font des sélections au mois de juillet.
12: C'est truqué.
24: Va te faire enculer toi-même des incontes.
25: Ah non, c'est pas moi.
24: Bonne nuit. Bonne nuit.
11: Dis-lui à jeudi.
26: C'est chiant, tu pourras.
24: Ah, bonne nuit, celui-là. À jeudi, hein, des
16: incontes. Jeudi, prends ton sac, hein.
24: À jeudi, on refait un débat.
16: Prends ton sac à dos, on va dans les Alpes.
24: Amanda Délire.
26: Répondu.
24: Ça y est, tout le monde. Madame de Fontenay, t'as
15: répondu. J'ai déjà répondu.
24: Monsieur Mazur, pareil. Bon,
16: justement, je voulais. Par rapport, on dit comment.
24: Manu.
12: J'ai un auditeur, hein. Bon. Si vous voulez, ça vous fait plaisir, un 4ème.
11: Bon,
12: on se faire kiffer.
11: T'en as pas un milliard.
12: Ok, attention.
16: Bon,
12: On accueille Steve O'Steez.
17: Bonjour, c'est Eddie Mitchell.
18: Bonsoir. Manu.
24: Bonsoir.
15: Salut Steve.
26: Bonsoir.
24: T'appelles d'où?
18: Moi, j'appelle de Paris.
24: 101.9. Eh, vous pouvez. Vous pouvez pas essayer de me trouver des gens de province?
12: Non, mais c'est pas ça, c'est que regarde, la jet set c'est le showbiz, et le showbiz, tu vois, c'est pas nada.
24: Non, on a rien à foutre.
12: Attends, la jet set, c'est les paillettes, la coke, le strass, le
16: maillard. Il n'y a pas que ça, écoutez.
18: Le sexe.
17: Oui, c'est moi.
24: On en a rien à. On s'en fout, hein, que ce soit le film qui est sorti sur Paris, mais il faut prendre un peu des gens de province.
16: Pas du film.
24: Parce qu'à l'heure actuelle, on a qu'Amanda Délire qui est de Tours, sinon on a aucune personne de province.
26: Justement.
18: C'est pas grave.
11: C'est la jet set.
24: Quoi, qu'est-ce qu'il a lui?
16: Gérard, je vais te demander par rapport au millionnaire, tout à l'heure, à ta question. Est-ce que. Si toi on est héritier de millionnaire, il faut payer pour avoir la fortune?
26: Ouais.
24: Comment ça?
16: Bah, est-ce qu'il faut payer des droits pour avoir l'héritage? Quand c'est beaucoup d'argent?
24: Non.
16: T'es sûr?
24: Non.
15: C'est sûr parce que moi j'ai entendu dire ça. Hein.
26: Les droits de succession, Gérard, ça te dit rien?
16: Non.
24: Quand tu touches un héritage, il n'y a pas des droits derrière.
16: Hein. Lui, il a des droits de suspicion, mais.
24: Bref.
11: Gérard?
24: Oui.
11: Sur l'IRC, il y a une très bonne question de Snake.
16: Décidément,
11: c'est que des très bonnes questions, je te jure. Snake, il voulait savoir combien il y a de zéros dans un milliard.
26: Oh,
12: bravo Snake.
24: Voilà, il y a la. Attends, faut que je lui répondrai tout à l'heure, faut que je voie.
11: Tu as compté sur tes doigts.
24: Non, faut que je
16: le prépare. Si tu veux, j'ai un disque de 7 minutes. Star Wars.
24: Non, mais c'est bon. Quatrième question avant la pause.
11: Tu réponds.
16: J'ai un Led Z de 10 minutes, si tu veux. Okay.
24: Alors, pensez-vous qu'il y aura de la jet set dans les années à venir? Et tu m'envoies le disque, Manu.
19: Oh là.
20: À jet set.
18: On est beau, mais on danse quand même.
24: Et là, on va s'écouter.
16: Attends, tu peux répéter juste avant la question, parce que je crois que même moi, je ne l'ai pas écouté. Donc.
24: C'est la 4. Pensez-vous qu'il y aura la jet set dans les années à venir? Et on se retrouve après au 0803-08-5000. Vous pouvez toujours nous appeler, l'IRCWW.funradio, et vous cliquez, et je veux 10 000 personnes. Et on est combien dans la pub, Rigo, s'il te plaît?
11: On est 7047.
24: 7047 et on va s'écouter Joe Bassin avec les petits, avec les petits câlins. Et on se retrouve tout de suite après pour la suite du débat. A tout de suite.
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12: Ouais, c'était celui-là que je devais mettre.
24: Et donc voilà, donc on se retrouve pour la suite du débat donc milliardaire et jet set. Donc c'était Joe Bassin avec les petits P câlins. Donc voilà. Bah. Alors pour ça, pour répondre à la question. L'IRC, il faut exactement 8 zéros.
16: C'était quoi la question?
24: Truc.
11: C'était combien de zéros dans un milliard?
24: 8.
16: Ah oui.
24: 8. Voilà, donc on récupère Steve de Paris 101.9.
16: Tu parles en ancien franc là.
24: Bon, ça y est, on a compris. Steve, 101.9 donc de Paris.
18: Bonsoir à tous.
24: Amanda Délire de Tours, 102.8.
15: Oui, bonsoir.
24: Madame de Fontenay sur Paris 101.9. Et Monsieur Mazur, Paris 101.9.
18: Absolument.
24: Donc la question, vous l'avez entendue.
18: Tout à fait.
24: Donc Steve, alors.
18: Alors, c'est sur la Jet Set en l'an 2000, c'est ça?
24: Pensez-vous qu'il y aura la Jet Set dans les années à venir, pas dans, spécialement sur l'an 2000, hein?
16: Elle existe déjà.
18: Moi, je pense que ça va aller en s'empirant. Je pense qu'ils seront encore plus défoncés.
24: Ouais.
18: Je pense qu'ils seront encore plus obsédés sexuels, tout ça. Bon, moi, je parle de ça, je suis pauvre, tu vois. Donc, je fais mes petites fêtes à moi, mais moi, ça me paraît terrifiant, leur fête, là, non?
24: Bah,
3: oh, l'acteur.
24: Hey, tu parles correctement ou sinon je te dis au revoir?
18: Mais non, mais je parle comme je parle. Je veux dire, non, mais ces fêtes-là, avec toute cette coco, toute cette drogue, toute ce...
24: Mais pas dans le film. Ça a été le voir, le film. On parle pas du film, hein.
18: Non, mais en règle générale.
24: C'est fini, là.
17: Non, mais je te
24: parlais en... Oh, merde. Putain, mais qui c'est qui répare les micros, là, ici?
18: C'est pas grave,
16: c'est Alan.
18: Alan, il est torché.
24: Mais dis donc, c'est quoi encore ce micro de merde?
18: Non, mais Gérard, moi, je te posais une question, je veux...
24: Mais c'est quoi, là, ce bordel?
18: Mais qu'est-ce que t'en penses, toi, de cet...
24: Bon, attendez, attendez, les auditeurs, là.
26: Ouais, on attend, ouais.
18: Qu'est-ce que t'en penses, toi?
16: Gérard, il a un problème de micro, donc il est en train de réparer, comme d'hab.
3: Mais arrêtez de mettre toujours la musique, aussi.
16: Mais Gérard, si tu le branches là, ton micro, faut que tu changes de boîtier, t'es au courant.
26: Couillon.
16: Je vais pas t'apprendre la vie.
18: Y a trop de groove.
16: Alors?
24: Ouais, là ça va déjà mieux.
16: Ah ouais, bah.
24: Enfin bref,
11: Gérard.
24: Toi, je te signale, t'arrêtes avec ta musique maintenant, sinon tu vires.
16: Non, on parle
24: d'accord
16: du film.
24: Non, mais moi je te préviens, c'est pas parce que c'est la dernière de l'année, c'est le dernier débat de l'année que tu vas foutre ta merde. Mmh. Ou sinon tu la vireras avant toi. Mmh. Avant tes vacances, tu vas voir.
16: Ouais, ouais.
24: Ok, Gérard. C'est la dernière fois que je te le dis. Ouais, Rigo.
11: Sur RC, il y a Jet Sex, il voulait savoir si on peut devenir...

0: Si.
1: Écoutez ce que je t'ai dit.
0: Ouais, non, pas tout à fait, non.
1: Non, t'écoutes pas quand on te parle.
0: Ben non, parce qu'à côté, ils sont en train de faire du boucan, ils n'entendent pas.
1: Concentre-toi sur ce qu'on te raconte, et au moins la politesse de nous écouter.
0: Oh, ouais, Amanda Dallière, je t'emmerde, au revoir. Allez, hop, au revoir.
2: Connasse.
0: Allez, hop, celle-là, va pas me casser les
3: caca.
4: J'avais tout prévu, j'avais un auditeur d'avance.
2: Bien vu.
0: Alors,
4: Poussy contre les vampires, bonsoir.
5: Oula.
0: Bizarre, dégage.
5: Bonsoir, Gérard.
0: T'appelles d'où?
5: J'appelle de Brest.
0: Comment il s'appelle? Fréquence
5: 104.2.
3: Oh l'impro. Comment il s'appelle ton mec?
5: T'as vu l'impro? C'est un truc de ouf.
0: Steve, tu fermes ta gueule ou sinon tu dégages aussi?
6: Pouss Angel.
3: Ah, c'est Angel avec son sourcil.
6: Pouss Angel.
0: Steve, tu fermes ta gueule ou tu dégages?
3: Très bien.
2: Bon, on revient.
0: Merci. Alors, madame de Fontenay.
7: Ouais, alors écoute, moi, la tête, je pense que c'est quand même très, très fermé. D'ailleurs, on a prévu pour les années à venir avec mon pote Eddie Barclay, je sais pas, tu connais.
3: Ouh,
7: on a prévu des super.
0: Bon, et madame de Fontenay.
2: Pas de marque.
0: Un conseil que je vous donne, vous répondez à la question correctement.
7: Je réponds à la question, justement, je te dis, la jet set va se développer énormément. On a prévu des super soirées.
0: Ouais, avec qui?
7: Gang Bang.
0: Allez, bonne nuit, allez, hop,
3: c'est pas grave, laisse-la, elle m'intéresse.
0: Hop!
4: Renvoie-le au standard, très bien.
0: Hop, Steve va rejoindre.
4: Non, il est bien.
3: Non,
4: Steve.
3: Non, moi je suis bien.
2: Gérard, je vais te poser la question. Mais tu te dis, là, quand est-ce que va continuer ou se développer la Jet Set? Mais elle existe déjà, non?
0: Non, mais pensez-vous qu'il y aura la Jet Set dans les années à venir.
2: Et mais ça fait combien de temps qu'elle existe?
0: Oh, j'en sais rien. monsieur Mazur.
8: Oui, monsieur Gérard.
0: Qu'est-ce que vous venez de dire? J'ai pas trop compris là.
8: Pardon?
0: J'ai cru entendre quelque chose.
8: Ah, écoutez, je ne vois pas de quoi vous parler, monsieur.
0: Ouais, ben, j'espère pour vous, parce que sinon vous allez dégager.
8: Non, des auditeurs mystères. Je m'apprêtais à répondre à votre question.
0: On va accueillir un auditeur, vous répondrez après.
4: Exactement, tout compris, beau gosse. Eddie Clébar, bonsoir.
9: Beau gosse, c'est vite dire.
10: Oui, bonsoir.
0: Manu,
10: bonsoir,
0: ça te dérangerait pas de me mettre un peu de nana que des mecs, là?
2: Tu les vires toutes.
3: Les cochons, elles sont chaudes et tu les vires.
4: Tu les vires toutes.
0: Toi, Steve, tu vas fermer ta gueule, parce que ça fait déjà deux fois que je t'avertis. Alors fais gaffe à la troisième, tu risques d'aller dehors.
6: Gérard, pour calmer le débat, tu fais une très bonne suggestion de Yankee sur l'IRC. Il voulait savoir comment ça se passait pour les morts. Tu vois, les poètes ou les peintres qui étaient pas riches et qui sont devenus par la suite milliardaires. Est-ce qu'ils rentrent dans la jet set?
0: Bah en principe, oui, je pense. C'est qui l'auditeur?
2: C'est ça tes pauvres réponses, putain, mais fais
4: chier.
0: Il appelle d'où?
2: De quoi? Qu'est-ce qui se passe?
0: Il appelle d'où? Eddie Clébar.
2: J'ai des mots.
10: Bien évidemment.
3: Même pas un anagramme.
0: Fildard, tu arrêtes s'il te plaît.
2: Mais quoi, on peut rigoler quoi.
0: T'appelles d'où, Eddie?
10: J'appelle de Saint-Tropez 117.7.
2: Et sois bon.
10: Bonsoir.
0: Bon, et qui c'est qui s'amuse avec la musique là?
10: Je peux le produire. Hein.
0: Ouais, ben moi je te dis, je vous dis d'arrêter. Bon, monsieur Mazur, vous répondez maintenant.
8: Eh bien écoutez, je pense que bien entendu, la Jet Set est appelée à se reproduire tout au long de ces futures années. Et je dirais moi-même en faisant, n'est-ce pas, quelque peu partie, je dirais, eh bien tant mieux, cela nous promet beaucoup plus de putes et de cocaïne, n'est-ce pas?
0: Bon, alors monsieur Mazur, j'ai déjà dit tout à l'heure qu'on parlait pas de ça, je vous dis bonne nuit.
8: Attendez,
0: bonne nuit, allez,
2: il était pas
0: bonne nuit, monsieur Mazur. Monsieur Mazur, au revoir.
8: Le calme,
0: Manu,
8: et de la courtoisie.
0: Tu dis à monsieur, non, au revoir.
8: N'est-ce pas, je pense.
0: Manu, tu lui dis au revoir. Tu lui dis au revoir.
4: Écoute,
0: tu lui dis au revoir.
8: Dans lequel chaque pensée.
2: Manu, il faut le mettre.
0: Bon, alors,
2: ça ira.
0: C'est terminé, tu le sac. Terminé pour lui.
2: Gérard, raye un nom.
0: Alors.
8: Aussi, je me demande bien.
0: Oh, Manu. Manu.
4: Il revient.
0: Tu le sac.
8: La diète.
2: Oui, Manu,
0: fais gaffe parce que c'est le portable que tu te prends dans ta gueule.
2: Ouais,
4: ce serait vraiment trop con.
0: Espèce de gros con, va.
2: Allez, on va revenir au débat sérieusement.
4: Petit Nokia, là, le nouveau.
0: Poussy, Poussy, là.
2: Désolé, monsieur Mazur, enculé.
0: Poussy.
9: Ouais, Poussy contre les vampires, s'il te plaît.
0: Bah, oh, si je veux,
2: il
0: je dirais.
2: Il est un portable.
0: Eh, c'est quoi, t'as un portable ou un sans-pile?
9: Ni l'un ni l'autre, un téléphone fibre.
0: Ouais, bah, on t'entend mal, alors tu parles comme il faut devant ton combiné.
9: Très bien. Donc, je pense que dans les années à venir, effectivement, il y aura de la jet set.
0: D'accord, enfin quand même.
9: Hey que, ces gens, n'est-ce pas, font partie.
0: J'arrive pas. Humaine. Manu, c'est la dernière fois que je te dis de virer.
9: Mais non, mais Gérard,
10: bug.
9: Monsieur Mazur a raison. La règle d'or de la jet set, c'est vive les putes, vive la coke.
0: Poussy, pareil, au revoir.
9: Non, allez hop.
0: Poussy, au revoir.
3: Je suis d'accord avec toi, GG.
0: Poussy, au revoir, allez hop.
4: Ça y est, il est parti, j'avais prévu, j'ai Laurent Boyer, bonsoir.
2: Oh, génial.
11: Ouais, salut.
9: Bonsoir Laurent.
11: Ouais, salut, j'appelle de Paris.
4: Ouais,
2: là, c'est vrai, franchement.
11: Tout le monde.
9: J'adore tes
0: salut. Alors, Steve, t'as répondu...

0: avant, Gérard, j'aimerais qu'on réponde à la question que je t'ai posée tout à l'heure.
1: C'est vrai.
0: La jet set, elle existe depuis combien de temps?
2: Mais j'en sais rien, que je te dis.
0: T'as pas une définition? Qu'est-ce que ça veut dire, la jet set? Qu'est-ce que ça veut dire?
2: Mais de manière, la question, elle est pas là. D'où vient le mot de la jet set? On n'en est pas encore là. Qu'est-ce que tu as plus vite que la charrue, toi?
0: Mais attends, on va pas parler d'un truc dont on connaît pas.
2: Mais pour l'instant, la réponse, elle est là. D'où vient le mot jet set? Tu vas pas me casser les couilles à sorcier, toi. Merde.
0: Mais c'est quoi si on sait pas qu'est-ce qu'on réponde?
2: Mais pour l'instant, la définition, c'est moi qui l'ai. On la donne tout à l'heure à la question 11. Ok,
0: c'est un peu tard.
2: Bon,
1: Gérard, comme tu veux pas donner la définition de la jet set, il y a Tite Poil, alors il te demande des noms célèbres de la jet set pour donner des exemples.
2: Ce qu'on tournait le film, on a dit qu'on parlait pas du film.
0: Mais non, mais des vrais jet set, ça existe la jet set.
2: C'est quoi? T'en sais rien, moi non plus.
1: Mais si, t'as la réponse là.
2: Non, mais ça, c'est pour tout à l'heure la question. C'est d'où.
0: Donne des indices.
2: À votre avis, d'où vient le mot jet set, c'est tout. J'ai la réponse et je dirai pas d'où. C'est tout. Bon, tu arrêtes avec ça, s'il te plaît, toi, maintenant. Sinon, tu vas dégager.
3: C'est parce que t'as vu Jet Set, putain, t'aurais vu Gladiator, on aurait fait un débat sur les tarlouses.
2: Si, tu fermes un peu ta gueule, t'as déjà répondu.
1: Sur les gitans.
2: Eddie.
4: Sois bon. Bah écoute, moi je pense qu'on est juste au début de la Jet Set, hein, ça vient de commencer. Je pense que dans les années à venir, il y aura plein de Jet Setters, à mon avis. Et l'hégémonie de la Jet Set, c'est pour bientôt, méfiez-vous, quoi, hein, moi.
3: C'est ce que j'ai
4: à vous dire, hein.
3: Mmh.
4: Moi je sais que déjà ils prévoient de doubler le festival de Cannes. Faire deux fois par an.
2: Ouais. Oh là là.
4: Déjà ça à mon avis c'est un signe.
2: Attends, de quoi faire le festival de Cannes deux fois par an?
4: Ouais.
2: T'as vu jouer ça où toi dans ton...
0: Spirou.
2: T'as vu jouer ça où? T'as entendu ça où?
4: Non, moi je dis voilà, c'est tout.
2: Toi tu fermes ta gueule avec dans ton cul parce que moi je t'emmerde, espèce de connard.
4: Qui c'est qui dit ça? C'est pas bien là.
2: Toi Fildar, tu as morflé.
0: Mais c'est pas moi Michel.
2: Tu as morflé Fildar. Laurent. Eddie là, bon, t'as entendu ça où là, cette histoire de Cannes?
4: Je l'ai dit dans Voilà.
2: Ah dans Voilà.
4: Bah, parce que je lis un peu la culture française.
2: Non mais moi c'est bizarre parce que pour l'instant ça n'a jamais été dit. Hein. Alors t'as des fausses informations.
4: Écrit, mais faudrait savoir.
2: T'as des fausses informations.
4: Déchiffrer les symboles.
2: T'as des fausses informations.
0: Attention Gérard.
2: Merci.
5: Gérard, dans ton cul.
2: Ta gueule toi connard.
0: Gérard. Excuse-moi, je voulais te demander, on sait pas ce que c'est un jet set, donc un jet setter c'est quoi? C'est un mec qui...
5: jet set.
0: Qui boit trop de jet 27 et qui doit aller dans les Alpes se revigorer les poumons.
2: Voilà, t'as tout compris. Voilà, c'est tout. Bon, Laurent. Laurent.
6: Ouais, Laurent Boyer. Bah j'espère qu'il y en aura encore beaucoup, hein, des fêtes jet 27.
2: Enfin, jet set.
6: Ouais, non, parce que bon, j'ai encore plein de copains à faire, parce que bon, faut que je me fasse de la thune pour être millionnaire en faisant des émissions, quoi.
0: Intéressant.
2: C'est vachement intéressant ton.
0: Non mais c'est vrai. Attends, réponse, hein. Laurent Boyer, il se fait de la thune en parlant des mecs qui en ont déjà.
6: Ouais. Si tu veux, je mets des.
0: Moi, excuse-moi ça.
2: Qui c'est qui a coupé?
0: Oui, ça a coupé.
2: Steve.
3: Non, je suis là.
2: Bah, ça y est dit. Alors non.
4: Je suis là.
2: Bah, qui c'est qui a coupé?
0: Je sais pas.
2: Tu voulais pas me donner un auditeur et c'est peut-être lui qui a raccroché alors.
7: Non, j'ai rien là pour l'instant.
2: Ah bon? NK, faut y aller là, faut essayer de m'en trouver là.
7: J'ai le bon
2: ouais. Faut chercher là.
1: Dégage.
8: Allô, t'as vu comment il balance?
2: Non, mais je m'en fous moi.
8: Regarde ma fiche.
2: Et alors.
8: C'est pas de ma faute si les gens sont super bavards et quoi.
2: Non, mais moi je veux pas le savoir. Mais de manière, tu rappelles un auditeur et c'est tout, tu demandes à
7: Manu. J'ai quelqu'un. C'est qui? On a Vladimir Poustine.
4: De retour. Vladimir.
2: T'appelles d'où?
4: Bonsoir, j'appelle de Russie.
0: Putain, mais rachète ton téléphone, Vladimir.
2: Oh, mais Manu, tu me le récupères à l'antenne, tu me le réveilles.
0: Il pue son téléphone, Vladimir.
2: Mais non, son téléphone, il est pourri.
7: Mais écoute-le 30 secondes, mais
2: il est pourri, son téléphone.
7: T'as une voix de merde et pourtant tu fais 3 heures de
2: débat. Moi, je t'emmerde.
4: Non, mais il a raison un peu là-dessus, c'est vrai que t'as une voix de merde, Gérard.
2: Bon, alors tu dégages, Steve, au revoir.
1: C'est le réseau.
3: Allez, descends à la cabine.
2: Hop, Steve, au revoir.
7: Mais c'est pas Steve.
2: Steve, je veux pas le savoir.
7: C'est pas Steve, c'est Vladimir.
2: Je veux pas d'avance savoir. Allez hop.
3: J'ai rien fait moi.
7: Je comprends rien, GG.
8: Mais c'est pas Steve.
2: Alors c'est qui?
7: C'est Vladimir.
2: Alors tu le vires. Et puis c'est tout, vous me faites chier là au standard, vous faites du boulot de merde encore.
4: Brice Lotio.
2: Eh, je t'avais prévenu, Anka, hein.
0: Ouais. C'est ta chance.
2: Lors de la nuit marathon, je t'avais prévenu qu'il fallait bosser et prendre des auditeurs. Hein.
8: Je bosse. Hein.
2: Ouais, bah pour l'instant.
8: Mais c'est pas de ma faute, il marche pas ce standard de toute façon.
2: Ouais, il marche pas.
8: Ça marche pas, ça marche une fois sur 15 000.
4: En plus,
2: quoi, ça recommence encore.
8: Mais ouais, c'est. Ouais.
0: Non, elle dit des bêtises.
4: Ah,
8: ça m'étonnerait. Personne.
2: Quoi, ça. Quoi? Attends, y'a personne, tu rigoles là?
0: Il fout de notre gueule ou quoi là? Oh.
2: Bah tu prends personne, ça clignote, tu prends personne.
0: C'est quoi là ce bordel là?
4: Feignasse va.
2: Ouais, bah va falloir qu'elle bosse un peu plus, ouais, elle.
4: Tu sais quoi, en plus, Gégé, elle est désagréable au standard, Anka, en plus.
6: Ouais, c'est limite, hein.
4: Ouais, c'est limite,
8: franchement. Et ben voilà, c'est quand même une preuve que tu vois. Hein,
2: ah bah, tu vois,
8: c'est que les... ils sont à l'antenne.
2: En plus, c'est les auditeurs qui te le disent.
0: Elle insulte.
2: Qui c'est qui a pas.
6: Ouais,
2: Manu.
7: On va accueillir un nouvel auditeur. On accueille Étienne Daha.
9: Salut, c'est Étienne Daha.
2: T'appelles d'où, Étienne?
9: J'appelle de Rennes.
2: La fréquence?
9: 95.8.
2: Eh, tu peux parler un tout petit peu plus fort devant ton micro?
9: J'arrête pas. Enfin, j'ai une voix qui passe super mal, on me dit.
2: Ouais. Attends, t'as un téléphone fixe ou...
9: Ah, je suis sur un téléphone fixe, on a que ça à Rennes.
2: Oh là là là.
9: J'ai eu le même problème, une fois je suis parti en week-end à Rome.
4: Ouais.
9: Et ça passait super mal.
2: Bon, la fréquence de Rennes?
9: De Rome?
2: De Rennes!
9: Ah, pardon, je te l'ai dit, 95.8.
2: Oh là!
0: T'es tatoué ou pas?
4: Ouais, ton épaule est tatouée, ouais.
2: Alors,
1: Gérard,
2: oui.
1: Pour continuer dans la lancée, sache qu'on a un petit peu perdu sur l'IRC, on n'est plus que 5237.
4: Non, non, elle a rien perdu.
1: Ah, merde. En fait, c'est pas...
2: Alors, au hasard, Steve, au revoir.
4: Non,
2: au hasard. Terminé, comme ça, Sandy, à ton merde. Allez, hop, terminé pour Steve. Ça m'aurait étonné.
1: Parti. Les gens, ils s'en vont parce que, en partant, ils disent que c'est inadmissible que t'aies pas la définition de jet set, donc il faudrait la trouver.
2: Bah, je l'ai, mais pour l'instant.
0: Mais dis-la, merde.
2: Mais merde, c'est la question.
0: Mais tu la diras tout à l'heure, c'est pas grave.
2: Alors, la jet set définition, comme ça, ils vont pas me casser les couilles sur l'internet, et puis Fildar, il va fermer un peu sa gueule, il va faire son boulot correctement.
1: Tu crois?
2: Élite
0: Coca-Cola,
2: ta gueule. Comme ça, tu comprendras tout de suite. Élite cosmopolite, faisant fil du temps, mais obsédé par l'argent, mode de transport, jet privé. Voilà.
4: Attends, tu peux traduire en non-alcoolique, s'il te plaît.
2: Alors toi, tu vas te faire enculer, Élite, et je te dis au revoir.
0: Doucement.
4: Parce que j'ai rien compris, là.
2: Ouais, bah t'as rien compris, bah moi je te dis au revoir, comme ça tu t'auras tout compris ce que ça voudra dire.
10: Sponsorisé
2: au revoir.
10: Par les camions Balbo.
2: Fildar, tu arrêtes avec ça parce que ça m'énerve, d'accord?
0: C'est les sponsors.
2: Alors, avez-vous déjà
1: une petite question quand même, vite fait, au passage, de Kérosène, le meilleur pote de Manu. Est-ce qu'il est vrai que quand on est milliardaire, il est illégal de travailler?
0: Très bonne question.
2: Oh, pas obligatoirement. Pas obligatoirement, il peut travailler s'il a envie de travailler, le mec.
0: Et je crois que les mecs qui ont de l'argent, ils doivent payer pour travailler.
2: Ah, pas forcément.
1: Bah si, pour créer des emplois.
2: Ben ça, c'est eux qui voient, hein. S'ils veulent acheter des entreprises et créer des emplois, c'est leur problème. Mm-hmm. Ça, c'est
0: sûr. Un problème qui est quand même important, ça pourrait aider des gens.
2: Ouais, mais ça pourra aider du monde, mais ça dépend aussi de la personne si elle veut en prendre des gens. Ça, c'est là qu'est le problème.
7: Ouais, peut-être qu'il y a des gens qui veulent pas aider.
2: Voilà. T'en as beaucoup, t'en as certains qui veulent pas le faire, hein. Ça, c'est peut-être aussi leur problème. Ouais, ouais. Manu, on a deux autres personnes, non?
7: Ouais, ouais.
2: Et alors, vas-y.
0: Bah, en attendant, oui, mais non, on préparait deux petits sondages sur la jet set quand on est dedans, là.
7: Ah oui, donc on accueille les gens, on accueille Guy Bedeau et Gladiator, bonsoir.
11: Oui, alors moi c'est Guy Bedeau, c'est La Rochelle 94.5.
2: D'accord, et
12: Oui, bonsoir, c'est Gladiator, j'ai pas de fréquence.
2: Hein?
12: Je m'appelle Maximus, mais je veux pas que ça se sache.
2: Ta fréquence?
12: J'ai pas de fréquence.
2: T'appelles d'où?
12: Je veux pas que ça se sache.
2: Alors tu dégages. Allez.
12: J'ai un masque.
2: Hop, terminé.
12: J'ai un masque.
2: Terminé, au revoir.
12: Ta question avant que je te coupe la tête, l'alcoolique.
2: Va te faire enculer, dégage.
12: Avec mon épée.
2: Voilà, merci. Alors, avez-vous déjà été dans la jet set? Alors 50. Putain, mais c'est quoi ces micros de merde là?
0: Eh, mais c'est le son, tu sais.
2: Putain, je suis à. Ah. Non, c'est pire.
0: Non, je suis à fond là. Je peux rien faire de plus. Je suis à fond.
2: Oh, mais attends, tu t'amuses?
0: Non, je te jure que non.
2: Alors ça, avez-vous déjà été dans... Oh, tu attends, t'as fait double sang.
0: C'est Rigaud, mais c'est Rigaud. Mais arrête, c'est Rigaud, regarde.
2: C'est pas Rigaud.
1: Mais non, c'est pas moi.
2: Fais gaffe, parce que tout à l'heure, tu vas te le prendre dans ta gueule, là.
0: Oui.
1: En plus, si.
0: En plus, c'est pas à 20 grammes. Hein.
1: Tokyo Walkie de CRS.
2: Avez-vous déjà été dans la jet set? Alors, 59% des gens répondent qu'ils ont déjà essayé, mais avec Vaseline. Ça, c'est pas... La jet set, c'est pas dans le cul, hein, qu'on parle. Enfin, bref. 40% répondent qu'ils ne boivent pas de Jet 27. Ça n'a rien... Ça sert à rien, je vois pas non plus le truc avec le film.
0: Ouais, ils ont dû confondre.
2: Mmh, ouais, je pense. 20% des gens disent que oui, en cassant un carreau, bah pourquoi pas.
0: Mais ils sont rentrés dans la jet set.
2: 11% disent qu'ils sont déjà allés à la bourboule, mais pas à la jet set. Ok.
0: La bourboule.
2: Bah, c'est ce que j'ai dit, la bourboule. Ouais, Manu.
0: Pareil que t'aimes bien, bourboule, je sais pas.
2: Manu, oui.
7: On accueille.
0: Ah oui, t'entends bourre des boules.
7: Ouais, c'est ce que je voulais dire en fait. Jeu de mots.
0: Oh, elle me tente pas, toi. Hein.
7: On accueille Pussy Mitchell, bonsoir.
0: Mais attends, il y en a un autre, non?
7: Ah bon, pardon. Ah bon, moi j'accueille, hein,
0: salut,
7: j'accueille.
0: Salut Poussy, salut.
10: Bonjour, c'est Eddie Mitchell.
2: Hey, Jarret.
13: Bonjour, c'est Poussy Mitchell.
2: Je crois que j'ai... Oh! Eh! Hey, je l'avais déjà viré, lui!
7: Non.
0: Ah, c'était Poustine.
7: T'as eu. Ouais, Poustine, Pousnareff.
2: Non!
7: J'ai eu Poussy. Poussy contre les vampires. Mais c'est pas la même chose.
1: T'as eu Poustine.
0: C'est Poussy Mitchell.
2: T'appelles d'où?
13: C'est Poussy Mitchell.
2: T'appelles d'où?
13: J'appelle de Paris.
0: Oh, mais arrête, Paris.
2: Putain, mais arrêtez avec Paris.
0: Arrêtez avec Paris, vrai. Merde, y'a pas que Paris.
2: Putain, ça commence à me prendre la tête, là.
1: Bon, Gérard, maintenant que t'as donné la définition de...
2: Oh, ta gueule un peu, la Poussy.
14: Tu t'écrases, la Poufiane.
1: Maintenant que tu as donné la définition de la Jet Set, y'a Yankee qui voulait savoir où est-ce qu'on peut trouver la Jet Set.
2: Oh putain, mais il me casse les couilles, lui. On peut pas la trouver, la Jet Set, qu'est-ce qu'il me fait chier, celui-là.
1: C'est comme la Matrice, un peu, non?
2: Oh,
11: ouais, exactement.
2: Voilà.
1: Je l'ai vu hier.
2: Putain. Oh, ouais, ça. Bon.
0: J'ai un zone 6 à 50.
2: Alors, question. Un milliardaire peut-il posséder une femme de ménage? Poussy.
1: Elle cartonne celle-là.
2: T'as un téléphone comment là?
13: Bah attends, il est très bien.
2: T'es avec quoi comme téléphone?
13: Mais non, c'est un téléphone de Jet Set.
2: Je te demande, c'est quoi comme téléphone?
13: C'est un téléphone filaire.
2: Putain, mais il est borné ou quoi?
7: Il dit c'est un téléphone filaire.
2: Il est, c'est un Pix?
7: Ouais.
2: Parce qu'il est pourri.
14: Tu vas pas me casser les couilles longtemps,
2: ouais. Alors... Bon alors, Poussy, tu réponds?
13: Ouais, alors, bah ouais, quand t'es milliardaire, tu peux te payer une femme de ménage, c'est sûr. Puisque tu es milliardaire, donc tu as des milliards... Donc une femme de ménage en général c'est pas très cher. Enfin si quand même.
2: N'importe quoi.
7: Est-ce que justement quand...
2: Oh s'il vous plaît on se calme.
7: Quand t'es plus riche est-ce que tu la payes plus cher?
13: Ah ça dépend la qualité de la femme de ménage.
11: Ah oui ça c'est sûr oui. Ah, cherchez chaud.
0: Mais t'as pas besoin de femme de ménage quand t'es milliardaire.
2: Bah ouais en principe non hein.
7: T'as pas d'argent avec gladiateur.
13: Quand t'es milliardaire tu peux nettoyer tout seul.
2: Ouais.
13: Ouais.
2: Laurent.
15: J'ai appelé les mégots chapeaux.
2: Laurent.
15: Oui. Oui, moi je le conseille, hein, franchement, faut être con pour être milliardaire et faire le ménage soi-même. Moi j'en ai une, je la paye décemment
0: à 4000
2: francs
15: par mois.
0: C'est Alice.
2: Oh, voilà, attends, qui c'est qui s'amuse avec son téléphone? Poussy, t'arrêtes ou Étienne et Guy, vous arrêtez là avec de bouger vos téléphones.
0: Poussy, Étienne et Guy.
2: Oh,
0: c'est bon ça.
2: Hé, hey, j'ai parlé là, je voudrais bien qu'on réponde.
11: Ouais, on arrête. Ouais. Hein.
2: Merci.
13: Ouais, j'arrête.
2: Oh putain, l'autre, la voix de Tantous, celui-là, je t'explique pas. Enfin, donc toi Laurent, tu me disais que t'en avais déjà une et que tu l'as payée assez cher, c'est ça?
15: Ah oui, je la paye plutôt cher, oui, moi je trouve, hein, elle gagne 3000 balles par mois, sans frais, sans rien, parce que bon,
0: on peut pas gérer, quoi. Au black,
15: moi tu l'as payée. Elle est déclarée, parce que je gagne de la thune sur elle, elle est handicapée mentale, donc...
2: T'en oui, profites pour sur les handicapés, bah je vais te dire au revoir.
15: Non, pourquoi, c'est vachement...
2: Moi je te dis au revoir, au revoir.
7: Ça y est, parti.
2: Laurent, Manu,
0: oui.
2: Tu lui dis au revoir.
7: Ça y est, elle est partie.
2: Étienne.
16: Ouais.
2: Weekend à Rome. Bon, tu réponds.
16: Attends, il y en a un qui connaît, super cool.
2: Il y en a un qui connaît que je te demande, tu réponds la question et tu fermes ta gueule maintenant.
17: Je te prendrai nu.
16: À Rennes, si tu veux, il y a énormément de milliardaires qui ont énormément de femmes de chambre, de domestiques.
2: Des femmes de ménage, espèce d'andouille.
16: Bah oui, c'est la même chose.
2: Ouais, d'accord, si tu veux. Oh, j'ai envie. Tu peux pas parler encore un petit peu moins fort, comme ça j'entends rien encore.
16: Ah bah écoute, je suis désolé, on a tous la
2: tu voix. Tu parles plus fort, c'est pas quand même écoute, pas Gérard, compliqué ce que je te demande.
16: Gérard, j'ai eu un accident.
2: Ouais, t'as eu un accident de la langue.
16: Mais ouais.
2: Ouais bah ça, je vais te dire une chose, tu commences à me les gonfler, hein.
16: Il y a deux ans, je suis tombé pour la France, et puis je me suis...
2: Bon, alors Étienne, au revoir. Comme ça, tu iras tomber à Rennes. Bah, tu iras tomber à Rennes, bah, allez, bonne nuit.
16: Pour la France, il y a deux ans.
2: Ouais, bah c'est bon, allez, Manu, tu lui dis au revoir, et puis c'est tout.
16: Et puis,
2: tu me le coupes, lui. Tu le coupes.
8: Anka,
2: coupe-le. Anka, tu le coupes, tu demandes, tu regardes sur la fiche à Manu, il sait. Rigaud.
1: Oui, genre, calme-toi, toi. Une question de touriste sur l'IRC, il voulait savoir, est-ce qu'on paye plus d'impôts quand on est milliardaire?
2: Bien sûr, ça, oui. Ça, justement, c'est...
0: Ah, toi qui es bien passé par
1: là. Alors, du coup, il voulait savoir, quel impôt supplémentaire paye-t-on?
2: Bah, de toute manière, vu ce qu'il déclare, de toute manière, il paye des impôts. Automatiquement, il en paiera des impôts.
1: Il déclare pas.
2: Bah ouais, mais attends, ça dépend de ce qu'il a comme revenu. Il touche quoi, lui?
1: Ah, il touche l'argent de la drogue.
2: Ouais, bah, ça, je réponds pas à des questions comme ça. Ça va plus vite.
1: Ah, bah, quand on en parle...
2: Oui, on a personne, là? Manu.
0: Il y a quelqu'un.
2: Allô.
0: Allô.
2: Manu, y a, on a
7: quelqu'un. Bah, on a toujours Guy Bédo.
2: Oui, Guy, et puis Poussy, c'est tout.
7: On a Poussy Mitchell toujours. Et on a Millionnairito aussi.
10: Ouais, bonsoir.
18: Bonsoir.
10: Bonsoir tout le monde. Bonsoir.
2: T'appelles d'où?
10: J'appelle des Sainte-Marie-de-la-Mer.
2: La fréquence
10: 113.3.
2: D'accord. C'est bizarre, la semaine dernière, lors de la nuit marathon, on a eu un auditeur de Sainte-Marie-de-la-Mer.
10: Ah, c'est la famille.
2: Et c'est bizarre, ouais. il a pensé me donner la fréquence.
10: Ouais, mais moi je te dis, c'est 113.3, je te jure.
2: Ok.
10: Tu vois.
2: Ouais. Donc Guy, tu veux répondre?
18: Je suis en train de répondre, ouais, bah, alors moi je te dis, c'est très logique. Quand on est milliardaire, on a forcément une grande maison, donc c'est obligatoire d'avoir des femmes de ménage.
2: Mmh.
18: Donc forcément, on est même obligé d'en avoir plusieurs, parce qu'une, elle peut pas se taper tout le boulot.
2: D'accord.
10: C'est faux.
18: Donc, et puis moi, j'en ai plusieurs, par exemple, mais je les paye au noir, et je les paye que dalle, parce que bon, elles sont un peu immigrées, enfin bref.
2: Ouais, d'accord. Je te signale, Pega, parce que tu dis quand même, il est quand même 1h du matin, parce que sinon, tu risques d'avoir des petits problèmes, je vais être forcé de te virer. Hein.
18: Ouais, c'est gentil.
2: Milio machin, là.
10: Millionnairito, ouais.
2: Ouais.
10: Moi, je pense que, ouais, faut avoir des larbins quand même. Parce que nous dans la gitanerie, je veux dire, quand on a de l'argent, quand t'as de la caillasse, c'est pour en profiter. Donc tu vois, autant te faire servir, quoi. Tu vois, puis bon, si tu fais des enfants avec ta femme, c'est pas pour rien, faut bien qu'ils servent à quelque chose aussi, tu vois.
0: Excuse-moi, milliard et tout, je sais pas quoi là, tu fais quoi, t'es guise là?
10: Ouais, là j'ai guise là, ouais.
0: Ah d'accord.
10: Alors d'ailleurs.
2: Si ça te dérange pas, tu peux arrêter parce que je voudrais que tu répondes à la question correctement.
10: J'ai une licence.
2: Tu arrêtes déguiser, s'il te plaît, merci.
10: J'ai une licence de Raymond.
2: Bon, allez hop, bonne nuit.
1: Je crois qu'il est en train de limer plutôt.
10: Elle est pas bien placée.
2: Oh, Manu.
7: Non mais il va arrêter. Il va arrêter.
10: C'est bon, c'est quoi la liaison? De Rémouleur.
7: Voilà. Par contre, j'ai un quatrième auditeur si ça vous fait kiffer.
2: Ouais, bah on va le prendre. On va le prendre avant la pause.
7: Ok, c'est cool. On accueille Mazarine de Rothschild. Bonsoir.
19: Bonsoir.
10: Bonsoir Mazarine.
19: Bonsoir à tous.
2: Bonsoir. T'appelles d'où Mazarine?
19: Moi, j'appelle de Castres.
2: La fréquence
19: 102.5.
2: Bonsoir, quand je vous dis, quand je vous demande, vous appelez d'où? Vous me donnez la fréquence 102.8?
19: 102.5, hein.
2: À 5, pardon.
19: Voilà.
2: Bon, donc.
1: Gérard, sur l'IRC, on remonte. Hein, on est arrivé à 7123.
2: Voilà, ça va bien, ça.
1: Noter. Et je vais essayer d'attraper une question vite fait. Il y a ZZ qui te demande. Il y a ZZ qui demande à Bernard, à mon avis, c'est à toi qui parle. Il te demande. Il dit que si tu penses pas que si t'étais milliardaire, tu pourrais faire élargir les portes de ton foyer pour permettre à ton facochère de circuler librement.
2: Ben, ça, j'y répondrai pas, tu vois. C'est même pas la peine que.
1: Mais est-ce que tu le ferais?
2: Non, de toute manière, je réponds pas à ça.
10: Est-ce que tu te ferais faire les dents aussi?
2: Mazarine.
1: Ah, là, c'est milliardaire.
2: Mazarine, c'est toi qui viens de dire ça? Mazarine!
19: Ah non, pas du tout, hein. Je viens d'arriver, hein. J'ai une voix grave. Hein.
2: C'est qui vient de dire ça?
18: Tu viens de dire quoi?
10: C'est là.
2: C'est qui?
1: Bonjour,
2: c'est
1: Moussaillon, c'est les innocents.
19: J'ai la tête à Mitterrand, mais je suis bonne. Hein.
10: Ouais. Bonjour, c'est Joe Cocker.
2: Je sens que tout à l'heure, je vais en saquer quelques-uns encore. Hein.
10: Ok, super.
2: Ouais, ben, vous allez répondre parce que comme ça. Comme, bon, alors, Poussy, au revoir.
10: Ouais, c'est pas moi, Gérard.
2: J'ai reconnu ta voix, c'est qui? Poussy.
0: Poussy quoi? Poussy Mitchell?
2: Poussy Mitchell, tu lui dis au revoir. Voilà, comme ça on sera tranquille.
19: Salut Poussy.
2: Bon, donc la question c'est. Donc tout le monde a. Mazarine, tu veux répondre avant la pause?
19: Non, je préfère la pause.
2: Bah, tu vas répondre tout de suite ou sinon je te dis au revoir avant la pause.
19: Mais, le problème, c'est que la question a été mal posée. Hein.
10: Les domestiques.
19: Je voudrais que tu me refasses la question, s'il te plaît.
2: Tu fous de ma gueule?
19: Pas du tout. Hein.
10: Les domestiques.
2: Non, bah, de toute manière, je ne répéterai pas la question.
18: Bah, il était au standard.
2: Bah, il avait qu'à écouter au standard.
19: Mais non, mais j'étais avec Manu, là, il me parlait de ses préparatifs pour le mariage.
2: Bon alors Mazarine, au revoir.
19: Mais pourquoi?
2: Au revoir.
20: C'est un bordel.
2: Voilà. Comme ça on va être tranquille. Il nous reste Guy et Million.
20: Je peux pas écouter un disque de Cure.
2: Non. Alors on va s'écouter.
20: J'aime bien le groupe Cure.
1: Je dis.
2: La question.
20: Je dis quoi?
2: Je dis.
21: Oui, c'est moi, Loulou Bega.
2: Vildar, tu dégages.
0: On fait une pause, je me calme.
2: Tu vas aller là-bas au standard.
0: Je vais me prendre un peu de gâteaurade.
2: Alors, donc, on va s'écouter le petit ton du caniveau avec donne-moi du mou dans tes fesses car ça brûle et on se retrouve tout de suite après au 0803 08 5000.
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2: Fildar, c'est la dernière fois que tu me mets ce jingle-là avant que tu te prennes le portable dans ta gueule. Je te préviens d'entrer. Et tu arrêtes avec ta musique, Max, il te l'a dit aussi. Ok, en de bon entendeur, salut. Bon, alors, pour la dernière
0: fois... Salut, tu vas bien?
2: pour la dernière fois ce soir que je vais encore gueuler, mais ça
3: c'est
2: changera
3: quoi,
2: pas.
3: Écouté, là, c'est bien.
2: C'était le petit ton du caniveau avec donne-moi du mou dans tes fesses car ça brûle. Et voilà.
0: D'accord, c'est sympa.
2: Donc vous pouvez tout nous appeler au 0803 08 5000. C'est Manu qui est au standard avec Anka, mais Anka va se réveiller un petit peu parce que ça commence à dormir et ça n'est pas bon.
0: Pas bon.
2: Donc les auditeurs, tu prends les numéros. S'ils veulent participer au débat, s'ils ont un téléphone fixe et qu'ils arrivent à comprendre ce qu'on veut dire, ils appellent. Sinon, ils restent chez eux. D'accord ?
5: Mais je fais que ça, Gérard.
2: Ouais, mais c'est pas la peine de
5: les mettre. Je suis victime d'une injustice, je proteste.
2: Ouais, mais
5: j'arrête pas de bosser. C'est moi qui bosse le plus.
2: Ouais, mais pour l'instant, c'est pas toi qui prends les auditeurs, c'est Manu qui me les donne. D'accord ? Parce que pour l'instant, j'ai aucun auditeur à toi.
5: Manu.
2: J'ai aucun auditeur à toi. Voilà. Ça va, là, tous les deux ?
0: Mais attends, on prépare l'émission, nous.
2: Ouais, ben. Alors, on accueille Guy Bedos. Bonsoir. Tu arrêtes avec ça, s'il te plaît, merci.
0: Vas-y, c'est pas grave, y'a qui d'autre ? Y'a qui après ?
2: Alors. Nerito, là.
0: Bonsoir.
2: Philippe Risoli, t'appelles d'où ?
6: Ouais, 101.9.
23: Bonsoir Philippe.
6: Bonsoir.
1: Bonsoir Philippe.
2: Et Jean-Pierre Marielle.
24: Oui, bonsoir. Bonsoir les filles.
2: La fréquence.
6: Salut.
24: 101.9 Paris.
2: Putain, encore. Ouais, là, c'est en vraiment. C'est vraiment uniquement que du Paris qu'on a en ce moment.
24: Mais c'est à Paris qu'il y a la jet set.
2: Mais on s'en fout, moi je veux des auditeurs de province un peu.
24: Oui, mais c'est à Paris qu'il y a la jet set.
2: Mais j'en ai rien à foutre. Tu vas la fermer, ouais.
23: Mais la jet set de la campagne, lui.
2: Ouais, je crois. Bon, tiens, on va faire un sondage, comme ça, ça va changer. Que doit-on faire pour rentrer dans... Oh ben, non, je vais pas le faire, celui-là.
23: Dans ton cul.
0: Pourquoi ?
2: Jean-Pierre Marielle, c'est toi qui viens de dire ça ?
0: Jean-Pierre ?
24: Jean-Pierre Marielle ne s'abaisserait pas à dire des trucs comme ça, s'il te plaît.
2: Alors, Philippe Risoli, c'est toi ?
6: Ah, non plus, hein.
2: Alors, ça doit être Milio Nerito.
23: Non, y va, c'est pas moi, moi.
6: Ouais.
2: Je ferais bien celui qui s'amuse à dire des conneries comme ça.
24: On pourrait relever le débat un peu.
2: Si je veux.
23: Un coup de couteau papillon, là, attention.
2: Fais un petit sondage. Dis au revoir.
0: Non, c'est pas Rizzo.
2: Manu.
0: Mais c'est pas grave, fais le sondage.
2: Non, mais tu lui dis au revoir, c'est tout.
0: Ouais.
2: Comme ça, ça ira plus vite. Alors, que doit-on faire pour rentrer dans la jet set ? 73% des gens répondent qu'il faut ramper le cul nu, bien sûr, pourquoi pas. 31% des gens répondent qu'il faut des tickets d'entrée, bien sûr.
0: Bah oui.
2: Bah, pour aller voir le film, il faut des tickets. 29% des gens qu'il faut être 7 et venir en jet, sinon on ne rentre pas, bah ça en principe.
0: Oh, jeu de mots.
2: 17 estiment que je suis mal placé pour faire... Me faire enfourcher, bah ça c'est bien.
0: Ah
2: c'est...
0: Bah non, mais il faudrait que tu te tournes un peu.
2: Putain. Bon, je te dis d'arrêter avec ça, tu m'énerves, d'accord ?
0: Arrête d'écarter les cuisses, ça fait du bruit.
2: Donc,
1: ça flingue, chanmer.
2: Alors, la question. Quelqu'un de la jet set peut-il faire un crédit pour une voiture ou autre ? Et a-t-il le droit d'avoir un découvert ?
24: Voilà.
2: Guy Bedos.
6: Ouais. C'est compliqué parce que moi,
0: perso,
6: j'ai jamais eu de découvert, hein, donc je sais pas ce que c'est. Hein.
24: Bon, mais... C'est normal quand
2: on est... Bon, attends, Guy Bedos, t'as quel âge ?
6: On n'a même pas de
2: découvert. Attends, t'as quel âge ?
6: Hein ?
2: Tu as quel âge ?
6: Moi, j'ai 25 ans, si tu veux. Et je suis milliardaire, donc j'ai pas de découvert, quoi. Quand
2: non,
6: même.
2: Mais quelqu'un de la jet set peut-il faire un crédit pour avoir une voiture ou
6: ouais,
2: autre ?
6: Ouais, à mon avis, ouais.
2: Et l'autre, la deuxième question qui vient en même temps, c'est a-t-il le droit d'avoir un découvert ? Voilà.
6: Ouais, à mon avis, bon, il peut toi, faire un découvert, ouais, s'il veut, ouais, mais c'est son problème, hein. Enfin, moi...
2: D'accord, eh ben c'est vachement bien ta réponse. Hein.
6: Bah écoute, franchement, moi je connais pas.
2: Je te demande s'il peut faire un crédit pour une voiture ou autre.
6: Pour le crédit, ouais, moi je te dis ouais.
2: Ouais, tu me dis ouais, d'accord. Ben, je crois que.
24: Mais non,
2: ouais.
24: mon petit, ben non, on fait pas de crédit pour une voiture.
2: Tu sais,
24: on fait un crédit pour un diamant, mais Marielle. Pas pour une voiture.
6: C'est vrai, pour une
2: bon,
6: voiture,
2: Jean-Pierre
6: Mariette.
2: Hein. Oh, mais ça va, ouais. Qu'est-ce que vous voulez dire, Pidlar ?
0: Oui, excusez-moi, les auditeurs. Je vais te demander si tu fais partie de la jet set et que tu fais un prêt, c'est que t'as pas de thunes, donc t'es pauvre. Donc t'es pas obligé d'être milliardaire pour être dans la jet set.
2: C'est vrai. Bah ouais, mais non, mais c'est quelqu'un. J'ai précisé, c'est pas un milliardaire que je parle.
6: Ah ouais,
2: c'est quelqu'un de la jet set.
6: Ah ouais. Attends,
0: donc on peut être pauvre dans la jet set.
2: Bah est-ce que tu peux
0: faire un prêt?
2: Est-ce que tu peux?
0: Ouais, ça tu peux.
2: Est-ce que ta gueule? Alors ta réponse, tu te la carres au cul. Ta question.
0: Tu te la
2: carres au cul.
0: D'accord.
2: J'y répondrai pas.
0: C'est une pure question. Est-ce que on est pauvre?
2: Non, sérieux.
0: Là, je suis sérieux.
2: J'y répondrai pas.
0: Est-ce que Gérard, on est sérieux? Fais gaffe.
2: Je suis sérieux là.
0: J'y répondrai
2: pas.
0: Attention, sérieux.
2: Fais gaffe, hein. Milio Nerito, t'arrêtes, s'il te plaît.
1: Vas-y.
0: Est-ce qu'on peut, quand on est pauvre, faire un prêt
7: pour rentrer dans la jet set.
0: Non, putain.
2: Il est con, c'est une question pourrie.
7: Comme ça, on fait un prêt, on est riche, et hop, on peut y aller.
2: N'importe quoi.
7: Et après, on rembourse.
0: Pas d'état d'âme, hein. Pas d'état d'âme entre nous.
1: Doucement, Gérard.
0: Là, il est en train de débrancher une machine dont je ne me sers absolument pas.
1: Il sait ce que c'est.
2: État d'Amérique. Rigaud. Une question.
1: Alors, une question. Durandal, il voulait savoir.
7: C'est une bonne question.
1: C'est pas grave, c'est la première que j'ai sous les yeux. Il voulait savoir ce que tu ferais pour aider le monde si t'étais milliardaire.
2: Ah non, mais attends, je pose la question. Je croyais que c'était une question.
1: Tu
2: fermes ta gueule ou quoi là? Bon, Pildar, tu dégages des studios, je veux plus te voir.
7: Par contre, on parlait du monde, mais il y a le Figaro, Libé.
2: Ta gueule, toi.
1: Gérard, tout à l'heure, t'as pas voulu avouer que si t'étais milliardaire, t'achèterais un milliard de bières. Donc, pour l'humanité, qu'est-ce que tu ferais si t'étais milliardaire?
2: Je répondrai pas sur des questions comme ça, parce que c'est pas des questions qui portent sur le débat.
0: Non, mais sérieusement, si toi, t'avais de l'argent, t'aiderais les gens, comment pas?
7: Tu pourrais faire quelque chose.
2: Non, mais ça, c'est mon problème. J'ai dit que je ne dirais rien sur ça. Si j'avais de l'argent, je ne dirais pas ce que j'en ferais. C'est tout. Ça c'est mon droit. Voilà, c'est tout. Millionerito.
0: Justement, je voulais dire, mais il y a pas.
2: Non, mais ça y est, hop.
0: Il y a pas une association, les enivrés.
2: Merde.
18: Ouais, regarde, ensemble et tout, ils font des trucs.
2: Oh ta gueule, toi, Gibedos. Quoi? Millionerito.
3: Écoute, ouais, moi, je pense que déjà, si tu veux acheter une voiture, tu fais un chèque. Déjà, ça marche bien, à la place de faire un crédit.
1: C'est vrai.
3: Moi, s'il y a quelqu'un qui a besoin, j'ai des plans au niveau des caisses.
7: Ouais, mais bon, faut voir.
3: Ah ouais, non, honnêtement, j'ai des bonnes rentrées. Ouais. Et tu disais qu'en plus, l'histoire du découvert, j'ai des décapotables, hein, donc il n'y a pas de problème.
2: Ouais, ça, tu réponds carrément à côté de la plaque.
3: Attends, tu parles des découverts à des voitures, c'est des
2: Tu réponds carrément à côté de la question.
3: Attends, c'est une décapotable,
2: de la question.
7: Non, non, mais par contre, pour aller dans le sens de Millionerito, c'est vrai que ça dépend quelle voiture t'achètes. Tu vois, si t'achètes une Porsche.
18: Si tu prends une
2: Twingo,
18: franchement...
2: Bon, allez, Guy Bedos, au revoir, ça t'apprendra de citer les marques. Allez, hop, terminé pour elle, ça fera une de moins.
24: Philippe, s'il vous plaît, est-ce que je peux intervenir?
2: J'ai Philippe Rizzoli.
18: Ouais. moi je crois que faut pas faire de crédit pour acheter une voiture, quoi. Si t'achètes une petite voiture, mais bon, en même temps, tu peux faire un crédit avec des intérêts de 20%, t'es pété de thunes, tu t'en fous, quoi.
2: Et s'il veut acheter autre chose?
18: Une Twingo.
2: Mais punaise! Ça vous arrive de répondre aux questions correctement, aux questions que je pose?
18: Je réponds à ta question, hein. C'est ta question.
2: Je te demande, quelqu'un de la Jet Set peut-il faire un crédit pour une voiture ou autre? Et a-t-il le droit d'avoir un découvert? Putain, mais répondez correctement aux questions, sinon ça va plus aller là.
24: Comment qu'on peut avoir un découvert?
18: Évidemment, mais comment veux-tu avoir un découvert en étant millionnaire? Faut tout péter.
2: Quelqu'un de la Jet Set! C'est pas un millionnaire que je viens de dire, merde!
18: La Jet Set, ils sont millionnaires.
2: Putain, mais c'est pas vrai, vous êtes bornés là ce soir.
18: GG, t'as vu le film?
2: Non.
18: Bah alors.
2: Mais justement, on parle pas du film, nom de Dieu de merde. Vous me faites chier là.
0: Mais j'ai raconté dans la Jet Set, est-ce que c'est toi qui conduis ou t'es un chauffeur?
1: Ah, j'avais la même question sur...
2: En principe, c'est un chauffeur.
0: Mais t'as pas besoin de bagnole là.
2: Non, c'est... Mais de manière... On parle pas du film, mais me cassez pas les couilles avec vos questions de merde.
1: Ouais, faut arrêter.
2: Putain. C'est qui sur
7: l'IRC? À la fin, GG.
2: Ta gueule, toi. Toi, tu fais ton standard et tu fermes ta gueule maintenant.
7: Ouais, je fais les deux en même temps.
3: GG.
2: Ouais.
3: T'achèterais quoi, toi, si t'étais mieux?
2: Pour l'instant, il y avait une question, je veux savoir sur l'IRC, c'est tout, mais je répondrai après à la question.
1: On peut peut-être la faire tout de suite, sa question.
2: Alors, vas-y. Je veux celle de l'IRC, ils attendront un peu.
1: Bah, une question de stéréo, ils voulaient savoir, pour s'inscrire à la Jet Set, est-ce que c'est comme pour s'inscrire au Club Dorothée?
2: Ça n'a rien à voir.
0: Faut être membre, faut ta carte.
2: Ouais, là, je crois que
3: j'ai le numéro de Monsieur Cadeau si ça intéresse quelqu'un.
2: Tout à l'heure, tu vas voir le numéro de Monsieur Cadeau que je vais te dire au revoir si tu me fais chier.
3: Donc, des photos de 1000 bassistes en train de bourrer Ryan quand même.
2: Alors, Philippe Rizzoli, au revoir. Allez, hop, Manu. Rizzoli, au revoir. Terminé pour lui.
1: Il y a un auditeur qui avait une question pour toi, Gérard.
2: Qu'il le dise.
3: Ouais, c'est Marcelito, donc je répète. Si toi, t'avais plein d'argent, si t'avais de la caillasse, qu'est-ce que tu ferais? T'achèterais quoi? Toi, t'achèterais une voiture ou autre chose?
2: J'achèterais autre chose, je peux pas dire quoi exactement.
0: Gérard, est-ce que t'aimerais faire à partir de la Jet Set?
2: Non.
0: Pourquoi?
3: Est-ce que t'aimerais avoir de l'argent?
2: Bah, en principe. En principe, hein. Donc Jean-Pierre Marielle.
23: Oh, quel mec qui rêve, il voit loin, tu vois.
0: C'est clair. Tiens Gérard, tu peux rentrer tes boules là, il y en a une qui est sortie.
2: Millionnaire. Gérard, t'arrête. Je te jure, tu vas le prendre avant la fin de la nuit, toi, le portable dans ta gueule.
23: C'est pas beau à voir.
2: Jean-Pierre Marielle.
24: Oui, je suis là, mon petit.
2: Alors tu réponds.
24: Mais qu'est-ce que tu veux savoir? Tu me demandes et je te réponds, je suis comme ça, moi je suis sincère.
2: T'as compris la question ou tu te fous de ma gueule?
24: Bah moi je te dis que t'as pas besoin de faire un crédit pour acheter un yacht.
2: Ah ouais, alors tu l'achètes comment?
24: Et ton yacht, tu l'achètes en faisant des films, tu fais comme moi, tu tournes.
2: N'importe quoi ça.
23: Gérard, il a tourné, ouais.
2: Ouais, c'est ça.
24: Attends, j'ai tourné, j'en ai fait des films.
2: T'as tourné dans quoi?
24: Oh bah attends...
2: Dans la main de ma soeur, dans la culotte d'un zouave?
24: Bah non, à nous les petites anglaises.
2: Ouais, c'est ça.
24: Tu te souviens pas?
2: Ouais, j'ai ça.
0: Excuse-moi, t'étais dans Jet Set?
2: Ménard, tu arrêtes!
21: Oui, c'est moi.
7: Lançage.
23: C'est Loulou.
2: Je t'ai prévenu, hein.
7: Attention.
23: Qu'est-ce qu'il a acheté, là?
0: Je sens Bic, son parfum Bic.
2: Ouais, bah tu l'envoies, là.
0: Il y a le prix, 2 francs 40.
7: Oh non, putain, tu t'as fait un crédit. Est-ce que toi t'as fait un crédit pour avoir
2: Manu,
7: tu as payé ton billet?
2: Bon, les auditeurs,
0: les auditeurs, s'il vous plaît, s'il vous plaît.
23: Attention.
2: Alors
7: on va accueillir 2 auditeurs.
0: Ça pue par contre.
7: On va accueillir Gérardo da Causino.
2: Oh, la fréquence.
4: Obrigado.
2: La fréquence.
4: Gérardo da Causino, c'est moi.
2: Comment ça? La fréquence.
4: Où? La fréquence. 101.9, je ferme.
2: Oh putain, quel connard ce mec.
7: Ça ne dit pas.
4: C'est un bas Brasil.
2: Ta gueule. Manu, tu le calmes et il reviendra après quand je serai décidé celui-là. J'ai un accueil,
7: je le calme.
0: À la terrasse,
7: et Poképousse.
0: Ça enchaîne de tous les côtés.
4: J'adore ça.
21: Moi j'ai un pour.
4: Allez, on y va.
24: Écoute mon petit.
4: Doucement, ce que tu fais à Bibi.
21: Du coup, Gérard, pour calmer.
2: Je sens que le débat à 2h, il va être terminé. Ça va durer jusqu'à 3h.
4: J'ai vu Sandy décoré en Michelin.
2: J'ai coupé, c'est pas moi.
7: Tu dégages des ciseaux,
0: c'est bon. Fais un break avec ta vie.
21: Ouais, tranquille.
2: Je veux plus te voir. Je veux plus te voir dans les studios, tu dégages.
21: Gérard, laisse-le, je voulais te dire sur l'IRC, on a dépassé les 8500. On est 8736. Donc ça monte, donc on va essayer de rester tranquille. Et il y a une très bonne question de François sur l'IRC, elle est très bonne, attention. Il voulait savoir si les sportifs connus sont dans la jet set.
2: Pas obligatoirement.
7: Question de merde.
2: Pas obligatoirement.
0: Non, depuis la Coupe du Monde, ils sont dedans.
2: Les gens ça n'a rien à voir le foot avec la jet set.
0: Non mais ils sont dedans maintenant.
2: Ils sont dedans, mais bien sûr qu'ils sont dedans. Mais ils n'ont pas besoin de jouer dans un film pour ça. Ça n'a rien à voir.
0: Quel film?
7: Est-ce qu'il faut jouer dans un film pour être dans la jet set?
21: Ça c'est une bonne question.
2: Mais non, t'appelles d'où Poképousse? Poképousse là.
21: Du pays des Poképousse.
23: Du Pokémon Center, de Poképousse Center.
0: T'es où? C'est à Tokyo, vu la taille de ton téléphone.
2: Ta fréquence.
23: 101.9, je suis rue de la Pompe en fait.
4: Bonsoir.
24: On est voisins.
4: Bonsoir.
2: Je sens que Poképousse.
7: Par contre, j'ai eu Gérardo da Causino et c'est bon, je l'ai calmé, il est là.
2: Alors, on va continuer. Donc, Gérardo, tu réponds à la question.
4: Gérardo.
0: Tu te calmes, sinon tu vas en culo.
23: Ouais. Je vais mettre un coup de capoeira, attention.
2: Ouais, tu réponds à la question.
4: Très bien, je peux te plaisir. Et Gérard, s'il te plaît, tu peux répéter la question.
2: Alors, quelqu'un de la Jet Set peut-il de faire un crédit pour une voiture ou autre et a-t-il le droit d'avoir un découvert?
4: Moi, totalement. Le truc qui est fait à partir de la Jet Set, c'est le découvert. Tu peux aller voir banquier pisser à l'arrêt zigzag et tu peux vraiment faire tout ce que tu veux quand tu es Jet Set, tu emmerdes les gens.
2: Ok.
4: Tu vois? Et pour le crédit voiture, c'est exactement la même chose. Tu arrives, tu prends le crédit voiture, tu fais tout l'autoradio de la voiture. Et voilà, c'est fait.
2: Ça y est, ok, merci. Poképousse.
23: Attrapez. Moi, quand tu dis mon nom, ça me fait mal.
2: Poképousse.
23: Jet Set, il a pas besoin de faire de crédit, Gérard.
2: Bah, tu peux expliquer?
23: Bah, parce qu'il est pété thune, le mec, tu vois.
2: Oh, mais ça va, là, tous les deux, là. On vous dérange pas?
7: Non, ça va.
2: Ça y est, ça m'aurait étonné. Hé, tu me donnes du son dans ton micro ou quoi là-bas?
7: Tu veux du son?
2: Espèce de connard.
9: Gérardo,
2: tu fermes ta gueule.
9: Il y a ta femme qui est garée en double fil, elle gêne là.
2: À qui tu parles, toi?
9: À toi, enculé.
2: Eh ben, va te faire enculer toi-même.
9: Ah, c'est chaud.
2: Allez, au revoir, Gérardo.
24: Oh, mais alors, mais non, mais qu'est-ce que ça veut dire?
2: Bon.
9: Mon petit.
2: Alors, 7e question.
9: Il y en a combien en tout?
2: Il y en a 20.
9: Oh, chaud.
2: Oh, putain.
9: Oh, c'est bon, ça.
2: Eh ouais, on dit jusqu'à 3h du matin, malheureusement.
0: C'est sur quoi, les débats, déjà?
2: Ta gueule.
0: Oh là là, non, mais répète-le pour les gens qui viennent d'arriver.
2: C'est milliardaire et Jet Set. Mais je sais pas si on ira jusqu'à...
7: Excuse-moi, Jet Set, le film?
2: On parle pas du film, mais enfin. Bon, quelqu'un de la Jet Set est-il obligé d'avoir un garde...
0: Allô?
9: Ouais.
24: Allô?
2: Vous me laissez poser la question ou quoi, là?
9: Allô?
0: Oui, ils sont là, c'est bon.
2: Quelqu'un de la Jet Set peut-il avoir... Est-il obligé d'avoir un garde du corps? On va demander à Poképousse. Poképousse une fois, Poképousse deux fois, Poképousse trois fois, au revoir. J'ai dit au revoir à lui, hein.
7: Non, c'était Poképousse qui faisait le...
2: Non, non, mais Gérardo, il m'a traité d'enculé.
7: Non, non, mais justement, c'est pas lui, c'est Poképousse qui est parti.
24: Je pense qu'il est enculé à toi. Mais ça va pas, je comprends un peu, je comprends pas ce mot.
9: Il voudrait bien t'enfiler, quand même.
24: Non, je veux pas enculer, mais qui dit ça? Moi, je comprends pas. Je vais un peu appeler l'ambassade Brésil.
2: Bon, alors tu réponds à la question.
24: J'écoute toi, Gérard.
2: Bon, alors tu réponds à la question.
24: Mais j'ai répondu déjà.
2: Non, mais c'est la 7e. Quelqu'un de la Jet Set est-il obligé d'avoir un garde du corps?
24: Obligatoire. Obligatoire pour entrer. Pour entrer dans une discothèque. Pour entrer, c'est effrayer passage entre PTF pour fiance sur disque. Oui, bien sûr, il faut absolument garde du corps. Garde du corps, comme quand tu vas faire carnaval samba Rio de Janeiro.
2: Okay.
24: Il faut garder du corps.
2: D'accord. Hey, hey, ouais, ouais.
24: Personne pour garder ton corps à toi.
2: C'est bon. Jean-Pierre Marielle.
24: Oh non, mais je crois que là, on est dans l'irréel. Imaginez Schwarzenegger avec un garde du corps. Alors où va-t-on?
2: Eh ben, ouais. Il y en a un, je crois, hein, à mon avis.
0: Ça sert à quoi?
2: Bah c'est quelqu'un qui le protège en cas d'encadre.
0: Mais non, je sais ce que c'est du coup, un garde du corps.
2: Moi je t'emmerde, PD.
0: Mais si je sers pourquoi?
2: Espèce de gros con.
24: Espèce
2: de petit trou du cul, hein.
24: Débat.
0: Tu le connais?
9: Vas-y, balance des
24: trucs. Allons vraiment de la Jet Set, la vraie, celle dont je fais partie.
0: Et pourquoi Schwarzenegger qui est balèze et super baraqué, il aurait besoin d'un garde du corps?
2: Alors, ils sont tous obligés d'avoir des gardes du corps maintenant.
24: Mais pas Schwarzenegger quand même, c'est l'homme le plus puissant du monde.
2: Ouais, mais c'est ce que je dis, allez, bref.
0: T'en as un toi?
2: Non, j'en ai pas besoin.
0: Pourquoi?
2: Question IRC.
21: Oui, ça monte beaucoup, on a dépassé les 9000. On est 9222, tout pile.
0: Bien, bravo.
21: Et il y a une question de ton cousin Caca d'Oiseau. Il disait qu'en tout cas toi Gérard, avec les 1,60 que t'as sur ton compte en banque, il pense que le moyen de moyenner que t'auras, ce serait juste d'entrer dans la Jet Set en Roumanie, voire au Pakistan.
2: Bon, alors lui, c'est même pas la peine que j'y réponde à sa question, parce que c'est des questions qu'on se
21: propose. La Tchétchénie.
2: C'est ça, ben, il peut garder sa question, sa réponse, il ne l'aura pas. Millionerito.
0: Excuse-moi, juste avant Gérard, est-ce que je me posais la question et je pense que...
2: Tu permets, les auditeurs, ils ont priorité avant toi.
0: Oui, il va dire...
2: Alors, mais millionnaire...
0: Comment s'habille un mec de la Jet Set?
2: Millionerito.
9: Ouais, bah écoute, je pense qu'il faut se faire accompagner, parce que ça évite les émeutes. Moi je pense que tu connais le problème. Je pense que si t'es un garde du corps, les mecs s'amusent pas à coller des affiches, distribuer des tracts et compagnie, tu vois. Y a quand même un gars qui surveille, ça évite les cacas sur les paillassons.
21: C'est vrai.
9: Honnêtement ça peut servir.
0: Tu peux entrer en Jet Set avec ta caravane ou pas?
9: Ouais, je pense que c'est jouable.
2: Fildar, tu fermes un peu ta gueule, tu laisses les auditeurs parler maintenant.
9: Et je pense que t'as bien fait de t'équiper du dernier modèle de Molos quand même, parce que vu la notoriété que t'as atteint maintenant, il était temps quoi. Hein.
21: C'est vrai.
9: Faut pas que tu joues avec ta vie quoi, protège-toi quoi.
2: D'accord.
0: Non, mais Gérard, il a le GPS. C'est lui.
2: Ouais, mais
0: je vais réfléchir deux secondes.
21: Vas-y Manu.
7: On accueille Bruno Sodo.
11: Bonsoir à tous, bonsoir Gérard.
2: Bruno
11: Sodo.
9: Bonsoir Bruno.
2: T'appelles d'où?
11: J'appelle de Perpignan.
2: Dans fréquence.
0: En vacances.
11: En 2.5.
24: Excellent dans le film Bruno, excellent.
11: Je sais.
0: Quel film?
11: J'ai été doublé.
0: Quel film?
2: Alors, pour Bruno, t'as entendu la question Bruno?
11: Tout à fait.
2: Bon alors tu réponds?
11: C'est sur les gardes du corps, c'est ça?
2: Ouais.
11: Ouais, bah moi, personnellement, j'ai pas besoin de gardes du corps, parce que bon, personne me tape, je suis petit. Je suis un peu une merde dans la vie.
9: Et t'avais quand même Yvan la baloche avant pour te
11: exact, aider, il m'a sauvé du ruisseau.
9: Ouais.
11: D'ailleurs, je lui passe un petit...
2: Il n'y a pas de bonjour, merci.
11: À Yvan le bloc.
12: Et donc voilà, ce que je peux te dire, c'est que moi j'ai pas besoin de garde du corps, je me bats avec mes sourcils.
2: D'accord, question IRC.
21: Non, juste une suggestion d'un certain Manu sur IRC, il dit que toi qui sais pas quoi faire si t'étais milliardaire, il dit que tu pourrais payer une vidange à ton gros poids lourd.
2: Alors ça, j'y répondrai pas.
0: Bravo,
2: je
0: répondrai
2: pas. Hein,
0: question de merde. Ouais. Putain, internet, s'appelle... des fois c'est limite.
21: Il s'appelait Manu.
2: Ouais, ben, ça m'étonne pas. Manu, ouais, là-bas.
13: Sondage.
2: Qu'est-ce que vous voulez?
0: Un petit sondage.
2: On va me donner un autre auditeur?
0: Pas du tout.
2: Non, bon, alors, on va faire le sondage. Ah bah, d'où vient la Jet Set?
0: Non, mais d'où vient? C'est pas pareil.
21: D'où vient?
0: C'est pas qu'est-ce que la Jet Set?
21: Ah, c'est vrai.
2: Alors, 87% disent qu'elle est née pendant la révolution albanaise. Je vois pas du tout. Bref. 51% des gens pensent que c'est la sœur du Jet Li et qu'elle vient de Taïwan. 37% disent qu'elle vient de ton cul. Bah, ça vient du cul à fil d'art, ça m'étonne pas. 21% des gens estime que ça dépend des pays, ouais.
0: Ah oui, ça dit... Ah oui, est-ce qu'il y a une différence de jet set entre les pays? C'est une bonne question, on peut y répondre maintenant, autrement ça sert à rien que je la pose.
2: De quoi? Ben non, mais il n'y a pas à poser de questions là-dessus, ouais, qu'est-ce que tu me casses les couilles?
0: Non,
2: toi.
0: Mais je te demande si la jet set est différente dans les pays.
2: Mais qu'est-ce qu'on en a à foutre?
0: Est-ce qu'il parle la même langue aussi donc?
2: La question, on l'a déjà posée, tu vas pas me prendre la tête avec ça, d'accord?
0: Non, mais qui dit plusieurs jet set dit plusieurs langues de jet set.
14: Ouais, hein? Est-ce que la
0: ou dialecte.
2: Croyez-vous que tout le monde pensez-vous qu'il y aura la jet set dans les années à venir? On va pas s'éterniser sur des questions pourrites.
14: Est-ce que la jet set c'est international?
2: Ben on est en APIs.
0: Mais est-ce qu'un Français qui est dans la jet set peut aller dans la jet set des États-Unis?
2: Ah ouais, bah de manière, j'en sais rien, bien sûr.
0: Mais pourquoi?
2: Oh merde, tu me fais chier avec tes pourquoi.
21: Malgré le décalage horaire.
2: Non, on s'en fout des décalages. Oh. Ouais, c'est vrai. C'est qui?
14: C'est Mars, c'est comment je m'appelle? Millionnairito, bien sûr. Toi, par exemple, si on regarde, t'es un peu millionnaire en COPEC, mais ici, t'es un peu un clochard quand même. Donc,
2: bon, alors, millionnairito, au revoir.
14: Il y a des différences quand même.
2: Au revoir. Et Fildar, les doubles sons, t'arrêtes. Merci. On n'a pas quelqu'un d'autre? Alors, on le prend tout de suite. Hein.
0: On a Thierry Lhermitte, bonsoir.
15: Bonsoir.
0: L'Indien dans la ville.
15: Tout va bien?
2: T'appelles d'où?
15: 52.1.
21: C'est cela, oui.
15: C'est pas en mégahertz, hein, c'est une vieille radio.
0: T'es en grande onde?
17: Mais ouais. Quel est drôle!
15: Ouais, je sais.
2: Et c'est d'où ça?
15: C'est de Pithiviers.
2: Pithiviers, 45, Loire.
15: Ouais, d'accord.
0: ouais, j'ai eu mon bac en géo.
21: Incollable.
2: Alcoolique. Et toi, gros con? Et toi, espèce de gros porc?
0: Il a dit...
2: Non, c'est toi qui l'as dit, espèce de gros con.
0: Ah non, moi j'ai dit incollable.
2: Alors, ferme ta gueule.
0: J'ai dit incollable.
2: T'as dit alcoolique, tu fermes ta gueule, espèce de gros porc. Rigo, ouais, avant que je lui repose la question.
21: Non, vas-y, repose-lui, ça vaut.
2: T'as entendu la question, Thierry?
15: Non.
2: Alors, quelqu'un de la Jet Set est-il obligé d'avoir un garde du corps?
15: C'est fortement conseillé, même deux.
2: Deux, ouais, à la rigueur, pourquoi pas, ouais.
15: Bah oui, pourquoi pas.
2: D'accord. Bon, donc, prochaine question.
0: Attends, tu viens de la poser, t'es ouf ou quoi?
2: Mais non, mais ça y est, tout le monde a répondu à celle-là.
0: Et toi, t'as répondu?
2: Bah, j'ai dit oui, tout le monde, j'ai dit
0: quoi,
2: oui.
0: Quoi?
2: J'ai répondu à la question du garde du corps, qu'est-ce que tu me...
17: Ah non.
0: C'est encore celle-là.
2: Bah ouais.
0: Ah ouais, on n'avance pas, alors.
2: Donc...
0: Oh putain.
21: Donc on va s'écouter.
2: Donc on va poser
0: Attends, deux secondes.
2: Avez-vous croisé quelqu'un de la Jet Set? Qu'en avez-vous pensé? On va s'écouter les demoiselles pure port avec nous sommes deux sœurs pucelles sous le signe de Zomo. Et on se retrouve tout de suite après pour la suite du débat. A tout de suite.
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2: Et voilà, donc on vient de s'écouter les demoiselles Purport avec nous sommes deux sœurs pucelles, nées sous le signe de Zomo. Et pour ça, vous pouvez toujours nous appeler au 0803-08-5000. Et donc c'est la suite du débat donc qui passe sur les millionnaires et la jet set.
17: Et ça va ton micro, hein?
2: Pour ça, on accueille...
17: Ça va ton micro.
2: On récupère Jean-Pierre Marielle. Bon, rebonsoir. Oh! Bonjour. Merci, Fildar.
17: Pardon.
2: Jean-Pierre Marielle.
25: Oui, bonsoir, mon petit, je t'adore.
2: Gérardo!
0: Ah, faut peut-être que je le rappelle, excuse-moi. Je rappelle.
2: Non, attends, c'est pas grave.
17: Non, je fais un test.
25: Oh, mon petit.
2: Ouais, donc, genre... non, mais c'est pareil. Hein.
24: Oh, tu me fais kiffer.
2: Bah, je vais.
24: Oh, j'adore, moi, ça, j'adore ça.
2: Non, mais c'est pareil. Hein.
24: Oh, c'est super.
2: Bon, Gérardo.
8: Ça y est, il est là.
10: Gérard, tout m'entends.
2: Bon, t'as.
10: Gérard,
2: ouais, c'est bon. Bruno Solo. Wow. Bruno Solo. Putain, mais. Tu me donnes du son, là, dans le casque.
8: Je suis à fond.
2: Bah, c'est quoi ce bordel? Oh, Gérardo, tu fermes un peu ta gueule quand je parle.
10: Oui, avec le
2: Gérard. Bon, tu lui dis au revoir à
8: tous en même temps. Pas tous en même temps.
21: C'est vrai.
2: Tu lui dis au revoir, c'est tout terminé pour lui. Hein. Allez hop. Terminé. Bruno Solo.
13: Bonsoir.
2: Bruno Solo, pardon.
13: Bonsoir, ça va bien?
2: Et Thierry l'ermite, là, je sais pas quoi.
16: Ouais, l'ermite, salut.
2: Salut. Bon, alors. Thierry. Alors, vous avez entendu la question, hein?
16: Non.
2: Mm-hmm. Ah, attends, fous-toi pas de ma gueule, Thierry l'ermite, là.
13: L'arbi.
24: 3-0 le Brésil.
2: Bon, alors, avez-vous croisé quelqu'un de la Jet Set? Qu'en avez-vous pensé, tu fermes ta gueule? Jean-Pierre Mariel.
24: Ouais. Question.
2: Oh là là là là là.
24: Bah attends, tu parles au milieu de tout le monde, j'entends pas tes questions.
2: Non, c'est vrai que c'était un bon. Avez-vous croisé quelqu'un de la Jet Set et qu'en avez-vous pensé?
24: Bah ouais. Écoute, je me croise tous les matins quand je me regarde dans la glace, tu vois. Je fais partie de la Jet Set.
2: Eh, ça commence. Tu commences à me casser les burnes, hein.
8: Pourquoi tu veux jamais écouter les gens qu'on est trucs à dire?
2: Bah attends, l'autre, ça commence à bien. Eh, qui c'est qui renifle comme un porc? Bon allez, Bruno Sodo, au revoir.
13: Mais non, mais attends, c'est pas moi, non.
8: Non, c'est pas lui, je sais pas qui c'est.
21: Bon, Gérard, pour...
8: Oh, c'est fini, là.
21: Pour calmer,
8: je coupe, hein, je coupe tout.
21: Pour calmer le débat, je change de sujet, une petite citation de... Une citation de Yankee, citation du débat, qui mange un chien, chihuahua.
2: Ouais, bah, c'est pas mal, ouais, ça, je vois pas du tout le rapport avec le débat, bref.
21: Bah, c'était pour le calmer.
2: Thierry l'ermite.
10: Allez, les bisigons.
16: Ouais, moi j'en ai... Je peux parler, j'en ai souvent croisé, en
10: un
16: fait.
10: Un petit blanc, s'il te plaît,
2: Lucie. Oh, tu fermes ta gueule ou quoi, toi?
8: Qui c'est qui est dans un bar, là?
10: Au fer rigideuse. Bon con, ouais.
24: J'ai connu une polonaise qu'on bouvait tous les matins au petit déjeuner.
2: Bon, Jean-Pierre Mariel et Bruno Solo et Thierry, c'est vous qui pètes les clowns comme ça ou quoi?
10: Ah, moi, bah, tiens, au moins jusqu'à jeudi avec
13: moi, j'ai envie de parler des riches, moi.
16: Moi,
13: je ne réponds même pas.
2: Bon, allez.
13: Parler des riches.
2: Manu, tu me coupes.
8: Mais je coupe qui, moi?
2: Jean-Pierre Mariel, tu lui dis au revoir, comme ça ira plus vite.
8: Allez. Ok.
24: Salut, Coco.
2: Alors, il nous reste Bruno Solo et Thierry. Donc, Thierry l'ermite qui voulait répondre maintenant.
16: Oui, je te disais, j'en croise assez souvent, j'en connais déjà beaucoup pas mal, mais le plus qui m'a marqué, c'est Jean-François Derek.
2: Ouais, mais ça, c'est dans le film.
8: Non, c'est à Jet Set, ça.
16: Ah non, je l'ai croisé à une occasion que je te dirai pas, parce que bon, c'est perso, mais non, mec sympa, hein.
2: D'accord.
16: Plus de camionneurs et tout, mais mec sympa.
2: Mmh, ok. Bruno Solo, t'as répondu?
13: Non.
2: Bah, alors à toi.
13: Moi, une fois, j'ai eu l'occasion de croiser Alice Sapritch et je l'ai emballée.
2: Non, mais attends, je te parle de quelqu'un de la Jet Set.
13: Bah ouais, elle était carrément dedans. Hein.
2: D'accord.
13: Elle était chaude.
2: Ok. Bon, on va faire un sondage avant de reposer une question, parce qu'il nous manque des auditeurs. On va attendre que Manu il nous en donne. Mmh. Ou qu'Anka se réveille pour me donner des auditeurs.
8: C'est pas à gagner, hein.
2: Peut-on traiter...
19: Je suis complètement réveillée, moi.
2: Ouais, non, mais on le dirait pas, parce que pour l'instant, c'est
19: attends,
2: dur.
19: J'ai le téléphone qui est greffé dans la main, maintenant. Tu vois, tellement chaise.
2: On va peut-être aller de l'autre côté, puis on appeler. Donc, pour être, peut-on être viré de la Jet Set? Alors, 45% des disent non, car c'est fermé à clé. 33% disent oui, si on sait gratter le fond du cul... Le quoi? 33% disent oui si on s'est gratté le fond d'une veine avant de...
8: Le fond du ben avant de serrer la main.
2: N'importe quoi. 23 des gens répondent oui car je ne suis plus en CDI, ça veut rien dire. Et 11% pensent que c'est plus grave car c'est payé. C'est après Y et la Jet 8. Ben pourquoi pas?
8: Merci. N'importe quoi, répète, j'ai rien compris.
2: Ben c'est toi qui fais des sondages
8: non,
2: de merde.
8: Non, c'est pas moi, c'est Rigo.
2: C'est toi.
8: Vas-y.
2: Tu fermes ta gueule.
8: C'est quoi tout.
2: C'est 11% des gens pensent que c'est pas grave, car après, il y a la Jet 8. Je vois pas du tout le rapport.
8: Oui, d'accord.
21: Je n'osais pas, moi, faire des trucs comme ça.
2: Alors, on va continuer, comme on a toujours...
13: c'est bon. Là, dans la ville.
8: Il y a bon, Manu. Après, hein. C'est bon.
20: On a Yvan Les Baloches, et on a Puri Pousseline.
26: Bonsoir.
2: Yvan, t'appelles d'où?
8: C'est quoi ce son?
26: Bonsoir, c'est Yvan.
2: Ouais, c'est quoi là, ce son pourri là?
8: Ouais, mais c'est pas de notre faute, c'est Alan.
13: Salut Yvan, c'est Bruno.
2: T'appelles d'où?
26: Bonsoir Bruno. J'appelle de Toulouse, 104.4.
16: Pour dire bonjour.
26: Bonsoir tout le monde.
2: Et l'autre, Manu?
20: Purée Pousseline.
2: Purée Pousseline.
26: Oui, bonsoir, j'appelle de Lyon.
16: Ah,
1: purée.
26: Purée Pousseline de Lyon.
3: Pousseline de Lyon.
26: Bonsoir Pousseline.
2: Fréquence
26: 101.4.
21: Moi je connaissais sa fille Pousseline.
2: Ça m'étonnerait que ça soit 101.4.
26: La colline, elle est cochonne.
2: Alors avez-vous croisé quelqu'un de la Jet Set et qu'en avez-vous pensé pour Yvon et Purée Mousseline Pousseline?
0: Bonne question ça.
26: Ouais, c'est Yvon, moi un jour j'ai croisé.
2: Tu peux pas parler un petit peu plus fort dans ton combiné?
26: Là je suis à fond là franchement je peux pas faire
2: mieux. Alors c'est les micros qui déconnent.
26: Ouais, c'est les micros.
0: Mais pars de bien devant comme ça.
2: Mais je suis devant et c'est pareil.
0: Lève-le un peu.
2: Putain, tu me fais chier.
0: Voilà.
26: Alan,
0: impeccable.
4: Tu vas pas me casser les couilles, j'entends.
26: Ouais. Bon, bah, moi, je voulais te dire qu'une fois dans un aéroport, j'ai quand même croisé Darry Cole.
2: Mmh. Ouh là là. Ça a rien à voir avec le film.
0: Bah, mais non, mais grosse jet set.
26: Hein. C'est la jet set Darry Cole.
0: Grosse jet set.
26: Darry Cole, c'est pas la jet set. Attends.
0: Oh. Ouais, c'est 6% même rebeu que moi, attention.
26: Là, je suis quand même.
3: Bernard Ménez.
2: Bon.
26: Je sais qu'aussi il y avait Roland McDan aussi à une époque.
2: Oh c'est ça, continue de donner des noms tout à l'heure, tu vas voir, tu vas vite gerber toi. Tu vas aller voir s'il y a des saucisses à Toulouse.
26: Une très belle moustache comme dans Jet Set.
1: Tu oublies le grand Patrick?
26: Ouais, non, mais je crois que là, ouais, on a quand même résumé les bases, quoi.
2: Purée Pousseline.
26: Ouais, bah, là, moi, la seule personnalité que j'ai croisée, c'est Dick Rivers, qui m'a dédicacé ses pattes. Ouais, c'est chaud, j'ai un plaisir.
2: Ouais, punaise. Un millionnaire est-il obligé de laisser un pourboire pour le service? On va demander.
0: C'est laquelle question ça?
2: La 9.
26: Non, tu vivrais pas.
2: La 9. On est presque à la moitié du débat déjà.
0: Oh yes. C'est bien. C'est bien.
26: J'ai croisé aussi Gérard Cousin.
2: Bon alors toi tu Yvan, au revoir.
21: Dans le caniveau ça.
2: Purée Pousseline, au revoir.
26: Ah non, c'est pas moi, Gérard.
2: Si.
0: Ça y est, il est parti.
2: Purée Pousseline, ça y apprendra.
21: Moi, Gérard, un truc qui a rien à voir, mais
2: putain,
21: on reste.
2: C'est quoi,
21: dans
2: c'est
21: sujet.
2: Son pourri.
0: On peut rien faire.
21: C'est rien. J'espère que c'était pas moi qui t'appelle son pourri. Alors, nous avions une question de la touriste. Elle voulait savoir si.
0: Une bonne question.
21: Ça peut aller. Est-ce que tous les enfants de milliardaires sont obligés d'aller dans des écoles de riches?
2: Mais ça a rien à voir avec la question que je viens de poser.
21: Oui, c'est une autre question.
0: On n'a pas dit le contraire.
21: Justement.
2: Bah, de toute manière, pourquoi ils sont bien obligés d'aller à l'école s'ils veulent apprendre, hein. S'ils restent chez eux, ça sert à rien. Enfin, bref.
21: Mais ils sont obligés d'aller dans une école de riches, alors?
2: Bah non, ils ont pas besoin, ils peuvent aller dans n'importe quelle école.
21: Ah, ils peuvent se faire rappeler, Gérard.
2: Tu gueules hein, demain, toi, parce que là, c'est de la merde, la leçon qu'on a. Hein. C'est pourri, mais catastrophe.
21: Ça intéresse pas les auditeurs. Est-ce que...
2: Ils ont des écoles, ils vont dans les écoles.
0: Moi, GG, je pense que franchement, les enfants de milliardaires, comme ça, ils prennent des cours particuliers, quoi.
2: Bah, il y en a qui prennent par correspondance, c'est leur problème.
21: Parce qu'ils risquent de se faire racketter.
0: Non, un professeur qui vient chez.
2: Non,
0: dans leur château.
2: Bah, ouais, la rigueur, ouais. Si tu veux, ouais. Ouais. Bon, qui c'est qu'on a?
0: Jérôme. Ouais.
21: Bonsoir.
2: Sinon, bon, Jérôme.
0: Sinon, t'as la thune ou pas?
2: Jérôme.
26: Ouais.
1: C'est moi.
2: T'appelles d'où? Hey, Thierry, tu t'écrases parce que tu commences à me gonfler avec à t'amuser à chanter.
1: Je n'ai rien dit.
26: Ouais, bah,
2: j'espère.
26: Oui, Jérôme. Hein.
2: T'appelles d'où?
26: J'appelle de Lens.
2: La fréquence
26: 104.2.
2: Oh là là, putain, mais vous êtes borné quand je vous demande quelque chose. Hein.
26: Bah t'as... non, tu me demandes. Moi, je te réponds.
2: Un milliardaire est-il obligé de laisser un pourboire pour le service?
0: Deux.
2: Là, on va demander à Jérôme.
26: C'est moi. Non, je n'ai pas.
2: Allez,
26: changé.
2: Bonne nuit. Tu comme ça, tu vas te coucher. Au revoir. Au revoir.
26: C'est moi, Jérôme.
2: Au revoir.
26: Je vais répondre à ta question.
2: Yvon.
0: Attends, il allait répondre.
2: Non, non, non, j'ai dit au revoir, ça y apprendra de chanter. Non, non, je laisse plus de chance maintenant.
0: Non, mais tu vires tout le monde.
2: Non, non, mais je veux pas le savoir. Allez hop, tu dis au revoir.
0: Écoute, au moins une question, si c'est nul, on le dégage.
1: La nuit, il est obligé de travailler maintenant.
2: Yvon. Non mais il a NK, il a qu'à se démerder avec NK, il prend des numéros de téléphone, on n'a aucun auditeur à elle.
26: Il est NK.
2: Donc tu lui laisses passer
0: NK, c'est bon ça.
2: Elle appelle un auditeur, on le prend et c'est bon, tout.
0: Ça. Ok d'accord.
21: C'est un peu raide aussi.
2: Alors okay. Yvon
26: ouais, bah écoute, ouais, moi je pense qu'il y a quand même des gens qui vivent des petites pièces jaunes.
2: Non, non, Manu, mais attends,
0: excuse-moi.
2: Attends Yvon, Manu. Je t'ai pas dit toi qui appelle les auditeurs de Ankan. C'est Anka qui appelle ses auditeurs elle-même. Tu appelles toi-même tes auditeurs que t'as choisi, c'est pas le boulot à Manu. Parce que le jeudi, c'est moi qui décède, c'est moi
1: mais
2: qui commande. Je veux pas le savoir, tu
1: mais
2: fais ce que je te demande.
1: C'est
2: pas Manu, c'est moi qui commande, tu appelles tes auditeurs toi-même.
0: Manu, il se débrouille. Il va en appeler un, pas de problème, t'inquiète.
2: Yvon. Yvon.
26: Oui, tu m'entends?
2: Ouais, alors.
26: Ouais, donc je te disais qu'il y a quand même des gens qui vivent des petites pièces jaunes que leur laissent les autres. aussi bien les serveurs que les gens qui font la manche, hein, il faut le dire.
2: Non mais on parle pas de ça, on parle des milliardaires, hein, là. Bah ouais, on parle pas de ceux qui font de la manche. Hein.
26: Les milliardaires, ils laissent des pourliges comme tout le monde, non?
2: Ouais mais ça dépend. Non mais je te demande, est-ce qu'il laisse un pourboire,
3: un gros caca, ce qu'ils peuvent.
26: Ouais, c'est quand même
3: ceux qui sont pauvres ici.
26: Un peu désenculé parce qu'ils laissent pas grand chose.
2: Ouais, mais ça c'est justement, c'est là la question. Je me demande pourquoi qu'il laisse, s'il laisse rien du tout, ça sert à rien qu'il laisse quelque chose dans ces cas-là.
3: Des conneries.
2: Thierry.
26: Moi, je pense qu'ils sont pas prêteurs. Hein.
5: Moi, je crois qu'il laisse rien aussi. Il y a un proverbe qui dit plus on en a, moins on en donne.
2: Mais ça.
3: C'est pas toujours vrai, je suis pas d'accord.
2: Ouais. Ça dépend des gens. S'ils veulent laisser quelque chose, ils laissent. De toute manière, c'est pas obligatoire.
26: Hein, toi, Gérard, tu donnes ou pas, toi?
2: Ah non, moi, je donne jamais rien, moi.
3: À chaque fois que tu rentres, tu donnes,
26: toi.
5: Non, on en a, moins on en donne.
2: Bruno Sodo.
6: Non, mais moi, je suis d'accord. Avec l'expression.
3: Sodo, ça me dit un truc. T'as pas joué dans un film?
6: Tout à fait.
3: Lequel?
2: Bon, ça y est, on en a rien. Tu commences à me faire chier, Pildar. Bon, Pildar, tu vas au standard maintenant.
3: Non, j'arrête à ce qu'un cas
7: J'ai un auditeur.
2: Ah bon?
7: J'ai Richard là.

0: Et donc il y avait une question de Jet 27 sur l'IRC. Il voulait savoir si la Jet 7 a les mêmes sponsors que le débat.
1: Non.
2: L'émission sponsorisée par les camions Balbo.
1: En principe, non, je sais même pas s'ils ont des sponsors, la Jet 7.
0: Ah bah si, forcément.
1: Je crois que c'est...
3: Ils ont Ricard, Pastis. Ouais,
1: mais je ne sais pas. Donc,
3: Johnny Walker,
1: Bruno Sodo.
4: Oui, je viens de répondre. Je viens de répondre.
1: Tout le monde a répondu.
4: Oui. Ouais, t'enchaînes, non.
1: Thierry, t'as répondu.
5: Oui, oui.
1: Et Yvon.
4: Ouais, vas-y, ok.
1: Aussi. Manu.
3: On accueille Céro Michel. Bonsoir.
1: Qui?
6: Bonsoir.
1: Bonsoir. Qui, Céro?
3: Ouais.
6: Oui, Michel Céro.
7: Bonsoir, monsieur Mazur.
1: T'appelles d'où?
6: J'appelle de Parignon.
4: Bonsoir, ouais. Michel Leb.
6: Parignon, sans bref.
1: Merci, j'ai...
4: C'est l'ordre, l'ami.
1: Alors, un milliardaire est-il obligé de laisser un pourboire pour le service pour Michel Céro?
6: Ah ben, je pense que oui, hein, mon ami.
3: Faut changer.
1: Ouais. Ouais. Change de cœur. Oh là, putain, mais c'est grave, c'est lui.
4: Comment ton perso, là?
1: Ouais, je crois que... Non, enfin, on va changer de question parce que là...
4: Mais fun, c'était bien avant.
1: Alors, une personne de la Jet Set peut-il s'habiller chez les grands couturiers?
3: Donc, ah, voilà une bonne question.
1: Là, là, là.
4: On a pourri notre radio, l'alcoolique.
1: Miss... Alors, Bruno, Yvon, au revoir.
5: Non,
1: au revoir.
5: Attention,
1: Yvon, tu lui dis au revoir.
4: Yvon, au revoir.
1: Au revoir.
4: Non, mais qu'est-ce que c'est que ce truc?
5: C'était Michel Serrault, je crois.
1: Au revoir, Michel Serrault. Michel Serro, une fois Michel Serro, deux fois Michel Serro, trois fois.
6: Je suis là, j'arrive.
1: Alors tu réponds à la question.
3: Il y a un mélange de bébé.
6: Bien sûr qu'un grand, quelqu'un de la Jet Set peut s'habiller n'importe où. Hein.
3: Tiens, boum.
0: Clavier, j'aurais
1: dit. Eh, tu t'habilles pas, toi, dans la cage au fond, non?
6: Mais si, mais avec des plumes. Oh là, alors, putain, les plumes, je les trouve n'importe où. Je suis pas obligé d'aller chez un grand couturier.
3: Bah non, c'est vrai. C'est vrai, Gérard, lui, il se fait des comment on appelle ça, des couettes en plumes de pigeon, tu sais.
1: Bah, disons,
3: sous les ponts,
1: j'espère qu'il va répondre aux questions correctement, qu'on se marre un peu, parce que...
4: Non, mais c'est... arrêtons le débat tout de suite.
1: Alors là, si je vois, c'est pas toi qui commande, mon pote. Hein.
3: Gérard.
1: Thierry.
3: Gérard, un sondage serait le
1: bienvenu. Ta gueule. Thierry.
3: Un sondage serait le bienvenu.
5: Oui.
1: Non, il n'y en a plus, là, c'est le dernier, c'est le milliardaire. Ah ouais, non. Ouais, Thierry.
5: C'est les gens qui s'habillent, ouais. C'est
1: ouais.
5: Bah ouais, en général, ouais. T'as déjà vu de loin.
1: C'est une personne de la Jet Set. Attends, je te coupe pour redire la question. C'est une personne de la Jet Set peut-il s'habiller chez les grands couturiers, hein, bah c'est oui. Ça la question.
5: T'as déjà vu.
6: Mais faut dire des noms aussi, toi.
1: Non, on dit pas de noms, Céro. Sinon, je te dis au revoir. Alors, ouais.
5: Oui,
1: je t'écoute.
5: Bah oui, je te même dis pas oui. Un petit peu. Même conseiller, c'est pas des charclos, hein.
1: Ok, d'accord.
5: T'habilles pas au Secours Populaire?
1: Moi, je m'habille pas au Secours Populaire et j'ai pas des fringues de...
4: Menteur.
1: J'ai pas des fringues de Secours Populaire sur moi, je te signale.
0: De SDF.
3: Gérard, non, en ce moment, en plus, il y a les soldes et nous, tu vois, on est à côté de grandes boutiques, là, il y a de grandes marques.
1: Bah, t'as qu'à y aller.
3: Non, mais on voit des gens faire la queue. Est-ce que les mecs de la Jet Set, ils font la queue pendant les soldes aussi, même s'ils ont de l'argent?
1: Bah, je pense.
3: Font la queue, ouais.
1: Bah, ils sont obligés, hein, ils sont comme tout le monde. Hein.
4: Oh bah oui, ça pourquoi fait la queue.
1: Bah, ils sont obligés de faire la queue. Hein.
3: Non, mais je veux dire, pourquoi ils font la queue pendant les soldes? Ils peuvent pas y aller quand il y a personne?
1: Bah,
3: y a pas
1: les soldes. De toute manière, les soldes, ça dure jusqu'au mois d'août, ça dure 6. Ouais, ça dure jusqu'au mois d'août, je
3: ouais,
1: crois.
3: Ouais, mais eux, ils sont riches, ils s'en foutent des soldes.
1: Ouais,
3: mais pourquoi ils y vont quand même,
1: c'est bah, ouais, parce qu'ils veulent changer de vêtements, c'est tout. Ils veulent se racheter d'autres fringues. Ouais, t'as un nouvel auditeur, Manu?
3: Ouais.
1: Ou c'est un auditeur qu'elle a choisi?
3: Bah, c'est un auditeur Anka, mais...
1: Ouais.
3: On accueille Anne Roumenov.
8: T'es dans un bar?
9: Anne Roumenov, de...
1: T'appelles d'où?
9: 113.3.
1: Mais attends, mais t'es où, là?
9: Sainte-Marie-de-la-Mer.
4: On n'entend rien.
1: Voilà, mais c'est quoi ce bordel qui est derrière?
3: Bah, c'est mieux là.
9: Bah,
1: bon, alors Anne, donc la fréquence, tu m'as dit?
9: Oui, 113.3.
1: Non,
3: 107.3.
1: Non, 113.
3: Ah, pardon.
1: 113.3. Donc la question, c'était...
4: Oui, on se souvient même plus.
1: Bruno Sodo.
4: Oui.
1: Bruno Sodo, toi?
4: Oui, bah ils sont bien habillés, les Richards, bien sûr.
10: Bah, évidemment. Non, c'est pas vrai, ça. Alors là...
4: Si, tu sais aussi bien que moi.
9: Ça dépend. Il y en a qui ont des merdes, hein.
4: Ils ont les moyens, moi je m'habille comme un
6: fou. Gérard, t'es habillé comment ce soir?
1: Mais qu'est-ce que ça peut te foutre, toi, espèce de ton tremblot?
6: J'ai envie de fantasmer,
1: Oh, ça va, tu te calmes, toi, un peu, là.
0: Sérieux,
1: je vais te dire... Non, on va le garder un petit peu.
6: Est-ce que tu as mis ton petit string?
1: Bon, allez, hop. Dis-le, au revoir, ça vaudra mieux, celui-là. Hop, bonne nuit.
9: Voilà. J'ai des body strings.
1: Allez, hop. Fais gaffe, Thierry, parce que toi, tu risques de faire comme lui.
9: Oui, je t'imaginais, c'est tout.
1: Anne, machin chouette, là.
9: Ouais, Anne Roumenov, s'il te plaît.
1: Ouais.
9: Donc, bah, écoute, oui, normalement, il s'habille bien. Enfin, bon. Ils ont un certain goût. Moi, par exemple, je m'habille comme une poubelle, mais bon, ça fait mode, quoi. Ça fait tendance, mais.
1: Ah ouais, tu sors comme

0: Comme ça, dans la rue, on est habillé comme une poubelle.
1: Ouais, ouais, mais c'est la mode, si tu veux. La jet set, ils font comme ils veulent, quoi.
0: Ouais. Mais on parle pas du film, hein, je te signale.
2: Quel film ?
1: Non, non, du tout, bien sûr. Mais
0: bah, si, parce que là,
1: des gens qui font partie de la jet set.
3: Oh oui.
0: D'accord.
3: Jet de gazelle fougueuse.
1: Donc, voilà.
0: Oh, ça y est, Bruno Sodo, là, tu te calmes un peu. Merci. Rigo, ouais.
4: Oui, il y a juste un certain Fesse de Babouin, je sais pas si c'est le vrai, il dit qu'en parlant de Jet Set, tu vas parlant de Jet Set que tu vas gagner du pognon, Gérard, tu ferais mieux de retourner sur le trottoir, clochard.
0: Dans ces cas-là, Fesse de Babouin, tu fais une chose, tu vas carrément dans ton coin de merdique et tu fais la pute. Voilà, ouais, et bon. On est combien sur l'IRC ?
1: Avec la mère à GG.
4: On est remonté.
5: Et bienvenue sur le répondeur de Monsieur Mazur. Un répondeur ouvert à tous et à toutes 24 heures sur 24.
2: Ça, c'est cool.
1: Wow.
5: Pour avoir des renseignements sur ce qu'il se passe.
0: Combien qu'on est, on s'en fout de ça.
5: La lambada version poil de cul, tape le 2.
1: Le 2, ok.
5: Tu as choisi le 2. Nous allons te faire écouter la version Lambada poil de cul interprétée par Gérard Cousin et son orchestre. Pour démarrer l'enregistrement et le diffuser, tape sur la touche étoile.
0: Fildar, tu arrêtes s'il te plaît, merci.
2: Tape étoile.
0: C'est bon. Fildar, tu arrêtes s'il te plaît.
5: Bon bah, une fois. Des poils de cul.
2: Je coupe. J'ai coupé.
0: Quand je te dis de couper, tu coupes ou sinon t'as ma main dans ta gueule.
2: Mais j'ai coupé.
0: C'est la dernière avertissement.
2: Mais Manu, c'est pas moi.
0: Standard.
5: Sur Lambada poil de cul par Gérard Cousin.
2: Mais Manu.
5: Maintenant, si tu veux.
0: On est combien sur l'IRC ?
5: Sans compter sur le répondeur de Monsieur
0: Mazur. On est combien sur l'IRC ?
5: Tape le 618.
0: 9747.
4: Vas-y, note.
2: Pas mal.
5: Tu as choisi de dépenser ton argent sans compter.
0: La question.
5: Tu as bien fait. Si tu es au RMI,
0: Anne Romanov.
5: Une petite remise.
0: Oh, mais les auditeurs.
2: Mais Manu, c'est lui.
0: Bon, allez, moi je cherche Max.
5: 1%.
2: Non, mais arrête-le, coupe-le. Ça y est, il est coupé. Il a coupé, écoute.
4: Max. Gérard, reviens, il a coupé.
1: Reviens, alcoolique.
0: Il est de la réelle et fait des conneries.
4: Ah.
0: Allez hop, tu dégages.
2: Mais quoi? Mais j'ai rien fait, c'est Manu. C'est Manu, il passe Mazur.
0: Il
2: passe le répondeur Mazur.
6: Mais non, c'est pas moi.
0: C'est
6: peut-être Anka.
2: Non, mais il a coupé.
6: C'est que des merdes, Anka.
7: Attends, c'est pas moi, c'est Rigo, là. Là, ça peut être que Rigo.
0: Non, c'est pas Rigo.
3: Fais le radio au début.
2: Ton micro, tête de blé.
3: Je me souviens, moi.
0: Non, mais là,
2: ton micro, allume. C'est l'autre.
0: De manière, c'est du son pourri qu'on a ce soir, alors c'est pas grave. Non, mais il s'amuse à balancer des trucs de Monsieur Mazur avec mon nom de famille à l'antenne. Lui, il va se prendre ma main dans sa gueule avant la fin de la soirée, lui.
2: Non, il a pas dit ton famille.
0: Il a dit pour ça. Tu fermes ta gueule, tu vas au standard maintenant, espèce de petit pédé. Alors tu te dépêches.
2: Non, je te permets pas.
0: Tu vas au standard, tu fermes ta gueule.
2: Oh, t'as attendu le week-end dernier.
0: Tu vas au standard, tu fermes ta gueule.
2: La guépride.
0: Au standard.
2: La guépride.
0: Au standard, je continue pas. Au standard.
4: Allez, Gérard.
8: On a un terrain d'entente là.
4: Gérard, on est 9700.
0: Fildar au standard.
4: Enchaîne, Gérard.
0: Fildar au standard.
4: Tu vas pas avoir les 10 000.
0: Tu prends des auditeurs, tu dégages de l'arrière, je veux plus te voir là.
2: Qui va faire l'arrière, Olivier ?
0: Non, c'est Manu.
2: Oh non, ça pue du bec.
0: Non, allez hop.
5: Si tu trouves que Fildar est un petit PD, appuie sur la touche 18 de ton téléphone.
2: Ok.
5: Fildar, gros PD. Fildar, gros PD.
0: Et à part ça, c'est pas toi qui le fais.
2: Non, je suis là.
0: Non, alors tu... Manu, tu vas
5: maintenant,
0: à l'arrière.
5: Si tu veux avoir des renseignements sur les cures de désintoxication...
0: Coupe.
5: Appuie sur le numéro 1.
0: Coupe. Okay. Bon, on va faire une pause, je le sens.
2: Mais non, je coupe, j'essaie de le couper.
0: On va se faire une...
5: Les cures de désintoxication.
0: Coupe.
2: Arrêtez.
0: C'est pas moi. Allez hop, tu m'envoies le disque.
2: J'ai coupé.
0: Tu entends moi un disque est terminé.
2: Non, j'ai coupé.
0: La pause.
2: J'ai coupé.
0: Pause, je veux pas savoir.
2: J'ai coupé.
4: Mais il aurait dit que ça commence jeudi.
0: De manière, d'où vient le mot Jet Set, on l'a dit, donc maintenant c'est plus la peine de... Bah si, on va voir ce que les auditeurs nous disent. T'as un nouvel auditeur ?
6: Non, pas pour l'instant, dans tout ce bordel.
0: Bon, alors, d'où vient le mot Jet Set, Bruno Sodo ?
9: Jet Set, d'où ça vient ? Alors là, je crois que ça vient
0: je l'ai dit, tout à l'heure.
9: Ça vient de l'américain, non ?
0: Non, je l'ai dit.
1: C'était quoi, Gérard ?
0: Essayez de chercher, hein.
9: Alors on va chercher, attends, bouge
1: non,
9: pas.
1: Moi, je dirais,
9: est-ce que ça a un rapport avec l'euro 2000 ?
0: Ben, de toute manière, ça y est, elle a trouvé, c'est qui, c'est Thierry ?
1: Non, moi je suis Anne Roumenoff.
0: C'est toi qui... Ben, j'avais posé la question à Thierry, hein.
1: Ah bon, bah, pardon.
9: C'était quoi la réponse ?
0: Alors, en fin de compte, je redis la définition qu'on a eue sur l'internet.
9: C'est pas un plan du genre baccalauréat.
0: Non, c'est élite cosmopolite, faisant fi du temps, mais obsédé par l'argent, mode de transport, jet privé.
9: Ah d'accord, c'est comme nous, sauf qu'on en a pas, quoi.
0: En fin de compte, c'est tout ce qu'on a pu avoir comme définition.
2: Dans la définition, il y a eu un terme faisant. C'est perso.
0: Faisant-nil.
9: Faisant-fi.
1: Mais c'est faisant, oui.
9: Avec un E.
0: Mais ouais, mais non,
2: c'est le truc qui sent mauvais, là. Qui sent
0: non, je sais pas. C'est ce que j'avais demandé à Anka. C'est ce qu'Anka m'a trouvé sur l'internet.
2: Il n'y a rien de personnel.
0: Non. La question, ouais. Ça y est.
9: Donc, ça veut dire quoi, Gérard?
2: Parlez pas tous en même temps parce qu'on comprend rien.
0: Donc, Manu, oui.
2: Tu serais Cramsy, Manu, ou quoi?
8: Non, pourquoi?
2: Je sais pas, t'as les mêmes.
0: Manu,
4: t'es tombé dans le Mac aussi en boîte.
8: Non. On accueille Jeune Vert Solidaire.
10: Oui, bonsoir.
0: Quoi?
8: Aïe. Jeune Vert Solidaire.
10: Oui, bonsoir.
0: Bonsoir. Jeune Vert, bonsoir. T'appelles d'où?
10: J'habite en face de la prison de Fresnes, 9-4.
0: 101.9.
10: 101.9, et je te dis bonsoir et je te dis Nam. Bonsoir.
1: Bonsoir.
10: Bonsoir.
0: Bon, on va faire la petite pause. Mais tu me donnes le...
2: T'as des KitKat ou pas?
0: Tu me donnes la fiche.
2: C'est du Twix, un deux doigts.
0: De toute manière, la question...
2: Tu viens de la poser la question, parce que t'as accueilli les
0: Bah ouais, mais non, mais... Tout le monde a répondu, on l'a donné déjà dès le début, la fréquence.
2: C'est quelle question, là, que tu fais?
0: La 12.
10: Manouche.
2: On est à la 12, là?
0: Bah ouais.
2: Vas-y, piano, il reste une heure.
0: Bah ouais. Dans ce cas-là, on met deux disques là.
4: Ah non, tu vas encore partir.
0: On met deux disques.
10: Allez,
2: t'es vraiment une feignasse quand même. Hein.
0: Bah allez, on met deux, qu'un disque à chaque fois, là on va mettre deux disques.
2: Bon, allez, on peut mettre celui-là.
1: Ouais.
2: C'est la fête.
0: Bah tu mets celui-là, puis tu mets.
2: Non, celui-là, ce sera en deuxième. Mais t'inquiète, arrive.
0: Ah. Alors donc, c'est quoi ça? Tu sais qu'il a été chercher des titres comme ça? Manu.
10: C'est quoi ça, Manu?
4: C'est quoi le titre?
0: Je pense GG Sodo à la loco avec dans mon pot de Clodo, j'en ai pris des kilos. On va s'écouter ça, mais si c'est pas ça, bah vous verrez ça après avec Phil Dard. Donc on se retrouve après. Donc la question que je vais vous poser, c'est quelqu'un de la Jet Set peut-il faire du cinéma?
2: Un caca de Jet Set, non?
0: Que d'autres personnes. Et on se retrouve tout de suite après au 0803-08-5000. On s'écoute deux disques et on se retrouve tout de suite après.
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12: Ah oui, excuse-moi, mais on me l'avait calé, j'ai pas fait attention, excuse-moi.
0: Ouais, mais t'es prié de plus repasser ça, d'accord?
12: Je sais, c'est mon boulot. Ouais.
0: Donc, on venait de s'écouter Mambo Mambo, oui. Et avant c'était...
12: C'était Loulou Béga.
0: Lou Béga, et avant c'était... Lou Béga, pas Loulou.
12: Mais Loulou, écoute.
13: Oui, c'est moi.
0: C'est Lou Béga.
12: Mais dis Loulou.
13: Oui, c'est moi. Loulou Béga.
0: Et avant, c'était, écoutez, GG Sodo à la loco avec dans mon pot de Clodo, j'en ai pris des kilos. Voilà. Donc, suite du débat. Donc, vous pouvez toujours appeler au 0803-08-5000. Et pour en finir, on a toujours Bruno Sodo. Bonsoir.
14: Bonsoir.
0: Rebonsoir Thierry.
15: Ouais, rebonsoir.
0: Anne Romaroff.
15: Oui, bonsoir.
0: Et Fine Vert.
14: Non, Jeune Vert Solidaire.
0: Ouais, Jeune Vert. Bon, alors la question c'est, quelqu'un de la Jet Set peut-il faire du cinéma que d'autres personnes? On va demander à Jeune...
2: Gérard, j'ai pas compris.
0: Quelqu'un de la Jet Set peut-il faire du cinéma que d'autres personnes? Voilà.
2: Que d'autres personnes, c'est-à-dire?
0: Que d'autres personnes, c'est tout.
2: Je veux pas la fin de la phrase, c'est ça.
12: Il manque des mots, je crois.
0: Que d'autres personnes.
2: C'est un rébus, donc
0: voilà.
2: C'est une phrase à trous.
0: Donc, Jeune Vert.
14: Ouais, bah moi je pense que des autres peuvent faire du cinéma parce que sujet, verbe, complément, quoi.
15: Ouais, je suis
14: moi je
15: d'accord,
14: pense que
15: ouais.
14: Ça suffit largement, complément d'objet direct ou indirect, peu importe.
0: C'est
14: une construction de base quand même.
0: Ouais. Anne Romaroff.
15: Ouais, moi je pense que c'est pareil que les autres, la jet set, mais pas tous, hein, pas tous. Il y en a certains qui peuvent pas, mais il y en a certains qui peuvent.
14: Ouais, mais excite, toi. Que des autres.
15: Que les autres, exactement.
0: Thierry.
14: Excite bien comme il faut.
0: Bon, ça va, Jeune Vert Solitaire, là. Tout à l'heure, tu as dégagé.
14: C'est pas moi.
0: Thierry.
16: Moi, je pense que il y a des gens de la Jet Set qui devraient s'abstenir de faire du cinéma.
15: Oui, c'est vrai. On n'aimera pas. Hein.
16: Sous prétexte qu'ils sont dans la Jet Set, ils font du cinéma alors qu'ils jouent comme des burnes, quoi.
14: Ouais.
0: Et Bruno Sodo pour terminer.
16: Je ne veux pas dire de nom, hein, Bruno.
14: Ouais, on parle pas d'Ophélie Winter.
0: Non, Bruno Sodo.
9: Ouais, non, mais c'est vrai. Non, mais pourquoi ils ont de l'argent et pourquoi ils font des films?
14: Que des autres, que des autres.
9: C'est la question que je te pose. Pourquoi l'argent, ils font des films?
0: Et alors, c'est moi, c'est moi qui pose la question, c'est pas toi.
9: Bon, bah voilà, c'est ma réponse.
0: Bah ok.
9: J'enlève le point d'interrogation.
0: D'accord, donc sondage. Alors, peut-on être milliardaire et ne pas faire partie de la Jet Set? Alors, 99% des gens répondent. Ne me répondent pas car il y a de la rectif du Big Bill sur
2: la rediff.
0: C'est n'importe quoi, c'est bien des conneries de fil d'art. Du Big Bill sur TF1, 55% estiment que cette question est incompréhensible, bien sûr.
2: Bah 41% répète la voix.
0: Me demande si j'ai pas 10 francs pour le caddie à machin chouette. Et 16% sont.
2: C'est Gérard, ça sert à rien que tu le dises, tu dis n'importe quoi.
0: Ouais, ben ça sert à rien de me mettre des sondages de merde. Alors, tu fermes ta gueule.
2: Nous, on est dans le studio, on comprend rien.
0: Ben, ouais, c'est vrai. Moi, je lis pas des
2: relis
0: sondages. Je lis pas des sondages de merde.
2: Mais c'est pas des sondages de merde, tu les comprends pas, c'est tout.
0: Ouais, ben quand tu parleras, quand vous arrêterez de sortir le pont de l'Allemagne et Carrefour, tu me feras signe d'accord, espèce de petit con. Alors maintenant, tu fermes ta gueule.
2: C'est quoi l'allusion avec le pont
0: d'Allemagne? Tu fermes ta gueule.
2: C'est quoi l'allusion?
0: Alors, quelle est la différence entre un bon et un mauvais milliardaire? Alors, 92% des gens pensent que c'est au niveau de l'épaisseur de la moquette dans les chaussures. Bien sûr, tu mets de la moquette dans les chaussures, t'as n'importe quoi. 88% des gens estiment qu'il n'y a pas, ils sont tous les deux aussi cons que moi. Ben, ça c'est bien pour Fildard. 37% des gens pensent que le mauvais milliardaire met des fausses marques comme déballe ton Adidas. Ça c'est vraiment un sondage.
2: Débathlon. Tu connais pas la fausse marque Débathlon?
0: Ta gueule.
2: Et Adidas.
0: Et 0% me demande de passer à la question 7 parce que je commence à se nitner, je sais pas quoi.
2: À se suinter.
0: Ouais, ben, moi je t'emmerde et ça c'est des sondages pour eux.
4: T'as raison, hein, ça se
0: nitne. Ah, là.
4: Gérard.
0: Voilà.
4: Et une petite question de Rocco quand même sur l'IRC.
2: Excuse-moi, c'est une bonne question?
0: Ouais, Manu, tu fermes ta gueule, tu fais ton standard.
4: Ça peut aller. Donc Rocco qui demande, est-ce que les enfants des membres de la Jet Set sont aussi membres de la Jet Set? Et donc, est-ce qu'il y a une jet set pour enfants?
0: Ben non, il n'y en a pas. S'ils font partie du membre de la jet set, ils sont de la jet set. Hein.
4: Mmh. Oui, mais les enfants.
0: Ben, je viens de te répondre. Je viens d'y répondre à sa question.
2: Non, mais ils peuvent aller, tu sais, au lieu d'aller en colonie de vacances, peut-être ils vont. Je sais pas moi.
17: Comme ils ont plus d'argent, ils peuvent aller plus loin, genre Philippines, Tchétchénie, quoi.
0: Ça te ferait mieux d'y aller, ça te ferait du bien un peu là-bas.
14: Encore faut-il être certain.
0: À votre avis, comment fait-on pour rentrer dans la Jet Set, Bruno Solo?
9: Comment on fait pour rentrer dans la Jet Set?
18: Par le cul.
2: Ça suffit, ça.
9: Je sais pas du tout, hein. Parce que si j'avais la recette, je l'aurais fait, hein.
0: Non mais je te pose la question, donc tu essayes de répondre quand même.
2: Gérard, on peut leur demander parce qu'en fait c'est l'histoire du film, on va pas en parler, mais c'est l'histoire, donc est-ce que quelqu'un a vu le film, qu'on en parle?
9: Ah non, moi j'ai vu Gladiator, c'était pas mal, hein.
2: Ouais. Personne n'a vu Jet Set?
18: Moi j'ai vu Human Traffic, c'était encore
14: mieux. J'aime bien ces fringues.
2: Ah là là, et bon parce que l'histoire du film c'est un mec pauvre qui essaye de rentrer dans la Jet Set et y arrive.
19: Pas du film.
2: Donc tout le monde peut y arriver.
0: On
2: n'en parle pas. Mais c'est un exemple pour dire qu'en fait tout le monde peut y arriver.
18: Ouais mais c'est un film
20: d'art. C'est vrai, c'est pas la vérité.
0: Bon Thierry.
2: C'est vrai, c'est pas de la vraie drogue et tout.
0: Thierry.
18: C'est de la sauce.
0: Thierry.
18: Ouais, je réponds pas à ta question. Je voulais savoir si t'allais pouvoir faire tes débats de ta maison de cure des Alpes.
0: Bon alors Thierry, moi je te dis au revoir.
2: Ça y est, c'est déjà géré. J'ai déjà prévu la vanne et quelqu'un derrière. Voilà, quelle forte. Il est formidable, ça s'appelle Yannick.
0: Yannick, t'appelles d'où?
21: En haut.
0: En bas. T'appelles d'où?
21: À droite.
0: Uh-huh.
21: À gauche.
0: Bon, tu le cannes, tu lui demandes d'où qu'il appelle.
2: Il a pété un plomb, il a un million. Là. Il a un million de singles.
21: J'appelle les MJC en Avignon. Ouais.
0: La fréquence.
21: En gala. Quoi?
0: La fréquence d'Avignon.
21: J'en ai à foutre. Bon, je vais en haut, en bas, à gauche, à droite.
0: Uh-huh. Bonne nuit.
21: C'est un rappeur groove.
0: Tu lui dis au revoir, hop. Ça, il répondra même pas aux questions celui-là.
2: Ouais, il me fait danser.
18: Ouais.
21: Ouais, Yannick, j'aime pas mal.
0: Bon, Anne Romanov, tu réponds à la question.
18: Ouais, bah alors écoute, moi ça va paraître très con, hein, mais moi, je suis rentrée dans la Jet Set parce que j'ai couché, quoi. Mais bon, c'est un peu partout pareil, quoi. C'est promotion canapé, quoi.
0: D'accord.
21: Cochonne,
2: ah, il y a des promos à canapé à Darty, là.
0: Jeune vert solitaire, pour finir.
21: Solitaire, s'il te plaît. Ouais, moi, je pense que c'est quand même beaucoup, comme l'a dit la jeune fille, là. Elle est un peu cochonne, parce que promotion canapé, c'est quand même...
9: On va te bisous.
18: Ah oui, mais...
2: Jeune vert solitaire.
0: Ça m'étonne pas de...
2: C'est ce que t'as, Gérard, toi.
0: Ta gueule, toi. Donc, pour... Alors, c'est
21: ta... Ténia, là.
0: Bon, ça y est, c'est ta réponse.
21: Ouais, bah oui. Je pense que ça se fait pas.
0: D'accord. Alors, quelqu'un de la jet set.
2: Attends, mais toi, comment... est-ce que t'as des conseils, toi?
0: J'ai pas de conseils. Non, mais
20: comment t'as fait, toi, pour entrer dans la jet set?
2: Mais je sais pas s'il est rentré, mais est-ce que tu est-ce
21: attends,
2: que t'as des conseils?
21: Un peu une star, quand même.
6: La mascotte, plutôt.
2: Attends, ouais. T'es allé à New York voir Godzilla.
6: C'est vrai.
2: T'es de la jet set, mon pote.
0: Ça a rien à voir.
2: Mais si, t'es de la jet set. Est-ce que t'as des conseils?
0: Ça a rien à voir.
2: Concentre-toi sur ce que je te dis.
0: Mais y a, ça a rien à voir, je te dis.
2: Mais est-ce que t'as des conseils, je te demande.
0: Mais j'ai pas de conseils à leur donner.
2: Comment, à ton avis, on peut rentrer dans la jet set si on
0: n'y est pas? Mais moi, je te dis non.
2: Comment on
0: c'est
2: peut
0: tout. Mais je te dis non. Tu vas pas me casser les couilles avec tes questions de merde, toi.
2: Mais comment on peut? Je te dis pas.
0: Moi, je
2: tu me réponds pas non.
0: Mais je te dis merde.
2: Bah, pose, Rigo, pose la même question, s'il te plaît. Ça passera peut-être mieux.
0: Oh putain, tu me casses les couilles avec tes questions de merde. Non, laisse-moi.
2: Non, mais comment que Gérard donne des conseils 14. Par rapport à Internet, parce qu'il y en a plusieurs qui demandent des questions.
0: Mais
2: c'est des conseils pour entrer dans la jet set. On n'est pas dedans.
0: Mais ta gueule. C'est tout, tu fermes ta gueule et c'est tout maintenant. Tu me les casses pas.
2: Gérard, s'il vous plaît.
0: C'est
4: sur,
0: tout.
4: Sur IRC, ah. ça monte, on est 9924.
2: Oh là là, on est bientôt au record.
0: Surtout qu'il reste plus que 6.
4: Il y a pas mal de gens qui te demandent, Gérard, tu m'écoutes? Si tu pouvais donner des conseils aux gens pour rentrer dans la jet set.
0: Mais c'est pas la peine, c'est pour répondre à sa question, j'en sais rien alors qu'il ferme sa gueule aussi lui. J'ai pas de solution miracle à leur donner.
21: C'est quoi
0: c'est
21: ton
0: tout.
21: Secret pour rentrer en boîte?
0: Il y en a pas. Alors maintenant c'est tout, 14e.
21: Pour avoir un petit beau cheveu.
0: On récupère quelqu'un.
6: On accueille Bébel. Bonsoir.
21: Allô? Bonsoir Bébel.
0: T'appelles d'où?
21: Bonsoir.
0: T'appelles d'où?
21: Moi, coucou.
0: Tu appelles d'où?
21: Roland Garros. Bonsoir Didier Gustin.
2: C'est fini hein, Roland Garros, bébé.
21: Ouais, alors ils m'ont oublié.
0: Excusez-moi, tu appelles d'où?
21: Excusez-moi, Roland Garros, Paris.
6: Je vous arrête Boulogne. Parce qu'au standard, on me harcèle pour. Ils sont pas dans la jet set.
0: Tu fermes ta gueule.
6: Quelques conseils, Gérard, pour pouvoir rentrer dans ce milieu très fermé.
0: Ouais. Tu fermes ta gueule, riche, c'est faux.
2: Qui n'est pas comme ton ticket.
0: Alors tu fermes ta gueule,
6: qui est très ouvert.
0: Toi, tu vas faire enculer.
2: Oh mais non, d'accord. Pas ce soir,
0: 14e question.
6: Anka, je crois qu'on te demande au standard.
0: 14e, quelqu'un de la Jet Set.
6: On demande à Anka au standard si tu peux donner quelques conseils pour rentrer dans ce milieu très fermé qu'est la Jet Set.
0: Gérard,
2: se déplace avec son casque.
0: Tu te fous de ma gueule.
6: Gérard transpire, Gérard sent.
0: Allô, il y a personne.
2: Tu te fous de la gueule du monde ou quoi?
20: Mais tu l'as recochonné.
0: J'avais personne, t'es une menteuse.
4: Vas-y Gérard. Insulte.
0: Gérard, t'es une menteuse. Alors fais gaffe parce que tout à l'heure tu vas sortir et ça va aller plus vite pour toi. Quelqu'un de la jet set.
6: Gérard, sur Minitel.
0: On en a rien à foutre. Quelqu'un de la jet set a-t-il le droit de faire des cascades? On va demander à Bruno Solo.
2: Ça tombe bien, la bébelle, c'est cool.
4: Tu peux peut-être donner des conseils.
0: Bruno Solo.
7: Bah, je préfère laisser.
0: Non, tu réponds.
7: D'accord. Bah oui, les cascades, pourquoi pas.
0: Mais est-ce que
7: Bébel.
0: Putain, mais vous êtes borné ou quoi là?
7: Non, mais je vais écouter Bébel, c'est un cascadeur.
0: Tu réponds à la question, c'est tout.
7: Il a roulé un patin à Nicolas.
0: Bon, allez, hop, au revoir. Allez, Bruno Sodo, au revoir.
7: Il
0: allez. Bonne nuit. Allez, hop. Oh, celui-là, il commence à m'énerver depuis tout à l'heure. Allez, hop. Anne Roumarov.
20: Moi, j'aimerais savoir ce que t'appelles des cascades, parce que c'est quand même un terme assez.
0: Cascade, c'est-à-dire avec les voitures et tout ça, parce qu'il tourne avec des voitures.
20: Non, avec les voitures, il n'y a pas de cascade avec le corps, on peut faire des choses. Oui, si, je pense que ceux de la jet set, ils savent faire des cascades à la ouf hein, quand même. Hein, quand ils se retrouvent dans leur soirée et tout, franchement.
0: Ok. Ouais, Manu.
6: On accueille Lapousseau, bonsoir.
2: Timo Gérard.
21: Salut Gérard.
4: Salut Régine.
0: Lapousseau, t'appelles d'où?
21: J'appelle de Paname, Régine Junior.
2: Avec des Parisiens là, ça y est.
4: Chantait, tu m'oublieras, je pense.
0: Non, à part Anne Roumarov, c'est tout. Sinon, on n'a rien que Paris.
2: Ouais, mais elle a percé à Paris, elle est repartie.
0: Je crois que pour finir le débat, là, il reste 6 questions. Et,
2: Vas-y tranquille, hein,
4: tranquille. On peut peut-être prendre une petite question d'un certain Manu sur l'IRC. Il voulait savoir si tu pouvais donner des astuces.
0: Putain, ils me cassent les couilles avec leurs questions là. Je répondrai pas, j'ai dit, c'est pas la peine d'insister. Bon, Genevers solitaire.
21: J'ai oublié la question avec tout ça, GG.
0: Non, mais je la répète plus.
2: Un jet setter.
0: Quelqu'un de la jet set a-t-il le droit.
7: Monsieur Mazur.
0: Quelqu'un de la jet set a-t-il le droit de faire des cascades? Je ne répéterai plus les questions.
21: Honnêtement, moi je pense qu'il faut faire attention, parce que les gens de la jet set, c'est quand même des gens qui ont un physique. Ah oui, hein, faut pas renier, on parlait de Régine tout à l'heure par exemple, c'est des physiques qui se préservent quand même.
0: De quoi?
21: On parlait de Régine tout à l'heure. Je
0: dis de Régine?
21: Ouais, c'est des physiques quand même qui se préservent. On a parlé d'Alice Sapritch aussi.
0: Ah, alors bonne nuit.
21: Pourquoi?
0: Tu lui dis au revoir à Geneviève Solitaire.
2: Pourquoi?
0: Parce qu'il donne des noms d'autres personnes que.
21: C'est un exemple.
0: Mais moi je te dis au revoir
2: à Alice Sapritch, tout le monde la connaît.
0: Non, non, mais tu lui dis au revoir,
2: c'est toi.
0: Belle.
21: Ouais, attends, ta question elle est un peu, et tu me poses à moi, bah, bien sûr qu'on a, on peut, quand on est à la Jet Set, on peut faire des super cascades, quoi. Moi j'en ai fait plein, en trottinette, skateboard, snakeboard.
0: Quelqu'un de la Jet Set,
21: Si je suis pas de la Jet Set, je sais pas d'où je suis alors. Hein. Mm-hmm. Et tu vois, t'as bien vu toutes les cascades tout au long des films et des pièces de théâtre que j'ai fait. J'avais fait plein des cascades. Ouais. J'ai acheté des deux chiens, j'ai une femme blonde, je la cascade un peu de temps en temps, tu vois.
20: Ouais,
21: okay. Un coup dans le chapeau.
0: La Pousseau.
2: La Pousseau.
21: Ouais, c'est moi. Donc, quand t'es dans la Jet Set, tu fais pas de cascade. C'est interdit. T'as des cascadeurs qui le font à ta place.
0: Et t'as un téléphone pourri.
21: Ouais, je sais.
2: Ouais, c'est comme ta coupe.
21: Un Nokia 8210, tout pourri, laisse tomber. Enfin bon.
3: Elle s'appelle demain.
2: Oh, y'a qui là-haut?
0: Eh, c'est quoi là ce bordel là?
2: Qu'est-ce qui se passe?
0: Qui c'est qui s'amuse à parler là, puis il dit ouais, je t'appelle demain et tout ça là, c'est quoi ça?
2: Oh.
0: C'est quoi ce bordel?
21: Ouais, bah, je t'ai un peu répondu, mais bon, moi j'ai fait quelques cascades, je me suis fighté avec une pétasse devant un feu rouge, tout ça.
0: D'accord.
20: Ah ouais?
21: Sinon, voilà quoi.
0: Ouais, Manu,
2: on accueille Elie Medeiros, bonsoir.
19: Ouais, salut. Salut Gérard, salut tout le monde. Salut tout.
0: T'appelles d'où?
19: J'appelle de Marseille.
0: Fréquence?
19: 92.3.
0: T'es curieux. Eh putain, mais donnez les
2: T'es curieux toi quand même. Hein.
19: Attends,
0: donnez les fréquences quand je vous le demande. Hein.
19: Tu me demandes.
21: Bah moi Gérard,
19: j'appelle pas d'une fréquence, j'appelle d'une ville.
0: Ouais, mais quand je vous demande de vous appeler d'où, vous me donnez tout de suite la fréquence, ça va plus vite.
19: Ah d'accord. Ah
0: oui.
21: J'ai une petite question pour toi.
0: Qui?
21: C'est la Pousseau. Est-ce qu'on peut devenir milliardaire à la naissance?
0: Toi, tu commences à foutre ta merde, je te dis au revoir.
21: Bah pourquoi?
19: Ah oui, attends, on peut devenir milliardaire.
0: Non, mais ça, la question, c'est moi qui les pose, c'est pas lui. Alors, tu, Manu,
21: bah
0: tu lui dis au revoir à la Pousseau.
2: D'accord.
0: Voilà.
21: Qui est le mec?
0: Alors, Elie Medeiros.
19: Oui,
0: donc
19: c'était la question sur les cascades.
0: Voilà.
19: Tout à fait. Eh bien, c'est interdit dans les contrats de faire des cascades.
0: Oh, t'arrêtes avec ton téléphone.
19: C'est pas moi, hein.
0: C'est qui s'amuse avec son téléphone?
19: Ah, je crois que ça se touche.
0: Ouais, mais ça doit être à nous, Oumarov.
2: Ah bah ouais, c'est une salope.
19: Ah, oui.
0: Bon, allez, tu lui dis au revoir.
2: À qui, là? Je dis au revoir.
19: Anne, enlève ton combiné de ta...
0: Au revoir, Anne Oumarov.
2: Ouais, je vais gérer au standard.
0: Tu lui dis au revoir.
2: Oh, Manu.
19: Vas-y.
2: C'est pénible, ce petit bruit, quand même.
0: Ça commence à bien
2: faire. Désagréable.
0: Tu dis au revoir à Anne Oumarov et c'est terminé pour elle.
2: Bah, laisse-la finir.
0: Bon, alors, qui c'est qu'on a?
2: C'est terminé au standard.
0: Qui c'est qu'on récupère?
2: On a Bébel et puis Elie Medeiros, hein, c'est déjà pas mal, je pense.
0: Bah, tu me récupères d'autres personnes, hein, on va continuer. Hein.
2: D'accord. J'ai l'impression que ça s'endort.
0: On va attendre un peu et puis on va continuer le débat. Combien qu'on est sur l'IRC quand même avant?
22: Alors ça monte toujours, on est 9800.
2: Ah,
22: ça a baissé un
2: on
22: petit peu.
2: On était à 900,
22: en fait. Oui,
2: rigolo.
22: Excusez-moi.
0: 9800?
22: J'ai zappé.
2: 9812?
22: Voilà.
2: Armistice.
0: 812?
22: Ouais.
0: Bah non, on fera pas les 10 minutes.
2: Mais si, il reste une demi-heure.
22: Genre, faut parler de cul un peu.
0: Bah non, mais ça.
2: Non, mais est-ce qu'il y a du cul dans un jet set?
22: Voilà, ça c'est une bonne question.
0: Peut-on devenir millionnaire à la naissance? La question que la Pousseau voulait poser, qu'il n'avait pas à poser. C'est moi qui pose des questions, c'est pas lui. On va demander à Elie Medeiros.
19: Oui, on peut tout à fait, mais bon, faut avoir des parents, quoi.
0: Mmh. Mais de toute manière, situation. Bébel.
21: Ouais.
0: Si ça te dérange pas, tu peux quand même.
21: Moi j'attends que tu.
0: Non mais tu peux quand même participer.
21: Ah bon,
0: un peu.
21: D'accord. Alors écoute, moi je répondrai que bien sûr il y a du cul dans la Jet Set.
0: Non mais t'es,
2: comme partout, comme partout.
0: T'es bouché ou quoi?
2: Dans des breaks.
21: Ah non, je suis pas bouché.
0: Je viens de te dire, peut-on devenir millionnaire à la naissance?
21: Le truc, j'ai entendu.
0: Non, non, mais c'est pas Pildar qui commente, c'est moi.
21: Vous avez la même voix aussi, alors faut qu'il.
0: C'est moi qui commente. Peut-on devenir millionnaire à la naissance?
21: Sur un autre ton, parce que j'ai tourné avec Delon dans Borsalino. Faut pas que tu l'oublies, ça, petit.
0: Moi, je te demande de répondre à la question, sinon je te vire.
2: Bon ben.
21: Alors, écoute, à la naissance, bien sûr qu'on peut devenir, on peut naître milliardaire, c'est clair.
0: Mais ça, de toute manière, comme disait Médiros.
21: Il suffit qu'à la conception, tu vois, le père, on lui échange les boules, on lui greffe des boules de loto, paf, t'es milliardaire quand tu nais.
0: N'importe quoi.
2: Ouais, bah, si t'es milliardaire.
21: J'ai fait peur sur la ville aussi.
2: Dans l'hélico.
0: Pourquoi pas l'As des As aussi, non?
2: Non, c'est pourri ça.
21: C'est pas très bien, c'est vrai.
0: Ouais, Manu.
3: Bonsoir. On va accueillir Bourgeman de Bourges et on va accueillir aussi Pompougnac. Bonsoir.
5: Salut Bourgeman.
8: Oui, bonsoir. Bonsoir tout le monde, enchanté.
0: Fréquence de Bourges.
8: Bonsoir.
0: Fréquence de Bourges.
8: Ah, excusez-moi, la fréquence de la radio. Écoutez, ici nous captons la radio sur 103.2. 103.2, exactement, oui, 2 FM.
0: Et qui c'est prévu, Manu, qui c'est après
3: Pompougnac.
8: Pompougnac. J'appelle des Alpes.
0: La fréquence. Putain, mais ils sont cons ceux-là.
8: 102.5.
0: D'accord,
8: Monsieur Gérard.
22: Attends, il y a l'auditeur.
8: Monsieur Bourgeman, je voulais vous dire, on vous entend très bien au téléphone, hein. Il n'est pas nécessaire de crier, hein. C'est parfait, on vous entend très très bien.
0: J'en ai rien à foutre, merci.
8: D'accord, très bien.
0: Rigo.
22: Oui, une petite question de Destroy qui te concerne. Il voulait savoir si deux parents clochards peuvent avoir des enfants millionnaires.
2: Bonne question.
0: Alors, je répondrai pas à cette question parce que ça regarde pas ma vie privée ne les regarde pas. Ils n'ont pas besoin de savoir ce que je fais, c'est tout. Donc,
2: Bourgeman.
8: Je suis là, oui, je vous écoute.
0: Répondez. Réponds.
2: Quel au clochard.
8: Est-ce que vous pouvez répéter la question parce qu'il y a tout ce bruit.
0: Peut-on devenir milliardaire à la naissance?
8: Écoutez, c'est-à-dire que moi je pense que tout à fait on peut devenir milliardaire à la naissance. Moi c'est ce qui m'est arrivé. C'est-à-dire que nous sommes d'une famille très aisée. Nous avions des propriétés et des fonds financiers bien placés bien avant du temps de mon arrière-grand-père, Léopold. Et nous avons donc effectivement été toujours connus une vie aisée, très aisée.
2: Hey, Bourgeman.
8: Jamais je n'ai pu connaître.
0: Ah, Bourgeman. Bourgeman. Bourgeman.
8: Oui.
2: Bourgeman, tu peux. Oui. T'es dans la Jet Set, toi ou pas?
8: Oui, tout à fait. Nous sommes partie d'une communauté qui s'appelle
0: la Pompougnac.
2: Bah attends,
0: tu fermes ta gueule, c'est moi qui commande, je pose la question, tu fermes ta gueule, t'as pas demandé. Toi-même, Bougeman, au revoir.
2: Mais non, c'est pas Bourgeman.
0: Terminé, hop, Bougeman, au revoir.
2: Non, mais Bourgeman, garde Bougeman.
0: Non, non, c'est pas
2: Bougeman, au revoir.
0: C'est pas lui, Gérard. Je veux pas le savoir. Je veux pas le savoir, c'est moi qui commande. Allez.
8: Écoutez, on dirait un peu qu'ici, c'est les enfants de la DAS qui ont l'air décidé de commander.
0: Alors là, oui.
2: Là, maintenant, je peux.
0: Au revoir.
2: Voilà.
0: Voilà, comme ça. Au revoir.
8: On parle pas de la DAS.
2: On va faire un débat parallèle.
0: Pompougnac.
8: Ouais. Je suis là.
0: Ouais, tu réponds.
8: La question, je l'ai fois travaillé avec Henri.
0: Non, je répète pas les questions.
8: Alors,
0: je répète pas la question.
8: Je dis 4.
0: Je ne pose pas la question. Bon, putain, mais
2: c'est grave. Hein.
0: Tu réponds à la question ou je te dis au revoir?
8: Oh, la Jet 7, moi je conseille l'admission.
0: Milliardaire à la naissance, espèce de connard. C'est français ça?
8: Les villageois, Pildar,
0: tu arrêtes. C'est pas la peine d'en profiter que Max est malade qui est parti se coucher, d'accord? Ouais, il est malade, il est parti là. Je le sais. Pompougnac, tu réponds à la question, s'il te plaît.
8: Pompougnac,
0: tu réponds à la question, troisième fois.
8: Alors, moi je dirais que le milliardaire à la naissance, c'est possible. Ou il faut pas en abuser.
0: Bah Pompougnac, tu allais abuser de ta connerie dans ton lit, au revoir.
8: J'ai pas dit de connerie.
0: Ouais bah moi je te dis au revoir.
8: Sûr comme toi, respecte-toi.
0: Allez, au revoir. Bonne nuit.
2: Oh, il était beau le
0: chien.
2: Oh, il était beau ton shit là, oh là là.
0: Bon, alors.
2: Tu m'as fait un shit de fou.
0: Ouais. Donc 15e question, non.
2: Bah on va poser une question, on va mettre un Scuddy.
0: Ouais, tiens là.
2: Ouais, si tu veux.
0: Manu. Tu m'envoies la pochette, la
22: quoi,
0: la Zikmu.
17: La Zikmu. Yo, yo, yo.
1: Comment tu parles, t'es un rappeur, toi.
0: La Zikmu.
22: Attention.
17: C'est quoi la question, répète-la.
0: Bah attends, pour l'instant, tu fermes ta teubie.
17: Tu fermes ta teubie.
0: Tu fermes ta gueule-tin, ça vaudra
1: mieux. Ta gueule-tin. Encore un peu et je te passe pas de disque. Parce que c'est trop bon, là.
17: Ferme ta gueule-tin.
0: Ferme-la. Bon, gros, pas gros, là, tu me donnes l'affiche.
17: Eh, hey, ce soir, 10 ans, là, tu as une teubie avec ta teubie?
0: Ma 10 ans, elle me prend une teubie, on va voir.
17: 10 ans lico, là.
0: Je sais pas si elle me fait une teubie, de toute manière, je l'embrasse, ma...
1: Ça se gros, la teupue?
0: Ma 10 ans. 10 ans, je t'aime.
17: 10 ans loki.
0: La vilaine babysitter.
1: 110 kilos, ça fait la gueule. Le style Belpou, là, qui...
0: La vilaine babysitter en France avec Fais-moi du Rodéo.
1: Dis-moi ça. Oh, attends, on continue le verlan, moi je kiffe.
17: Hey, Dissant, tu fais des pupilles ou pas?
1: Non, la teupue qui
0: la vilaine babysitter
1: dans le
0: deuxième
1: quart, là. Encadré.
0: Ta gueule. Ouais.
22: Tu veux des lancas, là.
0: Ta gueule, gueule-ta. La vilaine babysitter à frange, avec Fais-moi du Rodéo, mon pur sang, et 10 kilos. Et la question c'est, un milliardaire est une personne de la jet set? Ont-ils le droit de mixer? On se retrouve tout de suite
17: c'est
0: après.
17: C'est pourri. C'est pourri. N'écoutez pas ces débats.
1: Partez.
17: Enfuyez-vous loin. N'oubliez pas que...
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0: Eddy Medeiros qu'on a toujours.
10: Eddy. Bonsoir.
0: Bébel.
1: Non, il est parti, Bébel. Oh là là, il est parti.
0: Pourquoi?
1: Bah parce qu'il en avait marre de toi.
17: Non, il y a, y a la suite d'une chance sur deux, là.
1: Et donc on accueille Maïtenia.
0: Hein?
1: Maïtenia.
0: Maïtenia,
23: bonsoir.
0: T'appelles d'où?
23: J'appelle de Montauban 116.6.
10: Salut Maïtenia.
1: Voilà. Et on accueille aussi, on accueille.
10: Bonsoir, on accueille.
23: Bonsoir.
0: On accueille.
23: Bonsoir, on accueille.
0: Bonsoir, bien, on accueille. T'appelles d'où?
23: J'appelle de Jean-Paul.
0: T'appelles d'où?
23: De Jean-Paul.
0: La fréquence
23: 92.4. Salut Blondin.
0: Ça me paraît bizarre cette fréquence.
17: Ouais,
23: mais elle est toute nouvelle. Hein. C'est une nouvelle fréquence.
0: Ouais, c'est ça.
23: C'est la fréquence Jean-Paul.
17: T'es nouveau dans le pays?
23: Tout à fait.
0: Bon. La question, parce que je m'éternise un peu, parce que sinon on va finir bien avant.
23: T'éternises, hein.
0: Alors, toi, la question, c'était...
23: Toi, tu creuses.
0: Un milliardaire est une personne de la... Et une personne de la jet set a-t-il le droit de mixer?
23: Ah non, ça c'est pas possible.
0: On accueille, justement.
10: C'est pas
17: ça veut dire quoi mixer, Gérard? Dans quel sens? Parce que mixer des cocktails de...
0: Non, mixer comme Max fait à la loco. Voilà. Comme Rigo il fait.
17: Ah ouais, passer des DAT.
0: Voilà. Non, c'est pas des DAT. N'importe quoi, lui. Là, t'es en train de
17: Attends, Max, il passe les DAT de Jean-Marie, tu le savais pas?
0: Non.
23: Tu dis ça parce qu'il est malade.
0: Je dis pas ça parce qu'il est malade, c'est tout. J'ai déjà vu mixer.
17: C'est compliqué.
0: On est combien sur l'IRC?
22: On est 9940.
17: Ça monte.
0: Encore 160 personnes.
22: T'as quoi?
17: Combien t'as dit?
0: Encore 60.
22: Gérard, t'as quoi dans la bouche?
0: Un chewing-gum.
22: Bah fais attention à tes chewing-gum quand même.
0: Ouais, c'est connu.
23: Gérard, quand tu suis, enlève le chewing-gum.
0: Ta gueule.
1: On accueille Kaira, bonsoir.
23: Salut Kaira.
24: Bonsoir Kai.
10: Salut Kaira.
24: Bonsoir tout le monde, ça va?
23: Ça va et toi?
24: Salut tranquille, wesh la pêche, pépère.
0: T'appelles d'où?
24: Ouais, j'appelle du 9-3 à Saint-Denis.
0: Non, c'est... ouais, d'accord, c'est 1.9.
23: On te faut qu'il flèche.
24: Quartier de la casse.
23: Ouais.
0: Bon, Montaigne...
22: Vite fait, sur l'IRC, il y a un certain Manu, toujours lui. Il voulait que tu lui donnes des conseils pour mixer, pour rentrer dans la jet set.
0: Alors,
22: tu peux lui donner des conseils de mix un peu?
0: Pour mixer, il s'adresse à toi. Tu sais donner des conseils, c'est à toi qui s'adresse.
22: C'est toi qui mène le débat. Donc
17: je peux lui donner les conseils si.
22: Bah, c'est vrai, Phil Darémy, on l'a vu une fois.
17: Une fois que je me dis, non, c'est pas ton débat.
0: Alors comme t'as une grande gueule, dis.
17: Non, mais le conseil, vas-y, fonce.
0: D'accord.
1: Non, mais je pense que tu pourrais faire une démo.
0: Ah ouais, une petite démo
17: non,
0: là.
17: Non, mais c'est pas le thème du débat.
0: Bon, non, alors,
1: mais ça peut être drôle.
17: Vas-y, fonce. Bon, ça va.
0: Maïtenia.
17: T'as coulé deux boîtes déjà.
0: Maïtenia. Maïtenia.
23: Moi, je pense que le mix.
0: Teniama, là, tu réponds?
23: Ouais, je pense que le mix, ça peut.
17: Oh, ta gueule, toi.
0: La tienne, toi, narcon. Bon, ta gueule à toi.
17: Allez, sérieux.
23: Ouais.
0: Bon, Maïtenia.
23: Ouais, le mix, moi je dis ouais, effectivement.
0: Allez, parle plus fort devant ton combiné, on n'entend rien.
23: Ça peut être un truc bien pour les gens de la jet set.
21: je pense que c'est quand même une bonne manière d'amasser de la caillasse, hein. Mmh. Tu peux pas dire le contraire. Moi aussi j'ai des DAT pour Max s'il veut pour la loco.
0: D'accord.
2: Gérard, excuse-moi.
21: J'ai du bon son, j'ai du matos.
0: Ouais, c'est ça. Mmh.
2: Excuse-moi Gérard, depuis tout à l'heure en fait on fait un débat sur la Jet Set et je sais vraiment pas ce que ça veut dire. Non mais ouais, c'est quoi ? Qu'est-ce que font les gens là-bas ? C'est quoi, qu'est-ce qu'ils font là-bas, quoi ? Ils s'amusent, ils
0: mais j'en sais rien, personne n'a vu le film.
2: Non, mais je te parle pas du film, je te parle de la vraie vie, ça existe, la Jet Set.
0: J'en sais rien si ça existe.
2: Mais moi, je te dis que ça existe.
0: Eh ben, dans ce cas-là...
2: Mais tu fais un débat sur un truc dont tu sais rien.
0: Bah, c'est pas moi qui a voulu le faire, hein, puis c'est tout. Elie Medeiros.
11: Oui, Gérard.
0: Donc, pour toi,
2: c'est quoi, la Jet Set ?
0: Oh, tu me casses les couilles avec ça.
21: Elie Medeiros, ouais.
11: Bah, je sais pas, à moins qu'il y ait une boîte qui s'appelle Jet Set. Tu peux mixer dedans, mais voilà, quoi, c'est tout.
0: Ok, mais Caléria.
11: Je suis comme
0: ça.
24: C'est pas Caléria, Lascar. C'est Caléria. Caléria, je suis de Caléria, moi. Cascade à l'envers. Disons que moi, je peux mixer. Enfin, les mecs de la Jet Set, ils peuvent mixer, mais si c'est du hip-hop, c'est tout.
11: Ouais. À propos, je pourrais pas avoir un CD du Sankai.
0: Non, il y en a pas de CD à gagner lors des débats.
21: Ouais, et toi, GG, est-ce que t'es dans la mixette, toi, ou pas?
0: Non, pas du tout.
21: Ils sont vieux poste.
0: Non. Question mixage, j'y connais que dalle.
2: Ouais, il a son verre de coca, il picole pas.
0: Hein. Alors, la question qui est super.
2: Il picole plus.
0: Celle-là,
21: plutôt.
0: Celle-là va être bien parce que celle-là, comme tu voulais parler de tube, on va en parler un petit peu.
2: Ah, bah voilà, la Jet Set dans le cul, en plus, c'est chaud.
0: Quelqu'un de la Jet Set est milliardaire, ça, on l'a trouvé quand même, elle nous a aidé. Anka, si ça va pas, va falloir s'en prendre sur elle.
2: Elle hallucine depuis 2h30.
0: Quelqu'un de la Jet Set est milliardaire, a-t-il le droit de se prostituer? On va demander à Caléria.
2: Tu sais bien de quoi tu parles, Anka.
0: Bien.
2: Ah, la pute.
0: Caléria.
2: C'est son nom de famille, la pute. Hein.
24: C'est pas Caléria.
0: Caléria.
24: C'est Caléria.
0: Caléria, ouais.
24: Caléria. Vernon aussi. Disons que, ouais, ils peuvent se prostituer, absolument. En outre, j'estime que tout individu a droit à sa part de partage.
2: Nonobstant.
24: Nonobstant. A fortiori, si tu vends du popo.
0: D'accord. Elie Medeiros.
11: Oui, Gérard. Moi, je le déconseille fortement parce qu'après, t'as ta photo, voici, tu vois. Et puis, non, ça fait mauvais genre, quoi. Ou alors, faut te faire payer très cher, mais bon, par des mecs qui ont des grosses bites.
0: D'accord. On accueille.
12: Ouais. Bah écoute, j'ai pas trop bien entendu ta question en fait.
0: Non mais là, je répète plus les questions. Hein.
12: C'est bon, mixé, non, on est passé à la prochaine en fait.
0: Non, je répète plus les questions maintenant.
12: Ok, c'est quelqu'un de la Jet Set, a dit le droit de se prostituer, voilà. C'est ça.
0: Bah alors tu vois, t'as très bien compris la
12: ouais,
0: question.
12: Non, c'est parce que j'ai même pas répondu à l'autre, tu m'as zappé comme ça, bon, c'est pas grave.
0: Quoi?
12: Bah écoute, non.
0: T'as répondu à la question 15, okay. Hein, je suis désolé. Okay, à la 16, t'as répondu, hein. Je suis désolé, c'était toi le premier à répondre.
12: D'accord.
0: Donc,
12: Ok. Très bien. Alors bah non, on ne se prostitue pas quand on est dans la Jet Set, Gérard.
11: C'est pas demandé à Sandy, hein.
12: On fait pas la pute, hein.
0: Alors, Elie Medeiros.
12: Mais des grosses.
0: Là, c'est car. C'est toi qui t'amuses, là, encore.
2: Non, non.
0: Si. Elie Medeiros.
11: Oui.
12: Des grosses. Au revoir.
0: Qu'est-ce que t'as dit?
11: J'ai dit, t'as qu'à demander à Sandy.
0: Eh ben, Sandy, à ton mère, je te dis au revoir.
21: Dans le 15.
0: Voilà. Hop, tu lui dis au revoir à elle et c'est un... Bon, oh. T'arrêtes un peu là.
21: Reviens.
2: Ah, ça a remonté, ouais.
0: Ouais, non, mais n'en profite pas parce que Max est parti maintenant, hein.
2: Mais non.
21: D'échelle.
0: Alors, Matenia.
21: Non, Maïtenia, s'il te plaît. Moi, je pense qu'il y a des gens qui ont réussi à rentrer dans la Jet Set carrément en faisant du cul. Moi, et ça, je le sais, personne me fera changer d'avis, j'en suis convaincu.
0: Ok, ben...
21: Non, mais attends, bah, tu veux pas dire le contraire. Reconnais qu'il y a des gens, ils sont rentrés dans le cul, et après, ils sont rentrés grâce à ça dans la Jet Set. Ben, c'est vrai.
0: Qui
21: bah, on va pas donner de nom, sinon si je donne des noms, tu vas me virer.
13: Non, c'est clair. Bruno Sodo, des mecs comme ça.
21: Ouais, il y a des gars, ouais, voilà, franchement, chaud, quoi. Hein. Mm-hmm. Reconnais, mais regarde, maintenant, il y a les outdoors. Les outdoors, quand tu dis les outdoors, c'est une star.
0: Dans le micro, et vite fait.
13: Quoi?
0: Et t'arrêtes.
13: Non, mais les outdoors, ça a été longtemps politisé.
0: T'arrêtes!
2: Il va te
0: planter.
2: Comment t'es arrivé vite, mon con?
0: T'arrêtes tout de suite!
2: Tu vas vite, t'as pas de folle. Hein.
0: Bon, pour...
2: déconne.
0: Attends, demain, toi. Pense au match. Demain soir, j'appelle Max et je te fais virer, toi.
2: Ouais.
0: Demain, de toute manière, tu as peur engueuler, toi. Parce que c'est le seul connard.
2: T'es vraiment un con.
0: Depuis minuit, tu fous ton bordel. C'est simple.
2: C'est la fête.
0: Depuis minuit.
2: C'est la fête, on débouche le champ après. Après, c'est fini pour toi.
22: Bah, comme il n'y a plus de sondage, j'ai un petit sondage de Noix de Coco sur l'IRC. Alors, d'après D'après un sondage réalisé par Noix de Coco pour le magazine Les Jet Setters du Foyer, à la question qui n'est pas admis dans la Jet Set, 56% des sondés ont répondu les ex de Christine, 31% ont répondu les grosses truies à tresse, 19% ont répondu les proches de Gérard C et 99% ont répondu le cuistot du foyer Sona Quattro.
0: Eh ben ça, c'est une quatre motrices. Son sondage, il se le carre dans le cul, puis lui, c'est un enculé, c'est tout. Mmh. Voilà, donc 18e, parce qu'après, il reste plus que deux questions.
2: T'as pas répondu, toi, Gérard, t'as pas répondu à la question.
0: Manu, ouais.
2: Oh là là, oui. Il ne parle plus.
0: On accueille Anne Séclair.
9: Moi, j'ai une petite question.
14: Allô.
2: Mon copine.
0: Anne Séclair,
2: je sais pas, j'ai pas rien faire.
0: T'appelles d'où?
2: Pourri, on est d'accord.
0: Oui. C'est la T'appelles d'où?
14: Allô.
9: Allô.
0: T'appelles d'où?
14: Oui, excuse-moi. Bah, j'appelle de Bordeaux, 94.5.
0: Donc t'as entendu la question?
14: Si on doit, c'est une affaire de prostituée. Hein,
0: voilà.
9: Qu'est-ce que tu suces?
14: Enfin moi je suis contre,
0: hein,
14: personnellement.
0: Prends l'escalade, vous vous calmez ou je vous vire?
14: Je te disais, moi je trouve ça un peu mauvais pour les stars, les mecs de la jet set et tout, c'est chaud quoi. Vaut mieux éviter quoi.
0: D'accord, ouais, Rigo.
22: Oui, une bonne question d'Azatoth.
0: Ah, excuse-moi, est-ce que c'est une bonne question?
22: Je t'affirme, c'est une bonne question. Il voulait savoir à quoi est-ce qu'on reconnaît quelqu'un de la Jet Set et quelqu'un qui n'est pas de la Jet Set. Comment on les reconnaît?
0: Putain, mais ils me cassent les couilles avec leurs questions de merde.
2: Des petits conseils pour rentrer dedans si on ne l'est pas.
0: Voilà, ouais, ouais. Ça, je répondrai pas.
2: Parce que c'est un milieu quand même très fermé.
0: Peut-on croiser un milliardaire et une personne de la Jet Set?
22: T'as pas répondu à ma question, Gérard.
0: Non, mais je répondrai pas. De toute manière, c'est des questions pourries.
22: Mais non, comment on les reconnaît? Moi, c'est une question qui m'intéresse.
0: Ah. Tu peux pas les reconnaître alors?
22: Mais pourquoi on peut
2: c'est
22: pas?
2: Comme les envahisseurs, c'est pareil.
0: Ils ont un petit doigt. Pourquoi tu les reconnais pas, c'est tout?
22: Ah, d'accord.
0: Bon, plus tard, tu arrêtes avec la musique là, tu m'énerves. Qu'est-ce que je viens de te dire? Tu arrêtes ou j'arrête le débat tout de suite? Bon, bah c'est bien, on fait la dernière question, après j'arrête. Ça sera terminé. Donc 18e et dernière question, peut-on croiser un milliardaire et une personne de la Jet Set dans une grande surface?
2: Tu satures Gérard, fais attention quand tu parles.
22: Parfum bic.
2: Fais attention.
0: Bon, terminé, le débat est clos.
22: Faut parler doucement, Gérard.
2: C'est bon, il est parti.
22: Et clos, ça se dit pas en verlan.
0: Donc, Fuldar, demain, j'appelle Max.
2: Et qu'est-ce que je fais? Je suis viré?
0: Ouais.
2: Oh là, c'est con.
14: Gérard, ça pue.
2: Soit tu pars en cure.
22: Parfum bic.
2: Je peux partir avec toi alors en vacances?
0: Attends, dans les Alpes, tu pars avec Annette.
22: Oh là là,
0: très drôle. Peut-on croiser une personne de la Jet Set dans une grande surface? Un milliardaire et une personne de la Jet Set dans une grande surface? Ça sera la dernière question pour
2: non,
0: ce
2: non,
0: soir.
2: Non, mais non.
0: T'as fait des conneries, c'est terminé.
2: Je suis désolé, je déconne.
0: C'est terminé.
2: Je déconne.
0: Je veux pas le savoir.
14: Moi, je viens
22: juste d'arriver. 9982.
2: Faudrait
22: peut-être.
2: Il faut
22: rassurer là. 982.
0: Bon, c'est clair.
22: Boule, un peu de seuf, là.
0: Anne, c'est clair.
14: Oui, je suis là.
0: Mais putain, mais tu me laisses les auditeurs, toi.
2: T'as vu le son qu'on a?
9: Tu nous laisses bosser, là, un peu.
0: Ouais, mais de toute manière, c'est vrai que depuis ce soir, le son est pourri.
9: Dis-moi, Gérard, t'es dans la Jet Set, toi, ou pas?
0: Non, bah, pour l'instant, je vais poser la question. Je demande à Anne, c'est clair, de répondre.
14: Bon, bah, écoute,
9: Sandy, elle est pas dans la Jet Set.
0: Ta gueule, tu dégages. On accueille, au revoir.
9: Allez. Au revoir.
2: Attends, j'ai pas mis au revoir. Hein.
0: Ouais, bah tu lui dis au revoir, c'est tout. Comme ça, il aura tout de suite compris. On accueille qui? On accueille, tu lui dis bonne nuit et c'est tout. Comme ça, ça va aller vite. Okay. Bon, Anne, c'est clair.
2: Oui, tu lui dis bonne nuit, bonsoir.
14: Oui,
2: bonsoir.
14: Je suis en train de te dire, bah, à mon avis, on peut pas croiser de mecs de la Jet Set dans les supermarchés parce qu'ils font pas leurs courses eux-mêmes, quoi. Comme on parlait tout à l'heure des femmes de ménage, là, ils ont, à mon avis, des gens qui vont faire leurs courses à leur place.
0: De toute manière, c'est la femme de ménage qui va leur faire leurs courses, à mon avis.
14: Voilà, exactement.
2: Ouais. Gérard, est-ce que les mecs de la Jet Set, ils mettent 10 francs dans le caddie ou c'est gratos pour eux?
0: Bah non, de toute manière, ça dépend ce qu'ils ont à prendre.
14: Ouais.
2: À prendre quoi?
0: Comme course.
2: S'ils prennent beaucoup de courses, ils prennent un caddie.
0: Bah oui. De toute manière, mais maintenant, c'est les pièces de 10 francs, maintenant, dans les caddies, ça va se faire de moins en moins parce que c'est des jetons maintenant qu'on a.
9: Ouais, puis ils ont un caddie à eux, ils n'ont pas besoin de le louer.
0: Ouais, mais ça dépend. Bon,
9: quand c'est de la Jet Set, t'as de la thune, donc t'as ton propre caddie.
0: Ouais, toi, Manu.
2: Oui, on va accueillir un nouvel auditeur. On accueille, tu lui dis bonne nuit, bonsoir, on accueille.
22: Bonsoir.
2: Bonsoir. Tu lui dis.
23: Bonsoir à tout le monde. Hein.
22: Tu lui dis bonne nuit. Bonsoir.
0: Bon, alors, Manu.
22: Oui.
23: Bonsoir.
0: Manu.
23: Ouais. Tu lui dis bonne nuit. Bonsoir en accueil. Bonsoir.
0: Ouais, ben moi je te dis au revoir parce que t'es encore le même auditeur que tout à l'heure. Ce coup-là, tu dégages complètement.
23: Ah non, c'est faux, c'est faux. C'est trop compliqué.
0: Tu peux lui dire complètement. C'est pas la peine. Hop.
22: Ok.
0: Tu reprends quelqu'un d'autre de nouveau et c'est
23: tout.
0: Quel est Néa là?
2: Maïtena.
0: Non, c'est Kalenia.
23: Kaira.
24: Les stars, tu vas pas les rencontrer comme ça dans le magasin?
20: Donc,
24: Leader Price, Franprix, c'est pas réputé pour...
0: T'es prié de pas donner de nom de magasin à l'antenne.
24: Excuse-moi, je dirais que les petits magasins comme ça, là, tu vois pas de stars, hein, style. Tu peux en voir dans d'autres magasins, style. Mais dans les petits magasins, style, c'est pas comme ça, style. Docteur Dre, t'as reconnu, quoi.
0: Et puis style, ça y est, c'est terminé maintenant?
2: Et puis style, c'est dans la fleur.
0: Ok, Maïtenia.
2: S'il vous plaît.
23: Ouais, bah écoute, ouais, je te disais tout à l'heure, à mon avis, ouais, ils ont des larbins, ça c'est vrai, on en a parlé. Pour
0: ah ouais, j'ai dit qu'ils avaient des femmes de ménage.
23: Voilà, et...
0: Fildar, le double sens, s'il te plaît.
23: C'est clair, tu m'entends?
20: Oui.
0: Je te jure, je te le balance dans ta gueule, là.
2: T'as pas le droit.
0: Mais tu me le payes.
2: T'as pas le droit, t'es pas d'ici.
0: Ouais, bah tu vas voir, espèce de gros coup.
22: Ouais, mais bon, d'un autre côté, on choisit pas ses amis, on choisit pas sa famille.
0: Ouais. Manu, tu fermes ta gueule un peu.
22: Ça sent, mais je voulais accueillir un nouvel auditeur.
23: Samy, on n'a pas d'amis et pas de famille.
22: Oui, c'est vrai aussi. Ouais. On accueille, donc tu le reprends. Couple, c'est pas la peine. Tu reprends quelqu'un d'autre, on y va.
23: Allez,
22: bonsoir.
23: Oui, bonsoir.
0: Je prends personne et c'est Manu, ouais. Pareil, demain, tu passeras voir Max.
22: Ok.
0: Comme ça, vous apprendrez à faire du boulot correctement parce que vous me reprenez tous.
22: Parce que attends, depuis tu peux parler moins vite parce que c'est le nouvel auditeur.
0: Non, depuis tout à l'heure, tu le fais exprès, c'est toujours les mêmes noms que tu prends jamais personne d'autre.
22: Puis tout à l'heure.
2: Hein, c'est dégueulasse.
0: Donc, celui-là, tu peux...
22: Celui-là.
0: Anka.
22: Tu peux.
0: C'est terminé.
4: Tu vois, s'il prend les auditeurs.
0: Non, mais toi... Toi, ça fait depuis que je t'ai dit, depuis minuit, je t'ai dit de prendre des auditeurs, tu m'en as pris aucun, il y en a aucun.
4: Mais c'est pas de ma faute, c'est Manu qui
0: ne veut
4: pas
0: les
4: passer, mes auditeurs.
0: Donc c'est terminé, les prochains débats, tu ne les feras pas
2: avec ta compagnie, bah oui, c'est clair.
22: Bon, Gérard, sur IRC, il y a Candy qui me signale qu'on est 9993, donc il faudrait peut-être chauffer un
0: allez,
22: peu.
0: Allez, chauffe, putain,
22: il en manque 18.
2: Moi j'ai bien compté, alors.
22: Et bon. Sinon, il y a Sniper 007 qui voulait savoir si la
2: GSC. Excuse-moi, est-ce que c'est une bonne question?
0: On s'en fout!
22: Bah non, quand même.
2: Ah non, on s'en fout pas.
0: On s'en fout, c'est.
22: Non, il voulait savoir si la Jet Set c'est une corporation mystère secrète cachée comme l'homme à la cigarette.
2: C'est peut-être une bonne question.
0: Je vois pas le rapport. Je vois pas du tout le rapport à ce que.
22: Non,
0: à
22: mais
0: la question.
22: C'est un peu comme
0: une secte. Non, mais je vois pas le rapport avec la question que je pose.
22: Moi je t'en pose une. C'est un peu comme une secte, la Jet Set.
0: Non.
22: Si,
0: pas.
22: Il y a un gourou, tu
2: jeu de mots là, jeu de mots. Une secte, jet secte.
22: Non, même pas.
0: Non, jet set et secte, c'est pas du tout pareil. Non, il n'y a pas de gourou comme...
22: Alors, c'est qui le chef de la jet set?
0: Ben, c'est...
22: Comment le
0: pape? Il n'y a pas de chef là-dedans.
2: Mais si, c'est...
22: Bah si.
2: Ils s'enculent tous. C'est le grand, là. C'est
0: Maïtenia.
22: Clébard.
23: Ouais, bah écoute.
0: Ah bah non, t'avais répondu toi à la question que tu m'as dit.
23: Je veux dire qu'en plus, ils vont même pas dans les supermarchés, hein. Attends, ils vont dans des magasins à eux, quoi. Il y a, je sais pas, Fauchon, tout ça, tu vois. Des trucs de Lusk, hein.
20: Ouais, tout à fait.
23: Des produits de Lusk, hein, ça coûte cher. Hein.
0: Ouais, mais de toute manière, c'est leur femme de ménage qui font les courses, comme elle a dit, Anne ouais, Sinclair.
23: Bah attends, pour remplir un caddie, quand tu remplis un caddie chez Fauché, t'en as au moins pour 3000 balles, hein.
0: Ouais, mais attends.
23: Ouais, bah au minimum, hein.
0: Ouais, mais c'est
23: enfin,
0: pas.
23: Attends.
6: Alors que toi, t'es Fauché, t'as pas de caddie.
20: Bah ouais.
0: Donc, qu'est-ce que je peux dire? Ben non, de toute manière, on peut pas croiser des gens comme ça dans la Jet Set, parce que des milliardaires et des gens de la Jet Set dans une grande surface, comme tout le monde l'a dit, donc comme ils vont pas faire leurs courses, donc on peut pas en croiser un seul, voilà. Donc, 19e,
22: Gérard,
0: 19e question.
22: Gérard, si tu pouvais encourager une personne à venir se connecter, ouais, parce qu'on est 9999, donc s'il y a une personne qui pouvait se connecter...
2: Sortir les feux d'artifice, quand même.
0: Ben,
6: Jouis, crache sur la console.
0: T'as raison, mais de toute manière, ils vont venir tout seuls, on va essayer d'en avoir un...
2: On a une surprise sur le table, on va appeler Bibi qu'elle jouisse.
0: On va essayer
22: ça
0: de...
22: Ça pourrait marcher, ça.
0: Jouis, Bibi. T'as quelqu'un?
22: Non.
0: Non, bah tant pis, on termine avec ces trois-là pour les deux derniers.
2: Si, je vais avoir quelqu'un, mais je rappelle, là.
0: Jouis,
20: jouiez pas.
0: Donc, la suivante...
22: Ça y est, j'ai quelqu'un, excuse-moi, on accueille Lambert Wilkinson, bonsoir.
15: Bonsoir Gérard.
0: Bon, encore
23: bonsoir.
0: Une tantouse.
23: Bonsoir Lambert.
15: Dis donc, je t'en prie Gérard.
0: Ouais. T'appelles d'où?
15: De Nice.
3: Bonsoir,
0: fréquence.
3: 108.10.
0: Hein?
3: 108.10.
0: 108.1, pas 108.10, ça n'existe pas.
7: C'est plus précis.
0: Ouais, ça va plus vite pour moi. Bon, quelle est la différence entre un milliardaire et une personne de la Jet Set, Lambert?
3: Je sais pas, Gérard.
23: Pas dans la merde.
3: Moi, ce que je voudrais, c'est toi.
0: Lambert, tu vas retourner voir Manu au standard.
3: Non, je veux te voir toi, Gérard.
0: Non, non, mais moi, je te dis, tu vas au standard.
3: Non, Gérard.
0: Moi, je te dis, tu vas au standard.
3: Non, Gérard.
0: Tu lui dis bonne nuit à celui-là, Lambert.
16: Non, Gérard.
0: Et tu lui dis au revoir, c'est tout. C'est moi qui commande.
3: Gérard, Anne, c'est un peu clair. Plus de respect pour Albert Wilkinson.
0: Anne, c'est clair.
20: Oui, excuse-moi, oui.
0: Alors?
20: Oui, à mon avis, tout est lié, hein, tu vois, il y a quelque chose là derrière. Je pourrais pas te répondre à ta question parce que tu vas un peu trop loin, quoi. C'est un peu.
23: Je n'ai cervelé.
20: Franchement, oui, ben complètement. Là, je ne pourrais pas répondre à cette question.
24: Oui, Anne, t'es conne, mais je t'aime.
20: Je suis trop bête pour ça, quoi.
24: Ah oui.
0: Ah, tu vas pas répondre?
20: Ah ben non, j'ai pas le niveau, quoi.
24: Je m'en fous de ce que tu racontes.
0: Ouais, d'accord. Ben dis donc, vous foutez vraiment de la gueule des gens quand vous voulez participer au débat. Ça fait peur, hein.
24: Très peur. Une gazelle fougueuse.
0: Je crois que vous avez pas envie de. Vous préférez appeler pour dire des conneries que d'appeler pour participer à des débats, hein. Ah ouais, non, mais. C'est ce que j'ai à dire. Kaira.
24: Ouais, disons que Gérard, là, avec tes questions, tu commences à me saouler, là.
3: Oh, toi, tu m'excites avec ta voix.
23: En direct.
24: Tu commences à me saouler.
0: Bon, bah, Kaira, au revoir, alors, si je te saoule. Au revoir.
23: Au revoir.
0: Et Maïté. Maïtéa.
23: Pompénia, ou tout
0: Maïtéa, oui.
23: Moi, je pense que c'est une question de chiffres, parce que les millionnaires, en fait, les millionnaires.
0: Et milliardaires,
23: Ouais, non, les gars de la Jet Set, c'est plutôt des milliardaires, alors qu'en fait, les autres, c'est des millionnaires, tu vois.
0: Donc, ouais, non, mais c'est pareil.
23: Bah non, c'est pas pareil. Attends, il y a quand même 3-0 de différence.
0: Ouais, mais si tu veux.
23: Ouais,
0: si tu veux jouer sur les 3-0 de différence.
23: Ah, bah, on peut jouer sur les 3-0, hein, vu ton QI. vu ton QI, on peut jouer, ouais.
0: Ouais, ben.
23: Ouais. 3-0.
3: Moi, Gérard, je pensais que vu ton compte en banque, tu pourrais pas faire partie de la Jet Set, mais tu pourrais peut-être faire partie de la Jet Sex.
0: Attends, qui c'est celui-là? C'est qui?
16: C'est Lambert Rasoir, là.
0: Lambert casse-couille, là?
16: Ouais.
0: Denis?
23: Attends, tu lui parles pas comme ça, il est quand même millionnaire en roupies, GG, hein, attention.
0: Ouais, bah lui, je crois qu'il est.
3: Je suis milliardaire en roupies.
0: Bon, alors, c'est... Ouais, Manu.
16: On accueille Mangeneux, et on accueille... J'adore ce genre de petites choses. Bonsoir.
0: Mangeneux, t'appelles d'où?
18: Bonsoir, j'appelle de Chamonix.
23: Comme par hasard.
0: Fréquence.
18: 112.1.
0: Et
23: par vous vite.
0: Hey, Manu. Qu'est-ce que tu veux? C'est tout, c'était le dernier?
16: Bah...
0: La dernière pour...
16: J'adore ce genre de petites choses.
0: Pour les 3 minutes qui restent?
16: Bah je sais pas, ça dépend si tu les vires pas en 15 secondes.
0: Non, pour les 5 minutes. Rigo, ouais.
22: Oui, on vient de dépasser les 10 000.
0: Hein?
22: Et ouais, grâce à l'arrivée du... Du cousin Gérard.
0: Oh, le cousin Gérard.
16: Ah, putain,
0: le
16: cousin, il a bien fait de venir.
3: Après, 10 000 combien?
22: 10 000, tout pile.
16: Grâce à qui?
22: Grâce à cousin Gérard.
16: Putain, bien.
23: Bravo Gérard, cousin.
22: On est 10 000.
16: Ouais, je pense qu'on peut remercier le 10 millième connecté, ouais. Tous ensemble.
23: Ouais.
16: Bravo Gérard.
23: Cousin Gérard.
22: On est 10 000 ans, il y a la grosse Christine qui est arrivée.
0: Mange-neux.
23: Clochard, 75, Paris.
18: Oui, Gérard, je vois que tu m'entends.
0: Ouais. Donc la question, c'est quelle est la différence entre un milliardaire et une personne de la Jet Set?
18: La différence est très subtile, en fait. Parce qu'une personne de la Jet Set n'est pas forcément millionnaire. Et,
0: milliardaire.
18: Milliardaire, oui, évidemment.
0: Ça, c'est la question, c'est le thème du débat, la Jet Set et les milliardaires.
18: Ah, c'était ça?
0: Ouais, c'était ça depuis minuit, c'est ça le débat.
18: Ah, d'accord. Mais en fait, je te dis ça, la différence est subtile, c'est parce qu'en fait, il n'y a pas vraiment de différence. Ça dépend de plein de trucs.
0: D'accord. Lambert.
3: Ben moi, je voulais savoir si tes amis
0: clodés... Oh, le Larsen!
16: T'es dans un teubu ou pas là?
0: Tu te crois où là, Lambert?
16: C'est pire que le Verlan. Hein. Tout est inversé.
0: Oh, tu te crois où, Lambert? Bon, Lambert, au revoir. Hop, Manu. Hop. Au revoir, Lambert.
3: J'ai rien fait, Gérard.
0: Alors, tu réponds. Oh!
16: Je crois qu'il a rien fait.
0: Non, ouais, mais Manu.
16: Oui.
0: T'éteindrais ton micro, tu me ferais pas de Larsen, s'il te plaît.
16: Ah, pardon.
0: Parce que c'est toi qui faisais du Larsen. Lambert.
3: Moi, je voulais savoir, Gérard, si au milieu de tes amis clochards, si tu avais des amis clochards, ils considéraient que tu faisais partie de la Jet Set.
0: Lambert, espèce de gros PD, tu dégages.
23: Tu parles de la Jet Set de Roumain. Enfin...
0: Allez, Manu là où
17: Michel.
0: Hop. Au revoir à Lambert.
5: Je suis un fond.
16: Pourquoi? Parce que nous quand t'as ramené.
5: Je vais être bien chaud pour le standard demain.
16: Tu bosses trop. Moi je me souviens que t'avais un pote clochard justement, donc c'était pas très con ce qu'il disait.
0: Ouais bah tu lui dis au revoir et c'est tout.
3: Si ce pote là il pensait que tu faisais partie de la jet set puisque tu parles dans un micro.
5: Ah, sous les ponts, ouais.
0: Tu dégages Lambert.
3: Non, je dégage pas.
0: Tu dégages.
3: Non, je dégage pas.
0: C'est moi qui commande, tu dégages.
3: Oui, mais moi, je fais partie de la jet set.
0: Bah, moi, tu fais partie de la bande des travaux, alors tu dégages.
17: Il est pas beau, votre monde.
16: Gérard.
0: Alors, tu dégages.
17: C'est pourri.
3: Ouais, mais il fait moins mauvais que le
0: tu dégages. Manu, tu lui dis au revoir, terminé pour lui.
17: Ah, bah, c'est surtout qu'on va faire la conclusion, Laurent.
16: Oui, ah, bah oui, alors. Sur,
5: Tu m'as oublié, Gérard.
16: Ah, merde.
0: Non, mais j'adore ce genre de petites choses qu'elle a. Non, mais mange-le, ça y est, là, déjà.
16: Non, mais tu écoutes, c'est son nom, j'adore ce genre de petites choses. C'est un auditeur qui s'appelle J'adore ce genre de petites choses.
17: Ouais.
16: C'est ce que je te dis depuis tout à l'heure.
0: T'appelles d'où, petite chose?
5: Non, tu dis mon nom.
0: Ouais, mais je t'appelle comme je veux, mais tu me casses pas les murs.
16: J'adore ce genre de petites choses.
0: Genre, tu me fais chier avec tes noms bidons, alors je lui dirai comme je veux. T'appelles d'où?
5: J'appelle de Montmorency.
0: 101.9.
5: Mmh. Exactement.
16: Attention.
22: Quoi. Gérard, sur IRC, on est 10002 depuis l'arrivée d'une certaine Roselyne. Ah. Et il y a Candy sur l'IRC qui voulait savoir si on peut refuser d'être dans la jet set quand on est milliardaire.

0: Les 10 000 ont été dépassés. Mmh. Le débat, Fildar, t'as fait presque trois heures de débat, tu t'as foutu ta merde, comme tous les débats que tu fais. Mmh. Manu, ça a été pareil, tu m'as pris des auditeurs, tu les as rechangés, donc j'en parle pas, donc c'est pareil, au standard, ça a été de la merde. Mmh. Alors, Antoine, Anka, c'est même pas la peine d'en parler, tu m'as pris un auditeur, on avait dit, dès d'entrée, quand j'ai pris la place de Max, quand j'ai annoncé le débat, donc on a dit, pas de portable, la première chose que tu m'as fait, tu m'as mis un auditeur, il avait un portable, on l'a gerbé. Donc tu savais très bien qu'il fallait pas de portable lors des débats. Donc moi, ce que je peux te dire, Anka, c'est que tu as continué avec Max, mais moi, question travailler le soir lors des débats comme ça, je peux te dire que ça sera plus possible qu'on travaille comme ça.
1: Désolé. Non, bah, je vais être obligé de me reconvertir, d'aller dans la jet set alors.
0: Bah, tu seras.
1: Faut que tu me donnes des trucs avant alors.
0: Non, mais tu vas te reconvertir comme tu prends la place de Fildar, comme Fildar il va nous quitter à la rentrée. Donc tu vas continuer avec l'équipe, mais moi le jeudi, je te veux pas au standard, c'est tout. C'est simple, c'est ce que j'avais à te dire. Maintenant, Max, il sait. On avait essayé lors de la nuit marathon, ça a été pareil. Donc, moi, je peux te dire que pour la rentrée, si on continue les débats, ça sera pas la peine de venir. Voilà.
1: Ouais, mais ça, c'est un peu de leur faute aussi. Hein,
0: Non,
1: il m'a pas laissé toucher au téléphone.
0: Non, mais même, c'est pas la peine de dire que c'est de leur faute. Tu sais comment que ça marche, t'avais qu'à...
1: Ouais, toi aussi, tu sais très bien que c'est eux. Hein.
0: Non, non, mais c'est tout.
2: Il y a encore 4 personnes, je crois, là.
0: Non, mais
2: écoute-les.
3: Attends, ils font les conclusions.
2: Écoute-les, vite fait. Allô, c'est parti, hein, qu'il y en ait un qui commence.
4: Ouais, GG, c'était Mégane. Je voulais te remercier d'avoir bousillé ma vie depuis 3 ans avec tes débats de merde. Donc j'espère que c'était vraiment le dernier, quoi.
0: Eh ben non, justement, parce que je reviens à la rentrée, manque de peau.
2: Quand merde.
0: Ouais, ben si ça vous plaît pas,
4: ouais,
0: ça.
4: Ouais, mais bon, faut déjà que tu finisses ta cure, t'en as pour au moins 3 ans, alors...
0: Tu ferais mieux d'aller te faire sauter ailleurs, au revoir.
3: Ah, c'est coupé,
0: tiens. Voilà.
3: Bien, Manu, bien
0: coupé. Alors après.
5: Salut Gérard, c'est Raoul, je t'aime.
0: Bonne nuit à toi. Après.
5: Salut Raoul. Salut Raoul.
0: Après. Allô.
5: Oh. Bon, après toi. Bon, GG, c'est ton pote Goldo quand même. Hein. J'espère que ça va bien se passer quand même. C'était pour toi le sevrage, tout ça. Moi, je te propose demain soir, on passe te chercher et tu te prends la dernière biture du siècle. On t'emmène aux putes, on fait tout. La tournée des grands ducs, hein, quand même, grand seigneur.
0: Merci. N'empêche.
5: Jet set, quoi, tu vois. Jet set,
0: merci Manu de m'avoir pris les mêmes auditeurs parce que j'avais reconnu les voix.
3: Comme
0: par hasard.
3: Ça fait 3 ans. Hein.
2: Ça fait 3 ans qu'ils n'étaient pas passés, donc.
0: Ouais, mais tu n'avais pas à les prendre. Merci.
5: T'es trop chaud. Bon, Gérard, c'est Internet. Bah, écoute, je suis à côté de la radio, donc si je peux venir te péter le fion, ce serait bien cool.
0: On a terminé.
5: Et puis l'année prochaine, arrête d'être con.
0: Ouais, bah toi-même.
5: Non, mais
0: au revoir.
5: Cool. Ok.
0: Donc, conclusion de l'IRC.
6: Alors, l'IRC où on a fini à 10 003 grâce à l'arrivée du petit chacal. Hein.
0: Oh, il était là aussi.
2: Je crois que par contre, il a plus de pattes. Hein. C'est fini.
6: Je crois. Je sais pas s'il a glissé sur du verglas ou un truc comme ça. Donc, il y a beaucoup de conclusions. Il y a une conclusion de Stéréo. Il dit qu'avec ta jambe, tu fais plutôt partie de la Q-Jat 7 et Sandy de la Jumbo 7.
0: Ça cartonne sec. Sandy, elle l'emmerde.
3: Est-ce que c'est vrai que c'est elle qui a conçu le nouveau gros zinc d'Airbus là? Niveau capacité, est-ce que c'est elle qui a donné des
0: news?
6: Si c'était elle qui faisait l'homme, on me demandait.
0: Ouais, ben ils vont se faire enculer avec ça, ils me font chier.
6: Voilà, après... conclusion de Gérard Lambert le cousin. Les télécoms sont devenus milliardaires grâce aux factures des 10 000 connectés qui ont perdu leur argent en écoutant un débat de merde.
0: C'est de leur faute, c'est tout.
6: Ah, il a pas très tort. Il y a Sniper07 qui dit ouais, Gérard revient à la rentrée. T'as de l'espoir.
2: Attends, excuse-moi, je crois que Fildar se prend pour Macha Béranger.
6: Ah.
2: Excuse-moi.
3: Il est 3h. Vas-y, Rigo.
6: Ok, Manu qu'enchaîne. GG est à la Jet Set, ce que Sandy est à la minceur, pourquoi pas.
0: Ouais.
6: Fourbe qui dit que les courses de Jet Set sont dangereuses, il a pas tort et c'est un peu tout raide aussi. Conclusion de Yankee, c'est au nombre de ces morpions que Gérard est milliardaire. Ah, là, il a pas forcément tort. Mmh. Et conclusion, t'as vu.
2: Rapide.
6: Conclusion mythique de Turpentine qui dit que ton débat ne va
0: ni ça m'aurait étonné celle-là. Conclusion, qu'est-ce que j'ai à dire? Dommage que ça s'est mal passé avec Fildar. Ça m'aurait étonné que tu me casses pas les débats, hein. De toute manière, t'as l'habitude.
3: Je m'en vais, c'est la dernière fois qu'on bosse ensemble, tu le sais ou pas?
0: Bah ouais, mais tant mieux. Je serais bien tranquille à la rentrée.
3: Par contre, je peux venir chez toi le week-end boire des pots.
0: C'est ça, tiens.
2: Non, tu peux plus.
0: T'as plus le droit, alors.
2: Ou du coca, un pot de coca.
3: Ouais, des alcoolisé, un truc, un truc soft. Tu vas tourner à la tourtelle.
0: Je sais pas qui sera à tes côtés à la rentrée.
2: Non, moi je suis plus là non plus à la rentrée.
0: Attends, c'est rien.
3: T'as Anka et Noémie. Chaud.
2: Je te le dis, moi je fais un autre boulot, je bosse plus ici, moi, à la rentrée.
6: Il me rejoint sur France Info.
0: Bon, bah donc.
2: Je me casse.
0: Qu'est-ce que j'ai à dire? Rien de spécial. Donc, je vous souhaite une bonne nuit, de bonnes vacances. Et puis,
7: d'ailleurs, tu pars où?

0: toi?
1: Nulle part.
2: Tu vas où?
0: Non, il part en cure.
1: J'avoue, ça regarde personne, donc j'ai dit que je le dirai pas et je le dirai pas où que je vais. Bon. C'est tout, terminé, les point final à la ligne. Donc, pour ça, vous allez retrouver, c'est qui?
3: On va mettre un disque, c'est Jay ce soir.
1: Donc, vous allez retrouver Jay pour la nuit sans pub et là, on se met.
3: Le titre de disque?
0: Oula, t'es chaud toi.
3: Bah oui, mais on met un petit disque avant, ça te dérange pas?
4: De quoi?
3: On met un petit disque avant.
4: Oh, aucun problème.
3: Voilà pour vous qui là.
4: Il y a le débriefing ou pas?
3: Non, il n'y aura pas ce soir.
2: C'est quoi d'ailleurs le titre?
3: Tu l'as pas?
2: Bah non, ça y est.
3: Ah putain. Merde.
1: Bah alors, tu fais quoi là?
3: Bah attends, faut le noter.
2: T'impues alors, t'impues parce que.
3: Excuse-nous, Jay.
1: Et demain, bah, vous allez retrouver toute la Dream Tease.
2: Non, Dream Tease, c'est nous, mon con.
1: Vous allez retrouver Max, Manu, Fildar et Anka et Noémie.
3: La Sleep Team.
1: Ta gueule. Vous allez retrouver Manu, Max, Fildar et Anka et Noémie pour la libre antenne normalement. Et moi, je vous souhaite de bonnes vacances. De toute manière, je serai à l'écoute quand même pour savoir ce que vous allez dire.
2: Ah, t'as encore un poste alors.
1: Ta gueule toi derrière.
3: S'il vous plaît, attendez, je suis
2: un
3: en train de
2: peu de respect
3: le
2: pour
3: texte,
2: les gens qui vont
1: parler. Voilà,
4: tu le mets ou pas ton squad?
1: Bah ouais, pas, il est en train de dormir.
3: Deux secondes.
4: C'est long hein.
1: Ouais mais fais ton rapport.
2: Et vous avez des voix d'homosexuels de l'autre côté.
1: Franchement, Estelle,
4: qu'est-ce qu'il faut pas entendre?
1: Eh, tu fais ton rapport hein, pour demain hein.
4: Et Gérard, t'oublies pas ta jambe.
1: Ta gueule, toi, tu te la corroges dans le cul, ta jambe.
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0: On va vous laisser entre humoristes.
4: Ok.
3: C'est bon, le titre est prêt.
1: Ah, ça
3: c'est
1: y est quand même, bah punaise.
3: On va vous souhaiter une bonne nuit. Et,
1: alors,
3: Gérard va lancer le disque.
1: La boulette de mon papa avec 10 mois. Donne-moi 2 francs pour un baby. Je vous souhaite de bonnes vacances à tous.
4: Je préfère quand il lance son bic.
1: Tais-toi, toi.
6: Non. Mais allô?
7: Alors, j'espère qu'elle est là, Martine. Paraît qu'elle dormait.
6: Non.
7: J'espère qu'elle est là. Allô?
6: Pareil.
7: Allô?
6: C'est Didier?
7: Oui, bonsoir, c'est aussi Didier.
6: Ça va?
7: Ah, bah ça y est, ça marche enfin, Martine.
6: Ah bah heureusement que ça marche, parce que dis donc, j'en avais marre, moi.
7: Oh bah attends, tout à l'heure, vos enfants, ils nous ont pris pour des cons, hein. Ah, ils nous ont fait tourner en bourrique, hein.
6: Ah oui, alors là, j'étais à 5 minutes de craquer.
7: Moi. Ah bah, écoutez, bon, comment ça va?
6: Non, ça va très bien, mais il paraît que vous allez à Caen demain.
7: Oui.
6: Alors vous venez pas, alors?
7: Ah bah moi, j'ai prévenu vos enfants, hein. C'est eux qui vous ont pas prévenu, je suis désolé, hein. Moi j'ai une soirée à Caen.
6: Non, ils m'ont pas prévenu, hein.
7: Pourtant, je leur ai dit, ils m'ont dit qu'ils vous l'avaient dit.
6: Non.
7: Qu'est-ce que vous voulez que je vous dise?
6: Eh oui.
7: C'est la vie. Hein?
6: C'est la vie.
7: Bah vous ferez les langues de bœuf pour vos enfants?
6: Oui, mais j'avais prévu pour vous, moi. Bon, oui, Didier.
7: Oui, oui, tout à fait, oui. Bon, en tout cas, on essaiera de venir peut-être le week-end prochain.
6: Oh, c'est gentil!
7: Bah écoutez, ça me fait plaisir.
6: C'est n'importe quoi ce qu'on entend là. Hein.
7: Ça me fait plaisir,
6: à
7: en tout cas.
6: Hein.
7: D'accord. Comment on fait alors?
6: Ben écoutez, comme vous ne pouvez pas venir ce week-end. Ben, oh non! On verra pour une prochaine fois. Oh non!
7: Pourquoi? Qu'est-ce que vous me dites là?
6: J'ai dit si vous ne pouvez pas venir ce week-end, on verra pour une prochaine fois.
7: Tu comprends rien de ce qu'elle dit à l'abus ou quoi?
6: Non mais, qu'est-ce que vous avez dit là?
7: Je dis, ah ben j'ai rien dit moi, c'est pas moi, c'est votre fils. Allô?
6: Bon écoutez. Le mieux, ce que serait que vous me rappeliez une prochaine fois, lundi, peut-être.
7: Parce que là, c'est pas possible, vos enfants, ils font n'importe quoi, là. Allô? Allô? Qu'est-ce qu'elle fait, cette conne? Allô? Allô?
6: Oui?
7: Ah, excusez-moi, quelqu'un parle à ma place. Qui c'est qui parle à ma place?
6: Bah je sais pas, mais j'aime pas tellement...
7: Bah on l'a dit, hein. Attends, mais c'est votre fils qui s'amuse, là. C'est encore Gérard. Il est où, Gérard?
6: Dans sa chambre.
7: Eh ben voilà. Eh ben d'accord, ok, je sais. D'accord, il m'a dit. Je vais m'enfermer dans ma chambre, je vais vous faire chier avec toi et ma mère. Allez le voir.
6: Non, je préfère... Bon, je préfère qu'on ait une discussion plutôt la semaine prochaine.
7: On s'appelle lundi?
6: Oh non!
7: D'accord, lundi. Bah, pourquoi non?
6: Lundi, d'accord. Oh non, bon, bah, je vous souhaite un bon week-end.
7: Bah, je vous appelle lundi?
6: D'accord. Oh non! Bon week-end!
7: Bah, alors, quand? Mardi, alors?
6: Lundi. Mais qui c'est qui dit non à
7: je
6: ma place?
7: Attendez, je vous appelle... excusez-moi, je vous appelle mardi?
6: Oh non!
7: Bah, alors vous voulez que je vous appelle quand alors? J'en sais rien moi.
6: Mais c'est pas vrai, qui c'est qui parle à ma place?
7: On s'appelle quand? Dans la semaine alors?
6: Et dans la semaine si vous voulez.
7: Quoi? Dans la semaine... Mais elle est bouchée ou quoi?
6: Hein?
7: Je vous appelle dans la semaine.
6: D'accord. Quoi?
7: Dans la semaine! Oh là là là là, elle est bouchée elle hein. Bon, Martine.
6: Oui.
7: Oh là là, qu'est-ce qu'elle fout.
6: Non, mais qui c'est qui parle à ma place?
7: Et qu'est-ce que c'est que ce bordel? Toi, c'est quoi ce truc-là? Allô?
6: C'est quelqu'un qui parle à ma place. Est-ce que vous pouvez répéter la question?
7: J'ai pas posé de question, mais elle est bourrée ou quoi? C'est pas vrai, quoi. Allô?
6: Oh non, Gérard!
7: Eh ouais, c'est Gérard encore, à tous les coups!
6: T'es un petit con, toi, hein? Bon, écoutez, je vais vous laisser parce que j'en peux plus.
7: Ah non, mais là, moi, je suis en train de craquer. Qu'est-ce qui se passe, Martine, chez vous?
6: Mais rien, en plus. Punaise! Oh non, c'est pas vrai. Mais qui c'est qui parle à ma place?
7: Ça, c'est votre voix, on est bien d'accord?
6: Non, non.
7: Ah si?
6: Non. Oh non!
7: Mais c'est qui, ça? C'est vous, là, qui parlez? Pourquoi vous me dites bah non?
6: Mais je vous ai pas dit non. Je suis en train de vous parler, là.
7: Attendez, Martine, si c'est bien vous... Vous savez ce que vous devez prendre? Vous devez prendre un...
6: Joker.
7: Voilà, exactement.
6: Oh là là.
7: Alors, qu'est-ce que vous faites? Vous prenez votre...
6: Joker. C'est pas vrai, mais... Qui c'est qui se moque de moi?
7: J'en ai marre, c'est son fils Gérard. En plus, il nous a coupé la communication, je n'entends plus. Allô?
6: Bon, écoutez, on se rappelle la semaine prochaine?
7: Ben, je vous appelle lundi.
6: D'accord. Oh non!
7: Bon, ben alors mardi.
6: Oh non! Lundi! Oh non!
7: Alors mercredi, je vous appelle! Oh, elle le fait exprès, regarde, elle rigole, tu vois, elle se moque de moi, quoi. Laisse tomber! Laisse tomber!
6: Non, mais il y a quelqu'un qui parle à ma place, alors.
7: Bon, on s'appelle quand?
6: Lundi!
7: On s'appelle lundi!
6: D'accord!
7: Bon, bah faites-moi un bisou!
6: Bisous! Allez, bisous! Et bon week-end!
7: Bon week-end à vous!
6: Merci!
7: Au revoir!
6: Au revoir!
8: On prend un nouveau débat, c'est les phobies! Voilà! Donc le numéro de téléphone sont les 0800 08 5000 et 0803 08 5000 et le Minitel 3615 code Fun TV rubrique direct. Donc la première question, avez-vous déjà des phobies? Avez-vous des phobies? Voilà. Donc ben si on peut première lancer
9: on accueille qui, Manu?
2: Je suis en train de les changer, hein.
9: D'accord.
8: Donc, là, on change si on peut mettre un...
9: Non, mais attends, et toi, Gérard, t'as des phobies?
8: Non, moi, j'en ai pas personnellement.
9: Et c'est quoi une phobie? Tu peux expliquer peut-être pour les auditeurs?
8: Oui, ben, je te dis ça tout de suite, Max.
9: Ah, c'est fil d'arme, c'est pas grave.
8: Non, de toute manière, je veux pas te parler.
9: Ah bon? T'as une définition décrite, là?
8: Oui, j'ai une définition.
9: T'as ton dico, là?
8: Non, j'ai pas mon dico.
9: Ok.
8: Alors, les phobies.
9: Alors.
8: Aversion très vive.
9: Quoi?
8: Aversion très vive.
9: Ouais.
8: Peur instinctive.
9: Ok.
8: Ouais. Alors, après, psychiatrique, crainte, dégression, déversion normale à l'égal des objets, des structurations ou des personnes dont le sujet reconnaît le caractère insubtil, mais qu'il ne peut supporter.
9: Bon, en gros, ça veut dire quoi, en simple?
8: En gros, ça veut dire, bon, ben, c'est à peu près comme moi que je peux pas supporter les conneries qu'on fait sur mon dos. Voilà. En gros, ce qu'il veut dire sur le thème de la deuxième réponse que j'ai regardé dans un dictionnaire, quand même.
9: Ouais.
8: Bon, sur la première aversion très vive, peur instinctive.
9: C'est quoi une aversion?
8: Une aversion, bon ben, je sais pas, par exemple, si t'as peur d'un serpent ou autre...
9: Ah, c'est dans les avions, c'est ça?
8: Ouais, soit avion, n'importe où, hein, comme tu veux.
9: C'est une aversion. Ok, d'accord.
8: Donc, alors, maintenant, j'attends qu'au standard, il se réveille.
9: T'as quelqu'un, Manu, ou pas?
2: Ah, mais je suis réveillé, Gérard, seulement, moi, je change les auditeurs.
8: Ouais, mais tu vas te réveiller parce que tu vas pas me faire le coup de la semaine dernière, s'il te plaît. Quand je te demande quelque chose, tu vas te réveiller parce que...
2: Pour l'instant, on a Cindy, Angel et Jenny.
6: Salut Gérard.
8: Cindy, Angel et Jenny, bonsoir.
10: Bonsoir Gérard.
8: Bonsoir.
10: Bonsoir Gérard.
8: Bonsoir.
10: Jenny à l'appareil.
6: Ça va?
8: Oui.
10: Tu vas bien?
8: Ouais, je vais bien.
10: Je pensais que t'étais parti, que tu voulais plus faire des débats.
8: Ben, vous verrez bien par la semaine prochaine.
10: Comment Gérard, faut pas que tu partes. Moi, je suis fan de toi.
11: Tu vas nous manquer.
8: Bon, on verra ça après. Je dirai ça après l'émission, ce que j'ai l'intention de faire la semaine prochaine, d'accord ?
10: Gérard, ne nous quitte pas.
8: Maintenant, ne me quitte pas, c'est une chanson à Jacques Brel et pour l'instant, j'ai.
10: J'aime Jacques Brel.
8: J'adore Jacques Brel et pour l'instant.
10: On a des points en commun déjà.
8: Non, ouais.
10: Ne me quitte pas, ne me quitte pas.
8: Bon,
10: je t'aime.
8: Non, non, mais arrêtez de me dire que vous m'aimez parce que je commence à en avoir ras-le-bol aussi, ça.
10: Alors, qui t'aime, Gérard ? Dis-moi qui tu aimes.
8: Pour l'instant, je n'aime personne, d'accord ? Je n'aime personne. Il n'y a aucune personne qui est capable de me le dire, de me le prouver.
10: C'est pas vrai.
8: Si.
10: Tu peux nous prouver que tu nous aimes ?
8: Ben, dans ces cas-là, s'il y a une nana qui est capable de venir, et je demande Fildar.
3: C'est là, c'est moi, ouais.
8: Fildar, Max, est-ce qu'il est derrière toi, s'il te plaît ?
3: Non, il n'est pas derrière moi, ça change, ouais.
10: Fildar, est-ce que tu aimes Gérard ?
3: Moi, j'adore Gégé, c'est un pote.
8: Non, Fildar, c'est pas ça que je te demande. Tu me trouves un Max, s'il te plaît.
3: Attends,
8: merci.
3: Regarde, 3.
8: 2, 1, 0. Max. Quoi? Max.
10: Max.
8: Oh,
10: Max.
3: Ouais, Gérard.
8: Ouais.
3: Ouais. Tu veux quoi comme disque?
8: Je sais pas, tu mets ce que tu veux, mais par contre, je voudrais bien aussi que les auditrices arrêtent de dire qu'elles m'aiment. Ou dans ce cas-là, s'il y en a qui sont sûrs pareil et qui sont capables de m'aimer, qu'elles viennent directement devant la radio, me le dire en direct.
3: Ouais, mais attends, tu voulais parler à Max, tu voulais lui dire quoi?
8: Ouais, mais attends, c'est pas toi, Fildar, que je m'adresse.
3: Non, mais tu m'as dit d'aller chercher Max, pourquoi ?
8: Parce que c'est ce que j'ai à lui dire. Donc, alors, Fildar, tu transmets le message à Max, s'il te plaît.
10: Que quoi ? J'ai besoin de Max, parce qu'il y a des méchants
8: filles. Non, mais attends, Fildar, s'il te plaît.
3: Mais non, mais tu veux que je dise quoi à Max ?
10: Il a peur des filles.
8: Bon, allez hop,
10: Gérard, il veut Max qui veut une femme.
3: Oui, c'est Max, qu'est-ce qu'il y a ?
10: Il y a des
8: bon, Max,
3: oui.
10: Qui lui disent qu'il l'aime.
8: Bon, Max ?
3: Oui.
8: Non mais attends, j'espère que c'est ta voix parce que...
3: Oui c'est Max à l'appareil, qu'est-ce que tu veux ?
8: Bon, tu me chopes la première nana qui est capable de me dire...
3: Ah ça y est, non mais attends, on a discuté pendant trois quarts d'heure là-haut pour dire que tu te regardais que le nombril, c'est que tu penses qu'à toi.
8: Ouais,
3: là
8: d'accord.
3: Au lieu de faire ton débat et de te racheter de la connerie que t'as fait tout à l'heure de te barrer où j'ai failli te mettre dehors, faut quand même dire aux auditeurs définitivement,
8: ouais,
3: tu arrives et tu dis, ouais, pour les femmes bon. Qui m'aiment, machin, nanana, vous venez devant la radio, on s'en branle.
8: Ok. Eh ben dans ces cas-là, on fait le dernier débat. Et puis
3: oui, c'est le dernier débat, mais ça se dit, c'est quand même le dernier débat, c'est le dernier jeudi. Profitez-en, c'est les adieux de Gérard ce soir.
8: Ouais, profitez-en. Avez-vous des phobies ? Cindy, Angel et
10: alors,
8: Jenny.
10: Alors moi, Jenny, je ne sais pas ce que ça veut dire phobie. Moi, je n'ai pas compris la définition.
8: Non, mais je l'ai dit, je la répéterai
10: bah oui,
8: pas.
10: Il y a des mots trop compliqués dedans.
12: Moi, je comprends pas. Moi, c'est Angel, j'ai compris.
8: Mm-hmm.
12: Alors, moi, Phoebe dans Friends, je l'aime bien. Je la trouve sympathique et très marrante.
10: Ouais.
12: Mm-hmm. Mais j'aime bien Rachel et Monica aussi.
10: Moi, j'aime bien Rachel et Ross.
12: Ouais, ouais, ouais.
8: D'accord. Bon.
10: Et toi, Gérard, tu as des phobies ?
8: Non, aucun.
10: Aucun ? C'est ce que ça veut dire, phobie ?
8: Non, de manière, j'ai les définitions, j'ai regardé ce que ça voulait dire.
10: Et ça voulait dire quoi ?
11: Parce que moi, aversion, je sais pas ce que ça veut dire.
10: Moi, je crois que phobie, c'est inversion, c'est ça ?
8: Oui.
10: C'est l'inversion ?
8: Oui. Inversion, très vive, peur insective.
10: Instinctive, alors moi, c'est vrai que j'ai très peur des insectes, alors je fais des inversions.
8: Non, mais attends, instinctive, ça veut pas dire insecte.
10: Pardon, Gérard, excuse-moi.
8: Ça veut pas dire insecte.
10: Inspecteur, c'est ça ?
11: Oui.
10: Alors l'inspecteur, c'est vrai, moi je pense que le phobie, ça serait pour éteindre les feux avec l'inspecteur.
11: Oui,
10: c'est intrinsèque.
8: Oui.
10: Ouais.
8: Non, non, mais je parle pas d'extincteur. Hein.
11: Non, c'est transitoire en fait.
10: C'est l'inversion, c'est ça Gérard ?
11: L'inversion.
10: Bah ouais. Bah moi, je dirais que l'inversion du feu, c'est l'inspecteur. Hein.
11: Mmh. Bah, oui.
8: Non, non, mais attendez, pour l'instant, je vous demande, je répète, je vous redonne la première version.
10: Ouais.
11: Ouais.
8: Inversion très vive, peur instinctive.
10: Ah,
8: c'est pas instincteur.
10: Alors là, c'est différent. Parce que
8: donc, alors, avez-vous des phobies ? Donc, on m'a demandé ce que ça voulait dire, la définition de phobie.
10: Ouais.
8: Je viens de vous l'annoncer.
10: Ouais,
8: alors, je vous donne la deuxième définition quand même.
10: Ouais.
8: J'ai regardé sur un dictionnaire.
10: Ouais,
8: donc, c'est psychiatrie, crainte.
11: Robert maternel.
8: Merci pour... alors, celle qui vient des Robert Martinel, tout à l'heure, tu vas le faire.
10: Mais ça existe, Gérard, le Robert.
8: Oui, non, mais Robert Martinel, il n'existe pas.
10: Mais ça existe pour les études supérieures, Gérard.
8: Ah oui, Robert Maternel.
10: Bien sûr.
8: Non mais attends, maternel, j'ai quand même 36 ans et je ne suis pas un bébé. Je ne suis pas un bébé, d'accord.
10: Mais Gérard, ça ne veut rien dire, c'est des bouquins qui s'appellent comme ça.
8: Ouais, alors, voilà. Psychiatrie, deux points. Crainte des raisons... déraisonnable à l'égard d'objets, de structuration ou de personnes dont le sujet reconnaît la créature insubtile mais qu'il ne peut surmonter.
10: Alors moi, Jenny...
8: Donc, alors, je reviens à la première question. Avez-vous des phobies par rapport aux deux versions que je vous ai définies?
10: Ok, alors Jenny, par rapport à la première définition dont il y a la peur, moi c'est vrai que parfois j'ai peur de me faire sodomiser parce que j'ai peur d'avoir mal.
8: Non mais attends,
10: par rapport à la première définition où tu disais la peur.
12: GG, c'est Angel, t'as compris, toi, la définition?
8: Disons...
12: Si tu pourrais nous l'expliquer dans des mots à toi.
10: On n'a pas compris.
8: Bah disons... c'est Angel qui a parlé de la sodomie.
10: Non, c'est Jenny.
12: C'est Jenny qui a parlé de la sodomie.
8: Jenny.
10: Oui.
8: C'est toi qui as parlé de la sodomie.
10: Ben oui, puisque par rapport à la première définition, il y avait la peur. Ouais, donc je t'explique que j'ai peur parfois quand un mec vient me sodomiser.
8: Oui, donc inversion très vive.
10: Oui, donc peur. L'inversion, ça serait qu'il vienne plutôt devant dans la foufoune, quoi.
8: Oui, mais attends, je te répète la définition. Inversion très vive, peur instinctive. Donc,
12: mais qu'est-ce que ça veut dire?
8: Ben, peur instinctive. Bon, moi j'ai que ça sur mon dictionnaire.
10: Oui.
8: Donc maintenant c'est à vous de... Filles.
10: Apparemment,
8: vous êtes capable. Vous êtes capable sur trois filles de me donner une réponse.
10: Mais je t'ai donné ma réponse.
3: On a Jérôme aussi.
2: Il y a Jérôme qui vient de nous rejoindre.
10: Bonsoir Jérôme. Est-ce que tu peux m'expliquer c'est quoi la phobie?
13: Bonsoir les filles, bonsoir Gérard.
10: Bonsoir Gérard, la phobie. Alors pour toi Jérôme, la phobie?
13: La phobie de quoi?
10: Ça veut dire la phobie?
13: De quoi?
10: De la phobie.
13: Oh là là.
10: Ça veut dire quoi?
13: Bon, est-ce que je peux répondre sérieusement aux questions là?
10: Oui, parce
13: que,
10: mais vas-y.
13: Déjà, Gérard, il est parti une fois, j'aimerais pas que ça se reproduise. Donc...
8: Ah, viens ou j'arrête?
10: Gérard?
8: Ah, viens, Stéphanie. Oui.
3: Oui, je vous écoute. T'as pas entendu.
8: Je vous écoute,
10: Gérard,
8: parce que j'ai pas entendu.
10: Tu fais le débat avec nous, s'il te plaît?
8: Oui, je vous écoute.
10: Alors, pour toi, qu'est-ce qu'un phobie?
8: Vous avez 5 minutes.
10: Ah ben non, Gérard, tu fais un débat ou pas?
8: Je vous écoute.
10: Eh ben, on voudrait t'écouter aussi.
8: Oui, mais pour l'instant, je suis en train de discuter avec quelque chose. Avec quelqu'un.
13: C'est sympa d'être revenu.
10: Gérard, pourquoi? C'est pas gentil.
8: Pourquoi c'est sympa d'être revenu?
10: Bah parce qu'on voulait te voir, Gérard, on voulait t'entendre.
8: Oui, mais de toute manière, c'est pas la peine de voir ma tronche sur Fun TV. De toute manière...
10: Je la vois pas, j'ai pas Fun TV.
13: J'ai pas Fun TV non plus.
10: Bah non plus. Mais on l'imagine. Bon, Gérard, la première question...
8: on va passer à la deuxième. Parce qu'apparemment...
10: On n'a pas compris. Ça va être plus facile.
8: Ouais, apparemment, vous ne comprenez pas le terme.
10: Pas non plus, Gérard.
8: Non, mais attends, je ne comprends pas le terme. Non, j'ai pas besoin. Il y a un proverbe qui dit tu ferais mieux de prendre du sirop de cordon, d'accord?
10: Ouais.
8: Ouais.
10: Bravo, Gérard.
3: C'est parti.
13: Moi, j'ai du sirop de queue.
8: Non, mais attends, attendez. Jérôme, tu as pas commencé à jouer comme ça.
10: Il a rien dit, Gérard.
8: Tu n'as pas commencé à jouer sur les insultes.
10: Mais calme-toi, Gérard.
8: Non, mais on va pas commencer sur les insultes.
10: Mais Gérard.
8: Sinon, le débat, il va être vipé. D'accord, Manu.
10: Deuxième question.
3: Oui, Gérard.
8: Tu dis à Jérôme qu'il arrête les insultes.
10: Il t'a pas insulté, Gérard.
8: Bon,
10: Jérôme, t'as
3: on s'éloigne pas du débat, là.
10: Gérard,
3: À
8: quel moment se manifestent-elles, les phobies?
10: Mais oui, non. Alors, il se manifeste au moment, justement, par rapport à ce que je disais tout à l'heure, au moment où tu vas au lit avec un garçon.
12: Bah moi, c'est tous les mois, c'est comme ça que ça se passe.
8: Non, mais attendez. Qui c'est qui a dit que c'était tous les mois, là?
10: C'est toi, Cindy.
8: Ouais, Cindy.
12: Oui, bah c'est moi, c'est tous les mois, ma phobie. Pendant quelques jours.
10: Ah, moi, c'est 3 fois par semaine, ma phobie.
12: Ouais,
8: non, attendez, Cindy.
10: Oui.
8: Tous les mois, comment que tu peux faire? Tu changes de mec tous les mois?
12: Bah, évidemment.
10: Oh là là!
8: Je vais dire une chose, ma petite.
10: Ça va pas pour moi.
12: Je change pas de mec, je change de bite.
8: Non, bah, attends, je suis désolé pour si tu changes. Si tu changes de bite, tu changes de mec. Hein.
14: Mais non,
8: pour moi, t'es une cochonne. Et c'est pas le thème du débat. Hein. Je fais pas le terme des cochonnes ni des salopes. Hein.
3: On accueille Carla aussi.
14: Oh là là.
8: Carla, bonsoir.
15: Bonsoir, Gérard.
8: Bonsoir, Carla.
14: Bonsoir, Carla.
15: Bonsoir.
13: Tu des femmes.
8: Bonsoir, Carla.
15: Mais bonsoir, Gérard. Mais t'énerve pas. Écoute, je t'entends. Je t'ai dit bonsoir.
8: D'accord, merci.
14: De rien.
8: À la place de...
14: À la place de personne.
13: Il y a encore une ligne.
14: Donc, deuxième question.
8: Oui. Bah ouais, à quel moment se manifeste-t-elle, c'est tout. Point final à la ligne.
14: Je disais qu'elle se manifestait par rapport à ce que j'ai dit tout à l'heure. Oui. C'est qu'elle se manifeste 3 fois par semaine au moment où je suis avec l'homme dans le lit.
8: Mmh.
14: Voilà. Et toi, Gérard, à quel moment se manifeste-t-elle?
8: Attends. On a Jérôme, parce que... Ouais.
14: Attendez.
8: À quel moment que ça se manifeste? Alors moi, je vais vous dire une chose. Pour l'instant, j'ai pas trouvé le bonheur de ma vie.
14: Oui.
8: Et pour l'instant, vu dans l'état que je suis, et comme je suis vulgaire, je trouverai jamais personne. Donc, de manière, il y a un proverbe qui dit, faut mieux être seul que mal accompagné.
14: Ouais. Gérard,
8: je préférerais, même s'il faut que je sois seul et rester toute ma vie seul,
14: C'est pas grave. Eh ben, Gérard, je trouve que t'as tort.
15: Ouais. Bah ouais, moi aussi.
14: Non, mais vous êtes Gérard, que mal accompagné, vous comprenez pas les filles.
15: Non, mais d'accord, mais attends, mais non, mais Gérard, faut pas croire que t'es complètement
14: un monstre, hein.
8: Non, mais attendez.
14: Pour l'instant, j'ai jamais
8: dit que j'étais un monstre.
14: Gérard.
8: Pour l'instant, il y a personne.
14: Non, mais attends. C'est nous les monstres.
15: Gérard, c'est Angèle. Moi, je pense que tu vas trouver quelqu'un. Faut juste que tu trouves quelqu'un comme toi.
14: Mais bien sûr, exactement.
8: Non, mais déjà, faudrait que.
13: Essaye les cimetières, les décharges, tout comme ça.
15: C'est vrai que ce serait plus dans ses cordes.
13: Je peux parler de ma phobie. Moi, je déteste les bouffes qui sortent et qui reviennent. Gérardophobe.
14: Des cimetières. Non,
8: d'accord. Dors.
14: Gérard.
8: Hop, Jérôme, dors.
14: Gérard.
8: Bonne nuit. Bonne nuit, Jérôme, ça t'apprendra.
14: Gérard,
8: ça t'apprendra,
14: c'est
8: Jérôme.
14: Jenny.
8: Jérôme, dors.
14: Gérard, c'est Jenny.
8: Oh.
3: Ça y est, il est parti, Gérard.
14: Gérard, c'est Jenny.
8: C'est pas rien.
14: Gérard, c'est Jenny.
8: Je fais une fois, hein.
3: Mais il est parti, Gérard. Gérard, okay. On est sur le débat, là.
15: Bon, allez, vas-y.
14: Gérard.
8: Oui.
14: Est-ce que tu penses que les phobies, ça serait une bouteille?
8: Comment ça, une bouteille?
14: Bah, une bouteille, quand tu as peur d'une bouteille.
8: Attends, qu'est-ce que tu veux dire par bouteille?
14: Bah, tu vois, t'as des bouteilles qui ressemblent à des bombes. Est-ce que t'as peur de ça, toi?
8: Je vois pas le rapport là-dessus.
15: Mais c'est simple, hein,
14: c'est simple, Gérard, c'est les bouteilles, tu sais, les bouteilles.
15: Bouteilles.
14: Des bouffes et ailes.
8: Ouais, bah les bouteilles de verre, n'importe
14: mais non,
8: où.
14: Mais non,
8: verre,
14: les bouteilles.
15: Les
14: bouteilles,
15: voilà.
14: Oh là là. Les bouts des ailes.
15: C'est une plante. Hein.
14: Est-ce que tu as peur des plantes qui piquent?
8: Personnellement, oui.
15: T'as peur des plantes. Hein.
14: Oui. D'accord.
15: Tu les trouves méchantes des fois? Moi j'ai un ficus et moi je le trouve très agressif.
14: Est-ce qu'il te parle le ficus?
15: C'est mesquin le ficus.
14: Il te viole? Gérard, troisième question s'il te plaît.
15: Oui.
3: Bon, Gérard,
8: oui.
3: Avant la troisième question, on a Olivier à la place de Jérôme.
14: Salut Olivier.
13: Salut les filles, salut Gérard.
3: Bonsoir Olivier.
14: Salut Olivier.
13: Bonsoir Gérard.
15: Allez Gérard, vas-y.
14: Gérard, s'il te plaît, troisième question.
8: Donc la troisième question.
3: Donc la troisième...
8: Non, mais ça commence à bien faire là.
14: Gérard,
8: à chaque fois c'est pareil.
14: La troisième question.
8: Ouais, si vous m'énervez à chaque fois sur les questions, c'est pas bon.
14: Gérard, s'il te plaît, calme-toi.
15: Concentre-toi sur ton débat. N'écoute pas ce que les autres.
14: Ferme les yeux.
3: Alors la troisième question, c'est quoi, Gérard?
8: Que conseillez-vous?
15: Que conseillez-vous, oui?
14: Pour.
15: T'écoute, hein.
3: Vas-y, on t'écoute, Gérard.
8: Que conseillez-vous aux personnes atteintes de phobie?
14: Arrête
15: de fumer.
14: Jenny, je conseillerais aux femmes qui sont atteintes psychologiquement de phobie, ou de se jeter par la fenêtre, ou alors de se faire prendre
15: par Gérard.
8: De quoi? Attends, j'ai mal entendu là.
14: C'est pas moi qui ai dit ça, Gérard. C'est
8: non, mais attends, Jenny, j'ai mal. Jenny, si, c'est toi qui as parlé la première. J'ai mal entendu.
14: Mais ça mec qui s'est fait passer par moi. T'as vu ma voix? J'ai pas dit ça quand même.
16: Bon,
14: allez, Jenny dehors.
17: Ouais, Gérard,
14: non, je suis pas d'accord.
16: Gérard.
14: Moi, je réponds à tes questions, je suis gentille.
16: Vous me laissez poser les questions à qui je veux, d'accord?
14: D'accord, ouais. Allez, Gérard.
16: Alors, Cindy, tiens.
14: Oui,
16: c'est comme, apparemment, t'as l'air de dormir. Gérard. Je vais te réveiller un petit peu.
14: Pas du tout. Alors, comment?
16: Tu te réveilles, Cindy, s'il te plaît.
14: Oui, alors moi, ce que je conseillerais, c'est d'arrêter de fumer, de se mettre au gâteau sec.
16: Mmh.
14: Et au café? Oui, au café aussi.
16: Mmh. Attends, Cindy, tu crois que tu vas dire à une personne...
14: Quoi?
16: Tu crois que tu vas dire à une personne qu'elle a de...
14: Quoi?
16: Je préviens que le bruit que j'entends derrière...
17: C'est pas moi.
16: Il va retourner au standard, vite fait.
18: Gérard, Carla nous a laissé, elle est partie se coucher.
14: Pourquoi,
16: d'accord. Eh ben, c'est bien.
17: Gérard.
16: Quoi?
17: Gérard, c'est Olivier, je peux répondre à la question?
16: Vas-y.
17: Bah, je pense que faudrait combattre le mal par le mal.
14: Ouais. Mmh. Ouais, c'est comme ça.
16: Et
14: le bien par le bien.
16: Ouais. Alors, comment que vous avez conçu. Alors, qui c'est qui a dit le bien par le bien?
14: C'est Jenny.
16: Et alors, Jenny, comment que tu peux.
14: C'est-à-dire, quand tu es gentil, la personne, elle va être gentille avec toi, et puis elle va faire des cadeaux.
18: Gérard, on accueille Pierre à la place de Carla.
14: Bonsoir, Pierre.
17: Bonsoir.
14: Bonsoir.
18: Bonsoir, Gérard.
14: Que tu pourrais parler un peu plus fort en t'entendant.
17: Oh, Gérard!
16: Oh, tu te calmes, s'il te plaît!
17: Attends, quand on te dit bonsoir, réponds.
16: Oh, tu te calmes, s'il te plaît, d'accord?
17: C'est très bien, là. Que tu fais comment
16: ça parle, je
14: connais! Gérard, est-ce que tu pourrais parler plus fort? On t'entend pas.
16: Bon.
17: Bonsoir.
14: Bonsoir.
17: Bonsoir, les filles.
14: Bonsoir. Yes. Bon, c'est Angel. Moi, personnellement, j'ai adopté une phobie récemment et j'en suis très contente. Ouais.
16: Bon, alors, Ginny.
14: Oui, fais des fleurs de quelle couleur?
16: Tu as dit le bien par le mal, s'il te plaît. Tu répètes et derrière, vous vous taisez, s'il vous plaît.
14: Merci, Gérard. Alors, je disais qu'il faut faire le bien par le bien.
17: Bonsoir, d'abord tout le monde.
16: Tais-toi!
19: C'est clair et net.
17: Pardon.
14: C'est-à-dire qu'en fait, quand la personne, elle est gentille avec toi, eh ben, tu es gentil avec elle. Allô?
16: Dans quel sens?
14: C'est-à-dire que si elle te fait du bien...
16: Ah, vous arrêtez la musique derrière, merde!
14: Si elle te fait du bien, tu peux ne lui faire que du bien.
16: Oh, tu te calmes un peu là!
14: Tu ne vas pas lui faire du mal, Gérard.
19: Je viens d'une chose.
14: Donc je disais que...
16: Oh, le sonar, la merde!
14: Donc je disais que...
18: Oui, Gérard.
14: Donc je disais que...
17: Oui, qu'est-ce que tu dis? On t'écoute.
14: Vas-y. Je disais que... Allô?
17: Oui, on t'écoute. Apparemment, le Gérard, encore, il pète un plomb. Un
19: petit balbeur entre les cuisses d'un catcheur.
17: Ouais, c'est ça.
14: D'accord, Gérard.
17: N'importe quoi, le Gérard.
14: Donc, je disais qu'on peut faire du bien que par du bien.
17: Tu parles de quoi, là? Par rapport au téléphone portable ou...
14: Non, par rapport...
16: Oui, Gérard.
14: Par rapport aux positions.
17: Mm-hmm.
14: Donc, on peut faire que du bien.
17: Position sexuelle?
14: Oui. Position intercocinie sexuelle.
17: Ouais.
14: Comprends?
17: Bah, je veux dire, c'est Pierre à l'appareil.
14: Oui.
17: Bien, ouais.
14: Oui,
17: je des positions, parce que je vois que Gérard.
14: On fait beaucoup.
17: La sodomie pour toi, c'est une phobie ou pas?
16: Je te parle pas de ça, d'accord?
17: Ok. Bon, c'est quoi la question, là? J'ai pas encore...
16: Non, mais attends, si t'as pas compris, mon pote, tu te débouches les oreilles, c'est comme les cuisses, ça se lave. On te demande entendeur, salut, si tu comprends pas.
17: On avait le tien aussi,
16: si t'es pas content, tu dégages. Allez, bonne nuit.
17: Non, moi, je suis très content, on va être là.
16: Allez, tu dégages. Merci.
17: Je voulais juste dire.
16: Angèle.
17: Que quand?
14: Ouais.
16: Pierre, pour l'instant, tu te la fermes.
17: Je me la ferme, d'accord. J'attends mon tour.
16: Non, mais t'as pas peur de parler. Angèle, s'il te plaît.
14: Allô, Gérard, c'est Jenny.
19: Je vous préviens d'une chose.
14: Jenny, ta gueule. Je vous dérange. Allô? Allô?
19: J'ai dit qu'on parlait pas de la loco.
14: Allô?
17: Allô?
14: Allô?
17: Allô,
14: Gérard?
16: Eh, ça commence à bien faire!
18: Gérard.
14: Oui, Gérard, c'est promis.
16: Bon, Max!
1: Ouais.
16: Tu viens faire le sondage, s'il te plaît, parce que l'autre, il est incapable.
1: Ok,
14: Allô, Gérard,
1: ok, j'arrive.
14: Fini.
16: Non, Ginny, je t'écoute.
14: Oui, je disais qu'on peut faire du bien que par du
16: mal. Mais là, incapable.
14: Tu vas pas.
16: Attends,
14: faire
16: Ginny,
14: du mal,
16: s'il te plaît. Attends. Hé, hey, Max. Hé, hey, tu. Oui, fais quelque chose. Non, mais on s'arrête de ce coup-là. J'en ai marre d'entendre. J'en ai marre d'entendre Carole et tout ça.
20: Non, mais le Pierre, il gueulait, mais tu le laisses pas parler aussi, le mec.
14: Ouais, ah, laisse-le parler.
16: Faut que ça se calme.
20: D'accord, bah calmez-vous.
14: Allô.
16: Ouais, ouais, on t'écoute. Reprend, là.
14: Bien calmé et calmé quand même.
16: Mmh. Bon, alors, Ginny, tu voulais dire.
14: Oui, donc je répète pour la 100e fois qu'on peut faire du bien par le bien, parce que quelqu'un qui te fait du bien, tu vas pas lui faire du mal, t'es bien d'accord.
16: Mais de toute manière, moi, là-dessus, je peux te répondre tout de suite. J'ai jamais fait de mal à personne.
14: D'accord.
21: Que tu penses à la structure.
18: Excuse-moi, 30 secondes, je viens de parler à Pierre, là, il s'excuse, il aimerait bien reprendre le débat, il s'est calmé, tout va bien.
16: Ok.
17: Allô?
16: Non,
17: je m'excuse.
16: Ok, bon, pour l'instant, Pierre, je finis avec Ginny.
17: D'accord.
16: Donc, Ginny,
17: je termine après.
16: Il recommence ce coup-là.
20: Tu m'avais dit, Pierre.
14: Ginny, il a rien dit.
17: Écoutez.
16: Bon, alors, Ginny, tu disais le bien par le. Je sais plus quoi.
14: Par le mal, Satan et Jésus.
17: La sodomie?
14: Oui.
16: Non mais attendez.
14: Par rapport aux positions.
16: Non mais attendez.
14: Avec un portable.
17: Non mais je vois pas le rapport.
16: Non mais attendez, celle qui parle du portable tout à l'heure.
17: Laissez parler Gérard.
16: Celle qui parle du portable, c'est plus la question des portables, c'est la question des phobies. Ok. Bon. Alors moi je peux te répondre, Ginny.
14: T'as Rock là.
16: Bon allez hop, tu me dégages celui qui s'amuse à faire.
14: Mais c'est personne, Gérard.
16: Au standard, tu travailles s'il te plaît parce que tout à l'heure ça va mal se finir.
17: D'accord.
16: Allez hop, tu me le vires celui-là, c'est Pierre.
14: Bravo,
16: bonne nuit pour lui. Allez hop.
17: C'est pas moi là.
16: Bonne
17: c'est
16: nuit, je veux pas le savoir.
17: C'est Pierre là.
16: Je veux pas le savoir, j'aime pas aller. On dirait un singe.
14: Mais Gérard, le
16: je suis pas un singe, d'accord.
17: Mais je n'ai pas parlé encore.
16: Ouais, bah t'as pas parlé, il y a quelqu'un derrière toi, je veux pas le savoir.
14: Mais c'est un problème technique, Gérard.
16: Non, il n'y a pas de problème technique.
14: Il y a un pigeon sur l'antenne.
16: Ouais, il y a un pigeon. T'as leur pigeon, il va vous chier sous le nez.
17: On peut revenir dans le débat des phobies, c'est intéressant.
16: Oui, hein. Mais pour l'instant, je voudrais bien répondre à la question à Ginny.
17: Vas-y.
16: Alors, Ginny, si tu pouvais me répondre à.
14: Alors, je répète.
16: Ouais, tu me les calmes, je t'en ai encore.
14: Une fois, tu as bien compris ton sujet.
20: Qu'est-ce que tu fais maintenant?
17: Bon, les filles.
16: Et en ce moment, tu commences à être lourd, hein, tous les jeudis, toi. Hein.
18: Bon, Gérard, répète la question.
17: Essaye de répondre à la question,
16: Alors, que conseillez-vous aux personnes atteintes d'un de phobie? Alors, Ginny.
17: Ah, pardon.
16: Ginny, tu me disais.
14: Alors, moi, je conseillerais, comme tout à l'heure.
17: Après, moi, je peux y aller après.
14: Ouais.
16: Tu t'es pour un sang, Pierre, s'il te plaît.
17: D'accord.
14: Tu n'as pas écouté, je disais, le mieux, c'était de se jeter par la fenêtre.
17: Non, écoute pas, alors.
16: Attends, tout à l'heure, il y en a une qui me dit le bien par le mal, maintenant c'est par la fenêtre. Mais attendez, il ne faut pas prendre des gens pour des cons, hein. Bon, allez, tu me dégages celui qui s'amuse à ça. Et t'arrêtes de téléphoner en dehors, toi.
20: Je téléphone pas en dehors, je gère le standard, Gérard.
16: Non, mais attends.
20: Oui, Gérard.
16: Attends, il y en a un qui sonne ma gueule.
20: Oui, Gérard.
16: Alors, tu me laisses.
20: Je l'enlève, Gérard. Oui, Gérard.
16: Hey, moi tout à l'heure, je vais arrêter, ça va être bute fait.
20: Oui, Gérard. Oui, Gérard.
14: T'es trop marrant.
16: Ouais, t'as pas de casque, tu peux pas écouter, t'as rien à foutre. Tu t'en fous, de toute manière, elle passe sur tout le monde.
14: Ah ouais.
16: Et tu lui donnes l'autorisation.
14: Tu vas passer à l'Olympia?
16: Hein? Voilà. Tu l'écoutes, celui-là?
18: Mais c'est une fille, Gérard.
16: Non, c'est une fille.
18: Regarde,
16: ah ouais.
18: Viens voir.
16: Ouais, ouais. Non, c'est une fille qui se fout de ma gueule.
18: Bah oui,
16: non, mais attends,
18: ça peut arriver. Hein,
16: tu prends les gens pour des cons ou tu les laisses, toi? Hein, c'est une fille, ça.
18: Bah écoute, moi, il n'y a que des filles au standard.
16: Ah ouais, ouais.
18: C'est marqué on air, il y a Cindy, Angel et Jenny.
16: Ah ouais? C'est bizarre, par hasard, j'ai Olivier et Pierre.
18: Ils sont partis, tu les as virés déjà, Gérard.
16: D'ailleurs, quand j'aurai une puce potable. Alors, Ginny, tout à l'heure, tu m'as parlé du bien et du mal.
14: Mais c'était par rapport à l'autre question, Gérard. Tu comprends pas ce que
21: Gérard,
14: je veux dire.
21: Ginny, j'en ai marre. Il y a Ginny par-ci, Ginny par-là.
14: C'est vrai, c'est pas juste.
16: Eh ouais, vous commencez à me les gonfler, les nanas. Non, mais attendez, les nanas, vous commencez à me les gonfler. Hein.
14: Mais non, Gérard, il faut que tu poses la question à toutes les filles.
16: Eh bien, de toute manière, vous répondez chacune votre tour. Alors, maintenant, Cindy, tais-toi.
17: D'accord.
14: Ça y est.
16: Merci. Alors, Cindy.
14: Oui.
16: À ton tour.
14: Oui.
21: Moi, je conseillerais d'aller voir un médecin. Qui, de toute façon, c'est pas très grave. Hein, ça s'enlève facilement. Donc, c'est bénin comme tout le cancer.
17: De quoi vous parlez là
21: Les phobies tout à l'heure.
17: Ah, je vous parliez des crèmes de beauté.
21: Non, quand tu vas sur les toilettes.
16: Oh, c'est
21: Gérard,
16: pas ça
21: chez Gérard.
18: Il a rien dit de méchant, Gérard.
21: Quand tu vas aux toilettes chez Gérard, tu attrapes des phobies. Voilà.
16: C'est pas grave. Attends, alors Cindy, depuis quand t'es venue chez moi?
21: Oh, écoute, Gérard, ne fais pas le cachet.
0: Oh, la menteuse, elle est amoureuse.
16: Alors Cindy, maintenant.
17: Oh, la menteuse, elle est amoureuse.
16: Voilà, s'il vous plaît.
17: Oui.
16: On se calme.
17: Cindy, tu la vires, Gérard?
16: Ah non, allez. Tu me laisses Cindy maintenant, je vais calabouer à l'antenne, en direct.
17: Ah voilà, comme par hasard, là, tu la vires pas là. Quand c'est pas une nanne, quand c'est pas un mec, tu les vires pas là, tu les gardes là.
16: Si c'est pas content, toi, tu vires.
17: Ouais, c'est ça, tu vires. Non, je vire pas. Attends, j'ai le droit, non, j'ai pas posé de questions, tu étais un dictateur.
16: Attends, pour l'instant, Cindy, elle a dit qu'elle s'est mise chez
17: le monde. Tu fais chier le monde.
16: Si t'es pas content, tu vires.
17: Non, je suis pas content, mais je dégage.
16: Tu me dégages.
17: Non,
16: tu le dégages.
17: Merde, alors tout le monde raccroche à ce moment-là.
0: Ouais, parfaitement.
17: Non, mais attends, je dis rien, Gérard, tu m'as même pas, ça fait 20 minutes que je suis arrivé, tu m'as même pas dit bonsoir.
16: Non mais attends, ouais. Ça fait un quart d'heure. Ça fait un quart d'heure que je suis sur la troisième. Tu me prends pour un con, tu m'y laisses.
17: Je te laisse pour un con et puis tu me dis pas bonsoir.
16: Ah bah moi je suis prends pour un con, d'accord.
17: Dis-moi bonsoir.
16: Et c'est comment ton nom?
17: C'est Pierre.
16: Ouais. Et ça fait 5 pas. De con.
17: Eh bah bonsoir Gérard.
16: Allez, bonne nuit. Allez, dégage.
17: Attends, tu me dis bonsoir et tu me
16: dis. Allez, dégage.
17: J'écoute ta question.
16: Non mais attends, pour l'instant tu laisses parler Cindy. Cindy, s'il te plaît.
17: Mais oui, merde.
16: Cindy.
17: Les filles, elles ont besoin de mecs aussi, y'a pas que toi.
16: Mais oh, oui, tu t'es bien, s'il te plaît, ou tu dégages.
17: D'accord, je me calme.
16: Cindy. Oh, Cindy.
17: Ouais, Cindy.
16: Pierre, c'est la ferme.
17: D'accord.
21: Je suis là.
16: Alors Cindy, maintenant tu vas dire devant tout le monde quand est-ce que tu es venu chez moi.
21: Je ne répondrai que lorsque Pierre aura répondu à ta question.
17: Voilà, mais c'est gentil les filles. Merci
16: non,
17: de me
16: Cindy.
17: Soutenir.
21: Non, c'est une
17: merci de me soutenir les filles.
21: C'est Jenny à l'appareil, il faut aider Pierre.
17: Merci.
16: Alors Pierre.
17: Oui.
16: Je te pose la question.
17: Quand est-ce que je suis venu chez toi?
16: Non.
17: Bah c'est ça la question.
21: Genre, je voudrais que Pierre réponde.
16: Oh, tu crois que je lui demande qu'il réfléchisse à lui ou quoi?
17: Alors c'est quoi la question, vas-y.
16: Faut pas déconner, hein.
17: C'est quoi la question?
21: C'est portable.
17: Oh, regardez Manu tout le temps.
16: Que conseil? Attends, si ça te plaît pas, mon pote, tu dégages.
17: J'ai Fun TV, je te regarde, je te vois.
16: Ouais, bah alors, dans ce cas-là, t'es un mec de la radio, bonne nuit. Allez,
17: non, Fun TV, parce que tu vois qu'il y a des gens qui ont Fun TV chez eux.
18: Y'a pas un qui a Fun TV, Gérard.
0: Moi, j'ai Fun TV chez moi.
16: Que conseil?
17: Alors, Jenny, t'es de la radio, c'est ta Fun TV.
16: Je te pose la question, merde.
17: Alors, vas-y.
16: Vas-y. Tu travailles à ce temps-là ou quoi, toi?
18: Question, Gérard.
17: Vas-y, la question, je t'écoute.
16: Non, mais attends, tu ne te laisses pas, tu me dis, tu poses la question, tu fais ton débat.
17: Vas-y, Gérard.
16: Mais tu te réveilles en standard.
17: Vas-y, Gérard, j'écoute.
18: Je suis réveillé.
16: Gérard. Non, tu dors.
17: Mais arrête de chier sur Manu, on écoute.
21: Manu, c'est un mec super gentil.
17: Ouais, moi aussi, je l'adore.
16: T'as l'air, ça va aller vite.
17: Vas-y, j'écoute la question, je réponds calmement.
16: Que conseillez-vous aux personnes atteintes de phobie? Alors, Pierre, maintenant, tu réponds.
17: Alors, moi, ce que je conseille aux gens qui sont atteints de phobie, c'est d'aller voir, bon bah premièrement c'est d'aller voir un spécialiste de la phobisation, c'est-à-dire arrêtez de voir, et donc je pense qu'en fin de compte faut aller voir un spécialiste quand par exemple t'es
18: faut se faire opérer Pierre, non t'es pas d'accord?
21: Oui, mais t'es pas obligé maintenant.
17: Attends, excusez-moi.
16: Non, attends, te fous pas de ma gueule Pierre, parce que...
0: Mais
16: attends, pour l'instant, il est en train de dormir sur la question.
17: Non, la phobie, c'est une maladie, c'est-à-dire que les gens...
16: Ouais,
17: qui
16: c'est
17: sont...
16: une maladie.
17: Comme
16: une
17: par
16: maladie.
17: Exemple, les gens qui ont peur des araignées, les gens qui ont peur des choses comme ça, des fourmis, des escargots, moi j'avais pas qu'ils étaient...
16: Attends, t'as déjà eu peur d'un escargot?
0: Mais c'est vrai Gérard.
17: Et alors?
16: Ah non, mais attendez.
17: Ce que tu veux voir.
16: Moi, non, attendez, moi j'ai jamais eu peur d'un escargot.
17: Il y a des gens qui sont atteints de la phobie de Gérard, qu'on en marre de, sur la bande FM, d'avoir des Gérards sur la radio, c'est tout.
16: Eh ben si c'est pas content, tu raccroches, tu m'emmerdes pas. Bonne nuit Pierre. Celui-là, tu me le dégages.
17: C'est
16: terminé. Voilà, ça y apprendra.
17: Moi ça ne me dérange pas, je parle de certains auditeurs.
16: Mais s'il te plaît.
17: Moi j'aime bien.
18: Ouais, c'est Max.
16: Oh, tu viens faire le standard là, il déconne l'autre.
18: Mais t'arrêtes pas de gueuler.
16: Mais merde, je pose une question, n'est même pas capable de me répondre.
18: Mais tu laisses même pas répondre.
17: Quoi, merde.
16: Mais merde, donc, il est même pas capable de me répondre à une question.
17: Ça va prendre 20 secondes. Je dis que je suis d'accord que les gens qui sont atteints d'une maladie de la phobie, il faut qu'ils aient des spécialistes, c'est-à-dire des chirurgiens.
21: Des psychologues,
17: tu me l'as enlevé de la bouche, merci. Vous allez voir des psychiatres, des vétérinaires, tout ce qui est possible en leur pouvoir.
16: Non mais attends,
0: Et des
16: attends, Pierre.
17: Oui.
16: Pierre.
17: Oui.
16: Est-ce que t'as déjà vu quelqu'un atteint de la phobie d'aller voir
17: Mais pour se renseigner sur, aussi, par exemple, ta peur des araignées, c'est d'aller voir un spécialiste, c'est-à-dire un vétérinaire qui s'occupe des animaux.
16: Ah ouais, un vétérinaire pour aller. Non mais attends, t'es complètement taré, mon pote.
17: Mais non, mais ce que si t'as peur.
16: Mais
17: des...
16: arrête, t'es taré.
17: Non mais attends, t'as vu comment tu parles aux auditeurs.
16: Un psychiatre, ok.
17: Tu t'es pas taré, toi.
16: Mais de toute manière, toi, si t'arrêtes, tu sais même pas ce que tu dis dans tes réponses.
17: Mais je te réponds, peut-être que je réponds pas bien, mais je te réponds.
16: Mais attends, et l'autre, la nana qui dit aller voir un gynécologue.
17: Mais tu cries, toi.
21: Bah oui, parce que la sodomie, ça fait mal.
17: Alors
16: mais c'est pas une phobie, la sodomie.
21: Et nous, les
16: enculé. Oh, Pierre, tu me le dégages. Laisse pas seulement enculé. Ou j'arrête.
21: T'as dit enculé, c'est pas...
4: Gérard, concentre-toi, nous sommes là.
16: Mais j'en ai marre.
4: Gérard, quatrième question, s'il te plaît. S'il te plaît, Gérard, c'est Jenny qui te parle.
18: Gérard, Pierre s'est excusé, il a raccroché.
16: Non.
18: Il a raccroché.
16: Ah bah, il a raccroché, bonne mais nuit.
18: Il s'est excusé
4: bon,
18: quand même.
4: Bonjour, c'est Angèle. Moi, je voulais dire que je trouvais que c'était quand même incroyable parce qu'il faut que tu sortes le dimanche. Ce qu'il a dit, Pierre, c'était tout à fait vrai.
5: Ouais, c'est vrai.
16: Attends, Angèle.
4: Et peut-être même le vétérinaire.
16: Angèle. Angèle, tu crois que je vais avoir un vétérinaire alors que
4: si
16: je suis un être humain?
4: Non, mais attends. T'es pas phobie, toi.
16: Comment?
4: Toi, t'es pas phobie, toi.
16: Non, mais attends.
4: Il y a des gens qui sont phobies.
16: Eh, j'ai jamais dit dans les questions, dans les trucs du dictionnaire, qu'il fallait voir un médecin.
4: Mais oui, mais écoute, Gérard, il avait tout à fait raison, Pierre, parce que moi, je veux dire, ma phobie, tu vois, bah, c'est la sodomie. Et quand j'ai mal, il faut que j'aille voir un gynécologue. Tu comprends, Gérard?
16: Non, mais attends.
4: Gérard, c'est quoi ton dernier rêve?
16: Mon dernier rêve?
4: Est-ce que c'est un rêve érotique?
16: Non. Là, je vais vous dire une chose, le jour où j'aurai un rêve érotique, les poules elles auront des dents et je me ferai curer la fin de l'année.
4: Mais quand tu te lèves le matin, est-ce que tu bandes?
16: Ah bah ça te regarde pas ma petite.
4: Oh, Gérard,
16: s'il te plaît. Il y a personne qui couche avec moi, donc elle pourra pas savoir si je bande le matin en me levant.
4: Mais ouais, mais nous on voudrait bien savoir avant de coucher avec toi.
16: Ouais. Mais vous êtes bien curieuse là.
4: Bah toi aussi t'es curieux, Gérard, tu nous poses plein de questions, donc nous aussi on va te poser des questions.
16: Non mais c'est... Ah bah vous voulez que je réponde à ce que je bande le matin?
4: Bah oui.
16: Non, je bande pas le matin.
4: Pourquoi?
16: Voilà.
4: Pourquoi?
16: Parce que j'ai pas ce qu'il faut à côté de moi.
4: Et est-ce qu'il y a du sperme sur ta culotte le matin?
16: Non plus.
21: T'as pas de carte de France dans ton lit?
16: Non.
21: Ah bon.
16: Attends, j'ai mal... Là, je viens de mal entendre un nom.
18: Carte de France.
4: Carte de France, elle a dit.
18: C'est ce que c'est, Gérard?
16: Ouais, bah, bien sûr, c'est tout ce qu'il
4: y a.
18: Tout ce qu'il y a autour de l'Angleterre, de l'Espagne.
16: Ouais,
18: de
16: c'est ça.
4: Mais oui,
16: c'est ça.
4: C'est
16: ça.
4: Okay.
18: Ouais. C'est bon, tu sais ce que c'est.
16: Bon,
4: Quatrième question?
16: Ben non, il y a encore.
18: Gérard?
16: Oui.
18: On accueille Philippe Hubert et Antoine.
4: Bonjour.
22: Bonsoir.
16: Salut.
22: Bonsoir.
4: Bonsoir. C'est Hubert.
22: Bonsoir tout le monde. Bonsoir, oui, c'est Philippe Hubert. Vous pouvez m'appeler Hubert.
4: Bonsoir, Hubert 41.
22: Non, Hubert.
16: La radio derrière, s'il vous plaît.
22: Il n'y a pas de radio.
4: Gérard, est-ce que tu aimes la Hubert?
22: D'abord, je voulais dire que j'étais d'accord avec Gérard et qu'il avait entièrement raison, que le Pierre de tout à l'heure a un peu abusé.
4: Je suis d'accord avec toi,
22: Hubert. Mais tout à l'heure, vous aviez l'air d'être plutôt d'accord avec Pierre, alors que bon, moi j'étais scandalisé. J'ai entendu Gérard qui avait raison quand il lui disait qu'on n'allait pas voir un vétérinaire. J'ai trouvé ça un petit peu absurde. Non, mais t'es.
4: Ah, mais moi, j'étais pas d'accord avec Pierre, hein.
22: D'accord.
21: Et toi, tu vas voir quoi quand t'as...
22: En tout cas, les filles, je veux vous dire que vous avez une mine resplendissante.
21: Merci.
22: Je vous en prie.
16: Bon, attendez, il y a une question minutale. Stop. Au lieu de vous fendre la gueule, les nanas, vous vous taisez, s'il vous plaît, merci.
18: Ouais, genre, il y a François qui demande sur le Minitel si tu es atteint de phobie par rapport à Françoise.
16: Alors là, je répondrai pas.
4: Est-ce que Christine était une phobie pour toi, Gérard?
16: Je ne répondrai pas non plus.
22: Il a raison. Bonsoir Gérard, je suis content d'avoir de vous parler. C'est la première fois que je vous appelle. Enfin, j'ai déjà eu l'occasion d'écouter plusieurs fois.
16: Non, mais ça fait la deuxième fois que vous m'appelez.
22: Oui, c'est vrai. Non, mais là, cette fois-ci, je trouve que ce soir, vous avez bien mené votre débat. Et vous aviez raison quant à la définition au début de ce qu'était la phobie. Et concernant Pierre, en lui disant qu'effectivement, il fallait pas tout mélanger, surtout d'aller voir un vétérinaire. C'est totalement absurde, au même titre que la demoiselle qui disait qu'elle avait la phobie de la sodomie, d'aller voir un gynécologue.
16: Bonsoir Gérard. Ah ben attends, faut quand même pas se foutre de la gueule du monde. Je dis bonsoir deux fois, d'accord?
22: D'accord.
16: On est bon entendeur, salut.
22: Ah bah non, je viens d'arriver.
16: Donc je vais répondre quand même à la question.
22: Il n'y a aucune question qui a été posée, posez la vôtre.
21: Est-ce que je peux dire un truc?
22: Oui,
21: je suis en train de regarder Prince à la télé, c'est extraordinaire.
22: D'accord. d'accord.
16: Bon, ouais, tu me sens avec ce buval qui veut passer au-dessus de tout le monde là, qui
21: mais
16: veut.
21: Non,
16: mais attends.
22: Attendez, je n'ai pas encore eu l'occasion de parler. Je vous écoute.
16: Non, t'as pas eu l'occasion de parler. Pour l'instant, tu m'as posé la question, d'accord.
22: Je pose pas la question. Je ne fais qu'affirmer que vous aviez raison. Je suis d'accord avec
16: pour
22: vous.
16: Instant...
22: Allez, pose-nous ta question, fais-nous marrer. Philippe Pubert, appelez-moi Pubert.
21: Gérard, ah bah, est-ce que tu étais d'accord avec moi tout à l'heure?
16: C'était qui?
21: Jenny,
16: moi je vais dire une chose que...
21: Encore Jenny, merde.
16: Mmh. Jenny. Ouais, si
22: t'es
16: pas content...
22: Non,
16: tu me dégages, Philippe Pubert, tu... ou quoi, là, quoi?
22: Appelle-moi Pubert. Est-ce que marrant, c'est quand on me dit, est-ce que je suis d'accord, ça fait puberté, d'accord? Et je dis oui, alors puberté.
16: Ça commence à bien faire.
22: Cette petite parenthèse.
21: C'était une boutade.
16: Allez, cinquième question.
22: Oui.
16: Quels sont les plus connus?
22: Alors, les plus connus sont d'abord...
21: Les Pretenders.
16: Non, taisez-vous les filles. Laissez parler le plus intelligent de la ligne.
22: À mon avis, c'est à mon tour, alors.
16: Alors, vas-y, imbécile.
22: Le plus intelligent. Alors, bon, la puberté... la phobie, les plus connus. Bon, alors d'abord, il y a la phobie des araignées, la phobie du feu, la phobie de tout ce qui est fourmis, la phobie... Attendez, je regarde dans mes cahiers. Attendez.
16: Non, il n'y a pas... Il n'y a pas à regarder dans les cahiers, vous le dites maintenant.
22: Félation, phobie.
16: Dors celui-là, tu me le... Hop, dehors. Allez hop, bonne nuit à celui-là.
22: Je tenais juste à dire, il y a aussi la...
21: La phobie-lette.
22: Non, mais il y a la phobie des filles aussi.
18: Mais c'est intéressant, moi ça m'intéresse ce qu'il dit.
16: Non, mais ça t'intéresse pour l'instant, je demande à d'autres personnes de répondre.
22: Je me tais.
21: Mais Gérard, c'est intéressant ce qu'il dit.
16: Ouais, mais.
22: Je me tais. Je me tais dans le lac. Si vous permettez cette expression.
16: Qu'est-ce que tu fais, standard, là?
21: Je me tais d'oreiller. Vous connaissez?
22: Alors, c'est autour des fils, hein?
21: Oui.
16: Cindy.
21: Les suprêmes.
16: Non,
22: quels sont...
16: Vas-y, Manu le malin, continue. Tout à l'heure, Manu le gamin, tout à l'heure, j'ai tout arrêté.
22: Ah non, vous nous avez déjà fait peur tout à l'heure.
16: Alors tu te réveilles, s'il te plaît.
22: Mais il est réveillé, je crois, parce que c'est lui qui m'a pris.
16: Non, il est pas réveillé, je vous ai demandé de sortir, vous.
21: Moi aussi, il m'a pris.
22: Ah mais je peux sortir de ma chambre.
16: Merde.
22: Je peux sortir, je suis avec un sans fil.
21: Gérard.
18: Reprends le débat, Gérard.
16: Mais attends, tu gères avec moi ou quoi?
21: Allez, Gérard. Répond.
18: C'est Daniel, il s'appelle Daniel, hein.
16: Ouais, il vient se calmer. Non, comme par hasard, maintenant, c'est un Daniel.
18: Non, celui qui réalise.
5: Moi, Daniel.
16: Ouais, Daniel. Tu as réagi avec Manu le malin, s'il te plaît. Qu'est-ce
18: que le gamin.
16: Ouais, le gamin. Ouais, le gamin, tu as travaillé au standard.
18: Le gamin, Manu le gamin.
16: Cindy.
21: Oui.
16: Alors, à toi.
21: Je t'ai dit, les Suprêmes, après il y a des Jackson 5.
16: Non, mais quels sont les plus connus?
21: Les Suprêmes, les Jackson 5.
22: N'importe quoi.
16: Non, mais attends, si t'es pas content, toi, mon pote, tu la fermes pour l'instant, je sais pas après. Quand je t'appellerai le podium, tu sortiras tout le lit. Ok.
22: D'accord.
16: Alors, on devant ton entendeur, salut, tu retournes sur ton pot de chambre.
21: Bon, c'est Angèle, une des phobies les plus connues, à mon avis, c'est la phobie des moustaches.
22: Énormément
21: de filles.
16: N'importe
21: quoi.
16: Tu la fermes.
22: Pardon.
21: Énormément de filles qui n'aiment pas les moustaches et c'est vraiment viscéral, quoi. Je veux dire.
16: Alors.
21: Il y a des poils de bite aussi.
16: Alors moi, je vais vous dire une chose. Bon, allez hop. Je sens que je vais arrêter. Manu le malin, s'il te plaît, tu te réveilles.
18: Manu le gamin.
22: Le poil de cul, là, vous allez bien fort, mademoiselle.
16: Oh, tu me le calmes, celui-là.
18: Il ne fait que rire, Gérard.
16: Non, mais il passe sur tout le monde.
22: Pourquoi pas les poils du nez?
16: Voilà. Il sort d'où, lui?
18: Il est au standard.
22: Oh, vous me faites rire ce soir.
16: Là, ça commence à bien faire, Manu le malin.
18: Le gamin, Manu le gamin.
16: Ouais, gamin, tu vas travailler.
18: Le gamin, Manu le gamin.
16: Manu, tu vas travailler, s'il te plaît.
18: Pas le gamin, Manu le gamin.
16: Ouais, tu vas travailler, Manu le gamin.
18: Voilà.
16: Alors, Angèle.
21: Oui.
16: Tu disais.
21: Je te parlais de ma phobie des moustaches.
16: Pourquoi?
21: Parce que moi, personnellement, quand un mec a une moustache et qu'il me fait la bite, personnellement, ça me fait des frissons partout, mais pas en bien.
7: Est-ce que ça te pique?
21: Ah, ça me pique, ça me...
7: Ça te fait des boutons?
5: Non, pas de bouton, mais enfin, je deviens bleu, je tressaille et tout, c'est horrible.
16: Attends, Angel.
22: Ouais, c'est bizarre.
16: Pardon. Il va la fermer sa gueule celui-là.
18: Il a rien dit.
22: Attendez.
16: Non mais il va la fermer quand je vais répondre à Angèle.
22: Un débat, on peut parler, c'est pas chacun son tour. Quoi, une dictature, on peut faire un débat. Chez Max la nuit, tout le monde parle en même temps, mais ça c'est bien organisé, ça sert à rien de vous énerver. Je suis d'accord avec vous, je dis c'est un peu bizarre. Chez qui? Vous allez dire c'était un peu bizarre, c'est ça?
16: Hé, hey, je vais dire une chose,
22: espèce d'abruti. Non, je n'ai pas de moustache, mais ceci dit, je peux quand même réagir. J'ai déconné des gens avec des moustaches, mais allez-y.
5: J'ai des poils de cul.
22: Mais
5: moustache.
22: Ah, des poils de cul, j'en ai.
16: Ah, t'as des poils au cul? Est-ce qu'une nana t'a déjà embrassé dans le cul?
22: Oui, je lui ai pété dans le nez.
5: Et moi, j'ai déjà fait, c'est vachement
22: sympa. Une soupe de cul, ça m'est déjà arrivé, ouais. Bah voilà. Bon, monsieur Gérard, vous écoutez ou pas?
16: Parce que vous pour l'instant, c'est pas à vous que je m'adresse.
22: C'est à moi que vous parliez.
7: Bah oui.
22: Alors allez-y.
16: Bon allez, je pense qu'on va mettre. Je pense qu'on va mettre je sais pas quoi, un disque.
9: Le fond de la rivière quoi.
22: Mets-toi un truc dans le cul, ouais, ça te fera du bien. Ouais.
16: Bon, moi, ça.
5: Silence.
22: Bon.
16: Ouais, on met un disque. Alors je pose la sixième.
22: On écoute. Taisez-vous, on écoute. Alors Philippe Hubert vous écoute.
16: Ouais, oh, Philippe Hubert, vous commencez à me les gonfler.
22: Appelle-moi Hubert. Je fais évacuer la piste.
16: Fulda, c'est quoi le disque?
7: C'est impossible de travailler dans ces conditions.
9: C'est les petits marcassins, Gérard.
22: Ou je fais évacuer la salle.
9: Les petits marcassins avec un mille chèques à la fraise, j'aime bien aussi.
16: Eh ben vas-y, on voit.
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16: Donc si vous voulez continuer de nous appeler, dépêchez-vous, il vous reste plus qu'une demi-heure. Merci pour celui qui parle derrière moi. J'aime pas trop ça quand...
18: Bon, tu devais pas rappeler les numéros.
16: Ouais, mais tu me les retires de l'antenne, merci. Donc, si vous voulez continuer de nous appeler, c'est le 0800 75 000 et 0800 375 000.
9: C'est pas ça.
16: Quoi, c'est pas ça?
9: 0800 308.
16: Eh, mais j'ai pas un numéro là sous les yeux, moi.
9: Ça fait combien de temps que tu fais les débats?
16: Moi, j'en sais rien, moi, je les annonce plus les numéros.
9: Ouais, c'est vrai, t'as plus besoin.
16: Moi, ouais, c'est 0870-5000 et 0803, 08-5000. Voilà. Et pour les Belges, 0331-99-5000.
9: Bravo.
16: Et n'oubliez pas toujours le Minitel.
9: Oh, Gérard, super.
16: Et n'oubliez pas le Minitel 3615, code Fun TV, rubrique direct.
9: C'est combien la minute?
16: 1 franc 29 la minute.
9: C'est moins cher.
16: C'est moins cher et ça peut rapporter gros.
9: Allez, accouche.
16: Oh, accouche. Attends, pas garçon, j'accouche de rien du tout.
9: Ouais.
18: Bon, la prochaine question.
16: Alors, la prochaine, on va accueillir Sidney Angèle de Gigny. Comment?
5: On vous ramener des bouteilles de JB, des CD, tout.
22: Ouais, d'accord, mais de toute façon, on va attendre la fin du débat et après on va.
16: On sautait, s'il vous plaît, on fait.
22: On va finir vers 4h du matin, donc une fois après, on peut y aller là.
5: Vous donnerez l'adresse en antenne.
22: Ouais, mais là,
16: ça va bien. 104, alors, attendez.
22: Vous écoutez jamais? Ça fait longtemps que
16: vous écoutez là. Merci. Donc, pour ceux qui veulent venir à la radio.
7: Ouais, mais moi, je comprends pas pourquoi il est revenu.
16: Si t'es pas content que je sois revenu, tu le dis.
22: Mais les filles, vous avez quel âge?
16: Tu me calmes, ils ont pas besoin.
22: Mais
9: Du verre à l'eau, je crois qu'ils t'entendent pas.
22: Ben, on va bientôt retourner à l'antenne, je crois, là. Donc, mais les filles, attendez, moi je peux venir vous chercher.
18: T'entends pas, Gérard.
22: Moi je peux venir vous chercher.
18: Vous m'entendez?
22: Vous m'entendez?
18: C'est Manu le gamin, vous m'entendez?
22: Vous habitez où là? Paris, mais où ça dans Paris?
5: Pas très loin.
22: Où ça?
5: Alors moi j'habite à Neuilly-sur-Seine.
22: Ah bah écoute, tu veux pas.
16: Non, je vais pas m'amuser à baisser le. Non, je vais pas faire ça pour faire le con. Non, mais. merci.
2: T'as quel âge, Pubert?
22: J'ai 28.
2: Ouais,
22: j'ai
2: 28.
22: Oh, tu vois, quelle coïncidence.
2: C'est bizarre.
22: T'as quel âge, toi?
6: J'ai une idée, Pubert.
22: Ouais, on a 4
3: tous. Qu'est-ce qu'il fout, Daniel, Gérard?
22: Ouais, non, non, non.
3: C'est pas moi, c'est le standard qui se fait, Manu.
16: Moi, je sais pas, ils m'entendent pas. Ils entendent pas Gérard, ils entendent personne.
22: Allô,
16: c'est Manu le gamin, là.
22: Je sais pas.
16: Vous m'entendez?
3: Gérard, tu m'entends?
16: Non, je t'entends pas.
3: Bah putain, tu me réponds, tu m'entends pas.
16: Je t'entends pas, merde.
22: Vous faites quoi dans la vie?
2: Hôtesse de l'air. Hôtesse de l'air.
22: Ah bah ça va l'exciter, le gros cochon de Gérard, qu'il aime ça, les hôtesses de l'air en plus.
16: Ah, vous la fermez, s'il vous plaît.
22: Pourquoi tu joues, il gueule contre nous? Ça fait combien de temps que t'es hôtesse de l'air, ma chérie?
2: Ça fait 3 ans exactement.
22: Bon. Sans déconner, t'es comment physiquement?
2: Ah, je fais 1m80.
22: C'est toi qui a Neuilly? C'est toi

0: pas, on téléphone pas pendant que les gens sont derrière en train de déconner, alors que j'ai personne sur l'antenne.
1: T'as insulté sa mère quand même.
2: Bonsoir, je m'appelle Arnaud.
3: Taisez-vous, on y va. Allez, ma deux gamins, si vous pouvez gérer un peu le truc, on y va.
4: On reprend dans 10 secondes, c'est bon.
1: Allô?
4: C'est parti.
3: Oui, c'est parti. Oui, bonsoir.
0: Bon.
3: Bonsoir.
0: Cindy.
3: Oui.
0: Cindy.
3: Oui.
0: Attends, quand je t'appelle un pote comme toi, tu sortiras de sous le lit.
3: Allô?
5: Oui.
0: Ok. Cindy, t'es toujours là?
5: Oui, je suis là.
0: Angèle?
6: Oui.
0: Julie?
3: Mais oui, elles sont là, je leur parle depuis tout à l'heure en antenne.
0: Bon, toi, tu la fermes!
6: N'oubliera pas les cassettes, hein?
3: Non, non, pas de problème. Allô?
0: Attendez, hé! Bon, ceux qui ont envie de s'échanger les numéros de téléphone et les cassettes, c'est maintenant standard.
3: On va se voir tout à l'heure.
0: Alors, Philippe Ron. Et Angèle, dégagez! Bonne nuit à vous deux! Au revoir! À l'année prochaine!
3: Allez! Comme par hasard!
0: Ça vous apprendra à dire des conneries sur l'antenne!
3: C'est Philippe Pubert! Mais appelle-moi Pubert!
0: Non mais attends, pour l'instant, toi tu vois.
3: D'accord! Bah je me tais, mais je suis là, je suis calme!
6: Gérard, est-ce qu'on pourrait revenir à la
3: question? C'est Arnaud!
0: Mais pour l'instant, je voudrais revenir sur le thème du débat et vous allez vous la fermer, s'il vous plaît!
3: Allons-y!
6: On t'entend mal, Gérard!
3: Taisez-vous les
0: filles! Ah, vous m'entendez mal, vous avez qu'à ouvrir vos oreilles!
3: Eh ben, vire là la fille!
0: Les oreilles, c'est comme le cul, ça se lave!
3: Tu dégages la fille, si t'entends.
0: Oh, toi, tu dégages, tu me fais pas chier!
3: Et pourquoi tu la jettes pas, elle?
0: Ouais, bah toi, tu as dégagé!
3: Ah, bah pourquoi moi et pas elle? Et Pubert, si je te connaissais pas, je t'insulterais.
0: Tout à l'heure, moi, je vais t'attraper dans le cul. Je vais t'attraper dans les chiottes et tu vas avoir ton cul, toi!
1: Eh ben voilà, la loco, la loco!
0: Et là, tu me le chopes, dégage-moi ça!
6: C'est une honte!
3: C'est une honte!
0: Tu me dégages dans cet abruti. Bon, allez.
3: Allô? Ça commence les problèmes techniques.
6: Allô, Gérard, on t'entend.
3: Il veut m'enculer, le salaud.
0: Bon, allez, hop. C'est bon, les gros mots, j'arrête.
6: Allô, Gérard, quatrième.
3: Mais tu dis que tu veux m'enculer, tu dis que tu veux me prendre dans la loco, ça te fait rire.
0: Ça me fait rire, abruti.
3: Allô, Gérard.
0: Mais toi, t'arrêtes là-bas, Olivier, s'il te plaît.
1: C'est Daniel.
0: Daniel, t'arrêtes avec toi, les boutons. Ouais. C'est toi qui fais un double son maintenant. Si, ça se voit.
3: Allô, Gérard.
1: Rien, c'est Gérard.
3: Là, pareil.
0: Ça commence à bien faire.
3: Allô. On va prendre le débat sérieux, là. On peut pas.
0: Alors, je préviens, le prochain qui me traite d'enculé vire au standard, mais sec.
3: D'accord. Ok, enculé.
6: Ça risque de te faire mal,
0: mais
3: sec, hein.
0: D'entrée, celui-là, boum, ça y apprendra.
3: C'est ça, c'est Tony, ça.
0: Eh ben, tant pis pour lui.
6: Vieille peau.
0: Eh ben,
3: bonsoir,
0: si t'es...
3: Arnaud, à l'appareil.
0: C'est ça. Ouais.
3: Bonsoir, Gérard.
0: Bonsoir, Arnaud.
3: Bonsoir. Bon, tu commences.
6: Bonsoir.
3: C'est
6: bonsoir.
3: Super.
6: Bonsoir.
0: Alors, quels sont les plus connus?
3: Ah bah non, on va déjà
0: dans les phobies.
3: On a déjà fait tout à l'heure. Ouais, non, bah attends, il se moque de nous, quoi, lui.
0: Bon, allez, hop, tu me casses tout ça. Tous ces mecs-là, tu me les casses. Ils sont complètement charbés.
6: Complètement.
0: Pas ils sont même pas capables de répondre à une question.
6: Ça m'a pas fait plaisir.
0: Moi, bah, si ça t'a. Attends, ma chérie, si ça t'a pas fait plaisir, c'est le même prix.
6: Non, mais c'est les mecs, hein, c'est pas toi.
0: Ah ouais, bah heureusement.
3: Comme par hasard, retourne bien ta veste, toi.
0: Qu'est-ce que ça, toi, t'es pas content?
3: Si, ça va.
6: Du bon côté.
0: Je te dis de retourner au standard, tu verras si ma chemise allait repasser.
3: Ouais, c'est ça, ouais.
0: Oh là là.
3: Quel abruti, celui-là.
0: Allez hop.
6: L'abruti,
0: hein? Tout est insulte pas toi, tu me le dégages.
3: Je ne parle pas de toi, je parle de l'auditeur.
0: Non.
6: Parle de moi, Gérard.
1: Non, Gérard, je veux bien dégager tous ceux qui disent des insultes autant au standard, mais à ce moment-là, toi, je veux pas en entendre une non plus dans ton débat.
0: Eh ben attends, pour l'instant, il y en a une là-dedans.
1: Non, mais pas dans tes questions. Mais comment tu parles aux auditeurs,
0: hein?
3: C'est une honte.
0: C'est une honte.
6: Non,
0: il me semble que je t'ai demandé quelque chose.
3: Je pense que Max aurait dû le sanctionner qu'on l'entende plus du tout.
6: Non, mais tout à fait. Oh, je suis tout à fait d'accord.
3: Ah, voilà, on est tous d'accord, c'est génial.
0: Alors, vous n'êtes pas content?
1: Content?
0: Vous n'êtes pas content?
1: Content?
6: C'est comme on a dit. Paris by night.
0: Dans ce cas-là, on de bon entendeur, salut.
3: Allez, salut, au revoir.
6: Salut.
3: Alors, qu'est-ce que vous pensez des phobies, vous? Parce que Gérard, pose ta question.
0: Max, s'il te plaît.
1: Ouais.
0: Max, tu viens?
1: Ouais, j'arrive.
3: Bon, on essaie d'être sérieux.
1: Continue, j'arrive, je finis un
0: peu. Non, tu viens tout de suite, parce que là, c'est plus possible.
3: Gérard, on est prêt à écouter vos questions, on va essayer d'être le plus sérieux.
0: Non, pour l'instant, vous n'allez rien écouter.
3: On écoute.
0: Non, vous n'allez rien écouter.
3: Oh là là, c'est n'importe quoi ce débat, je me demande ce que je fous là.
0: Eh ben, dans ce cas-là, tu raccroches.
3: On va tous raccrocher alors.

0: déclencher. Alerte 1, 2, 3.
1: Eh ben, bonne nuit à tous. Voilà. Eh ben, comme ça, on va remettre un disque et puis...
2: L'abruti, ce mec.
1: Eh ben, l'abruti, allez hop. Voilà, l'abruti. Allez hop, l'abruti, tu me le sors.
2: Monsieur Gérard, on vous aime bien, je vous écoute depuis...
1: Non, mais c'est bon, l'abruti, tu me le sors. Non, non.
3: Écoute-le, Gérard.
1: Non, je veux pas le savoir. Je veux pas le savoir. On ne traite pas d'abruti.
2: C'est sous l'énervement, excusez-moi.
1: On ne traite pas d'abruti, d'accord.
2: Vous traitez les gens des fois d'enculés, de bâtards, des fois sur l'antenne.
1: Eh ben, dans ces cas-là, bonne nuit.
2: On vous laisse parler.
1: Bonne nuit.
2: Je m'excuse.
1: Bonne nuit.
2: Bonne nuit à toi, mais j'ai pas envie d'aller me coucher.
0: Gérard, il s'excuse. Reviens.
2: Je suis là. Gérard est là. Allez, on y va. On écoute votre question, là.
1: Alors, je répète les... Bon, allez, ça commence à bien faire le son, là.
4: J'ai les mains, là.
2: On vous écoute.
1: Non, c'est pas là. Qui c'est que j'ai derrière, là?
2: Ils ont accouché. On y va, sérieux, vas-y.
1: Cindy, bonsoir.
2: Bonsoir.
0: Bonsoir.
1: Ouais, pour l'instant, vous vous taisez derrière.
2: Juste une chose.
1: Tu te tais, s'il te plaît.
2: J'aime bien, c'est que tout à l'heure, il ne fallait pas dire deux fois bonsoir, et là, ça fait trois fois qu'il dit bonsoir.
1: Oh. Qu'est-ce que je viens de dire? Doit utiliser la ferme.
0: Bonsoir, ok.
2: Bonsoir. Je me tais.
0: Oui, Gérard.
1: Angèle, bonsoir. Rebonsoir.
0: Oui, rebonsoir.
3: Gérard, je t'aime.
0: Bonsoir, Gérard.
1: Julie, bonsoir.
0: Bonsoir.
3: Gérard, je t'aime.
1: Bon, allez, bonne nuit à tous.
2: Arrêtez à l'antenne.
0: Bonsoir, Gérard.
1: Max, s'il te plaît, tu viens là, parce que là, ça commence à bien faire.
2: Tu viens.
0: Gérard, s'il te plaît, tu poses la deuxième question.
1: Non, là, ça commence à bien faire, j'en ai marre.
2: Il n'a pas compris en plus.
0: Gérard, s'il te plaît.
1: Je ne comprendrai pas les plaisanteries longtemps.
2: Jésus.
1: C'est quoi ce bordel de merde?
2: Je vous salue, Marie.
1: Max,
3: arrête de gueuler.
1: Oh, tu viens, s'il te plaît.
3: Deux minutes.
1: Non, il n'y a pas de deux minutes.
3: Tu continues, j'arrive.
2: Vous entendez?
1: Non, il n'y a pas de deux minutes.
2: On peut écouter la question, on écoute. Allez, sérieux, silence.
5: C'est quoi la question, alors, Gérard?
2: La question, c'est quoi?
5: Alors,
3: Gérard, c'est Max, pose la question.
1: Ouais, pose la question. Quand ils seront décidés de s'affirmer.
3: Mais ils disent rien, vas-y.
2: Allô, non.
0: Gérard, c'est Jenny, je t'écoute.
1: Eh, ça commence à bien faire, hein, dehors. Tout à l'heure, je vais faire un tour dans les studios, je sais que c'est vous dans les studios.
0: Mais non, Gérard.
6: La bête, j'ai vu la bête.
1: Le castor, la bête.
0: Oh,
1: c'est
0: pas vrai, ça.
1: Ouais, vous allez voir.
0: Gérard.
1: Jouez comme ça.
0: Gérard, quatrième question, s'il te plaît, on n'avance pas sur le débat.
1: Alors, quels sont les plus connus dans les phobies?
2: On l'a déjà posé, ça.
1: Oh, ah, si t'es pas content, tu sors, toi, tu me fais pas chier. Ok.
2: D'accord.
0: Bon, Gérard, sérieusement,
1: voilà.
0: Vous pouvez passer à la question.
1: Non, mais attends, dans ce cas-là, oh, Manu le malin, s'il te plaît.
3: Non, Manu le gamin.
1: Ouais, mais le gamin, tu me donnes.
3: Non, pas le gamin, ouais. Manu le gamin.
1: Mais merde, tu vas te réveiller ou quoi, Sandra?
3: Oui, mais c'est pour.
1: Non, mais
3: c'est pas le gamin, c'est pas le malin, c'est Manu le gamin.
1: Oh, j'en ai marre, allez, j'arrête.
0: Non, c'est pas vrai.
2: Y'a personne?
0: Non.
2: Oh, je suis déçu.
0: Bah ouais, c'est
2: T'habites loin de la radio, toi, Philippe?
5: Bon, bah allez-y, répondez à la question, quand même.
0: Alors, moi, je pense que les plus connus, ce sont. Les phobies à caractère
2: sexuel,
0: c'est-à-dire les positions, l'alimentation, les fellations.
2: Non, mais il faut répondre sérieusement aux questions, là.
0: Ah, mais je réponds sérieusement, Gérard.
7: Bah, déconne, alors.
2: Je suis sûr que il doit prendre des notes, qu'est-ce qu'il branle, ouais.
7: Pour moi, les plus connus, c'est il y a les faux billets, il y a les faux bijoux.
1: Mais t'as pas besoin de regarder ce que je marque, d'accord, toi?
2: Les faux billets, les faux bijoux. Bon, les filles, pourquoi vous pensez ça? Qu'est-ce qui te fait dire les faux billets, ça peut être une phobie?
7: Bah, c'est les phobies les plus connues, c'est.
2: Ah, c'est un jeu de mots,
0: n'importe quoi.
1: Ok. Bon, apparemment.
0: Gérard!
2: Non, mais oui.
0: Laissez répondre,
1: Hubert. Donnez-en des moins connus.
2: Oui, c'est plus beurre, là, pareil.
7: Des moins connus.
1: Donnez-en des moins connus.
2: Ah, oh, bah, sûr. Il y a la plus connue des inconnus.
1: Des moins connus, espèce d'abruti.
2: Bah, tu vas pas écouter, j'ai dit la plus connue des moins connus, c'est celle qu'on ne connaît pas.
1: Exactement. Ah, bah, comme toi, abruti. Tu comprends même pas la question.
2: Vous avez compris?
6: On a compris.
0: Oui,
1: Eh, Manu le gamin, là, tu as travaillé, s'il te plaît.
2: Ok, Gérard. La plus connue, c'est celle qu'on ne connaît pas.
0: Oh là là.
2: Bah, oui, c'est drôle.
1: Ça commence à bien faire depuis tout à l'heure.
0: Elle a pas connu, c'est laquelle?
3: Ils ont pas dit d'insultes, ils ont rien dit, ils ont rien fait.
8: Sérieusement, là, un petit peu de sérieux, là. Il y a l'arachnophobie.
2: Alors, arachnophobie, j'ai vu le film.
3: Ils ont le droit de parler ensemble, Gérard, c'est un débat.
7: Il y a l'agoraphobie, il y a la peur des araignées.
2: Pas du tout, l'arachnophobie, c'est la peur des arachnos, tout simplement.
7: Non, pas du tout, la peur des araignées.
1: Attends, attends, attendez, qui sait ce qu'a dit les arachnos ?
2: On peut pas prendre les gens pour des
1: cons. Oh, c'est quoi le bordel de merde ?
7: Il y a la claustrophobie.
2: Arrêtez avec ce son, mais je disais que l'arachnophobie...
1: Non, non, ça vient de là, hein, s'il te plaît.
2: Il y a le truc, la gragagophobie, là. L'arachnophobie,
1: c'est... L'arachno, c'est quoi pour toi ?
2: L'arachnophobie, bah c'est... Bah évidemment, là monsieur ne connaît rien, donc il a envie d'apprendre ce soir.
7: Faut lui apprendre.
2: L'arachnophobie. S'il vous plaît, c'est Hubert qui parle. L'arachnophobie, et bah, c'est simplement la peur de l'arachno.
7: Exactement.
2: Bah oui.
7: Et l'agoraphobie, c'est...
2: Eh bah, c'est la peur de l'agora.
7: Gérard, l'agoraphobie.
2: Non, c'est des chats de gora. On a peur des chats de gora.
7: Ah oui.
2: Gora venant du latin goratus, gorata, gora sinus, gotapus.
7: Et cosinus.
2: Cosinus péta.
7: W, Y, Z aussi. Hein.
2: Cosinus péta, il y a du mot pétas. Abréviation péta péta.
7: Ah, ouais.
1: Il y a pas. Ferme ta bouche un peu.
2: La parole, s'il te plaît.
1: Bon, si je vois, d'accord.
2: Ah, bah oui, mais là, quand on te coupe la parole, tu gueules et quand on parle, on peut pas.
1: Et attends, c'est pas toi qui poses des questions, c'est moi.
2: Non, mais là, tu vas poser une question, je n'ai pas eu le temps de finir.
1: Non, mais attends.
2: Je voulais t'expliquer, donc je suis d'accord avec toi, Gérard.
1: Alors, accouche.
2: Alors, oh bah non, mais je suis un mec, je peux pas accoucher. Hein.
1: Allez hop, bonne nuit à toi. Allez hop. Dors celui-là, parce que pour l'instant, il est en train de prendre les gens pour des cons. Il se croit monsieur tout le monde. Il se croit monsieur tout le monde. Il se croit le doc. Allez hop, dors celui-là. Dors.
3: Il est juste une petite plaisanterie, Gérard, c'était pas méchant.
1: Non, non, mais moi, j'en ai rien à foutre.
2: Une plaisanterie, oui, mais de mauvais goût.
1: Bon, allez, terminé, conclusion, 3h40.
2: Conclusion, bon, alors,
1: terminé.
2: Conclusion. Moi, je commencerai pour dire, bon, l'arachno, il y a aussi ce soir, on a, je crois que c'est clair, on a appris ce soir qu'il y avait une autre phobie, c'est la phobie des auditeurs. On aperçoit que Gérard, dès qu'il en a un qui a quelque chose à dire, il en prend peur et il le jette.
7: Ouais.
2: C'est un petit peu la peur des gens. Et Gérard a peur des auditeurs qui ont des choses à dire et il préfère discuter avec, excusez-moi mademoiselle, mais avec des gens des fois qui n'ont rien à dire parce qu'il veut du sang et c'est tout ce qui l'intéresse.
7: Bah,
2: et...
7: oui,
2: par contre, il n'a pas la phobie de l'alcool, ça c'est clair. On sait très bien qu'il est attiré par ça plutôt que d'en avoir peur.
7: Et ça s'appelle la
2: gérophobie. Oh, ça s'appelle pas. Ça s'appelle pas la gérophobie, ça s'appelle l'alcoolisme, c'est tout, je crois que.
1: Il y a pas eu de gros mots. Non. L'alcoolisme, c'est quoi?
3: C'est pas un gros mot, l'alcoolisme. C'est un terme technique.
2: Il est en train de me.
1: Mais attends, pourquoi qu'on ne dit pas le français en direct? On me le dit là tous les jeudis.
3: Ah, mais ça, c'est pas de ma faute, ça.
1: Tu te dis là, c'est toi, son
2: là. Il n'y a pas non plus que la possession et aussi la
3: possession. Oui, Gérard.
2: La lucossution, c'est le fait de.
7: C'est
2: on se fait sucer le gras. On se fait sucer le gras du cul pour la liposuction.
1: Mais
2: ça se passe à la loco et c'est la succion. Succion, c'est sucer, c'est Gérard.
4: Toi, si je te connaîtrais pas, je t'accepterais.
2: Écoute, jeune homme, je ne demande pas mieux à ce que tu viennes et qu'on se connaisse. Apprenons-nous à nous.
4: Mais dansons-nous sur le pont tous les deux.
1: Oh là, moi, j'en ai mal, là.
8: Bon, c'est pas là, alors bonne nuit.
1: Bah, ce coup-là, j'arrête pour de bon.
8: Bon, alors, tu vas pas commencer, s'il te plaît.
1: Olivier, tu vas me chercher Max.
7: Bon, alors, Max.
1: Oh, tu t'en fous.
3: Ouais, je suis là, c'est Max.
1: Non, tu viens là, s'il te plaît, restons. Tu viens là parce que c'est le vrai bordel ici. Manu le gamin il fait n'importe quoi.
3: Ouais.
1: Et Olivier c'est pareil.
3: C'est Daniel.
1: Et ben Daniel il fait pareil.
3: Bon, fini là.
1: Voilà. Tu vois, je demande quelque chose. Il y en a un qui ramène sa fraise par-dessus tout le monde. Qui sait, on n'en sait rien. Je demande à Manu le gamin, il n'en sait rien.
3: Ah, c'est Pubert, moi je le sais.
1: Mais attends, mais qu'est-ce qu'il vient faire là? Pourquoi qu'il passe sur tout le monde?
3: Il passe pas sur tout le monde, c'est un auditeur comme tout le monde, Gérard.
1: Mais
3: non, tu veux pas l'écouter, voilà.
1: Mais non, à chaque fois que je demande. Oh, c'est quoi ce bruit, merde?
7: Gérard, reviens à ton débat, s'il te plaît.
4: Il est en train de buer l'animal.
1: Bon, allez hop, moi j'arrête, terminé.
7: Gérard, on se calme, reviens à ton débat, s'il te plaît.
9: Là, les poils qui poussent.
7: Allez, pose ta dernière question.
9: Allez, Gérard.
4: Ouais, qu'on en finisse, qu'on part.
7: Moi, je veux bien arrêter.
1: Eh ben, si t'es pas content, tu raccroches.
4: Non, mais ça m'intéresse.
1: Non, bah tu raccroches si tu veux te barrer, tu raccroches tout de suite. Allez hop, tu dégages.
2: Dans 64 ans, les filles, je vais vous chercher. Hein.
1: Ouais, bah tu iras chercher mon zob.
2: Je peut-être, mais je vais les chercher d'abord, les filles.
1: Ouais, bah tu iras chercher mon zob au bois de Boulogne, d'accord.
2: N'oubliez pas, vous avez donné votre adresse, hein, je vais vous chercher à 4 heures.
1: Hein. Ok, eh bah, bonne nuit à toi. Allez hop, là, ce coup-là, je m'en veux plus.
2: Faut qu'elle se lave le cul quand même. Hein.
1: Ouais. Allez. Oh, Manu le gamin, s'il te plaît.
9: Oui, Gérard.
1: Tu le vires, lui.
5: Calme. Bon, on pose d'autres questions alors, c'est quoi?
1: Je prends le serviette, je coupe
9: plus,
1: le micro.
9: Il n'y a plus un bruit, Gérard.
1: Que ressentez-vous quand vous avez une phobie? Alors, bah, attends. Eh, faut pas déconner, là. Tu te fous de ma gueule ou quoi, là, au centre?
9: Mais toi, qu'est-ce qu'il y a, Gérard? Il n'y a plus un bruit, ils sont tous calmes, qu'est-ce qui se passe?
1: Bon, allez, bonne nuit.
9: Bah, Gérard, qu'est-ce qui se passe? Explique-moi.
1: Non, attends, faut pas sous de ma gueule.
5: Elle pose l'autre question.
1: Non, faut pas sous de ma gueule, y'a personne sur l'antenne, je fais pas un débat tout seul.
3: Allume ton micro, Gérard.
1: Ouais. Allez, tu rallumes.
9: Cindy, vous êtes là, Cindy, Angel?
10: Oui. Non.
9: Bah voilà, ils sont là, Gérard.
1: Tu me viens ça abruti, là, qui fait que des conneries.
9: Il a pas dit d'insulte, moi, je vire pas.
2: Tout ça parce que je souffle.
10: Oui.
2: Franchement. Ah, heureusement que t'as pas une cheminée à l'antenne, hein.
1: Et si ça te plaît pas, mon pote, tu dégages, tu rentres chez toi.
2: Je suis très content, je suis content d'être avec vous, je vous écoute depuis 2 ans, j'apprécie beaucoup.
1: Ah bah moi, je vais te dire une chose, que j'en ai rien à foutre de tes réflexions.
9: Mais fais des compliments, Gérard.
2: Il y aura plus d'auditeurs qui vous écouteront, vous serez bien content.
1: Et alors, de toute manière, c'est pas moi qui fais ma libre antenne, d'accord?
9: Gérard, il te fait des compliments, t'es agressif avec lui.
2: Les filles, n'appelez plus dans ces débats, ils sont contents que de vous, et vous êtes là comme des connes à lui écouter, alors qu'en plus, il a une gueule d'abruti.
10: D'accord, c'est la dernière
1: fois. Eh bah d'accord, alors tu sais ce qu'ils disent, les connes, à ton merde, alors. Comme je suis un abruti, bah tu dégages le standard.
2: Non, pas du tout, vous m'emmerdez les filles.
10: Non,
2: merci les filles.
1: Non, t'as dit que j'étais un abruti et que c'était des connes, les nanas qui m'écoutaient. En de bon entendeur, salut. Eh, tu me laisses ça. Merde.
10: Salut.
1: Ça commence à bien faire là, hein.
6: Tu fous.
10: Alors Gérard, moi j'ai surtout peur d'un individu qui a des cheveux gras, qui a pas de dents, qui a une moustache, qui fait 1m70 et qui pue l'Adidas, et c'est ça ma phobie.
2: Ouais. Moi j'ai peur que tu continues à faire de la
1: radio. Oh toi tu la fermes! Hé Manu, ça commence à bien faire!
9: Ça y est, j'ai vidé pubère.
1: Hein? Alors la nana qui vient de dire ça, c'est qui son nom? Eh hey, les bandes dégonflées là.
10: Personne a dit ça.
3: Je crois que c'est Carole.
10: Mais qui a dit quoi?
1: Qui a été dire que j'avais des moustaches et qu'il manquait des dents et que je puais l'Adidas?
10: Christine. Mais ça, Gérard, t'as des hallucinations.
1: Ah, c'est des hallucinations. Comme par hasard, c'est une nana qui a dit ça. Faudrait pas prendre les gens pour des cons.
10: En tout cas, c'est pas moi, Gérard.
1: Non.
10: C'est pas moi non plus.
1: Non, c'est personne.
10: Mais c'est un mec qui s'est fait passer pour une nana.
1: Ouais, c'est ça. Ouais, vous croyez que je vais croire à vos pipeaux, les nanas?
10: Eh, dis-moi, pourquoi elle est pas là, ton amour de ta vie?
1: Pourquoi qu'elle est pas là? Parce que j'en veux plus. De toute manière, c'est pas mon amour de ma vie.
10: Ah, pourquoi t'en veux plus?
1: Parce que c'est pas mon amour de ma vie, d'accord?
10: Pourquoi?
1: Parce que...
10: Je suis tombé amoureux d'un ton. Ouais, non mais un vrai ton.
1: Eh, tu sais ce que ça veut dire, ton?
10: Ça veut dire quoi?
1: Bon,
10: c'est un
1: insecte. Train olympique.
10: Waouh, bravo Gérard.
1: Comme par hasard, elle est pas là. Le ton n'est pas là.
10: Ah, elle est pas là, le ton?
1: Elle est pas là, le ton.
10: Bravo, Gérard.
1: Elle a dénommé Carole?
9: Non, elle est pas là.
1: Ouais, comme par hasard, je viens de reconnaître une voix bizarroïde.
5: Bah oui, comme toutes les autres, bien sûr, Gérard.
10: De toute façon, t'as des hallucinations, Gérard. Gérard, c'est parano.
3: Par contre, Christine a appelé sur la ligne directe. Hein.
1: Ouais, bah j'en ai rien à foutre de Christine, elle peut aller se faire sodomiser.
10: Oh là là!
1: Gérard,
10: t'es quand même
1: gonflé,
6: t'as
1: poussé
6: mes mères.
1: Faut pas pousser grand-mère dans les orties.
3: On l'accuse un catcheur.
10: C'est une poivre.
6: Tu t'excuses?
1: Non.
6: Tu.
1: Que pensez. Que peuvent-elles vous apporter? Les phobies, bien sûr.
10: Eh ben, moi je dirais qu'elles pourraient qu'apporter que de la peur.
11: Ouais. Moi c'est Angel, elle m'apporte le journal le matin.
1: Voilà. Attends, tu crois que la phobie va t'apporter le journal tous les matins, toi?
11: Non mais,
1: arrête de fumer la moquette. Hein. Arrête de fumer la moquette.
5: Gérard, on accueille Jean Glan.
10: Jean Glan.
6: Non.
1: Ouais, vas-y, balance-le.
10: Bonsoir Jean Glan.
2: Bonsoir.
1: Salut.
10: Bonsoir Jean Glan.
2: Ah, peux-vous m'appeler Jean Glan, mais tu peux m'appeler Glan. Hein.
1: Que penses? Bon alors. Donc Angèle, tu dis que ça peut te rapporter le journal.
11: Ben oui, tout à fait. Tous les matins.
2: J'ai rien dit, moi, je viens d'arriver. Hein.
11: Non, moi c'est Angèle et toi c'est Gland. Oui, donc. Allô.
1: Ouais.
11: Ben, je te disais que...
2: Vous me dites quand je suis à l'antenne, hein.
11: Oui, ma phobie, elle est bien blessée, elle m'apporte le journal et voilà.
12: Je viens tout à l'heure parce qu'on fait une teuf avec Pubert.
1: Ok.
2: D'accord.
1: Bon, vous commencez à fermer les nanas parce que Cindy...
2: Tu me donneras la passe en antenne.
1: Cindy, Cindy, dors. Bonne nuit. Ça vous apprendra à dire que vous parlez. Bonne nuit, les nanas.
9: Ça y est.
1: Bonne nuit à toutes les deux.
2: On dira un Krakatoès.
11: À qui?
1: À Ginny,
2: Cindy.
1: Voilà. Donc, alors, Angèle, toi, tu me dis, ça peut te rapporter du... Ça commence à bien faire, ce double son. C'est tous les jeudis.
9: Jeudi.
1: Il y en a ras-le-bol au son de...
2: T'es là, Ginny? Le bol. T'es là, Ginny?
1: Non, elle est plus là.
2: C'est dommage. Moi, je préfère le 7-Up.
1: Eh ben, conclusion, allez.
2: Alors, conclusion. Non, moi, j'ai pas eu le temps de passer.
1: Mais de toute manière, c'est conclusion.
2: Jean-Glan, mais tu peux m'appeler Glan.
1: Allez, vas-y, conclusion.
2: Alors, la confusion, il y en a eu plusieurs.
1: Conclusion.
2: Oui, la confusion, c'est qu'on s'est trompé sur le terme du débat. La confusion...
1: Conclusion, pas oui. Confusion, abruti.
2: Si je suis un abruti, toi, t'es un enculé.
1: Eh ben, là, dehors. Hop.
2: Ouais, là,
1: je vais te dire une chose.
9: Là, je suis d'accord. Là, d'accord. Ça y est, il est parti.
1: Voilà. Cindy. Il est parti. Angèle.
11: Ouais, moi l'occlusion...
1: Excuse-moi. Angèle, te fous pas de moi parce que tout à l'heure ça va aller vite. Tu vas faire comme toutes les autres.
11: Laisse-moi de
9: Gérard, Jean Glan voulait s'excuser.
1: Non.
9: Mais si, Axel, écoute ses excuses, Gérard.
2: Je suis désolé. Je sais pas ce qui m'a pris. Bon alors fais ta masturbation là. Je suis parti comme ça, les mômes sont venus comme ça de la bouche. Je sais, je suis parti en couille, je le sais, j'ai merdé, j'aurais pas dû. Ma mère m'a laissé tomber très tôt.
9: Gérard,
2: le soir.
1: J'ai demandé la conclusion.
2: Mais je tenais avec
1: J'ai demandé la conclusion.
2: Bon, c'est vrai qu'il y a eu plusieurs confusions. Alors.
1: Conclusion.
2: Ah, j'entends rien. La confusion, oui, c'est
1: bon,
2: que.
11: Confusion.
2: On confond beaucoup de choses. Pour un albino, on confond les couleurs. Dans la confusion, Gérard. confusion.
9: Isabelle.
1: Terminé cette conclusion.
2: La constellation.
1: Qui?
2: La constellation...
1: Non, attends, pour un sang, lui, tu lui demandes qu'il ferme...
2: Si on me demande de fermer ma gueule, je peux pas donner ma confusion. Hein.
1: Non, mais pour un sang, t'es même pas capable de répondre à ce que je te demande.
9: Isabelle, bonjour.
2: Je crois qu'il serait plus simple... Demandons la conclusion, ça serait peut-être plus simple. Parce que la confusion, personne ne va comprendre.
1: Et comment ça va être long? Oh, Manu le gamin, là, s'il te plaît.
9: Oui, mais j'accueille Isabelle.
1: Ouais, tu me la mets sur.
2: Bonsoir, Isabelle.
9: Bonsoir, Isabelle.
12: Ça va?
1: Allez, hop, dehors, ce mec. Dehors, celui-là. J'aime pas les paroles en tête.
9: Je crois que c'est Angèle.
1: Non, c'est pas Angèle, c'est un mec.
11: Oh, non,
1: attends, il faut pas...
11: Je vous en prie.
2: Là, j'agite mon téléphone contre mon gland.
11: Comment?
1: Plus de questions, c'est la conclusion.
2: Je me branle.
1: S'il te plaît.
2: Oh, j'éjacule.
1: Terminé, Gérard. Moi, j'arrête.
2: Terminé. J'ai pas terminé, j'en ai encore, là. Allez, maintenant, Gérard, tu te barres.
12: Isabelle. Gérard. Il est pas rare.
9: Daniel, il commence à faire chier, hein.
1: Ouais.
13: Mais je bouge pas.
1: Ouais, il s'amuse avec les boutons.
13: Gérard, je bouge pas, je suis là, je suis comme ça.
1: Attends, tu
13: te mets
12: je suis
13: comme ça.
12: Gérard.
9: Là, Gérard.
1: Daniel, il est avec quelqu'un sur le bureau, il est en train de se faire une pipe.
13: Oh là, Daniel.
1: Oh là là. Qu'est-ce que j'aime pas de voir sur le standard. Oh là là. Et bon, elle est bonne nuit à tous.
9: Allez, bravo, Daniel.
13: Bravo, Daniel.
1: Bravo, merci Daniel.
2: Qu'est-ce qui s'est passé? On n'a pas fait une TV, nous.
1: Ah ben, ça te regarde pas.
9: Raconte, Gérard.
2: Allez, raconte.
1: Je sais pas, il y en a sous la console.
13: On va faire un peu le bordel, là.
2: En train de se sucer ou
13: Daniel, il est
1: Il y en a un sous la console.
2: Qu'est-ce qu'il fait?
1: Et il s'amuse à faire une pipada.
2: Qu'est-ce qu'il nous fait, l'autre, sans nom, là? Quand il veut, il se réveille, le Gérard.
1: Et alors, il se reculote,
2: et
1: il veut là.
2: Et comment il s'appelle, celui qui fait la pipe? Gérard.
1: C'était bon.
2: Gérard.
12: Elle s'appelle comment, la chèvre?
2: Oh, quel con, hein, celui-là, il va répondre.
1: Elle a la bouche. Eh, le con, il t'emmerde.
2: Ah, ben, il est là.
1: Si. Eh, le con, il t'emmerde.
2: Eh, non, mais au lieu de rire bêtement, là, alors que t'as plus de dents, là...
1: Allez, tu dégages. Hop, bonne nuit à toi. Alors, Isabelle.
2: Regarde, là, il rigole, moi, l'abruti, hein.
1: Et l'abruti t'emmerde. Allez, bonne nuit. Chut. Dégage. Dégage.
2: C'est des homosexuels, c'est ça, là, avec les pipes et tout. Ça te fait rire, ça, hein? Ça t'amuse, quoi?
1: Non, tu me l'échappes, là, c'est bien.
2: Un hétéro.
1: Et l'hétéro, tu sais ce qu'il te dit?
2: Ouais, bah, t'as un hétéro. Ouais, bah, moi, je t'emmerde aussi. Ok? Donc, maintenant, je fais ma confusion.
1: Fais ta conclusion, abruti.
2: Ouais. Abruti. Alors, moi,
12: Jean-Luc.
2: Qu'est-ce que j'ai à dire?
1: Dépêche-toi, parce que. Normalement, dans 6 minutes, j'ai fini. Bon. T'as moins de 2 minutes pour la faire, ta conclusion.
2: Ce que j'ai à dire, et là, je te demande le silence et qu'on m'écoute.
1: Oui. Bon, bah attends, si je veux, d'accord.
2: Ouais, bah s'il te plaît, alors, je veux bien. Ce que j'ai à dire, ça va être clair, ça va être net, ça va être précis, ça va aller très vite.
1: Bah allez, hop, bonne nuit.
2: Hop. Vas-y, pète un coup dans le combiné. Alors, j'y vais très vite, ça va être clair, net, précis. Je vais pas y aller par quatre chemins, je vais aller droit au but. Je vais faire ma conclusion franchement. Je ne vais pas tarder à parler franchement. Je suis sur le point d'être franc. Ce que j'ai à dire, c'est très clair. Sur les phobies, attention, il y a aujourd'hui, en France, en France, sur cette planète, des gens qui sont phobialisés, qui phobabilisent, qui culpabilisent.
14: On nous manipule dans ce monde.
2: On nous manipule.
9: Mais fait son... Et alors?
2: Le pouvoir y est pour quelque chose.
14: Révoltons-nous, mon frère.
2: Entendu ce matin à la radio sur France FIP.
1: Allez hop.
2: Hop.
1: Dors.
2: Tous les camarades. La phobie sera votée à la à la Méditerranée nationale.
14: Allez, tous les camarades bolcheviques qui nous écoutent.
1: Allez,
2: je demande. Joignez-nous.
1: Stop. On arrête.
12: Les Français.
1: Stop. Moi, je vais vous dire une chose. Vous avez tous été des nazes. Vous m'avez fait chier. Du premier jusqu'au début.
12: C'est dégueulasse.
2: Ici le général de Gaulle. Ici Londres.
1: T'es pas ou quoi?
9: Mais dis-lui aussi, toi.
2: C'est l'avenue Charles de Gaulle qui vous parle.
1: C'est quoi ça, merde?
2: La phobie est là.
1: Moi, j'arrête. Arrête-moi tout ça. Allez, on arrête.
14: Ne nous laissons pas envahir.
1: On fait pas de politique, là, sorcier, merde.
12: Elle est reconnaissable par sa petite moustache et ses cheveux gras.
14: Pourquoi? J'ai pas d'heure.
1: Non, attends, il est 4h du matin, je suis désolé.
14: Pas d'heure pour ça.
1: Désolé.
2: Y'a pas de désolé.
1: Premier débat.
2: Oui.
1: J'étais très déçu.
2: Bah nous aussi, hein.
1: Bah ben, si t'es pas content, tu rentres chez toi.
2: Non mais je suis chez moi déjà, donc.
1: Tu raccroches et tu me fous la paix.
2: À la rigueur, je rentre dehors.
12: Ouais, d'accord.
14: Mais ça c'est pas possible, rentrer dehors.
2: Eh si, ça s'appelle un SDF, il rentre dehors, il rentre chez lui.
12: Ah ouais,
1: d'accord. Allez, hop.
2: Oui.
1: Tu me vires les mecs, et je veux plus en entendre parler.
9: Ah bah comme par hasard.
12: C'est trop intellectuel.
1: Attends, SDF, je suis pas SDF.
9: Il t'a pas traité de SDF, Gérard.
1: Non,
9: t'écoutes pas ce qu'il dit.
1: Non, presque pas.
9: Demande à Daniel.
1: Mais non, il écoute pas. Mais attends, arrête. T'es même pas capable de gérer un standard.
9: Moi j'écoute ce qu'ils disent.
1: Vous allez avoir.
2: Vous allez vous calmer d'abord.
1: Déjà, vous allez avoir Marc.
9: Emmanuel.
1: Gustave, comment son nom là?
9: C'est Jean-Gilles cette nuit. Jean-Gilles, il fait un essai. Jean-Gilles.
1: Bah, c'est abruti là.
9: Ouais.
1: Oui, il a cassé le casque. C'est bon. Là, c'est Marc et puis.
2: Marc et Sophie.
14: Gérard et Pascal.
1: C'est
14: correct,
1: il y a
14: des
1: bon,
14: allez. Bon, les filles, dans 3 minutes, je passe vous chercher.
1: Hein. C'est Gérard, ça, t'as raison, la broutille. Gérard, Gérard Christy. Eh ben, bonne nuit à tous. Vous allez
14: écouter. Je crois que c'était son dernier débat.
1: Bah, vous verrez bien la semaine prochaine, Pognard, je vous annonce pas le temps.
14: On n'a même
3: pas fait de conclusion, Gérard.
1: On veut conclusion. Je fais pas de conclusion, les deux abrutis.
14: François, non, on l'aime bien, Gérard. On l'aime bien, Gérard. On veut que tu Gérard. Gérard, c'est plus belle.
3: Bah oui, ça va.
1: Ouais. Amuse-toi bien avec, avec un standard pourri quand je te dis d'arrêter les
3: études. Il y a un double son.
1: Ouais, mais attends. De toute manière, tu demanderas à Daniel et puis à ton standardiste que tu m'as mis là. Hein. À chaque fois, c'est pareil. C'est le vrai bordel. Alors donc, la semaine prochaine, on ne sait pas s'il y aura un débat.
3: Il y aura quoi? Il y aura quoi, de la musique?
1: Non, on n'en sait rien. Tu te débrouilleras avec Françoise ou Stéphane. Voilà. Ouais. Donc, sinon, on fait... On fera comme on a dit, c'est tout.
3: Tout.
1: Donc, alors, vous allez retrouver Marc, et après, Lorenzo.
7: Mais non, attends, on n'a pas fait de conclusion, là.
1: Non, mais quand Daniel est rétro au standard...
3: Ah, il a raccroché.
1: Voilà.
7: Ah, ben, on peut faire une conclusion, voilà.
1: Alors, les filles, allez-y.
7: Ben, Angel, moi, j'ai trouvé ça hyper intéressant comme débat. Les phobies, je trouve qu'il y en a beaucoup trop. D'ailleurs, je fais partie du parti antiphobie, le CAP. Et donc, j'invite tout le monde à rejoindre mon parti. On va se débarrasser des phobies, tous ensemble, à faire la chaîne.
1: Alors, attends.
7: Et voilà.
1: Angel.
7: Oui.
1: Je vais te poser une question.
7: Vas-y.
1: Pour toi, qu'est-ce que c'est une phobie?
7: Bon, ça, je crois qu'on a quand même fait le tour du.
1: Non, mais.
7: T'as toujours pas compris, Gérard?
1: Non, mais attends.
3: Faut conclure, là, il est 4h, c'est max, là. J'ai écouté le débat, très bien, faut conclure.
7: Okay.
1: Non, mais attends, je voudrais bien qu'elle me réponde.
3: Non, mais il est 4h, Gérard.
7: On l'a déjà dit, ça, Gérard, ce que c'était qu'une phobie.
1: Ouais, bah, à part te faire sodomiser, c'est tout ce que t'aimes.
3: Elle aime ça, c'est
7: quoi?
3: Ça, sa phobie.
1: Bah, apparemment, c'est ce que t'as dit tout à l'heure.
7: Non, c'était pas moi.
1: Bah, c'est enfin, pas
3: bref.
1: Bref.
3: Pour conclure, Gérard, donc, sur ce débat sur la phobie.
1: Sur les deux, de manière naze.
3: Ah non, bien, non.
1: Non, naze.
3: Un peu houleux sur les dernières demi-heures, mais bien, dans l'ensemble.
1: De manière, quand on aura un standardiste un peu mieux.
3: Oh là, c'est clair, sur Manu, t'as galéré.
15: Merci.
1: Quand on lui demande quelque chose, et qu'il se fout de la gueule du monde, c'est pas la peine.
3: Et dis-lui en face, hein, tu peux le regarder dans les yeux.
1: Quand je te demande quelque chose, tu me dis non, c'est pas vrai. Et je sais pas comment qu'ils arrivent à faire pour passer sur tout le monde.
3: Oh là, tu bafouilles quand même.
15: Merci.
1: Hein? Tu me feras voir comment que les gens peuvent passer sur les autres auditeurs.
3: Parce qu'ils ont plus de voix que les autres.
15: Merci, c'est peut-être qu'ils parlent plus fort, Gérard.
1: Ouais, ils parlent plus fort et quand je te demande de les virer, c'est bizarre. Quand je te demande un truc, ils sont encore sur l'antenne.
15: Peut-être qu'une fille peut être avec un mec sur le même téléphone,
1: Gérard. Non.
15: Et justement, ils se passent par-dessus.
1: Ah ouais. Et t'en es sûr que c'est pas par ici que ça se passe?
15: Merci.
1: Hein? Comme par hasard. C'est simple, c'est tous les jeudis, c'est pareil.
15: S'il vous plaît.
1: Hein? Donc, le gyrophare, j'en ai pas besoin. Toi, je couche pas avec toi, je suis pas en PD, d'accord? Alors, tu dégages. Pour cela, là, c'est la fin de l'émission, tu vas pas me faire chier longtemps.
3: Bon, merci Gérard, et bonne nuit. On se retrouve peut-être jeudi prochain, peut-être.
1: Peut-être.
3: Il y a une chance sur deux. Hein.
1: On verra.
3: Y a une chance...
1: Une chance sur 1000.
3: Bah, génial.
1: Si je suis encore vivant. On demande entendeur, salut.
3: Adieu Gérard, merci. Donc c'était les adieux de Gérard, qui apparemment risque de mourir dans la semaine. Nous, on sera pas morts, puisqu'on était bien morts, mais de rire aujourd'hui. Et on espère vous retrouver demain dès 22h. Au revoir et bonne nuit, à tout à l'heure.
16: Bon, ben, on... Remix. C'est un bon mix.
1: Bon, ta gueule à toi.
3: Bon, allez, hop.

0: Tu me rappasses Christine, je balance tout là. Voilà, tu me laisses parler. Je passe ça là. Tiens, ta fiche. Oh là là. Et je crois que... Il est content. Oh là là.
1: Tu m'as déçu, Batman.
2: Bon, bah, non. Remix.
0: Oh là là. Et je crois que... Il est content. Oh là là.
1: Tu m'as déçu, Batman.
2: Bon, bah, non. Remix.
3: C'est rare.
4: Je peux crier encore plus fort parce que j'ai pas entendu.

0: Oh non, non. Non, mais attendez. Bon, allez, hop, terminé pour lui. Oh là là. Et je crois que... il est content. Oh là là.
1: Tu m'as déçu, Batman.
2: Bon, bah, non.
3: Remix.
0: Oh là là. Et je crois que... il est content. Oh là là.
1: Tu m'as déçu, Batman.
2: Bon, bah, non.
3: Remix.
2: D'accord, ça fait 1h05, hein, c'est tout. Hein. Parce que par jour, tu peux pas faire 35 heures, c'est impossible. Mm-hmm. Parce que t'as 12 heures dans une journée. Tu fais de minuit à midi, ça fait 12. Mm-hmm. 24 et 24, 48.
0: Oh, ta gueule, toi! Au quatrième top, il sera qu'on va mettre un disque. Et vous me faites chier! Tu veux parler qui, le Brésilien de Max? Alors Max, il t'emmerde, d'accord? Alors toi, tu vas pas enculer. Tu vas pas enculer. Tu dégages.
4: Mais je faisais des auditeurs avec des portables.
0: Tu vas pas faire ton boulot correctement. La semaine dernière, t'étais malade. Hein? Alors maintenant, tu as écouté ce que je vais dire. Dehors. On n'assiste pas un chef comme ça.
2: Il y a des trucs qu'il faut bien se mettre dans une chose. Tu fumes la moquette, toi. T'es comme la gaffe. Hein.
0: Je sais pas, j'ai pas regardé. Oui. Oh là là. Et je crois que... il est content. Oh là là.
1: Tu m'as déçu, Batman.
2: Bon ben non.
3: Remix.
0: Oh là là. Et je crois que... il est content. Oh là là.
1: Tu m'as déçu, Batman.
2: Bon ben non.
3: Remix.
5: C'est tout ce que tu dis.
0: Ta gueule à toi, c'est faux là. Tu vas te faire enculer, toi. Tu me fermes ta gueule maintenant.
6: Rigo, si tu veux pas que je crie, retire 5 minutes ton casque. Parce que là, je vais m'énerver.
2: Bon ben non.
0: Oh là là. Et je crois que... il est content. Oh là là.
1: Tu m'as déçu, Batman.
2: Bon ben non.
3: Remix.
0: Oh là là. Et je crois que... il est content. Oh là là.
1: Tu m'as déçu, Batman.
3: Remix.
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8: Et voilà, bonsoir à tous, bienvenue sur Fun Radio. Vous pouvez toujours nous appeler au 0803. D'accord, 0803, d'accord, ok. Ça commence, la grosse boule. C'est pas grave, c'est normal, c'est le début. Donc vous pouvez toujours nous appeler au 0825-08-5000. Et pour les Belges, Karine, s'il te plaît, tu viens nous annoncer ça.
10: 0033-825-08-5000.
8: Merci, donc bonsoir à Babouche.
11: Bonsoir Gégé.
8: Bonsoir à Karine au standard. Bonsoir à Karine pour
10: bonsoir
8: la deuxième fois.
10: Bonsoir Gérard.
8: Bonsoir à Thomas.
12: Bonsoir, excuse Karine, mais elle était sous la table.
8: Et bonsoir à Jean-Luc.
13: Bonsoir Gérard.
8: Et on va saluer tous ceux qui travaillent, donc je vais saluer quand même quelques personnes un petit peu avant. Donc je salue la clinique Robic, je salue la Streamfet, bisous du Canimero qui t'aime très fort et qui pense à toi et qui te souhaite un bon rétablissement. Voilà ma petite Streamfet, ce que j'avais à te dire. Donc débat sur les routes... D'accord.
11: La Formule 1, GG.
8: Débat sur la Formule 1, non sur les routiers, comme j'allais commencer. Sur le net, j'espère qu'on va quand même faire un peu mieux que les fois précédentes.
11: On va casser la baraque ce soir.
8: Alors, on accueille pour ça Hubert Auriol, ouais. La Garenne, le loin, 113.3, bonsoir.
14: Bonsoir.
8: Merci.
14: Bonsoir à tous.
8: Bonsoir. Nelson Piquet, 101.9, Paris.
15: Salut, GG. Et j'appelle de plaisir en région.
8: Merci. Ouais, non, mais c'est bon. 101.9, c'est bon. C'est Paris, donc c'est région parisienne, d'accord.
15: Région Parigote.
8: Voilà, donc David Coutard.
15: Oui, c'est David Couchetard.
8: Ouais, Couchetard, bah, tout à l'heure, tu vas te coucher tôt, toi.
15: J'appelle de Manicourt. Bonsoir, Gérard.
8: 98.9, merci.
15: Voilà.
8: Et Laurence Piquette.
16: Oui, bonsoir.
8: De Spa. 78.9.
16: En Belgique. Voilà. Bonsoir tout le monde, bonsoir les auditeurs.
8: De toute manière, ils vont pas tarder d'y aller en Belgique là-bas.
16: Bonsoir l'équipe.
11: Bonsoir.
8: Donc ouais. Voilà, donc alors on va... Bon, ça y est, c'est bon. Hein. Et puis sur les RC, donc tu l'annonces.
13: Oui, donc chat.fedradio.fr.
16: Voilà. Les RC.
8: Mmh. Donc vous pouvez poser des questions. Alors je préviens tout de suite sur l'IRC.
16: Ouais.
8: Je ne veux pas de les auditeurs s'il vous plaît avant qu'on commence à poser des questions. L'IRC, je te préviens, je ne veux pas le bordel de il y a à peu près 8 il y a une semaine.
15: Ouais, je me souviens.
8: Hein, je ne veux pas l'histoire comme avec les routiers parce que sinon on changera d'équipe hein.
13: OK.
8: Donc c'est le dernier essai que je fais pour la nouvelle équipe ce soir.
13: OK.
8: Donc voilà, alors on commence. Que pensez-vous que le drapeau noir aurait dû être agité. Donc je parle de la, du Grand Prix de Melbourne qui s'est disputé ce week-end. Hein. Je précise.
3: Ouais,
8: hein.
3: Ouais, quand même. Bah écoute, moi David Couchetard, je vais répondre à ça.
8: Mm-hmm.
3: Effectivement, Gérard, ils auraient dû sortir le drapeau noir parce que j'ai vu un vol planer en tout début de.
8: Non, non, mais attends. Oui, mais non, mais je te pose la question. Est-ce que le drapeau noir aurait dû être agité?
3: Oui, oui, oui.
8: Hein?
3: Parce que je crois qu'ils ont déployé juste des drapeaux jaunes en fait.
8: Bah oui. Tout à fait.
3: Ah,
8: c'est vrai. Et ça, bon, malheureusement, on n'y peut rien. Hein.
9: Qu'est-ce qui s'est passé?
8: Ben, c'est qui me pose la question là?
9: C'est moi.
8: Babouche. Ouais, mais dis-t-on-nous quand même.
9: Babouche. Babouche.
8: Là, ce qui s'est passé, c'est que dimanche, dès le premier virage, ben, ça a cartonné sec. Au lieu d'avoir 22 voitures en course, ça s'est terminé que sur, il y a 11 voitures dès le départ.
14: Pas normal ça.
8: Qui sont restées sans repartir.
12: C'est des voitures pirates en fait, c'est ça?
8: Non, c'est de toute manière la question, on la posera après parce on va pas tout dévoiler. Donc il y a eu une grosse embrouille dès le départ et c'est pour ça que je demande si le drapeau noir aurait dû être agité. Donc pour toi David Couchetard là c'est oui hein.
3: Oui tout à fait.
8: D'accord. Laurence Piquette.
16: Bah écoute, non. Je pense aussi je suis un petit peu novice en matière de Formule 1 et je crois que le drapeau noir ça veut dire qu'il y avait un accident, c'est ça?
8: Le drapeau noir et encore je dis le drapeau noir mais c'est même pas le drapeau noir.
14: Ouais, il est rouge hein.
8: Ouais,
14: il y a
8: c'est
14: le drapeau de pirate aussi hein.
8: Ouais non mais je me suis gouré c'est pour ça.
14: Ça commence bien dis-moi.
8: Normalement, c'est le drapeau rouge, hein.
3: Ouais. Voilà, le drapeau rouge.
9: Ouais, parce que noir, c'est un signe de deuil, c'est ça, le
8: voilà, non, mais je me souviens plus. Ouais, je sais pas pourquoi que j'ai mis noir, c'est... Je meurs pas. Non, c'est le drapeau rouge, donc, David Couchard, excuse-moi, hein.
3: Ouais, moi aussi, pas de problème.
8: Donc, c'est moi qui ai fait l'erreur, hein.
3: Oui.
8: Donc, pour toi, Laurence.
16: Bah, c'est ce que je te disais. Moi, je pense que s'il y avait un accident, c'était valable, en fait, de le sortir.
8: Ouais, mais, d'accord.
16: Mais
8: ils doivent
16: pas le sortir.
8: Nelson Piquet.
10: Ouais, pour moi c'est tout à fait justifiable qu'ils agitent le drapeau noir parce qu'ils
8: non rouge.
10: Rouge pardon parce qu'il y a des gens à l'arrière qui peuvent pas savoir justement parce qu'ils sont en fond dans la course si y en a eu un accident ou pas. Donc
8: bah,
10: éviter
8: manière...
10: les accidents derrière.
8: De manière, ce qui s'est passé, c'est que... Bah attends, on va laisser passer Hubert Auriol.
10: Vas-y, double.
14: Auriol,
8: pardon.
14: Ouais, bah écoute, je suis tout à fait d'accord. Moi, le drapeau noir, je pense que...
8: Rouge, abruti.
14: Le drapeau rouge. Je pense qu'il était de circonstance.
8: Non, Babouche. Pas maintenant, hein. Pas maintenant, la musique.
9: Ah, maintenant, je fais rien, je regarde des trucs.
8: Ouais, Hubert.
14: Ouais, je suis d'accord avec ce que disait l'auditeur précédent, là, Piquette.
8: Mm-hmm.
14: C'est vrai, quand t'es assis à l'arrière, tu vois vachement moins bien. Donc, en fait, le drapeau, il permet de signaler aux gens qu'il y a eu un carton, quoi.
8: Mm-hmm. Ouais, mais de manière, ça s'est passé...
14: C'est important pour les gens qui sont assis à l'arrière, en fait. Mm-hmm.
8: Non, mais ce qu'il faut se dire, bon, ce qui s'est produit, c'est que... je pense qu'on va sûrement y arriver, mais c'est pas grave. Mais ce qui s'est passé, c'est qu'en fin de compte, Barrichello a voulu... s'amuser à faire du zigzag comme ouais. Pas possible.
10: D'ailleurs, il est coutumier du fait. Hein.
8: C'est lui le responsable de l'accident.
14: Il paraît qu'il aurait glissé. Hein.
8: Non, attends, si t'as regardé le Grand Prix à 4h du matin...
14: J'ai regardé en direct et je l'ai re-regardé à 9h à la rediffusion.
8: Ouais, moi je peux te dire une chose,
14: regardé le résumé hier soir.
8: Il a pas glissé du tout comme tu me le dis. Hein,
14: il a dit qu'il y avait du verglas.
8: Ouais, c'est ça. Tu t'appelles... c'est comment ton nom?
14: Bon, ça reste à confirmer.
8: C'est comment ton nom?
14: J'ai lu l'équipe ce matin.
8: C'est comment ton nom? Oh, tu réponds à ma question, l'espèce d'abruti.
14: Ça pourrait être Hubert Auréol, éventuellement.
8: Ouais, si tu continues et que tu t'amuses à me couper la parole, tu sais où tu vas aller tout à l'heure, d'accord?
14: Au stand.
8: Tu vas retourner au stand avec Karine et Thomas. Okay. Vous allez voir comment qu'on va faire ce soir. Et je vous préviens, il y a 17 questions et je veux qu'on en fasse un maximum.
14: Mais attends, GG, toi...
8: Alors maintenant, je vais répondre à la question.
10: Je crois que c'est l'heure du jeu top position.
8: Du jeu top position. Tout à l'heure, tu vas te prendre deux coups de boum-boum, tu vas te prendre le standard.
12: Oh là là, ça attaque sûr.
8: Ça va être grave.
9: Ça attaque ce soir.
8: Ouais. Alors, je réponds.
9: Je suis comme la braise.
8: Le drapeau rouge aurait dû être agité. Wow. Comme ça, ça aurait permis à tous ceux qui n'ont pas pu... qu'ont essayé de rejoindre les stands et qui n'ont pas pu prendre la voiture de réserve. Déjà, faut se dire une chose, que Barrichello, c'est lui qui a foutu le bordel.
10: C'est clair.
8: Ralf Schumacher n'a pas pu l'éviter, donc il est... Vous fermez vos gueules.
10: Oui.
8: D'accord.
10: Ouais, tout à fait. Mais boire ou conduire, il faut choisir, tu connais bien.
8: Alors, boire ou conduire, il faut choisir et vous allez fermer vos gueules, les moines, là, les goélands.
10: Okay.
8: Maintenant, je réponds à la question.
9: T'as raison, Gérard.
8: Le drapeau rouge aurait dû être agité pour que ceux qui n'ont pas pu assister au départ le fassent. Parce que c'est bien beau, la voiture de sécurité, c'est bien pour déblayer les débris, mais ça aurait pu permettre quand même une plus belle course que ça.
14: Ouais, et qu'est-ce qu'ils ont fait, les commissaires de course? Je veux dire, pourquoi ils n'ont pas réclamé qu'on mette le drapeau noir?
8: Ben ça, c'est pas au commissaire de... C'est le commissaire de course qui a décidé de sortir la voiture de sécurité, donc le...
14: Est-ce qu'il n'y aurait pas un scandale, genre comme l'histoire du patinage ou un truc comme ça?
8: Non, il ne faut pas mélanger patinage et Formula, ça n'a rien à voir.
10: Parce que Madame Lacouille, elle n'est pas...
8: Bon, alors, qui c'est qui s'amuse à dire des conneries, là?
14: Ça pourrait être le mec qui a fait Koh-Lanta.
16: Mais Gégé, moi j'ai une question à poser. Parce qu'un jour, j'ai regardé une course et j'ai vu le drapeau rouge, il y avait un gros carton. Et en fait, je croyais que c'était comme à la corrida, quoi, pour les exciter, en fait.
8: Non, ce qui se passe, le drapeau rouge, c'est pour dire comme quoi qu'il y a un accident, ils font sortir la voiture de sécurité et ils redonnent un deuxième départ. Ce qui n'a pas été le cas lors du Grand Prix d'Australie.
14: Mais ils ont sorti la voiture de sécurité.
8: Oui, mais la voiture de sécurité a été sortie, le drapeau rouge n'a pas été agité pour que les pilotes qui ont cartonné derrière après n'ont pas pu rejoindre les stands d'attente pour pouvoir prendre la voiture de réserve.
9: Il y a Thomas qui veut parler là.
8: Oui Thomas, attendez 5 minutes s'il vous plaît derrière.
12: Il y a plein de questions au standard qui ne savent pas vraiment ce que c'est le drapeau rouge.
8: Le drapeau rouge, ça veut dire que la rouge est
12: la rouge.
8: La course est neutralisée. Donc jusqu'à temps que tout soit nettoyé.
9: Rien à voir avec le sang. C'est pas un rapport avec le sang.
8: Non, ça n'a rien à voir.
12: Mais ils veulent savoir aussi qui sort ce drapeau rouge. Si c'est chacun dans sa voiture en sort un.
8: C'est les commissaires de course.
12: C'est le passager ou sinon.
8: Non, c'est les commissaires de course. Et je vois pas. Au standard, tu diras à la personne que il y a pas de passager dans une Formule 1.
12: Mais ils sont combien dedans?
8: Il y a qu'une personne.
16: Ah, il est bête.
9: Ah bon?
8: Et puis arrête de bouffer des sucettes quand tu me parles.
12: C'est des sucettes à l'essence, là, c'est pour ça.
8: Ouais, c'est bon, reste au standard. Question IRC.
13: Evie Ghost me demande si le drapeau, en fait, il est noir normalement, si c'est pas la bibine qui l'a rendu rouge.
8: Alors, attends. Dans ce cas-là, je t'ai précisé tout à l'heure que je ne veux pas d'être question con. Cette question-là, elle a ni queue ni tête comme toi. Terminé.
9: C'est intéressant comme question.
8: Non. Parce que l'autre, il dit, à cause de la bibine. Donc, ça n'a rien à voir là-dedans. Donc, la question, elle est aussi con que celui qui la pose sur l'internet. Et toi, t'es aussi con, t'es encore plus con.
9: Mais n'insulte pas, Gégé, n'insulte pas.
8: Je veux pas le savoir.
9: On revient sur le débat.
8: Donc, voilà. Donc, alors, pour en finir avec la question. Donc, là, normalement, la voiture de sécurité a été sortie. Le drapeau rouge n'a pas été agité. Donc, c'est un fait. Mais ce qui aurait dû être fait, n'a pas été respecté. Donc, pour moi, je trouve que ce Grand Prix-là, ça a été un Grand Prix vraiment catastrophique. Voilà.
13: On me demande sur le net quel permis il faut avoir pour conduire une Formule 1.
8: Ça, c'est des questions cons. Je n'en veux pas.
13: Attends, si.
8: Oh, mais merde.
13: Défends-moi un peu. Attends.
8: Il y a un permis, il n'y a pas besoin de permis, il faut une licence. C'est qui pose cette question?
13: Pierre Fouras.
8: Ah ben Pierre Fouras, il est aussi con, lui. Il ferait mieux de rester dans son Fort Bayard. Il a qu'à rester à Fort Bayard et pas nous casser les couilles.
9: Ouais, attends, Fort Bayard.
12: Tout le monde peut pas être aussi calé que toi en Formule 1. Moi, j'y connais rien. Mais
8: c'est vrai,
12: Fort Bayard aussi non plus.
13: Moi aussi, je pensais qu'il fallait un permis pour.
8: Non, il faut une licence. Et la licence,
9: quelle
8: c'est
9: licence? La licence 4, 3, 2.
8: Non, la licence 4, puis quoi encore?
9: Arrête,
8: c'est bon, allez. Allez, on continue. Bon, croyez-vous qu'il y a des nouvelles règles cette année en F1? On vient d'en parler, donc c'est à peu près la même question, donc on va la sauter.
16: Cool.
10: Gérard, c'est Nelson Pipette. Je voulais amener un petit peu d'eau à tout moulin là et revenir sur l'accident de Rubens Balibalo.
8: Barrichello.
10: Ah, pardon. Parce que j'ai vu un reportage là avec Patrick Montel sur Stade 2.
8: Ouais.
10: Et en fait, il paraît que Rubens Barrichello, il a fait un vieux choix de pneus et il a pris des pneus stick.
8: Oh là, commence pas.
10: C'est technique.
8: Non, mais il paraît que Nelson Piquet là, commence pas à mélanger les tensions et les serviettes et puis stade de décor. On en a rien à foutre de la télé.
9: Mais attends, la question est intéressante.
8: On s'en fout parce que tout le monde va dire une version et en fin de compte, on ne sait pas exactement comment que ça s'est terminé.
9: Et ta version, Gérard?
8: Moi, ma version, de toute manière, le drapeau rouge aurait dû être agité, tout le monde aurait dû reprendre la voiture mulet et leur donner un deuxième départ. Le mulet, c'est la voiture de réserve, si tu veux.
9: Ah, d'accord.
8: Parce que ce qui s'est passé, Barrichello, vu que c'est lui qui a commis l'erreur, il a été voir tout de suite Jean Todt pour savoir s'il pouvait reprendre la voiture de réserve.
10: Et qu'est-ce qu'il lui a dit,
8: Jean Todt? Jean Todt y a répondu non parce que le drapeau rouge n'a pas été agité.
9: Oh là là, quel scandale.
8: Donc voilà.
17: GG, Gérard, oui. est-ce que tu sais, c'est Hubert, hein. Est-ce que tu crois pas qu'il y aurait une magouille comme quoi, tu sais, il y a qu'un seul mulet dans l'équipe.
8: Ouais.
17: Il y a qu'un seul mulet. Est-ce que vu que Barrichello...
8: Une voiture de réserve, s'il te plaît, merci.
17: Oui, bon, voiture de réserve. Vu que Barrichello, il était dans le sac, s'il prend la voiture de réserve, après Schumacher...
8: Non, attends, c'est pas Barrichello qui a atterri dans les pneus.
17: Elle était ruinée quand même.
8: Ah bah lui, il avait que l'aileron arrière, hein. Tandis que...
17: Il n'y a pas une embrouille au niveau de la négociation du mulet.
8: Bah ça, je pense, hein, c'est ce que je pensais aussi, hein.
17: Ouais.
8: Bon, donc, ça y est, on s'éternise
16: oui,
8: pas.
16: Vu, non, mais
17: ça me rassure qu'on pense pareil, quand même, c'est flatteur.
8: Mais non, mais ce qu'il y a, c'est que, bon, il y a quand même 11 voitures qui n'ont pas pu assister au Grand Prix, dont 2 qui ont calé sur la grille de départ et qu'à un moment donné, pendant la course, ils se sont permis de reprendre le circuit, alors qu'ils n'avaient pas le droit.
9: Oh là là, quel scandale.
8: Normalement, ils auraient dû être sanctionnés aussi. Bon, vont-ils sanctionner le pilote du carambolage de dimanche? Bon, de toute manière, tout le monde a dit oui, hein.
3: Oui, oui, oui, c'est clair. Oui.
17: Oh, c'est pas sûr, hein.
8: Bah pourquoi?
3: Pendons-le.
17: Qu'il arrive à démontrer qu'il a perdu le contrôle de son véhicule, involontairement.
8: Non, mais attends. Eh, si vous avez bien suivi le Grand Prix, il n'a pas perdu le contrôle de son véhicule. Il faisait droite-gauche.
9: Ouais, d'accord, alors.
17: Regarde, Gérard.
8: Ouais. C'est qui? Non, mais donne ton nom,
17: C'est Hubert. Tu connais le code de la route. Dans le code de la route, c'est celui qui est derrière.
8: Qui est maître de son véhicule. Mais si celui de devant fait des conneries, c'est quand même lui le responsable. Donc il aurait dû être sanctionné. Ouais, je suis désolé. Non, mais là, il n'y a pas de constat à faire sur ça. Il aurait dû être sanctionné. Point final à la ligne. Terminé. Basta. Hop, on a... C'est tout. Il doit être sanctionné. Terminé. Laurence.
16: Oui.
8: Donc pour toi.
16: S'il devait être sanctionné.
8: Oui. Ouais.
16: Bah, je pense que ils devraient être tous les deux sanctionnés. C'est à l'autre de devant aussi de faire attention, quoi.
8: Bah, c'est lui qui commet le carambolage derrière. Bon,
16: il avait le pied, hein, c'est tout. Hein.
8: Tu sais à combien qu'il roulait quand il y a eu l'impact?
16: Je sais pas, mais je me demande s'il y a une limitation de vitesse.
8: Non, il n'y a pas de limitation de vitesse, justement.
16: Sur le circuit. Ah bon?
8: Non, mais justement, c'est que la question qu'on posera un peu plus tard.
16: Ah bah écoute, j'y ai répondu, donc.
8: Si t'as répondu, bah c'est dommage.
3: Pourquoi il y a pas de passage piéton, Gérard?
8: Non, mais allez, c'est qui ça?
3: C'est David Couchetard, mais c'est une question très sérieuse.
8: Ouais, non, mais,
3: Oui.
8: Tu prendrais pas les gens pour des cons, toi?
3: Tu prends le TGV. Oui, plutôt le TGV.
8: Ouais, tu sais le TGV où tu allais le prendre?
3: Ah non, je vais pas le prendre parce que...
8: Au revoir! Au revoir!
3: Allez, hop!
8: David Couchetard! Voilà, mais David Couchetard, bonne nuit!
13: Donc, se coucher tôt.
8: Nelson Piquet!
15: Ouais, pour moi il aurait dû être suspendu parce que
8: sanctionné, pas suspendu.
15: Ouais, sanctionné, ouais, parce que j'ai bien regardé le Grand Prix de Formule 1 là, et grâce au reportage sur Stade 2 avec Patrick Montel. Là.
8: Bon, alors Nelson Piquet, pareil.
15: Bah, c'est Stade 2. Moi, je l'ai vu qu'à Stade 2, donc je peux pas trop parler du Grand Prix.
17: Bah ouais.
15: Et puis j'ai vu le mec démarrer à l'orange.
8: Bon, allez hop, au revoir. Au revoir. Nelson Piquet terminé. Et on accueille qui? Marnaco.
9: Point final à la ligne d'arrivée.
8: C'est qui celui-là? 114.12.
15: Bonsoir Gérard, bonsoir tout le monde.
8: Bonsoir.
15: Voilà, je salue tout le monde, les auditeurs, l'équipe.
8: La scène! Le Larsen! Le Larsen!
15: Moi, j'ai rien derrière moi, en tout cas.
8: Éteins ton micro!
15: J'en ai pas, j'ai pas de l'argent pour m'en acheter.
8: Hein. Bon, et vous le reprenez au standard, là, vous me le calmez, celui-là, ça va pas.
15: Allez, hop.
8: Point final à la ligne, là, faut le reprendre au standard, Karine, s'il te plaît, merci.
17: Problème.
8: Hubert, Auréole.
17: Ouais, moi, je te disais, tort partagé, ils devraient être sectionnés tous les deux, hein. Tous les deux, je pense qu'ils sont pas maîtres de leur véhicule, ni l'un, ni l'autre.
8: Bah disons, mettre de leur véhicule, d'accord, si tu veux, mais là, dans un Grand Prix comme ça, donc c'est pas évident.
17: Hein. Attends, les mecs, c'est des professionnels, GG, tu sais bien comment c'est, ils ont de l'entraînement, ils sont payés des centaines de milliers de dollars, c'est pour ça. C'est pour
8: ouais, non, mais c'est pas des dollars, c'est des francs, d'accord, s'il te plaît.
17: C'est des
8: merci.
17: Euros, c'est pas grave.
8: Ouais, c'est des euros, pardon.
17: Ouais, t'as quelques mois de retard, c'est pas grave.
8: Voilà. Laurence.
16: Encore. Bah moi je t'ai répondu. Hein.
8: Ah ouais, tu m'as répondu. Il est calmé là.
12: Il est en train de régler sa machine là, puis il arrive.
8: Ah non, bah alors dans ces cas-là.
12: Non, mais il avait un problème. Apparemment, il était en liaison avec d'autres personnes.
8: Ouais, non, mais s'il est en liaison avec d'autres personnes, il.
12: Je crois que c'est son entraîneur sur l'autre ligne en fait.
18: Oui, allô, c'est bon, j'ai tout réglé, c'est bon.
8: Ah. Ouais, c'est à peu près pareil.
18: Voilà, non, c'est bon, c'est parfait.
8: Bon, non, c'est pareil.
18: Ah bah pour moi c'est bon.
8: Non, c'est pareil alors.
18: Allez,
8: c'est allez.
18: Qu'est-ce que c'est que ce son?
8: Allez, hop, allez, hop. Allez, non, c'est bon, tu lui dis au revoir, tu reprends quelqu'un d'autre. Ouais, mais là, ça va plus, là. Ça commence à me gonfler. Bon,
9: On met un disque, Gérard? Tu poses la prochaine question, puis on met un disque.
8: Le site internet, s'il vous plaît!
13: Ouais!
8: Je vais pas le demander!
13: 6547!
8: Et les questions?
13: Et les questions?
8: Non, mais attends.
13: Il y a plein de questions partout.
8: Oula. Non, mais, faudrait peut-être te réveiller un petit peu plus, toi, là.
13: Ouais.
8: Non, c'est bon, là, les auditeurs ont posé une question et ça va être bon, hein.
13: Alors, Francis Gabon me demande, j'allie comme ça, je la découvre. Est-ce que comme Prost Grand Prix, est-ce que t'as été mis en liquidation judiciaire après ton accident de Formule Camion?
8: Alors, lui, pour l'instant, il va attendre parce que c'est la question qui est juste derrière.
13: Ah, d'accord.
8: Donc, dans ce cas-là, c'est bon.
13: C'est bon, donc je garde sa question.
8: Non, tu gardes pas sa question et c'est bon.
13: D'accord.
8: Ça y est, il est répondu, c'est la prochaine question.
13: D'accord.
8: C'est tout?
13: Est-ce que les pilotes peuvent se parler entre eux dans leur voiture avec la CB? Baleine Mystère me demande ça.
8: Bon, alors, des questions comme ça, c'est pas la peine.
9: Bah,
8: je préviens, sur le site internet, les questions parlent de Formule 1, non de CB.
9: Mais attends, c'est de la Formule 1.
13: Ils demandent comment ils se parlent entre eux.
9: Bah, bien sûr,
8: mais
9: c'est intéressant.
8: Ils se parlent pas. Ils se parlent avec, ils ont des micros qui ils sont reliés au stand. Ils se parlent pas entre eux, justement. Eh ben, ils ont des micros de reliés. Tu m'as dit combien qu'on était?
13: 6540.
8: Ah, ben ça va, à 1h du matin, 6540, voilà. Ça fait plaisir. Alors, donc, la troisième, elle est faite. Alors, quatrième, que pensez-vous du départ de l'écurie Prost Grand Prix? Et on va s'écouter. Jean-Guy Prost, attention, un verre peut en cacher un autre. Et on se retrouve tout de suite après au 0825-08-5000. À tout de suite.
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8: Et voilà, donc, rebonsoir à tous. Donc, bienvenue dans les débats de Gérard. Donc, le débat sur la Formule 1. Donc, on venait de s'écouter Jean-Guy Prost. Attention, un verre peut en cacher un autre. J'ai un message personnel à passer. Donc Monsieur Mazur et la voix mystère, s'il vous plaît. Donc Monsieur Mazur et la voix mystère. Donc la voix mystère, répondez au téléphone. Et Monsieur Mazur, s'il vous plaît, on essaye de vous joindre pour que vous puissiez participer au débat avec la voix mystère. Et toujours au standard au 0825 08 5000. Il y a Karine pour vous accueillir. Thomas.
19: Bonsoir.
8: Au site internet, il y a Jean-Luc. À l'heure actuelle, on est 7572, et toujours à l'arrière, Monsieur Babouche.
20: Bonsoir.
8: Et on accueille Olivier Pénis, Monza 107.2. Monza, Olivier Pénis.
21: Allô.
8: Une fois.
21: Oui, bonsoir Gérard.
8: Bonsoir.
21: Bonsoir toute l'équipe.
8: Allez-y. À la retraite, oui, Paris 101.9.
21: Bonsoir Gérard, j'y suis déjà à la retraite. Bonsoir tout le monde, bonsoir l'équipe, bonsoir Karim qui a un très beau châssis aussi.
8: S'il te plaît, tu te calmes avec celle qui est au standard qui t'a accueilli, sinon
22: merci.
8: On va te dire au revoir.
21: Excusez-moi, mais
22: c'est quoi un châssis?
8: C'est les trucs de 5 cubes. Bon, donc apparemment il a l'air de te connaître. Hubert Auréole, donc qu'on a toujours.
21: Ouais, toujours là, ouais.
8: 113.3. Et...
21: Pas bougé.
8: Laurence Piquette, toujours Spa 78.9. Et donc là, on va faire une question micro-trottoir. On va voir ce que ça donne.
23: Salut Gérard, c'est Monsieur Gonzalez de Souriville. Voilà, depuis qu'Ayrton Senna a eu cet accident en rentrant dans un mur sur la piste de Monaco, je voulais savoir si tu trouvais pas ça honteux qu'on n'ait pas encore remplacé les vrais murs des pistes de Formule 1 par des murs mous, en mousse ou en pain d'épices par exemple.
8: Non mais là c'est pas à Monaco en plus, hein, c'est à Monza.
20: Ouais, bah, enfin.
8: Donc il s'est trompé, hein.
21: C'était chez moi. Genre.
20: Ouais, mais sinon qu'est-ce que tu penses?
8: Non mais sinon, bon ben ce que j'en pense c'était pas sur un mur, c'est en mousse, c'est même plus de la mousse, c'est des pneus qu'ils mettent, hein, maintenant.
20: C'est des pneus.
8: Ouais.
20: Mais sinon de la mousse ça serait peut-être mieux, non? Il serait moins mal.
8: Ça amortirait. On va continuer, on va les passer tous les micro trottoirs avant de continuer, comme ça on sera tranquille.
20: Ah, tu veux tous les passer d'un coup?
8: Ouais, d'un seul coup.
20: Ah, d'un
8: comme
20: coup.
8: Ça. Bon, ouais, on y va.
24: Allô?
25: Eh, Fatima, maman, je t'embrasse!
4: Allô GG. GG, c'est Jean Solex de son étage. Je voulais savoir pourquoi il n'y a pas plus d'air de repos sur les circuits de Formule 1. Merci.
8: Alors là, je vais te dire, il doit être à moitié cassé, donc des aires de repos, il y en a pas sur les circuits de Formule 1. Ça s'appelle des arrêts au stand. Voilà pour toi.
5: Mais il y en a combien?
8: Ouais. Des arrêts au stand.
5: Bah ouais.
8: Ça dépend de combien de fois qu'ils veulent ravitailler en fin de compte.
5: Ah, ils choisissent.
8: C'est les pilotes qui choisissent quand est-ce qu'ils veulent s'arrêter.
20: Il y en a tous les 10 km, non?
8: Non. D'accord. Donc la suite
20: on y va.
19: Bonsoir Gérard, Jean-Louis Desanges, dresseur de tente. Écoute, quand je regarde des courses de Formule 1 à la télévision, je vois souvent des plans à la caméra filmés en direct de la voiture. Et je me demandais si tu savais, toi, où était caché le caméraman et si je n'ai pas le pilote dans sa course. Merci. Et Gérard, continue ce que tu fais, j'adore.
8: Alors donc, c'est une caméra que TF1 a décidé de mettre sur le devant de la voiture pour savoir comment se déroule exactement sur les circuits. Et donc, ça permet à ceux qui sont à la télé de voir comment se déroule un Grand Prix.
20: C'est juste une caméra ou il y a quelqu'un...

0: Comme
1: tous les sports.
2: Comme le vélo. Non. Le vélo, ils sont pas filmés.
0: Non, bah voilà.
3: C'est vrai que cette année, il n'y a pas eu de truc pour la, pour ça. Bah attendez.
0: Il va fermer la porte parce qu'il y a des problèmes. Il y a des alertes.
2: Mais ça passe aussi à la radio.
3: C'est pas grave. Bon alors sur le site internet là, qu'est-ce que ça donne?
4: Je suis en train de chercher une question qui était super, mais je la trouve plus.
3: Bon bah c'est pas grave, quand tu la retrouveras, puis t'éteins ton micro parce que c'est pas la peine de.
4: Tu me poses une question.
3: Ouais mais tu mets pas ta chemise, tu retires la chemise.
4: Ah ouais, ça y est, j'ai trouvé.
0: Ah poil.
4: Alors. Donc c'est Jean-Kevin Lefebvre qui demande si de la même manière qu'en football il y a une division 2 en matière de sport automobile, les losers de la Formule 1 et Jean-Lézy ont-ils la possibilité d'évoluer dans un championnat de Formule 2?
3: Alors déjà, une pour commencer, j'ai jamais vu des trucs comme ça, qui des Formule 2 ou de... Ici il y avait Formule 3000 ou Formule Indy, donc c'est des trucs qui se passent à Indianapolis là-bas aux États-Unis. Et pour ce qui est de Jean-Lézy, donc j'ai une news à vous dire, c'est que Jean Alési sera le troisième pilote de chez McLaren. J'ai entendu ça aujourd'hui. Donc Thomas, oui.
0: C'est quoi les deux premiers?
4: L'instantané.
3: C'est David Coulthard et Raikkonen.
0: Mais moi j'avais une question, il y a pas mal de questions sur là-dessus sur
3: ouais,
0: les.
3: Ouais, il y a
0: sur,
3: pas mal. Non mais t'es vachement fort. Il y a des questions standards. Tu décroches même pas le standard.
0: Mais tu rigoles. J'ai noté tout à l'heure, tu parles de F1, F2, F3.
3: Non, ça c'est Formule 3000, F2, ça existe.
0: Mais ça concerne le nombre de personnes dans la voiture. F1, il y en a un, F2, il y en a deux.
3: Non, ça existe pas tout ça. Allez hop. Oh. Je voudrais avoir la personne qui se trouve où? Tu m'as déjà.
2: Au Brésil.
3: Au Brésil, je peux avoir la personne qui se trouve au Brésil.
0: Karine, on a la personne qui se trouve au Brésil.
5: Oui. Allô?
3: Oui.
5: Gérard, moi je suis à Monza, si ça peut t'arranger.
6: Bonsoir.
3: Les auditeurs, s'il vous plaît, tu me coupes les auditeurs, tu me laisses que la personne là.
6: C'est Rubens Balibaro, j'appelle du Brasil, São Paulo. Comment ça va, Gérard?
3: Ça va. Bon, vas-y, on écoute.
6: Alors moi, je voulais témoigner, là, c'est super ton débat, et je voulais te dire, moi j'ai un parcours assez atypique, Gérard. Parce que j'ai commencé au Brésil. Au Brésil, on n'a pas beaucoup d'argent. Donc, j'ai commencé par une course au Brésil, au circuit de São Paulo, de caisse à savon. Ensuite, mes parents, ils ont émigré en France. Ouais. Là, j'ai fait comme au Brésil, on est très sportif, on adore le sport. C'est toujours l'éclat sur la plage, que ce soit le football, tu sais. On est comme...
0: Allô?
4: Ça a coupé.
0: Allô?
3: Allô?
0: Allô?
3: Allô.
6: Il y a des retours.
3: Non, pas les auditeurs pour l'instant. Je veux la personne encore.
6: Il y a des retours satellites. Allô. Peut-être il y a un retour satellite. Allô, Brésil.
3: Je t'écoute.
6: En direct du Brésil. Alors je voulais te dire que moi je voulais témoigner sur mon parcours atypique. Parce que,
3: non mais je voudrais bien. Excuse-moi 5 minutes là, mais je voudrais bien entendre un peu des moteurs tourner.
6: Ok, bah je t'ai fait goûter là, je suis dans les paddocks à São Paulo. Je t'ai fait goûter le moteur.
0: Ah, on s'y croit là.
3: Bon c'est bon.
7: Recule.
3: C'est bon. Alors c'est bon là, maintenant c'est bon. Bon Bastien, merci de ton témoignage.
0: T'as pas d'autres questions à poser?
3: Non mais c'est bon pour l'instant, ça va.
6: Ça coûte quand même de
0: bah oui, faut amortir la.
3: Ouais, non mais c'est bon,
0: faut
3: non mais
0: la liaison là, GG.
6: Bah
0: oui,
6: il faut
0: le participer au débat, tiens.
3: Bah ouais, attends parce que là je viens d'en virer. Bon on va voir alors. Faudrait qu'on voie avec le standard comment qu'on va faire. Question site internet là.
4: On me disait juste que depuis maintenant on dit que c'est plus Formule 3000 mais Formule 2000 depuis le millénium.
3: Bon alors qui c'est qui pose cette question? Eh, je te préviens, Jean-Luc.
4: C'est Juge Del Lyon.
3: Ouais, ben moi je vais te dire une chose, que c'est la dernière fois que tu interviens pour me donner des questions cons comme ça.
7: Bon. Oh là là.
3: C'est clair. Et on est combien?
7: On attaque le débat là. Allez, parce que là on s'endort là avec
0: allez, GG, la suite.
3: Bon alors la liste.
7: 20 minutes qu'on attend les auditeurs.
3: Bon alors donc on y va. Alors que pensez-vous du départ de l'écurie Prost Grand Prix?
5: Bah écoute, moi Gérard, c'est Olivier Pénis là.
3: Ouais, je t'écoute.
5: Bah écoute, je trouve ça vraiment dommage pour Alain Prost parce que c'est un grand sportif qui méritait que son écurie soit acceptée dans le milieu de la Formule 1.
6: Gérard, je vais devoir te laisser parce que là j'ai un client sur le feu là.
3: Ouais, non mais c'est bon là, on arrête avec les bruits de moteur. On arrête avec les bruits de moteur.
0: Mais il est en direct du Brésil.
3: Ouais, non mais on arrête là pour l'instant.
6: J'ai un client sur le feu, je vais devoir te laisser, Gérard.
3: Ok, ben je te remercie, alors à plus tard.
6: Il va me refaire le pot.
3: Ok, à plus tard, au revoir. Alors, Olivier Pénis.
5: Oui, et puis, Manza. J'avais une question, en fait, à te poser.

0: parlais des arrêts au stand tout à l'heure, mais est-ce que les coureurs ont le droit d'utiliser des arrêts au sol pour empêcher leurs adversaires de les doubler?
1: Non mais attends, tu réponds à la question ou je te dis au revoir, toi?
0: Ah oui, moi je t'ai répondu, hein. Je pense que de toute façon, Alain Prost a fait une grosse erreur en se lançant dans son écurie, Prost écurie, c'est tout.
1: Non, c'est Prost Grand Prix, c'est
0: Prost
1: pas Prost écurie.
0: Excuse-moi. Bah, c'est tout bidon, il a fait une erreur, il a perdu beaucoup d'argent, tant mieux pour lui.
1: Non mais tant mieux pour lui, mais attends, mais sois pas con comme ça, toi. Parce que tout à l'heure, tu as dégagé dans ta niche et tu vas voir. Tu vas aller voir s'il y a pas un canard qui a envie de te manger.
2: Bravo Gérard.
0: Aïe.
1: Non, parce que ça, tu commences à me gonfler là.
0: Excuse-moi.
1: Allez-y.
3: Oui, bonsoir. Moi, ce que je pense, c'est que je pense qu'il aurait dû s'appeler Prost Petit Prix pour commencer, parce que c'est un peu prétentieux de s'appeler Prost Grand Prix.
1: Bah ouais, c'est peut-être comme ça qu'il a voulu que ça soit fait, puis c'est tout. Hein.
3: Ouais, mais bon, je pense qu'il a démarré un peu trop grand, un peu trop prétentieux, puis à force de fumer, les Gauloises aussi, ça fume quoi.
4: Gérard. Daphné Roulet, Paris, et Jacques Lafiotte.
1: Alors donc, je relance le message pour la dernière fois.
5: Bonsoir, c'est Daphné.
1: Ouais, bah attends, tu permets ?
6: Bonsoir, c'est Jacques Lafiotte.
1: Hey, vous permettez là ou quoi ?
0: Salut.
1: J'ai le droit de relancer les deux annonces que j'ai demandé depuis tout à l'heure.
2: Vas-y Gérard, on t'écoute.
1: Donc Monsieur Mazur est prié d'appeler le standard et la voix mystère est priée de répondre au téléphone. Merci. Dernier appel. Alors, Daphné, bonsoir.
5: Eh oui, bonsoir.
1: Et Jacques Lafitte, bonsoir.
6: Jacques Lafiotte, bonsoir à tous.
1: Donc, alors, la question, que pensez-vous du départ du Grand Prix, de l'écurie Prost Grand Prix terminé?
3: Moi, j'ai répondu, hein. Moi, c'est allé la retraite.
1: Ouais, non,
3: retraite.
1: Mais ça y est, c'est pas à toi que je m'adresse, d'accord?
3: Ah, pardon, excusez-moi. Hein.
6: Ouais, GG, c'est Jacques Lafiotte.
1: Ouais.
6: Bah, écoute, moi, je pense que c'était bien, il a fait son temps, hein, le Prost.
1: Non mais de toute manière, je pense que
6: ça fait 20 ans qu'il nous emmerde sur les paddocks. Avant, il était pilote, maintenant il a son écurie. Je pense qu'il
1: connaissait la place. Il a voulu essayer de faire quelque chose. Il n'y est pas arrivé, c'est tout.
6: Eh ben, il s'est rentré et puis voilà. Maintenant, il laisse la place. Il dégage. Voilà.
1: Non mais attends.
6: GG, tu regardes les pilotes qui arrivent maintenant sur le circuit. Ils ont une vingtaine d'années. Prost, il a 45 balais. Qu'est-ce qu'il faut fasse maintenant?
0: Mais oui, tout à fait.
1: C'est qui
6: pour finir comme Franck Williams sur fauteuil? C'est pas la peine. Attention.
1: Non mais attendez, là, mélangez pas les torchons et les serviettes, d'accord?
6: Moi je pense qu'il devrait continuer à faire des pubs, des trucs pour Petrolane, les shampoings avec Allez-y, et voilà.
1: Non mais alors Jacques Lafiotte.
6: Bah, attends, il a une reconversion.
0: Il a raison, Gérard.
1: Jacques Lafiotte, tu la fermes, et tu vas arrêter de citer des grandes marques, parce que tout à l'heure, moi je vais te dire au revoir. D'accord, parce que là tu viens d'arriver, mais tu commences à me les gonfler.
6: Je vais me calmer dire.
2: Gérard, la suite du débat, s'il te plaît.
1: Donc, Daphné, pour finir la question.
5: Daphné.
3: Moi, j'ai répondu, moi.
1: Bon, ça y est, toi, tu la fermes ou sinon, je te dis pareil, au revoir.
5: Pour moi, ça a été un peu la décatombe. C'était une grande catastrophe que de voir Prost se casser la gueule comme ça. Parce que, il faut dire que par rapport aux autres écuries aussi, ils n'avaient pas d'argent. Ce qui fait qu'ils se tapaient les moteurs qui avaient été numéro un l'année d'avant, mais bon, depuis, il y en avait eu des nouveaux. Et puis surtout, la grosse erreur qu'il a faite, c'est de prendre Alési comme pilote, quoi.
1: Ah, mais ça, ça a été ça. Bon, faut quand même dire que Alési, il a quand même.
5: Non, attends, Alési, c'est un bras cassé.
0: C'est un con, Alési.
1: Bon, alors.
6: Oh là là.
1: Je préviens tout de suite, les trois cons qu'on a, vous allez fermer vos gueules maintenant.
2: Oh là là.
1: Parce que sinon, je vais vous dire au revoir à tous les trois d'un coup. Ouais, ça va être clair.
6: GG, je peux poser une petite question là.
1: Qui?
6: C'est Jacques Lafiotte. Tu sais, à l'époque, c'était Prost contre Senna. Si tu compares Prost par rapport à Senna, il s'en est quand même bien sorti, quoi.
5: Ouais
1: mais attention.
6: Il mieux quand même.
1: Ouais, mais faut pas tout mélanger là, quand même.
6: Donc bon,
1: d'accord.
6: Il est dans la merde, mais ça pourrait être pire, quoi.
1: C'est qui vient de dire ça?
6: C'est Jacques Lafiotte.
1: Je te préviens, l'avertissement est terminé, au revoir.
0: Gérard.
2: Attends Gérard, il a rien fait, c'est bon.
1: Mais
2: il a rien fait, Gérard.
1: Au revoir.
0: Gérard, c'est Olivier. Allô? Allô? Qu'est-ce qui se passe?
7: Il est plus là. C'est bon.
1: Non mais je sais pas, on a peut-être un petit problème de standard.
0: Gérard, c'est...
2: Oh là là, qu'est-ce qui se passe?
1: Qu'est-ce qui se passe
2: là? Je crois que c'est les essais qu'ils font là, dans le couloir, je sais pas, il y a un truc...
1: C'est bon, vas-y.
0: Moi, Gérard, c'est Olivier Tennis. Écoute, je pense que si c'est autant cassé la gueule que ça, Alain Prost, c'est peut-être parce qu'il a bâti son écurie sur une plaque de verglas.
1: Bon, allez, au revoir, Olivier Pénis. Au revoir.
0: Ok, salut, la compagnie. À la
1: bon.
0: Prochaine.
1: Ouais, bah, il y aura plus de prochaine.
0: Encore un coup, s'il vous plaît.
1: Oh,
0: Karine. Allô.
1: Olivier Pénis, au revoir.
7: Je crois qu'on a Monsieur Mazur en ligne.
2: Monsieur Mazur.
7: On va voir Monsieur Mazur, je crois. Attends.
1: J'espère qu'on va voir l'invité mystère aussi. La voix mystérieuse, comme j'avais prévu.
7: On accueille Monsieur Mazur, là.
1: Alors, Monsieur Mazur, bonsoir.
8: Oui, bonsoir, c'est Monsieur Mazur.
5: Bonsoir, Monsieur Mazur.
8: Quelle joie de vous retrouver.
5: Comment allez-vous?
1: Ah, bah, moi aussi, c'est moi qui, on a essayé de vous joindre pour que vous puissiez participer au débat et donc, normalement, on devrait avoir, l'invité mystère avec nous, hein.
0: Eh, Gérard, c'est aussi finis, on va pas virer encore.
1: Oh, Karine! Karine!
2: Karine!
0: S'il vous plaît, là, virez-moi, là, allez, hop!
2: Voilà. Ah, y a des interférences là, je sais pas ce qui se passe là.
5: Ouais, y a un portable.
2: Ouais.
5: Allô.
2: Qu'est-ce qui se passe là?
0: Allô.
2: Attends, j'ai appelé la technique, bouge pas.
0: Tirez-moi s'il vous plaît.
1: Hey, comment que ça se fait qu'il est encore là, Olivier Pénis?
0: Mais moi j'ai rien demandé, hein. Je veux qu'on me vire. Et...
1: Voilà,
7: voilà, ça y est, il est parti.
1: La voix mystère, non?
7: La voix mystère, non, pas encore.
1: Bon alors, voix mystère.
9: Mystère, si vous voulez.
1: Voix mystère, s'il vous plaît. Ça fait trois fois que je lance l'appel, hein. Alors donc Monsieur Mazur, donc on a allez-y Daphné.
5: Daphné.
8: Oui bonsoir Daphné, c'est Monsieur Mazur.
1: Et Monsieur Mazur, donc on est trois, vous êtes trois pour l'instant, vous êtes trois pour l'instant. Hein. Alors à quoi peut servir un wa non celle-là on va pas la poser, ça va aller plus vite. Hein, on va.
2: C'est
1: on
2: quoi
1: va
2: c'était quoi la question,
1: quoi,
2: la question.
1: À quoi peut servir un warm-up?
2: Bah vas-y.
1: Bah ouais bah si tu veux. À quoi peut servir un warm-up alors
5: Daphné. Comme les warnings.
1: Daphné.
5: Est-ce que c'est comme les warnings?
1: Warm-up.
5: Non, bah, je sais pas ce que c'est.
1: W-A-R-M, plus loin, U-M-P.
5: Ah, warm-up.
7: Ah, ça fait warm-up, alors.
5: D'accord.
1: Voilà.
5: À quoi ça peut servir?
1: Ouais.
5: Je sais pas, ça compte le nombre de tours?
1: Non.
5: Bah, je sais pas, alors.
1: Bah, alors, allez-y, pardon. Oh, merde. Oh, allez-y! Allez, au revoir pour
7: allez-y,
1: lui.
7: Mais où ça? On va où?
1: Allez, hop, allez-y, terminé. Allez-y à la retraite, là, terminé pour lui.
7: D'accord, mais vire pas tout le monde, hein, parce qu'on a du mal.
1: Non, mais normalement, ça devrait suivre, là.
7: T'as quand même Monsieur Mazur que tu réclames depuis tout à l'heure.
1: Monsieur Mazur,
8: alors. Oui, c'est Monsieur Mazur.
9: On m'a donné une définition du warm-up. C'est Seigneur qui me dit un warm-up sert à... Merde, il est parti.
2: Voilà. Bah alors
9: Non, mais c'est le truc. Un warm-up sert à chauffer la piste pour éviter le verglas.
1: N'importe ça, quoi. Alors, cette question-là, je t'avais déjà dit. Et ça fait trois conneries depuis
9: mais
1: ce
9: moi,
1: soir.
9: Mais moi, j'en sais rien, je sais pas
1: ça
9: ce que c'est.
1: Ça fait trois fois depuis
2: Gérard.
1: Ce soir.
2: Gérard, la suite du débat, s'il te plaît.
1: Donc,
2: on y
1: Monsieur
2: va.
1: Mazur.
8: Oui. Rien,
1: donc, pour vous.
8: Vous me disiez, monsieur.
1: À quoi peut servir un warm-up?
8: Eh bien, écoutez, je crois qu'un warm-up, comme vous dites si bien.
1: Oui. Ouais, je sais, c'est un mot anglais, j'arrive pas à le prononcer comme
8: Formule
1: il faut.
8: 1, mais vous le dites très bien, mon cher Gérard. Mmh. Je crois qu'un warm-up, c'est la possibilité à des plus jeunes conducteurs qui rêveraient un jour d'atteindre la Formule 1, je dirais, d'ouvrir le bal, permettant donc à faire des tours sur ce circuit qui me semble.
1: Non mais c'est bon, on va couper, on va.
2: Je suis d'accord avec Monsieur Mazur.
1: Mais non, mais en fin de compte, c'est pas du tout ça.
2: Ah bon?
1: En fin de compte, c'est pour améliorer le meilleur temps. Donc c'est des essais qui refont le matin pour savoir si le meilleur temps est réalisé.
2: Tout le temps ou...
1: Non, ça dure une demi-heure en fin de compte.
5: C'est comme CTX.
1: Daphné.
5: Oui.
1: Au revoir.
5: Bah pourquoi tu dis
2: attends,
5: ça
1: les essais TX ça existe pas dans un
2: les essais oui, les essais
4: attendez s'il vous plaît Colic McRae et Jackie Strike.
1: Bonsoir, putain
8: Strike.
7: Attends je vais te les donner, je te les donne.
4: Oui, tu vas les avoir.
1: T'arrives pas?
4: Bah quoi ça? Non, je te dis ça répond pas.
2: Gérard, le débat s'il te plaît parce que c'est un peu n'importe quoi là ce soir.
1: Bon allez hop, 6e.
0: Allô, bonsoir.
1: Oh là, c'est quoi ça? Jackie Strike.
0: Yeah, Gerard, Jackie Strike. I'm calling from Indianapolis,
4: yeah.
1: Hi. Indianapolis, allez répondre à la question là, parce que tout à l'heure...
8: Bonsoir, monsieur Police.
0: I don't understand that question, please.
1: Quoi?
8: Repeat. Which?
2: Je crois qu'il veut que tu répètes la question, s'il te plaît.
1: Non, mais c'est bon, je vais pas m'éterniser, ils ont qu'à écouter un peu.
2: Vas-y, repose la question.
1: À quoi peut servir un one-up? Merde, vous allez pas me faire chier toute la soirée, là!
2: Ouais, t'es vulgaire, là.
8: Mais vous avez répondu, monsieur Gérard, je crois.
1: Bah ouais, mais pour les deux autres, là, ils comprennent rien, là. Je sais pas d'où qu'ils sortent encore ces deux-là, là.
6: Tu pourrais dire bonsoir, déjà.
1: Bonsoir!
8: Bonsoir.
6: C'est Colic McRae.
8: Bonsoir, c'est monsieur Mazur.
6: Bonsoir, monsieur Mazur.
8: Bonsoir, monsieur.
6: Gégé, moi je tiens à dire que, effectivement, le one-up, ça peut servir. C'est une manière d'étayer un peu le matos, comme l'a bien dit monsieur Mazur, hein. Ça permet un petit peu de jauger le niveau du matériel, quoi.
8: Tout à fait.
6: Avant la course.
1: Mais c'est pour, j'ai dit que c'était pour améliorer le meilleur temps.
8: Vous l'avez dit, monsieur Gérard.
6: C'est pour check le matos un peu.
1: Oh là. Ouais,
8: Monsieur Gérard.
1: Oui.
8: C'est Monsieur Mazur.
1: Oui.
8: Vous est-il déjà arrivé d'accéder au carré VIP?
1: Non, jamais, justement, la question, je m'y attendais de votre part.
8: Avez-vous déjà dormi dans un Formule 1, Monsieur Gérard?
1: Non plus.
8: Aimeriez-vous?
1: Si on m'y invite, oui. Si on me le paye, bien sûr. Allez, on arrête. Oui.
4: On accueille Carlos Montaga.
1: Carlos Montaga, bonsoir.
10: Carlos
1: Montaga!
2: Ah bah voilà, ça y est, comme ça, c'est gagné. Bravo, Gérard. Bravo
1: un,
2: Gérard. Hein.
1: Allez, un pilote peut-il être pénalisé pour non-respect du règlement? Et on va s'écouter Yves Villers-Brequin suite la ligne suit la ligne jaune et on se retrouve tout de suite après au 0800 25 08 5000 à tout de suite.
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1: Et voilà, donc dernière ligne droite sur le débat de la Formule 1 et on venait de s'écouter. Alors Yves Villers-Brequin, suit la ligne jaune.
2: La ligne jaune.
1: Et donc alors je voulais mettre un petit peu les choses au clair.
2: Les points sur les i.
1: Donc les points sur les îles, les barres sur l'été, puis après ça va aller vite fait. Alors sur l'internet, je te préviens une chose, que
9: bah, c'est mon dernier.
1: C'est ta dernière tentative.
2: Voilà.
1: Donc on est à combien là avant qu'on reprenne les auditeurs?
9: 7008.
1: Ah quand même.
2: C'est bien ça.
1: Enfin.
9: Moi je trouve ça bien.
4: C'est grâce à lui.
1: Donc le standard pour l'instant ça a l'air de bien se passer. Donc alors je relance un dernier appel. Voix mystère s'il te plaît, tu décroches. Merci.
4: On a.
1: Voilà. Colic, c'est moi.
9: Je connais pas tous les boutons moi.
1: Colic Macré.
12: Toujours là.
1: Bonsoir. Jackie Strike,
12: oui, toujours là.
1: Monsieur Mazur.
12: Oui.
1: Et Carlos Montagna.
13: Oui, enfin, parce qu'il y a eu des problèmes au standard de crash en Josas. Bonsoir.
1: Bonsoir. Donc alors un pilote peut-il être pénalisé pour non-respect du règlement? Alors, on va demander à Colic Macré.
12: Bah, écoute, oui, s'il y a un règlement. Oh là.
1: C'est qui ça encore?
13: C'est Monsieur Mazur. C'est-à-dire que je revisionne, Monsieur Gérard, le Grand Prix de Formule 1 en vidéo.
1: Mmh.
13: Voilà.
1: Non, mais c'est bon, là, on arrête avec les bruits, là, ça m'énerve. Merci.
12: J'aurais bien vu le carton, là.
1: Non, mais ça y est, toi, tu te calmes, parce que tout à l'heure, je vais te dire au revoir, parce que là, maintenant, c'est la dernière ligne droite et faut appuyer.
12: Ouais, bon, GG, je peux répondre, c'est Colic.
1: Vas-y.
12: Donc, écoute, je pense que s'il y a un règlement, c'est justement pour que les gens soient pénalisés s'ils respectent pas le règlement.
1: Mmh. D'accord.
12: Sinon, il n'y a pas de raison qu'il y ait un règlement, tu vois, c'est l'essence même de ce mot-là, tu vois.
1: Mmh. Colic Strict.
14: Quality Street aussi, pour moi, qui est. Non, pas du tout, c'est Jackie Strike. Écoute, comme vient de le dire la personne qui passait juste avant moi.
1: Colic, ouais.
14: Oui, Colic.
12: Colic Macré, ouais.
14: Colic Macré, un grand pilote.
12: Attention, il y a une priorité à droite, là.
1: Ah, oh, c'est bon, là, vous vous calmez.
14: Un règlement, c'est fait justement pour...
13: Mais c'est passé les Didi.
14: Arrêtez de me couper, là.
1: Bon, allez, Jackie Strike.
9: Mais c'était Jean-Lézy. Oui.
2: Là, franchement...
1: Jackie Strike.
9: Faute de goût, là.
2: Bonne nuit. Ouais, faute de goût.
14: J'ai rien dit, là.
1: Jackie Strike, terminé, vous me le retirez. Voilà, terminé. Ça va aller plus vite maintenant. Allez, donc, Monsieur Mazur, vous avez répondu oui.
13: Non, Carlos. Monsieur Gérard n'a pas répondu à la question.
1: Ah, excusez-moi. Alors, Monsieur Mazur.
13: Je vous en prie. Bah, écoutez, comme le disaient les précédents auditeurs, effectivement, les règles de sécurité sont faites pour être respectées. Et je trouve normal qu'à un moment.
1: Attendez, je vais faire attention! Oh, ça va là, l'IRC? T'éteins ton micro, s'il te plaît. Monsieur Mazur, donc, vous disiez que ça devrait être respecté, et après?
13: Oui, que ça devrait être respecté, et que si ce n'est pas le cas, effectivement, il faut verbaliser. Je ne comprends pas, d'ailleurs, Monsieur Gérard, peut-être que vous pourriez me l'expliquer. Comment se fait-il qu'encore en Formule 1, lorsqu'il y a des dépassements de vitesse, alors qu'on sait que la vitesse est autorisée à 130 sur l'autoroute...
1: Je parle dans les circuits de Formule 1, je parle pas... Oh mais c'est fini là ce bordel!
2: Attends, c'est Monsieur Mazur qui regarde la cassette.
1: Monsieur Mazur, vous coupez la cassette.
13: Non là, c'est plus moi là. Hein.
1: Celle-là, ça commence à m'énerver bien sérieusement là. Bon allez, on abrège Monsieur Mazur, s'il vous plaît.
13: Pensez-vous? Allô?
1: Oui, je vous écoute, mais on abrège là. On n'a pas que ça à faire. Il y a Il y a à peu près 17 questions là. Allez, monsieur Mazur. Bon, Carlos.
13: Ouais, bah moi je suis d'accord avec toi Gérard. D'ailleurs, je tiens à te féliciter pour cette brillante question. Parce que c'est vrai que sur les circuits de Formule 1, il y a des règles strictes. Et si s'ils commencent à pas suivre les règles, bah c'est la jungle, quoi. Ça va plus être une course, ça va être ça
10: ne
13: va être
10: devrait n'importe pas, quoi. Monsieur Gérard, mettre des PV.
1: Non, non, monsieur Mazur, s'il vous plaît, il n'y a pas de PV, d'accord. Moi je vais vous répondre à la question parce que ça commence à être lourd là. Alors donc un pilote peut-il être pénalisé pour non respect du règlement, c'est-à-dire oui déjà une pour commencer. Il y a une limitation pour rentrer dans les stands. Une
13: limitée à combien, monsieur Gérard?
1: À 80 km/h. Il n'a pas le droit de dépasser. S'il dépasse, il sera pénalisé de 10 secondes exactement. Et êtes... même s'il ressort des stands, il y a une espèce de ligne jaune qu'il doit respecter. Voilà.
2: Ah, la fameuse ligne jaune.
1: Ouais, la fameuse ligne jaune, là, qui doit être respectée.
4: Tiens, voilà. On accueille la Tiatia.
15: Salut, la Tiatia.
16: Oui, bonsoir, c'est la Tiatia.
1: Bonsoir.
15: Bonsoir. Bonsoir, madame Tia.
16: Bonsoir.
1: La question en cas de... Non, hop, on va pas la faire.
15: Vas-y, vas-y.
1: Non, parce que il y en a encore pas mal.
15: Enchaîne.
1: Allez. Alors, croyez-vous que l'écurie... Alors, colique. Au revoir. Au revoir.
15: Se mettre un doigt dans ton cul,
10: paddock.
1: Comme ça, ça va aller vite, hein.
15: Tu mets une fin dans ton cul.
1: Alors, Carlos aussi. Allez, hop, Carlos, au revoir.
2: Pourtant, on l'avait plus, le Brésilien, là. Qu'est-ce qui se passe? Non, je sais pas, je crois que c'est un problème technique, là. Depuis tout à l'heure, ça n'arrête pas.
7: Donc, on accueille deux nouveaux auditeurs, donc la Tiatia et Poire Williams.
1: Poire William, c'est la Tiatia.
17: Oui, bonsoir.
1: Donc, alors la question, parce que je vais pas m'éterniser dessus, il reste encore quand même une petite demi-heure encore.
2: Dépêche-toi, Gérard.
1: Alors, la question, un pilote peut-il être pénalisé pour non-respect du règlement? De toute manière, j'ai répondu à la question, donc ça va aller plus vite pour vous.
18: Allez, bonsoir Gérard, c'est Williams.
1: Ouais, bah alors tu réponds, s'il te plaît.
18: Ouais, bah vu que vous avez répondu pour nous, Gérard.
1: Bon, alors c'est bon, allez hop, question suivante.
7: Seigneur.
1: Question IRC.
7: Ouais, question très intéressante. On demande s'il y a du dopage dans la Formule 1, c'est Seigneur qui nous demande ça.
1: Non, il n'y a pas de dopage, ça n'existe pas encore, j'en ai jamais entendu parler.
17: Ils peuvent pas doper l'essence?
1: Non plus.
13: Non, mais on dope les moteurs, monsieur Gérard.
1: Non plus.
13: Bah si, les moteurs sont dopés quand même.
1: Bah ça, faudra qu'on me dise sur quelle voiture.
13: Vous êtes au courant que des fois il y a des ailerons où on modifie un petit peu la trajectoire.
1: Ouais, non, mais comme... ça maintenant, non, pas plus cette année. Maintenant, oui. ça a été réglementé et donc normalement il y a plus.
13: Oui, mais vous êtes d'accord qu'avant c'était du dopage de voiture.
4: Court-circuit Adélaïde.
1: Ouais, je sais, j'ai la feuille. Ouais. Bon, alors, question suivante. Lorsqu'une voiture cale sur la grille de départ, que faut-il faire? Court-circuit, bonsoir.
13: Poussaine. Oui, bonsoir, monsieur Gérard. Très enchanté d'être ici ce soir.
17: Bonsoir.
13: Et félicitations pour ce grand débat. Hein.
1: Bon, tu réponds.
13: Que faut-il faire? Donc, je pense qu'il faut avant tout patienter et boire un petit café et attendre que ça redémarre. Hein.
1: Je crois que tu es en train de te foutre de ma gueule.
13: Pas du tout, je me permettrai pas déjà.
1: Oui, non, mais si, on dirait... On le dirait, d'accord?
13: Non, pas du tout, je me permets pas.
1: Karine? Carlos et Colic, on leur a dit au revoir à ces deux-là. Hein. Ils sont partis. Hein.
7: Ils sont partis, ouais.
1: Donc, il faudrait essayer de me récupérer des personnes.
4: Il y a quatre personnes.
2: La suite, Gérard.
1: Monsieur Mazur.
13: Oui, vous demandiez donc, que doit-on faire quand une voiture cale au démarrage? Je pense que d'abord, il serait intelligent de faire tomber le drapeau permettant de dire que la voiture n'a pas démarré.
1: Déjà, il y a le drapeau jaune qui est signalé.
13: Tout à fait. Et la deuxième chose, si cela est possible, c'est demander à toutes les personnes de descendre de leur véhicule.
1: Non, ils sont pas
13: aidés à pousser.
1: Non, c'est interdit de pousser une voiture.
2: Pourquoi?
1: C'est interdit normalement dès qu'il y a le drapeau jaune qui est agité. Les deux voitures qui sont, par exemple, si comme ça s'est passé là, donc ils ont retiré les deux voitures parce qu'elles pouvaient pas démarrer. Et en fin de compte, ils devraient repartir des stands.
7: Attends.
1: À la fonte, à la fin.
13: Vous ne pensez pas, monsieur Gérard, qu'il serait judicieux de la part des collègues, des autres pilotes, de pousser le véhicule afin de...
1: Non, monsieur Mazur, ça, il y a une question, oui.
7: Il y a Baleine Mystère qui me dit, et si un pilote cale, il doit forcément pousser sa voiture pour éviter l'accident.
1: Qui?
7: Baleine Mystère.
9: Il me dit si un pilote cale, il doit forcément pousser sa voiture.
1: Il est d'où, balade mystère?
9: Hein?
1: Il est d'où, celui-là?
9: Je sais pas d'où il est.
1: De toute manière, je viens de dire qu'il fallait pas pousser les voitures. Punaise, il comprend rien, celui-là, non plus. Déjà, les commissaires de course, c'est eux qui les poussent et là, ils doivent repartir. Ils sont même pas repartir parce qu'ils ont pas pu.
13: Il y a de la police?
9: Ils viennent rouler sous moi.
1: Comment?
13: Il y a de la police, vous dites parler des commissaires?
1: Non, les commissaires de course, c'est ceux qui sont là en cas de problème pour dégager les voitures quand il y a des accidents comme il y a eu dimanche.
13: Ah donc ça n'a rien à voir avec les commissaires de police alors.
1: Non.
13: Ah bon.
1: Voilà, alors William Spoir.
18: Bah Gérard, oui, il faut demander quand même à ses assistants de venir remplacer certaines pièces.
1: Non mais ça, de toute manière, ça se fait dans les stands.
18: Oui mais quand tu cales, tu peux rien faire d'autre qu'attendre.
1: Ouais mais non mais. Oh
19: je sais pas, jeune.
1: Ça commence à bien faire là tout à l'heure, je vais en saquer. Alors Laetitia.
19: La tia.
1: Là, tiens, allez, on se dépêche un peu, là.
19: Ben moi, je pense que...
1: On s'endort pas sur les lauriers.
19: Quand tu parles de drapeau,
1: bon, allez, court-circuit, au revoir.
13: C'est pas moi.
1: Je m'en fous, au revoir. Ouais. Et William Spoir, fais gaffe, tu risques de faire pareil.
18: Très bien, Gérard.
1: Court-circuit, c'est terminé.
9: 9000 sur Internet, 9000.
2: Waouh, wow, Gérard.
9: Et pour fêter ça, j'ai une autre question de ton pote, c'est un de tes potes qui m'écrit là, Evid Goss, qui demande si t'étais pilote de Formule 1, quel sponsor tu prendrais, Heineken, C64 ou Ricard?
1: Alors, je vais te dire une chose, quatrième avertissement, donc je réponds pas à cette question.
2: Tu pourrais,
1: d'accord?
2: Gérard, tu peux répondre.
1: Non, je réponds pas à ça.
2: Tu veux pas?
13: Gérard. Bon.
1: Ouais,
2: j'ai des questions au standard en fait. Il demande, vu qu'il y a plusieurs voitures du même écurie sur la course.
1: Deux voitures par
2: écurie. S'il y en a une qui cale, l'autre elle peut pas la pousser derrière.
1: Non, c'est interdit.
2: Ils ont pas le droit de se frotter.
1: C'est les responsables. Non, de toute manière, comment tu veux qu'ils se poussent? Et des questions comme ça au standard, c'est pas la peine.
2: Attends, ils peuvent jouer au stock car.
1: Non, mais ça c'est bon.
2: Non, mais c'est bon,
1: les questions comme ça au standard, j'en veux pas non plus.
2: Et comme dit le proverbe, il faut pas pousser les voitures dans les orties.
1: Faut pas pousser mes mères dans les orties. Voilà, c'est tout le problème que c'était.
2: Ouais. La suite, Gérard.
1: Qui c'est qui a pas répondu?
13: M'entendez-vous, monsieur Gérard?
1: Oui, monsieur Mazur.
13: Je me suis posé une question, puisque le charmant jeune homme Thomas...
2: Oui.
13: ...parlait des écuries.
9: Charmant.
13: Pensez-vous qu'on ne devrait pas faire comme dans les tiercés, comme dans les écuries, faire des lotos
1: de... Non, monsieur Mazur. Monsieur Mazur, on va pas s'éterniser sur ça. Il y a déjà un jeu top position, donc c'est bon, on va pas s'amuser à faire des lotos sportifs pour savoir quelle est l'écurie qui va gagner tout ça.
13: Donc,
2: on fait pas un jeu là, Gérard.
13: Nous pourrions pas te faire les quintés plus.
1: Non, mais c'est bon, c'est pas un débat sur les tiercés, c'est un débat sur les Formule 1, d'accord, monsieur Mazur?
13: Mais comme vous parlez d'écurie.
1: Ouais, non, mais c'est bon. Les écuries, c'est comme ça qu'on les appelle, c'est comme ça que c'est appelé dans leur jargon.
19: C'est là où qu'on met les mulets?
1: Oh putain, mais elle est con celle-là. Bon allez, la tcha-tcha, au revoir.
2: Mais non, mais on va laisser la tcha-tcha encore une fois, allez.
9: Mais les écuries, c'est pour...
1: vous me trouvez du monde là.
9: Et Seigneur lui dit que si une voiture cale, il faut aller plus vite à la bande rouge.
1: Allô, William Spoir, va te faire enculer toi-même, au revoir.
2: Oh Gérard.
18: C'est pas moi, Gérard.
1: Si, je viens de t'entendre, alors au revoir.
18: Allô Gérard, c'est Monsieur Mazur.
1: Monsieur Mazur.
18: Oui.
13: Non, c'est Monsieur Mazur, oui.
1: Vite fait, parce qu'il y a des questions là qui... Bon, vous me parlerez tout à l'heure. Question IRC.
9: Question IRC que j'essayais de te poser tout à l'heure, tu veux couper la parole. On me demande si une voiture cale, est-ce qu'il faut aller au plus vite à la borne orange, la plus proche, et appeler une dépanneuse?
1: C'est bon, c'est pas la peine de poser des questions comme ça. Terminé.
20: Voilà,
1: question.
20: Un amortisseur est en position.
1: Putain, mais vous faites...
2: Ouais. Allez, GG.
1: Je vais vous dire une chose.
2: GG, c'est n'importe quoi, ce débat, là.
1: Putain, vous... En plus, vous prenez des noms de connards, là, encore.
2: En plus, c'est vulgaire, franchement.
9: Mais n'empêche, on fait 9700 personnes en ce moment.
1: C'est bon, alors tu poses des questions comme il faut.
2: GG, débat. Le débat, GG.
1: Alors, amortisseur, là.
21: Amortisseur, bonsoir.
13: Le petit Gérard est attendu au paddock pour la vérification de son...
1: Merde.
21: Bonsoir.
1: Amortisseur, tu réponds.
21: C'était quoi la question? Est-ce que tu peux la répéter calmement?
1: Lorsqu'une voiture cale sur la grille, que faut-il faire?
21: Je pense qu'il faut qu'elle redémarre.
1: Comment?
21: Oh punaise. Tu mets un tour de clé.
1: Bon, ça, mais putain. Qui a un portable?
21: Ok, faut mettre un tour de manivelle, là. C'est le truc avec la petite boîte, c'est ça?
1: Oh là là, putain, mais t'es vraiment con, toi, hein.
21: Attends, moi, je débute en F1.
1: Hein. Oh là, putain.
21: Je suis un rookie, je suis lourd.
13: 3000, là.
1: Oh là, top position!
13: Ouais, top position. En fait, quand une voiture cale, et ça tu le sais aussi bien que moi, Gérard, le mec qui cale est éliminé. Il peut pas repartir.
1: Si, il repart, et comme il a pas fait un tour, déjà, il repart pas, déjà, c'est vrai. Et de deux, Si son collègue, s'il a pas fait un tour, c'est pareil. Déjà, c'est ce qui s'est passé dimanche, mais à un moment donné, ils ont repris la grille de départ. Alors, ce qu'ils n'ont pas dû faire.
2: Oh là, oh là, oh là, oh là.
1: Ils auraient pas dû reprendre le départ.
21: Ah, d'accord.
1: Ils ont quand même été, ils ont essayé de faire un tour et ils y sont pas arrivés. Très voilà.
19: Très bien. Diffuser le circuit une autre fois, quoi.
1: Ben, de quoi?
19: Non, mais je sais pas, ils auraient pu le faire dimanche prochain.
1: Mais attends, la Tchatchia, là.
2: La Tchatchia.
1: Au revoir.
19: Pourquoi?
1: Au revoir.
2: Mais elle a rien fait, la Tchatchia.
1: Au revoir, poète.
2: Mais attends, Gérard.
1: C'est moi qui commande le débat. Le débat, c'est sur la Formule 1 de dimanche, ça passe sur dimanche prochain. Au revoir. Au revoir. Au revoir, au revoir, au revoir. Terminé.
4: Ça aurait pu être intéressant d'avoir une discussion sur la Formule 1.
1: Oh,
4: mais parce que forcément...
1: C'est encore moi qui commande, j'ai dit au revoir. Allez, hop, terminé.
4: Parce que forcément, c'est un truc qui intéresse que les mecs. Et alors c'est sympa d'avoir une fille.
1: Non, mais genre,
2: je suis d'accord avec Karine. Moi, je suis d'accord avec Karine.
1: Non, pas moi. Allez, hop, terminé. Elle est partie à la casserole. Oui, merci.
4: la casserole.
9: Michael, tout à l'heure, on me demande pourquoi les Formule 1 changent de moteur tous les ans.
1: Oh putain, c'est con ces questions, putain.
2: Mais non, c'est
1: mais
2: pas con.
1: Ils changent pas de moteur, les gars.
9: Sont con.
1: Mais merde, ta gueule un peu quand je parle. C'est pas toi, tu vas me commander encore ici. C'est pas tes débats, d'accord. Toi, t'es sur le site internet, t'as rien. Tu t'occupes de l'internet.
2: Non, mais c'est une question intéressante, Gérard.
9: Voilà, merci.
1: Les
9: merci
1: moteurs,
9: de me soutenir.
1: Les moteurs, ils les changent pas tous les ans.
9: Bah, si.
1: Non.
9: Ils les refont tous les ans, même que Ferrari vient de sortir une nouvelle.
1: Qu'est-ce qu'ils ont sorti, Ferrari, la peau de mon cul.
9: Ils roulent
1: avec le même moteur que l'année dernière. D'accord.
9: C'est pour ça qu'ils paument alors.
2: Bah oui.
1: Non. Ouais, surtout que c'est l'autre qui a gagné encore cette année. De toute manière, chez Ferrari, je me demande si les moteurs, il n'y a pas quelque chose.
2: Oh là là, c'est de la politique.
9: Ils sont quittés,
2: ils sont quittés.
1: Les femmes de... qui c'est qu'il y a Vroom Vroom, là. Allô. Vroom Vroom.
2: Vroom Vroom.
21: Vroom Vroom. Vroom Vroom une fois.
1: Bon.
2: On vous m'a calé, en fait, alors. C'est ça, je pense, ouais.
21: Bon, je suis là, bonsoir Gérard, bonsoir tout le monde.
1: Donc tu réponds à la question et je la répète pas, alors tu te dépêches parce qu'il est déjà moins le quart et je voudrais en poser encore au moins deux avant de finir.
21: Bah, à vrai dire, pour la question, moi je voudrais dire déjà la Formule 1, des fois c'est bien, mais des fois c'est pas bien, et pour une simple raison, c'est que moi j'estime que dans le cockpit, par exemple, hein, quand on regarde bien, il n'y a pas de toilette, et moi je préfère les premières classes à la limite. Hein.
1: Bon alors toi, ta question, elle est con, je te dis déjà au revoir tout de suite.
21: Allez hop.
1: Comme ça, c'est fini.
4: T'as de la chance, on a encore une fille qui est prête à parler.
2: Ah, c'est bien.
4: Mais à mon avis, prends-la calmement parce que c'est la dernière.
1: Ouais, bah, de toute manière,
4: Roselyne Schumacher.
1: Schumacher.
9: De la même famille que Schumacher.
1: Allô?
3: Bonsoir, papa.
21: Bonsoir,
3: Roselyne.
4: Ça va?
21: Salut, Roselyne.
3: Bonsoir.
21: Bonsoir,
3: tout le monde.
2: Bonsoir.
3: Bonsoir, papa.
1: Allez, hop, terminé.
2: Mais j'ai un
1: conclusion, mais elle a pas peur. J'en ai marre, que c'est qui m'a choisi ça?
4: Mais attends, c'est une fille.
1: Non, je veux pas le savoir, elle a le nom de ma fille, terminé. Terminé. Ok. Au revoir.
2: Mais et attends,
1: on met un disque.
2: Non, attends, y a pas de disque de calé là, vas-y, continue.
1: Tu te démerdes, tu me cales un
2: disque. Mais vas-y.
1: Non, je prends pas la fille.
2: Pose ta question, c'est bon, attends, vas-y.
1: Combien y a-t-il de grands prix de F1 cette année? Et tu cales un disque.
21: Vas-y.
1: Non, mais je pose la question et c'est tout.
9: Sur Internet, pendant qu'il cherche son disque, il y a ton pote toujours Evil Ghost, il t'adore. Franchement, il t'adore. Donc il te dit qu'Ayrton Senna se serait crashé dû à un sabotage, un moustache à cul de Jatte qui aurait foutu sa beuge en acajou dans la courroie du distributeur de la F1. J'ai du mal à lire les questions.
1: Alors tu peux... Lui, sa question, elle est aussi con. Et toi, je t'ai dit tout à l'heure de me poser des questions bon. Des bonnes questions, pas des questions comme ça. D'accord? Parce que là, ça commence à bien faire depuis tout à l'heure, hein, les questions. Ok? Bon. Eh, le disque, là!
2: Attends, 2 minutes!
1: Alors,
9: Sinon, j'ai un sondage.
1: Alors, non, il n'y a pas de sondage. De toute manière, t'as même pas été capable de me faire les stats. Alors, ça va plus vite, hein.
2: Moi j'ai un poème.
1: Non, il y a pas de poème, rien du tout.
21: Gérard, fais pas ta mauvaise tête, vas-y.
1: Non, je veux pas le savoir, c'est moi qui commande encore, c'est tout. Et...
9: Arrête Gérard, on a 9850.
1: De toute manière, je pense que ça va être la...
9: Ils attendent le sondage, 9850.
1: Les sondages, il y en a pas, t'as pas été capable de les faire. Et les sondages, c'est pas des sondages que tu m'as donné, c'est des sondages avec les pourcentages. Voilà, terminé. T'as bien compris. Et donc on va sécuriser. Et celui qui a un portable, arrête dans... Arrête, hein! Parce que là, ça commence à me percer aussi!
2: Tu les as calmés, là, je crois.
1: Alors, on s'écoute.
2: Allez, le disque.
1: Carbulover avec Warning Mean Love. Et on se retrouve tout de suite après pour la fin du débat.
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1: Et voilà, donc, dernière ligne droite du débat sur la Formule 1. Donc, toujours au standard pour vous accueillir, Karine, Thomas, bonsoir. Jean-Luc et Babouchou à l'aria pour finir. Donc, et on accueille Amor Pisseur.
5: Toujours là.
1: Top position.
5: Toujours là.
1: Monsieur Mazur.
22: Toujours là, monsieur Gérard.
1: Et pole position pour finir.
23: Oui, oui, bonsoir Gérard. Je suis le cousin de Top. Salut Top.
22: Salut Paul. Bonsoir Paul.
23: Ouais, tranquille.
22: Ça va, Tata?
23: Ouais, tranquille.
1: Alors, pole position, au revoir.
5: Bah, quoi?
1: Non, non, mais c'est bon, allez hop.
5: Oh, c'est une affaire de famille.
1: Au revoir! Terminé pour toi, ça va aller plus vite. Allez.
24: Bah, alors, on accueille la petite Vivart. À la place. Après, c'est fini.
25: Bonsoir.
1: Bonsoir.
25: Bonsoir tout le monde.
1: Bon, la Garenne 114.5. Alors, donc, combien y a-t-il de grands prix de F1 cette année, Vivart?
25: Je pense qu'il y en a une vingtaine.
1: Ouais.
25: Ce qui permettrait voilà de faire après les pole positions, sélectionner le premier, le deuxième et puis jusqu'au dernier. Donc après je crois qu'ils gagnent des points et en fonction des points, ils gagnent des places et en fonction des places, ils gagnent des courses et en fonction des courses, ils gagnent de l'argent quoi.
1: Et puis après en fonction de l'argent,
25: bah ils s'achètent des trucs.
1: Ah bon bah ça va, bah, ça va toi, tu réponds vachement bien à nos questions.
25: Bah oui.
1: Alors top position pour continuer.
22: Bah ouais, je suis comme la jeune fille, je dirais qu'il y en a une vingtaine. Et surtout, il faudra s'attarder sur le Grand Prix de France qui, à mon avis, va valoir son petit pesant de cacahuète.
1: Y a pas que celui-là.
22: Ouais, mais il y en a d'autres, mais le Grand Prix de France, c'est toujours un événement.
1: Vivart, Monsieur Mazur, pardon.
22: Eh bien écoutez, j'aurais tendance à suivre effectivement mes collègues. Je crois qu'il y en a exactement 22. Et effectivement, je pense que le Grand Prix de France, comme le disait ce jeune homme, ainsi que le Grand Prix de Monaco, seront à suivre d'assez près.
1: Alors, je peux vous dire une chose que là, pour l'instant, vous avez tous faux.
22: Ah merde.
1: Vous êtes tous tombés dans le piège. Pourquoi en plus, Vivart.
22: J'ai acheté un magazine.
1: En tous les cas, toi, Vivart, avec tes conneries que tu m'as sorties, ça m'aurait pas étonné, mais moi, je peux vous dire une chose.
22: Oui.
1: Qu'il y a exactement 17 Grands Prix.
25: Eh ben, une vingtaine, ça va.
1: Non, 17.
22: Peu.
5: Tu m'avais laissé répondre.
22: Pourriez-vous les citer, monsieur Gérard?
1: 17.
22: Pourriez-vous les citer, monsieur Gérard?
1: Il y a Melbourne. 1.
22: Ouais.
1: Il y a le Grand Prix de Manicourt. 2. Monaco. 3.
22: 3.
1: Imola.
22: 4.
1: Monza.
22: 5.
1: Sao Paulo.
22: 6.
1: Ouais, bon, je vais pas tous les citer.
7: Allez, vas-y, Gérard, vas-y.
1: Mais non, mais je les ai pas tous.
22: Monsieur Gérard.
7: Tu les connais pas?
1: Si, si, mais je les ai pas tous.
7: Et c'est dans l'ordre que tu les as donné, là?
1: Non, non, c'est dans le désordre.
7: Ça commence quand?
25: Kaboul.
1: Kaboul, c'est ça, t'as raison. Et Vivart, Vivart, je te préviens, il reste exactement 6 minutes. Si dans, en 6 minutes, tu me dis encore une seule connerie, t'es morte.
25: Mais
1: Lolo, en position, c'est pareil pour toi, d'accord?
22: J'ai rien dit.
1: Alors, je vous préviens, vous allez vous calmer. Donc, il y a 17 Grands Prix et il se termine au Japon exactement.
22: Où
1: il,
22: ça,
1: y a, il se termine à Suzuka.
22: Et donc, ça fait 7.
1: Ta gueule, toi.
7: Oh là.
1: Qui est voilà. Donc c'est bon. Alors bon, on va remonter sur une. Non, bah on va prendre une question au hasard. Alors à quoi sert la voiture de sécurité en général là? Donc Vivart.
25: Eh ben en fait ça sert par exemple s'il y a un accident, je veux dire la voiture elle se met devant avec les gyrophares et puis bah les autres ils sont obligés de rester derrière.
1: Exact.
25: Pas dépasser en attendant qu'ils déblaient la piste.
1: Ben voilà, donc c'est... Ah ben, donc t'as donc suivi... Tu t'es levé à 4h du matin pour suivre le Grand Prix.
25: Non, je l'ai enregistré.
1: Ah d'accord. Amor Pisseur.
5: Ouais, ben écoute, la voiture de sécu, c'est aussi, il faut quand même en être conscient, un moyen de faire un petit peu de pub, tu sais, il y a des autocollants dessus, des trucs comme ça. Donc en fait, c'est aussi un bon support publicitaire, parce que comme elle est devant... Ah, il y a un problème.
25: Mais je te conjure.
5: Ah, qu'est-ce qui se passe
7: Piti.
1: Oh, tu réponds à la question parce que là tu commences à t'endormir et tout à l'heure. Bon, allez, allez, hop. Amortisseur, au revoir.
9: Par rapport aux horaires donc du Grand Prix, on me dit que c'est scandaleux que les Grands Prix soient diffusés à 5h du matin. Et donc c'est Francis Gabon qui dit qu'il en a rien à foutre du décalage horaire. Pourquoi le Grand Prix n'a pas commencé à 4h du matin en Australie? Il aurait pu être diffusé à 15h en France, tu vois.
1: Alors, je vais te dire une chose, que dans ce cas-là, s'il n'est pas content, c'est pas de notre faute, il y a des décalages horaires. Les horaires ont été fixés comme ça. Même celui qui a lieu le 17 aura lieu à 9h. Et il y en a qui vont se dérouler à 20h, comme celui de Sao Paulo au Brésil.
0: Moi, on me demande s'ils peuvent rouler la nuit. Est-ce qu'ils ont des phares, des projecteurs, des trucs comme ça, non?
9: Et comment ils font?
1: Bah, ceux du standard, ils font chier.
0: Si on décale les horaires, est-ce qu'ils peuvent rouler la nuit?
1: C'est en plein jour quand ça se déroule. Ah, il fait nuit en France, il fait jour chez eux.
24: Ouais, mais pourquoi? Bah, c'est ça, coupe-moi la parole.
1: Bah, répète la question parce que c'est sympa quand même ce que tu viens de faire. Non, mais pas toi.
0: Ah bon?
9: Moi, non. Et quand c'est la nuit, comment ils font pour voir les drapeaux noirs?
1: Je viens de répondre, espèce de con!
0: Oh putain.
1: Là! Karine, tu voulais dire?
24: Non, mais pourquoi ils roulent? Pourquoi ils roulent justement?
1: Bah, il fait jour, tandis
24: que. Mais si tu dis que c'est à 4h du matin, il fait pas jour.
1: Non, mais eux, pour eux, il fait jour parce qu'en Australie, il faisait jour, tandis que nous, il faisait nuit.
24: Pourquoi?
1: Bah, parce qu'il y a un décalage. Non, mais il y a un décalage horaire. Punaise, mais, on t'a jamais expliqué ce que c'était un décalage horaire?
9: Ah, mais c'est pas comme les 35 heures du Mans.
1: Bon, allez, je pense que, allez. Les questions,
9: c'est. Seigneur qui me disait ça.
1: Bon, allez, hop, terminé. Allez. Le débat, il est clos.
0: Par exemple, s'il y a une éclipse, etc., ils ont rien du tout pour voir. Ils ont pas de lumière, ils ont rien du tout. Non, mais c'est pas équipé au cas où.
24: Ben
0: non. Y a rien du tout.
1: Quand il y a un décalage horaire, les grands prix pour eux, il fait jour là-bas, il fait nuit chez nous. Ça fait 3 fois que je te le dis. Alors Thomas, s'il te plaît.
0: Non mais
1: ça fait déjà un quart d'heure que t'es avec le même auditeur. Ça commence à me saouler.
0: C'est pas vrai, j'ai changé là. Je suis avec.
1: Ouais,
0: Nicolas.
1: Non mais j'en ai rien. Ouais. Avec qui?
0: Nicolas, il s'appelle celui-là.
1: Ouais bah tu.
0: D'avant c'était Jérémy.
3: Gérard, ouais, ben, on termine vite.
1: Donc alors
6: c'est
1: voilà.
6: Connerie, elle est en plein jour.
1: Top position, au revoir.
6: Ah non, c'est pas top position, hein.
1: Si.
6: Ah non.
1: Si.
6: Ah bah non, je t'ai dit.
9: Ça sortait de Monsieur Mazur, ça.
1: Non, c'est pas Monsieur Mazur, arrêtez.
6: Ah, Monsieur Mazur est là, monsieur.
1: Non, Monsieur Mazur, pour l'instant, il a pas dit. Top position, au revoir, je viens de dire. Merci. Alors, on termine. Donc, Monsieur Mazur.
6: Oui, pour la sécurité. Eh bien, écoutez, je pense que la demoiselle a répondu effectivement, c'est en cas d'accident. Mais cette voiture est également là pour vérifier peut-être si les pilotes ont bien leur ceinture de sécurité.
1: Non, Monsieur Mazur, s'il vous plaît. Soyez sympa, on vous a demandé, donc n'inventez pas n'importe quoi, s'il vous plaît.
25: Mais merci. Ils ont pas de harnais?
1: Si, il y a des harnais, donc c'est pas des ceintures de sécurité.
6: Ah, mais moi, je ne savais
25: pas. Le terme.
1: Non, mais ouais, mais c'est des harnais, mais c'est vrai que c'est pas évident.
9: Et là, par un mystère, on demande que qu'est-ce qui se passe si la voiture de sécu se crache?
1: Non, mais attends, mais putain, mais oh là, putain. Oh, les questions cons sur que tu peux poser toi sur le net. Bon, donne-moi le chiffre de l'internet, là, on arrête.
9: Mince, faut que j'allume mon micro. 9900.
1: Punaise, il me manque 100 personnes pour avoir les 10 000. Allez,
9: Là, ils aiment bien là, ton débat pourtant.
1: Ouais, bah, faut 10 000. Allez.
24: Pour finir, donc, Gérard, avec toi, on a Gicleur Boucher Montélimor, 119.9.
1: Gicleur?
24: Oui, Gicleur.
0: Bonsoir.
6: Bonsoir tout le monde, bonsoir l'équipe, bonsoir Gérard.
1: Bonsoir. Alors donc la question.
6: Bonsoir Monsieur Gicleur.
8: Bonsoir Monsieur Mazur.
1: Donc la question, tu l'as entendu?
8: Tout à fait, la voiture de sécurité.
1: Oui.
8: Bon, je pense que les auditeurs ont déjà fait le tour de la question. C'est un petit peu la voiture qui permet de remettre les choses en ordre quand il y a eu des carambolages. Et voilà, et d'éviter qu'il y ait encore plus d'accidents et de permettre à la course de suivre son cours.
1: Non mais c'est de toute manière tout le monde a bien répondu. Pour une fois que quelqu'un répond comme correctement aux questions, j'ai même plus rien à ajouter.
9: Et il y a juste de Lyon qui demande s'il y a des chiens avec le mec de la voiture de sécu.
6: C'est vigile.
1: Oh là, oh là, oh là, non, non, non, non, Gérard, oh, ça va pas toi, non.
0: Il fait que. Mais
1: il fait. Attends,
0: Gérard. Vas-y, me frapper.
1: Ouais, bah, moi, je te dis, tu fais ton boulot correctement, tu dégages.
0: Gérard, assis-toi.
1: Là, ça commence à bien faire. Là, tu commences à m'énerver, hein.
0: Attends, il fait que poser les questions sur Internet.
1: Mais ça, c'est de la merde. D'accord, j'en veux pas des questions comme ça, ok? Et c'est terminé pour toi. Tu feras plus partie de l'équipe.
0: Calme-toi, Gérard. Il fait que répondre à des questions.
1: Ouais, mais moi, je veux pas le savoir. J'ai dit que les questions, c'était des questions sur le débat, pas des questions de merde.
24: On se calme.
1: D'accord?
24: Tout doucement.
1: C'est la dernière. C'est fini pour toi.
0: Ton cœur, il bat trop vite après.
24: Prends ses esprits.
1: Parce que là, ça commence à bien faire.
0: Bon, allez, Gérard.
1: Donc, terminé. Maintenant, c'est fini. Le débat est clos.
2: On fait la conclusion, Mika, alors.
1: Conclusion.
24: Alors, pour la conclusion avec vous, vous avez de Mantes la Chemeau, Mika Salope, 112.
1: Non, c'est bon, là. C'était même pas la peine de reprendre quelqu'un. C'est terminé.
24: Mais c'est juste pour la conclusion, après.
1: Non, mais je m'en fous.
2: Tu veux pas faire la conclusion?
1: On fait conclusion avec Gicleur. C'est dommage qu'il arrive à la fin.
21: Ah, quel dommage, hein.
1: Gicleur.
21: Conclusion?
1: Conclusion, c'est fini maintenant.
21: Bah écoute, très bon débat. Je pense que bon, la saison de Formule 1 a commencé avec un carambolage. J'espère que ta saison de débat va pas se finir en carambolage ou en...
1: Bah de toute manière, je vais te dire une chose, que pour l'instant, ça fait trois débats qu'on fait. Sur trois débats qu'on fait,
21: ouais.
1: Celui des routiers, on a terminé à peine 2000, alors que je connais quelqu'un qui m'a dit qu'il a été sur le site internet, on était plus de 10 000. Là, je ne sais pas combien qu'on termine, je le saurai tout à l'heure.
9: On est pas loin de 10 000, apparemment, ils aiment bien que tu me frappes.
1: Ah bah c'est bien, bah si c'est ça, bah j'espère que les prochains débats seront un peu mieux, et c'est tout. Donc là, sur le départ de le débat de la Formule 1, c'est bien, donc pour l'instant ça s'est à peu près bien passé, malheureusement. Il y a eu des petits problèmes question internet, et ça j'avais prévenu que je voulais pas de bordel comme lors du débat sur les routiers, ça s'est quand même passé. Donc, Gicleur, donc, pour toi.
21: Bah écoute, je te disais, très bon débat. On voit que tu maîtrises un petit peu le domaine de l'automobile, quand même.
23: Ah bah ouais.
21: On voit que tu maîtrises aussi le domaine du sport. Donc, le sport automobile, effectivement, ça te connaît.
1: Bah et... disons, on n'a pas tout pu mettre, parce qu'il y a, sur le sport automobile, il y a quand même aussi les 24 heures du Mans aussi. Hein. Donc,
21: est-ce que tu aimes toi-même possesseur d'un véhicule, Gérard?
1: Non.
21: Ah, quel dommage, parce que tu aurais fait un petit sapin magique au caca, ça t'aurait pu.
1: Alors, Gicleur, au revoir. Merci. Mika Salopé. Mika Salopé.
23: Mika Salope, oui. Alors, bon débat, Gérard. On voit que tu maîtrises bien le domaine de la route, de la Formule 1. Et on voit que t'es un grand fan. Et moi, je voulais te poser la question suivante, à savoir, étant donné que t'es un petit peu défoncé du visage, je voulais savoir combien tu te prends de jet dans la gueule pour avoir des dents aussi explosées.
1: Alors, je t'emmerde, au revoir.
2: Oh, Gérard, t'es vulgaire, franchement.
23: Et combien de personnes te disent dans un virage? Parce qu'il paraît que quand tu prends un virage...
1: Au revoir.
2: Vite, avec son chien, là.
1: Vivart.
25: Oui, eh bien écoute Gérard, j'ai écouté ton débat attentivement.
1: Oh, tu parles un peu plus fort s'il te plaît.
25: Oui, je te dis, j'ai écouté ton débat attentivement. J'y connaissais pas grand chose, et puis comme par hasard j'ai regardé le circuit ce week-end. Et j'ai plus compris l'histoire du drapeau, tout ça, enfin j'avais rien compris avant. Et puis sinon je voulais savoir si toi tu faisais la Formule 1 avec ta R14, si tu voudrais te faire sponsoriser par Paul Ricard par exemple.
1: Bonne nuit.
2: Bah attends.
1: Je réponds pas, c'est tout. Non mais bonne nuit. Voilà, terminé, bonne nuit, au revoir. Monsieur Mazur, pour finir.
22: Eh bien écoutez, monsieur Gérard, pour terminer, je dirais que c'était un très bon débat. Vous avez déjà eu l'occasion de faire, je crois, un débat là-dessus.
1: Non. Non, je pense pas, parce que vu que c'était la première, saison, donc on n'en a jamais fait encore. Hein.
22: Non, mais il y a quelques années de cela.
1: Ah bah quand on était du côté de Neuilly, je pense, alors peut-être.
22: Mais ça,
1: je suis pas sûr.
22: Je trouve très intéressant que vous abordiez des débats quand vous maîtrisez le sujet. Ce soir, on sent que vous saviez de quoi vous parliez, et j'ai trouvé très instructif tout ce que vous avez pu dire. Je vous dis encore une fois de plus, bravo, monsieur Gérard.
1: C'est dommage qu'on n'a pas
2: bravo
1: pu avoir. Dit.
2: Bravo, Gérard. Bravo.
1: C'est dommage qu'on n'a pas pu avoir. Merci.
22: Monsieur Gérard.
1: Oui, monsieur Mazur.
22: Est-il possible de savoir déjà, même sans connaître la date, le prochain thème de débat?
1: Non, je l'ai pas encore.
22: D'accord.
1: Donc, c'est dommage.
22: Qu'est-ce que vous aimeriez faire comme débat?
1: Non, mais on verra ça. Vous serez informé. Vous serez informé. Ben, quand je viendrai faire le débat.
2: Une petite idée. Une petite
1: non,
2: idée.
1: Non, on n'a pas d'idée non, pour
2: pas
1: l'instant.
2: Encore. D'accord.
1: Non, donc monsieur Mazur, donc c'est dommage. Donc pour conclure, c'est dommage qu'on n'a pas pu avoir la voix mystère. Donc je l'avais pourtant prévenu, mais bon,
9: mystère.
1: Parce qu'avec vous ça aurait été bien. Vu qu'il connaissait la Formule 1, donc c'est dommage qu'il a pas pu participer au débat. Donc monsieur Mazur, j'espère qu'on on aura l'occasion de se retrouver et qu'on sera plus obligé de lancer des appels.
22: Eh bien, écoute, avec grand plaisir. J'ai eu beaucoup de difficultés à joindre le standard, mais m'appeler, je me ferai un grand plaisir de participer à un prochain débat.
1: Ok, il n'y a pas de problème. Bon, je vous souhaite une bonne nuit, monsieur Mazur, et puis je vous dis à bientôt.
22: Eh bien, écoutez, je vous salue de même et je souhaite une bonne nuit à vos collaborateurs.
1: Je vous remercie.
2: Bonne nuit, monsieur Mazur.
9: J'ai une petite devinette de conclusion.
1: Non. Cette conclusion sur le net.
9: Non.
1: Y a pas...
9: Elle est gentille. Elle est vachement gentille. Attends, c'est une blague gentille.
2: Vas-y, vas-y, on t'écoute, allez.
9: Devinette de conclusion. Le premier sur la grille de départ, c'est la pole position. Et le dernier, c'est Paul Belmondo.
1: N'importe quoi.
24: Ok,
9: c'était perforce.
1: Ouais, bah, ça veut dire quoi?
9: Elle était gentille. Bah, c'est vrai, c'est un jeu de mots.
1: Ça veut dire, ça veut rien dire du tout.
9: C'est un jeu de mots, c'est comme Max.
1: Ça veut rien dire du tout.
24: T'as compris? Vous
2: voulez que je vous explique?
1: Eh, la conclusion du net. Bon, alors.
9: Alors, moi, j'ai une conclusion, mais je suis pas sale, Pierre.
1: J'en sais, le débat n'a ni queue ni tête comme moi, c'est ça? Alors, c'est pas la peine.
9: Non, non, c'est même pas ça.
1: Oh!
2: Ah, c'est pas moi, Gérard! Viens voir, c'est pas moi!
1: Putain!
9: Oh! Ah non, alors la conclusion.
1: La conclusion du net, là!
9: Lapin mystère, c'est la conclusion!
10: Viens,
9: non, c'est bon?
1: La conclusion!
9: Boire ou conduire, il faut choisir. Toi, Gérard, tu en as pas choisi, mais finalement, c'est pas plus mal parce qu'une jambe, c'est bien, deux jambes, c'est mieux.
1: Ouais, n'importe quoi, c'est une conclusion de merde. Et on termine à combien?
9: 9946!
2: Oh là là! Presque! Il était presque.
1: À 2h07.
9: Et il y en a un qui fait la grève de fin du net parce que tu m'as tapé.
1: Ouais, bah c'est bien, tant mieux. Ça t'apprendra
10: bon, vite,
1: à dire
10: conclusion,
1: des
10: allez, vite,
1: donc, moi, conclusion, donc, débat pas. Oh!
2: Mais c'est pas moi! C'est à côté.
10: Oh! À côté, là!
1: Donc,
10: la conclusion.
1: C'est dommage que on n'a pas pu faire tout et puis qu'il manquait des personnes que j'avais choisies moi-même pour faire le débat.
10: Ouais.
1: Donc, question équipe.
2: Vite.
1: Pour moi, la conclusion, c'est dommage que ça soit mal fini sur le net parce que c'était des questions qu'on avait dit que je voulais pas. Donc, pour le site internet du prochain débat, Jean-Luc, tu n'y seras plus.
9: D'accord. Juste un truc, on est 10 000.
1: Ah bah tant mieux, bah voilà. Bah voilà, donc
10: Allez, vite.
1: Donc
10: fini.
1: Alors, l'équipe qu'on va garder pour le prochain débat, c'est-à-dire Thomas, Karine et Babouche.
24: Ouais,
1: voilà. Et pour finir, on s'écoute Policière Machine avec Gaz de Paix liquéfié. Et vous allez retrouver qui pour la nuit sans pub?
10: Commandant Evan.
9: C'est la Gérard Academy.
1: Evan de mes deux cacahuètes. À toi. Bonne nuit à tous et à bientôt.
9: Merci, je suis viré de la Gérard Academy.
1: Et bonne nuit à Mastrompette. Bonne nuit, je t'aime. Signer ton petit cas numéro comme je t'avais dit que je te disais au revoir. À tout à l'heure. À plus.
10: Elle est toute bleue.
1: Je vais te dire une chose, t'aurais mieux fait demander la vie à Max. Hein, parce que t'as vu comment que ça s'est terminé pour toi.
24: C'est vrai, la prochaine fois je demanderai son avis.
1: Ouais.
24: Non, mais promis.
1: Parce que des trucs comme ça sur la vie privée des gens, ça regarde personne, surtout des millions d'auditeurs. Donc t'avais pas besoin de balancer ça sur l'antenne.
24: Okay. Autant pour moi.
10: Eddie, suivi un peu Eddie dans les histoires, non de... Comme quand on avait reparlé des chiottes de la loco et qu'Apolline avait ramené ça sur le tapis.
12: Quoique,
10: on répète, et je vais prendre la défense d'Apolline, surtout pour Laurent tout à l'heure de Marseille qui disait qu'on n'en parlait pas assez. Et après, j'avais dit, Apolline n'y est pour rien parce qu'elle ne connaissait pas l'histoire de ce que tu avais fait avant la loco. Personne ne le savait, donc elle a cru bien faire.
1: Ouais, mais dans ces cas-là, les gens, ils ont pas besoin de téléphoner dans le bureau et c'est tout.
24: Donc voilà, c'est la faute des gens, mais c'était pas au bureau, c'était
1: pas
10: dans le bureau.
24: C'était
10: standard.
24: Au standard.
1: Non, attends.
24: C'était au standard.
1: Non, moi je peux te dire que non, parce que moi j'ai réécouté les cassettes et c'est pas dans au standard. C'est dans le bureau, tu l'as dit.
24: Et Gégé, t'es vraiment exécrable avec
1: moi. Ouais, non, mais peut-être, mais moi je vais te dire une chose, que les cassettes, je les ai. Surtout la fois que tu l'as passé.
10: Elle a pas dit qu'elle avait appelé dans le bureau, que les gens avaient appelé dans le bureau.
14: Donc c'est toujours les débats de Gérard, il est 2h42, donc vous venez d'écouter.
15: Dave Angel, check your body.
16: Dave Clark.
15: Oh merde, Dave Clark, excuse-moi Gérard. Dave Clark.
16: Ok.
15: Tiens, Ali, il est refait.
16: Donc c'est... là je vois rien du tout, j'ai même pas de lumière.
15: C'est rempli là, en bas là, sur le côté. Voilà.
16: Donc c'était Dave Clark... 5 your body.
15: Voilà,
16: vous venez d'écouter ça et on se retrouve pour la suite des débats de Gérard. Et vous pouvez toujours nous appeler. Mais réveillez-vous sur le Minitel, on a combien de connectés?
15: On a 27 connectés. Si faut
16: la semaine dernière, on était presque à 60.
15: Je discute avec le chef, j'ai le droit, non?
16: Ben si, pourquoi? Non.
15: Là, tu veux que je fasse des bidouilles?
16: Mais non, pas de bigoule. Donc on va récupérer Françoise.
17: Je suis là, bonsoir Gérard.
16: Rebonsoir.
17: Rebonsoir.
16: Lola.
17: Oui, rebonsoir Gérard.
16: Fanta.
17: Rebonsoir Gérard.
16: Cécile.
17: Rebonsoir Gérard.
16: C'est pas Schweppes.
15: Je suis pas Schweppes.
4: C'est pas Schweppes, c'est Choupa Choups, Gérard.
16: Choupa Choups.
12: Salut Gérard.
16: Rebonsoir, bonsoir, pardon. Et Delphine, rebonsoir.
12: Rebonsoir.
16: Donc alors le deuxième débat, il porte sur il porte sur les poupées gonflables. Celui qui a une radio derrière, s'il vous plaît, vous l'éteignez. Hein? Françoise.
12: Oui, oui, mais j'ai pas de radio. C'est pour ça que j'ai pas répondu.
16: Non, non, mais je demande à ceux qui ont une radio de la
12: BC. Justement, pour ça que j'ai pas répondu, j'ai pas de radio qui marche.
16: Ok. Donc, on part sur les poupées gonflables. Donc, la première question, donc, avez-vous une poupée gonflable chez vous?
12: Non.
16: Alors, non. Qui non? Non, mais là, je veux pas que ça parte comme le premier. On va pas faire les quatre premières questions, que ça passe en merde.
12: Et qu'après, on... qui a répondu, non.
16: Oui, mais attends, Françoise. Et je veux pas que ça passe en merde, les quatre premières. Je veux qu'on fasse un deuxième débat correct. Parce que la semaine dernière, on a fait deux débats super bien. Cette semaine, ça part en merde. Alors, moi, je veux pas. Alors, Françoise, pourquoi non?
12: Bah parce que je vois pas l'utilité d'avoir une poupée gonflable. Je préférais avoir directement un bonhomme.
16: D'accord. Un bonhomme, on dit un mec.
12: Ouais, un mec.
16: D'accord. On dit pas un bonhomme.
12: Voilà, un mec.
16: On dit ce qu'on veut, sinon on dit...
12: Mais je m'en servirais souvent. Hein,
16: ou la main de ma soeur dans la culotte d'un zouave.
12: Je m'en servirais souvent si j'en avais un.
16: D'accord. Ok, Françoise. Lola.
25: Non, j'ai pas besoin de poupée gonflable. Hein. Pourquoi faire?
16: Ouais, mais pourquoi?
25: Bah pourquoi? Parce que j'ai mes mecs.
16: Ouais, t'as la chaussure à ton pied.
25: J'ai mes chaussures à mes pieds.
16: Voilà, d'accord. Donc, Fanta?
13: Non, j'en ai pas, j'ai dit à mon mec.
16: Ok. Cécile?
18: Non, j'en ai pas non plus, j'ai mon mec.
16: Ok. Je suis pas Schweppes?
12: Ouais, bah moi je tiens un magasin de chaussures, donc j'en ai plein, quoi, ça va?
16: Non, mais je te parle des poupées gonflables, je te parle pas des mecs.
12: Non, c'est une métaphore pour te dire que j'ai chaussures à mon pied, quoi.
16: N'importe quoi, toi. Je crois que...
4: Gérard, ça veut tout simplement dire qu'il n'a pas de poupée gonflable.
16: Oui,
12: oui, évidemment, voilà.
16: Voilà, ok. Delphine?
25: Moi, j'en ai une pour mon chien.
16: Hein?
25: Oui, j'en ai une pour mon chien.
16: Pourquoi? Attends, là, tu vas m'expliquer.
25: Mon chien est un gros excité.
16: Oui.
25: Plutôt qu'il s'excite sur ma jambe, et ben, j'ai acheté une poupée gonflable, c'est vrai qu'il s'excite sur elle.
16: Ah, d'accord. Ok.
12: Ah, moi, j'ai un chien gonflable, j'avais oublié, oui. J'ai pas de poupée, mais un chien gonflable, j'en ai un.
16: D'accord.
19: Donc moi je peux vous dire que moi une poupée gonflable je pense pas en acheter une et autre.
25: Ouais bah c'est bien.
20: Est-ce que t'en as déjà vu une au moins?
19: Non.
20: T'as jamais vu une poupée gonflable? Et dégonflée alors?
19: Dégonflée, la question va venir petit à petit.
20: Ah d'accord, excuse-moi encore une fois.
19: Donc je pense que de toute manière ça va être, tout le monde va me répondre non, ça. J'y peux rien, c'est des questions que
20: j'ai. Qu'on a faites ensemble, hein?
19: Non, c'est moi qui les ai faites.
20: Ah pardon.
19: Ça c'est sûr, dormez-vous avec votre poupée gonflable, ça tout le monde va me dire non.
25: Oui.
16: Qui oui?
25: C'est Françoise.
19: Oui.
20: Non, banane, pas kiwi.
19: Françoise?
25: Là, étant donné que ça tient chaud, une poupée gonflable, alors donc je préfère dormir avec ma poupée gonflable.
12: Mmh. Ah bon, ça tient chaud?
19: Ah oui, mais attends, oui. Attends, Françoise, pourquoi?
25: Bah, si tu la remplis de flotte avec de l'eau chaude,
13: c'est une bouillotte.
25: Bah,
19: non, mais attends, Françoise, ça c'est une bouillotte comme...
25: Si elle a un trou, tu la remplis par le trou. Tu la remplis et puis tu fais qu'est-ce que tu veux avec ta poupée gonflable et puis l'eau.
12: Ouais, tu l'as rempli, ouais.
25: Mmh. Tu peux mettre à chaud pendant toute la nuit.
19: D'accord. Lola?
25: Oui. Mais non, je dors pas avec ma poupée gonflable puisque je t'ai dit que tu n'avais pas.
19: Donc, ouais, d'accord. Ouais, mais Lola, essaye, s'il te plaît. Quand je pose une question, c'est pas parce que vous avez quelqu'un, mais essayez de répondre quand même, qu'on puisse continuer l'aider.
25: Je réponds, là.
20: Excusez-moi, c'est Manu, là. Je vais traduire ce qu'a dit Gérard, c'est-à-dire que même si t'as pas de poupée gonflable, tu peux quand même dormir avec.
25: D'accord.
20: Voilà.
25: Non.
19: Ouais, mais essayez de répondre quand même à la question correctement.
25: Je réponds, non, je veux pas dormir avec de poupée gonflable, ça ne sert à rien.
19: Mais pourquoi?
25: Bah parce que, qu'est-ce que je fasse à faire?
19: Oh.
20: Je sais pas, tu peux avoir de la conversation, non? C'est le seul.
19: Mais c'est ça, mais bon sang. Essayez de réagir. Oh Lola.
25: Oui.
19: Je demande ça gentiment. Merde. Mais qu'est-ce qui vous arrive ce soir? Vous avez pas envie de faire les débats?
25: Mais si, Gérard. Bon, c'est la fin,
19: Manu. Manu, fais quelque chose, réveille-moi un peu ce monde.
3: Gérard,
5: c'est quand même toi le chef.
3: Bah oui.
5: Caresse-le un peu, standard, les nains.
19: Ouais,
5: qui gère.
19: Ouais, mais souffler.
5: Ouais, souffler un peu, là. Parle-leur un peu, c'est pas moi qui le veulent, c'est toi.
19: Oui. Un fantin pour toi.
3: Bah, c'est la une que je dormirais bien avec.
5: Pas de pub, Gérard, en fait.
3: Oui, au fait.
5: Appelle la fanfan, normalement.
19: Oh, mais je sens que ça a pu continuer, là.
3: Mais
19: alors,
3: si,
19: c'est faut que j'arrive encore à la sixième.
3: Pourquoi tu n'as pas de queue? Bah, à ce moment-là, tu réponds comme moi, tu prends un bonhomme à la place. Ben non, mais si, une poupée gonflable, mais en bonhomme. Voilà, en bonhomme, je dormirai avec. Voilà.
19: Ben au moins, suivez les conseils à Françoise. Mais Françoise a réagi sur les questions, au moins, elle n'est pas comme vous.
3: Ben là, mais attends, Gérard, tu dis qu'il avait une queue.

0: Ouais, bannu.
1: C'est celui-là, au revoir. Hop. C'est pas Schweppes.
2: Je suis pas souple.
1: Oh, c'est pas souple, là.
3: Ah, je suis pas souple, oui, ça tient chaud, oui.
2: Pourquoi?
1: Ah, dormez-vous avec vos poupées la nuit. Mais merde, vous allez vous réveiller ou quoi? Oh, mais c'est... Oh non, mais moi, je virerai tout le monde, là.
4: Le truc qui est sympa et pratique avec Gérard, c'est que quand ils sont énervés, ils gueulent. Quand ils sont pas énervés, ils gueulent.
2: On sait pas quoi faire, Gérard.
1: Non, mais attends, je demande à ses pas soupe. Dormez-vous avec votre poupée gonflable la nuit. Il répond pas, lui, il dort.
4: Bah si, il t'a répondu oui parce que ça lui tient chaud.
3: Je t'ai dit que je dormais avec.
4: C'est une réponse.
1: Ouais, d'accord, je pense qu'on va aller vite, hein. On va pas durer jusqu'à 4 heures.
4: Hein. Oh, ce serait dommage.
1: Delphine.
2: Pourquoi, Gérard?
1: Delphine.
2: Pourquoi?
1: Delphine.
2: Ouais, moi, je dors
1: Delphine.
2: Pas avec mon poupée gonflable,
1: je dors avec mon chien. D'accord. Ok. Ok, bah c'est bien.
2: Pourquoi?
1: Non, mais c'est bon. Je pense qu'apparemment, vous avez l'air de vous en foutre des questions.
2: Mais
1: apparemment, vous vous en foutez. Mais attendez, vous en foutez. Je vous pose des questions correctes. Vous êtes
2: mais
1: même pas capable de me répondre. Arrêtez.
3: Mais
1: moi, ça va aller vite. Hein. Ça va aller vite. La troisième. Maintenant, on est à la troisième. Allez-vous chez le médecin avec quand votre poupée est malade.
4: Pour répondre à cette question, à la place de Cécile, on accueille Moustique.
2: Salut Moustique.
3: Allô Gérard, c'est bon là, je suis là.
2: Ouais.
3: Ok. Donc tu veux que je réponde à la question, là, Gérard?
1: Allez-vous chez le médecin quand votre poupée est malade?
2: Oui.
1: Oui, qui? Ouais, mais répondez.
2: Mais
1: donnez vos noms, merde.
2: Mais répondez, le prénom. Fantôme.
3: Lona.
1: Oh là.
2: Oui,
1: François.
3: Pourquoi?
1: Bon, Delphine.
2: Ouais, moi j'emmène mon chien chez le vétérinaire.
1: D'accord. C'est pas choupe ça.
3: Oui.
1: Pourquoi?
3: Encore pourquoi?
1: Mais pourquoi Mémé? Mémé, s'il te plaît, tu me réveilles lui là.
4: Mais ils sont réveillés, c'est qui?
1: Mais non,
4: répond oui, voilà.
1: Je lui demande pourquoi. Il est même pas capable de me répondre pourquoi.
3: Oui, pour la soigner.
4: Voilà.
3: Mais c'est un coup de source.
1: Bah voilà, je te demande pourquoi, tu me dis pour la soigner, c'est tout.
3: Voilà,
1: pour
3: ça.
4: C'est simple, non?
1: Oh,
4: alors
1: merde.
4: Quoi? Vous comprenez pas les questions, les auditeurs?
2: C'est dingue. Trop con, je pense.
4: C'est n'importe quoi.
1: C'est trop con.
2: Non, je dis pas toi, je dis nous, on doit vraiment être trop con parce qu'on comprend pas ce que tu... Voilà.
1: Ouais, ben, si vous comprenez pas, ben c'est malheureux. Moustique.
3: Oui. Ouais, bah oui, moi je l'emmène, oui.
1: Pourquoi?
3: Bah, parce que pour faire plaisir à mon médecin.
1: D'accord. Ok. Fanta.
2: Oui,
1: ah, s'il vous plaît, là. Oh!
3: Ouais, c'est Moustique, ça.
2: C'est pas moi, c'est pas.
3: Ah non, Gérard, non, c'est pas moi.
2: Ah, moi non plus, c'est pas moi.
1: Bon, ça commence déjà au deuxième, à la troisième question, on commence déjà à perdre des doubles sons. Ça commence à m'énerver. Fanta.
2: Je l'amène chez le médecin.
1: Pourquoi?
3: Pourquoi?
2: Pour la soigner. Moustique.
4: Mais pourquoi pour la soigner?
1: Mais merde, mais pourquoi?
2: Mais
1: merde, vous allez vous réveiller ou quoi, là?
2: Pourquoi elle est malade? Bah, parce qu'elle avait fait trop d'efforts physiques le soir.
3: Pourquoi elle a fait d'efforts physiques?
1: Oh là.
2: Parce qu'elle a fait l'amour.
3: Pourquoi
2: elle a fait l'amour? Parce que j'en avais envie. Pourquoi t'en as
1: envie?
3: Pourquoi?
1: Bon, Lola.
2: Oui,
1: Lola.
2: Moi j'ai emmené hier pour la
1: regonfler
2: un petit peu.
1: D'accord. Au moins une qui comprend un peu la question.
2: Et on a compris, Gérard.
1: Françoise.
5: Eh ben moi, je l'emmène chez mes dames parce que si elle est malade, je suis malade moi aussi.
3: Ah,
5: ouais.
3: Pourquoi?
5: Alors, en fait compte, le médecin soigne pour deux personnes.
1: D'accord.
5: En même temps.
2: Économie.
5: Voilà.
1: De toute manière, tu peux économiser sans aller chez le médecin. Hein.
5: Ah, mais moi, j'ai besoin de ma poupée gonflable avec moi.
4: J'aurais une question, Gérard, à te poser, excuse-moi. En plus, on l'a soumis sur le Minitel. C'est est-ce que tu as le droit à la sécu pour ta poupée gonflable quand tu l'emmènes chez le médecin?
1: Ben, si elle est couverte sur la personne avec qui elle vit. Si elle est couverte, attendez, au lieu de vous foutre de ma gueule, parce que tout à l'heure, je sens que je vais virer Lola, Fanta et les autres. Ça va aller très vite ce soir.
4: Sérieux.
1: Ce soir, ça va aller très vite.
4: Gérard, réponds, il se calme.
1: Hein?
4: Allez, il se calme, vas-y, réponds, GG.
1: Donc, si elle est sous mon nom, je peux très bien faire passer la sécu, je peux très bien la mettre sur mon nom, sur la sécu.
3: Ça rembourse bien?
1: Ça, j'en sais rien.
3: Ça va comment?
1: Donc, quatrième. Ça... Non, mais je sens que la semaine prochaine, toi, tu vas être chez toi. Un fil d'art. J'ai l'impression que la semaine prochaine, tu vas être chez toi.
2: Allez, quatrième question.
4: Et tu peux m'inviter, fil d'art, chez toi la semaine prochaine?
1: Non mais je sens qu'il y en a qui vont gerber la semaine prochaine, ça va aller très vite.
2: Allez,

0: Non, non, mais marrez-vous. Je vous préviens, dans 5 minutes, je fais une pause.
1: C'est clair et net.
2: Mais allez, ta quatrième question.
3: Quand tu vas à la sécu, tu l'emmènes ta poupée ou pas?
0: Et ta connerie, tu l'emmènes, toi?
2: Moi, j'emmène mon chien.
0: Toi, tout à l'heure, tu vas retourner au standard, tu vas aller dormir. Ça va pas être pareil.
3: Elle en embraye.
0: Bon. Quatrième, sortez-vous avec votre poupée Goplab dans la rue nue. Ça, c'est une question de plus d'art. Ouais, plus d'art, marre-toi. C'est une question aboutie. Bon, de toute manière, c'est simple.
3: Mais c'est drôle. Mais c'est drôle, on peut rire, non? Maintenant, on va répondre.
0: Un peu de détente, ça va aller vite.
3: Un peu de détente.
0: Delphine?
2: Oui. Non, moi je l'habille quand même.
3: Pourquoi?
1: Pourquoi?
2: Bah, un peu de décence quand même, il y a des enfants.
3: Ouais, mais pourquoi?
2: Bah, il y a des enfants quand même, un peu de décence.
1: Mais pourquoi?
2: Bah, il y a des enfants quand même.
0: Bon, allez, c'est pas chouette, tu vas te calmer s'il te plaît. Ça aurait été pourquoi tout à l'heure tu as dégagé, tu vas pas m'emmerder.
3: Tu dis why?
0: Comme ça aurait été pourquoi? Et pourquoi? Bah, je vais retourner au standard, tu vas aller dormir, toi. Attends, ça va être à toi de répondre. Oh!
2: Qui?
0: Oh, c'est pas chouette!
3: Gérard, si t'écorches son nom, il peut pas répondre, c'est logique, c'est pas chouette.
0: Là, tu travailles?
1: Oui, alors vas-y, demande-moi.
0: Bon, allez, demande-moi, tu retournes au standard, dégage. Hop, bonne nuit pour toi. Allez, hop.
3: Bonne nuit, Choupa Chouette. Je les remplace pas, hein.
0: Non, bah, de toute manière, tu veux pas les remplacer?
4: Mais si, je déconne, un petit peu d'humour, Gérard.
0: Mais tu me prends un peu les lignes, là, il y a 24 lignes.
3: Oui?
0: Vous me faites quoi, là? Il y a 24 lignes qui sonnent.
3: Ouais.
0: Vous prenez les mêmes.
3: Tu les entends pas, les lignes qui sonnent, là?
0: Regarde.
3: Si, je les entends. Ça sonne pas,
4: là? Oh, putain, grave.
3: Alors, Fun, bonsoir. Allô?
4: Bon, allez, hop.
3: Bon, ça sonne, Gérard, on continue.
2: Allez, Gérard.
0: Musique.
1: Ouais. Quand tu dis nu, c'est la poupée ou c'est toi?
0: Quand sortez-vous avec votre poupée gonflable dans la rue nue?
1: Ouais, mais tu parles de moi?
2: Non,
1: ou
2: c'est la rue.
1: Poupée?
2: C'est la rue qui est nue.
0: Les deux.
1: Bah, tu sais, j'ai pas trop de fric pour habiller ma poupée gonflable, quoi. Donc, ouais. Elle est nue, elle. Mais moi, non.
0: D'accord.
1: Je me débrouille, quoi.
0: Mmh. Fanta?
2: La poupée, elle est nue, mais non, moi, je suis habillée.
0: Ouais. Ça me dit pas grand-chose, hein.
2: Bah oui, mais je peux pas sortir à poil, Gérard.
3: Bah si, on était quand même.
2: Bah après quand même, il y a des enfants. Bah il y a des enfants, Gérard.
0: Ok.
1: Tu sors nu, toi, Gérard?
2: Tu sors nu, Gérard?
1: En t-shirt.
0: De quoi?
2: Tu sors nu?
0: En t-shirt, oui.
1: Tu as un t-shirt?
2: Ouais. T'es nu sous ton t-shirt?
0: À ton avis?
3: Mais je pourrais te poser une question, Gérard. Est-ce que tu serais prêt à prêter ton t-shirt si ta poupée gonflable avait froid? Quand tu sors dans la rue? Pourquoi?
0: Ça, pourquoi? Je prends un joker. Lola,
3: tu prends un joker.
2: Lola. Alors moi je suis pas nue. Mais
0: Lola.
2: Moi je suis pas nue, mais ma poupée elle est toute nue, ouais. Puis on se balade, main dans la main.
0: Mm-hmm.
2: Gérard, François... quand elle est malade, tu mets le thermomètre dans quel trou?
0: Non mais attends, qui c'est qui pose cette question?
2: Non, c'est Delphine, non ça m'intéresse.
0: Non mais attends, Delphine.
2: Non mais il y a des
0: Delphine. Delphine.
2: Oui.
0: Delphine, s'il te plaît.
2: Oui.
0: Tout à l'heure, je vous ai demandé, allez-vous chez le médecin quand votre poupée gonflable est malade? Hein, fallait peut-être réagir là-dessus.
2: Bah
0: c'est
2: oui,
0: pas,
2: mais
0: c'est pas sortez-vous avec vous. Non, mais faudra peut-être réagir aux questions que je pose. Hein. Ok. Françoise.
2: Oui. Ben moi, ça sort en maillot de bain plutôt.
0: En maillot de bain, combien de pièces?
2: Deux pièces. Trois pièces.
0: Attendez, il n'y a pas de maillot de bain, trois pièces. Ça n'existe pas encore.
2: Deux pièces.
0: Deux pièces, c'est-à-dire
3: avec chambre et cuisine.
0: Attendez, je veux. Attendez! En deux pièces, c'est-à-dire.
2: Alors moi, ça veut dire le bas et le haut.
0: Bah, c'est-à-dire, mais explique. Parce que je sais pas ce que c'est moi, un deux pièces.
2: Bah, un deux pièces, ça veut dire la petite culotte et le soutien-gorge.
0: Ouais, mais.
3: Bah, t'as la cuisine qui doit faire 20 mètres carrés et puis le reste, je sais pas.
0: Ouais, mais
3: une double porte pour les chiottes, quoi.
0: Mais tu crois pas qu'avec un. Au lieu d'un deux pièces, on lui met un maillot d'un, une pièce. Mm-hmm. Tu crois pas que c'est mieux?
2: Non, pourquoi
0: c'est... Attendez, répondez pas tous.
2: Au moins, il y a les marques de bronzage.
0: Sur un deux pièces.
2: Sur un deux pièces, c'est mieux.
0: Ouais, mais attends.
2: C'est plus sexy, tu vois les poils.
0: Ouais, mais dans ce cas-là, c'est, je sais pas, là, c'est... Pourtant, j'ai deux auditrices dans les studios, ça va être un peu con, la question. Mais admettons que le maillot de bain rentre dans la des fesses. Et que vous vous faites bronzer et qu'à un moment donné Vous voyez uniquement que le maillot de bain, que vous êtes bronzé partout et que vous avez que la couleur du maillot de bain. Vous pensez pas que c'est un peu dur?
2: Eh ben si, ouais. Non mais si tu bronzes avec ton maillot de bain à deux pièces, à ce moment-là quand t'es bien bronzé,
0: ouais.
2: Donc quand tu l'enlèves, la partie qui a pas bronzé,
0: ouais.
2: elle reste blanche. Donc
0: ouais.
2: Tu peux te mettre à poil après.
0: Ouais,
2: c'est comme si que tu portais un maillot de bain,
0: mais Françoise, s'il y a du monde derrière, tu crois que devant tout le monde, tu vas te mettre à poil là-dessus?
2: Eh ben oui, bien sûr.
3: Non mais là on parle des poupées là, Gérard, tu t'égares là, on est pas...
0: Admettons que ta poupée gonflable, tu lui mets un maillot de bain deux pièces.
2: Eh ben justement, si elle bronze, moi je bronze aussi. Donc automatiquement, et si je la déshabille, je me déshabille moi aussi.
0: Mais attends, Françoise,
2: oui.
0: Françoise, comment tu peux déshabiller une poupée gonflable?
2: Eh ben si tu lui mets
5: la culotte, tu lui enlèves la culotte.
2: Bah oui.
0: Tu baisses la culotte.
2: Bah oui.
1: Là, tu peux la déshabiller, Gérard.
0: D'accord.
2: Si tu l'habilles automatiquement, tu la déshabilles.
0: Mmh. Attendez 5 minutes.
2: Gérard.
0: Oui, 5 minutes.
3: On accueille donc Jean-Pierre à la place de Choups, ou c'est pas chouette.
2: Bonsoir Jean-Pierre.
1: Bonsoir Gérard.
0: Bonsoir.
2: Gérard.
0: Oui.
2: Tu dragues Françoise?
0: Non, mais moi je veux connaître vos réactions. Attendez.
2: T'arrêtes pas de draguer François.
0: Mais attendez, oh, s'il vous plaît.
2: Si.
0: Mais y a, pour l'instant, il y a quel qui arrive à répondre aux questions correctement.
2: Ah, oui.
0: Pour l'instant, entre Lola Panta et c'est
3: pas de
0: Delphine.
3: Marque, pas de marque.
0: Ouais. Pour l'instant, vous répondez à côté des plaques.
2: Oh, non,
0: je suis désolé. François, c'est tout.
3: Pas tout en même temps, merci.
0: C'est tout.
2: J'y peux rien, moi.
0: C'est tout, il y a Françoise qui peut répondre correctement aux questions. Alors maintenant, la cinquième.
2: Pour une fois, on ne prend pas pour une conne.
0: Oh, mais Françoise. Françoise.
2: Oui,
0: on t'a jamais pris pour une conne.
2: C'est pas pour toi que j'ai dit ça.
0: Non, c'est pour qui?
2: C'est pour les autres qui entendent le débat.
3: Non, et puis je vais vous dire une chose, parce que là, on se rend compte du proverbe, les grands esprits se rencontrent.
2: Exactement.
3: Gérard et Françoise.
0: Il y a un proverbe qui dit, le dernier métro, il n'y a pas passé dessus.
1: Ah d'accord.
3: Ah c'est okay. Sûr, ouais.
0: Ah ouais. Donc vous avez, tu me...
3: En rapport avec la situation, c'est pile poil celui-là.
0: Tu me...
3: C'est bon goût.
1: C'est une belle métaphore.
3: Tu me dis quand j'arrête d'applaudir, Jean.
2: En tout cas, François, t'as la cote. Franchement, t'as la cote. Ah ouais.
0: Tu me dis ce que c'est là
3: on met un disque là?
2: Bah, ouais.
3: Déjà? Ah d'accord, bah attends.
0: Si vous voulez que je finisse à 4 heures...
3: D'accord. Alors, là, tu reposes la question.
0: Alors, la question, c'est quand votre poupée gonflable est crevée, allez-vous chez le garagiste? On se retrouve juste après. Donc, vous pouvez toujours nous appeler au 0803 08 5000, 0870 5000, et toujours le 3615 Code Fun Radio, rubrique direct. Et je veux plus de 65 connectés ce soir.
3: Ah ouais, quand même, ouais.
0: Alors, dépêchez-vous. Et là, on va s'écouter les petits biscuits avec du caca cuit.
6: Bah, j'ai donné la fiche, là.
0: Donc, c'était des petits biscuits avec du coca cuit. Et donc, avec du caca cuit. Et vous pouvez toujours nous appeler au 0800 0803 08 5000, 0870 5000. Et sur le minuteur, s'il vous plaît, réveillez-vous. On est à 4.
6: Alors
0: je veux plus de 60 connectés avant 4 heures.
6: Ouais.
0: Ou sinon, on éteint le Minitel.
6: Ouais.
0: Alors, vous allez vous réveiller. Et au standard, c'est pareil.
6: Surtout qu'à 4 heures, on n'est plus là.
0: Moi, je m'en fous. Jusqu'à 4 heures, je veux du monde.
6: Ouais.
0: Et je veux que ça bouge comme la semaine dernière. La semaine dernière, on avait 60.
3: Ouais, 57.
0: Ouais, ben à 3, on pouvait être à 60. Alors cette
3: dans
0: semaine,
3: l'aube.
0: Je veux 60. On récupère Françoise.
2: Oui, je suis là.
0: Lola.
2: Oui.
0: Panta.
2: Oui.
3: Pas de marque.
0: Moustique.
2: Hey, c'est mon prénom.
1: Ouais.
0: Bon, et on. Oh. Moustique, t'arrêtes, s'il te plaît.
2: J'arrête de
0: pâter.
1: D'accord, j'arrête, Gérard.
0: Delphine.
2: Oui.
0: Et Jean-Pierre.
1: Oui.
0: Donc, est-ce que vous avez compris la question ou faut que je
2: répète? Non, répète-la.
0: Non, mais vous foutez de moi, là.
2: Répète-la, Gérard.
0: Et à chaque fois, c'est pareil, on perd du temps à cause de ça.
1: Alors,
0: quand votre poupée gonflable est crevée, allez-vous chez le garagiste?
2: Non. Oui.
0: Oui, qui?
1: Pourquoi?
2: Oui, Françoise.
0: Ouais, attends, celui qui commence à demander pourquoi, tout à l'heure, je vais te demander pourquoi que t'es con et que tu vas retourner au standard.
2: Oui, Françoise.
0: D'accord, Jean-Pierre.
2: Allez, Françoise.
0: Alors, Françoise, pourquoi?
2: Si toutefois elle est crevée, je demande à un garagiste qui lui met, une roussine. Pour la bah pousser un petit peu plus fort.
3: C'est pas con, hein.
0: Ouais, mais justement, c'est ce que j'allais répondre. Tu m'as coupé le la parole.
2: La cote.
0: Bon, s'il vous plaît, là derrière, on se calme. On se calme, s'il vous plaît, derrière. Merci.
2: Oui. T'as de la chance, hein,
0: toi. Je sens qu'il y en a tout à l'heure. Ils vont pas continuer. Donc Lola.
2: Oui. Eh ben moi aussi je l'emmène je l'emmène chez le garagiste.
0: De toute manière, il y en a une.
2: Hein?
0: Bon moustique, tu vas te calmer s'il te plaît, merci.
1: Ouais, mais c'est pas de ma faute, Gérard. Ah, t'as pris mauvais nom,
0: tout à l'heure ça va pas être de ma faute si tu vas retourner au standard.
3: Tu peux pas t'appeler cafard.
0: Ça va pas être de ma faute si tu vas retourner au standard tout à l'heure.
1: Mais si. Bon.
0: Ah bah si.
2: Allez.
0: Donc, Fanta?
2: Oui, je l'amène chez le garagiste.
0: Mm-hmm. Et pourquoi?
1: Alors,
0: bah,
1: oui.
0: Fanta?
2: Oui.
0: Tu te réveilles, s'il te plaît?
2: Je pars pas, Gérard.
0: Bon, Manu, s'il te plaît, tu me réveilles.
3: Tu viens, Fanta, tu prends Coca.
0: Et hop. Hop. Au revoir. Alors, moustique?
1: Ouais, non, bah moi, je l'emmène pas chez le mécanicien, je suis plutôt bricoleur.
0: Non. Un passe-passe sur Coca, tu me prends quelqu'un d'autre à la place.
3: Pas de marque, Gérard.
1: Tu m'écoutes pas, okay,
3: pardon, on y va.
0: Moustique, s'il te plaît, tu te calmes?
1: Ah, pardon, monsieur.
0: Manu, tu me prends sur les 24 lignes, s'il te plaît. Parce que j'avais demandé. Attends. Là, il y a 24 lignes.
3: Attends,
0: Gérard,
3: faudrait que tu pousses ton enceinte et que tu t'assoies dessus. Pour que je puisse te prendre.
0: Non, mais tu me prends des auditeurs. Manu, t'as envie de faire partie de l'équipe la semaine prochaine?
3: Attends, bouge pas, pile ou face.
0: Ouais, pile ou face.
3: Attention. Face, je fais plus. Oh bah merde, c'est face.
2: Ah non,
3: oh, bah,
2: non.
3: Au revoir tout le monde.
1: Alors pourquoi?
0: Voilà.
3: Et c'est la dernière de Manu, donc réveillez-vous. Hein.
2: Ouais, vive Manu.
0: Moustique.
1: Ouais, bah je te disais, Gérard, que je suis plutôt débrouillard, quoi. Donc je me débrouille, un chewing-gum.
0: Mm-hmm. Delphine.
2: Ouais.
0: Bon, toi, de manière, ta question, je la connais, c'est je vais chez le vétérinaire.
1: Non, ta réponse.
2: Pas du tout, moi je la mets dans ma baignoire et je regarde où ça fuit, je mets une rustine.
0: Voilà, donc t'es de la vie à Françoise.
2: Hein?
0: T'es à peu près de la bière, François. Oui, attendez.
3: À la place de Fanta, on accueille Thierry Coke.
2: Salut.
1: Salut Thierry Coke.
2: Salut. Gérard.
0: Oh, tu travailles?
2: Je dors pas. Salut Gérard.
0: Ah, enfin. Pour toi, Jean-Pierre?
1: Moi, je vais voir Moustique pour qu'il me la répare. Quoi. Voilà.
0: Bon, Jean-Pierre, s'il te plaît.
1: Bah, attends, Gérard, il peut me l'amener.
0: Non, mais Jean-Pierre, s'il te plaît, tu réponds correctement à la question, sinon tu vas virer aussi, toi.
1: Mais non, il a dit qu'il sait les réparer. Moi, je lui donne pour qu'il me la répare aussi. Mais ouais, il n'y a pas de problème, Gérard.
0: Ok, on va demander... Manu, tu peux me donner son nom correctement?
3: Bah, Thierry Coke. C'est bien comme nom, ça. Ouais, c'est sympa. Ouais, moi aussi, j'ai un chien, je l'appellerais comme ça.
0: Ouais.
2: Pardon?
0: Non, donc, rien, alors, pour toi?
2: Moi, je l'amènerai chez le garagiste aussi, hein.
0: Pourquoi?
3: Tu peux l'appeler chérie.
1: Non, mais amène-la-moi.
2: Je te l'amène, alors.
0: Moi, je peux vous dire, la première chose que je fais, au lieu d'aller chez un garagiste, comme Françoise, elle m'a coupé...
2: L'herbe
0: sous les pieds.
2: Oh,
0: même,
2: la cote, là.
0: Hein oui, non mais même Delphine, même Delphine, tout le monde. S'il vous plaît.
2: Vous vous calmez.
0: Mais c'est quoi là?
2: Allez Françoise.
3: Je sais pas, mais
0: ils m'entendent ou quoi là?
3: Ouais, mais elle est chaude Françoise ce soir.
2: Eh Manu, ça suffit toi. Allez Françoise. Ils se sont toujours aimés. Françoise.
0: Oh. Eh, c'est moi qui parle. Ouais, d'accord. Voilà. Merci pour celui qui s'amuse. Donc la première chose que je fais, donc c'est Delphine qui l'a dit. Ouais. J'essaye de la mettre dans l'eau pour savoir d'où qu'elle est crevée. Je mets une rustine, ça c'est vrai.
2: Ah bah ça me rassure, je suis pas si conne alors.
0: Oui, mais de manière il y a.
3: Gérard, comment tu vois si elle est crevée?
0: En la mettant dans l'eau, d'accord?
3: Non mais dans l'eau, quand tu la mets dans l'eau, comment tu vois où elle trouve?
0: Tu vois où c'est crevé, si ça pète des bulles dans l'eau, espèce d'abruti.
3: Ah d'accord, c'est pas toi qui pète alors.
0: Mais non, il est con celui-là. Bon toi le jour où tu vas avoir un vélo que t'es crevé, je me demande ce que tu vas faire sur le bord de la route.
3: Je t'appelle.
0: Fais le Paris-Nice dimanche et puis comme ça on ne voit plus.
3: Ok, tiens, j'y vais là. J'enfourche là, je vais enfourcher là.
1: Bah il mettra le vélo dans la baignoire pour voir où c'est crevé.
0: Ouais, bah voilà.
1: Ouais.
0: Alors, dormez-vous avec... que donnez-vous à manger à votre poupée? Françoise? Françoise? Françoise? Oh, mais c'est quoi, là?
3: Quoi? Excusez-moi.
2: Oh, Françoise! On commence toujours par toi. Françoise,
1: comme par hasard.
2: La côte. On est plusieurs. Gérard, on est plusieurs, mais tu commences toujours par Françoise.
6: Non,
2: ouais.
6: Ouais.
2: Depuis le début, tu ne commences que par Françoise.
3: Mais qu'est-ce qu'il y a, Gérard?
2: Bah, parce
0: que je pose des questions, c'est pas la peine d'être au téléphone et de me couper tout le monde.
3: Bah, c'est Sandy, là, au téléphone, elle me dit mon chéri et tout, viens me rejoindre à l'accueil.
0: Françoise!
2: Elle est jalouse. Ouais.
0: Elle est jalouse. Vous vous calmez, s'il vous plaît, Françoise.
2: Ben, ça y est, j'ai répondu, je lui donne des carottes.
0: Des carottes? Râpées?
2: Bah oui.
0: Eh, ouais, mais, Françoise?
2: Ouais.
0: Non, rien. Attends, je répondrai après.
3: Du calme, du calme.
0: Lola.
2: Oui, je donne du riz et des petits pois.
0: D'accord.
2: Et yaourt.
0: Thierry.
2: Thierry Toc, je donne de la bouillie.
0: Oh. Moustique.
1: Bah, de toute façon, je sais pas, c'est elle qui fait les courses, hein, tu sais.
0: Bon, s'il vous plaît, derrière, vous vous calmez.
1: Ah, tu vois, Gérard, c'est pas moi.
0: Delphine.
2: Oui.
0: Je sens que ça va aller très vite là.
1: Ah oula.
0: Delphine.
2: Oui, moi je donne du yaourt et du jus de moule.
1: Oula.
0: Hein? Du jus de
2: moule. Jus de moule.
0: C'est quoi ça?
2: Bah tu fais cuire des moules, tu gardes le jus. C'est du jus de moule.
0: Bon. Jean-Pierre.
1: Bon ben de manière des concombres.
2: Manière.
0: Jean-Pierre.
1: Oui.
0: Tu vas éviter de m'imiter, s'il te plaît.
3: On t'a vu, hein,
1: je crois. À la thématique, là. Hein.
0: Bon, alors... Ouais, ben, dans ce cas-là, vous allez arrêter un petit peu, s'il vous plaît. Hein. Vous allez vous calmer tous les deux. Parce que, Manu, s'il te plaît.
7: Oui, pardon.
0: Tu me calmes Moustique et Jean-Pierre.
7: Ok.
0: S'il te plaît. Merci.
7: Problème.
0: Donc...
7: On l'a eu.
0: Tout à l'heure, c'est qu'on va l'avoir eu, je vais terminer, là. Il est 3h20, je vais terminer vite.
2: Oh.
0: Donc...
2: Pense à Françoise,
0: elle est là. Alors, non, mais même, moi je peux vous dire une chose, il y a un truc que je ferai, je lui donnerai des carottes râpées.
2: À Françoise?
0: Non, à ma poupée.
2: Comme Françoise.
0: Oh, s'il vous plaît.
2: Françoise, comme Françoise.
0: Oh, je peux parler?
2: Non, dis Françoise.
0: Alors, je vous préviens, celle qui me dit non, encore une fois, vous allez dégager. C'est clair et net.
2: Non, pourquoi?
0: Hein, parce que je commence à en avoir ras-le-bol. On est déjà à la 7e et vous commencez à foutre la merde.
2: Déjà du tout. Mais non, Gérard.
7: Moi, je propose qu'on vire Thierry Coke.
2: Pourquoi?
7: Hop là.
2: Pas de raison.
7: Allez, hop, dégage.
3: Manu, pour sa dernière, il se lâche.
0: Hein. Ah, bah...
3: T'as vu, Gérard?
0: Donc moi, je donnerai des carottes râpées et avec des concombres. J'ai déjà une. Des carottes râpées, ça rend aimable. Et ça rend
1: les cuisses.
0: Oh, s'il te plaît! Tu me laisses finir?
1: Oui, hein.
2: Comme je ne suis pas aimable.
0: Qui?
2: Moi, c'est moi qui a dit ça.
0: C'est toi, Françoise?
2: Bah oui, c'est moi.
3: Cachonne.
0: De toute manière, on le sait que t'es pas aimable. Hein.
3: On sait que t'es une cachonne.
2: Alors, c'est pour ça que tu me donneras beaucoup de carottes râpées.
0: Ouais, avec des concombres.
2: Voilà.
3: Mais, Gérard, je pourrais te poser une question. Si tu donnes à manger à ta poupée gonflable des carottes râpées, et après, elle va avoir envie de faire caca.
0: Non, mais des carottes râpées, ça rend les cuisses roses et ça rend aimable.
3: Ouais, mais comment elle fait caca, ta poupée?
0: Ah bah, comme un peu. C'est pas mon problème. C'est tout. Est-ce que... Alors ça, c'est une question à Fildar.
2: Ouais.
0: Ça, c'est la question Fildar, donc je vous préviens. Est-ce que vous parlez à votre poupée? Quant à ce... Est-ce que... Merci pour le double son. Fildar, s'il te plaît, tu vas commencer à te calmer.
3: Attends, mais... Ah, je suis là, ouais.
0: Ouais. Tu vas commencer à te calmer, c'est pas la peine de foutre ta merde à 3h20.
3: Excuse-moi, je sais pas ce qui m'a...
0: J'ai l'impression que mardi, ça va chier. Est-ce que la poupée vous parle ou se dégonfle quand vous lui parlez?
6: Elles alors, sont bien les questions, arrêtez de rire.
2: Pas toujours moi, employé.
0: Eh ben, Jean-Pierre.
1: Oui, je lui parle quand elle a pas le moral, oui.
0: C'est-à-dire?
1: Bah, quand je sens qu'elle est un peu à plat...
3: Tu la regonfles?
1: Ouais, voilà, ouais.
0: Delphine?
2: Ouais. Moi je parle à mon chien, donc
0: Oh bah toi Delphine, tu commences à me les gonfler avec ton chien.
8: Non mais au moins
0: mais dans ces cas-là, t'as qu'à faire une pipe à ton chien et ça nous fera des vacances.
7: Excusez-moi, sur cette bonne vanne, on accueille Vincent et il est tout seul, hein, bien sûr.
8: Bonsoir Vincent.
1: Bonsoir Gérard.
0: Bonsoir.
1: Roula.
0: Moustique.
1: Ouais, je lui parle, ouais, on discute et tout. Mm-hmm. Tranquille, quoi.
0: D'accord. Vincent.
1: Oui. Qu'est-ce qui se passe?
0: Vincent,
7: il était avec moi au standard, répète-lui la question, Gérard.
0: Alors, est-ce que la poupée est gonflable? Vous parle ou vous lui parlez quand elle se dégonfle?
1: Ah, moi, je lui parle tout le temps, même quand elle est bien gonflée.
0: Mm-hmm.
1: Je lui parle quand elle se dégonfle.
0: Mm-hmm.
1: Et je lui parle même quand elle est rangée dans son carton.
0: C'est-à-dire?
1: Bah, c'est-à-dire que, voilà, bon, j'en ai plusieurs poupées gonflables.
0: Mm-hmm.
1: Et j'en ai une par jour. Pour toute la semaine.
0: Alors attends, tu m'excuses de te couper la parole. S'il vous plaît, derrière, on se calme. Donc t'en as une fois par semaine. Donc il y a sept jours dans la semaine.
1: Exactement.
0: Donc t'en as une par jour.
1: Exactement.
0: T'en as une le lundi, une le mardi, une le mercredi, une le jeudi, une le vendredi, le samedi et une le dimanche.
1: Exactement.
0: Et les jours fériés, t'en as combien?
1: Oula, tu m'as bien bouché sur ce coup-là.
0: Ouais. Non mais attends, est-ce que les jours fériés, t'en as combien pendant les jours fériés?
1: Je ne comprends pas très bien, Gérard.
0: Regarde. Regarde, il y a des jours fériés qui tombent en semaine. T'es d'accord avec moi?
1: Ouais. Oui.
0: Bon, t'en as combien pendant ces jours fériés-là? Vu que c'est pas un jour de semaine, que c'est un dimanche.
1: Le jour férié est un dimanche?
0: Oui. Par exemple, regarde Vincent. Oui. Je prends quel jour férié qui est tombé un dimanche? Un lundi cette semaine.
7: 1er janvier?
0: Lundi
7: 1er janvier?
0: Oui. Non,
1: la Saint-Valentin?
0: Non, la Saint-Valentin, c'est tombé un samedi, ça.
1: Non, vendredi.
0: Non, un jour férié.
7: C'est ton anniversaire, c'était un jeudi, mais c'est.
1: Le mardi, c'était un mardi.
0: Non, un jour qui est tombé en semaine là. Mardi. Lundi,
7: dimanche. Dimanche. Le samedi, il est tombé un vendredi.
0: Arrête, Manu, merde. Oh.
7: T'es con ou quoi?
0: Bah quoi? T'es borné ou
1: t'avais été allé?
0: Je sais plus quel jour.
1: Noël.
0: Non, je sais pas, moi, on va prendre, j'ai pas de calendrier pour
1: le
0: vous dire. Par exemple, je sais pas, vous allez prendre, je réponds à la question à Vincent. Oui. Vincent, admettons qu'un 14 juillet tombe un lundi.
1: Ouais, d'accord.
0: Tu fais quoi avec ta poupée?
1: Bah, je prends celle du lundi, normal.
0: Bah non, vu que le lundi, c'est un jour férié,
7: Il en a deux.
0: Et que ça tombe dimanche.
7: Eh ben, il en a deux, il prend celle du lundi et celle du jour férié.
1: Non,
7: en fait
1: c'est
7: deux.
1: Pas vrai, filou.
7: Excuse-moi.
1: Pas n'importe quoi.
0: Tu restes, tu me réponds.
7: Poli, hein.
1: Je n'ai pas dit d'insulte.
0: Mmh.
1: Pourtant.
0: Bon d'accord, ok. Lola?
8: Oui, bah oui, moi je lui parle.
1: J'aimerais répondre à la question.
0: Ouais, ça y est, t'as répondu, d'accord.
1: C'est pas possible.
0: Oh, et Vincent, ça, tu as pas commencé, ok?
1: Excuse-moi.
8: On se parle toutes les nuits.
0: Lola?
8: Oui, on se parle toutes les nuits.
0: Mm-hmm.
8: Ouais.
0: Et Françoise, pour finir?
2: Eh ben moi, je lui parle sans arrêt, surtout quand je pense à toi.
8: Oh là là!
7: Oh, il y a une ouverture, tu vas
0: Françoise. Alors là, je vais te mettre le point.
2: Ça, alors.
0: Françoise.
2: La faute, je l'ai fait.
0: Françoise,
2: ouais,
0: je vais te mettre. Oh, s'il vous plaît, derrière, on se calme. Françoise, je vais te mettre les points sur les i, les barres sur les t.
2: Mais tout le monde attendait ça, alors.
0: Oui, mais tout le monde.
7: Attendez, Françoise, répète-le.
2: C'est Max qui a dit ça.
0: Non, c'est Max.
7: De quoi?
0: C'est Max qui a dit ça.
7: Non, répète-le, Françoise.
2: C'est
7: vas-y.
2: Qui là qui parle?
7: C'est Fildar.
0: C'est Fildar.
7: Vas-y, répète. Ah.
2: Ouais. J'ai dit, moi, je parle souvent avec ma poupée gonflable, surtout quand je pense à Gérard.
0: D'accord. Alors moi, Françoise...
2: Gérard, c'est clair. Hein.
0: S'il vous plaît, on se calme. Uh-huh. Moi, je vais répondre à Françoise. Je vais mettre les points sur les i et les barres sur les t.
7: Justement, par rapport à ça, Gérard, j'ai un mec sur Minitel, ils sont plus que trois, c'est Nénèse. Il demande, Gégé, tu vas te faire sucer par Françoise ou non?
2: Certainement pas.
7: C'est vrai qu'on aimerait bien tout savoir.
2: Oui, bah, non. Certainement pas.
0: Non, mais ça, il est hors de question. Celui qui s'amuse à faire du bruit derrière, comme ça, tout à l'heure, il va dégager au standard. Merci.
7: Oui, Jean-Pierre, tu te calmes ou tu dégages. Hein.
0: Alors, Françoise, je vais te mettre les points.
1: J'ai rien fait.
0: Bon, s'il vous plaît. S'il vous plaît. Maintenant, je vais mettre les points sur les i et les barres sur les t à Françoise. Françoise, tu m'écoutes?
2: Oui, bien sûr, je t'écoute.
0: Donc, alors, tu dis, tu viens de dire ça devant tout le monde.
2: Bah oui.
0: Alors, pourquoi que certains mardis, tu as des coups de gueule contre moi?
2: J'ai pas de coup de gueule contre
0: toi. Non, s'il vous plaît, Lola, on se calme. Maintenant, on laisse parler Françoise, parce que moi, je veux savoir. Ce certain moment, par moment donné, t'avais certains trucs contre moi.
2: Mais toi aussi,
0: toi. Attendez, Françoise.
2: Ouais.
0: Et on va prévenir quand même les auditeurs. C'est qu'il y a eu certains problèmes. C'est jamais nous. qu'avons commencé les problèmes, d'accord?
2: Bah oui, d'accord, tout à fait d'accord. Hein.
3: Bon, c'est loin du débat là, Gérard, hein. Vas-y. Hein.
0: Alors donc, bon ben c'est bon, Françoise, j'ai compris ta question.
3: On a compris le message, cochon.
0: Non, il n'y a pas de cochon qui compte, c'est pas grave.
3: Tout à l'heure?
0: Ouais. Emmenez-vous vos... A.
7: Ça va?
3: B. C.
0: D. E. F. G. H. I. J. K. L. N. M. N. O. P. Q. R. S. T. U. X. W. S.
3: Oh la vache.
9: L'alphabet. Alors là,
3: franchement, je doutais qu'ils le connaissent. Bravo.
0: Merde. Je suis en train de baiser mon stylo, mais c'est pas grave.
3: Eh ben, c'est toujours...
9: C'est toujours mieux, hein.
3: Non, je déconne. Humour, humour. On rigole.
9: Toujours dans la blague. Non, aïe.
3: Dans la blague.
0: 9e. Emmenez-vous votre poupée au travail.
2: Françoise.
3: Attends, non. Gérard, répète la question parce qu'ils ont pas...
0: Emmenez-vous votre poupée...
2: C'est super, ça.
0: C'est bien, ça.
3: Allez, répète-la, c'est bon.
0: Emmenez-vous votre...
3: Oh, mais blague, c'est bon, stop.
2: C'est dégoûtant.
3: Te dégonfle pas.
0: Emmenez-vous votre poupée au travail.
2: Oui.
0: Qui?
3: Bah Gérard parle devant le micro quand même. Ce serait sympa. Là, il vient de baiser son stylo, il est en train de le chercher. Non mais ça capote.
0: Qui? Oui.
10: Vincent.
0: Ouais.
10: Je l'emmène quelques fois. Parce qu'il y a des fois, alors je ne comprends pas très bien, parce qu'il dit je vais faire un foot ou je sais pas quoi.
0: Mm-hmm.
10: Et je ne le retrouve pas, attends. Alors ma poupée, je voudrais bien savoir. Parce qu'elle m'écoute là, hein. Je sais qu'elle m'écoute. Parce qu'elle
0: non
10: est
0: mais
10: pas là ce soir.
0: On s'en fout si elle t'écoute ou pas. Je veux savoir, est-ce que tu l'emmènes au travail?
10: Bah justement, j'aimerais bien, plus qu'une deux fois par semaine.
3: Manu, il dort là, Manu.
0: Bon, Françoise.
2: Oui.
3: Je le réveille.
0: Françoise.
2: Bah disons que moi, je ne peux pas emmener ma poupée gonflable étant donné que je suis au chômage.
0: D'accord. Ok. Lola, dépêchez-vous parce que là je crois que on va pas s'en sortir. Lola. Lola.
2: Oui.
3: Pourquoi t'es pas là?
2: Lola, je suis là.
0: Oh là là là. Oh. C'est quoi ce cirque ce soir?
2: Gérard.
0: Lola, s'il te plaît, tu réponds.
3: Je crois que c'est le cirque Pinder.
2: Eh Gérard.
0: Eh c'est Pinder ce soir ou c'est
3: Ça va.
0: Ou c'est la le premier des. J'ai l'impression que ce soir vous avez envie de vous foutre de ma gueule.
3: Non.
0: Oh
3: non.
0: Oh là là, jamais.
3: C'est pas la première. Hein.
10: Ça c'est pas possible.
2: Gérard.
0: Oui.
2: Je suis là. Tu m'entends?
0: Ah bah réveille-toi.
2: Bah j'étais là hein, pourtant.
0: Bah alors.
2: Bon, moi quand même parce que j'ai des copains qui travaillent avec moi qui emmènent aussi leurs poupées comme ça ils s'éclatent entre eux toutes les poupées.
0: Puis, d'accord. Là,
2: c'est super.
0: Moustique.
11: Ouais non bah moi j'ai trop de travail Gérard, je peux pas me permettre hein.
0: Ouais. Vincent, il s'est calmé?
2: Mm-hmm.
3: Ça y est, je l'ai réveillé, il est bien.
0: Alors, Vincent?
10: Allô?
0: Vincent!
10: Ouais. Parce que j'entends un moustique derrière moi.
0: Oh, tout à l'heure, tu as entendu un moustique, tu as dégagé.
10: Ah bon?
0: Alors, tu réponds?
10: Oui, non, moi, je l'emmène pas au travail.
0: Et pourquoi?
10: Parce que mes patrons n'aimeraient pas ça, je pense.
0: Ah, d'accord.
10: Voilà.
0: Ah, ok. Delphine?
12: Non, moi, je l'emmène pas, c'est mon chien qui la garde.
0: Or toi Delphine tu commences à m'énerver avec ton chien, bonne nuit.
9: Allez, bonne nuit.
0: Allez,
9: bonne nuit.
0: Delphine, bonne nuit.
10: Allez, hop.
9: Bonne nuit Delphine.
0: Je commence à avoir ras-le-bol, elle se sent avec son chien, alors bonne nuit, on parle pas des chiens, on parle des poupées. Allez hop, bonne nuit pour elle. Jean-Pierre?
13: Bah ouais moi je l'emmène que certains jours en fait, je l'amène les jours fériés seulement.
0: C'est-à-dire?
13: Bah les jours fériés je l'amène au travail avec moi quoi.
0: Ok, ben moi je peux vous dire une chose que...
13: Mais les jours fériés on travaille pas normalement.
0: Ouais d'accord, mais t'as des jours fériés
13: Où on sont... l'emmène quand même. Ouais.
0: Ouais mais non mais t'as des jours fériés qui sont payés par le patron.
13: Ah oui, ouais. Et on va au boulot quand même. Ouais,
0: ouais voilà.
13: Mais il a pas dit qu'il travaillait, il a dit qu'il galait, c'est tout. Hein.
0: Non mais emmenez-vous votre poupée gonflable au travail, c'est simple. Hein.
13: Ouais bah oui, je l'amène les jours fériés, je la dépose devant, je reviens chez moi et puis je la reprends le soir. Quoi.
0: D'accord. Ah ok.
13: Ouais.
3: Et toi, Gérard?
0: Moi, personnellement, non.
3: Toi, quoi, non?
0: Moi, j'emmène pas ma poupée gonflable au travail. J'ai pas de poupée gonflable.
2: Eh ben, non, justement, mais... j'avais posé la question.
3: Voilà, Françoise, pose-lui la question.
14: Je croyais que Sandy, elle était à l'accueil.
0: Ouais, mais ça, c'est différent. Sandy, c'est pas une poupée gonflable, d'accord?
3: Ah, merde, tu pourras pas la dégonfler.
0: Ok.
3: Ah, bah oui.
0: Oui?
3: Ouais. Non, rien, on accueille Angela.
15: On fait manger les amours.
0: Angela, s'il te plaît, tu vas te calmer, merci.
15: Oh, ah, voilà,
0: Gérard.
15: Hein. J'ai repoussé mes pulsions, c'est pas grave.
0: Comment ?
15: J'ai repoussé mes pulsions, c'est pas grave.
0: J'ai mal entendu là,
3: c'est trop compliqué.
15: J'ai repoussé mes pulsions.
0: C'est quoi ça ?
13: Oh là là.
15: C'est-à-dire, je me suis quoi ?
3: C'est une marque.
13: Page 37, pulsion.
0: Non mais attendez, moi je voudrais bien qu'elle m'explique là.
15: Mais ça veut juste dire que j'ai envie de toi. Ça voulait juste dire que j'avais envie de toi, Gégé, mais si tu me veux pas, c'est pas grave. Hein.
0: Non mais attends, tu as travaillé quand tu parles ?
15: Ah mais je suis réveillée, j'ai juste la voix cassée.
13: Hein. Tu l'as troublée. Hein.
0: Oh t'as ta voix cassée, tu veux pas... Tu sais qu'il y a un bon sirop à l'heure actuelle ?
3: Attention, c'est l'heure de la blague. C'est l'heure de la blague.
0: Il y a un bon sirop pour calmer la toux.
13: Il faut rire bientôt là.
0: Mais non mais ça c'est pour les nanas. Un bon sirop de corps d'homme.
14: Ouais.
0: On va s'écouter. On va s'écouter.
3: Attends, tiens Gérard, tu as posé la question ?
0: Non, ben retirez-vous.
3: Oh là.
13: Oui.
16: Retirez-vous.
0: Tout à l'heure, tu vas me retirer ton double son, toi, parce que sinon tu vas avoir des problèmes.
3: Ça marche ? Allez Gérard, on n'a pas que ça à faire.
0: Avec des jeans de peur qui puent. Il nous reste plus que
3: 20 minutes.
0: Un petit 20 minutes grosso modo à passer ensemble. Donc vous pouvez toujours nous appeler au 0803 08 5000 et 0870 5000, et toujours le 3615 code Fun Radio rubrique direct.
3: Ah, et une bonne nouvelle Gérard, tu sais combien on est ? On est 57 connectés.
0: Ouais mais j'en veux 60.
3: Donc allez-y, connectez-vous. Ouais, c'est bon.
0: Donc on récupère Françoise.
17: Oui Gérard.
0: Rebonsoir Lola.
17: Rebonsoir. Mais oui Gérard, bonsoir.
0: Vincent.
13: Oui Gérard, bonsoir.
0: Moustique.
18: Oui Gérard, bonsoir.
0: Angela.
19: Bonsoir mon chou à la crème.
0: Je suis pas ton chou à la crème, tu restes poli s'il te plaît. Angela, tu vas te calmer s'il te plaît, merci.
19: Bon d'accord, promis.
0: Et Jean-Pierre pour finir.
13: Oui Gérard, bonsoir.
0: Donc alors, retirez-vous la batterie de votre poupée. Quand vous faites... L'amour bestial.
19: Oui.
0: Ça, c'est une question du chef.
13: Ah, d'accord.
3: Trois étoiles.
0: C'est la question, question du chef. Alors, vous voulez que je vous la répète ? Non, vous voulez que je vous la répète, la question ?
19: Ah, oui.
0: Je pense. Par contre, s'il te plaît, on peut avoir un peu de... Il n'y a pas de ventilo, je voudrais un peu d'air. Donc, retirez-vous. Non, fais-le, s'il te plaît.
3: Quoi ? Qu'est-ce qu'il y a
0: On t'arrête tes conneries.
3: Bah oui.
0: Ok.
3: Bah ok, deux.
0: Non, laisse ouvert.
3: Deux bières, s'il te plaît.
0: Non, mais arrêtez vos conneries, là.
3: On te fait de la ventile avec la porte. On a pas de...
0: Tu parles, il n'y a même pas... Il n'y a rien ici.
3: Bah oui.
0: Bon, c'est bon, laisse ouvert, c'est tout. Putain,
3: mardi,
0: ça va...
3: Tu te mangues un peu, là.
0: Retirez-vous.
3: Tu sais ce que tu viens de casser là ?
0: Gérard,
3: tu sais ce que tu viens de casser là ? Les horloges de tous les animateurs. Eh ben merci
0: bravo,
3: Gérard.
0: Bravo.
3: Bravo.
0: Ça commence à bien faire.
3: Bravo.
0: Et les deux débats, vous me les avez foirés.
3: Bravo.
20: Non, on était bien.
0: Non.
20: Ah si.
0: Non. Là, ils s'amusent là. Tiens. Retire. Dégage ta main là. Ok.
3: Ouais, bah,
0: tu vas te calmer toi.
3: On a le droit de perdre son sang-froid des fois.
0: Ouais mais tu vas te calmer, ok.
3: Hein.
0: Je veux pas de débat de merde, alors la semaine prochaine t'es plus dans l'équipe. Hop, Manu c'est pareil. Hop.
3: C'est vrai.
0: Ouais.
21: On a gagné.
0: C'est bien comme ça. Hein. Vous m'avez foiré deux débats cette semaine. Continuez comme ça.
20: Mais le premier était bien.
3: Il y en aurait eu 4, on aurait foiré les 4. Hein.
0: Alors retirez-vous. Allez, c'est... Moi, c'est terminé.
3: C'est bon.
0: Te fous pas de ma gueule, le fil d'art. Te fous pas de ma gueule.
13: Je vais sortir un chevrotine.
0: D'accord. Retirez-vous la batterie de votre poupée quand vous faites l'amour bestial.
13: Bon, bah oui. Hein.
0: Alors Jean-Pierre.
13: Oui.
20: Pourquoi?
0: Pourquoi,
20: oui. Arrêtez de le dire,
0: s'il vous plaît.
13: Pourquoi?
0: Ça aide.
13: Hein.
0: C'est-à-dire?
13: Parce qu'en fait, mais je comprends pas s'il y a une batterie dans la poupée quand tu la mets dans l'eau pour voir si elle est dégonflée, qu'est-ce qui se passe?
0: Mais retirez-vous la batterie.
19: C'est comme Claude François.
0: Retirez-vous la batterie.
13: Oh là là.
19: Il faut pas critiquer Claude François. Hein.
13: Non,
0: c'est bon, s'il te plaît, Françoise.
14: Ah non, parce qu'il y en a un
0: que... Ouais, non, mais t'inquiète pas, laisse. Oh, Angela, là. Angela.
14: Ouais, bah non, mais en fait, moi, je suis pas très riche, donc ma poupée gonflable n'a pas de batterie. Mais je suis sûre que si j'en avais une, je l'enlèverais pas, parce que j'en profiterais.
0: Mmh.
14: Bah, ça bouge mieux et tout.
16: Bah, exactement. C'est qu'est-ce que je voulais répondre.
0: D'accord.
14: Bah, c'est bien, mais...
16: Ah ouais, c'est qu'est-ce que j'avais pensé, ouais.
0: C'est... Bon, c'est bon, c'est bon, c'est bon, s'il vous plaît, on se calme, là.
16: Bah, moi, Gérard, c'est pas qu'est-ce que je voulais répondre, alors.
0: Moustique.
16: Ouais, bah moi, il y a pas de batterie sur la mienne. C'est une solaire. Mmh. C'est une poupée solaire, il y a une antenne sur le toit. Donc voilà quoi. Gérard ?
0: Ça t'amuse Manu ?
16: Bon bah.
18: Non, c'est chiant, c'est nul.
0: Vincent ?
21: Oui ? Moi, est-ce que j'enlève la batterie ?
0: Mmh.
21: Non, je la laisse.
0: Pourquoi ?
21: Parce que je trouve ça plus... Parce qu'il y a des charges électriques.
16: Ça stimule.
21: Ça stimule alors que quand j'ai envie de lui dire des choses dans ses fesses.
0: Lola.
22: Ben non, moi les manuels, il n'y a pas de batterie, elle est toute simple, la mienne.
0: Françoise.
23: Ben moi, je voulais répondre la première question, c'est-à-dire que je décharge. Merde.
0: De quoi merde.
23: J'enlève pas la batterie de ma poupée gonflable parce que ça, je préfère recevoir des coups de courant. Parce que ça m'excite un petit peu plus.
0: D'accord.
21: Oh, bien envoyé.
0: Moi, en principe, je préfère. Je retire pas ma batterie, je retire simplement les piles de la batterie. Parce que ça coûte moins cher.
23: Ouais, mais ah oui, ça va, c'est vraiment bête.
3: Non, mais à ce compte-là, t'appelles pas un dépanneur alors.
0: Hé, hey, je t'ai parlé de dépanneur, espèce d'abruti.
21: Bon,
0: alors maintenant, la dernière question, mais de toute manière, je pense.
3: Oh, non, elle est chiante la dernière.
21: Ça va chauffer là.
16: De toute manière.
3: Non, elle est chiante la question.
0: Non mais attends, c'est toi qui commandes maintenant.
3: Non mais elle est chiante la dernière.
18: Non
3: d'accord.
18: Mais moi je trouve aussi qu'elle est bidon quoi.
0: Bon alors si vous êtes pas content, vous mettez deux disques et
3: non,
0: on laisse
3: la nuit.
0: Humour.
21: Hein.
0: Alors faites-vous les courses avec votre poupée gonflable.
3: J'avais raison.
18: Vous avez prévenu.
21: Ah ouais c'est vrai.
22: Oui.
0: Alors qui oui.
22: Moi Lola.
21: Pourquoi
0: ouais.
22: Tous les jours.
21: Pourquoi.
22: Parce que ça me fait une petite compagnie, c'est mieux hein.
0: Mm-hmm.
22: Et puis elle pousse le chariot.
0: D'accord. Françoise.
23: Ben moi, j'emmène ma poupée gonflable avec moi pour faire les courses parce qu'au moins, elle prend exactement le même choix que moi.
0: C'est-à-dire ?
23: C'est-à-dire, par exemple, si je veux une banane, elle mange une banane.
0: Mmh. Ouais, mais Françoise, voilà. Regarde, moi je pose dans la question. Et admettons qu'on remplace une poupée et qu'on mette un singe à la place.
23: Eh ben pourquoi pas. Oh, à ce moment-là, c'est pas une baleine que j'achèterai.
21: C'est une poupée Gérard.
0: Non mais s'il vous plaît là on se calme. C'est moi qui pose la question.
23: Une banane hein.
0: Ouais, mais pourquoi.
23: Bah pourquoi parce qu'on sait que les singes mangent des bananes.
0: Ouais, mais dans ce cas-là, à part les bananes, ils mangent autre chose les singes.
21: Ils mangent pas des bananes Gérard.
0: Ils mangent les cacahuètes.
21: Des concombres il a dit.
23: Ouais mais
0: les concombres tout à l'heure tu vas t'en mettre un dans le cul et tu vas retourner au standard.
3: Oh c'est vulgaire.
18: Vulgarité.
0: Ok.
18: 0 nul 2.
0: Donc, Lola.
22: Mais j'ai déjà dit...
0: Non, t'as pas répondu.
22: Mais si, j'ai déjà dit qu'elle est avec moi en course.
0: Non, c'est Lola, c'est Françoise qui a répondu ça, hein, c'est pas toi.
22: Mais si, c'est moi qui l'ai dit tout à l'heure.
0: Alors, Vincent.
21: Comment.
0: Oh, Vincent, tu te réveilles, s'il te plaît.
21: Allô.
3: Oui, Vincent. T'es à l'antenne, Vincent. C'est parce qu'il y a des problèmes au standard.
21: Ah, d'accord.
0: Vincent, tu te réveilles.
21: Ouais, moi, je l'emmène faire les courses avec moi, parce que parfois, moi, j'oublie des choses, elle me fait « pop, mmh. Et ça, alors, t'as oublié de le prendre.
0: D'accord.
21: Super, excuse-moi, mais c'était super, merci.
0: Moustique.
16: Ouais, bah moi j'emmène aussi, hein, c'est genre, j'y connais que dalle. Bon, arrêtez, ça suffit maintenant. Bon.
3: Manu, ça t'amuse.
16: Donc Gérard, tu m'écoutes.
0: Mmh.
16: Donc je te disais, donc je l'emmène, elle m'aide à faire les courses, quoi, parce que j'y connais que dalle.
0: D'accord. Angela.
24: Moi je l'emmène pas parce que quand je suis avec elle, je peux pas me faire draguer.
0: D'accord. Et Jean-Pierre, pour finir.
24: Pourquoi.
21: Ouais, bah...
0: Non, mais attends, Jean-Pierre. Angela, pourquoi.
24: Merde.
0: Bah oui.
3: Elle a oublié le pourquoi.
0: Bon, bah... C'est con, parce que là, c'est toi qui poses la question. Maintenant, je te demande pourquoi.
21: Et t'as bien mouché, là, hein.
24: Ah, non, c'est clair. Ah, non, mais réfléchis un peu. Quand tu bades, quand tu fais les courses avec Sandy, est-ce que tu te fais draguer par d'autres filles.
21: Bon, bah...
0: Attends, Sandy, attends, merde, d'accord.
3: Gérard.
24: Non, mais c'est pas ça, le truc. C'est quand tu te promènes, quand tu fais les courses avec quelqu'un d'autre, tu fais pas draguer.
0: Que je sois avec Sandy ou autre, de toute manière, il y a toujours des nanas qui me regardent, ok. C'est bon pour toi. Jean-Pierre.
18: Je savais pas qu'il était mythomane en plus.
0: Jean-Pierre.
24: Françoise, la première.
0: Jean-Pierre.
24: Évidemment, ton sexe symbole.
18: Je comprends pas celle-là.
0: Jean-Pierre.
21: Oui. Ouais, bah moi je l'amène parce que je m'en sers de sac et je mets toute la nourriture dedans, les asperges, les concombres, tout ça quoi.
0: D'accord.
21: Gérard, et le vin même des fois.
3: Et toi?
0: Moi personnellement non.
3: Mais je voudrais te poser une question, Gérard. Imaginons que bon, t'as une poupée gonflable et que tu dis tiens on va faire les courses chérie et en fait elle te dit non je peux pas venir, t'y vas quand même?
21: Bon bah.
0: J'y vais tout seul et puis c'est tout.
21: Manière,
18: ouais mais pourquoi?
0: Bah, j'y vais tout seul, c'est tout.
18: Ouais, mais pourquoi?
0: Je fais mes courses moi-même, je prends mon caddie, puis c'est tout.
3: Pourquoi? Et t'es sûr que si, pendant que tu vas faire les courses, elle va pas te tromper?
0: Bah, on verra bien, c'est tout.
18: Ouais,
0: voilà, donc on fait la conclusion, et si vous avez... Il vous reste encore 10 minutes à peine pour me poser des questions, moi, mais sérieusement,
3: voilà,
0: pas des questions cons.
3: Pose une
0: donc,
3: question chacun.
0: On va demander la conclusion à Françoise du thème du débat.
23: Oula, à peu près pareil, c'était super. Sauf qu'au départ, bon, moi, c'était un peu con sur les bords.
0: Mmh. Bah, ça fait comme le premier. Hein.
23: Bah, voilà.
0: Ok. Lola?
1: Ah oui, c'était super, super excitant.
0: D'accord. Vincent?
21: Bah, moi, j'ai trouvé ça génial.
4: Quoi?
21: Et je regrette qu'on n'ait pas parlé des poupées, des répliques de vieilles dames mortes.
0: Non, mais ça, tu vois, Vincent, je vais te dire une chose, c'est un débat que je ferai jamais là-dessus, d'accord?
3: Pas de okay. Pub, on a dit pas de pub, Vincent.
0: Moustique?
5: Ouais, bah j'ai trouvé ça bien, genre c'est un thème de débat intéressant et tout. Et ça suffit, les bruits de moustiques.
0: Olivier?
5: Ah,
0: c'est Olivier.
3: C'est Olivier, les bruits de moustiques, c'est
0: Bien. Donc, Angela?
6: Bah moi je trouve ça très bien, et puis est-ce que vu que t'es très riche, tu pourrais m'envoyer un chèque de 2000 balles puisque je peux m'acheter une nouvelle poupée gonflable avec batterie?
0: Ouf, là tu rêves.
21: Manière.
0: Jean-Pierre?
21: Oui, bah on est bien là. Moi je trouve qu'on est bien.
5: Ouais, c'est vrai, on est bien.
0: Ah, on est bien. tu veux remplacer Pascal Sebron?
21: Ah non.
0: Eh ben si.
6: Bien. Moi j'ai une question, moi.
5: Tu remplaces Tintin, Gérard.
0: Bon, moi je peux vous dire une chose.
6: Non mais j'ai une question.
0: Non mais attendez, je peux répondre s'il vous plaît?
3: Quand même.
21: Bon bah.
6: D'accord.
0: Donc. Sur les six, c'est dommage qu'on a foiré les six premières.
3: Ah non,
0: je suis pas d'accord. Les six premières ont foiré. Donc, mardi, on va remettre ça au point.
3: On va essayer de foirer les 15.
5: On les refait, les six premières, mardi.
18: On peut toujours faire mieux.
0: Il y a 15 jours, c'était bien.
3: Gérard, Max a une idée. On commence tous les débats par celle de la sixième, comme ça passe, ça débarrera bien tout de suite.
0: De la merde. Voilà. On a de la merde. Donc,
5: Il y a quoi, mardi?
0: Bon. Je vous préviens que la semaine prochaine... Les débats vont porter sur les ascenseurs et les collectionneurs.
3: Ouais. Tu sais qu'il y a de l'idée là.
5: Les collectionneurs d'ascenseurs.
6: Super, Gérard.
3: Et à part ça, Gérard, tu peux nous donner ta conclusion quand même, parce qu'on attend ça.
0: La conclusion, c'est que ce soir,
3: ça s'est mal passé le premier débat.
0: Vous m'avez dit
3: première question, on sait déjà. C'est pas vrai, Gérard.
0: Tous les deux.
3: Je suis pas d'accord. J'ai écouté le premier débat. À part les 20 premières minutes où Philippe a voulu prendre des habitués et s'est trompé. Sinon, après, ça s'est extrêmement bien passé. T'es pas d'accord?
0: Non.
3: Oui, à part 20 minutes, donc c'est pas les deux
0: sur,
3: débats.
0: Sur les deux débats, c'est con.
3: Non, mais
0: c'est con,
3: bien.
0: Ça s'est passé comme ça. Et puis, à part. Toi, c'est pas la peine de faire le singe là-bas. Tu dégages, toi, tu fais pas partie de l'équipe. Merci. Donc, maintenant, si vous voulez me poser, vous restez.
3: C'est ça ta conclusion au débat des poupées gonflables.
0: Ouais, non, mais pourquoi, moi, sur la conclusion des deux, c'est dommage parce que. Fuldar a fait le con et Manu a fait le con. Donc, je vais régler ça mardi. Mais sinon, bon, ben.
3: Et pourquoi
0: là, tu continues?
8: Mais pourquoi, Gérard?
0: Tu continues, là? Tu vas arrêter, s'il te plaît?
3: Il n'y a rien.
0: Non, il n'y a rien, connard.
4: Qu'est-ce qu'il y a, tu vois?
3: Bah, il n'y a rien. Regarde, tu peux écouter. Hein.
0: Ouais.
4: Passe le casque.
0: Ouais, non, mais attends.
4: Non, moi, parle pour moi, parle. Un.
0: Il va pas jouer comme ça.
3: Ouais, tu deviens hystérique, tu deviens un peu fou.
0: Donc...
3: Mais c'est mon micro, là!
0: Tu m'éteins ça, s'il te plaît!
3: Mais c'est éteint!
0: Arrête, au fil d'art aussi!
3: Mais c'est éteint, mais y'a rien là!
4: Reste là, c'est bien.
3: Bah allume-le, mais t'es quoi ton ça? Mais c'est mon micro, je te dis, y'a rien d'allumé!
21: Bon, bah, bannière, c'est le bordel là.
18: Bah quoi, je peux allumer mon micro, Gérard? Pourquoi tu me l'éteins?
21: Ouais.
0: Donc je vous ai.
21: Je vais te dire.
0: Fil
21: d'art!
0: C'est
21: mon micro!
0: C'est
21: clair.
0: Fildar, ça suffit!
21: Il fait un caca nerveux là, ça y est.
5: Non mais là, c'est juste qu'ils ont enlevé les effets de son, là. C'est sa voix normale.
18: On a enlevé
0: donc,
18: le traitement.
0: Il vous reste 6 minutes pour me poser une question chacune. Oh,
21: chacun une. Chacun et une.
6: Allez, on y va.
0: Chacune. Alors, Jean-Pierre.
21: Ah non, pas.
0: Jean-Pierre.
21: Françoise en premier.
0: Jean-Pierre!
21: Honneur aux dames, hein.
3: C'est mon micro,
6: allez,
3: bordel!
6: Jean-Pierre.
3: Oh là là!
0: Jean-Pierre!
21: Oui.
0: Tu te réveilles? Sinon on arrête.
21: Ah bah non, allez, bah non.
7: Bah Jean-Pierre, prends un truc. Allez, là,
21: Vas-y Jean-Pierre. C'est une double question quoi.
0: Tu poses une question, c'est tout.
21: Hein?
0: Une question.
21: Pourquoi une double, c'est trop dur pour répondre? Bon, en fait, ma double question, c'est... C'est que... cette histoire de coton-tige, là, c'est vrai ou pas?
0: Tu m'éteins ça. Tu m'éteins ça tout de suite.
7: C'est mon micro.
21: Bon, il t'écoute pas. Bon, bah... Non, tu m'écoutes, Gérard? Là, il veut pas m'écouter.
0: Moi, je t'écoute, dépêche-toi.
21: Non, il m'écoute pas.
9: Non.
21: Allô, Gérard, on t'entend plus, là.
7: Si, vous l'entendez. Je pense que Vincent, il a une question.
21: Allô? Allô, oui, Gérard, on t'entend pas.
0: Bon, Vincent, si.
21: Moi, j'ai une question, oui.
7: Voilà.
21: Qu'est-ce que tu penses des clochards sur la bande FM?
0: Tu veux parler de quoi, là?
21: Bon, ben, comment?
0: Fildar, t'arrêtes, s'il te plaît. D'accord? Vincent, ta question, j'y répondrai pas.
21: Pourquoi est-ce que tu penses que c'est une bonne chose qu'il y ait des clodos sur la bande FM?
0: Tu dégages.
7: Allez, hop.
21: Ça suffit, le bordel.
9: Allez, hop.
24: Allez, Gérard.
7: Gérard, tu peux quand même annoncer ce qui arrive.
21: Il est plus là, là.
7: Tu peux quand même annoncer la suite.
0: Donc, vous allez, malgré que ça s'est mal passé, vous allez retrouver un remix, c'est tout.
24: Oh non.
7: Non, mais après la suite.
21: Et les questions? Et les questions, là?
24: Les questions, je vous ai promis des questions.
7: De quoi?
24: Il a mué, là, attention.
21: Donnez-lui un micro.
7: Gérard.
24: Bon.
7: Bon, bah prends mon micro, comme ça t'auras pas de problème. Annonce l'animateur qui suit et tout là.
21: Bon, t'enlèves les doigts du cul et tu parles ou quoi?
7: Ouais, t'es pro ou t'es pas pro, Gérard? Allez, hop. Allez, Gérard.
21: Enlève les doigts du cul, Gérard.
7: Bah, prends le micro, Gérard.
0: Et là, vous allez retrouver Manu pour la nuit sans pub et comme.
7: Excuse-moi, c'est Rousseau.
21: Pour la nuit sans pub.
0: Et voilà.
21: Les questions, Gérard.
0: Quand t'arrêtes, on verra. Donc, vous allez retrouver Rousseau pour la nuit sans pub et puis vous allez retrouver Max et le Star System à partir de 22h demain. Bonne nuit à tous.
7: Il y en a plein qui voulaient te poser des questions.
10: Ah ouais, comment on fait? On peut pas.
7: Alors,
18: on peut pas envoyer le remix là.
10: Alors
7: on apprendra à quoi?
10: Des places pour la loco.
7: Ouais, en plus, tu l'as pas dit.
0: Et n'oubliez pas les places pour aller à la loco demain soir au platine. Vous allez retrouver Jean-Marc Astronbez et Max pour finir et qui va faire la fermeture jusqu'à 6h du matin. Donc on vous souhaite une bonne nuit à tous. Et... Non mais c'est lui là qui s'amuse.
10: Non.
0: Ouais, il s'amuse là. Alors moi c'est terminé, moi je fais plus de débat comme ça. Ouais.
7: Non mais attends, viens voir, mais t'as pas dit au revoir aux gens.
0: Bah ouais.
7: Au revoir, mais allez.
10: Mais c'est le micro ça, oh là là.
0: Donc je remercie tous ceux qui ont participé au débat. Donc mais sur vous êtes deux caves, c'est tout.
7: Merci.
0: Je veux plus de vous dans l'équipe.
7: Là, les places pour maintenant les filles aux 0.
0: Alors, Si vous voulez appeler pour avoir des places pour la loco, vous faites le 0803 08 5000 et...
7: Que des nanas
0: pour vendredi. Voilà, donc Max vous attend au standard avec Manu. Bonne nuit à tous. Tiens, ça t'apprendra de faire le con. Voilà, donc là vous allez écouter un remix.
7: Malheur, Gérard.
0: Merde.
7: Qu'est-ce qui se passe?
0: Putain.
7: Gérard, qu'est-ce que tu fous, merde?
0: Merde.
7: Tu vas tout casser, Gérard. Je crois que ça y est.
0: Hein. Envoie le remix, là, abruti. Donc quoi, elle va te faire sauter toi-même, abruti.
18: Donc, voilà, je préfère prévenir tout le monde maintenant. C'est clair et net. Tout CD, tout cassette, CD, remix sur mon compte sera sanctionné. Tenez-vous sur vos gardes. C'est fin septembre, j'entends encore une connerie sur mon dos. C'est clair et net. Je vous laisse tomber. Et je laisse tout le monde tomber.
7: Je vous laisse tomber.
18: Si j'entends

0: Allô.
1: Oui, bonsoir monsieur, je m'excuse de vous déranger.
0: Oui, bonsoir monsieur, je m'excuse de vous déranger. C'est bizarre. C'est bizarre. Surtout, pas de radio et pas d'insultes.
1: Oui, c'est encore moi monsieur.
0: Allô.
1: J'ai décidé que maintenant, je vais être calme.
0: Oui, mais d'accord, mais...
1: Je reviens d'une chose, les points saisonnés, les i et les bars sur l'été.
0: Non, mais... Qui c'est qui vous a sorti ça?
1: Non bah tu vas pas commencer s'il te plaît.
0: Vous avez vos pianos, sinon ça va être clair et net.
1: Vous saquez.
0: Bon, t'es pas là, bonne nuit.
1: Non bah tu vas pas commencer s'il te plaît.
0: Vous voulez calmer? Le premier ce soir tu viens me faire chier lors du débat. Ah t'es plus là, ok, bonne nuit.
1: Pour l'instant c'est moi qui mène les débats.
0: Attends, t'es qui toi?
1: Pour l'instant c'est moi qui mène les débats.
0: Là vous allez la fermer parce que là c'est pas le thème du débat.
1: La libre antenne continue.

0: C'est bon, Caramel, si tu me prends pour un con, c'est pas la peine. Alors, vous laissez Christine de côté, s'il vous plaît. C'est une question vraiment bidon. Voilà, bonsoir à tous. Donc, nous voilà arrivés dans au terme du débat. Bon, c'est bon, on commence pas. Bonsoir à tous. Bon, c'est le débat. Oh! On se calme derrière, s'il vous plaît. Ok, c'est bon, je vois déjà le terme du débat. On commence le débat.
1: Et on se calme.
0: C'est pas moi, c'est ma sœur qui bat le bar
1: entre les cuisses d'un culture.
0: Tu retournes chez toi et c'est bon. Et
1: c'est bon.
0: Il y en a qui s'amusent derrière mon dos. Oh, c'est fini là, ce bordel ou quoi? Là, je vous préviens d'une chose,
2: Va se lever une belle jambe.
0: Ok, point final à la ligne.
2: Ok, point final à la ligne.
3: Ok, point final à la ligne.
1: Ok, point final à la ligne.
0: J'ai dit qu'on parlait pas de la loco.
1: C'est bien impossible de travailler comme ça sur un débat.
0: Jean-Luc, tu retournes chez toi et c'est bon.
1: Jean-Luc,
0: tu sais ce qu'il dit le vieux porc?
1: Jean-Luc,
0: ma gueule!
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5: Et voilà, vous venez d'écouter Quasimodo avec Quasimodo de Suren avec Del Solène. D'être sur un avec ma boss est dans le coup. Elle a un remix de sur moi qui a été fait par c'est qui Rigo?
6: Un auditeur.
5: Un auditeur, donc
6: Arnaud qui s'appelait Funky GG. Le titre du remix c'est Funky GG.
5: Donc deuxième débat, ça va porter sur la préhistoire. Donc pour ça on va accueillir Diplodocus.
7: Diplodocus.
8: Non, Diplodociste.
7: Diplodociste. Ah, pardon.
5: Alors, ta fréquence, s'il te plaît.
9: Oui, bonsoir, c'est Diplodociste, hein, attention. Donc, j'appelle de Toulouse, c'est 104.7.
5: Tu peux baisser ta radio derrière, s'il te plaît.
9: Il n'y a pas de radio derrière, c'est pas moi, Gérard.
5: C'est quoi? C'est quoi, là?
7: C'est un téléphone sans fil.
5: Ouais, là, je crois que ça va être dur. Pot de bison.
10: Ouais, c'est peau de bisounours.
5: Non, c'est peau de bison, moi, j'ai.
10: Ok, bah ouais, salut, Gérard.
5: Ta fréquence
10: 97.3 à Poitiers.
5: Oh là là, mais qui c'est qui a l'été?
10: Oh là!
5: Oh là là!
8: Attends, je vais voir.
9: Qui c'est qui a un vibro, là?
10: Qui c'est qui a un téléphone vibro?
7: Steven Spielberg.
5: Steven Spielberg, oui. Kremlin Blissett, 101.9.
9: Oui, bonsoir, je cherche un acteur pour jouer dans la suite d'IT, je dis je vais appeler Gérard, bonsoir.
5: J'ai vu ouais, alors, moi je veux dire une chose, que si tu commences à jouer au con comme ça, ouais. Tu vas dégager tout de suite.
10: On va retrouver IT, gamin.
9: Attends, en plus le Kremlin Blissett c'est dans le 9.4 alors.
5: C'est ouais, et la fréquence c'est 101.9.
9: Oui.
5: D'accord.
9: C'est le 9.4.
5: Et le 9.4 qui t'emmerde.
7: Ouais, wesh.
9: Bravo.
1: Wesh.
5: Là, Apolline, tu te débrouilles, tu me cherches. Qui c'est? Voilà. Là.
9: Oh. Ah merde.
5: Non, on l'a encore.
9: Ouais.

0: Fulder.
1: Quoi?
0: T'arrêtes avec ça parce que tout à l'heure, moi, je vais te balancer un briquet comme la semaine dernière. Non, ça va aller vite. Apolline, tu me le changes, tu le reprends pas sous un autre nom avec un téléphone de merde. Clair, tu prends quelqu'un d'autre, hein. Parce que comme Sandy veut ne veut pas participer au débat, c'est dommage
1: con,
0: pour
1: ça,
0: elle.
1: Ouais, c'est vraiment con pour toi. Hein. Tu rates. Tu vas rater. Hein.
0: Bon, tant pis, elle veut pas parce qu'elle a.
2: Un bon ça peut parler de ça quand même.
0: Comment?
1: De quoi?
0: J'ai mal entendu.
2: T'as dit quoi, l'auditeur, là? Vas-y, parle, auditeur.
0: Allô?
2: Allô?
0: Ouais, tu parles?
2: Allô? Mais il est où, cet enculé? Allô?
0: Allô?
3: Allô?
2: Allô?
3: Ouais, allô?
0: Bon, alors, première question.
4: GG, à la place de Néandertal, on accueille Caverne Blanchite. T'as quel âge?
5: Ouais, salut Gérard.
2: Salut Caverne Blanchite.
4: T'as quel âge et t'appelles d'où?
5: J'ai 21, j'appelle de Nantes.
0: Fréquence?
5: 103.4.
0: Ok.
6: Ok.
0: Y en a un, il va se calmer là. D'accord?
6: Tu parles de qui?
0: La question, depuis quelle année existe la préhistoire? On va demander à Diplokis.
2: Non, c'est Diplodokiste.
0: Bon, tu réponds et c'est tout.
2: Je pense que ça remonte, juste avant le Moyen-Âge.
0: Alors, tu peux préciser depuis quelle année?
2: Une estimation, alors début du Moyen-Âge, je dirais entre moins 500 et plus 4 gigahertz.
0: Non mais attends, Oh là là, je te demande de préciser.
2: Je t'ai donné des données chiffrées.
0: Non.
2: Entre moins 500 et plus 4.
6: Mm-hmm.
2: Avant JCLD.
0: Bon, pot de bison.
6: Ouais, bah moi écoute... Moi, je pense que ça peut être vers les 1789 avant Jésus-Christ, Révolution, ouais, c'est ça, ouais. Ouais, avant la prise de la Bastille.
0: Steven Spielberg. Ouais.
7: Moi, je crois que ça a commencé le 12 avril, moins 3 857 356 années, qui était d'ailleurs bissextile, ce qui est assez amusant.
2: Oui, mais attends.
0: Celui qui a du monde derrière, ouais. Arrête, parce que ça commence à me gonfler.
6: Mais il n'y a pas de monde.
0: Non, alors...
8: Gérard? Oui. Gérard, sur IRC, où on est quand même 6777.
0: Ouais.
8: C'est pas mal. Voilà, big up. Y a Moulinex qui te demande, en fait, il dit que vu que l'homme descend du singe, il se demande pourquoi toi tu remontes.
6: Ça, c'est pas une mauvaise question, par contre.
0: Alors attends, vu que l'homme descend du singe, pourquoi que moi je remonte
4: Ça veut dire que t'étais avant le singe.
6: Et Gérard, t'es sûr que t'es pas un homme de la préhistoire, toi, connard?
0: La question...
4: Ça revient à dire que le singe descend de toi.
0: Bon, attends, tu vas pas me couper constamment la parole 5 minutes.
4: Non, mais
0: toi,
4: clair,
0: tout le temps.
1: Non, c'est pas ça, Pauline. C'est qu'en fait, le singe lui grimpe dessus et qu'il aime ça.
4: Ah,
1: c'est
4: bon,
1: tout ça.
4: J'avais pas compris.
2: Non, mais attends, si c'est l'homme qui est sur le singe, à ce moment-là, l'homme descend du singe.
0: Bah, non, oui. Mais déjà, on descend du singe. Hein. Faut pas l'oublier.
1: Mmh.
0: Ouais, non, mais de toute manière... Caverne Blanchite. Bon, pour finir la question.
5: Ouais, ben moi je crois que c'est moins 3 500 et moins 2 700.
0: Tu t'écrases la poufiasse.
6: La vulgarité dès le deuxième débat, hein, ça c'est méchant.
2: Ah, poli, j'ai
7: pas de vulgarité au pays, c'est la préhistoire. Hein.
2: Poli.
0: Non, mais de toute manière, je sais d'où que ça devient, donc Fildar, tu vas arrêter cette merde.
5: Ouais, parce que
0: c'est tous les jeudis. C'est tous les jeudis que tu me balances des conneries comme ça. Ok, alors en de bon entendeur, salut pour toi.
1: Non, mais j'ai rien fait.
5: Ça m'a pas plu, hein.
1: Ouais.
2: Vas-y, défends-toi.
5: Ça m'a pas fait plaisir.
6: Vas-y, bon.
0: Oh, bonne gueule, la poufiasse.
2: Oh non.
1: Ça fait deux fois, Gérard.
0: Fildar, ça fait deux fois.
5: Au tribunal.
0: À trois, tu dégages et je mets Olivier. Non.
2: Il y a rien, là.
0: Alors, depuis quelle année existe la préhistoire? Donc, à mon avis, ça date de très très loin.
1: Ça date du Sen.
4: Mais donne une date précise, tu vois.
0: Écrase!
1: Bah ouais, c'est vrai,
4: non,
1: Apolline.
4: Mais donne une date. Non, bon, ok, j'ai rien dit.
8: Gérard.
0: Eh putain! Eh, toute la semaine, tu nous fais chier. Le jeudi, tu vas pas me casser mes débats, ok?
2: Calme. Filez-lui un témesta, là, quelque chose.
8: Gérard, pour calmer le débat, il y a Snous sur l'IRC. Elle te demande si le diplôme de prof d'histoire, ça marche aussi pour être prof de préhistoire.
0: Ouais. Bah oui, parce que histoire et préhistoire, donc automatiquement, la personne va essayer de chercher dans.

0: dans son dictionnaire ou voir des bouquins. Tu me les coupes, s'il te plaît, Fidler, merci, quand je réponds à la question.
1: Allez, go, ouais.
0: Donc, la personne dans son dictionnaire va regarder le mot histoire.
1: Va regarder après avant, non?
0: Après, il va essayer de reprendre pour savoir ce que veut dire le mot préhistoire.
2: Ah, d'accord.
0: Donc automatiquement, ce qui veut dire, c'est que dedans, tu vas retrouver l'histoire et la préhistoire. Donc tu vas retrouver les deux mots mélangés. Donc la préhistoire, c'est un truc qui devient avant Jésus-Christ ou après Jésus-Christ. Je ne sais pas.
1: L'histoire, c'est avant la préhistoire.
0: Morgane, si t'écoutes, si tu pouvais me ramener le dictionnaire qui est dans un bureau, s'il te plaît, merci.
3: Cro-Magnon, magne-toi.
0: Donc, d'où vient le mot préhistoire et que signifie-t-il? Donc, on va demander à Diplodokis.
4: La préhistoire et sa signification, je pense qu'il faut revenir à l'origine du mot, on va faire un petit peu d'étymologie.
5: Voilà.
4: Mm-hmm. T'es d'accord, Gégé?
0: Non, mais derrière, s'il vous plaît, vous laissez parler les auditeurs parce qu'on vous laisse parler. Okay. Alors maintenant, vous laissez parler les gens correctement.
4: Non, mais c'est parce qu'on est un peu tous étymologie, c'est pour ça.
0: Non, mais moi, pour l'instant, moi, ça me dérange parce que c'est mes débats et donc c'est moi qui commande. Donc si je te demande de répondre en premier, tu vas répondre à la question, on va voir ce que les autres auditeurs ont à dire là-dessus.
4: Bon, ok, d'accord. Écoute, origine du mot pré, alors pré, je suppose que tu connais le mot précoce.
0: Alors, précise, parce que là, je vois pas du tout.
4: Précoce, précise, précision, circoncision.
6: Prépuce,
4: circoncision, c'est prépuce. Bien ça. On est bien dans la même étymologie.
5: La puce est d'ailleurs l'ancêtre de l'homme. Hein.
4: Et History, le fameux album de Michael Jackson, donc qu'il a vendu à des millions d'exemplaires, d'où le pré-histoire.
5: Michael Jackson a des puces, c'est ça?
4: Tout à fait.
0: Oui.
4: Voilà, GG, je veux dire, si on fait une petite synthèse du problème, je pense qu'on a dû cerner à peu près le quotient intellectuel de la parallèle, quoi.
0: Ok, pot de bison.
1: Bison. Pot de bison.
5: Ouais, je t'écoute, excuse-moi. Préhistoire, du latin... Allô?
0: Ouais, on t'écoute.
5: Du latin préhistorium, donc pré, comme le disait notre ami, ça peut aussi signifier précipice. Donc,
4: tout à fait.
5: Se précipiter, en fait, dans un précipice. Histoire, poire, la ville, is, quoi.
4: Oui.
5: De toute façon, l'étymologie grecque nous a bien précisé que, de toute façon, en latin, on peut très bien découvrir les hiéroglyphes d'Apollon.
0: Ouais, c'est bon.
5: De Champollion.
0: Non, c'est bon. Tu t'écrases, la poufiasse. Steve.
6: Je sais pas ce que bord.
0: Steve.
7: Oui, alors Gérard, bon, moi je sers de l'étymologie étrusque.
0: Non, tu vas abréger parce que là, ça commence à me prendre la tête là.
4: C'est bien les étrusques. C'est bien.
7: Alors la pré, qui se disait prévide en étrusque, prévide, et histoire, qui se donnait historana. Prévide historana, qui disait, oh là là, il y a longtemps.
0: Ok. Caverne.
4: D'accord. Ah, ok.
0: Caverne blanchite.
5: Ah, je viens de comprendre.
6: Ouais, c'est à peu près comme ce que mes copains viennent de dire. Seulement, ce qu'ils ont oublié de dire, c'est que c'était avant l'histoire.
0: Oula. Non, mais alors attends. Je vais vous dire une chose. Apolline, tu vas me changer tous ces cadres. Tu vas me changer tout ça parce qu'ils répondent tous à la.
1: Ils répondent tous à la même chose.
0: Bah ils répondent non, mais ils répondent tous au premier. Le premier auditeur, il dit. Bon. Alors, Pote Bison, il dit ouais, je suis d'accord avec lui. L'autre, il dit je suis d'accord avec le premier. Alors, vous fermez vos gueules, c'est pas vous qui commandez, c'est moi. Ok, alors j'ai dit, on va changer d'auditeur, c'est tout.
8: Non mais continue avec eux, c'est parce qu'elle était vachement dure la question, Gérard.
0: Elle était vachement dure.
8: Et c'est la troisième, si ça va pas, on va les changer.
0: Bien sûr, on va les changer. Et tu allais changer, tu allais leur dire comme ça, je vous change mais je vous prends sous un autre nom. Alors pas avec moi.
8: J'ai jamais fait ça, Gérard.
0: Moi tiens, comment s'habiller les hommes préhistoriques?
1: Tu demandes à qui, Gigi?
0: Caverne.
6: Caverne blanchite. Il s'habillait avec des potes.
0: Non. Attends, stop.
6: Oui.
0: Une question plus intéressante avant que.
2: Ah ouais, vachement plus intéressante de Davy One. Je suis désolé, comment elle s'appelle?
0: Caverne blanchite.
2: Il y a Davy One, il te demande si dans la petite maison, dans la préhistoire, Laura Ingalls, elle se faisait sodomiser par un iguanodon.
5: trouvait dès qu'il tombait dans l'herbe, il apprenait.
3: Non, attends.
0: Ta gueule!
3: Attends, je précise, c'était un raptor. Hein, c'était un raptor.
0: Attends, toi déjà, tu as calmé le mec du 9-4.
5: Il va aller couper du bois.
2: Et sinon, il y a Yankee Pierre à Feu, il te demande comment ils faisaient les routiers de la préhistoire sans route pour faire leur boulot, quoi.
0: Non, mais ça,
2: les premières routes, elles sont apparues pierre, pendant l'Empire romain.
9: Des camions en pierre, des camions en pierre.
4: Ouais, et puis ils déchargeaient n'importe où dans les champs, comme ça.
0: Ouais.
8: Voilà.
5: Mais de toute façon,
4: on peut décharger n'importe où, en tout cas.
0: Non.
2: En 106 et tout.
0: Fille, tu arrêtes avec ça! Ou sinon, je te balance un casque dans ta gueule! Tu vas arrêter avec ta merde!
1: J'ai pas de.
3: Dans la place!
1: Vas-y Gérard.
0: Putain mais ça devient lourd hein là.
4: Voilà ouais. Les tenues vestimentaires.
0: Ça se voit que Manu est pas là pour que tu passes la merde. Maintenant c'est toi qui fous ta merde.
2: Non mais Manu il est en train de faire la sienne aussi hein, ouais.
5: Ouais.
0: Bon, on commence à habiller les hommes préhistoriques.
5: Bon moi je veux répondre ces peaux de bison.
0: Ouais.
5: Je vais être clair et net sur cette question absolument formidable. Le nœud papillon, tu vois, par exemple, le mec qui voulait se faire, plutôt le singe voulait se faire un smoking. Bon, il va prendre un papillon dans les bois, direct. Il prend un papillon.
8: Hop. Il se met dans le nœud ?
5: Ouais, bah tiens. Non, il prend les antennes, il se fait un nœud derrière, direct. Ouais.
4: C'est de la torture, c'est pas bien.
5: Attends, après il se prend un mammouth ou il prend sa femme. Étant donné qu'à l'époque il était singe, hop, ou alors carrément.
0: Bonne bison, au revoir.
5: Bah écoute.
0: Au revoir. Oh là là.
2: Gérard,
1: t'avais un petit sondage, non Gérard? Excuse-moi Rigo.
0: Non, Rigo.
2: Non, juste avant le sondage, il y a ton pote Tony, il dit que le débat il est pourri parce que les gars du débat ils sont trop nazes.
0: Ah bah ouais, bah ça.
4: Mon pote.
0: Ça, tu vois, on s'adresse là-bas.
4: On s'adresse
0: à Pauline. C'est elle qui choisit des auditeurs nazes.
4: Ouais, alors appelez Tony au lieu des nazes. Ouais,
0: non.
2: Et Arnette Tripotanus.
0: Comment?
8: Tu t'appelles Tony?
0: Non, t'appelles pas Tony, tu me prends d'autres personnes s'il te plaît, merci. Alors, le sondage à la question, que pensez-vous de la préhistoire? Donc 45% des gens pensent qu'il y avait moins de pollution.
1: C'est vrai?
0: Ouais. Donc, c'est vrai qu'au début, on n'avait pas de pollution comme on a à l'heure actuelle. 22% des gogo danseurs allaient déjà au Banana Café. Donc ça, si c'est en boîte de nuit, je pense qu'ils ont jamais con. Ouais, bah alors ça.
1: C'est quoi
0: 10%.
1: Bah lis.
0: Non.
1: Dis, qu'est-ce qu'ils disent? 10% quoi?
0: Non, 10%. Moi, je veux pas avoir dit de problème.
1: Avec qui?
0: Avec les plics, donc on laisse Jean-Pierre Sauzet où qu'il est, hein, parce que celui qui a été me sortir ça, 10% des ministres étaient déjà en prison, donc ça il est hors de question.
1: D'accord.
0: Ok.
3: La fête des dinosaures.
0: Ouais, la fête des dinosaures, le dinosaure il t'emmerde, toi.
1: La suite.
0: Et
1: 0,1%
0: des mammouths n'étaient pas d'accord, donc voilà.
1: Ça, c'est clair.
0: Donc, la prochaine question, ça sera...
1: Toi, tu fais quoi, là?
4: On n'a pas répondu sur les
1: zombies. Bah ouais, attendez, Gérard, laisse répondre les gens, au moins.
4: Mais oui.
1: Quand même.
0: Donc, alors, Diplo Dokis.
4: Dokis, ouais, bah, écoute, je vais pas te faire l'historique de la tenue vestimentaire.
8: Non.
4: Mais voilà, mais je pense que t'as déjà entendu parler de la tenue d'Ève.
1: Ouais.
4: Et Dave,
9: bah, oui, petit collier autour du cou, Dave, génial.
4: Dave, oui, voilà.
3: Rappelle-toi.
4: Voilà, d'où va Nina? D'où va Nina? On y vient, on y arrive. D'où va Nina, le petit bois derrière chez moi, tout ça. Donc, voilà.
1: Oui, Gérard, t'as écouté. Hein. Gérard, tu peux répéter ce qu'il a dit?
4: Ce que j'ai pu. Hein.
0: Non, mais déjà, toi, tu vas aller au standard. Olivier revient, il prend ta place.
8: Ouais.
0: Et Apolline, tu vas aller te réchauffer de l'autre côté.
8: Ah,
0: parce
8: t'es charmant. Bon,
4: du côté de chez Swan.
8: GG, à la place de Pote Bison, on accueille Gérardo Sapien, 29 ans de Cherbourg.
1: Oh là là.
2: C'est quoi ce
4: nom? Bonsoir, Gérardo.
2: Non, allez, c'est quoi ce nom?
4: Bonsoir, Gérardo.
0: Fildar, tu balances. Moi, je reprends pas un débat. Balance la zic.
1: Bah, excite-moi, dis-moi des mots tendres.
0: Balance la zic et.
5: Non,
1: ils veulent pas répondre. Ils veulent répondre à la question.
0: Non.
1: Allez, vas-y.
3: Il balançait pas la purée.
0: Non, non, mais ça.
10: Allez,
0: non, non.
10: Gérard,
8: mais vas-y, vas-y, Gégé.
0: Attends, toi, tu t'écrases, d'accord? Tu fais ton boulot correctement et tu la fermes.
4: Ok.
8: Mais je fais
4: okay.
8: ça, je fais que ça, okay. Gérard.
4: On veut répondre à la
0: alors,
4: question.
0: Alors, tu t'accomptes ton micro
4: non,
0: et antenne, tu la fermes.
4: Mais je sais, on veut répondre à la question.
0: Bah, c'est à l'heure que. Tiens!
5: On bah, tiens! Non, antenne. Bah,
4: mais non,
0: bah,
4: non
0: fais-le! Hop!
10: Oh non, Gérard!
8: Mais non, Gérard! Oh, il y a que toi pour faire le débat.
1: Oh là là, ça y est, il se barre encore.
8: Reviens, Gérard!
4: T'es cassé?
0: Oh, toi là!
4: Ouais.
1: Ah, il fait son show là.
8: Bon,
1: attendez, il fait
8: vas-y,
1: un show là.
7: J'irais bien refaire un
1: merde,
7: tour du côté de chez Max pour me plaindre du débat qui ne tourne pas très rond.
10: Qu'est-ce
7: qu'il dit?
1: Ah, ah, attendez.
10: Quoi, qu'est-ce qu'il y a?
0: Elle se croit où là?
1: Elle se croit où alors?
0: Ah, attends, Apolline, elle me coupe la parole sur, ah, constamment. Apolline, elle se croit où? Elle veut faire mes débats?
8: Je dis rien, Gérard.
0: Non, non, mais vas-y, fais les débats. Vas-y, c'est tes débats.
8: Mais je sais pas les faire, il y a que toi qui saches les faire.
10: Non, non, on va pas faire les
8: débats. Personne fait les débats comme toi.
0: Tu vois, tiens, tu vois, blabla la feuille, maintenant tu fais les débats, tiens, t'as que les auditeurs, tu les fais tout de suite.
1: Non, non, mais il veut pas les faire. Elle est pas professionnelle.
0: Non, non, mais même, elle est pas professionnelle, elle est même pas professionnelle au standard.
1: Non, à peau, sort.
0: Ça peut être trois semaines que tu me fais le coup, et ben maintenant.
1: Non, non, non, non, non. Non, non, non, Gérard, reste
0: là. Blah la feuille.
1: Non, non, non, non.
0: Blah la feuille, tu l'es fait.
1: Elle va sortir un peu. Et puis il y a Olivier qui arrive.
0: Hein?
1: Ah, bah voilà, ah, bah, voilà. Enfin, un mec qui sait faire
0: attends,
1: le standard.
0: Ça veut dire quoi là?
1: Merde. Qu'est-ce qui s'est passé?
0: Bah, attends, elle arrête pas de me couper la parole.
1: Elle donne
0: vas-y,
1: des...
0: je lui demande.
1: C'est vrai, elle a donné des sons.
0: Des auditeurs.
1: Elle donne des auditeurs bidons. Hein? Elle donne des auditeurs bidons, Gérard. Hein? Bon, Olivier est arrivé. Et là, ça,
0: alors
1: va,
0: donc,
1: là, ça va tourner. Alors, qu'est-ce qu'on fait là? On fait quoi là? C'est lui, Olivier, qui fait le standard ou quoi?
0: Ouais, ben bah, Olivier, tu.
11: Ah, c'est bon, je m'en occupe, bah, je vais essayer de rattraper un peu. Quoi.
0: T'as l'affiche là, d'accord. Sous les yeux. Oh, que,
11: c'est le bordel, t'as vu.
0: Tu reprends, tu me reprends d'autres personnes et ah, on va s'écouter. La question, ça sera quel animaux vivaient durant cette période? Et on s'écoute les massues en folie. Avec dessine-moi des mammouths dans ma grotte à Nutella. Et on se retrouve après avec d'autres nouveaux auditeurs. Et voilà, vous venez d'écouter les massues en folie avec dessine des mammouths dans ma grotte à Nutella. Pardon. Donc vous avez à la place d'Apolline que je viens de virer, vous avez. Vous avez Olivier,
11: salut.
0: Olivier de la Pro.
11: Alors, ça va être deux, mais c'est deux de choix. C'est qu'il y a deux gynécos qui a appelé et il y a un mec qui s'appelle.
0: Ah non, mais attends, mais moi je vais pas faire.
11: Oui, mais je les prends au fur et à mesure, tu m'as demandé de tout changer, donc je change tout, mais ça demande un petit peu de temps.
0: Ah ouais, mais
11: ça arrive très vite.
0: Ah ouais, non, mais.
11: Si 10 minutes comptent sur moi, il y aura.
0: Mais je me dépêche, il faut y aller. Donc, vous avez toujours.
1: Et le deuxième?
11: Ouais, le deuxième, vas-y, n'hésite pas.
0: Voilà. Et donc, Fuldar, qui est à Réa.
11: Je suis là, Berne.
0: Et.
12: Rico. Ouais. Et je salue mon voisin Dan, qui est amoureux et qui s'excuse auprès de Catel pour la semaine dernière.
0: Ah, bah, ok. Et tu peux me dire combien qu'on est, malgré.
11: On est 412 sur Minitel.
12: C'est tout?
0: Non, mais
12: c'est un
0: tout.
12: On était 1000 la semaine dernière.
11: Bah ouais, mais là,
0: non, mais j'en ai rien à foutre du Minitel, moi, c'est l'IRC.
12: Sur l'IRC, on est 8347.
11: C'est bien.
0: 8347, parce qu'il y a Max qui me demande comment que j'arrive à faire tout ce chiffre-là.
12: Moi, c'est normal, t'es une bête humaine.
0: Alors, donc, la question, c'est quel animal vivait durant cette période? Donc, on va demander à Doc Gynico.
13: Ouais, ouais, bonsoir tout le monde. Je tiens à saluer mon pote Rigo qui me doit 3 barrettes.
1: Chut, on réglera ça plus tard.
13: Allô?
1: Ouais, il t'écoute, Gérard.
0: Ouais, bah, je t'écoute.
13: Vas-y, tu peux poser la question.
0: Non, je viens de la poser.
13: Non, mais j'étais en antenne, excuse-moi.
0: Ah, non.
10: C'est vrai, parce que je viens
0: de la poser un instant.
1: Alors là, faut pas se foutre de la gueule de GG quand même.
0: Alors donc, tu vas pas répondre?
13: Mais non, je vais bien répondre, mais j'ai pas entendu la question. Si tu peux me la répéter.
0: Ouais, non, mais ça fait trois fois.
13: Tranquille.
0: Ça va faire la quatrième fois que je répète la question. Quel animal vivait durant cette période?
13: Bah, je pense qu'il y avait des bisons, il y avait des mammouths, il y avait tous ces animaux.
0: T'appelles d'où? Sans indiscrétion.
13: Paris 18e.
0: Donc 101.9.
13: Ouais.
0: Mais attends, avant que tu répondes, on va te dire.
1: Denver solitaire.
0: Quoi?
1: Denver solitaire.
0: Non, vélo.
1: Ah, vélociraptor.
0: Vélociraptor.
14: Oui, bonsoir Gérard.
0: Ta fréquence?
14: 101.9, je suis à Paris.
0: Ok. Et de Vert Solitaire.
14: Oui, bonsoir, c'est Denver Solitaire, bonsoir.
0: Ta fréquence?
14: Oui, j'appelle de Bordeaux.
0: Olivier.
13: C'est quoi ce bordel?
0: Là, je peux rien faire avec lui.
15: Attends, je gère.
14: Hé, hey, Ramblard, j'ai rendez-vous avec Gérard.
0: Au revoir. Ah là, non, au revoir.
15: Merde, j'ai raccroché au nez.
14: C'est quoi ce bordel?
15: Personne à qui je viens de raccrocher au nez. La personne à qui je dois raccrocher au nez, je la rappelle.
1: Hein. Ouais, c'est bon, vas-y, tu peux la rappeler.
15: Vas-y, rappelle. Fille, c'est dommage, là, je viens de lui raccrocher au nez.
0: Alors, Doc, j'ai Nico pour toi la question.
13: Ouais, donc je te disais, c'est tous ces animaux qui traînaient dans les grottes préhistoriques, on faisait des peintures. Tu vois un peu ce que je veux dire, quoi.
14: Mm-hmm. Ouais.
13: Ouais, donc voilà.
0: Ouais, ok. Vélociraptor.
14: Moi je pense que pendant la préhistoire il y avait des vachanosaures, des cochonosaures.
0: Est-ce que t'as bien compris la question?
14: Oui, tu m'as demandé quels étaient les animaux de la préhistoire.
0: Non, quel animaux vivaient durant cette histoire? Cette période, pardon.
14: Les ancêtres des vaches, les vaches aux ors, ancêtres des poules, les poules aux ors.
0: Non.
14: Oui, Gérard.
0: Non.
14: Si, parce que je l'ai étudié aujourd'hui en cours de préhistoire à l'école. S'il te plaît, c'est au programme.
0: Moi, je vais te dire une chose, que les animaux qui vivent, tu vois, parce que là, pour l'instant, tu es en train de me dire des conneries.
14: Ah si, excuse-moi, je me suis trompé, c'était les mammouths qui écrasent les prix.
0: Je crois que on va te dire au revoir, hein.
14: Non, mais Gérard, je me suis trompé, ça arrive, excuse-moi, je suis impressionné de te parler quand même,
0: Tu réponds correctement à la question, c'est tout. Tu t'amuses pas à essayer de chercher des noms que tu ne connais pas. Hein? Les animaux qui vivaient. Quels animaux vivaient durant cette période? Donc. On avait. Fildar, s'il te plaît, quand je parle, tu t'écrases.
1: Oui.
0: Ça me prend des vacances. Cyrano d'Azur, t'appelles d'où?
16: Bonsoir, j'appelle de Marseille.
0: Ta fréquence, s'il te plaît?
16: Le 101.8.
0: C'est vrai, Rigaud?
15: À Marseille, ouais.
0: 101.8.
15: C'est un peu de foot.
0: 101.8.
15: Bizarre, tu te calmes un peu?
0: 101.8, oui, Marseille.
15: J'ai regardé tout à l'heure.
0: Ouais, non, mais de toute manière.
14: Dans le 103.
0: Fildar!
15: Il se fout de ta gueule.
0: Fildar, tu arrêtes avec ça.
1: On fait le débat ou tu parles
0: non,
1: tout le temps
0: pour non, non, mais moi, pour l'instant, je te demande d'une chose, ouais. C'est d'arrêter avec tes saloperies. Derrière, vous fermez vos gueules.
16: Accélère.
13: Alors, vas-y, t'es pété le toncard.
0: Et donc, pour toi, Cyrano d'Azur.
16: Les animaux qui vivaient. Je pense qu'il y avait des dinosaures.
0: Ouais.
16: Je pense qu'il y avait des insectes.
15: Et numéro 2.
16: Par terre. Je pense aussi
15: de
16: qu'il y avait
15: de gens de l'IRC, ouais.
16: Des biches et des antilopes.
15: Pour les passer à l'antenne, ouais. Ouais.
16: Mais là, je vois que ça n'intéresse personne, je dis. Donc,
0: je t'écoute. Donc, tu disais des dinosaures.
16: Mm-hmm.
1: Justement, à ce sujet, excusez-moi, sur Minitel, il y a Zobdiguan qui demande si on peut apprivoiser un bibinosaure de 60 kilos dans une ville.
0: Lui, je lui répondrai pas, d'accord. Parce qui fout la paix à Sandy. Parce que si c'est pour me dire ça, tu vois, le Minitel, tout à l'heure, je vais l'arrêter.
1: On est à 2000 connectés, là.
0: Non, mais moi, j'en ai rien à foutre. Alors, vous laissez Sandy tranquille.
13: Ah, tu kiffes les grosses.
0: J'en connais tout à l'heure qui vont dégager.
13: Spiff un buzz, tranquille.
0: Donc, Cyrano, pour finir.
16: Je te disais les dinosaures, quelques antilopes, et il y avait des insectes.
0: Non, mais je crois que les antilopes, c'est quand même vieux. Hein.
16: Bah oui, c'est vieux, une antilope. Ça
0: non, mais il y avait des dinosaures.
14: Ouais.
0: Il y avait des.
1: Tyrannosaures.
0: Non. Il y avait des.
14: Il y avait des patraciens.
1: Tyrannosaures.
14: Et bulldozers.
0: Bon, Fildar, comme tu te fous de ma gueule, je répondrai pas à la question, comme ça, ça ira plus vite.
1: Mais qu'est-ce que j'ai dit? J'ai demandé.
15: Non, mais il y avait quoi? Non, mais moi, attends, moi, ça m'intéressait. Gérard, j'en ai arrivé, j'ai écouté. Il y avait quoi? Parce que moi, j'y connais rien.
0: Non, t'avais plusieurs bêtes. T'avais le fameux dinosaure, là, de
1: Jurassic Park.
16: Le cousinosaure.
15: Le quoi, Gérard?
14: Le pitbullosaure.
15: Il y avait pas le gérard de Nosor?
0: Non, c'est bon, Olivier, fout-toi de ma gueule aussi. Quelle nourriture mangeaient les hommes préhistoriques en hiver? On va demander à Cyrano d'Azur.
16: Eh bien, ils allaient chasser les animaux dans les cavernes qui dormaient. Mmh. Sinon, ils se nourrissaient de plantes et ils mangeaient aussi des guêpes.
0: Ouais, non, mais faut dire une chose, que durant l'hiver, c'est pas évident pour eux de trouver de la nourriture.
16: Ah, mais je suis tout à fait d'accord avec toi, c'est pour ça qu'ils mangeaient des guêpes.
0: Non, mais moi je pense.
4: Ils avaient des conserves hein, pour l'hiver.
0: Non.
17: Ils allaient au resto du cœur aux heures.
0: Qui c'est qui vient de dire ça?
16: Ce n'est pas moi, hein.
4: C'est pas moi non plus.
17: Pas moi non plus.
18: Ouais, c'est pas moi.
0: Non, mais celui qui s'amuse à dire resto du cœur, arrête, parce que ça, c'est un truc qui me dégoûte.
4: C'est ta bouse.
0: Hein? Pour répondre à ta question, Cyrano.
16: D'Azur.
0: Hein? Donc, toi, tu me disais qu'ils mangeaient un peu de tout.
16: Ah, bah oui, un peu de tout, hein, tout ce qu'ils trouvaient, en fait.
4: Ouais, ils étaient quand même réputés pour leur saucisson d'âne et leur fromage de chèvre, hein, il faut le savoir. C'est ouais. Denver solitaire.
0: Denver solitaire.
4: Oui, bah, tout à fait, je te dis.
0: Ta fréquence
4: J'appelle de Bordeaux, 97.8.
0: Ok. Donc, si tu pouvais répondre correctement.
4: Disais, le fromage de chèvre était vachement connu. Ils étaient réputés, je sais pas, pour le saucisson d'âne. Et il paraît qu'ils faisaient aussi une espèce de vinasse à base de racines qui réchauffait bien pour l'hiver, et qu'il y avait déjà à l'époque des problèmes d'alcool, quoi, tu vois.
0: Non, je pense pas, parce que à cette époque-là.
4: Surtout, où il fait froid, ils avaient besoin d'alcool pour se réchauffer. Je veux dire, c'est eux qui ont inventé le vin chaud, le grog, je veux dire,
0: non.
4: Ça vient de là.
0: Non, je pense pas.
4: Tout à fait.
0: Un petit sondage à la question les hommes de la préhistoire sont-ils propres? Alors, 35% du public aime. C'est qui m'a choisi ça encore?
15: Ah bah là c'est moi encore. Ouais, mais pourquoi? Qu'est-ce qu'il y a d'écrit? J'ai pas suivi.
0: Non, parce que là 35% des 35% pour les hommes de la préhistoire sont-ils propres? Donc 35% du public aime. Alors aime quoi?
15: Bah être propre.
0: Non, mais moi, faudrait peut-être que les gens, quand ils font un sondage comme ça, nous le disent.
15: Oui, okay. 6%, je demanderai la prochaine fois.
0: 6% des gens boivent du jus d'orange, je vois pas du tout le rapport.
15: Si.
0: 20% des hommes ne sont pas des femmes. Bah ça, de toute manière, les hommes de la préhistoire, on descend d'où la préhistoire, en fin de compte.
1: Bah des femmes aussi. Hein.
0: C'est un truc sur les singes. Mmh. Donc on descend du singe. Hein. Faut bien le signaler.
1: Oui.
0: 20% des hommes ne sont pas des femmes. Bah ça, c'est vrai. Vu que le singe, on descend des singes. Peut-être que par la suite, il y a des femmes. Hein.
1: Ouais.
0: Par contre, là, il y a un gros pourcentage. 42% des. Wow.
4: Gros,
0: 42 des singes sont enceintes. Alors là,
15: ouais, non, mais si, parce que j'ai appelé Zod Vincennes.
0: Non, mais attends, c'est pas toi qui a cherché le sondage. Pour l'instant, tu t'occupes du standard, Olivier, s'il te plaît, merci.
1: Merci.
0: Je vais demander à Rigaud.
1: Donc répète le sondage, 42% des singes sont enceintes.
15: 42% des singes sont enceintes.
4: C'est possible.
15: C'est possible.
4: De toute façon, les chiffres, on leur fait dire ce qu'on veut, comme dirait.
15: Je te dis, j'ai recopié un site officiel, donc.
1: De toute façon, pour descendre du singe, faut bien que le singe soit enceinte, Gérard. Autrement, on serait pas là.
0: On descend déjà du singe, nous.
4: Ouais, c'est une relation de cause à effet.
15: Enfin, il y en a chez certains, ça se voit beaucoup, en plus.
1: Oui, mais bon.
4: C'est vrai.
1: C'est un bon.
0: Toi, fais gaffe, parce que il va t'arriver des problèmes.
1: Des bricoles, hein.
0: Il va t'arriver des petits problèmes.
15: Des petits
0: donc.
15: Problèmes.
0: La sixième
17: j'ai pas répondu, Gérard. Vélociraptor.
0: Vélociraptor pour
17: et
0: toi.
17: Écoute, oui, l'hiver, les hommes préhistoriques mangeaient des steaks de bison qu'ils mettaient dans des galettes de blé dur, entre deux galettes de blé dur, et ils mangeaient ça dans des sortes de restaurants de l'époque, hein, qui étaient frus, qui s'appelaient des McDozors. Voilà.
0: Ouais. Non, mais je pense que à cette époque-là, les McDonald's et tout ça n'existaient pas. Ça n'existait pas encore.
15: Et c'est là où il y a eu les cornflakes, d'ailleurs. Ça a commencé.
0: Bon.
19: Non, Bernard, franchement, des fois, je crois que tu vas trop loin et que les réponses que tu donnes, elles sont naves.
0: Doc Gynéco, pour terminer la question.
13: Ouais, bah c'est bien simple. Ils prenaient de la chiasse de type Triceratops et puis ils la faisaient fondre et puis ils faisaient des super hamburgers au McDozer, comme il l'a dit.
1: Ouais.
0: Ouais, bon, je vois pas du tout ta réponse, hein.
1: Toi, Gérard
0: rien, ben, moi, j'ai répondu, hein.
1: Non, c'est quoi alors?
0: De manière, quelle nourriture mangeaient les hommes préhistoriques en hiver?
15: C'est la question, ça.
0: Donc, je vais répondre. En fin de compte, ce qu'ils mangeaient, c'est uniquement parce que, en ce temps, quand, depuis quelle date que ça existe la préhistoire, je ne sais pas.
15: Si, si, si.
0: Depuis quelle année existe la préhistoire? Donc, j'ai pas eu le temps de bien voir. Je pourrais.
15: Non.
0: Donc, j'essaierai de vous informer là-dessus. Mais je pense
1: quand
0: la semaine prochaine.
1: D'accord. Avant?
0: Ben, dimanche,
1: ouais,
0: si vous voulez.
1: Ouais, dimanche.
0: Et par contre, je peux vous dire une chose, que les gens, ce qu'ils mangeaient, c'était plus des racines et tout ça. Parce que, en fin de compte, ils avaient presque rien à se mettre sous la dent
1: pour manger.
0: Dès que ça avait commencé, ça a commencé en 1900 et des brouettes.
1: Oui.
0: Donc... Il mangeait que des racines d'arbres. Hein. Rigo.
2: Oui, il y a plusieurs choses sur l'IRC. Déjà, il y a Turpentine, elle aime bien quand tu lui gueules dessus parce que ça l'excite. Donc, elle te demande si t'aimes quand Sandy se fait pisser dessus par un homme préhistorique.
0: Alors, Turpentine, tu vas te faire enculer gros.
1: Non, Gérard.
0: Gros, et je veux plus t'entendre.
1: Gérard, sur le Minitel. Oh. Excuse-moi, avant que tu donnes 2-3 ans.
0: Non, mais c'est pour.
1: C'est sympa.
0: Pour faire un petit coucou à ta mère ou à ton frère, à ta sœur.
1: Non,
0: c'est
1: ils sont
0: pas la peine.
1: Ils sont en vacances.
2: Ouais, le bon.
1: Ils sont en Turquie, d'ailleurs, je les salue.
0: Ouais, moi, j'en ai rien à foutre.
1: C'est Babe sur Minitel qui dit que Godzilla aurait été conçu dans le même moule que toi.
0: Non, Godzilla. Non.
1: Non.
0: Ce Godzilla, faut se dire une chose, que moi j'étais le voir grâce à Max et par
1: l'inter de Milan,
0: Axel Duroux et Sam Zell, on était le voir en avant-première. Et faut se dire une chose, que voir un truc comme ça, tu m'éteindras ça s'il te plaît.
2: Ouais, ce serait mieux. Et
0: merci.
2: Donc Gérard Turpentine est en merci, elle mouille comme une folle. Et sinon il y a Arnett et Tony, ils se demandent comment ça se fait que tes cousins les singes ont évolué et que toi tu te retrouves aujourd'hui avec un torse de Ouistiti et un QI de macaque.
0: Moi je les emmerde.
1: C'est un QI de macaque aussi quand même.
0: Donc la sixième question, avait-il une vie amoureuse pendant une longue période? On va demander ça à Doc Gynéco.
15: Ouais, attends, moi au standard, t'as le bonjour de Christine.
0: Ouais, moi j'en ai rien à foutre, je l'emmerde. Hey
1: Doc Gynéco,
4: on peut la saluer quand même.
0: Demandeur qui baisse un peu là.
1: Parce qu'en face, ils mettent de la musique.
18: Il y a des dinosaures dans ma préhistoire.
0: À toi.
20: Ah, mais ça s'entend.
4: C'est le bonsoir de Christine, ça, je crois.
1: Gérard, donc, alors.
4: Bon,
0: alors la question.
18: Blanchissez ma caverne.
15: Bon, bah d'accord, on a compris.
4: Oh là là.
0: Bon, ça commence à bien faire là, Pilda.
1: Mais j'en vois rien, y a rien, Gérard.
15: Y a rien, il a rien.
4: Y a rien là.
0: Ouais, de toute manière, on va se remettre un disque et on va.
1: Pourquoi?
15: Bah, attends, on vient d'arriver.
2: Attends, je viens d'arriver, je vais pas mettre un disque là.
1: Tiens, j'ai une question.
2: Attends, ça vient de commencer là.
1: Ouais, t'as raison, Olivier. J'ai une question très. Excuse-moi, auditeur, 2 secondes.
4: Okay.
1: J'ai Skunkman sur le Minitel qui demande comment ils posent leurs questions, Gérard. Il faut combien d'heures d'avion, voilà, pour aller en préhistoire?
20: Ah ouais.
0: Mais attends, les avions, ça existait pas avant.
4: Ça dépend si c'est un charter ou pas. Quoi.
0: Ah, mais non, ça existait pas.
15: C'est pas con, il faut combien d'heures d'avion pour aller en préhistoire, ça existait pas.
0: Mais non, au départ, au début du siècle, il n'y avait pas d'avion, faut quand même pas déconner.
15: Mais c'était quand? Non mais oui, il a dit en 1900, c'est en 1900 combien, Gérard, en fait?
0: Bah, je sais pas.
4: Avant la première guerre.
0: Ah putain, mais qui c'est qui s'amuse à dire un bonbon, là? T'arrêtes-toi un peu.
1: Mais c'est pas moi.
0: Oh là là, putain, mais qu'est-ce que je vais travailler avec de la musique comme ça, là?
1: Ah ouais, écoutez, oh Morgane.
4: Oh.
0: Bon, ben...
4: Oh non.
0: Oh là.
15: C'est pas Morgane qui fait ça?
2: Ah si, c'est peut-être lui qui envoie les sons, là, quand on entend.
1: Ah, c'est peut-être Morgane qui envoie les sons.
4: Putain, que c'est des diffones, il nous saoule.
0: Bon, Doc Gynéco.
2: C'est bizarre, Gérard, parce que sur IRC, excuse-moi, Doc, il y a Dan Amoureux, en fait, il dit que la préhistoire, ça a jamais existé, c'est une conspiration du gouvernement et de l'homme à la cigarette. Qu'est-ce que t'en penses?
1: Non.
2: Et on dit qu'il y avait pas d'hommes à l'époque, on peut pas savoir si c'est vrai.
1: Ouais. Et il y a Babe sur Minitel qui dit que toi t'as Jurassic Park tous les jours.
15: Et moi je voudrais savoir si on peut mettre plus que
18: Jurassic Park.
0: Non, Jurassic Park non. Donc on pose une question et tu
1: m'as répondu toi.
0: Bah ouais, non. Avais-tu une vie, Olivier, s'il te plaît.
1: Arrête.
0: avait-il eu une vie amoureuse pendant une longue période? Donc on va demander à Doc Gynéco. Doc Gynéco,
6: c'est... Ouais, je pense que les vies amoureuses, ça pouvait se faire à la préhistoire, ça c'est clair. Ils pouvaient se sodomiser à coups de silex.
21: Ouais. Oh, ça déchire, ça.
0: Tu peux préciser, là?
6: Bah ouais, ils se foutaient dans le cul, quoi.
0: Ah, bon, alors Doc Gynéco, au revoir.
2: Non, mais il a raison, hein, sur IRC, il précisait sans bouteille d'eau, justement.
0: Non, mais c'est bon, tu peux
6: ouais,
0: le dire.
6: Ouais, mais ça, c'est une affaire de famille, tu peux pas comprendre.
0: Ouais, ben, Doc Gynéco, au revoir. Hop.
2: Bien joué, Mister.
0: C'est terminé. Vélo Siraptor.
21: Oui, il avait une.
2: Salut, toi Ça va, t'es content? T'as foutu ton bord de l'antenne?
0: Oh Olivier, t'éteins ton micro quand tu dis au revoir aux gens.
21: Attends, il le calme.
0: Non, mais il calme pas, il lui dit au revoir et c'est tout.
21: Au moins, il fait son job.
0: Ouais, mais on reprend quelqu'un d'autre à la place.
21: Ouais, c'est bien.
22: Job à plein temps.
21: Oui, Gérard, c'est Vélociraptor, je peux répondre?
0: Ouais, ben, on t'écoute.
21: Alors, oui, il faisait l'amour pendant longtemps, surtout l'hiver, pour se réchauffer. C'était le meilleur moyen pour les femmes, notamment, d'avoir un truc chaud le matin dans le ventre, qui est bien avant de partir à la cueillette. Donc l'hiver, longtemps, oui, souvent.
0: Mmh. D'envers solitaire.
21: Ouais, c'est vrai qu'il faut pas partir à la cueillette le ventre vide. Donc moi je pense que t'as vu La Guerre du Feu. Tu te souviens de ce film, GG?
0: Non, j'ai pas eu l'occasion de le voir, ce film là.
21: Mais si, avec les hommes préhistoriques là qui font l'amour au bord de la rivière quand l'autre
0: est son linge. Non, je l'ai pas vu ce film.
21: Ah ben je te le conseille, écoute, si un jour t'as l'occasion, tu regardes La Guerre du Feu, je suis sûr que ça te rappellera des trucs.
6: Et La Guerre du Fion qui est bien aussi.
21: Du soir, ouais, ça c'est la suite. C'est le deuxième épisode. Ouais, je te déconseille, si tu peux aller les taxer dans ton vidéoclub, n'hésite pas.
0: Et Sirop d'Azur?
22: Oui. Moi je pense que je sais plus.
21: Tu penses que t'as envie de faire La Guerre du Feu avec moi?
22: Voilà, je pense que j'ai envie de faire La Guerre du Feu.
0: Sirop d'Azur.
21: Ah, voilà, ouais, c'est clair.
0: Sirop d'Azur. Tu réponds à la question correctement ou pas du tout?
21: L'amour, bébé, l'amour.
22: Ah oui, c'est vrai. Je pense qu'ils n'étaient pas monogames, qu'ils avaient plusieurs femelles, parce qu'on pouvait pas appeler ça des femmes, et que ils y allaient dans tous les coins, quoi, jusqu'à temps que la femelle soit enceinte.
21: Ouais. Et le
0: problème. Vous laissez parler la personne. Et c'est tout, on vous a laissé parler. Alors maintenant, vous laissez percer...
2: Tu veux que je les coupe?
0: Vous la laissez s'exprimer.
22: Mais ça devait être sympathique, comme ça, de faire l'amour comme ça avec n'importe qui. Tu rencontres un mâle, tu fais l'amour avec.
0: Ouais.
2: Bon, enfin, c'est pas sûr.
22: Si, je crois que c'était sympathique.
21: Et quand deux mâles se rencontrent, c'est possible?
22: Ouais, mais à ce moment-là, il faut beaucoup de bouteilles d'eau.
21: Ouais, ah ok. C'est les pédosaures.
0: Alors... Bon, merci de me laisser répondre. Donc, avait-il une vie amoureuse pendant une longue période? Moi, je peux vous dire que non, parce qu'ils n'ont pas.
21: Parce que tu y étais?
0: Ils n'ont pas dû connaître ça.
21: Quoi?
0: Donc, la septième question, c'est de quelle arme? De quelle arme ou moyen de dépense dispose-t-il? Et on va s'écouter les mêmes.
1: Attends, répète Gérard, parce que c'est peut-être pas compréhensible pour toi.
2: J'ai rien compris du tout là.
0: De quelle arme ou moyen de dépense dispose-t-il?
1: D'accord.
0: Et on s'écoute les mamelles du 92 avec Vasité Corneau, c'est mieux qu'avec Gérard Duspas.
1: Oh là, refais ça.
23: Gérard, le micro.
0: Ouais, bah attends, faut voir comment tu m'écris ça, lui.
2: Ouais, hein. Mais Gérard, quand tu lis, tu regardes, je te montre, tu fais ça, tu te mets là.
1: Mais j'écris en capital.
2: Mais là, comme ça, tu parles bien comme ça et tu regardes.
0: Bah vas-y, annonce-le.
2: Non, mais non, c'est toi qui. C'était débat, mon pote.
0: Alors, c'est les mamelles du 92 avec Vasité.
1: Cité.
0: Vasité Carnot. C'est mieux qu'avec Jurassic Park. On se retrouve tout de suite après au 0800-308-5000 pour la fin du débat.
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23: Et voilà, donc, bonsoir à tous.
0: Mais ouais, excusez-moi, j'étais avec Fougard. Donc bonsoir à tous, rebonsoir. Donc vous êtes bien sur Fun Radio. Donc
3: Olivier toujours à l'arrière.
1: C'est aussi con, ouais, c'est con.
3: Olivier qui vous entend à l'arrière et donc
1: c'est ça, l'arrière, au standard.
3: Au standard, pardon. Manu à l'arrière. Et... Alors, oh merde, c'est d'art. Hey, et Rigo sur l'internet www.fr.
1: Qu'est-ce qui s'est passé quand t'es arrivé, Gérard, en fait, dans le studio?
3: Et donc, on va s'écouter les mamelles du 92. Les mamelles du 92 avec Vasité Carnot, c'est mieux qu'avec Jurassic Park.
1: Non, en fait, c'est Vasité Carnot, c'est mieux parce que c'est mieux que Jurassic Park. Voilà, voilà, en fait, c'était ça le titre.
3: Voilà,
15: et
3: donc.
15: Et quand Gérard est arrivé dans le studio, il y avait sa chaise qui n'était pas vraiment.
3: Pas très tellement bien montée.
1: Au même niveau, donc il s'est planté lamentablement, quoi.
3: Donc, Rigo, il y a peut-être des petites questions.
1: Ah oui.
15: Oui, donc il y a Dan Amoureux, il dit qu'on n'est plus le 1er avril, donc arrêtez de dire que Gérard vient de raconter un truc marrant.
1: C'est vrai, merde.
3: Non, mais ça c'est.
15: Sinon, il y a Laurent, il te demande si c'est l'OTAN qui est responsable de la disparition des dinosaures.
3: Non, ça, je répondrai pas.
15: Ok.
3: Là, je réponds pas du tout. Là, tu vois, je vais dire une chose, Rigo. C'est même pas la peine qu'il fasse allusion à ce qui se passe en ce moment.
15: Ouais, c'est vrai.
3: Je répondrai pas.
15: C'est vrai. Ok. Et sinon, il y a.
5: Tu dis bonjour Gérard et tout, tu dis bonsoir et t'es super cool avec lui, ok.
1: Il est à la pêche.
5: C'est cool, t'as la pêche. Hein.
15: Ah, la pêche.
3: Eh oh, oh. Voilà, merci.
15: Sinon, il y a Ice T-Rex, il dit qu'au moins à la préhistoire, il n'y avait pas de pont de l'Alma et pas de Mercedes, donc
1: pas de poteau.
3: Hein. Là, je réponds même pas du tout à sa question.
15: Non, mais c'est vrai.
3: Non, mais je réponds pas du tout. Ça vaut mieux. Donc pour les deux dernières questions, parce qu'on va s'arrêter.
1: Oui.
3: Après.
7: Ah, tu sens bon.
3: Donc,
1: C'est faux.
3: Bon, quoi.
15: Ah, bah, t'as repété ta montre.
3: Ouais, bah, c'est pas grave.
1: Bon, Gérard, on y va ou pas, là?
3: C'est pas grave. On accueille Dipo.
7: Non.
3: Tripolo Dozor. T'appelles d'où, s'il te plaît?
8: Oui, bonsoir, Gérard, j'appelle.
7: Merde.
8: Voilà.
7: Allô.
8: Allô. Ouais, salut Gérard.
7: Ta radio, s'il te plaît.
3: T'appelles d'où?
8: J'appelle de Paris.
3: 101.9.
8: Exactement.
3: Alors donc la question c'est de quelle arme ou moyen de défense disposait-il dans ce temps-là, hein?
1: J'avais 20 ans.
8: Ouais. Mais combien de temps à peu près?
3: Donc Tripodosaur.
8: Ouais, bah dans ce temps-là, il devait utiliser des pierres pour se défendre. Comme arme.
1: Non, je suis pas sûr.
3: Non mais précise.
15: Ton nom et ta fréquence.
3: Non, mais ça y est, ça
8: il devait utiliser des pierres qu'il pouvait tailler avec des tournevis, tu vois, plein de trucs comme ça, quoi. En fait, il prenait des.
1: Oui. Okay.
3: Et en plus, t'es avec un portable et tu dormais.
8: Mais non, je suis pas avec un portable, Gérard, ça va pas ou quoi? Je me permettrai pas quand même.
3: Cyrano d'Azur.
9: Oui, Gérard. À l'époque, les hommes possédaient une glande anale qui leur permettait d'envoyer des odeurs nauséabondes aux ennemis qui les poursuivaient, ce qui fait que c'était leur meilleur moyen de défense avec le cri.
25: Ils pétaient, quoi.
3: Ouais, mais de quelle arme ou moyen de défense disposait-il pour éviter de...
9: Bah, je t'ai répondu, bon, c'est l'odeur qu'ils dégageaient de leur glande anale.
25: Ouais.
3: D'accord. D'envers solitaire.
1: Bon,
25: je suis déstabilisé là.
3: D'envers solitaire.
25: Ils avaient des armes. Moi je dis ils avaient des armes. Je sais pas si t'as entendu parler du fameux coup de poing américain des cavernes par exemple. Je sais aussi que c'est du côté de Néandertal qu'on a inventé le Nunchaku.
8: On se rend pas compte, on est dépassé par les événements.
1: Mmh.
8: Ouais, et donc c'est la première mitraillette aussi. Hein.
25: Tout à fait. La calèche
3: Vélo Syraptor.
25: Oui, alors moi je me suis renseigné, j'ai lu un bouquin d'un professeur qui s'appelle Rocco Siffredi et il dit qu'il donnait des coups de gourdin.
9: C'est faux.
25: Ouais, non, bon. Mais ça c'est dans un épisode des pierres à foutre.
3: Non, je pense pas. Pour l'instant, à mon avis, quel moyen qu'ils avaient pour se défendre De quelle arme ou moyen de défense il disposait. Donc, à mon avis, il ne devait pas avoir grand-chose pour se défendre à la période de la préhistoire. Celui qui me coupe la parole sans arrêt, arrête.
2: Gérard ? Oui, vu qu'on a dépassé les 9547, on est 5748. 9748, excuse-moi. 9748, donc je vais en profiter pour saluer quelques personnes.
3: On va saluer
2: Eason, on va saluer Yankee, NSA, Turpentine, Check, qui dort malheureusement, Arnett, Tony, on va saluer Miss Lover qui est ouais, Sifi, Petzel, Kate. Compi, ouais, Dan qui est amoureux, Devinosaur, Amy, Judge, Laurent, Lupo, Moko, Moulinex, Ness, Night 4, Poisson, Poiscaille, Radzinski, Tombal, Redox, Blef, Bonux, Cartman, Chocolamou,
3: non mais c'est
25: parti, hein.
2: Mon, Doty, Fab,
3: Devinosaur,
2: Maris, Tony, Travis, Yoshimitsu, Joe, Lelo.
3: On va pas tous les.
1: Moi, je voudrais passer un petit bonjour en fait à tous mes copains, à ma mère, mon père.
3: Ouais, ben, toi, tu t'es.
1: Je voudrais dire bonjour aussi.
25: À Marco.
3: Alors, donc.
2: Et à Istirex.
3: Donc, pour terminer, parce qu'il est 2h56, donc on
1: déjà
3: va.
1: Déjà. Et à elle. Mais on n'a pas fini les questions, t'as même pas fini les questions, là.
25: Pas fini, Vélociraptor n'a pas terminé.
3: Bon, alors vas-y, dépêche-toi, parce que si c'est dire des conneries, c'est pas la peine.
25: Ouais, c'est vrai, ça. Ils défendaient avec des frondes, des bouts de ficelle, et quand il n'y avait plus de pierre, ils mettaient leur femme au bout. Et généralement, il valait mieux prendre une grosse femme pour abattre des gros trucs.
10: Ah, on parle de Sandy.
25: Non, je ne me permettrai pas.
10: Parle pas de Sandy.
25: Ils lançaient leur femme, quoi. Ils lançaient leur femme contre les dinosaures, puis ils étaient grosses, puis c'était puissant, évidemment.
1: Attends, je t'ai dit.
25: Ça vous la coupe, ça, hein?
3: Oui.
25: Bon,
3: Vélocipé. Chiraptor.
25: Il y a un homme des cavernes, là.
3: Bon, allez hop. Dernière question. Existait-il des grands poètes à l'époque de Néandertal?
11: Ouais, bah oui, bien sûr, il existe.
3: Au gros magnoret, tu permes ta gueule, toi, s'il te plaît.
1: Attendez, quoi?
11: 2 minutes, s'il te plaît.
3: Bon, alors là. Je sens que tout à l'heure, vous allez tous virer.
11: C'est ça, Michel.
1: Répète la question, Gérard, rapidement, s'il te plaît. Répète.
3: Diana, tu vas se calmer. Déjà, tu vas me virer Cyrano d'Azur.
1: La fille.
3: Ouais, tu vas la virer parce que j'aime pas qu'elle dise Sandy. Mais donc tu lui dis au revoir. Tu lui dis au revoir. Et toi, tu arrêtes.
10: J'ai pas dit la grosse.
25: Et que la force soit avec toi.
1: Il y a Gérard qui se lève.
25: Vas-y, lève-toi, vas-y, danse, monte sur la table, vas-y. Oui,
1: il va se rasseoir.
11: Ok.
25: Allez, mets-nous un 10 de son vivant.
1: Bon, continue. Répète la question parce qu'on n'a rien compris à la question, Gérard.
3: Existait-il ?
1: Moi, je vais les calmer. Répète la question, on n'a rien compris.
12: Faut se dépêcher, hein, Max, c'est dit.
3: Existait-il des grands poètes à l'époque de Néandertal au Gros Magnon ?
11: Exact.
3: On va demander à Vélociraptor pour finir.
25: Oui, et bien à l'époque, il y avait malheureusement déjà Francis Lalanne.
11: Ah là là.
3: Francis Lalanne, c'était pas un poème. Un poète et toi, t'as
25: Francis Lalanne, c'est pas un poète.
10: C'est moi l'amour.
1: On a déjà cassé un, ça suffit.
25: Et si l'amour te programme sur son grand ordinateur, c'est pas un poème. C'est pas un poète, ça. Mais c'est quoi, c'est pas un poète? C'est une merde.
11: Ouais, c'est une merde.
3: Bon, allez, au revoir pour toi, terminé.
11: Ouais, salut.
3: Salut.
25: Ouais. Allez, bien sûr, on nous empêche de parler, on nous spolie.
3: Quand t'arriveras à répondre aux questions correctement, on verra.
1: Non, mais moi je trouve.
3: Ok, en de bon entendeur, salut. Salut.
1: Bah, je trouve qu'il répondait bien aux questions, c'est un débat après tout.
3: Deux vers solitaires.
10: C'est
25: ouais. Ouais, non, moi je pense qu'effectivement il y a eu de la poésie au temps des hommes des cavernes. Je pense que d'ailleurs tu t'es pas mal inspiré du style de la poésie des hommes des cavernes. Il y a du Larsen là, j'aime pas trop.
3: Moi non plus.
25: Quand je fais mes speaks.
3: Alors vas-y.
25: Et voilà. Alors sinon, vas-y. Si tu veux des noms, moi j'en connais pas trop.
3: Alors vas-y.
25: Parce qu'il n'y a pas trop d'archives, quoi, c'est
3: moi
25: tout.
3: Non plus. Alors vas-y.
25: J'aime pas trop ça.
3: Vas-y. Alors vas-y. Déjà
1: qu'est-ce que t'as cassé?
25: La fiesta,
1: c'est pas
25: sympa.
1: Oh Gérard, calme-toi. Il tape sur fil d'art là.
3: T'arrêtes ou quoi là?
25: Vas-y, fais péter le délai.
3: Ne fous pas de ma gueule, d'accord?
25: Fais péter le délai.
10: Debout la
1: boucle. Ah, une boucle là, c'est bien.
13: J'ai faim de tout ce que tu es, Sandy.
3: Sympa, la faut pas de ma gueule, d'accord?
1: Non.
13: Sandy.
15: Je vous épargnerai ça. Ouais, hein.
1: Non, non, c'est bon, putain, regarde.
15: Attends, il reste deux minutes.
1: Non, c'est le quoi, il reste une vingt.
15: Bernard, allez, on se dépêche, ça se passe bien en plus.
1: Tiens le coup, Bernard. Pourquoi tu m'appelles Bernard?
15: Allez, Bernard, ouais, c'est pas marrant.
14: Vas-y, Bernard.
1: Et ça te colle à la peau, ce prénom.
15: Vas-y, Richard, on y va, là.
14: Allez, allez,
16: allez. Allez, Nanar.
15: Allez, Richard.
25: Vas-y, accélère.
14: Allez, Marcel.
3: Bon, Max.
25: Allez, passe la seconde.
3: Tu prends la place. Hop.
14: Ouais, oh,
3: non,
14: allez,
3: non. Hop, non, non, tu prends la place pour finir.
14: Allez, ouais,
3: allez hop. Au revoir, au revoir. Au revoir, Fildar. Nanar, tu.
14: Allez, dégage,
16: Fildar.
25: Paris est dans la place.
1: Bon, allez.
16: Tout baigne.
25: Suresnes est dans la place. Tout baigne. Moi, je suis là aussi.
16: Ça baigne-moi.
1: Bon, alors, mets-le au standard, alors.
25: Mais Gérard, au standard.
15: Calmez-vous un peu.
25: Faites péter le délai, là.
15: D'accord.
1: Alors, vite, conclusion.
3: Bon, bah, on...
1: Allez.
3: Mais attends, c'est quoi ce bordel?
25: Vas-y, accélère, accélère.
1: C'est un mec qui arrête pas, qui est à l'antenne. Faut me l'enlever, le mec qui arrête pas d'imiter Gérard.
13: Bon, bah, on... Bon, bah, non, hein, bon, bah...
1: Arrêtez.
13: Bon, bah,
3: bon, bah...
13: Bon,
3: bah,
13: bon, bah...
16: Qui est le tyrannosaure dans la préhistoire?
13: Bon, bah, non, hein.
1: C'est lequel qui fait ça?
3: Bon bah.
13: Oh là là.
25: Bon bah.
13: Bon bah.
1: Je vous préviens, Gérard fait la gueule.
15: Ah, c'est pas
1: pour
15: cool.
1: L'instant, il n'y a pas de conclusion de débat.
14: Pour changer. Ça a fait venir Gérard.
1: Ah, il a coupé tout le monde, t'as bien fait. Ah, ça a bien fait.
14: Non, c'est faux, on est toujours là.
1: Allez, c'est bon, allez.
3: Donc alors, on va pas poser la question, on va faire la conclusion, puis c'est tout.
1: Alors, c'était bien la question là.
15: Elle était bien, elle était vachement bien ta question. Elle était
3: préparée, non, mais moi je travaille pas avec des caves.
1: S'il y avait des poètes acromignons. Allez, remets-les à l'antenne là. Alors, conclusion.
3: Donc conclusion du débat, on va demander à Vélociraptor.
25: Oui, bien en conclusion, je citerai ce mot de Joe Star, préhistorique ta mère.
3: Comment?
25: Préhistorique ta mère.
3: Bon ben non. Denver solitaire.
25: Ouais, Denver solitaire. Écoute, je pense que c'est bien que t'aies parlé des dinosaures et de l'homme de je sais pas quoi, l'agro mignon là. Je pense que aussi tu fais bien d'avoir arrêté la chasse aux mammouths et c'est l'élevage, c'est beaucoup mieux. D'ailleurs, si t'as une portée, tu peux me garder un petit, y a pas de problème.
1: Il y a quelqu'un qui parle derrière.
3: T'as du monde derrière toi?
25: Non, il y a personne.
3: Enfin, non, à peine.
25: Il y a mon chat, mais bon, ça va.
3: Ouais, c'est ça.
17: Ah bah moi, je vais te dire un truc, Gérard. Ah.
3: Cyrano d'Azur.
17: Quand tu te fais des
16: débats, Gérard.
17: Tu parles jamais des homos. Hein, pourquoi tu parles pas là des dinosaures homo? De la préhistoire homo?
25: Ouais.
17: De pas homo.
25: Ouais, allô, c'est Marco. Ben moi, j'aime plus Olivier. C'est toi, Gérard, que je veux maintenant.
3: Bon
25: ben.
3: Cyrano.
25: Je veux tout de suite.
16: Oui, Gérard.
3: Cyrano, conclusion.
16: Oui. Je pense que c'était un débat très intéressant. Et je pense que tu as dit plusieurs fois que l'homme descendait du singe. Bon, moi, je pense.
3: Ouais, ben, tu vas pas me casser les couilles longtemps, toi.
16: Je pense que tu aurais mieux fait de rester en haut de l'arbre.
3: Bon, ben.
16: Sinon, je te dis un gros bisou à tous mes potes.
3: Ouais, ben, c'est bien parce qu'on t'a à peine reconnu, toi.
16: Bon, ben, non, hein.
3: Comme par hasard, on avait bien dit qu'on voulait pas les habituels.
25: Ah, je me suis taillé les pattes, bébé.
3: Ah ouais.
16: Ah, c'est cool.
3: Un Cyrano d'Azur.
14: La soucoupe volante, je me suis taillé les pattes.
3: Cyrano d'Azur.
25: Non.
3: Cyrano d'Azur.
14: J'ai répondu.
16: J'aime bien.
3: Cyrano d'Azur, t'es pas une habituelle.
16: Ah non, t'as
3: dit ça. Non, Laurette.
1: Non, Laurette.
16: Et
1: Laurette, il se dead.
3: Tripodosaure.
14: Non, c'est quelqu'un d'autre.
15: En live, des chiens d'art.
14: Pourquoi moi, tu me reconnais jamais, moi?
16: Je connais pas.
3: Non, mais de toute manière, n'ayez crainte, les habituels, on en a.
16: Tenez les grosses bites quand même.
25: Ouais. Mais moi, tu me reconnais jamais quand même.
14: Bah ouais, on s'en
3: ouais ben, David Alpa, ça suffit.
25: Mais non, putain, arrête.
3: Ouais, c'est ça.
25: J'ai prié de pas m'insulter, je suis pas une
14: c'est
25: merde
14: Tony,
25: quand même.
14: On l'a reconnu, c'est Tony.
25: Mais arrête-toi.
14: Mais bien
16: ton
14: temps,
16: toi. Mais dis ton nom, Tony.
3: Bah, alors, moi, je sais pas. Alors,
15: Gérard, moi, j'ai des conclusions.
14: Gérard, j'ai pas fait ma conclusion quand même.
15: Non, Gérard, arrête, pardon.
14: Gérard,
3: alors, attends, Rigo, si tu veux pas que je crie, retire 5 minutes ton casque. Parce que là, je vais m'énerver.
15: T'as raccroché au nez, l'auditeur. Mais elle, boîtier, c'est pas.
14: Ouais, GG, j'ai pas fait ma conclusion quand même.
25: Bon, bah,
1: arrêtez.
3: Bon, bah,
1: bon, Gérard, c'est quand tu veux la conclusion. Il est déjà 3h03 et il y a Mouinex qui attend.
15: C'est vrai, il y a plein de conclusions. Ouais, il y a plein de conclusions sur l'IRC en plus.
1: Combien de personnes là?
3: Hop, terminé là. Oh, c'est bon là. Tu me
25: rappelles?
1: Hop! Tu
4: peux retirer le boîtier du standard.
0: Tu as ton...
6: Cheval
0: ou quoi?
18: Arrête.
0: Mais non, c'est les auditeurs, abrutis. Gérard, tu me les coupes, là.
18: Ah ouais, tu les coupes, tu les vires.
0: Avant qu'on termine, on peut... Ah, ta gueule.
19: Pour éviter de crier quand même, Gérard, s'il te plaît.
18: Et combien d'autres personnes?
19: On est 9932.
0: Oh là là, ça, c'est de la merde. Non, mais il y a un truc qui faut bien se dire.
19: De quoi?
0: C'est quoi? Allez.
19: T'as, j'ai rien suivi, là.
0: Fildar, ça commence à bien faire, là, ce coup-là.
18: De quoi?
0: Là, ça commence à bien faire. La semaine prochaine, t'es plus dans l'équipe.
18: Wow.
0: T'es viré jeudi, c'est comme un colline, tu restes.
19: Et moi, par contre, ouais.
0: Dehors, toi, tu prends ton. Déjà, tu me dis au revoir aux auditeurs parce que.
19: Au revoir les auditeurs et je suis désolé pour F à qui.
0: Ouais, tu vas pas me casser les couilles longtemps. Donc, combien que tu m'as dit pour finir?
19: 9932.
18: Pas mal.
0: 9932.
18: Un peu l'applaudir. Arrête.
0: J'applaudis, comment veux-tu que j'appuie et applaudir?
19: Donc, j'ai quelques conclusions de l'IRC, je les donne avant la tienne.
0: Ouais, vas-y.
19: Donc, il y a un certain Fesse de Babouin, je sais pas si c'est le vrai, il dit que les hommes préhistériques. Ça devrait, on devrait les obliger à aller consulter leur psychiatre plutôt que de leur faire animer des débats de merde.
0: Oh là là, alors là, moi je vais te dire une chose que lui, on va demander à Tony de Fun Radio. Non.
18: Il a raison, hein.
20: Bah oui, non mais t'as raison, Tony de Fun.
19: On va lui demander de.
0: On va lui demander de.
19: Non mais c'est peut-être pas le vrai, hein. Tu sais, c'est pas.
0: Non mais qui on se fait passer on par va. Lui, hein.
19: C'est comme il y en a plein qui s'appellent Sandy la grosse pute, etc. Mais c'est sûr que c'est pas Sandy, quoi.
20: Non, parce que Sandy, c'est pas une grosse pute.
19: C'est vrai.
0: Non, mais Sandy, elle vous emmerde.
20: Voilà. Olivier.
0: Sandy, elle t'emmerde.
18: Conclusion.
0: Donc, conclusion, ça a été de la merde encore, comme d'habitude.
19: Non, c'était pas de la merde.
0: Hein. Non,
19: Turpentine a dit que ton débat, quand même...
0: Non, attends, toi... Non.
18: Hop.
0: Non, t'es plus dans l'équipe.
19: Je disais que Turpentine, elle a encore trouvé que ton débat, il avait ni queue ni tête comme toi.
0: Conclusion du débat, c'était un peu de la merde, mais c'est pas grave. Bon, on va essayer de faire la semaine prochaine. Je vais essayer de voir qui on va pouvoir avoir dans l'équipe parce que ça commence à bien faire.
19: C'est vrai.
18: Lance un appel.
0: Donc, s'il y a quelqu'un qui voudrait faire le standard, donc vous envoyez un CV.
22: Moi, je veux bien, Gérard.
0: Ta gueule, toi! Tu t'écrases, la poufiasse.
26: Oh, big up.
0: Ok. D'accord. T'es même pas capable d'épauler Max la semaine, alors tu vas pas me faire chier le jeudi.
20: Et nous, la semaine.
0: Ni le dimanche.
20: Ouais.
22: Ok.
0: Alors, dimanche, t'es pas là. Donc, c'est même plus la peine de venir le jeudi pour faire mes débats. Parce que je veux pas de toi.
26: Bon,
0: Donc, Sirigo, tu connais du monde qui pourra venir faire le standard?
19: Ouais, je peux choisir
20: dans
19: sur
20: le 9-4.
19: Dans
20: le 9-4.
18: Ah, mais qu'ils envoient des photos sur Internet?
19: Ouais, voilà, ouais. Envoyez vos photos sur Internet, vos CV sur Internet.
18: Que des nanas,
19: Gérard? Hein,
0: ouais. Non.
20: Si, parce que tout à l'heure, t'as dit qu'avec Sandy, ça collait plus trop, donc tu voulais peut-être.
18: Oh, ça va, toi.
0: Qu'est-ce que t'as été lui dire que hier à Sandy? Tu peux me l'expliquer? Oh là là! Hein? Il y en a un qui l'embrasse sur la bouche, n'est-ce pas, toi?
20: Bon, c'est chaud, ça.
19: Moi, j'étais sur les
0: fers. Mais
20: ça
0: regarde personne. Hein, le chef? Gros bisous sur le sein.
20: Le mieux, c'est de voler dans un sac à main.
18: Bon,
20: allez, hop. Le mieux, c'est de voler dans un sac à main. Gérard, la conclusion?
0: Ouais, tu fermes ta gueule, toi.
20: D'accord.
0: Et toi, c'est pareil. Donc, conclusion, la semaine prochaine, normalement, si tout va bien, c'est les sosies avec Jean-Luc Delarue et
20: Florent Gazon.
0: Et Florent.
19: Ouais, c'est pas les vrais, c'est leur sosie.
0: Non, leur sosie.
20: C'est Jean-Luc.
0: Je voudrais bien essayer de voir si un jour on pouvait avoir le sosie de.
20: Marcel Hamon?
0: Non. Tu vas dans les baignoires et puis tu te fais pécho.
19: Qu'est-ce que tu veux dire par là, Gérard? Parce que je comprends vraiment pas.
0: Non, je voudrais bien qu'on aille le sosie de...
18: Sardou?
0: Non, pas de Sardou, de machin, là, ton voyant, là. Non.
18: Jean de Neubert?
0: Ouais, de Jean de Neubert. Je le sais qu'il nous écoute à l'heure actuelle. Donc, on se retrouve la semaine prochaine pour les...
18: Non, mais il nous écoute pas.
0: On se retrouve la semaine prochaine pour les débats sur les sosies, le deuxième qui vont porter sur...
18: Tu l'avais dit, il y avait un truc qui était pas mal que tu voulais faire la dernière fois. Là.
0: Et voilà, bonsoir à tous et à toutes.
19: Non mais Gérard, dis pas bonsoir, on s'en va là.
20: Gérard, mais t'as pas fini,
19: c'est
20: Gérard.
19: Fini Gérard là. C'est fini, pourquoi tu...
0: Fildar, ça commence à bien faire.
19: Je capte rien.
0: Là, tu commences à être lourd. C'est toutes les semaines que tu me fais de la merde. Ça commence à être lourd.
18: On va faire un débat sur les calendriers.
0: Je crois qu'on avait prévu quelque chose d'autre.
19: Un débat sur les débats.
0: Non, on avait... Bon, je vais bien voir.
18: C'est très bien de le dire, là. Qu'est-ce qu'on pourrait faire? Les sosies
0: On fait les sosies, je
19: et
0: crois.
19: Et les ressemblances sur les chiens à un moment donné.
18: Toi, mon pote.
20: Oh, mais...
18: Allez, vas-y, c'est quoi? Qu'est-ce qu'on fait comme débat?
19: Bon, on fait quoi, alors?
0: Non, tiens, rien que pour faire chier les auditeurs, je vais faire un débat sur...

0: tu restes chez toi. Mmh. D'accord?
1: Non mais Gérard,
2: alors, c'est un scandale.
1: On pourrait faire.
0: C'est fini. Ah,
1: excuse-moi.
0: C'est fini, c'est la dernière fois que je te le dis.
3: Mais la semaine prochaine, il y a mon sosie qui vient.
0: Non, non, il n'y a pas de la semaine prochaine. La semaine prochaine.
3: Non, mais ce sera mon sosie.
0: Non. Tu vois, ton sosie, tu peux te torcher le cul avec. Cela, tu joues avec.
4: La merde. Sandy, maintenant, elle me déteste.
3: Ah ouais?
4: Maintenant, tu vois, Sandy, elle est jalouse à cause de toi.
5: Donc, voilà.
4: Bon, arrête, s'il te plaît, toi. Toi, tu arrêtes. Parce que tout à l'heure, je vais te balancer dans ta gueule. Donc. Maintenant, Sandy, elle est jalouse parce qu'elle croit que tu veux sortir avec moi. Hein? Ouais. Et maintenant, tu te démerdes. Question des photos des
3: scènes. Mais ouais, je veux sortir avec toi, genre.
4: Non, mais moi, je veux pas de toi, d'accord? Moi, je veux pas d'une conne.
6: Pourtant, c'est vrai. Dans le couloir.
4: Moi, je préfère Sandy.
3: Ah bon? Bah, tu m'as pas dit ça tout à l'heure.
4: Hein. Ouais, ta gueule, qu'est-ce que c'est dit? Qu'est-ce que c'est dit, dis-le?
3: T'as vu, maintenant, à l'antenne, tu changes d'avis tout à l'heure.
4: Tu m'as chopé dans les toilettes.
3: Et tu m'as dit que
4: t'étais là tout à l'heure.
3: Fildar, t'étais là?
4: Non, fais-lui pas des clins d'œil, d'accord?
3: Ah, mais je fais pas de clins d'œil. On en reparlera.
4: Occupe-toi de ta santé, occupe-toi de toi, quand tu écrases, la poussière. Les couilles. Ok? Dimanche, t'es pas là. Donc, si t'es pas là dimanche, t'es pas là lundi. Si t'es là jeudi, moi, je veux pas de toi dans les studios.
3: Non, mais je suis quand même amoureuse de toi.
4: Non.
3: Si.
4: Moi, je suis pas amoureuse de toi.
3: T'es pas amoureuse de moi?
2: T'es pas amoureuse.
4: Moi je veux pas d'elle. Moi c'est Sandy, je garde Sandy.
3: Ah ouais, mais l'un n'empêche pas l'autre, je suis amoureuse de toi.
4: Avec Sandy maintenant, on s'engueule. Ah on s'engueule tout le temps.
2: Mais vous faites des bébés.
3: À cause de moi.
4: Oui.
2: Ah, les fesses.
5: Mais attends.
4: À cause de toi.
2: Tu la ken quand même.
4: Alors maintenant, tu te démerdes.
3: Ok.
2: Tu la ken du guéclin ou pas?
6: Il y a la sodomie quand même.
2: Gérard, oh. Je pensais à un débat, tu sais, sur les marchés, tu sais, genre comme les puces ou les marchés, quand on vend des tomates.
4: Non, on fait ce que tu m'as dit.
2: Je dis n'importe quoi.
4: Les supermarchés, les marchés, c'est les marchés.
6: Ouais, les marchés en général.
2: Ouais, les marchés dans la rue.
4: Les sosies. On va pas encore reporter les sosies.
7: Mais non. On fait les sosies et
4: puis. Les sosies et les supermarchés.
7: Dans le deuxième débat, on fait les surfaces avec les marchés dans la rue pour faire la comparaison, comme on l'a
2: dit. Bah voilà.
7: Et la campagne, c'était
6: bah ouais. C'était, ah ouais, c'était bien.
7: Le
6: ouais.
7: 1er avril avec.
6: Avec Pâques.
7: Avec Pâques, t'as mélangé les deux.
2: Bah voilà.
7: Les supermarchés et les marchés. Pour faire la différence qu'il y a entre les centres commerciaux et les vrais produits frais.
2: Ouais.
7: Les produits dégueulasses, genre champignons.
2: Ça, c'est bien ça.
4: Ok.
2: Tiens, Gérard, t'annonces le disque.
4: Voilà, et donc, vous allez retrouver ça pour la nuit sans pub.
7: Je vais mettre la liste de la
4: Succès. On va faire quand même plaisir à Bibi.
2: Ah oui.
4: Ouais, ah si, on va lui mettre C'est la fête.
6: À qui, à Pauline?
4: Non, pas pour elle.
3: Pourquoi?
2: C'est ça? Ouais, c'est ça le titre.
3: C'est tout naze, hein, Gérard.
2: Ben non, mais on l'a pas, là, Faites la fête. Parce qu'il était dans la machine. Il était dans la machine et en fait, on l'a plus parce que la machine, elle est tombée en panne. Donc on peut pas, donc on le mettra la semaine prochaine, Gérard, d'accord? C'est d'accord?
4: Bon, comme avec...
2: Non, tu parles devant le micro, s'il te plaît.
4: Madoudou sans le hareng, avec bouffoui...
2: Attends, il y a la loco, c'est vrai. Il y a la loco demain soir. Ouais, donc tu pourrais peut-être dire un truc en attendant, Gérard. Rapidement.
6: Petite conclusion sur comment s'est passé le débat.
2: Ouais.
8: Ouais, ben, le mieux, c'est de voler dans un sac à main.
6: Je suis pas sûr, mais bon. Je suis pas sûr, franchement, tu le dis souvent, mais...
4: Non, conclusion du débat, c'était pourri comme d'hab.
2: Non, tu peux pas dire ça, Gérard. Ça fait 3 ans que tu fais des débats, tu sais quand même gérer maintenant.
4: Non, mais attends.
2: Tu sais faire des débats, tu fais.
4: Non, mais faut voir comment que vous travaillez parce que vous êtes pas capable de me gérer quelque chose comme il faut. Quand je vous demande quelque chose, vous le faites pas. Donc maintenant.
2: Pratiquement, on le fait pratiquement à chaque fois.
4: Donc cette semaine. Il y a Max au platine.
2: À la loco.
4: Alors, il y a Max...
2: Attends, excuse-moi, 2 secondes avant, je vais faire la conclusion du Minitel qu'on avait oublié. C'est Skunkman qui dit « Conclusion, Gérard fait tourner la Skyroulette pour avoir des chances de gagner des places en première classe pour la préhistoire, pour lui et sa bestiole.
4: Ouais, ma bestiole, elle l'emmerde. Donc, on va... Alors, ce soir... dès 23h, vous allez retrouver Max à la loco à Paris dans le 18e.
6: Demain soir.
4: Donc ce soir, parce qu'il est 3h15 du matin. Donc ce soir au platine, Max avec Didi Santi, Didi Doudou et Marlène et Gérald au percu. Et je crois que samedi, t'as une soirée à...
2: c'est pas à Bombay.
7: Oh là là, l'Amazon à Albi.
4: T'as une soirée à
7: Jean-Marica.
4: Avec Jean-Marica.

0: Il y a d'autres DJ, je crois. Il va peut-être. Ouais.
1: Bon, attends, t'éteins ton micro quand je parle, s'il te plaît, et que tu me fous la paix, ok?
2: Il y a aussi un DJ, je sais plus, une nana, une grosse.
1: Oh, toi.
0: Une grosse qui est dans le sombre?
2: Ouais.
0: Non, je connais pas. Je sais pas si elle commence. Il faut qu'il rajoute quelque chose, là?
1: Bah oui, faut qu'il annonce la soirée le samedi.
0: Bah, c'est ce qu'on attend.
1: Eh, c'est con, tu pourras pas aller voir PSG Montpellier?
0: Non, merde.
2: Ah, sinon, il y a beaucoup d'éditeurs qui m'ont dit qu'ils n'avaient pas entendu ton numéro hier, si tu pouvais le redire.
1: Non.
2: Ton numéro de portable.
1: Non. Il est hors de question que je balance mon numéro de portable à l'antenne. Alors, donc, avec Gigi, Christian et Sophie, Solène la Tigresse, au quoi?
3: Au Djembe.
1: Au Djembe. Et donc, ça se trouve où? À Albi. Non, à Albi.
3: À l'Amazon.
1: Donc, à l'Amazon avec,
3: Jean-Marie
1: et puis bien sûr votre chef, plus Christian et Sophie, Solène et la Tigresse et Gerbet.
0: Voilà, bah, Gerbet, ouais, c'est ça.
1: Donc, sur ce, je vous souhaite un bon week-end. Mmh. Et puis, je vous retrouve dès jeudi. Dès dimanche soir, 22h. Dès dimanche soir, 22h pour remplacer la poufiasse de service.
4: Voilà, et tu te calmes, hein, gamin?
1: Quoi, je me calme si je veux.
3: C'est mes débats, hein.
1: C'est mes débats, donc je dis ce que je veux. Voilà. Comme toi, t'es tout le temps malade, alors donc je dis ce que je veux. Donc maintenant, on va s'écouter la Massure en...
0: Non, Madoudou, au-dessus.
1: Madoudou, sans le haron, avec bouffe-lui les fesses, y a pas d'arrêt. Y a pas d'arrêt et on se retrouve dès dimanche soir 22h. Bonsoir à tous.
5: Donc rediffusion d'un conseil le matin entre 6h et 9h à l'époque. Donc on demandait aux auditeurs d'appeler, ils avaient un petit souci. Et Gérard ainsi que Sandy devaient résoudre ce petit problème. D'ailleurs c'est une rubrique qu'on a remis au dimanche soir. Et là, c'était de souvenir un auditeur qui...
0: Sébastien.
5: Ouais. Qui partait aux États-Unis et qui ne savait pas parler anglais. Et comme la chance était que Gérard et Sandy étaient allés voir Godzilla en avant-première mondiale au Olympic Building, New York, Madison Square Garden, comme ils le disent si bien, ils ont pu bien sûr lui donner deux, trois mots magiques. Ça va, Pauline?
0: Elle va tomber.
5: Je réfléchis dans l'audio.
4: Non, je t'écoute, je t'en garde.
5: Non, mais tu plisses des yeux, je te voyais.
0: Ce qu'il dit,
5: Malcogite.
4: Non, je réfléchissais où c'était l'emplacement où il est allé voir son film.
5: D'accord, c'était Cyberling, New York.
4: Oui.
5: NY. D'accord. Gérard et Sandy, le matin entre 6h et 9h pour les conseils. Écoutez plutôt, ça vaut le coup avec Sébastien. Merci.
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5: 7h38, bon réveil, merci d'avoir choisi Fun Radio. C'est les conseils de Gérard et Sandy. Donc GG et Sandy, je vous laisse. Bonjour à tous.
7: Hello, bonjour à tous. Good morning. You are you. Oh, quand tu veux là-bas, tu travailles. Tu travailles quand tu veux, hein. Donc, on va accueillir...
4: on accueille
7: Sébastien, bonjour.
8: Sébastien.
9: Allô.
7: Allô.
9: Allô, c'est Sébastien.
7: Ouais, bon, excuse-moi d'avoir écorché
4: ton nom. Bonjour Sébastien.
9: Ah ben, bonjour Sandy, bonjour Gégé, ça va?
7: Ça va?
4: Oui, ça va, okay. Très bien.
9: Je vous passe un petit coup de fil parce que j'ai un souci. Je dois faire un déplacement professionnel aux États-Unis bientôt et le problème c'est que je parle pas un mot d'anglais.
7: Mmh.
9: Je suis hyper mal.
7: Ouais.
9: Parce que bon, j'ai un peu arrêté les cours assez tôt, quoi.
5: Et voilà. Quelle est ta question? Faut qu'on fasse.
9: Alors moi, je voudrais savoir si vous pouviez me balancer les mots les plus usuels là, comme ça tout de suite.
4: Bah déjà, ce qu'il faut que tu fasses, c'est déjà la formule de politesse, c'est-à-dire thank you qui veut dire merci.
9: Thank you.
4: Non, thank you, mais ça, okay. Ça se dit thank you.
9: Ok.
4: Excuse me, c'est excusez-moi.
9: D'accord.
4: Hello, c'est bonjour.
9: Mm-hmm.
4: Good night, c'est bonne nuit. Good evening, c'est bonsoir.
9: Ouais, ok, ouais.
4: Et good morning, c'est ça, c'est pour le matin.
9: Good morning.
7: Okay. Et good
4: afternoon, c'est pour l'après-midi.
9: D'accord. Good.
7: Good.
9: Ouais.
7: Afternoon. Afternoon.
9: Good comment?
7: Aftermoon. C'est l'après-midi.
9: Bon.
7: Et après, t'as you are you.
9: Ouais.
7: Donc ça veut dire comment allez-vous?
9: You are you.
7: Ouais.
9: Ouais.
7: Bon, il y a un autre monde ici. Il y a Vas your name.
9: What's your name?
4: C'est what's your name?
9: What? Et ça veut dire quoi? quoi?
7: Ça veut dire quel est ton nom?
9: D'accord.
7: J'en pisse de rire.
9: Et le problème, si vous voulez, c'est que je vais arriver là-bas. Bon, j'y vais en avion.
7: Ouais.
9: Et alors, bon, les premiers trucs, si vous voulez, que je vais avoir, c'est, tu vois, trouver un taxi, aller à l'hôtel. Que vous avez des... Enfin, je sais pas, il y a des phrases toutes faites pour tout ça.
8: Ah, ça, c'est une bonne question, ça. Est-ce qu'effectivement, Sandy et Gérard, vous pouvez donner un conseil à notre ami Sébastien? Il arrive à l'aéroport, il est complètement perdu. Quelles sont les phrases qu'il faut dire, type, pour demander l'hôtel, et etc.
4: Bah, moi, ce que je peux te conseiller, c'est la phrase « Could you show me to the station ?»
9: Alors, « Could you... »
4: Could you show?
8: Ouais, okay, ensuite, ouais. Parce qu'on a encore du monde derrière, vite.
4: The station.
9: Ok.
8: Yeah,
4: et ça, c'est pour demander la station de métro.
8: D'accord.
9: Ouais, d'accord.
8: Gérard, pour l'hôtel, quelles sont les phrases types?
7: Bah, les phrases types, c'est comme en français, ça se dit hôtel, c'est tout. Même le taxi. On a épluché le.
8: Hôtel. Tu dis hôtel et c'est. Bon, on t'emmène à l'hôtel, tu dis taxi, on t'emmène au taxi.
7: Voilà. De toute manière.
9: Faut pas se tromper alors.
7: Bah non. Alors, si tu veux demander un dîner, tu fais.
9: Ouais.
7: What is...
8: Devant ton micro.
7: What is you yafta instant dîner?
9: Ah ouais. Non mais ça c'est si je m'adresse à un Nord-Africain.
8: Plutôt un Chinois. Voilà Sébastien, on va te laisser, on te souhaite une bonne journée.
9: Merci énormément.
8: Merci à toi et puis bon voyage alors.
9: Hein. Ouais, merci.
8: Et puis à mon avis tu vas revenir très vite avec l'anglais qu'ils t'ont donné.
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7: Et voilà donc le premier disque que vous venez d'écouter, c'était Gérard Rustine avec une hanche en bois et une rotule en plomb. Et là, vous venez d'écouter à l'instant les Casques Bleus avec On part en mission dans l'anus d'un surinois. Donc on revient sur... donc vous êtes toujours sur Fun Radio, donc vous pouvez toujours nous appeler au 0803 08 5000. C'est Manu qui est au standard.
12: Bonsoir, je vous attends nombreux.
7: Donc rebonsoir à toi Manu. Rigo, toujours sur l'internet www.fr.
13: Oui, Fun Radio. Oui, c'est exactement ça.
7: Et Fildar qui est à l'aria.
14: Salut.
7: Donc Manu sera tout seul parce que j'ai viré Pauline
14: à la chier. Ouais, et je veux juste saluer Magali, sinon elle va faire la gueule.
7: Ok, ben voilà. Donc pour ça, on va accueillir Croix Blanche. Bonsoir.
15: Bonsoir Gérard.
7: Donc
16: t'es où?
7: T'es où là?
15: Je suis dans un avion transporteur de médicaments en direction du Kosovo. Nous soyons coupés sous des tunnels.
7: Manu,
15: je ne quitte pas.
7: Manu,
17: ça bombarde.
7: Manu, tu commences déjà à me la calmer.
16: La calme, pas de problème.
15: Ah, on a été touché.
17: C'est ouche. Ça a l'air chaud.
7: C'est qui a de la musique derrière là?
17: Ah, c'est pas moi. Mais ça doit être l'avion. Hein.
18: Ah ouais.
7: Celle-là, ça commence à bien faire. Ça commence.
15: Ferme
7: la porte. Croix Blanche.
15: Nous sommes en direct.
7: Croix Blanche, tu t'écrases. Croix Blanche, au revoir. Hop.
16: Faites attention quand Gérard parle, vous l'entendez pas, on dirait.
7: Croix Blanche, tu lui dis bonne nuit, elle reste dans son avion pour aller en direct du Kosovo. Ça, c'est même pas la peine qu'elle fasse le débat.
17: Hop.
7: Terminé pour elle.
16: Ça aurait pu être sympa, c'est vrai.
7: Non.
15: Nous avons atterri.
7: Croix Blanche, au revoir.
15: Mon portable se décharge.
7: Ouais, bah c'est bien. Alors, hop, bonne nuit. Là, c'est quoi ce nom là? La feignasse.
16: Ouais, la feignasse.
7: La feignasse, 23 ans. On écoute Fun Radio à Hoche sur 97. 98.7, pardon.
17: Voilà. Bonsoir GG, bonsoir tout le monde.
7: Bonsoir à toi. Rogo.
16: Excusez-moi.
7: Rigaud de Michet, pardon, excuse-moi, parce qu'on on a été tellement vite pour prendre les listes. Ouais. Donc Bordeaux 91-8.
17: Oui, tout à fait. Bonsoir GG, bonsoir l'équipe, bonsoir les éditeurs.
16: Salut.
17: Salut.
7: Celui qui s'amuse à mettre du Daft Punk.
17: Non,
16: celui qui est en Inde, il revient.
17: Ouais, celui qui fasse derrière.
16: C'est du Daft Punk, ça.
17: Il arrête.
7: Et Patrick, donc 21 ans, donc de plaisir, 101.9. Oui. Rebonsoir à toi.
16: Tu es déjà là tout à l'heure.
7: Ouais. Non, mais vu qu'elle a presque pompé le deuxième débat, le premier débat, j'ai demandé est-ce qu'elle
16: revient
7: sur le deuxième.
16: Oh, ok, d'accord.
7: Donc la question, vous l'avez tout le monde l'a compris?
17: Non. Non.
7: Bon, alors, donc je la répète, et c'est la dernière fois que je répéterai les questions. Donc, quel genre de don peut-on faire?
16: Ah, c'est une bonne question.
1: Alors, on va demander ça à la feignasse.
12: Oui, alors on peut faire des dons de n'importe quoi. On peut donner des vêtements aux gens qui ont moins d'argent. On peut leur donner un peu d'argent aussi, comme le font les grands, comme Michael Jackson.
1: Non, mais attends. La question, c'est quel genre de don peut-on faire ?
12: Oui. Ah oui.
1: Bah, donc, alors, c'est toi qui donnes un don à quelqu'un. Donc, c'est quel genre de don que tu peux faire ?
12: Ah, tu peux faire don de tout, d'un appartement, d'argent, d'un rein,
16: de ton corps.
1: Non, attendez. Attendez, parce que là, 5 minutes, la peignasse, hein, tu m'excuseras.
12: Ok.
1: Manu.
16: Oui, je voulais juste te dire que à la place de Croix Blanche, on allait accueillir Boule à Zéro.
1: Alors Boule à Zéro. Boule à Zéro.
18: Oui, bonsoir Gérard, bonsoir tout le monde.
1: Quel âge ?
18: 21 ans.
1: 21 ans, t'appelles ?
16: T'appelles d'où ?
18: Ah, excuse-moi, non, j'appelle de Paris.
1: La fréquence, parce que je suis...
16: C'est un portable, ça, haut.
12: Ouais, c'est un portable.
16: Peut-être, on n'entend rien.
18: Je suis désolé, non, mais j'ai que ça.
12: Non, pas de portable.
18: J'ai que ça.
2: Non, pas de portable, haut.
12: En plus, ça sent. Pourquoi ? Ça sent, et c'est pas bon, là.
2: Pourquoi ? Qu'est-ce qui se passe ?
1: Bon, 101.9, parce que je voulais jouer quand même. Bon, donc...
2: Ouais. Oh, c'est bizarre. Ouais,
1: la feignasse. La feignasse, donc, pour toi. Mais justement. Alors, quel genre de don peut-on faire ? Donc, là, on parle pas des maladies, parce que justement, avec Rigaud, on avait vu la question qui passera en numéro 2.
12: Ouais.
1: Donc, on voulait justement... passer ça sur les maladies, on a dit non. Donc on va ne pas disons, moi sur les maladies je vais la poser sur la 2. Donc quel genre de don peut-on faire? Donc c'est pour autre chose.
12: Si tu veux pas parler de maladie, tu peux faire des dons de n'importe quoi, Gérard. D'une de tes vieilles chemises, tu peux la donner, tu peux faire ce que tu veux, en fait.
1: Ouais, mais justement, donc on revient, on va aller vite fait, on va abréger, parce que je pense que tout le monde derrière, ça va être pareil, vont me redire pareil.
12: Ouais.
1: Donc, je pense qu'on va revenir sur l'histoire du Kosovo et ce qui s'est passé il y a à peu près combien de temps, Fildar ou Rigaud, Manu ?
16: Ça fait combien de temps qu'il y a la guerre ?
2: Ça fait combien de temps que ça sent le chien mouillé à l'antenne, c'est ça ?
1: Le chien mouillé, ça fait 2 heures qu'il sent le chien mouillé. Tu sais là ce qui s'est passé en Yougoslavie là ?
2: Je sais pas au courant, moi.
16: Coloco ?
1: Non, pas au Kosovo là. Au Kosovo, ça fait 3-4 semaines qu'ils se tapent dessus. Mais en Yougoslavie là.
16: Ah oui. Avant, il y avait les Serbes et les Croates.
1: Ouais, voilà. Donc là, c'est pareil. Fallait que les gens fassent quelque chose pour ça.
16: Ah, oui.
1: Donc t'es d'accord avec moi, la feignasse.
12: Non. Tout à fait, je suis tout à fait d'accord avec toi, ça c'est clair.
1: Oui.
18: Tu crois pas que quand on fait un don, quand même, ça vient du cœur, quand même.
12: Ah bah oui.
1: Sinon,
18: si ça vient pas au fond du cœur, ça sert à rien de faire un don.
16: Bah, mieux que ça vienne du fond du cœur, hein, je le dis.
1: Ouais, mais non, mais faut se dire une chose, c'est que la question, on va peut-être pas l'aborder parce que je pense qu'on n'aura pas trop le temps.
16: Ah merde.
12: C'est pas bon.
18: Parce que avoir les moyens aussi de faire un don. Parce que
1: voilà.
18: Si t'as pas les moyens, tu peux pas le faire.
1: Attendez. Qui c'est qui est pas d'accord ?
19: Patrick.
1: Patrick, oui. Pourquoi t'es pas d'accord ?
19: Parce que t'es forcément un petit objet qui traîne quelque part et tu peux donner. Donc tu peux toujours donner.
12: Ouais, non, mais attends.
1: Attendez, s'il vous plaît, derrière. Laissez finir Patrick, après. On va voir. Bon, Patrick, alors, vas-y.
19: Ouais, je veux dire que tu peux donner n'importe quoi à partir du moment où c'est utile. Donc, c'est pas une question d'être riche ou pas, quoi. À partir du moment où t'as un paquet de pipes, ben, tu peux toujours donner un petit truc.
1: Donc, Patrick, ce que tu veux dire, c'est que tu serais prête à donner, par exemple, du dentifrice, des pâtes, tout ce que tu peux essayer de trouver.
12: Ouais, mais ça, c'est parce que tu t'en sers pas que toi, tu veux donner de dentifrice.
1: Attention. Attends, qui c'est qui parle là ?
12: C'est Rigaud de Miché.
1: Bon, alors attends, Rigaud Michet.
20: Oui.
1: Pour l'instant, moi, je vais te dire une chose. Je vais répondre à la question à Patrick. Donc, ta question, Patrick, c'était, toi, tu donnes du dentifrice, tout ça, parce que apparemment, Rigaud Michet disait, c'est ce que tu te sers pas.
20: Moi, non, moi, c'était pour toi, Gégé, que je disais ça. C'était pour toi.
1: Ah ouais mais attends moi j'ai pas besoin de ça moi je
21: pour sentir bon
1: moi non mais moi j'ai pas besoin de dons j'ai pas besoin de personne pour je m'amuse pas à demander des dons hein.
21: Non mais toi tu peux donner ouais. Non mais toi t'as moi, un don toi
1: non mais moi de toute manière
20: est-ce que toi t'as donné t'as rendu ou t'as vomi.
1: Non, moi, je vais vous dire une chose. Une fois, j'ai donné quelque chose.
21: Tu l'as repris, mon voleur.
1: Non, non, ouais, non, 5 minutes, là.
22: Comment il dit que t'as fait don de ta trousse de toilette, il y a 5 ans.
1: Ouais, non, c'est avec tout ce qu'il y avait dedans. Bon, Godmiché, Rigaud Michet, là, pour l'instant, vous me laissez finir. Je vais répondre à la... tu me mets... Je vais répondre.
22: Tu le mets sur le feu.
1: Donc, moi, je peux vous dire une chose. Une fois, j'ai fait un don... J'ai donné quelque chose.
21: Mais quoi, qu'est-ce que t'as donné?
1: J'ai donné, ce jour-là, j'avais 20 balles sur moi. J'ai donné 10 balles pour la recherche contre le sida. Et maintenant, ce que la question que tout le monde va se poser, c'est est-ce que l'argent ira à la recherche?
21: Ouais,
1: ça,
21: c'est la bonne question.
1: Ça, déjà, moi, je peux vous dire une chose.
20: C'est à cause de l'arc.
1: Attention, le sida, c'est pas pareil. Le sida n'est pas pareil.
20: C'est à cause de l'arc, l'arbalète et tout ça.
1: Attends, c'est qui là qui vient de parler comme ça?
20: C'est Rigaud Michet.
1: Ouais, bah alors, Rigaud Michet.
21: Non, mais il disait.
1: Manu, tu le calmes, tu lui dis qu'on parle pas de.
20: Ok.
23: Gérard,
1: donc. Oui, Patrick.
23: Bah, est-ce que alors tu crois qu'il y aura de l'argent détourné en fait? Quand tu donnes, finalement, tu donnerais pas.
1: Bah, disons, il y a une question qu'il faut bien se poser.
23: Ouais.
1: Hein, c'est de savoir quand tu fais le don.
23: Mm-mm.
1: Par exemple, quand tu vas pour la recherche pour le myopathie ou ouais. pour l'arc.
23: Mm-hmm.
1: Hein. Donc tu donnes.
23: Mmh. Ouais.
20: Hein, oui,
23: est-ce que ce sera donné?
1: Oui, mais voilà. Attendez, s'il vous plaît. Je réponds à Patrick. Donc la question, c'est est-ce que l'argent leur va vraiment?
20: Non. Ouais.
23: Voilà.
1: C'est ça qu'il faut bien se préciser. Parce qu'il faut se dire une chose, que là, lors du Téléthon, soi-disant qu'ils ont récupéré 3 millions, 46 000 et des brouettes. Mais moi, je peux vous dire une chose.
21: Il y a eu des faux dons, d'ailleurs.
1: Ouais.
20: C'est des promesses qu'on fait.
1: Hein. Oui, mais c'est des promesses de dons. Mais les promesses de dons,
21: t'as donné, toi. T'as fait des promesses. En fait, c'était pas toi.
1: Ouais, mais ça.
20: Il a promis de donner 2 tickets resto, ça, je m'en souviens.
1: Bon, alors, qui c'est qui vient de. Attends, 5 minutes, Patrick. Qui c'est qui vient de dire des chèques restaurants?
20: Qui c'est qui vient de dire ça?
1: C'est Rigaud Michet.
20: Qui a dit ça? C'est pas bien. Vas-y, parle, l'auditeur, là.
1: Ouais, Rigaud Michet, au revoir.
20: Non, c'est pas moi, je te défends.
1: Non, mais c'est bon. Allez, hop. Manu Scoula, c'est terminé pour lui. Hop, au revoir. Boula Zéro.
24: Oui.
1: Donc, pour toi.
24: Oui, mais attends, je comprends pas la question, là.
1: S'il te plaît.
21: Quoi?
1: On s'amuse pas avec l'émission, là. Hein? On n'est pas dans des dessins animés. On est sur une antenne.
24: Là, je te jure, franchement, là, j'ai pas compris la question, là.
1: Bon, quel genre de don peut-on faire?
24: J'ai pas très bien saisi ce que tu m'as dit, et donc c'est pour ça.
1: Bon, Fildar, s'il te plaît, tu arrêtes pour la deuxième fois.
24: Pourquoi? Qu'est-ce qui se passe?
1: On s'amuse pas.
21: À la troisième, ça va chier. Hein.
1: On s'amuse pas à mettre des bandes de dessins animés, d'accord?
21: D'accord.
1: Donc la question,
24: fois, c'est bien, un film. Animés, hein.
1: Oh, ça va, Boula Zéro, hein?
24: Excuse-moi.
1: Fildar, s'il te plaît, 3 fois. La 4e fois, tu prends mon portable dans la gueule.
24: Oh, mais après, t'auras plus de portable. Ouais. Demain, hein.
21: C'est con.
1: Alors, ou sinon, la 3e fois, tu viens et je mets Olivier à ta place, ok?
21: D'accord.
25: À la place de Rigaud Michet, on va accueillir Unifes.
21: Bonsoir.
1: Bonsoir Unifes.
25: Voilà. Unifes.
21: Salut, ça va
25: Unifes.
21: Qu'est-ce que t'as fait de beau ce soir?
26: J'ai écouté les débats.
21: Bah moi, ce que j'ai fait en fait, c'est que...
25: Moi j'ai attendu un courrier de CD avec des jeux et j'ai jamais reçu.
1: T'éteins ton micro pour
21: l'instant.
1: Et
21: on a joué à la Nintendo et on a
1: essayé éclaté.
21: Et j'adore Nintendo, je veux une Game Boy couleur.
1: Pour l'instant tu t'écrases.
21: Vous êtes les meilleurs, c'est Nintendo Rules.
26: Game Boy de Nintendo.
22: Non, Sega, c'est bien, on fait une Dreamcast.
26: Quelqu'un qui a Zelda sur
1: non, mais ça va, allez-y, si je vous gêne, là, l'équipe.
25: Non, c'est
1: allez-y,
26: bon. C'est bon, c'est bon.
25: Vas-y, j'ai pu penser à Sony et à tout ce qu'ils ont.
26: Bon, Gérard, un peu de sérieux maintenant.
1: Bon, alors, donc, la question, c'est quel genre de dons peut-on faire? Donc, les dons. Donc c'est des dons qu'on peut faire pour parce que les gens en ont besoin. C'est vrai que je reviens à la question sur ce que Patrick disait parce que apparemment Boula Zéro n'a pas trop compris la question.
0: Non, je pense pas.
1: Quand je t'appellerai pas de chambre, tu sortiras tout le lit.
24: C'est de la façon que t'as parlé que j'ai pas compris la question quoi.
1: Ah bah dis donc, elle était
25: lourde. Hein.
1: Elle était vraiment sourde. Hein.
24: Non mais je sais, je suis lourde. Hein, ça y a pas de problème. Hein.
26: C'est ouais. Sûr.
1: Donc, pour en finir avec cette histoire-là, on va demander à UNICEF parce que on va pas s'éterniser là-dessus. Donc, pour toi, UNICEF.
26: Oui, alors bon, bah, ce qui se passe en fait en Belgique, c'est qu'on ne se lave plus les dents, mais on va souvent chez le dentiste. Il récupère tous les bouts de nourriture qui restent coincés entre nos dents. On les envoie par camion dans les pays sous-développés.
25: Et il paraît que vous réussissez à reconstituer des steaks hachés entiers.
26: Oui, tout à fait. Hein. Et alors, on peut faire aussi des hamburgers, chicons, fromages.
1: Ouais, d'accord. Okay.
24: Enfin, c'est une bonne action. Hein.
1: Ouais. Oui. Donc, à quoi sert l'argent que l'on donne? Alors, voilà. Là, la question, donc, on va. Je pense que Patrick, t'étais là sur ça, à peu près.
24: Mm-hmm.
1: Hein. Donc, voilà. Alors, donc, à quoi sert l'argent que l'on donne? Donc, on va demander ça à la feignasse.
26: Bah oui. Donc, Gérard, l'argent qu'on donne sert pas à grand chose parce que souvent ça va dans la poche des vieillards comme ceux de l'Arc pour rouler en Merco et compagnie après. Et donc, c'est pas cool de savoir que son joueur il part comme ça en fumée alors que tu veux le donner pour. Tu veux faire des dons pour certaines maladies.
1: Non, mais je pense que la question tu l'as mal compris. Donc, pour toi, c'est terminé, on va te dire au revoir.
26: Attends, parce
1: que, non. Non, non, pour l'instant, je crois que tu suis pas. Non, mais pour l'instant, t'as pas suivi ce que Patrick a dit. Donc apparemment, t'es en dehors. T'es en dehors du débat. Donc on va te dire au revoir. C'est pas la peine. Au revoir. Au revoir, la feignasse. Hop.
24: Au revoir.
1: UNICEF.
26: Oui, bien écoute, moi en général, je verse pour des associations qui me rendent bien des services, comme par exemple l'association qui va augmenter mon argent de poche.
1: Non mais attends, tu veux faire comme l'autre aussi, tu veux dégager, comme ça ça va aller vite. Hein.
24: Okay.
1: Parce que là apparemment, tu réponds à côté de la question.
26: Ben écoute, en Belgique en tout cas, c'est comme ça que ça se passe.
1: Ah non.
26: Ah bah
1: je suis désolé.
24: Ah bah si, je confirme.
1: Bon, alors UNICEF, on verra. Écoute bien les deux autres personnes qui vont parler.
26: Oui.
24: Voilà.
1: Et après tu pourras revenir sur la question, d'accord?
26: Oui, d'accord.
1: Ok.
26: Oui.
1: Alors Patrick.
23: Alors l'argent qu'on donne, en fait, il sert à aider ceux qui en ont besoin. Mais reste à savoir si vraiment il va être redistribué comme il le faut, quoi.
1: Ouais, mais donc avec Boula Zéro, si tu veux réagir, donc moi je pense que à quoi sert l'argent que l'on donne. Donc on va parler sur les maladies. Donc est-ce que ça
25: pas
1: va
25: forcément,
1: aller?
25: Forcément, c'est pas seulement les maladies. Hein.
1: Bah ouais, mais est-ce que vraiment quand tu donnes quelque chose, par exemple pour l'histoire du Kosovo, est-ce que tu crois que eux ils vont avoir de l'argent? Non. Au contraire,
25: ils vont
1: compenser.
25: Ils veulent pas de l'argent. Les mecs du Kosovo, ils veulent que la guerre s'arrête.
1: Mais ils veulent que la guerre s'arrête, ok, mais ça, on va pas s'éterniser là-dessus. Mmh. Ce qu'ils veulent, à l'heure actuelle, pour l'instant, c'est quoi?
24: C'est une
1: signature, ok.
24: Voilà.
1: Donc, eux, ce qu'ils veulent aussi derrière, pour pouvoir que tout le monde a réussi à vivre, parce que d'après ce que j'ai compris, moi, aux informations, il y a une histoire de famine, comme il s'est passé une fois en Afrique du Sud.
24: Quelle culture.
1: Hein. Donc, faut se dire une chose, que l'argent que l'on donne sert à quoi? Donc, faut bien se dire une chose, à aider la recherche médicale. Donc, l'aide médicale, c'est la recherche médicale, c'est quoi? C'est sur le sida, sur la myopathie, sur le cancer, sur qu'est-ce que t'as encore d'autre comme maladie? T'en as pas mal.
25: Bah oui.
1: Après,
25: il me fait flipper, c'est pas con ce qu'il dit.
1: Après, oui.
23: Là, c'est encore Patrick.
1: Mmh.
23: Si tu considères que finalement l'argent que tu donnes, eh ben, ça, enfin, il n'est pas redistribué, quoi. On ne sait pas où il va.
1: Mmh. Finalement, attends 5 minutes. Attends 5 minutes, Patrick.
25: Oui.
1: Celui qui s'est mis à dire au baron, il commence à m'énerver là. Hein.
25: Je voulais dire qu'à la place de la feignasse, on va accueillir Greenpeace. Bonsoir.
1: Oh là là.
0: Bonsoir Gérard. Oui.
1: T'appelles d'où ?
0: J'appelle de Paris.
1: 101.9.
0: Voilà.
1: Donc, t'as entendu la question ?
0: À quoi va servir l'argent ?
1: Voilà.
0: Je pense que ça va servir à aider les pauvres gens qui souffrent.
1: Non, mais attends, justement, on était en discussion avec Patrick. Donc, oui, si tu veux réagir avec UNICEF, s'il a bien compris. Tu sais qui s'amuse à jouer comme ça, là ? Manu, s'il te plaît.
25: Tu gères ? Incroyable.
1: Ouais, bah, qui c'est qui s'amuse à essayer de vouloir jouir là encore?
25: Ah bah, je crois que
1: je vais vous dire une chose. Tu me mets ça sur DAT, on va s'amuser dimanche.
25: Ouais, c'est pigé, t'inquiète pas, GG.
1: Donc on va parce que UNICEF apparemment t'es toujours là. UNICEF.
25: Allô?
1: UNICEF.
26: Manu. Ah oui,
25: mais elle est là, hein. Il est là, je veux dire.
26: Oui, en fait, moi je me rappelle effectivement d'une histoire qu'il y avait eu on avait envoyé du lait en poudre, je crois que c'était en Afrique, et ça avait été remplacé par de la cocaïne, et je crois que tout le monde était complètement en stone, c'était des...
1: Non, mais attends, Patrick, UNICEF, pardon, j'allais dire Patrick, j'allais te couper, Patrick, excuse-moi, mais UNICEF, pour l'instant, je crois que t'as pas encore compris. Donc, on va continuer avec Greenpeace, Patrick...
3: Je peux te demander si tu peux aller me chercher un McDonald's...
1: Va te faire pote.
3: Et des Hollywood chewing-gum.
1: Mon pied dans le cul, tu veux pas que j'aille te le chercher?
0: Pas de marque.
1: Donc, Greenpeace.
0: Oui, Gérard.
1: Toujours là?
0: Oui, toujours.
1: Donc, Patrick est boule à zéro. Donc, on va continuer sur ça, mais on va pas s'éterniser longtemps.
25: Pose ta question, on va mettre un petit disque, là.
1: Donc, justement, la question, on va continuer d'y répondre et on va poser la troisième après.
25: Oui.
1: Hein, donc on finit sur cette histoire-là. Donc j'en étais. Donc à quoi sert l'argent que l'on donne? Donc j'avais dit sur le sida, le cancer, la myopathie, tout ça. Mais maintenant, faut se dire une chose, que l'argent aussi sert maintenant. Savoir si ça leur va vraiment sert pour les médicaments. Parce que par exemple, la Croix-Rouge ou même comment qu'on appelle ça, Médecins sans frontières, eux ont besoin d'argent pour essayer qu'on leur donne de l'argent. Ils essayent la Croix-Rouge par un moment donné sont sur les bords de route pour faire dire bon ben, pour la Croix-Rouge 5 minutes derrière, merci. Donc la Croix-Rouge, elle, avec leur boîte en ferraille, font ça.
25: Oui.
1: Donc l'argent qu'ils récupèrent, donc à mon avis, c'est pour essayer de récolter des médicaments pour aider justement les médecins du monde. Mais savoir derrière si ça leur va maintenant.
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1: Donc, qu'est-ce que vous en pensez, Greenpeace, Patrick et Boula Zéro? Et après, on va mettre un disque. Hein.
25: Alors,
1: donc, Greenpeace, qu'est-ce que tu penses de ce que je viens de dire à l'instant?
0: Ah, moi je suis à 100% d'accord avec toi.
25: Ouais, c'est vrai, c'est bien ce que tu as dit pour
0: le fait. À 100%.
26: Gérard.
1: Quoi?
26: Moi, il y a un truc qui m'échappe, c'est comment ils font pour acheter des médicaments en plein désert? J'ai jamais vu de pharmacie dans le désert, moi.
1: Non, mais attends, les médicaments sont achetés en France, après ils sont partis, prennent des avions spéciaux. Alors, ça y est. T'as pigé?
26: Ouais,
1: c'est pigé?
26: Pof,
25: c'est pigé ou pas?
26: J'ai jamais vu le médicament calé à l'aéroport.
1: Oh là là. Non, mais attends, allez, hop, au revoir, toi. Allez, hop, on te dit bonne nuit, c'est même plus la peine. Hop. Rigo, il y avait peut-être une question IRC avant de demander à Patrick et à Boula Zéro ce qu'ils en pensaient.
22: Oui, il y a Médecins sans frontières, il dit que quand on envoie des médicaments dans les pays où il n'y a pas de bouffe et que dessus il y a marqué avant chaque repas, ça craint un max.
1: Merci Fildar de coupé son micro parce que j'ai pas trop compris.
25: T'as pas compris? Mais j'ai pas coupé son micro.
22: Il y a pas de suite. C'est ça la question. Il dit que ça craint en fait de donner des médicaments à des gens qui n'ont pas à bouffer où il y a marqué avant chaque repas.
1: Ouais, mais ça c'est sûr. C'est si par exemple on voit ce qui se passe à l'heure actuelle au Kosovo, et donc je vais pas m'éterniser là-dessus, parce que
21: non, heureusement.
1: Parce que sinon je peux durer jusqu'à 3h du matin.
21: Ah ouais, t'as tellement de trucs à dire ça. Sur le Kosovo, c'est clair.
25: On fait le
1: non,
25: pari.
1: Non, hein. Mais moi je peux te dire une chose que avec Patrick Greenpeace et Boula Zéro, et si tu me récupères une autre nana qui est capable de répondre nos questions correctement, fais-moi confiance que là, le débat, il va aller jusqu'à 3h. On va faire les 10 questions tranquilles. Hein. Alors, moi, je vais te dire une chose, que pour la question que tu m'as posée, avant chaque repas, ça dépend ce que la personne a à manger. Si elle n'a rien à manger, de toute manière, son médicament va lui servir à quoi ? À rien, en fin de compte. Hein. Donc, Patrick, pour réagir vite fait, parce qu'on va mettre un petit disque là.
23: Bah écoute, moi je suis tout à fait d'accord avec ce que tu dis. Maintenant, je doute, tu vois, qu'il y ait des moyens de contrôle.
1: Comment ouais, ça c'est vrai. Comment ça?
23: Alors maintenant, bon, imagine, tu as 100 kilos de médicaments qui vont partir pour le Kosovo.
1: Oui.
23: Qui me dit qu'en fait, ces médicaments vont pas être redistribués après sous d'autres formes, tu vois?
1: Non. Non, non, non, non, parce que faut attends, là, justement, avant que Boula... attends, je te reprends tout de suite après, je demande à Boula Zéro avant. Boula Zéro.
5: Capitaine Combat.
1: Oh.
23: Merci, c'est sympa, hein.
1: C'est fini, pile d'art, là,
21: mais
1: ou quoi?
21: C'est pas moi, mais j'ai rien fait.
1: Je sens que tu as te retrouver au standard, toi, dans peu de temps. Hein.
21: J'ai rien fait.
1: Donc, ouais. Boula Zéro, pour toi.
21: Mais regarde.
22: C'est pas lui, Gérard.
23: Ah, on va pas y arriver, là. Hein.
21: Bon, t'es là, Capitaine Caverne? Boula Zéro?
23: Ouais, je suis là, y a pas de problème. Hein.
21: Bah, vas-y.
1: Donc, alors, pour toi?
23: Alors, moi, ce que je voulais te dire, c'est que c'est vrai que, bon, pour ce qui est de l'argent, c'est vrai que c'est l'argent peut être distribué pour n'importe quelle cause. Maintenant, essayer de savoir si les médicaments sont pas périmés ou si, dès qu'ils arrivent, tu vois, dans les pays qu'il faut pour les pays sous-développés et tout ça.
1: Ah ouais, mais tu veux.
23: Les médicaments
1: veux...
23: sont pas périmés, quoi.
6: C'est dégueulasse ce que tu dis.
1: Tu veux en venir
23: non, c'est pas dégueulasse.
6: Mais si, t'es en train de dire que.
23: Mais non, mais c'est la logique, si tu veux.
6: Non, c'est pas logique, c'est toi qui est pas logique.
23: Mais si.
1: Putain, mais reste allé la pétasse là!
6: À qui tu parles?
1: Gérard, reviens! Apo, fuis!
21: Alors là, il est en train de courir sur Apo. Allez la chercher, là, allez l'aider, elle va pas chez ça.
1: Vas-y, rigole!
21: Olivier!
1: Sors le coup.
23: Gérard.
21: Non, mais il est parti, là.
25: Non, il est parti, il a fracassé contre un mur, mais c'est pas grave.
21: En fait, il y avait Apolline qui était dans le studio d'en face, on vous explique, et donc, en fait, il a cru qu'elle avait fait une connerie, et donc, il est parti lui courir après. Je sais pas pourquoi faire. Pauvre. Olivier, des nouvelles?
23: Oh là là, Apolline,
8: Elle va se calmer, parce que sinon, ça va mal se passer. Il est en train de lui dire, tu vas te calmer.
21: Ouais, mais dis-lui qu'il peut lui dire là, hein.
25: Bah oui,
21: tout
25: parce
21: monde.
25: Que c'est plus intéressant quand c'est à l'antenne, quoi.
1: Gérard, dépêche-toi,
5: Apolline!
23: Apolline, t'es
1: tout cute,
23: hein.
1: Attends, on se croit où celle-là?
21: Ouais, c'est vrai.
25: Oh là là.
21: Ferme, Rigo, ferme.
25: Ferme, ouais, parce que.
21: Alors, Gérard, qu'est-ce qui s'est passé encore, mon grand? Il y a un problème avec Apolline?
25: Qu'est-ce qui s'est passé?
1: Attends, alors, comment est-ce que. Eh, dégage des studios!
21: Non, vous dégagez.
1: Tu la dégages d'ici.
21: Ah, ouais,
1: ils ont pas une salope dans les studios,
21: ouais,
1: moi.
21: Ouais, c'est vrai. Allez, hop.
25: Le débat se passait bien.
21: C'est vrai, il y a
1: putain.
21: Ça se passait bien, putain.
1: Attends, l'autre, elle recommence comme jeudi, alors je suis désolé, hein.
6: Je te kiffe, Gérard!
25: Mais va lui dire, Olive!
1: Ouais, Olivier, merde!
6: Je suis bonne, moi!
1: Oh là là, allez. Bon, allez. On reprendra la deuxième.
25: On va mettre un disque et.
1: On reprend la deuxième question après. Donc, je reprendrai avec.
6: Mets ton dedans dans ma chatte.
23: Mais c'est pas grave, Gérard, faut pas faire.
25: Vas-y, le titre du disque, on va revenir après.
1: Donc, on reviendra sur la deuxième question, malheureusement, parce que.
21: Non, on va passer à la troisième, parce que là, il est déjà 2h30, mon cher.
1: Donc, combien coûte un don humanitaire en euros? Ouais. Non, même pas, on va pas la faire, celle-là.
21: Ah, non, c'est bien.
1: On va faire. Tiens, Rigo. T'essayes de m'en trouver une, on va s'écouter. Bernard. Couche tard avec j'ai des réfugiés dans les poils de mes couilles. On se retrouve tout de suite après.
21: On
1: est sur la deuxième question.
21: Non, on a dit la troisième. On a dit qu'on passait à la troisième direction.
1: Non.
25: Et on va accueillir un nouvel auditeur.
1: Ah, et on cool. accueille Bert et Vert. Voilà. Bonsoir à toi. Oui, merci.
21: Oh non, Manu.
22: Oh, Manu.
9: Oh là là là là, c'est quoi ce travail de...
22: Bon Gérard,
9: je sais pas.
10: Bon bah c'est pas grave.
22: Avant que tu reprennes les auditeurs et que Manu réussisse à refaire marcher le standard, parce que là apparemment il y a quelques problèmes.
9: Bah ouais.
22: Il y a Florence sur l'IRC, il demande si c'est vrai que Médecins Sans Frontières t'a embauché comme cobaye et quand ils ont vu ta tête, ils se sont dit à lui, plus rien ne peut lui arriver depuis.
10: Non, pas du tout, parce que justement, j'ai jamais demandé à être bénévole pour Médecins Sans Frontières ou Médecins du Monde ou autant.
22: Et sinon, il y a Rambo, il y a le vrai Rambo, il dit qu'il faut que tu te calmes avec Apolline, sinon c'est lui qui va te calmer.
10: Eh ben, il habite où, lui?
22: Il habite à Paris.
10: Eh ben, il vient, puis il s'expliquera avec Max. Il a qu'à demander à Max pourquoi qu'elle s'amuse à faire des conneries.
22: Non, mais c'est toi qui veux calmer.
10: Ouais, non, mais de toute manière, moi, je dis à Rambo. Dans ce cas-là, si tu viens, tu demanderas...
22: Fais gaffe, c'est Rambo.
10: Tu viendras à la gare et tu lui demanderas pourquoi qu'elle s'amuse à faire ça. D'accord, Rambo? Donc, pour ça, Berber est là ou pas?
9: On a un petit problème, je crois. On entend ça.
11: Allô.
9: Ah bah voilà Manu.
22: Ah bah voilà.
10: Le père est vert.
11: Oui allô.
9: C'est Boule à Zéro qui est coupé.
22: Oh merde.
11: C'est la valise satellite qui déconne.
9: Je te jure.
11: Oui allô, bonsoir.
9: Oh là là là.
11: Allô.
10: Béret allô. Vert.
9: Vas-y Béret Vert.
11: Oui colonel Béret Vert.
9: Garde
11: oui.
9: À vous.
11: Oui bonsoir, garde à vous.
10: Ouais, y a pas de garde à vous, t'appelles d'où?
11: Repos, Bidas Gérard.
10: Oh.
11: Paris 101.9 sur la fréquence.
10: Ok, ouais, bon. Mm-hmm. Patrick, toujours là?
13: Ouais.
9: Super.
10: Boule à zéro?
9: Non.
10: Pas là. Ah bah, tu la rappelles?
9: Pas là, boule
10: bah,
9: à zéro.
22: J'essaye.
13: Ça, c'est intéressant.
9: Mon boule à zéro, tu rappelles.
11: Boule à zéro!
10: Donc,
22: en attendant, j'avais quelqu'un de secours. On accueille grand-mère Teresa.
9: Ah, c'est bien. C'est bien, Manu.
14: Oui, bonsoir tout le monde.
11: Bonsoir,
14: GG, surtout le grand maître des débats.
11: Bonsoir.
9: Oh putain, oh
10: bon, ça commence à bien faire là.
9: Si t'as des chats, tu les ranges.
14: C'est pas moi.
10: Oh ouais, ouais,
11: On enchaîne.
10: Ouais, ouais, bah tu fermes ta gueule, toi.
11: Colonel, s'il vous plaît.
10: Ouais, bah ferme ta gueule.
11: Parlez pas comme ça, Spiron.
10: Oh, ouais, hop, celui-là, tu me le dégages.
11: Putain, vous allez faire 15 jours de nuf.
10: Allez, Manu, tu me dégages Béret Vert, là, je veux plus...
9: Béret Vert, il dégage déjà?
10: Ouais. Allez, hop, au revoir.
11: Oh là là. Bouffer une identité personnelle.
10: Au revoir. Allez, okay, va bouffer...
9: Du canigou.
10: Va bouffer du ronron.
11: Ragout, toutou.
10: Donc, grand-mère Teresa qu'on avait. La fréquence?
14: Je suis de Paris.
10: 101.9.
14: Exactement.
10: Ah bah on a rien que des paris hein, ce soir, ouais, c'est pas mal. Donc, t'as compris à peu près la deuxième question?
14: Bah non, moi je viens d'arriver, j'étais au standard, donc j'ai rien entendu.
9: C'est vrai, je l'ai rappelé en speed parce que j'avais plus que 3 personnes.
10: Ok. Bah, de toute manière, tu peux essayer de ravoir Boule à Zéro parce qu'elle voulait réagir dessus, donc ouais. si on pouvait la ravoir. Donc avec Patrick et Boule à Zéro et ben dommage que Greenpeace n'est plus là.
9: Bon on y va Gérard ou...
10: Donc grand-mère Teresa.
9: Si
10: donc,
9: je l'ai rappelé Greenpeace. Ah bah c'est bon.
10: Bah allez là.
9: Elle est où? Greenpeace mais pas Boule à Zéro. Non, on s'en fout de
10: Boule à Zéro. Je te demandais de me rappeler Boule à Zéro.
9: Bah je suis en train.
10: Ah bon?
9: Mais je te Greenpeace, dis quand même Greenpeace.
10: Greenpeace elle est toujours là.
9: Ouais.
10: Bah pourquoi tu me l'as rayé?
9: Ah pardon. Alors
10: Greenpeace t'es toujours là?
15: Bonjour. Cette annonce s'adresse à toi, ma voisine. Ça fait un an que je vis à côté de toi. Je t'entends rire, danser, chanter, pleurer, prendre ta douche aussi. Et depuis un an, j'ai envie de te connaître. Je sens une grande solitude en toi. J'ai envie de t'aimer. C'est moi qui t'ai envoyé toutes ces lettres. Tu n'as jamais répondu. Ah oui, et puis c'est moi qui gratte à ta porte toutes les nuits. À bientôt. Mon amour.
9: Eh ben, encore une.
10: Bravo,
9: encore un trave.
10: Eh ben, voilà. ça, tu me la mets sur DAP. Sur
9: DAP portable.
10: DAT.
9: DAP portable.
10: Donc, Greenpeace, toujours là.
13: Oui, je suis toujours là, Gérard.
10: Donc, Patrick.
13: À ton écoute.
10: Toujours là. Et grand-mère Teresa.
14: Dans la place.
10: Toujours là. Boule à zéro, non? En moyen
22: pas encore, non.
10: Bon, donc, à quoi sert l'argent que l'on donne? Donc, c'est pour grand-mère Teresa qu'on reprend la question. Après, on va abréger vite fait, on va pas s'éterniser tout le temps sur celle-là. Donc, pour toi, grand-mère...
11: Oui.
10: Bon, celui qui s'amuse à mettre de la musique derrière, arrête, parce que là, ça commence à me gonfler.
11: Oui, ouais. C'est lourd, hein.
10: Donc avec Patrick Boulazéro et Greenpeace, on avait discuté sur les aides qu'il y avait à l'heure actuelle. Mmh. Hein, grand-mère Teresa.
26: Oui.
10: T'es au courant? Putain, mais elle arrête la salope là!
23: C'est
26: pas possible.
23: Ouais, il pète les plombs.
10: Bon, donc, grand-mère Teresa, donc on est en train de discuter, donc on se demandait exactement à quoi sert l'argent que l'on donne. Donc on avait parlé des médicaments, tout ça,
25: oui.
10: Et puis des associations.
25: Oui.
10: Hein, grand-mère Teresa.
2: Salut, ça va? Pour les avant-bras.
10: Bon.
2: Et toi, la matelote.
10: Olivier.
2: Une pointe pour la France. Ça, c'est ma belle-mère quand elle se réveille. Et puis je vous peux dire que le matin, ça pue.
10: Bon, Olivier, s'il te plaît.
25: Tu m'écoupes, là, tu me légères.
10: Tu me prends l'aria parce que lui, là, il commence à faire des conneries.
25: Quoi? Mais j'ai rien fait.
10: Non, non, mais attends.
25: C'est Manu au standard, il y a que de la merde. Il y a que de la merde. Il y a que des gens bien. Et on va accueillir d'ailleurs à ce propos.
7: Calme.
25: À ce propos, on accueille s'il vous plaît Sylvie Bromasseur.
26: Oui, hein? Bonsoir, c'est Sylvie Bromasseur.
25: Sylvie Bromasseur.
10: Moi je prends pas des mecs pour faire des débats comme ça.
25: Attends,
10: tu vas rien comprendre. L'autre, va falloir que j'y répète la question. Donc moi je répète.
25: Non, c'est bon.
26: Pas du tout, je connais la question.
10: Alors vas-y, alors réponds-tu.
26: Moi je sais qu'une partie des dons qui est donnée sert à organiser donc ce qui se passe là-bas. Donc il faut quand même prendre en compte qu'il faut payer les militaires. Sachant qu'un adjudant, c'est quand même payé 25 000 francs par mois.
10: Allez hop, au revoir, allez hop, terminé. Allez, bonne nuit. Il n'y a pas d'attendez, au revoir, hop. Allez hop, au revoir.
26: Qu'est-ce que j'ai dit?
10: Au revoir. Hop. Ah non, mais attends, on avait commencé une bonne discussion, on va pas...
23: Mais non,
10: putain.
26: Oui, en tournant.
10: Bon, alors, donc, pour grand-mère Teresa, donc, on va expliquer grosso modo à quoi sert l'argent que l'on donne. Donc, on avait dit avec Greenpeace, Patrick et Boulazéro, malheureusement, qu'on n'a pas. Donc, on précisait que l'argent, c'était pour que ça aille... là où ils en ont le plus besoin.
25: Ça fait 15 fois qu'on le dit, ça.
10: Ouais, non, mais justement, on
25: avance un peu ou pas,
10: parce que là,
25: on régresse, et en parlant de
10: ça. Relou, là. Hein.
25: En parlant de ça, on accueille Boulazéro.
10: Boulazéro, bonsoir.
12: Allô?
10: Ouais, mais merde!
25: Mais Gérard!
7: Oh, Gérard.
10: Eh, tu vas le prendre dans ta gueule, là, maintenant!
25: Mais c'est pas moi!
10: Si, c'est toi!
25: Bah attends! Arrête un peu de dire n'importe quoi.
10: Bon, alors, donc, donc, on s'éternise pas sur la deuxième.
25: Ah ouais, ça fait... Attends, il est 3h-20, dans 20 minutes, on arrête, on est qu'à la deuxième.
10: Et alors, si je veux m'acharner sur une question, j'ai le droit. C'est pas toi qui commande le jeudi, c'est moi, là, aujourd'hui.
25: Bah oui, mais même.
10: Hein?
7: Gérard?
10: Oui.
7: Sur RC, il y a un mec qui s'appelle Patrenet, il est en colère parce qu'en fait, il a fait don à un médecin sans frontières. Et en fait, le mec, il s'est acheté un ordinateur avec plein de CD d'images de cul.
10: Oh là là là. Oh, ça, il fait ce qu'il veut. Avec ses. Ça, maintenant, s'il s'amuse là-dessus, il fait ce qu'il veut.
7: Non, mais t'as pas compris, en fait.
12: C'est faux.
10: Non plus! Oh là, putain, Pildar, ça commence à bien faire, hein!
23: Je suis bonne, moi!
26: Apolline!
10: Oh là là!
7: C'est du rapeau, ça.
25: Mais elle est pas là.
10: Bah, je sens que dimanche, je perds mon rapport. Je sens que, Fildar, tu as morflé, toi, dimanche. Hein.
7: Gérard.
10: Donc.
7: Sinon, sur IRC, il y a Turpentine qui te demande si on peut faire don de ses excroissances corporelles.
10: Ah, non.
7: Non?
10: Non.
25: Faut être dans le coup.
10: Je pense pas. De toute manière, je vois pas sa question. Elle a ni queue ni tête comme elle. Oh, ta gueule, toi. Comme mes débats n'ont ni queue ni tête comme moi, sa question, elle a ni queue ni tête.
7: Ils ont des excroissances corporelles.
10: Ouais, elle a ni queue ni tête. Donc, les bénévoles...
23: J'ai pas répondu, hein.
10: À laquelle?
7: C'est pas grave.
23: La question, à quoi sert l'argent, là?
10: Bon, alors vite, on s'éternise alors, pas dessus.
23: Fait, moi, ce que je peux te dire, c'est que l'argent sert pour les enfants, tu vois, pour les habiller pour l'hiver, avec des petits chapeaux, des bonnets, des cache-colles et tout ça.
3: Ah, mais moi, t'as dans le cul.
10: Oh, mais oh, merde là.
25: Gérard, moi, je voulais juste répondre à Boula Zéro. Je voulais lui dire que ça dépendait des pays, parce que s'il y a une aide humanitaire au Sahara ou en Afrique, tu vois, des trucs comme voilà. Ça, ils vont pas leur envoyer des bonnets.
10: Bah, de manière, attends 5 minutes, Boula Zéro. Ouais. On va pas coucher sur cette question-là parce qu'on l'a déjà bien approfondi. Je pense que ce que tu voulais dire, toi, Mani, c'est de savoir ce qu'ils vont recevoir.
25: Ouais. Oui, voilà, mais je voulais surtout dire que ça dépendait des pays, en fait. Ce qu'ils allaient recevoir, ça dépendait des pays et de ce qui s'était passé avant. Voilà.
10: Ouais, mais ça dépendra de ce que la Croix-Rouge ou Médecins Sans Frontières ou Médecins du Monde auront récupéré, qui auront pu envoyer là-bas pour les aider. Même en habits, que ça soit en habits, en nourriture ou autre, ça va dépendre de ce que les magasins auront fait comme collecte, ce qu'ils sont en train de faire pour le Kosovo. Donc on va abréger parce que je vais pas m'éterniser.
25: Ça fait 20 fois que tu le dis ça.
10: Donc ça va dépendre de ce qu'ils vont avoir.
25: La question, il reste 15 minutes.
10: Gérard,
16: au niveau du Kosovo, ça se passe comment en ce moment?
10: À l'heure actuelle, ça se passe très mal parce que pour l'instant, ils ont du mal. Ils ont du mal. Je réponds à la question à Pildar. Comment ce qui se passe au Kosovo?
16: Non, mais je voulais pas que tu répondes.
10: Non, mais moi, justement, moi, je vais te répondre parce que tu veux que. Oh, ta gueule, toi, pétasse!
17: C'est
10: pas possible,
17: là,
10: en fait, là-dessus. Oh, putain! Celle-là va se prendre des baffes dans sa gueule, là. Ça va y faire tout drôle, hein.
17: Ouais, moi, je suis pas d'accord avec toi, en fait.
10: Oh, ta gueule! Donc, pour répondre à ta question, donc, à l'heure actuelle, ça se passe très mal parce qu'ils ils ont du mal à ce que les avions
25: intéressent.
10: Ils ont du mal déjà pour avoir l'aide humanitaire que la France prévoit.
25: Ouais.
10: Donc, à l'heure actuelle, pour l'instant, il y a un avion qui est parti de Bordeaux. On ne sait pas.
25: S'il va atterrir.
10: Si, mais maintenant ils parlent de faire
25: du gitrine.
10: Non, ils parlent de donner la nourriture par des parachutes.
17: T'en sais pas plus,
25: toi? Oh bah c'était le Olivier, ce salaud.
23: Ouais, mais hey, Gérard.
25: T'as ta gueule, t'as le rapport.
10: Ouais, j'écoute.
23: Gérard.
10: Ouais.
23: Écoute, moi ce que je voulais te dire, c'est est-ce que tu crois que quand ils envoient la nourriture, est-ce que c'est pas en fonction de ce qu'ils peuvent aimer ou de ce qu'ils peuvent pas aimer?
16: Ouais, bien sûr, ils ont un but, ils choisissent.
10: Non, mais
23: par exemple, il y a une personne qui aime pas le riz ou qui aime pas.
10: Eh ben, ils bouffent quand même du riz! Mais attends, Boula Zéro. Non, mais attends, de toute manière, je vais te dire une chose.
25: Moi, que les petites filles qui tricotent des ballons Nike, elles ont le choix.
10: Non, mais attends, faut se dire une chose que là, si la personne aime pas le riz, ça c'est pas de notre faute.
25: Donc
10: nous, on essaye de faire quelque chose pour la Croix-Rouge les aide pour avoir de la nourriture. Médecins sans frontières sont là-bas. Médecins du Monde sont là-haut. Donc ils sont là.
17: Et qu'est-ce qu'on fait des enfoirés?
10: Comment? Non mais attends. Là faut quand même pas tout confondre, hein.
25: Ouais.
10: Parce que là pour l'instant.
16: Sinon comment ça se passe au Kosovo là, Gérard?
10: Pour répondre à la question à grand-mère Teresa, toi avec ton histoire de Kosovo, tu commences à me casser les
22: couilles. C'est vrai, ils arrêtent pas de m'en parler. Ils arrêtent pas de m'en parler du Kosovo sur l'IRC. Justement, il y a Shkoumoun, il dit que il a envoyé 300 grammes d'épinards périmés là-bas et on lui a renvoyé et il trouve que c'est dégueulasse, quoi.
10: Non, mais attends, des trucs périmés, c'est lui qui l'a envoyé par ses propres moyens.
22: Ouais.
10: Ouais, bon, dans ces cas-là, c'est même pas la peine. Parce
16: sinon, comment ça se passe?
10: Ça passe par les aides humanitaires. À l'heure actuelle, il y a la Croix-Rouge qui s'en occupe. Il y a la Poste qui fait quelque chose, qui envoie les colis. Il y a Médecins du Monde. Il y a Médecins du Monde qui est là-bas sur place. Grand-mère Teresa, tu fermes ta gueule quand je parle, s'il te plaît, merci. Ça me prend des vacances.
16: Tiens.
21: comment ça se passe au Kosovo?
10: Bon, ouais, je réponds plus. Alors, les bénévoles peuvent-ils faire des dons? On va
21: au
10: demander
21: Kosovo
10: à Greenpeace.
23: Les bénévoles peuvent-ils? Bah, bien sûr. Ça dépend combien ils sont payés.
10: Bah ouais, non mais attends, quand t'es bénévole, en principe, t'es pas payé.
21: Ça, tu crois qu'ils sont payés au Kosovo, toi?
23: Comment?
10: Bon,
21: attends, ça gagne bien un réfugié, hein.
23: Bah, tu m'étonnes.
21: Oh, Manu. Je voulais dire que on allait accueillir l'OTAN n'en emporte le vent. Tu prends dans ta gueule, hein, s'il y a un problème.
10: Ah, je m'en fous.
0: Ouais, bonsoir.
10: Salut l'OTAN.
0: Bonsoir, c'est l'OTAN n'en emporte le vent.
23: Salut,
21: tout ça dans le Kosovo, ou quoi?
0: Ouais, ça va, ça bombarde, mais okay. L'OTAN n'en emporte le vent. Voilà.
10: Ouais, t'appelles d'où? Ouais, tu fermes ta gueule, t'appelles d'où? Vous fermez vos gueules, là, il appelle d'où?
0: J'appelle de Toulouse, 102.7.
10: Bah, ça a contrôlé ta fréquence.
0: Contrôle,
10: Manu.
0: Contrôle.
10: Ouais, regarde.
21: Check, bon, contrôle.
10: 102.7.
0: 102.7, tu vois.
10: Greenpeace.
23: Oui, Gérard.
21: Debout.
10: Bon, ça y est, Pildar, merde, tu me fais. La semaine prochaine, je leur paie. Rien que pour vous casser les couilles.
21: Non, mais fais un spécial.
10: Rien que pour vous casser les couilles.
21: Un spécial Kosovo, putain.
10: Rien que pour vous casser les couilles, ouais. La semaine prochaine, je laisse les dons humanitaires.
21: Tu pourrais faire la violence dans les transports aussi, c'est pas
10: grave. Non, mais justement, la semaine prochaine, je le garde.
21: Ou les accidents de la route.
10: Je le garde. Je changerai certaines questions, mais je le garde.
0: Le verglas, le verglas.
10: Ta gueule, toi. Alors, grand-mère Teresa, salut.
0: Mais c'est pas grand-mère Teresa.
10: Hop, ta gueule, va te enculer, dégage.
21: Ah, de gros mots.
10: Hop, dégage. Bon, allez. Oh là là, putain.
21: Olivier, tu peux pas les gérer. Tu peux pas les gérer, Olivier, au standard un peu. Tiens, Olivier va faire un peu de standard avec Manu.
22: Ouais. Gérard,
21: prenez pas des gens du Kosovo.
22: En attendant, il y a Snooze. Il y a Snooze sur l'IRC, c'est son chien en fait, il aimerait savoir s'il peut faire bénévole en aidant les aveugles au Kosovo.
3: C'est
22: faire chien d'aveugle.
21: Pas de balance.
3: Ok, d'accord, si tu veux, il n'y a pas de problème.
10: Non mais ouais. Ça va là.
21: Bonsoir. Ouais.
10: Non mais vous êtes tranquille, j'ai même pas compris la question là.
21: C'est sur quoi le débat?
10: Non mais ça va là.
21: Kosovo. Différence d'âge?
10: Oh là, vous commencez à me casser les couilles.
21: Bon Gérard, t'accouches?
10: Donc,
21: un peu, c'est chiant là.
10: Ouais, ben, éteignez votre micro, on va demander aux autres.
21: Bon, la question.
10: La question, je l'ai déjà posée. Patrick.
4: Oui.
10: Donc, pour toi.
4: Eh ben, à vrai dire, je sais pas trop, quoi.
21: Ah, tu les as endormis avec tes histoires de Kosovo?
10: Ouais, c'est clair. Long, ça fait deux heures, là, le Kosovo.
0: On sait même pas ce qui se passe.
10: Bon, l'autre grand-mère Teresa, je t'ai dit de la virer.
0: Mais Gérard, c'était pas moi, c'était autant.
10: Tu la vires.
21: Ça y est.
10: Ouais, ben, autant n'importe comment, pour l'instant, c'est pas toi que je m'adresse.
0: Ah, pardon.
21: Là, c'était quand même un putain de beau film.
10: Patrick.
4: Est-ce que tu crois qu'il y a plus de pays qui donnent plus que d'autres, quoi?
10: Est-ce que
4: tu crois que la France, elle va donner plus?
10: Qui donc? Mais qui pose la question, là?
4: Patrick.
0: Qui, oui.
10: Ah ben justement, existe-t-il des dons humanitaires dans les autres pays? Ça va être la question qui va venir juste après, si on a le temps.
4: D'accord. Ok, donc tu veux savoir si les bénévoles peuvent faire des dons.
10: Ouais.
4: À partir du moment où ils aident, ben c'est déjà un don, donc ils donnent, quoi.
10: Donc, en fin de compte, est-ce qu'ils peuvent faire un don? Donc, comme ils sont bénévoles,
4: ils aident déjà.
10: Oh, mais écrase, autant porte le vent pour l'instant, s'il te plaît.
0: J'essaye de t'aider.
10: Mais pour l'instant, c'est pas à toi que je m'adresse.
0: Je débat.
4: C'est
0: moi. C'est un débat.
10: Oh là là, putain, mais quand je pose des questions.
0: C'est l'actualité, c'est un débat.
4: Gérard, tu mets ton doigt dans mon cul.
0: Oh là là.
10: Oh putain, celle-là va morfler, hein.
21: Ouais, c'est clair.
0: Et après, tu m'engueules, alors que bon, hein. Tu vois? Oh là là.
21: Ouais, ça va.
0: C'est les filles qui foutent le bordel.
4: Gérard, je suis bonne, moi.
21: Mais Gérard, faut vraiment que tu mettes les points
18: sur
21: les
18: T. Ah ouais, franchement, là,
21: dans le micro, la pro, là.
18: Les points sur les T, quoi.
4: Oh non, ma chatte.
10: Ouais, ben, j'en connais une dimanche à. Je crois qu'elle va morfler dimanche. Ça va y faire tout drôle. Eh, hey, ta gueule, la salope!
18: Elle aura bien foutu bordel dans ton débat. Déjà, c'est nul, mais.
10: Bon, allez hop, on fait conclusion.
21: Et je voulais dire que pour cette conclusion, on accueillait l'armée du bonjour.
10: Non, on n'accueille plus personne, on fait conclusion. On fait conclusion.
21: Allez-y.
10: On fait la conclusion et c'est tout. Ça sera terminé. Moi, j'arrête maintenant.
4: Ah, c'est dommage quand même.
10: Non, mais moi, ça se voit. Non, non, mais ça. Non, s'il vous plaît, c'est moi qui commande. Max est pas là pour l'instant, donc c'est le bordel. Donc moi j'arrête, je coupe maintenant et c'est tout.
22: C'est Gérard,
10: Max,
22: ça craint.
10: Max sera au courant.
22: Ça craint, Gérard.
10: Sera au courant et c'est tout.
25: C'est pas trop le débat, le bordel.
22: Bah ouais, en
10: non,
22: plus,
10: non, c'est pas trop le bordel. Toi, au premier débat avec Apolline, vous avez rien foutu. L'autre, elle s'amuse à prendre des gens, à faire gagner des disques 300 000 balles, alors que c'est pas. En plus, elle s'amuse. Eh oh, vous fermez vos gueules là, s'il vous plaît. Hein? L'autre, elle s'amuse à se décroter les ongles. Vas-y, je lui demande de prendre des gens au standard. Il y avait les 24 lignes qui sonnaient, elle prend personne. Pour l'instant, il y en a qu'un qui a bien bossé. C'est Rigaud.
25: Bah, et
10: toi, au premier débat, moyen.
22: Et t'as vu, du coup,

0: recale un peu là tous les deux.
1: On a dit
2: hop, voilà. Vous avez vu ce que vous avez réussi à faire. Voilà, GG, ils sont
1: pas là.
3: Gérard, il y a la conclusion à faire.
4: Mais attends, tu fermes ta gueule, toi, d'accord?
3: Tu allumes ton micro déjà quand tu parles, s'il te plaît.
4: Allez, c'est pas toi qui me commande, d'accord? Tu fermes ta gueule.
3: Je te commande pas.
4: Tu fermes ta gueule parce que tu m'as foutu la merde au premier débat. Donc dimanche, t'es grillé. Olivier.
3: Allume ton micro, Olivier.
4: Rigo, on est combien sur l'IRC?
2: Bah ça a baissé. On est plus qu'à 7322.
4: Bon, alors conclusion du débat, on va demander à Greenpeace.
5: Gérard. Pour conclure, je voulais dire que j'avais beaucoup aimé la chanson que tu avais chantée avant.
4: Ouais.
5: Et que je crois que je suis amoureuse de toi et je voudrais que tu me fasses un rapport dimanche.
4: Je suis déjà pris, donc.
5: Oui, t'es cocu, donc il y a pas de problème. Quoi.
4: C'est ça. Alors Greenpeace, tu vois ton truc pour dimanche, ton rapport, tu vas te faire enculer, espèce de salope. Ouais, t'as raison, Apolline, va te faire enculer.
3: Arrêtez.
4: Ouais, c'est ça. T'as raison. Tu crois que je t'ai pas reconnu? Allez hop. C'est Apolline.
3: J'ai coupé.
4: Ouais, c'était Apolline. Elle était dans le bureau. Tiens.
6: La cochonne.
4: Celle-là.
3: Non, je te jure.
4: Si, c'était elle. Hop, Patrick.
5: Mais moi, je trouve que le débat était très intéressant. Mais bon, on a un peu tourné en rond, quoi.
4: Ouais, mais on a tourné en rond, faut se dire pourquoi. De toute manière, je le garde pour la semaine prochaine, celui-là. Comme il y aura Max, ça se passera mieux.
6: Attends, déjà une fois, c'est chaud,
4: autant on emporte le vent.
6: Ouais. Bah écoute, moi j'ai trouvé le débat bien. J'ai été super étonné que tu parles pas du magnifique boulot que font les routiers pour acheminer tous les produits alimentaires. Parce que franchement, je sais que toi tu kiffes les routiers. Donc on salue Titi, Fafa, tout ça, machin. Et puis sinon, l'humanitaire, bien. Moi je pense que une cause humanitaire, ça serait de se cotiser pour se refaire la gueule et les dents. Donc s'il y a des gens qui veulent se joindre à moi pour une petite intervention, il n'y a pas de problème. Sinon, écoute, je sais pas, si tu veux faire un don, tu peux faire don de tes caleçons usés, ça leur fera de l'insecticide, et puis, je sais pas. Par contre, je tenais à prévenir. Je tenais à prévenir tous les réfugiés. Si vous recevez des stocks à chute de Gérard, les mangez pas, il les a pris dans son.
4: Alors, pour l'instant, moi, je vais te dire une chose avant que. Ça y est, toi, hop, terminé, au revoir. Fildars, je vais te dire une chose, que dimanche, t'as intérêt de faire gaffe, parce que dimanche t'es grillé.
2: Et moi,
4: comme Apolline.
2: Et moi, je veux juste rajouter quelque chose, c'est que je le dirai à Max avec Gérard, je serai là pour témoigner, parce que balance. Gérard me l'a demandé dans le couloir.
4: Ah ouais, mais ça, moi je vais vous dire une chose, ce soir, vous avez vous foutu votre merde, mais quelque chose de mignon. Alors toi et Apolline au premier débat, maintenant
2: rigole.
4: Manu au deuxième. Alors
3: j'ai
4: maintenant,
3: rien fait, Gérard. T'as bien foutu ta merde, Manu.
4: Non, mais moi je vais vous dire une chose, que dimanche, on va rigoler. Dimanche, on va rigoler. Vous allez voir comment que je vais faire. Et là, je vais pas vous louper. Et là, moi, je vais te dire une chose, que le prochain débat de la semaine prochaine, on mettra les dons humanitaires. Et là, Max sera là.
3: Oh non.
4: Ah si.
2: Non, mais moi, je trouve ça d'autant plus dommage que les taxes, ça s'est plutôt bien
3: passé. Mais t'es une balance,
2: c'est plutôt
3: Olivier,
2: bien passé. C'est intéressant. Les dons humanitaires, ça pouvait être super intéressant.
3: Vas-y,
2: on aurait pu apprendre beaucoup de choses.
4: Ouais, bouge. Toi, tu fermes ta gueule pour l'instant.
3: Faire arracher les poils des sexes.
4: Quand vous serez capable de me donner des disques valables, on verra. Boule à zéro pour finir.
7: Mais non, c'est pas ça.
4: Boule à zéro.
7: Non plus.
4: Bon, allez hop, terminé. Salut à tous. Vous allez retrouver ça pour la nuit.
3: Il est pas là, Gérard. Il est pas encore là.
6: Tu pues du bec.
4: Ta gueule, ta mère, ton merde.
5: Gérard.
4: Va les faire enculer, là, ces bandes de connards.
5: Non, mais je voulais te dire, Gérard, que c'était un très bon débat. Et dimanche, je te
4: promets. Tu dégages.
5: Je me fais une simulation en direct.
3: Ah, Gérard. Il y a Boula Z.
2: Gérard, reviens. Cours pas après Apolline, comme ça sert à rien.
3: Il y a Boula Z.
8: Grosse boule à facettes, là.
3: Il y a une grosse boule qui brille.
2: Une grosse bouboule.
3: Mais non,
4: qu'est-ce
3: non, non, non, non,
4: ah ouais, Gérard, oh.
2: Non, Gérard, arrête de frapper Philippe.
3: Bah arrête, Gérard, t'es
4: arrête.
3: Mon pote ou pas?
4: Tu vas arrêter de conneries, toi, d'accord?
3: Je croyais que t'étais mon pote.
4: Tu vas fermer ta gueule, d'accord? Parce que ce matin, ça commence à bien faire.
3: Mais t'es mon pote de fun.
4: Tu fermes ta gueule.
3: C'est de pire en pire.
4: Ok.
3: Mais t'es mon pote.
4: Tu fermes ta gueule.
3: D'accord.
2: Tu fermes ta gueule.
3: T'es quand même mon pote. Bon, allez, sérieux.
2: Ça craint.
3: Sérieux, boule à zéro.

0: Allô ?
1: Si m'écoutes pas, ça sert à rien.
0: Bah ouais, c'est vrai.
2: Je t'écoute.
1: Oui, donc je voulais te dire que c'était un très bon débat et dimanche, je te ferai une stimulation en direct, comme ça, je ferai une bonne action.
2: Non, ben, ça servira à rien parce que dimanche, j'ai des comptes à régler.
1: Donc ah ça, bah sert... si, ça servira
2: non,
1: à
2: rien. Non, de toute manière, j'ai des comptes à régler. Je vais les régler dimanche avec
1: par exemple,
2: Max.
1: Moi aussi, j'ai des comptes à régler aussi.
0: Non.
2: Moi, je vais vous dire une chose que là, on va rigoler dimanche. Ok, alors maintenant, ben, on va s'écouter pour finir.
0: Ta conclusion quand même. Et
2: moi, ma conclusion, vous avez foutu votre merde, donc le débat sera remis pour la semaine prochaine.
0: Oh,
2: il y en a qu'un qui a fait son boulot, c'est Rigaud. Et je l'ai pas entendu de la soirée. Il y a que lui qui a fait du bon boulot. Et Manu, peut-être au premier débat, mais moyen parce que par moment donné, il y avait des trucs. Hein.
0: Ça a chié des fois, ouais.
2: Donc le seul qui a fait son boulot correctement, c'est
3: moi, Emmanu quand même.
0: Et Fildar.
2: T'as rien foutu, tu l'as laissé faire ce qu'elle a voulu. Alors moi je vais te dire une chose, si c'est pour avoir une nana dans l'équipe qui fout rien.
0: Devant ton micro.
2: Hein, une nana dans l'équipe comme
0: devant
2: ça.
0: Ton micro.
4: C'est pas la peine.
2: Ça sert à rien. Autant qu'on reste une équipe comme on était, comme à Neuilly.
0: Non,
2: moi je vais te dire une chose, avec une poufiasse, on n'est pas bien.
0: On est bien entre mecs.
2: Non, mais moi, je vais dire une chose, ce qu'on regrette, c'est, moi, ce que je regrette, c'est que Ginny ne soit plus là, et Julie. Parce que, au moins,
0: Tu sais, t'aimais bien, hein.
2: Ouais, mais même, c'est pas ça, c'est que, au moins, ça se passait mieux,
3: et
2: c'était mieux, les débats. Tandis que là, c'est de la merde.
0: Putain, les filles, ça nous manque sur Fun. Hein.
2: Enfin, bref. Putain. C'est pas grave, donc,
0: Et le doc, hein, tu te souviens du doc?
2: On va s'écouter pour finir les patriotes du cul avec.
0: Et Lorenzo aussi.
2: Et Raid Aérien sur ma dent devant et.
0: Dent de devant, celle que tu n'as plus. Voilà.
2: Avec ma dent de devant et donc je vous retrouve dimanche soir avec Sandy.
0: Et avec plaisir.
2: Et pour savoir ce qu'on a fait du petit week-end.
0: Oh, ça doit ça.
2: Et en plus. Et en plus, il y aura des petits comptes à régler, donc on va s'amuser.
5: Oui.
2: Donc voilà, donc sur ce, ben je vous laisse en compagnie de Seb pour la nuit sans pub. Et ben je vous retrouve dimanche soir et vendredi. Vendredi, qui c'est qu'il y a
0: à la locos.
2: Qui c'est qu'il y a comme DJ à la loco. Il y a, je crois qu'il y a Max.
6: Il y a Duplantier.
2: Je crois que j'ai vaguement entendu. Je crois qu'il y a.
0: Bizarre quand même.
2: Il y a un DJ allemand pour la première fois.
6: Ouais.
2: À la loco.
6: Il y a un espagnol aussi.
2: DJ Coucou. Je sais pas.
6: Je sais pas.
2: Max, il est pas là, donc il peut pas.
0: Bah ouais, c'est le problème. Bon, tu veux qu'on l'appelle son portable?
2: Non, mais de toute manière, si on l'appelle, moi je vais lui dire que vous m'avez foutu de la merde.
6: Il y a surtout Terry Lebron Jr.
2: Voilà. Et je pense qu'il y a Max, non?
0: Non, il est pas.
6: Terry Lebron Jr. qui est très connu.
2: Max, il sera où ce week-end? Il a pas une soirée de prévu?
6: Tu es entre copains.
0: Non, c'est ouais, voilà, ouais. Je crois qu'il fera.
2: Je crois que la semaine. Ah ben, justement, on va en parler. Donc, si vous voulez venir d'ici 8 jours à la grande soirée que Max fait. C'est avec toute l'équipe pour l'anniversaire de Rigaud,
0: oui.
2: Il me semble.
0: Oui, c'est ça.
2: C'est vrai.
0: Ouais.
2: Ça sera où? Donc, ça sera à l'Écho du Lac en Normandie. Et je pense que
0: l'Écho du Lac, c'est à Torigny-sur-Vire.
2: Voilà, Torigny-sur-Vire. Donc, venez nombreux pour l'anniversaire de Rigaud. J'y serai personnellement, je pense. Il y aura Fildar, il y aura Manu,
0: Rigaud.
2: Il y aura toute l'équipe. Je pense qu'Apolline n'y sera pas.
6: Non,
2: parce
6: qu'il y a Rigaud qui vient pas.
2: Si, Rigaud est bien, c'est son anniversaire, tu crois qu'il va...
0: Non, mais il fait par téléphone.
6: Il est autre
2: chose. Dis-lui pas qu'il vient pas, parce qu'il va te massacrer.
0: Bon, déjà, tu fais la bise.
2: Hop, sur ce, on vous laisse et vous allez retrouver Seb pour la nuit sans pub. Et je vous dis à la semaine prochaine, jeudi.
7: Ouais, mais c'est clair. Des tests ont été réalisés en Amérique du Sud et toute forme de vie animale et végétale ont disparu. Les effets de cette bombe... L'armée, la surnommée la bombe GG, sont énormes et la seule bactérie détritique ont pu recoloniser cet espace d'évasion, etc., etc. Enfin bon, fesse de bas moi. Enfin pour dire que voilà, là ça craint.
8: Moi je vais te dire, le problème, Gérard, c'est que comme tu gueules tout le temps, tu leur fais plus peur aux auditeurs quand tu gueules.
9: Moi tu me fais pas peur, de toute façon, je me fais peur.
2: Ouais,
8: c'est ça le problème.
2: Ouais.
4: Toi, fais gaffe parce que joli, tu risques de dresser dans ton bureau.
7: Fais gaffe. Fais gaffe.
5: Ouais, ouais. Ah, mais alors à ce moment-là,
9: il y a mon cousin, il va venir chez toi en fait.
4: Ouais, ouais. Ouais, bah ça, pourquoi tu as été donné l'adresse, toi?
9: Attends, je vous laisse deux minutes.
10: Il m'a demandé.
4: T'as pas donné l'adresse comme ça des gens, hein.
10: Bah attends, il m'a demandé, il voulait venir habiter chez toi, il paraît que c'était ok.
9: Tiens, Olivier, ferme la porte, faut que je m'en cache.
4: Ouais.
9: Gérard, tu sais que je me casse peut-être sur énergie.
4: Pour l'instant, c'est non, il paraît.
9: Ouais, mais j'ai un plan sur énergie. Et le mec, le directeur d'antenne d'énergie, il m'a dit que si tu venais avec moi sur énergie, tu gagnerais plus.
4: Je reste sa fun, c'est tout.
9: T'aurais plus de tickets resto.
4: J'en profite que Max
9: il soit pas là. Pour savoir si tu veux venir avec moi sur l'énergie, parce qu'on ferait une émission de carton, quoi.
11: Putain, c'est ta chance, hein, Gérard.
4: Je reste sur fun, c'est tout.
10: Et on va aller, t'as déjà bossé avec lui, en plus.
9: Parce qu'il y a des mecs d'Europe 1 qui reviennent avec nous sur...
11: Alors...
10: Donc voilà,
11: c'est plus gérable,
10: c'est la question.
9: De quoi?
10: Non, parce qu'on
9: parlait des niveaux des disques, là.
10: C'est normal.
9: Parce que quand Gérard y parle, on l'entend pas.
10: Voilà, répond mon cousin, c'est ok ou pas?
4: Non, t'as pas donné mon adresse comme ça à n'importe qui, toi.
10: Tout le monde a ton adresse maintenant.
4: Ouais, c'est sur internet et je sais pas qui c'est qui a été la balancée.
10: Ouais.
9: De toute façon,
10: sur internet j'ai mis les poèmes aussi.
4: Ah bah ouais, mais alors regarde après. Comme jeudi dernier, c'est toi qui a été balancé les thèmes des débats, que tout le monde avait déjà les questions. Alors cette semaine, t'auras pas les photocopies.
10: Moi je les ai mis les questions là.
4: Non, tu les as pas. De toute façon là, tu touches à ton cul.
9: Attends, Gérard, je vais les ranger.
4: Non,
10: je vais les ranger, moi.
9: D'accord. Tu fais confiance, Gérard?
4: Non,
10: il fait confiance à personne, il a raison.
4: Ça peut être machiné, ça.
10: Allô?
9: Ah, parce que bon... Bon, alors, ce qu'on va faire, jeudi, c'est qu'on fera une petite réunion avant le débat.
4: Pour savoir qui fait le standard et qui fait la première.
9: C'est comme ça, après, on saura...
4: Je m'assois un peu, tiens.
9: Qui fout le bordel en premier, quoi.
4: Ouais, c'est ça.
9: Non mais les mecs, attendez.
10: Double son et compagnie.
9: Si vous foutez le bordel tout le temps, avec Gérard, on a dit qu'à ce moment-là, on cherchait d'autres personnes.
10: Non mais s'il est comme il est habituellement, moi, ça m'intéresse pas, quoi.
4: Bah toi, si t'es pas content, déjà, je dis que tu restes chez toi, comme ça tu me feras pas chier.
9: Attends.
4: Au moins tu vas être servi là.
9: Max, qui veux-tu qui veulent bosser avec Gérard?
4: Apparemment.
9: Personne ne veut bosser avec lui.
10: C'est dévoué,
9: Attends.
4: Peut-être qu'il y a goût, mais je vous ai posé des conditions, maintenant ça vous de les respecter.
10: C'est tout. Rose en studio.
4: Toi, fais gaffe parce que jeudi, tu pourrais peut-être faire rien du tout, toi. Ça pourrait peut-être t'arriver.
9: Tu l'as jamais dit, mais il pète pas que du cul, hein, jeudi.
10: Il bute la bouche aussi.
4: Fais gaffe, Olivier, ce jeudi, tu vas peut-être rester dans ton studio. Et je te préviens, fais gaffe si tu t'as mis à foutre le bordel. Parce que si à cause de toi, c'est le bordel, j'arrête tout de suite. Hein. Donc,
9: je suis d'accord avec Gérard.
10: Moi aussi, pour une fois, franchement.
9: C'est vraiment un perturbateur, c'est peut-être à cause de toi que ça marche plus, les débats, que personne n'appelle et que c'est toujours les mêmes.
10: Il y a plus de deux auditeurs.
9: Voilà.
4: Bon ouais, c'est tout. Donc alors jeudi, on se voit avant de commencer.
10: À quelle heure? On finit que c'est...
4: Donc, toi, pour l'instant, tu vas te calmer et je vais voir jeudi, d'ici jeudi, si je te reprends. Moins 5.
9: J'ai mon train.
4: On verra d'ici jeudi si je te prends ou pas.
11: Mais ouais, mais à l'antenne, franchement, Gérard, faut pas que tu gueules tout le temps et que tu les vires au bout de 5 secondes, quoi. Franchement, les auditeurs, faut pas que tu les vires au bout de 5 secondes.
4: Ouais, mais si
11: on peut pas suivre au standard, on peut pas.
4: Mais ouais, mais le mec, s'il dort à moitié quand tu lui poses la question...
11: C'est à toi de le gérer, ça. Nous, on peut pas le faire.
4: Cet an-là, les trois quarts, je dis, quoi, ils comprenaient rien.
11: Bah ouais, mais ça, c'est à toi de leur expliquer, Gérard.
10: Ouais, moi, je suis d'accord avec Gérard, c'est toi qui fais mal ton boulot.
9: Putain, tu retournes ta veste,
10: ouais.
9: Toi.
4: Non mais attends, lui pour l'instant il sait pas s'il va faire quelque chose, je le dis encore.
10: Ouais, mais
4: je te préviens d'entrer. Je préfère te prévenir maintenant, je suis pas sûr que jeudi tu réintègres l'équipe.
10: L'équipe?
4: Non mais t'as très bien compris ce que je t'ai dit.
9: Mais je voulais te demander ça parce qu'on est en réunion pour les débats. Est-ce que je pourrais peut-être prendre une semaine de vacances?
4: Tu vois ça avec ton chef, pas avec moi.
9: Ah bon, d'accord. Non, parce que je voudrais partir avec Sandy, c'est pour ça.
4: Non, bah tu laisses Sandy tranquille, connard.
10: Attends, c'est moi qui pars avec Sandy.
4: Ouais, bah tu touches pas, toi.
11: Attends, je l'avais booké pour la semaine prochaine, les mecs.
10: Sandy m'a dit qu'on se verrait à la loco, en plus.
4: Mmh. Ouais, c'est ça.
11: Ouais, mais moi, c'est le lundi.
10: Attends, mais Sandy, derrière...
4: Mais maintenant, vous allez me foutre la paix avec ça, et vous allez lui foutre la paix aussi.
10: Elle est pas mal, Sandy, hein, empêche.
11: Bah ouais, bien.
4: Vous lui foutez la paix.
9: Mais nous, on l'a jamais emmerdé, hein. Bah c'est pas de ma faute. C'est ta faute si maintenant elle a emmerdé. Parce que t'as filé ton portable, alors les gamins, maintenant, bah voilà.
4: Non, c'est pas moi qui y ai filé, c'est sa soeur qui vient d'annoncer sur mon tatou. Bah voilà. Mais on t'a tout échangé, personne là.
9: Ouais, mais ça.
10: Tu peux l'avoir, moi?
4: Non. Surtout pas toi, en tous les cas. Tu seras le seul de l'équipe qui l'aura pas. N'essaye pas d'aller le piquer quelque part et de le balancer sur Minitel, sur Internet.
10: Sandy, elle va me le filer.
4: Non, Sandy, elle l'a pas.
10: Mais attends, elle m'a appelé encore aujourd'hui.
4: Ouais, c'est ça. Ben, attends, on va lui demander.
10: Non,
4: Gérard, on est en réunion.
9: Mais elle est montée, on va voir après.
4: Non, arrête de dire des conneries sur elle, d'accord? Ce jeudi, tu vas... C'est simple. Je t'ai fait une grâce, mais là, continue comme ça et tu vas rester dans ton...
9: De lui,
4: ton
9: là, regarde, Gérard, il rigole.
4: Petit sourire, là.
9: Putain, petit sourire en quoi, Olivier? Il a ras-le-bol, hein.
4: Pour l'instant, t'es pas sûr de reprendre l'équipe jeudi, hein.
9: T'es pas sur la liste.
10: Non, mais il t'a fait la grâce de bien vouloir ce que tu participes à la réunion, alors sois sympa.
9: Grand seigneur.
10: Merci, Gérard.
4: Donc t'as intérêt de te calmer. Bon, ça fait trois insultes que tu me balances. Non, non. Je t'ai dit non.
10: C'est la bise alors.
9: Ah, tu vas lui mettre un pain. Bon alors, qu'est-ce que tu notes?
4: Ce que je garde pour l'instant.
9: C'est-à-dire. Ouais, je suis sur la liste. Ouais, moi aussi.
4: C'est tout. Pour l'instant.
10: Yes, là, on y est. Et moi?
4: Non, pour l'instant, toi, tu vas te faire.
9: Ça met Olivier avec un point d'interrogation.
10: Ouais.
9: Non, comme ça, tu verras le point d'interrogation. Si c'est OK.
10: Ou avec un petit cœur.
9: Donc là, l'autre, c'est une petite feuille blanche avec marqué dessus Fildar, Philippe, Olivier, Manu et Olivier avec un point d'interrogation.
10: Il y a deux V à Olivier.
4: Ouais, c'est ça. Ouais, tu vas m'apprendre à écrire, connard.
9: Faut que je calme.
4: Enfin, voilà.
9: Bon. Par contre, dernière chose. Je veux plus qu'on parle de Sandy à l'antenne.
4: Ouais. Et l'histoire des trucs de la loco et puis des cotons-tiges que l'autre conne de Christine a été dire, ça aussi
10: enfin,
4: je
10: voudrais
4: que ça
10: plus, se... Hein. On le balance plus, mais comment tu veux s'il y a un auditeur à l'antenne
4: Non mais ça va...
10: Ah, je fais un petit remix.
4: De quoi?
10: Je fais un petit remix sur les
4: cotons-tiges. Ouais, ben tu le balanceras pas parce que tu n'es pas sûr de participer. Alors, méfie-toi.
9: Ouais. Qu'est-ce qu'il y a d'autre à voir encore, Gérard?
4: Ben c'est tout. C'est tout, on a fait le tour.
9: Sûr, hein.
4: Donc on verra ça jeudi pour savoir qui c'est qui fera l'arrière en premier puis le standard.
9: Et c'est
10: là
9: le débat sur l'aspirateur.
10: C'est fini quand je dis au revoir.
9: Alright. Le débat sur l'aspirateur, on prend plus des nanas ou des mecs? Tu préfères quoi? Parce que si je fais le standard.
10: C'est pareil parce que moi le problème que j'ai, Gérard, dans tes débats, c'est que j'ai l'impression que tu veux plus de mecs que de nanas.
4: Ouais. Non, plus de nanas.
10: Ouais, mais alors comment tu fais? C'est sûr, dis pas. Qu'est-ce que tu fais? 3 filles, 3 nanas ou 4 filles, 4 nanas? Tu veux que des nanas?
4: Non, on fait 3 et 3 pour le premier. Et le premier, c'est les sports de glisse.
9: Ouais. Vous voulez faire l'aspirateur, Manu?
4: Non, non, ouais. C'est les sports de glisse.
9: Non, mais c'est mieux, Manu, on décide. C'est Manu qui décide. Hein.
4: On fait les sports de glisse en premier et en deuxième les...
9: Manu, il dit que c'est à lui de décider parce que c'est lui qui fait le standard.
4: Bah ouais, mais c'est moi qui décide.
9: Non, bah non, c'est moi qui fais le standard en plus, donc je décide en premier.
10: Bah ouais, bah décide alors si tu
9: donc,
10: fais le standard.
9: Donc, on va faire... Qu'est-ce que t'avais décidé, toi?
10: Tu veux décider moi, les aspirateurs.
9: Ouais, en fait.
4: Non, on fait pas les aspirateurs en premier, on fait les sports de glisse.
9: Non, on fait l'aspirateur.
4: On fait les sports de glisse.
9: C'est mieux, on fait l'aspirateur.
4: Pourquoi tu as décommandé ce que je fais? C'est moi qui décide, c'est moi le chef encore le jeudi.
9: Bah
4: c'est
9: ouais,
4: pas toi.
9: Mais moi je suis le chef du standard.
4: Ouais, bah peut-être moi, je suis le chef
10: de l'arrière, hein, deux voix contre une.
4: Eh ben alors, moi je suis pas, moi je fais les sports de glisse en premier, c'est tout. Ça sera donc, les sports de glisse et l'aspirateur.
10: C'est pas grave, regarde Gérard, il fait les sports de glisse à l'antenne et nous au standard on fait l'aspirateur.
9: Ouais, je m'en fous, moi, s'il fait les sports de glisse en premier, je fais les habituels.
4: Donc, si tu fous les habituels, tu vas pas faire partie longtemps de l'équipe.
9: Je m'en fous, hein.
4: Donc je te préviens, c'est moi qui commande.
9: Ouais, mais on fera les...
10: Ouais, on se débrouille. Aspirateur.
9: Ouais, l'aspirateur.
10: Ouais.
4: Non, il est hors de question, c'est les sports de glisse et c'est tout.
9: De toute façon, j'ai rappelé Tony et il passe...
10: Il y a Arnett aussi qui...
9: Il passe pour le débat de l'aspirateur à 1h15.
10: Ouais.
9: Parce qu'après, il se casse.
4: Ça sera pas l'aspirateur, ça sera les sports de glisse. C'est moi qui commande.
9: Attends, si je rappelle Tony qui parle de l'aspirateur pendant les sports de glisse...
4: Je répondrai pas alors. Parce que comme les questions, vous n'allez pas les avoir.
9: Ben, je les ai retenues, hein, je les ai lues.
10: Ah, moi, on me les a dit, ça y est, hein, j'ai imprimé.
4: Mais moi, il est hors de question qu'on fasse l'aspirateur en premier.
9: Et pourquoi?
4: Parce que je fais les sports de glisse en premier. Et l'aspirateur en deux. C'est tout.
9: C'est n'importe quoi.
10: C'est nul,
9: c'est naze.
4: Et bah dans ces cas-là, si c'est naze, bah tu vas aller dans un studio, toi, je vous dis.
8: Oh, c'est vrai, je suis naze.
5: Ok. Non, je me casse. Je vais pas aider, bah, je dis.
8: N'empêche que c'est naze, faudrait commencer par la
4: Fildar.
8: Mais si.
4: Non.
8: Voilà, Fildar. Bah, moi, je suis solidaire avec Fildar. Mais non.
4: Vous faites tout ce que vous voulez, bah, ouais, dans ce cas-là, on prendra d'autres personnes.
5: Voilà.
8: Voilà, mais pour moi, t'es pas assez dur avec eux.
4: Non, on n'a pas changé les.
8: Ah ouais, mais c'est plutôt qu'il y ait sport de glisse, mais ils vont se retrouver, puis ils vont te prendre. Quand ils vont te mettre des auditeurs qui vont parler de l'aspirateur, que tu allais essayer de faire le sport de glisse, c'est ce que tu feras.
4: Non, mais enfin, je dirais c'est pas le thème du premier débat.
8: Ah, tu démerdes, non?
4: On a dit les sports de glisse, on restera sur les sports de glisse en premier. Je fais l'aspirateur en deux.
5: D'accord. Mais c'est à toi de leur dire que t'es le chef, quoi.
4: Ouais, mais t'as beau leur dire, ils s'en foutent, alors.
5: Ah ouais, mais toi, comme toi, pas sûr que t'es pas. T'es peut-être pas fait pour ça, hein. T'es peut-être pas fait pour être chef, quoi. T'es peut-être fait pour simplement recevoir des ordres.
4: Donc il est hors de question qu'on fasse l'aspirateur en premier.
5: Voilà. Ah, voilà. Donc on verra ça avec eux. Bon bah ça s'est bien passé là, tu vois la réunion, faut en faire une de temps en temps comme ça le mardi. Hein? Et si ça se passe mal le jeudi, bah tu notes ce qui s'est pas bien passé. Puis voilà.
12: C'est pas la peine de pleurer là, pour que je fasse ton standard mardi, c'est. Jeudi c'est nerf.
4: Non, dans ce cas-là, tu fais plus partie de l'équipe.
12: Non, c'est non.
4: Tu resteras chez toi.
12: Parce que monsieur décide et c'est bidon tes choix.
8: C'est vrai.
12: Ouais, Manu est d'accord. Voilà. Soir, on veut pas
4: ouais, faire c'est bon, c'est bon, c'est bon. Ouais.
12: C'est terminé.
4: C'est pas vous qui commandez, je dis.
12: Ouais, c'est bah de toute façon, tu te démerderas tout
8: voilà,
12: seul.
8: Voilà, tu feras tout seul.
12: Voilà, monsieur veut décider.
8: Tu sais tout faire.
12: Voilà.
4: D'ailleurs, c'est moi qui décide les thèmes de débat, c'est
12: bah
4: tout.
12: Voilà, c'est, pas voilà, c'est n'importe
8: c'est
12: quoi.
8: C'est nul.
12: Ouais, bah allez, salut, Gérard.
4: Ouais, bah, t'assois.
12: Bon. Moi, je vais y aller, là.
4: Moi aussi.
12: Bon. Eh ben Gérard, au revoir.
13: Et voilà, donc vous venez d'écouter. Fildar, s'il te plaît, tu peux l'annoncer.
14: C'était les prodigies avec Firestarter, c'est ce que tu as dit tout à l'heure, GG.
13: Ah ouais, mais moi, c'était pas ce qui était annoncé, c'était en principe plus un remix de merde.
14: Ah non, mais on l'a pas mis, parce qu'on a changé au dernier moment la prog.
13: Ah ouais, ben d'accord. Ok, donc vous êtes toujours sur Fun Radio, donc au standard c'est Manu qui vous attend.
8: Ouais.
13: Donc au 0803 08 5000 et 0870 5000 à moins que le 0803 ne fonctionne, le 0800 ne fonctionne plus.
14: Ils essayent les deux et puis ils verront bien. Hein.
13: Ouais, voilà. Donc Manu vous attend toujours au standard. Rigo toujours sur l'internet, prêt à répondre aux questions.
15: Ouais.
13: Donc,
15: ouais, y a pas de problème.
13: Et ben, Fildar à l'AREA, en espérant qu'il va me faire du bon petit boulot comme le
8: ça
13: premier.
8: Ça va être chaud, eh.
13: J'espère. Donc, il y aura une surprise pour les auditeurs qu'on a l'habitude d'écouter Max le soir. Je vous dis pas quoi parce que sinon, si on peut l'annoncer, Fildar.
14: Bah, je sais pas, c'est une surprise, je sais pas.
13: Bah, si, bah, tu l'as, là, ça va être dédié pour toi, Sandy, ma chérie. Ça va être, faites ta fête.
14: Relaxation, ouais, le pouvoir de la méditation.
13: Mais non, c'est pas ça!
14: La plage 3.
13: Mais non, c'est pas ça, là, tu l'as là, devant tes yeux.
14: Je te chie dessus, Christo.
13: Mais non, c'est pas ça, ça va être dédié pour Sandy, ça va être, faites ta fête.
14: C'est ça?
16: C'est la fête!
13: Voilà!
16: C'est ça!
13: Voilà.
14: Ok, d'accord.
13: Et comme elle l'adore, on va lui dédier malgré qu'elle puisse
17: elle
13: pas passer.
17: Elle lui rappelle des souvenirs.
13: Ouais, mais ça, il rappelle pas des souvenirs, non. Manu.
17: Bah, je sais pas pourquoi elle l'aime bien. Non, bon, c'est pas le débat, hein, c'est pas le débat.
13: Non, mais elle aime bien parce que depuis qu'elle l'a écouté, balance tout, toi.
14: Donc, Gérard, on va peut-être commencer à accueillir les auditeurs parce qu'il est déjà 2h20. Hein.
13: Donc, le deuxième débat, donc il est 2h18. Oui, c'est vrai, il faut qu'on avance. Donc, le deuxième débat porte sur les jeux vidéo. Et pour les jeux vidéo, on va accueillir Monica La Tégresse.
18: Salut, Gégé.
13: 19 ans de Paris. On peut écouter Fun Radio sur 101.9 FM.
18: Ouais, salut, Gégé.
13: Donc, bonsoir à toi. Bulbul Gomme, 20 ans de Marseille. On peut écouter Fun Radio sur 103.fm.
18: Salut Gérard, salut Fildar, salut Manu,
13: salut Mario. Lara Graft.
18: Lara Croft.
13: Hein?
18: Lara Croft.
13: Ah bah moi j'ai Graft.
14: Non, c'est Croft.
13: Donc 21 ans de Max et Bill, on peut écouter Fun Radio sur 95 FM.
18: Bonsoir Gérard, bonsoir Manu, bonsoir Fildar et bonsoir Max.
13: Et Ah ben Max, il est pour l'instant il est en train de préparer son petit.
18: Ah, je vais regarder Techno Max tout à l'heure.
13: Ouais, ah ben c'est bien. Ah ben au moins des. J'espère que tout le monde l'a regardé.
14: Ouais. L'auditeur suivant, c'est quoi?
13: Donc c'est Super Mario.
18: C'est Lara Croft.
16: Bonsoir.
13: Super Mario, 19 ans de.
16: Albertville.
13: D'Albertville, on peut écouter Fun Radio sur 97.5 FM. Oui, Rigo.
19: Non, je voulais juste dire à Super Mario que je suis fan.
13: Ah, ok.
16: Ah, merci.
13: Pac-Man, 23 ans.
16: Oui, bonsoir toute la populace.
13: Salut. On peut écouter. On peut écouter Fun Radio sur 101.9.
16: Yes, c'est Paris.
13: Ok. Et Sonic, 19 ans de Tokyo.
20: Oui, j'appelle du Japon, j'ai un décalage, je vous écoute sur Internet, et il est 8h du matin à Tokyo.
14: Ah, oh, ok. Il fait beau, non?
20: Non, il se plante un petit peu ce matin.
13: Ah. Alors, donc, que peut-on faire avec des jeux vidéo? On va demander ça à Monica la Tigresse.
21: Qu'est-ce qu'on peut faire? On peut jouer avec. Mmh. Ça serait déjà une bonne chose.
13: En principe, des jeux vidéo. En principe, les jeux vidéo, c'est pour jouer avec.
21: Ben,
13: c'est pas pour se branler.
21: Ça passe le temps, quoi. On se défoule dessus. Quand on a passé une journée de travail, on est stressé et tout. Et le soir, quand on rentre, une partie de Tekken.
13: Une partie de Tekken. Attends, une partie de Tekken.
19: Vraiment trop con. Hein.
13: Là, t'es vraiment trop conne. Hein.
14: Ouais.
13: Là, t'es vraiment une tigresse. Hein. Bah, c'est une partie de Tekken. Allez, c'est bon, on va se coucher. Bulbulgum.
21: Ouais, ça sert à se défendre. Et puis, ça sert à se défouler quand les gens nous prennent la tête. On fait des petits Mortal Kombat, des choses comme ça.
13: Voilà, tu peux répéter parce que là j'ai.
21: Je te dis que ça sert à se défouler quand il y a des gens qui t'ont pris la tête. Tu fais un Mortal Kombat.
13: Non mais celui qui a une.
14: Il y en a un qui est en train de jouer aux jeux vidéo en plus, c'est pas cool. Hein.
13: J'ai l'impression que c'est. Tiens, ça je reconnais ce.
19: Moi, celui-là, je l'ai pas, hein, je suis jaloux.
13: Non, mais moi, je le reconnais parce que c'était la première fois que j'ai connu Max. Oh, ta gueule derrière!
14: T'as du Sandy?
13: Ouais.
21: Oh!
13: Eh, oh! Ouais, on va demander à Laura Graff.
21: Lara Croft.
13: Bon, la grotte. Ouais, je sais pas qui c'est qui m'a écrit ce nom-là, mais je prononce comme c'est marqué. Allez.
21: Okay. Ouais, donc, normalement, c'est fait pour se défouler, mais aussi, si t'as la table qui est bancale, tu peux le mettre sous le pied.
13: Ah, sous le pied?
21: Ouais, sous le pied de la table. Comme ça te fait une table droite.
13: Ah, une table droite? Ouais, mais comment que tu peux jouer avec?
21: Bah, la boîte, la console, tu la mets dans ta PlayStation, et puis la boîte, tu la mets sous le pied.
13: Ouais, d'accord. Rigo.
19: Attends, je regarde vite fait. Oui, il y a Oxide sur IRC qui te demande si c'est vrai que Sandy a fait des jeux vidéo quand elle jouait avec ton joystick et que toi, en même temps, t'appuies sur tous ses boutons.
14: Et que c'est toujours game over.
13: Alors, lui, je lui réponds même pas à la question. Ça vaudra plus. Ça ira plus vite. Super Mario.
19: Et sinon, il y a Yanti qui te demande si t'es un adepte du kit vibrant dans le rectum.
16: C'est clair.
14: C'est la nouvelle manette de jeu, ça.
16: C'est clair, ouais.
13: Je réponds même pas à des questions pourrites sur l'internet parce que là
14: Pourrites tes questions, Rodrigo.
19: Non mais c'est pas les miennes, hein, c'est
13: ça. Non, mais les gens de l'IRC posaient des questions qui
14: mettent en valeur Rigo, quoi, merde.
13: Qui ont un rapport poser des questions qui ont un rapport avec des jeux. Fildar, pour l'instant tu t'écrases parce que.
19: Allez, mortel débat, allez, on y va.
13: Super Mario.
16: Bah moi je pense que les jeux vidéo ça sert déjà pour se défouler, puis en plus on peut se détendre surtout avec, quoi.
13: Comment?
16: On peut se détendre avec. On se détend, quoi, le soir.
13: Mmh.
16: Parce que parfois c'est relou qu'on rentre le soir, on est bien vénère et tout. Alors on se détend, voilà.
13: Et par exemple, c'est un. Si t'as pas de jeux vidéo, si t'as pas de PlayStation, tout ça chez toi, comment tu fais?
16: Bah je sais pas, tu te débrouilles, tu vas te coiter chez un pote, qui en a une.
21: Ta femme.
13: Comment?
21: Tu tapes sur ta femme.
13: Oh non. Attends, alors là, qui c'est qui vient de dire ça?
16: Oh, les filles.
13: Non mais dis ton nom, celle qui vient de dire ça.
14: Elle a le courage de dire ton nom, mais.
13: La pétasse, là, qui vient de dire ça.
1: Les cochonnes.
13: Oh là là, putain, j'aime
14: elles
13: bien.
14: Ont pas de couilles.
13: J'aime bien les des salopes des là comme
21: ah,
13: ça.
21: C'est pas moi.
13: Ouais, mais attends, c'est pas moi, c'est.
21: C'est pas moi, c'est pas moi.
13: Mais non, mais c'est jamais personne. Mais allez, arrêtez vos conneries là. Il y a que deux nanas, arrêtez vos conneries.
21: Non, bah c'est pas moi.
14: Il y en a trois.
21: Moi, je suis respectueuse.
13: Pacam.
21: Ouais, non,
14: Pacman.
13: Pacman.
1: Écoute, une console, ça te sert, bah, par exemple, si t'es chômeur ou que t'es étudiant et que tu sèches les cours, déjà, ça t'occupe. Et puis, deuxièmement, ça peut aussi te servir à mettre une branlée à Tekken 3 à des standardistes dans une radio, quoi.
13: Ouais, bah alors, Pacman, je vais te dire une chose, que si c'est pour me dire des conneries comme ça
1: mais
13: sur...
14: Excuse-moi, Gérard, j'ai une rectification à faire à des gars qui s'occupent de l'IRC, les branlées. Merci.
13: Ah bah d'accord.
1: Attends, Gérard, moi aussi j'ai internet, j'ai un message IRC, je peux te le lire?
13: Non.
1: Non,
13: y a pas de message à lire, hop, terminé.
3: Ah, moi j'en ai un par contre.
13: Ouais.
3: Y a Oxide qui dit qu'il y a un jeu où on est camionneur et on gagne des points en faisant des bouchons et les ennemis c'est des plaques de verglas, voilà. Ça s'appelle Super GG Bros.
13: Ouais, bah lui je l'emmerde. Sonic.
22: Oui, en fait, moi, effectivement, les jeux vidéo ça me servait avant quand c'était des cartouches à caler mes meubles. En fait, j'avais une table qui était un peu bancale et je mettais les cartouches, mais maintenant avec les CD, c'est galère. Donc, j'ai décidé de me reconvertir en pirate. Je grave des CD, je me fais de la thune avec.
14: Oh, ça, c'est interdit, ça. Hein.
22: Ouais, je sais,
13: Sonic.
22: Attends, tu les vends combien, tes disques?
13: Sonic. Sonic. Sonic.
21: Je suis intéressé.
13: Terminé pour lui.
23: You lose.
13: Hop.
23: You lose.
22: Allô.
13: Bon, file d'art.
14: C'est pas moi, hein.
13: Et là, ça...
14: Manu, tu gères un peu, là.
13: Bon, Manu, tu t'as...
14: Regarde, on va voir, ça vient du standard. Hop, je coupe, je remets, je coupe, tu vois.
3: Gérard, sur ouais. l'IRC, il y a Davy One qui te demande comment on fait pour graver un CD, justement. C'est avec un marteau et un burin.
22: Ouais.
13: Gagné.
22: Bah, je peux peut-être répondre.
13: Ouais. Doit-on être intelligent?
22: Bah attends, moi je m'y connais, je peux peut-être répondre. Encore les doigts. Allô.
14: Donc doit-on être intelligent pour jouer aux jeux vidéo, c'est ça?
13: Fildar.
14: Oui, j'ai
13: répondu. Pour l'instant, tu fermes ta gueule, c'est moi qui pose les questions.
14: D'accord.
13: Toi, t'es payé pour faire l'aria.
3: Gérard, d'accord. T'étais en train de faire la gueule, t'allais pas la poser, il a bien fait de la poser.
13: Ouais, mais c'est pas lui. De toute manière, c'est moi qui pose les questions, c'est pas lui. Alors, doit-on être intelligent pour faire... de la Game Boy ou autre.
22: Gérard,
21: c'est même pas parlé.
22: Gérard, t'as déjà joué.
13: Comment? Comment la pétasse là?
22: Ouais. Y'a fil d'or, mets-moi sur la tête.
13: Non, la pétasse là qui vient de dire que je sais pas parler, tu peux dire ton nom là?
21: Bon, allez, abrège.
14: Mais voilà, c'est la toi. Game Boy, hein.
13: Bon,
14: Game
13: allez hop. Allez hop. Terminé pour Aïe.
14: Pour Aïe.
13: Allez hop,
22: Gérard,
13: celle-là.
22: Gérard.
14: Deux secondes, y'a une question
3: Monica.
14: Internet.
3: Gérard, ouais, une question Gérard. Internet.
13: Tu me prends quelqu'un d'autre, hein, parce que là...
3: Gérard, il y a Chandler, le vrai, qui te demande si tu fais de la magie noire avec ta Vaudou 2.
13: Non. Doit-on être intelligent pour faire de la... Oh, ça y est. Bon, ouais. Hé, Fildar.
3: Hé, Gérard, qu'est-ce que tu fais?
13: Tes mains, tu les mets là.
22: Gérard, t'as déjà joué à la Game Boy?
13: Hein, parce que là, c'est le te voir. Non, parce que là, tu t'amuses.
22: Cadeau.
3: Tu vois que c'est pas lui, arrête de. C'est les
13: auditeurs. Non, si c'est lui.
3: C'est les auditeurs.
21: Voilà.
13: Bon, hey, Manu.
3: Ouais. Non, c'est bon, ils sont coupés là. On y va, on y va, on y va.
13: Alors. Donc, on va demander à Monica la tigresse.
22: Ouais.
21: Ouais, bah moi je pense que.
13: Ta gueule derrière pour un son.
22: T'as déjà joué à la gueule?
14: Monica, réponds, vas-y.
21: Bah je réponds. Donc, moi je pense que oui, il faut être intelligent hein, parce que ça monte de l'esprit et de la réflexion.
13: Mmh.
21: Et voilà quoi. Quand même. Ah,
13: ok.
21: Rajouter, quoi.
13: Ok. Bubblegum là.
21: Bubblegum.
13: Ouais.
21: Bah non, moi je pense qu'un QI de 30 ça suffit quoi. Faut juste appuyer sur deux boutons donc c'est pas sorcier. Tout le monde peut le faire.
13: Mmh. Question IRC.
3: Ouais, y a Yankee le vrai qui ouais. te demande si tu sais jouer à la console toi.
13: Non.
3: Non donc.
13: Là,
3: donc faut bien être intelligent pour jouer à une console alors.
13: De toute manière, il y en a un qui est super intelligent parce qu'il a gagné à la coupe. Il s'appelle Manu.
24: Merci.
3: Ouais, mais c'est parce
13: sans
3: que j'étais
13: sans
3: pas
13: préciser.
3: Là, j'étais pas là, c'est pour
24: merci,
3: ça.
24: J'ai... Ah si, tu me
3: non,
24: fais
3: j'étais
24: bien
3: pas
24: rigoler.
3: Là. Si j'étais là, c'est moi qui aurais gagné. La coupe de Tekken 3.
21: Ah ouais.
13: Bah si,
3: j'étais pas là.
24: Mais si, t'étais là.
13: Mais ça s'est passé dans les studios. Mais me dis pas que t'étais pas là.
3: Enfoiré.
13: Mais ouais, t'étais là, Rigaud. Voyons. Lara Croft.
21: Ouais, Croft.
13: Ouais, vas-y.
0: Ouais,
13: bah
0: moi je pense qu'il faut pas être intelligent, c'est même avoir le QI d'une mouche, tu peux jouer à ça. Hein. Et juste appuyer sur des boutons.
2: Ouais, pas de Sandy.
13: Comment ?
0: Eh, ça c'est Monica qui parle, c'est pas moi.
13: Ouais, bah alors Monica, tu t'écrases.
6: Elle a rien dit, Monica. Hein.
0: Si.
7: Elle est pas à l'antenne.
0: Je crois que c'est moi, peut-être.
13: Laura Croix.
0: Ouais, ça y est, j'ai répondu à la question, faut écouter. Hein. J'ai dit qu'en fait, il fallait avoir le cul d'une mouche pour jouer à ce jeu, c'est tout.
13: D'accord.
0: Appuyer sur les boutons.
13: Super Mario.
24: Moi je pense que ouais, parce que parfois il y a des notices quoi, elles sont tellement énormes qu'il y en a, ils peuvent pas comprendre quoi.
13: Faut être intelligent pour toi.
24: Bah ça dépend pour qui, ouais.
2: Des fois la notice elle est écrite en anglais. Hein.
24: Ouais, des fois, puis même elle est écrite en japonais parfois.
13: Hein. Ouais.
25: C'est ça.
13: Prends-moi pour un con.
2: Un con.
24: Ah mais non, c'est vrai. Hein.
13: Mais t'as le double sang, fil d'air.
25: Arrête, tu jettes pas le coca.
13: Arrête, j'ai ça.
6: Ça, c'est double sang, ça.
25: Pose ta bouteille de coca, pas de marque.
13: Putain, fil d'art.
24: Attends, moi j'ai un pote, il a pété un jeu, je peux te dire la notice, tu comprendras même pas, quoi.
13: Non, mais là ça, fil d'art, tu as pas continué comme ça.
2: C'est pas lui.
13: Bah attends, c'est pas lui, toi, tu t'écrases, d'accord.
6: Bon, on en était où, Gérard?
25: Gérard, deux secondes, sur l'IRC, il y a Gorilla qui me demande de lui faire un big up.
13: Bah, big up à toi.
2: Big up.
13: Pac-Man.
26: Ouais, bah c'est clair qu'il faut être intelligent et c'est vrai que les notices, Gérard, sont dans des langues étrangères. Moi, j'ai jeté Super Aziz Kart et c'est en turc et j'arrive pas à le lire.
24: Ouais, c'est clair.
26: Donc, je passe un message à l'antenne s'il y a quelqu'un qui parle.
13: Non, c'est bon, Pac-Man. Hop, terminé, Sonic.
26: Moi, je parle turc et japonais puisque je vis au Japon depuis 25 ans. Ah, bah voilà. Et puis, tu veux, bah vas-y, lis-moi le truc, je peux te le traduire si tu veux.
24: Alors.
13: Hop, tous ces deux-là, là, tu me le mets.
6: Mais ça se trouve, il y a des gens qui attendent.
13: C'est moi qui commande, vous n'allez pas passer les messages.
26: Je vous les répète, voilà,
6: Manu.
7: Arrête, c'est toi, t'es fou ou quoi?
24: Erflawed. Erflawed.
2: Après Erflawed, il y a quoi?
7: Ça y est, j'ai trouvé.
6: Vas-y, Gérard.
13: Alors, troisième question. On va faire les sondages.
6: Il y a un petit sondage, ouais.
13: Jouez-vous avec votre console. Alors, 50% n'ont pas de console. 20% n'ont pas répondu.
6: Mais ils ont une console. Je donne des compléments au sondage.
13: Moi, toi, pour l'instant, tu t'écrases, ok.
6: Ouais.
13: 25% ont oublié la question.
6: Mmh.
13: Et 5% des gens jouent des fois.
6: D'accord.
13: Alors. Combien de personnes ont déjà une console de jeux vidéo à la maison?
6: Oui.
13: Donc 60 personnes ne veulent pas répondre.
6: 60% des personnes.
13: Ouais, ben 60% moi je ne veulent pas répondre, donc je voudrais bien savoir pourquoi. 10% ont une console mais pas de jeux.
6: C'est con.
13: Mais ça, les jeux, c'est vrai que c'est pas donné.
6: Ouais, mais comment tu fais si t'as une console mais que t'as pas de jeux? Ça sert à rien d'avoir une console.
13: Ben, voilà, donc tu la revends. 20%
6: pour t'acheter des jeux.
13: N'ont pas réussi à la brancher. Pourtant c'est pas compliqué à brancher sur une télé.
6: Comment on fait, Gérard?
13: Ben, c'est expliqué avec la notice, c'est pas marqué, c'est marqué dans toutes les langues.
6: Ouais.
13: Et 10% n'ont pas de manette.
6: Ah.
13: Alors ça, en principe, les jeux, c'est vendu avec les manettes.
6: Ouais.
13: Donc je suis désolé.
6: Mais imagine si le mec il se fait piquer ses manettes.
13: Non, mais
6: est-ce
13: attends.
6: Que tu peux en racheter sans la console?
13: Bien sûr.
6: Ah bon, où?
13: Tu vas dans les magasins, qui sont spécialisés pour ça.
6: Lesquels?
25: Oui, il y a Arnett le vrai sur IRC qui te demande, il voulait savoir si c'est Sandy qui a fait le rôle de Donkey dans Donkey Kong.
13: Arnett, je t'emmerde.
6: Moi, je voulais juste te dire j'arrive. C'est tout.
13: C'est ouais. Tout. À qui tu dis ça, toi?
6: Hein? Non, mais à personne, je voulais juste dire j'arrive. Bon, Gérard, on continue là, on en
13: était
6: où?
13: Quel est votre jeu préféré? Donc, 50% ont aimé bien le jeu sur les routiers. C'est bizarre parce que je l'ai pas encore. Ouais, ben ça.
6: Non, mais il est bien. Je l'ai vu aussi, moi.
13: Hop.
6: Et donc, Jet, c'est quoi la suite?
13: Alors
6: 20% préfère quoi?
13: Non, il y a pas de 20%.
6: Et moi j'ai pas ce sondage, donc je
13: alors,
6: peux vous aider.
13: Ton...
6: J'ai pas le sondage, moi. Je sais pas.
13: Alors troisième ouais. Question. Peut-on être une personne de jeu sur Nintendo? Si oui, pourquoi?
7: Bon, alors. Vous me faites chier, moi j'ai raté des là.
6: Mais quoi, Gérard, y'a rien là, on attend.
25: Non. Regarde, tous les micros ils sont éteints, arrête de.
7: Ouais, tu te fous de ma gueule, toi?
6: Mais quoi?
7: Toi, sur ça, t'es en train de me foutre de la merde.
6: Mais y'a pas de double son là, Gérard.
24: Putain, c'est pas possible.
6: Ouais, allume ton micro déjà, on t'entendra mieux. Voilà, merci. Donc répète la question.
13: Alors, peut-on
4: avez compris la question?
13: Peut-on être un personnage de jeu Nintendo ou si oui, pourquoi?
26: Ouais, Pac-Man,
14: non, Pac-Man. Moi, je préfère Pac-Man, Pac-Man.
13: Ouais, bah, attends, pour l'instant, c'est moi. C'est moi qui demande aux gens.
26: Après, s'il te plaît, j'ai Pac-Man.
13: Monica.
26: Oh là là, les filles.
24: Non, pas Monica.
4: Oui. Ben, ta question demande réflexion, GG. Hein.
13: Ben,
4: moi, je dirais non. Hein.
13: Tu peux me dire. Tu peux me préciser?
4: Ben, moi, je dis non, on ne peut pas être un personnage de jeu vidéo, quoi. C'est impossible. À part les jeux virtuels, je sais pas, moi. Je suis pas trop branché là-dessus, hein.
13: Mm-hmm.
26: Ouais,
13: Bulbule.
4: Bubblegum.
13: Ouais, ben.
4: Moi, je n'ai jamais apparu dans un jeu vidéo. D'ailleurs, je fais un appel.
13: Non, il n'y a pas d'appel.
14: Non, c'est pas la gaffe ici.
13: Lara Croft.
26: Ouais.
4: Eh ben, Lara Croft de Tomb Raider. Lara Croft de Tomb Raider.
14: Tu connais ce jeu-là, Gérard, ou pas?
13: Non. De toute manière, j'ai pas de jeux vidéo. Alors, comme ça va plus vite.
14: Non, mais t'as déjà vu à la télé ce genre de jeu ou pas?
13: Rigo.
25: Non, mais.
14: Non, mais réponds pas à mes questions, vas-y, Rigo.
4: Ok,
25: il y a.
4: Tu as vu Lara Croft?
25: Il y a Shinobi sur l'IRC, le vrai Shinobi, excellent, qui te dit que Sega compte sortir un jeu sur la Dreamcast, la nouvelle console, qui s'appelle G-Generation Fight.
13: Ouais, ben, j'y réponds même pas à lui. Super Mario.
24: Ouais, on peut, mais bon, vu qu'à chaque fois qu'on joue, il y a plein de morts, ils doivent, ça doit coûter cher pour les figurants, quoi.
4: Trouver des gens, ouais.
24: Parce que je sais pas, genre les jeux comme Tomb Raider, quand on voit la meuf, quand on voit Lara Croft, elle se fait tirer dessus, quoi, elle se fait bouffer par les loups et tout, t'imagines même pas, quoi, tous les figurants qu'ils ont utilisés, quoi.
13: Pac-Man.
24: Ouais, ben. Oh là, GG, tu m'entends?
13: Manu. Manu, tu me fais du bon boulot.
5: Bah oui, là, déjà, je peux juste te dire que Lara Croft est partie se coucher. Donc je rappelle mieux. Quelqu'un.
24: Ouais.
13: Pac-Man.
26: Ouais, bah déjà Lara Croft, elle a bien fait de partir parce qu'elle va bientôt être au chômage.
4: Ouais.
26: On parlait de Tomb Raider. Moi, j'ai des avant-premières sur Tomb Raider 4 et je sais qui c'est qui va jouer le rôle dans Tomb Raider 4.
14: Ah.
26: Et avec le poids qu'elle fait, moi, je te dis qu'elle va pas sauter très haut et elle risque pas de se hisser sur le bord des corniches. C'est ce que je veux dire. Tu vois pas qui c'est? Au lieu d'avoir une grosse note derrière, elle a plein de petites presses.
13: Pac-Man.
26: Oui.
13: Pac-Man.
26: Mais je peux pas dire son nom, c'est une avant-première.
13: Pac-Man, au revoir.
26: C'est un secret.
13: Au revoir, Pac-Man.
25: Gérard, sur IRC, il y a Davy One qui te demande si tu sais jouer à la dictée magique.
13: Non.
25: Appuie sur la cage rouge, écris vagin. Tu connais pas?
13: Ouais, attends.
14: C'est bien ce jeu-là. Moi, j'ai déjà essayé de jouer. J'ai pas trop compris, mais c'est bien.
13: Manu?
14: Ouais.
13: On dit au revoir à Pac-Man.
5: Oui, ça y est, je l'ai viré. Je vais rappeler des gens.
13: Sonic?
9: Moi, je veux dire qu'en fait, oui, à mon avis, on peut apparaître dans un jeu vidéo. D'ailleurs, je voudrais te citer à ce jeu-là, un dernier jeu vidéo qui est sorti sur PC. C'est une simulation virtuelle de soirée dans les chiottes de la loco.
13: Alors, toi, c'est terminé pour toi. Au revoir aussi. Salut.
24: Au revoir.
5: Alors, Gérard, à la place de Lara Croft, on accueille Paul Phoenix.
9: Bonsoir. Salut
4: Gérard. Paul Phoenix.
9: Salut.
5: Et à la place de Pac-Man, on accueille Fantôme Glouton.
24: Salut à tous. Salut.
13: Manu.
5: Oui.
13: J'espère que c'est pas les mêmes.
5: Bah non, c'est pas les mêmes. C'était une meuf, t'as un mec.
14: Ouais, non, mais ça se trouve, c'est la meuf Pac-Man. Qui prend le bon mec. Hein.
13: Pac-Man, c'était pas. C'était
5: ah bah non,
13: pas
5: mais bon, pour l'instant, j'ai pas de fille au standard.
13: Ah ouais, bah t'as pas de fille. Bah bien sûr. Vous prenez aucune des 24 lignes.
14: Putain, Manu, t'es naze.
24: Ça fait une heure que j'appelle.
14: Ouais, ça fait une heure que le mec il appelle.
24: Ouais, ça fait une heure que j'attends, j'ai galéré.
5: C'est des restaurants chinois, la feuille de numéro que t'as pris.
13: Ouais, des restaurants.
5: Des restaurants chinois, ouais.
14: C'est pas grave, Gérard, c'est pas grave.
5: Mais c'est pas grave, hein.
14: Bon. Allez Gérard, la question là, il est déjà 3h moins 20 là.
13: Ouais, ben bah,
14: tu vas poser la question, on va mettre un disque.
13: Alors troisième.
14: C'est tout?
13: Non.
14: Ah non,
13: quatrième. D'après vous, jouer à un jeu vidéo est-il réservé à un garçon? Celui qui s'énerve derrière va fermer sa gueule. Merci.
14: Ouais, je vais fermer ma gueule, ouais.
13: Ouais.
14: Vas-y,
13: et
14: continue.
13: Donc, on se met.
14: Ah, on se met le petit cadeau.
13: Fête.
14: Ouais.
13: Dédié pour Sandy.
10: C'est ça la fête.
13: Et on se retrouve tout de suite après au 0800 308 5000 et toujours l'IRCWW.fr. Et vous êtes toujours sur Fun Radio, il est 2h39.
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13: Et voilà, vous venez d'écouter, pour faire plaisir à Sandy, pour tous ceux qui ont l'habitude d'écouter Max, le Star System, le soir. On vient de vous mettre Faites la Fête. Et donc, vous êtes toujours sur Fun Radio. Donc, vous pouvez nous écouter sur 101.9 et il est 2h42. Donc, Manu vous attend toujours au 0803-08-5000.
5: Excuse-moi Gérard, oui. Je te coupe. À la place de Sonic que t'as viré tout à l'heure, on accueille Zelda.
13: Ah ben, tu me...
5: Voilà.
13: Ça te dérange de me faire une fiche
5: parce que ouais, ouais, ça me fait chier. Ouais.
13: Ça te fait chier?
5: Ouais, bah ouais, tu me demandes, je te le dis.
13: Ça te fait chier? Ben, ouais. Pas moi. Et si t'as envie de chier, c'est 2 secondes.
5: Ouais, je sais
13: droite,
5: où c'est,
13: hein.
5: Je sais où c'est, ouais.
13: Hein? Tu connais les toilettes de Fun Radio?
5: Ouais.
13: Bon. Rigo?
25: Non, je voulais juste dire à Zelda que je suis fan.
13: Ah, ok. Alors donc, vous venez d'écouter Faites la Fête, et puis vous êtes toujours sur Fun Radio, donc 2h43 du matin, donc Manu vous attend au standard au 0803-08.
5: Tu l'as déjà dit ça Gérard, hein.
13: Et bien sûr, vous êtes toujours dans les débats de Gérard du jeudi soir, disons on est vendredi, donc le débat ça porte sur les jeux vidéo, et on récupère Monica la Tigresse.
11: Salut GG.
13: Rebonsoir à toi.
11: Ouais.
13: Et Bubblegum.
11: Salut.
13: Paul Phoenix.
12: Ouais, excuse-moi, excuse-moi, j'étais en train de me faire une partie de Super Bulldog Mystère 3.
13: Ouais, ben, Super Bulldog Mystère 3, il t'emmerde.
12: Attends, je suis contre le Sand Dinosaur là, ça va être chaud.
13: Ouais, ben, Sand Dinosaur, tu dégages, ok, hop, terminé pour lui.
5: Trop vite fait.
13: Ouais, ben, lui ça a été plus vite que.
11: Que la lumière.
5: Il faut qu'il prenne les proutes magiques là pour dégommer son dinosaure.
13: Ouais. Ouais, bah un son de dinosaure, pour l'instant tu la laisses, elle est en train de nous enregistrer là, la pauvre.
5: Ah bon?
13: Ouais.
5: Bon, elle pourrait un peu.
15: C'est toi la grosse débrouille, espèce de fainéante là.
13: Ouais,
5: elle remue pas trop quand même.
13: Oh, t'as encore une place pour elle?
5: Ah non, non.
13: Oh si,
5: y a plus de place.
13: Ouais, à la place de Paul Romix.
5: Non, je vais... Bah ouais, mais bien sûr, on va dégager quelqu'un d'intéressant pour quelqu'un de...
13: Ouais, et alors?
5: Je vais te dire un truc, c'est que tu nous as saoulé toute la journée pour pas avoir d'habituel, alors y'a pas moyen.
13: Ouais, bah attends, on a bien eu Tony au premier débat.
24: Ouais, mais c'est fait jarter.
13: Ouais, bah tiens. Ouais, t'es pas encore là, toi?
11: Ben non, c'est pas Tony.
26: Oui, c'était pas Tony, ça. Ouais.
13: Super Mario.
24: T'es fou, toi.
13: Oh, tu vois, quand je demande les noms, vous répondez ou pas? Bon, d'accord.
5: Super Mario.
24: Ouais.
5: T'es là?
24: Ouais.
5: Bah, réponds.
24: Ouais.
13: Ouais, ben... Bon, d'accord. Fantôme Glouton.
5: Putain, il est violent, ouais. Super Mario.
24: Ouais, je suis là. Yeah.
13: Putain.
11: Oh,
13: elle est
11: grosse
13: Sandy. Hé, la grosse Sandy, à ta merde, toi, salope.
24: Oh là là.
11: Ah, mais elle est grossière, celle-là, là.
26: Il y a une savonnette cachée derrière l'arbre pour le sang de dinosaure. La savonnette avec le tampon vert. Ping,
15: bang, kick. Daniel, file d'art, t'arrêtes.
5: Attends, c'est pas mon standard, hein. C'est toi qui gères, Manu, hein.
13: Merci.
5: Merci, Manu.
13: Fantôme Glouton.
24: Eh, je suis là. Fantôme. Oui, fais gaffe, il y a des crotons qui s'attaquent.
13: Oh bah alors, tu dégages, toi. Hop, terminé.
5: C'était pas lui, c'était Zelda, je l'ai dégagé.
24: C'est pas moi.
13: Et hop. Zelda.
5: Non, je viens de te dire que c'était lui qui avait dit ça et qu'on garde Fantôme Glouton et qu'on dégage Zelda.
13: Ok, alors quatrième question parce qu'on va faire vite là. Mm. Alors d'après vous jouer à un jeu vidéo est-il réservé aux garçons? On va demander ça à Monica.
11: Non. C'est autant réservé aux filles qu'aux garçons, je suis désolée. Et voilà quoi, je vois pas pourquoi ce serait réservé qu'aux garçons après tout.
13: Ouais, mais de toute manière, il y a plusieurs parties. Hein. Rigo.
25: Oui, sur IRC, il y a Sardine qui te demande comment on fera pour compter les points en euros sur les consoles.
13: Ça, je sais pas.
5: C'est n'importe quoi, Rigo.
13: Par contre. Oh, la salope là qui arrive comme une pute là.
5: Arrête d'être vulgaire, Gérard, ça sert à rien.
13: Ouais, ben toi, tu ferais mieux de faire ton boulot.
15: C'est bon, vas-y.
11: Ah, oui, y'a pas.
5: Manu!
11: Pas inventé sur moi?
5: On peut rien faire, hein. On peut pas faire un débat potable avec toi, Manu. Hein.
13: Non, mais je pense que ça va aller vite fait. Rigo, on est combien là sur l'IRC?
25: Bah, on a perdu quand t'as gueulé un peu trop, on est à 3852.
13: 3852?
5: Ouais, c'est pas terrible, hein.
25: Tu notes pas?
5: 3, 8, 5, 2. Allez, pas trop vite quand même.
13: Ouais. Eh bah, dis-donc, et en plus, je me suis renseigné par quelqu'un. Comment?
1: Tu vas les donner à Jean Denebert, les numéros?
13: Non, non, non. Non, mais je me suis renseigné par une personne qui peut avoir aussi Internet.
25: Tatou, ouais.
13: Sur son tatou. Et on peut avoir plus de 6000 personnes sur l'Internet. Mais ça dépend de l'appareil qu'on a.
25: Et de l'heure aussi,
13: non ? C'est pas le thème du débat.
25: Ok.
13: Alors, Monica.
1: Oui ?
5: Je t'annonce un auditeur, Gérard. Ouais, c'est pas mon micro. On accueille, pardon, à la place de Zelda, on accueille Link.
26: Bonsoir.
5: Pas facile tous les jours. Hein.
25: Gérard, deux secondes. Link.
26: Oui, bonsoir.
25: Ouais, je suis fan.
26: Ouais, je te remercie, je t'en demande aussi.
1: C'est vraiment un frio.
26: Oui, ben moi, par rapport au. Ouais, je pense que. Oui, je suis les filles aussi peuvent jouer aux jeux vidéo.
14: Bonsoir quand même.
26: Oui, bonsoir.
13: Bonsoir. Bonsoir. Bonsoir.
26: Il y a des fans quand même.
13: Non mais ça t'arrive.
26: Non mais comment tu veux que je me concentre avec tous ces gens qui pèsent autour de moi?
14: C'est vrai que c'est pas évident, Manu, tu pourras gérer un peu.
5: Surtout qu'il n'y a que lui au standard, tu peux venir en regarder, donc il n'y a pas de soucis.
13: Non mais c'est bien, là je crois que le deuxième débat il va être vite terminé.
16: Il montait sur moi, c'est tout.
26: Non, il n'y a personne qui parle, un blanc, c'est n'importe quoi ça.
13: Non, mais
14: c'est n'importe quoi, Gérard, c'est vrai.
13: Je t'écoute, Luc.
14: Link.
26: Link, mais moi j'ai déjà répondu, je t'ai dit que oui, les filles pouvaient effectivement jouer aux jeux vidéo. Mais il fallait qu'elles prennent les consoles roses et les mecs les consoles bleues, parce qu'il y a des consoles pour filles et des consoles pour garçons. Les consoles avec management, c'est plutôt pour les filles, quoi.
1: Ah ouais.
24: Ça, c'est une excellente idée.
13: Super Mario.
24: Des cadeaux à Noël. Bah, moi je pense que ouais, mais ça dépend des jeux, quoi.
13: Ouais, mais tu peux préciser?
24: Bah, les jeux trop violents, quoi, vaut mieux que ça soit
26: réussi. Vaut mieux laisser des jeux de boys band aussi.
24: Ouais.
1: Moi, je te m'entends. Moi, je te m'entends violer.
13: Ok. Paul Phoenix.
17: Ouais. Ouais. Je suis encore là, ouais. J'ai vu que Manu m'a calmé au standard, je voudrais que tu me répètes la question, s'il te plaît. Parce que j'ai pas pu entendre.
13: Alors, d'après vous, un jeu vidéo est-il réservé aux garçons?
17: Je pense que oui, parce que j'ai jamais vu de console rose ou quoi que ce soit.
26: Si.
17: Non.
26: Tu peux la repeindre.
17: Ouais.
26: Ok. Une petite peinture ou de la gouache, et puis tu repeins ta console.
13: Ouais, ok. Bubblegum.
1: Ouais, bah moi j'ai un jeu vidéo, donc je joue avec. Ouais, j'ai une manette ergonomique et qui me permet de faire plein de solutions et plein de sauts périlleux en arrière.
13: Mmh.
1: Mmh.
13: Monica.
1: Oui.
26: Oui, Brandy.
1: Hein?
26: Oui, bref.
24: Il est
26: fan, hein.
13: Vous laissez répondre les gens, s'il vous plaît, merci. Monica, tu réponds à la question.
1: Question, j'ai déjà répondu, GG.
13: Ah bon, bah alors, on va passer à la cinquième.
26: Fantôme glouton, j'ai pas répondu.
13: Quoi, t'es encore là, toi?
26: Bah
5: oui, c'est Zelda qu'on a dégagé tout à l'heure.
26: Voilà, il y a Link, elle a.
25: Oui, Gérard, il y a Yannick sur l'IRC qui te demande s'il existe des manettes de jeu pour gaucher.
26: Merci, Rigo.
13: Pour gaucher, alors ça, faudrait qu'on pose la question à un gaucher.
26: Il y en a au Japon.
13: Manu,
5: t'es gaucher, non?
14: Non, du tout.
5: Ah merde.
13: Non, merde, alors ça, c'est pas.
26: Et
13: ça.
26: Toi aussi, si elle est tout bitrée, mais ça n'a rien à voir.
13: Bon, alors toi, tu t'écrases.
26: Ouais, Gérard.
13: Quoi?
26: Fantôme glouton, je continue parce que je parlais quand Rigo m'a coupé.
13: Attends, pour l'instant, si Rigo il vous coupe, c'est parce que il y a des questions IRC qui sont plus importantes que vos conneries.
26: IRC c'est un véhicule prioritaire, je sais.
13: Voilà.
26: Ce que je voulais dire, il y a des jeux pour les filles. Moi, j'ai une petite sœur, elle joue aussi, ouais. J'ai une petite sœur et elle joue à Salope Fighting Beach 4.
13: Ouais,
26: C'est un jeu de combat pour filles, quoi. Il y a que des filles dedans.
14: Tu me le vires celui-là, Manu, tu me le vires.
13: Ouais, hop. Donc,
26: on lui. Mais genre, il n'y a rien à dire. Rigo fait un meilleur boulot que toi.
13: Pour vous jouer.
5: Éteins la Game Boy, Fulgar, s'il te plaît.
25: Non, mais il est mort, là. Il a game over. Vas-y, on y va.
26: Game over.
13: Et pour vous, jouez-vous à la Game Boy? Est-il un passe-temps? On va demander à Monica.
1: De quoi?
13: Jouez-vous à la Game Boy? Est-il un passe-temps?
1: Bah oui, je pense que oui.
13: Bah tu peux préciser?
1: Bah oui, c'est un passe-temps. Un jeu vidéo est un passe-temps.
13: Non, mais tu peux préciser?
1: Bah préciser comment, GG?
26: Précise ton nom.
13: Non, mais tu précises?
26: Ton nom.
1: Ton nom?
26: Ton numéro de téléphone, ton adresse, ta carte de crédit.
13: Toi, tu fermes ta gueule.
26: Censuration avant. T'as dit un passe-temps, je crois plutôt que c'est un passe-montagne ou un passe-partout. Ouais, un passe-partout. Ouais.
25: Gérard?
13: Oui.
25: Il y a Turpentine qui te demande si tu connais.
26: Ouais, parce que débat, il a dit que les têtes comme toi, Gérard.
13: Ok, on connaît. Bah, lui, tu le dégages. Hop, terminé.
25: Mais vu que tu connais la Game Boy, est-ce que tu connais la Game Girl?
13: Non. Fildar, t'arrêtes s'il te plaît quand on parle.
14: J'ai rien fait, GG.
13: Donc tu me disais quoi, Rigo, parce que
25: je te demandais si tu connaissais, comme il y a la Game Boy pour les garçons, est-ce que tu connais la Game Girl?
13: Non. Non, pas du tout.
25: Et pourquoi?
13: Il n'y a pas de pourquoi. Donc Bubblegum.
3: Ouais. Je trouve que c'est une perte de temps plutôt. Je préfère jouer avec mon Tamagotchi.
18: Ah ouais, mais c'est pas un jeu vidéo ça.
13: Non mais attends, Tomatoshi là, c'est le truc
18: les Tomatochips là. C'est n'importe quoi ce qu'elle dit.
3: C'est bien le Tamagotchi.
18: Bah non, c'est bidon.
13: Ah, ok.
3: Bah, moi tu perds pas ton temps comme quand tu joues au Game Boy.
13: Bah ouais, mais de toute manière, si t'as de l'argent à foutre là-dedans en l'air, tu peux hein.
3: Mais pas en l'air, je le mets dans mon Tamagotchi.
13: Bah ouais, mais de toute manière, faut bien lui donner à bouffer à ton Tamagotchi.
3: Bah oui, mais bon, ça coûte pas cher en bouffe, hein, Tamagotchi. Hein.
18: Et quand il meurt, tu fais quoi?
3: Bah quand il meurt, je rachète un autre.
18: Putain, ouais, okay. La thune dépensée, c'est n'importe quoi.
13: Paul Phoenix.
3: Sur IRC. Avec Rigo.
19: Bah allô?
13: Ok, attends, bon. Attends, Bubblegum?
3: Oui?
13: Tu veux retourner sur l'IRC?
3: Mais non, c'est une blague.
13: Et ça, sinon, il n'y a pas de problème.
18: Non, mais elle l'a pas, IRC, comment elle fait chez elle?
13: Tu demandes à Manu, et puis c'est bon. Hein.
18: T'en achètes un. Il t'achète un internet, Manu, tu demandes, il est sympa.
3: Ah pas, ouais, Manu,
13: pas de problème. Hein,
25: Gérard, il y a Ziwi qui te demande si tu connais la console Neo GGO.
13: Non. Paul Phoenix.
19: Ouais, bah ouais, c'est un passe-temps, et je voudrais savoir si d'ailleurs toi aussi t'as un passe-temps, si tu connais la Game Boy, mais est-ce que tu connais la Game Boy? La Game Boy.
13: Non, mais.
19: Avec le jeu Super Penetrator 4. Tu connais pas?
13: Non. Tu peux préciser le fond de ta pensée.
3: Enculé.
13: Va te faire enculer, toi, salope.
19: Voilà, salope.
13: Allez, hop, terminé. Moi, de toute manière, 2h53, dans 7 minutes, j'arrête. Alors,
19: ok, Michel.
13: Super Mario.
20: Moi, ouais, je pense que c'est un passe-temps, parce que franchement, quand on n'a rien à foutre, quoi, c'est bien agréable d'avoir un truc pour s'occuper, quoi.
3: Ouais, d'accord. T'as qu'à toucher la caquette.
20: Ouais, mais bon, ça c'est différent, quoi. C'est plus intime, quoi.
3: Si t'as un Game Boy, tu touches ta caquette.
20: Voilà.
25: Ouais,
20: c'est
25: Gérard.
20: J'ai
25: une info du vrai Yankee sur l'IRC. Le jeu de l'année, c'est Termination sur la console Grippin.
20: Termination.
26: Moi, je veux bien l'info.
18: Il est pas mal ce jeu en plus, je l'ai vu.
25: Termination.
18: Ouais.
15: Il est mortel.
18: Il tue, quoi. Je crois que c'est le jeu numéro 1.
13: Ce soir, vous me foutez de la merde.
25: Qu'est-ce qu'il y a, Gérard?
13: Pour l'instant.
25: Qu'est-ce qu'il y a?
13: Quoi? Oh là là là.
25: Qu'est-ce qu'il y a? Mais arrête.
13: Tu vas prendre le portable dans ta gueule, toi, là-bas.
25: Oh la bête.
13: Oh, il s'est pris une bouteille de coca.
19: Oh là là, oh yes.
25: Gérard, on a dit pas le coca, pas de marque.
13: Non.
19: Mawashigiri. Bon, tu reprends ton débat, là?
20: Ouais, c'est bien.
13: Lucky.
3: Lucky?
18: Non, Lucky, y a pas Link.
19: Bah oui, c'est un passe-temps, c'est pas un passement de jambes ni un passage à niveau, c'est un passe-temps, faut être clair, faut pas se leurrer. Je veux dire, aujourd'hui, la Game Boy, je crois que pour beaucoup de gens qui sont un peu désespérés, solitaires dans leur vie, je crois que on peut plus s'en passer dans nos sociétés modernes, et je crois que la Game Boy est sociologiquement un véritable passe-temps qui permet de préserver notre société, qui permet d'éviter une explosion sociale.
25: Un briquet, des clubs.
13: Ah
18: ouais, mais c'est normal parce que comme on déménage dans peu de temps, ils font des essais techniques nuit.
13: Non, mais je continue pas de travailler comme ça. Donc je fais conclusion du débat et c'est tout. Ça recommence.
25: Mais non,
13: c'est
25: moi j'ai rien.
15: C'est technique.
13: Là c'est terminé.
15: Attends, fais-moi écouter.
13: Écoute. Mais moi j'entends rien. Hein. Ouais, bah bien sûr, il va pas te le mettre, cette espèce d'enfoiré.
18: Mais je mets rien.
13: Allez, hop.
25: Sur l'IRC, on me dit que le jeu de l'année, en fait, c'est Sauver Fildar 2.
15: Non, mais.
13: C'est quoi ça?
25: Moi j'entends.
15: C'est
25: rien.
15: Les essais techniques!
13: Non, mais moi là c'est fini.
18: Bon, bah alors.
13: On arrête.
18: On peut rien faire si on.
13: 2h56, donc comme
18: mais
13: ça.
18: C'est rien ça.
13: Rousseau il va prendre.
18: Tu vas quand même pas te faire avoir par un petit Larsen.
13: Attends,
18: t'es plus fort que ça, GG, merde.
13: Alors, dernière question.
0: Ah bon?
13: Pas. Fais-le exprès, toi!
18: Bah, attends, c'est pas moi qui fais la technique, hein. Ils sont là-bas, ils sont rue Bayard, j'y peux rien. Hein.
13: Dernière question.
25: Genre, avant la dernière question, il y a Turpentine sur l'IRC qui te dit que, vu que t'as jamais joué à la Game Boy, elle va t'envoyer une Game Goal.
26: Une Gogol.
13: Ah bah, c'est bien.
26: Une Game Goal. Une Gogol 64. Ouais. Non, pas ça.
18: Sur Bayard.
26: 64 bits.
13: Tu le veux dans la gueule, là? Tu m'éteins, ça?
18: C'est un quoi?
2: Gogol
18: 94. Bah, viens vérifier si c'est un truc d'allumé. Alors, attendez deux secondes. Gérard va vérifier si c'est un truc d'allumé.
13: Ah ouais?
18: Ça,

0: déjà participé à un championnat de Game Boy.
1: Oui.
2: Oh, le tu l'as fait, là.
1: Mouillance, l'arsène.
2: C'est quoi ce travail?
1: Mais c'est quoi ce bordel?
3: Genre, il fait de la technique.
2: C'est quoi ces gens? Et la laine avec le micro.
4: Vous répondez? Alors, qui répond à la question, Gigi?
1: Personne.
4: Monica.
1: Bah, je vais être brève, hein, Gigi. Non, j'ai jamais participé à des championnats de Game Boy.
4: D'accord.
3: Gérard.
4: Et tu crois que c'est intéressant ou pas?
3: Hein,
0: pour l'instant, c'est pas toi que je m'adresse.
3: Sur IRC, on me dit que sur Street Fighter 2, pour avoir les turbos 10 étoiles, faut faire bas R-O-L-Y-B-X-A.
2: C'est pas vrai, faut les lancer des petits lancers.
4: T'as oublié R2, hein.
2: R2, voilà.
4: Bon, enfin bref.
3: Je parlais du 2.
2: Du
3: alpha machin.
2: Du alpha beta, ouais. Alpha plus, alpha.
4: Mais Bulgum.
1: Ouais. Non, moi j'ai jamais participé à un championnat de Game Boy. Par contre, j'ai gagné un championnat de t-shirt mouillé.
4: D'accord.
1: Où? À la mer.
4: Ouais. Pas le Phoenix.
2: Ouais, j'ai jamais participé de ma vie à un truc qui a
4: fait. Bon, conclusion, y a plus de questions.
2: Non, laisse-moi répondre. Laisse-moi répondre.
5: Putain.
2: Mais qu'est-ce qui est.
5: Gérard, je voudrais répondre.
4: Vas-y.
5: En fait, je comprends pas pourquoi toutes ces questions tournent autour de la Game Boy. J'ai jamais participé à de championnat de Game Boy. Et je voudrais qu'on réhabilite ce soir la Master System.
4: Non, non, mais maintenant c'est fini.
2: Mais non, la console Atari, laisse tomber.
5: Non, mais la Master System.
4: Conclusion.
5: Je peux conclure, Gérard?
4: Ouais.
5: C'est Link.
4: Ouais.
5: Bah, je voulais d'abord dire que c'était un débat un peu moins intéressant que le premier, mais qu'il y avait quand même, on a quand même appris des choses. Tu nous as beaucoup appris sur les jeux vidéo. Et je voudrais aussi.
4: Tu peux me dire ce que t'as appris sur les jeux vidéo?
5: j'ai appris que Gérard maîtrisait parfaitement le vocabulaire du jeu vidéo et que c'était très toutes les nouveautés.
4: D'accord.
5: Et j'ai appris également que mon jeu allait sortir demain.
2: Tu sors demain, Link, quoi?
5: Ouais, je sors, ouais.
4: Conclusion!
5: Conclusion! Une phrase de Descartes qui disait la plénitude n'est que ce que l'homme recherche.
2: Ouais. Ok, bon Gérard.
5: Ouais.
4: C'est qui?
5: Paul Phoenix.
4: Ok.
5: Bah, je vais conclure en disant game over. Et aussi, je vais donner un petit tips pour le jeu Super Bug Mystère 3. Pour buter le boss de fin, faut lui envoyer une petite kiff puant dans la gueule et ça marche à tous les coups.
4: Bravo Manu. Merci Manu.
3: Merci.
4: Qu'est-ce qu'il nous reste?
5: GG, c'est le fantôme glouton.
4: Ouais,
5: alors en conclusion, je vais dire je suis déçu parce que t'as pas posé beaucoup de questions. Et je voulais dire que sur les jeux vidéo, est-ce que c'est vrai que toi t'es comme la Nintendo 64, c'est-à-dire 64 bits par minute?
4: Alors moi je t'emmerde.
5: Bah attends, mais voilà. Super Mario.
6: La conclusion, moi il y a un pote qui m'avait dit que tes débats ils étaient nuls, mais bon, en fait, non, c'est pas vraiment nul, c'est carrément pourri quoi. Mais bon, c'est pas grave quoi.
4: Mm-hmm. Paul Phoenix.
2: Ouais, bah, pour en faire une deuxième hein, pendant qu'on y est. Bah, j'ai pas trop quoi dire, moi j'ai tout balancé donc. Non, Gérard.
4: Un autre tips, non? Ok, Bubblegum.
1: Ouais, bah, moi je voudrais dire que j'aimerais bien que tu fasses partie d'un des personnages de Street Fighter, comme ça je pourrais t'incarner ta gueule.
4: Ah bah moi je t'emmerde, connasse. Monica.
1: Bah moi je voulais dire que je me suis pas senti trop concernée par ce débat. Mais je voulais dire que si un auditeur qui veut m'appeler, il n'y a pas de problème. Sale pute.
4: Ok.
1: Connasse.
4: Ok, bah c'est bien. Rigo, conclusion
3: elle,
4: sur.
3: Elle jouait à Insultator 3.
4: Conclusion.
3: Alors, conclusion de l'IRC, il y a Turpentine qui dit que ton débat il avait ni queue ni tête comme toi. Il y a parce que ça va trop vite là, entre les mecs qui parlent d'argent ou alors qui n'en ont pas et ceux qui parlent de console, j'arrive pas à suivre. Il est temps que GG s'achète une console avec son argent de poche en euros pour pouvoir connaître les règles du jeu. Et sinon, si les consoles n'existaient pas, on a quand même GG pour foutre la merde sur IRC, voilà.
4: Et combien de personnes?
3: 12. On en a perdu quand t'as gueulé. Ouais, là on est descendu sous les 2000, je préfère pas en parler.
4: Non, bah ça me fait une belle jambe.
7: C'est lamentable.
4: Donc conclusion, bah c'est.
3: Gérard, sinon il y a le vrai Arnett sur l'IRC en conclusion, il dit que tu pues la merde.
4: Alors moi je l'emmerde. Moi je l'emmerde et j'y chie dans le bec.
8: Oh là là, c'est dégueulasse.
4: Donc alors qui me casse pas les couilles. C'est tout ce que j'ai à lui dire. Donc vous allez retrouver Rousseau pour la
7: conclusion. Gérard, ta conclusion quand même.
4: Ma conclusion, c'était de la merde parce que tu fous ta merde toi toutes les semaines comme d'habitude.
7: D'accord.
4: Manu, pour un sens, ça pouvait aller. Il y en a qu'un qui fait bien son boulot.

0: Il y a que Rigo qui sait travailler.
1: Il y a que moi.
0: Il y a que lui.
1: C'est incroyable.
0: Il y a que lui qui arrive à nous faire quelque chose. Donc maintenant, vous allez retrouver Rigo.
1: Attends, j'ai une conclusion sur l'IRC.
2: Deux secondes, Rigo arrive à te donner du plaisir.
0: Hein? Qu'est-ce que ça peut te foutre, toi?
1: Ah,
0: Toi, t'es vraiment un PD, hein. C'est tout ce que j'ai à te dire.
2: Il te fait quelque chose.
0: Non,
2: il
0: donne du plaisir. Il y a que lui qui pèse bien son boulot.
1: C'est vrai. C'est vrai. Et il y a Ziwi sur l'IRC qui conclut en disant que les jeux vidéo c'est beau et que GG t'es à chier.
0: Ben, c'est bien. Donc qu'est-ce que j'ai à vous dire d'autre? Ben, la semaine prochaine, les débats,
3: on sait pas.
0: Non mais Fildar, quand t'auras fini tes conneries, tu me le diras.
3: Tu me le diras.
0: Hein, donc maintenant vous allez retrouver Rigo pour la nuit sans pub, 6h, 9h, Mike.
4: C'est ça, Rigo?
1: Ouais, c'est moi là, je fais la nuit sans pub.
0: Rousseau, pardon, pas Rigo, qu'est-ce que je dis? Rousseau pour la nuit sans pub, demain matin 6h, 9h, Max, et après,
4: Merde!
5: Eh ben, la grille antenne, elle est belle.
2: Tu fais quelle heure, toi? Tu fais le décrochage local, non?
0: Oh là là.
5: Bon, il fait les flashs,
0: la nuit sans pub, avec Rousseau.
2: Sans pluie, il n'y a pas de pluie cette nuit.
1: Gérard, il y a quand même une conclusion du vrai Mulder des X-Files. Il dit qu'il aurait mieux fait de jouer à sa console que d'écouter ton débat de merde.
0: Eh ben, qu'il fait ce qu'il veut.
2: Merci, donc, Rigo, tu nous donnes du plaisir.
0: Alors, vraiment...
1: Je vais t'en donner du plaisir, toi.
0: Vraiment, donc, là, vous allez retrouver Rousseau pour la nuit sans pub.
3: Ouais.
0: 6h,
3: 9h, ouais.
0: Bart.
3: Ouais.
0: Et 22h, Max.
3: Ouais.
0: Pour la libre antenne,
3: ouais,
0: avec Jean Denebert.
3: Ouais.
0: Donc, vous pouvez appeler...
2: Non, dès maintenant, appelez dès maintenant.
0: Appelez dès maintenant.
5: Pour Jean,
0: ouais,
5: pour Jean,
2: pour Jean Denebert.
0: Appelez dès maintenant pour la...
2: Manu reste jusqu'à 6h.
0: Pour la libre antenne, donc, de demain soir. Et moi, je vous retrouverai la semaine prochaine, si tout va bien.
2: On a le temps, on a le temps.
1: Je voulais juste dire à tous les auditeurs qui voudraient encore aller sur l'IRC, il y a Sandy qui vous attend, la vraie.
0: Non.
3: Oh
0: ouais. Sandy, elle m'attend à la maison.
3: Regarde.
2: Bah ouais, bonne nuit, Gérard. Le disque de pour se quitter, tu connais pas.
0: Ah non.
2: Jim Tonic, tu connais?
0: C'est le truc pour danser.
2: 1, 2, 3, 4.
0: Non.
2: Tu connais pas?
0: Non. 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
6: 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En forme? En forme? Oui. Faut bien, des fois, hein. Faut bien. Alors, Manu, GG. Bon, alors déjà, bonne nouvelle, t'as entendu que Fildar finalement n'allait pas à Énergie?
7: Ouais, j'ai entendu, il est venu me voir, je l'ai envoyé chier.
6: Et qu'est-ce qu'il t'a dit?
7: Qu'il restait encore un mois, je lui ai dit, un mois me faire chier, ça va être de trop.
6: Ouais, mais bon, t'es content quand même qu'il reste.
7: Bon, heureusement.
6: Ah, heureusement, parce que quand même, il nous aurait manqué quand même.
7: Non, pas trop. Pas
6: non,
7: pas.
6: Ça n'a pas été... Bon, donc là, on va profiter, ça va me faire du bien, moi aussi. On va s'asseoir là, tiens, on va discuter un peu. Ah, Manu,
8: ouais.
6: Est-ce que tu peux me récupérer le courrier, donc ouais, une partie du courrier, c'est les 3-4 feuilles là qu'il y avait normalement sur le... Ah. Quoi? Non mais assis-toi, parce qu'on t'entend pas dans le casque, là, c'est qu'on en dirait quand même à la radio. Fin de radio, d'ailleurs, si vous voulez appeler, il y a Gaël toujours au standard, 0800-75000 et 0803-0800.
7: Il y a les singes en bas.
6: Ah là là là. Bon, qu'est-ce que tu nous racontes?
7: Rien.
6: Putain, je m'entends pas, là. Qu'est-ce que tu nous racontes?
7: Rien.
6: Donc, depuis la dernière fois, PSG a gagné, alors?
7: Ouais.
6: Combien?
7: 1-0.
6: Contre eux?
7: Contre Metz.
6: Contre Metz, effectivement. Donc, on est parti nous chercher le courrier. Pardon?
7: Marseille a été battu.
6: Oh merde, combien?
7: 3-2.
6: Oh, quelle merde, alors. Ah, alors ouais, voilà le courrier, donc ça, si ça continue déjà, donc ça c'est le fameux courrier que j'avais lu à l'antenne quand tu étais tout à l'heure au téléphone, je la relis pour les auditeurs qui n'auraient pas suivi depuis le début. Avis à la mafia GG, la semaine prochaine, GGNet, le site internet donc de Gérard de Suan, je rappelle qu'on est, je précise que nous sommes assis dans un escalier à la radio, que nous ne sommes pas du tout dans le studio, c'est pour ça que la qualité est un petit peu différente, on est avec un micro-casque. La semaine prochaine, le site internet de GG de Suresnes organise sa première rencontre du fan club dans un lieu qui vous sera communiqué très bientôt pour la première fois réunion où seront présents Fesse de Babouin, Constant, 2001, Eugène, plutôt Amédée, Françoise et en guest star Fujo. Le thème de cette première réunion sera de communiquer tous les numéros de Gérard et Sandy, vendre les photos de Sandy, lecture des poèmes de GG, préparation de lettres piégées pour la boîte aux lettres donc de GG, forcément, des photocopies et tracts distribution dans Suresnes. Et nous avons donc reçu la fameuse lettre d'un des présidents et des directeurs commerciaux d'Adidas France. depuis que nous avons passé un accord ensemble, donc ils parlent de toi, tu vois, parce que regarde, ils connaissent ton nom et tout, ton adresse. Nos ventes de parfums Adidas ont progressé de 18,63% en espace de 8 mois. Nous avons dépassé les objectifs fixés dans notre contrat. Je vous remercie encore.
7: Ça, lui, ils font des conneries comme ça, c'est pas mal.
6: Ouais, mais alors, qu'est-ce qu'on fait de ça?
7: Moi, tu les gardes et puis on verra.
6: On verra quoi?
7: Parce que moi, déjà l'adresse, elle est fausse.
6: Ouais, déjà l'adresse, elle est fausse. Donc déjà, le mec qui a envoyé le truc à Adidas, déjà l'adresse de Gérard est fausse.
7: Donc je donnerai pas la nouvelle adresse.
6: Bah non, c'est clair. Et quoi d'autre encore? On est en train de regarder la fameuse lettre qui nous a été envoyée par Monsieur Adidas en personne.
7: Alors c'est vachement bien écrit, donc on comprend rien du tout.
6: Ouais.
7: Tu as cru du bon laboureur.
6: Du bon laboureur, moi j'ai même pas fait attention, comme par hasard, comme par hasard.
7: C'est bien.
6: Donc il y a un site internet à ton nom, où apparemment pour avoir tes numéros de téléphone, il y en a qui ont ton adresse, il y en a carrément le plan pour aller à Suresnes. Donc ça, c'est figé encore. Donc lui, c'est clair et net.
7: Il arrête.
6: Non mais il arrête. Et donc,
7: il y a dénommé Jim aussi, qu'il faudrait peut-être qu'il se calme.
6: Pourquoi?
7: Parce qu'il n'a pas besoin d'insulter 110 sur le porteur.
6: Ouais, non, alors là, je m'adresse directement à Jim qui nous écoute sûrement là en ce moment. Faut que t'arrêtes parce qu'il a, il fait quoi exactement?
7: Il insulte 110 sur son portable.
6: Encore?
7: C'est moi qui l'ai, ouais.
6: Et c'est quoi comme genre d'insulte?
7: Bah, c'est une putain, une salope, une pétasse. Et il veut s'amuser à lui falsifier son numéro.
6: C'est-à-dire?
7: Lui couper.
6: Carrément. Et qu'est-ce que tu lui as dit? Qu'est-ce que tu lui as dit, toi?
7: Moi, j'ai dit qu'il allait se faire enculer.
6: Bah, t'as bien fait, là, pour une fois. Allez, va te faire enculer, Jim, et Fugio aussi, par la même occasion.
7: Pareil.
6: Hein, pareil, on va mettre ça au même statut. Alors, bon, je vais redescendre dans le studio ensuite, parce que j'ai des 36-68 à composer.
8: Vite, le vla. Arrêtez.
9: Prends des audits au moins, putain, ouais.
6: Là on va en direction du standard, hein, on n'est pas très loin.
9: C'est pas obligé, tu peux pas sortir un petit peu.
6: On n'est pas très loin du...
9: On n'a pas l'international.
6: Ah, non, en fin de compte, on est encore assis dans les escaliers. Hein. Fun Radio, toujours direct.
9: Live,
6: tranquille. Gérard, t'as peut-être des messages à passer à des gens, parce que t'as l'air bien ricalé, mais bon, on a des mauvaises nouvelles.
7: Oh, ta bouche, à toi.
6: Oh, Miguel, ta bouche.
7: Ta gueule, tu me promets des vins, enfoiré.
6: Ouais, en plus, alors ça, c'est un truc, par contre, vous avez pris les rêves mardi, mais lui, il avait annoncé jeudi déjà qu'il faisait les rêves dans les débats de GG.
7: Ouais, bah c'était moi le premier, t'avais qu'à pas piquer mon boulot.
6: Voilà, parce qu'il avait fait...
7: Ouais, tu te piques pas ton boulot.
6: Parce que surtout qu'il avait fait un travail de fond.
7: Ouais, tu...
6: Non mais c'est vrai, en plus, Gérard avait fait un travail de fond, donc du coup on a dû changer. Mais heureusement, donc débat, on peut l'annoncer déjà, un débat sur l'aspirateur.
7: Et sur les sports de glisse.
6: Et sur les sports de glisse. Donc ça fait rire Fildar, mais Fildar, toi, fais pas trop le malin. Hein,
7: ouais, je s'occupais de toi tout à l'heure.
6: Ouais, ouais.
2: De toute façon, j'ai pris les questions, je les ai déjà mises sur internet.
6: Ah, non mais là attention
10: Et voilà donc bonsoir à tous. Donc débat prévu sur l'euro. Donc vous venez d'écouter la bourse ou de la vie. C'est la monnaie qui dirige le monde. Et pour ça, ben donc on a sur le site internet, donc on a Simon.
11: Hey, salut Gérard.
10: Donc j'espère que ce soir le net il va fonctionner normalement.
11: Bah là on démarre à 2000.
10: Donc
11: 2000 personnes.
10: Faudrait que ça pousse un peu plus. Ouais, donc Karine au standard, toujours.
12: Bonsoir.
10: Accompagné de
12: Mélinda.
10: Et ben il va se présenter
11: Babouche.
10: Allez, Babouche à l'area. Donc on va accueillir pour ça Jean Forel de Bogota. 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Bonsoir.
13: Ça commence.
10: Jean Forel une fois. Jean Forel, t'es là? Jean Faudel une fois, Jean Faudel deux fois, Jean Faudel trois fois. Ouais, tu te fous de ma gueule ou tu prends le train? Jean Faudel une.
14: Ah, il est pas là, ça a coupé. Hein.
10: Bon, alors Jean Faudel terminé. Voilà. Alors, donc Jean Faudel, eh ben tant pis pour lui, hein, il participera pas au débat.
14: Dommage.
10: Alors,
14: Gronaldo, bonsoir.
10: Gronaldo de Brie contre Vert.
14: De Brie contre Roger, bonsoir GG.
10: Ah bon, c'est contre Roger, est-ce que sur 113.3 la fréquence?
14: Tout à fait, 113.3 dans le Morbihan, bonsoir tout le monde.
10: Nadine de Rothschild.
15: De Rothschild, bonsoir Rachel. Tout le monde, bonsoir Gérard, bonsoir les
10: Charleville-Mézières, 105.3.
15: Exact, bonsoir l'auditeur.
14: Bonsoir Nadine.
10: Et après, c'est quoi Franc? Hein? Allô?
16: Oui, c'est François.
10: Donc Lyon 104.2.
16: Exactement, bonsoir Gérard, bonsoir toute l'équipe.
10: Monsieur Mazur.
12: Oui, bonsoir, monsieur Gérard, c'est monsieur Mazur.
10: Je sais, j'ai reconnu.
12: Alors, quel plaisir de vous entendre à nouveau à l'antenne, monsieur Gérard.
14: Bonsoir, monsieur Mazur.
12: Bonsoir, c'est monsieur Mazur, chers amis, bonsoir.
14: Bonsoir, ouais, monsieur Mazur.
10: Ah, ça y est, on a compris.
16: Ça va, tout le monde.
10: On a compris.
14: Bonsoir,
10: donc,
14: bonsoir,
10: la fréquence Bordeaux, 117.8.
12: Absolument.
10: Donc, il nous manquera une personne qu'on aura peut-être dans le courant du débat. Donc, alors, débat sur l'euro. Alors, peut-on diviser, multiplier ou soustraire l'euro, monsieur... Ronaldo,
14: écoute, moi, je pense qu'au niveau des additions, des soustractions, c'est-à-dire tout ce qui est opération mathématique, je pense que tout ça, ça a été conservé. Hein.
10: Mm-hmm.
14: Ils se sont débrouillés pour faire un passage à l'euro, en fait, où tu passes du franc à l'euro. Mm-hmm. Et les additions, les soustractions, tout ça, c'est toujours valable. Hein.
10: Mmh.
14: Et il fallait pas tout modifier d'un coup. Attends, t'imagines si on change les divisions en même temps que la monnaie, ça va être le bordel.
10: Non, mais peut-on diviser?
14: Ah oui, ça, bien sûr qu'on peut diviser.
10: Multiplier, diviser. Non, mais attends. Déjà, tu peux pas. Déjà, on divise 6. Quand c'est un franc, tu divises par 6,55.
14: Ah, tu peux multiplier aussi.
10: Ouais, mais ça, c'est pour. Ouais.
14: C'est pour ceux qui sont forts en maths, ouais.
10: Mmh.
14: Ouais.
10: Nadine, pour toi?
16: Oui, eh bien, tout comme le franc, évidemment, il y a déjà des soustractions de fait pour l'euro. Les centimes d'euro sont des divisions d'euro.
10: Mmh. Mmh.
16: Donc voilà, un centime d'euro, c'est un centième d'euro.
10: Mmh.
16: Et tu peux, quant aux billets, ce sont des multiplications d'euros.
10: D'accord. François?
17: Eh ben, écoute, Gérard, tout à fait. On peut multiplier des euros, les diviser.
14: Bien sûr.
17: On pouvait aussi avec les francs, mais bon, ça donnera pas le même résultat.
10: Ah ouais, mais ça, c'est sûr que c'est vrai. Monsieur Mazur, pour finir.
12: Eh bien, écoutez, monsieur Gérard, je n'ai rien d'autre à ajouter. Je suis complètement de cet avis. Cependant, avec l'avertissement suivant, n'est-ce pas, n'essayez pas de diviser ou multiplier des euros par des francs.
14: Ça oula, oui, pas. Non, surtout
10: pas. Bah non, mais ça, maintenant, c'est plus, ça sert, c'est terminé, hein,
12: ah
10: cette
12: oui,
10: histoire.
12: Absolument. C'est pour ça que ça ne marcherait pas.
16: Mmh.
12: Ça marchait encore avant-hier, n'est-ce pas, samedi.
10: Mmh.
12: Mais aujourd'hui, ce serait peine perdue, n'est-ce pas?
10: Bah, disons, moi, ce qu'ils ont dit, c'est que c'était prévu dimanche, là, soi-disant, la fin complète, et apparemment, sur des journaux, ils ont prévu que c'était lundi. Alors donc, est-ce que la date, c'était bien prévu pour le 17 février?
12: Mais tout dépend, monsieur Gérard, tout dépend, n'est-ce pas, si vous considérez que lundi commence à minuit 1, ou bien à 6 heures.
10: Ben non, en principe, ça commence à minuit, donc c'est pour ça que ça m'a semblé bizarre aussi, leur
16: oui,
10: histoire.
16: Oui, Gérard, les banques, elles sont fermées le lundi.
10: Ouais, mais pas toutes, hein.
16: Bah, la plupart, hein.
10: Ouais, la plupart, oui, je suis d'accord avec...
17: La banque de GG, quoi.
10: Non, mais c'est qui commence à...
16: La banque du sperme.
10: C'est qui vient de dire ça?
14: Une carte de retrait.
10: C'est qui vient de dire une connerie comme ça?
14: C'est Ricardo.
10: Il n'y a pas de Ricardo. Alors, celui qui a dit ça le dit tout de suite, ou sinon, j'en prends un au hasard des deux que j'ai.
14: On va pas gâcher le débat, quand même.
16: Oh bah
10: oui, vas-y, continue.
12: Oui, continuez, hein. Continuez, vous étiez très bien parlé.
14: Voilà. Bon. GG, est-ce que tu dirais, toi, est-ce que tu irais jusqu'à dire que l'euro est divisable, multipliable, additionnable et soustractible?
10: Non.
16: Voilà.
14: Non?
10: Non. Parce que déjà, tu peux diviser un franc en euros, mm-hmm. mais tu peux pas faire le contraire.
14: Ah bah si.
10: Ouais, mais alors faudrait que tu m'expliques comment. Hein.
14: Bah, si t'as un convertisseur qui marche dans les deux sens, tu peux.
10: Ouais, non, mais d'accord, mais les convertisseurs, c'est pas évident parce que moi, on a du mal à, j'ai eu du mal à en avoir.
14: Ah,
10: j'en ai toujours pas.
14: Hein. C'est compliqué.
10: J'en ai toujours pas des convertisseurs.
17: C'est compliqué, faut appuyer sur des touches, donc c'est pas évident.
14: Il y a quand même 10 chiffres différents, il faut voir, hein, ça s'apprend
12: pas.
14: Non,
12: et puis
14: ça,
12: il faut également penser à changer les piles, hein, ce qui est toute une manœuvre.
10: Mmh. Ouais. Donc. Donc, apparemment, on a fait le tour de la question.
14: Mmh.
10: Sur le net, qu'est-ce qu'on a on a quelque chose d'intéressant, pas?
11: Pas tout de suite, non. Pour l'instant, ils sont en train de réfléchir aux questions. Ça va venir, j'ai l'impression, là.
10: Bah, j'espère, parce qu'on va pas...
11: Je vais te dire ça dans 5 minutes, Gérard.
10: Bouge ok. Pas. Alors, deuxième question. Avez-vous eu du mal avec cette nouvelle monnaie au 1er janvier? Nadine?
16: Bah, pas du tout. Hop, c'est rentré comme dans du petit beurre. Pas de problème.
10: Mmh.
14: Uh-huh.
16: Pas de problème.
10: Donc pour toi, t'as pas eu trop de difficultés dès le départ?
16: Non, pas trop mal. Non, ça va. Il suffit de d'humecter un petit peu et puis après, hop, une fois que c'est rentré, c'est bon quoi.
10: Mmh. Ronaldo.
14: Bah écoute, ouais, moi j'ai eu du mal parce que le 1er janvier, tu parles du 1er janvier, hein, c'est ça le
10: bah oui, parce que ça a été fait au 1er janvier.
14: Voilà,
10: attends,
14: bah...
10: 5 minutes avant de me répondre.
14: Ah.
10: Là, les deux standardistes, là. Voilà, peut-être. Au lieu d'écouter, faudrait peut-être me retrouver une autre personne quand même.
16: C'est vrai qu'il est mort. Eh ben, il y a Jean Podel qui est revenu.
10: Lui, c'était terminé pour lui. Hein. Il avait qu'à écouter ce qu'on lui avait dit.
16: Mais
10: hein.
16: Non, c'est pas ça. C'est que ça a coupé. Je pense que c'est de ma faute.
10: Ah ouais, mais
16: dans c'est de ma faute. On va pas lui faire payer à lui.
14: Bah non.
16: Bah non
10: alors Jean Podel. Jean Faudel une fois, Jean Faudel deux fois, Jean Faudel trois fois ce coup-là. Allez hop.
9: Mais non, mais...
10: non, non, c'est oh là terminé.
9: Là. Voilà, tu
10: non,
9: peux non, pas non, 35 en même
10: non,
9: temps.
10: Non, non, non, non.
9: C'est 4 par 4.
2: Gérard, tu as pas commencé.
9: C'est un problème technique, c'est impossible de changer.
10: Alors pourquoi qu'on met 5 noms si on peut en prendre que 4?
9: Mais parce qu'il est revenu.
2: Parce que c'est l'euro.
10: Ben non, ben, de toute manière, c'est terminé. Donc c'est... pour lui, c'est fini complètement. Et c'est pour quand même prévoir d'autres personnes si j'en vire. Alors, qui c'est qui vient de répondre? Ronaldo, ouais, tu voulais répondre.
14: Ouais, tu demandais spécifiquement le jour du 1er janvier, c'est ça?
10: Ouais, ouais, bah ça a été fait à partir de minuit. Donc,
14: bah, écoute, moi en fait le 1er janvier, j'étais dans un état lamentable. En fait, j'étais déchiré, quoi. Donc,
10: ouais,
14: j'ai galéré,
10: été...
14: j'ai galéré, j'ai eu du mal, mais grave, quoi.
10: Bah ouais, parce que c'est vrai que tout le monde s'est bah attends, bah
14: on... Bah attends, on a fait la teuf. Ils auraient mieux fait de faire ça un autre jour.
10: Ouais, non, mais attends, fait, attends, Ronaldo, François. François.
16: Oui. Non, mais c'est vrai, c'est tout con, c'était férié, en plus il n'y avait pas de banque.
10: Bah, ouais, mais de manière. Banque, hein. C'est, attention.
17: Attention, moi j'étais torché au champenier à la
10: fin. François, c'est François là?
17: Oui, c'est François.
10: Bon.
17: Donc j'étais un peu torché, donc je suis quand même allé faire le malin au distributeur.
16: Mm-hmm.
17: J'ai cru que j'allais retirer des francs, mais non, pas du tout. J'ai retiré 500 euros, ce qui fait que je suis à découvert de 450 euros.
14: Oh là là. Mm.
17: À l'heure d'aujourd'hui.
10: Donc, Monsieur Mazur.
18: Eh bien, écoutez-moi, le 1er janvier, n'est-ce pas, comme le disait un de vos auditeurs, était vraiment très très mal choisi comme date, puisque suite à une fiesta assez dépariée, n'est-ce pas, j'ai eu besoin, bien entendu, pour ce que vous imaginez, d'avoir recours à une péripatéticienne, et je puis vous dire que, n'est-ce pas, la conversion euro, bien que ce soit fait en liquide, tout ceci, eh bien, la conversion euro n'a pas été des plus simples.
16: Mmh. Combien maintenant les putes en euros?
18: Pardon?
16: C'est combien les putes en euros?
18: Eh bien, écoutez, monsieur Gérard, pourriez-vous peut-être répondre à cette question?
14: La carte des tarifs, j'ai jeté à la carte.
10: Non. Par contre, moi, ce que je peux dire, c'est vrai que ça a été très mal choisi, ce système-là, déjà, pour commencer. Donc, comme tout le monde faisait la fête à minuit pour souhaiter la bonne année, faut dire que les distributeurs ont été pris d'assaut. Et ça, ça a été dit et ça a été
14: répété.
10: Ça a été répété pendant presque toute la journée du 1er janvier. Hein. Et c'est vrai que là, pareil, que ça a été la décatombe dans les distributeurs au bout de même.
16: Gérard.
10: Attends, monsieur Mazur.
9: Je crois qu'il y a Babouche qui veut parler.
2: Oui, tu crois que c'est fait exprès qu'ils aient choisi le 1er janvier?
10: Bah non, justement, on va en venir sur la troisième.
2: Ah, parce que
18: moi, personnellement. Vous avez pris d'assaut un distributeur également?
10: Non, parce que je dormais, alors.
9: Tu dormais pourquoi?
10: Parce que j'étais occupé à dormir, voilà. J'ai même pas été au distributeur.
2: Non, même pas.
14: Non. Il a pas de carte. Même pas au bar du coin.
10: Non.
14: Il a pas de carte.
10: J'ai une carte. Et puis de toute manière.
14: Non, mais pas de carte téléphone, attends.
10: Non, mais j'ai une carte pour retirer. Mais de toute manière, je savais très bien que en y allant à minuit, les distributeurs allaient être pris d'assaut. Une question sur le net, parce que depuis le temps que.
11: Ouais, justement, Gérard, c'est Evil Ghost qui nous demande qu'est-ce qu'est la première chose que t'as acheté avec tes euros, en fait.
10: Eh ben, des cigarettes.
17: Oh, bah, c'est malin, ça.
10: GG.
14: Moi, il y a un truc que je comprends pas. On met l'euro le 1er janvier, alors que t'es d'accord avec moi, le 1er janvier, comme l'a dit la jeune fille tout à l'heure, c'est férié, donc les magasins, ils sont fermés. T'as pas besoin d'argent pour acheter des trucs, puisque tout est fermé.
10: Oui, non, mais d'accord, je suis d'accord avec toi, mais il y avait, pour payer les boulangeries, tu pouvais encore payer en francs, mais faut dire une chose, que le distributeur à minuit pile avait déjà retiré la moitié des francs et avait mis des euros dedans.
14: Ouais, mais les magasins sont fermés, ça sert à quoi?
10: Oui, non, mais je te parle des boulangeries et tout ça qui sont restées ouvertes.
14: C'est sûr qu'elles étaient ouvertes?
18: Oui, mais
10: il y a des boulangeries.
18: Excusez-moi de vous interrompre.
10: Oui, monsieur Mazur.
18: Mais je ne pense pas, enfin, ce que vous dites est très juste, mais je ne pense pas qu'il y ait des distributeurs dans les boulangeries.
10: Non, mais à côté des boulangeries, tout ça, bon, mais de toute manière, faut se dire une chose. On va couper la question, hein. Maintenant, faut bien se dire une chose, qu'à partir du 1er janvier, comme ça a été fait, les distributeurs ont été pris d'assaut. Mmh. Donc, automatiquement, ils ont pas pu ravitailler, parce qu'il y a des banques, c'est vrai qu'ils n'étaient pas ouvertes à minuit, le lundi.
14: Mmh.
10: Hein, donc, c'est pour ça.
17: Gérard, quand tu dis que ça a été pris d'assaut, qu'il y a eu des ravitaillements, tout ça, tu parles de quoi, en fait? Il y a eu des lancers de grenades?
10: Non, mais attends! Si t'as bien écouté la question qu'on est en train de poser depuis tout à l'heure. Alors, c'est qui, c'est Ronaldo?
14: Non.
17: C'est François.
10: Bon, alors, François, je te préviens, t'as déjà répondu correctement, donc tu vas pas me prendre pour un con, sinon je vais te dire au revoir. Alors, tu choisis.
17: Je choisis de ne pas vous prendre pour un con.
10: Bon.
14: C'est bien.
10: Alors, dans ces cas-là, ça suffit. Sur le net.
11: Gérard, une autre question sur le net, c'est Epsilon qui me demande pourquoi est-ce qu'on a fait tomber le nouvel an au 1er janvier alors que l'euro tombait aussi ce jour-là.
10: Bah, le 1er janvier, ça a toujours été un 1er janvier. L'euro a été